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1: Il manque une grosse tête. Je le dis pour les auditeurs qui font les comptes, il nous manque Paul Aïcarat.
2: Notre fils adoptif.
1: Donc, va profiter pour donner des bonnes réponses avant qu'il arrive, les uns et les autres.
3: C'est
1: le moment, oui. Enfin, vous en donnez jamais de toute façon.
4: Oui, c'est vrai. Je parlais au nom de l'équipe, mais pas pour moi. C'est vrai.
1: Mais c'est vrai qu'avec Christophe Barbier, Philippe Claudel, Ariel Dombal, dont c'était l'anniversaire
2: hier.
4: Oh là là.
2: 36 ans.
1: Et il se trouve que je l'ai croisé, le hasard a voulu que je l'ai croisé dans un grand restaurant parisien.
4: Elle était à poil sur la table.
2: Hier.
1: Elle était avec son mari.
4: Vous étiez au flunch.
3: Quel a été le cadeau de Bernard?
1: Alors oui, on veut connaître le cadeau d'anniversaire.
4: Alors.
5: Eh bien, il est un poète.
1: Oui.
5: Par conséquent.
1: Ça, c'est qu'il a rien offert.
5: Ce sont des mots d'amour.
1: Oh là. Bien sûr.
4: Le crevard.
1: Ça coûte pas cher.
4: Et puis avec lui, c'est votre anniversaire tous les jours.
2: Ah oui, une nuit d'amour avec BHL, c'est quand même le cadeau d'anniversaire quand même.
5: Exactement.
1: Comment vous le savez, vous?
3: C'est du vécu?
4: Là, y a...
3: C'est du fantasme.
2: Non, là. J'ai dit que je supputais.
1: Ça pour supputer, vous supputez. Bon, écoutez, on ne saura donc pas ce que Mademoiselle Dombal a eu pour ça. Cadeau d'anniversaire, et c'est, il faut quand même le rappeler, c'est un an.
5: Exactement.
1: Vous avez...
5: Mais je crois qu'on a le même âge.
1: Oui, vous avez fêté hier.
5: Exactement.
1: Quoi, j'ai le même âge que vous, moi?
2: Non.
1: Moi, j'en ai connu des escrocs.
2: Moi, j'ai le même âge que Laurent.
1: Une deuxième menteuse.
2: Ah oui, Laurent, il est de 63.
1: Ah ben voilà.
2: Et moi, je suis de 62.
1: Ah oui, ben
2: oui,
1: voilà.
2: Mais Ariel, elle est de 85.
1: Je suis un petit jeune.
4: Si vous êtes un petit jeune, mais je suis un petit spermatozoïde, moi.
2: Ah oui.
1: Oh bah vous en avez bien la tronche, tiens.
3: Oui, mais il manque la queue.
1: Avec le bonnet sur la tête, là. Il est temps de passer à une première citation pour Mademoiselle Bourges, Christelle Bourges, qui habite la Ciotat, qui a dit « Le karaté est un art martial qui nécessite des années d'apprentissage avant de pouvoir, grâce à ses pieds et ses mains, réaliser les plus mauvais films de l'histoire du cinéma. »
3: C'est un jaloux, ça.
5: C'est un Américain, peut-être.
1: Non, c'est un Français, habitué des grosses têtes.
5: Jean-Yann.
1: Réalisateur lui-même. Jean-Yann, bonne réponse d'Ariel Dombal. Et regardez,
4: eh ben voilà.
1: Ariel, vous avez eu raison d'en profiter.
6: Paul.
1: Parce que Paul Aïcarat est déjà là.
5: Voilà. Mais j'ai répondu avant lui.
1: On pensait avoir un répit un peu plus long, monsieur Aïcarat.
7: Jamais.
1: Ah ouais.
7: Je suis que vous rentiez.
4: On peut connaître la raison du retard ou pas du tout?
1: Vous êtes proviseur, vous, maintenant.
4: J'aime bien avoir quelques précisions sur la raison pour laquelle on était à l'heure et pas lui.
1: Alors allons-y, monsieur Aïcarat. Est-ce que vous voulez bien répondre à l'autre couillon, là-bas?
7: Je sais pas si ça en vaut vraiment la peine, mais... Mais j'ai fait de mon mieux, quoi.
1: On le sait qu'il a fait de son mieux.
4: Mais on le dit de pas prendre le métro. Les gens raquettent là-bas tout le temps.
7: En plus, j'ai vu quelqu'un qui demandait de l'argent.
4: Ça, c'est pas du racket, c'est de la mendicité. Ça n'a strictement rien à voir.
1: C'était pas monsieur en chemise blanche qui disait pour le cadeau d'Ariel. Pour le cadeau d'Ariel. Alors, une autre citation pour Sarah Paturel, qui habite Sancy, c'est dans Lyon. Quelle actrice à qui on demandait pourquoi prenez-vous des bains de lait? Elle a dit parce que je n'ai pas trouvé de vache assez haute pour prendre des douches.
7: Cléopâtre?
1: Non, pas Cléopâtre.
3: Une actrice française?
1: Une actrice française.
2: Arletty? Sarah Bernard?
1: Alors, il faut la connaître parce que c'est pas récent.
2: Est-ce que c'est Pauline Carton?
1: Pauline Carton, non.
5: Cécile Sorel?
1: Eh bien, c'est une bonne réponse, la deuxième. Ariel Dombal.
4: Elle est en forme, hein?
3: Elle est dopée, Ariel. Hein?
4: Ah là là, mais.
1: Vous prenez des bains de lait vous-même, cher Ariel?
5: Non, mais en revanche, j'adore les bains.
1: Ah oui,
5: c'est vraiment la chose que j'aime au monde.
1: Bien sûr.
5: Et j'ai essayé tous les parfums, toutes les huiles.
1: Et hier soir, BH vous a embrassé sur la douche.
5: Non, mais je n'aime pas du tout les douches.
1: En tout cas, il fallait connaître Cécile Sorel. Bravo,
4: deuxième bonne réponse.
1: C'est une actrice qui est morte à Trouville-sur-Mer, d'ailleurs.
4: Oh, c'est dommage de mourir là-bas, quand même.
1: Pourquoi?
4: Je sais
1: pas. Non, il y a déjà le trou.
2: C'est magnifique.
5: Non, mais elle disait une chose très jolie sur les miroirs.
1: Oui.
5: Elle se regardait dans le miroir, comme ça. Mmh. Elle disait, oh, les miroirs ne sont plus ce qu'ils étaient.
1: Ah, on sent que c'était son anniversaire hier. Pour Valérie Lopez, qui habite dans les Ardennes, qui a dit, quand j'ai envie de lire un livre, j'en écris un. Puisque M. Paul Elkarat est arrivé un peu en retard, je vais quand même lui offrir son petit cadeau du jour.
6: Hein.
1: Alors, si je dis 1804-1881,
6: Blanqui ?
1: On n'est pas sûr du français. Hein.
6: Ah, on n'est pas sûr du français. Ah, bah c'est Benjamin Disraeli.
1: Et voilà, Benjamin Disraeli.
3: Bravo.
1: Ouais. Qui fut premier ministre du Royaume-Uni et aussi écrivain. Bravo, il fallait quand même le retrouver.
4: Ouais, mais il l'a retrouvé après deux fois. Enfin, il s'est trompé une première fois. C'est important de le souligner.
6: Non, parce que Blanqui, il a les mêmes années.
4: Ah ouais, mais bon, enfin, voilà, c'est pas, c'est important.
6: Voilà, voilà.
4: C'est bien quand même, hein, mais.
1: Vous laissez pas faire par Guillaume, vous voyez.
4: Ouais, on se connaît bien.
1: Ah oui?
4: Bah oui, hein. C'est moi seul... qui le raquette à la gare du Nord.
6: Ouais, il a ses running gags, il va s'endormir après.
1: Allez, une dernière citation, et cette fois, cette citation sera pour Thibault Laflèche. Monsieur Laflèche habite Gradignan, Gironde, qui a dit « Les femmes sont comme les cheveux. Quand ils ou elles ont décidé de nous quitter, rien ne peut les retenir. »
5: Oh, c'est du Sacha Guitry.
1: Non. Et c'est pas compliqué. Non plus monsieur Guillaume qui doit être chauve sous son bonnet.
4: Ah bah pas du tout.
1: Ah bah pourquoi vous mettez un bonnet? C'est bien parce que vous êtes
4: chauve.
1: Et
4: d'ailleurs, je remercie mon partenaire principal qui s'appelle Turkish Protection Cheveux. Qui a fait un travail formidable. Je suis impatient de vous dévoiler le résultat.
8: Ah, ça repousse, c'est une serre alors.
4: C'est
8: ce
4: une
8: bonnet.
4: Serre.
2: Alors, est-ce que c'est un homme ou une femme, Laurent?
6: C'est un Français.
1: C'est un homme qui a dit ça, un Français.
2: Les cheveux, bah c'est un mec
8: qui était chauve.
1: Alors, j'ignore. Ah oui, je regarde, il y a une caricature, il manquait un peu de cheveux sur le dessus. C'est quelqu'un qu'on cite rarement, hein, autant vous dire. Les femmes sont comme les cheveux. Quand ils ou elles ont décidé de nous quitter, rien ne peut les retenir.
3: C'est un écrivain, non?
1: Alors, c'est un dramaturge, scénariste, réalisateur.
2: Maurice Barthélémy.
1: Je vais vous donner les dates. 1876-1957.
4: Paul.
6: Yves Mirande.
1: Yves Mirande.
3: Voilà. Bravo.
1: Alors là, bravo, l'auteur de Tabouche, une opérette Tabouche. Bravo à Paul Elkarat, qui a bien fait de venir.
3: Il a bien fait de venir.
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1: Une question pour Cédric Colasanti, qui habite Falampin, c'est dans le Nord.
6: Oh, c'est vilain là-bas.
1: Je sais pas si vous vous souvenez, mais l'autre jour, Franck Ferrand nous a expliqué qu'on devrait appeler la Seine, non pas la Seine, mais Lyon.
3: Exact.
1: Parce que Lyon serait en fait un affluent plus gros et avec un plus haut débit que la Seine. D'ailleurs, on devrait faire la même chose, paraît-il, pour le Mississippi, qu'on devrait appeler le Missouri. Mais il y a un autre cas. Quel est le fleuve qu'on devrait appeler la Kama?
3: Le Tigre, ou ça, en France?
1: En Europe, en tout cas.
6: Le Danube.
1: La Kama, le Danube, non.
3: La vodka?
10: La Volga.
3: La Volga.
5: La vodka.
1: Il en rate pas une.
10: Allez, bon.
1: Et c'est effectivement la Volga et pas la
3: Volga.
1: Vodka. Bonne réponse de Stevie.
5: La vodka.
1: Aïe, aïe, aïe, aïe, aïe.
3: Oh là, on vous aide pas.
1: Ah non, on part de loin, hein, croyez-moi.
3: Oh
1: le plus grand fleuve d'Europe, la Volga, qu'on devrait appeler, paraît-il, la Kama. Parce que, effectivement, la Kama aurait un débit. En fait, la Kama existait avant la Volga. Et le débit de la Kama, comme pour la Seine et Lyon, en fait. Voilà. Hein, je vais pas rentrer dans les détails géographiques. Mais il y a comme ça des fleuves qui portent injustement leur nom, voyez-vous.
5: D'accord. Injustement.
1: Une question pour Tatiana Druyère, qui habite Reims. Dans la Marne. Pouvez-vous me dire comment on dit pain et vin en breton?
3: Pain et vin en breton?
5: Brèche.
3: Ah, mais c'est pas le groupe de l'Eurovision?
1: Mais
3: ah
1: oui. Non, pas du tout.
10: Petchevetch. Petchevetch.
1: Non, non, non.
6: Pambagna.
1: Non, non, non.
3: Tipiak.
1: Non, non.
5: Pirate.
6: Non, ça, c'est du pakistanais, ça.
5: Pirate. Pourquoi vous voulez le savoir?
1: Parce qu'il y a un moyen mémotechnique, et c'est quelque chose que vous allez apprendre, pour savoir comment on dit pain et vin en breton.
3: Ah, boursin.
1: Boursin, non, non, non. Ça date de la guerre de 1870, hein, car les soldats bretons pendant la guerre de 1870 réclamaient du pain et du vin parce qu'ils étaient affamés et assoiffés. Mais comme ils parlaient en breton, on ne les comprenait pas. Et donc, évidemment, de là, évidemment.
8: Ah, c'est pas une histoire d'armes ?
1: D'armes, non.
9: Ils avaient des baïonnettes, déjà, comme armes.
1: Et alors ?
9: Bah non, mais je précisais ça. L'arme la plus utilisée était la baïonnette.
8: Mais c'était des prénoms bretons, du coup ? C'est des prénoms bretons ?
1: Non, pas du tout.
11: Est-ce que c'est qu'on l'utilise pour autre chose, nous ? On le connaît
1: Oui, puisque je viens de vous dire, je rappelle l'histoire. Oui, oui. Que pendant la guerre de 1870, les soldats bretons, quand ils réclamaient du pain et du vin, on ne les comprenait pas.
11: Ils disaient crêpes et cidre, non ?
8: Ça aurait pu passer, ça aurait pu passer.
11: Ben oui.
1: Mais j'ai une équipe de branquignoles ici.
9: Genre un truc comme Alès Braise.
1: Pardon.
9: Alès Braise.
1: Pas du tout. Non, pas du tout. Vous devriez plutôt vous attarder sur le fait que je vous précise, que
5: mais
1: je
5: oui,
1: souligne.
5: 1870.
1: Et voire même que. Non, pas ça du tout. Sur le fait que je surligne
11: oui.
1: qu'on ne les comprenait pas quand ils réclamaient du pain et du vin.
9: Ah, ok, un mot bizarre, genre
5: alors,
9: un broglio.
5: Alors, quand on n'arrive pas à comprendre quelqu'un, on par mime. Exemple en baragouine ou.
1: Et alors
9: Gouine.
5: Et bah Barra
11: Bavin.
5: Baragouine.
1: Alors
5: le pain c'est Barra et le vin c'est Gouine.
1: Excellente réponse de Christine, bravo.
5: Oh la vache, t'es tordu hein.
1: Le verbe baragouiner vient en fait des deux mots bretons.
5: Je suis génial.
1: Barra qui veut dire pain. Et Gouine qui veut dire vin, parce que pendant la guerre...
5: Gouine, ça veut dire vin.
1: Mais oui.
12: Ah bah je vois pas d'alcool, moi.
1: Pendant la guerre de 1870, les soldats bretons, effectivement, revendiquaient de pouvoir manger et de boire. Ils voulaient du vin et du pain. Ils faisaient barra, Gouine, barra, Gouine. Et on a dit qu'ils baragouinaient.
8: D'accord.
5: Et alors quand tu...
12: C'est dingue.
5: Je veux des Gouines, je veux des Gouines.
8: Et comment on appelle un baragouine, alors ?
1: Oh non, écoutez.
12: Eh ben la foufoune électrique.
8: Voilà.
1: Non mais c'est quand même pas mal d'apprendre ça.
11: Non, mais
5: c'est génial.
9: Merci beaucoup.
8: Mais
9: Laurent.
8: Du coup, alors attends, c'est les Français qui leur disaient vous baragouinez.
1: Vous voyez, avec ce genre de petites infos, Monsieur Esteban, vous pourrez aller en emmerder d'autres dans d'autres émissions.
9: Alors je vais vous en sortir une autre bouquin. Eh bien, le saviez-vous, ça vient de bourg. Bourg qui voulait dire peuplier.
1: Alors voyez, c'est moins intéressant par exemple.
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1: Ah, une question pour Monsieur Bailly, qui habite Villers-lès-Nancy, c'est en Meurthe-et-Moselle. Voilà que c'est devenu, en tout cas c'est ce que nous disait le Figaro aujourd'hui, un élément indispensable dans le tennis moderne. Il y aurait même des experts parmi les joueurs aujourd'hui, mais quel est cet élément devenu...
5: Ah, la raquette.
11: Non. La culotte.
1: C'est vrai que la raquette, c'est indispensable dans le tennis. Et le filet aussi, d'ailleurs.
4: C'est les statistiques.
1: La balle aussi. Ça,
4: c'est les statistiques.
16: Non, c'est la glissade. Parce que c'est l'art de glisser à gauche ou à droite, souvent. 80% des mouvements, c'est vers la gauche, c'est latéral.
4: C'est l'alimentation.
16: Il y a 10%, je crois. Non, il y a 70% des mouvements. C'est à gauche. Je peux le faire, si vous voulez, ici.
5: Non,
16: ou à droite.
5: Non.
16: J'adore. Attends, mais j'adore. J'adore le tennis.
5: Non, s'il vous plaît. L'encouragez pas.
16: Je vais le faire.
8: Non, franchement.
1: Ah non. C'est en tout cas une bonne réponse de Johan Rioux.
5: Quoi ?
1: C'est la glissade.
16: Mais regardez par exemple, attendez. Où est Roland Garros ? Où est Roland Garros ?
5: T'as entendu dans le public, quelle horreur.
16: Johan Rioux contre Boris Becker.
4: Mais en plus, il se fait
5: mal. Arrête de tout foutre en l'air.
16: Service Yannick Noah.
4: Il est soufflé comme un goré.
1: L'homme qui déplace les enceintes.
16: La glissade, c'est l'air de faire...
5: Non. On sait ce que c'est une glissade.
4: Et quand je pense que vous allez rester...
16: Regardez. Et la volée, je glisse. Johan Rioux est à 2 points de gagner Roland Garros. La première fois depuis Yannick Noah. Laurent Ruquier, taisez-vous. Silence dans le public.
1: J'ai parfois l'impression d'animer le cirque Pinder.
16: 22 matchs à Roland Garros.
4: Il
16: est à 17h53.
4: C'est quel spectacle.
1: Est-ce que vous êtes capable de citer les joueurs qui sont des experts de la glissade?
4: Bien sûr, moi je vous les cite. Gaël Monfils.
1: Ah, il n'est pas dans les experts.
17: Tu nous parles d'être les baffes.
4: Djokovic, hein.
18: Rafael Nadal.
1: Ah si, vous avez raison. Pardon, Gaël Monfils est signalé aussi.
4: Quand même, hein.
1: Pas dans le titre, mais dans l'article, il y a Gaël Monfils.
4: Djokovic doit être dedans parce que lui, c'est un expert en tout.
8: Il n'y a pas Roger Aliassime.
1: Il y a Djokovic. Il y a
18: Rafael Nadal.
1: Alcaraz.
4: Ouais.
1: Sinner, le nouveau joueur à la mode.
17: Il n'y a pas de fille.
1: Swiatek.
8: Thierry Champion.
17: Il n'y a pas de fille.
4: Swiatek, c'est une fille, oui.
1: Swiatek. Et sont des éléments, effectivement.
8: Henri Lecomte. En soirée. Quand il a picolé l'église.
18: Hein. Gérard Jugnot.
1: La dernière glissade d'Henri Lecomte sur un carton comme j'aime.
8: Voilà, c'est ça. Ah oui, il a glissé dans la pub, là. Il a complètement glissé, là.
1: C'est
8: vraiment,
1: notre
8: là.
1: Consultant, on aime bien Riri. Mais c'est vrai que la glissade est devenue un élément du tennis moderne. Ouais. Et c'est une bonne réponse de Johan Rioux. Bah, il paraît que dans le temps, il y en avait quand même déjà des joueurs qui savaient glisser. Non, la différence, en fait, c'est qu'avant, les joueurs glissaient uniquement sur terre battue, parce que c'était évidemment plus facile de glisser sur terre battue. Aujourd'hui, ils glissent sur du dur. C'est ça, en fait.
16: C'est terriblement exigeant pour les articulations.
4: Bah, non, ils adaptent les baskets. Hein. Ils adaptent avant, on ne glissait que sur la terre battue, et maintenant, de plus en plus, ça fait partie des stratégies des joueurs. J'essaie de vous compléter, Laurent. Hein, mais...
1: bah, autant faire du tennis sur patinoire, alors, effectivement.
16: Mais du coup, comme ils glissent...
4: Ça vous permettrait que vous gagnez enfin au tennis.
1: Oh, bah. Oh, il y a des joueurs belges bons au tennis.
4: On avait Justine Hénin, on avait Kim Clijsters.
18: Ils en ont eu.
19: Non, mais le problème, c'est s'ils ont des chaussures pour glisser, ils peuvent se casser la gueule plus facilement.
16: C'est pour ça, Gérard, que c'est très
19: sur
16: difficile.
19: Des points normaux.
16: Oui, c'est très difficile, il y a beaucoup de blessures.
4: Johan, c'est compliqué de vous entendre parler de tennis après votre prestation, si je puis me permettre.
16: Pour ça, on gagne jamais à Roland-Garros.
4: Vous venez de montrer l'exemple. Hein.
16: C'est bon, ça, Guillaume.
1: Mais c'est vrai, la glissade, en tout cas, est devenue un élément du tennis moderne. Une question historique, si vous le voulez bien, maintenant. Question culturelle à la portée de toutes les grosses têtes pour Charles Barbier. Quel célèbre César avait pour devise « Ou César, ou rien ». D'ailleurs, un César qui est mort tombé dans une embuscade au cours d'un siège, il est mort à l'âge de 31 ans, ce César-là.
18: Ah, bah alors ça doit être il y a très très longtemps.
19: C'est pas Rému.
17: C'est avant Jésus-Christ ?
1: Pardon ?
19: C'est pas Rému.
1: Ah non, c'est pas dans César.
17: C'est avant Fanny. Jésus-Christ ?
1: Non, c'est après Jésus-Christ.
18: Donc il est mort à 31 ans, ce qui veut dire qu'il était célèbre de naissance.
1: Alors il était d'une famille célèbre, c'est
18: voilà,
1: vrai.
18: Voilà, bien
1: et c'est vrai qu'il...
18: Oui, mais enfin ça, c'est pour rire. C'est une déduction intelligente.
4: Fallait y penser.
18: Il n'y a pas que mon sac qui est plein, ma tête aussi.
17: Ah ouais, de Kleenex.
19: C'est Marignac.
17: Pour éponger quoi, on se demande. Hein.
16: C'est français ou pas?
1: Mais évidemment, il a joué sur l'ambiguïté de son prénom pour choisir cette devise.
16: Magnac.
1: Ou César, ou rien.
4: C'est une famille de brigands.
1: Qu'est-ce que vous appelez des brigands?
4: Ah, bah des durs à cuire, Laurent.
1: Ah, des durs à cuire, oui, ça oui.
17: Attendez, est-ce que
1: mais
17: c'est
1: pas
17: 18...
1: des brigands?
4: Des drogues, de la drogue.
8: C'est des braqueurs.
1: Non, non, non.
17: 20e siècle.
1: Oui. Ah non, 20e, non.
17: 18?
1: Non plus.
17: Plus bas.
4: 17.
17: 16.
1: 16e siècle.
4: Ah. 16, donc les années 1500.
1: On va dire effectivement à cheval entre le 15 et le 16e.
8: C'est des gars du 9-3 ?
18: Entre le 15 et le 16e siècle.
17: C'était des écuyers alors ?
1: Oui, siècle, oui. Un César célèbre dont la devise était ou César ou rien.
8: Un Italien ?
1: Un Italien.
18: C'est donc on l'appelait Césaré.
17: Césaré.
16: C'est un nom italien vraiment qui se sonne vraiment.
1: Ah bah oui.
16: Lombardie.
8: Est-ce que c'est un Florentin, c'est prénom, c'est un Florentin,
1: hein. Florentin, non. C'est pas
17: est-ce
1: des
17: que Florentins. C'est un Vénitien.
8: C'est des Génois.
1: Des chocolats, oui.
16: Conti.
1: Comment vous dites
16: Conti. Conte.
1: Non, on est plutôt du côté de Florence.
18: Florence. Il est d'une famille de peintres.
1: Oh non.
18: Les Médicis. Il est d'une famille de sculpteurs.
1: Non.
16: Est-ce que c'est Della quelque chose?
4: Marchand d'art.
1: C'est une des familles italiennes.
8: Médicis.
18: Oui, bah Borgia.
1: César Borgia. Bonne réponse de Caroline Diamant. C'est César Borgia qui avait pour devise ou César ou rien.
4: Yes.
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1: 28 euros la bouteille de Côte de Provence, Château Sainte-Roseline. Elle vient du Var, cette cuvée de Côte de Provence, mais elle a désormais un nouveau nom, car c'est une personnalité qui se lance, encore une, dans le rosé de Provence, et qui donne son prénom, puisque c'est son prénom qui va donner le nom de ce rosé.
18: Est-ce que c'est un acteur français?
1: Non.
18: C'est un Américain?
1: Américain, non.
16: Un sportif.
1: C'est quelqu'un qui donne son prénom au château Sainte-Roseline, mais rien à voir avec notre Sainte-Roseline à nous, évidemment. C'est une cuvée de Côte de Provence qui s'appelle désormais du prénom de cette personnalité.
7: Il est espagnol ?
1: Non, c'est pour Audrey Kern, cette question. Elle habite Bourg-la-Reine.
18: Est-ce que c'est un anglo-saxon, quand même ?
1: Non, non, non.
16: Même européen ?
1: Une personnalité qui n'est même pas européenne.
16: Est-ce que c'est un écrivain?
18: Ah bah, c'est quoi ça?
7: D'Amérique latine?
18: Il vient d'où? D'Afrique?
7: Bah non, ah, alors.
18: Il vient d'Afrique?
1: Ce n'est pas une personnalité ça... africaine.
16: Ah, c'est un français. C'est la petite Mako.
1: C'est qui Mako?
16: Bah Mako, c'est la princesse héritière impériale.
1: Ah, la japonaise.
16: Qui quitte la cour pour épouser son homme, qu'elle aime.
18: La fille de bas.
1: Non. Mais qu'est-ce qu'elle ferait?
16: Bah, elle est obligée de fuir le Japon parce que la famille impériale.
1: Elle est partie aux États-Unis.
18: Elle aurait fait le Mako de Sainte-Roseline.
16: Est-ce que c'est un animateur télé?
1: Non, non.
18: C'est une femme, Laurent.
7: Est-ce que c'est chinois?
1: C'est une femme.
18: C'est une femme, c'est Lily Rose Depp.
1: Pardon?
18: C'est Lily Rose Depp.
1: Ah non, Lily Rose Depp, non.
16: Est-ce qu'elle est américaine?
1: Non, elle n'est pas américaine.
18: Alors, on n'a pas trouvé d'où elle était.
16: Ah, le vin Charlène.
1: Ah, le vin Charlène, non.
18: Ok.
16: Une chanteuse.
18: On est forcément en Chine. On est en Chine.
16: Le vin Nana. Le
18: c'est Céline
16: Nana.
18: Dion.
1: Quoi?
18: Le Céline.
1: Non. Céline Dion. Pas du tout.
18: Est-ce que c'est est chinoise?
1: Elle n'est pas chinoise.
16: Ah, mais le vin Mireille.
1: On le vin Mireille, mais elle est Mireille, à votre avis.
16: Oh, bah, pas d'ici de la Lune. Ou d'Uranus.
1: Mais non,
18: est-ce
1: c'est pas
18: qu'elle est australienne?
1: Elle est australienne.
18: Et ben voilà.
16: Ah, Sia. Tina, le vin Tina.
18: Sia.
1: Non.
18: Non,
7: alors
18: bah
7: c'est la petite.
18: Mais non.
16: Il y a les deux. Non, le vin Dani. Le vin Kylie.
1: Kylie Minogue. Bonne réponse. Bonne réponse de Stevie.
16: Ah, Kylie Minogue.
1: Qui est plus fort en chanteuse australienne qu'en marin breton. Oui, c'est la chanteuse Kylie Minogue qui se lance dans le rosé de Provence. Elle vient de signer voilà un nouveau Côte de Provence qui vient du château Sainte-Roseline. Un joli coup de pub évidemment pour les producteurs de ce rosé de Provence. Faut aimer le rosé hein, évidemment, et faut aimer Kylie Minogue pour avoir envie.
7: Faut la connaître aussi parce que moi je ne la connaissais pas.
16: Ah mais si, c'est l'une des plus grandes chanteuses planétaires australiennes.
18: Il y a
16: c'est
18: quelques années.
16: Ça doit faire chier Morrison quand même, le Premier ministre, que elle vienne, grande star australienne qui vienne habiter en France. Il doit pas avoir le moral.
1: Tout ça pour nous refiler en douce le nom du Premier ministre australien.
21: Moi j'ai quand même rosé Laurent aussi.
1: C'est vrai.
21: Oui, j'ai découvert un très bon rosé, donc j'ai appelé la cave et c'est un bandol magnifique et je vais coller mon étiquette dessus. J'en achète beaucoup. Je vais donner ça à tous mes amis, le rosé Laurent Baffie pour les filles et les glaçons.
1: Oh, c'est joli! Ah, ouais, le rosé bizarre. Laurent Baffie, il n'y a même pas un truc de cul, rien sur l'étiquette.
21: Rien, rien.
1: Les gens vont pas savoir que c'est vous.
21: Et je veux vous en offrir, Laurent.
1: Ah, bah, c'est gentil, merci. Vous aimez bien le rosé, vous, monsieur Rioux?
16: J'adore le vin.
1: Ah, bah oui, oui.
16: Moi, j'adore le vin.
7: La piscine. Moi, j'adore la piscine. C'est ça, non? Le rosé, la piscine.
16: Oui. Non, c'est le champagne.
21: C'est le champagne.
16: On peut couler, non?
21: Oui, puis le rosé aussi, on peut faire
1: le rosé, on peut faire une piscine de tout ce qu'on veut.
21: Avec de l'urine.
7: Non, non, mais on dit pas la piscine.
18: La piscine, c'est le fait d'avoir un grand vin, un grand verre avec plein de glaçons et ta boisson. Excuse-moi.
7: Hein. Merci de m'apprendre ça, Caroline.
1: Une question pour Nora Vedel, qui habite Les Touches, en Loire-Atlantique. On oublie le rosé, pour le coup. Et là, on va parler du Nord. Je vous demande un adjectif latin, parfois utilisé en anglais aussi, qui désigne du Nord.
18: Du Nord, de la région du Nord?
1: Oui.
16: Septentrional?
1: Excellente réponse de Stevie Boulet. Septentrional.
18: Comment du Nord? Notre petit
1: ça c'est bien mon petit Boulet.
16: Et le sud, et le sud.
22: Méridional.
1: On est fiers de vous monsieur Boulet.
16: Merci mon patron chéri.
1: Oh bah. Oh
18: vous voulez bébé
16: bah quoi,
18: ou
16: vous êtes jaloux.
1: Ça finira.
16: Ça fait 20 ans qu'il me traîne quand même, vous vous rendez compte?
1: Ah oui ça.
16: Non mais Stevie, et quel Boulet. Stevie, qu'est-ce que t'as pensé la première fois que Laurent t'a appelé?
1: Oh,
16: la première fois qu'il t'a contacté.
23: Ah mais il était sur les bus en plus, j'étais très impressionné.
1: Comment ça j'étais sur les bus?
16: Ah il y avait un spectacle, il était sur tous les bus. Alors il y avait Laurent Riquet qui est dans le métro. Enfin non, je prenais pas le métro, faut quand même pas déconner. Mais en tout cas, quand je prenais le taxi, vous étiez sur les bus. Je me rappelle.
18: En affichage, tu veux
16: dire. Ah oui, je crois que c'était peut-être une pub pour Europe 1, mais vous étiez mais partout. Et là, je vois face à moi arriver. On était dans un bar au premier à l'avenue, table 15, je crois. Oh, je me rappelle encore.
18: Ça fait peur la précision.
16: Ah, bah, non.
23: Il te proposait de faire du théâtre ou d'entrer?
16: Non, il me propose de m'inviter très gentiment, faire l'émission.
1: Dites, vous ferez vos interviews chez Jean-Luc Lemoyne, vous.
16: Mais c'est génial de se faire la série. Puis attends, à l'époque, il y avait Jean-Yann, il y avait du monde.
1: Ah oui, il y avait du
16: monde. Et puis on picolait, vous en rappelez? La charcuterie, le vin rouge.
18: Bah, on picolait tellement qu'on s'en souvient plus.
2: Ah, c'était la belle époque.
3: C'est touchant.
6: Ah, mais c'est vrai qu'on a été.
1: Quand on pense que Stevie Boulet a fait des émissions avec Jean-Yann, ah bah oui. Vous vous rendez compte?
2: Vous m'aviez regardé.
6: Il gros... est mort, hein.
2: La seule fois où il m'a regardé avec les gros yeux, c'est quand j'avais dit à Jean-Yann qu'il venait pour un livre. Ouais. Mais alors, c'était écrit gros, et puis moi, je lui ai dit, bah, il y a quand même plein de pages blanches, et c'est quand même écrit très gros dans votre roman. Et là, vous m'avez regardé avec les gros yeux en faisant. Et puis vous êtes. Non, vous vous rappelez pas?
1: Non, je devais penser qu'il est con, mais.
3: Et Laurent, pourquoi moi, vous êtes passé par un collaborateur pour m'appeler? Pourquoi vous m'avez pas invité
10: parce
3: au restaurant?
10: Parce qu'il avait moins envie de baiser.
6: Quelle horreur. Mais non, mais quelle horreur.
1: D'abord, Stevie, c'était pas au départ pour la radio, c'était pour la radio et la télé qu'on l'a engagé. Et vous, monsieur Rioux, que je sache, vous étiez d'abord au téléphone en interviewé.
3: Fantastique.
1: Pour un sujet football, mais on n'imaginait pas que vous alliez devenir grosse tête à ce moment-là.
3: C'est vrai. C'était génial, une aventure incroyable. Ça a duré 5 minutes la première fois au téléphone. J'ai rigolé 4 minutes 50. Et là, je me souviendrai toute ma vie. Vous avez demandé aux autres grosses têtes, est-ce que vous pensez pas qu'on tient une nouvelle grosse tête?
6: Ah, moi, il m'a pas demandé. Hein. Moi non plus. Hein.
1: Vous voulez que je dise, j'ai préféré demander à personne.
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1: Il y a une demi-page dans le Figaro aujourd'hui sur un artipop. Moi, je connaissais pas cette marque artipop. Qu'est-ce que c'est qu'un artipop qu'on s'arrache, paraît-il? Il y en a des moins chers que d'autres, mais ça peut aller jusqu'à 4000 euros l'artipop. Mais de quoi s'agit-il?
2: C'est des vêtements?
25: Un vibromasseur.
1: Un vibromasseur? Non.
2: C'est des vêtements?
1: Des vêtements, non.
25: Des baskets?
1: Des baskets, non.
2: Des lunettes de soleil?
1: Elle n'est pas lu le Figaro aujourd'hui.
25: Non,
2: non.
1: Et c'est un papier de Marie-Gabrielle Graffin qui, effectivement, consacre tout un article, une demi-page à l'artipop.
2: C'est quelque chose qui porte.
1: Alors, ça a été créé en 2012, cette marque. C'est une marque de luxe, hein.
2: Puisque... C'est décoratif?
1: Alors, comporte, vous dites, c'est ça?
2: Comporte?
1: Oui, comporte, oui. Comporte. C'est.
2: Comme des lunettes, un chapeau?
1: Pas tout à fait comme des lunettes ou un chapeau.
2: C'est des dentiers?
1: À des dentiers artipop.
2: Ouais, des dentiers artipop.
25: C'est un sac?
1: Alors, un sac, le mot serait impropre, parce que, évidemment, vu ce qu'on met dedans, ce serait quand même un peu compliqué.
2: Ah, c'est un truc pour porter les bébés?
1: Bonne réponse de Jérémy Ferrari. Effectivement, on appelle ça le Birkin des mamans, parce que Jane Birkin a été la première à utiliser cette marque, l'Artipop. Enfin, la première, je suis pas sûr, parce qu'en 2012, à mon avis, il y a un petit moment qu'elle avait accouché déjà. Mais si elle portait encore Charlotte dans un Artipop, c'est qu'il y a un problème.
25: C'est gênant.
1: Mais en tout cas, c'est une marque née aux Pays-Bas. Il y a une demi-page sur, effectivement, ces sacs, vous voyez, qui permettent de porter le bébé sur le ventre. J'imagine que... Maintenant, qui est papa parmi vous, les garçons, là?
2: Moi, je l'ai fait. Le porte-bébé, oui, mais ça fait très mal au dos, ça. C'est génial.
1: Ah ouais, au dos du bébé ou à votre dos?
2: Non, ça fait mal au dos parce qu'on a une position pas naturelle, donc il faut.
3: C'est vraiment les hommes. Et l'avoir 9 mois dans le ventre, ça fait pas mal au dos, Baptiste?
2: Non, mais ça, c'est un truc qui me manquait beaucoup. J'adorais avoir le porte-bébé, avoir mes filles devant, c'est trop bien.
1: Et donc, vous n'aviez pas un artipop, alors?
2: Non, j'avais un porte-bébé classique.
1: Et vous, monsieur de sa mère?
26: Je me souviens plus. C'était, vous savez, moi, je suis vieux. J'ai plus de souvenirs de ça. Mais en revanche, j'ai vu une vidéo récemment avec un artipop très rigolote. Et c'est un père de famille qui a son bébé dans un artipop, sur le dos, et il cherche son gamin, il y a la poussette devant lui. Et le gars fait une crise de panique parce qu'il a paumé son gamin.
2: Il a oublié que le bébé était dans le dos.
26: Partout, il se retourne et tout, il y a le gamin qui est, il y a le gamin qui est dans son dos.
2: Et il tombe dans les pommes et le bébé est mort.
26: la vidéo est... hilarant, vraiment. Une vidéo d'artipop, donc en lien donc avec ce que vous disiez, Laurent. Donc mon intervention va être gardée au montage.
1: Et vous alors, Karina, vous avez été maman, vous alors?
27: Je suis toujours, hein.
1: Elle n'est plus en âge que vous la portiez, ça que je veux dire.
27: Oh non, ce serait l'inverse. Bah,
2: elle a quoi, 64?
27: Elle a 21 ans, ma fille. Je la portais dans un porte-bébé, ouais, bien
1: Comment
27: sûr.
1: Comment peut-on imaginer que cette jeune femme ici présente est une jeune fille de 21 ans. Vous rendez compte un peu?
27: J'ai 53 ans.
1: Mais ça ne se voit tellement pas.
27: Vous êtes mignon.
2: J'ai 52. Hein.
1: Et surtout, alors, depuis qu'elle a retrouvé l'amour, alors elle est rayonnée.
27: En
2: ce moment, je malheureusement peux pas trop venir vous voir, mais j'écoute en podcast. Et donc, j'ai entendu cette fameuse émission où il y a une espèce de psychopathe là qui a voulu qui t'a dragué en direct. Et finalement, il t'a pécho alors.
27: Ouais.
0: C'est vrai. T'as pécho un auditeur?
27: Ouais.
0: Oh, mais non. C'est légal ça encore aujourd'hui?
27: Bah, je crois, il est majeur.
26: Mais c'est le majeur, c'est
1: pour les femmes, c'est légal.
26: Ah oui, voilà, c'est ça.
0: Non, c'est un auditeur qui a appelé, qui t'a demandé des places pour venir voir ton spectacle.
27: Non, il a appelé.
0: En province.
27: Il a pas appelé pour demander des places, il a appelé pour dire qu'il me trouvait charmante.
0: Ah oui,
1: à la radio.
27: Et comme j'avais vraiment, comme j'étais vraiment morte de faim, j'ai craqué.
0: Mais c'était en province, je me rappelle, c'était sur une date en province.
27: Non, lui, il habite à Nantes, mais il est venu me voir jouer à Paris.
0: Ah oui, il avait vraiment faim aussi, d'accord.
1: Il habite à Nantes, Ligonnès, il s'appelle.
0: Ah ouais. Il fait des terrasses.
27: Non, il a une très belle terrasse.
0: C'est génial.
1: Il y a une Madame Boxo, parce qu'on connaît.
26: Oui, il y en a une.
1: Moi, j'aime bien savoir un petit peu quand même.
27: Il est marié.
1: La vie de mes grosses têtes. Et maintenant, vous êtes une grosse tête à part entière, Monsieur Boxo.
26: Il y a voulez savoir quoi?
1: Il y a une Madame Boxo.
26: Oui, il y a une Madame Boxo depuis.
1: Qui fait le même métier que vous, souvent.
26: Ah non, elle est orthophoniste.
1: Ah oui.
27: Elle est vivante.
26: Elle apprend au jour la vie.
0: J'ai une question qui va plaire à Laurent. Et est-ce qu'il y a un box-office?
1: Oh, génial!
26: Bravo!
0: Ça fait plaisir, j'ai jamais vu rire autant Laurent.
27: Non mais moi je sais pourquoi Philippe s'est marié en revanche.
1: Ah pourquoi?
27: Parce que pendant le Covid, vous êtes rendu compte que vous vous supportiez.
26: Je le connais bien. Ouais, c'est vrai.
1: Et vous Constance, vous espérez aussi trouver l'amour ici à RTL?
27: Pourquoi
1: Ah, vous voulez plus.
26: Oh là, le nombre d'appels que vous allez recevoir.
27: Et vous m'avez pas demandé si j'avais des enfants?
1: Non, je vous ai pas demandé parce que je crois que vous n'en avez pas.
27: Non, je n'ai pas d'enfants, heureusement pour ma chatte.
26: Allez. C'est top. Et on enchaîne tout de suite sur le point trafic.
1: Elle parle de son petit animal de compagnie.
26: Bien sûr.
27: Non, de ma chatte.
1: Pour Stéphanie Rioche, j'enchaîne avec une question.
26: Oui.
1: Pour Mme Rioche qui habite Metz en Moselle. Quel point commun ont les acteurs Jude Law, Anthony Quinn, Rex Harrison et Anthony Hopkins?
0: Ils ont des jumeaux?
26: Ils ont tous joué un pape.
1: Ils ont tous joué un pape. Bonne réponse. J'aime bien Arnaud de Saver qui trouve pas de réponse mais qui hoche la tête.
26: Mais, je hoche de la tête parce que ça ne m'étonne pas du tout que Baptiste ait trouvé la réponse. Il a une culture cinématographique incroyable.
1: Et ben on va vérifier.
26: J'en discutais avec lui il y a pas longtemps. Il est vraiment passionné par les histoires de cinéma.
1: On va vérifier parce que justement j'ai fait exprès là. J'aurais pu mettre Michel Piccoli dans la liste aussi mais ça aurait été un peu trop facile. Jude Law c'est dans une série récemment qu'il a joué un pape.
26: C'est Young Pop non?
1: Anthony Quinn c'est un peu plus loin évidemment. Rex Harrison. Je crois que c'est dans un film entre Michel-Ange et le pape de l'époque, Jules et quelques.
26: C'est de Jules II.
1: Voilà, et Anthony Hopkins aussi a joué un pape. Mais justement, dans cette liste, j'ai enlevé quelqu'un qui a joué le pape Pinoff dans un film qui s'appelait Lithstomania, un film britannique. Mais qui a joué le pape Pinoff au cinéma?
26: Galabru, il avait la...
1: Michel Galabru, non.
26: Il avait le tour de taille.
1: Comment vous dites?
27: Rowan Atkinson.
1: Ah, Mr Bean, c'est pas bête, mais non, puisque c'est un film britannique.
26: Sean Connery,
1: non.
26: Donc c'est un Anglais?
1: Un Anglais, oui.
27: Il est vivant?
1: Il est vivant, il a 84 ans aujourd'hui.
26: Oula. Ah. C'est pas un membre des Monty Python?
1: Ah, c'est intéressant ce que vous dites là. Ah. Un membre des Monty Python. Mais la réponse est non.
0: Alors pourquoi c'est intéressant ce qu'il a dit là?
1: Réfléchissez.
0: Ah, c'est un rapport avec le Python, le serpent?
1: Non.
0: Il s'appelle Snake?
1: Non, mais c'est un membre.
27: C'est un humoriste?
0: C'est David Snake?
26: Non. C'est un membre.
27: C'est un membre des Blues Brothers.
1: Un membre des Blues Brothers? Non.
26: C'est pas un nom de membre en anglais, c'est pas leg ou finger?
0: Non, il fait pas des jeux de mots non plus à chaque phrase.
26: Je fais des jeux de mots en anglais, pardon.
1: Un membre? Non, c'est intéressant. Vous dites les Monty Python, c'est un groupe britannique célèbre.
26: Ah, mais les Beatles alors?
1: Alors?
26: Eh ben, Lennon, non?
1: Lennon,
26: ou McCartney?
1: Non plus.
26: Ok.
0: C'est dommage.
27: Harrison?
1: Non.
27: Ah, bah l'autre.
0: Le dernier que personne connaît.
26: On a cité les quatre.
1: Vous n'avez pas cité les quatre.
27: Non. Mais on cherche quoi?
1: Vous avez cité John Lennon, Paul McCartney, George Harrison.
26: Et Ringo Starr.
1: Bonne réponse.
0: Ah, il avait dit Italie, Ringo Starr.
1: Bonne réponse. D'Arnaud Tchamer, Ringo Starr a joué un pape au cinéma.
0: Ah bon?
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1: Une question pour Pascal Stark, qui habite 11 ans dans le Loir-et-Cher. Vous avez sûrement appris aujourd'hui que le pullover iconique de Lady Diana avait été vendu 1 million de dollars, même précisément 1,1 million de dollars aux enchères, ce pullover rouge. Alors, rouge pas, rouge unique. On connaît ce pull parce qu'il y a plein d'autres choses sur ce pullover. Qu'est-ce qu'il y a?
5: Bon, ça, on dirait un pull de Noël, un peu comme ça, non?
1: Oui, mais qu'est-ce qu'il y a sur ce pullover?
9: C'est pas des losanges.
5: Des cœurs.
9: Ah, des losanges.
1: Des losanges, des cœurs, non.
10: Des
1: non.
10: sapins.
1: C'est vrai que des sapins, non.
5: Des flocons.
1: Des flocons, non. Mais c'est vrai qu'on l'a souvent vu avec ce pullover rouge.
9: Ben
1: non,
9: des bonhommes de neige.
1: Lady Diana. Des bonhommes de neige, non.
10: Des taches de sang.
1: Non, non, non, non. Il est drôle, ce hasard. Depuis qu'il connaît Georgette Lemaire.
9: Ah, mais c'est plus le même homme. Georgette l'a changé.
1: Non, non, non, non.
5: Mais c'est une décoration habituelle de pull ou c'est quelque chose vraiment exceptionnel?
27: C'est un chacard, un chacard.
1: Ah, je dirais même que c'est une sorte d'hommage qu'un pullover peut
5: des
1: rendre.
5: Des couronnes.
1: Non, non. À quoi un pullover peut-il rendre?
9: Des diamants.
5: Au mouton. Au mouton.
9: Elton John. Mais non, mais elle était très amie avec lui. Elle aurait pu avoir la tête d'Elton
1: John. Écoutez ce que vous a dit, monsieur.
5: Il y a des moutons dessus.
1: Des moutons blancs et un mouton noir. Voilà. Il y a que plein de moutons blancs et un seul mouton noir.
9: Non, bah c'était le mouton noir.
1: Pardon.
9: Ah oui. Ils ont fait, c'était elle et le mouton noir.
1: Oui, d'ailleurs, c'est Meghan Markle qui l'a racheté. 1,1 million de dollars. Le pullover pour Lady Diana. Elle nous manque, Lady Diana. On l'aimait bien, la princesse.
9: Ah oui, moi, j'ai commandé un tableau, moi.
1: Pardon?
9: Je me fais faire un tableau de, c'est le portrait de Lady Di pour mettre à ma maison.
1: C'est pas vrai.
9: J'ai un beau portrait, hein. C'est un artiste qui fait, à Angoulême, qui fait des choses très bien. Du coup, il avait fait la reine d'Angleterre, alors, mais je voulais pas acheter la reine pour mettre chez moi, hein. Alors, je
1: dis, c'est pas mieux, Lady Diana.
9: Oh, bah, pour moi, homosexuel, c'est un symbole, hein.
1: Ah bon?
9: Mais un symbole de quoi? C'est une icône gay quand même, Lady Di.
1: Ah bon, bon?
9: Oui, bah, ça, les femmes aussi.
10: Ils se confondent pas avec Mylène Farmer?
1: Ça, à mon avis, vous avez raison.
9: Non, non,
1: vous avez raison, monsieur. Ah, j'y confonds avec Mylène Farmer.
9: Non, non, non, je pas Mylène Farmer, mais Lady Di, j'aimais bien. Ah, oui. T'es un peu la princesse de, qui a eu un destin brisé.
1: Vous avez tous ces disques.
9: C'est un peu
1: il les a récupérés sous le tunnel.
9: Non, mais je me retrouve en elle. Elle a été bafouée par l'amour, tout ça. Je me retrouve en elle.
10: Oh, oui. T'es pas morte à 36 ans, Dieu merci.
1: Oh, bah écoutez, ça fera plaisir à la famille royale. Il y a le prince qui vient, là, bientôt.
5: Le roi,
1: maintenant, pardon, c'est vrai.
9: Oui, c'est un roi, ça, maintenant.
1: Ça, tout, oh, dis donc. Tout augmente, hein.
10: Non, mais il a attendu suffisamment longtemps pour
1: c'est
10: mériter.
1: C'est vrai, il est devenu roi. Vous allez être invité, Franck Ferrand?
5: Non, je ne suis pas invité. Je le saurais déjà si c'était le cas.
1: Ah bon?
9: Ah, il t'aime pas, le roi.
1: Oh, vous devez être déçu.
5: Non, je suis pas dans les histoires royales.
1: Ça doit être Berne.
5: On confond toujours avec Stéphane.
1: Stéphane, il vous a rayé des lits.
9: Il a piqué la vedette.
1: Oh, le salaud.
9: Ah, il t'a mis des bâtons dans les
27: roues. Stéphane va être invité.
10: Ah, oui. Moi, je devais être invité.
1: Ah bon, comment?
10: Ouais. Pourquoi? Bah, ouais, bah, parce que, et après, ils ont dit non, elle ressemble trop à Camilla. Bah, toute la merde.
9: Non, ils ont dit on n'a pas de chef pour le dîner.
5: J'aurais pu être invité parce qu'il me doit une invitation, en fait.
1: Qui?
10: Le roi?
5: Le roi.
9: Non, mais tu dis ça, toi, le roi me doit une invitation.
5: Il y a de nombreuses années, il voulait visiter l'île Saint-Louis avec sa toute nouvelle épouse, donc l'actuelle reine consort, là. Et on m'avait demandé, l'ambassadeur d'Angleterre à l'époque m'avait demandé de lui faire visiter l'île de Saint-Louis. Donc j'ai passé une semaine à organiser tout ça avec les services, avec la préfecture. Vous imaginez pas ce que c'est, savoir s'il fallait enlever les voitures d'un côté ou d'autre de la rue. Bon, bref. Et le jour de la visite, j'avais mis mon petit costume, j'étais tout prêt, tout content. Et on me dit, j'ai eu un coup de fil de l'ambassade pour me dire, finalement, le président de la République a eu besoin du prince Charles et donc il n'y aura pas de visite.
1: Oh bah merde alors.
5: Et donc je pense que ça aurait été la moindre des choses de, en retour de m'inviter.
1: Mais on va leur faire savoir.
9: Oui, on va leur faire savoir.
10: Appelle l'ambassadeur britannique.
9: C'est inadmissible.
1: Ça fait chic quand même d'être demandé comme ça.
5: D'être demandé, mais d'être planté aussi, hein, faut dire les
1: choses. Ah oui, c'est vrai.
9: Ah oui, ça c'est vrai. Bon, c'est le risque, hein.
10: Bon, écoute, si un prince peut pas changer d'avis, c'est son seul boulot pendant 70 ans.
9: Oh, j'ai vu un beau film sur Amazon Prime avec une histoire de prince, un prince.
10: Oui, ils sont très beaux.
9: Et le fils de la présidente américaine.
1: Comment ça s'appelle?
9: My fucking prince. C'est ça?
1: My fucking prince.
9: Oui.
10: My dear fucking prince.
9: My dear fucking prince. Oh, une histoire, ça m'a fait rêver.
1: C'est porno.
9: Non. C'est le fils du président, la présidente des États-Unis qui tombe amoureux du prince Henry qui s'appelle dans le film. Alors, voilà.
1: Deux hommes?
9: Oui. Oui. Porter à l'écran une histoire, un conte de fées pour t'aider.
1: Quelle époque, hein.
9: Ah oui.
1: Mais comme dirait Léa Salamé, quelle époque.
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8: Et Laurent, vous savez qu'il y a une Miss Beaujolais ?
1: Comment ça, il y a une Miss Beaujolais ?
8: Oui, il y a une Miss Beaujolais et elle gagne son poids en vin.
1: C'est pas
8: cool.
1: Vrai.
8: Ouais.
11: Mais tu dis alors ?
1: Mais elle est présente au concours Miss France ?
8: Ah bah non, c'est une sélection pour Miss Rhône-Alpes.
1: Miss Rhône-Alpes. Ah, c'est-à-dire qu'on est d'abord Miss Beaujolais, oui. Ensuite Miss Rhône-Alpes, et si on est sage à l'école, Miss France.
8: Exact.
11: Et on finit Miss Tonneau.
8: Non, mais ça, c'est Miss quelques Univers, années après.
12: Et Miss Beaujolais, c'est pas Martine Aubry, elle picole. C'était son surnom, à l'ENA, c'était son surnom, Miss Beaujolais, il l'appelait.
13: Oui, mais le Beaujolais vaut de l'or.
12: Elle devient quoi, Martine Aubry ? Elle est où ? Il paraît qu'elle vend du fromage. Aubry, t'as compris, belle amie ? Réveille-toi, belle amie, on a besoin de mecs comme toi. Comment se passe ta transition, belle amie, alors ?
1: Qui a vraiment goûté le Beaujolais nouveau ? Ah, c'est ce
14: et
1: soir.
14: Vous en parlez.
11: C'est ce soir, ah, c'est ce soir.
1: Pourquoi j'en parle l'autre ? J'en parle parce que c'est le jeudi du Beaujolais nouveau.
11: Un événement.
14: Oui.
11: Bah oui.
14: Je ne suis pas le Beaujolais nouveau.
13: L'actualité
14: quoi.
13: Du vin.
1: Bah, quand non. Même, si vous y allez d'habitude goûter le Beaujolais nouveau.
14: Ah, jamais.
1: C'est fini ?
14: Non. Oui. Non, mais c'est, en plus, c'est dégueulasse, le Beaujolais.
13: Oh, oui, c'est pas bon.
11: Ça dépend.
14: Oh non, c'est une excuse.
11: Pour voir un court truc au pâté.
13: C'est un prétexte. Moi, je sais.
1: Oh, ça me fait penser, il faut que j'appelle Christine Bravo, tiens.
13: Moi, je sais que le Beaujolais que boit Martine, il vaut de l'or.
8: Ah.
1: Oh là là.
12: Pas mal. Non, il est marrant, loin. Lui, c'est qui ?
1: Alors, monsieur Podalka.
13: Non, mais je sais que ce que vous allez me dire, c'est pas la peine.
1: Je peux quand même vous le dire. Vous êtes dans la catégorie Christophe Barbier, c'est-à-dire la culture, oubliez les blagues.
13: Mais non, mais je suis pas là pour ça, mais donc je me concentrais sur la culture, mais pour l'instant, c'est le début de...
11: Mais c'était une très bonne blague, mon petit.
12: Mais en plus,
11: elle
12: est
14: bien. Je l'ai pas entendu.
12: En plus, non, toi, ça fait plaisir parce que tu as un ami, là, qui boit souvent du Beaujolais. Il en a encore sur le nez. Jean-Luc Reichmann.
13: Ouais.
12: Joyeux Noël. Joyeux Noël, un mois en avance.
1: Mais justement, la première citation, elle concerne le Beaujolais, c'est pour Amir Jourdain, qui habite Montfort-sur-Meurne, en Ille-et-Vilaine, qui avait dit « Le Beaujolais nouveau est arrivé, vivement qu'il reparte
13: ». Jean-Yann ?
1: Non, pas Jean-Yann.
14: Jean Carmet ?
1: Non, pas Jean Carmet. Ah oui.
14: Un alcoolique ?
13: Jacques Martin ?
1: Quelqu'un qui, en plus, était un peu de ce coin-là, parce que Bourgoin-Jallieu, hein, c'est pas si loin, dans l'Isère, d'ailleurs.
13: Ah bah oui.
12: Attendez, c'est en Isère ?
1: Si je donne la date, et comme ça va nous éviter.
12: Mais si c'est en Isère, c'est un tueur en série, Nordal-Hollandais.
8: Non, Bourgoin-Jallieu, c'est pas.
12: Il y a que les tueurs en série en Isère, je sais pas ce qui se passe.
1: Ah non, il y a Paul Elcarat.
12: Non, mais il y a que ça,
13: là-bas. Je suis pas Bourgoin-Jallieu, mais
1: Mais vous êtes bien de l'Isère.
13: Ah oui, bien sûr.
12: Bon, alors, c'est bien des tueurs en série, j'avais raison.
1: Donc, qui est né à Bourgoin-Jallieu en 1921?
13: Frédéric Dard.
1: Frédéric Dard! Pour Valérie Le Guluche, qui habite dans le Rhône, qui a dit « Quand on me parle d'une femme cultivée, je l'imagine avec des carottes dans les oreilles et du cerfeuil entre les doigts de pied. »
8: Ça peut pas être l'amiral ?
14: Sacha Guitry !
1: Sacha Guitry ! Qui a dit pour Monsieur Trouvet, qui habite Lesgore, « Lorsqu'un avion traverse une zone de turbulence, l'athéisme devient une notion abstraite. »
11: Jean-Philippe Janssen, non ?
1: C'est pas Jean-Philippe Janssen.
12: C'est pas un des gars qui était dans l'avion, là, en septembre, là ?
1: Non.
13: Saint-Exupéry ?
1: Ah non, c'est quelqu'un qui a fait les grosses têtes très très souvent, à des piliers, peut-être même on lui doit le succès des grosses têtes.
13: Jacques Martin.
1: Jacques Martin, bonne réponse de Paul Elcarat. Lorsqu'un avion traverse une zone de turbulence, l'athéisme devient une notion abstraite. Vous avez vu des gens faire leur signe de croix souvent ?
11: Oui, et puis il y a des cultures, enfin des pays plus que d'autres. Par exemple, au Brésil, forcément, avant le décollage, ils ont une espèce de scapulaire. Tout le monde, c'est une médaille devant, une médaille derrière. Il y a le Christ et la Vierge, et avant, ils l'embrassent, ils font des prières. Quand ça commence à bouger, ils voient, ils égrènent les chapelets. C'est moi, je le fais exprès, je me mets à côté du siège, je fais, c'est pas normal ce bruit-là.
1: Ah, vous faites peur aux passagers ?
11: Oui.
1: C'est pas sympa, ben, ça.
11: Comme ça, après, je peux les maîtriser, je les contrôle.
1: Mais il y a beaucoup de... Non, mais alors, sérieusement, il y a beaucoup de gens qui prient, combien à peu près ?
11: À peu près 20% des gens.
1: En cas de turbulence.
11: Qui prient. Et après, il y a ceux qui prient secrètement. Voilà. Oui. Les hommes d'affaires qui sont dans la maîtrise, tout ça, eux, ça se traduit par de l'agressivité. Parce qu'ils maîtrisent pas leur milieu, ils sont pas contents, donc ils gueulent. Donc il faut déceler la peur chez les gens.
1: Ouais, moi, je fais toujours un petit, et pourtant, je n'ai pas peur en avion, moi.
11: Vous faites une petite prière, un petit souhait.
1: Non. au moment du décollage et au moment de l'atterrissage, que je croise mes doigts toujours, mais cachés, vous voyez, personne ne le voit.
4: Ah, c'est
1: mais je
4: vrai.
1: Croise toujours mes doigts avant que l'avion décolle et au moment de l'atterrissage.
4: Ah, bah, voyez.
12: Et vous les mettez où après? Moi, j'ai pris un avion.
1: Jean-Fuy n'est pas toujours là.
12: Oui, c'est ça, ouais. Parfois, il y a Beaugrand, ouais. Merci. Moi, j'étais sur un avion de Qatar Airways et on a flippé, il y a des turbulences de dingue, on a eu peur, et du coup, tout le monde s'enculait. Parce que, bah, ils ont pas le droit dans leur pays. Donc, ils sont ici, on meurt, on meurt.
7: C'est dans quelle compagnie, ça?
1: Une citation pour Gauthier Poisse. Monsieur Poisse habite Auch, dans le Gers, qui a dit « La plupart des bons mots sont des redites ».
12: Oh mmh. Ah bah c'est Gad Elmaleh.
4: Et ça c'est vrai.
1: Et croyez-moi c'est... Non c'est pas Gad Elmaleh.
12: Ah bah si, il a prouvé.

0: au plaisir, c'est ça?
1: Ben c'est ça.
0: Après,
1: c'est...
0: on n'arrive plus à l'apprécier, c'est
1: exactement.
0: Ça.
1: Exactement.
0: Ouais. Ouais. C'est pour ça que je fais l'amour tous les jours, moi.
1: Non, pardon.
0: C'est pour ça que je fais pas l'amour tous les jours, parce qu'après on n'apprécie plus.
2: Mais ah, c'est pas que le plaisir sexuel, c'est le plaisir.
1: Oui, mais lui, il pense qu'à ça. C'est pas de sa faute.
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1: Quel point commun.

0: Demain, en dehors d'être des présidents des États-Unis, ah, ont les deuxième, troisième et cinquième présidents des États-Unis.
1: Ah, ils sont tous assassinés.
2: Non, non, non, ils sont tous les deux morts le 4 juillet.
0: Jour il y en a trois, il y en a trois.
2: Trois, ils sont morts le 4 juillet, morts, jour de l'indépendance américaine.
0: Comment vous savez ça?
3: Ils sont
2: morts.
3: Tout.
2: Il y en a un qui, il est, les deuxièmes, John Adams et Thomas Jefferson sont morts le 4 juillet 1826, le même jour. Hein, et l'autre, c'est Monroe, 4 juillet 1823.
0: Bravo. Ces trois présidents sont morts le 4 juillet, le jour de la fête de l'indépendance, ouais, en plus aux États-Unis. C'est un point commun incroyable pour des présidents des États-Unis. Ils n'étaient pas, ouais, en fonction, oui, hein, évidemment.
2: Et en plus, ils sont tous les deux nés avant la guerre d'indépendance.
0: Oh, bah, on va s'arrêter là, ça suffira. Mais effectivement, John Adams, Thomas Jefferson et James Monroe sont trois présidents, tous morts un 4 juillet, jour de l'indépendance, ouais, fête de l'indépendance des États-Unis. C'est une excellente réponse de monsieur Paul Elkarat. Et justement, j'ai une petite question subsidiaire, plus difficile, celle-là, pour Cyril Verdier, qui habite Saint-Maur-des-Fossés. Si on va à Monticello, qui est la ville où est décédé Thomas Jefferson, et si vous allez voir la maison-musée de Jefferson, quelle surprise vous aurez, car on y voit le buste d'un Français. Quel Français?
3: Lafayette.
0: Lafayette.
1: Guy Bedos.
0: Non, mais vous n'êtes pas si loin.
1: Ah, voilà, voilà.
4: Un comique, un acteur français.
0: Non, hein, non, non.
4: Maurice Chevalier.
0: Non, non,
2: mais
0: non.
2: Mais qui a vécu après, il l'a pas connu.
0: Pardon?
2: Ce buste, il l'a pas connu, cet individu.
0: Ah, ah si, non, il l'a connu.
1: Jefferson a connu le mec.
0: Oui, absolument.
3: Et c'est un Français.
0: Un Français.
1: Ah, je sais qui c'est.
0: Allez-y.
1: Maurice Chevalier.
0: Mais non.
2: Mais on vient de le dire, il l'a pas connu, Maurice Chevalier.
4: Clémenceau.
0: Non, non, un Français.
3: C'est plus un artiste qu'un politique.
0: Ah non, c'était un homme politique aussi.
1: Voilà. Napoléon.
0: Non, Napoléon.
2: Non, Napoléon, il est corse.
4: Qui a été président de la République ou qui a été patron de la France? Il a été patron de la France.
0: Ah non, il n'a pas été président de la République.
1: Patron.
0: Alors, quand je dis français, en tout cas, quasi français, mais.
3: Ah, pas vraiment français.
4: Franco-Suisse,
3: Franco-Suisse Paoli.
0: Pardon?
2: Pascal Paoli.
0: Pascal Paoli.
2: Le Corse.
0: Bonne réponse.
2: Nul.
1: Ah bah, alors écoute.
0: Bonne réponse de Paul Elkarat.
2: J'étais sûr qu'il y a une question sur les Corses, je sais pas pourquoi.
0: Oui, c'est un homme politique militaire.
2: Patriote.
1: Ah, il y en a partout des statues.
2: Ben, patriote corse.
0: Pascal Paoli a inspiré Jefferson pour la déclaration d'indépendance, oui, justement.
2: Je savais pas qu'il y avait
0: un
2: buste.
0: Et oui, il y a un buste de Pascal Paoli, cet homme politique corse, dans la maison de Jefferson, là-bas, comment vous avez dit?
2: Monticello.
0: Monticello. Et c'est pour ça, quand vous m'avez dit Guy Bedos, je vous ai dit Palois, parce que c'était un Corse.
1: Il est enterré à Lumio.
0: Pardon?
1: Il est enterré à Lumio.
3: Chez Laetitia Casta, Lumio. Oh. Hein,
1: Il est
3: elle
1: enterré,
3: est
1: quoi, vous me regardez. Il est enterré à Lumio.
0: Qui?
3: Ben, Bedos.
1: Guy Bedos.
2: On se croit.
4: Ben, Jefferson.
0: Oui, mais quel rapport.
2: Mais non, mais c'est pour faire un... Elle a fait un lien avec le fait que vous parliez de Guy Bedos. Ouais. Elle a dit, du coup, il est enterré
1: merci,
2: à Lumio.
1: Merci, merci. Voilà, c'est incroyable, il n'y a que toi qui comprends.
0: C'est pas bon signe. Ouais,
5: à suivre...
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0: Empédocle était connu pour sa sandale. Mais pour quelle raison? Qu'a-t-il fait avec sa sandale, Empédocle?
7: Il est rentré dans l'Etna et il est ressorti sous forme de sandale, en gros, quoi.
0: Alors,
7: il est mort dans l'Etna, le volcan.
2: À Pompéi? Dans l'éruption.
7: Et l'Etna a recraché sa sandale.
0: C'est pas tout à fait ça, mais bravo, monsieur Wiesmann, parce qu'effectivement, vous savez effectivement qu'Empédocle, qui était...
7: Empédocle d'Agrigente, si on...
8: Oui, on se doutait que c'était pas le leader d'un groupe de rock, hein. C'est un joli prénom.
0: Il était philosophe, Empédocle, médecin, poète, voilà, pré-socratique, comme vous le dites, c'était avant Socrate, on est au 5e siècle avant Jésus-Christ, et Empédocle, vous avez raison.
9: Ça passe à une vitesse.
0: Qu'est-ce que vous dites?
9: Ça passe vite, le temps.
8: Mais non, mais quand il a dit pré-socratique, j'ai cru qu'il pressait.
7: Oui. C'est la bonne époque.
8: Qu'est-ce que
10: tu veux pas être ministre de la culture, toi?
8: Oh, excuse-moi, mais je pourrais. Hein.
0: Alors, Empédocle, là où M. Wiesmann a raison, c'est qu'effectivement, il s'est jeté, il s'est tué, il s'est suicidé en se jetant dans les fournaises de l'Etna. Mais, mais vous êtes moins précis, en revanche, à propos de la sandale.
7: Alors, une sandale de fer, c'était une sandale de fer, ça je me souviens.
0: Oui, mais qu'est-ce qui s'est passé?
7: Il a laissé sa sandale avant d'y aller.
10: Non, il a jeté la sandale pour la profondeur.
8: Non. Non. Il a laissé

0: sa sandale et... pour prouver qu'il s'était jeté.
1: Bonne réponse de Caroline Diamant et d'Ariel Wiesmann, évidemment. Bravo, bravo Ariel.
0: Moi, je suis le détective, chez Hercule Poirot, quand j'ai une enquête.
1: Et oui, enquête. Il a laissé une sandale au bord de l'Etna pour prouver qu'il était passé par là.
0: Ça veut rien dire.
2: Ah. Pourquoi il va vers l'Etna quand il n'est pas...
3: Pour se suicider, connard.
4: C'est vrai, quoi.
5: Mais déjà...
2: Oui.
5: Déjà,
2: la droite va très bien dans ce pays.
5: Déjà, d'aller au sommet de l'Etna en sandales, déjà, c'est déjà un exploit.
0: Surtout
5: quoi.
0: En fer, ouais. Ça doit chauffer très vite.
4: Ah, ouais.
6: Ouais, mais ils adoraient le sauna à l'époque.
5: Et hein, c'est une histoire vraie?
1: Eh oui, c'est une légende un peu quand même aussi.
0: C'est pré-socratique.
1: On n'est jamais sûr.
3: Il a pu laisser sa sandale et se tirer pour faire croire.
0: Ouais, moi j'ai laissé des sandales devant la scène, je n'ai pas sauté. Hein.
1: Mais écoutez, en tout cas, bravo, parce que vous saviez au moins qu'Empédocle s'était jeté dans les fournaises de l'Etna. Et ça, c'est de la culture, monsieur Wiesmann.
0: Bravo, monsieur Guzman.
1: Une autre question pour Christelle Bourges qui habite la Ciotat dans les Bouches du Rhône. Puisque vous avez l'air cultivé, vous saurez me dire dans quel pays on trouve le plus de pyramides.
5: Ah ben, c'est pas en Égypte déjà.
0: Non, alors oui, parce que c'est ça le piège.
1: Évidemment, si vous m'aviez dit en Égypte.
2: C'est pas en Égypte, patron ?
6: Pérou.
0: Eh ben, je pense que c'est en Iran.
1: Ce n'est pas en Égypte.
6: C'est au Soudan.
1: Et c'est au Soudan. Bonne réponse. Bonne réponse d'Éric Logérias.
0: Pourquoi ?
1: Il y a 138 pyramides en Égypte et il y en a 220 au Soudan.
0: D'accord.
1: Le Soudan compte plus de pyramides que l'Égypte.
6: Parce que c'est la civilisation nubienne.
1: Absolument.
6: Voilà.
1: Absolument.
6: Il y avait les mêmes mœurs.
1: Après, vous en avez au Mexique aussi, évidemment.
0: Mais ils enterraient quoi dans leur...
2: Les cendants.
0: Non, mais dans leurs pyramides.
6: Bah, justement, non.
2: Hommage à
6: tous les nobles. Tous les nobles.
1: Vous en avez en Chine, hein, aussi des pyramides.
5: Bah, à Paris.
6: La Nubie faisait partie de l'Égypte.
2: Oui.
1: Alors là.
2: La
1: France est le pays où il y en a le moins.
5: Non, on en a une.
2: Mais il y a un métro qui s'appelle Pyramide en France.
1: Au pluriel.
6: Oui.
2: On a même un jeu télé qui s'appelait Pyramide. Avec Pépita. Qu'est-ce que c'est le gars Pépita? Moi, je l'ai vu au Bois de Boulogne, ça n'est pas fort.
0: On l'embrasse.
4: Non, mais
1: la pauvre Pépita.
2: Elle faisait un jogging. Oh, ton esprit mal placé.
1: Moi, j'aimais beaucoup Pyramide aussi.
0: Ah, j'adorerais.
1: J'ai jamais rien compris au jeu, mais c'était super.
0: On m'a jeté doué.
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1: On l'aime bien, Bellamy. Hein.
0: On l'adore.
1: Je l'ai mis à l'honneur parce que vous êtes vraiment un fils.
3: C'est très gentil. Et moi, je suis ébloui par l'élégance des dames. Alors, Ariel, l'élégance. Je trouve que Ariel est d'une élégance extraordinaire. Je trouve que Isabelle Mergault dégage un mystère,
1: une
3: sensualité.
1: À la fin de l'émission, elle dégage.
8: Bah, exagère pas quand même.
3: Et il y a une folie qui est égale à elle-même.
1: Et Boudboul, alors
3: bon,
8: non,
3: oui.
8: Oh non.
3: Boudboul, elle sort l'écurie ou quoi?
8: Il est pas venu jusqu'à l'écurie, c'est pour ça.
3: Et un sourire de jument.
8: Non. Tu vas t'en prendre une fois avec ton sourire de cheval. Mais Isabelle, on est en
3: donc
8: studio. Il n'y a pas de soleil.
9: Mais c'est
8: pourquoi t'as mis des lunettes noires? Je te vois plus.
9: C'est des lunettes de vue.
8: Ah,
9: moi je la défends.
8: D'accord, hein. T'as raison, je vais les enlever parce que là je te vois trop.
3: Mais c'est...
8: Non mais elle est tellement belle, elle est sexy, elle est rarement si sexy. Hein.
1: Ouais,
8: si...
1: Elle a toujours eu une voix aussi stridente, même à l'époque de Bouvard.
8: Oui,
1: c'est
8: tout le temps.
1: Quoi?
8: Tout le temps.
9: Non, ce qui est bien, c'est qu'on est quatre femmes et c'est très rare aux grosses têtes.
8: Quatre et demi.
3: Comment ça?
8: Bah toi.
3: Au bois du don.
1: Vous allez bien, Ariel?
10: Mais écoutez, oui, parce que tout à l'heure, je suis retournée au Crazy Horse.
1: Oui.
10: Voilà.
8: Oh, je t'avais vu quand j'étais plus jeune.
10: Ah ben oui. Eh ben,
1: dès qu'elle entend le mot cheval, ah, ouais, elle se réveille.
8: Non.
1: Fallait pas dire ça, malheureuse.
8: Mais j'y suis allée qu'une seule fois.
1: Oh, on s'en fout.
8: C'est quand il y avait Ariel, pour voir Ariel. C'était hallucinant, sublimissime.
1: Habillée de lumière, comme on dit.
10: Voilà.
1: C'est pour pas dire à poil.
8: Ah non, mais je la vois encore.
3: Laisse-la parler.
10: Non, non, mais simplement, voilà, c'est tout à coup, un lieu inspiré reste un lieu inspiré. Et
1: inspiré, pour... pas ah, vrai, inspiré. Oui, c'est un lieu inspiré.
10: Ah, bah, oui, il y a beaucoup de rêves. Hein.
9: Un lieu inspiré.
10: Ouais. Voilà.
9: Elle donne les mêmes « et » que Fanny Ardant.
10: Non, mais c'est très difficile. Franchement, le « ben, ça a toujours été difficile pour tout le monde.
9: Mais même là, c'était élégant.
1: On a cru qu'elle rotait pour la première fois. Une première citation, disais-je donc, pour Marie-Claude Imbert, qui habite Morlaix, dans le Finistère, qui a dit « Mesdames, un conseil, si vous cherchez un homme beau, riche et intelligent, prenez-en trois. »
10: Sacha Guitton.

0: Non. C'est une femme.
1: Ah non, c'est Coluche, ça.
0: C'est un homme, c'est Coluche qui a dit ça.
2: Alors, c'est Coluche,
0: il avait dit 5 Coluche.
2: Mais il l'avait piqué à quelqu'un,
0: ah,
2: comme souvent.
0: Est-ce que c'est une femme qui a dit ça?
2: Oui, c'était une femme.
0: Ben, c'était une humoriste, c'était pas Jacqueline Maillan?
2: Ah non, mais elle lui ressemblait un peu.
0: Avec des cheveux courts.
2: Oui, elle était blonde un peu.
3: Ah, je sais.
4: Anne-Marie Carrière.
2: Non, Anne-Marie Carrière, ah, oui. Bonne réponse. Une citation plus littéraire pour Louis Debise, qui habite hier dans le Var, qui a dit « À quoi bon soulever des montagnes quand il est si simple de passer par-dessus ?»
3: Oh, oh, ça c'est du Lao Tse.
2: Oh non, pas Lao Tse, non, c'est plus français et contemporain.
1: Maurice Herzog.
2: C'est quelqu'un qui est mort en 1959.
5: Saint-Exupéry.
2: Non, non, non. Généralement, quand je dis mort en 1959, on trouve son nom.
3: Il faisait de la scène ?
2: Alors écoutez, je vais vous dire, il était à la fois... écrivain, romancier, poète, parolier, ingénieur, chanteur, critique musical, musicien de...
5: Boris Vian. Ah. Boris Vian.
2: Boris Vian. Bonne réponse. Bonne réponse d'Olivier Bellamy. C'était facile quand
3: même. Est-ce que je peux dire l'écume des jours?
2: Bah, vous pouvez le dire, mais enfin bon, mais d'accord, on le sait, oui.
3: Oui. Et est-ce que je peux dire j'irai cracher sur vos tongs?
0: Oh la Luc, qu'est-ce
2: mais
0: que tu
2: sauf
0: prends?
2: Sauf que vous, on vous croit.
0: Qu'est-ce que tu prends, Ariel?
1: J'irai postillonner sur vos tombes.
2: Si vous venez cracher sur ma tombe, faites-le quand le trou est pas bouché, des fois que je suis encore vivant et que ça me réveille.
0: Oh mon Dieu, quelle horreur.
2: Ah, c'est votre hantise?
0: Non, c'était la hantise de ma maman.
2: Ah oui, d'être enterrée vivante?
0: Ah oui, vous pouvez pas se faire tout ce que j'ai fait pour savoir qu'elle soit bien.
2: C'est pas vrai, ah oui. Vous l'avez mordue et tout? Oh, ah
0: non, oui, non, mais parce que c'était ça. Il y a des personnes, ils sont nombreux comme ça.
4: Mais c'est comment une, tu peux être morte?
0: C'est une
4: vivante.
0: Phobie. Non, c'est une phobie comme pour des personnes d'être, de dire je vais me réveiller dans ce cercueil. C'est horrible, mais...
2: Ah oui, voilà. C'est arrivé, hein, déjà.
0: Oui, c'est arrivé.
3: Totalement
0: déjà.
3: Arrivé. Moi, absolument. J'ai tourné avec une vieille actrice qui s'appelle Olga Valérie, je peux la citer. D'accord. Eh bien, sa mère a été enterrée, morte, et il y a des voleurs qui sont venus voler ses bijoux. Ça se faisait beaucoup avant. On enterrait les morts avec des bijoux, avec des choses précieuses.
1: Là, quand
3: au
1: on en
3: moment
1: avait, hein,
3: joli, où ils lui ont arraché sa bague, elle est revenue à elle.
0: Si.
3: Et elle est sortie de la tombe. Non, mais c'est vrai.
0: Non, mais c'est
2: vrai. Il y a une histoire comme ça, hier, que j'ai souvent racontée. Oui. C'est une histoire de Pierre Doris, où effectivement, oui, sa femme est morte. Les croque-morts viennent chercher le corps. Ils foutent ça dans le cercueil. Sauf qu'il habite au 4e étage. Il n'y a pas d'ascenseur. Et donc, il descend avec le cercueil. Et là, il lâche le cercueil qui tombe. Et d'un seul coup, la femme se réveille.
1: Mais non.
2: Et donc, elle revit. 15 jours après, elle meurt vraiment parce qu'elle n'était pas en bon état. Elle remeurt. Un mot qu'on emploie, un verbe qu'on emploie rarement. Elle remeurt. Les gars reviennent la chercher. Et là, on entend Pierre Doris qui dit à sa femme « Faites attention à la marche
3: !»
2: Donc, vous voyez que ça existe.
3: Mais absolument. Oui.
2: Une citation pour Annie Jacobelli qui habite Paris 19e, qui a dit « Si le plus grand plaisir des hommes est de se payer le corps des femmes, le plus grand plaisir des femmes est de se payer la tête des hommes.
3: Oh. »
2: Sacha Guitry, bonne réponse d'Isabelle Mergaux. Elle est de bonne humeur, on peut y aller.
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3: Question d'actualité pour Yvan Charron qui habite dans la Vienne et la question concerne la presse que vous pouvez trouver en kiosque aujourd'hui. On peut trouver deux diastèmes à la une des journaux aujourd'hui en kiosque. Quels sont les deux diastèmes qu'on peut voir dans la presse?
4: Il y a un réalisateur.
5: Vanessa Paradis.
3: Vanessa Paradis à la une de Paris Match. Rappelez ce que c'est qu'un diastème.
5: C'est un petit écart entre les deux dents de devant.
3: Les dents du bonheur.
6: Jean Tiberi avait les dents du bonheur.
3: Et Jean Tiberi aussi avait les dents du bonheur. Bonne réponse du couple. C'est désormais un couple, Tellier-Barbier. Et oui, un diastème, ce sont les dents écartées devant. On appelle ça les dents du bonheur. Et Jean Tiberi avait les dents du bonheur.
6: Ça avait donné chez les Guignols la fameuse chanson à l'orgue de Barbarie, très drôle. Il a les dents du bonheur, mais sa vie, c'est que du malheur. Elle déroulait Xavier Tiberi toutes les affaires de son mari.
3: Elle est toujours vivante, elle-même,
6: oui,
3: Tiberi.
6: Oui, tout à fait. Elle va avoir 89 ans le 22 août.
3: Et lui est mort à 90 ans. Bravo, en tout cas, vous avez bien lu les journaux, chère Sylvie Tellier, Vanessa Paradis et Jean Tiberi sont bien les deux diastèmes, les deux dents du bonheur du jour. Il y en a d'autres, hein, des artistes.
7: Yannick Noah,
3: il y a eu effectivement, qui a eu d'autres. Nicole Calfan, les dents du bonheur aussi.
7: Oui, Nicole.
3: Non, mais il y a d'autres quand même dents du bonheur célèbres. Marlène Jobert, elle n'a pas les dents du bonheur aussi.
7: Marlène Jobert.
3: Maria Pacôme avait les dents du bonheur.
8: Oui.
3: Diastème, c'est pas le nom d'un chanteur aussi.
7: D'un réalisateur.
6: D'un écrivain de théâtre aussi.
3: Et d'écrivain de théâtre, voilà. Mais diastème, sachez-le, ça fait mieux de dire que les dents du bonheur. Oh, vous avez un joli diastème.
5: Ah oui, c'est. Moi, je trouvais toujours que ça rimait avec diadème. Mais voilà, là, on n'a pas eu une Miss France
8: comment,
5: avec un diastème.
8: Où vas-tu chercher tout ça?
5: Mais oui, mais parce que...
8: Tu bosserais pas aux Miss France?
5: Mais non, on n'a jamais eu une Miss France qui a un diastème.
7: Ça rime avec abstème aussi. C'était éliminatoire ou pas?
5: Pas du tout, non. Moi je trouve ça
9: y a
5: très
9: pas
5: joli.
9: Eu de candidate.
5: Non, mais il n'y a pas beaucoup de femmes qui ont des diastèmes. En plus, avec.
3: Il faut qu'elles aient des dents quand même, les Miss.
5: Il faut qu'elles aient des dents, ça aide.
3: Même celle de cette année qui était plus vieille, elle avait toutes ses dents.
5: Et oui, et je vais vous raconter une anecdote. Un jour, j'ai un petit garçon, on est en séance de dédicace. J'étais avec Laurie Tillman, qui a un très beau sourire. Et un petit garçon vient me voir. Moi j'étais à côté de Laurie. Et il me dit, mais Madame, je peux vous poser une question? Je dis, bah oui, pourquoi les Miss France, elles ont plus de dents que les autres? Et j'avais trouvé ça très mignon parce que, évidemment, elles sourient toutes et elles ont toujours de très belles dents. Laurie a de très belles dents. Donc non, les Miss France n'ont pas plus de dents que les autres, mais c'est vrai qu'elles n'ont pas de diastème.
3: Madame de Fontenay, il en manquait bien deux ou trois à la fin quand même.
5: Non, ou bah comme toute personne âgée, je pense, il en manque à tout le monde. Mais non, ça la caractérisait pas par son manque.
8: Non, elle était super. En plus, elle est super belle dans Star Wars quand elle fait Dark Vador. C'est de mimétisme, mais sans maquillage.
3: Non, mais vous aussi, vous avez une belle dentition, je dois dire.
5: Moi, j'ai corrigé un petit peu parce que j'avais les dents de devant qui se chevauchaient, donc j'ai mis un petit appareil dentaire à 30 ans, je crois. Laetitia Casta, ça lui va très bien, mais moi, je trouvais que ça m'allait pas du tout.
8: Regardez Christophe, il est tout content. Il a pris les trucs sur ses lits, il a rien à foutre, mais va, c'est bon, ça va. Quel charmeur, quel coquin.
5: Tu sais, je suis divertissante. C'est mon rôle ici.
6: Et puis, il y a la beauté dans la vie, parfois ça passe. Et puis, il y a l'élégance et ça ne passe jamais. Et Sylvie, c'est l'élégance, pas comme d'autres.
8: Il veut vraiment.
5: Exact.
8: Il veut vraiment être son cadeau d'anniversaire.
3: Ah oui,
8: qui c'est qui va souffler la bougie, Christophe?
3: Qu'est-ce qu'il a fait de pas élégant, monsieur Toen, Christophe?
6: Il a fait un marché de l'inélégance.
3: Alors...
6: Il nous attaque tous en dessous de la ceinture, il nous prend de biais comme ça, mais c'est ce qui fait qu'il est drôle aussi.
8: Pauvre conne.
3: Voilà, ça alors effectivement, pauvre conne, ça confirme. Pour Caroline Lust, qui habite dans le Morbihan, la question concerne maintenant Sterling Holloway, Jim Cummings, Scarlett Johansson et Kate Blanchett, qu'on pourrait comparer aujourd'hui, si on en croit un article de Thomas Soulier dans Le Parisien, qu'on pourrait comparer à monsieur François Bayrou. Mais quel est le point commun entre ces noms américains et François Bayrou?
9: Les oreilles?
3: Les oreilles, non.
6: L'élocution? Le fait d'avoir été bègue?
3: Alors, bègue, non.
8: Il est bègue, François Bayrou?
7: Ils ont peut-être un trouble déficitaire de l'attention?
3: Non plus, non.
8: Elle parle lentement.
3: Sterling Holloway.
7: Dyspraxie?
3: C'est le premier, d'ailleurs. Jim Cummings, et puis plus récemment, Scarlett Johansson et Kate Blanchett ont un point commun avec François Bayrou, si on en croit les journalistes du Parisien.
7: Elles ont tous physique, non.
3: Elles
7: ont tous une peau?
3: Non.
7: C'est une opinion?
3: Une opinion, comment ça une opinion?
6: Par exemple, il a dit qu'il était en hésitation sur la fin de vie.

0: qu'ils se sont exprimés sur ce sujet-là ?
1: Ah non, non, l'opinion, c'est plutôt le journaliste du Parisien Thomas Soulier qui nous l'a soumis, puisqu'il considère que François Bayrou peut être comparé à quelqu'un, je vais vous aider un peu, parce que c'est vrai que c'est difficile ma question, Thomas Soulier compare François Bayrou à un personnage à qui Stemming Holloway, Jim Cummings, Scarlett Johansson et Kate Blanchett ont prêté leur voix.
0: Ah, un personnage de dessin animé, alors.
1: Un personnage de dessin animé.
2: Ah, mais Carl Fredricksen ?
1: Non.
3: Betty Boop ?
1: Comment ?
3: Betty Boop.
1: Alors, dites-moi bien le rapport entre Betty Boop et François Bayrou.
3: Eh bien, je trouve que de temps en temps, quand il a le vent dans le dos, il a la tête de Betty Boop.
4: Bayrou, avec le vent dans le dos.
1: Pour une fois, laissez-la parler, parce que là, je sens qu'on atteint quand même des sommets.
3: Et il suffit de rajouter des cols en résille et c'est fait.
5: Et moi, j'ai pas l'image.
3: François Bayrou avec le vent dans le dos. Donc, ses petits cheveux noirs se dressent sur le côté.
1: D'abord, il a pas de cheveux noirs.
4: Ouais, il a pas de cheveux noirs.
3: Voilà. Il a trois petits poils.
5: Betty Boop, elle est un peu connue pour ses formes. Ouais. Hein, on est d'accord.
4: Et les oreilles,
5: d'où François Bayrou, on est plus dans l'arrondi quand même.
3: Tu retiens la tête avec les yeux. Et puis les petites jambes.
6: On va appeler l'infirmière.
3: Non, moi, je le vois bien.
2: Du coup, un homme, c'est des hommes et des femmes qui ont interprété un seul personnage.
1: Oui, la voix. De ce
2: la voix, ça veut dire c'est un personnage de Disney ?
1: Pas seulement, c'est au départ un roman comme souvent chez Disney. Ah, ouais. Disney utilise un roman, il en fait un dessin animé. Mais c'est vrai que le personnage a été rendu célèbre.
2: Il est masculin.
4: Un nain de Blanche-Neige.
1: Un nain de Blanche-Neige, ça c'est intéressant. Alors attendez, François Bayrou, vous le comparez à quel nain de Blanche-Neige ?
4: Prof, par exemple.
2: Simplet ?
1: Prof, Simplet, non, Atchoum.
2: Pinocchio,
1: non plus.
3: Ah, c'est un animal !
5: C'est pas un personnage de Disney, mais j'ai une idée. Est-ce que ça pourrait pas être le petit ours brun ?
1: Mais non, puisque c'est pas un personnage. Ah oui. Disney.
4: Vous m'avez dit qu'au départ, c'était un roman.
1: Oui, au départ, c'est un roman.
3: Est-ce que c'est un animal avec des poils ?
1: Avec des poils, non.
3: Ah, voilà,
4: c'est
3: je peux avancer le truc,
4: poisson.
3: Là.
4: Un poisson.
1: Un poisson, non plus.
2: Un oiseau.
1: D'ailleurs, il y en a très peu de ce genre d'animaux dans les films de Disney, mais dans ce film...
2: Un caméléon,
1: non.
2: Un dragon.
4: Un papillon.
1: Un dragon, un papillon, non.
2: Un oiseau ?
1: Un oiseau.
2: Un reptile ?
1: Un reptile, oui.
2: Ah, c'est K, le livre de la jungle.
1: K dans le livre de la jungle. Bonne réponse de Christophe Barbier.
2: Et confiance croise en moi.
4: Pourquoi comparer Bayrou à K ?
1: C'est Thomas Soulier qui le compare, c'est pas moi, dans le Parisien aujourd'hui. Il dit que Monsieur Bayrou remet toujours au lendemain ce qu'il doit faire, le plan d'économie, par exemple, mais pas seulement. Il a, il faut le dire, écrit Thomas Soulier, des allures de ce serpent hypnotiseur K dans le livre de la jungle. Il endort ses proies et il gagne du temps. Voilà, c'est K, l'hypnotiseur. Non, c'est pas très flatteur. Et il se trouve qu'effectivement, le serpent K dans le livre de la jungle, qui était un personnage secondaire au départ, a marqué les esprits dans le dessin de Walt Disney. Et effectivement, il endort Mowgli, il va être sauvé par Bagheera,
2: la panthère,
1: et puis après, on sait que le serpent va s'attaquer au tigre aussi, Shere Khan.
2: Avec la même chanson pour hypnotiser.
1: Et la fameuse chanson.

0: Attention, va descendre.
1: C'est Roger Carrel qui fait la voix française.
2: Ouais, c'est pas Bayrou, ça.
1: Non, c'est pas François Bayrou.
3: Un autre Premier ministre avait été comparé à K, c'était Balladur. Les Chiraciens, en 93-94, disaient « Mais Balladur, c'est K, il vous endort, il vous dit « Faites confiance, laissez-moi faire. » Et il était comparé.
1: Et en tout cas, Scarlett Johansson et Cate Blanchett ont prêté leur voix, elles aussi, à K, le fameux serpent de Disney, qui se termine quand même, il faut le dire, avec un nœud au bout de la queue. Hein, rappelez-vous. C'était une bonne réponse de Christophe Barbier.
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1: Une question pour Mehdi Benatia. J'en profite pendant que...
6: Ah, c'est le même nom de famille que Nabila.
1: Oui, peut-être.
6: Bah, je vous confirme.
1: Mehdi Benatia habitera...
6: Vous êtes fan de Nabila, vous.
1: Dans la Marne. Je m'en fous de Nabila. Je vais vous parler de Anne Boutiot. C'était son nom de jeune fille, Anne Boutiot. Oui, Anne Boutiot. Et puis, évidemment, pas de chance pour son nom de jeune fille. Elle a épousé un Victor, Totor, si vous préférez, dont le nom, évidemment, va devenir le sien. Et c'est sous le nom de son mari que désormais tout le monde la connaît. Encore aujourd'hui, c'est une vraie vedette.
6: Anne Romanov.
1: Non. Anne Boutiot, qui est-elle?
6: Elle s'appelle toujours Anne, on est d'accord.
7: Hidalgo.
1: Ah, Hidalgo, non.
7: Elle est une
8: vedette, ça, on peut pas lui enlever.
6: C'est une grande vedette.
1: À

0: pour être morte. Elle est morte. Elle est morte en 1931.
1: On la connaît sous le nom de Madame Machin ou on connaît Anne quelque chose?
0: Alors non, justement. Elle s'appelait, c'était son nom de jeune
2: Anne
0: fille.
2: Anne Boutiot, oui.
0: Anne Boutiot. Son nom de jeune fille, Boutiot, évidemment, n'est pas resté à la postérité puisqu'elle a pris le nom de son mari. Et pas de chance, son prénom non plus.
1: Ah, bon, d'accord. C'est ça, donc c'est Madame Ducon.
0: Exactement.
3: Ducon. Okay.
4: Alors ça ne nous aide pas du tout de connaître son prénom et son dans jeune fille.
5: Pourquoi
4: en fait.
5: Tu crois qu'il nous le donne? Tu commences à le comprendre ou pas?
2: Il est vista. Mais pardon, est-ce que c'est une artiste, cette dame?
0: Alors, artiste, dans ces cas-là, j'aime bien dire à sa façon, vous voyez.
2: Elle était écrivain?
0: Écrivain, non.
1: Elle était engagée.
0: En tout cas, elle est morte à 80 ans, en 1931.
2: Oui, qui est pas banal.
4: En 1851.
0: Pardon.
4: Elle était née en 1851, du
0: exactement.
4: Coup.
0: Exactement.
4: Mais oui.
0: À Nevers, pour tout vous dire.
4: Nevers, Nevers, Nevers.
5: Elle s'appelle La Botte.
4: La Botte de Nevers. On va y aller, nous, peut-être. C'est pas fait, on va pas la laisser.
5: Je pense qu'on va passer de même. Je pense qu'on va aller direct à l'apéro.
1: C'est une femme politique?
0: Une femme politique, non, Madame Boutboul.
2: Est-ce qu'elle a fait quelque chose d'admirable? Et c'est pour ça qu'on s'en rappelle aujourd'hui.
0: Un peu d'admirable, je ne sais pas, mais en tout
1: de
0: cas.
1: De remarquable.
0: C'est vrai que c'est quelque chose qu'aujourd'hui encore, là, en 2022, les gens parlent, font même un détour pour elle.
1: Elle a inventé quelque chose?
5: Oui.
4: C'est la mère Poulard.
5: C'est la mère Poulard.
0: La mère Poulard. Bonne réponse d'Éric Legérias et de Caroline Diamant. Elle est d'ailleurs morte, au Mont-Saint-Michel, hein, la mère Poulard.
2: Et la mère Boutiot.
5: Ah, dis donc, ça maintient en vie, dis donc, de battre des œufs.
0: Oui, 80 ans, la mère Poulard. Elle est morte, effectivement, âgée, du nom de son mari, Victor Poulard. Et d'ailleurs, ils avaient d'abord comme première enseigne à la renommée de l'omelette soufflée. Et puis, très vite, évidemment, la renommée de la mère Poulard a fait des envieux. RCT, parce que, faut savoir que ses enfants, Victor et Alphonse, parce que ils ont pris le même prénom pour un de leurs enfants, Victor l'aîné et Alphonse le jeune Poulard ont lancé leurs propres hôtels avec leur propre omelette pour faire
2: concurrence à la vieille.
0: À leur mère.
4: C'est pas bien, moche.
0: Ah, c'est pas beau ça.
4: C'est très moche.
2: Ah, c'est Dallas.
0: C'était Dallas. C'était Poulard, mais Dallas.
2: Ouais. C'est... Poulard, ton univers impitoyable.
1: Alors, c'est plus dans la famille Poulard.
6: Moi, je tiens à dire que ma
1: c'est
6: cousine.
1: C'est chinois maintenant, non?
6: Pardon. Ma cousine.
2: Ça va être bien, je pense.
6: C'est la mannequin qui a servi pour représenter la mère Poulard sur les galettes Saint-Michel.
0: C'est la mère Poulard sur les galettes Saint-Michel.
6: Oui, c'est vrai.
0: Vous êtes sûr de ça?
6: Non. Bon, je vérifierai.
2: Dites-lui oui.
0: Alors, il paraît que c'était une bonne mère de famille, mais que les enfants n'ont pas été très, très gentils avec elle.
5: Bah, elle travaillait tout le temps.
0: Et le curé du Mont-Saint-Michel, qui s'appelait Émile Couillard. Ah.
4: Le père Couillard.
2: Heureusement qu'elle s'est pas s'est pas mariée avec lui, parce que la mère Couillard, ça aurait peut-être moins bien marché.
5: Ouais, l'omelette de la mère Couillard.
2: Ouais. Ouais, regarde, je vais battre mes œufs.
4: Ah, bien dit, bas les plus près. Oh, t'as fait un bien fou.
2: Ça se trouve, le père Couillard, il battait les œufs aussi. Hein.
0: Bon, oubliez le curé Couillard.
4: Bon.
0: Et revenons à l'omelette de la mère Poulard, pour laquelle tous les grands noms de ce monde se sont précipités jusqu'au Mont Saint-Michel.
2: C'est vrai, il y a des photos quand tu vas dans le restaurant, des photos en noir et blanc.
0: Le roi des Belges, Léopold II.
2: Il y a Ronald Reagan.
0: Le roi des Belges, Léopold II, s'est installé à la terrasse pour déjeuner et au départ, il s'est vu refuser de se faire servir. Comme tout le monde, il a dû prendre son repas dans la salle à manger parce que la mère Poulard ne servait pas son omelette en terrasse.
2: On se porte très gentil tout de même, hein, parce que Léopold aurait mérité.
7: Non, je ne sers pas en terrasse parce que ça les dégonfle, il fait trop froid.
0: En tout cas, à l'heure de la retraite, les époux Poulard ont fait construire une très belle maison sur les hauteurs du Mont Saint-Michel et ils ont fêté leurs noces d'or. C'est quand même...
1: C'est beau, ça.
5: 50 ans,
1: c'est très romantique.
2: Anne et Victor, donc.
1: On est bouleversés.
0: Ah bah oui, c'est joli à avouer quand même.
1: C'est une belle histoire.
0: Et Annette Poulard, parce qu'il l'appelait Annette.
2: C'est mignon. Anne.
4: Le père Couillard,
1: fleur bleue. Hein,
0: le père Couillard.
2: Non, Couillard, c'était l'amant de Anne.
5: Mais non, c'était le curé.
2: Eh bah, ben, ça n'empêche pas.
4: Ah bah ça n'a jamais rien empêché, c'est sûr.
0: Voilà pour la mère Poulard, je crois.
4: Ah bah oui.
0: On sait tout sur elle.
2: Oui, c'est dégueulasse, de toute façon.
0: Comment ça, c'est dégueulasse?
2: Vous y êtes allé?
0: Ah bah oui,
2: c'est
0: oui.
2: C'est pas bon. Hein.
0: Dites pas ça, écoutez, elle nous écoute peut-être.
2: Mais non, elle est morte en 1920.
0: Enfin, je veux dire, ceux qui.
5: Bah oui,
0: ceux qui ont pris la succession de la mère Poulard.
1: Mais c'est des Chinois?
0: Ils ont pas.
2: C'est des Chinois? C'est pas possible.
4: Demandez la baguette.
2: Oh mon Dieu.
0: Alors quand on arrive au Mont Saint-Michel,
2: ça fait bizarre.
0: Et qu'on est accueilli par. C'est une omelette uniquement avec les blancs, hein, pas les jaunes.
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0: Alors une question maintenant qui nous emmène au jardin du Luxembourg, puisqu'il y avait un célèbre château qui se trouvait là avant. Il y a longtemps, hein, un château qui a été détruit, mais ce château, tout le monde connaît son nom.
8: Château du Luxembourg.
0: Quel célèbre château pouvait-on trouver là où se trouve aujourd'hui le jardin du Luxembourg?
7: C'est à Paris. Ça appartenait pas à Marie-Antoinette?
0: Pas du tout, non.
7: Le château prenait toute la place du jardin?
0: Oh, je sais pas, hein, je suis pas non plus à ce point connaisseur de l'endroit, mais effectivement, on est dans le quartier de l'avenue de l'Observatoire, il y a le jardin du Luxembourg, et là, il y avait un château dont le nom est encore connu aujourd'hui, à cause d'une expression célèbre, d'ailleurs.
7: Où il y a château dedans ?
0: Alors, non, dans l'expression, il n'y a pas château, mais il y a le nom du château qui se trouvait au jardin du Luxembourg.
9: C'était une prison ?
0: Ah, une prison, non.
8: Château-Boyant ?
0: Non.
7: Ça, Boyard ?
0: Non.
7: Ça appartenait à un roi ?
0: Alors, ça a appartenu à... Oui, à un roi, ce château.
8: Souvent,
0: oui,
7: Louis XIV ?
0: Ça, c'est vrai, ça a appartenu à Robert le Pieux, vous voyez, ce château.
9: Le roi de l'an 1000.
0: Et puis, au XIIIe siècle.
8: C'est une expression.
0: Le nom du château, oui.
8: Pour la cruche
0: Non.
8: Pour... On va la cruche à l'eau.
0: Non.
8: Pour sous-entendre l'abondance, par exemple, ou pas?
0: Si vous voulez, à la mort du roi, le château a été abandonné et très vite c'est devenu un château en ruine. Ça a servi de refuge à des brigands pendant des années, une sorte de cour des miracles. Et puis c'est en 1257, hein, bien après la mort de Robert le Pieux, que Louis IX, Saint-Louis, a concédé le terrain à un monastère. Puis voilà, c'est devenu par la suite le jardin du Luxembourg.
7: Et alors,
8: moulin ?
0: Non.
7: L'expression, c'est rapport à l'effondrement de quelque chose ?
0: Non, mais c'est vrai que le fait qu'il y ait eu souvent des brigands dans ce coin, que c'était une sorte de cour des miracles.
9: Un coupe-gorge ?
0: Un coupe-gorge, non.
9: C'est une expression comme ça ?
7: Du braconnier ?
8: Non.
0: Non.
7: La foire d'empoigne ?
0: Non, c'est un ancien lieu-dit de Paris, hein, vous voyez, situé, on va dire actuellement, entre les rues Monsieur le Prince et Malebranche, vous voyez, à peu près. Donc on est bien au cœur du jardin du Luxembourg.
9: On trouve encore le nom dans le quartier ?
8: Il y a une rue ?
0: Je ne suis pas certain qu'on trouve encore le nom. C'était le nom du château, mais le château n'existe plus.
9: C'est pas Tournefort ?
0: Ah, Tournefort, non.
10: Ah oui, c'est une expression, ça.
7: Alors, ça a un rapport avec les voleurs, les brigands, etc., l'expression ?
0: Pas tout à fait, mais avec quelque chose qui fait peur, oui.
10: Hanté.
0: En tout cas, c'est devenu une expression populaire qu'on utilise encore parfois.
9: Le diable Vauvert ?
0: Et donc, le château, ça...
9: Le diable Vauvert ? Le château de Vauvert.
0: Le château de Vauvert ! C'est une excellente réponse de Christophe Barbier. Allez au diable Vauvert, c'était aller au château de Vauvert qui se trouvait effectivement à l'emplacement du jardin du Luxembourg aujourd'hui.
8: Mais aller au diable Vauvert, ça veut dire que c'est très loin.
0: Ah oui. Oui, ça veut dire aussi aller te faire voir, quoi.
10: Moi, après, monsieur Riquet, ça fait bien au moins une semaine que j'ai pas utilisé cette expression.
0: Aller au diable Vauvert.
10: Ah oui, au moins.
9: Et revenir du diable Vauvert.
8: Lui, quoi. Lui dit aller au château d'If, lui.
9: On dit revenir du diable Vauvert.
0: Parfois, même dans les commentaires de football, excusez-moi, mais Thierry Roland utilisait souvent cette expression.
10: Oui.
9: Il est revenu du diable Vauvert.
0: Il parle d'un footballeur qui revient du diable Vauvert. Non, mais c'est bien de savoir d'où ça vient, quand même.
7: Ah ouais, moi je trouve ça très intéressant.
0: Ah, merci, Isabelle.
7: Je suis en train de le noter, d'ailleurs.
0: Voilà. Oui, je suis content quand vous appelez.
7: J'aime bien.
8: Le problème, c'est pas de le savoir, c'est de le retenir.
9: Mais c'est Robert le Pieux dont il faut se souvenir, parce que c'était le roi de l'an 1000, et donc toutes les prophéties sur la fin du monde, il a dû lutter contre ça, c'était le fils du Capet.
7: Le fils du
9: Duc Capet.
8: Le Pieux.
9: Le premier des Capétiens.
8: Le Pieux, c'est-à-dire qu'il était très croyant.
9: Ça veut dire qu'il en avait une. Voilà.
7: Moi, je pensais au lit, plutôt.
9: Non, il y a un X. C'est le Pieux avec un X, oui.
7: Arrêtez de me regarder comme ça.
0: Je vous regarde toutes les trois parce que je vous trouve tellement belle.
8: Laquelle ?
9: Mais c'est une très bonne idée de les avoir mis toutes les trois, une brune, une blonde, une rousse, c'est magnifique.
7: Ah, parce que vous trouvez qu'on a un spectacle mieux, là.
8: On a il y a trois.
7: Franchement, entre bouboules, là.
10: Non, sois gentil avec Gérard. Sois gentil avec Gérard.
9: Mais c'est très bien. Il y a
0: entre un chauve, un bouboule et monsieur, je sais tout. Franchement, voilà. Vous avez raison. Je préfère vous regarder toutes les trois.
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0: À une question littéraire, si vous le voulez bien maintenant, pour oui, Karine oui. Peruzzi, qui habite Châlons en Champagne. Je lui redonne une chance, puisque c'était une auditrice
1: oui, tout à l'heure. Oui, parce que j'ai repéré Châlons en Champagne, je disais que je n'aimerais pas habiter là-bas. Mais je savais que vous l'aviez déjà dit.
0: Eh oui, mais c'était pour Sacha Guitry, donc c'est vrai que ses auditeurs, on leur donne une deuxième chance.
1: Bien sûr.
0: Et là, attention, c'est très culturel, très littéraire, mais j'ai des grosses têtes capables de répondre à ça aujourd'hui, en tout cas une ou deux. Et
11: alors bon.
0: Et la question concerne le titre d'une nouvelle que je vous demande de retrouver. Elle n'est pas ici la nouvelle.
11: Hein. Avec des anciennes ici.
0: Une nouvelle littéraire, évidemment, publiée pour la première fois dans un recueil qui s'appelait Les Contes de la Véranda. Vous voyez, au moins, normalement, vous devriez être au courant, monsieur.
10: C'est pour Stéphane Plaza, ça.
0: Ah non, la Véranda, c'est pour monsieur Ferrand oui, qui en fait, qui en fait la venir. Publicité.
12: Oui, avec Chantal, il fait la publicité avec Chantal là-dessous maintenant. Hein alors, la reine des Vérandas.
0: Quel est le titre de cette nouvelle qu'on peut trouver dans les Contes de la Véranda ? Nouvelle dans laquelle revient régulièrement cette phrase « I would prefer not to ». Je ne préférerais pas ou j'aimerais
13: yes,
0: mieux
13: of
0: ne
13: course. Pas. Mr. Pick,
11: c'est de Rudyard Kipling en tout cas. Hein.
0: Pas du, non, pas Kipling.
13: Non.
11: Mark Twain.
0: Mais vous n'êtes pas loin.
11: Mark Twain,
0: non.
11: Saki.
0: Non plus.
13: Oscar Wilde.
0: Non, ça a été écrit en 1853 dans les Contes de la Véranda.
11: Est-ce que oui.
13: Et c'est pas Edgar Poe.
0: Ce n'est pas Edgar Poe.
13: Hemingway.
0: Hemingway non plus.
11: C'est Charles Dickens.
0: Ce n'est pas Dickens.
11: Ah. Donc on les a tous faits là pour.
13: I'd rather not to.
0: C'est vrai que ce n'est pas le livre le plus connu de cet auteur qui a écrit des gros et grands ouvrages, mais
11: c'est Gibbon.
0: Attention, en plus je vous demande pas l'auteur, hein, je vous demande le
13: nom de la
0: du livre, de la nouvelle, le nom du personnage en fait, parce que c'est ce personnage.
11: Ah, le major quelque chose.
0: Non, c'est ce personnage qui n'arrête pas de dire tout au long de la nouvelle.
11: I would prefer not to.
0: I would prefer not to, ce qui veut dire je ne préférerais pas.
11: C'est un homme.
13: C'est un petit fonctionnaire.
0: Voilà, en fait il est engagé et à son patron, mais très calmement à chaque fois il lui dit c'est au lieu ça. De lui dire non, il dit « Je ne préférerais pas. »
11: C'est Bartleby.
0: Pardon
13: oui.
11: Bartleby.
0: Bartleby ou Bartleby.
11: Melville. Herman Melville.
0: Herman Melville. Excellente réponse d'Antoine Duléry.
11: Laurent.
14: Incroyable.
0: Mais que vous avez ça avec vous.
11: Dans la poche.
0: Mais, incroyable. Mais comment ça se fait que vous avez ça dans votre poche?
11: C'est un prestidigitateur. Un truc de fou. Je l'ai pris ce matin pour le lire dans le métro.
0: Ça,
11: alors ça, il y a quelque chose.
13: Il y a de la transmission de pensée.
11: Ah là, c'est absolument incroyable. C'est un truc de dingue.
14: Et t'avais pas encore vu le I would prefer not.
11: Je l'ai pas lu.
13: Et t'as mis autant de temps à répondre alors que tu l'avais en
11: Non, je l'ai pas lu. Je l'ai pas lu.
14: Et Gérard Majax, c'est sort de ce corps.
11: Je l'ai pas encore ouvert.
0: Parce que c'est un grand classique d'Herman Melville, qui est l'auteur de Moby Dick, évidemment. Mais on le connaît moins pour je sais pas si on doit dire Bartleby ou Bartleby.
11: Bartleby. Je crois qu'on dit Bartleby.
0: Alors, en tout cas, c'est publié à nouveau en livre de poche. Peut-être vous l'avez acheté ou vous l'avez retrouvé parce que dans le Figaro Magazine ce week-end, on en parlait.
11: Non, c'est un hasard total.
0: Et c'est vrai qu'on appelle ça l'art du refus. C'est-à-dire qu'on ne dit pas non, on dit je ne préférerais pas. I would prefer not to.
13: C'est pas ce qu'on appelle une litote aussi.
0: Une litote, oui, si vous voulez. Oui.
11: Bien joué.
0: J'aimerais mieux pas. Je ne préférerais pas. Du tact aussi, effectivement.
13: Mais alors, oui, mais peut-être alors la personne en face, quand on dit I would not prefer, il vous dit quoi? Il vous dit mais tu le fais quand même, connard.
11: Mais en anglais, c'est mieux dit, hein.
13: Ouais.
11: Alors comme la nouvelle est courte, je vais vous la lire en entier.
0: Non, mais j'ai une autre question maintenant pour Marie-Pierre Picard, qui habite Saint-Léger-sur-Vouzance, c'est dans l'Allier. Il s'agit de retrouver le nom de quelqu'un qui fut condamné à la décapitation le 3 mai 1766. Là, effectivement, c'est plutôt pour notre historien, voyez-vous.
11: Non, mais ça, c'est incroyable.
0: Pourquoi ?
11: Ben, c'est la Lalit Hollanda, non ?
0: Mais comment vous savez
11: parce
0: ça ?
11: Parce que j'ai raconté ça à la radio ce matin.
1: Non, mais c'est
11: non, mais bon.
10: Aujourd'hui,
13: non. Non, mais c'est pas possible.
10: C'est incroyable.
11: C'est l'anniversaire.
0: Je vous
14: jure, monsieur Ruquier.
0: Je vous jure, je ne le savais pas, mais c'est effectivement Lalit Hollanda. Bonne réponse de Franck Ferrand.
11: Alors, ça fait deux coïncidences. Il y a un truc qui se passe.
13: Oui, non, mais les astres se mettent en place.
0: Je ne connaissais pas ce personnage, Lalit Hollanda. Vous allez exactement nous dire qui était ce baron de Tollendal, comte de Lally, je crois irlandais d'origine.
11: Il était d'origine d'origine irlandaise, il rêvait depuis toujours de rétablir un roi catholique sur le trône d'Angleterre. Donc il s'est mis au service du roi de France. Il est devenu un très grand militaire, notamment à la bataille de Fontenoy. Et puis
0: il aurait dû

0: mourir en gros à la cinquantaine.
1: Voilà, s'il était mort à la cinquantaine, il aurait été une gloire. Et puis, il se trouve qu'on l'a envoyé en Inde pour remplacer Dupleix, qui se faisait passer pour une espèce de nabab aux frais de la princesse, c'est le cas de dire aux frais du roi de France. Et en Inde, il a tout perdu, il a accumulé les défaites, il a perdu le décan, bref, il a laissé les Anglais à notre place. Et quand il est rentré à Paris, eh bien, on lui en a voulu, on l'a jugé et on l'a condamné à mort. Et c'est son fils qui a obtenu ensuite de Voltaire qu'on essaie de réhabiliter sa mémoire.
0: Alors, le pire, c'est quand même que sa décapitation...
1: Ah, ça a été horrible.
0: Ça s'est très mal passé.
1: Il a fallu changer de bourreau, vous imaginez ?
0: Après 4 ans de prison, il est conduit au supplice en place de grève, dans un carrosse drapé de noir, nous dit-on, et sa décapitation...
1: C'est un tombereau, en fait.
0: Faite par Samson, père et fils, hein, ils s'y mettent à deux, Samson. Le père d'abord, le fils ensuite.
2: C'est des fouillons des familles.
0: Ça tourne au grand guignol, parce que Samson manque son coup, et il casse la mâchoire...
1: Quelle horreur.
0: Du gars...
1: Il lui a arraché la moitié de la mâchoire avec l'épée, en fait.
0: Ah ouais, et il faut recommencer, quoi.
3: Ah, parce que c'était à l'épée.
1: Ah bah l'épée, oui.
3: J'espère qu'elle était aseptisée. Mais d'habitude, c'est à l'âge, quand même.
1: Ah non, pas en France. En France, c'est toujours à l'épée.
0: On est en 1766, il n'y a pas encore la guillotine.
3: Mais le bourreau, on met sa tête sur le billot et c'est une
1: horreur. Non, ça, c'est en Angleterre ou dans d'autres pays. Mais en France, c'est toujours... On garde la tête bien droite et on décapite à l'épée.
3: Ah, debout.
2: Jusqu'à évidemment,
1: les Samson père et fils.
2: Voilà, la guillotine, jusqu'à la guillotine.
1: Oui, bien sûr.
0: On ne connaissait pas bien, quand même, ce Tali, Lally Tollendal.
1: C'est une affaire tellement complexe qu'on la raconte rarement, mais moi, pour la première fois en 17 ans d'histoire à la radio, je raconte cette histoire ce matin et vous en parlez.
4: Oui, non, mais il y a un truc
1: incroyable.
4: Il y a un truc très étrange.
1: Entre Bartleby et toi.
0: Thomas Arthur de Lally Tollendal, en tout cas, bravo. Effectivement, c'est peut-être le hasard, mais c'est une bonne réponse de Franck Ferrand. Bravo, Franck. Bah alors, une petite question historique subsidiaire, si vous le voulez bien. Oui. Quelle est la ville qui a le plus de rues, la ville française, pardon, hein, la ville française qui a plus de rues qui portent son nom en Allemagne?
2: J'ai rien compris.
0: Si vous voulez.
3: Quoi?
0: En Allemagne, quelle ville française a le plus de rues en Allemagne?
2: Aix-la-Chapelle.
0: Comme par exemple, vous allez avoir...
3: Il n'y a pas de ville française en Allemagne.
2: Non mais la rue de Paris, par exemple. Compris, il y aurait une rue qui s'appelle la rue de Paris en Allemagne, c'est ça?
1: Sur elle, il n'y a
3: non,
1: pas de
3: ville française en Allemagne. Quel est le pays? En Allemagne, quel est l'endroit où il y a le plus de noms de villes françaises?
0: Non, c'est pas ça justement. Non. Vous prenez toute l'Allemagne, et bien dans toutes les villes, quasiment pas toutes, mais une bonne partie des grandes villes allemandes, il y a une ville française qui a le droit à une rue.
2: Genre rue de Paris.
0: Comme il y a chez nous, par exemple, la rue de Moscou, voyez-vous.
2: Paris-Strasse.
0: Oui. Mais c'est pas Paris-Strasse.
2: Alors, Strasbourg-Strasse.
3: La Rochelle.
2: Est-ce que c'est une grande ville?
0: Mais vous avez raison, c'est un Strasse.
2: Est-ce que c'est une grande ville?
0: Ah, c'est une ville plutôt.
1: C'est Nice.
2: Pardon, Strasbourg. Je sais pas, Strasbourg.
0: Mais comment il me dit ça? Eh ben non, Ferrand.
1: C'est Nice.
3: Bon, je sais pas ce qu'on cherche. C'est Marseille. Est-ce que c'est
5: Brest?
1: C'est une ville historique.
5: C'est une très grande ville.
0: Expliquez à Isabelle.
2: Alors, en Allemagne, il y a.
0: Vous pouvez pas expliquer avec la voix de Karl Lagerfeld?
2: Oui, alors je vais t'expliquer, espèce des petites crottes, tu vas tenter de comprendre. Alors écoute. Alors ça va parce que tu es extrêmement maigre, donc je t'aurais habillé sans problème. Pas comme l'autre grosse qui. Bon, je ne dirai pas de nom. Bon, en tout cas, quoi qu'il en soit, tu vas en Allemagne. Ma petite. Tu comprends, Isabelle? Tu vas en Allemagne. Dans certaines villes allemandes, il y a des noms de rue qui portent le nom d'une ville française.
3: Ça d'accord, voilà. Mais
2: il
3: vous
2: faut
3: avez
2: trouvé
3: dit
2: le nom
3: y a une
2: de la rue.
3: Ville française en Allemagne.
0: Non, j'ai jamais dit ça.
3: Si.
0: Mais non.
3: Articulé,
1: c'est l'hôpital. C'est l'hôpital qui soude la charité.
3: Ah d'accord, bah là je comprends très bien. Oui.
6: Alors
3: je
6: sais.
3: C'est Vichy.
6: Non, ça doit être Versailles.
0: C'est pas Vichy, c'est pas Versailles.
3: C'est une grosse ville.
0: Ah bah oui, quand même.
2: Mais une ville de plus de 100 000 habitants.
0: Quand?
1: Trois. Ça va avec évidemment.
2: Un lien avec l'Allemagne, en
1: oui,
2: fait.
1: Ça a rapport avec...
3: Je vous en prie, là, arrêtez là.
1: Ah, je sais ce que
3: ça
1: c'est. C'est la rue de Compiègne.
0: Compiègne, non.
3: Poitiers.
0: Non, écoutez.
2: Alors, ça a un rapport avec un événement historique.
0: Généralement, un pays choisit quoi comme nom de rue?
2: Il aura un nom de victoire.
0: Voilà.
1: Voilà. La rue de Sedan.
0: La rue de Sedan. Bonne réponse d'Antoine Duléry et... de Franck Ferrand, Sedanstrasse.
3: Mais qui a gagné à Sedan?
5: Sûrement les Allemands.
3: Oui. Ah, c'est pour
1: et
3: ça.
1: Et non seulement gagné, mais ils nous ont battus à plate couture.
3: Alors quand?
0: Non, pas quand, Sedan.

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1: Une question pour Monsieur Jeannot qui habite Saint-Benoît dans la Vienne. Quel est l'autre nom de l'Ulna? L'Ulna.
2: Ulna, est-ce que c'est un quelque chose de géographique?
1: Ah, pas du tout.
3: Elle est née en quelle année?
1: Ah bah, Ulna,
3: c'est pas une danseuse du Crazy Horse.
1: Je vais vous dire, l'Ulna existe depuis la nuit des temps.
4: Alors, oui. Est-ce que c'est l'étoile. Une chose astronomique?
1: Pas du tout.
2: Est-ce que c'est dans le sol?
1: Ah bah, parfois on a retrouvé une Ulna dans le sol, mais non.
5: C'est une météorite.
3: Une chondrite.
1: Pas du tout.
2: Est-ce que c'est un animal?
1: L'Ulna n'est pas un animal.
4: C'est un objet?
1: Ah non, ce n'est pas un objet.
2: Ça ne reste
6: l'univers.
1: Pardon?
6: L'univers?
1: Comment ça, l'univers?
6: Je sais pas, est-ce que ce serait pas l'univers? L'univers, un nom pour désigner ou un acronyme ou un sigle?
1: Pas du tout.
6: Bah, voilà.
4: Est-ce qu'il s'agit d'un minerai?
1: Non plus.
7: Est-ce qu'il s'agit de quelque chose qui est dans notre corps?
1: Oui, Madame Mairesse.
7: Alors, est-ce que c'est plutôt en haut ou plutôt en bas?
1: Alors,
5: ça dépend. Alors, c'est au milieu. Alors, juste au
2: ça
5: milieu.
2: Dépend si on fait le poirier, peut-être.
3: Si c'est les ongles des pieds, c'est en haut si tu fais le poirier.
2: Alors, Laurent, est-ce que vous pouvez identifier l'endroit?
1: On va dire que c'est plutôt dans la partie haute du corps, évidemment.
4: Est-ce que c'est un morceau du cortex?
1: Et d'ailleurs, l'autre nom de l'Ulna, je vais aider notre ami Philippe Gueluc, l'autre nom de l'Ulna est aussi un héros de bande dessinée.
5: Tintin.
1: Non.
3: De l'école belge ou française?
1: Alors écoutez ça, alors là, vous m'en demandez beaucoup, parce que d'un seul coup il me revient que ce nom est aussi un héros de BD que je lisais dans Spirou. Je ne sais pas si l'auteur était
5: belge.
1: Est-ce
2: que c'est le nom d'un organe?
1: Organe, non.
2: D'un os?
7: Non, mais c'est cubitus.
1: Cubitus, bonne réponse.
2: Et oui, cubitus.
1: Christophe Beaugrand.
3: C'est l'os du haut du bras. Et pourquoi on ne peut plus l'appeler cubitus?
1: C'est l'avant-bras, le cubitus.
2: Et c'est le chien, cubitus.
1: Et c'est un chien de bande dessinée, un os long qui constitue avec le radius l'avant-bras. Ça occupe la partie médiale de l'avant-bras. Il s'articule en haut avec l'humérus et le radius. L'ulna et le radius jouent un rôle fondamental dans le mouvement de votre avant-bras, évidemment.
4: Et le cartilage du coude.
1: Si vous voulez, Ariel, c'est ce qu'on appelle la supination, Ariel.
2: Ah oui, c'est quand vous faites une petite fracture.
1: Attention à ce que vous dites, vous.
2: Quand vous faites une petite fracture du coude, il y a un problème pour, par exemple, ouvrir et fermer le pot de confiture.
1: Exactement.
2: Parce que tout est lié, en fait.
3: Pourquoi a-t-on changé le nom de cet os? Cubitus, c'était juste parfait.
1: On n'a pas changé le nom.
5: C'est un petit morceau de...
1: C'est en anatomie, certains prennent les noms savants, l'autre préfère choisir les mots latins. Cubitus, ça veut dire coude en latin, en fait. Cubitus. Ah oui, vous savez pas ça. Cubitus, c'est coude en latin. Et l'ulna, voilà, c'est l'avant-bras. L'ulna, L apostrophe, plus loin, U-L-N-A. Vous le saurez, c'est toujours bien en société.
7: Parce que moi, j'ai une légère douleur à l'ulna, à cet endroit-là.
1: C'est vrai. L'ulna,
4: oui. Et on peut dire, je me suis fait mal au cubitus.
1: Comment vous dites?
4: Je me suis fait mal au culbutus.
5: Elle
2: ne pense qu'à ça.
3: Vous êtes fait.
1: Tu m'as fait mal au culbutus avec ta paire de coudes.
3: Et comment ça vous est arrivé? Mais écoutez, j'épluchais des vitelottes.
6: Non, range tes vitelottes.
1: Bah tiens, restons dans le domaine médical et de l'anatomie, puisque si vous avez une tourniole.
5: Oui. Je vais t'en flanquer une.
2: Est-ce que c'est lié à la pignole?
3: C'est un éblouissement.
1: Pas du tout. Et c'est pour Brigitte Geneste qui habite Juvignac. Ma question. Elle habite dans l'Hérault, Mme Geneste, elle espère un chèque RTL. C'est quoi une tourniole?
2: Est-ce que c'est une blessure?
1: Une blessure? Pas tout à fait.
3: C'est pas une partie fine entre plusieurs personnes. Ah non, ça c'est une tournante.
1: Non, une tourniole.
2: Bah, une tournante.
6: Ça se voit sur la peau, Laurent?
2: Où tu te pignoles, c'est une tourniole.
1: Ça se voit à l'œil nu, une tourniole.
3: Ah oui.
7: Ah, c'est dermatologique?
1: Alors, dermatologique, oui, on peut considérer que c'est...
2: Comme un psoriasis.
1: Pas tout à fait.
3: C'est comme une moisissure qu'on attrape au menton. Ah non, vous, c'est une barbe.
4: Mais quelle horreur!
2: Est-ce que c'est...
4: C'est peut-être un genre lèpre.
1: Est-ce
2: que c'est comme la rougeole, la tourniole?
1: Ah non.
6: Est-ce que ça arrive spontanément?
1: Non, c'est un endroit très précis.
3: Sur le bout du...
2: Ce sont des boutons?
1: Des boutons, non.
6: Une irritation?
7: C'est pas de l'herpès?
1: Ce n'est pas de l'herpès.
2: Ce sont des plaques.
3: Ce sont des crevasses?
1: Non plus.
6: Des rougeurs qui apparaissent?
1: Attention, ça peut être très douloureux, mais heureusement, c'est très rapidement curable.
7: Le zona?
1: Le zona,
4: Ah, mais
1: non.
4: Je sais, une pique.

0: Piqûre de moustique.
1: Ah non, ah, non, oui. non.
2: Un poil incarné.
1: Non.
2: Un poil incarné qui s'infecte.
0: De l'acné, tout bêtement.
1: De l'acné, non.
2: Est-ce que quand on appuie dessus, il y a du pus qui sort?
1: Je vous conseille pas d'appuyer dessus parce que c'est vraiment.
3: C'est vraiment douloureux.
1: Ça peut être douloureux.
2: Quand on a une écharde.
3: Un panari.
1: Qui vous avez dit?
3: Un panari.
1: Et c'est un panari, la tourniole. Bonne réponse de Philippe Claudel.
4: Mais vous savez qu'un moyen simple, c'est un remède de grand-mère.
1: Ah oui?
4: Oui, vous, non. Vous mettez la nuit, vous mettez un drap noir sur le panari et il arrête de chanter et vous laisse dormir.
0: Mais est-ce que le panari...
1: Attendez, Ariel n'a pas compris, mais je vais lui expliquer.
0: Si, j'ai compris.
1: Qu'est-ce que vous avez compris, Ariel?
0: Mais j'ai compris que panari comme canari.
1: Wow, oh. Alors là, Ariel...
4: Laurent, donnez-lui, donnez-lui 100 euros de ma part, s'il vous
0: plaît. Non, non.
2: Et si on met
0: mais
2: un drap noir sur la tête d'Ariel?
0: Qui d'entre vous a eu des canaris?
1: Des panaris?
0: Non, moi j'ai eu des canaris.
1: Ah, vous avez eu des canaris.
0: Et j'ai adoré mes petits canaris. Et j'ouvrais la cage et ils étaient libres et ils revenaient dans la cage.
5: C'est pour ça qu'ils étaient sous entrée. Ils revenaient, dis donc.
1: Tout ça est très bien, mais ça nous éloigne beaucoup du panari qui n'a rien à voir avec le canari.
0: Alors, je voulais poser une question sur le panari. Est-ce que le panari peut être partout sur le corps?
1: Non, c'est autour de l'ongle, panari, justement.
0: Ah bon,
1: et oui,
0: mal,
1: hein. Et oui. Une tourniole, c'est un panari qui a mal tourné, quoi.
4: Absolument. Et il y a un proverbe qui dit « Le proctologue atteint d'un panari doit éviter de recevoir des patients pendant quelques jours. »
6: Oh, quelle horreur.
1: C'est affreux.
6: Là, c'est, tout est dégoûtant.
7: C'est honteux.
0: Là, on ne veut pas entendre ce genre
4: c'est
0: de
4: truc. C'est
2: on ne peut pas commencer la semaine comme ça.
0: Non,
7: c'est pas possible. C'est pas possible,
6: c'est impossible.
0: Qu'est-ce
4: que vous voulez?
0: Tu peux dire.
1: Mais oui. La moralité, c'est qu'il vaut mieux un oncle d'Amérique qu'un oncle qui vient des Panaries.
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1: Une question sportive pour vous donner une nouvelle chance, monsieur Adil Rami, parce que tout à l'heure, Barbier vous a méchamment piqué la question, je sais plus sur quel sport.
10: Le ballon d'or.
1: Ah voilà, le ballon d'or, vous auriez pu trouver, et là au moins, ça vous fait une deuxième chance, cher Adil. Je suis là pour vous mettre en valeur, moi, vous savez comme je suis, hein, je mets en valeur les grosses têtes.
11: Je suis plus calé sur les Disney que sur le sport.
1: Voici la question, puisqu'on va parler de Bercy, des Masters 1000 de l'Accor Arena. D'ailleurs, il y a toute une polémique, parce qu'il paraît que c'est la dernière fois que ça se passera à Bercy, puisque manifestement, Cédric Pioline, c'est lui qui dirige les Master 1000 de l'Accor Arena de Bercy, qu'on n'appellera plus comme ça, puisqu'a priori, l'année prochaine, ce sera à La Défense Arena. Il quitte, on va dire, l'Est de Paris pour l'Ouest, c'est bien ça, monsieur,
10: exactement,
1: monsieur Barbier.
10: Il manquait de cours d'entraînement à Bercy. Donc ils
1: sont pas contents à Bercy.
10: Ah non,
1: ils sont
10: pas
1: contents. Qu'est-ce que vous dites?
7: Ça fait manquer à gagner quand même.
10: Oui.
1: Oh, l'autre, l'épicier. Ils vont tout faire pour que ça se passe bien quand même, le dernier Masters 1000 à l'Accor Arena. Et on nous rappelait justement, sous la plume de Victor Cousin dans le Parisien aujourd'hui, que quand même, il y a eu 3 Français qui ont gagné Bercy. Quels sont les 3 seuls Français à avoir gagné Bercy en tennis?
10: Guy Forget, son gars.
7: Le Comte.
1: Alors, Guy Forget, c'est bien.
10: Tsonga.
1: Joe Wilfried Tsonga, c'est bien. Et il en manque un
10: milieu.
1: Entre les deux.
7: Ah oui, entre les deux, il y avait quelqu'un entre les deux.
0: Et Bengal, mon fils.
1: Forget en 91, Tsonga en 2008, et non, c'est pas mon fils, hélas, le troisième.
10: C'est pas Richard Gasquet, non?
1: Richard Gasquet, dans l'autre, c'est en 2001. Il a gagné en 2001.
10: Thierry Tulan?
1: Tulan, non.
10: Mon fils, Gaël, mon fils.
0: Ah non, on l'a dit.
7: Non, non, écoute un petit peu.
10: Ah non, bah oui.
0: Écoute, les
11: autres. Le pauvre, il a déjà trouvé les 3/4 de la réponse.
10: Il a trouvé 2/3. Bougez-vous un peu, là, allez.
11: Ah oui, bah nous, on est ensemble, toi et moi. On va trouver 2 réponses à 2.
7: Oui,
1: je peux vous dire quand 2001, il avait gagné contre Kafelnikov. Voilà.
7: Hein, oui, Kafelnikov.
1: Ça vous donne un peu, ça situe l'époque, la période, parce que tout ce que vous me dites là, Noah,
7: le Français,
1: tout
7: français.
1: Ça, c'est bien avant, évidemment. Oui, il est français. Français, il a un nom très français d'ailleurs. Il a même un homonyme, enfin, il avait un homonyme, tous les deux sont à la retraite, dans un autre sport.
7: Ah.
1: Ce qui est assez rare, vous voyez.
7: Ah, oui,
1: un
7: oui.
1: autre

0: champion dans un autre sport.
1: Ah oui, dans la voiture.
0: Oui, dans la voiture.
1: Oui, oui.
0: Il avait un homonyme dans la voiture, comme vous dites.
2: Enfin, ah oui.
0: Il,
2: la Formule 1.
0: Il ne faisait pas les trajets ensemble. Hein.
1: Donc il s'appelait Prost.
0: Encore qu'il y en a un qui devait être à l'arrière et l'autre comme devant. Et c'est comme devant.
2: Ah, Grosjean, bien sûr, Grosjean.
0: Grosjean comme devant.
1: Oui. Bonne
0: réponse de Christophe Barbier.
2: Eh oui.
0: Il connaît mieux les expressions françaises que les joueurs de tennis. Grosjean comme devant. Romain Grosjean et Sébastien Grosjean étaient les deux Grosjean que vous ne connaissiez pas, Adil Rami.
3: Non.
0: Vous avez un homonyme, vous?
3: Non.
0: Me regardez pas comme ça. C'est pas un PD du Gard, un homonyme.
4: Bah, je peux réfléchir, pour voir s'il y a un homonyme. Est-ce que le jeu de cartes, c'est un homonyme ou pas?
1: Voilà.
0: Bah alors, ce serait plus un synonyme, ça, pour le coup.
4: Oh, il y a trop de mimes, là.
0: Non, vous avez raison, c'est un homonyme, mais oui. C'est pas un homonyme. Non, c'est pas un synonyme, d'ailleurs, le jeu de cartes.
4: Non, parce que sinon, je jouerais.
2: Synonyme, c'est des sons différents, mais le même sens. C'est bien un homonyme, c'est pas un être humain.
0: C'est un homonyme, mais c'est pas un être humain comme vous, un jeu de cartes, vous voyez. Ouais. Vous demandez un homonyme, un autre Rami, quoi. S'il y avait un autre.
5: Un autre Rami.
4: Malek Rami.
5: Oui.
0: Ah oui.
4: Grand acteur.
0: Très grand acteur qui a joué Freddie Mercury au
4: Bravo.
0: Cinéma.
4: Exactement.
0: Et voilà. Vous voyez, vous pouvez me poser des questions.
4: Mais le problème, c'est qu'il faut que j'y réfléchisse et j'ai pas envie.
0: Et pourquoi vous n'avez pas envie?
4: Parce que tout le monde sait que le cerveau, c'est un muscle qu'il faut contracter et ça fatigue.
5: Ah oui, ça c'est sûr.
0: Bon, en tout cas, on a eu trois Français qui ont gagné Bercy. Effectivement, c'était Forger, Grosjean et Joe Wilfried Tsonga. Dans les anniversaires du jour, et là on quitte le sport pour la littérature, il y a l'auteur du Potentiel érotique de ma femme. Mais qui a écrit le Potentiel érotique de ma femme?
2: David Fuenquinos.
0: Excellente réponse.
2: Ça a été adapté au théâtre, d'ailleurs.
0: De Christophe Barbier. On souhaite un bon anniversaire à David Fuenquinos, qui a 50 ans. On lui doit aussi La Délicatesse, qui fut adaptée aussi au cinéma.
2: Et Charlotte.
0: Charlotte, magnifique livre. Le Mystère. Henri Pic, adapté aussi au cinéma. Beaucoup de ses livres ont été adaptés. Je vais mieux, aussi un livre sur un type qui a mal au dos, j'avais lu. Ça, c'était.
2: C'est lui qui a fait numéro 2 sur celui, l'enfant qui n'a pas été sélectionné pour jouer à Harry Potter, qui est arrivé deuxième au casting.
0: Très bon livre, numéro 2. C'est son avant-dernier. Et La Vie Heureuse aussi, son dernier, ça raconte. Tu sais, il paraît que ça arrive chez nous en France aussi, ou en tout cas en Europe. Mais il nous avait expliqué que c'est en Corée où il y a des magasins. Ça peut vous intéresser, monsieur Rami. Il y a des magasins, vous entrez, on vous met dans un cercueil, on referme le cercueil et ça fait comme si vous avez le temps pour réfléchir à votre vie.
1: Oh,
0: vous
1: voyez.
4: Ah ouais.
1: Quelle horreur.
4: Non, mais quand j'entends Christophe, je me dis, je savais pas qu'on pouvait mettre autant d'infos dans son cerveau. Je me demande, en fait, j'étais en train de réfléchir. Quand tu te lèves le matin, tu fais quoi? Tu lis?
2: Je lis la presse, oui, je lis les journaux, je regarde, j'essaye de... Voilà, mais moi, tu me mets sur un terrain pour faire un tacle, je suis nul. Hein.
4: Ah ouais, oui, moi aussi, on est deux, mais le truc, c'est beau.
0: Et vous, qu'est-ce que vous faites le matin quand vous vous levez, vous allez pisser?
4: Mais le matin, je me réveille, j'allume ma machine à café, parce qu'elle fait beaucoup de bruit, les graines, vous
5: oui, savez comment ça marche.
4: Ensuite...
0: Déjà, ça empêche de réfléchir.
4: Ouais, de toute façon, je mets toujours mon cerveau en off. Et moi, je crois que je dois avoir le TDAH, où j'ai une fenêtre de concentration très courte par jour. Alors, je vais pas m'en servir pour les grosses têtes, parce que de toute façon, c'est perdu d'avance. On va pas se mentir, hein. Donc voilà.
0: Non mais je trouve que vous faites beaucoup d'efforts et pour moi, vous savez, ici, je prends tout le monde. Moi, je chacun a son rôle, vous voyez.
4: Oula, doucement. Ouais.
0: Vous êtes une grosse tête, monsieur Rami. Vous êtes une grosse tête.
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0: Ah, le livre du jour, il est intéressant, ça va beaucoup vous plaire les uns et les autres, puisque c'est la fabuleuse, j'ose même pas donner le titre.
8: Ah bah allez-y.
0: La fabuleuse histoire de la levrette.
8: Ah, c'est alors, pardon, on parle de l'animal, là, ou de...
2: Ah, je suis content,
9: c'est pas possible. Mais c'est un livre entier que sur ça.
8: Mais oui, il est assez épais, d'ailleurs.
0: Ariel, vous le conseille.
2: Il y a des photos ou pas?
0: Non, il y a des dessins, évidemment. C'est aux éditions La Musardine. Qui,
8: d'ailleurs, donc c'est vraiment du sexe.
0: Ah oui, c'est un éditeur spécialisé dans les livres érotiques, La Musardine. Et c'est un journal. journaliste belge que nous aurons au téléphone.
3: Oh, alors ça, c'est une bonne nouvelle. Hein. Ah, okay. Ça, ah, ça savoir davantage de choses sur l'enlevrette, vraiment, c'est le jour.
10: L'enlevrette, c'est comme l'amour, c'est regarder dans la même direction.
3: Oui, j'en suis d'accord.
0: Monsieur Didier Bellen nous écoute.
3: Mais monsieur Didier, il n'y a pas de problème.
0: Et il n'a pas l'accent, cet accent belge que vous faites.
3: Mais aucun belge. Moi, il faut toujours tenter l'enlevrette une fois. Et puis après, on l'a fait deux fois.
11: C'est très très dur à faire, je trouve.
3: Mais ça veut dire que tu peux quand même continuer à préparer les frites pendant que.
4: Mais vous savez à quoi on reconnaît
3: ton
4: un Belge?
3: Mari s'occupe de toi.
4: Vous savez à quoi on reconnaît un Belge dans une partouze?
0: Non.
4: C'est le seul qui baise sa femme.
3: Oh, c'est pas gentil de dire ça.

0: phallus.
1: Le dieu Pampan?
2: Non, le dieu de la fertilité, le protecteur des troupeaux, et c'est vrai
3: Dionysos,
2: que c'est son équivalent dans la mythologie romaine, c'est Mutunus Tutunus, et lui, vous le connaissez, parce que c'est un problème qu'on peut connaître parfois.
4: Et Morillus?
2: Ah oui, je sais.
4: Priap.
2: C'est le dieu Priap. Ben, la réponse collective.
0: C'est quand on bande une fois et que ça ne s'arrête jamais.
2: Exactement. Souffrir de priapisme, croyez-moi, ça n'est pas drôle. Ça fait mal, même.
5: C'est comme si on avait...
1: Monsieur Ruquier, ça va mieux?
6: Non, mais il y a peut-être quelqu'un dans le public, non?
0: Qui bande, là?
4: C'est quand on le Viagra, sans le Viagra.
0: Mais dites-moi, Laurent, c'est comme si dans le slip, vous aviez un os, non pas un os.
1: Un os? Comment?
2: Priap a donc son équivalent dans la mythologie romaine qui s'appelle Mutunus Tutunus.
0: C'est un peu ridicule.
2: Bonjour Didier Dilaine.
7: Bonjour Laurent Ruquier. Bonjour à toutes les grosses têtes.
0: Je suis désolé.
4: Je ne parlais pas comme ça.
2: Je suis désolé pour toutes les blagues.
0: Arrêtez de faire croire que vous êtes belge, monsieur.
4: C'est scandaleux.
7: C'est ridicule. Grave.
4: Vous n'êtes pas belge.
7: Monsieur. On est habitué et on aime ça.
0: Bon, alors ça va, vous avez de l'humour.
2: Et en plus, votre livre prouve que vous avez de l'humour, évidemment, parce qu'il s'agit de toute une étude à la fois sérieuse, mais drôle, insolite, captivante autour de la levrette à travers les âges.
0: Et on ne parle que de cette position-là.
2: Absolument.
0: Mais il y a combien de pages?
2: Ah bah écoutez,
4: il y en a 69. Il y a 69 pages.
0: 300 pages sur la levrette.
2: 300 pages.
0: Oh bah,
5: alors, ouais. Mais moi j'avais lu le premier là. Son premier,
1: le missionnaire.
2: Non, ça part évidemment quand même, il faut le dire, de la fameuse brouette vue dans la grotte d'Ariège. Pas d'Ariel.
0: J'ai eu peur.
2: Alors, il s'agit en tout cas d'une position, une position qu'on voit déjà il y a environ 12 000 ans, c'est bien ça, monsieur.
7: Oui, tout
2: monsieur,
7: à fait.
2: Monsieur
0: Mutunus Tutulus.
7: C'est la première levrette la plus ancienne levrette connue, et en plus, elle a la particularité d'avoir été découverte en France. Donc, c'est la plaquette dans l'Aisne, c'est une plaquette de schiste, et qui montre un couple en train de bien faire, de faire par derrière, enfin, où un des deux protagonistes, en tout cas, est derrière l'autre.
0: Mais ça rappelle la guerre du feu, vous savez, quand la dame va se laver...
2: Tout ça pour un briquet. Non, on voit le verbe.
0: Moi, j'en avais marqué quand j'étais gamin, elle allait se laver les mains à la rivière, et puis tac-tac, il arrivait derrière.
2: Ah, oui. C'est vieux comme le monde, la levrette.
6: Mais est-ce que c'est dans les grottes de Lascaux?
7: Non.
2: On est en Ariège, c'est la grotte dans l'Aisne, hein, c'est bien ça, monsieur?
7: Oui,
0: c'est dans l'Aisne, effectivement.
2: Pourquoi vous êtes intéressé, monsieur Dilaine, à la fabuleuse histoire de la levrette?
7: C'est en travaillant pour d'autres de mes ouvrages. Je me suis
0: parce que j'adore le sexe, en réalité.
7: Je vais vous dire la
0: vérité, c'est que j'adore baiser. Moi, je vais en faire. Alors, je me dis, pourquoi ne pas faire un livre sur la levrette? Parce qu'avec Simone, mon épouse, on n'arrête pas de baiser.
2: Taisez-vous. Laissez parler monsieur Dilaine.
5: C'est pas bien, ça.
2: Parce que monsieur Dilaine est un journaliste sérieux.
0: Bah, on peut être sérieux,
4: aimer la levrette.
0: Aimer le zizi, aimer la...
2: Travaille pour le soir.
4: La levrette, c'est bien. Hein.
0: Mais je le fais le matin aussi.
2: C'est un grand journal belge, le soir.
0: Bien sûr,
2: Travaillez pour le supplément du soir, c'est bien
0: le supplément
2: monsieur
0: sexe.
7: Oui, j'ai travaillé pour le supplément lifestyle du soir qui s'appelait Victoire. Aujourd'hui, je travaille pour d'autres magazines. Je suis pigiste, comme on dit.
2: Pour Femmes d'aujourd'hui, pour...
0: Levrette Hebdo, oui.
2: Pour Brouette plus Cuisine.
4: Je viens d'intégrer le mensuel du Cuny aussi.
5: Non mais enfin.
4: Et l'officiel du missionnaire. Et vous me retrouvez dans un numéro spécial du Cuillère Magazine.
0: Finalement, je me faisais un peu chier au soir. Hein, vous me disiez tout le temps de parler de choses sérieuses. Et moi, je ne m'intéresse qu'à la bite.
2: Monsieur Beaugrand, vous êtes journaliste à LCI.
0: Oui,
2: je vous demande de respecter votre confrère.
0: Mais non, justement.
2: Qui vous en apprendrait, même à vous, qui vous en apprendrait beaucoup.
0: Surtout à moi.
2: Sur la levrette.
0: Surtout que lui, il s'y connaît dans les deux sens.
2: Ha ha ha! Parce que ce qui est intéressant, évidemment, c'est de connaître, à travers les décennies, les âges et les siècles, quand la brouette fut à la mode et quand, au contraire, elle fut, on va dire, réprouvée. Au Moyen-Âge, les chats... Alors là, vous l'écrivez très bien. Voici venir le Moyen-Âge, les choses se gâtent pour la baise à reculons.
0: Ben vous voyez comment il écrit, hein ? C'est pas moi, hein ?
2: L'avènement de la morale chrétienne et du christianisme comme religion d'État signe non seulement le glas du pouce-fesse

0: Payard, c'est bien écrit,
1: oui.
0: Mais aussi de tout l'hédonisme de la mode gréco-romaine. Parce qu'évidemment, dans l'Antiquité, ça, on n'était pas gêné par la levrette.
2: En veux-tu, en voilà. Hein.
3: Oui, oui, exactement. Mais d'ailleurs, la levrette, c'est une des positions préférées des Grecs de l'Antiquité. Et les Romains n'étaient pas en reste, d'ailleurs. Ils aimaient beaucoup ça, les représenter dans...
0: Et c'est revenu quand, alors, puisque ça a été interdit au Moyen-Âge, quand est-ce que...
4: On a le droit.
0: Quand est-ce que la levrette a signé son retour?
3: Ben disons que ça a été un retour progressif, hein.
0: On a remarqué... en quelque sorte.
5: On a recommencé par le côté.
2: Le truc, c'est que si tu avances quand je recule, comment veux-tu?
4: Non, monsieur, on est désolé, mais il a l'air formidable.
0: Je ne sais pas quelle est la personne qui a mis ça sur mon bureau un matin.
2: Oh, ben à mon avis, c'est quelqu'un qui avait envie de baiser. Hein.
0: Mais c'est vrai qu'un matin, j'arrive, je dois reconnaître.
4: On vous a mis la levrette sur le bureau.
0: Et je vois sur mon bureau la fabuleuse histoire de la levrette. Je me dis, ça devrait bien pouvoir nous faire un quart d'heure.
5: On se peut faire une émission.
0: Et je ne m'étais pas trompé.
2: Moi, je vous dis un quart d'heure, c'est un bon score.
0: C'est très rare quand on prend un livre des éditions de la Musardine. Et monsieur Dylan, c'est grâce à vous. Donc je vous applaudis.
1: Oui, merci, bravo. Monsieur.
3: Merci vraiment. À vous.
4: Alors, on vous applaudit à qu'une seule main.
3: Merci beaucoup.
4: On a beaucoup ri.
0: La fabuleuse histoire de la levrette. Je la glisse dans la valise RTL.
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0: On parle beaucoup du Nynorsk dans la presse. Mais qu'est-ce que le Nynorsk ?
7: La punaise de lit ?
0: Non, pas du tout.
1: Une langue ? C'est une langue.
0: Alors, vous êtes obsédé, vous aussi, par les punaises de lit ?
2: Ah non, c'est très angoissant.
0: Non, mais c'est vrai, on ne peut pas ouvrir un journal sans tomber sur une punaise. Qu'est-ce qu'on en a à battre des punaises ?
2: Parce que, je vous souhaite d'en avoir chez vous. Vous allez voir ce que c'est. C'est un enfer.
7: Qu'est-ce que ça provoque comme effet ?
2: Alors, la journée, rien, parce que ces petites merdes, elles dorment. Mais dès le soir venu, elles le sentent.
7: Oui,
2: et là, elles ont besoin de sang, elles se nourrissent de sang, c'est des bêtes vampires. Donc, en général, elles se mettent là où on couche, hein, dans ton lit. Et
0: plaignez-vous.
2: Et tu dors, et là, t'es piqué là. Tu n'arrives pas à dormir, t'es angoissé parce que ça, tu les vois pas, parce que c'est grand comme un pépin de pomme. Et puis, il y en a partout. Et ça coûte super cher pour
7: ton départ. Mais c'est pas des moustiques, ça.
2: Et une fois, écoute, j'en avais dans mon lit. Donc, j'en pouvais plus.
7: Mais quelle différence avec les moustiques?
2: Bah, un moustique, ça vole, une punaise, non. Voilà. Et j'en avais dans mon lit. Je change parce que j'étais piqué de partout, j'étais angoissé. Je vais dans mon canapé. Écoute-moi bien, je les voyais faire comme des fourmis, faire une colonne comme ça de mon lit jusqu'au canapé pour me piquer, les salopes. Ah non, non, c'est très très... Je ne veux pas revivre ça, ni moi ni ma chatte.
0: Ah non, mais écoutez, franchement, de là à faire une psychose autant des punaises.
1: 11% des foyers sont infectés, c'est beaucoup quand même, un foyer sur 10.
0: À vous aussi, alors, vous y mettez, alors, sur les punaises.
1: Non, mais bon, c'est vrai que quand tu regardes 11%, c'est beaucoup, c'est-à-dire un foyer sur 10. C'est-à-dire, là, il y a forcément des gens dans le public qui sont venus avec une punaise de lit dans la poche.
2: Retirez vos culottes.
1: En plus, ça vit dans les fauteuils comme ça, un peu avec de la housse et tout, là.
7: Non, mais pourquoi?
0: Des fauteuils qui n'ont pas été nettoyés depuis Philippe Bouvard.
1: Bon, apparemment, Philippe Bouvard est une ancienne punaise de lit.
7: Est-ce que c'est lié la punaise? Est-ce que c'est parce que les gens ne font pas les ménages?
2: Non, c'est pas
0: ça.
2: Par
0: ça n'a rien à voir avec l'hygiène. Rien à voir avec l'hygiène.
7: Et alors,
0: c'est comme ça. Voilà.
2: Bon, en vacances.
0: Voilà.
8: Ça me rappelle le mec qui bouffe une pute à 10 euros et il voit des trucs qui sautent dans les poils. Elle dit à la pute, dis donc, ce serait pas des morpions, ça? Et la pute, elle dit, pour 10 euros, tu voulais pas des gambas, quoi.
0: Ah oui. Oui. C'était pour en arriver là.
7: Ouais. Ouais, ouais.
1: Et 11% des foyers sont infectés. Non,
0: et tout ça, c'est de votre faute, madame Kahn.
7: Pardon, je n'aurais pas du tout
0: parce
7: dû prononcer ce mot.
0: Mon Nynorsk n'a rien à voir avec les punaises.
9: Est-ce qu'il fait partie de l'espèce animale?
0: C'est pas un animal.
1: C'est une langue.
0: C'est une langue, le Nynorsk.
1: Ah. Une langue.
0: Bravo,
9: alors,
0: monsieur.
9: Oui, c'est une langue danoise.
0: Pas danoise.
7: C'est pas une langue qu'on parle dans la banlieue d'Ukraine?
0: Non, c'est pas ukrainien.
1: Comme le morse.
0: Ce n'est pas le morse.
7: C'est européen comme langue.
0: C'est européen.
1: Nynorsk.
0: Le Nynorsk.
1: Ça vient de Norvège.
9: Ah oui, c'est ça. Et le prix Nobel de littérature vient de Norvège et il parle en Nynorsk.
0: Il écrit en Nynorsk. Bonne réponse d'Ariel Dombal.
9: Oui,
0: aidé par Az.
9: Oui.
0: Eh oui, le prix Nobel de littérature est norvégien. Il s'appelle John...
8: Il va pas en vendre beaucoup, là.
0: Mais vous avez raison. John Foss, d'abord, on nous dit, bon, alors, le prix Nobel de littérature, attention, hein, il est traduit dans le monde, quand même. Ah, bah, heureusement qu'il est traduit, parce qu'effectivement, on nous dit, un, il écrit en norvégien, puis après, on regarde les articles, puis, mais attention, il écrit pas en norvégien, parlé par tous les Norvégiens.
9: Non.
0: Il écrit en Nynorsk, qui est parlé seulement par 10% des Norvégiens.
7: Ah, bah, il y a plus de lits aussi, c'est ça. C'est les 10%.
0: Non, mais vous rendez compte un peu. Il écrit en inox, John Foss, le prix Nobel de littérature. Ça me permet de vous poser une petite question subsidiaire, hein, pour Madame Salès d'Astbéon dans les Pyrénées-Atlantiques. J'ai regardé un peu la liste de tous les prix Nobel de littérature depuis 1901. C'est d'ailleurs un Français, hein, qui obtient le premier prix Nobel de littérature. Je vais pas vous interroger là-dessus aujourd'hui parce que ce serait trop dur. C'est Sully Prudhomme. Personne ne l'aurait retrouvé. Donc...
1: Ah, j'allais le dire.
0: Oui. Ouais. La dernière, ça c'est plus facile, vous le savez.
9: C'est Modiano.
0: Mais non.
7: Annie
0: Ernaux a obtenu donc le prix Nobel de littérature en 2022. Certes, c'est Modiano avant elle qui l'a eu en 2014. Je vous donne les prix Nobel français. Qui l'a refusé en 1964? Un Français l'a refusé.
9: Eh bien, c'est ça.
7: Sartre, oui.
0: Jean-Paul Sartre, ça c'est très bien.
8: Pourquoi il l'a refusé?
7: Oh, ben, parce qu'il était chic. Est-ce que tu comprends ça?
8: Ben non, c'est un peu que c'est pas dans mon dictionnaire, chic. Excuse-moi.
0: Et puis alors, je vais vous demander qui a obtenu le prix Nobel de littérature. On est chez les Français, attention. Hein. Il y en a eu deux Français dans les années 50.
9: Alors, il y a eu Camus.
0: Albert Camus, ouais, en 1957.
8: Bravo, Ariel.
0: Mais pas de chance, ma question porte, oui, sur celui qui l'a obtenu en 1952.
2: Est-ce que son nom de famille, ça commence par un V?
0: Pas du tout.
1: Proust.
0: Proust,
7: est-ce
0: non.
7: Est-ce que ça commence par un F?
9: Proust était mort en 1922.
1: Ouais, son fils, c'était son fils qui écrivait.
9: Alors, mais 57 Camus, je rappelle.
0: Oui, ça on a compris, Ariel.
9: Voilà. Je le rappelle en passant.
1: C'est quelqu'un d'amusant. Pourquoi vous avez choisi cette personne-là? C'est quelqu'un d'amusant?
0: Ah non, c'est pas amusant du tout. Non, c'est rare que les prix Nobel de littérature soient amusants.
1: Non, mais c'est juste ce que je veux dire. Oh, c'est surprenant, c'est surprenant.
0: Ah non, non, je l'ai pris parce qu'effectivement, c'est celui peut-être le plus difficile à retrouver parce que Camus.
9: Gide,
0: je l'ai dit.
1: Jean-Jacques Rousseau.
0: Non.
7: Non, mais là, tu l'as dit exprès pour que j'étais fouette avec ma langue.
1: Je l'ai pas du tout dit pour ça.
0: Non, alors je vais vous donner quelques titres écrits par ce grand écrivain français qui fut d'ailleurs aussi académicien.
7: Ah, Monterland ?
0: Non, Monterland, non. Il a écrit Thérèse d'Esquerou, Le nœud de vipère, le baiser aux lépreux.
9: Vipère au point ?
7: Non, le nœud de vipère. Mauriac.
0: François Mauriac. François Mauriac. Bonne réponse de Marcella Iacoub. Bravo, Marcella. Ouais.
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0: On m'a dit ça. On m'a dit que vous avez pleuré dans Pékin Express. J'ai pas vu. Pourquoi vous avez pleuré?
13: Parce que c'était un grand moment d'émotion. Je me suis super bien entendu avec les deux jeunes avec qui j'étais, Enzo et Otis, que je salue. Et j'ai fondu en larmes devant plein de gens. Et puis
0: pays c'était?
13: C'était en Tanzanie. Extraordinaire, Tanzanie. Et on était paumés, on était vraiment à la rue et tout. Et là, dans une station de service, j'ai pleuré, j'ai fondu en larmes parce qu'il m'a fait un petit compliment, le gars qui était avec moi. Et puis, j'ai essuyé ses larmes, il a essuyé mes larmes.
0: Qu'est-ce qu'il vous a dit comme compliment?
13: Il m'a dit, c'est beau, Johan, tout ce que t'as fait pour nous depuis 3 jours, tu te bats pour nous. T'es fantastique, merci et tout. Et j'ai fondu en larmes, Karina. Est-ce que t'as déjà fondu en larmes sur scène, Karina? Est-ce que
0: le jour où elle a pris que vous veniez la voir.
13: Est-ce que sous l'émotion de la Joconde, tu as déjà pleuré sur scène depuis que tu fais la Joconde?
14: Bah bien sûr, moi je pleure tous les soirs sur scène.
0: Quand elle apprend la mort de Léonard de Vinci.
14: Ouais, absolument.
4: Ah,
14: ouais.
4: Oui. C'est vrai que l'émission elle est super. Elle est pleine d'émotions. Là, je l'ai vu moi celle avec Éric Zemmour là. Ah non, je confonds avec Pétain Express.
8: Elle est bonne.
15: Mais Johan, c'est là que t'as couché avec des putes.
0: Oh,
15: des putes, oui, mais de Tanzanie.
0: Oh là là,
8: c'est extraordinaire, mais
14: on démarre fort. Hein.
8: Oh.
13: Et c'est ma première avec Richard Orlinski. Et Richard, ce qui est fou, c'est j'arrive pas à comprendre.
0: On n'a jamais fait l'émission
13: non,
0: ensemble.
13: Jamais.
0: Mais
13: jamais.
0: Du bol, Orlinski.
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0: vous êtes mondialement connu, vous êtes super riche. Qu'est-ce qui vous amène aux grosses têtes alors que vous n'avez pas besoin des grosses têtes?
1: Mais le plaisir.
2: Bah, c'est le plaisir, la joie de partager avec le plus grand nombre, l'émotion.
1: Être ici entre amis.
2: Être ici entre amis.
0: Ah, moi aussi, je savais pas!
3: Mais c'est des sculpteurs, forcément!
0: C'est pas vrai! On est dans la même allée, tous les deux! C'est pas vrai!
1: Mais pas du tout! Monsieur Orlinski n'est pas homosexuel!
0: Ah oui, j'ai vu ça, votre la page Wikipédia, vous avez plein d'enfants! Ouais. Non, mais j'ai vu ça!
1: Plein d'enfants!
2: Ça change quoi?
0: Et Richard, c'était magnifique de vous voir, c'est le comble du chic. Sur votre veste, il y avait marqué Richard Orlinski. Moi, je suis connu, mais j'ai pas marqué Johan Rioux sur ma veste.
1: Si, si! Dans tous vos cols de chemise et cols de vêtements, votre maman, sa maman. Sa maman, elle a écrit son nom. Là, là par exemple, dans ce que vous portez.
0: Non, parce que je l'ai acheté il y a vraiment 2-3 semaines et donc elle a.
3: Et c'est toujours la même qui porte depuis 3 semaines.
1: Elle n'a pas encore eu le temps de faire le petit
0: elle
1: nom.
0: Elle n'a pas encore eu le temps de faire le petit
1: nom. C'est quand même dingue qu'elle fasse ça encore, votre maman.
0: C'est beau. En fait, Karina, il faut que je vous explique, Karina.
4: Ma maman... Non, c'est pas obligé.
2: C'est pas obligatoire.
0: Mais le début de l'émission, il est fantastique.
4: Non, vraiment.
0: Je sens que je vais être très, très chiant aujourd'hui.
4: Ah ouais. Non, mais. L'avantage, c'est que quand tu es là, Toen se tait.
1: Une première citation pour monsieur François Talandon, qui habite à Vaines-en-Bray. C'est en Seine-Maritime, et j'ai choisi cette citation, évidemment, pour faire plaisir à madame Bachelot, qui a dit « Un chanteur d'opéra, c'est un type qui reçoit un coup de couteau dans le dos et qui, au lieu de saigner, se met à chanter.
5: » Tristan Bernard.
1: Non.
0: Des proches?
5: C'est vivant.
1: Alors, c'était un dialoguiste, scénariste.
0: Audiard.
1: Alors, pas Audiard.
5: Henri Janson.
1: Pardon.
5: Henri Janson.
1: Henri Janson. Bonne réponse de Roselyne Bachelot. Pour Amandine Doré, qui habite dans la Marne, qui a dit « J'ai 11 enfants, tous ne sont pas du même lit, il y en a au moins 4 qui sont du canapé.
3: » Ah bah c'est l'autre, là, quand... Élodie Gossoin.
1: Non.
0: Mais rigole pas, il en a plein.
1: C'est quelqu'un qu'on cite régulièrement. D'ailleurs, j'ai vérifié, hein, il n'en avait pas 10 ou 11 des enfants, ou 4. Ah ben, remarquez, il en avait quand même 3. Hein, 3 enfants. Il avait d'ailleurs un double foyer, si j'ose dire.
3: Ah, Bruel. Non, pardon, c'est un triple foyer.
1: Ça s'est su à la fin de sa vie qu'en fait, il était...
0: Ah oui, c'est pas une star de la radio sur Europe 1 qui racontait des histoires, Pierre Bellemare.
1: Ah, c'est vrai que Pierre Bellemare aussi avait un double foyer, mais c'est pas très gentil de le rappeler à ses veuves.
3: Là, c'est pas qu'il était avec Zitrone, c'est vrai.
1: D'ailleurs, c'est vrai, il était réputé pour devoir dîner 2 fois. Alors, il... premier dîner avec la première femme, il disait « Oh, j'ai pas très faim ce soir », forcément, parce qu'il allait dîner avec la deuxième.
3: Mais non.
1: Ensuite...
0: Philippe Bouvard?
1: Non.
3: C'est pas Castelli?
1: Non, mais d'habitude, je vous raconte pas tout ça, mais c'est un des maîtres de l'humour.
0: Pas Doris?
1: Non.
3: Dac?
1: Pas Pierre Dac.
3: Francis Blanche.
1: Francis Blanche. Effectivement, c'est Francis Blanche. Pour Jean-Michel Godard, qui habite Saint-Loup.
3: Qui ça?
1: Monsieur Godard.
3: Pas Jean-Luc.
1: Jean-Michel.
3: Pas Jean-Luc Godard, l'acteur de X.
1: Non plus. Qui a dit, ça c'est pour Madame Bachelot encore, que j'ai choisi cette citation, le meilleur argument contre la démocratie, c'est une conversation de 5 minutes avec l'électeur moyen. C'est pas très gentil pour l'électeur, évidemment, mais c'est quelqu'un qui en même temps disait, la démocratie est le pire des systèmes, à l'exception de tous les autres.
5: Winston Churchill.
1: Winston Churchill. Bonne réponse de Roselyne Bachelot. Ah, j'aime bien celle-là aussi pour Marie Hénaud, qui habite Breuillet dans l'Essonne, qui a dit « Ma femme est sans défense. Heureusement pour elle, d'ailleurs, sinon on la confondrait avec un éléphant. »
4: Oh, c'est charmant.
0: C'est pas Johnny? Un humoriste.
1: On l'a cité d'ailleurs par erreur il y a 2 minutes.
3: C'est pas Johnny Hallyday?
0: Doris.
1: Pardon.
0: Pierre Doris.
1: Bonne réponse de Johan Rioux. Elle est plus compliquée, peut-être.
3: Ah, oui. Vous voulez une... qu'on participe un petit peu.
1: Ou alors là, je compte pas trop sur vous, sur celle-là. Autant vous dire. C'est pour Virginie Soto, qui habite Nantes.
3: Ah, la fille de Thomas?
1: Peut-être. Qui a
3: l'ex
1: dit,
3: de Thomas.
1: Le dindon est un pan qui n'a pas réussi.
3: Ah, c'est joli.
4: Oh, très beau.
6: C'est très vieux, toi.
1: Oh, bah, c'est du début 20e.
6: Ah, oui, c'est ce que je me disais aussi.
1: C'est un journaliste, écrivain, membre de l'Académie Goncourt. Goncourt.
3: Ah, Laurent Delahousse?
1: Non, non, non, non.
3: Non, on a dit journaliste, pardon.
1: Qui avait d'ailleurs aussi travaillé au Canard Enchaîné.
4: Cavana?
3: Il est très connu, franchement?
4: Non, il est
1: pardon.
3: Il est très connu, honnêtement?
1: Ah, bah, il est très connu pour un célèbre roman. Et ce célèbre roman, c'est Les Croix de Bois.
7: Ah, Roland d'Orgelès.
1: Roland d'Orgelès. Excellente réponse de l'ex-ministre
8: bravo,
1: de la Culture.
8: Bravo.
1: Madame Bachelot.
9: À suivre.
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1: On parle beaucoup du Nynorsk dans la presse. Mais qu'est-ce que le Nynorsk ?
4: La punaise de lit ?
1: Non, pas du tout.
11: Une langue ? C'est une langue.
1: Alors, vous êtes obsédé, vous aussi, par les punaises
4: de
1: lit ?
4: Ah
6: non, c'est très angoissant.
1: Non, mais c'est vrai, on ne peut pas ouvrir un journal sans tomber sur une punaise. Qu'est-ce qu'on en a à battre des punaises ?
6: Parce que, ben, ça, je vous souhaite d'en avoir chez vous. Vous allez voir que ce que c'est. C'est un enfer.
4: Qu'est-ce que ça provoque comme effet ?
6: Alors, la journée, rien, parce que ces petites merdes, elles dorment. Mais dès le soir venu, elles le sentent.
4: Oui,
6: et là, elles ont besoin de sang, elles se nourrissent de sang, c'est des bêtes vampires. Donc, en général, elles se mettent là où on couche, dans ton lit. Et
1: plaignez-vous.
6: Et là, t'es piqué. Tu n'arrives pas à dormir, t'es angoissé parce que ça, tu les vois pas, parce que c'est grand comme un pépin de pomme. Et puis, il y en a partout. Et ça coûte super cher pour
4: mais c'est pas des moustiques,
6: et une fois, écoute, j'en avais dans mon lit. Donc, j'en pouvais plus.
4: Mais quelle différence avec les moustiques?
6: Ben, un moustique, ça vole, une punaise, non. Voilà. Et j'en avais dans mon lit. Je change parce que j'étais piqué de partout, j'étais angoissé. Je vais dans mon canapé. Écoute-moi bien, je les voyais faire comme des fourmis, faire une colonne comme ça de mon lit jusqu'au canapé pour me piquer, les salopes. Ah non, non, c'est très très... Je ne veux pas revivre ça, ni moi ni ma chatte.
1: Ah non, non, non, non, non, mais écoutez, franchement, de là à faire une psychose autour des punaises.
11: 11% des foyers sont infectés, c'est beaucoup quand même, un foyer sur 10.
1: Ah, vous aussi, alors, vous vous y mettez, alors, sur les punaises.
11: Non, mais bon, c'est vrai que quand tu regardes 11%, c'est beaucoup, c'est-à-dire un foyer sur 10. C'est-à-dire, là, il y a forcément des gens dans le public qui sont venus avec une punaise de lit dans la poche.
4: Mais la question
1: de punaise.
6: Retirez vos culottes.
11: En plus, ça vit dans les fauteuils comme ça, un peu, avec la housse et tout, là.
4: Exactement. Non, mais pourquoi?
1: Des fauteuils qui n'ont pas été nettoyés depuis Philippe Bouvard.
11: Bah, apparemment, Philippe Bouvard est une ancienne punaise de Lyon.
4: Est-ce que c'est lié la punaise? Est-ce que c'est parce que les gens ne font pas les ménages?
6: Non, c'est pas. C'est pas
1: ça n'a rien à voir avec l'hygiène. Rien à voir avec l'hygiène.
4: Alors,
1: c'est comme ça. Voilà.
6: En vacances.
1: Voilà, voilà.
12: Ça me rappelle le mec qui bouffe une pute à 10 euros et il voit des trucs qui sautent dans les poils. Elle dit à la pute, dis donc, ce serait pas des morpions, ça? Et la pute, elle dit, bah, pour 10 euros, tu voulais pas des gambas, quoi.
1: Oh. Ah oui. Oui. C'était pour en arriver là.
4: Ouais. Ouais, ouais.
11: Et 11% des foyers sont infectés. Non,
1: et tout ça, c'est de votre faute, madame Kahn.
4: Pardon, j'aurais pas du tout
1: parce
4: dû
1: que
4: prononcer ce mot.
1: Mon Nynorsk n'a rien à voir avec les punaises.
13: Est-ce qu'il fait partie de l'espèce animale?
1: C'est pas un animal.
11: C'est une langue.
1: C'est une langue, le Nynorsk.
11: Ah. Une langue.
1: Bravo,
13: alors,
1: monsieur.
13: Oui, c'est une langue danoise.
1: Pas danoise.
4: C'est pas une langue qu'on parle dans la banlieue d'Ukraine?
1: Non, c'est pas ukrainien.
11: Pas comme le morse.
1: Ce n'est pas le morse.
4: C'est européen comme langue.
1: C'est européen.
11: Nynorsk.
1: Le Nynorsk.
11: Ça vient de Norvège.
13: Ah oui, c'est ça. Et le prix Nobel de littérature vient de Norvège et il parle en Nynorsk.
1: Il écrit en Nynorsk. Bonne réponse d'Ariel Dombal.
13: Oui, oui.
1: Aidé par Az.
13: Oui, oui, oui.
1: Eh oui, le prix Nobel de littérature est norvégien, il s'appelle John...
12: Il va pas en vendre beaucoup, là.
1: Mais vous avez raison, John Foss, d'abord on nous dit, bon, alors, le prix Nobel de littérature, attention, hein, il est traduit dans le monde quand même, heureusement qu'il est traduit, parce qu'effectivement, on nous dit, il écrit en norvégien, puis après, on regarde les articles, mais attention, il écrit pas en norvégien, parlé par tous les Norvégiens,
13: non.
1: Il écrit en Nynorsk, qui est parlé seulement par 10% des Norvégiens.
4: Ah bah, il y a plus de lits aussi, c'est ça. Ça fait les 10%.
1: Non mais vous rendez compte un peu. Il écrit en Inorx, John Foss, le prix Nobel de littérature. Ça me permet de vous poser une petite question subsidiaire hein, pour Madame Salès d'Astbéon dans les Pyrénées-Atlantiques. J'ai regardé un peu la liste de tous les prix Nobel de littérature depuis 1901. C'est d'ailleurs un Français hein, qui obtient le premier prix Nobel de littérature. Je ne vais pas vous interroger là-dessus aujourd'hui. confondu parce que ce serait trop dur. C'est Sully Prudhomme. Personne ne l'aurait retrouvé. Donc...
11: Ah, j'allais le dire.
1: Oui. Oui. La dernière, ça c'est plus facile, vous le savez.
13: C'est Modiano.
1: Mais non.
13: Annie Ernaux.
1: Annie Ernaux a obtenu donc le prix Nobel de littérature en 2022. Certes, c'est Modiano avant elle qu'il a eu en 2014. Je vous donne les prix Nobel français. Qui l'a refusé en 1964? Un Français l'a refusé.
13: Eh bien, c'est Sartre. Oui.
1: Jean-Paul Sartre, ça c'est

0: Très bien.
1: Pourquoi il a refusé?
2: Oh ben parce qu'il était chic. Est-ce que tu comprends ça?
1: Ben non, c'est un peu que qui n'est pas dans mon dictionnaire, chic. Excuse-moi.
0: Et puis alors, je vais vous demander qui a obtenu le prix Nobel de littérature. On est chez les Français, attention. Hein. Il y en a eu deux Français dans les années 50.
3: Alors, il y a eu Camus.
0: Albert Camus, ouais. En 1957.
1: Bravo, Ariel.
0: Mais pas de chance, ma question porte, oui, sur celui qu'il a obtenu en 1952.
4: Est-ce que son nom de famille, ça commence par un V?
0: Pas du tout.
5: Proust.
0: Proust,
3: est-ce
0: non.
3: Que ça commence mais Proust par était mort F. en 1922.
5: Ouais, son fils, c'était son fils qui écrivait.
3: Alors. Mais 57 Camus, je rappelle.
0: Oui, ça, on a compris, Ariel.
3: Voilà. Je le rappelle en passant.
5: C'est quelqu'un
3: avant.
5: D'amusant. Pourquoi vous avez choisi cette personne-là? C'est quelqu'un d'amusant?
0: Ah non, c'est pas amusant du tout. Non, c'est rare que les prix Nobel de littérature soient amusants.
5: Non, mais c'est juste ce que je veux dire. Oh, c'est ouais, surprenant. Non, c'est surprenant.
0: Ah non, non, je l'ai pris parce qu'effectivement, c'est celui peut-être le plus difficile à retrouver parce que Camus.
3: Gide,
0: je l'ai dit.
5: Jean-Jacques Rousseau.
0: Non, non.
3: Non. Non, mais là, tu l'as dit exprès pour que j'étais fouette avec ma langue.
5: Oh. Alors, je l'ai pas du tout dit pour ça.
0: Non, alors je vais vous donner quelques titres écrits par ce grand écrivain français qui fut d'ailleurs aussi académicien.
3: Ah, Monterland ?
0: Non, Monterland, non. Il a écrit Thérèse d'Esquerou, le nœud. Ah. Le nœud de vipère, le baiser aux lépreux.
3: Vipère au point? Non, non, le nœud de vipère. Mauriac, Mauriac.
6: François Mauriac.
0: François Mauriac, ouais. Bonne réponse de Marcella Iacou. Bravo Marcella. Ouais.
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2: On m'a dit ça. On m'a dit que vous avez pleuré dans Pékin Express. J'ai pas vu. Pourquoi vous avez pleuré?
3: Parce que c'était un grand moment d'émotion. Je me suis super bien entendu avec les deux jeunes avec qui j'étais, Enzo et Otis, que je salue. Et j'ai fondu en larmes devant plein de gens. Et puis j'étais,
2: Dans quel pays c'était?
3: C'était en Tanzanie. Extraordinaire, en Tanzanie. Et on était paumés, on était vraiment à la rue et tout. Et là, dans une station service, j'ai pleuré, j'ai fondu en larmes parce qu'il m'a fait un petit compliment, le gars qui était avec moi. Et puis, j'ai essuyé ses larmes, il a essuyé mes larmes.
2: Qu'est-ce qu'il vous a dit comme compliment?
3: Il m'a dit, c'est beau, Johan, tout ce que t'as fait pour nous depuis 3 jours, tu te bats pour nous. C'est fantastique, merci et tout. Et j'ai fondu en larmes, Karina. Est-ce que t'as déjà fondu en larmes sur scène, Karina?
2: Est-ce que le jour où elle a pris que vous veniez la voir.
3: Est-ce que sous l'émotion de la Joconde, tu as déjà pleuré sur scène depuis que tu fais la Joconde?
4: Bah bien sûr, moi je pleure tous les soirs sur scène.
2: Quand elle apprend la mort de Léonard de Vinci.
4: Ouais, absolument.
5: Oui. C'est vrai que l'émission est super. Il y a plein d'émotions là. Je l'ai vu moi celle avec Éric Zemmour là. Ah non, c'est qu'on voit avec Pétain Express.
6: Elle est bonne, elle est bonne.
7: Mais Yoran, c'est là que t'as couché avec des putes.
2: Oh
7: des putes, oui, mais de Tanzanie.
2: Oh là là.
3: C'est extraordinaire, mais...
4: On démarre fort. Hein.
3: Et c'est ma première avec Richard Orlinski. Et Richard, ce qui est fou, c'est que j'arrive pas à comprendre.
2: On n'a jamais fait l'émission ensemble.
3: Jamais.
2: Mais du bol, Orlinski.
8: On m'a dit que j'ai échappé au pire.
3: Vous êtes mondialement connu, vous êtes super riche. Qu'est-ce qui vous amène aux grosses têtes alors que vous n'avez pas besoin des grosses têtes?
2: Le plaisir.
8: C'est le plaisir, la joie de partager avec le plus grand nombre, l'émotion.
2: Être ici entre amis.
8: Être ici entre amis.
3: Ah, moi aussi, je savais pas!
5: Mais c'est des gros forcément!
3: C'est pas vrai! On est dans la même allée tous les deux! C'est pas vrai!
2: Mais pas du tout! Monsieur Orlinski n'est pas homosexuel!
3: Ah oui, j'ai vu sur votre page Wikipédia, vous avez plein d'enfants! Non, mais j'ai vu ça!
2: Plein d'enfants!
8: Ça change quoi?
3: Et Richard, c'était magnifique de vous voir, c'est le comble du chic. Sur votre veste, il y avait marqué Richard Orlinski. Moi, je suis connu, j'ai pas marqué Johan Rioux sur ma veste.
2: Si! Dans tous vos cols de chemise et cols de vêtements, votre maman, c'est ma main. C'est ma main, elle a écrit son nom. Par exemple, dans ce que vous portez.
3: Non, parce que je l'ai acheté il y a vraiment 2-3 semaines et donc elle a.
7: Toujours la même qui porte depuis 3 semaines.
2: Elle n'a pas encore eu le temps de faire le petit
3: elle
2: nom.
3: Elle n'a pas encore eu le temps de faire le petit
2: nom. C'est quand même dingue qu'elle fasse ça encore, votre maman.
3: En fait, Karina, il faut que je vous explique, Karina. Ma maman...
4: Non, c'est pas obligé.
8: C'est pas obligatoire.
3: Mais le début de l'émission, il est fantastique.
4: Non, vraiment.
3: Je sens que je vais être très très chiant aujourd'hui.
4: Ah ouais. Non, mais l'avantage, c'est que quand tu es là, Toen se tait.
2: Une première citation pour monsieur François Talandon, qui habite à Vaines-en-Bray. C'est en Seine-Maritime, et j'ai choisi cette citation, évidemment, pour faire plaisir à madame Bachelot, qui a dit « Un chanteur d'opéra, c'est un type qui reçoit un coup de couteau dans le dos et qui, au lieu de saigner, se met à chanter.
7: » Tristan Bernard.
2: Non.
3: Des proches?
7: C'est vivant.
2: Alors, c'était un dialoguiste, scénariste.
3: Audiard.
2: Alors, pas Audiard.
7: Henri Janson.
3: Pardon.
7: Henri Janson.
2: Bonne réponse de Roselyne Bachelot. Pour Amandine Doré, qui habite dans la Marne, qui a dit « J'ai 11 enfants, tous ne sont pas du même lit, il y en a au moins 4 qui sont du canapé.
5: Ah » c'est l'autre, là, quand... Élodie Gossoin.
3: Non, mais il y en a plein.
2: C'est quelqu'un qu'on cite régulièrement. D'ailleurs, j'ai vérifié, il n'en avait pas 10 ou 11 des enfants, ou 4. Remarquez, il en avait quand même 3. Hein, 3 enfants. Il avait d'ailleurs un double foyer, si j'ose dire.
5: Ah, Bruel.
2: Non, pardon,
5: c'est un triple foyer.
2: Ça s'est su à la fin de sa vie qu'en fait, il était...
3: Ah oui, c'est pas une star de la radio sur Europe 1 qui racontait des histoires, Pierre Belmar.
2: Ah, c'est vrai que Pierre Belmar aussi avait un double foyer, mais c'est pas très gentil de le rappeler à ses veuves.
5: Il était avec Zitrone, c'est vrai.
2: D'ailleurs, c'est vrai, il était réputé pour devoir dîner 2 fois. Alors, premier dîner avec la première femme, il disait « j'ai pas très faim ce soir », forcément, parce qu'il allait dîner avec la deuxième.
5: Mais non.
2: Ensuite...
3: Philippe Bouvard?
2: Non.
5: C'est pas Castelli?
2: Non, mais d'habitude, je vous raconte pas tout ça, mais c'est un des maîtres de l'humour.

0: Maurice
1: Dac, pas Pierre Dac.
2: Francis Blanche.
1: Francis Blanche, effectivement, c'est Francis Blanche. Pour Jean-Michel Godard, qui habite Saint-Loup. Ah,
2: qui ça?
1: Monsieur Godard.
2: Pas Jean-Luc.
1: Jean-Michel.
2: Pas Jean-Luc Godard, l'acteur de X.
1: Non, non plus. Qui a dit, ça c'est pour Madame Bachelot encore, que j'ai choisi cette citation, le meilleur argument contre la démocratie, c'est une conversation de 5 minutes avec l'électeur moyen. C'est pas très gentil pour l'électeur, évidemment, mais c'est quelqu'un qui en même temps disait, la démocratie est le pire des systèmes, à l'exception de tous les autres.
3: Winston Churchill.
1: Winston Churchill. Ah, ouais. Bonne réponse de Roselyne Bachelot. Ah, j'aime bien celle-là aussi pour Marie Hénaud qui habite Breuillé dans l'Essonne, qui a dit « Ma femme est sans défense. Heureusement pour elle, d'ailleurs, sinon on la confondrait avec un éléphant. »
4: Oh, c'est charmant.
2: C'est pas
0: Johnny animoriste.
1: On l'a cité d'ailleurs par erreur il y a deux
2: minutes. C'est pas Johnny
0: Hallyday. Doris.
1: Pardon.
0: Pierre Doris.
1: Pierre Doris. Bonne réponse de Johan Rioux. Elle est plus compliquée, peut-être.
5: Ah, oui. Vous voulez une... qu'on participe un petit peu.
1: Ou alors là, je compte pas trop sur vous, sur celle-là. Hein. Autant vous dire. C'est pour Virginie Sotto qui habite Nantes.
2: Ah, la fille de Thomas?
1: Ou peut-être. Qui a
2: l'ex
1: dit,
2: de Thomas.
1: Le dindon est un pan qui n'a pas réussi.
3: Ah, c'est joli. Oh,
4: très beau.
5: C'est très vieux, toi.
1: Oh, bah, c'est du début 20e.
5: Ah, oui, c'est ce que je me disais aussi.
1: C'est un journaliste, écrivain, membre de l'Académie Gondre. Coup.
2: Ah, Laurent Delahousse ?
1: Non.
2: Non, on a dit journaliste, pardon.
1: Qui avait d'ailleurs aussi travaillé au Canard Enchaîné.
2: Il est très connu, franchement ?
4: Non, il est
1: pardon.
2: Il est très connu, honnêtement ?
1: Ah ben, il est très connu pour un célèbre roman. Et ce célèbre roman, c'est Les Croix de Bois.
3: Ah, Roland d'Orgelès ?
1: Roland d'Orgelès ! Oh, ouais. Excellente réponse de l'ex-ministre
2: bravo,
1: de la Culture,
2: bravo.
1: Madame Bachelot.
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1: Une question à la portée de tous pour Inès Laoury. Est-ce que vous pourriez rire sans faire la cochonne, Christine?
8: Non,
1: bravo.
8: C'est ma féminité.
2: Carrière là-dessus, Laurent. Respectez-la.
8: C'est ma féminité. Je vous jure qu'il y a des moments où je suis très féminine.
1: Ah oui, quand?
8: Ah ben, c'est
1: pas quand je vous ai vu descendre de votre moto, là.
8: Ben bah non,
1: je
8: mais...
1: Je vous ai vu arriver, descendant de moto. Vous savez, j'ai reconnu vos bottes blanches. Et alors, elle descend de sa moto. J'étais à la fenêtre, pour tout vous dire, du studio. J'avais terminé mes questions. J'avais 5 minutes d'avance. Et j'ai vu débarquer Christine Bravo, descendre d'une moto. Déjà, j'étais surpris qu'elle conduise toute seule sa moto. Ça, alors là, j'imaginais pas qu'on vous laissait conduire un deux roues dans Paris. Alors là, moi, je dis, alerte à la population. Et alors, quand vous êtes descendu de votre moto, c'est bizarre, quand vous descendez de la moto, vous continuez à marcher comme si vous aviez la moto entre les jambes.
2: Ça s'appelle l'arthrose, monsieur.
1: Non, mais c'est vrai. J'ai, comme les mais gens oui. qui font du cheval, vous voyez.
2: Ça fait mal aux couilles.
1: J'avais jamais vu. En plus, vous gardez le casque. On aurait cru, pas Louis...
2: Daft Punk.
1: Non, Armstrong, celui qui a marché sur la Lune.
8: Ah, mais
9: pour pas qu'on lui demande des selfies.
4: Mais ce serait... Oui, c'était pas un grand pas pour l'humanité.
1: Non.
8: Vous m'avez dit, avec votre tendresse habituelle, cache ton ventre.
1: Ah ben oui, parce qu'après ça, c'est vrai que quand vous avez enlevé votre casque, forcément, ça fait un mouvement de barreau, vous voyez, avec les bras. Et comme elle achète des t-shirts trop courts,
9: des crop tops,
1: il y a en plus le bide qui dépasse. Non, écoutez, franchement...
2: Mais Laurent, elle a confondre ses seins et ses genoux, c'est pas cool.
8: Mais je suis désolé.
2: Ça, c'est pas cool.
8: J'ai des moments de féminité.
1: Mais quand?
8: Eh ben, cette nuit, quand j'ai...
1: Une question culinaire.
9: Ah, il me pète chaud là.
1: Pour Jean-Philippe Verin qui habite Savigny en Sancerre.
2: Omelette.
1: On va prendre le blanc de l'œuf, justement. Mmh. Une demi-cuillère à café de beurre. Mmh. 60 grammes de sucre.
2: Meringue.
1: 60 grammes de coco.
2: Et de là, coco, c'est-à-dire
1: De coco.
2: Mais genre coco, noix de coco,
1: non,
2: ou Nicolas Bedos?
1: De la poudre de noix de coco.
9: Et on fait un congolais, qui s'appelle plus le congolais d'ailleurs.
1: Excellente réponse
9: de Esteban. Merci Seigneur, vos phrases quand il s'agit de m'honorer, moi.
1: Effectivement, mais le mot congolais vient du Congo, depuis, hein, il faut dire.
2: Oui. Ah bon?
1: On appelle ça aussi un rocher coco, si vous voulez.
8: Ah, vous rajoutez du chocolat, non?
1: Le rocher coco, c'est aux Antilles. Alors que le congolais, c'est en Afrique.
2: Et on ne peut plus, c'est comme la tête de nègre. C'est comme la couille de papou. C'est l'ancien nom de la religieuse au chocolat.
1: C'est quoi la couille de papou?
2: C'était la religieuse au chocolat, la boule au-dessus, là.
1: Ah bon?
2: C'est François qui me l'a dit.
9: Un faux ou un tux? Ah, c'est bah comme
2: on peut
9: le...
2: plus par rapport au papou. La petite boule au-dessus de la religieuse, il y a une petite.
0: On peut dire une religieuse, ça perd, tout le monde s'en fout.
9: Et c'est comme le gland, ça n'existe plus trop.
2: Bah oui, par respect pour la bite.
9: Et je tiens à dire d'ailleurs que la tropézienne ne s'appelait pas la tropézienne, c'était un gâteau polonais. Et en fait, c'est Brigitte Bardot qui a goûté ça et qui a fait waouh, c'est exceptionnel pendant. Je sais plus quel film.
2: Quel siècle. Et elle a repris avec elle.
1: C'est flou votre histoire.
9: Non, c'est elle qui a dit voilà, ça c'est la tropézienne parce qu'elle faisait un film à Saint-Tropez, donc c'est là quand elle a 17 ans.
0: C'était fourré par Mouloudji. Ouais.
1: Madame Okrent, je vous vois regarder Esteban avec.
4: Avec intérêt.
2: C'est comme la première fois que j'en ai des plantes, t'hallucines. Hein.
9: Ah, mais c'est lequel ce film là, son plus connu? Et Dieu créa la femme, voilà.
4: Bravo.
9: Et bien c'est là qu'elle a dit la tropézienne.
1: Vous n'aviez jamais fait l'émission avec Esteban?
4: Ah non, c'est une découverte, je trouve que.
9: Déjà, elle trouve que.
4: Il chante très bien. Voilà.
0: On apprend plein de trucs, hein.
1: Ah oui, grâce à lui, on apprend des tas de trucs qu'on ignorait et qu'on aurait dû continuer à ignorer.
4: Bah non, pas du tout.
9: Et d'ailleurs, c'est comme la Pavlova.
1: Je sens que vous êtes en train de charmer Christine.
4: Mais tout à fait.
9: Et avec ça, encore plus, c'est comme la Pavlova. On croit que c'est un dessert.
5: Il va pas nous faire la Pavlova.
9: Non. On croit que c'est un dessert polonais. En fait, pas du tout. C'est un dessert qui nous vient d'Australie ou de Nouvelle-Zélande. On s'en dispute la paternité.
8: Et tu sais, Gérard Jugnot, ça fait très longtemps que j'ai pas vu un mec mâcher du chewing-gum en ouvrant grand la bouche.
1: C'est sa façon de travailler pour Hollywood.
9: Ah, j'ai pas compris.
1: Je vous expliquerai pas dans la pub.
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1: À vous les raconter une petite histoire.
11: Parce que moi, elle m'a fait rire. Elle, forcément, je vais faire un beat parce que vous allez m'arrêter.
1: Non.
0: C'est son jour de bonté.
11: Je l'ai trouvée drôle. Mais me dites pas que vous la connaissez. Même si vous la connaissez, vous dites rien.
12: Hein. Mais t'as pas commencé encore.
11: Donc, c'est un homme qui va chez son médecin parce qu'il n'arrive pas à s'endormir le soir. Alors le médecin lui dit, écoutez, je vais pas vous donner des somnifères, mais j'ai un bon truc.
1: Est-ce que vous pourriez pas dire Gabriel Attal? Déjà, ça va être beaucoup plus drôle, parce qu'on sait que Monsieur Attal, paraît-il, dort très peu.
11: Donc,
1: alors allez-y, recommencez avec le Premier ministre.
11: Le Premier ministre arrive chez son médecin. Docteur, je n'arrive pas à
1: m'endormir. Comment il s'appelle, le docteur? On peut savoir?
11: Le docteur Bachelot.
1: Très bien. Alors, c'est Gabriel Attal qui va voir Roselyne Bachelot. Déjà, tout de suite, c'est mieux.
11: C'est tout de suite mieux, vous avez raison.
1: Alors,
11: maintenant, vous vous taisez, hein.
1: D'accord.
11: Attention, parce que je viens de pâcher. Chaque soir, au lieu de prendre des somnifères, vous allez prendre...
1: Non, mais là, il faut reprendre depuis le début, on a...
13: c'est un sketch à vous deux.
11: Bon, je recommence, on se tait.
13: Oui,
1: mais bien sûr.
11: Gabriel Attal a beaucoup de mal à s'endormir. Il va consulter... Docteur Roselyne Bachelot.
1: Vous voyez, c'est beaucoup mieux, vous êtes d'accord.
11: Il demande à Docteur Roselyne Bachelot, donnez-moi des somnifères, je ne peux pas m'endormir. Docteur Roselyne Bachelot, qui est extrêmement proche de la nature, lui disait, très mauvais pour vous, les somnifères. Je vais donc vous prescrire autre chose. On va essayer les médecines naturelles. Tous les soirs, vous prenez un verre de lait et un bain bien chaud. Et vous revenez me voir dans une semaine. Une semaine s'écoule. Notre petit Gabriel revient chez le médecin. Docteur, ça va pas du tout. Écoutez, c'est pas possible, dit Roselyne. Est-ce que vous avez bien fait exactement ce que je vous ai dit? Ah bah oui, docteur. Pour le verre de lait, il n'y a pas de problème. Mais alors le bain, j'arrive pas à tout boire.
14: Oui.
15: Oh, si, elle est drôle. Si, si, si, si, si, si, elle est

0: Elle est un peu absurde.
1: Oh non.
2: C'est-à-dire que il a fallu attendre tout ce temps-là, quoi.
3: Mais moi, elle m'a fait beaucoup rire.
4: Je la sens pas, ton histoire.
3: Et ben moi, elle m'avait fait...
5: À part vous alliez voir Anatomie d'une chute.
4: Ouais, c'est ça, ouais. Tous.
3: Alors, je voulais que je vous l'explique.
5: Non. Pour monsieur Lallois, qui habite Buzet-sur-Tarn, en Haute-Garonne, une question qui concerne le festival de BD d'Angoulême. J'imagine que vous êtes allé là-bas quelques fois en tant que ministre de la Culture, Mme Bachelot. Donc, vous saurez répondre. C'est une question que je ressors à peu près tous les 2-3 ans à propos de la bande dessinée du festival. Comment on appelle la bulle ou le ballon dans lesquels sont inscrits les dialogues du
6: phylactère.
5: Les phylactères. Bonne réponse. Restons dans la BD avec une autre question pour monsieur Langlais qui habite Coudderc, comment on dit? Coudderc-Branche?
6: Ouais, parce que Coudderc,
5: c'est où ça? Coudderc-Branche?
7: C'est dans, près de Dunkerque, tout ça, là.
5: Ah, ben, c'est vous, le Nord, dites,
7: c'est
5: pas moi. Ah, bah, alors, répondez-moi.
6: Je croyais que vous parliez de Roger.
2: C'est là-haut.
3: Et le Belge, il connaît pas non plus?
5: Coudderc-Branche, c'est dans le Nord, et ma question concerne un héros de bande dessinée et ensuite de dessin animé d'ailleurs, dont le meilleur ami s'appelle Toshiro, et je vais même vous donner le nom du papa si vous voulez, le papa de, alors pas papa dessinateur, hein, le papa dans la BD, parce que il y a évidemment un créateur à ce dessinateur, mais le papa de ce héros s'appelle Gret Arlok. Le meilleur ami Toshiro, de qui s'agit-il?
4: Gret Arlok?
5: Oui, Gret Arlok. Ça, c'est le père. Vous avez dit?
4: Albator.
5: Et c'est Albator! Réponse de Roselyne Bachelot. Alors là, je suis surpris. Vous connaissez Albator, Roselyne?
3: Le ministre!
7: Bah
3: le ministre.
7: Oui, elle est fantastique. Bah,
4: d'abord,
7: Albator.
4: C'est non seulement une.
2: C'était quoi la chanson?
4: Une BD, bah, mais c'est aussi un film.
5: Pardon.
4: C'est aussi un film d'animation.
5: Ah ben bien sûr, Club ça Dorothée. A été un film d'animation. Et d'ailleurs, il y a tout un article cette semaine sur Rintaro, qui est celui qui a porté à l'écran ce personnage Albator. Rintaro, qui a signé des films comme Le Roi Léo. Et Le Roi Léo, c'était en 1968. Bien avant Le Roi Lion. On dit que Le Roi Lion, c'est un peu un plagiat du Roi Léo, voyez-vous. Vous y allez cette année au Festival de Bande Dessinée, Roselyne?
4: Non, je n'y vais pas.
5: Non, là, maintenant, vous allez voir que ce que vous voulez, en fait.
4: Exactement.
5: C'est ça l'avantage.
4: Mais j'aime bien la BD, j'aime beaucoup la BD. Mon héros absolu en BD, c'est Bilal.
5: Ah, très bien. Ah ouais,
4: Mon auteur préféré.
3: Moi, c'est Bécassine.
5: Oui, ça ne nous étonne pas. Chacun son domaine.
4: Aubry des Rivières.
5: J'aurais hésité, vous voyez, entre Bécassine et Rentemplant, moi. Une question opéra pour faire plaisir à Madame Bachelot. Et cette question concerne quelqu'un sur qui il y aura un documentaire très bientôt, là, sur TV5 Monde. Retrouverez-vous le nom de cette cantatrice décédée, d'ailleurs, il n'y a pas si longtemps, quand même. Enfin, pas si longtemps, tout est relatif.
6: Hein. 2004
5: Non, elle est partie.
4: Je ne demande pas la date.
5: Elle est partie en 2020, cette cantatrice, dont le papa était professeur de musique au lycée Victor Schœlcher de Fort-de-France.
4: Christiane Hédapierre.
5: Christiane Hédapierre. Bonne réponse de Roselyne Bachelot. Et d'ailleurs, pardon, je viens de commettre une petite erreur avant que les auditeurs laissent un message sur...
4: Avant qu'ils m'assassinent.
3: Pour avoir une montre
5: oui. Oui, parce que c'est sa maman qui était professeure de musique au lycée Victor Schœlcher de Fort-de-France. Mmh. Son papa, lui, était journaliste au Courrier des Antilles. Et oui, ça a été une des premières grandes cantatrices noires de l'opéra, Roselyne Bachelot.
4: Il y en a eu d'autres aux États-Unis, mais on se souvient de son rôle de l'ange dans l'opéra de Messiaen. Les ailes qu'on lui avait données étaient tellement lourdes qu'elle était obligée de les quitter à l'entracte.
5: Et il paraît qu'il y a un documentaire là, sur TV5 Monde.
4: Je l'ai connu.
5: Sur Mademoiselle Hedda Pierre. Oui, vous étiez en fonction d'ailleurs quand je crois. Et c'est vous qui avez fait le petit communiqué le jour de sa mort.
4: Voilà, exactement. C'est une femme remarquable. Voilà, donc, d'une modestie absolue et une très très grande artiste.
5: Et donc Christiane Hedda Pierre a le droit à tout un documentaire diffusé sur TV5 Monde. J'ai même un petit extrait où elle chante, si vous voulez, tiens.

0: ça c'est le jour où elle s'était pris le pied dans la commode. Hein.
1: Non, ça c'est la flûte enchantée.

0: C'est beau quand même.
1: Ah, ça sert de test chez Audica.
0: Et ben voilà, hommage à Christiane et Dapierre.
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0: Christine, vous n'avez pas témoigné, vous,
4: parce que... Non, j'ai pas témoigné. Moi, j'ai pas couché pour réussir, j'ai réussi pour coucher.
5: Ça a marché.
4: Il ne m'a pas entreprise.
0: Vous nous aviez raconté une fois que...
4: Non, j'ai rien raconté.
0: Pop.
5: Ah, elle s'est fait draguer. T'as pas eu l'histoire avec PPD, là?
4: Non, il m'a un peu dragué. Il m'a amené manger dans un restaurant aux Champs-Élysées. En fait, j'avais écrit un papier absolument assez dégueulasse sur lui dans le Matin de Paris. Après cet article, il est venu poser des fleurs sur mon scooter au Matin de Paris. Ah. Et après, on est allé.
6: C'est curieux quand même.
4: On est allé effectivement
5: déjà une
4: au restaurant.
5: C'est
4: bizarre.
0: Et après.
4: Et il m'a dit j'ai envie de faire l'amour avec vous.
5: Oh. Ah, quand même.
4: Je lui ai dit, bah, ça va pas être possible, et puis voilà, c'est tout.
5: Mais il s'est arrêté, là.
7: Il a employé ce terme.
4: Oui.
5: Bah, tu voudrais qu'il leur...
8: Bah, monsieur, non. Bonsoir, j'ai envie de niquer Christine Bravo.
4: Non.
0: Ah, l'imitation est très bonne.
5: Ah oui.
8: D'ailleurs, je suis bien emmerdé avec toutes ces anciennes
4: stagiaires. D'ailleurs, dans son livre, Les femmes de ma vie, où il parle des nanas, il a mis un chapitre très élégant, celle que je n'ai pas eue. Il a mis mon nom.
0: Oh. Non, c'est pas vrai.
5: Non, bien sûr que non, c'est
4: et
5: pas vrai.
4: Vous allez le retrouver. Christine B.
5: Mais je la connais.
0: C'est où Christine Boutin ou Christine Bravo? Allez, une première citation pour Arnaud Baudry, qui habite Floirac, en Gironde, qui a dit « Si dans chaque homme, et ça tombe bien avec le sujet de discussion qu'on vient d'avoir,
5: ça va être dégoûtant.
0: Si dans chaque homme, il y a un cochon qui sommeille, le mien doit souffrir d'insomnie.
6: Ah, » pour sûr, c'est du guéri.
0: Et c'est pas PPD. Vous avez dit quoi?
4: C'est Sim.
0: Mais comment vous savez ça? Oh,
5: parce qu'elle a niqué Alexis aussi. Elle a saisi tout le monde.
4: C'est effrayant.
0: C'est bien Sim. Bonne réponse de Christine, bravo.
8: Non mais elle a un nombre d'ex dans le pap, c'est phénoménal. Hein, c'est impressionnant, t'as fait l'amour avec...
0: Non, c'est Ariel qui a été la femme de Sim dans Obélix et Astérix.
8: Ah oui.
7: Absolument.
8: C'est vrai.
7: Il était âge canonique, vert comme on le connaît, et justement, s'il a eu une petite chose avec Christine, ça ne m'étonne pas.
4: Mais il a rien du tout.
0: Il a essayé avec vous aussi, Sim.
7: Non. C'est vrai que non. On était...
8: Non, il y a un peu de regret quand même.
7: Oh, non, mais on était tous à la ferme, parce que c'était Astérix et le village gaulois, ouais. Et on était très intéressés finalement par les gros cochons.
8: Oh, les... Ah oui, mais les vrais
0: les
8: animaux.
0: Sangliers, vous voulez dire les sangliers.
7: Les sangliers.
4: Ariel Dombal à la ferme.
5: Ça, c'est vrai que c'est
4: alors
5: drôle.
4: Là.
5: Ouais, c'est comme toi chez Dior, quoi.
0: Une citation pour Armand Chevalier qui habite Amiens dans la Somme, qui a dit « C'est très beau un arbre dans un cimetière, on dirait un cercueil qui pousse. »
5: Oh, c'est trop mignon.
8: Ah, c'est oui, poétique.
5: C'est américain?
0: Non, c'est français.
4: Ouais.
5: C'est mort.
0: C'est mort.
6: Oui. La redonde, c'est Sacha Guitry, monsieur.
0: Non, c'est un de mes maîtres, un de mes chouchous.
5: Pierre Doris,
0: bonne réponse de Christophe Beaugrand. J'ai bien aidé. Hein.
5: Vous avez vu, chef, je vous connais bien. Hein.
0: Oui, oui, oui.
5: Ouais, vous m'inspirez.
0: Alors attention, une citation maintenant pour Jackie Borgne, qui habite Toulouse, qui a dit « Rater l'avion, c'est moins grave pour le passager que pour le constructeur.
5: » Ça, c'est mignon. C'est français.
0: C'est français.
5: C'est mort.
0: Pierre
5: Desproges.
0: C'est vivant.
8: Un humoriste?
0: Alors humoriste, fantaisiste, chanteur, acteur.
5: Ah oui.
0: Présentateur.
8: Patrick Sébastien,
0: bonne réponse de Monsieur Beaugrand. Pour Jonathan Drian, qui habite Bourg-de-Péage, dans la Drôme, qui a dit « J'ai un remède contre le mal de mer, asseyez-vous sous un arbre. »
4: J'ai rien compris.
5: C'est surréaliste.
4: Ah oui, c'est surréaliste.
8: Sous un arbre, oui. A priori, il n'y aura pas la mer.
6: Un grand voyageur.
0: J'ai un remède contre le mal de mer, asseyez-vous sous un arbre.
4: Ah, c'est un marin, c'est Kersauson. Oui,
0: Bonne réponse de Christine Bravo. Une citation maintenant pour Marie-Claude Imbert, qui habite Morlaix, c'est dans le Finistère, qui a dit « Bien entendu, l'Amérique avait été découverte avant Christophe Colomb, mais le secret avait été bien gardé.
4: Ah » ouais,
5: Français
4: bien.
0: Non, pas français.
5: L'Amérique, Mark
8: Woody
5: Wayne.
8: Allen.
7: Oscar Wilde.
0: Alors, c'est Oscar Wilde.
8: Oh, joli.
0: Et c'est une excellente réponse de

0: la princesse.
1: Oh, oh, la
2: elle est belle. Oui, elle est belle.
1: Elle est belle. La
2: elle est belle. Elle c'est est rigolo, belle. Surtout quand on la voit à côté de Christine.
0: Et en plus.
1: Ah oui. Faut, ouais, c'est vrai. C'est vrai que c'est pas gentil pour Christine de la mettre.
0: Et en plus, elle rentre des États-Unis.
3: Je rentre des États-Unis. Je suis le seul témoin du marathon new-yorkais qui n'avait pas eu lieu depuis déjà 2 ans.
0: Racontez.
3: 30 000 personnes hystériques. Et alors, j'ai.
2: Qui vous courait derrière.
0: Vous avez eu une dérogation parce que les Français n'avaient pas le droit d'être là avant.
3: Mais je suis américaine.
1: Ah oui.
3: American citizen.
1: She's a citizen of the world.
3: Ah, of course, I was born in America.
0: Mais alors, vous y êtes allé sans BH alors?
3: Non, non, BH avait lui une dérogation.
0: Ah, bah voilà. Ah, voyez.
1: Vous avez vu.
0: Oh, l'élite, l'élite.
2: Ils sont privilégiés.
0: À la sortie de cette émission, je vais manifester au rond-point.
2: Scandaleux.
4: T'es descendu à quel motel?
3: Je suis descendu.
1: Ah, bah pas au motel.
3: Non, je suis.
5: Bernard, ils sont en caravane souvent.
3: Non, non, je suis descendu au Carlisle.
4: C'est pas
3: uptown,
4: donné.
3: C'est uptown.
4: Oui, mais c'est pas donné.
3: Et c'est merveilleux. Et je.
4: Et mais c'est pas donné.
3: C'est pas donné, donné. Enfin,
2: mais rien n'est donné
0: elle
2: dans la vie.
0: Aller, elle va pas aller.
2: Au Campanile.
1: Elle avait un voucher.
3: Tout.
0: Elle va pas aller à l'Ibis quand elle est moyen. Bah, autant aller dans un des plus beaux hôtels.
3: Oui,
0: enfin, faut arrêter cette démagogie à la con.
4: Non.
0: La plupart des gens qui râlent, si j'avais l'argent, ils feraient comme nous, vous voyez.
1: Bah oui.
0: Enfin.
6: Comme vous.
2: On parle derrière.
6: On n'a pas tous autant d'argent que vous, monsieur.
0: Non, enfin, écoutez, alors ça y est. Alors là, j'en ai ras-le-bol d'entendre vraiment comme si ces types-là, le gars.
2: Non, non, non, pardon. Esteban, il est pauvre, ça se voit. T'as vu comment il est pauvre,
5: alors, non, mais j'avais beaucoup aimé.
4: Mais il fait le loto, même, tellement il est riche. Il présente
0: beau grand modèle. Non, mais c'est ça. Merci, Christine. Faire croire beau grand. Attendez, je vais vous faire quand même le truc de beau grand. Beaugrand travaille sur LCI.
2: Oui, mais ça travaille, c'est une petite chaîne.
0: Beaugrand travaille sur TF1.
2: Une petite chaîne.
0: Il vient de toucher une avance de je ne sais pas combien de milliers de francs pour son bouquin. Là,
2: qui milliers de francs. Ça montre qu'il s'était fait personne très âgé.
0: Et puis.
4: Il a acheté un enfant.
0: Il a acheté.
1: Oui. Ah non, t'as pas le droit de dire ça.
0: Non, il a. LCI, TF1. Le loto, j'allais oublier la
1: française. Il tire les boules, oui.
3: Le loto.
0: La française des jeux qui a lui fait tirer les boules.
3: Voilà.
0: Et il est là à dire.
3: Oui, oui.
0: Il est là, il est là à dire.
5: J'ai pas d'argent. Au Creusot la semaine dernière, il était annoncé dans un supermarché.
0: Il en est capable.
6: Non, mais je suis resté simple. Moi, j'aimerais bien qu'achetonner comme toi, Christophe.
1: Il s'étrangle avec ses liasses de billets, lui.
0: C'est vrai, d'ailleurs.
4: Non, mais arrête ton bébé, il a des loups boutins. J'ai reconnu. Il a des loups boutins de bébé.
5: Il faut flouter les chaussures aussi. Hein.
4: Oui.
0: En même temps, il fait déjà du 43.
1: C'est un beau bébé.
0: Mais c'est vrai qu'Esteban, vous, je me demande comment, de quoi vous vivez.
6: Alors, je tiens à dire que
2: il y a une grosse tête
6: que mon fils a des pyjamas Balenciaga.
0: Waouh.
6: Que j'ai acheté aux puces de Saint-Ouen.
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8: Et merci de me mettre à côté de Angoune, ma première rencontre avec Angoune. Et je sais qu'il faut jamais complimenter une femme pour son physique parce que c'est macho de dire qu'une femme est belle.
9: Ah si, si, si, non.
8: Mais je vous trouve une beauté.
9: Moi, je prends.
8: Et vous avez été un fantasme de jeunesse, vraiment.
0: Ah, ça c'est moins élégant.
8: Et vous êtes toujours aussi belle et tout, mais c'est dingue. Comment vous faites et tout alors? Vous ne changez pas. Vous êtes une beauté extraordinaire.
9: Bah, je fais beaucoup l'amour.
0: Tout votre opposé.
8: C'est vrai, Angoune. Et pourquoi ça fait du bien? Pourquoi ça fait du bien aux rides l'amour? Parce que ça détend. Quand on est dans le lit à faire ça, ça détend les rides. Ah oui. Je comprends.
2: Elle a l'impression de voir un extraterrestre.
8: Ce soir, je vais faire l'amour.
2: Calme-toi.
8: Parce que je commence à avoir des rides.
10: Est-ce qu'Angoune sait que Johan traverse un désert sexuel depuis que les derniers matins?
8: 2000. Alors c'était à Deauville, c'était juste avant les grosses têtes, février 2019.
10: Ah,
8: première quinzaine.
9: Mon Dieu.
2: La dernière fois que tu as fait l'amour?
8: Ouais.
0: C'était donc 5 ans. Hein. C'est vous dire si elles sont pleines.
2: Bon alors Angoune, ne sois pas trop jolie quand même, ça pourrait exploser.
8: Angoune, est-ce que t'aimes bien les hommes maladroits au lit? Les hommes qui savent pas y faire. Des hommes qui ne peuvent pas, des hommes qui sont impuissants, des hommes qui n'arrivent pas, des hommes qui...
2: Mais arrête, personne n'aime ça.
9: Et je réponds,
2: mais personne n'aime ça.
8: C'est vrai. Parce que c'est touchant, non? Moi j'aimerais bien être...
9: Non si mais j'étais... de toute manière, maintenant c'est trop tard, j'ai un mari.
8: Ah c'est vrai.
9: Super, oh là là.
8: T'es fidèle, tu es fidèle.
9: Mais grave.
0: En tout cas à l'antenne.

0: En tout cas, à côté de Johan, en tout cas, c'est surtout ça.
1: Monsieur Gilliot, vous avez vu que j'ai remarqué que vous faisiez aussi de la pub maintenant pour les vérandas. J'ai entendu ça ce week-end. Oui. Des extensions de vérandas.
2: Qu'est-ce que je gagne ici que...
3: Ouais, mais il essaye de me piquer mon boulot. Les meilleures vérandas, c'est Akena. La reine des vérandas.
4: C'est quoi cette pub, Gérard? Alors qu'est-ce que.
3: Rénoval, c'est de la merde, Rénoval.
1: Ah non, Rénoval.
2: C'est du haut de gamme.
1: Rénoval, c'est point final. Hein,
2: absolument.
1: Hein, Gérard.
2: Et c'est du haut de gamme. Et ça sinon, j'aurais jamais accepté.
0: Ils t'ont fait une véranda gratos en échange?
2: Non.
5: Non.
2: Mais... Vous n'avez pas une question?
0: Si, j'ai une question.
4: Ah, ça aime l'argent, les acteurs.
1: C'est le dernier film de Gérard Jugnot, un poisson nommé Véranda. Non, mais enfin, c'est bien, Gérard, parce que oui, non, vous êtes très bon dans la pub. Moi, je vous ai entendu il y a plusieurs.
0: Mais souvent, il est meilleur dans les pubs.
6: Il est excellent dans les pubs.
4: Mais passez quand même de Alain Delon à une pub.
1: Qu'est-ce que vous dites?
4: Bah, Gérard Jugnot a joué avec Alain Delon. C'est énorme, monsieur Klein, un de ses plus beaux films. Comment on passe d'Alain Delon à une Véranda?
5: Il est vénéneux, il fait semblant d'être très gentil, c'est une salope.
1: Une première citation. Et ah, j'aime beaucoup cette citation. Je crois qu'on l'avait posée il y a quelques années de cela, mais comme j'en suis à ma 10e saison ici, je recherche dans les vieilles citations, parfois que j'avais oublié moi-même, qui est l'auteur de cette fameuse liste « 6 mensonges les plus courants ». 1. Le chèque est parti ce matin. 2. La villa est à 100 mètres de la plage. 3. Vous avez de la chance, il nous en reste plus qu'un en stock. 4. Ce n'est pas pour l'argent, c'est pour le principe.
3: Mais oui.
1: 5. Je suis tombé par hasard sur un film porno. Et 6. La taille n'a aucune importance.
0: C'est proche. C'est français, ça?
1: Ce n'est pas français.
4: Ah,
1: c'est pas
4: américain?
1: Américain.
5: Woody Allen?
1: Ce n'est pas Woody Allen, c'est son maître.
2: Groucho Marx?
1: Groucho Marx. Bonne réponse de Gérard Jugnot. Pour Samantha Lacaille, Mme Lacaille, pour l'instant en tout cas, est sur... Oh bah oui, ça vole vite ces choses-là. Est en Seine-et-Marne. Et la citation, la voici, qui a dit « Si vous voulez bien manger en Angleterre, prenez 3 petits déjeuners. »
0: C'est pas faux. Ça, c'est français.
1: Non, alors, oui et non, parce
0: Belge.
1: Que c'est quelqu'un qui est né, on va dire, à l'ambassade de Grande-Bretagne, qui se trouvait sur territoire français, donc... Il est en fait de ce...
0: Ah, il est anglais donc, mais principe. Il est né en France.
1: Voilà, il est né en France tout en étant anglais.
2: Peter
1: voilà.
2: Ustinov?
1: Pas Peter Ustinov.
0: Oscar Wilde?
1: Un romancier, dramaturge,
0: novéliste. Somerset Maugham?
1: Somerset Maugham! Oh là là! La réponse!
5: Oh, bon, bon. Mais Christophe!
0: Et pourquoi tu as l'air
5: c'est
0: étonné?
5: C'est une fulgurance.
2: Mais il a écouté les grosses têtes il y a très longtemps.
0: C'est vrai, quand j'ai
2: c'est vrai que c'était le grand jeu de...
1: De Philippe Castelli oui, qui disait Somerset Maugham. Il sortait sa grande langue, un peu comme Beaugrand d'ailleurs.
0: Oui, mais j'écoutais petit, c'était mon... J'avais envie de devenir Philippe Castelli, tu vois.
1: Ben ça y est.
0: C'est vrai.
1: Une autre citation plus littéraire, celle-ci. On va profiter de la présence de Monsieur Claudel. Et c'est pour Robert Renault, qui habite dans l'Aisne, qui a dit « Les livres sont nos meilleurs amis. Ils sont tellement vexés quand nous les prêtons qu'ils ne reviennent jamais. »
0: Ah, c'est drôle, c'est joli. Ça. C'est vrai, et c'est vrai en plus. Ouais.

0: réponse de Gérard Jugnot, c'est Paul Guth. Une dernière citation pour Madame Millot qui habite Paris 17e, et celle-ci, je vais la dédier plutôt à Monsieur Johan Rioux, qui a dit « Nous avons des raisons de penser qu'historiquement, le premier homme qui s'est mis debout voulait simplement se libérer les mains pour pouvoir se masturber.
1: Ah oui, c'est pas faux.
2: Jean-Yann ?
0: Jean-Yann, non.
2: Desproges ?
0: Desproges, non. Mais
2: Coluche ?
3: Jacques Martin ?
0: C'est quelqu'un qui a travaillé avec Pierre Desproges.
4: Rib ?
0: Pas Rib. Et c'est vrai qu'il était, on va dire, face à Pierre Desproges pendant plusieurs années.
5: Louis Rego.
0: Louis Rego, ouais. Dans le tribunal des flagrants délires. Encore une bonne réponse de Gérard Jugnot.
2: Bravo. Bravo.
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0: Nous aurons dans un instant Monsieur Patrice Lainé au téléphone. Je ne vous dis pas de quoi il est spécialiste, Monsieur Lainé, parce que ça vous aiderait trop. Oh, quoique, remarquez, si je pourrais, parce que la question est toute simple, la réponse devrait fuser rapidement pour David Ronce qui habite Mang dans le Nord. Monsieur Lainé, dans un instant au téléphone, nous dira si on peut se fier, oui ou non, à Champignouf. Mais qu'est-ce que c'est que Champignouf ?
5: Champignouf. J'adore.
8: C'est une application.
4: En tout cas, c'est rigolo.
8: C'est une application pour trouver des champignons.
0: Oui, rien que le nom.
4: Oui, c'est marrant.
0: Justifiait.
4: Oui, je sais bien la question.
0: La question. Ouais. Je me suis dit, ils vont trouver en 15 secondes, mais champignouf, ça fait marrer, vous voyez.
4: Bon, c'est une appli pour trouver des champignons.
0: C'est une application.
8: Une application pour trouver des champignons.
9: Pour les reconnaître.
4: Pour
9: les,
4: ah, pour les cuisiner.
9: Tromper,
4: pour les cuisiner.
9: Et pour
2: distinguer les vénéneux des comestibles. Ah oui.
0: Et évidemment, une application pour distinguer les champignons vénéneux des champignons comestibles. Bonjour, monsieur Lainé.
10: Oui, bonjour.
0: Vous êtes secrétaire général de la Société mycologique de France.
10: C'est ça.
0: C'est-à-dire spécialiste en champignons.
9: Oui.
0: Est-ce qu'on peut se fier à Champignouf, puisque c'est une application qui nous dit, j'imagine qu'on prend en photo le champignon qu'on a
5: c'est
0: trouvé.
5: C'est impossible de l'appeler Champignouf.
0: Et Champignouf nous dit si le champignon, on peut le manger ou pas.
4: Il n'y a pas d'équipe marketing.
10: Ça, c'est pas tout à fait ça. Les concepteurs champignons ne disent pas qu'ils...
4: Non, mais ça marche pas. Les concepteurs de champignouf.
10: Bah, je suis désolé.
4: Mais non, mais il n'y a aucune crédibilité.
10: Oui, non, mais ils ne se vantent pas de dire si un champignon est comestible toxique. Ils essayent de donner le nom du champignon. C'est un peu différent.
4: On est en forêt. On voit un truc bizarre. Moi, le mec, il me dit, attends, je vais vérifier sur champignouf. Je lui dis, non, mais laisse tomber, on ramasse pas ça.
0: Vous dites qu'il faut pas se fier à champignouf.
10: Ah, bah non, il faut pas s'y fier. Alors, ils prétendent pas donner la comestibilité. Néanmoins, ils essaient de donner le nom. Et parfois, ils se trompent.
0: La question, c'est donc, est-ce qu'il faut se fier? C'est le Parisien d'ailleurs qui est venu sur cette question. Est-ce qu'il faut se fier à Internet et aux applications? Il n'y a pas que Champignouf d'ailleurs, j'imagine qu'il y en a d'autres.
10: Non, tout à fait. Non, c'est le même problème. Un champignon avec une photo, c'est trop difficile à identifier.
0: Hein, moi j'ai choisi Champignouf parce que je trouvais ça mignon et quitte à mourir intoxiqué, autant mourir joyeux.
10: Ah oui. Ça c'est votre problème.
9: Mort à cause de Champignouf.
0: Il est mort à cause de Champignouf. Je trouve ça plus joyeux, vous voyez, que. Oh, est-ce que mon champignons et vénéneux. Il y en a beaucoup, en tout cas, des champignons en ce moment, monsieur Lainé.
10: Bah, il y a une poussée au mois d'août. Là, avec, vous avez remarqué la météo depuis ces derniers jours. Il fait très chaud, très sec.
9: Ah, ça, c'est les mycoses.
10: Donc, éventuellement, il reste les champignons là. Mais pour le reste, là, c'est la pause, là.
0: Quel est, on va dire, le truc classique, le plus facile à faire pour être sûr de ne pas se tromper? C'est d'aller chez le pharmacien, c'est ça?
10: Bah, par exemple, mais les pharmaciens, ils ont quand même une compétence universelle. Donc, en ce qui concerne la comestibilité, c'est le plus sûr.
4: Alors, chez les animaux, on dit souvent que les couleurs vives sont signes de danger. Est-ce que c'est la même chose sur les champignons? Parce que, par exemple, la ménite du mouche, c'est très rouge, je crois. Est-ce que ça...
10: Oui, c'est vrai, mais c'est ce genre de règle générale, il faut absolument les éviter. Parce qu'il y a toujours des contre-exemples. La seule façon d'identifier un champignon comestible, c'est de le connaître. Savoir comment il s'appelle, voilà, c'est tout.
0: L'autre façon de savoir si un champignon est comestible ou pas, c'est de le manger.
10: Tout à fait. Et encore, c'est pas sûr, parce que vous avez parfois que idiosyncrasies qui font qu'un champignon habituellement comestible peut être toxique pour quelques personnes.
0: Mais pourquoi vous ne créez pas, vous, monsieur Lainé, puisque vous êtes secrétaire général de la Société mycologique de France, pourquoi vous ne créez pas votre propre application qui serait sûre à 100% celle-là?
4: Champignaf.
10: D'abord, parce que c'est impossible, et puis deuxièmement, parce que c'est pas la vocation de la SMF de mettre en avant l'étude de la comestibilité des champignons.
0: Ben oui,
10: on est une société plus à vocation savante, scientifique, on étudie les champignons en tant que naturaliste et pas en tant que...

0: Gaston, on a quand même notre rôle envers le grand public, mais ce n'est qu'une partie de notre activité.
1: Ils ne veulent pas d'emmerde.
2: Oui, c'est ça.
0: Donc, effectivement, on fait de la prévention, mais c'est pas notre activité principale.
1: Non, mais c'est dangereux parce que c'est aussi la qualité d'interprétation.
3: Et si on veut une bonne omelette aux champignons, est-ce qu'il faut aller sur Omelettouf en plus de champignons pour savoir si les œufs sont frais?
0: Le plus simple, si vous voulez être sûr, c'est d'aller encore sur les marchés et d'acheter vos cèpes et vos girolles.
3: Bah voilà, exactement. Oui. Votre champignon préféré à vous, monsieur l'aîné?
0: Il y en a plusieurs, mais je pense qu'en ce moment, c'est le 7 qui est certainement le meilleur.
1: Ah, ouais. Il y en a déjà ?
4: Moi aussi, j'aime le foot.
0: Il y en a eu au mois d'août, il y en aura peut-être s'il recommence à pleuvoir, on ne sait pas.
3: Bon, on ne va quand même pas dire trop de mal de Champignouf, parce que voilà une application qui aide au moins à identifier, on va dire...
0: C'est l'idée, voilà.
3: À 95%, on va dire.
0: Oui, ça, c'est bon, on n'a pas fait de test, véritablement, à mon avis, c'est plus faible que ça.
5: Ah, 50%,
3: alors, 50%.
1: Ça commence à craindre.
0: Il faut aller voir, mais je pense qu'effectivement...
1: Une chance sur deux de mourir.
0: Ouais. Les champignons, c'est trop difficile. Il y a des applications pour les plantes qui marchent mieux, mais les champignons, c'est trop difficile.
1: Mais on peut vraiment mourir en mangeant un champignon pas bon ?
0: Ah bah bien sûr, tous les ans, il y a quelques intoxications mortelles, tout à fait.
3: Dernière question, mais ça n'est pas pour moi, c'est pour un ami. Comment on peut choisir le bon champignon qui va empoisonner quelqu'un sans que ça se sache ?
0: Ça, je vais éviter de répondre à cette question.
3: Mais vous avez la solution, hein ?
0: Ah, on ne sait pas.
3: En tout cas, merci, monsieur l'aîné, d'avoir prévenu nos auditeurs qu'on pouvait s'amuser avec Champignouf, mais ne pas faire confiance à 100%.
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3: Restons dans la vie politique, puisque de nombreux ministres ont reçu une trouspinette. Mais qu'est-ce que c'est la trouspinette?
7: C'est un cadeau de la part de M. Retailleau, qui a offert cette bouteille d'alcool vendéen.
3: Ah ben voilà, regardez la mise qui fait toutes les régions.
1: Bah ouais, il faut rester dans sa catégorie, les régions.
3: Elle en a picolé de la trouspinette.
5: Ouais. Entre autres.
1: Et ça débouche.
3: Ah oui.
1: Ça débouche. Vous avez
5: quoi,
1: déjà goûté? Ah bah tout.
3: Elle a dit
7: croyez-moi, ça débouche bien un coup de trouspinette.
3: Effectivement, le Conseil des ministres a démarré place Beauvau. Hein, c'est qu'ils ont fait le chemin à pied depuis le ministère de l'Intérieur.
7: Oh là là, ils arrivent à faire des trucs incroyables.
3: Jusqu'à l'Élysée. C'est une tradition. Et donc, comme ils étaient au ministère de l'Intérieur et que le ministre de l'Intérieur, c'est le Vendéen, M. Retailleau, il leur a offert à tous, effectivement, de la trouspinette.
7: Donc, ils étaient tous bourrés après pour aller faire le chemin?
3: J'imagine,
5: à mon avis, ils sont bourrés depuis 2 ans.
1: Non,
5: là.
1: c'était pour les réveiller un peu.
3: C'est un vin d'épines, la trouspinette.
1: En Normandie, vous donnez du trou normand, en Vendée, on donne de la trouspinette.
3: On donne pas de trou normand en Normandie.
1: Non. Ah bon ?
3: Non, d'abord on l'offre, on est normand. Ah. Enfin, on l'offre, on le fait payer plutôt.
5: On le propose.
3: Ah voilà. Mais c'est un vermouth en fait, on peut dire ça comme ça.
7: En un seul mot ?
3: Oui, en un seul mot.
1: Le trou, c'est un vermouth. Non, le trou normand, Ariel, le trou normand. Bah oui, un trou normand.
8: Ah, s'il vous plaît, est-ce qu'on peut m'isoler cette phrase ? Je la voudrais pour mon répondeur téléphonique. Merci.
5: Le trou, c'est un vermouth.
8: Bonjour, vous êtes bien sur le répondeur de Caroline Diamant.
9: Vous nous apprenez la trouspinette de Vendée. Et vous dites, en Normandie, on a le trou.
3: C'est pas moi, c'est l'autre là-bas qui a dit
1: mais
3: ça.
1: Mais non, mais c'est que j'ai fait un parallèle entre la trouspinette et le trou normand.
9: Voilà, mais le trou normand, Laurent rajoute, c'est un vermouth.
3: Non.
1: Non, la trouspinette, il compare la trouspinette au vermouth.
3: C'est un alcool, bien sûr. Ça, c'est du vin, du fruit macéré, de l'eau de vie en quelque sorte. La trouspinette,
7: ça secoue.
1: Un débouchiote.
3: Un petit canard, comme on dit parfois.
8: Pour moi, un canard, c'est un sucre qu'on trempe dans un café.
3: Vous avez raison, c'est
1: avec de l'alcool.
3: Ah oui, mais
1: non, le canard, tu mets.
10: Pour moi, c'est un oiseau.
7: Pour moi, c'est un.
10: J'ai jamais entendu parler de ça.
7: C'est un truc pour nettoyer les toilettes.
10: Ah ouais, c'est ça. Ouais.
3: Oui, une trouspinette peut vous servir aussi à nettoyer
7: les toilettes.
3: Les toilettes.
8: Merci Bruno Retailleau.
7: Oh, c'est un beau cadeau. Hein.
3: Ouais. Il a la cote, monsieur Retailleau.
7: Oui, visiblement, il est apprécié. Qu'est-ce que vous voulez ?
3: Philippe de Villiers a même eu besoin de se réconcilier avec lui.
1: Vendée Globe.
3: Ils étaient fâchés. Hein.
9: C'est vrai,
1: ils sont fait un câlin.
9: On était fâchés avec Bruno Retailleau. Parce qu'on pouvait pas lui faire confiance, il a essayé de prendre le créneau. Le créneau de ceux qui aiment pas les immigrés.
3: Retailleau.
9: Et puis on s'est réconcilié, on a été obligés. Voilà. Vive la France et vive Maastricht.
3: Ce qui est bien avec ce nouveau gouvernement, c'est que vous pouvez ressortir toutes vos vieilles imitations.
7: Ah oui, je regrette que Raymond Barre ne soit pas encore.
8: Et Pasqua.

0: Oh, et Jean-Claude Godet.
1: Et Georges Marchais. Ah oui, Jean-Claude. Ah oui, Jean-Claude.
2: Ah, Georges Marchais.
1: Ah non, c'est vrai, Jean-Claude Godet. C'est dommage, on pense à lui. Hein. Il a disparu l'année dernière, on l'aimait bien.
3: Monsieur Beaugrand, il y en a une quand même qui doit faire la gueule depuis que Manuel Valls est ministre, c'est Ségolène Royal. Ils sont allés rechercher Manuel Valls et même pas la pauvre Ségolène.
0: C'est pas faute d'avoir envoyé des coups de fil, des messages. J'ai fait toutes les télés possibles. MCI, BFM, Gulli. Ils ont pas voulu de moi. Hein?
4: Gris, c'est un scandale.
2: Ah, il nous manque, lui. Hein.
4: Gris, c'est un scandale.
3: Une autre question à propos de M. Bayrou. Restons dans la politique.
4: Oui, M. Ruquier.
3: Il avait eu cette phrase, le Premier ministre, à propos, évidemment, des difficultés qui étaient devant lui. Je n'ignore rien de l'Himalaya qui se dresse devant nous, des difficultés de toute nature. C'est M. Bayrou lui-même qui a parlé d'Himalaya. Et le Parisien ajoute d'ailleurs qu'en entrant à Matignon, hein, c'est sous la plume de Marcello Vesfred dans le Parisien que j'ai lu ça, en entrant à Matignon, M. Bayrou n'avait sans doute pas anticipé autant d'Everest. Mais justement, ça nous permet de faire la différence entre les deux. Quelle est la différence ?
5: L'Himalaya est plus haut que l'Everest.
6: Non, il y en a un qui est le massif et un qui est un des sommets du massif.
3: Bonne réponse du professeur Rollin. Eh oui.
5: Oui.
3: L'Himalaya, mais... c'est la chaîne montagneuse.
1: Ah oui, c'est comme les Alpes et le Mont Blanc.
5: Mais qui est le plus haut? C'est ça qui est intéressant.
1: Bah non,
5: mais c'est
1: pas...
5: non,
1: il est
5: mais
1: dedans.
5: Non, c'est pas ça.
1: Il est dedans.
5: Il fait partie de l'Himalaya.
3: Bah, les deux, le plus haut, c'est les deux, puisque l'Everest fait partie de l'Himalaya, mais oui. L'Himalaya,
5: c'est
3: pas
5: la chaîne.
3: Ce n'est pas seulement l'Everest. C'est comme le Mont Blanc et les Alpes, voilà, si vous préférez, cher Ariel.
5: Ah, ben j'ai compris.
3: Les Alpes, les Alpes, c'est l'Himalaya, le Mont Blanc, c'est l'Everest. Voilà. Pour l'Inde, enfin pour le Népal et la Chine, puisque c'est là-bas, effectivement, que se trouve le...
0: Bérou ?
5: Bérou, ouais.
3: Non, l'Everest.
0: Ah, il a peut-être pas un voyage sans
5: le plus. Et Maurice Herzog, qui est le premier à avoir monté l'Everest dans l'Himalaya,
0: a
5: perdu les doigts. Ça a gelé.
0: Ouais.
1: C'est dommage.
3: Je crois que vous faites un à peu près à nouveau, cher Ariel.
0: Oh, c'est pas son genre. Ça va être l'insulter.
5: L'habitude, elle est très précise.
0: Oui.
3: Maurice Herzog est certes un grand alpiniste. Il a effectivement franchi des grands sommets. Il a perdu ses doigts.
5: Oui.
3: Mais je suis pas certain que ce soit dans l'Everest.
5: Ah, il me semble.
3: On va vérifier ça. D'accord.
1: Vous savez que les neiges de l'Himalaya, c'est également le nom d'un tube de Dorothée.
3: Allez-y.
1: Les neiges de l'Himalaya et les montagnes du Guatemala. Tout cela ne m'empêchera pas d'arriver jusqu'à toi.
0: Oh, c'est dingue, celle-là, on la connaît pas.
1: Si, elle est connue. Et pendant... Il y a au moins 2-3 personnes dans le public qui connaissent.
3: Pendant que Beaugrand nous rabâchait ses vieux souvenirs, on a vérifié, M. Herzog a perdu ses doigts dans l'Annapurna, cher Ariel.
5: Ah, dans l'Annapurna.
1: Ah, l'Annapurna.
3: Alors, l'Annapurna, qui est quand même l'Annapurna dans l'Himalaya.
5: Oui.
3: Ah. Mais qui est un
0: Ah, c'est comme des poupées russes, alors.
3: Un sommet différent de l'Everest.
1: Alors, il est moins haut, quand même.
3: Ah bah, moins haut, effectivement, que l'Everest, l'Annapurna, mais qui fait partie de la chaîne l'Himalaya.
5: Oui.
3: Là, je crois qu'on a tous très bien compris.
0: Ah. Et je pense...
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3: Je vais vous donner trois noms de chiens. Panda, Pipa et Lupita. Quel est le point commun entre ces trois chiens?
5: Ils sont dans les... Ouais. Un dalmatien.
3: Un panda, Pipa et Lupita.
10: Ouais.
3: Dans les 101 dalmatiens.
5: Lupita, non.
3: Non, non, non.
10: Mais même Panda et Pipa.
11: C'est des vrais chiens ou ça fait partie de...
3: Ce sont des vrais chiens.
10: Les trois chiens de Trump.
3: Les trois chiens de Trump. Mais non, il n'a pas de chien.
10: Il n'a pas de chien, Trump.
3: C'est le premier président américain à ne pas avoir de chien.
5: Ah bah.
3: On vous l'a déjà dit ici.
10: Ouais. C'est vrai.
3: Panda, Pipa et Lupita.
11: Panda,
0: Pipa.
11: Ils font l'actualité en ce moment, ces trois chiens. Ils ont
3: ils font l'actualité.
11: Ah, c'est pas eux qui ont sauvé des gens dans la montagne ou
3: du tout.
11: Ont...
5: Ils sont dans un film.
3: Ah,
2: Ah, on n'est pas loin.
12: Ils sont dans un film.
3: Ils sont dans, alors, ils sont dans un film, pas dans le même film d'ailleurs, Panda Pipa et Lupita. Alors, regardez, quel est leur point commun?
10: Ah, c'est des Saint-Hubert, c'est des Beethoven. Ah, non.
3: Pardon.
10: Je sais pas ce que j'ai raconté.
2: C'est pas
10: non,
2: les...
10: mais c'est les Beethoven, là, les gros chiens Beethoven.
12: Non. C'est
10: des Saint-Bernard. Saint-Hubert, Saint-Hubert, c'est le beurre.
2: Oh, wow. Non, c'est pas du beurre.
10: Ah, c'est mon beurre, en plus, c'est mon beurre, je t'assure. Saint-Hubert Oméga 3, bien sûr. Non, mais j'ai trouvé Saint-Hubert et Saint-Bernard.
2: Mais non, mais il y a vraiment
10: Saint-Hubert. Ah, il y a des Saint-Hubert en chien aussi. Le chien et le beurre, alors.
11: Voilà, voilà. Ah, c'est pas des chiens qui ont été promis, qui ont gagné à Cannes, qui font partie de trois films qui ont gagné quelque chose à Cannes ce week-end. Ah, j'ai gagné. Ce sont trois chiens qui font partie de films qu'on a vus à Cannes.
3: Mieux que ça.
10: Ils ont gagné la palme dans le film de l'Iranien.
2: Ouais, voilà.
10: L'Iranien qui a gagné la palme d'or.
12: Ils ont eu un prix.
3: Alors ça, non, vous êtes tout près, mais allez-y.
12: Ils ont eu un prix pour le chien, spécialement pour le chien.
3: Et oui, il y a une palme dog à Cannes.
2: Wow.
3: Tous les ans, on récompense un chien, même plusieurs, parce que Panda, lui, il a eu effectivement le prix, la Palme d'Or. C'est pas la Palme d'Or, hein,
11: c'est con.
2: Ah oui. Pour Anatomie d'une chute, il y en a eu un qu'on a eu.
3: Ouais. Déjà l'année dernière,
2: mais
3: ça fait plusieurs années qu'il y a la Palme d'Or qui récompense le meilleur chien du festival. Et donc Panda, qu'on peut voir dans un film qui s'appelle L'amour qu'il nous reste, a obtenu la Palme d'Or. Il est vraiment, regardez, dans la liste des récompenses.
11: Et quelqu'un leur a remis la récompense
3: officielle.
10: Oui, oui.
3: Alors lui, c'est le chien berger du réalisateur islandais de ce film, L'amour qu'il nous reste. Mais alors, ce que j'ignorais, c'est qu'il y a aussi le grand prix du jury décerné pour deux autres chiens, Pipa et Lupita, qui eux sont les chiens qu'on voit dans un autre film qui s'appelle Sirat.
11: Mais comment ils apprennent leur texte, alors, ces chiens? Non, mais c'est vrai, comment on les dirige?
2: Oh,
11: comment on peut...
10: Qu'est-ce qu'il est bête.
11: C'est pas évident pour les acteurs de jouer avec un chien. Parce qu'on connaît pas la répartie du chien.
12: Pourquoi tu te fais plus bête que tu n'es?
3: Monsieur Berlier, vous avez déjà joué avec un chien ou une chienne, monsieur
13: Berlier? Non, mais déjà, je suis en face de lui. Être devant Johan Rioux, faut faire aussi.
11: Non, mais c'est une vraie
13: alors,
11: question.
13: Je n'ai jamais joué. Non, ah si, j'ai joué. Ah, si, Momo.
3: Quoi?
13: J'ai joué une pièce de théâtre avec un chien, Momo.
3: Momo. Ah
13: oui,
3: bah
13: oui.
3: Voilà.
13: Oui, oui, c'est ça. Bah, du coup, dès que le chien arrivait, on voyait que lui, quoi.
3: C'est ça, on dit toujours que les chiens volent la vedette.
13: Bah, bien sûr, oui.
3: Les chiens et les enfants.
13: Il y avait deux chiens, il y en a un qui rentre sur scène, la première fois qu'il rentrait sur scène, et c'était avec Muriel Robin qui était en robe, et il est allé sous la robe de... Pour ce qui fait que ça a déclenché un fou rire total des spectateurs, et de ma pomme d'ailleurs. C'était affreux. Il a fallu me sortir de scène, je pouvais plus.
3: Ben voilà, en tout cas, il y a des chiens récompensés à Cannes, et effectivement, cette année, c'est Panda, Pupa, et comment je vous ai dit
2: Lupa,
3: d'ailleurs
12: Pipa.
3: Et voilà, et Lupita. Pipa, bah Pipa, c'est pas la belle sœur de...
10: Middleton.
2: Ah oui, oui.
10: C'est pas Middleton.
3: Chose, ouais. Ah oui, oui.
2: Pipa, ah, oui, Middleton. Pipa Middleton.
3: Et ben voilà, ils ont donné le nom de la belle sœur à une chienne. Pipa, Lupita et Panda ont bien été récompensés à Cannes. Bonne réponse collective. Pour Gérard Grosso, monsieur Grosso habite Plouviens dans le Finistère. Il y a un vin effervescent belge.
13: Ah oui.
3: C'est pour vous ça. Alors monsieur
13: Bucella,
3: parce que comment vous dites?
13: Bellebule.
3: Oui. C'est le nom Bellebule. Bonne réponse de François Berléand.
13: Incroyable.
3: Incroyable. Il y a donc du champagne belge.
2: Oh non, pas du champagne, du vin effervescent belge fabriqué.
3: Mais c'est pour nous faire croire que c'est du champagne, j'imagine.
2: Non. C'est en toute modestie.
10: Paradoxe du vin, il va nous raconter.
2: Non. Mais c'est vrai que c'est bien fichu. Franchement,
10: mais c'est
2: bien
10: rouge,
2: fichu.
10: C'est pas blanc.
2: Et c'est blanc effervescent.
3: C'est blanc, c'est pétillant.
2: C'est pétillant.
3: C'est un bouchon comme du champagne. C'est du Canada Dry.
2: Ouais, si on veut. Mais ce qui est marrant, c'est que ce sont beaucoup de maisons champenoises qui se sont associées avec des Belges pour les lancer soit en tant que consultant mais actionnaire des sociétés, soit en tant que directement société qui fabrique le vin.
3: Parce que vous êtes sommelier aussi.
2: Oui, non, je suis pas du tout sommelier, mais j'ai eu une passion pour le vin, oui, tout à fait.
3: Et vous êtes œnologue.
2: Oui, ça c'est celui qui fait un peu de la bière, oui.
14: Enfin,
2: qui...
14: Et proxénète, c'est fou, hein. On ne paraît pas comme ça.
11: Hein. Et je t'assure, et il a un conseil extraordinaire, en tout cas pour nous, les hommes parfois en difficulté, pour vraiment, quand on sait qu'on va faire l'amour et pour avoir démarrer une érection, il faut prendre un seul verre de vin rouge et du pinot noir. Et du pinot noir. Confirmez ça. Et oui, pourquoi un verre et pas deux verres de rouge?
15: Parce qu'après deux ou trois verres, bon, après chacun gère, mais moi après trois verres, il n'y a plus rien qui fonctionne. Mais donc, je dis, comment ça.
13: Bon, écoutez, moi je vous laisse.
3: Surtout, surtout si tu ouvres une porte et que c'est une chèvre.
15: Oui, ou qu'on avait dit qu'on le ferait d'ici la fin de la semaine et que ce serait une surprise.
3: Donc, vous, un petit verre de pinot noir et hop.
15: Oui, parce que le pinot noir a à la fois un effet vasodilatateur et donc il permet l'afflux du sang dans les corps caverneux de la verge.
3: Les gens s'emmerdent à acheter du Viagra.
11: Bah oui.
3: Alors qu'un petit verre de pinot noir.
13: Mais oui.
11: Et j'avais une question, pourquoi, par exemple, c'est mon cas, monsieur Buccella. Pourquoi, quand on prend un verre de vin blanc, on sent qu'on est plus rapidement bourré qu'avec du rouge? Moi, en tout cas, quand je prends du blanc, je suis plus vite bourré. Il y a une raison scientifique, mathématique.
15: Ouais. Non, ça dépend vraiment des.
10: Non, mais il y a les degrés derrière la bouteille, gens, c'est tout.
15: Des personnes. Ça dépend. Il y a des personnes qui supportent moins bien le blanc. Le blanc est plus acide. Le rouge a des tanins et des cofacteurs. Il y en a qui supportent moins bien le rouge. Il y en a qui supportent moins bien le blanc.
13: C'est mathématique.
12: C'est une question de probabilité.
3: Je suis en train de me demander si je pourrais pas devenir professeur à Bruxelles. Moi aussi.
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3: Qu'est-ce que vous faites, Isabelle Mergo? Je vous signale qu'on est filmé, vous vous levez devant les caméras de Paris Première. Qu'est-ce que vous faites? Qu'est-ce que vous allez draguer un monsieur au premier rang?
18: Je vais essuyer ma table parce que j'ai beaucoup parlé. Non, j'ai renversé mon thé, voilà.
3: Ah, vous avez renversé votre thé.
18: Il y a un monsieur qui m'a prêté gentiment des Kleenex. Personne ne voulait ici me prêter. Et il y a de l'électricité, j'aurais pu subir un choc électrique.
13: Ah, mais qu'est-ce qu'il y a comme.
3: Imaginez que vous retrouviez une parole normale. On sait jamais.
18: C'est comme ça, ça commence comme ça.
3: Non, ça commence
18: bien.
3: Pas comme ça. Non, j'ai cru que vous vouliez faire comme Carina Marimont, trouver l'homme de votre vie au premier rang, comme c'est arrivé à Carina. Enfin, elle, c'est d'abord par téléphone. Elle n'avait pas vu la tête du mec au départ.
19: Oui, c'est vrai, c'est la voix d'abord.
13: C'est quoi cette histoire?
19: Vous
3: n'êtes pas au courant, Bernard?
18: Ça fait longtemps.
19: Et bien, figure-toi que j'ai rencontré mon amoureux ici.
3: Il a appelé
19: pour dire des trucs sympas sur moi, puis après on s'est vu et puis maintenant on s'aime.
13: Ah oui.
19: Ouais.
13: Ah
19: ouais.
10: Vous voyez. Okay. Ça nous laisse de l'espoir.
13: T'as réussi à retrouver un jeune.
3: Voyez, messieurs, ça peut arriver.
13: Vous croyez que ça peut m'arriver, moi? Laurent, ça peut m'arriver, moi?
3: Bah, écoutez, il y a bien deux, trois veuves dans la salle.
10: Ah oui.
3: Parce qu'en plus, il était veuf, il faut le rappeler.
19: Il l'est toujours, Laurent.
20: Dans Le Dindon, Georges Feydeau fait dire à un de ses personnages, la différence entre le bœuf et le veuf, c'est que le veuf, il peut recommencer.
3: Ah, oh, c'est joli.
18: Non, j'ai pas parce qu'un bœuf, un bœuf est coupé.
20: Ah oui,
18: c'est comme un chapon. Un chapon, c'est le chapon pas.
13: Un bœuf est coupé, c'est comme un chapon.
18: Sinon, c'est un taureau.
13: Et dis donc, à Noël, c'est gros un bœuf à la place du chapon.
18: Ah bah ça, faut le
10: fournir.
18: Partir, hein.
3: Et vous, monsieur Boulet, vous allez bien? Il y a longtemps qu'on vous a pas fait venir.
10: Oui, moi ça va bien, écoutez.
3: Il faut dire qu'il est en tournée théâtrale, il vend ses plantes au monde.
10: Eh ben oui, je suis un homme heureux.
13: Oh, il a une belle
10: bouffe. Mais vous me manquez quand même, hein.
3: Ah, c'est vrai.
10: Mais je vous écoute.
3: Ah bah c'est gentil.
10: Oh,
3: bah
10: oui, quand même. Et puis comprenez... alors, j'ai avec mes deux premiers de la classe, là, en plus, Ferrand et Barbier.
13: C'est gentil pour moi. T'es vraiment un salaud, hein. Alors là, vraiment.
3: Oh bah vous.
10: Oh, t'étais pas le premier de la classe.
13: J'achèterai plus rien dans ta boutique. Alors là.
3: Qu'est-ce que vous avez acheté dans la boutique?
10: Oh là là, une dévalise, Bernard.
3: Il vous dévalise?
10: Oh là, oui.
3: Ah mais vous faites alimentation aussi?
10: Ah oui. Là, elle a fait tous ses cadeaux de Noël.
13: Des plantes carnivores.
3: Qu'est-ce que vous avez acheté à Stevie?
13: Des vases et des bougeoirs. Des vases. Des bougeoirs. Plein de choses. Tout est beau.
3: C'est pas vrai.
18: Mais tu vas
13: à part le vendeur, tout est beau.
3: Oh, alors là, vous n'auriez pas craché dessus il y a longtemps, à l'époque où vous pouviez encore cracher.
13: Ha ha ha!
3: Vous nous avez avoué ici déjà vos petits travers.
18: Ah, c'est vrai?
13: Oui, oui, oui.
18: Ah bon? J'ai des travers de porc.
13: Oh la vache!
3: Vos petits travers homosexuels, on va dire, Bernard.
13: Oh, on a pu s'égarer une fois ou
3: voilà.
13: Deux.
3: Voilà.
10: Ouais, il était tard, il avait bu, il avait une perruque. Bon.
3: Une première citation, vous êtes d'accord, il est temps d'enchaîner.
18: Oui, allons-y. Enchaînez-moi.
3: Pour Mme Ragusa, qui habite Seine-Saint-Denis, qui a dit « Les statistiques prouvent que les femmes vivent plus longtemps que les hommes, surtout les veuves.
13: Ah, » voilà. Bon bah.
19: On non. reste dans le
20: Jean-Yann.
3: C'est pas Jean-Yann.
13: C'est un politique.
3: Oh non, c'est...
13: Un Raffarin.
3: Non,
18: non. Ah non, c'est un grand...
3: Un des habitués, oui.
20: Ça pourrait être le tien,
19: Ça pourrait être Sacha Guitry. Ça pourrait être Pierre Dac, ça pourrait être Francis Blanche.
3: Et c'est Pierre Dac, bonne réponse de Christophe Barbier. Pour Isabelle Pion, qui habite en Seine-et-Marne, qui a dit « Avez-vous remarqué que quel que soit le bruit qui vous réveille, il cesse aussitôt que vous êtes réveillé ?»
18: Sacha Guitry !
3: Pour Patrick Claude, qui habite Plogastel-Saint-Germain, qui a dit « Depuis l'invention du tabac, les cannibales se plaignent du goût de la viande. »
13: Ah, ça c'est oui. très joli.
19: C'est britannique ?
3: Pardon.
19: Un Britannique.
3: Un Britannique.
20: Un Américain.
3: Alors, c'est marrant que vous disiez ça, un Britannique, un Américain. Philippe Bouvard vous aurait répondu à l'époque, car c'est une citation que j'ai reprise à l'époque de Philippe Bouvard. À l'époque, Philippe Bouvard avait dit « On ne sait pas quelle nationalité il a en ce moment ».
13: Dupont de Ligonnès.
3: Non, enfin.
19: Peter Ustinov.
3: Peter Ustinov.
13: Ah, oui.
3: Bonne réponse de Christophe Barbier. Et je vais vous expliquer pourquoi j'ai choisi cette citation et pourquoi je suis ravi que vous ayez répondu, monsieur Barbier. Parce qu'en 1998, Philippe Bouvard avait posé cette citation, écoutez.
4: Qui a dit « Depuis l'invention du tabac, les cannibales se plaignent du goût de la viande ?»
21: Pierre Doris ?
4: Non, alors c'est...
21: Vivant ?
4: Il est vivant, il n'est pas français, je ne sais pas d'ailleurs quelle est sa nationalité du moment.
21: Peter Ustinov ?
4: Peter Ustinov. Bonne réponse de Laurent Ruquier.
3: Ah. Et voilà ! Et voilà ! Non, parce que quand vous dites « je ne saurais pas répondre aux questions », si, vous voyez, j'ai la preuve que si...
13: Quelle modestie.
3: Et je suis retombé là-dessus, c'est un auditeur, parce qu'il paraît que pendant la nuit, passent les anciennes émissions des Grosses Têtes. Et effectivement, en 98, j'étais venu avec Henri-Jean Servat, Jean-Pierre Coff et Jacques Pradel aux Grosses Têtes. J'étais venu précédemment d'ailleurs, mais c'est, je crois, la dernière fois que j'étais venu aux Grosses Têtes en tant que Grosses Têtes. Et je me suis rendu compte, bah dites donc, j'étais pas mauvais. Et oui.
19: Bonne réponse de Laurent Ruquier.
3: Ça fait plaisir.
13: Je dirais que vous aviez du bol.
3: Ça fait plaisir d'entendre Philippe Bouvard dire bonne réponse de Laurent Ruquier.
18: Oui.
3: On va la repasser en boucle. Hein.
22: À suivre.
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3: Monsieur Titoff fait partie du jury Miss France,
27: oui.
3: Sylvie Tellier.
27: On s'en souvient, tout le monde s'en
3: Comment
27: souvient.
3: Comment ça, on s'en souvient? Racontez-moi.
28: oui, non, c'est un super souvenir.
27: Sonia Roland s'en souvient, n'est-ce pas? C'est ça?
28: Ah non, ça c'est une autre histoire. Ça. Non, c'est très très vieux. C'était en 2000. Je peux la raconter peut-être.
27: Bah vas-y, raconte-la, je pense.
28: Donc j'avais croisé Sonia Roland, puis c'était pour Fort Boyard en fait.
3: Ouais.
28: Et la veille, on dormait dans une chambre d'hôtel.
3: Ouais.
28: Et j'avais mon manager, Jean-Philippe, qui avait la chambre juste à côté de celle de Sonia Roland. J'ai dit, écoute, franchement, Jean-Philippe, mais non, je vois pas pourquoi on changerait de chambre. J'ai dit, allez, bon, laisse-toi de là, on va changer de chambre. Le matin, on se levait à 5h30 du matin, je crois, à 6h. Donc, on va se coucher pas trop tard. Et puis moi, d'un coup, comme par hasard, je veux me brosser les dents, j'ai plus de dentifrice. Et comme la chambre communiquait, je tape dans la porte comme ça pour demander à Sonia Roland, la Miss France, si elle avait du dentifrice. Donc, je tape comme ça. Et là, ça s'ouvre. Je dis, putain, c'est super, elle ouvre la porte. Et là, c'était Xavier, le fils de Madame de Fontenay, qui a ouvert. Et il dit, moi aussi, j'ai changé de chambre.
18: Tu nous fais croire que tu te laves les dents.
3: Quant aux écharpes, c'est vrai que finalement, vous êtes une sorte de Miss à vous tout seul, monsieur Barbier.
20: Exactement, je me délabre beaucoup plus vite et il ne serait pas venu taper pour du dentifrice. Hein,
27: moi, j'ai une question parce qu'une Miss, nous, on dit souvent aux Miss, écharpe culotte. C'est pareil pour vous?
20: Elle est rouge aussi, oui.
27: Avant de partir le matin, c'est écharpe culotte.
3: Comment ça, écharpe
27: culotte? Sauf que on n'oublie jamais, son écharpe et sa culotte.
18: Mais enfin, tout le monde!
3: Bon, enfin, je mets toujours, plus souvent une culotte qu'une écharpe, hein.
18: En tout cas, Christophe Barbier est assez élégant pour, et conduire, parce que on s'est rencontrés, on était en avance, et j'ai bu un coup dans le même endroit que lui, là, tout à l'heure, ce matin, cet après-midi, enfin, après, là.
3: Ah, il a pris plusieurs verres hein.
28: Avant l'émission.
18: Hey. Et je lui dis bonjour et il me dit oui bonjour, on se voit tout à l'heure. Ça veut vraiment dire ça veut vraiment dire t'assieds pas à ma table, connasse. J'étais un peu vexée, mais je comptais pas m'asseoir de toute façon. Mais il était en train de lire les journaux.
20: Et ben je l'ai suivi ensuite dans la rue. Discrètement,
3: oui.
20: Elle s'est arrêtée devant une vitrine de pâtissier.
18: Oui.
20: Oui.
28: Radio, ça fait manche. Ça fait manche. Je suis pas venu. Il y a des sacrés scoops quand même.
3: Et alors, elle a acheté quelque chose chez le pâtissier.
18: Oui,
28: du dentifrice.
3: En tout cas, je vois qu'Isabelle Mergo, qui d'habitude accueille plutôt fraîchement les nouvelles grosses têtes, est ravie de voir Sylvie Tellier parmi nous.
18: Oui, mais j'aimerais bien ne pas être tout à fait à côté d'elle parce que. Enfin, je préfère être avec une moche.
27: Oh.
18: J'ai l'air plus jolie, quoi. Vous voyez,
28: bah, change de siège. Ouais, j'ai pas osé, tu vois. Tiens. Non, alors.
3: Ah, c'est pour Valérie Mérès.
28: Non, c'est pour.
18: Ah, mais t'es horrible.
0: Non, mais de toute façon, il est ingrat.
3: En deux mots. Une première citation, j'enchaîne dans ces cas-là. Pour monsieur Goulec, Laurent Goulec, qui habite dans le Maine-et-Loire, qui a dit « Les orteils, ça sert à trouver les pieds de chaise et les montants de porte quand il fait noir. »
18: Un humoriste.
3: Oui,
18: Pierre Desproges. Pierre Desproges.
3: Pas Pierre Desproges.
18: Oh, si.
28: Légaré.
3: Pierre Légaré. Bonne réponse de Titoff. Pour Charles Lumal, qui habite Talence, qui a dit « C'est très reposant d'être sourd.
28: »
3: On ne vous dit que l'essentiel.
18: Ça fait des prix.
3: Voilà. Ça, c'est fait. Voilà, allez.
28: Ça l'a calmé.
3: Plus difficile, attention, car c'est quelqu'un, qu'on cite beaucoup moins aux grosses têtes. Et je crois d'ailleurs que j'avais déjà délivré cette citation il y a quelques années de cela. Ça fait quand même 10 ans que je suis ici à la tête de cette émission. Donc, il m'arrive de repiocher dans les citations des premières années. Je crois qu'à l'époque, on avait quand même donné un chèque RTL, car personne n'avait identifié l'auteur de cette phrase. Je vous la donne. Madame Kemat, qui habite dans le Lot-et-Garonne, a donc une chance. Elle aussi, qui a dit « Étant donné deux points A et B, situés à égale distance l'un de l'autre, comment faire pour déplacer B sans que A s'en aperçoive ?»
18: C'est pas un mathématicien.
3: Non, pas du tout.
18: Un homme ?
3: Un poète, un écrivain, un français.
28: Oui, vivant.
3: Vivant, non, il est mort en 1995.
20: Un poète.
3: Il avait 91 ans.
20: Jean Tardieu.
3: Pardon.
20: Jean Tardieu.
3: Oh, vache.
28: Mais ça a changé.
20: Vous auriez dû m'inviter il y a 10 ans.
3: J'ai attendu et c'est vrai que j'ai eu tort parce que vous êtes une vraie grosse tête et c'est bien Jean Tardieu. Excellente réponse. Mais comment vous avez trouvé Jean Tardieu?
20: J'ai eu la chance de connaître Jean Tardieu sur la fin de sa vie. Il habitait juste en face de la prison de la Santé, parce que j'ai mis en scène une de ses pièces, La Cité sans sommeil. Et c'est un être qui était délicieux, qui a écrit des pièces savoureuses, pleines d'esprit.
3: Ok, je relève le niveau. Ouais,
28: et c'est là qu'on comprend pourquoi il n'a pas voulu prendre le petit déjeuner avec Isabelle.
3: Pour Timothée Ballard, je monte encore le niveau d'un cran. Monsieur Ballard habite Belleville-sur-Vie. Voilà quelqu'un aussi qu'on n'a sûrement jamais cité aux grosses têtes, en tout cas dans cette partie des citations, qui a dit « Il faut donner un sens à ses larmes, sinon autant aller pisser. »
28: C'est un urologue.
18: Il est mort?
3: Ah oui, ça, il est mort.
18: Depuis longtemps?
3: Oh là, il y a un petit moment quand même. Il est mort en 1878.
18: Ah oui.
3: Dans l'Isère. Alors attention, il était académicien français, mais il avait une particularité tout de même en tant qu'académicien. En tant que... Oh, bah, dis donc.
18: En tant que...
3: En tant que gagadémicien.
27: Il est du même village que Michel Barnier.
3: Ah non.
0: Il
3: non,
0: était...
3: Non. Ah, quoique, c'est marrant ce que vous disiez là. Ah, parce que
20: la tronche, il est né, Michel Barnier.
3: Il était du département du Mont-Blanc, qui correspond au duché de Savoie. Vous voyez, donc vous n'êtes pas si loin, même Tellier.
0: Et puisque,
1: mademoiselle Tellier. Elle n'est pas non plus très près.
20: C'est un historien, c'est un écrivain de littérature,
3: alors,
20: un dramaturge.
0: Un homme politique.
3: Un homme politique, mais pas seulement. Il avait une particularité que peu d'académiciens ont eu. Il y en a eu, mais pas tant que ça.
0: Il était drag queen.
20: Président de la République.
3: Comment?
28: Drag queen, il était drag queen.
3: Alors drag queen, non, mais il portait la robe.
1: On disait le père machin.
3: Et c'est vrai qu'on a utilisé son nom pour une chanson. Oui, on disait le père.
1: Merci.
3: On peut même pas mieux dire que le père, d'ailleurs, parce que c'était...
28: Il avait des enfants.
3: C'est devenu une célèbre chanson.
0: Le père. Dupont-Loup.
3: Bonne réponse de Gérard Jugnot. En tout cas, effectivement, la fameuse chanson paillarde, le père Dupont-Loup, vient de cet académicien qui s'appelait comme vous d'ailleurs, Gérard, Félix Dupont-Loup.
1: Alors c'était le curé de Camaret ?
3: Non, rien à voir, le curé de Camaret, c'est pas Félix Dupont-Loup, vous voyez. Il y a plusieurs chansons paillardes qui sont différentes.
1: Oui, mais c'est toujours les couilles qui pendent, parce que le curé de Camaret, c'est les couilles qui pendent, et lui aussi, c'est les couilles. Le père du pendu, allez, couilles qui pendent.
20: Quand un pape était élu, on disait « Duo tenet et bene pendentes ». Il en a deux et elles pendent bien pour vérifier que c'était un homme.
1: Depuis qu'il y a eu une femme qui a été papesse.
27: Mais c'est parce qu'elle ne conservait pas beaucoup, alors elle pendait.
1: Alors ça, c'est faux, parce que tu peux t'en servir et que ça pend quand même.
27: Ah bon ? Ouais. C'est une question d'âge. Souvent.
1: Moi, j'aime bien quand c'est bien relevé, tu vois.
3: C'est bien d'avoir invité trois spécialistes.
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3: Une question zoologique à l'attention de Pierre Sisley qui habite dans le Tarn-et-Garonne, mais surtout à l'attention de Laurent Baffy qui me réclame régulièrement des questions zoologiques. Eh bien, je vais vous demander quel est le seul félin qui dort comme un chien.
1: Le jaguar, non.
28: Mais comment que ça dort un chien?
3: C'est-à-dire qu'il dort la tête reposant sur ses pattes antérieures étendues comme un chien.
28: Lynx?
3: Est-ce que vous comprenez?
1: C'est mignon.
28: Ma chatte a fait ça.
3: Oui, mais justement.
1: Le chat.
3: Ah bah non, mais c'est pas la réponse, c'est pas votre chatte à vous, vous voyez. C'est le seul félin à dormir. Votre chatte, elle dort sa tête sur ses pattes antérieures.
28: Ouais, c'est plein de choses. C'est vrai, mais oui, elle dort sur ses pattes. Est-ce que c'est... antérieure.
3: Attendez,
28: oui.
3: Montrez-moi, c'est quoi les pattes antérieures?
28: Bah, c'est celle du bas, là, c'est ça, les pattes antérieures.
5: Non, c'est pas antérieure.
28: La chatte a quatre pattes comme ça.
5: C'est pas l'oslo?
28: Si je dis ses pattes antérieures,
3: vous
28: c'est
3: avez dit
5: l'oslo.
3: L'oslo. Excellente réponse.
0: Et c'est pas une question zoologique, c'est une question géographique.
3: Non, pas Oslo comme la ville. Oslo, O-C-E-L-O-T. C'est quoi un Oslo, alors, monsieur?
5: C'est un félin magnifique qui, maintenant, est protégé, mais il a été chassé pour sa peau.
1: Il est acheté.
3: Ah, il est acheté.
5: Oui, bah oui, s'il est à vendre, il est acheté.
1: Non, mais il a des petites taches.
3: Oui, comme beaucoup de félins en même temps.
5: Très souvent, mais c'est bien, t'as un sens de l'observation assez développé, hein.
3: C'est un bon grimpeur comme le puma, mais il est plus grand qu'un puma.
28: Ah oui.
3: C'est la poitrine au-dessus.
5: Il est plus svelte, mais il est plus long qu'un puma, mais il est très svelte.
3: Et il a un odorat très développé, et en tout cas, il dort avec la tête qui repose sur ses pattes antérieures étendues, comme un chien, et c'est le seul félin, à part la chatte de monsieur Janssen.
1: Ah oui, la seule qui regarde.
3: C'est le seul. Toujours à l'affût, Valérie. Hein. On va même parler de la limule aussi. La limule est une des quatre espèces étonnantes qui a un sang assez particulier.
5: Il est bleu.
3: Ouais. Le sang de la limule est bleu. Bonne réponse de Laurent Baffy.
0: Et c'est quoi une limule?
5: Une limule, on l'appelle appelle ça le crabe fer à cheval et son sang est bleu et c'est comme un peu les sangsues. Les chercheurs misent beaucoup sur cet animal pour essayer de créer du sang synthétique. C'est un grand espoir pour le sang qui manque.
6: En fait, quand on veut pas que tu dises des saloperies, il faut te poser des questions sur les animaux.
5: Exactement.
0: Il peut en dire quand même.
3: Oui, par exemple, je donne une nouvelle chance à Valérie Pouèche qui habite Cranfsal en Haute-Savoie. Pouvez-vous me dire quel est le nom qu'on donne à la fourrure de la moufette?
5: La fourrure, moi je suis pas très fourrure, je suis contre la fourrure.
3: Ah oui, je sais bien, mais enfin quand même la moufette, vous voyez ce que c'est d'ailleurs.
5: Oui, oui, c'est un mustélidée.
3: Oui, et d'ailleurs on les appelle parfois les moufettes comme ça aussi, du nom de leur fourrure.
6: Ah, le
3: skonks. Comment?
5: Les skonks.
3: Les skonks, excellente réponse de Laurent Baffy.
5: Mais plus pour un sconce.
3: Oui, est-ce que c'est un sconce?
5: C'est des mustélidés, tout ça. C'est
0: ça schlingue, ça schlingue.
5: Oui. Ah oui.
3: Ça schlingue.
5: Mais oui, ah c'est bah, des glandes anales qui sont très fortes et qui sont très utilisées en parfumerie, bizarrement.
28: Ah bah lui aussi, tu vois.
3: C'est pour ça qu'on vous a installé à côté de Johan Rioux. C'était pour que ça vous revienne.
5: Qui ne sera jamais utilisé en parfumerie.
3: Ah bah alors, j'ai encore une quatrième question.
28: Festival.
3: Ah bah oui, c'était
5: on
3: pour...
5: tente les quatre à la suite.
3: C'était pour votre retour en 2022, monsieur Baffy.
5: C'est gentil.
3: Eh oui, parce que c'est dans Le Monde, une découverte scientifique, c'est paru dans Le Monde daté d'aujourd'hui et il s'agit des dauphins et plus particulièrement des femelles dauphins. Qu'a-t-on découvert si on en croit les scientifiques et particulièrement madame Patricia Brennan qui signe cette étude, une étude qui nous vient du Massachusetts. Qu'a-t-on découvert chez les femelles dauphins? Les dauphines, si vous
5: plaît. J'adore dit... les pommes dauphines, non?
3: Non.
28: Travaille à Miss France.
10: Finalement, c'est...
5: Alors ça, je sais pas. Qu'est-ce qu'on a découvert chez les...
10: C'est pas les dauphins mâles qui font les enfants?
3: Non.
10: L'inverse?
3: Mais c'est vrai que c'est un lien avec le sexe.
5: C'est elle qui décide de la relation?
3: Ouais. Non.
10: Ah, c'est elles qui ont le dard? Enfin, c'est elles qui ont le
28: sperme? Elle les spermatozoïdes.
3: Non plus.
0: Les spermatozoïdes. Le dauphin éjacule dans l'air et hop.
5: Arrête, tu m'excites.
28: Éjacule dans l'air.
3: Avec ses boules de flipper.
0: Allô. Il dépose ses œufs.
5: Elle
0: dépose sa semence sur le sol.
3: Non, alors, vous pouvez oublier le mâle.
5: Ah, d'accord.
3: Et vous intéresser seulement à la femelle.
0: Elles ont des rapports homosexuels.
3: Homosexuels, non.
6: Elles peuvent se faire un cunnilingus toutes seules.
3: Ça l'excite, l'autre là-bas.
10: Ah, ouais. J'essaie de me vider. Comment on fait un cunni tout seul?
28: Ouais, ben bah, toi, tu y arriveras jamais. Hein.
0: Faut être très souple.
6: T'es pas un dauphin, toi, maintenant.
3: Non, en ça, elle se rapproche, c'est ce que nous dit en tout cas l'étude du Massachusetts. Elle se rapproche des femmes humaines, voyez-vous.
10: Elles se touchent.
5: Elles peuvent employer un moyen de contraception.
10: Elles se masturbent?
3: Non, bah alors, elles peuvent, parce que pourquoi?
10: Ah, elles peuvent avoir un enfant.
5: Elles ont un clitoris. Elles ont un clitoris.
3: Elles connaissent le plaisir clitoridien.
28: Oh là là.
3: Excellente réponse de Laurent Baffy. En effet, une équipe américaine a découvert que chez les dauphins, les femelles disposaient d'un clitoris qui fonctionne. En examinant les organes sexuels prélevés sur 11 grands dauphins, les chercheurs ont trouvé des terminaisons nerveuses et des tissus érectiles susceptibles de se remplir de sang. Et la place du clitoris à l'entrée du vagin permet aux femelles dauphins effectivement d'être stimulées lors des pénétrations.
28: Eh ben voyez-vous.
3: On va demander à Miss France, mais les dauphines.
28: Ah ben tu vois.
3: Les dauphines sont clitoridiennes.
5: Ah, mais vous savez que le clitoris chez la femme c'est comme la minuterie. Hein. Dans le noir c'est impossible à trouver. Hein.
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3: Comment appelle-t-on la charge électrique, la quantité d'électricité si vous préférez, traversant une section d'un conducteur parcouru par un courant d'intensité de 1 ampère pendant une seconde?
10: Du triphasé.
3: Triphasé.
28: Un
5: mégawatt.
3: Comment?
5: Mégawatt.
3: Mégawatt, non.
28: Un éclair.
10: Un volt.
3: Un volt, non.
10: Alors...
3: Arrêtez de faire Claude François, vous.
18: Des hommes.
3: Un homme.
18: On le connaît tous, le mot.
3: Alors, je l'avais, je dois dire, vu passer déjà, mais j'ignorais ce que cela voulait dire.
5: Est-ce que c'est un nom propre?
3: Si vous voulez, c'est l'unité de charge électrique du système international. Et son nom à cette unité vient, monsieur Baffy, pour vous répondre, du nom du physicien français Charles Augustin. Je ne vais pas vous donner son nom,
18: Hertz.
3: Évidemment. Comment?
18: Hertz.
3: Hertz, c'est très bien. Mais c'est pas ça. Mais c'est très bien.
5: On sent qu'elle a loué une bagnole il n'y a pas longtemps.
4: Alors, ça.
18: Alors là.
4: Oui.
18: Si on ne sait pas, on ne peut pas savoir.
9: Est-ce qu'on a dit watt déjà? Oui.
3: Elle a remplacé cette unité, une unité qu'on appelait Franklin à une époque, du nom du physicien américain Benjamin Franklin, qui était en usage dans le premier système. Puis,
5: Faraday.
3: Et puis cet homme est arrivé et il a donné son nom, effectivement, à cette unité de charge électrique.
5: Qui commence également par un F.
3: Non. Alors ça, le coup de l'initiale, monsieur Baffy.
18: Et pourquoi,
3: vous voyez,
18: il a pris l'invention de Franklin.
4: De
3: parce qu'il l'a amélioré, parce que son système était plus international, que sais-je. D'ailleurs, il a été fait Lord, on l'a appelé ensuite Lord Kelvin, pour tout vous dire. C'est à lui aussi qu'on doit la notion du zéro absolu, vous voyez, c'est un physicien britannique reconnu pour ses travaux en thermodynamique. Un des principaux ingénieurs électriciens,

0: qui d'ailleurs a participé à la pose des premiers câbles télégraphiques.
1: Oh là là, c'est trop long.
2: Attendez.
3: C'est vrai, des méandres.
1: Oh là là, moi, je me suis arrêté à Thermo.
4: Les orages?
0: Pardon.
1: Je me suis arrêté Thermo.
0: À Thermolactile.
2: Il était de quel signe?
0: Non mais monsieur,
4: ah oui,
0: non
4: mais sur les orages.
5: Je suis rouge de honte.
0: Monsieur Rollin, vous connaissez.
5: Oui, bien sûr. C'est le docteur Archibald Kössler.
0: Non, non. En non, technologie, non. On utilise une unité un peu plus grande qui est l'ampère-heure. Vous voyez, mais ça c'est en technologie.
3: Napoléon l'empereur.
0: Non.
5: Oh, oh, joli.
0: Tandis que là, cette charge électrique unitaire équivaut à 6,241509.
4: Lumens.
0: Non, non, non, non.
2: T'aurais dû le dire plus fort.
5: Est-ce qu'on peut avoir quand même la première lettre?
0: Non, non.
5: C'est quand même pas bah demander la lune, ça.
0: Le volt, par exemple. Il y a quelqu'un qui m'a dit le volt.
3: Ah, oui, oui, oui. Oui.
0: Vous avez dit le volt. Alors, le volt, c'est ce qui déplace une charge d'un...
5: Un coulon.
0: Quoi vous avez dit?
5: Un coulon.
0: Coulon. Bonne réponse,
3: François. Bravo.
0: Bravo, bravo. Alors là, bravo.
5: Alors là, bravo.
0: Ça vous est revenu, monsieur.
5: Oui, voilà. Oui, oui.
0: Il est content, le professeur.
5: Non, je suis pas content parce que j'ai trop transpiré. Je me suis vraiment chié
3: dessus.
5: C'est
3: normal, c'est un coulon. Bon
5: le même au coulon.
0: Le coulon, c'est au L-O-M-B, hein, ouais. Charles Augustin.
2: Non. Il a pas découvert l'Amérique?
0: Non, non, mais il a découvert la charge électrique, ce qui est déjà pas mal.
5: Donc c'est un Français, alors?
0: Le Coulomb, non, non, il est pas français du tout, c'est Coulomb, si vous préférez.
5: Ah, Coulomb.
0: D'ailleurs, il s'appelait pas Coulomb, pour tout vous dire.
4: Bah alors.
2: Ah bon.
0: Le Français s'appelait Coulomb.
2: Ah, d'accord.
4: Est-ce qu'ils étaient à deux?
0: Non, voilà, exactement.
4: Mais on pouvait pas trouver, vous nous avez parlé d'un Anglais?
0: Lord Kelvin, lui, était anglais. C'est lui qui a évidemment mis
5: en... Mais comme il était modeste...
4: Non, mais il fallait qu'on trouve Lord Kelvin,
5: oui, parce que,
4: ou Monsieur Coulomb.
5: Le zéro absolu, c'est Kelvin. Puisque...
0: Voilà, voilà, écoutez,
3: oui,
0: écoutez...
3: Le zéro absolu, c'est Kelvin.
0: Écoutez le professeur, vous voyez. Ah.
4: Le couillon, il n'a rien à voir avec le zéro absolu.
0: C'est pas couillon, c'est Coulomb.
3: Coulomb.
4: C'est pareil.
5: Moi, je connais Kelvin, c'est un zéro absolu, évidemment.
0: Écoutez, ne diminuez pas les mérites du professeur Rollin.
3: Ah oui, bravo,
0: qui a retrouvé
3: Rollin.
0: Le Coulomb, effectivement, qui doit son nom, Coulomb, à monsieur Charles Augustin
1: Coulomb. Il faut lui donner une bouée, hein.
0: Qui n'a rien à voir avec Lord Kelvin, qui lui est, enfin, je sais pas si vous me suivez.
3: On peut pas,
1: non, bah non, on peut pas suivre, parce que
2: même
1: ça n'a rien à voir, et vous avez dit qu'il était Lord, alors,
2: Même vous, vous comprenez pas
0: ah,
2: ce
0: non,
2: que vous dites.
0: Il est Lord de passer à autre chose.
5: Monseigneur.
0: Pour madame Potiron, qui habite Marseille. Moi-même, j'avoue que je suis un peu perdu dans ce que je viens de vous raconter. Je suis nul. Mais alors, il faut vous dire un truc, hein. Mais en physique chimie, c'est la matière où j'étais, mais le pire.
3: Plus nul, c'est vrai,
0: le plus nul avec lequel j'étais.
5: Et pourtant, c'est le plus utile dans la vie quotidienne.
3: Oh, ah oui, oui, oui. Ah,
4: bah, le coulon, ça, tous les jours, on
5: s'en sert. Largement le plus utile.
2: Par exemple, dans une situation.
5: Par exemple. Tous les manipulations d'appareils électriques.
3: Ah oui, pour se mettre un thermomètre dans le tube, pour avoir des notions.
0: Monsieur Janssen.
2: Ça fait 20 ans qu'on se le met dans l'oreille, mais lui, il persiste. Hein. C'est le Jean Moulin du Fion, lui. Hein.
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0: Une question pour Julien Pilet, qui habite Trélazé dans le Maine-et-Loire. Qu'est-ce que Perrette Pradier, une actrice dont vous vous souvenez peut-être, monsieur Palmade?
7: Je suis... Alors, c'est peut-être votre question, donc j'attends votre question, mais je suis fan
0: Ah, maintenant, vous avez vu, il en est au point, maintenant, il en est à sa deuxième réponse.
4: Mais regarde l'assurance qu'il a. Parce que
7: c'est sur sa voix qu'on vous a questionné.
0: Laisse-le venir. C'est sur sa voix, parce que 20 ans après Marie Français, Perrette Pradier a fait la même chose. Quoi donc?
8: Laissons Pierre tenter un triple.
7: Après, je m'en vais. Perrette Pradier était une grande doubleuse de cinéma.
8: C'est pas la question.
0: Exact. Si.
7: Elle a forcément doublé quelqu'un comme la dame, une américaine.
4: Elle
9: a doublé Marilyn Monroe?
0: Non, Marie Français. Je vais même vous aider, je vais vous donner les dates.
7: Candice Bergen.
0: Non, Marie Français l'a fait, elle, en 1982. Et Perrette Pradier a fait la même chose.
7: A doublé donc.
0: En 2002.
7: Elle a doublé la voix de.
4: Marilyn Monroe?
0: Marilyn Monroe, non.
4: D'une américaine?
0: Une américaine, non.
8: Un remake?
9: Marlène Dietrich.
0: C'est pas un remake, c'est-à-dire que le film est sorti, on va dire, en 82 une première fois, et 20 ans plus tard, il est sorti dans une version, on va dire...
8: Remasterisée.
7: Donc un film anglais ou
0: un film américain.
7: Perrette Pradier, c'est elle doublait une des trois drôles de dames.
0: Par exemple.
7: Elle doublait Sabrina Duncan.
0: Ah, exact. Okay.
10: Et on la voyait
0: souvent au jeu de 20 heures.
7: Moi, je l'appelais au téléphone pour écouter Une drôle de dame, j'adorais.
9: Ah oui, et tu l'appelais elle
11: Meryl Streep, non?
0: Elle a joué dans Boing Boing, Perrette Pradier. Elle a joué au théâtre de Boulevard de nombreuses pièces. Mais c'est vrai qu'elle était surtout utilisée pour sa voix dans de nombreux doublages.
11: C'est pas Meryl Streep, non?
0: Meryl Streep,
8: non. Elle n'a pas doublé Isabelle Margot parce qu'on ne comprenait pas ce qu'elle disait dans la version originale.
0: Non plus, non, non. 82, c'est Marie Français. 2002, 20 ans plus tard, c'est donc Perrette Pradier.
9: C'était la même actrice.
0: Qui double qui?
11: Sophia Loren,
0: non.
10: C'était pas la même actrice.
0: Même actrice, non, mais en tout cas, pour la même voix qu'il fallait doubler.
11: Sylvia Mangano. C'est une Italienne?
0: Une Italienne, non.
9: Américaine, Marie.
10: Elle est morte, l'Américaine?
0: C'était pas une Américaine.
8: Alors, c'était peut-être pas une personne.
0: C'était la voix de
8: l'ordinateur dans 2001, Odyssée de l'espace.
0: Non, mais on se rapproche.
8: Ah, oui.
10: Dans un dessin animé.
9: C'était la voix de Il faut sauver
12: Willy. Podane.
0: Dans un dessin animé, non. Podane, non.
8: C'était un objet, une machine.
0: Une machine.
10: Star Wars, non.
8: Ah, c'était un mec qui s'était fait couper les...
0: Donald,
8: les
0: trucs, non.
10: C'est un truc de science-fiction ou pas?
0: De science-fiction? Alors oui, un peu, oui.
8: C'est un robot.
0: Un robot, non.
11: Ah, c'est Dune, dans le film Dune, non?
0: Dans le film Dune, non.
7: C'est pas un animal, c'est pas un objet.
0: Je vais vous dire, elle doublait, je vais vous aider un petit peu, elle doublait le rôle titre.
11: Blade Runner, non.
0: Blade Runner, non.
10: Ah oui, donc si on... En fait, alors, donnez-nous le titre.
0: Mary Poppins.
10: Juste, vous nous dites le titre.
0: C'est bien plus vieux, Mary Poppins.
8: J'en sais rien, moi, qu'est-ce que vous voulez, je meuble.
0: Ah oui. Mais je viens de vous redonner les dates. Alors, 82, 2002. Vous voyez bien que Mary Poppins, ça date pas de 1982, quand même.
10: C'est pour les enfants, surtout.
0: Ah, c'est pour la famille.
9: C'est pas Beethoven.
0: Beethoven. Ah, le chien Beethoven.
9: Oui, oui.
0: Elle aurait doublé le chien Beethoven.
8: Et ce serait pas E.T. E.T. de Spielberg.
0: C'est E.T. Bonne réponse. De Philippe Gueluc, c'est E.T.
10: Elle a dit maison tout le temps.
8: Elle faisait E.T. et qui faisait Gros Minet alors?
10: Mais est-ce qu'on n'a pas E.T. par Gros Minet.
0: Téléphone maison, il dit déjà E.T.
10: Oui, et puis la voix est transformée un petit peu aussi.
8: Ah oui, mais n'empêche.
0: C'est Perrette Pradier qui, en 2002, quand le film est ressorti 20 ans après la version première, il a été rallongé de quelques scènes. On a même modifié un peu esthétiquement E.T. parce que les trucages étaient... plus adapté évidemment en 2002 qu'en 82, donc on a réadapté E.T. et c'est Spielberg qui effectivement a fait une nouvelle version retravaillée fêter les 20 ans de E.T. l'extraterrestre. Quand même, c'est vrai que la voix d'E.T. c'est quand même une voix particulière.
9: Ouais.
0: Chantal, vous pourriez vous la faire?
9: Téléphone maison.
0: C'est émouvant E.T. moi je l'ai vu.
10: Génial, c'est poétique,
8: j'ai pleuré.
0: Et vous avez mis Piggy aussi dans les Muppets.
7: C'est Piggy la cochonne.
0: Perrette Pradier, ouais, Miss Piggy. Et puis elle a fait aussi, elle a fait des tas de personnages. Sarafina dans Le Roi Lion. Elle faisait.
7: Elle était très drôle. Grande voix de doublage. Essayez plutôt de trouver. Roger Carrel.
8: Essayez plutôt de trouver une chute à la séquence.
0: Non mais écoutez, Monsieur Gueluc.
8: Non mais c'est vrai, parfois on se demande si on doit écouter votre émission en prenant des notes pour ce tellement elle est danse en information.
0: Bah écoutez, comme information, vous pouvez noter que c'est Philippe Gueluc qui a trouvé la bonne réponse.
8: Ah, ça c'est de l'info.
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0: C'est vrai, monsieur Bellamy, au départ, on vous a recruté comme grosse tête parce que vous êtes un spécialiste de la musique classique.
12: Et maintenant, comme alcoolique.
0: Du piano. Et qu'on a remarqué quand même que vous aimiez bien la Chopine aussi.
12: Non, là, je bois de l'eau, regarde. Oh, voilà.
15: Et moi, vous m'avez recruté pourquoi, du coup? Parce que.
0: Pour exciter les filles et pas seulement.
12: Ça a l'air de marcher.
9: T'es jaloux, hein, Stevie, quand je suis à côté de lui, hein.
15: Oh, oh,
16: Non, pas du tout. Ah, puis je sais que je pourrais pas l'avoir, donc du coup.
0: Pourquoi vous dites ça?
16: Oh, bah, je pense qu'il est 100% hétéro, non? Déjà, de.
17: Oh, il est hétéro-curieux, peut-être.
16: Adil, votre tour viendra.
17: Mais oui. Il va être recruté.
0: Alors, ça, je vais vous dire, Didier Deschamps lui a dit aussi.
17: Oh, bien au contraire.
0: Non, mais c'est vrai qu'Isabelle et Caroline sont toujours ravies d'avoir Adil à leur côté. N'est-ce pas, Caroline?
18: Excusez-moi, je suis ce qu'elle
16: dit. Ah, bah, elle arrive même pas à avaler sa bouche.
17: C'est l'émotion. Elle a pas perdu de temps.
18: Une pastille, je précise, pour nos auditeurs. Je suis une pastille.
15: Ah, parce que moi, c'est pas une pastille, je te rassure.
16: Oh là là.
17: Ça s'appelle l'échauffement au football, ça.
16: Si vous mettez des pièces dans la fente, Adil, en plus.
15: Non, mais je dois faire attention parce que en 3 semaines, on m'a mis en couple 3 fois déjà.
0: Ah oui, avec qui?
15: Et avec Liane Folly, la dernière.
0: Ah oui, c'est vrai.
15: Ah ouais, je vis une sorte d'orgie médiatique incroyable.
18: Ah oui, non, vous inquiétez pas, moi je cherche pas le couple.
0: Juste une nuit lui suffira.
17: Oh, même
19: on va
17: avoir
19: une heure. Hein. C'est plus sexué que Becherel, hein, je sais pas comment dire.
0: Choisissez des mots que vous pouvez prononcer, vous voyez. Il jouait bien, monsieur Gazan, parce que pour une fois qu'on a un spécialiste de football, quand même, vous pouvez nous le dire. C'est vrai qu'à la Coupe du Monde, bah, voilà, il a été ambianceur. Et on lui doit d'ailleurs l'ambiance qui a permis de gagner cette Coupe du Monde, il faut quand même le dire. Ça compte, un ambianceur. Oui, mais en dehors de l'équipe de France de foot, c'était un bon joueur, Adil, ou pas?
17: C'était un très bon joueur avant Marseille, évidemment. Quand il était à Lille, il a été champion de France. Quand même, là, il était très fort. Il a gagné des Coupes d'Europe avec Séville. Non, il a un très beau palmarès. Et puis, effectivement, il est
0: champion. Il a gagné une Coupe d'Europe.
17: Plusieurs avec Séville.
0: Ah bon? Avec Séville?
17: C'est Séville, bah oui.
19: C'est celle-là.
0: Mais pourquoi vous ne nous avez pas dit ça?
17: Bah, moi, il attendait que je vienne. Il est modeste. Ouais. Ou il a oublié.
15: Mais parfois, j'oublie, hein. C'est vrai. Hein.
0: Ah, tu vois Séville, parfois, c'est un club qui a gagné des Coupes d'Europe. Ah bah,
17: Séville, c'est le spécialiste de la Ligue Europa, ils en ont gagné 5 ou 6.
16: Ah bon?
0: Combien vous avez?
15: Très grand club. Combien? Je suis arrivé sur la 3e, parce qu'ils en avaient gagné 2 d'affilée, j'ai gagné la 3e avec eux, contre Liverpool en finale, ouais, bien sûr. J'étais dans l'équipe type d'Europa League en fin d'année. Non, franchement, j'ai une très très belle carrière. Mais j'ai une autodérision qui fait croire que j'en ai pas une.
0: Mais vous avez une très très belle carrière, mais ça n'a pas l'air d'intéresser Isabelle Bergo. Parce qu'elle est là en train de fouiller dans son téléphone, qu'est-ce que vous faites?
19: Je l'éteins.
18: C'est bien, elle est vive.
0: Attendez.
18: Attendez,
0: vous pouvez le ressortir votre téléphone qu'on voit quand même. Parce que...
16: Oh, c'est quoi,
17: qu'est-ce que c'est que ce truc?
18: Elle a mal épilé son portable.
0: On a l'impression du smartphone de Chantal Goya. Qu'est-ce que c'est que ces poils, cette boule de poils partout?
19: C'est une touffe. Une touffe rose, voilà.
0: Ah, donc vous en avez jusque sur le téléphone.
19: Vous allez faire ça toute ma vie?
0: De quoi donc?
19: De vous moquer de mon...
0: Oh, c'est ce qui nous a permis de faire carrière au théâtre à tous les deux, alors franchement...
19: Mondez vos prononciations, il y a que ça. Il y a aussi...
16: Oh, un soupçon de talent,
17: ouais.
19: Bah, enfin, si je n'avais pas mondé vos prononciations...
0: Ah oui.
17: Ah oui, d'accord.
0: Ben, ce serait moins drôle. Allez, une première citation pour Florian Duchesse. Monsieur Duchesse habite Mauléon, qui a dit « Une robe longue, une paire de fournichons, un peu de maquillage, ça vous change un pape.
19: Oh. » Ah, des proches.
0: Non.
16: Coluche
0: qui a dit Coluche. Eh ben, c'est une bonne réponse de Florian Gazan. Pour Josette Babel, qui habite Monchy-Lagache, dans la Somme, qui a dit « Dans le Nord, il y a 2 saisons, l'hiver et l'hiver suivant.
16: » Lynn Renault.
0: Ah non.
16: C'est un homme?
19: C'est un humoriste.
0: Un ami de Lynn Renault.
18: Danny Boone.
0: Danny Boone, ah, bonne réponse de Caroline Diamant. Une citation pour Charles Gourcuff, d'ici les Moulineaux.
18: C'est un joueur de foot.
0: Ah oui, c'est Christian, je crois, Gourcuff.
17: Johan.
0: Christian, c'est le père.
17: C'est papa entraîneur.
0: Qui était entraîneur, et Johan, c'est le... c'est bizarre d'ailleurs, il est quand même très discret, ce footballeur, Johan Gourcuff.
16: Ah bah, il est en couple avec Karine Ferry.
0: Justement, quand on a fait la chanson secrète, là, j'ai eu le droit à ma chanson secrète il n'y a pas longtemps.
17: S'en souviens.
0: Donc j'ai regardé l'émission, et bien il y avait aussi la chanson secrète de Karine Ferry. Je me suis dit, on va voir apparaître le footballeur.
17: Oui.
0: Même pas.
17: Bah, il devait être blessé encore.
15: Non, mais il est très, très réservé. Hein.
0: Ah oui, par qui?
15: Non, il est très réservé, il est très très timide.
0: Ah oui?
15: Ah oui.
0: Vous l'avez connu, vous?
15: Même dans le vestiaire, il parlait pas beaucoup.
0: Ah, c'est vrai?
15: Oh ouais, très... Ouais.
0: Vous avez joué avec lui à quelle époque?
15: Oh, je sais plus, j'ai fait 17 ans de carrière.
19: Mais,
15: enfin, franchement,
19: mais il a fait du foot. Vous avez fait du foot vraiment? Parce qu'il se souvient de rien.
15: Non, mais c'est vrai. Dans la rue, quand on m'arrête, souvent on me dit pas, ouais, t'as fait un beau match, t'as marqué des beaux buts. On me dit, ah, t'es trop marrant.
0: Bah, ça va aller de plus en plus avec votre présence ici parmi nous. Pour Charles Gourcuff, donc, qui habite ici les Moulineaux, qui a dit, on dit toujours, il est mort sans le sou, comme si c'était une catastrophe. Moi, je trouve que c'est plutôt un bon timing.
19: Ah oui?
17: Un Américain?
0: C'est une femme? Un Américain.
19: Seinfeld?
0: Non.
19: Jimmy Kimmel?
0: Non. Mais
19: Jimmy Fallon?
0: Jimmy Fallon, bonne réponse. Oh là là. De Caroline Diamant.

0: Enfin, quand j'essaye d'imiter Sacha Guitry,
1: ou quand c'est une blague misogyne, en fait.
2: Ok, donc c'est quoi la réponse?
0: Sacha Guitry.
3: Tu connais pas Sacha Guitry?
4: Il était arrière-gauche.
0: Mais vous, défaut de prononciation, vous, c'est sur quelle lettre?
3: C'est sur les S, pas sur les che.
2: Moi?
0: Oui.
2: Pourquoi j'ai des fautes de prononciation?
3: Ouais, tiens, par exemple, dis sorbet citron.
2: Sorbet citron.
3: Voilà, moi j'y arrive, sorbet citron. Ouais. Dis charlotte.
5: Oh, dis donc, regarde les deux handicapés qui
6: sont. Mais pas, c'est l'orthophoniste.
3: Dis sorbet citron.
0: Vous avez remarqué comme je m'en mêle pas.
3: Dis charlotte au chocolat.
2: Charlotte au chocolat.
3: Voilà. Donc toi c'est les S, moi c'est les.
2: Ah ben moi c'est les S alors.
3: Voilà.
0: D'accord. Ah ben voilà, vous c'est les S. Moi aussi c'est les S.
5: Révisé,
4: c'est bien, il y a deux places handicapées pour se garer aux grosses têtes.
0: Mais ça fait que ça se corrige. Hein. Moi j'avais le même défaut que vous, je l'ai toujours un tout petit peu, mais moins aujourd'hui. Il suffit d'aller voir une orthophoniste.
2: Non, je suis bien comme ça, moi.
5: Sans chat.
3: Non, vaut mieux voir un orthopédiste quand on parle comme un pied.
0: Non, mais si vous voulez, je peux vous montrer comment il faut faire, parce que
3: avec la langue.
0: Oui.
3: Ouais. C'est une question de position de langue. Moi aussi, je peux te montrer.
0: Non, mais c'est vrai, je suis allé voir une dame il y a 20 ou 30 ans de ça. Elle m'a fait m'allonger. Je vous ferai vous allonger.
2: Ah ouais. Et
4: il faut se déshabiller aussi pour être bien à l'aise.
3: Voilà, bien. Non, mettre sur le dos.
0: Moi, elle m'a pas fait me déshabiller, mais vous, je vous ferai déshabiller. Et non, mais c'est vrai, il faut s'allonger. Elle vous apprend à respirer. D'abord, c'est de savoir bien respirer.
2: Ça, je sais.
0: Voilà.
2: Mais je respire bien.
3: Ouais, moi aussi, je respire bien. Non, c'est pas ça. C'est la position de la langue.
0: Oui, bien sûr, mais...
3: Bah oui, mais enfin...
5: Pardon, mais nous parlons la même langue, et j'ai pas appris à positionner ma langue, c'est devenu naturellement.
7: Oui, mais elles sont peut-être mal formées par rapport
1: aux... Et quand tu embrasses, c'est comment?
5: Elles roulent dans l'autre sens.
1: Isabelle.
5: Comme en Angleterre.
0: J'aimerais bien les voir s'embrasser tous les deux. Tu crois que ça fait velcro? Oh.
2: C'est bizarre, j'ai l'impression qu'il n'y a que moi qui n'ai pas compris la blague. Je sais pas c'est qui Velcro.
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0: Comment vous avez mangé avec Robbie Williams?
2: Non, je suis arrivé dans une pièce.
0: Ouais.
2: J'ai dû me laver les mains, enfin en mode bim bam boum. Je rentre dans une comme à la banque. Première pièce, on m'enferme derrière. Deuxième pièce, pour la sécurité, l'hygiène, je sais pas pourquoi. Et quand je suis rentré dans cette pièce, il y avait que 20 personnes. Et dans ces 20 personnes, plus ou moins, en face de moi, bien évidemment, il y avait Pamela.
0: Ouais.
2: Il y avait Kate Moss, son copain. Il y avait Maria Carré, son copain, parce qu'elle est avec un jeune danseur. Elle était avec un jeune danseur. Ensuite, il y avait Wesley Snipes. Enfin, d'autres acteurs, j'ai pas retenu tout le monde, hein. Et après est venu Robbie Williams. Et il est fan de
0: foot. Peut-être là que vous avez vu François Berléand.
2: Ouais, c'était là. Mais vous étiez pas là?
12: Moi, j'étais avec Jason Statham.
2: Et donc, du coup, il est venu après parce qu'il faisait un concert privé en bas, une sorte de. Et il est venu et il est fan de foot. Complètement fan de foot.
0: Ah, bah oui, c'est un supporter de football.
2: Et on devait jouer ensemble et depuis, plus de nouvelles.
0: J'ai une autre question culturelle cette fois.
12: Culturelle.
0: Mais Walt Disney, c'est aussi la culture, bah oui, la culture populaire.
12: Genré quand même.
0: Pardon.
12: Elle est genrée, la culture de Walt Disney.
0: Si vous voulez.
12: Oui, mais c'est...
0: Là, je vais vous demander l'œuvre célèbre dans laquelle on peut entendre « Adieu, notre petite table
3: ».
0: Dans quelle œuvre célèbre peut-on entendre « Adieu, notre petite table » ?
4: Le catalogue IKEA ?
0: Non.
3: Alice au pays des merveilles ?
0: Non, c'est une question
3: c'est
0: pour...
3: C'est un film ?
0: Une question pour Brahim Khaled.
12: C'est de l'opéra ?
0: C'est de l'opéra.
12: Ah. D'accord, donc c'est un opéra français.
3: C'est
12: français.
0: Un opéra français. Ah bah, adieu notre petite table.
12: Oui, mais ça pourrait être traduit de l'italien.
0: Ce n'est pas traduit.
3: Voilà. Carmen.
0: C'est du français. C'est pas Carmen.
3: C'est du Mozart.
0: Ce n'est pas du Mozart.
12: Non, du Mozart en français, ça n'existe pas.
0: Pardon.
3: Du Massenet.
0: C'est du Massenet.
3: Eh ben voilà.
12: Ah bah voilà. C'est toi.
3: C'est la liste. T'as écrit des opéras. J'ai écrit des opéras. Effectivement.
4: Alors, sur du mobilier du coup.
0: Et effectivement, c'est Papy Jules.
3: C'est Papy Jules, Tonton Jules, Werther.
0: Verternon.
3: Je l'ai dit déjà.
0: Mais c'est effectivement.

0: L'opéra le plus célèbre de Jules
1: Massenet. Manon.
0: Manon, bonne réponse de l'arrière. Vous êtes quoi déjà?
1: Arrière-arrière-nièce.
2: Ah ouais, t'es pistolée.
3: Ariane, bravo, vous êtes très intelligente.
1: Merci beaucoup.
3: Très cultivée. Hein.
1: Merci, Adine. Bah,
3: malheureusement, je suis pas sapiosexuel, mais bravo.
4: Ah, ça veut dire que t'aimes bien taper des gourdes.
0: Manon, c'est un opéra comique en 5 actes de votre arrière-arrière-arrière-oncle, donc, si j'ai bien compris. Jules Massenet, effectivement. C'est d'après, d'ailleurs, un roman de l'abbé Prévost, l'histoire du chevalier des Grieux et de Manon Lescaut. Ces deux œuvres en ont fait une seule, un opéra qui s'appelle Manon, et c'est là qu'on entend adieu notre petite table. Ah oui, ça change de... Ça change des Aristochats.
1: Il se moque de tonton Jules.
0: Quoi?
1: Il se moque, il fait rire.
5: Non, mais je suis désolé, qu'est-ce que c'est que ce truc-là?
1: C'est beau.
5: On dirait une meuf qui va faire une brocante, quoi.
6: Adieu, entre-temps, je suis aussi
1: notre... Mon frère, il est complètement abruti, ce jeu.
4: Non, moi, je suis d'accord avec lui, c'est un peu chiant.
1: Non.
4: Oui.
1: Bon, c'est pas non plus... Oui, c'est pas Paul Bonguet.
0: C'est vrai qu'on a l'impression qu'il n'y a pas les quatre pieds à la table.
1: Oui, c'est pas faux, c'est pas.
5: Il a réussi à faire un opéra sur une table.
0: C'était la chanson préférée et l'opéra préféré de Désiré Landru. La petite table.
1: Ah ouais.
0: Il aimait écouter cet opéra.
1: Mais c'est plutôt adieu de ta petite tête.
0: Oui, mais voilà, il montrait qu'il avait beaucoup de culture pour draguer les femmes. Puis après, il les brûlait. Mais au départ, effectivement.
1: Mais oui.
3: Landru. Bah je sais pas, c'est bizarre ce que vous dites.
1: Landru.
3: Pour quelqu'un qui connaît pas, ça veut dire qu'il faisait quoi?
1: Landru, tu connais pas Landru?
3: Non, il charmait, après il est brûlé.
0: Oui, il passait des petites annonces, il cherche femme au foyer.
4: Ah oui, puis il les découpait sur la table.
1: Il les découpait, oui, sur la table. Il découpait la table pour brûler.
7: Et c'est qui qui a acheté le poil de Landru?
3: On dit pas c'est qui, on dit qui est-ce qui. Mais...
1: On dit qui a... Ouais. Et à ton avis, quelle est la personne...
5: Il se prend vraiment pour un demi-dieu, ce footballeur.
1: Que penserais-tu d'une personne qui aurait racheté le poil de Landru dans lequel il brûlait des personnes?
3: C'est Damer.
0: Non, c'est moi, en fait. Parce que si un jour vous venez à la maison...
1: C'est vrai.
8: On va te découper.
3: Je vais débarquer bientôt à la maison avec grand plaisir. Il y a une poêle avec des poils dessus.
0: Il y a le poil de Landru chez moi.
1: Ouais,
0: voilà.
1: Quoi, c'est vrai?
4: Mais c'est pas la poêle pour faire sauter les crêpes. Hein. La cuisine est un poil.
1: Il adore l'histoire de Landru.
0: C'est pas que j'adore l'histoire de Landru.
1: Vous avez une fascination pour Landru.
0: J'ai pas du tout une fascination pour Landru.
5: Vous avez acheté le poil de Landru?
4: Oui, parce qu'il a écrit une pièce de théâtre sur Landru.
0: Voilà.
4: Quand il est plongé dans une pièce, il achète les trucs, là.
0: C'est pas que j'achète les trucs, j'ai écrit une pièce sur Landru. Voilà. À l'époque, c'est Robert Hossein qui, effectivement, a accepté de faire jouer cette pièce au théâtre Marigny. C'est Régis Laspalès qui jouait Landru. Et il se trouve qu'au même moment où la pièce a commencé à se jouer, une amie m'a appelé en disant, dis donc, je suis dans une brocante, ils sont en train de vendre le poil de Landru. Qu'est-ce que vous auriez fait à ma place?
4: Vous l'avez acheté.
3: Dis donc, pourquoi vous achetez pas le tableau de la Joconde, dis donc?
8: Parce qu'il n'est pas à vendre.
0: Parce qu'il est un peu plus cher.
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0: Les questions littérature, autant dire que Géraldine Conduche a une chance pour un chèque RTL. Oh. Elle habite dans le Doubs, au pays de Clerval. Non, c'est vrai que Christine Bravo, quand même, faut pas l'oublier, a été institutrice, enseignante, critique littéraire, animatrice d'émissions culturelles, jusqu'à sa déchéance.
8: Ça, c'est bon. Drôle.
0: Là, je vais vous demander de retrouver un écrivain qui est mort à l'âge de 40 ans dans un sanatorium. C'est jeune, 40 ans, évidemment, il avait la tuberculose. Et on ne la soignait pas à l'époque. De quel écrivain s'agit-il?
3: Balzac.
0: Balzac, non.
8: Radiguet.
0: Radiguet, non.
2: C'est un français.
0: Écrit... Français, non.
10: Il était russe.
2: C'est un russe.
0: Russe, non.
2: Portugais. Espagnol.
0: Espagnol, non.
11: Polonais.
0: Alors, latino. Écoutez, les frontières ont changé depuis.
11: C'est l'Est.
0: Oui, en tout cas, c'est l'Est. Oui.
10: Il a écrit beaucoup de livres.
0: Bah, il écrivait en langue allemande, en tout cas, oui.
10: Thomas Mann.
0: Il était autrichien.
2: Il était juif.
10: Thomas Mann.
0: Pas tout à fait autrichien. Il était.
11: Rilke.
0: Rilke, non.
2: Zweig.
0: Zweig, non.
10: Non.
2: Goethe.
0: Ah, Goethe, non.
2: Lévi-Strauss.
0: Pardon,
2: Lévi-Strauss.
0: Lévi-Strauss, non.
11: Cohen. Ça finit en Stein.
0: Ça finit pour Stein.
10: Pouvez-vous nous donner un indice encore, s'il vous plaît?
0: Ah bah, je vous ai dit qu'il avait écrit en langue allemande, qu'il était mort à 40 ans de la tuberculose dans un sanatorium près de Vienne, qu'il a fait partie, on va dire, des écrivains majeurs du début du XXe siècle. Il était né en 1883 à Prague, vous voyez, et il est mort près de Vienne. Qu'est-ce que je peux vous dire?
12: Politique, il faisait pas d'œuvre politique.
0: Son nom était si célèbre et est toujours si célèbre qu'il est même devenu, sous forme de dérivé, un adjectif aujourd'hui.
12: Tolstoï.
0: Tolstoï, non.
12: Dante. On dit Tolstoïen.
11: Dante, parce qu'on dit c'est dantesque.
0: Ah oui, mais c'est pas mal, ça, vous voyez. Sauf que Dante, c'est italien, voyez-vous.
11: Ah oui, je ne savais pas.
2: C'est pas allemand. Attends, j'essaye comme lui. Hemingway.
12: Non, on dit pas Hemingway. On dit pas Hemingway.
2: Il a écrit quelle saison de Sous le soleil? Comme ça, peut-être nous aider à.
11: Attends. C'est pas Kant?
2: Non.
0: Ben non, c'est pas Kant.
2: Kafka.
0: Pardon?
2: Kafka.
0: Kafka, ouais, excellente réponse.
12: J'ai pas dit.
10: Eh oui.
11: Voilà, c'est ça.
12: Kafkaïen, bien sûr.
0: Sort des inédits de Franz Kafka qui sont publiés dans une nouvelle traduction aux éditions Rivage. On respecte pas toujours les volontés des écrivains.
11: Non, pour faire des sous, et republie ce qu'il avait mis dans les tiroirs.
0: Parce qu'avant sa mort, il avait demandé à ce qu'on brûle ses cahiers, ses carnets, sa correspondance, mais un de ses amis a quand même tout gardé. Aujourd'hui,
11: aujourd'hui,
0: on publie ses réflexions sur le péché, la souffrance, l'espérance. Faut tout brûler vous-même si vous voulez pas qu'on retrouve.
2: Les fringues surtout.
0: Alors qu'il y a longtemps que vous n'avez pas écrit quelque chose.
10: Oui, d'abord.
2: Non, mais le conducteur de Froufrou, faut le brûler. Hein. Pourtant, c'est inestimable. je sais, ça va me faire mal au cœur et puis je pense aux collectionneurs, mais faut le faire.
0: Tiens, il y a un autre inédit qui va sortir, c'est la deuxième question. Question?
2: Il a avalé Jean-Phi. Merde, le patron a avalé Jean-Phi.
10: Ça te fait arriver, hein.
2: T'as commencé comme ça.
12: Ça apparaît pas dans
0: le livre. Dieu me regarde, moi je suis un garçon prudent, moi, vous voyez.
11: Ah oui, c'est sûr.
0: Je veux pas des maladies, moi.
12: Non.
11: Oui.
2: Mais Jean-Phi, c'est normal.
11: Parce que je vais prêter ma péniche. Ça y est. Ah là, voilà. J'étais sûr que vous allez arriver. Stop. Péniche, on va en parler de temps.
13: Non, mais attends. Tout s'est bien passé, mais mon amoureux a attrapé la ch'touille.
2: Jean-Phi, je te jure, demande à un médecin, c'est pas normal d'avoir deux glands.
11: J'ai dormi une nuit sur la péniche, j'étais plein de morpions.
2: Non, mais rassure-moi, tu fais des passes sanitaires.
10: Bravo Bernard.
0: Alors, un nouvel inédit va sortir, donc, disais-je...
12: On était sur Kafka avant ça, hein,
0: Et on passe à un autre écrivain dont, justement, le premier roman va être publié pour la première fois chez nous en France. Et ce premier roman, en tout cas aux États-Unis, s'appelait « The Sea is My Brother ». Chez nous, ça va être traduit par « L'océan est mon frère ». Mais qui en est l'auteur?
12: Cyril Dion, le...
2: Cousteau.
0: Non, Cousteau. Non.
12: Attends, c'est un truc d'écologie, c'est un truc d'écologie.
11: Répétez la question. Ça n'a jamais été publié.
0: En France. Aux États-Unis, oui, mais en France, non.
11: Alors,
0: premier roman écrit à l'âge de 20 ans et qui s'appelle L'océan est mon frère.
12: Greta Thunberg.
10: Est-ce que l'auteur est décédé?
0: Ah oui.
2: C'était un navigateur?
0: Un navigateur? Alors non, mais il s'était engagé à ce moment-là, effectivement.
2: Quelle année?
0: Alors là, on est dans les années 40. Quand il s'engage et qu'il part sur un bateau, effectivement.
2: Henri Miller.
0: Non.
2: Arthur Miller.
10: Gérard
2: Miller.
0: Non.
2: Tabarly.
0: Il s'engage dans la marine marchande au printemps 1942. Voyez.
11: Il est américain?
0: Ah bah oui. Alors non, il n'est pas américain. il a été américain ensuite, il a pris la nationalité américaine, mais il venait du Canada, et ça d'ailleurs, ça a été l'objet d'une question.
2: Ah, Rock Voisine.
0: Non, il n'y a pas si longtemps aux Grosses Têtes. Car on ignorait qu'il était canadien au départ, et qu'il avait même d'ailleurs des origines bretonnes.
13: Ah bon? Oh. Est-ce qu'il a une œuvre?
0: Ah bah oui, une œuvre culte. J'ai posé une question là-dessus il y a 15 jours, mais là, j'ignorais à ce moment-là qu'il y aurait un inédit qui allait sortir.
10: Jacques Kerouac.
0: Jacques Kerouac. Ah ouais. Excellente réponse d'Elie Semoun. Vous avez lu Kerouac, Jean-Philippe?
14: Oui, oui, oui. Il...
2: sur Instagram, tu as suivi
14: Jacques Kerouac a ton
2: nom. Sur la route.
14: Ah oui, un beau roman sur l'océan, là, qui c'est son frère, je sais pas quoi. Là, là, une histoire de famille incroyable, ah oui. Et puis, il y a du remue-ménage.
0: Quand, quand vous lui prêtez votre péniche, puisque vous venez de nous dire que vous lui avez prêté votre péniche, vous lui conseillez des livres dans votre bibliothèque, Christine?
15: Ah, bien, oui, il n'y va pas pour ça. Hein.
14: Il n'y a rien à foutre des livres.
10: Le miroir, des choses comme ça. Non, je sais pas. Y a
15: tu
10: des...
15: mets un peu de vaseline dans la salle de bain.
12: Oh mon Dieu.
14: J'ai même pas vu, il y a des livres sur la péniche.
10: T'as tout nettoyé après, en partant?
14: Hein? Oui, bah oui. Bah,
0: il y a des livres sur la péniche.
13: Il y a un mur de livres, Jean-Philippe. Tu les as pas vus?
14: Ah bah c'est peut-être parce qu'il y en a trop, ça fait un mur.
2: Mais si...
13: T'as cru que
14: si t'en retirais, il y a tout qui tombe.
13: T'as cru que c'était des briques?
14: Oui, mais je pensais que c'était de la déco.
13: C'était un moi, décor.
14: Tu sais. Parce que chez moi, j'ai ça à trompe-l'œil, c'est une bibliothèque, mais c'est des folies, c'est du papier peint. J'ai cru que c'était la même chose chez elle.
15: Ah, bien sûr. C'est Damido qui t'a fait le décor?
14: Ah oui, parce que péniche, tu m'as vendu à un hôtel 5 étoiles sur l'eau. Mon Dieu, c'est un camping-car flottant, oui.
0: En tout cas, les gars qui viennent vous voir, Jean-Phi, c'est pas de la péniche, c'est de la pénicilline. Dont ils ont besoin.
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0: Une première question d'actualité pour Fanny Liège, qui habite La Crosse, en Saône-et-Loire. Oh, je suis en train de me rappeler que vous m'avez offert aux Grosses Têtes un cadeau pour les Jeux Olympiques, monsieur Orlinski.
19: Tout à fait.
0: Et que j'ai dit, on va l'ouvrir, ce cadeau, pendant l'émission.
19: Et vous l'avez oublié.
0: Et je l'ai pas rapporté. Alors, si vous pouvez me rapporter, on l'ouvrira dans la partie suivante avec les auditeurs.
2: Il est malin, le nouveau, hein. Il va faire apprécier, hein. J'arrive.
19: C'est pas moi, c'est les JO.
2: Ah, d'accord.
0: Qu'est-ce que vous avez fait pour les JO, monsieur Orlinski?
19: J'ai réinterprété le bonnet phrygien. Je suis le seul artiste à avoir réinterprété les bonnets phrygiens.
0: Mais c'est un vrai bonnet que je vais pouvoir mettre sur la tête.
19: Non, c'est une sculpture justement. C'est, mais bon.
0: Ah bah très bien, bah alors apportez-moi la sculpture.
19: Mais vous pourrez en faire ce que vous voulez.
10: Et alors, et les autres grosses têtes, jamais, non, c'est pas grave.
0: Qu'est-ce que vous voulez que je vous dise? C'est un sculpteur, ça dépend des statues.
7: Finalement, c'est
12: une... Pas mal. Pas mal.
2: Ah si, c'est là.
0: Regardez le beau cadeau des Jeux Olympiques.
7: La boîte est belle.
0: Offert par Richard. Bah, je vais vous offrir la boîte si vous voulez.
7: C'est adorable, merci.
12: T'avais pas 5 minutes qu'il est là.
10: Voilà,
12: c'était moi le suceur du groupe. Qu'est-ce que tu comprends pas là-dedans?
0: La foire, je fasse venir monsieur Porsche. Oh, c'est joli. Ça ressemble à du Orlinski.
12: Ah, oui,
0: ah, bravo.
2: Mais ça se met où, là?
12: Ben,
2: c'est bien, ça.
12: C'est vendu combien, ça, cette histoire, Richard?
19: Il y en a plus, c'est sold out.
12: Ouais, mais dit. C'était combien au début?
19: Non, c'était pas cher.
12: Ah ouais?
19: Ouais.
0: Ah bah pour eux, alors je le rends. Ouais. Ouais.
19: Bah ça dépend ce qui est cher ou pas cher, quoi.
12: Bah plus de 20 euros, c'est
19: maintenant,
12: cher.
19: Ah bah plus de 20 euros, voilà. Plus de 100.
0: Ah quand même!
12: Ah c'est pas mal!
0: Ouais. Ah non, mais alors je suis touché. Bonne réponse de Richard Orlinski.
10: J'ai un petit, comme ça, un petit gorille.
19: Ah ouais?
10: Offert par Arthur.
0: Votre mari, Michel.
7: Moi, j'ai une...
0: C'est pas un gorille, c'est un babouin.
10: Oh, Michel, qui est mignon comme tout.
0: Alors, ma question, j'étais en train de vous poser une question d'actualité pour Fanny Liège, quand il m'est revenu que j'avais bêtement laissé ce cadeau en coulisses. Fanny Liège habite en Saône-et-Loire et ma question concerne, évidemment, les hésitations du président de la République pour trouver le nom d'un premier ministre. C'est un feuilleton, un suspense semaine sans fin.
2: On sait que ça va être Hanouna en plus.
0: Depuis le mois de juin. Et le Canard Enchaîné a trouvé une bonne comparaison. Je ne sais pas si vous avez eu le canard aujourd'hui, mais il compare évidemment ce suspense à un jeu télévisé, célèbre jeu télévisé. Jeu qui fut d'ailleurs animé à une époque par José Sacré et Jean Amadou. Mais de quel jeu télévisé s'agit-il ?
7: C'était en quelle année ?
0: Ah ça, alors le jeu a dû commencer, je vais vous dire ça tout de suite. Si
19: c'est
0: vous
19: pas aimez. Tout récent. Hein.
7: Ah, oui, oui, clairement.
0: Ah bah, c'est pas tout récent, mais c'est un jeu méga célèbre qui a commencé, je vais vous dire, en 1985 et qui a fini en 93.
19: Tournée Manège.
0: Et c'est Tournée Manège. Ah, ouais, deuxième bonne réponse de Richard Orlowski.
7: Bah, je l'ai mis sur la piste. Hein.
2: Alors autant il est nul en poterie, autant là il est bon. Franchement, bravo Richard, bienvenue.
0: Ouais, eh bien oui, parce que tout le monde évidemment se souvient d'Evelyne Leclerc, ben oui. Fabien Egal et Simone Garnier, mais il se trouve que pendant les trois premières années, il y avait aussi deux animateurs masculins. Jean Amadou, lui, faisait les interviews des personnalités qui étaient en couple. Il faisait des questions parallèles pour savoir s'ils se connaissaient bien. Et José Sacré, lui aussi, animait le duo sur catalogue. Ouais. Il y avait des rubriques dans Tournée Manège pendant les trois premières années, et on a oublié effectivement.
2: Et celui qui faisait l'accordéon, si on l'oublie.
0: Ah, bah lui, il est resté tout le temps. C'est pas l'accordéon, c'est du piano Charlie Oleg.
10: Charlie Oleg.
2: Oui, connu Charlie Oleg. Charlie Oleg. Moi, c'est un peu le même.
0: Et évidemment, la musique de Tournée Manège, tout le monde s'en souvient, ça. Et c'est vrai que c'est un peu ça à l'Élysée aujourd'hui. Et maintenant, monsieur Macron va recevoir madame Castel. Ah, et voici Xavier Bertrand.
2: Alors Chantal, vous avez une question pour Bernard Cazeneuve ?
0: Ah tiens, monsieur Baudet, c'est la première fois que vous passez à la télé. C'est vrai, franchement, c'est une belle idée du Canard Enchaîné. C'est Tournée Manège à l'Élysée en ce moment. On aurait pu ressortir aussi le sketch des Inconnus.
19: Mythique. Tournée Ménage.
0: Tournée Ménage, ça ouais. s'appelle. Ouais. Encore une bonne réponse de Richard Orlowski. Ah, dites, c'est pour votre deuxième, vous faites fort, monsieur Orlowski.
19: Bah, j'essaye.
0: Ah oui.
19: Bah, il suffit de faire un cadeau.
7: La prochaine fois,
19: hein.
7: Il vient avec tout gros comme statue. Hein.
0: Qu'est-ce que vous dites ?
7: Si la prochaine fois, il vient avec un Kong, en plus.
19: On parle de qui, là ?
0: Il y en a déjà cinq, ici. Une autre question.
2: Non, tu vas pas faire d'autres animaux, genre un dauphin, un ragondin, tu sais
19: si,
2: pas ?
19: Si, il n'y a pas de problème.
0: Bah, il ne fait pas que le gorille King Kong.
2: Il fait d'autres trucs, quand même.
0: Il y a des ours, il y a des...
7: Il y a un lion magnifique à Bastia.
19: Ouais. Voilà, à Bastia.
7: Très, très beau, un lion.
0: La plus grosse de vos statues, elle est où ?
19: Elle est à Singapour.
0: À Singapour ?
19: 37 mètres de haut.
0: Et ça représente quoi ?
19: Une espèce de tour Eiffel avec justement des cons qui s'échappent d'une tour Eiffel.
12: Ouais. Ah. C'est combien ça vaut ça ? 35 mètres ?
19: Comment ?
12: Ça vaut combien une statue de 35 mètres ?
7: Attention, oh, ça c'est... suffit, l'argent.
0: Attention, c'est en deux mots, c'est Singapour dans la Creuse.
2: Et tu fais les animaux, est-ce que des fois quand tu angles tes recherches, tu fais les animaux en voie de disparition ? Tu
19: bien
2: dis,
19: sûr,
2: tiens, par exemple, un socialiste, par exemple.
19: Ah ouais, bah, absolument. Absolument. François Hollande.
0: Non, mais c'est quand même, écoutez, moi je suis fier d'avoir monsieur Orlowski dans les grosses têtes. Parce que d'abord, c'est le plus... D'habitude, les grosses têtes me charrient toujours en disant « Voilà, avec votre fortune, ceci, cela », alors qu'ils sont aussi blindés que moi, les uns et les autres. Mais
2: alors, pas autant, quand même.
0: Mais la plus blindée des grosses têtes, c'est quand même M. Orlowski.
2: Ouais, mais il a plein de dettes, il joue au poker, il va au pute. C'est ce qu'on m'a dit, je sais pas, il faut confirmer ou pas.
0: Pourriez faire une statue de Chantal là-dessus ?
19: Bien sûr. Ah bon, j'ai fait Nabila.
0: Ah bah, vous pourrez faire l'abîmer.
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0: Hier, c'était le jour précis de la date de disparition d'Edith Piaf. Vous savez qu'il y a une petite polémique sur la date exacte, parce qu'on l'a trimballée de la province jusqu'à Paris. Elle est morte le 10, on l'a déclarée le 11. Bon, tout ça, peu importe. Mais il y avait en tout cas un article hier. Qu'est-ce qu'il y a, monsieur ?
19: On est encore dans l'histoire des premiers rangs, des deuxièmes rangs. Là.
21: Elle est morte au deuxième rang, donc on l'a rapatriée au premier rang.
7: Mais elle dormait au quatrième.
21: Donc tout ça pour dire que c'est son anniversaire. Et que...
0: Elle est morte il y a 60 ans à Grasse. Édith Piaf, le 10 octobre 1963. Et on nous rappelait, évidemment, les mariages et les nombreux amants qu'avait pu avoir Édith, éternelle amoureuse. Évidemment, elle a perdu, on le sait, Marcel Cerdan, son boxeur, mais elle a eu Yves Montand, Charles Aznavour, Gilbert Bécaud.
21: Berléand.
1: Non.
21: Non. Oh, tu me disais.
1: Non, moi c'était. Non. Bah, pas moi.
21: Tu me disais que. Ouais.
1: Non, pas.
21: Tu avais eu une histoire au début de sa carrière, tu me disais, avec elle.
6: De la carrière non. De qui
21: de, d'Edith.
0: Ben, on va voir si M. Berléand connaît bien cette époque, parce que...
1: Non.
6: C'est elle qui devra avoir honte, hein.
1: Ben ouais, non, mais
0: elle ne s'est mariée que deux fois, Edith voilà. Piaf, avec tous ses amours qu'elle bien a pu sûr. Avoir. Bon, le dernier mari, oui, c'est celui qui est son veuf, ça, assez facile à savoir, c'était Théo Sarrapeau.
6: Voilà,
0: qui
6: le jeune, hein.
21: Elle a chanté « À quoi ça sert l'amour ?»
0: Voilà, « À quoi ça sert l'amour ?» Magnifique chanson, vous la connaissez ?«
21: À quoi ça sert l'amour ?» On raconte toujours des histoires insensées. À quoi ça sert d'aimer ?
0: Eh bien, ça, c'était avec son deuxième mari. Mais elle avait fait un premier mariage avec un autre chanteur. Quel chanteur ?
22: Marcel Cerdan.
0: Ah non, ça, c'était un boxeur. Ah, oui. Ah, vous remarquez ?
6: Oh, il chantait bien. Hein.
0: Ah oui, il chantait. Ah,

0: Et venez Milour.
1: Milour.
2: Incroyable.
0: Oui, c'est ça la blague.
3: Pourtant, je pense qu'elle a compris Milour. Hein.
1: D'accord.
0: Tintin et Milour. Alors, ouais.
2: Avec un autre chanteur, mais...
4: Est-ce que c'était pas un musicien qui s'appelait Jacques Pil, ah. Quelque chose comme ça?
0: Bonne réponse de Christine Auprès.
5: Impressionnant. Hein.
0: Je vous l'accorde, même s'il manque le S à la fin, car c'est Jacques Pils. Et il avait chanté ce Jacques Pils en duo au début de sa carrière avec un monsieur qui s'appelait Tabé, Georges Tabé. Pils, c'est pourquoi ça vous fait rire?
6: Pils et Tabé, je sais pas, je connaissais pas.
0: Écoutez, ils chantaient, c'est eux qui ont créé cette chanson, Couché dans le foin, Pils et Tabé.
4: Ah oui. Ah,
7: comme Ariel Dombal.

0: qui chante couché dans le foin quand même.
1: Ah, c'est gracieux, c'est gracieux.
2: Ah, je croyais que c'était un duo avec Edith Piaf. Depuis tout à l'heure, je dis, mais elle chante quand, Edith
0: Piaf? Non. Là, il n'avait pas encore rencontré Edith Piaf.
3: Mais c'est qui? C'est plutôt Mireille qui a...
0: Ça, c'était Mireille et Jean Noin.
2: Ça a eu du succès, là, ce qu'on
0: a. Ah oui. Couché dans le foin, gros succès. Et alors, il faut savoir qu'en 1939, ce garçon, donc Jacques Pils, bien avant d'épouser Piaf, parce qu'il a épousé Piaf en 1952. Oui. Mais en 1939, il a épousé une autre chanteuse qui s'appelait Lucienne Boyer. Ah, oui. Lucienne Boyer, elle chantait « Parlez-moi d'amour ».
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0: Vous écoutez toujours Fun Radio.
3: Je pense à cet auditeur qui disait que vous aviez considérablement rajeuni l'audience.
0: Et alors, il s'est mis à écrire une chanson avec Gilbert Bécaud. Gilbert Bécaud était son pianiste à l'époque, parce qu'il a commencé comme pianiste, Gilbert Bécaud. Et ils ont ensemble écrit un tube pour Edith Piaf qui s'appelait « J't'ai dans la peau ».
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2: C'est marrant, avec le titre, on s'attendait un peu plus rythmé.
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3: Mais là, il y a une question au bout, ou vous allez simplement nous lire la fiche Wikipédia d'Edith Piaf?
0: Attendez, parce que j'ai pas fini, parce que... Alors, je vous lis le parcours de ce Jacques Pils, le premier mari d'Edith Piaf, parce que je trouve que c'est un parcours absolument incroyable. La question, je l'ai déjà posée, monsieur Dodian et madame.
3: Ah oui, c'est vrai, mais c'était il y a un quart d'heure.
0: Et madame Ockrent a brillamment répondu à Jacques Pils.
2: Moi, je trouve que c'est super intéressant, Laurent.
0: Merci, Jérémy. Ben oui, parce que... Chouchou et Fayot en plus. Donc en 52, le 20 septembre 1952.
2: J'espère qu'il est mort vieux, que ça dure longtemps, Laurent.
0: Ben vous allez voir, il a épousé Edith Piaf à New York en plus, Jacques Pils. Avec qui comme témoin? Avec Marlène Dietrich comme témoin. Vous rendez compte? C'est beau quand même. Et ils vont divorcer 5 ans plus tard, en 1957. Là, il ne sait plus quoi faire, le pauvre Jacques Pils.
2: Ah non.
0: Alors qu'est-ce qu'il fait? Eh ben, il est candidat à l'Eurovision de la chanson.
3: Ah oui. Souvent, les gens égarés finissent.
5: Et tout ça à 87 ans, c'est ça?
0: Pour Monaco, pas pour la France. Il représente.
1: C'est mieux pour les impôts.
0: Il représente Monaco à l'Eurovision de la chanson avec un titre qui s'appelle Mon ami Pierrot.
5: T'es pas gagné.
3: Prête-moi ta plume.

0: Et là,
1: là il meurt.
0: Et là, non, il meurt pas. Là, il termine dernier avec
2: Il n'y avait pas un suspense insoutenable.
0: Oui, oui, mais attendez, attendez le rebondissement. Il y a un rebondissement.
3: C'est Edith Piaf qui est première.
0: Pardon.
3: C'est Edith Piaf qui est première.
0: Non, non, non, non, non.
2: Mais
0: non.
2: Il encule le présentateur. Mettez-nous un petit peu de.
0: L'année suivante, et c'est là où il y a un petit rebondissement.
3: Il est premier.
0: L'année suivante, non, lui n'est pas premier, mais qui est premier?
4: Une de ses maîtresses.
0: Non, pas une de ses maîtresses.
2: Théo Sarrapeau.
0: Non, non, non, non, non.
3: Edith Piaf.
0: Non, pas Edith Piaf.
2: Marie Myriam. J'arrive pas à m'intéresser à cette anecdote.
3: 1960, donc ça fait 1960. En 1960,
0: c'est sa fille. Sa fille.
5: Mais c'est extraordinaire ce que vous nous racontez. C'est sa fille.
6: Qui de qui?

0: Marie, Myriam et sa fille.
1: Non.
2: C'est fou l'Eurovision, hein.
0: Non.
1: La fille que Monsieur Pils a eu avec
3: Edith Piaf.
1: Non. Oh. Ils n'ont pas eu d'enfant, mais avec sa première femme, Lucienne Boyer.
3: Ah oui.
1: Je vous rappelle que Lucienne Boyer. Qu'est-ce qu'elle, voir si vous avez retenu, qu'est-ce qu'elle chantait, Lucienne Boyer?
2: Parle-moi d'amour.
4: Parlez-moi d'amour.
2: L'amour. Dites-moi des choses tendres.
1: Eh bien, ils ont eu une fille qui s'appelait Jacqueline Boyer.
3: Ah oui, Jacqueline Boyer.
1: Et l'année qui suit, où le père se ramasse et termine 11e du concours et dernier du concours. Eh bien, Jacqueline Boyer, elle, la fille, elle remporte le concours pour la France, mesdames et messieurs, avec Tom Pilibi.
5: Tom Pilibi a deux châteaux, le premier en Écosse. Tom Pilibi a deux châteaux.
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1: Qu'est-ce qui est arrivé deux fois en 24 heures à Ernest Hemingway et sa femme dans les années 50?
3: Une tornade, un ouragan là-bas dans les Keys?
1: Non.
11: Et ils étaient à Cuba?
1: Non. Non.
11: Ils étaient aux États-Unis à l'époque?
1: Non, ils étaient, pour tout vous dire, ils étaient du côté en safari, en Ouganda. Et là, en 24 heures, il leur arrivait deux fois la même
11: chose. Ils se sont fait mordre par des rhinocéros?
1: Non.
3: Violés par un éléphant?
1: Non.
2: Est-ce que c'est arrivé que à eux ou c'est arrivé à d'autres gens?
1: Alors, il y avait très peu de personnes avec eux.
6: Ils se sont fait taper par la foudre.
1: Mais ils n'étaient pas seuls, ça c'est vrai. Et Ernest Hemingway raconte ça d'ailleurs dans une lettre qui s'est vendue très cher. 220 000 euros la lettre.
11: Ils ne sont pas faits attaqué par des lions?
1: Non. Deux fois en 24 heures.
2: Par une tribu africaine?
1: Non plus.
3: Sans aucun racisme. Ils sont allés aux toilettes?
6: Attendez.
1: Pardon?
3: Ils sont allés aux toilettes?
1: Deux fois en 24 heures.
6: C'est pas étonnant, ça mérite pas.
11: Dans les cadres du safari qu'il est arrivé.
1: Alors, ils étaient en safari, et là, qu'est-ce qui se passe?
6: C'est quelque chose d'agréable ou de désagréable?
1: Ah non, c'est pas agréable. Non, ça, c'est surtout, alors je vais vous dire, c'est très étonnant. Ça arrive rarement deux fois en 24 heures.
6: Est-ce qu'on peut en mourir?
1: Ah oui, ils auraient pu mourir.
2: Ils ont pris la foudre sur la tête.
1: Ils n'ont pas pris la foudre.
6: Des sables mouvants.
1: Non.
3: La Jeep, elle a crevé?
1: Non, la Jeep, n'a pas crevé.
6: Tu meurs rarement en changeant un pneu.
11: Ouais. Ils sont fait
3: Ah bah moi aussi.
11: Ils sont fait attaquer
1: par... C'est ce qu'on appelle le cric qui tue.
11: Ils sont fait attaquer par des locaux, par des tribus...
6: Non, j'ai demandé.
1: Ah non.
3: C'est par rapport à des animaux?
1: Ah non, il n'y a pas d'animaux là-dedans, non.
6: Est-ce que c'est un phénomène météorologique?
1: Alors, il y a Ernest Hemingway, il y a sa femme...
6: Je vais la reposer un peu plus tard, la question.
1: Alors, je ne sais pas si la météo a à voir là-dedans, mais peut-être que la météo a à voir là-dedans.
6: Merci, Laurent.
1: Il y a peut-être un lien avec la météo tout de même.
11: La voiture est tombée en panne, il ne pouvait pas sortir.
1: Non, la voiture n'est pas tombée en panne. On est en 1954.
2: Juste après la
6: guerre. Est-ce qu'ils sont tombés dans une crevasse?
2: Il y a un serpent qui est rentré dans la culotte de Madame Hemingway.
1: Deux fois en 24 heures.
11: La chance.
2: C'est pour ça qu'il en a fait une lettre, il en a fait un roman.
3: Ah oui,
2: s'appelle Le serpent dans la culotte d'Ernest Hemingway.
6: Est-ce que c'est un rapport avec les animaux ou les insectes?
1: Non, pas du tout.
2: Est-ce que c'est quelque chose qui vous est arrivé une fois dans votre vie?
1: Moi, non. Par chance, non.
3: Ah oui, par chance.
2: Ah, il s'est trompé.
1: Monsieur Janssen, peut-être.
6: Est-ce que
2: il s'est trompé de trou?
3: Non, ça m'est arrivé.
6: Est-ce que ça a un rapport avec le sol?
1: Le sol, oui. Je suis obligé de vous dire oui. Oui et non, d'ailleurs. Alors, ils sont en Ouganda avec Madame Hemingway.
2: Oui. Hein. Elle était plutôt sympa.
1: Ernest est là, il y a Madame aussi. Il n'y a pas que, évidemment. Il y a l'avocat aussi.
2: Gérard.
1: Pardon?
2: Gérard, leur copain Gérard.
6: Est-ce que c'est quelque chose qui leur est arrivé quand ils étaient en mouvement?
1: Oui,
3: dans l'avion.
1: Ah,
3: ils ont eu un problème dans l'avion.
1: Alors,
11: ils sont écrasés deux fois.
1: Ils ont échappé deux fois à un crash aérien.
2: Wow.
1: Bonne réponse de Constance, aidée par Jean-Phi. En effet. Ils sont en Ouganda. Le couple est d'abord victime d'un accident d'avion alors qu'ils souhaitent photographier les chutes Murchison. Le pilote a été contraint d'effectuer un atterrissage en urgence pour éviter un groupe d'ibis.
3: Ah oui, les hôtels.
1: Non. tous, on essaie en tournée, on essaie d'éviter les ibis.
2: Généralement, c'est quand il n'y a rien d'autre, hein, l'ibis. Oh merde, on va devoir aller à l'ibis. La soirée est niquée.
4: Le pire, parce qu'il y a plusieurs catégories d'ibis.
1: Ouais. Ah oui.
4: L'ibis budget.
2: Il est moins bien que le style.
4: Ah ouais, c'est comme son nom l'indique.
1: Les Mercure, c'est mieux. Les Mercure,
2: ah oui, c'est vrai. Oui.
1: Et top, c'est le Méridien. Alors,
3: ah oui, il y en a plus beaucoup. Il y en a plus beaucoup.
1: Ah oui.
3: Et des Méridiens. Mais puisque avant, ça appartenait à Air France, les Méridiens.
1: Alors là, je vous ai raconté que le risque d'un premier crash aérien.
4: Mais racontez-nous le second, là.
3: Oui, parce que on est pendu à vos lèvres.
1: Alors ils sont là, les Hemingway. Oh, en Ouganda, ils veulent photographier les chutes.
2: Ouh là là. J'essaie de mettre un peu de jeu, un peu d'acting là-dedans.
1: Peut-être on pourrait le jouer d'ailleurs.
2: Ah oui, Constance, moi je peux faire Ernest.
1: Constance voulait bien faire Madame Hemingway.
12: Yeah.
1: Bon, parfait. Monsieur Boublil,
2: oui,
1: c'est l'acteur.
11: C'est vrai qu'il fait, ouais, il fait penser à Hemingway.
2: C'est vrai, j'ai un
11: quand
2: peu
11: on les voit, on imagine tout de suite.
2: J'ai l'impression que c'est ironique et ça
11: de
2: me plaît pas.
11: Vie parallèle.
2: Allez, vas-y, allez, j'y
3: moi,
2: vais.
3: Je suis le pilote.
2: Il est un peu comme Trump, quoi, Hemingway, un peu.
1: Alors là, ils sont en Ouganda.
2: Oh, what the fuck, what an amazing country.
1: Ils veulent photographier les chutes.
12: Alors, moi, je vais pas faire l'accent américain, je vais faire l'accent picard. Okay. Qu'est-ce qu'on va où, là? Quand c'est qu'on atterrit, là?
2: Ah, d'accord. Eh ben, alors, on arrive bien à temps, mon chéri.
12: Ah, bah oui, à toi.
2: T'inquiète pas, mets-toi sur le ventre, je vais te faire un petit mensonge.
12: Oh, tiens, je connais, la dernière fois que t'as fait ça, j'en ai eu deux de gamins.
2: Coquine, bon. Ah, vas-y, t'as...
1: C'est le couple Hemingway, mais version France 3.
6: Mais c'est fou, du coup, t'es ni chanteur ni acteur, en vrai.
1: Bon, bref, alors ils évitent le groupe d'Ibis. Hein,
3: oui. Voilà.
1: Et là, il y a
2: encore un hôtel Ibis pour Laurent.
1: et ils passent une nuit dans la jungle parce que le pilote a réussi à ne pas se cracher. Mais quand même, il a fallu atterrir d'urgence. Une nuit dans la jungle, les médias ont même annoncé la mort d'Ernest Hemingway.
2: Ah, mesdames et messieurs, nous annonçons la mort d'Ernest
1: Hemingway. Vous faites aussi
2: la radio et tout.
1: Mesdames et messieurs, nous annonçons la mort d'Ernest Hemingway en Ouganda, ayant échappé à un groupe d'Ibis. Vous le retrouverez prochainement. Qu'est-ce qu'il y a, vous?
11: Mais alors, et le pilote, il a recommencé.
1: Alors,
3: il a dit, attention, on va se cracher.
11: Il a
12: ton anglais.
3: Attention, crispez-vous, brace.
1: Les médias.
6: Il a dit bien, mesdames et messieurs, bienvenue à tous. Ici Mustapha de chez Lufthansa.
1: C'est ça, c'est un bad boy.
2: Parce que toi, ton pilote, il ressemblait beaucoup à Christian Clavier. Quoi.
3: On va cracher, ok.
1: Et alors, le lendemain, ils repartent d'Ouganda et là, paf, ça remet ça. L'avion qu'ils prennent dans le second vol, l'appareil prend feu. Et
3: oh là là, attention, ça brille.
11: C'est les mêmes appareils qu'ils ont pris.
1: Non, un autre avion.
3: Avec un autre pilote.
1: Qui prend feu et qui laissera à Ernest Hemingway des séquelles à vie, voyez-vous.
3: Ah oui, il a brûlé.
1: Des blessures conséquentes.
2: Tu le savais, ça.
3: Ça veut dire quoi, des blessures?
1: Le rein droit a été rompu, le foie et la rate blessés.
3: À cause d'un feu.
1: Je vous lis la lettre d'Ernest Hemingway, c'est lui-même.
2: On la connaît, vous n'avez pas besoin de nous la dire. Hein.
1: Le rein droit a été rompu, le foie et la rate ont été blessés. Je ne pouvais plus écrire de lettres à cause de mon bras droit qui était brûlé jusqu'aux os au troisième degré. Ça me faisait des crampes, raconte Hemingway. Les doigts brûlaient et la main gauche était également brûlée au troisième degré.
2: It burns.
1: Je ne pouvais plus taper. Et même sa compagne Marie a eu un grand choc et sa mémoire n'est pas encore très bonne. Elle ne s'en est pas remise.
3: Je me souviens plus de rien.
1: Mais tout va bien. Il est optimiste.
3: On est en vie.
1: Parce que quand même, si sa femme a plus de mémoire et que lui ne pouvait plus écrire des deux bras, je trouve que c'est drôlement optimiste pour un écrivain de conclure par « tout va bien ». Bah écoutez, voyez, il y a des hommes qui sont optimistes dans la vie.
8: À suivre.
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1: Une question pour Mme Sarah Molière, qui habite Gorges, en Loire-Atlantique. Question qui va nous emmener à l'auberge du Mont-Saint-Marc. C'est un vieux moulin dans l'Oise. Et dans les années 60, quand on allait dans cet endroit, c'était un peu particulier parce que c'était devenu une sorte de bordel, alors que c'était une étape gastronomique plutôt réputée dans la région. Mais c'est vrai que les nouveaux propriétaires en avaient fait un petit bordel, voire même une salle de jeu clandestin. Mais qui a tenu cette auberge du Mont-Saint-Marc dans les années, fin des années 60, 67, 68, dans l'Oise.
13: Madame Claude ?
1: Madame Claude, non.
14: Strauss-Kahn ?
1: Strauss-Kahn, non.
14: Dédé La Saumur ?
1: Dédé La Saumur, non.
13: Thierry Ardisson ?
1: Mais c'est sympa de parler de Thierry.
14: Elle se prend pour toi, elle.
15: Les propriétaires sont connus pour des choses tout à fait différentes.
1: Ah oui, très différentes.
13: Ah, les Balkany ! Allez.
1: Non. On est dans les années 60 et j'ai trouvé cette anecdote dans un livre, et pour être d'ailleurs plus honnête encore, dans un article de l'Express qui nous vante les mérites d'un très joli livre, surtout très épais, que je n'ai pas encore reçu, mais je l'ai commandé. Je trouverai d'autres questions et on aura peut-être l'auteur Mathias Debureau en livre du jour, un de ces quatre. Mais son livre s'appelle Le guide mondain des villages de France.
13: Ah, Mathias Debureau est extraordinaire. J'ai le livre.
1: C'est aux éditions Alary, ça fait presque 700 pages, ce guide mondain des villages de France. Formidable. Alors, ça n'a rien à voir avec les villages de Stéphane Bern, qui travaille très bien pour son patrimoine à lui, mais c'est un guide qui vous raconte vraiment les villages.
15: Il y a un lieu un peu d'orgie, quoi.
1: Alors, non, pas seulement, mais celui-là, en tout cas.
14: C'est un couple.
1: Alors, c'est surtout lui qui est connu. Elle s'appelait, on l'appelait Janou, vous voyez, et je pense qu'il n'est pas resté avec elle. Il a eu plusieurs femmes à cette époque.
15: Il a fait des grosses têtes ?
1: Ah non, ça, il n'a pas fait les grosses têtes. Non,
3: c'était un escroc.
1: Certaines des grosses têtes l'ont connue. Elle, sa compagne de l'époque, elle s'appelait Jeanne Schneider. Vous voyez, ça vous dit rien. Évidemment, tout le monde venait jouer au poker. Ça se finissait parfois en coup de feu, vous voyez.
15: C'était un truand notoire
1: Alors, un truand notoire, oui.
15: Jean Mesrine, un peu.
1: C'est Mesrine. Bonne réponse. C'est bien Jacques Mesrine qui a tenu cette auberge. Alors, ça n'a pas duré longtemps, 3-4 mois, parce que la police a vite mis un terme à cette aventure. Mais ça existe encore, vous pouvez y aller aujourd'hui. Il paraît que tous les gens qui passent à l'auberge du Mont-Saint-Marc veulent avoir des anecdotes, évidemment, sur l'époque où Mesrine, c'est plus les mêmes propriétaires.
13: Mais c'est toujours bordel ?
1: Ah non !
3: Non, non, c'est un resto, c'est toujours un resto.
14: Oh, ben, j'y vais pas, moi.
13: Ah, ben, on va pas y aller, François.
1: Ah non, mais aujourd'hui, attention, le petit futé 2022 vous conseille l'établissement. Pintade, cuisson, basse température avec son jus.
3: Ah oui.
1: Patate douce en trois façons.
15: Bah alors, c'est toujours un lieu de bordel.
1: Roulé de verveine, cœur citron et crème légère.
3: Ah bah oui, c'est ça, crème légère.
1: Donc, vous voyez. Vous n'avez jamais fait ça, vous, de tenir un établissement, vous qui avez fait des tas de métiers.
3: Bah si, je l'ai déjà dit ici. Si, j'ai
1: tenu... Alors, vous m'avez dit que vous avez tenu un magasin de robes.
3: Non, j'ai tenu un soleil chargiste quand j'étais au chômage, je vous ai dit.
1: Ah bah,
3: un Brive-la-Gaillarde.
1: Je vous demande si vous êtes un établissement gastronomique, vous me dites.
3: Oh, mais je servais des sandwichs, hein. Ils avaient toujours une petite rondelle ou une mortadelle, hein.
1: C'était pas ma question, un sauna échangiste.
3: Non, est-ce que j'ai travaillé dans un restaurant gastronomique?
1: Voilà, enfin, pas gastronomique, mais une petite auberge, un truc qu'on vient manger, quoi.
3: Oui, c'est ça, oui, bah oui, quand j'étais étudiant déjà, oui.
1: Ah
3: oui.
1: Bah, vous voyez,
14: chez McDo.
1: C'était quoi votre établissement alors?
3: C'était une brasserie sur le campus étudiant où j'étais à Villeneuve-d'Ascq, ça s'appelait l'étudiant, voilà, c'était l'étudiant.
13: Ah oui, c'était
3: mais
13: pas...
3: Mais on servait des salades composées, c'est moi qui les faisais, les salades composées, je peux te dire. Hein.
14: Ah bah ça devait être bon.
3: Ah oui.
13: Mais c'était pas sur...
3: Ah oui, c'était une avalanche de saveurs. Hein. Oui, c'était...
1: Vous avez été étudiant, vous ?
3: Oui, bah oui, j'ai fait un doc d'allemand. Je sais pas pourquoi l'allemand, parce que j'étais bon d'allemand, parce que au cas où qu'ils reviennent, je sais pas.
1: Combien de métiers vous avez fait
3: Oh, vous savez, ben ça. J'ai fait mon doc d'allemand. Après, j'ai tenu un magasin de vêtements.
1: Comment ça s'appelait déjà ça?
3: H-couture. Ash Couture, bah oui, c'est un magasin de tapettes, hein, Willow. Ouais. J'en ai des robes pour les mariages, les communions, et j'avais un concept imparable. C'est-à-dire que si la cliente est venue chez moi acheter son ensemble pour le mariage ou la communion, j'y offrais le chapeau et le sac cadavre avec. Ah, je peux dire que j'en ai ramené du monde, hein.
14: Ouais, j'en ai perdu de l'argent.
3: J'ai fait faillite au bout de 2 ans.
15: Et quand on te voyait, on disait ça bosse dur.
3: J'ai eu un élevage de chats persans.
1: Un élevage de quoi?
3: De chats persans.
1: Ça, vous nous l'aviez jamais dit.
3: Mais oui, vous ne savez pas tout, voyez.
1: Où est-ce que vous avez eu un élevage de chats persans?
3: À ma maison, on avait construit une chatterie à côté. J'avais 22 chats. Mais voilà, mais bon, voilà, on rebondit.
1: Enfin, oh bah ça, pour rebondir, vous rebondissez.
11: Il fallait monter les échelons, hein.
3: Mais non, mais c'est pas
11: pour
3: ça.
11: Pour arriver au sommet.
3: Après, je suis devenu hôtesse de l'air, et puis voilà.
14: Le serveur en l'air.
1: Vous dites, il paraît qu'il y a un avion qui a eu du mal à atterrir hier à Roissy.
3: Oui.
1: Vous avez eu des infos?
3: Non, bah je ne suis plus dedans, hein, quand même. Hein, mais j'ai vu ça, qu'il y avait eu des petites difficultés.
1: Depuis New York, il venait l'avion.
3: Oui, bah ça arrive, hein, qu'il y ait des petites difficultés.
14: Ah oui.
3: Dans l'ensemble, on s'en sort bien. Il y a pas beaucoup d'accidents d'avion.
1: Vous avez déjà pris le toboggan pour sortir de l'avion?
3: Non, on s'entraîne tous les 6 mois, on fait un maintien des compétences, que ça s'appelle. Donc on nous forme à des exercices de sécurité et de sûreté, les incendies, les cagoules de protection respiratoire, et on saute dans le toboggan à ce moment-là. Oh, on doit retirer les chaussures, parce qu'avec mes talons aigus, tu perces le toboggan.
11: Mais oui.
1: Et c'est le seul truc que j'aurais aimé faire une fois.
3: Ah, c'est génial. Par contre, c'est du téflon. Alors, faut pas mettre ses mains parce que ça frotte et t'es brûlé. Oui, t'es brûlé.
1: Vous avez gardé les pyjamas à revendre?
3: À revendre, pourquoi à revendre? Non, j'ai gardé, ça s'appelait pas des pyjamas chez nous, hein, ça s'appelait des habits de confort. Hein. Nous, c'est l'élégance à la française, hein, on dit pas des pyjamas. Hein. C'était des habits de confort Christian Lacroix, à l'époque.
14: Oui.
1: Parce qu'Ariel, je l'ai vu, au plus, elle revend toutes ses trousses Air France.
11: Non, mais elles étaient bien gracieuses, les first class étaient jolies. Hein.
1: Oh, ça est tout ça pour nous dire qu'elle est en first class.
11: Non, mais c'est vrai que j'ai gardé les trousses rouges en satin, tellement jolies.
3: Mais ça, oui. Beaucoup changé, ça s'est vulgarisé, tu sais. Moi, j'ai commencé Air France, je peux te dire qu'on découpait la dinde en première classe. Hein. Maintenant, elle t'aide à faire le service, la dinde. Hein.
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1: Ah, une question pour Claire William, qui habite Pontivy, dans le Morbihan. Alors, c'est une page assez étonnante qu'on peut lire dans la presse aujourd'hui. La dame blonde s'en est allée, c'est le titre de cet article. La veuve s'est éteinte dimanche en Corse. Elle avait joué un rôle central dans la vie de son mari. Et elle s'appelait Jeannine, connue surtout, évidemment, pour son mari, dont elle était veuve. Je ne savais pas, d'ailleurs, qu'elle était encore vivante, cette femme. Il faut dire qu'elle a vu des tas de choses incroyables dans sa vie familiale avec son époux, puisque Jeannine, quand elle a épousé son mari, avait déjà eu 2 enfants qui s'appelaient Annie et Alain. Bon, Jeannine ne pouvant plus tomber enceinte, son mari avait décidé dans le huis clos familial qu'Annie, qui venait tout juste d'avoir 18 ans, porterait l'enfant de la famille.
15: C'est compliqué.
1: Elle a donc eu un enfant de son beau-père.
14: Oui, ça se fait dans le Nord.
11: Et elle n'était pas jalouse, Jeannine?
1: Eh ben non, Jeannine, elle a accepté. Non.
14: En Belgique aussi, ils le font facilement.
1: Leur fille Sophie est née en 1971. Ça a été une sorte de ménage à trois, on peut bien dire. Et puis, ce qu'il faut savoir, c'est que le cercle intime de cette famille pas ordinaire est allé jusqu'au fait qu'à un moment donné...
14: Sophie a épousé Alain.
1: Non. Le mari de Jeannine a aussi épousé...
15: Alain.
1: Non.
15: T'arrêtes tes conneries, toi.
1: Il s'est mis en ménage avec Dominique, l'épouse d'Alain, son beau-fils.
15: Oh là là.
1: Est-ce que vous me suivez, là?
15: Oui, bien sûr.
1: Donc, il a eu une fille avec sa belle-fille.
15: Ah, ok.
1: Et il a terminé sa vie avec la femme de son beau-fils. Ouais. Mais Jeannine, bon, bah...
19: Elle est open, Jeannine, hein. Elle est très open. Moi,
2: Jeannine, elle est bon esprit, on dit dans le métier.
19: Elle est open.
1: La preuve qu'elle a survécu à tout ça, c'est qu'elle vient simplement de nous quitter et que l'équipe lui consacre une page entière.
19: Jeannine Longo.
20: C'est
19: Anctil.
20: C'est Jeannine Anctil, oui.
1: Jeannine Anctil, bonne réponse. C'est incroyable.
2: C'est bon délire, hein, cette famille.
1: Mais c'est quand même, c'est une histoire absolument incroyable. Ouais,
2: je savais pas.
1: Je savais pas que c'était à ce point-là, quand même, cette histoire de famille.
20: Mais il n'y a pas de consanguinité, en fait.
1: Ben non, non, puisque ce sont ses beaux enfants.
19: Mais juste un peu de promiscuité, quoi.
1: Oui, c'est
20: non,
1: ça.
20: Non, mais ce qui était fou dans leur couple, c'est qu'elle le suivait absolument partout. Ouais. Même quand
2: elle
20: il s'entraînait,
2: jalouse.
20: Elle le suivait.
1: Bah, elle avait intérêt.
2: Parce qu'apparemment, si...
19: En voiture.
20: Non, mais ce que je veux dire, lui ne faisait rien, en fait.

0: Dans l'autre sens, c'est-à-dire qu'il n'allait même pas s'entraîner si elle venait pas avec lui. Ah ouais. Donc c'est fou cette.
1: Et elle le suivait à bicyclette, ce qui était quand même assez formidable parce que il allait vite.
2: Des fois, elle le dépassait.
0: Non mais il avait besoin d'elle, c'est ce que je voulais dire.
3: Oui,
0: et en fait je connaissais la réponse.
4: Mais oui. c'est bien.
0: Mais non parce que du coup j'ai pas été assez vite. Quand Laurent a fini la question, ben c'est Gérard qui a dit la réponse.
4: Oui mais Gérard.
0: Alors que je le savais.
5: C'est vrai, on forme une équipe, on est tous ensemble.
0: Oui, j'ai bien compris.
3: Comme la famille de Janine.
5: Ah ouais, alors qui veut se taper bout de boule.
1: Allez, une autre question pour monsieur Richelieu qui habite l'île d'Abeau dans l'Isère.
4: Ah, comme le cardinal.
1: Et la question concerne ce 256 mètres carrés à vendre au 17 quai Voltaire à Paris, vue imprenable sur la Seine et le Louvre, 5,3 millions d'euros.
3: J'ai fait une offre.
1: C'est la mise à prix. Prix de départ, hein, attention, ça risque de monter aux enchères.
6: Oui, c'est mon appartement.
1: Allez-y.
6: C'est mon appartement qu'on veut vendre maintenant, alors que je suis mort il y a quelques années maintenant, l'appartement de Karl Lagerfeld.
1: Excellente bien réponse vu. De Christophe Beaugrand.
6: Il y a même l'emplacement où dormait Choupette.
2: Mais c'est très bruyant et c'est à l'ombre.
1: Ah, comment vous savez ça, vous ?
2: Parce que le quai Voltaire, c'est à l'ombre.
1: Monsieur Lagerfeld, pouvez-vous nous faire la visite de l'appartement ?
6: Allez. Alors, c'est extrêmement simple. Il y a évidemment des murs qui sont absolument magnifiques en marbre de Carrare. On peut voir une vue absolument imprenable. Il y a également des grandes pièces pour mettre des vêtements très jolis. Et par contre, je refuse de vendre cet endroit à une grosse. Que ce soit clair. C'est un endroit pour les filles minces qui ressemble à des cintres.
1: Et comment elle s'appelle votre chatte là, elle était où?
6: Choupette, Choupette.
1: Il y avait une pièce pour Choupette.
6: Il y avait une petite pièce pour Choupette. Ah oui, c'est la seule petite chatte qui a accompagné ma fille. Hein.
1: Une petite pièce de 90 mètres carrés.
6: Oui, un petit truc absolument simple. D'ailleurs, elle a hérité de la moitié de ma fortune.
1: Mais en tout cas, l'appartement est aux enchères pour ceux que ça intéresserait, hein, quand même 5,3 millions
3: prix
1: d'euros.
3: Prix de départ, parce que là, c'est pas, ça va partir beaucoup plus haut.
1: Ah, vous croyez?
3: Ah, bien sûr. Moi, j'ai fait un peu d'immobilier quand j'étais plus jeune. Et
4: les appartements de stars, ça marche?
3: Non, mais ça va partir, bien sûr. C'est ce qu'on appelle un bien exceptionnel.
1: J'y foutrais pas les pieds parce que moi qui suis allergique aux chats, je suis sûr que ça.
4: Il reste des poils de Choupette.
1: Ah bah Choupette doit avoir laissé des poils partout.
3: Bien sûr.
5: Elle est morte Choupette?
1: Je crois pas.
4: Non, elle est toujours vivante Choupette.
5: Elle vit où alors?
4: Elle vit avec la gouvernante de Karl Lagerfeld qui a récupéré.
2: Elle s'est installée à Miami.
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1: Une question pour Josette Becquet qui habite Monchy-Lagache. Oui, Monchy-Lagache, c'est dans la Somme. Et j'aimerais vous donner le nom de Philippe Ginesté. Philippe Ginesté, il a créé en 1980, c'est donc un anniversaire, hein, faites le calcul vous-même, ça fait donc...
2: 21 ans.
1: Non.
5: 8 et 2,
4: 41 ans.
5: C'est l'année où je vous ai connu, Laurent.
1: Ah non. 80, non. Je passais le bac au Havre.
2: Tu confonds avec Mitterrand.
1: Heureusement, vous n'étiez pas ma prof.
8: Ah, c'est vrai.
1: 81, Philippe Ginesté ouvre son premier point de vente. Après, il y en aura un peu partout en France. Mais quelle est la marque ouverte et quel est ce point de vente ouvert par Philippe Ginesté?
4: Est-ce que ça se mange?
1: Non.
5: Est-ce qu'on en a, nous?
1: Comment ça, on en a,
5: est-ce
1: nous?
5: Est-ce que moi, j'en ai ce
2: délicieux?
5: J'en ai déjà acheté. Est-ce que je suis déjà allé dans ce point de vente?
1: Voilà, posez les bonnes questions.
5: Voilà, ça y est.
1: Enfin, écoutez, j'ai l'impression que je vis dans un océan de mauvaise foi ici.
4: Mais non, mais on avait compris la question.
5: Est-ce que je ne serais pas par hasard aide l'épicier?
1: Ah, fouf!
4: Mais non,
5: ça y est!
4: Ça n'existe plus
5: depuis 30 ans! L'épicier, alors
4: c'est pas possible!
2: Ça n'existe plus, Ariel!
4: Ça fait 30 ans que ça n'existe plus!
5: Bon, aide l'épicier!
1: C'est parce que son mari fait dans aide humanitaire!
5: C'est mais non, mais... T'es déjà allée chez aide?
9: Non, mais non!
4: Elle allait chez aide quand elle allait chez Félix Potin aussi.
1: Attends, c'est une enseigne de distribution de produits, effectivement.
4: Oui. Alors, est-ce qu'on en achète tous?
1: Je sais pas si vous allez là-bas, mais...
4: Vous y allez?
1: Je suis jamais allé, ça je dois reconnaître.
4: Vous aimez pas ça, hein.
1: C'est pas ça, mais on est peut-être pas au Havre à cette époque.
2: Est-ce que c'est cher?
4: De l'optique.
2: Pardon.
1: De l'optique, non.
2: Cher, moyenne
1: pour
2: gamme
1: vous,
2: ou
1: oui.
2: Entrée de gamme? Ok, donc là, on charrie sur la richesse des gens, d'accord.
4: Oui, c'est
2: je connaissais pas cet angle d'émission, mais
4: ça me plaît. C'est de l'humour de gauche, t'inquiète pas.
1: On vient
4: de
1: trouver un angle.
2: Oui, je prends le métro. Oui.
1: Bah, moi aussi, monsieur.
2: Oui, je mange des
1: crêpes. Je suis venu en métro, à l'instant.
2: Le matin.
1: Je sors du métro, monsieur, je vous ai pas vu.
9: Oui, mais en première classe.
2: J'ai envie d'avoir des preuves.
9: On vous reconnaît dans le métro?
1: Non, parce que j'enlève mes lunettes, je mets un masque.
10: Il enlève la perruque.
11: Il met une perruque
10: et une robe bleue.
1: Le matin, il n'y a personne. Donc je viens évidemment en taxi ici. Et évidemment. Quand je repars d'ici, on ne peut pas rouler ici entre la porte maillot, la porte machin et tout ça.
9: Oui.
1: Franchement, je ne prends pas le métro par plaisir.
9: Je prends le métro
1: parce que c'est plus rapide pour repartir
10: et
1: d'ici. J'ai vraiment hâte quand je viens ici de repartir vite.
10: Personne ne vous demande des autographes.
1: Personne ne me reconnaît.
9: Non, mais quelle est l'heure du dernier métro? Quelle est l'heure du dernier
10: métro? 1h du matin.
9: 2h du matin.
10: Oui. Non, une heure jusqu'à 1h30.
1: Enfin, on finit jamais à 2h du matin ici.
9: Et le premier?
10: Mais 5h.
9: Je ne
12: savais pas qu'il y avait une station Neuilly-Versailles.
1: C'est Sablon ici.
2: Moi, personnellement, j'aime beaucoup le métro parce que c'est un des seuls endroits et moments dans la vie où on peut être
9: tous... on peut draguer.
2: Non, agglutiner les uns aux autres, sentir un peu les odeurs.
10: C'est un frotteur.
2: Non, mais c'est des moments humains, en fait, assez rares.
10: Ariel, est-ce que vous savez ce que c'est un frotteur?
1: Ariel, c'est embêtant pour elle parce que quand elle descend au métro, les gens prennent pour la barre. Alors ils sont tous là à s'accrocher.
10: Non mais tu sais, Laurent, Ariel ne risque rien parce que c'est sans frotter.
2: Alors que moi j'étais sur des envolées poétiques et puis là.
1: Bon, mon Philippe Ginestet, là.
10: Ah oui.
1: 509 magasins à travers le monde.
10: L'Occitane en Provence.
1: Non.
9: Et ça y est, j'ai trouvé.
1: Oui.
9: Mammouth.
1: Ah non. ça n'existe plus non plus.
9: Justement, mais vous me dites 1981.
1: Oui, mais ça existe encore.
9: Ah bon.
12: T'es allé chez Mammouth.
2: Est-ce que c'est un rapport avec la mort de Bob Marley de 1980?
1: Non, mais si vous étiez malin, la réponse est dans la question.
12: Poser la question.
1: Mais bien sûr. Alors. En 1980, quelle enseigne a lancé
10: Jiffy.
1: Oh, bonne réponse de Jean-Benguigui.
10: C'est vrai.
12: Je comprends pas.
10: Ben, J de Jiffy, c'est Ginestet.
1: Oh là là, comment je le savais en plus.
10: Je passe à côté. Une fois, j'ai fait une animation chez Jiffy, alors je le savais.
1: Philippe Ginestet, il a pris effectivement la première syllabe de son nom de famille, la première syllabe de son prénom pour lancer Jiffy. C'est un magasin de discount. Hein.
10: Jiffy des idées de génie.
1: C'est génial.
10: Oui, mais chanter, c'est dur. Jiffy des idées de génie.
11: Demande de l'argent si tu fais ça, abruti.
10: Jiffy des idées de génie.
1: Attendez, j'essaie. Jiffy des idées de génie.
10: Ah, pas mal. Ariel, elle peut le faire, elle a une belle voix.
9: Jiffy des idées de génie.
10: Alors, ils ont intérêt à nous envoyer des bons d'achat. Hein.
11: Non, mais non, oui.
1: On achète quoi chez Jiffy?
10: Plein de merde.
11: Moi, je couche avec quelqu'un qui travaille chez Jiffy.
1: C'est pas vrai.
11: Des idées de génie.
10: Avec Philippe Ginestet.
1: Le garçon qu'on a vu l'autre jour.
11: Ah oui.
1: Bah, vous m'aviez dit qu'il travaillait dans un magasin de meubles.
11: Bah, non, de déco.
10: Il faut tout Jiffy. Il y a des meubles aussi.
1: Ah bah, non, mais alors, attendez.
12: Je m'avais dit qu'il était pompier.
11: Oui, c'était peut-être pas le même.
10: Autre.
1: Il y a 15 jours, vous nous avez dit.
9: C'est George Armani Interiors.
1: Elle a raison, vous nous l'avez vendu comme un... Oui, oh là là, il a un gros poste comme vendeur de meubles.
11: Mais là, il travaille chez Jiffy Interiors.
10: Non mais alors, moi j'aimerais savoir...
1: La semaine de... Là, non, enfin, écoutez...
10: Est-ce qu'il est beau?
11: Ben, jury, t'as mis la vérité.
10: Non, non plus.
11: Il est pas beau.
9: Il est moche.
11: Oh, je suis enfin.
10: J'ai demandé s'il était beau.
11: Mais comment vous avez-vous? Il est très beau. Et à mes yeux, il est très beau.
12: Il a des prix chez Jiffy.
11: Alors, des prix chez Jiffy, ça veut dire que tu payes rien.
1: C'est qu'il a des prix chez Jiffy pour les ch'tis.
11: Ah, il me ramène plein de bricoles à la maison.
1: Ah bah oui.
11: Il y a eu
1: un autre.
11: Fais gaffe aux maladies.
10: Et moi, j'aimerais savoir, est-ce qu'il a un zizi de génie?
11: Ah oui, c'est pas... Il a été recruté là-dessus. Là,
10: oui. Pour toi, pas dans le magasin.
1: Ça, oui.
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1: Si on en croit la presse du jour, qu'est-ce qui est passé de 4 à 63 carreaux?
2: Voilà. 4 à 63
1: qu'est-ce
2: carreaux.
1: Qu'est-ce qui est passé de 4 à 63
2: c'est
1: carreaux?
2: C'est dans un monument?
1: Un cahier? Dans un monument, non. Un cahier, non.
2: C'est les carreaux vitres?
1: Les carreaux de vitres, non.
2: Sur un tissu?
1: Sur un tissu, non. Ah, sur un tissu, je suis obligé de vous dire... oui, monsieur Junior.
14: Sur un drapeau ?
1: Sur un drapeau, oui, monsieur Junior.
15: Le drapeau écossais.
1: Alors non, non, des carreaux, 4 à 63 carreaux. Au début, il y en avait 4, maintenant il y en a 63 depuis quelques années. Mais où ça exactement ?
16: Il faut trouver un pays donc avec un drapeau et des carreaux.
17: Et des carreaux.
1: Ah.

0: 4 carreaux au départ, 63 aujourd'hui. De quoi s'agit-il? Ça me paraît assez simple.
1: Hein. L'escrime?
2: Le Scrabble?
0: Alors en escrime, où est-ce que vous voyez ces carreaux en escrime, monsieur Boulet, que je vois un peu?
1: Eh ben, à chaque fois qu'on touche l'autre, ça fait pas des carreaux, ça s'allume pas?
0: Quand on touche l'autre.
1: Avec l'épée.
0: Oui.
1: Il n'y a pas un tableau où, ben, il a pris un coup d'épée, donc ça allume un carreau.
0: Ah oui, oui, oui.
3: Un carreau, non.
2: Est-ce que ce serait la pétanque? Parce qu'on fait des carreaux.
0: Ah, la pétanque, on fait des carreaux, c'est vrai, mais non, rien à voir avec la pétanque.
1: C'est le tennis?
0: Le tennis, non.
1: Le midi golf?
0: Pardon.
1: Le mini golf?
3: Le mini golf.
1: Bon, c'est pas fait de 4 à 64.
4: Le mini golf.
1: Ah oui, c'est des trous.
2: C'est des trous, c'est pas des carreaux.
5: Ça a commencé en quelle année quand il y avait 4 carreaux?
0: Vous jouez au mini golf, mais à deux, vous, hein.
5: Ça a commencé en quelle année quand il y avait 4 carreaux?
0: Ah ben ça, c'est une bonne question, monsieur Stomibox. Si on va dire que dans les années 50, très vite, on est passé à 63 carreaux. Mais au tout début, il n'y en avait que 4.
2: Le damier pour les courses automobiles?
0: Bonne réponse! Réponse de Gérard Jugnot. Eh ben oui, en 1950, au Grand Prix de Grande-Bretagne à Silverstone, on a vu apparaître le drapeau à damier avec effectivement les 63 carreaux. Hein. J'ai compté, hein, j'ai vérifié moi-même, c'est 7 sur 9, vous voyez, le rectangle, parce que c'est pas un carré, et ça fait bien. Vous savez que ce matin, je me suis rendu compte qu'on calcule plus assez. J'avais pas le nombre. Je savais qu'au départ, il y avait 2 carreaux blancs et 2 carreaux noirs, dont 4 carreaux pour le premier drapeau à damier qui a donné le départ d'une course automobile. Puis on est passé au drapeau qu'on connaît aujourd'hui. J'avais pas le nombre de carreaux pour vous poser la question. Donc ce matin...
3: C'est à ça que vous pensez vos matinées?
0: Oui. Ce matin, fallait me voir. 1, 2, 3, 4, 5, 6, 7. Alors 7 d'un côté, 1, 2, 3, 4, 5, 6, 7, 8, 9 de l'autre.
1: Et là... encore, t'es malin parce que t'aurais pu compter tous les carreaux un par un.
4: Ouais, c'est vrai.
0: Je m'appelle pas Boulet, vous voyez.
1: Non, bah non, moi je multiplie.
4: Dire d'abord je compte les blancs et puis après je compterai les noirs.
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0: Ah, je vous emmène en Californie.
8: Ah oui.
0: Ah bah vous voyez.
9: Non
0: là.
9: Mais c'est une façon de parler. Il ne vous emmène pas.
0: Juste pour le temps d'une question, évidemment. Là-bas, il y a quelqu'un qui s'appelle Dana McGregor qu'on voit dans les journaux aujourd'hui, dans la presse régionale. J'ai trouvé cette information effectivement dans les quotidiens régionaux.
1: Ça fait une
0: brève aussi parfois dans d'autres quotidiens. C'est une info qui circule qui est assez incroyable. Il y a des photos surtout très très étonnantes parce que Dana McGregor, il est surfeur. Il est surfeur, mais attention, il donne des cours de surf. Et sur YouTube, on peut voir des vidéos étonnantes parce qu'il a une particularité. Ce prof de surf, là-bas en Californie, fait-il?
1: Il n'a pas de jambe.
8: Il a une jambe.
9: Il est sur une jambe.
0: Non.
4: Ah, il arrive à reprendre les vagues par en dessous, en fait. Il est sous l'eau et il remonte la vague par en dessous.
0: Non, non. On est au pays des surfeurs, hein, en Californie. Et on est exactement sur la plage de Pismo Beach, si ça peut vous aider un peu.
10: Il est aveugle.
0: Ah, non, non, non.
9: Est-ce que c'est une prouesse technique qu'il distingue? Ou est-ce que c'est par exemple parce qu'il donne des cours à des stars ou des trucs comme ça?
0: Alors non, il donne pas de cours à des stars, mais il montre que au fond il y a une facilité à avoir l'équilibre sur une planche ou sur un surf.
9: Il fait du pied.
4: Il n'a pas de planche.
0: Non, lui il n'a pas de planche. Il n'est pas sur la planche.
1: Il a des traits. Il chose du.
0: S'il
1: n'a
0: pas de planche, c'est Jésus, votre gars. Hein.
9: Il va avoir des très grands pieds.
4: Attendez, lui il n'est pas sur la planche.
0: Lui n'est pas sur la planche.
2: Ah, il donne des cours chez lui.
0: Non, non, non.
4: Donc il fait faire quelque chose à quelqu'un.
0: Depuis plus de 10 ans, il a construit sa réputation en montrant quoi?
4: C'est des chiens qui surfent.
0: Alors ça, c'est vrai que ça existait déjà. Ça existait déjà, des chiens qui surfent. Alors lui, il fait mieux que des chiens.
4: Des nains qui surfent.
8: Oh.
10: Mieux que des chiens.
9: Est-ce qu'il ne ferait pas surfer des personnes âgées?
0: Ah non.
9: Et quoi, des gens qui n'ont plus d'équilibre?
4: La vieille qui vend du poisson à Marseille.
0: Sur des planches à repasser. Non mais vous étiez tout près avec des chiens. Mais
9: on cherche un animal.
0: Un animal.
4: Ce sont des mammifères.
8: Un animal à poil, à poil.
0: À poil, oui.
2: Des kangourous.
0: Non.
9: Des chevaux, j'ai dit.
1: Oh, des à poil, des naturistes.
0: Non.
4: Bon, de toute façon, c'était des cochons d'Inde, c'est un animal.
9: Pas des chats, pas des chevaux.
0: Laurent,
8: des singes.
0: Des singes, non.
9: Des vaches.
4: Laurent, c'est un animal domestique.
8: Il n'y a pas de poils sur les vaches.
0: Un animal à quatre pattes.
4: Des furets.
1: Des sangliers.
10: Des renards.
8: J'ai des petits poils.
0: Et son truc, évidemment.

0: Ah, évidemment, il
1: les
0: le dit.
1: Sangliers.
0: Son truc, c'est de le dire en américain. Et il dit, voyez, si elles y arrivent.
2: Les chèvres.
0: Des chèvres. Bonne réponse. Bonne réponse de la reine des biquettes.
2: Ben oui.
0: Vous en avez vu des biquettes,
2: oh
0: vous,
2: là là.
0: Karine. Et effectivement.
2: Et j'en fais des petites crottes dures sur mon passage.
0: Un jour, une fois que son pâturage avait été nettoyé, cet homme a décidé. Il avait une biquette. Il voulait la finir sur un barbecue.
2: Oh
0: il,
2: non.
3: Non mais c'est vrai.
0: Et oui c'est vrai. Puis il s'est dit bon non finalement.
3: Donc une planche ou une planche.
4: Il hésitait entre.
1: N'importe quoi. Il s'est dit tiens on va faire du surf à la plage.
0: Et oui. Et il a fait
2: elle
0: monter.
2: Devait terroriser.
0: Il a fait monter sa chèvre sur la planche au lieu au lieu de la planche. Vous avez raison, monsieur Ferrari. Le jour de son anniversaire, à lui, pas à elle.
5: Ah, d'accord.
4: Ouais, sinon, c'est vraiment sadique.
3: À son anniversaire, elle, il l'a emmené au golf.
2: Et c'est pas vrai.
0: Armé d'une pagaie, il a propulsé la chèvre dans une vague.
2: C'est horrible.
1: Mais quoi, c'est horrible si t'as le choix entre l'abattoir ou le surf.
3: Oui,
2: je suis pas sûre. Hein.
3: Jeanne d'Arc, si tu l'avais emmené à faire du surf, l'histoire aurait été plus sympa. Hein.
4: Ah, oui, bah, oui.
0: Et là, d'un seul coup, il est surpris. Car la chèvre a le sens de l'équilibre.
1: Bah oui, bah oui,
4: bah oui. Bah oui,
1: j'en ai dans les arbres, moi, chez moi.
0: Alors, la chèvre.
1: Je te jure, elles sont sur la pointe des sabots, elles me broutent.
3: Et tu les cueilles à
4: elles te broutent.
1: Elles me.
4: Putain.
1: Elles me broutent tout, mais pas moi, elles me broutent.
3: Et du coup, tu montes. Quand elles te broutent, c'est toi qui montes sur l'arbre ou c'est elles qui descendent?
0: Et quand tu. Elles font maman.
1: Elle grimpe tout en haut de l'arbre sur deux sabots, trois.
4: Oui.
5: Ne fais jamais la sieste sous tes arbres. Parce que... C'est quoi cette tenue léopard?
3: Et tu les avais bien fait de temps en temps.
1: Mais il n'y a rien de plus équilibriste.
0: En tout cas, elles sont plus équilibrées que vous, c'est sûr.
3: Alors attendez, parce que l'histoire elle est incroyable.
1: Elle veut
3: oui. Donc il met. Bon, alors,
0: il a commencé par une chèvre.
3: Ouais. Et après tout ce qu'il avait dans le frigo, quoi.
4: Non mais le mec à la base il veut bouffer.
3: Il veut bouffer
4: sa chèvre à la base quand même.
3: Du lapin.
1: J'ai plus un poil.
0: Vous pouvez aller sur internet.
3: Il n'y a qu'avec le poisson que ça n'a pas marché parce qu'ils se sont remis dans l'eau, quoi.
0: Vous pouvez aller sur internet, vous allez voir les chèvres qui font du surf.
1: Ouais.
3: Attendez,
0: on l'a même surnommé le Goatfather, le parrain des chèvres, en anglais, cette petite ville.
3: Mais la question, c'est est-ce que s'il y en a une qui est moins douée et qui ne sait pas surfer, est-ce que du coup il la mange?
0: Ah bah ça, je ne sais pas, mais en tout cas, c'est devenu sa vocation. Il apporte de la joie aux gens grâce aux chèvres et au surf. Dana McGregor est devenue célèbre là-bas à Pismo Beach. C'est le berger des mers, on l'appelle ainsi, car en effet, il montre à ses écoliers, oui, c'est une école de surf.
3: Attendez, l'école, c'est juste des gens qui se mettent sur la plage et qui regardent surfer des chèvres pendant une heure.
5: Mais quand
0: il leur dit, regardez, voyez, ciel, elles y arrivent. Alors, il leur dit tout ça en américain.
2: Il dit, sinon, mais t'es vraiment une chèvre.
0: Il faisait can, en gros, ça veut dire ça, vous voyez.
3: Il le fait avec des cannes aussi.
5: Et vous savez comment lui est venue l'idée? C'est un jour, il y avait du vent et la mer moutonnait. Et il s'est dit, si les moutons y arrivent, pourquoi pas ma chèvre?
0: Et voilà, en tout cas, c'est effectivement un surfeur de chèvres en Californie. Vous pouvez aller voir, c'est dans tous les journaux aujourd'hui.
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0: Direction Caluire et Cuire, c'est dans le Rhône, vous le savez, c'est Gaëlle qui nous attend là-bas. Bonjour Gaëlle. Gaëlle ?
8: Gaga,
0: Lady Gaga.
8: Gaëlle.
0: Elle a disparu, Gaëlle.
8: Je suis là.
0: Bah, qu'est-ce que vous foutiez, alors, Gaëlle?
8: Vous m'entendez?
0: Ah, oui, on vous entend très bien, mais c'est.
8: Bonjour, monsieur Ruquier.
0: Ah, bonjour. Alors, oui, on recommence aussi. Bonjour, mademoiselle ou madame Garando.
8: Madame
0: Garando. Je vous appelais Lady Gaga. On vous appelle Gaga, Gaëlle?
8: Ah, pas du tout, non.
0: Pardon. Alors, je retire ce que j'ai dit. Que faites-vous dans la vie?
8: Je viens de vendre mon commerce et voilà, je suis en transition. Je me cherche.
0: Ah oui, c'est un gros commerce quand on vend carrément le commerce.
8: C'était
0: un commerce de quoi?
8: C'était une pâtisserie à la Croix-Rousse.
0: Ah, une pâtisserie à la Croix-Rousse.
9: Il y avait des éclairs au café ou pas? J'adore.
8: Pas du tout.
0: Oh non, on s'en fout.
10: Non, mais lui répondez pas, il va. Franchement, concentrez-vous sur le jeu.

0: Il y a un mec qui s'appelle lui, c'est pas, pour pas, lui pas un éclair, lui.
1: Il y avait des glands. Il y avait des glands. C'est bizarre que c'est pas le gland.
2: J'adore les glands.
1: Ta pâtisserie préférée.
2: Mais comment c'est vrai, une pâtisserie sans éclair au café, c'est comme dans toutes les boulangeries, dans toutes les pâtisseries.
0: Oui, il y a des éclairs au café.
3: C'est juste que Gaëlle avait pas envie de vous répondre. N'est-ce pas, Gaëlle?
4: Non, mais en fait, je faisais la pâtisserie américaine, donc.
0: Non, mais dites qu'il y a des éclairs au café.
3: Eh oui, il y a moins d'éclairs. C'est comme ici, il n'y a pas d'éclairs de génie non plus.
5: La pâtisserie américaine.
6: American
1: des cupcakes, vous faisiez
7: oui,
1: des
7: cupcakes.
1: Et des popcakes.
3: Ah, dis donc, vous étiez branché hein, comme commerce, Gaëlle.
4: Ouais, puis Trump est arrivé, je me suis dit que c'était plus tendance.
6: Et vous avez acheté une Tesla.
4: Pas du tout.
3: Gaëlle, concentrez-vous parce que j'ai un beau cadeau à vous proposer. Un week-end à Saint-Malo à l'hôtel Spa Le Nouveau Monde. Il est situé sur la grande plage de Saint-Malo, à 5 minutes à pied de la vieille ville. Piscine à jet sous-marin, hammam, solarium. 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Vous connaissez Saint-Malo, Gaëlle ?
4: Alors oui, et ça me motive totalement.
3: Ah, mais vous êtes déjà allé à Saint-Malo en plus et vous avez envie d'y retourner.
7: Ah bah oui.
3: Écoutez, franchement, RTL tombe bien pour ça. Il faut retrouver la vraie info parmi les fake news qu'on va vous donner. Et nous commençons tout de suite par Madame Bachelot.
8: En réponse à Laurent Wauquiez, qui veut envoyer les étrangers sous OQTF à Saint-Pierre-et-Miquelon, François Bayrou, a suggéré de les envoyer à Notre-Dame de Bétarame. Ce sera encore plus dissuasif.
3: Alex Vizorek.
9: Alors, avant toute chose, je présente mes excuses à la personne qui va être citée parce que je l'aime profondément. L'Association de défense des sans-papiers de France conseille à ses membres, pour éviter de partir à Saint-Pierre-et-Miquelon, de demander Michel Thor en mariage. Et Michel, je t'embrasse, c'était son anniversaire hier. Je lui ai souhaité.
3: Vous aimez vraiment toutes
9: Michel,
3: les vieilles.
9: J'adore Michel Thor. C'est ma préférée.
7: J'ai mes chances.
9: C'est ma préférée. Roselyne, méfiez-vous.
3: Az, monsieur Az.
5: Loi sur la fin de vie. Par souci d'économie d'énergie, les députés écologistes ont proposé hier de supprimer la lumière au bout du tunnel.
3: François Berléand.
0: Nouvelle de Turquie. L'avocat du maire d'Istanbul a été arrêté à son tour.
3: Karina Marimont.
1: La ministre de l'Éducation Elisabeth Borne a déclaré que les élèves doivent commencer à réfléchir à leur orientation professionnelle dès la maternelle, et ce n'est pas une information du Gorafi.
3: Yoann Riou, pour terminer.
10: Le Paris-Roubaix et le Marathon de Paris auront lieu ce dimanche. Les organisateurs ont rappelé que si vous voyez un Kenyan sur un vélo, il faut immédiatement le prévenir qu'il s'est trompé d'épreuve.
2: J'ai dit immédiatement.
3: Vous avez dit immédiatement, vous avez foiré la brève.
2: Je sais, on recommence.
1: Ah ben non.
3: Même pas capable de lire une phrase.
2: Ouais, mais je perds des yeux, je suis devenu presbyte et après avec.
3: Presbyte, oui. On presse ce qu'on peut. Hein. Gaëlle, où est la vraie info?
4: Alors, le marathon de Paris, j'élimine.
3: Oui, c'est vrai que c'est bien le marathon de Paris ce dimanche prochain, le Paris-Roubaix aussi, mais effectivement, on ne mélange pas les deux épreuves. Ensuite.
4: La lumière au bout du tunnel de Monsieur Az, j'élimine aussi.
3: Mais c'était très bien. Ensuite.
4: Les sans-papiers qui doivent épouser Michel Thor,
3: ce salaud de Vizorek.
4: Roselyne Bachelot, je vais aussi l'éliminer.
3: Oui, on ne les enverra pas pour autant à Notre-Dame de Bétarame.
4: Voilà, alors il me reste connaître sa formation depuis la maternelle.
3: Oui.
4: Ou les avocats d'Istanbul. Et je pense que je vais prendre Elisabeth Borne.
3: C'est-à-dire Karina Marimont. Vous avez raison, bravo oui, Gaël. Ouais. La nouvelle de Turquie, l'avocat de l'avocat du maire d'Istanbul a été arrêté à son tour. Ça, c'était une vraie info du Gorafi. Tandis que le ministre, plutôt la ministre de l'éducation, Mme Borne, qui dit que les élèves doivent réfléchir à leur orientation professionnelle dès la maternelle, ça, c'était pas une information du Gorafi, c'était une vraie info.
7: Elle s'est rétractée. Hein.
3: Ah oui, c'est-à-dire elle se rétracte souvent. Une goutte de citron suffit, par exemple. 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
0: Ce serait quand même d'une bêtise affligeante.
3: Ah oui, c'était affligeant. C'est sur la chaîne parlementaire qu'elle avait dit ça.
8: Exactement. Elle a rétro-pédalé. Oui.
3: Elle s'est dit, oui, c'est un peu tôt quand même la maternelle.
8: Oui, peut-être. En première année de CP, ça devrait. En CP, ça devrait suffire.
3: On devrait avoir autrement que des pompiers et des infirmières si on demande aux petites filles, aux petits garçons. Voilà. Vous vouliez faire quoi quand vous étiez petit?
9: J'ai regardé parce que j'ai fait des blagues sur le sujet ce matin. Les petits garçons veulent être pilotes d'hélicoptère.
3: Pilotes d'hélicoptère. Bien. Ah oui.
8: Moi, je voulais être chanteuse d'opéra.
3: Vous vouliez être chanteuse d'opéra.
8: Oui.
3: Alors, c'est pas loin.
8: C'est raté. Hein.
3: Vous, monsieur Berléan?
0: Moi, je voulais être pape.
9: C'est pas fini, c'est pas perdu.
3: C'est pas trop tard, François.
0: Je sais.
3: Vous n'avez pas été au cinéma encore?
0: Non, mais j'ai reçu déjà une dépêche du Vatican.
8: Faut aller voir Conclave.
9: Le poste va se libérer bientôt, a priori.
0: Oui.
3: Et vous, monsieur Haas, vous vouliez faire quoi quand vous étiez petit?
5: Moi, je voulais être dans les grosses têtes.
3: Ah, bravo. Karina Marimon.
7: Bon, moi, je voulais être maîtresse d'école quand j'étais petite.
3: Ah oui, maîtresse d'école. Bah, et vous, Johan Rioux?
9: Correspondant de guerre. Je voulais être grand reporter à Beyrouth et tout, parce que quand j'étais petit, je suis en 78, donc le monde se transforme dans des 80.
7: Il va développer là,
9: Et non, je voulais être post-première, je voulais être.
7: Qui lui dit?
9: Et je m'imitais.
5: Franchement, une balle de sniper dans la tête, personne n'est
0: pas là. Faites comme s'il était pas là.
9: Et je vous assure, non mais attendez, je faisais semblant de tenir un micro devant une glace, et je disais, voilà, journal de TF1, on retrouve Johan Rioux, notre correspondant à Moscou, alors que se passe-t-il devant le Parlement?
0: À Beyrouth.
9: Et là, il y a un putsch et tout devant. Vraiment, je m'inventais, comme vous, vous inventiez votre vie de patron des grosses têtes déjà, et moi je rêvais vraiment qu'on cite mon nom.
0: Okay.
3: Vous continuez à le faire un peu ici quand même, à donner des nouvelles de Beyrouth. Bon, c'est gagné, Gaël. Bravo.
4: Super. Merci à vous. Hein.
9: Merci à vous. Vous partez avec Johan Rioux pendant une semaine à Saint-Malo.
8: Saint-Pierre et Miquelon.
3: Vous le voyez dans la thalasso et on vous pardonnera, Gaël.
9: Bientôt, Gaël.
3: Bah, plutôt, c'est moi qui dis au revoir. Mais pour qui vous prenez maintenant?
9: Je suis heureux aujourd'hui, Laurent. Que voulez-vous? Ne m'envoyez pas mon bonheur.
3: Pourquoi vous êtes heureux? Il y a vraiment
0: rien. Parce que c'est un imbécile.
3: Ah oui, vu comme ça.
9: C'est mon nouveau duo préféré. Fais-tu une tournée? Rioux Berléan, moi je prends les places.
7: Ça va te changer de Sophie Marceau.
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3: Voilà, vous connaissez à peu près tout le monde, mais je ne sais pas si vous les connaissiez avant. Certains, oui.
13: Oui, certains, oui.
3: Ariel Dombal, vous l'avez déjà rencontré?
13: Oui, non, rencontré, non. Ah, personnellement, non, je suis vraiment nouveau. Là.
3: Ah, vous êtes vraiment le puceau de la bande.
13: Voilà, exactement.
9: Ah, non, c'est moi.
13: Ça rafraîchit, j'aime bien.
8: Bah, il veut garder son statut.
9: Mon titre de gloire.
14: Non, mais c'est pas la même pucellerie.
9: Alors, Vincent, bon courage.
13: Oh là. Bah oui, j'ai fait ma prière, c'est bon, je suis prêt.
9: Vous avez deux fois, vous avez aujourd'hui et demain. Si le téléphone ne sonne pas la semaine prochaine, c'est que vous ne reviendrez jamais.
13: J'ai compris.
9: J'y crois, vous avez été catastrophique dans Les Traîtres, mais là vous pouvez vous rattraper.
13: C'est mon rattrapage.
9: Mais vous étiez.
8: Oh, il était horrible.
9: Vous harceliez les gens, mais je crois que vous êtes un doux personnage.
8: Ah voilà. Non, moi je pense qu'il est méchant.
3: Vous avez été bon dans Les Traîtres, vous.
9: Bah non, j'ai touché une pomme qu'il fallait pas toucher, j'ai été viré, voilà, après 14 minutes dans le jeu.
3: C'est quoi la pomme qu'il fallait pas toucher, Liane Folie?
8: C'est les poires, Liane Folie.
9: Mais Vincent, est-ce que vous ressentez la pression, vous, justement, en tant que philosophe?
13: On essaye de prendre de la distance, mais je suis ravi d'être ici, en fait. Ailleurs, mes blagues marchent pas, on va essayer ici.
3: Et vous connaissez Michel Bernier?
13: Oui, je connais comme ça de réputation.
3: Beaugrand, peut-être, qui vous a interviewé, même pas une seule fois?
14: Non. Mais vous sortez le soir ou
13: Je lis, j'écris, enfin une vie, une vie normale.
14: Ah, vous voyez personne, en fait, c'est pour ça qu'on vous connaît pas.
13: J'ai d'autres cercles, mais je peux pas trop.
8: Non, c'est les gens plus intelligents que nous.
3: c'est pas dur.
9: Et vous chantez aussi, je crois, vous êtes un chanteur.
8: Ah bon, il chante?
13: Mais oui. Je me suis essayé, j'aime les risques.
3: Ah, ouais. Et ça. Comment ça, je savais pas, vous chantez quoi?
13: Je suis compositeur, en fait.
3: Ah, compositeur!
13: Je compose pour grand orchestre, mais ma carrière est en Russie, donc j'ai quelques problèmes en ce moment pour continuer.
3: Ah oui. Là-bas, il y a un chef d'orchestre.
13: Voilà.
14: Il a... chante pas, c'était le temps des fleurs.
15: Je comprends beaucoup mieux le problème dans Les Traîtres.
3: Une première citation, et vous allez voir. Alors, la première n'est pas pour vous, c'est une citation humoristique, on va dire que c'est un habitué. Généralement, la première citation, c'est du tout classique et le nom arrive même pas dans les 10 secondes qui suivent la phrase. C'est pour Gisèle Mbarga qui habite Strasbourg, qui donc normalement ne touchera rien.
16: Et la pauvre Gisèle.
3: Et la citation, elle est très célèbre. C'est « Dieu a dit, je partage en deux. Les riches auront la nourriture, les pauvres de l'appétit. »
17: Des proches,
18: Jean-Yann.
3: Qui a dit Coluche? Eh ben c'est Coluche. Et c'est une première bonne réponse de Vincent Cespedes. Bah ça démarre bien,
17: c'est pas Vincent.
3: D'autant plus qu'après les citations deviennent philosophiques, donc vous devriez continuer à briller, monsieur Cespedes. Comment j'ai dit d'ailleurs,
18: Cespedes,
17: à l'espagnol.
3: Est-ce que je prononce bien d'ailleurs?
17: Très bien.
3: Cespedes.
19: Ah moi je suis très content qu'on fasse rentrer Cespedes dans cette émission parce qu'il y en avait pas assez.
3: Oh non vraiment. Alors attention, pour Franck Desvignes, qui habite dans la Drôme, qui a dit « Les philosophes n'ont fait qu'interpréter le monde de différentes manières. Ce qui importe, c'est de le transformer. »
17: Marx.
3: Karl Marx, bonne réponse.
16: Bon, mais c'est son boulot, c'est facile. Moi, posez-moi des questions sur les boys bands.
3: Pour Éric Balme, monsieur Balme habite en Flore, qui a dit on ne se baigne jamais deux fois dans le même Flore.
18: Parménide, Héraclite.
3: Héraclite, bravo. C'est la femme du philosophe.
18: Bravo Ariel. Oui. Oui,
16: elle aussi, c'est facile.
3: Comme quoi, elle retient ce qu'elle avale au petit-déj.
16: Mais là, c'est dégoûtant. Laurent, c'est dégoûtant, ça.
18: Oh mais non.
3: Elle n'a pas entendu, elle n'a même pas compris. Mais il n'y avait rien de cochon là-dedans.
18: Absolument.
3: Elle retient ce qu'elle avale au petit-déj. Je veux dire que j'imagine que dès le matin, Bernard-Henri Lévy donne quelques leçons de philosophie au petit-déjeuner.
18: Et Ariane les retient. C'est pas si philosophe le matin.
16: Bernard-Henri est du matin.
18: Il est de toutes les heures. Il est de chaque moment de la journée.
16: Et à chaque fois, c'est comme si c'était le dernier jour.
18: C'est l'ami du petit déjeuner, en fait.
16: Le soleil vient de se lever. Bernard-Henri a très envie. Et elle va bientôt arriver, la belle Ariel.
3: Alors, une autre citation philosophique pour Madame Brochon. Elle habite Saint-Nicolas dans le Pas-de-Calais, qui a dit « La plus grande victoire, c'est la victoire sur soi. »
17: Oui, alors. C'est mon stoïcien du Marc Aurèle.
3: Ah, pas Marc Aurèle.
16: Ah, il est nul.
18: Mais non.
3: Pas
18: Sénèque. Mais non, c'est pas lui.
17: Épicure.
16: Est-ce que c'est grec?
3: C'est grec.
17: C'est grec.
3: C'est même, effectivement.
16: Aristote.
3: Un philosophe de la Grèce classique.
17: Platon.
3: Vous avez dit quoi?
17: Platon.
3: Oh, c'est une bonne réponse. Pour Kassem Saoui, qui habite Vitrac-Saint-Vincent, Charente, qui a dit Dieu est le seul être qui, pour régner, n'ait même pas besoin d'exister.
18: Ah, c'est joli.
16: Ah, c'est joli, ça.
17: Un communiste, un religieux.
3: Là, pour le coup, ce n'est pas un philosophe.
16: C'est
3: même,
16: français.
3: Même si c'est un grand poète français.
18: C'est Baudelaire.
3: Et c'est Baudelaire. Ah, excellente réponse d'Ariel Dombal.
18: On m'a dit donc, tu prends des céréales aussi alors. Ah ouais.
3: Pour Timothée Trézy, on va quitter la philosophie avec cette dernière citation avant des questions sur l'actualité. Et là, on revient à l'humour avec quelqu'un qui a dit « J'ignore si ma première expérience a été hétérosexuelle ou homosexuelle. J'étais trop poli pour poser la question.
16: » Jean-Phi.
3: Non, c'est pas Jean-Phi.
18: Toujours vivant?
3: Ah, toujours vivant en plus.
16: Toujours debout.
17: Une grosse tête.
3: Ah, il aurait pu à l'époque, là, il est un peu âgé aujourd'hui, puisqu'il est né en 1943.
17: Et Roland McDan?
3: Ah non, pas
16: il
3: Roland
16: est homosexuel?
3: McDan. Ah non, je crois pas du tout. Non, il faisait de l'humour.
16: Non, mais on sait jamais.
3: Je pense même qu'il a prononcé cette phrase à l'époque à la radio dans les années 80 quand il participait à une grande émission radiophonique qui faisait beaucoup rire la France.
18: L'oreille en coin?
3: Pas l'oreille en coin, mais
18: il
3: pas loin.
18: Il était avec Coluche?
3: Et c'était en tout cas sur France Inter. Il n'était pas avec Coluche. Non, mais il a tourné avec Coluche dans La Revanche du Serpent à Plumes.
16: Louis Rego.
3: Bonne réponse de Michel Bernier et de Christophe Beaugrand.
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3: Vous assumez votre âge.
22: Ah, mais il est beau, hein.
3: Ah, il est très beau,
22: c'est un bel homme.
3: Ah oui. Merci, on vous a attendu pour le savoir. Je crois que Constance et Roselyne sont
23: je le trouve très très beau.
3: Déjà aperçu, et Roselyne est ravie d'être à côté de Stomy.
23: Je lui ai déjà dit dans la loge.

0: Ah ouais, ouais.
1: Roselyne, on se connaît, mais Constance, je la connais pas.
0: Ah bah alors Constance.
1: Personne n'a fait les présentations.
2: La brune et la blonde.
1: Qui es-tu?
3: Je suis une personne charmante.
1: Ah, ça commence mal.
0: Ah, c'est pas mal, on va assister au date. Faisons comme si vous rencontriez pour la première fois.
4: Ce qui est le cas.
0: Genre marié au premier regard.
3: Bonjour.
1: Bonjour, ça va?
3: Mais t'es pas pareil que sur la photo de Tinder?
1: Mais dis-moi, c'est quoi ton tatouage? C'est une cerise, c'est quoi?
3: Ça, c'est une framboise.
1: C'est une framboise, hein.
3: On se touche tout de suite?
1: Oui, oui, oui, bah, c'est comme ça, direct.
3: C'est sûr, parce que moi, ouais, j'ai l'érection facile.
1: Framboise, tu veux aller voir le concert de Usher avec moi?
3: C'est quand?
1: C'est ce soir.
3: Attends, je réfléchis, d'accord.
1: Mais lui, c'est pas... Elle est marrante, hein.
0: Ah oui, elle est marrante. Elle en fait même son métier, hein, je
2: bah
0: veux
2: oui,
0: dire.
2: Absolument.
0: Elle est humoriste, okay, et elle fait un carton sur scène. Vous pourrez aller l'applaudir au théâtre de l'Atelier. Il y a Usher à Paris ce soir?
1: Non, non, mais bientôt. Mais Usher, c'est plus des cerises, lui. Il fait n'importe quoi dans ses concerts.
0: Mais qu'est-ce qu'il fait?
1: C'est-à-dire, tu vas avec ta meuf en concert, il descend dans le public, il se balade avec des cerises. Et il donne des cerises comme ça dans la bouche des femmes.
0: Ah oui?
1: Il y a plein de couples qui divorcent à cause de lui.
0: Ah bon?
1: C'est non, pour ça que je voulais l'amener avec moi au concert d'Usher, pour voir si elle résiste à Usher.
5: Ouais, mais c'est pas la saison des cerises.
1: Et si elle résiste à Usher, bah, si, c'est bon.
2: C'est quoi la taille des cerises? C'est des grosses, vraiment? Oh.
0: Roselyne les aime avec la queue, rappelons-le.
5: Ouais, elle avale tout sauf le noyau.
2: C'est la fameuse histoire, est-ce que tu cueilles les cerises avec la queue? Oui. Non, je préfère avec les mains, c'est plus facile.
0: Vous voyez, Gérard, les choses n'ont pas changé ici.
4: Je vous écoutais de temps en temps.
0: C'est vrai, vous étiez en tournage, oui, mais on parlera peut-être du sujet de votre film un peu plus tard dans cette émission. Mais commençons d'abord par une première citation pour Lionel Grandjean, qui habite Paris 12e, qui a dit « On reconnaît le rouquin aux cheveux du père et le requin aux dents de la mère. »
1: Oh là là.
5: Pierre Desproges ?
0: Pierre Desproges, bonne réponse de Florian Gazan. Pour Carolina Pérez, qui habite Villers-Alran dans la Marne, qui a dit « Les fonctionnaires sont les meilleurs maris. Quand ils rentrent le soir à la maison, ils sont pas fatigués et en plus, ils ont déjà lu le journal.
4: Ah, » oui. C'est américain ?
0: Ce n'est pas américain, c'est français, monsieur.
5: C'est mort.
0: C'est mort depuis un petit
2: Pierre
0: moment.
2: Daninos,
0: Pierre Daninos, non.
6: Il a fait les grosses têtes ?
4: Un chansonnier ?
0: Ah, il a pas fait les grosses têtes parce qu'il est mort en 1929, vous voyez.
4: Oula,
0: donc,
4: oui, d'accord.
0: Et c'est pas un chansonnier du tout.
2: Clémenceau.
0: Clémenceau, bonne réponse de Roselyne Bachelot, qui a dit « J'ai avoué la vérité à ma femme, que je voyais un psychanalyste. Elle m'a aussi avoué la vérité, qu'elle voyait un psychiatre, deux plombiers et un barman.
4: » C'est un Américain, bien sûr.
0: C'est un Américain, absolument.
4: Du stand-up.
1: Seinfeld.
0: Il était acteur, scénariste, comique.
3: Louis C.K.
0: Il est mort en 2004. Non, non, non, il est mort à Los Angeles, des suites d'une opération à cœur ouvert. Oh. Et c'est un nom un peu compliqué à retenir, mais je sais que M. Gazan retient tous les noms qu'on cite ici.
1: C'est Richard Pryor.
0: Richard Pryor, non.
5: Rodney Dangerfield.
0: Comment vous dites?
5: Rodney Dangerfield.
0: Excellente, wow, réponse de Florian Gazan, on peut toujours compter sur lui.
1: Le boss, Monsieur Ruquier, maintenant il me reprend même sur Richard. J'ai dit Richard, il a fait Richard Pryor. Ah oui, ah ouais, il a un meilleur accent que moi. Ah bon, allez, ça se la raconte maintenant.
0: Ah, je progresse. Je me la raconte pas,
1: ah
0: mais
1: ouais,
0: on s'est tellement moqué de mon accent anglais que j'essaie de progresser, vous voyez.
1: Voilà, okay,
0: Richard Pryor.
5: Yeah. Tommy Bugs Eye.
0: Yes. Roselyne Bachelot.
2: Oui, c'est bien, oui. C'est pas mal.
0: Pour Paul Larsen. Monsieur Gérard Jugnot, bien sûr, le célèbre Gugnot. Gérard Jugnot. Comment on vous appelle aux États-Unis, Gérard?
4: On m'appelle pas.
0: Pour Paul Larsen, qui habite Avignon dans le Vaucluse, qui a dit « Je bouffe de temps en temps des asticots pour assouvir un sentiment de vengeance par anticipation.
2: Oh »
1: Ah, joli. Pas mal.
4: Français?
2: C'est français.
0: Alors, c'est francophone, mais pas français.
4: Belge?
0: Belge.
4: De Vos?
0: Pas de Vos.
4: Gueluc?
0: Et c'est Philippe Gueluc. Bonne réponse de Roselyne Bachelot.
1: Roselyne.
0: Ah, j'aime bien celle-ci aussi. Pour Steven Johnson, qui habite Lille. Steven Johnson. Qui a dit, à la naissance, le nain est normal. C'est en grandissant qu'il rapetisse.
3: Jean-Claude Van Damme.
0: Avouez que c'est drôle.
2: Ouais, c'est drôle.
5: Nicolas Sarkozy.
1: Passe-partout.
0: Non, Passe-partout. Non.
3: Jean-Claude Van Damme.
0: Non, c'est quelqu'un qui fait des recueils de bons mots. Alors, on lui attribue, parfois, il dit non, c'est pas moi, je les ai entendus dans un bistrot, mais.
5: Ah oui, c'est Jean-Marie Gouriot.
0: Jean-Marie Gouriot, bonne réponse de Florian Gazan. Pour Franck de la Cressonnière, qui habite le Châtelet en Brie, une citation d'ailleurs qui nous permettra d'avoir un commentaire et un avis de Madame Bachelot sur le contenu et le sens de cette citation, qui a dit « Je ne peux pas passer devant l'Opéra Bastille sans penser que j'ai peut-être payé un carreau ou deux et je trouve que c'est une des plus mauvaises affaires que j'ai jamais faites.
2: » Mais c'est suite à une erreur dans le jury, parce que c'est Monsieur Hoth qui a gagné contre toute attente. Oui. C'était très moche, mais le président de la République, qui devait tirer la bonne enveloppe, a tiré la mauvaise. Et il a été obligé de, faire l'Opéra Bastille.
0: J'ignorais cette histoire.
2: Ah oui, mais si, bien sûr.
0: C'est-à-dire qu'on devait faire l'Opéra Bastille par quelqu'un d'autre. Et le président s'est planté.
2: Le président s'est planté.
0: C'était Mitterrand.
2: C'était François Mitterrand. Ouais. Le président s'est trompé dans l'enveloppe. Et on a tiré à la stupéfaction générale Hoth, qui a fait une architecture de chiottes.
0: Donc vous confirmez cette citation?
2: Je confirme cette citation.
0: Alors qui a dit « Je ne peux pas passer devant l'Opéra Bastille sans penser que j'ai peut-être payé un carreau ou
2: Jean-Yann.
0: Deux »
2: Jean-Yann.
0: Pas Jean-Yann, non, c'est quelqu'un qui a fait les grosses têtes de temps en temps, quelqu'un pour qui j'ai eu la chance aussi de travailler il y a maintenant une trentaine d'années, vous rendez compte, un peu comme le temps passe, et qui était un chansonnier.
4: Zappy Max?
0: Non, que vous... Oh le salaud.
5: Oh le coup bas.
0: Vous savez que Zappy Max est mort il n'y a pas si longtemps que ça. Absolument. J'aurais pu travailler pour Zappy Max, mais ce n'est pas Zappy Max. Non, un chansonnier.
1: Mais ça veut dire quoi, un chansonnier?
0: Jean Amadou, bonne réponse de Florian Gazan, c'est Jean Amadou.
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0: Alors, il y a une chose que j'ignore d'Hélène in Paris, c'est si elle est cultivée, si elle peut répondre
4: sans
0: aux questions. Oh. Pourquoi vous dites ça, Bernard?
4: Non, parce que j'ai connu beaucoup de mondains.
8: Il a la grosse tête, c'est tout.
4: Ah oui.
0: Mais je sens que Bernard Mabie vous plaît bien quand même, il vous fait rire.
8: Ah ouais, je l'aime bien. Moi, j'aime bien tout le monde.
4: Mais moi aussi.
8: Vous êtes tous adorables.
5: Non, attends, tu dis ça parce que ça fait seulement 5 minutes que t'es là. Tu verras au bout de 3 ans.
4: L'autre qui sent qu'il tient pas le coup.
9: Mais il est déjà 3 ans déjà.
0: D'abord, vous ne tutoyez pas Madame Hélène
5: de
0: Paris.
5: C'est vrai, madame.
0: Faites attention, Monsieur Rioux. Il y a des manières à voir avec les dames.
5: Hein? C'est vrai.
0: Ouais. Stevie peut vous montrer comment on fait, hein, Stevie.
9: Tout à fait, mon cher. Je te donnerai des cours après.
10: C'est pas sale Paul, la pépère.
4: C'est dommage que Kersauzon soit pas là, parce qu'il aurait su trousser le compliment.
9: Mais alors, d'où tombe le fruit de madame?
0: Ouf! Comment vous voyez que son fruit tombe d'ici?
9: Mais non, je veux dire, vous arrivez d'où? Vous êtes né où?
8: Je suis né au Maroc. Voilà. J'ai grandi à Paris.
4: Voilà.
8: À Neuilly. Et après, j'ai fait mes études à Dauphine. J'ai déménagé à Los Angeles. J'ai épousé un American.
4: Ah.
8: Et après, à Beverly Hills.
0: Vous l'avez tué?
8: Non, c'est lui qui m'a tué, mais je me suis enfuie. J'ai eu deux magnifiques enfants. J'ai déménagé à New York. J'ai vécu 10 ans à New York et 15 ans à Londres. Et à chaque fois, c'était une nouvelle vie.
4: Moi, j'ai fait 20 ans à Aubervilliers. Mais... C'est pas passionnant, quoi.
10: Et surtout, vous êtes chanteuse maintenant, c'est ça?
8: Ah, je suis chanteuse depuis le Covid.
10: Et avec des... Ah oui. Comme ça fait tousser, d'autres que ça fait chanter.
0: Comme quoi, il y a des effets secondaires.
8: Non, c'est que au début, tout le monde était paniqué, déprimé, tout le monde pensait que c'était la fin du monde. Je me suis dit, bon, on va les amuser, on va les égayer, on va leur donner la bonne humeur. Et donc, je me suis mise à poster des choses un peu rigolotes sur Instagram et je me suis mise à chantonner sur des chansons existantes. Et les gens ont adoré. C'est comme ça que j'ai commencé.
10: Et elle prend des cours tous les jours pendant 2 heures, t'imagines?
8: Ah ouais.
10: Un peu.
0: Mais comment vous savez ça, vous?
5: Parce que je sais.
8: Ah ouais, il a travaillé.
11: Non, mais moi je me demande s'il n'est pas agent secret pour Poutine.
0: T'as vu la gueule de James Bond?
9: Ah putain.
4: Yann, c'est un peu James Bond puisque c'est 007.
9: Oh, Bernard.
8: Ouais. Bravo.
5: Johan, j'ai une question qui me turlupine. C'est quoi un demi-puceau? Je visualise pas bien.
7: Je me suis arrêté à l'entrée.
5: Je croyais qu'il y avait un côté qui n'avait pas été fait, mais ça va.
7: Il y a un casting de fou aujourd'hui. Et je devais pas venir aujourd'hui. En plus, hier, j'ai envoyé un texto à votre collaborateur pour annuler parce que j'étais un peu pris. Et puis,
0: il est un peu pris. Ça, c'est vrai.
12: Qui peut le prendre?
0: Il y a 6 mois encore, alors, il était là. Il était à genoux. Il nous priait tous les jours pour qu'on le reprenne. Là, maintenant, on l'appelle. Il dit, mais je suis un peu pris.
7: Et je regrette. Enfin, je suis tellement.
0: Vous êtes fait engueuler par Anthony.
7: Ouais, il m'a engueulé. Il m'a envoyé un texto là en pleine séance de sport. Mais là, je suis heureux d'être là. On a
0: en pleine séance de sport.
7: Mais tu me fais croire.
0: Il n'y a rien de crédible.
11: Rien, non mais rien.
7: Ça va Hélène, vous allez bien?
8: J'adore. En plus, à côté de vous, tout va bien.
12: Vous ne risquez rien.
0: De l'autre côté non plus.
10: C'est vrai. Vous n'êtes pas obligé de me outer comme ça. Vis-à-vis d'Hélène, il me out.
0: Ouais, tu parles d'outing. Si vous voulez son pognon, faut bien qu'elle sache que vous soyez gay.
5: Et tu peux servir de meuble si t'es guéri donc.
8: Oh. Ah, c'est pas mal.
0: Oh là là. Alors, on est en 1755.
11: Ah, déjà?
0: En 1755, à Bordeaux, une certaine Marie se promène sur les quais bordelais et elle va rencontrer, il faut le dire, un esclave qui brûle de fièvre et qui erre sur le port bordelais. Et elle va le soigner, le secourir et pour témoigner de sa reconnaissance, eh bien, ce garçon va lui donner une liqueur qu'elle va utiliser et qui va devenir très célèbre. Comment s'appelle cette fameuse Marie?
12: Marie Brizard.
0: Marie Brizard.
11: Mais tu vas trop vite.
8: Mais il est trop rapide.
11: Ah non, mais dès que ça parle d'alcool. Hein.
5: Vous avez dit Brizard.
12: Oui, comme c'est Brizard.
5: Comme c'est Brizard.
0: C'est Marie Brizard. Ah, oui. Bravo Bernard. Vous connaissiez l'histoire?
12: Oui, bien sûr, Laurent.
11: Mais il connaît son alcool par cœur. Hein.
0: C'est bon, c'est Marie Brizard.
12: Ah, oui, c'est bon.
0: Moi,
12: oui.
0: Je connais pas.
12: C'est très sucré, mais c'est bon.
5: Anisé.
8: C'est
5: anisé.
8: Mais non, ça fait comme une anisette.
12: Oui, c'est bon. C'est bon.
0: Ah, vous buvez, vous, madame In Paris?
8: Non, je ne bois pas.
0: Comment ça se fait, ça, alors?
8: Jamais.
0: C'est parce que vos maris buvaient peut-être.
8: Ah oui, un peu trop.
0: Ah,
8: non,
0: voilà.
8: J'en avais pas des maris, un mari.
0: Oh. Oui, mais un par un, je veux dire.
8: Un seul, ça suffit.
7: C'était quand votre dernier copain? C'était quand votre dernier petit copain?
8: Petit copain, il n'y a pas tellement longtemps.
7: Ah. Il s'appelait comment?
12: Red Charles.
0: Oh. Red Charles. Red Charles.
10: c'est ma bille. Oh, le saligo.
0: C'est pas bien, Bernard. Parce que moi, je trouvais l'aide très jolie, très élégante.
7: Ah, ouais, si. Elle est super
12: mais
7: canon.
12: Moi aussi, je la trouve très jolie, très simple en plus. Très abordable.
8: Vous connaissez l'expression « Je tarte ta gueule à la récré
0: » Monsieur Boulet, c'est tout à fait le genre de dame que vous aimez, vous. Hein.
10: Ah, moi, je suis fan.
0: Ah, voilà, mais oui.
10: Mais oui, mais elle est trop
0: c'était
10: belle.
0: C'était pour vous faire plaisir.
10: Ah, bah, c'est très gentil, merci, j'apprécie.
12: Elle ressemble à madame?
10: Non, madame, elle était quand même un peu plus âgée. Elle est quand même plus jolie.
8: Merci.
10: Enfin, madame était très belle aussi, cela dit, mais. Mais c'est pas le même âge non plus.
0: Bah, d'abord, elle est morte, là, maintenant.
10: Ah, bah oui. Elle
8: était... Martin?
10: Oui. Ouais. Ah, bah oui, c'est vrai, vous la connaissez.
8: Ouais, très bien. Vous.
0: J'ai l'impression de regarder un Monopoly dans lequel je joue pas.
10: Ah oui, là-bas c'est les cases bleues et nous c'est les cases bleues foncées. Hein.
12: Et vous, c'est les cases couilles.
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13: Moi-même qui ai des origines ukrainiennes,
7: tu crois un russe?
13: Je refuse de coucher avec un russe.
0: Vous avez des origines ukrainiennes?
13: Oui.
11: Ah ben c'est nouveau ça.
13: Mon grand-père était ukrainien, ma mère est.
11: Et tu as été envahi par qui?
13: Oh, ça fait longtemps.
11: Oh là là. La liste est longue.
13: Ah oui, oui.
12: Ah mais lui il adore ça.
13: Ah oui, on est resté dans les tranchées.
0: Mon Ariel Dombas. Non mais attendez, c'est la première fois que vous nous dites ça.
13: Mais non, je le dis à qui veut bien l'entendre, c'est parce que vous m'avez pas posé la question. Mais ma mère est polonaise ukrainienne.
0: Ah, votre mère est polonaise ukrainienne.
13: Oui, ma grand-mère était polonaise, mon grand-père
0: elle est sur deux territoires en même temps, ce qui m'étonne pas d'elle. C'est quand même terrible parce qu'en plus vous ressemblez bien plus à Vladimir Poutine qu'à Monsieur Zelensky.
13: Oh, oui, bah oui, bah bon. bon, ça
14: c'est les piqûres.
13: Ça, c'est la beauté froide de l'Est.
0: Qu'est-ce que vous dites, Chantal?
14: Ça, c'est les piqûres, non, j'ai rien à dire.
0: Les piqûres? Parce qu'il s'est refait. Vous êtes au courant plus que
14: ça. J'ai rien dit, non, c'est méchant, il n'y a aucun problème. Allons-y, on continue.
11: Tu allais dire, il n'y a aucun botox.
0: Non, mais Chantal est au courant parce qu'ils ont la même adresse. Vous avez déjà eu des gros contrats, je veux dire, en dehors des vérandas et du boursin, on va dire, vous avez déjà...
15: Genre avec des couches confort,
0: des
15: trucs comme
0: non,
15: ça.
0: Non, des vrais contrats, je veux dire, genre L'Oréal, des trucs pour les actrices un peu plus...
14: Je suis sur un coup.
0: Ah,
15: Carglass, c'est bon
14: pour une crème raffermissante.
0: Une crème raffermissante.
13: Post-ménopause,
15: c'est ça.
0: Et vous, Carina, on vous a proposé déjà des publicités?
11: Oh, bah non, non.
0: Non, non.
14: Vous avez l'air de dire que non. Non,
0: mais vous n'avez jamais fait, avec votre voix, ne serait-ce que.
11: Ah, si, je fais beaucoup de pubs, moi, en voix. Ah, ouais. Mais les trucs.
0: Par exemple.
11: Bah, justement, L'Oréal et tout ça.
0: Ah, vous faites L'Oréal?
11: Oui, j'ai fait.
0: Qu'est-ce que vous dites alors?
11: L'Oréal anti-âge cellulaire. Ah, oui. Après, je sais pas, je les apprends pas par cœur, Laurent. Hein.
10: Mais moi, j'ai fait une pub. Vous me posez pas la question, mais.
0: Il me semble que je vous ai vu, oui.
10: Mais j'ai fait la pub Knorr.
0: Knorr,
10: j'adore. Et il m'est arrivé un truc incroyable. Je fais la pub Knorr, j'adore. Et le réalisateur a beaucoup aimé mon travail. Et il devait faire la pub Président après. Donc il appelait mon agent en disant, je cherche, et d'autres agents, disant, je cherche un comédien style Olivier de Benoît. Donc on m'a convoqué pour le casting pour faire style Olivier de Benoît et j'ai pas été pris.
11: Tu déconnes.
10: Et j'ai demandé pourquoi. Parce que l'autre avait plus ce style Olivier de Benoît que moi.
0: Non, mais vous avez vraiment fait Knorr.
10: Mais
0: là où je vous ai vu. Alors.
10: La soupe des huit légumes, ouais, c'était ça.
0: La soupe des huit légumes.
10: Ouais, pour bouffer après les grosses têtes.
15: Bah, c'était comment alors? Tu devais un peu changer.
10: Bah non, mais tu veux, moi, quand je suis avec Knorr, j'adore. Voilà, je l'ai mieux fait.
0: Il y en a, c'est Dior, j'adore.
10: Ouais. Non, j'ai fait ça. J'ai
14: ça,
10: fait.
14: C'est plus cher.
10: Et j'ai fait. J'ai tondu un mouton aussi pour Ford. J'avais que cette pub qui fait donc 8 secondes. Je l'ai enregistrée sur une cassette vidéo, parce qu'à l'époque, c'était des cassettes vidéo. Et je suis allé voir un agent. Et voilà, je tournais un mouton. Le mouton a trouvé un agent et pas moi. Non, mais sérieux, c'était 8 secondes.
0: Écoutez, vous parliez de l'Ukraine, donc votre deuxième pays, si j'ai bien compris.
13: Oui, c'est mes racines.
0: Cher Jean-Philippe Janssen, et ben, l'Ukraine est encore dans l'actualité, mais pour toujours des raisons sportives. Il y a une autre ville ukrainienne dont on va parler là dans les 48 heures. C'est la ville...
15: Lens ?
0: Non, la ville de Donetsk. Vous connaissez sûrement...
15: Ah oui, il y a un port là-bas.
0: Donetsk.
11: Ah, pas du tout, non.
0: Mais pour quelle raison, non ? C'est pas au bord de la mer.
15: Non, mais il y a un mec, un porc, dégueulasse.
0: Pardon. C'est pas du tout au bord de la mer.
15: PORC
0: Donetsk.
15: Vous êtes bête ou quoi?
0: Non, non, c'est une ville industrielle ukrainienne qui est dans le Donbass, d'ailleurs, dans la région.
11: La capitale du Donbass.
0: Mais pour quelle raison, là, dans les 48 heures
11: parce
0: qui viennent?
11: Il y a une grande équipe de foot.
0: Oui, exact.
11: Traditionnelle.
0: Et qui va jouer?
15: Le Shakhtar Donetsk.
0: Et qui va jouer?
15: Brest.
0: Brest. Bonne réponse de Sébastien Thoen.
15: À Brest, il y a un port.
0: À Brest, oui, mais pas à Donetsk. Et c'est vrai que Brest, pour l'instant, c'est quand même le club français qui est le mieux placé.
15: Ils sont genre quatrième
0: dans la compétition européenne, bien juste devant Lille, bien avant le Paris Saint-Germain qui est pour l'instant dans la zone éliminatoire. Et effectivement, vous avez aussi Monaco, d'ailleurs, dans les clubs qualifiés.
15: Ah, c'est français, Monaco?
0: Pour la Ligue des Champions, on considère que c'est quasi français.
15: D'un point de vue bancaire.
11: Et tais-toi.
15: Attends, mais si t'aimes pas mon émission, ne viens pas dans mon émission. J'en peux plus. Elle est grande, elle. C'est mon émission, elle vient. Moi, je t'aime pas, je vais pas voir ta pièce. C'est logique, non? Ça va, les Français? Ah, le peuple avec moi, enfin.
0: Et ce soir, disais-je, avant d'être interrompu par cette... Elle est insupportable,
13: c'est une querelle d'amoureux.
0: Elle est incroyable, cette Carina Marimont.
15: Elle coupe tout le temps la parole.
0: Elle m'a interrompu.
15: Mais c'est pareil, les gens connus.
0: Enfin, c'est vrai. On fait pas ça dans l'émission de Toine, qu'est-ce que je dis? J'allais vous dire, en tout cas, que outre Donetsk, qui va affronter Brest, je crois que ce sera demain le match, ce soir, c'est votre club, Jean-Fils et Lille, qui affronte Liverpool. Ça se passe
15: en c'est un gros match.
0: Oui. Ça se passe en Angleterre.
13: Et un beau match. Hein.
15: Un beau derby d'alcoolique.
13: Oui, il débrouille bien.
15: À Liverpool, ça picole. Hein. À Lille, un peu moins. Oui.
0: Bah oui, mais enfin bon, écoutez, Lille, Liverpool, plutôt Liverpool, Lille, c'est ce soir. Un petit coup de...
15: Pardon?
13: Bah, oui, d'accord.
15: La soirée commence.
11: On arrête l'émission.
15: Allez, on arrête l'émission, tout s'en slip.
0: Un petit coup d'œil, je voulais dire. Un petit... Oh, mais merde. Finalement, vous aviez raison, Carina. Oui. «
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0: Florian Gazan est très très inquiet depuis le début de cette émission. Parce que c'est vrai qu'on conspire avec Valérie Mérès et Stevie, vous concernant
18: j'ai bien vu, Florian. Ouais.
0: Et je ne sais pas si Christine Bravo, si Jean-Jacques Perroni, si Esteban l'ont remarqué, mais il a un gros défaut, Florian Gazan, qu'on n'a jamais osé dire à nos auditeurs, parce qu'évidemment, ils ne peuvent pas le savoir, parce qu'ils ne vous voient pas avant l'émission.
13: Ouais, il pue de la gueule.
0: Non.
19: Je peux trouver. Il a l'air éternellement inquiet.
0: Non, c'est pas ça.
18: Est-ce que je peux trouver ou pas?
0: Ah ben, essayez.
18: Alors, avant l'émission, un truc que je fais avant l'émission.
0: Oui, avant l'émission. Et on est plusieurs à l'avoir remarqué. On s'est dit un jour, on n'ose pas vous en parler.
19: C'est dégueulasse.
0: Oh bah, c'est dégueulasse.
20: Non.
0: C'est pas dégueulasse, mais c'est pour son bien, quoi. C'est une question.
13: Il se lave pas les mains après avoir fait pipi.
18: Ah non. Mais non, moi je me les lave avant en plus.
19: Oui, non, moi, pour honorer. Ça n'est pas très esthétique.
0: Voilà.
20: Et même gênant.
18: Est-ce que j'écarte les jambes un peu?
0: Et voilà.
18: Mais oui, mais j'ai un tellement gros paquet, je n'arrive pas à les retirer.
20: Tu vas pas raconter la messe à nous là.
0: On a remarqué ça, c'est pas possible. On voudrait pas prendre le métro en même temps que vous, hein, parce que c'est pas possible, ça, Florian.
20: Tu les écartes tellement que tu prends deux places.
0: Non mais on arrive, vous avez les jambes écartées. Écoutez, franchement,
18: c'est ce qu'on appelle être accueillant, Laurent.
20: Ah bah méfie-toi quand même.
0: Vous n'avez jamais remarqué ça, Christine.
19: Vous auriez pu me le dire avant de lui dire d'arrêter de le faire.
18: T'inquiète, Christine, pour toi, je fais une exception.
0: Pourquoi vous faites ça, Florian ?
18: Je sais pas, Laurent.
0: Ça veut dire qu'on vous l'a déjà dit, alors.
18: Non, mais je cherchais ce que je pouvais faire avant l'émission, et comme je ne fais rien avant l'émission, à part écarter les jambes.
21: Là, il le fait encore devant moi.
18: Je
21: tiens à dire que là, il était en manspreading, mais complètement ouvert devant mes yeux.
0: Comment vous appelez
21: ça ? C'est du manspreading, et j'ai vu d'ailleurs dans le tramway à Nantes ou à Rouen, je sais plus, peut-être il n'y a pas de tramway à Rouen. Enfin bon, bref, le manspreading, c'est puni par la loi. On peut se taper une amende, et je crois qu'elle est de 60 euros pour des gars comme toi, Flo.
0: Vous, Christine, vous n'aviez pas remarqué Gazan, alors?
19: Mais j'ai jamais remarqué qu'il faisait ça.
13: Moi non plus.
0: Dans tout RTL, on a remarqué.
19: On surnomme
0: Sharon Stone ici. Ah non, mais on n'osait pas vous le dire.
18: Non, mais ça
0: on a bien fait ou pas?
19: Est-ce qu'on pourrait maintenant tout oser lui dire?
0: Qu'est-ce que vous voulez lui dire d'autre? On va remarquer, vous, si vous arrêtiez de parler la bouche pleine, déjà. Si on est dans les leçons de savoir-vivre, on pourrait peut-être continuer.
19: Non, mais bon... Quand on commence comme ça, faut y aller au bout, parce que une fois c'est purgé, tu vois.
0: Oui, oui.
19: C'est vrai qu'il a un côté, il a révisé toute la nuit, il veut être le premier à donner la bonne réponse tout de suite, et c'est insupportable. Parce que le but de cette émission, ça n'est pas de trouver, tu vois, c'est de chercher.
0: Ouais.
19: Et donc tu nous coupes la chic et on ne peut même plus être drôle. Alors dans ces cas-là, autant aller dans une émission. Tu sais, il y en a des émissions où il y a deux mecs qui jouent l'un contre l'autre et celui qui gagne, il gagne. Mais c'est pas ça qu'on fait sur RTL dans les grosses têtes. Dans les grosses têtes, faut briller. Toi, tu brilles pas, tu réponds.
22: Mais ça lui vient des genoux.
13: Vous pouvez vous calmer, je suis en train d'écrire quelques lettres anonymes.
0: Tiens, monsieur Perroni, justement, la première citation est pour vous, pour Ludovic Lantrain aussi, qui habite Baugé en Anjou.
19: Le prénom du Dauphinès.
0: En Anjou. Avait retenu dans les gendarmes, effectivement.
19: Ludovic.
0: La première situation est très simple. Qui a dit « Je préfère boire plutôt que manger, ça gêne moins pour la conversation
13: ». Christine Bravo. C'est un Français.
0: Mort. C'est pas Christine.
13: Mort.
0: Oh, il va se venger toute l'émission, Gazan.
13: Il est vivant.
19: Alors là, Gazan.
0: Il est mort, oui.
13: Jean Carmet.
0: Pas Jean Carmet.
22: Jean-Yann.
0: Bonne réponse de Valérie Mérès. Jean-Yann.
19: Voilà, tu vois, on a un peu cherché, là, Florian.
0: Ah bah tiens, j'ai une citation pour Florian Gazan.
18: Ah, voilà. Qui a dit « Jambes écartées
0: ». Vous croyez pas s'il y a à dire. Je connais une princesse dans le sud de la France, elle a tellement vécu les jambes écartées qu'il lui faudra un cercueil en forme de Y.
20: Oh non, c'est pas possible.
22: Sharon Stone.
0: Non.
19: C'est horrible. C'est un mec qui a dit ça.
0: Encore un mec, oui.
19: Bec BD.
0: Ouais, oh bah écoutez, c'est assez facile. Hein.
19: Nicolas Bedos.
0: Non, parce que c'est rare quand je fais ça, mais...
18: C'est Laurent Ruquier ?
0: Non !
21: À Sacha Guitry ?
0: Non !
19: Est-ce que monsieur, vous pouvez répéter la question ?
0: Mais bien sûr, qui a dit, et ce sera encore pour Christelle Hollard, qui habite Cervon en Seine-et-Marne, je connais une princesse dans le sud de la France, elle a tellement vécu les jambes écartées qu'il lui faudra un cercueil en forme de Y.
19: Stéphanie de Monaco !
0: Pardon ?
18: Stéphanie de Monaco !
0: Non !
19: Bénichou !
0: Non ! C'est rare quand je fais ça, parce qu'en fait, si j'ai pris cette citation, c'est parce que d'un seul coup, je l'ai vue en me disant, ah bah, c'est vrai qu'elle marche avec notre ami Gazan, mais normalement, j'aurais pas dû vous la donner, cette citation.
19: Ah bah, Laurent Ruquier ?
0: Non !
2: C'est un romancier ?
0: Non !

0: Florian, tu fais exprès de pas savoir?
1: Écoute,
2: c'est quelqu'un
1: laisse-moi
2: qui...
1: Laisse-moi drôle, merde.
3: Pourquoi j'aurais pas dû vous la donner? Réfléchissez.
4: Est-ce que l'auteur de la citation est parmi nous?
3: Non, pas du tout.
0: Est-ce que vous pouvez la répéter?
3: Mais bien sûr, je connais une princesse du sud de la France. Elle a tellement vécu les jambes écartées qu'il lui faudra un cercueil en forme de Y.
4: Ah bah c'est le directeur...
0: Gad Elmaleh.
3: Gad Elmaleh, non.
4: C'est le directeur de la station.
3: Non, Monsieur Ravanas.
4: Monsieur Ravanas.
3: Il aurait eu une liaison avec... Oh merde, j'allais dire Stéphanie de Monaco.
5: Ah bah oui,
1: c'est... on la connaît, hein.
0: Bah c'est elle.
3: Non, ah bah, non, non.
2: Là, ça doit être un ex de Stéphanie
4: de Monaco.
5: C'est quelqu'un qui a couché avec Stéphanie.
3: Oh, j'en sais rien, peut-être.
2: La Montiel.
3: Ah mais non, la Montiel. Mais non, pas la Montiel.
0: J'aurais pas dû vous la donner, c'est...
3: Mais parce que c'était encore Jean-Yann, tout simplement.
2: Oh, une doublette.
1: La doublette.
5: C'était trop compliqué.
2: Oh là, vous êtes trop vicieux.
4: Oh, oui, oui, oui.
1: Oh, non, moi j'ai lu le règlement des grosses têtes, il n'y a jamais parlé de la doublette. Hein.
3: Ah, là, voilà pourquoi j'aurais pas dû le faire, justement. Voilà. Eh ben oui.
4: Eh ben dites donc, posez donc l'autre question, ça fera peut-être une triplette.
3: Qui a dit vos gueules?
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3: Pour Charles Gigotte, qui habite Hondres dans les Landes, avez encore quelques semaines pour aller à la Comédie Française, puisque c'est jusqu'au 29 avril que se joue Cyrano de Bergerac, avec Laurent Lafitte, hein, d'ailleurs, dans le rôle titre du héros.
4: Il joue plus tapis, il joue Cyrano maintenant.
3: Oui, maintenant il joue Cyrano. Le nez s'allonge tout autant pour Bernard Tapie que pour Cyrano de Bergerac. Mais en tout cas, c'est évidemment une pièce de la Comédie Française qui est au répertoire régulièrement, mais c'est assez rare quand même. Joué par Laurent Lafitte, en tout cas c'est un événement et c'est jusque fin avril. Ma question est toute bête, hein, c'est une question d'ordre culturel. On va voir si vous connaissez si bien Cyrano de Bergerac. Quel est le dernier mot de la pièce d'Edmond Rostand?
2: Mon fin. Panache.
3: Pardon.
2: Mon panache.
3: Mon panache. Oh, ouais. Excellente réponse.
5: Alors c'est là, pas bravo. Mon panaché, t'es sûr?
3: Non, alors, c'est mon panaché. Vous savez exactement comment ça se termine, alors, monsieur Ferrand?
7: Oui, il est en train
2: Le pauvre, il est en train de mourir. Il est dans le cloître avec Roxane, évidemment, et il se bat contre tous ses ennemis, contre la vanité, etc.
3: Et il dit, mais il est quelque chose que j'emporte. Et ce soir, quand j'entrerai chez Dieu, mon salut balayera largement le seuil bleu. Quelque chose que sans un pli, sans une tâche, j'emporte malgré vous. Et elle lui pose la question. Elle lui dit, c'est... Et il répond, mon panache.
0: Oh là, c'est beau.
3: Ah oui, c'est beau.
5: Bravo.
3: Bravo, monsieur Ferrand.
4: C'est ce qu'a dit Renaud aussi avant de mourir. Hein. Mon panache.
3: Non, mon panache. Monsieur Amar habite Villers-lès-Nancy en Meurthe-et-Moselle. Dans quel cas est-il conseillé de mâcher un chewing-gum?
0: Quand on pue de la gueule.
5: Je sais.
7: Quand on joue au poker pour masquer ses traits et ne pas donner d'indication.
1: C'est dans l'avion dans l'avion quand on décolle.
3: Non plus.
1: Ah bon?
7: Je vous le dis, au poker, on nous dit de mâcher du chewing-gum. Comme ça, on bouge le visage.
0: Oui, il y a plusieurs cas.
7: On ne peut pas lire des tics.
5: Ah, c'est pour le bluff.
7: Ou des indications pour bluffer.
0: Quand l'avion il descend pour se déboucher les oreilles, non.
3: Il y a plusieurs cas, effectivement.
4: Ça une fellation?
3: Moi, je vous demande un cas précis qui fonctionne pour tout le monde, vous voyez.
1: Alors, est-ce que ça vraiment ça nous sert?
0: Et il est conseillé d'en mâcher, c'est
3: pas
0: ça.
3: Pas seulement pour ceux qui jouent au poker et pas seulement pour ceux qui voyagent en avion.
4: Ah, pour avoir des gaz?
3: Non.
5: Non, mais c'est pour colmater?
3: Non, pour colmater, non.
0: Pour faire travailler l'estomac?
7: Est-ce que c'est pour le sortir de la bouche et en faire quelque chose
3: non,
7: après?
3: Non, du tout. Non, il faut mâcher un chewing-gum et cela vous sera utile. Pourquoi?
1: Mais est-ce que ça peut aider en quelque chose?
3: Ah ben oui, c'est ce que je suis en train de vous dire.
7: En cas de hockey.
3: Non, mais on se rapproche un peu.
5: Ah, en cas d'éternuement.
3: Non plus.
1: Quand on veut, excusez-moi, c'est pas du tout vulgaire, mais quand on veut roter pour éviter de
3: roter. Non.
0: C'est
3: non,
0: bien,
3: non,
0: c'est sur l'anatomie. Enfin, ça agit sur le corps. C'est un truc. C'est pas.
1: C'est pour.
0: Oh, mais...
1: Ah, quand on a envie de faire pipi,
7: C'est pour soi ou c'est pour un voisin?
3: Ah non, c'est pour soi-même.
4: Ah, c'est pas avant un lavement?
3: Non.
4: Si, comme ça, on est détendu, on mâche. Et quand tu nous mets la poire, on est bien.
2: Ça permet d'éradiquer un problème de santé. Ou un...
3: Alors un problème de santé, non, on n'ira pas jusque-là.
2: Un désagrément.
7: Ça y est, c'est évident. C'est évident. On aurait dû penser.
3: C'est le troisième roulement de tambour sur la même question. Hein.
7: Oui, oui, mais je ne peux pas te dire corps. Je suis sûr que le fait de mâcher à temps régulier permet de réguler les battements cardiaques.
3: Non, non.
1: J'ai trouvé, Laurent, peut-être, c'est pas quand on. C'est pour s'habituer, tu vois, quand on sait qu'on va faire l'amour, tiens, en mâchant.
7: Non, mais
1: bah, on saute, ça imite le sautement.
3: Faites pas de gestes.
7: Non, ça va aller.
1: Alors, est-ce que c'est.
3: Vous essayerez chez vous et des tas d'auditrices et d'auditeurs qui nous écoutent, c'est leur principe en tant qu'auditeur et d'auditrice, eh bien, certainement diront « Ah bah tiens, je vais essayer la prochaine fois. »
2: Pour déboucher le nez ?
3: Non, pas pour déboucher.
1: Ah, pour ne plus bailler, pour ne pas bailler.
3: Ne pas bailler, non.
1: Pour ne pas éternuer.
3: Non plus.
7: Et ne plus avoir de reflux gastrique.
3: Non plus,
2: c'est
3: mais...
2: C'est un lien avec l'abdomen ou avec la tête ?
3: Plus la tête.
7: C'est
5: pour dégager
7: les sinus. C'est un rapport avec les migraines ?
3: Les migraines, non.
7: C'est contre les otites ?
3: Les otites, non.
5: Ah, c'est pour décroiser la
2: yeux.
5: Peau.
7: Ah, ok, ok. Ah,
2: c'est les yeux.
3: Avec les yeux, oui.
1: Pour ne pas pleurer.
7: Pour mieux pleurer.
1: Pour faciliter le pleur.
7: On ne peut pas cligner des yeux quand on mâche un chewing-gum.
3: Non, là, vous commencez à brûler.
7: C'est pour dégager le canal lacrymal.
4: Non, c'est pour le nez, pour pas que le nez coule.
3: Mais non, non.
5: Alors, on est sur les yeux.
1: Parce que parfois, tu as des sécheresses.
7: Ah, c'est pour coller les paupières.
3: Non plus, mais non.
1: Le matin, quand on a plein de glaire dans les yeux.
4: Ah oui.
7: Mais arrêtez de se
4: coller,
7: ça descend.
4: Ça s'appelle la goutte, ça descend. Après.
3: Déjà qu'on vous voit à 15h30, laissez-nous tranquilles avec comment vous êtes le matin.
7: Je suis d'accord.
5: Déjà qu'il ne fait pas le ménage chez lui.
3: Surtout, on est en train de perdre 300 balles à cause de vous.
5: Alors, est-ce que ça, on voit plus clair quand on...
3: Mais non.
5: Ça
7: retire les larmes.
5: Ah, ça sèche les yeux.
7: Ça permet de cligner des yeux et du coup, si on a quelque chose dans l'œil, ça part.
3: Mais non, enfin là, vous êtes en train de brûler, vous ne donnez pas la
4: réponse. Ça permet de ne pas loucher.
3: Pardon.
2: Avec les paupières.
3: Avec les paupières, non, pas directement les paupières.
5: Ah, ça fait cligner des yeux.
2: C'est un lien avec une douleur.
3: On donne 300 euros à Monsieur Hamar. Et regardez les mains qui se lèvent dans le public.
2: Tout le monde a
3: Jean-Philippe Janssen, c'est à vous d'y aller. Là, vous n'avez pas été malin. Hein. Là, on perd vraiment bêtement 300 balles.
8: Bonjour, comment vous appelez-vous ?
9: Bonjour, je m'appelle Louison.
8: Et Louison, quelle est, d'après vous, la réponse ?
9: C'est lorsqu'on épluche un oignon, on pleure pas ?
3: Évidemment, c'est pour éviter de pleurer quand on épluche les oignons. Il suffit de mâcher un chewing-gum.
0: Je savais qu'il fallait faire couler de l'eau.
5: Ouais.
3: Eh oui, souvent quand on épluche un oignon, on a envie de pleurer. Eh bien, si vous mâchez un chewing-gum...
0: Ça dépend.
3: Quoi ?
0: Ça dépend.
3: Comment ça,
0: non,
3: ça dépend ?
0: Non, parce que moi, quand j'épluche mes oignons...
3: Oui, bon, on sait lesquels.
0: Il faut faire couler de l'eau. De l'eau froide, bon, c'est pas bon pour la planète, mais ça empêche de pleurer.
3: Eh bien là, vous mâchez un chewing-gum...
4: Et ça empêche de bander aussi.
3: Si vous mâchez un chewing-gum, vous ne pleurerez plus en épluchant vos oignons.
2: C'est drôle, ça.
7: Voilà. Mais ça piquera quand même.
3: Pardon ?
7: Est-ce que ça piquera quand même ?
3: J'en sais rien, j'épluche pas les oignons, mais écoutez, essayez chez vous et vous nous direz, ouais. Voilà.
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2: Mon chéri d'amour que j'aime.
3: À qui vous parlez là?
4: À moi.
5: Non, je crois que c'était à moi.
2: Oui, Franck. Mais...
3: Vous préférez Jérémy Ferrari?
2: C'est pas une préférence, j'adore cet homme.
3: Ah oui.
2: Oui, je l'adore.
5: Alors que ça n'est pas du tout réciproque, c'est fou.
2: Mais oui, c'est en plus, c'est ça. Non, mais j'aime tout ce qu'il est. J'aime son intelligence, j'aime son humour, j'aime
3: son physique.
2: Mais ça pourrait être mon fils.
5: Oui.
3: Son petit-fils, même.
5: Il y a beaucoup de différences avec ma mère, mais oui.
2: Ta mère est plus jeune que moi.
5: Ma mère est un peu plus jeune que toi, je crois. T'as quel âge?
2: Je vais avoir 61.
5: Ah oui, elle est beaucoup plus jeune que toi. Ah oui, ma mère, elle a 58 ans. Ah oui, non, c'est pas...
2: Beaucoup plus jeune.
5: Oui, mais ressenti beaucoup plus jeune.
2: Je retire tout ce que je viens de dire, je l'aime pas du tout.
5: Le ressenti est beaucoup plus jeune.
3: Il suffit de parler. Non, mais tout le monde est content d'être ici. Dari Boudboul a l'air en forme. Mais où est notre coco,
6: Coco n'est pas là.
3: J'ai piqué la réplique de Jérémy Ferrari.
5: Parce que je lui ai demandé avant l'émission, elle m'a dit redis-le pendant l'émission.
6: Il n'y a pas de noix de coco parce que.
3: Coco, précisons-le pour les auditeurs.
7: Oui, sa fille.
8: Parce que c'est pas clair.
5: Oui, c'est son jardinier.
6: C'est ma fille, noix de coco. Noix de coco, elle est dans la voiture, dans le parking, avec sa maman

0: passer.
1: Oui, Isabelle.
2: Oui, mais
0: sinon,
2: du coup,
0: les
2: chiens
0: gardes ne te laissent pas passer.
1: Dans le garage.
3: Mais vous allez laisser les chiens dans le garage pendant 2h30.
1: Mais pourquoi mais attends, tu ne les rejoins pas?
2: Tu passes par le garage. tu passes par le garage pour ne.
3: Mais c'est ça, la prochaine fois, faites monter les chiens et restez-vous dans le garage.
1: Chiche,
4: la prochaine fois, je viens avec les trois.
5: Mais non, ah non.
3: La première citation est pour vous, ça tombe bien, d'Harry Boudboul, et pour Véronique Gontier, qui habite Chenny-Ménil dans les Vosges, qui a dit « Si vous avez perdu au tiercé, vengez-vous, mangez du cheval. »
5: Pierre Dac,
3: bonne réponse de Jean Benguigui, c'est Pierre Dac.
4: Personne mange de cheval, hein, d'ailleurs.
3: Pour Pierre Marpinard, qui habite. Elle va commenter tout ce qu'on dit.
0: Ouais, ouais. Mais parce que plus ça... personne mange de cheval. Hein. Oui, les boucheries chevalines. Oh merde.
3: Les gens n'arrivaient pas à prononcer.
5: Non, ouais. Pour toi, c'est plus facile de manger du poney que du cheval. Ouais. Disons.
3: Pour monsieur Marpinard, qui habite Clairoy dans l'Oise, qui a dit cette femme vient de fêter le 10e anniversaire de ses 39 ans.
0: Oh.
3: Oui. Voilà. Je me la suis mis dans la poche.
1: Qu'est-ce qu'elle est alerte ?
3: Je suis tranquille pour 2h30. Ensuite, une question pour Mohamed Boisa, qui habite Marseille, qui a dit « L'agréable dans les cadeaux, quand on donne de l'argent qu'on reçoit pour Noël, c'est qu'au moins l'argent, c'est facile à changer. »
2: Ah, c'est français ?
3: Français, non, c'est américain.
0: C'est assez nouveau, parce que le de changer les cadeaux, là, c'est un phénomène relativement nouveau, avec eBay, etc.
3: C'est vrai.
1: Voilà, donc... Alors, c'est Steven Wright ?
3: Non.
5: C'est Jimmy Kardashian.
3: Non, c'est pas Kim Kardashian.
0: Woody Allen.
3: C'est une femme.
1: Ah non, c'est... D'accord, ok. Je sais. Le nom ne revient pas complètement.
2: Mais Oprah Winfrey.
1: Ouais, je pensais à elle.
5: Ouais, mais c'est trop tard.
1: On n'a qu'un seul cerveau pour deux.
2: Non, c'est sûr que non.
3: Oui, mais il est par là.
0: Marie Higgins Clark.
3: Ah non.
1: Elle est morte.
5: C'est Michelle Obama.
3: Non.
0: Sharon Stone.
3: Dans ces cas-là, je l'ai vu sur scène dans une comédie musicale à Broadway. J'ai eu cette chance.
0: Bette Davis.
3: Non, pas
0: Bette.
1: Bette Midler.
3: Bette Midler. Bonne réponse. De Caroline Diamant, qui n'a pas de cerveau, mais a au moins une mémoire. Alors,
1: oui, parce que Franck Ferrand, excuse-moi, mais Bette Davis n'est pas très
5: j'ai
1: enfant.
5: J'ai confondu.
4: Il n'a pas pu voir Bette Davis, il n'est pas...
5: Non, quand même.
3: Une citation pour Thibault Roux, qui habite Puisserguier dans l'Hérault, qui a dit un jour, avec des amis, il se trouvait par hasard, dans une toute petite gare, la gare SNCF de Dozul-Puteaux, qui a dit... Au chef de gare de cette toute petite gare, je tiens à vous féliciter. Vous avez là une ravissante petite gare. Vous auriez ça, rue Saint-Lazare à Paris, vous auriez un monde fou.
5: Alphonse Allais.
3: Avouez que c'est drôle.
4: Alphonse Allais.
3: Bonne réponse de Jean Benguigui. Pour Marina Flamand, qui habite Bayeux, dans le Calvados, évidemment, Bayeux, qui a dit « C'est merveilleux, la vieillesse, dommage que ça finisse si mal. Ah, »
1: C'est pas français, ça.
3: Ah si, ça c'est très
1: français. Oui,
3: quand je dis très français, ça veut dire académicien français.
0: Ah, du tour.
3: Et même prix Nobel de littérature.
5: François Mauriac,
3: bonne réponse de Jean Benguigui. Qu'est-ce que j'ai d'autre en magasin? J'aime bien celle-ci.
4: Non, je sais que ça s'écrit pas.
3: Ah, qu'est-ce qu'il y a? Qu'est-ce qu'elle a?
2: Je sais pas, elle note des trucs sur un petit carnet.
1: Je vais noter Bette Midler.
2: Mais pourquoi faire?
1: Parce que je fais des fiches, moi, comme Paul.
5: Note que Bette.
1: Mais je suis...
0: Non,
1: je crois que je vais mal écrire.
0: Midler, parce que Bette, ça te reviendra.
3: Une citation pour Céline Charconat, qui habite Saumur, dans le Maine-et-Loire, qui a dit « L'homme, la femme, le sexe, qu'est-ce que c'est? Un bouchon et une bouteille. »
5: Quelle horreur!
2: L'homme, le sexe, quoi ?
3: L'homme, la femme, le sexe entre eux, qu'est-ce que c'est ? Un bouchon et une bouteille.
0: Attendez, c'est quoi le bouchon ? C'est quoi la bouteille ?
1: Tu peux t'expliquer ?
2: Oh bah quand même, vraiment... ça fait vraiment longtemps alors. Oui.
3: Ben oui, il y a un bouchon d'ailleurs.
0: Non, il y a bouchon parce qu'il y a embouteillage.
2: Ah, enfin. Oh là là, ben oui.
3: Il va falloir le trouver, le cochon, tire-bouchon.
0: C'est quoi, c'est du Bigard, ça?
3: Ah non, pas du tout.
0: Eh ben, c'est pas très malin, moi.
3: Eh ben, c'est un romancier.
2: C'est pas très élégant.
3: C'est pas très élégant, c'est traduit, pour tout vous dire.
1: L'américain.
5: C'est un russe?
1: Non, hein? C'est le traduit de Oscar Wilde.
3: Pas du tout, mais c'est effectivement.
2: Churchill?
3: C'est amusant parce que. Enfin, amusant, je pense.
1: C'est anglais.
3: Mais c'est quelqu'un qui, en tout cas, est né à Dublin et qui est mort à Zurich.
5: Ah, c'est
1: James Joyce.
3: James Joyce, bonne réponse. réponse de Franck Ferrand et de Jean Benguigui.
0: Mais franchement, attendez, je ne vois pas le, je vois pas l'image. En

0: Mais enfin!
1: J'ai pas l'image.
2: Alors moi j'ai l'image.
1: La bouteille, t'as vu ce que c'est? Ah, c'est une bouteille de quoi? C'est un Geronimo, c'est quoi comme bouteille?
3: Un Geronimo.
0: Un
3: Geronimo,
0: non.
3: Un Geronimo,
0: c'est... Oh la vache.
3: Un Geronimo, c'est un Indien.
4: Ah, excusez-moi, mais c'est rare que sur les trois femmes, ce soit moi la plus intelligente.
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3: L'auteur qu'il s'agit de retrouver maintenant a été prix Nobel de littérature. On n'en a pas tant que ça en France, car il est français. Quel prix Nobel de littérature a obtenu cette récompense?
7: Albert Cohen.
3: Non.
2: Sartre.
3: Non, en 2008, c'est récent.
7: Ah, récent.
3: Vous voyez?
8: Patrick Modiano.
3: Non.
2: Non, c'était en 2008.
9: Bah non, c'est Bob Dylan.
3: Bob Dylan, non, un français, Bob Dylan. Voilà.
4: Pardon, oui. Chante français maintenant, Bob Dylan.
3: Ah, bah, chante. À mon avis, elle a dû coucher avec Hugo Frey.
9: Oh, mais non.
4: Ou Patrick Gérard, et son grand chapeau.
3: Daniel
2: c'est
3: Gérard.
2: Vrai. Daniel Gérard.
4: Ah oui. Et vous t'as couché avec lui?
9: Mais non.
3: Avec qui t'as pas couché?
7: Ok, c'est la séquence, on dit tous avec qui on a couché dans le métier, ok?
9: Ils sont malades.
3: Il faut quand même vous dire, regarde qu'on a là les deux plus grandes starfuckeuses.
7: Ah ouais, c'est incroyable.
3: Trois avec Joyce, mais...
7: Elle est plus jeune, elle a eu moins de temps.
2: Délire, bah, moi, que... il délire.
7: Bah, soit je suis pas assez star, soit j'ai raté le...
2: Ah bah, non, soit tu es pas assez fucker.
7: Alors, non, c'est t'es trop jeune, surtout.
3: Elle dit des trucs en douce, Joyce Jonathan, mais elle les dit quand même.
8: Elle dit, mais elle les dit vraiment d'une manière perverse et douce, c'est vrai.
2: Mais...
8: C'est un œil très, délicatesse. Très curieux.
7: Mais non, mais elle a raison.
8: Parce qu'on a aussi des dossiers sur toi, faut pas t'inquiéter.
3: Non, mais Julie, ceux de Julie, vous pouvez pas les connaître, parce que c'est...
7: C'est la Troisième République.
3: C'est l'époque...
4: Les Français parlent de
3: ce de Julie, c'est l'époque des yéés, voyez-vous.
4: Non,
2: Et
8: pas Georges Guettari.
4: Elle s'est vraiment tapé tous les yéés. Moi,
9: je... Non, quoi mais pas. À l'époque des yéés, j'étais au lycée, qu'est-ce que vous racontez?
3: Moi, ma mère, c'était tous les yaya.
7: Bon, alors, non, mais j'aimerais savoir, qui a comme star à son tableau de chasse, vraiment?
3: Bon, dites mon prix Nobel.
7: Non, moi, ça m'intéresse pas, moi.
3: C'est-à-dire,
7: c'est quoi la question exactement?
2: Alors, non, le prix Nobel, c'est mieux.
10: Bon, 2008.
7: Non, mais il y a qui vraiment de
3: célèbre? Prix Nobel de littérature, on en reparlera tout à l'heure. Ah, prix Nobel de littérature, 2008. On lui doit des livres comme Le Déluge, Les Géants.
4: Marek Alter.
3: Désert, Pawana, Ritournelle de la faim.
8: Pawana, c'est pas Pacana, justement. C'est, pas,
7: c'est encore un plat ton japonais. Non,
3: non, mais très connu.
4: Pokéball, Mokawa.
3: Toujours vivant, hein, évidemment.
7: Toujours
4: Marek Alter, non. Il est encore en vie, vous avez dit. Il a quel âge aujourd'hui?
3: Prix Renaudot aussi, avec Le Procès Verbal en 1960.
4: Jean-Marie Leclésio.
3: Jean-Marie Leclésio, oui. Excellente Bravo. Réponse de Jean Benguigui.
4: Bravo. Et ce soir, sa femme n'aura pas la migraine.
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3: Dans un instant, on va avoir Pascal Comte au téléphone. Il a 63 ans. Son épouse n'est pas à côté de lui, mais en revanche, ils sont tous les deux sur la photo du Parisien aujourd'hui, page 19 du Parisien. Pour quelle raison, monsieur et madame Comte, sont-ils en photo aujourd'hui?
13: Ah oui. C'est le marathon.
3: Pardon.
13: Oui, s'ils ont couru le marathon un nombre de fois incalculable, lui et elle, peut-être 18 fois lui, et puis 6 ou 7 fois elle.
3: Et dimanche?
13: Et ben, ils recourent le marathon.
3: Ouais. Et dimanche, ils refont le marathon de Paris. Bravo, Roselyne.
13: Bon, je suis pas très sûr du nombre de...
11: Ça fait sentir, 600, fois. Je crois, 600 marathons.
3: Alors, 18e marathon avec sa femme Chantal. Bonjour, monsieur Comte.
14: Bonjour. Bonjour à vous.
2: Il est essoufflé, déjà.
3: Vous venez de courir jusqu'au téléphone. En fait, vous courez toute la journée, monsieur Comte.
14: Oh non, quand même pas. Non.
3: Je suis pas sûr que vous soyez super content du titre du Parisien, parce que, le Parisien vous rend honneur sous la plume de Frédéric von de Poncel, qui doit être un collègue...
12: Bah, vous le prononcez bien, en tout cas.
3: Van de Poncel, je ne connais pas ce journaliste des pages sport du Parisien. Il vous rend un bel hommage à travers l'article, mais le titre... D'ailleurs, il faut savoir que parfois, ce ne sont pas les journalistes qui signent l'article, qui font les titres. Le titre est un peu moins élégant pour vous. Les Barjots du marathon, on vous appelle.
14: Mais je suis d'accord avec lui, il faut être Barjot quand même.
3: Pour courir avec sa femme ou pour faire le marathon?
8: Les deux.
14: Les deux. Les deux, oui.
3: Et Chantal, alors qu'est-ce qu'elle fait là? Vous l'avez envoyée aller courir ailleurs?
14: Ah oui, je l'ai envoyée au boulot.
3: Parce qu'elle est plus jeune que vous, elle encore, elle n'est pas à la retraite.
14: Ah, c'était une gamine, ouais.
3: Vous avez 63 ans et vous avez pris une petite jeune de 59 ans.
14: Voilà.
3: Et tous les deux, vous en êtes à vos 18e marathon de Paris. C'est incroyable, ça, quand même. Quel souvenir vous avez? Quel a été le plus beau pour vous?
14: Plus beau sur Paris ou...
3: Ah bah sur Paris, ouais, on va dire sur Paris, comme on dit, sur Paris. Ah,
14: c'est souvent le même parcours, et le parcours, il est magnifique, des beaux monuments. Mais ce qui m'a surpris surtout, c'est, ça devait être mon 4e marathon, et quand j'ai fini, je faisais la queue à l'attente des soins, et puis il y a un mec qui se faisait soigner, un coureur, et puis le masseur qui lui dit, t'as fait combien de marathons? Le mec, il lui répond 48. Je me dis, ils sont barjots, ces mecs-là. Ils sont... C'est pour ça le titre, il me convient bien, le titre de l'article.
3: Et vous, alors, vous courez toujours avec votre femme ou parfois, vous, il y a quelqu'un qui fait le marathon à un endroit et l'autre à l'autre, ou vous inscrivez au même marathon tous les deux à chaque fois?
14: En principe, c'est au même marathon, principe. Mais par contre, maintenant, elle me met une heure et demie dans la vue à chaque fois.
3: Ça alors, elle court plus vite que vous maintenant?
14: Ah oui, il n'y a pas photo.
3: Ah oui, en revanche, ça fait combien de temps que vous l'avez rencontrée, votre épouse?
14: Ça doit faire 45 ans, 40, 45 ans.
3: Ah oui, à cette époque-là, quand même, elle courait moins vite puisque vous l'avez rattrapée.
14: Voilà. Mais elle jouait au foot à l'époque.
3: Ah oui, tandis que vous, ça a toujours été l'athlétisme, Pascal?
14: Ah non, je faisais du football aussi avant.
3: Ah bah très bien, vous êtes rencontrés au foot tous les deux peut-être.
14: Voilà, au football, voilà.
3: Au bout de combien de temps vous la voyez plus?
14: Oh là, dès le départ.
15: Ça se trouve qu'elle ne le court même pas, elle rentre chez vous. Alors elle n'en peut plus, elle dit je vais rentrer. Bon.
3: De toute façon, il y a un classement pour les femmes d'un côté et pour les hommes de l'autre.
14: Alors, voilà.
3: Est-ce que chacun...
14: Mais par contre, c'est pas plus mal que je sois pas à côté parce que j'ai pas pris mes Doliprane quand je suis avec elle. Parce que qu'est-ce qu'elle parle?
8: Donc elle se marie avec Rayou.
3: Ça a été mon rêve un jour. Hein. Je l'ai jamais fait, je sais pas si j'y arriverai un jour maintenant.
14: Mais si.
3: Ah ouais, quand même, mais c'est vrai, c'est mon rêve de faire un marathon.
15: C'est vrai.
3: Marathon New York. Vous l'avez fait, Rio.
12: Le marathon de New York et le marathon de Rome. Et c'est des souvenirs absolument extraordinaires. Et surtout New York. Parce que moi, je suis parti le matin et je suis revenu le soir. Donc j'ai mis tellement de temps. C'est vrai. Je suis parti, il faisait nuit. Je suis rentré, il faisait nuit. Et monsieur, je vous conseille vraiment. Vous avez fait New York aussi, monsieur?
14: Ouais, seulement deux fois.
12: Ah, c'est magnifique. Et vous avez. Ouais. Mais est-ce que vous avez jamais abandonné en temps de marathon? Vous n'avez jamais eu
14: un... Suite à un gros accident de la route, j'ai repris trop tôt et puis j'étais souvent par terre et puis j'abandonnais.
3: C'est une belle histoire quand même, les barjots du... Enfin, parce que vous venez de nous dire.
12: Mais à quel kilomètre on peut venir vous applaudir dimanche? Où on peut venir vous applaudir
16: dimanche? Tous, il va passer par tous les kilomètres. Je veux dire, il n'y a pas...
14: Voilà la réponse.
3: Mais alors, non, ce qui m'intéresse, puisque maintenant vous le faites à l'âge de 63 ans, ce qui m'intéresse, c'est quand vous avez fait votre meilleur score, votre meilleur classement, c'était quand?
14: En 1993, et c'était il y a quelques jours.
3: Oui, mais c'était le premier, le deuxième, c'était...
14: Oh non, ça devait être le 4e ou 5e.
3: Ah oui,
14: oh.
3: Donc quand même, on peut s'améliorer au bout de 4 ou 5 marathons, et puis après, c'est comme tout, on décline.
14: Ah bah complètement, oui. Mais après, chacun a sa façon de courir. Après, il y en a qui partent pour des chronos. Moi, maintenant, je pars pour en finir un de plus, et puis voilà. Ouais.
3: Pour le plaisir et perdre de vue votre épouse qui est loin devant.
14: Complètement.
12: Est-ce que Laurent, vous voulez réaliser votre rêve avec moi? On fait
3: non.
12: Vous allez aller vite, franchement.
3: Ça, c'est vrai que je risque de courir plus vite.
9: C'est motivant, quoi.
3: Ah, vous devriez faire ça, un peu de sport.
15: Ah, c'est gentil, je sais pas comment prendre.
3: François, vous avez été sportif, François.
16: Ça peut être intéressant, cette réponse.
17: J'ai fait beaucoup de sport.
3: Mais voilà, c'est ma
17: énormément,
3: question.
17: Énormément, oui.
3: À quel sport vous avez fait?
13: À peu près tout. Vous racontez que vous avez du surf?
17: À peu près tout. Oui, ça c'était du surf quand j'étais gamin. Après, j'ai fait du rugby, j'ai fait du ski, j'ai fait du tennis, j'ai fait du... j'ai fait de l'athlétisme, mais c'était du 800 mètres, voilà.
3: Ah, quand même.
17: Ouais.
15: Bah oui.
12: Donc, et de la boxe, quand jamais de boxe.
15: La piscine aussi, la
17: piscine. Oui, de la boxe, mais ça tu vas comprendre. J'ai fait de la piscine, j'ai fait de l'escrime aussi.
15: Champion de piscine de rosé, il était.
17: Non, j'aime pas ça. J'aime pas le rosé.
3: Bon, c'est Pascal, bon, bah. On va quand même voilà, vous dire au revoir. Parce que
15: vous n'avez pas demandé à Roselyne et à moi si on faisait le marathon en couple.
13: C'est ça. Et on s'entraîne.
15: Et vous faites du sport, Laurent?
3: Ah, bah oui, je fais du sport, bien sûr.
12: Il a un vélo d'appartement.
3: Je fais, non, j'ai pas de vélo, j'ai un tapis d'appartement et je fais du sport, je fais des mouvements.
15: Et c'est quoi votre sport de prédilection? Vous êtes un petit peu imbattable?
3: Ah, mon sport où je suis imbattable, l'animation des grosses
15: têtes. Oh là là. Belle.
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20: Un couple est au restaurant. La femme remarque de petits détails sur la tenue du maître d'hôtel. Je peux vous poser une question? Oui, bien sûr, madame. Je peux savoir pourquoi vous avez une petite cuillère avec votre pochette? C'est pour les petits incidents. Par exemple, si vous avez un petit peu de bouchon dans votre verre, je prendrai ma cuillère pour vous le retirer. Ça me permet de ne pas me mettre les doigts dedans.
3: Dans le verre.
20: Dans le verre, pardon. Ben, d'accord.
3: Mais quelle horreur.
7: Elle était super.
3: elle est pas finie.
20: Je comprends rien. Tentez-vous. Alors, et si je puis me permettre,
3: oui.
20: Pourquoi vous avez un petit bout de fil à votre braguette, là? Ça, c'est pour descendre du bout des doigts à ma fermeture éclair. Puis ensuite, ça me permet, quand je suis très pressé, de dégager mon sexe en retirant délicatement mon slip. Très bien. Je peux savoir comment vous rentrez votre... trois petits points. Dans votre slip, quand vous avez terminé votre affaire. Eh bien, avec la petite cuillère.
3: Elle est si bien racontée.
1: Ça fait tout.
3: Ouais. Monsieur de Kersauzon, on se débarrasse tout de suite de votre...
21: Ouais, tu peux y aller.
3: Allons-y.
21: Oui. Pourquoi les blondes ne mangent-elles pas de bananes? Parce qu'elles n'arrivent pas à trouver la fermeture éclair. Voilà. Et ça te fait rire, toi.
3: Raconté par vous, ça me plaît bien.
17: Non, quand ta bouche, c'est drôle.
21: C'est quand même assez misogyne, tu vois, c'est pas gentil.
3: Madame Bravo, s'il vous plaît.
1: Alors, on est au bord de la mer et il y a un gars qui descend faire de la plongée. Là, il s'équipe, il descend à 10 mètres et il voit un mec à côté de lui sans équipement. Bon, il descend à 20 mètres, le mec est toujours là. Il descend à 30 mètres, il est encore là. Il sort un panneau, il dit « Mais qu'est-ce que vous foutez là, sans équipement ?» Et l'autre qui répond « Je me noie, connard !» avec le
3: panneau. Elle a bien raconté, efficace.
22: Ah oui, je la connaissais pas, on la connaissait pas. Hein.
3: Monsieur Titoff.
22: Ah, allons-y, alors. Alors, nous sommes dans un train de nuit, et il y a Doumé, un jeune Corse, qui est dans un train de nuit, il cherche le sommeil, voilà, puis bon, il est bercé par le bruit du train, tout ça, il commence à s'endormir, et juste au-dessus de lui, sur la couchette au-dessus, il y a une dame, une rousse, avec des grosses lunettes, qui est en train de lire un livre. Monsieur, excusez-moi, vous dormez? Ben, il fait Doumé, il fait, ben oui, ben non, plus maintenant, là, vous m'avez réveillé. Excusez-moi, il fait un peu chaud, pourriez-vous, s'il vous plaît, ouvrir la fenêtre? Alors, bon, Doumé, il se lève un petit peu groggy, endormi, pas de mauvaise humeur, bon, il ouvre la fenêtre, et puis il va se recoucher. Et du coup, la dame rousse fait « Monsieur, finalement, il fait un peu froid, pourriez-vous fermer la fenêtre ?» Ah, ça commence un peu à le gonfler, le Doumé, tu vois, il sans un mot, Doumé se lève, tu vois, il ferme la fenêtre et se recouche. Quelques minutes plus tard, d'un coup, la dame rousse avec ses grosses lunettes fait « Monsieur, vous ne voudriez pas rouvrir la fenêtre et me passer la couverture ?» Et là, sans bouger de sa couchette, Doumé, oui, écoutez, là, on est tous les deux dans cette cabine, hein. pourquoi on ne ferait pas comme si on se connaissait un peu de, depuis quelques années, comme si on était mariés. La dame bourgeoise, tout ça, elle fait oh, mais dis donc, c'est vrai que ça m'excite un peu. Pourquoi pas, faisons comme si nous étions mariés. Pourquoi pas? Il dit, bon, ben, Doumé, il fait, ben, parfait. Ben, alors, écoute, tu sais ce que tu vas faire? Tu vas descendre de ta couchette, tu vas ouvrir la fenêtre, tu vas la fermer, et surtout, tu vas fermer ta gueule parce que j'ai envie de dormir. Ah, elle est bonne.
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3: C'est vrai, Ariel, que vous êtes un peu Pénélope pour Bernard-Henri Lévy. Vous êtes là, j'imagine, à coudre la nuit pendant qu'il est à l'étranger en attendant qu'il revienne.
20: Voilà, Pénélope qui tricote et qui détricote sagement avec le cœur battant. Eh ben oui, c'est moi.
10: Le cœur battant, plus pour longtemps. Hein.
3: Elle va nous faire pleurer. Vous avez vu comment elle l'a dit? Oh là là.
20: Oui.
10: Mais moi, j'avais entendu une émission, Ariel, où vous disiez que quand Bernard-Henri Lévy n'était pas là, vous regardiez la télé jusque très très tard dans la nuit.
20: Ah oui, ça c'est une vérité. Je ne l'éteins pas. Et même quand il n'y avait que du caviar sur l'écran,
10: je
20: regardais toujours.
10: Les riches ont vraiment des programmes incroyables.
3: Elle regarde Téléfauchon.
10: Ça ne nous viendrait pas à l'esprit, nous, de regarder du caviar pendant deux heures.
3: Nous, chez nous, c'est de la neige, vous voyez.
20: Ah bon, de la neige, d'accord.
3: Mais attendez, bon. Comment il y a du caviar sur un écran?
10: Mais j'ai cru qu'il y avait vraiment du caviar. Mais c'est la vidéo de surveillance de la cave, c'est tout.
20: Non, mais en plus, je n'ai goûté le caviar qu'une fois, le vrai.
10: On ne vous croit pas.
23: Sinon, c'est du pain tiède et de l'eau, quoi.
10: Mais c'est quoi
3: allez,
10: le faux caviar?
3: Faire pauvre maintenant.
20: Non, mais dans le caviar, ce qui est bon, c'est le blinis avec la crème.
10: Ah, vous voyez, en fait, elle a su rester tellement simple. Vous voyez les pauvres.
23: Ça, c'est démagogique. Ça, n'achetez que les blinis, en fait.
3: Non. Mais qu'est-ce que vous appelez du caviar sur votre télé, quand même, qu'on
20: comprenne? Non, mais enfin, les petits trucs noirs et blancs, comme ça, qui restent et qui scintillent. Tu sais, quand il n'y a plus rien. Bon, non. Mais le fait est que maintenant, avant, à un moment donné, il y avait la mire.
3: Oui.
20: Et
3: oui,
20: j'aimais bien la mire. C'était un truc un peu hallucinatoire.
10: Donc en fait, quand tu regardes la télé, c'est soit la mire, soit la mire. En fait.
20: Oui, c'est
3: quand même un scoop. Ariel utilise mire.
20: Voilà, tout ça pour en arriver là. Exactement. Non, mais maintenant, comme il y a tellement de chaînes, etc., on peut regarder la télé toute la nuit avec des images.
3: Alors, par exemple, cette nuit, puisque BH est encore parti en Israël, après l'Ukraine...
20: Où est-ce que je suis allée cette nuit? Oui, je suis allée White Lotus...
10: Ah, la série.
20: Oui.
10: La série sur Netflix.
20: Voilà, entre elles. J'ai trouvé ça assez rigolo, tout de même, toutes ces petites prostituées.
23: Oui, c'est très drôle, ça, les petites prostituées.
20: Non, mais... ouais.
23: Quand on en voit, on rit beaucoup. Ouais.
3: Mais c'est quoi ça? Je connais pas White Lotus.
20: Ah, mais c'est très mal pensant, c'est incroyable même que ça passe. Mais oui, tout est tellement censuré maintenant. Mais là.
3: Là, il y a des petites prostituées.
20: Oui.
10: C'est une série sur des gens très, très riches.
3: Ah oui.
10: Il y a plein d'épisodes différents. C'est une série sur des gens très très riches qui se retrouvent dans un endroit un peu paradisiaque. Oui. Et il y a effectivement toujours des problèmes et c'est souvent des problèmes sexuels. Donc c'est le mari qui va aller voir des petites prostituées, comme le dit très bien Ariel.
3: Des petites, ça veut dire par l'âge ou par la taille?
20: Alors, les deux.
3: Comment ça les deux? Des naines mineures?
20: Non, mais c'est très politiquement incorrect, vraiment.
3: Ah oui, je vois.
20: Alors,
3: oui.
20: On voit les deux fameuses petites naines prostituées qui regardent.
10: Mais c'est pas
20: tout
10: des
20: ça.
10: Naines. C'est pas des naines, je l'ai vu la série. C'est pas des naines.
23: Mais non.
20: Non, mais
10: non, c'est pas des naines.
23: Mais je pense qu'il faut.
24: Écoute, si Ariel dit que ce sont des naines, ce sont des naines.
20: Non, mais alors elle voit des vieux libidineux qui arrivent, comme ça.
3: Ah, quand même.
20: Très friqués, et puis elles se disent lequel elle met. Oh non, celui-là, il est un peu moins. Ah non, mais celui-là, il a quelque chose quand même. Enfin, c'est très hot, quoi.
3: Bon.
20: C'est interdit à moins de 12 ans. Mais voilà.
25: Mais tu regardes quand même.
3: Vous avez hésité, donc.
25: Non, mais voilà.
10: On dirait une série sur des,
23: ça doit,
10: sur
23: ça
10: des mecs de 95 ans.
23: Parce que dès qu'on fume une cigarette, c'est interdit à moins de 12 ans. Hein, donc.
20: Ouais,
10: non, non, mais la série, elle est un petit peu sexuelle. Mais enfin, c'est pas des vieux qui couchent avec des prostituées naines.
20: Mais non, avoue qu'il y en a. Il y en a.
10: Il n'y a pas de prostituées.
3: Je crois qu'elle confond, elle a regardé Fort Boyard.
10: Oui. Elle a vu le père Fouras avec Passepartout.
23: Partir d'une catacombe.
3: Une première citation. Ah, il est temps de passer à autre chose pour Aurélie Schindler qui habite Courdemanche. C'est dans l'Eure. Qui a dit « Être fidèle quand on n'a pas de proposition, c'est comme être honnête. Quand on ne fait pas de politique, on n'a aucun mérite. »
23: C'est Coluche, non?
3: Non.
23: C'est récent, ça.
3: Ah, c'est récent. Et c'est une humoriste qui a dit ça.
23: C'est Anne Roumanoff, Foresti.
3: Qui a dit Anne Roumanoff?
23: Moi.
3: Eh bien, c'est une bonne réponse de Vincent Debienne. C'est Anne Roumanoff. Une citation plus misogyne, celle-là, je vous préviens d'avance, mais elle est très ancienne. Cela justifie le propos. Hein. On avait à cette époque, évidemment, pas de scrupules à dire ce genre de phrase pour Émilie Attier, qui habite Jeuf, en Meurthe-et-Moselle, qui avait dit « Verser une pension alimentaire, c'est comme donner du foin à un cheval mort.
23: Oh » Oh,
25: ça, c'est très cynique. Est-ce que ça, ce ne serait pas Pierre Desproges?
3: Non, ce n'est pas Desproges.
23: C'est Doris, c'est plus ancien.
3: C'est
23: Doris.
3: C'est plus ancien, ce n'est pas français, pour tout vous dire.
23: Ah, c'est pas français.
25: Bernard Shaw.
3: Bernard Shaw, non.
23: C'est pas un politique, Churchill?
3: Non, non.
23: Groucho Marx,
3: évidemment. Bonne réponse de Philippe Claudel. Pour Stéphane Castillo, qui habite Cheverny dans le Loir-et-Cher, qui a dit « J'ai fini par m'apercevoir que je n'étais plus le seul à partager la fidélité de mon épouse.
23: » c'est récent, ça?
25: Ah oui.
3: C'est pas récent, non.
24: Guitry?
3: Guitry, non. Non, Guitry, mais c'est un dramaturge.
23: Français.
3: Un dramaturge français.
24: Fédo?
3: Du 19e. Fédo, non.
23: Courteline.
24: Labisse?
3: Labisse? Ben oui, monsieur Denier. Vous jouez à Labiche en ce moment. C'est Eugène Labiche.
23: C'est reparti.
3: Qu'est-ce qui est reparti?
23: C'est reparti. À chaque fois qu'il y a Vincent Dedienne, on fait toute l'émission autour de lui à chaque fois.
2: Ah, ça y est.
23: Vous avez déjà commencé en présentant les gens, vous n'aviez jamais fait ça avant. Alors Vincent, j'imagine que vous connaissez tout le monde.
2: Alors que Ariel, je connais personne. Bombal.
23: C'est incroyable, on fait tout le temps ça. On fait tout le temps ça.
25: Non, mais
23: la dernière
25: jaloux.
23: Fois, on a commencé l'émission à 11h parce que Monsieur Dedienne n'était pas libre avant. Est-ce qu'on va faire une pause dans l'émission cet après-midi qui puisse passer au Carrefour City?
3: Ça me fait plaisir que vous soyez jaloux. Voyez,
2: je le prends
3: comme une déclaration d'amour de votre part.
23: Il y en a une.
3: Eh bien oui, parce que ça me fait plaisir, ça me touche que vous déchirassiez pour moi l'un et l'autre. Oh.
25: Mais c'est tellement joli de s'appeler Eugène. Plus personne s'appelle Eugène.
23: Vous pouvez changer de prénom, Ariel.
25: Non, mais c'est vrai. Qui s'appelle Eugène? Il n'y en a plus.
23: Non.
3: Il y a Eugène. Il y a eu Eugène Sue.
25: Eugène de la Croix.
3: Eugène de la Croix.
23: Eugène O'Neill.
25: Oui, mais ça se.
5: En plus, ça veut dire bien né.
25: Oui. Ah oui, gène, générique, génital, oui, génital.
5: Du grec.
25: Oui.
5: Ah oui.
3: Et puis ça nous permet de rappeler la chanson qui a longtemps été un hymne ici aux Grosses Têtes, chez Gégène.
2: À Joinville-le-Pont?
3: Exactement.
2: À Joinville-le-Pont.
3: Pont, pont.
2: Tous deux nous irons.
3: Ron, ron.
2: Nous irons guincher.
3: Chez
2: Gégène.
23: Ah d'accord. Donc en fait... Vous et Vincent, vous répétez carrément des numéros avant l'émission, quoi.
3: Pas quand même, non.
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8: Dans les 20 derniers mois, le cours de l'or a pris 50%. Si ça monte, par définition, c'est que les achats se multiplient. Achats qui viennent, bien sûr, des particuliers, mais il n'y a pas que ça. Depuis plusieurs années, ce sont les banques centrales qui achètent massivement. Et c'est le point clé, elles se débarrassent du dollar américain. C'est le symptôme du déclin des États-Unis et de la montée en puissance de ce qu'on appelait naguère le tiers-monde.
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3: Et la question concerne un scientifique qui s'appelait, je ne sais pas dire s'il vit encore, peut-être, le docteur Donald Unger. Et ce docteur, pendant 50 ans, écoutez bien, pendant 50 ans, il a fait tous les jours la même chose afin de prouver scientifiquement que faire cela n'avait aucune conséquence.
2: Il s'est craqué les doigts pour voir si ça a altéré les articulations. Et au final, il n'y a rien.
11: C'est vrai, c'est ça.
2: Bonjour Monsieur Ruquier, vous allez bien?
11: C'est vrai, c'est ça.
3: Ça m'énerve, pensais qu'on allait tenir 5 minutes avec cette question. C'est une bonne réponse de Paul Carac.
25: Et n'empêche que ceux qui font ça, qui se craquent les doigts, c'est hyper énervant.
3: Ah oui, le craquement des articulations. Moi, j'adore faire ça. c'est dû effectivement alors à ce qu'on appelle, il y a un mot hein, pour ça, la cavitation, voilà exactement.
7: C'est les bulles d'air, c'est
3: oui, ça sont les bulles, le phénomène de cavitation causé par la séparation des surfaces articulaires. Ça crée une bulle gazeuse et c'est ce qui permet de faire craquer ses doigts.
7: Ah, c'est un peu le pet des articulations.
3: Absolument, sauf qu'on a longtemps dit que c'était dangereux de faire ça très souvent.
24: Alors que non.
3: Et pas du tout en fait.
7: Alors faites-vous plaisir.
3: C'est juste que ça énerve les autres.
25: Voilà, c'est ça.
3: Et qu'effectivement les autres au bout d'un moment ont dit bah puisque ça nous énerve, on va faire croire que c'est pas bon pour la santé. Le docteur, qu'est-ce qu'il a fait le docteur Unger pendant 50 ans
7: tous les jours.
3: Tous les jours, il a fait craquer deux fois par jour sa main gauche.
25: Il a emmerdé toute sa famille.
7: Non mais alors il devait se douter quand même que ça ne faisait pas de mal parce que sinon c'est dangereux quand même. Il y a une prise de risque.
3: Ah bah non, c'est un scientifique. Les scientifiques sont faits pour prendre des risques.
7: Ah d'accord.
24: Bon, bah oui, c'est normal. C'est ce que font les kinés quand ils vous font craquer.
3: Ah oui.
24: Bah oui.
7: Moi j'imagine la taille du kiné qui fait craquer Bernard. Parce qu'il faut le secouer quand même.
24: J'ai des grosses bulles.

0: Le dernier kiné qui a fait ça, il a fait grève sur le tas.
1: Oh! Oh,
2: Il a arrêté.
1: Donc il est mort ce toubib puisque Paul l'a trouvé.
0: Ah ben non, c'est simplement que Paul en avait manifestement déjà entendu parler. Et c'est pas un toubib, c'est un scientifique
1: c'est pareil.
0: Qui effectivement, aujourd'hui il doit être à la retraite. Mais en tout cas c'était une bonne réponse de Paul Aïcarat, bravo Paul. Une autre question, et cette fois ce sera pour Lise Calvo qui habite Montreuil. Quelle célébrité mondiale est morte sans qu'on sache vraiment comment le 3 novembre 1957?
3: Humphrey Bogart?
0: Non.
4: 57.
0: 3 novembre.
2: C'était une femme?
0: Une femme, alors de sexe féminin, absolument.
5: Ah, c'est une chienne.
3: Laïka. Qui est la première.
2: Elle est allée sur la Lune.
3: La première à être en orbite.
0: Elle n'est pas allée sur la Lune, Laïka.
3: Non.
0: Mais c'est la première chienne qu'on a envoyée dans l'espace. Bonne réponse de Paul Aïcarat, aidé par Christophe Beaugrand. Une question plus culturelle pour Laurent Magnas qui habite Maison Alfort dans le Val-de-Marne. Qui disait à propos de son gendre, si c'est ça le marxisme, ce qui est certain, c'est que moi, je ne suis pas marxiste.
3: Karl Marx.
0: Excellente réponse. C'est encore une bonne réponse de Paul Aïcarat. La question suivante, à mon avis, est plus pour François Berléand, Michel Bernier.
6: Ou bien Paul.
0: Ou Valérie Mérès.
5: Ah, c'est pour des comédiens, voilà. Genre,
0: parce qu'il s'agit d'un célèbre roman de Simenon.
1: Ah oui.
0: Un roman policier de Georges Simenon qui a été adapté deux fois. Une fois à la télévision et encore avant au cinéma. Et dans les deux versions, que ce soit au cinéma ou à la télévision, jouait Jean-Paul Belmondo. Sauf que Belmondo, évidemment, ne jouait pas le même personnage. Il jouait un personnage jeune au cinéma. Et dans la version télé, il jouait un personnage âgé. Quel est ce célèbre roman de Simenon?
1: L'aîné des fers chauds.
0: Excellente réponse!
4: J'allais le dire.
0: De Bernard Mabille.
5: Bravo Bernard.
1: Je l'ai dit parce que vous ne m'avez pas cité au départ. Et ça m'a vexé, donc j'ai dit je vais répondre.
4: Et moi j'allais le dire, parce que mais j'ai attendu.
1: Bah oui,
4: évidemment que Laurent finisse.
1: Oui, toi
4: sa phrase.
1: Oui, bien sûr.
4: Mais, j'aurais pu répondre à cette question. Excuse-moi. Je ne l'ai pas fait. Et bien maintenant je me tairai jusqu'à la fin.
0: Ah non, je peux vous donner une deuxième chance parce que j'avais prévu une autre question pour le cinéma. Qui, au cinéma, eut pour dernier rôle le rôle d'un vendeur de journaux qui s'appelait Zizi?
5: C'est une femme ou un homme?
0: Un homme.
3: Français. Christopher Lee?
0: Ah non, Christopher Lee, non.
2: C'était français.
0: Qui eut pour dernier rôle au cinéma le rôle d'un marchand de journaux qui s'appelait Zizi.
5: C'était pas le rôle principal du film.
1: Maurice Chevalier.
0: C'était pas un des rôles principaux.
1: Film de René Clair.
0: Pas du tout.
3: Et le film est sorti quand?
0: C'est un film d'ailleurs de quelqu'un qui a participé aux Grosses Têtes pendant des années.
2: C'est un film de Jean-Pierre Mocky. C'est
4: À mort l'arbitre.
0: Non.
5: Avec le casting.
2: C'est le miraculé.
1: L'ibis rouge.
0: Oui, alors.
1: Michel Simon.
0: Bonne réponse de Bernard Mabille. Michel Simon, effectivement, voilà pourquoi c'était son dernier rôle. Est mort en 1975. Et son dernier rôle au cinéma, c'était dans L'Ibis Rouge.
1: Ah, de Mocky.
0: Pardon.
1: Canal Saint-Martin, tourné le long du Canal Saint-Martin.
0: C'est intéressant, ça.
1: Vous aimez le cinéma ou pas?
5: Moi, je trouve ça passionnant.
0: Alors que je parlais de Michel Simon, qui a été un de nos plus grands acteurs et qui est mort en 75. Il a joué, évidemment, avant. Il a été une vedette dans les décennies précédentes.
3: Ah oui. Il est même pas français.
0: La beauté du diable, le vieil homme, la poison, le vieil homme et l'enfant.
4: Le vieil homme et l'enfant,
0: voilà. La talent.
1: Boudu sauver des eaux.
0: Même Charlie Chaplin l'a désigné comme un des plus grands acteurs du monde. Et le dernier rôle de Michel Simon, c'était bien dans L'Ibis Rouge de Jean-Pierre Mocky.
1: Au Canal Saint-Martin.
0: En 1975.
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0: Voilà, là, pendant la pub, Stevie nous fait
6: une
0: soufflante, une crise nerveuse.
7: Oh là oui. Là. Mais il a raison, moi c'est comme si on me débinait Napoléon.
6: Poutine Ross.
8: Poutine Ross. Stevie, détends-toi.
6: Faire partie de la famille royale, tout le monde pense que c'est génial. Non, c'est que des contrariétés, c'est le devoir avant tout.
0: Mais bien sûr. Ouais,
6: je veux dire, Meghan Markle, elle est tellement con qu'avant d'épouser le prince, elle a même pas regardé quel était le protocole britannique. Elle épouse une famille, elle va même pas sur internet se renseigner comment vit cette famille. C'est quand même la dernière des connes, arrête. Franchement.
1: Détends-toi, Stevie.
6: Elle avait peut-être pas de raison.
1: Il est très énervé, Stéphane Bern. Hein.
6: Non, Meghan m'emmerde. Donc, point, je veux dire. Pardon.
0: Elle a l'air charmante en
6: plus. Non. Elle est tout sauf charmante. Mais
0: qu'est-ce qu'elle a pas fait de bien alors?
6: Mais tout, je veux dire, elle arrive dans une famille qui est quand même la famille la plus connue du monde. Donc il y a des articles sur internet. On sait comment ces gens-là vivent depuis des siècles. C'est quand même pas arrivé depuis 20 ans. Ça fait quand même des siècles, depuis la nuit des temps, depuis 1800 ans que la famille britannique vit comme
0: ça. Mais vu comment j'ai remis la manivelle.
6: Ah oui, mais ça me tue. Et l'autre, elle est trop conne. Comment on se renseigne, comment vit cette famille, les papiers, les articles. Elle qui est friande de tout ce qui brille. Elle a quand même lu des articles sur sa future belle famille. Eh ben, pensez-vous. Oh bah non. Oh putain, Diana. Oh bah oui, il y a eu un... Mais non. Oh, mais arrêtez avec celle-là. Parce que je peux pas la voir.
1: Ah, on a compris, oui.
6: Bravo. Elle va me provoquer un saignement de nez.
1: Hey, voilà. Stevie,
6: future reine d'Angleterre, c'est ça,
1: Stevie, il faut que t'arrêtes les rillettes. Hein.
6: Mais ce qui me tue, c'est la bêtise des gens, en fait. C'est ça que je supporte pas.
0: Non, mais enfin,
6: elle est quand même d'une bêtise insensée.
7: Et pourquoi il est tombé amoureux d'elle?
5: Mais justement.
6: Personne ne sait pourquoi. Et puis elle a mal traité le personnel aussi de Kensington.
0: Ah voilà, ah,
5: c'est pas bien. Là, il paraît.
6: Elle a été odieuse. Non mais parce
7: que enfin, le personnel.
6: La famille royale britannique travaille avec généralement ceux qui travaillent autour de la famille royale britannique, c'est de génération en génération. Les parents travaillent avec les parents et ainsi de suite.
0: Ah, alors tu es bonne de génération.
6: C'est pour ça qu'on était très conservateur.
0: Tu habites
6: donc,
0: là-bas.
6: Ils arrivent dans une maison qui est rodée. La famille royale qui va mal parler au personnel puisque ils connaissent déjà les parents et les grands-parents.
0: Mais bien sûr.
6: Ce que je vous dis, c'est vrai, hein, vous pouvez me prendre ou pas me prendre. Mais il y a un respect mutuel vis-à-vis des servants
0: et des
6: dirigeants.
0: Ils ont été racistes.
5: Il y a eu du racisme.
0: Parce
5: on a
0: qu'elle
5: dit ça,
0: n'était pas blanche.
5: Rappelle-toi. Voilà.
0: Ça, quand même, il faut que vous le voyez, ça,
6: c'est
0: monsieur.
6: Bien sûr, c'est une métisse. Ça
5: là, on a dit que ça avait posé problème.
6: Et voilà. Oui, mais en attendant, qui a mal parlé au personnel? Parce que toute l'histoire vient de là. C'est quand même elle et pas l'inverse.
5: Et le personnel pouvait pas aller sur internet pour savoir qui était Meghan Markle?
0: Une question pour monsieur Guercher qui habite Marseille, question qui va nous permettre de quitter la famille royale et la famille Bravo qui n'a rien à voir.
7: Qu'est-ce qu'elle a?
0: Non, on va parler du Panthéon. On a évoqué il y a quelques semaines évidemment l'entrée de Joséphine Baker au Panthéon, mais est-ce que vous vous rappelez qui est la première personnalité à être entrée au Panthéon au 21e siècle?
7: Simone
1: Veil.
6: En 2001, c'était l'année du loft.
0: Au 21e,
5: pas l'ancienne résistante.
6: Olympe de Gouges,
1: je le vois.
6: Ah non, Lucie Aubrac.
0: Ah non, Maurice.
6: Isabelle Aubray.
5: Enfin, Isabelle,
1: elle est encore vivante.
5: Mais elle est rentrée pour faire des photos.
1: Je crois
5: qu'elle est vivante. Hein. Elle est rentrée faire des photos et elle est ressortie.
0: Isabelle Aubray, qu'on embrasse, vit encore. Et vous m'avez dit Maurice Genevoix, c'est le dernier là à être entré en 2020.
5: Est-ce que c'est une résistante?
0: L'avant-dernier.
9: Et moi, j'ai dit Marie Curie.
0: Avant Joséphine Baker. Marie Curie. Ah non, Marie Curie, c'était en 95. Donc c'était encore au 20e siècle.
1: C'est un auteur,
0: oui.
5: C'est pas Johnny, hein.
0: C'est pas Johnny, non. En 2001, il n'y a pas eu d'entrée au Panthéon. Mais en 2002, la première personnalité à être entrée au Panthéon au 21e siècle.
6: À Guy Mauquet,
0: non.
6: C'est un homme, oui.
1: Un homme.
6: Écrivain.
1: Mais mort en 2002 ou.
0: Ah non, bah non. Très rare qu'on rentre au Panthéon directement.
5: Oui. Hein. Ils l'ont déterré, donc.
0: À part si vous visitez l'endroit, évidemment.
1: Mauriac,
0: non.
6: Il est mort au 19e siècle?
0: Mort au 19e, oui.
5: Il écrivait du théâtre aussi.
0: En fait, il est rentré, je vais même vous aider un peu, est rentré au Panthéon pour le bicentenaire de sa naissance.
6: Victor Hugo,
0: non.
6: Rimbaud, non.
0: Zola, non.
1: Maupassant,
7: est-ce que c'est une figure littéraire ou politique?
0: Un figure littéraire grand grand romancier français, bien
5: Flaubert,
0: sûr.
5: Flaubert,
7: Barbet d'Aurevilly.
0: Flaubert, Stendhal, non.
7: Mais non, ils sont pas là.
0: Et c'est vrai qu'on n'imagine pas qu'il ait fallu attendre 2002 pour qu'il entrât au Panthéon.
5: Mais on en a
7: Baudelaire, ou
5: Chateaubriand.
0: Baudelaire, on en a beaucoup Chateaubriand, parlé. Ça fait trois
1: Flaubert,
0: fois que vous le dites.
5: Diderot.
0: Mais non.
7: Bon, arrêtez de dire des noms. Flaubert. Essayez de situer.
1: Bravo.
10: C'est plus vieux. Mais...
7: Est-ce que.
10: Bon, t'as déjà dit.
7: Est-ce qu'il a fait une saga?
0: Ah, mais oui, plusieurs.
5: Yannick Noah?
7: Proust.
0: Proust, non.
7: Non. Est-ce qu'il a fait une.
5: Alexandre Dumas?
0: Alexandre Dumas. Bonne réponse de Florian Gavant. Eh oui.
1: Ah, bah ouais.
0: Curieusement, celui qui est entré au Panthéon au XXIe siècle, le premier du XXIe siècle, c'est Alexandre Dumas pour le bicentenaire de sa naissance. Et oui, l'auteur des Trois Mousquetaires, de la Reine Margot, du Comte de Monte Cristo, et je vous en passe, est au Panthéon depuis peu, depuis 2002. C'était à l'occasion du bicentenaire de sa naissance. Bonne réponse collective, mais conclue par Florian Gazan.
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0: Je l'ai senti un peu

0: jaloux sur le mannequin pâtissier, monsieur Adil Rami, parce que vous êtes un peu mannequin footballeur.
1: Oh, je ne suis pas mannequin, j'étais pas jaloux. Ce qui m'a turlupiné.
2: On a senti un petit truc de jalousie.
1: Oui, ce qui m'a turlupiné, c'est que Ariel, elle veut nous piquer les cornes de gazelle pour des cookies. J'ai pas compris le délire.
0: Ah bah Ariel, non,
3: mais Ariel a vie dans son monde, tu sais.
4: Non.
0: Ariel ne sait pas trop ce qu'on lui donne à manger. Ariel, elle picore. Si vous la voyez un jour au restaurant, elle picore. C'est-à-dire, quoi que vous mangiez, elle prend un truc comme ça, mais elle ne mange rien. Vous voyez, elle picore à travers tous les plats des assiettes, donc elle ne sait pas ce qu'elle mange. Donc pour elle, un tiramisu, effectivement, à du hareng mariné, c'est la même chose. Je n'ai pas totalement tort, Ariel.
4: Non, mais la corne de gazelle est quand même une chose délicieuse comme pâtisserie orientale. Elle est au sommet. Et je me demandais, où est-ce que l'appellation cookie s'arrêtait?
2: Oui, où commencer?
5: Oui, c'est important, ça.
2: Oui, c'est important.
3: Si, c'est pour trouver l'étymologie.
5: Non, mais en ce moment,
3: sûrement une antiquité.
5: Toute l'Europe se pose la question.
3: Bah oui.
2: Non, mais c'est ça. Et surtout que le cookie s'arrête là où la corne de gazelle commence.
3: Oui.
4: C'est ça.
0: C'est-à-dire que quand t'es cookie, t'as tes gorges de gazelle qui poussent. Cabaret, restons dans le domaine culinaire pour Jérémy Corniaud, qui habite Molette, dans les Yvelines. Comment appelle-t-on cette manière de faire cuire certaines viandes à l'étouffer dans un récipient fermé?
6: Le bake-off.
0: Non. C'est un mot français, évidemment, que vous connaissez
6: et
0: tous.
6: Et alors, bake-off, c'est français, oui, alsacien.
0: Mais, oui, alsacien, alors.
5: À l'étouffer, vous avez dit.
4: À l'étouffer.
0: Oui, une manière de faire cuire certaines viandes à l'étouffer dans un récipient fermé.
1: Bah, tagine, hein.
0: Quoi?
1: Le tagine, hein.
0: Ah, bah,
1: tu fermes avec le chapeau.
3: C'est pas du mijoté.
0: Bah, vous avez raison, hein, en quelque sorte. Mais c'est le tagine, version,
4: européenne.
0: D'ailleurs, ça vient de l'Espagne, pour tout vous dire, ce mot.
5: C'est pas une daube?
0: Et c'est une daube, bien sûr. Bonne réponse de Michel Bernier. Ça, vous connaissez, Ariel, la daube?
4: Eh bien, je croyais que c'était un poisson.
0: Non. La dorade.
5: Ah, la pêche à la daube. Alors là, je vais dire, on en a ramassé. Hein.
3: Oh,
5: ah,
3: daube,
5: de la daube.
3: On a mangé le bateau, là.
4: Non, mais...
5: C'est ah, bah, c'était les daubes de la mer au départ.
0: Alors, attention, de la daube, ça peut être aussi effectivement quelque chose qui est de mauvaise qualité. Tout peut être de la daube, au fond.
4: Voilà, c'est ça.
0: Un mauvais poisson, vous pouvez dire, ah, bah, c'est de la daube, parce que c'est pas très bon. Mais ça, c'est le mot argotique. Voilà. Mais au départ, de la daube, c'est très bon, puisque c'est effectivement une manière de faire cuire de la viande, du bœuf en daube, viande accommodée de cette manière, viande servie en daube. Et ça vient de daube, D-O-2-B-E, qui veut dire en marinade ou adoba, et ça vient de l'espagnol.
6: Mais il faut réhabiliter la daube parce que c'est excellent. C'est vrai que le sens secondaire a pris le devant maintenant. On a l'impression que c'est toujours péjoratif.
4: Ah bon.
3: Oui, le sens secondaire a pris le devant, oui.
4: Mais par exemple, un bœuf mirmiton, c'est de la daube.
6: Un bœuf comment? Un bœuf comment? Un mirmiton.
5: Mirliton. C'est pour vous dire à quel point le temps qu'elle passe dans la cuisine.
0: Ça n'existe pas, ça, Ariel.
5: Non, c'est le bœuf mironton.
0: Mironton.
4: Tu es sûr?
6: Oui.
0: Et d'ailleurs, je crois même que c'est miroton qui est devenu mironton, si ma mémoire est bonne.
2: Comme dans la chanson.
0: Mais les deux s'acceptent aujourd'hui, miroton ou mironton. Mais en tout cas, c'est pas mirmiton. Après, il y a un marmiton.
4: Ah, voilà.
0: Le marmiton est celui qui prépare le mironton.
4: Ah, d'accord.
5: Et après, tu as le mirliton, qui est un instrument de musique.
1: Et après, tu as le marathon.
6: La cuisine.
1: Et après, le mirliton, tu vas courir.
5: Après, tu as le téléthon.
0: Ah, tu vas connaître belle équipe aujourd'hui.
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0: C'est Florian qui va jouer avec nous. Bonjour Florian.
9: Bonjour Laurent, bonjour.
0: Ah, j'ai l'impression qu'on a été coupé, Florian. Écoutez, notre aventure commune aura été effectivement éphémère.
4: Il est revenu.
0: Il est à Valais, en Loire-Atlantique, Florian.
9: Oui, ça se dit Valette, mais oui.
0: Valette. Avec un T, donc Valette. C'est où, Valette?
9: À côté de Nantes.
0: Tout près de Nantes. Très bien. Voilà,
9: bien.
0: Un peu plus précis. Que faites-vous dans la vie, Florian? Vous avez 38 ans.
9: Oui, je travaille pour une société qui fait la maintenance et les dépannages des appareils dans les laboratoires.
0: Très bien, au moins c'est précis, mais vous allez peut-être, et je vous le souhaite évidemment,

0: En partir au domaine de la Klaus. On a souvent parlé ici, hein, c'est un domaine qui se trouve en Lorraine, au milieu des sept collines de Montenac, à le pays des trois frontières, évidemment, Luxembourg, Allemagne et France, tout de même.
1: Il faut s'y retrouver là-bas.
0: C'est un hôtel à décoration très contemporaine, avec un spa gémologie, de plus de 800 mètres carrés, moi aussi.
2: Il y a un Jiffy par là ou pas?
0: Alors, la piscine est chauffée à 34 degrés, 33 les jours où on fait des économies, des espaces sous voûte, en pierre de taille. Dans lesquels se trouve, sous les voûtes, le restaurant gastronomique Le K, dirigé par le chef Benoît Potvin. Voilà un week-end très romantique qui s'annonce pour vous et Mme Legrand. Il y a une Mme Legrand, Florian ?
3: Oui.
0: Et ben voilà. Vous et Mme Legrand, vous pourrez partir avec Séverine au domaine de la Klaus.
2: Marzo.
0: Mais pour ça, il faut écouter mes grosses têtes qui vont évoquer leur parcours, leur CV. Attention, c'est des gros menteurs. Oui. Seule une grosse tête sur six dit la vérité. Commençons par Jean-Phi Janssen.
4: Oui. Alors moi, je vais participer à une émission spéciale sur TF1, Danse avec les ch'tis, prévue pour Noël.
0: Esteban.
5: Avec mon groupe Naïve Nubiters, qui est mon groupe préf, je vais faire la première partie de toute la tournée mondiale du groupe ABBA. Attention, eux ne seront pas là, ce sera leur hologramme, bien sûr.
0: Jean Benguigui
1: est mon nom d'artiste. Mais sur ma carte d'identité, on peut voir mon nom de naissance qui est Jean Glabin. Allô. C'est mon agent à l'époque qui m'a dit que c'était pas possible.
0: Christine Bravo.
6: Je suis de la branche des Bravo par mon père, des Youpi par ma mère et des Olé par mon arrière-grand-père.
0: Ariel Dombal.
7: Alors, après Perceval le Gallois d'Éric Rohmer, j'ai tourné dans un film de Jean Yann qui s'appelait Je te tiens, tu me tiens par la barbe.
0: Christophe Beaugrand, pour terminer.
8: À cause de ma relation, je dois en parler maintenant, hein, à cause de ma relation intime avec Éric Zemmour, je n'ai plus le droit de présenter ma matinale du week-end sur LCI, le temps de la campagne. Voilà. J'étais obligé de le dire et de l'annoncer.
0: Alors à votre avis, Florian, c'est assez facile. Qui a dit la vérité ?
3: Ariel Dombal.
0: Ariel Dombal, et oui, bien sûr.
6: Bravo.
0: Qu'est-ce que vous faisiez dans « Je te tiens, tu me tiens par la barbichette », Ariel ?
7: Oh ben, écoutez, je tournais sur des pointes, enfin sur des feuilles mortes au milieu d'une forêt. Et
8: ça avait l'air bien.
7: Non, mais c'était en effet pour faire une fausse pub. Une fausse pub, mais je me souviens même plus de quoi était question. Non, franchement.
0: C'est pas une pub pour le papier toilette, il me semble.
7: Oh, je crois pas.
1: Non, pas Ariel.
7: Vous voulez dire j'aurais eu un tutu en papier toilette ? Non.
8: Et oui, Ariel, non. Faisant jamais caca, ça n'est pas possible.
0: Je l'ai revu. C'était une publicité. C'était des fausses publicités.
7: Des fausses publicités.
0: Que Jean-Yann faisait. Et vous, donc, vous voyez dans...
1: C'était pourquoi?
0: On vous voyait dans...
7: Oh non.
0: Et le slogan, c'était Gerbastop pour ne pas vomir.
9: Oh, mais quelle horreur.
1: Ah, c'est bon, ça.
9: C'est encore pire.
0: Non, on mais... a le son, on a la preuve.
10: Hein. Mal au cœur. Gerbastop, la pastille qui ne sert que si on la suce.
1: C'est pire que tout. C'est génial.
7: Non mais je.
0: Pour des pointes en satin.
7: Voilà.
1: Ça valait le coup. Ouais.
0: Bravo en tout cas, Florian, vous avez gagné.
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0: Et j'aimerais évidemment commencer par le Paris-Roubaix, hein, qui a marqué les esprits ce week-end, parce que c'est quand même, il faut dire, une course très difficile pour les cyclistes. Vous avez regardé, Mademoiselle Tellier?
12: Bah, j'ai pas regardé, mais j'ai écouté qui était le vainqueur.
0: Ah, allez-y alors, allez-y.
12: Bah oui, je crois que c'est le petit-fils de Poulidor,
0: oui,
12: c'est
0: bravo,
12: ça, Mathieu?
0: Bravo.
12: Oui.
13: Mathieu Van Der Poel.
12: Et c'est cool parce que quand même, son grand-père a jamais rien gagné, et lui, ça fait deux ou trois fois.
0: Faut pas dire qu'il a jamais rien gagné.
12: Non, il était toujours second, c'est ça.
0: Il a pas gagné le Paris-Roubaix, ça c'est vrai, mais il était sur le podium assez souvent.
1: Oui, mais en second.
12: Oui, mais on se souvient jamais. C'est comme chez les Miss, en fait. On se souvient de celui qui gagne. La première dauphine ou la deuxième dauphine, on s'en souvient pas. Bon.
8: Elle a ses références.
12: Ouais, chacun ses références.
8: Elle a pas tort, ceci.
14: Moi, même celle qui gagne, je m'en souviens pas.
0: Moi, chez les Miss, je me souviens de la meilleure grimpeuse.
12: Le maillot à poids, c'est ça?
0: Vous vouliez dire quoi, monsieur Beaugrand?
8: Il était plus précisément deuxième et non pas second, car on dit second quand il n'y a pas de troisième.
0: Oui, alors c'est une règle.
8: Ah, mais non, mais soyons précis.
0: C'est une règle qui, paraît-il, n'est plus valable. Elle a été longtemps
8: valable. Parce que vous faisiez la faute, alors vous vous êtes dit, tiens, c'est plus valable?
0: Non, j'ai vérifié parce que j'ai souvent repris un peu comme vous venez de le faire.
8: Je suis déçu alors.
0: J'ai repris connement des gens avec cette règle et puis

0: On m'a dit, ah mais non, mais et j'ai vérifié, ouais. Effectivement, aujourd'hui, ça n'est plus tout à fait vrai.
1: Il ne gagnait pas, résumons, il ne gagnait pas.
2: Voilà, c'est ça, merci Bernard.
3: Et croive, on peut le dire maintenant ou pas du tout?
0: Pardon.
3: Croive, c'est rentré dans le
4: dictionnaire. Croiver, le verbe croiver.
3: Il croive.
5: Mais c'est beaucoup plus élégant de dire second que deuxième.
0: Oui, mais c'est vrai que normalement, second, c'est quand il n'y a pas de troisième. Là-dessus, il a raison, monsieur Beaugrand, mais c'est normalement, mais je crois maintenant.
4: Maintenant, c'est toléré, en fait, c'est ça que vous
0: voilà.
5: C'est toléré, mais c'est moins significatif parce qu'on ne sait pas. Quand il dit second, tu sais qu'il n'y a pas troisième,
4: ben alors oui.
5: Quand tu dis deuxième.
3: Tu sais même pas parler français, toi, de toute façon.
5: Mais tu sais.
3: Oh, la violence. Second, deuxième, c'est pareil, toi.
5: Espèce d'analphabète.
4: Oh, ça y est, ils vont se battre.
3: J'ai eu peur. Hein. Ça avait commencé. Espèce d'analphabète.
0: En tout cas, vous avez raison, c'est bien Mathieu Van Der Poel qui a gagné le Paris-Roubaix. Je reviens à ma question parce que je ne l'ai pas encore posée.
4: Ah bon?
0: Et il a gagné, et ça, c'est quand même ça aussi, l'événement. Non, il a gagné trois fois de suite le Paris-Roubaix. Cette année, en 2025, il l'a gagné en 2024, il l'avait gagné en 2023, il l'a gagné... Alors non, il l'a pas gagné en 2021, pas en 2022 non plus.
1: Bah, il courait pas. Hein.
0: Et d'ailleurs, tiens, qui a gagné le Paris-Roubaix en 2020? Voilà ma question.
4: Parce qu'on croyait vraiment qu'on le connaît.
1: En 2020?
0: Oui, en 2020.
1: C'est un Français?
0: Ce n'est pas un Français.
4: Ah. C'est un Espagnol.
3: Armstrong?
0: Non. Qui a gagné?
6: Un Italien?
0: Non plus. Non.
2: Oh, bon, un Belge.
0: Un Belge.
3: Non, personne, il n'a pas eu lieu en 2020, le Paris-Roubaix.
0: Pardon.
3: Personne, il n'a pas eu lieu en 2020.
0: À cause de quoi?
1: La Covid.
3: À cause du Covid.
0: Excellente réponse de monsieur Haas.
7: Oh, il est chaud aujourd'hui.
1: Ah oui. C'était malin comme question.
7: Oh là là.
1: Oh, que c'était malin.
3: Ah, moi, quand il n'y avait personne à trouver, je suis trop vite. Faut faire que des questions comme ça.
5: Hein. C'est quoi Paris-Roubaix? C'est les vélos?
0: Oui, oui.
4: Ah oui, on part de loin, là. On part de, on part de très loin.
0: Ah oui, ça, je vous confirme, c'est du vélo, Paris-Roubaix. Paris-Nice aussi. Il n'y a que Paris-Dakar qui n'est pas du vélo. Moi, je vous emmène en Angleterre. Quelle est la deuxième ville la plus peuplée d'Angleterre?
6: Birmingham.
0: Comment vous dites?
6: Birmingham.
0: Pour quelle raison, vous savez ça?
6: Bah, parce que je connais les populations des villes en général.
0: Voilà, pas seulement, il y a une raison, monsieur Fabrice.
1: La famille royale.
6: Non. Ah bah non, bah parce que l'équipe de football de Birmingham, qui s'appelle... Le nom m'échappe.
1: Le Real de Madrid.
6: Rencontre demain soir pour le match retour, le PSG.
0: Aston Villa, effectivement, bonne réponse de monsieur Fabrice. C'est le berceau du football anglais, Birmingham.
6: Oui, c'est ce qu'ils disent, mais les autres disent la même chose.
5: Ça n'explique pas qu'il y ait autant de population, non?
0: Ah ben, c'est la deuxième ville la plus peuplée d'Angleterre. Et c'est vrai que on parle toujours d'Aston Villa.
4: Moi, je croyais que c'était un joueur.
0: Sans savoir quoi.
4: Aston Villa.
3: Ouais.
4: Non. Je pensais que c'était un mec.
0: Alors, vous confondez avec Pablo Mira. Tom Villa et Pablo Mira.
4: Et Aston Villa, c'est pas un joueur espagnol.
0: Et Aston Villa, c'est le club où il y a deux joueurs.
4: D'accord, ok.
1: Ça fait un peu révolutionnaire mexicain.
2: Moi, je pensais que c'était une voiture.
0: Aston Villa?
2: Oui, Aston Martin.
6: Non, c'est Aston Martin.
3: Je suis vraiment le plus intelligent aujourd'hui.
2: Qu'est-ce que vous dites?
3: Je suis vraiment le plus intelligent aujourd'hui. Ça fait plaisir, c'est rare.
0: Alors, le plus cultivé, non, mais le plus intelligent, c'est possible.
3: Ah, oui.
5: Je crois pas qu'il soit le plus intelligent.
3: Qu'est-ce qu'il a, l'acteur de Retour vers le futur? Qu'est-ce qu'il me veut, là, depuis le début?
0: Birmingham, en tout cas. On ne doit pas prononcer le G, hein, il paraît.
6: Birmingham
0: est effectivement... Parce que c'est vrai que c'est quand même bien de savoir quelle est la ville représentée par un club. On parle toujours d'Aston Villa, Aston Villa, sans nous dire, moi franchement, je ne le savais pas, sans nous dire que c'est la ville de Birmingham.
6: Oui, absolument.
0: Bravo, monsieur Fabrice.
1: On est moins con quand même.
0: Voilà, on ne prononce pas le G. Birmingham. C'est la ville du club Aston Villa qui affronte le PSG demain. Bravo, monsieur Fabrice.
6: Je vous en prie.
0: Vous allez regarder le match, Sylvie Tellier?
2: Ah ben moi je suis très contente que ça soit pas à Paris, parce qu'il y aura moins de bordel chez moi.
0: Ouais. Ah, parce que vous habitez près?
2: Ah ouais, j'habite à côté du Parc des Princes.
3: J'ai vraiment envie de déménager.
2: Bah ouais, mais non, j'ai pas envie de déménager, j'aime bien mon quartier.
1: Bah à Malakoff ou
2: Mais à chaque fois qu'il y a des matchs, après, c'est le sale dans la rue, il nettoie pas.
4: Elle a des soucis.
2: Que, ouais, j'ai des gros problèmes.
4: Elle a des soucis. Oh, c'est tellement dur de vivre dans le 16e. Vraiment.
2: Mes enfants peuvent pas dormir, il y a du bruit. Il fume des joints dans la rue.
0: Si on va au Parc des Princes voir le match, on a toujours un problème pour se garer. On peut se garer chez vous, alors peut-être.
2: Non.
0: Vous n'avez pas de place de parking?
2: Non, j'ai pas de place
7: mais
2: de parking.
7: Mais t'as pas un balcon où on voit directement le match sans aller au stade?
2: Non, mais j'entends.
7: Ah, c'est dommage.
2: De mon lit, je peux savoir qui a marqué.
3: Du bruit.
0: De votre lit?
2: Ouais, si je dors la fenêtre ouverte, j'entends.
0: Moi aussi, de votre lit, je peux savoir qui a marqué.
7: Parce que quand tu dors la fenêtre ouverte, ça s'entend.
0: Je sens, monsieur Fabrice, que vous avez envie de vous rapprocher de mademoiselle Tellier.
6: Comment le savez-vous?
2: Je vous rappelle que la dernière fois qu'on était ensemble, vous m'avez monté vos bretelles.
6: Ah
2: ben oui, c'est un code. J'adore vos bretelles.
7: Ah, ça, c'est un code, ça.
6: Voulez-vous que je vous les remonte une dernière fois?
7: Quand je pense qu'il a connu Miss France 62.
2: Non, vous connaissez beaucoup d'hommes.
6: Mais beaucoup plus anciennes, même.
0: Vous êtes surpris.
6: Je l'ai en dingue avec mes bretelles.
2: Non, mais il y a beaucoup. On voit plus d'hommes qui portent des bretelles. Je trouve ça sexy, on a envie de tirer dessus.
1: À un certain âge, on monte la paire qu'on peut. Hein.
0: Mais monsieur Haas,
6: tu parles par expérience personnelle.
0: Monsieur Haas, je suis pas sûr que vous connaissiez Fabrice. En fait, on vous l'a présenté, Fabrice.
3: Ah non, mais c'est pour ça que je parle pas depuis le début. mais bien sûr, on a déjà fait deux ou trois émissions ensemble avec Fabrice.
0: Quand même, donc c'est qui s'aime
3: oui, bien sûr, je sais très bien. Un grand acteur.
6: Oui, monsieur, parfaitement.
7: Un peu.
0: Acteur, non, mais c'est une légende.
3: Légende de l'humour.
0: Légende de la radio, en tout cas. Et puis de
2: la télé, la classe.
0: Et de la télévision aussi, tous les humoristes sont passés par la classe chez monsieur Fabrice.
3: Mais t'as pas de nom de famille comme moi?
6: Non, si j'en ai, mais je le dis pas.
3: Ah bon?
5: Parce que c'est très moche.
7: Pour des bonnes idées.
0: Parce que c'est Fabrice.
7: Il n'y a qu'un Fabrice.
0: C'est la vedette.
3: C'est comme Carlos.
6: On dit pas Napoléon Bonaparte à chaque fois. Donc on dit Napoléon. Bah moi c'est pareil.
0: Et monsieur Haas, c'est pareil, c'est Haas.
5: Mais Haas c'est ton nom de famille, c'est pas ton prénom.
0: Non, c'est le diminutif d'Azedine. Ouais. C'est un arabe.
7: Ah bon? Ah c'est ça?
0: Ah oui?
3: C'est pas vrai, c'est le diminutif d'Azoulay.
0: On voit le gars qui veut réussir. C'est quoi votre nom de famille? C'est vrai qu'on ne connaît pas votre nom de famille, Haas.
3: Si Fabrice donne le sien, je donne le mien.
7: C'est vrai que Ben Laden c'est pas évident à porter.
3: Ah, c'est pas
7: vous êtes lancé dans le bois. C'est vrai, j'avoue. C'est pas facile.
0: Fabrice, moi, je peux vous donner son nom.
6: Bah, tout le monde le sait.
0: Simon Bessy. Fabrice, oui. Simon Bessy.
6: C'est un double nom.
3: C'est vrai que c'est mieux, Fabrice.
6: Oui.
0: Vous aviez deux papas, c'est ça?
6: J'avais deux papas légaux.
0: Voilà.
5: Et combien des mamans?
6: Ah, une seule. Mais elle connaissait les deux papas. Oui. Alors, j'ai été adopté par mon beau-père avec l'autorisation de mon père, sans déchéance de paternité, ce qui n'est pas fréquent.
0: Et un des deux papas de monsieur Fabrice, je crois, le papa, on va dire, comment on dit, géniteur biologique, c'est le papa qui s'appelle Simon, des cours Simon. Les cours Simon, c'est le papa de Fabrice.
6: Mais qu'est-ce que tu es? René Simon.
0: Voilà.
6: Ah, absolument.
5: C'est lui qui t'a abandonné.
6: Ah, mais pas abandonné du tout.
7: Mais non, ils étaient deux.
6: J'avais deux pères légaux.
1: Ah, tu gonfles, toi. Hein, voilà.
7: Mais elle voit toujours le négatif.
1: Vous n'avez pas l'horaire des charters pour Buenos Aires?
0: Non, mais attendez. Elle a raison. Là, pour le coup, je vais défendre ma Marcella.
6: Qu'est-ce qu'elle a dit?
0: C'est pas parce qu'elle vient d'écrire un excellent livre sur un sujet passionnant, Laurent Ruquier, dans le 7 mai, dans toutes les bonnes librairies.
7: Laurent Ruquier, vie secrète.
0: Enfin, mais c'est pas pour ça, mais quand même, je vais la défendre. Elle a raison. Monsieur Fabrice a été élevé par son beau-père, Monsieur Bessy, c'est bien parce que, j'imagine, le premier papa,
7: Il y a eu séparation, surtout.
0: Est parti, ou...
6: Non, il y a eu divorce.
7: Il y a eu divorce.
0: Ah, bah voilà.
6: Voilà. Il y a eu divorce et puis après remariage et adoption.

0: bien souvent vous interroger sur les fameux mots de la fin, vous voyez.
1: Oui.
0: Et lui, il a dit, vous savez, elle est venue, elle est très grosse et très noire, elle est toute noire.
2: On m'a dit ça hier.
0: Elle est affreuse, elle me fait peur, nul ne peut la toucher, elle est implacable, elle devient de plus en plus horrible. Maman !
3: C'est Maupassant ?
0: Ce n'est pas Maupassant.
4: C'est un écrivain, Laurent ?
0: Ce sont ses derniers mots, c'est un écrivain, oui.
4: Mm-hmm. Français ?
0: Ah, un écrivain français, mort à 51 ans.
4: Proust.
0: Et c'est bien sûr Marcel Proust qui crie maman. Ça ne peut être que Marcel Proust. Bonne réponse de Yann Moix.
4: Je sais, Laurent, que vous êtes dans Proust en ce moment, d'ailleurs.
0: Ah, j'ai terminé le premier tome, mais là, j'ai peu de temps pour continuer, mais je continuerai dans mes vieux jours ou lors de mes prochaines vacances.
3: Vous n'aviez pas lu non plus?
0: Non, mais ça y est, là, j'ai commencé par...
3: La recherche?
0: Par du côté de chez... Oui, la recherche est du côté de chez Swann. Et c'est vrai que dès le premier tome, on comprend l'amour qu'il a pour sa maman, puisqu'il l'attend le soir dans le lit pour qu'elle vienne l'embrasser une dernière fois. Il se désespère quand elle ne monte pas à l'embrasser. C'est beau, je trouve.
2: Bah oui, c'est
0: on a tous vécu un peu ça.
3: Oui, vous avec Raymond, peut-être.
2: Et s'il y avait un étage chez toi.
0: Alors non, c'est vrai que Raymond, elle venait pas nous embrasser dans le lit.
3: Elle n'était pas tactile.
4: Non. Elle n'était pas proustienne.
3: Elle était tactile, mais...
0: Raymond n'était pas proustienne.
3: Elle était tactile.
0: Elle était plus Frédéric Dard, tu vois.
3: Ah là là, elle était, ouais.
0: Oui, mais il n'empêche que quand on est enfant, on voit Bonne nuit les petits, tout ça, les enfants qui se font border, la maman qui vient, la maman qui vient dire bonne nuit, qui vient raconter une histoire. Mon papa me racontait des histoires, même pas le soir, le matin.
3: Parce qu'il était fatigué le soir.
0: Quand je me réveillais, il me racontait toujours les trois petits cochons. Moi, j'avais trois petits cochons
3: le matin.
0: Ouais, le dimanche matin, parce que les autres matins, ils travaillaient, mais le dimanche matin, j'allais dans le lit et il me racontait les trois petits cochons.
3: Et dans le lit de tes parents?
0: Oui, dans le lit de mon père, oui, de ma mère.
5: Intellectuellement, ça t'a formé. Hein,
3: pas... Non, mais...
0: On va dire que ça m'a habitué.
3: Mais on voit que...
0: Il faisait bien, il faisait... Et le grand méchant loup souffle sur la maison.
3: Oh, mais voilà... Tout.
0: Ah, moi, je voulais qu'ils me redisent à chaque fois la même histoire. On adore, quand on est gamin, on adore la même histoire, mais plein de fois, tout le temps.
3: Mais peut-être qu'il n'en connaissait pas d'autres aussi.
2: Mais c'est toujours agréable quand t'as ton papa au réveil qui te souffle dessus, comme ça, c'est toujours un plaisir. Ah, ouais, avec la laine
0: Roger, il ne pouvait pas du bec.
3: Comment il a fait, Roger, pour supporter Raymond?
0: Demandez à votre mari.
3: Mais t'es gentil, Roger.
0: Non, mais c'est vrai que c'est beau quand même. Moi, je trouve que, franchement, j'ai adoré déjà ce premier tome et j'ai hâte de lire. C'est sur vos conseils et un cadeau que vous m'avez fait.
4: Je savais que vous alliez aimer. J'ai
0: toujours Moix m'a offert carrément l'intégralité de La recherche du temps perdu.
3: Sauf
0: qu'il faut couper les pages au fur et à mesure. Hein,
2: comment ça, il faut couper les pages?
0: Mais parce que les pages sont encore reliées.
2: Elles sont collées.
0: Où est-ce que vous avez acheté ça?
4: Parce que c'est. En plus, c'est comme l'édition originale. Laurent, si vous le voulez en poche, j'y vais, vous l'achetez.
0: Ah non, mais j'étais très fier. J'étais là avec mon coupe-papier, page par page.
2: Oh là là.
0: Il y a quelque chose de.
3: Comme ça, on sait qu'il a lu.
0: Non, mais c'est vrai que c'est un geste formidable de pouvoir...
2: D'ouvrir un livre,
0: Non. Et de découper les pages.
2: Ah oui, mais
0: Masticoter.
3: Et vous avez un coupe-papier?
0: J'ai acheté un coupe-papier exprès.
3: C'est beau.
4: Au Japon.
2: Moi, j'adore masticoter aussi quand je lis.
6: Ah oui, mais je masticote. On masticote beaucoup, moi.
2: J'adore ça. Mais bon, je lis pas Proust, quoi. On masticoter.
0: En tout cas, Marcel Proust aurait prononcé ces quelques phrases au moment de mourir. Vous avez vos mots de la fin, vous, Jean-Philippe?
6: Je sais pas, je pense pas à la mort. Moi, j'ai pas peur de la mort, mais j'y pense pas.
4: Vous connaissez les derniers mots d'Oscar Wilde? Il était sur son lit de mort, donc à l'hôtel des Beaux-Arts, et il a dit: ce papier peint est hideux, l'un de nous doit disparaître.
0: C'est en tout cas une excellente réponse de Yann Moix.
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0: Ah, ça y est, c'est l'automne, hein, on est le 21 septembre, je vous le rappelle.
1: Enfin, le 23, maintenant.
0: Le 23, mais enfin, ce que je veux dire,
8: voilà,
0: c'est que...
8: Voilà, Alzheimer, ça commence. Et Bouvard, ça commençait pareil.
0: Mais non, ce que je veux dire,
8: c'est... Si, ça commençait pareil, Bouvard.
0: Ce que je veux dire, c'est que le 21 est passé, ça y est, on est dans l'automne. Ah. Non, parce que quand on est le 21, on sait jamais dire si... Est-ce que c'est aujourd'hui, demain, là, oui. Là, le 23, on en est sûr. Voilà. C'est l'automne.
8: Et le ciel le prouve.
0: Les feuilles mortes se ramassent à la paix.

0: Les gens morts aussi.
1: Et évidemment, là, je sens que ça va intéresser Paul Elkarat et Christophe Barbier, puisque nous
0: on
1: sommes...
0: On va parler fringues.
1: Non.
0: Puisque... Allez, puisque... question sur la page de Loïc.
2: Le mec qui dit ça, je suis mieux habillé que lui, quoi.
1: Puisque nous sommes...
0: On a deux égéries Célion dans la
1: merde.
0: Chanson. Non, on a quand même deux égéries Célion, c'est rare. T'en es où avec Uniqlo, Christophe? Ils t'ont mis un peu de sous de côté, là? Il y a un défilé, il y a quoi?
1: Vous n'êtes pas non plus le mieux habillé.
0: Moi, j'en ai pour plus d'une barre de fringues sur moi.
1: La plus élégante, on le sait, c'est notre princesse. Bien. Regardez Ariel.
0: Ah, je crois qu'il parlait Marcella.
3: En couleur d'automne, d'ailleurs, Ariel. C'est magnifique.
4: Voilà, c'est vrai.
1: Et le pire, c'est Ryu, là-bas, vous voyez.
3: Oui, c'est un chemise par bonheur.
0: Mais c'est les fringues à sa sœur, lui. Il dit pour rien, mais...
5: On dirait toujours des chemises cubaines, tu vois. Ah,
0: mais non, mais il tourne dans le biopic de Carlos, là.
5: Quoi?
0: Enlève les fringues du tournage. Mets tes fringues à toi, t'es con, quoi.
3: Non, parce que j'ose pas mettre de chemise blanche parce que je transpire beaucoup et on va voir les auréoles.
1: Oui, puis faudrait pas qu'Ariel vous confonde avec BHL.
4: Non, alors, non, ça, il n'y a pas de danger.
1: Alors, voici la question.
2: Elle est déjà assez en lévitation.
1: Pour Olivier Sousseron, donc, cette question concerne évidemment un des poèmes les plus célèbres de Paul Verlaine, Chanson d'automne, que vous connaissez, monsieur Barbier.
2: Vaguement, mais.
1: Comment
2: ça,
1: vaguement?
2: Je vais laisser Paul répondre, là. Oh non, là.
1: Les sanglots longs des violons de l'automne.
2: Berce mon cœur d'une langueur monotone.
1: Alors, justement, je viens de vous entendre, monsieur Barbier, dans ce poème de Verlaine, on commet souvent une erreur. Laquelle erreur ne doit-on pas commettre quand on récite la chanson d'automne de Paul Verlaine? Et d'ailleurs, vous venez de la commettre.
3: Faut dire langueur et pas longueur.
1: Ah non, non. Non.
5: Répète, s'il te plaît.
3: Les sanglots longs des violons de l'automne bercent mon cœur.
1: Blesse mon cœur. Bonne réponse de Paul Elkarat.
3: C'est pas berce, c'est blesse.
0: Mais c'est pas...
1: Effectivement.
2: Moi, pour moi, c'est pas une erreur, j'ai toujours dit blesse, moi.
1: Ah bah, oui.
3: Non, mais moi, j'aurais tendance à dire berce. C'est peut-être plus joli, d'ailleurs, non?
1: Et je vais vous dire pourquoi.
0: Moi, j'ai dit baise, moi.
3: Parce que. Parce qu'en 1944.
0: On en parle, le sport.
3: En 1944, quand ils ont annoncé le débarquement, ils ont dit berce.
1: Alors non, ils ont dit blesse. Et c'est Charles Trenet.
3: Voilà.
1: Qui, dans sa chanson, parce que Charles Trenet a repris le passage, et Trenet, lui, dit « berce » au lieu de « blesse ouais. ». Et d'ailleurs, il dit aussi « de-ci, de-là » au lieu de « de-ça, de-là ». Ah non, « quinca », c'est encore autre chose.
0: Il a dit aussi « Hitler ». À la fin du poème.
1: Et même Léo Ferré, d'ailleurs, a repris le poème en transformant le verbe. Il ne s'agit pas de « berce mon cœur », mais « blesse mon cœur ». C'est ça, le poème original de Chanson d'automne, « Les sanglots long des violons de l'automne, blesse mon cœur d'une langueur monotone, tout suffocant et blême quand sonne l'heure, je me souviens des jours anciens et je pleure, et je m'en vais au vent mauvais qui m'emporte de ça de là, pareil à la feuille morte. Voilà, mais ça, on avait déjà posé des questions sur, on va dire, le dernier passage de ce célèbre poème. Tiens, d'ailleurs, question subsidiaire, qui est paru dans quel livre de Verlaine? Comment s'appelle ce livre dans lequel est paru Chanson d'automne?
2: Romance sans parole?
1: Comment vous dites?
2: Romance sans parole.
1: Ah non. Non.
2: Ah bah c'est Poème Saturnien.
1: Poème Saturnien, wow. Bravo. Ça c'est bien. Ah non, mais ça, c'est fort. Ah bah, puisqu'on continue avec l'automne, voici...
2: Et pourtant, ça tourne pas bien chez moi.
1: Ah non, ça, j'ai bien compris.
0: Ah, qu'est-ce qu'il est drôle. Il a tous les talents. Il a tous les... C'est dommage, il a une toute petite bite. C'est dommage, hein.
1: Ça, comme dirait Pierre Bénichou, si tu l'avais dans la bouche, tu dirais pas Strasbourg.
0: Bien sûr. Mais bien sûr que c'est faux, Paul. T'es monté comme un poney, alors. Non, le problème, c'est Ryu, lui.
1: Bon, dis, tu peux poser...
0: Non.
1: Vous vous rendez compte que je suis en pleine poésie sur l'automne.
3: Allez-y.
1: Je vous donne du Verlaine. Et maintenant...
0: Ben c'est bien qu'il y ait les deux.
1: Et maintenant, tiens, d'ailleurs, un deuxième poète à identifier. Voilà un autre poème sur l'automne. Dans le brouillard s'en vont un paysan cagneux et son bœuf lentement dans le brouillard d'automne qui cache les hameaux pauvres et vergogneux. Et s'en allant là-bas, le paysan chantonne une chanson d'amour et d'infidélité qui parle d'une bague et d'un cœur que l'on brise. Oh, l'automne, l'automne a fait mourir l'été. Dans le brouillard s'en vont deux silhouettes grises.
4: C'est alors simple. Peut-être Lamartine.
1: Ah non.
3: C'est 19e ou c'est 20e?
1: 1913.
0: Karine Lamartine.
3: Apollinaire. Apollinaire.
1: Guillaume Apollinaire. Encore une bonne réponse de Paul Elkarat.
2: Dans alcool. Non?
1: Dans alcool. Bon, bah alors je vais passer à un poète plus contemporain qui lui a démarré son texte par

0: posté devant la fenêtre, je guette les âmes essolées. Et d'ailleurs, son vrai nom, c'est Mahmoud Niang. Mais on le connaît sous un autre nom, effectivement. Bah, et ça, c'est son nom...
1: De scène
0: Non, mais son nom d'auteur.
1: Ah, c'est son nom chez Daesh.
0: Et mais non.
1: Parce que quand on arrive chez Daesh, hein, Christophe, tu te rappelles, on nous file un pseudo.
0: C'est quelqu'un qui est né à Dakar, mais qu'on a adopté chez nous en France. Et c'est vrai que vous devriez tous connaître et reconnaître ses premiers vers que je viens de vous donner.
2: Ampatouba.
3: Mais vous ne les avez pas prononcés, les vers.
0: Ah bah si, j'ai prononcé les vers.
2: Ampatouba.
0: Non.
2: C'est pas Saint-Gor.
0: Non. Posté devant la fenêtre, je guette les âmes esselées. Posté devant la fenêtre, je regrette de n'y avoir songé.
4: Ah, je sais, Aimé Césaire.
0: Mais non.
2: C'est un chanteur aussi.
0: Pardon.
2: Il est chanteur.
0: Oui.
2: Manu Dibango.
1: Pierre Perret.
2: Youssou N'Dour, non.
0: Non. Posté devant la fenêtre, je guette les âmes esselées. À la faveur de l'automne, posté devant la fenêtre, je regrette de n'y avoir.
1: Tété. À la faveur de l'été. Tété.
0: C'est Tété, évidemment.
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0: Johnson.
1: J'aime bien Tété. T'as
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1: compris
2: te plus.
1: J'aime bien Tété.
0: Qui?
1: J'aime bien Tété. Ça te dirait qu'on l'écoute ensemble? Dans ma loge? Petite cochonne.
3: À suivre.
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0: Pour Angélique Lelièvre, qui habite Soyon, quel est le colchonero le plus connu en France?
6: Alors d'abord, il faut savoir ce que c'est qu'un colchonero.
0: Mbappé? Non,
7: c'est Griezmann.
6: Raphaël Varane.
0: Antoine Griezmann, bonne réponse.
8: Colchonero, c'est l'Atlético Madrid.
9: C'est quoi un colchonero?
7: C'est un matelassier. Or, l'équipe de l'Atlético de Madrid a des maillots qui sont comme les couleurs des matelas. Donc, c'est les matelassiers. Ah ouais. Enfin, faut se cultiver un peu tout de même, hein. Faut pas tout le temps dormir.
8: Quand il sort les bretelles comme ça, il est imbattable.
7: Alors, je te remercie, tu l'as remarqué.
8: Ah oui, t'as vu.
9: Tu savais ce que c'était qu'un colchonero?
8: Moi, je savais que c'était un joueur de l'Atlético Madrid.
0: Ah bah, c'est pour ça que vous avez dit Mbappé.
8: Mais non, parce que je savais qu'il y avait Madrid dans la réponse.
0: Ah,
8: voilà,
0: ah
8: ouais. Madrid, j'hésitais entre les deux. Mais par contre, je savais pas que le truc du matelas, là, non.
9: Colchonero.
8: Le matelas, j'en sais rien du tout. Moi,
0: ah bah
8: j'avais
0: oui.
8: ça un matelas.
0: Hein. Ah bah, c'est parce qu'à cause de leur maillot qui ressemble effectivement aux rayures des matelas.
7: Voilà. C'est blanc et rouge.
0: Exactement. Voilà.
9: Ah bon, c'est comme ça, les matelas?
6: Voilà, mon matelas, il est
7: en Espagne, c'est comme ça.
9: Ah bon?
0: Il est comment votre matelas, vous, Isabelle? Est-ce que vous pensez bien à changer de côté tous les 6 mois?
9: Pourquoi faire?
8: Bah sinon, il est tout rouge.
9: Et c'est hiver!
8: Sinon, il est vraiment
7: mais
8: tout rouge.
7: Alors,
8: il est pas blanc
7: je suis désolé, Laurent, mais sur le plan du matelas, alors vraiment, il connaît que dalle. Hein, vraiment, alors. Mais pour que les formes ne soient pas déformées trop rapidement.
6: Bon, enfin, on n'a pas le même poids. Moi, je déforme pas mon.
7: C'est exact!
6: Je ne déforme pas mon matelas. Hein.
7: Ah non?
0: Mais c'est pas seulement pour le poids.
8: Il y a un côté hiver, un côté été pour la chaleur aussi.
0: Il y a un côté hiver, un côté été, puis
6: et
0: puis
6: il y a un côté hiver, un côté été.
8: Non, mais ça
0: et, puis, et puis même pour l'hygiène, ça aère le
7: bah,
0: dessous,
7: bien sûr,
0: vous voyez.
8: Bien sûr.
0: Faut toujours tous les 6 mois renverser son matelas de l'autre
8: attention,
0: côté.
8: Attention, on ne tourne pas le sommier non plus. Hein. Sinon, c'est un peu plus compliqué pour s'allonger.
0: Ah, vous n'avez jamais retourné votre matelas, mais depuis combien d'années?
6: Je sais pas, je veux même pas que ça se retourne.
8: Le personne le fait.
9: Personne le fait. J'ai jamais retourné
7: comment
9: mon matelas.
7: Comment ça, personne le fait?
0: Monsieur Fabrice et moi à la maison.
7: Bien entendu,
0: on retourne
7: qu'on
0: notre
7: le fait.
0: Matelas.
7: Mais là. Évidemment qu'on retourne
8: ah
7: notre
8: bon
7: matelas. Enfin.
8: Ouais, c'est ça. Ouais.
7: J'ai pas non plus le même poids que ma femme. Par conséquent, la malheureuse, il faut bien de temps en temps changer de matelas pour qu'elle ne soit pas dans une.
8: Mais quand
7: une
8: tu l'as retourné deux fois.
7: Sauvage.
8: Quand tu l'as retourné deux fois, tu changes de matelas après?
7: Tu c'est... parles de quoi? Du matelas ou de ma femme?
0: Une question géographique pour Mme Champagne qui habite Toulon.
8: Ah,
0: c'est d'ailleurs une île qui a deux capitales.
8: Aïe, aïe, aïe.
0: Quelles sont les deux capitales de l'île aux chiens?
9: Chypre et Wap.
0: Chypre.
8: Héraclion.
0: Non. Quelles sont les deux capitales de l'île aux chiens?
7: C'est où l'île aux chiens?
0: Ah ben c'est toute la question.
10: C'est en Asie.
9: C'est ouf.
0: En Asie, non.
8: C'est
0: en
8: l'île
0: Europe.
8: De Pâques. C'est l'île de Pâques.
0: L'île de Pâques, non.
7: Du côté de la Guyane?
0: Non plus.
8: L'île aux chiens, c'est pas la Chine?
0: Ce n'est pas la Chine, non.
7: Pas les Caraïbes?
0: Les Caraïbes, non.
9: Golden Retriever.
0: Qu'est-ce que vous dites?
9: Les deux capitales.
0: Ah non.
10: Est-ce que c'est en Europe?
7: C'est en Océanie. Chine, en Océanie.
0: En Europe, oui. En Océanie, non.
8: C'est Malte et Malte.
0: Malte et Malte, non.
10: C'est en Europe du Nord?
0: En Europe, alors, en Europe du Nord, non. Non.
6: Mais vous cherchez vraiment?
10: C'est pas l'Angleterre, l'Écosse, l'Irlande, par là?
0: Ah non.
10: C'est l'Irlande, non?
7: Ça n'est pas Chypre.
9: On la connaît sous un autre nom.
8: Est-ce que c'est pas Athènes?
9: C'est une traduction, l'île aux chiens?
0: C'est une traduction, l'île aux chiens. Bravo. Bravo, Joyce.
8: Le Chili, le Chili.
2: Bravo.
8: Dans le sud.
0: Dans le sud, oui. On va dire dans le sud de l'Europe, oui.
8: T'es pas les îles Borromée.
0: Non.
8: Pourquoi on va dire
10: les Canaries?
9: Les Canaries, ouais.
10: C'est dans les Canaries.
8: Tenerife et Palma de Mallorca.
7: Santa Cruz.
9: Non.
7: Santa Cruz.
0: S'en fait une.
7: Et Palma de Mallorca.
0: Las Palmas. Bonne réponse collective.
8: Non. C'est moi qui ai dit Las Palmas.
2: Non, pas collective. J'ai rien dit.
8: Moi, j'ai dit Las Palmas.
0: Santa Cruz de Tenerife et Las Palmas des Grandes Canaries. Car, contrairement à ce qu'on croit, les îles Canaries, c'est pas du tout les îles des petits oiseaux Canaries. Les îles Canaries, ça veut dire les chiens, en fait, tout simplement. D'accord. Les gens qui vont là-bas, ils pensent trouver Titi et Grosminet, vous voyez, Isabelle.
2: Bien sûr, prenez-moi pour une idiote. Je crois que c'était,
0: vous êtes déjà
2: moi, je croyais que c'était au pouce quand on avait un canari.
0: Ah oui, l'île aux panaris.
2: C'est ça.
9: Au couce, alors.
0: Ah ben, c'est fin, ce qu'elle vient de dire.
2: C'est bien. C'est vrai. C'est vrai, mais bon, vous allez vous marrer dans le train.
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0: Pouvez-vous me dire de quoi se nourrit une bonderée essentiellement ? C'est une buse, une bonderée, un peu comme vous, vous voyez.
10: Ben, d'autres buses.
0: Non, pas d'autres buses.
9: De canard.
10: Apivore, d'abeille.
2: Je sais pas,
10: pardon. C'est la bonderée apivore, elle se nourrit d'abeilles.
0: Elle se nourrit d'abeilles. Bonne réponse de Laurent Baffy.
2: Et pardon, mais c'est quoi une buse?
0: Alors une buse,
10: c'est un rapace. Une triple buse, c'est Rio.
2: D'accord. Donc c'est la femme du faucon.
0: Et elle est insectivore, alors que lui c'est un vrai con. Insectivore qui mange effectivement des insectes et essentiellement des abeilles et des guêpes d'ailleurs. La bondrée.
10: Apivore.
0: Ça vient du breton bondras, qu'on appelle effectivement la bondrée. Apivore, c'est assez rare, mais elle mange. Elle est immunisée en fait contre
9: les piqûres. Je
0: voilà, contre les piqûres, le venin, et elle peut donc manger ce qu'elle veut, comme abeilles, comme guêpes et autres insectes qui parfois nous font peur, nous. Puisqu'on est dans le domaine animalier, voici une question pour Vivien Fauvel qui habite Tournefeuille dans la Haute-Garonne. Comment appelle-t-on la personne chargée de soigner et de conduire un éléphant ?
10: Le cornac.
0: Cornac. Bonne réponse. De Madame Bachelot. Alors j'aimerais vous parler du théâtre de Guignol. C'est un peu ici, vous allez me dire, le théâtre de Guignol. Mais il y en a un sur les Champs-Élysées qui a des soucis de restauration. On devait le rouvrir et puis le projet est tombé à l'eau. Il y a un professionnel qui était chargé par la mairie du 8e de faire revivre ce théâtre de Guignol. Vous voyez où il est sur les Champs-Élysées à Paris?
2: Aux Tuileries, non?
8: En bas.
0: Bon, il y en a un peu partout en province.
2: Oui, il est dans le jardin des Tuileries.
0: Des théâtres de... Non. Je vous parle de celui des Champs-Élysées.
8: Oui, à côté de chez Michel Drucker, où il enregistrait son émission.
0: Oui, alors c'est pas chez Michel Drucker, ça c'est... Non.
8: Vous
0: parlez du studio Gabriel.
8: Exactement, vous me lisez bien, patron.
0: Non, ça c'est pas chez lui, c'est son cimetière, mais c'est pas sa maison. On l'adore, Michel.
8: On l'adore, il est trop mignon.
10: Oh, il est parti trop tôt.
2: Mais il n'est pas vieux, hein.
0: C'est quoi la question? Merci, Rosine. De temps en temps, j'aime bien quand vous remettez l'église au milieu du village. C'est quoi la question? Ma question est toute bête, c'est comment on appelle justement ce petit théâtre? Je parle de l'objet qui entoure évidemment la scène des marionnettes, derrière laquelle se cachent les marionnettistes.
9: Donc c'est une...
0: Ah non, un.
2: Un rideau?
0: Un rideau? Non.
2: C'est comme un carrousel pour un...
9: Pour un manège.
10: Est-ce qu'il y a une finisseuse de phrase dans la salle?
0: Non, dans le jardin des Champs-Élysées, dans le carré Marigny, il y en a un qui est à l'abandon. C'est effectivement le petit théâtre de Guignol, mais ça a un nom. Je parle de l'objet, évidemment, derrière lequel se cachent les marionnettistes. Et ça inclut la scène, le rideau et
2: la partie basse ou la partie haute
0: tout,
2: aussi
0: tout. C'est l'ensemble, on appelle
2: mais
0: ça.
2: Mais c'est un nom très connu.
0: Ah ben c'est oui.
2: Un champollion.
0: Ah non, un champollion.
10: Ça désigne également un autre chose que
0: non,
10: ça.
0: Non, c'est un élément de décor du théâtre de marionnettes qui sert de cadre à l'espace scénique.
10: Un chambranle.
0: Ça date du Moyen Âge. Hein, c'était. Alors je vais pas vous dire d'où la racine du mot.
10: C'est un mot vraiment de théâtre. C'est vraiment.
0: C'est un mot qu'on connaît. Je pensais que la réponse d'ailleurs allait tomber bien.
2: Allait fuser.
0: Bien plus rapidement que ça. ça.
11: Bah oui, il nous manquerait une ministre de la Culture. Là.
12: Ah ouais, oui, ça. On a ta gueule. Là,
6: Elle lui en oui, c'est sûr. Roselyne.
11: Oui, si on avait ça...
13: Ça, pour faire des bouffes avec Rachida Dati, il y a du monde. Hein. Hein, ça pour aller brosser le poil.
12: Essayez de trouver aussi, vous, les gens de théâtre.
13: Tu vois bien qu'ils comptent pas sur moi.
12: Parce que pour faire le guignol, t'es quand même au point, là.
6: Un arlequin.
0: Un arlequin. Non, moi, j'en ai... Alors, plus ça m'émeut, parce que mon papa, moi, m'en avait fabriqué un de ses propres...
11: Avec du papier toilette, c'est mignon.
0: Non, en contreplaqué, qu'il avait avec des peintures dessus. Puis à Noël, j'avais eu des marionnettes et je pouvais aller dans mon... Bah, ça s'appelle
13: Je vais faire un bon Béatrice, ça va bien finir.
12: Donc, c'est un nom...
0: Je me souviens, j'avais la grand-mère, j'avais le petit chaperon rouge, j'avais le loup-garou, j'avais le cuisinier avec sa toque blanche et le clown.
10: Et vous faisiez un petit peu tout seul
0: Et c'est là que j'ai fait mes premières pièces de théâtre avec les marionnettes.
13: Oui.
10: Et alors, c'est ça que c'est personnel.
0: Et alors, imaginez le hasard, c'est qu'il y en a une, elle crie comme ça.
13: C'est vrai, c'est vrai. Est-ce que c'est vrai?
0: Mais non.
13: Bah, ça aurait été beau. Moi, j'ai envie d'y croire.
10: Parce que je sais que vous avez un traumatisme lié à l'enfance très important que vous avez toujours pas réglé.
0: Quel traumatisme j'aurais.
10: Mais oui, parce que j'ai appris un truc hier soir très important sur votre vie. Vous en avez parlé déjà publiquement.
0: Ah bon?
10: C'est que quand vous étiez adolescent, vous vouliez absolument aller dans un parc d'attractions parce que vous pensiez qu'au Havre, il y avait un immense parc d'attractions. Mais en fait, la publicité à la radio disait au Havre. Et donc, vous pensiez que c'était au Havre. Et donc, vous disiez à votre maman et votre papa, maman, vous m'emmenez au parc Walali, au Havre. Et en fait, vous avez confondu entre Havre.
11: Dites oui, je vous en supplie.
10: Vous trouvez pas
11: oui,
10: ça
11: je vous donne 1000 euros si vous dites oui.
10: Et on passe à autre chose. Parce qu'il y a la ville du Havre.
6: Oui. Cette anecdote, nous la connaissons. En revanche, on s'est pas dit qu'il était malade psychiatriquement. Mais en ce qui te concerne, je pense que quelques séances.
0: Écoutez, je souhaite à tous les traumatisés de l'être autant que moi. Hein.
12: Bon, alors, on en revient à ce truc.
0: Oui, alors que j'étais en train de vous raconter.
13: C'était trop beau.
12: C'était intéressant.
0: Le bel objet que mon papa avait fabriqué de ses mains d'ouvrier.
10: Alors, Laurent, est-ce que
0: j'ai l'impression d'être Bernard Lavilliers, là. Oui. De ses mains d'ouvrier.
10: Quand il partait le matin à 6h sur le champ de naval.
0: Quand il partait le matin avec son par-dessus râpé.
6: Mais en fait, vous faisiez des spectacles que pour vous-même.
0: Je faisais suer la famille.
6: Bah, c'est ça.
0: Les copains et les copines.
11: Est-ce que le mot désigne, Laurent, la structure de l'objet?
0: Oui, c'est la structure.
11: Est-ce qu'on retrouve ça dans les constructions, dans les églises?
0: Ça a d'autres définitions, bien sûr.
12: Est-ce que ça a donné le nom à un théâtre?
0: Un théâtre, non, pas que je sache.
6: Le rocambole?
0: Le rocambole, non.
13: Est-ce que chez le roi Merlin, on peut en commander?
0: Ah non, mais vous pouvez fabriquer avec du contreplaqué, autrement, ça s'achète dans les magasins.
6: Bien sûr, on n'a rien d'autre à faire.
0: C'est vrai que c'est sympa d'avoir des marionnettes qu'on offre aux enfants, mais les enfants, ils aiment bien avoir en plus des marionnettes.
13: Bien sûr, le théâtre.
0: Le petit théâtre pour faire les marionnettes dedans, vous voyez. Moi, j'avais le petit rideau, ma mère avait... Alors, c'est ma mère qui avait cousu les rideaux rouges.
13: C'est mignon.
11: On dirait du Zola.
6: Excusez-moi, mais c'est un DIY. C'est un do-it-yourself.
0: Écoutez, on fait avec ce qu'on a.
13: C'est mignon.
10: Et vous aviez une clémentine pour Noël aussi, en général.
13: Et ils n'avaient pas de chauffage.
10: Il y avait juste un petit chocolat et une clémentine.
13: Mais pour se laver, un bloc de glace.
11: Le jour où ils avaient demandé un bol de soupe en plus.
10: Est-ce que les toilettes étaient séparées des parties communes ou c'était au bout du couloir?
13: Il faisait froid chez vous, vous n'aviez pas de chaussures.
6: Vous laviez dans votre bassine,
14: Cosette, elle était sympa, dites-nous.
13: Deux sacs plastiques Leader Price pour Noël et il était content.
10: À quel âge vous avez vu la mer pour la première fois?
14: Il est au Havre.
0: La jalousie de ces classes supérieures, le mépris que vous avez.
10: Mais non, au contraire, vous devriez être fier de cette chanson.
13: Vous êtes un chanceux.
0: Je vois bien que vous vous moquez de moi.
10: C'est le drame de votre vie d'ailleurs, parce que vous n'acceptez pas votre condition de bourgeois. C'est ça votre problème. Vous n'avez jamais mis cette chemise-là.
14: Parle-nous de Nathalie, c'est plus drôle. Hein.
6: Excuse-moi.
14: Et des chaussettes de ton ex.
6: C'est pas parce qu'on met pas.
0: L'autre là-bas, c'est Mireille Dugras. Bon, dites mon théâtre de Guignol.
12: Si on en revenait à la question.
0: Il reste 30 secondes.
6: Quelle est l'autre définition?
0: On va donner 300 euros. Ah bah non, ça je vous la donnerai pas.
6: C'est parce qu'on trouverait tout de suite.
11: Mais c'est un mot d'architecture.
0: Ah c'est un mot d'architecture, ça vient évidemment d'un terme...
12: Ça vient du grec.
0: Ah bah ça vient, oui, bien sûr. Ah. Oui,
15: Nikos. Nikos.
0: J'en sais rien, moi.
14: Est-ce que ça vient du théâtre antique?
0: Oui, par exemple, antique.
16: Du théâtre antoque, là.
14: Andréos, Andréas. Andros, les confiseurs.
15: Feta Salakis.
14: Vous cherchez quoi?
16: Le numéro de Rachida Dati.
14: Il veut quelqu'un qui réponde aux questions.
0: Non, mais écoutez, Polichinelle, Pinocchio, Guignol.
16: Le tiroir.
0: Niafron, on les fait jouer dans quoi, enfin?
14: Dans un petit théâtre de marionnettes.
0: Est-ce que quelqu'un a la réponse dans le public? Ah bah regardez, il y a un enfant, un enfant dans la salle.
17: Ah ouais, mais il peut pas avoir 200 euros, ça va être bloqué
14: ses parents.
0: Ses parents sont là, le papa récupérera l'argent.
15: Comment tu t'appelles?
18: Yaël.
15: Alors Yaël, tu as 14 ans, c'est ça?
18: Oui.
15: Alors la réponse?
18: Un Castelet?
0: Et bien sûr, un Castelet. Alors écoutez.
17: Alors là, c'est très vexant.
0: Alors là, j'en connais des humiliations. Alors,
15: hein. Là, c'est dur. Là.
14: Non, mais je n'ai jamais entendu le
16: Yaël, le nombre de barrettes de shit que tu vas pouvoir t'acheter.
0: Un Castelet, c'est la bonne réponse.
17: Jamais entendu ce truc.
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0: C'est vrai que ça fait 9 ans, hein, 9 ans que vous n'étiez pas venu, monsieur. Ouais,
15: je prends mon temps.
16: Il s'est fait désirer. Hein.
0: Non, en fait, on a déménagé, on lui avait pas donné la nouvelle adresse.
15: Non, mais c'est vrai que je reviens parce que je suis moins impressionné par les invités. À l'époque, déjà, les gens s'habillaient pour faire l'émission, les sociétaires.
0: Ah oui.
15: Bon, moi, j'ai mis une veste, je vois Boublil qui est habillé en pyjama. J'avais tellement pas parlé pendant l'émission qu'au bout de 2 heures d'émission, j'ai prévenu mes parents que j'étais encore à l'antenne.
0: Mais voyez-moi, pour... j'aime bien donner une deuxième chance.
15: Ah oui, mais tous les 9 ans, vous êtes durs.
16: Tous les 9 ans après.
0: Puis vous triomphez sur scène. Je me suis dit, il serait temps de rappeler Olivier de Benoist.
15: Ah, c'est gentil. Mais c'est vrai que voilà, je triomphe sur scène et en ce moment, je suis pas en forme. Ah. Je tiens à le dire parce que je profite. C'est une des raisons pour lesquelles je suis là. Je cherche une nounou.
0: Ah oui.
15: Voilà, ma nounou m'a lâché. Voilà, donc si par hasard, voilà.
0: Mais pourquoi elle vous a lâché?
15: Parce qu'elle voulait être payée.
0: Ah oui.
15: Oui, donc j'ai fait.
16: Ça tient pas à grand chose.
15: Ça tient pas à grand chose.
0: Et est-ce que comme tous les maris, vous avez une liaison avec la nounou?
15: Non. Mais en fait, ma femme veut pas que je cherche parce que c'est vrai qu'il y a quelques années, j'avais proposé à une jeune fille au père de venir dormir à la maison et ma femme avait pété un plomb parce qu'à ce moment-là, on n'avait pas encore d'enfant. Non, mais c'est vrai. Donc on fait un casting. Actuellement, on fait un casting de nounou.
16: Dimanche alors.
15: On a commencé dimanche et j'ai eu un truc. Non, et c'est vraiment ce que je dis est vrai. C'est qu'hier, on a eu une nounou qui avait l'air parfaite. Elle rentre à la maison, elle fait tout bien, elle enlève ses chaussures, elle fait tout bien, etc. On s'est dit, on a la perle. Elle part, et 30 minutes après, elle ressonne à la porte, elle avait oublié ses chaussures.
0: C'est marrant quand même d'oublier ses chaussures quand on est une jeune fille au père.
16: Waouh.
0: Bah nous aussi, on a des nounous ici qui s'occupent de Paul Aycard parce que notre Polo a l'air tout triste. Wow,
16: oui.
0: Aujourd'hui.
16: Qu'est-ce qui se passe,
0: Paul? Merci, Paul.
23: Non, c'est pas parce que je dis rien que je suis triste, hein, mais je suis souvent comme ça.
15: Ah bon, Mossad, t'es Mossad.
0: Vous n'êtes pas content de revoir Ariel qui vous a parfumé avant l'émission?
15: Alors
24: je peux dire qu'Ariel, elle nous a parfumé avec son parfum, ça fait 9 ans que tu travailles dessus, tu m'as dit.
15: Oui, comme Olivier de Benoist.
24: Et elle nous a parfumé.
0: Olivier de Benoist, ça fait 9 ans parce qu'on pouvait plus le sentir.
16: Pas mal. Non, mais elle nous a tous aspergés.
24: Voilà.
0: Ah oui.
16: Donc,
0: oui.
16: Si jamais.
0: Non, l'aspergé, c'est lui.
24: Je peux dire la vérité. Je peux parler un petit peu de ce qu'a fait Christophe, qui a fait quelque chose de très très dégueulasse.
0: Christophe Beaugrand,
24: oui, qui est en face de moi, qui est vraiment une ordure, une pourriture.
1: Quoi,
24: une
1: mais
24: saloperie.
1: Qu'est-ce que j'ai fait?
24: Moi, j'ai pris le parfum de Dariel. Merci beaucoup de m'avoir parfumé avec ce musc.
1: Ça sent très bon.
24: Si délicat. Voilà. Et voilà, regardez-moi ce gros faux cul de Christophe. Dariel.
0: C'est Elon Musk.
24: Elle l'a aspergé avec le parfum.
3: Mais il l'adore.
24: Moi, il te dit ça. Tu sais, il m'a dit tout à l'heure, il m'a dit quand dès qu'elle a fini de t'asperger, t'as été te laver dans les toilettes. Tu m'as dit ça sent la vieille.
1: C'est pas vrai du tout. D'ailleurs, je peux...
24: La vieille incontinente, tu m'as dit.
1: Olivier, renifle, vois si je sens encore.
15: Ça mais sent oui, non, non, non, mais Boubli dit que
0: ça, c'est la pisse.
1: Je suis allé aux toilettes, mais pas pour me laver les mains, pour faire pipi, simplement.
24: Oui, oui, oui, oui.
3: J'aime mieux qu'on ne parle pas de mon parfum dans cette émission.
15: Mais moi, Ariel,
3: tout ce qu'on vient d'entendre.
15: J'ai vu Ariel parce que de temps en temps, Ariel va au Bon Marché et je la croise de temps
0: c'est
15: en temps.
0: C'est pas vrai.
15: Oui, parce que ma femme a un stand au Bon Marché. De temps en temps, je joue le vendeur et donc voilà.
0: Qu'est-ce qu'elle a, votre femme, comme stand au Bon Marché?
15: Elle vend des bijoux.
0: Des bijoux?
15: Des bijoux, hein. Voilà. Donc
3: oui, des bijoux, des gris-gris, c'est très gracieux. Ouais, ouais.
24: Elle en parle comme si ta femme, c'était une merde.
1: Attends. Non, mais t'imagines que sa femme vend des gris-gris. La femme d'Olivier de Benoît vend des gris-gris au Bon Marché. Avec un boubou.
15: Elle vend des petites tours Eiffel.
24: Elle vend la manche parfois devant chez Ariel.
1: Moi, je peux te vendre une petite tour Eiffel qui clignote.
24: Je sais que cet accent est interdit depuis 1965.
1: Mais foutu pour foutu.
0: En goût, faites quelque chose.
5: Non, mais est-ce qu'Ariel, vous avez acheté quelque chose?
3: Absolument.
1: Un gris-gris.
15: Oui, oui.
5: Mais arrête.
3: Mais oui.
15: Oui, oui.
3: Et ça m'a fait très plaisir.
15: Oui, oui, oui. Ariel a acheté un produit en solde. Je déconne. Non, mais Ariel, à chaque fois, voilà.
0: Je savais même pas que votre femme travaillait, moi. Je pensais qu'elle.
15: Ah, ben, vu le nombre de fois que je fais les grosses têtes, elle a besoin de bosser quand même.
0: Mais non, mais je pensais qu'elle élevait les enfants, tellement vous en parlez.
15: Non, c'est moi qui m'en occupe. Non.
0: Ah, c'est vous qui m'en occupez.
15: On peut
0: les
15: pas
0: enfants.
15: Prendre de risques avec les enfants quand même.
1: Imaginez la catastrophe.
5: C'est pour ça que vous avez besoin de nounou.
15: Exactement, j'ai besoin d'une nounou. C'est pour ça d'où ma présence dans cette émission.
0: Ça fait combien d'enfants que vous avez maintenant?
15: Alors, j'ai reconté 4. J'en ai 4.
1: C'est énorme.
3: Voilà. Oui,
15: deux garçons et deux échecs. C'est vrai que je le dis, qu'avec ma femme, on s'était dit qu'on allait faire un enfant jusqu'à ce qu'on en aime un.
1: Quelle horreur! Mais c'est horrible!
0: J'adore!
1: Mais ne vous devriez pas vous réjouir de ça, Laurent.
0: Allez, une première citation, si vous voulez bien, c'est les choses n'ont pas changé.
15: Je peux partir,
0: ici.
15: Laurent, ou pas?
1: Oui, il a tout donné, là.
5: Dans le vent.
15: J'ai plus de vanne.
1: Les 5 premières minutes étaient super.
15: Ouais, non, c'est pour ça.
0: C'est pour Ludovic Thie, qui habite. Monsieur Thie habite en Haute-Vienne. Puis, quand même, réveiller le petit Paul Alcarat.
23: Non, mais
0: avec
23: c'est le début.
0: Citations. Je vais lui donner des dates, il va être content.
1: Non, mais à 18h, il va être top.
23: Non, mais c'est le début.
0: Il y en a au zoo, il en rejette des cacahuètes. Moi, je lui jette des dates.
1: Oui, il adore ça. Morcan, alors.
23: Et je vous renvoie le noyau.
24: Oh, il est mauvais. Hein.
0: Ah, il
24: est
0: pas de bonne humeur.
1: Oui, il y a un problème.
0: Ah, il est ronchon.
24: Oh, il est acerbe, le serbe.
23: Et voilà, Boubli, il est là. Mais oui, vous pouvez me poser des questions. J'y réponds comme souvent. D'ailleurs, je suis là pour ça à la base.
0: Hein. Bah, c'est vrai. C'est vrai.
24: Et pour l'ambiance aussi.
0: Qui a dit en Angleterre tout est permis sauf ce qui est interdit. En Allemagne tout est interdit sauf ce qui est permis. En France tout est permis même ce qui est interdit. Et en Russie tout est interdit même ce qui est permis.
3: C'est joli, c'est Winston Churchill.
0: Excellent réponse. Dariel Dombard.
1: Bravo. Comment elle a défoncé Paul?
24: Ah ouais.
5: Direct.
24: Elle a été maîtresse de Winston Churchill.
0: Non, elle va jamais au WC. Sur son bureau, Winston Churchill, c'était écrit ses initiales WC.
3: Oui, oui.
0: Et les gens ouvraient la porte, pissaient, ressortaient.
24: Et ça sentait le parfum d'Ariel.
1: Oh mais non.
3: Non mais c'est.
0: Enfin, Angoun, on ne rit pas à ça. Angoun se moque de vous, Ariel.
3: Non, je ne crois pas.
5: Je ris jaune.
1: Ah, les chanteuses entre elles. Hein.
0: Vous ne riez pas jaune, il s'agit plutôt du riz noir.
1: Oh. Wow.
4: Churchill, qui était un homme, un véritable dandy. Hein. J'ai vu une émission sur lui extraordinaire, une sorte de biopic.
0: Il faut expliquer que si j'ai posé une citation sur Winston Churchill, c'est parce que cette semaine, c'est le 60e anniversaire de sa disparition.
4: Voilà.
0: Vendredi prochain, on célébrera les 60 ans de la disparition de Winston Churchill.
4: Voilà. Alors, c'était un homme qui était extraordinairement brillant, mais très critiqué, son dandysme, etc. Et dans cette émission que j'ai vue tellement belle, un biopic, eh bien, il jetait du pain aux moineaux.
0: C'est ça, tout. C'est Goldman, ça. Elle confond avec Jean-Jacques Goldman.
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0: Pendant longtemps, qu'est-ce qu'on faisait du pénis, du cachalot ou de la baleine ?
8: Ben on le suçait.
0: Non.
8: Qu'est-ce que tu veux faire d'autre ? Qu'est-ce que tu veux faire d'autre avec un cachalot ?
9: Il faut pas avoir la bouche de Mick Jagger pour
0: c'est
9: ça.
0: C'est énorme.
8: C'est proportionnel. C'est proportionnel.
9: On en faisait un médicament ?
8: Dentifrice.
4: Non, un cosmétique.
0: Un médicament, non. Alors évidemment, aujourd'hui, on l'utilise plus pour ça. D'abord parce que les baleines sont protégées. Dans les années 1920, le pénis de baleine servait à fabriquer quelque chose.
8: Ah, ça nous faut un aphrodisiaque.
4: Eh bien, moi, on m'a dit que c'était du rouge à lèvres.
0: Ah non, non,
4: non. Ça se mangeait ?
9: Des gouttières ?
0: Ça ne se mangeait pas.
8: Ah, et c'était les tétines pour enfants ?
0: Les tétines pour enfants, non.
9: Pour grands enfants, alors.
8: Avec un pénis, tu faisais 1000 tétines.
9: Ah ouais,
4: bah.
9: Ouais.
4: Ça sentait un peu le poisson.
0: Il y a des gamins qui disaient c'est assez, c'est assez.
4: Quelle horreur. Alors, c'est pour fabriquer un objet ?
0: Un objet, oui.
8: Est-ce qu'il le laissait en une seule partie ou il le découpait ?
0: Il n'y avait pas tant que ça, j'imagine qu'il fallait, évidemment, il y a quelques travaux de couture autour.
8: Ah, c'est pour faire le tabouret de Jean Marais ?
18: C'est très moche. Ce que tu viens de dire est très moche.
8: Oh là là là là.
18: Sébastien, c'est moche.
8: Jean-Marie.
18: On en a eu du bonheur ensemble quand même.
4: Ah, est-ce que c'était pas un instrument de musique ?
0: Non, pas du tout.
8: Ah, une flûte ?
9: Un parapluie ?
0: Non plus.
25: Ça mesure 1m50 ?
0: Comment ça mesure 1m50 ?
25: La taille du truc, c'est 1m50 ?
0: Ah ouais, c'est ça, un bon mètre. Ouais,
4: une mâle ? Ah, alors j'ai trouvé. Ça devait sans doute être simplement un simple aphrodisiaque.
0: Non, pas du tout, non.
9: Mais vous dites que ça mesure 1 mètre passe-partout ?
0: Non, 1 mètre.
8: C'était un banc, ils en faisaient un banc ?
0: Pardon ?
8: Ils en faisaient un banc, un meuble ?
0: Un banc, non.
8: Un berceau.
0: Un berceau, non.
8: Un perchoir pour nains ?
9: C'était lié à un métier ?
8: Moi, ça m'inspire, mais je vois pas.
0: Un métier, non, pas un métier, mais on se rapproche.
9: Une catégorie.
4: Est-ce que c'était pour les marins ?
0: Un sport, oui.
4: Pour les skieurs ?
0: Les skieurs, non.
4: Ah,
9: sport individuel
4: est-ce
9: ou collectif ?
4: Est-ce que c'était en France ?
0: Alors, c'est un accessoire, attention.
25: Est-ce que c'était un sport de glisse ?
0: On n'en a pas besoin.
8: Bobsleigh ?
0: Non.
4: Ah, est-ce que de la boxe ? Pour la boxe ?
0: La boxe, non.
9: C'était collectif ou individuel, ce sport ?
0: C'est individuel.
9: Individuel. C'est dans l'athlétisme,
0: Laurent ? L'athlétisme, non.
25: C'est creux.
0: Comment ça c'est creux ?
25: Est-ce que c'est creux la bite ?
0: Ah bah j'imagine qu'on vidait le pénis pour pouvoir
8: C'est un sport de balle ou de ballon ? Est-ce
0: qu'ils
8: avaient une seule
0: Vous m'avez demandé si c'était un sport collectif, je vous rappelle que je vous ai dit
8: non.
4: Individuel.
8: Ah, les balles de ping-pong ?
0: Non.
8: Les balles de King Kong ?
4: Ah bah c'est un jeu en solitaire.
0: C'est donc un caddie de golf ?
4: Un club de golf ?
0: Non.
8: La balle de golf ?
4: Un sac de golf.
0: Le sac de golf. Bonne réponse de Michel Bernier.
25: Alors là, bravo.
4: Ah ben j'ai eu un mari golfeur. Hein.
8: Mais c'est bizarre parce que c'est classe le golf là. T'imagines les deux golfeurs ? Tiens, passe-moi ton club, mets-le dans la bite du cachalot.
25: Oui, mais quand tu le dis,
8: c'est bizarre quand même. Ils sont classe les golfeurs.
4: Je crois qu'ils se disent pas ça.
25: Charles Hubert, passez-moi la bite du cachalot. Non, tout de suite, ça fait plus.
8: Oui, donc je peux. Oui, donc,
0: il faisait du golf, votre mec alors.
4: Ouais, mon ex, il aimait bien ça.
0: Il faisait du golf.
4: Ouais. Alors, je pense qu'à une époque, il en a fait.
8: Des coups.
9: Et puis après, il a changé de trou quoi.
4: Puis après, il a changé.
0: Ariel.
4: Non, mais ce n'était que pour ça.
9: Pardon ?
4: Voyez, je ne comprends pas pourquoi.
8: Elle a raison. Pourquoi ils ont bloqué sur le pénis de cachalot pour faire des
4: voilà,
8: de golf ?
4: Voilà,
25: parce qu'à vous, je dis, ça mesure 1m50, c'est rond, c'est creux, tiens, si on met le club dedans.
8: Tout près, voilà.
25: Oui, c'est,
8: voilà.
25: C'est solide. Mais en revanche, j'ai vu un truc qui était très rigolo, c'est chez un antiquaire, et il m'a dit que c'était beaucoup la mode au 19e siècle, c'était des pattes d'éléphant qui servaient de porte-parapluie.
4: Ah ben oui.
26: Ah ouais, ouais.
25: Des pieds d'éléphant.
0: Ah oui ?
25: Oui.
0: C'est une belle époque quand même.
26: Ah ouais, oui, ça c'est beau.
25: Ah oui.
26: Tu rentres chez toi avec ton club de golf.
8: Ah non, il y a les pieds de migrants pour les cale-portes.
25: D'enfants.
0: Michel, je vous en prie, n'encouragez pas.
2: Oh, je le veux à l'Elysée.
0: Vous ne l'encouragez pas, je vous en supplie. Un poète à retrouver maintenant, un peu de poésie nous fera du bien.
15: Oui.
0: Pour Bernard Rambeau, qui habite Périllac, en Haute-Vienne. Quel célèbre poète prenait des noms féminins pour écrire dans sa revue de mode, qui s'appelait La Dernière Mode. Il signait Marguerite de Ponty ou Miss Satin.
4: Est-ce que ce ne serait pas Mallarmé ?
0: Excellente réponse, oh là là, oui. D'Ariel Dombal.
2: Bravo. Bravo.
0: C'est bien Stéphane Mallarmé. Alors là, bravo.
26: Bravo.
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0: Est arrivé le cadeau de Sylvie Tellier? Non, il n'est pas arrivé. Hein.
8: S'il est arrivé, on l'a vu, le pompier entier, là.
15: Le pompier.
10: C'est l'anniversaire de Bernard Mabille aussi aujourd'hui.
8: Tu vas voir, tu vas voyager.
10: Non, vous voulez continuer à faire mon éducation sexuelle, je sais, je vous remercie pour ça.
0: La semaine dernière, c'était Stommy Bugsy. Enfin, il y a un anniversaire tous les jours, vous comprenez, il y a 60 grosses têtes. Moi, mon salaire passe dans les cadeaux d'anniversaire. Je n'en peux plus, voyez.
23: Et c'est Bernard Mabille aussi.
0: Pardon.
2: Oui, Bernard.
23: Il y a Bernard Mabille aussi.
0: Si vous commencez à dévoiler les questions que j'ai préparées, Paul Alcarat, vous n'irez pas dans cette émission jusqu'à votre anniversaire, croyez-moi.
23: Oh là là.
2: Il y a quand même des mois où il y a plus d'anniversaires. Donc quand on fait 9 à l'envers, qu'est-ce on voit quand les gens
10: schtroumpfent. Oui. Oh bah, comme par exemple, ceux qui sont nés en septembre, ce sont les bébés du nouvel an. Quand tu t'ennuies entre Noël et Nouvel An,
2: t'es né en septembre. Une erreur.
23: Oh là là.
10: Non, mais toi,
2: ou une flûte de champagne en trop.
10: T'es né en septembre ou pas?
2: Oui.
10: Ah ben voilà, t'es un bébé du nouvel an.
2: Je te dis, un bébé du flûte de champagne en trou.
0: Alors, il va falloir faire avec Dari Boudboul aujourd'hui.
26: Ça va être super.
2: Comment ça, il va falloir faire avec?
0: Oui, bah parce que vous êtes un peu bavarde, voyez-vous.
2: Moi, alors vraiment, venant de vous, c'est quand même l'hôpital qui se fout de la charité.
0: Hein. Ah, parce que moi, je suis pas bavard du tout.
2: Alors vraiment, vraiment, Laurent Ruquier est pas bavard. Non, ça me fait mal.
23: En même temps, il anime aussi.
0: Qu'est-ce que vous avez? Oui, c'est une bonne.
23: Alors que toi, tu fais partie d'un des six, déjà.
0: Forcément, il a raison, le petit. Il dit pas toujours que des conneries, le petit.
23: Surtout pas.
0: Qu'est-ce que vous allez faire pour votre anniversaire, mademoiselle Tellier?
10: Ah, je sais pas. Oh, bah, je vais être avec mes enfants, mon mari.
2: Ah, pas un boys band.
10: Non.
0: Vos enfants,
10: c'est pas ça.
0: Combien vous avez fait d'enfants?
10: J'en ai trois.
0: Ah, trois, quand même.
10: Ah, bah oui, bah, il faut bien.
2: Trois, plus un chien.
10: Non, mais il faut bien payer les retraites un peu.
2: Alors, cela dit, avec trois enfants, tu peux plus aller en vacances. Nulle part. Bah, ça vu que la tendance, c'est les vacances sans enfants.
8: Patron, il y a une vieille dame du public qui est à côté de moi. Et vous lui avez donné un micro.
23: Faut la remettre dans le
8: non,
23: public.
8: Non, mais elle est très gentille, mais on comprend pas ce qu'elle dit. Enfin, on voit pas trop l'intérêt, mais.
0: Il faut comprendre Dari Boudboul.
8: C'est Dari Boudboul?
0: Oui,
8: c'est enchantée.
0: Elle vit avec des animaux.
2: Mais je leur parle aussi, mais ils me répondent pas.
0: Voilà.
8: Mais l'enclos est grand.
0: Et donc, dès qu'elle arrive ici, elle voit des formes humaines. Et alors, elle nous bassine. Elle ressort tout ce qu'elle a gardé pendant 8 jours, voyez-vous. C'est terrible, quand même.
2: Oui, mais je repars en pleine forme.
0: Oh,
2: ma séance de psy. Oh,
15: pas nous.
23: Tu vas jamais chez le médecin.
2: Jamais.
23: Bah non, c'est pas doc.
2: Mais chez le véto, moi.
11: Et est-ce que vous racontez après l'émission à vos chevaux?
0: Oh, le genou.
26: Incroyable.
0: Le cadeau n'est pas arrivé encore, Sylvie, mais vous aurez un beau cadeau.
2: Ah,
0: on a envoyé Rachel, notre personnelle chopeuse, voyez.
10: Ah, je rêve de la montre RTL.
0: Une montre RTL, vous voulez annuler le cadeau?
23: C'est moi, cher.
0: Ah bah alors, je suis vraiment trop con, moi. J'avais pas pensé à ça, alors.
10: Mais je ne suis pas matérialiste, je ne suis pas vénale.
0: C'est vrai.
10: C'est l'intention qui compte.
0: Ah bah, bon, alors, ouais. Donc, vous gardez le cadeau pour un prochain anniversaire. C'était un truc féminin, ça ira très bien, Jean-Philippe.
15: Un string.
2: Mais elle a pas besoin, elle en met pas avec un cul comme elle a. Elle a pas besoin de culotte.
15: Mais pourquoi chaque fois?
2: Honnêtement, moi je suis pas une dingue des miss. Hein.
0: Et c'est une spécialiste de culotte de cheval.
10: C'est une spécialiste de croupe.
0: Une première citation qui a été choisie pour vous d'ailleurs, Dari Boudboul, et pour Éric Débucois qui habite Paris 9e, qui a dit: apprenez l'équitation par correspondance. Pour le galop, se référer à la brochure concernant le trot et la lire 3 fois plus vite.
15: Pierre Dac,
0: évidemment. Bonne réponse de Philippe Claudel et de Paul Alcarat. Pour Stéphane Azotte, qui habite Frolois, c'est en Meurthe-et-Moselle, qui a dit: Shakespeare n'a jamais existé. Toutes ces pièces ont été écrites par un inconnu qui portait le même nom que lui.
23: Woody Allen?
0: Non, c'est pas Woody Allen.
10: Français? Un français, ouais.
0: Ça, c'est français.
23: Alphonse Allais?
0: Et c'est Alphonse Allais. Excellente réponse de Christophe Barbier. À quelqu'un qui nous a quittés il y a 5 ans, jour pour jour, et qui a dit: si on écoutait les opposants à l'avortement, on tricoterait des brassières aux spermatozoïdes.
10: Bedos.
15: Guy Bedos.
0: Bonne réponse. Il est mort il y a pile 5 ans, jour pour jour, pour Michel Lartigue, qui habite Machecoul.
10: Patron, patron, vous n'avez pas dit bonne réponse de Sylvie Tellier. Elle va être, et ça va être tellement rare dans cette émission, faut le dire.
0: Oui, mais je crois que vous avez été deux à le dire.
12: Non, non, mais elle a dit Bedos.
10: J'ai dit Bedos, il a dit
12: rajouté le prénom, ce qui ne mérite aucune récompense. C'est une bonne réponse de Sylvie Tellier.
10: Ah, merci.
0: Pour Michel Lartigue, qui habite Machecoul Saint-Même, c'est dans la Loire-Atlantique, qui a dit « Le bonheur est souvent la seule chose qu'on puisse donner sans l'avoir. Et c'est en le donnant qu'on va l'acquérir. »
10: C'est une femme, ça.
0: C'est un homme.
26: Un homme français.
0: Un homme français, monsieur.
12: Mort,
0: c'est
12: l'autre 18e.
26: Par l'éphéméride.
0: Alors, mort en 1600, non. Alors, mort en... quelle année il est mort? Ah, dis donc, quand même, il est mort vieux. Je pensais pas qu'il était mort si vieux, alors. Ah oui, quand même, dis donc.
26: Ouais, ouais.
10: En quelle année il est mort?
2: Un poète?
0: Vous savez bien que si je donne les années, il va donner la réponse tout de suite.
2: Dramaturge?
12: C'est pas ce que vous cherchez qu'il donne la réponse?
0: Allez, c'est vrai, après tout.
12: Dramaturge?
0: Débarrassons-nous en 1694-1778.
12: Voltaire.
0: Voilà. Ah ouais. Allez, une citation pour Delphine Routier, qui habite Lorette, qui a dit « En Provence, le soleil se lève deux fois, le matin et après la sieste. »
12: Pagnol.
0: Non, ce n'est pas Pagnol.
12: Titoff. Jean Giono.
0: Non, non plus.
12: C'est un Provençal.
10: C'est un politique.
0: Alors, il est né à Saïgon, mais il aimait le midi de la France.
26: Il est né à Saïgon. Le commissaire.
12: Ah, ben, c'est, né à Saïgon, c'est Chantal Goya.
0: Non, non, non.
12: Amanda Lear.
0: Non plus.
10: Vous avez utilisé un petit accent.
0: Bah oui, puisque ça parle du midi en Provence.
10: Oui, mais lui, il l'a ou pas? Il a l'accent.
0: En Provence, le soleil se lève deux fois, le matin et après la sieste.
2: Il est mort.
12: François Sagan?
0: François Sagan, mais non, c'est un homme.
26: Michel Galabru?
12: C'est un homme, François Sagan.
0: Mais effectivement, il était le fils de deux natifs du Sud. Sa maman était institutrice, native de Marseille. Quant à son papa, lui, il était libraire, natif de Avignon.
2: Tino Rossi?
0: Non.
12: Un auteur?
0: Un auteur.
12: Un écrivain?
0: Spécialiste, si ma mémoire est bonne, de contre Pétri, travaillant au Canard Enchaîné.
26: Patrick Bosseau?
0: Non.
2: La contre-pétrie, c'est un truc de mec.
12: C'est-à-dire qu'il les écrivait pour le Canard, les contre-pétries?
0: Je pense qu'il en a écrit pas mal pour le
12: dans
0: Canard.
12: Dans l'album de la Comtesse?
0: Exactement. Ouais. Et il a écrit pour le Canard Enchaîné.
26: Il a pas, c'est pas lui qui a dit « Je rêve d'une escalope avec une salade
0: ça, ça, c'est, ça, ?»
26: C'est ma contre-pétrie préférée.
0: Ça, c'est une belle contre-pétrie,
12: Poireau d'Elpech. À condition de secouer les nouilles avant de servir.
0: Mais bien sûr.
12: Il est mort il y a longtemps.
0: Il est mort en 2004, il y a 21 ans.
10: Et d'Orbesson, déjà dit.
0: Bon, non. Il est mort à 90 ans, il était né en 1914, il est mort en 2004.
12: Ah, c'est Yvan Audouard.
0: Yvan Audouard. Bonne réponse de Paul Elkarat.
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0: Elle a été gagnée hier, la valise, par Rennes, une de nos auditrices qui nous écoute sûrement encore aujourd'hui. Elle était toute contente, Rennes, d'avoir gagné la valise RTL.
12: Reine d'un jour.
0: Et c'est elle, notre Rennes d'hier, Rennes d'un jour, qui a choisi la somme nouvelle, 1025 euros. J'ai ajouté dès hier deux choses dans la valise RTL.
12: Ah bon,
0: le roman de Franck Tilliez, Il était deux fois, publié chez Fleuves Éditions, ainsi que le manuscrit inachevé en édition Pocket, mais on va dire que le roman Il était deux fois de Franck Tilliez, ça suffira. Et j'ai ajouté aussi, puisque c'était notre invité mystère, le livre de Franz-Olivier Gisbert, Dernier été, paru chez Gallimard. Mais évidemment, comme c'est une nouvelle valise, il faut être fidèle à RTL et savoir qu'en plus, Julien Courbet, ce matin, a ajouté une paire de lunettes de soleil Vinyl Factory. Ça ne vous déplaira pas, chère Christina Cordula.
17: Magnifique, c'est un super cadeau.
0: Eh ben oui, vous voyez. Hein.
17: Pour les temps estivales.
0: C'est une marque vintage et rock'n'roll qu'on retrouve chez les meilleurs opticiens. Une paire de lunettes de soleil Vinyl Factory. Qu'est-ce qu'il y a, monsieur Rio? Pourquoi vous marrez comme une baleine?
12: Parce que c'est beau de faire une carrière avec un mot magnifique. Et c'est Non, mais
17: j'ai aussi stylé.
12: Ah, non, et c'est pas du tout une critique, je trouve ça. Non, mais c'est du génie.
17: Mais attends, mes chéris, mais là, tu viens de m'effacer, là.
12: C'est-à-dire que moi,

0: je vous adore.
1: Mais attends, mais j'ai beaucoup plus de valeur que ça. Hein.
0: Non.
2: Oh, tu l'as réduit à la
0: regarde.
1: J'ai... Non, mais.
0: Parce que MC, c'est toi et Plaza. C'est magnifique.
3: Qu'est-ce que vous avez d'autre mot que magnifique?
0: J'ai sublime. Stylé, sublime. Mon chéri, mon chéri. Mon chéri, c'est moi qui l'ai inventé les chocolats dégueulasses, mon chéri. Alors, j'ai ma palette, c'est une ribambelle.
4: Christina.
0: Mais Christina, j'ai lu ton livre. J'ai lu ton livre, Christina. Et vite que tu me l'avais offert,
4: j'en fous,
0: et...
4: là. Quand on dit saloperie pareil.
1: Il dit n'importe quoi, ma chérie.
3: Il a l'art du compliment.
1: Il poustillonne sur, ta, sur ton
3: il
1: micro.
3: Poustillonne.
1: Il poustillonne sur ton
3: il
1: micro.
3: Il poustillonne beaucoup
1: il
3: sur
1: moi. Il m'arabaisse. Il me rabaisse.
3: Il vous arabaisse.
0: Il vous arabaisse.
4: Il te rabaisse. Elle
1: m'a rabaissé.
4: Si tu veux, je lui fais casser la gueule par mon mec en sortant. Ah oui.
0: Il est tellement gentil, monsieur.
4: Non, mon mec, il va t'en coller une si je lui demande.
0: Parce que mon mec, regarde, il regarde comme un bossu.
4: Mon mec, il est très gentil, mais si je lui dis va bouer la gueule de ce mec, il y va.
1: Il va. Oh
4: il est
1: là
4: comme
1: là
4: ça.
1: Là
4: il
1: là
4: est
0: non, télé... je suis sûr que c'est lui qui tient la
4: il
0: culotte.
4: Est... Non, il est.
3: On a l'impression qu'il chante mon mec à moi. C'est Patricia Cascouille.
0: Mon mec à moi, il me parle d'aventure.
3: Oh il est reparti lui.
1: Il est reparti là.
3: Oh là, là. La valise, donc que je vous confie, Christine Accordula, la magnifique valise.
0: Un mot.
3: Avec 1025 € et tout ce que je viens de dire. À vous de choisir un numéro. Tiens, monsieur Junio.
1: Rejeté fort.
2: 7.
3: Le numéro 7.
5: J'ai pas entendu.
3: On va appeler
4: J'ai pas entendu.
3: Gauthier Darnel qui habite Lousse dans le Nord.
1: Gauthier quoi?
3: Darnel, monsieur Darnel. Ça sonne déjà chez
4: quoi?
3: Gauthier. Gauthier Darnel dans le Nord à Lousse. J'espère qu'il aura bien écouté RTL, ce matin compris.
6: Gauthier, bonjour.
1: Monsieur Darnel ?
6: Oui.
1: Bonjour, comment allez-vous, Gauthier ?
6: Ça va bien, merci.
1: Alors, est-ce que vous êtes disponible pour parler avec nous ?
6: Ben oui, vous êtes Christina.
1: Et oui !
2: Voilà !
3: Et oui, elle a
2: comment
3: même,
2: il l'a reconnu ?
3: Elle a même pas dit magnifique.
0: Ouais. Ça allait venir.
4: Elle a même pas dit chérie.
1: Alors, Gauthier chérie.
5: Ah, voilà.
1: Est-ce que vous savez le contenu de notre valise ?
6: Alors, attendez. je sais ce qui a été ajouté hier. C'était le livre de Franz-Olivier Gisberg.
3: Ah, ça fait une partie de la valise. En tout cas, vous avez raison.
6: Ouais.
3: C'est vrai que le livre Dernier été est dans la valise. Mais.
6: Attendez, parce que j'avais noté le reste. Je crois qu'il y a eu des lunettes ce matin.
3: Ah, ah, oulala!
6: La collection Vinyl Factory.
3: Oui. Bravo!
1: Génial!
3: Et quoi d'autre?
6: Ah, attendez. Il y avait un autre livre.
2: Oui!
6: Il était deux fois.
2: Oui!
6: J'ai pas le montant. Attendez, le montant. Vous patientez deux secondes, je cherche.
3: Une valise en deux jours, deux valises.
5: Oh, oh là là,
3: on va RTL couiller. Est en train de dégraisser.
6: Je l'ai noté ce matin.
3: Il y a un suspense.
0: Ah, chérie, tu te mènes le coup.
6: C'est 1025 €, c'est ça?
3: Combien?
6: 1025.
3: Alors, vous pouvez me refaire la totale parce que je crois que vous avez tout, mais dans le désordre.
6: Alors, 1025 €, le livre, il était deux fois. Le livre de Franz-Olivier Gisberg aussi. Et puis les lunettes Vinyl Factory, là, c'était...
3: Vous avez
6: Julien Courbet.
3: C'est Julien Courbet
1: il
3: qui
1: a
3: les
1: gagné.
3: A ajoutées. Vous avez, vous aussi, gagné la valise RTL.
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3: Une question pour Marc Villiers, qui habite Alenia dans les Pyrénées-Orientales. Dans la presse, aujourd'hui, on reparle d'un film, de Robert Hossein, qui était sorti en 1967, et qui s'appelait, oui, parce que Robert Hossein n'a pas été que comédien, il fut très peu, mais tout de même, il le fut réalisateur pour le cinéma, il a surtout été metteur en scène pour le théâtre, bien sûr. D'ailleurs, il s'était adjoint...
4: Et très bel homme.
3: Pardon.
4: Et très belle.
5: Ah, ouais, le roi de Pérac.
2: Mais une toute petite bite, c'est dommage.
1: Il
5: nous, qui sommes-nous pour juger? Qui sommes-nous pour juger? On fait marrer, Bayou, toi? Bah, c'est ton nombril, ta vie.
3: Alors, écoutez, monsieur...
1: Oui, mais il s'en sert
3: bien. Monsieur Toen, j'ai connu Robert Hossein.
5: Oula, attention, non, moi, j'ai dit une connerie, c'était pour rigoler. C'était une connerie, moi.
3: Oui, mais le pauvre n'est plus de ce monde. Je pense à Candice Patou, sa veuve qui nous écoute peut-être. Et franchement, bon, elle ne l'avait jamais dit qu'il avait eu...
5: Bah, tout le monde a un petit défaut, c'est pas...
3: Comment vous pouvez dire des choses pareilles sur un monsieur qui n'est plus
5: mais
3: là?
5: Mais c'est une rumeur, j'en sais rien.
3: Et qui, effectivement, a fait rêver toutes ces
5: mais
3: femmes...
5: Mais je sais même pas qui c'est.
3: D'Angélique, marquise des Anges, n'est-ce pas?
5: Ah oui, Susu impératrice aussi.
3: Pardon?
5: Susu impératrice.
3: J'ai vu d'ailleurs qu'Angélique, comment elle s'appelle, Michel Mercier, avait été décorée ce week-end.
5: Ouais, ouais, comme un sapin.
3: Mais pourquoi? Mais pas décoré comme un sapin, même
9: c'est
3: si...
9: C'est qui, Michel Mercier?
3: Même si ça commence...
10: Actrice,
11: celle qui a joué Angélique Marquis des Anges, c'est elle, l'actrice, non?
3: Oui, mais je vous jure qu'elle vit encore, Michel Mercier.
5: Mais pourquoi ça vous étonne? C'est fou, ça.
3: C'est pas...
9: Elle est vieille.
3: Mais moi, ça m'étonne pas, puisque je le sais, c'est vous que ça étonne.
5: Mais elle est venue, elle est vivante, alors tout est possible.
1: Et elle a été décorée...
3: Vous voulez que je vous dise, c'est moins sûr que Michel Mercier.
5: C'est vrai, c'est vrai.
1: Elle a été décorée de quoi?
3: Nice Matin, voilà. David Lisnard honore le parcours artistique de Michel Mercier. Vendredi 1er mars, David Lisnard, maire de Cannes, a honoré le parcours artistique
9: mais
3: de Michel
9: honoré
3: Mercier.
9: Comment
3: et lui a remis les insignes d'officier des ordres des arts et des lettres à l'hôtel de ville de Cannes. Par ailleurs, la comédienne a reçu les insignes de chevalier dans l'ordre de la Légion d'honneur, la plus haute distinction française.
9: Bah c'est super.
1: Mais ouais. Ouais. C'est moi aussi, j'ai été honorée sous
11: non, mais
1: par un mec.
11: En plus, tu vois.
10: C'est vrai.
1: Elle l'avait pas fait, c'est pas dans Nice Matin.
3: Oui, je l'avais vu. Alors, vous voyez qu'elle va bien.
5: Elle est sublime. On dirait Caroline Diamant qui a avalé Bernard Mabille. Mais on finira tous comme ça, autant en rire, c'est pas grave. Elle a une super carrière, elle est sublime, on en parle aux grosses têtes.
3: Et donc, elle est toujours vivante. Pardon,
5: bah voilà.
3: Michel.
5: Attendez, appelez-la quand même. Quelle heure il est là?
12: Mais pourquoi on la voit plus? Ça, je comprends pas. Mais pourquoi pourquoi les grands acteurs et les grandes actrices, on ne les voit plus?
11: Parce qu'ils sont très moches.
1: Mais parce que, mais parce qu'ils supportent plus la couleur. On les a vus en noir et blanc. C'est comme le muet et le parlant.
3: Oui. D'ailleurs, vous, pourquoi vous tournez encore depuis que c'est parlant?
1: Mais j'ai jamais dit que j'étais une grande actrice, moi j'étais.
3: Moi, alors écoutez, moi.
1: Alors là, moi je sais
3: moi
1: tourner.
3: Qui vous ai fait jouer.
1: J'ai beaucoup tourné à poil, mais oui. C'est tout. Ah non, au théâtre, ça va. J'ai peur de personne, mais au cinéma, j'aime pas ça. Oh. Preuve en est, c'est que je joue pas dans mes propres films.
5: C'est incroyable. Alors. T'as une carrière formidable. Dans Interville, t'étais dingue. Quand tu faisais la vachette, là.
12: Non, là je rigole pas parce que.
5: Parce
12: c'est
5: que
12: une vraie actrice.
1: Mais écoutez, moi je vous souhaite d'avoir mon âge et ma carrière.
9: Oui, bien sûr.
5: Alors peut-être ta carrière, oui, ton âge, moi.
13: Mais l'un est sûr d'arriver, l'autre moins.
1: Ouais.
3: Oh, là, là, là, là. Je vous parlais donc de Robert Hossein.
5: Mais qu'est-ce qu'il a, il est mort.
12: Laurent, est-ce que vous pouvez poser la question parce que j'ai la réponse? Mais ça fait 10 minutes que j'attends.
9: Comment ça fait qu'il y a une réponse en avant?
1: Mais comment tu sais la réponse d'une question qu'il a pas posée?
12: Mais parce qu'il parle, il va parler d'un film où il y a un personnage rigolo.
3: Allez, alors je vais vous faire plaisir.
5: Je suis content, Dépêchez-vous. Il est content, Robert. Il est content, Robert.
12: Je suis content de ma crotte. Allez, dépêchez-vous, Laurent.
9: Je suis content de ma crotte.
12: Parce que je me suis levé quand même à 7h pour avoir la bonne réponse. Allez-y, Laurent.
3: Vous avez dit quoi avant?
12: Je me suis levé à 7h pour avoir la
3: bonne réponse. Il a dit quoi?
9: Il a dit, je suis content de ma crotte.
3: Mais ça veut dire quoi, cette expression?
12: Ah, bah, en Bretagne, quand on est heureux d'un petit truc, on dit, oh, je suis content de ma crotte.
3: Ah bon?
12: Vous avez jamais entendu ça?
5: C'est vrai?
12: Mais vraiment, je
5: suis content. Alors, quand tu sors des chiottes, tu dis quoi, là, du coup? C'est ça qui est problématique.
12: J'adore être chiottant.
3: Ça arrive, remarquez qu'on soit alors, au sens premier du terme.
12: Très heureux.
3: Content de sa crotte.
5: Comme disait Talleyrand, il faut regarder. Talleyrand le disait, il faut regarder son excrément. Ça en dit beaucoup sur quelqu'un.
12: Marcella en Argentine, on dit pas ça. Sur nos contents.
11: Il n'empêche que c'est toute ton expression très poétique. J'aime bien.
5: Mais c'est normal que tu fais des selfies avec tes crottes.
3: Elle fait des selfies.
11: Non, parce que. Non, parce que. Ça, c'est.
1: Elle fait des selfies.
5: C'est
1: fait...
5: d'un goût, cette émission, c'est d'un goût.
3: Il y en a qui font fi de leur sel alors qu'elle fait des selfies.
1: Non, mais lui, il fait des selfions.
9: Vous savez, Laurent, je crois que je vais partir, moi. Là, j'étais en
10: Laurent,
9: réflexion.
10: Laurent, dépêchez-vous de la poser, cette question, bon sang.
1: Allez.
3: La question concerne donc ce film de Robert Hossein, sorti en 1967, dont on reparle dans la presse aujourd'hui, un film qui s'appelait « J'ai tué Rasputin ». Pourquoi on en parle dans la presse aujourd'hui ? Parce que, parce que dans ce film, Patrick Balkany...
10: Ah, vous m'avez volé la réponse. Il a fait exprès de changer la question en cours de route. Mais je vous ai vu. Vous avez attendu 2 minutes pour essayer de trouver. Et vous m'avez
3: pas
10: vu.
3: Pas du tout, parce c'est que honteux, Patrick Balkany...
10: Ouais, mais j'ai lu le papier en entier, donc je saurai la réponse. Il était marié dans le film avec Ina Van Furstenberg et qui est mort récemment.
3: Patrick Balkany jouait le grand...

0: Elle est française, elle.
1: Elle est née, elle est née en Californie.
2: Dalida.
3: Oh. Wilson.
1: Non, non, non.
0: Ah oui.
1: Elle a 79 ans, là, aujourd'hui.
4: Corinne Touzet.
0: Ah non. Oui.
4: Mais tu venais d'international.
0: C'était l'une des épouses de Roger Badim.
1: Mais elle a fait l'essentiel de sa carrière chez nous en France. Ah, elle est surtout la fille d'un acteur et réalisateur.
3: Ah, j'ai trouvé Chaplin. Oui,
0: non,
3: c'est Chaplin.
0: Non.
3: Chaplin.
1: Géraldine Chaplin. Oui. Bonne réponse de Johan Rioux.
3: Je vous ai eu. Nanana, nanana. Na.
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1: C'est pour Elisa Marin, qui habite Tranqueville, oui, Franqueville-Saint-Pierre, pour être précis, c'est en Seine-Maritime. Et généralement, on sait comment dire au revoir en breton. Comment dire au revoir?
0: Kenavo.
1: Bravo, Kenavo. Mais comment dit-on bonjour en breton?
10: Il ne vous dit jamais bonjour. Ah, le breton.
11: Un breton ne dit pas bonjour.
10: Ah non, jamais.
1: Mais alors, avouez que c'est curieux. On sait comment dire au revoir, Kenavo, mais on ne sait pas comment dire bonjour. C'est ça ma question.
12: Daddy Ken.
13: C'est pas un machin comme Kerkiradek, Kerkiradek.
14: Je vais prendre une crêpe au sucre.
1: Alors, je peux vous donner quelques mots de breton si ça peut.
13: Oui, ça peut
1: vous aider. Merci, par exemple.
15: Chouchène.
1: Trugarez, pour dire merci.
13: Trugarez.
1: Voilà. Au revoir, Kenavo. À demain, Kenarquoise. Voyez. Est-ce qu'il y a des bretons dans la salle? Oui. Non.
14: Non.
13: Ah, il y en a une là-bas.
1: Bah, voilà.
10: Elle pas le breton.
1: J'allais vous dire bonjour en breton, quel con.
14: Alors, c'est aussi un genre avec un K au début?
1: Non, il n'y a pas de K au début. Ah. Non, bah, K, oui, Caire, ça veut dire ville, Caire, vous voyez, par exemple.
14: Alors,
1: Bro, ça veut dire pays. Braise, c'est la Bretagne.
10: Bonjour, comment on dit bonjour?
1: Ah, bah, c'est ma question.
15: Moi, je peux pas savoir parce que je suis née à Nantes et j'ai toujours refusé de dire que j'étais bretonne. Parce que vous savez, il y a un vrai débat.
10: Bah oui, les Nantais,
11: ils sont bretons et les
15: Rennais. Non, mais c'est vrai.
1: Sylvie, si je peux me permettre de vous interrompre, c'est pas intéressant, mais ça meuble, alors allez-y.
15: Mais j'adore pouvoir meubler. Parce que quand j'étais chez Miss France et qu'on organisait une élection de Miss Bretagne, par exemple en Loire-Atlantique, il fallait pas le faire parce qu'il y avait des manifestations et tout.
13: Ah, c'est dingue.
14: Moi, je vous avais prévenu. Est-ce que c'est aussi court que bonjour?
1: Oui,
14: c'est en deux syllabes.
15: Très long.
1: C'est en deux syllabes comme bonjour.
10: Moi, je sais dire bravo en breton.
1: J'ai même envie de vous dire, c'est simple comme bonjour. Ah, vous voyez,
11: salut.
14: Alors,
11: bonjour.
14: C'est salut. Bonjour. Alors, ils disent bonjour.
11: Salut, ciao.
10: Salut.
12: C'est pas loin,
14: coucou,
12: peut-être.
1: Au revoir.
10: Kenavo.
1: C'est Kenavo.
11: Kenavo, les poteaux.
1: C'est marrant quand même qu'on connaisse au revoir et pas bonjour.
12: Qu'est-ce qu'on parle toujours de Bretagne? On reste pas.
10: Kenava.
13: Bonaka.
1: Quoi?
13: Ben, au revoir, Kenavo, bonjour.
12: En tout cas, bravo en breton, c'est Bolloré, ça j'en suis sûr.
14: Breza, Brezou, Brézi,
15: Kéké.
1: On le sait ou on le sait pas.
10: On le sait pas.
11: On le sait pas.
15: Et c'était une question simple.
12: Ah, c'est pas bip bip? Ouais.
1: Ça va? Est-ce que vous demandez à quelqu'un? Comment ça va? Ça va bien? C'est Monaramat.
12: Ah. Mais comment on dit, il pleut aujourd'hui? Comment il dit? Il fait beau?
1: Une maison, c'est ti, ti la maison.
12: Ah. Titi.
14: Alors, Titi et Rominet?
1: Oui, c'est ya.
13: Ils ont été occupés par les Allemands.
10: Ça rappelle les blocos.
15: Alors, ça ne sert à rien, mais ça meuble encore.
14: Nolwenn, on dit bonjour. Nolwenn.
15: Non, mais ça sert à rien, mais ça meuble encore. Vous savez comment on dit. Comment ça va à l'île de la Réunion, par exemple?
1: Mais quel rapport?
15: Non, mais je meuble. On dit quelle nouvelle?
12: Attends, je te suis dans ton délire alcoolisé. Comment on dit à une femme enceinte en japonais? Imatumi. Allez, raconte-moi une. C'est la faute à Sylvie. C'est la faute à Sylvie.
1: Sébastien, je vous re-aime. Ah, celle-là, elle m'a bien fait rire, quand même.
12: Ah, j'en ai des bonnes, moi, mais pour Sylvie Blanche.
14: À l'école, on en faisait plein.
13: Bah oui, les slips en japonais, c'est quoi? C'est sakakouille.
1: Bon, là, on est en breton, bonjour.
12: Alors, on le sait ou on le sait pas, patron? Elle a peut-être gagné 300 balles à Greenpeace.
14: Est-ce que c'est un prénom? Non, c'est pas un prénom.
1: Ah non, c'est pas un prénom, non. Genre... Et en plus, on va encore gagner, perdre plutôt 300.

0: détend plus 300 parce qu'on a un breton dans la salle qui va savoir comment on dit bonjour.
1: Genre kefelec, genre comme ça, non.
0: Ah non, non, non.
2: Code, code, codec.
0: Ah non, non, non. Code,
1: t'as un colis chez FedEx.
0: Aïe, aïe, aïe, aïe, aïe.
3: Braise.
0: Comment on dit il pleut en breton, par exemple?
4: Bah, il fait beau.
1: Ça mouille. Va chercher ton parapluie.
5: Bien.
4: Non, il fait beau, on le dit pas en breton.
0: Il pleut, il pleut, ça se dit encore.
5: Ah. Encore.
1: Bottes en caoutchouc, ciré jaune, c'est pas là-dedans.
0: Non, non, non. Bah, écoutez, Hélène Carpi va toucher 300 euros dans le Maine-et-Loire, tant mieux pour elle.
4: Bah, oui.
0: Et monsieur, là-bas, sûrement, va toucher 100 euros de plus.
5: Oh, là, là, là, là.
0: Comment dit-on bonjour en breton? On va
2: le
0: savoir.
2: On partage, hein, ok? Bon, bref. Présente-toi, camarade, et d'après toi, la bonne réponse.
6: Je m'appelle Renan, donc...
2: Il n'est pas breton, Renan, pas du tout, oui.
6: Et c'est Démat.
0: Démat, bonjour. Bah, Démat, Renan. Et Kenavo, vous gagnez 100 euros de plus. Et on donne, bah on donne encore 300 euros à Wings of the Ocean.
2: Ah, on a sauvé tous les poissons.
0: L'association de ramassage de déchets.
1: Je vais pouvoir rejeter des bouteilles.
0: Je sens qu'à la fin de cette émission, l'océan va être propre.
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0: Bon, on est content de vous revoir, Christina. Pardon, hein, Christine O'Krent, mais la vedette aujourd'hui...
8: Ah non, non, mais j'ai compris que j'ai une rivale au prénom presque similaire, mais l'accent n'est pas le même.
0: C'est vrai, c'est vrai. Mais les voix sont tout aussi identifiables pour vous comme pour elle.
9: Mais dans un style différent, quand
0: dans
9: même.
0: Un style... Ah, oui, vous n'imitez pas Christine O'Krent, d'ailleurs.
9: Ah non, non, non.
0: Christophe Beaugrand.
9: J'ai peur qu'elle me tape. Non, mais là, je suis très bien entouré. Il y en a une qui est trop intelligente et l'autre pas assez. Ça fait une moyenne.
1: Oh là là. Non, mais c'est ça, ça peut la changer différence. De côté. Un qui a la tête pleine d'informations et l'autre qui est vide comme moi.
9: Mais non.
1: C'est ça la différence.
2: Mais qu'est-ce que tu fais exactement, toi, sur la 6? C'est quoi? C'est le meilleur garagiste?
1: Chérie,
2: meilleur
1: Google.
2: Non, mais c'est ça. Ah, mais c'est quoi ton émission? Moi, je regarde pas la télé, j'ai pas
1: Google.
2: Le temps.
1: Google it.
2: Google.
1: Vous allez voir combien de vues, combien de followers, combien de magnifiques j'ai, chérie.
2: Et alors, l'accent portugais, c'est, bah, c'est marketingement.
1: Portugais, non, attention, mais voyez, là, on voit bien votre connaissance. Je n'ai pas un accent portugais, chérie. J'ai un accent d'où?
2: D'où
1: Venezuela.
2: Mais t'es dans le Gers, tout le monde le sait.
9: C'est marketing.
0: Mais vous connaissez Christian, vous êtes heureux de rencontrer.
2: Oui, je l'ai vu dans sur Téléstar, là, une couverture, je crois. C'est dans Téléstar ou TéléZ, avec le petit chien, là. Téléz.
9: moi, j'ai essayé de googler Sébastien Toen.
0: Ah oui, alors?
9: Et bah, il m'a dit, voulez-vous dire Sébastien Cohen? Et c'était un dentiste. Et il était très mal noté.
2: J'ai vu les commentaires sur l'émission. Alors, c'est marrant, il y a souvent des trucs, les gens, ils aiment, ils aiment pas. Alors, moi, je le dis à tous les cas sociaux, là, qui m'aiment pas. Tous les fichiers S, les gilets jaunes, qui sont... En plus, on est pareil, donc franchement, c'est la famille, y a pas de soucis, j'ai pas de haine. Plus on vous m'insulte, plus ça m'encourage.
10: Ah oui, c'est un moteur.
2: Donc mettez que vous... au pire, vous pouvez mettre genre, t'es aussi drôle que Max Boublil. Là, si vous mettez ça, moralement, c'est horrible. Mais si vous mettez, on l'aime pas, il est chiant, il gueule et tout, mais c'est mon métier, donc oui, je vais continuer.
9: Est-ce que je me serais pas fait insulter, non, enfin,
10: Et moi, je suis au milieu des deux, je vais faire la médiatrice.
1: Non, mais,
9: celui qui m'avait dit, il m'avait dit que j'avais l'humour des Chevaliers du Fiel.
2: Ah oui.
9: Et le physique de Claude Barzotti. Pour un mec qui a l'humour de Laurent Baffy et la carrière de Stevie Boulet. Ça fait beaucoup.
2: Et le physique de Stevie Boulet.
0: Bon. Voyez, l'ambiance est bonne.
1: Guys, au taquet. Tout à l'heure, j'ai bien vu l'ambiance déjà au backstage.
0: Ah oui, au backstage.
2: Mais non, mais on t'a dit la vérité avec Jean-Phi. Avec ce genre de posture, tu ne feras jamais carrière.
1: En plus, il me laisse pas parler.
2: Ta stratégie est nulle et je te trouve très agressive.
1: Non, mais c'est... Mais là-bas, alors...
2: En plus, regarde-nous, avec Jean-Phi, on a près de 200 followers. Eh ben, on se la raconte pas, on la joue humble.
10: On est resté des fans.
2: On fait nos trucs, on est des artisans.
1: Oui.
2: Mais on monte en puissance. Alors que toi, c'est la fin.
10: Il vaut mieux commencer une carrière tardivement. Voilà, comme Louis de Funès, il était connu à 50 ans.
2: Jean Rochefort,
0: Chantal Lassou.
10: Nous, c'est après 40
2: Pierre
10: ans.
2: Pierre Ménès.
10: Et donc, ça se pérennise plus facilement, vous comprenez.
1: Mais personne ne vous a demandé quoi que ce soit derrière.
10: Écoute, Christina, maintenant.
2: Les Français nous aiment, que ça nous plaise ou non.
10: C'est Sébastien et moi qui en sont les tendances.
1: Oh là là, mais vous êtes ridicule, mec.
2: Alors,
1: mais...
2: ça, c'est une phrase homophobe.
9: Laurent Ruquier, je peux dire quelque chose?
2: Ah non, oh
0: j'ai
2: non.
0: Bien sûr, monsieur Boublil.
9: Il dit oh non, l'auteur.
2: Oh non, c'est pour l'audience. Non, les gens sont en train de zapper déjà. Les gens sont en train de zapper. Laurent, enchaînez. Envoyez le chien.
1: Mais oui,
9: non, alors ce que je voulais dire, c'est que j'ai fait une vanne sur Elise et Moon dans la dernière émission et j'ai vu que ça a été repris comme si je l'avais insulté. Mais c'était une vanne. Je voulais
10: tu l'as insulté,
2: tu peux pas le blairer. Tu peux pas le blairer, c'est Moon.
9: J'aime beaucoup Elise et Moon. Je tiens à dire que voilà, Elise, je t'aime et je ne t'ai jamais insulté et tu resteras le plus grand des chanteurs dans mon cœur.
10: Non mais là c'est une vanne là.
0: Là c'est déjà pas crédible.
10: Là c'est une vanne. Il est pas chanteur, il est jardinier.
1: Non, il fait du miel.
0: Je vais avoir du mal à placer une première citation.
10: Mais pourquoi? Pourquoi poser des questions, Laurent?
0: C'est vrai.
1: Bah
0: pourquoi...
1: ouais.
8: Non, alors que le feu roulant, un tel festival d'esprit.
10: Oui, ça sert à rien.
8: Mérite de la place.
2: Poser des questions humaines, genre comment on va, pour qui on vote, pourquoi elle est là, l'autre. Enfin, non, mais ça, c'est des vraies questions, les citations, on s'en fout.
0: Elle est là, elle est là parce qu'elle nous a manqué, qu'on est heureux de retrouver Christina Cordula.
2: Allez, on la fout.
0: D'ailleurs, on a préparé une fête pour son arrivée à Christina, n'est-ce pas?
10: Alors là, je me déhanche, c'est absolument magnifique. Voilà, elle va jusqu'à Sébastien Cohen. La réconciliation est proche. Oh là là, oh là, oh là là, ça devient sensuel. Oh là là, oh là là. Elle va te déshabiller si ça continue.
2: Ah non, moi je crois
0: que d'un seul coup, vous avez beaucoup plu à Sébastien Cohen.
2: Ben, franchement, elle a 63 ans, mais elle est bonne à ça. Ah mais sérieux, bravo.
1: Tu vois, chérie, à 63 ans, on est au taquet.
2: Bravo, bravo, franchement.
1: Quel est le problème d'avoir 63 ans?
2: Tu sais jongler aussi?
0: De toute façon, elle n'a même pas.
10: Non, mais t'as pas 63 ans.
0: Elle n'a pas 63 ans.
2: Mais ramenez les Clémentines, elle va jongler.
1: 63 ans,
2: ramenez les Clémentines.
10: Quoi, quoi?
2: Ramenez les Clémentines, elle va jongler. C'est bien, c'est comme l'Otari, là, au parc d'attractions.
1: Mais vous avez peur de femmes.
2: Attends, mais c'était un Macron. J'étais lié à Macron.
1: Vous avez peur des femmes. Je me suis approché de vous pour que vous me dossiez avec moi. Vous avez fait comme ça.
2: Mais tu plaisantes, j'ai eu l'érection, même.
1: Vous avez peur des femmes.
2: Mais je ne le montre pas, moi,
1: vous
2: je suis humble.
1: Vous êtes misogyne.
0: Vous vouliez dire quoi déjà, Max Boublil?
10: Non, mais t'as insulté
9: tout ce que j'ai à dire.
10: Qu'il aimait Elise Moon.
0: Ah, vous avez dit ce que vous aviez à dire.
9: Sur Elise Moon?
0: Oui,
9: c'est tout.
0: Ah, bah dites donc. Ah, oui. On l'a même pas senti passer.
10: Ça lui arrive souvent, ça.
0: Une première citation pour Maxime Monet, qui habite Coudekerk, Branche. C'est dans le Nord, chez vous.
10: Oui, c'est dans le Nord.
0: Voilà. Qui a dit un narcissique, c'est quelqu'un. Bah, tiens, ça, c'est pour vous, monsieur.
10: C'est pour Toen.
1: Voilà, voilà, c'est pour vous. Voilà, voilà.
2: Qu'est-ce qu'elle a, Carole Rousseau, là?
0: Qui a dit un narcissique, c'est quelqu'un qui ne veut pas m'admirer.
10: Ça, c'est français, forcément.
0: Ah, c'est français.
10: Pierre Desproges.
0: C'est joli, n'est-ce pas? C'est pas Jean-Yann.
2: C'est Desproges.
0: Et c'est Pierre Desproges. Ah, bonne réponse de Sébastien Thoer.
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2: Et on espère l'arrivée de Monsieur Haas qui va se faire engueuler. On arrive en semi, vous l'engueulerez quand il arrivera.
3: Mais je suis trop content qu'il soit en retard.
2: Oui, parce que c'est pas vous le dernier comme
3: bah,
2: ça.
3: Bah oui. Oui, j'ai failli être en retard. J'ai grillé au moins trois feux rouges.
2: On démarre à la même heure tous les jours, 15h30. Bah, c'est oui. 15h30.
4: Bah oui. Bah oui, le direct, bah, c'est le direct.
5: Bah, oui, c'est ça.
6: Non, mais cela dit, c'est exactement la raison pour laquelle je suis jamais en retard. Ça me mettrait dans un état de stress alors que lui va arriver. Je suis sûr, ultra décontracté.
2: Oui, ça, c'est le syndrome Titoff. Voilà. Alors, c'est-à-dire que même quand c'est vous qui êtes en retard, c'est Titoff qui prend.
4: C'est vrai,
5: c'est horrible.
2: C'est quand même dégueulasse, cette affaire.
7: Non, mais j'ai failli me faire écraser. J'allais faire un constat et tout, mais je me suis rendu compte que je n'étais pas assuré, moi non plus. Donc j'ai...
2: Comment ça aurait failli vous faire écraser?
7: Parce qu'en fait, j'ai acheté un vélo électrique. C'est hyper dangereux. Et donc j'ai pris la voie cyclable, mais c'est un vélo électrique qui va à 50 km. Donc je ne sais pas si je vais sur la route ou sur la voie cyclable. Parce que ça roule comme une moto. Et
4: il ne fait que 50 km?
7: Non, il va à 50 km.
4: Ah bah précise.
6: Mais attends, t'as changé le moteur, t'as
7: non,
6: le
7: ça, ouais, on a fait quelques bricoles.
4: Bon, ça s'est terminé comment?
7: Si je suis là, c'est que normalement ça va. Hein.
2: Monsieur Bozzi était très content que vous arriviez en retard parce qu'il s'est dit voilà, c'est pas moi le dernier
3: moi,
2: aujourd'hui.
3: À la base, je suis arrivé en retard, faut le dire. Quand on m'a dit ah, il est pas encore là, j'ai dit oh, magnifique.
7: Moi, je suis jamais en retard. C'est qu'en cas de parce que là, j'ai failli mourir quand même. Personne n'est inquiet, mais j'ai quand même failli mourir.
2: Alors là, on reconnaît bien les escrocs.
5: Si ça se trouve, c'est Stomy qui a essayé de te renverser pour être sûr d'arriver avant toi.
3: Exact.
2: Vous permettez que je place une première citation, si vous voulez bien, pour Monsieur Grusso.
4: On peut pas parler entre nous.
2: Non, mais c'est pas ça. Vous m'avez dit que vous avez révisé, chère Isabelle, les éphémérides du jour. et ça tombe bien parce qu'il est mort le 29 janvier. Et on est le 29 janvier. Je parle de celui qui a dit, et voici la citation, « Les seules créatures qui s'accouplent en se faisant face sont l'homme et le sandwich. » Sandwich au pâté.
7: Donald Trump,
2: non.
5: Sandwich au pâté, c'est pas tout jeune.
4: C'est un Français.
2: Un Français d'origine étrangère.
4: Ah, Pierre Légaré.
2: Non.
4: Non, mais il a envie d'ailleurs.
7: Charles Bois.
2: Pas francophone.
7: Charles Bois.
4: Canadien.
2: Pas canadien.
4: Ah, américain. Il est, ok.
7: Garou.
4: Je crois que je sais.
8: Ah, ça y est,
4: le tambour.
6: C'est Peter Ustinov.
2: Pas du tout, non.
7: Garou.
2: C'est quelqu'un qui est. Non, pas francophone, que je vous dis.
7: Ah, pas francophone, mais français. Il est né en France, il parle pas français.
4: Mais non, mais qu'est-ce que tu racontes?
2: Il est français.
4: Il a failli mourir, excusez.
2: Il est français, mais il parle très bien le français. Il avait écrit des best-sellers en français, mais il était d'origine étrangère. C'est lui qui a dit aussi « La saucisse de Francfort est insoluble dans la choucroute ».
7: Justin Bridoux.
4: C'est un écrivain ou pas?
3: J'ai pas mes lunettes.
4: Bah oui, Tommy, je te dérange.
3: J'ai pas mes lunettes.
5: Oh là là.
2: Qu'est-ce qu'il y a?
4: Il a des antisèches.
3: J'ai oublié mes lunettes chez moi.
7: Mais il te faut pas des lunettes là.
3: Les éphémérides, j'ai besoin de mes lunettes.
6: Ah non, mais les éphémérides, t'es censé les lire.
4: Mais
6: les
4: lire. Mais t'as pas la
7: là, il vient de montrer à tout le monde qu'il triche en fait.
3: Non, le boss, il a dit que moi j'avais le droit.
4: Non.
3: Je suis la seule personne qui a fait grosse tête.
2: Vous n'êtes pas obligé de répéter ce qu'on se dit la nuit.
3: Moi j'ai le droit, je prends des notes, après je les lis.
7: Le pire, c'est que t'as pas les bonnes réponses, même avec les bonnes réponses
3: devant toi. Exactement ça.
7: Est-ce que c'est un écrivain? Faut reprendre les questions.
2: Je vous ai déjà dit, il a fait plusieurs best-sellers, dont son principal best-seller était sur ses origines.
6: Kavanagh.
4: Bravo. Ah oui, je l'ai eu.
2: François Kavanagh. Bonne réponse de Caroline Diamant.
3: Caroline.
2: C'est un de nos habitués, François Kavanagh.
6: Je savais pas qu'il était pas français.
2: Son best-seller, c'est les Rital, évidemment.
6: J'avais oublié.
2: Ses origines italiennes, c'est ce qui ont fait le succès de son livre, les Rital. C'est son plus gros succès en librairie, les Rital de François Kavanagh, qui était aussi évidemment fondateur, cofondateur de Harakiri, Charlie Hebdo, et je vous en passe. On a eu du mal, si c'est comme ça pendant 2h30 pour François Kavanagh. Enfin, Gazan, vous faites quoi alors?
5: J'ai laissé un peu mariner, j'allais y arriver.
2: Mais c'était bien François Kavanagh. Bravo Caroline, heureusement qu'elle est là. Hein.
3: Franchement, elle cartonne à chaque fois, Caroline.
2: Une autre citation pour Mme Bousquet, Roselyne Bousquet.

0: qui habite Crotté, qui a dit...
1: Ben oui.
0: C'est comme ça.
2: Elle... Pour ramasser, ben, hein.
1: Pour acheter un Karcher, non ?
3: J'espère qu'elle habite pas au bout d'un petit chemin.
0: Qui a dit, la femme qu'on embrasse ferme les yeux pour voir l'homme par qui elle aimerait être embrassée.
2: Alors, vu l'imitation Bourville.
4: Oh, bravo, c'est pas gentil. Oh.
2: Sacha Guitry.
0: Sacha Guitry.
1: Mais comment tu fais pour trouver à chaque fois ?
0: Pour Claude Klein, qui habitait Très en Charente-Maritime, qui a dit « Charles d'Angleterre possède la foulée noble et lente d'un garde royal en train de se débarrasser d'un étron collé à sa semelle. »
5: Oh non.
6: Wow. Stéphane Bern.
0: Non.
3: Mais c'est le roi
2: mais
3: quand même.
2: Je n'ai pas compris.
0: Alors à l'époque, il n'était pas encore roi.
3: Oui, mais même, il était fils de reine.
0: Celui qui a dit ça, c'est quand il était prince. Voilà pourquoi j'ai enlevé prince, vu que maintenant, vous avez raison.
6: Coluche.
0: Il est roi. Coluche, non.
1: Camilla Parker Bowles.
0: Non, non, non, c'est quelqu'un qui avait beaucoup d'humour, lui aussi, qui a écrit de nombreux, mais encore plus que Kavanagh, nombreux best-sellers. Lui, il est mort en Suisse.
3: Frédéric Dard.
0: Frédéric Dard, bonne réponse de Caroline Diamant.
2: Moi, ouais, j'ai pas compris la citation, alors.
0: Pourquoi ça, vous n'avez pas trouvé la citation?
2: Je n'ai pas compris.
0: C'est pas grave que vous n'ayez pas compris. Ce qui compte,
2: je sais, tout le monde s'en fout de
3: ça. T'as entendu si on avance quand même?
2: Je sais même pas pourquoi je suis là. On m'écoute pas, on me regarde pas et tout le monde s'en fout.
3: Mais si, mon chaton, regarde. Mais c'est toute belle.
2: Chaton. Retourne dans ta litière.
0: Pour Hubert Lecour, qui habite la Ferté-Saint-Aubin, la dernière citation avant qu'on passe aux choses sérieuses, monsieur Lecour espère, ou Lecour, pardon, espère tout de même un chèque RTL, qui a dit « Je m'étais souvent demandé pourquoi les Anglais aimaient à tel point le thé, je l'ai compris récemment en goûtant leur café.
3: » Oh. Pierre Garry,
2: Jacques Fabre.
0: Alors un Français,
5: un humoriste,
0: un Français, on va dire spécialiste de l'Angleterre en tout cas.
2: Ah, Limor,
1: Pierre Daninos,
3: Nikos.
0: Et ça, c'est une bonne réponse de Florian Gazan, l'auteur des carnets du Major Thompson. Pierre Daninos, bravo Florian.
2: Que ceux qui aiment Daninos se lèvent.
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0: On nous rappelle dans ce papier du Figaro signé Mohamed Aissaoui, et ça, enfin quand je dis on nous rappelle, moi je l'ignorais, que ce poste était important d'être voilà, le secrétaire perpétuel de l'Académie française, car c'est, écoutez bien, le 24e rang de l'État et de représentants dans le monde.
6: C'est
5: comment
6: pas vrai.
5: Ça?
0: Alors moi, je me suis dit, tiens, mais il y a un classement, est-ce pas, des représentants de la France dans le monde. Je savais effectivement que le président de la République était le premier représentant de notre pays.
4: Ah
0: en,
4: bon
0: en deux, c'est le
1: Sénat.
0: Non,
1: le
0: en deux, c'est le premier ministre.
4: Ah oui.
0: En trois,
5: c'est
0: le président du Sénat, en trois. En quatre, c'est le président de l'Assemblée nationale. Mais je n'imaginais pas qu'il y avait un classement qui allait, écoutez bien, je l'ai là, ça va jusqu'à 60. À peu près.
6: Je suis combien, moi?
0: Ben, je sais pas dans quelle catégorie je peux vous mettre, mais c'est hallucinant.
2: Ah bon,
0: il y a un vrai classement par ordre d'importance des fonctions dans notre pays pour représenter la France à l'étranger. Et c'est en un président de la République, en deux premiers ministres, en trois président du Sénat. Alors, effectivement, chancelier de l'Institut de France, secrétaire perpétuel de l'Académie française, j'ai bien vérifié, c'est bien 24e derrière le président du Conseil régional d'Île-de-France, 23e.
2: Ah bon?
0: Donc Valérie Pécresse, par exemple, elle est 23e représentante de
6: l'État.
0: Donc
6: c'est-à-dire, Laurent, si les 23 meurent, par exemple, c'est elle qui va devenir la représentante de la France.
0: En quelque sorte. Voilà. Le maire de Paris, Anne Hidalgo, elle est avant Valérie Pécresse. Elle est 22e.
4: Oh non.
0: 22e. Mais avant elle, vous avez le préfet de police de Paris. Avant, vous avez encore... Alors, finalement, les rangs, ça ne veut rien dire, parce qu'en 12 et 13e, vous avez... tous les députés en 12.
5: Ah ouais?
0: Et en 13, tous les sénateurs.
6: Ah, ça fait
0: comme ils sont 577 rien qu'au Parlement, ça veut dire que de toute façon...
5: S'ils sont en même temps, comment on les partage par ordre alphabétique?
0: Je ne sais pas. Mais alors, ce qui est intéressant, vous m'avez compris et vous me voyez venir, je vous ai donné les quatre premiers.
5: Pour le cinquième.
0: Je vous ai dit un président de la République, deux premiers ministres, trois présidents du Sénat, quatre présidents de l'Assemblée nationale... Qui trouve-t-on à la cinquième place dans le top 5, donc, des plus hauts représentants de l'État?
4: Un joueur du PSG.
5: Le président du Conseil d'État?
0: Non, avouez que vous n'aviez jamais entendu parler de ce classement à ce point-là, franchement.
4: Jamais.
5: Est-ce que c'est militaire?
0: Je suis tombé des nues ce matin.
5: Un militaire.
4: Moi aussi, je tombe.
5: Un militaire.

0: Pardon.
1: Un militaire.
2: Non, pas un politique. Un politique.
0: Politique, oui.
3: Le président du Conseil constitutionnel.
0: Non, non.
4: Président de l'Assemblée.
0: Le président du Conseil constitutionnel, il arrive en huitième position.
2: Ah, c'est pas si un ancien président de la République qui serait vivant, qui serait encore vivant.
0: Ancien président de la République. Ah, bonne réponse.
5: Ah, oui. Alors, il y en a deux.
2: Donc ce serait
0: bravo Yoann Rioux. François Hollande et Nicolas Sarkozy sont actuellement les cinquièmes représentants de l'État à l'étranger.
3: C'est lequel,
5: alors qu'on les a foutus dehors. Ah, c'est incroyable. Non mais c'est incroyable ce pays quand même.
3: On va pas se retaper Hollande.
6: Et Hollande, il est tous les dimanches dans mon quartier.
0: Ah bon, qu'est-ce qu'il fait?
6: Il est là à signer pour que quelqu'un la regarde.
5: Ah, il fait les pare-brise.
6: Monnaie. C'est comme il est
0: au feu rouge.
6: Il est un petit truc avec un
5: Il est déguisé en roumain.
2: Vous êtes sûr que c'est lui, Marcella?
6: Ah oui, il faut avec un sourire des pingouins, quand même, tout ça.
5: Le mardi, il est dans le deuxième arrondissement, le jeudi, troisième.
0: Bon, en tout cas, voilà, vous avez l'ordre, on appelle ça l'ordre de préséance, vous voyez.
2: Vous serez pour qui? Alors, imaginons, on ferait un secrétaire perpétuel des grosses têtes. Oui. Ce serait qui, selon vous, qui mériterait ce poste?
5: Oh, écoute-le, l'autre, allons.
2: Ah, il est déjà en train de faire campagne. Auprès des autorités, auprès du public.
0: Ça sera pas vous, parce que quand on voit votre académie.
2: T'imagines s'il y a un vote et tout vote au sommet, on se réunirait entre nous, on voterait, il faudrait avoir des alliés. Est-ce que Asti voterait pour moi?
4: Non.
2: Mais moi, j'adorerais faire un discours, essayer de, comme pour être.
1: Vas-y.
0: Az, par exemple, je le vois très bien secrétaire perpétuel des grosses têtes, parce que autant en prendre un jeune, parce que c'est jusqu'à la mort.
4: Voilà. Ce serait votre Gabriel Attal.
0: Non mais c'est vrai, autant en prendre un jeune, parce que si vous
2: je suis jeune, j'ai 45 ans seulement.
0: Ah oui.
4: Bah, mais toi, c'est pas une question d'âge.
6: Lui, il a beaucoup moins, il a un temps de moins que toi.
0: Quel âge vous avez, monsieur Az?
4: 28.
0: 28 ans, vous voyez.
6: En plus, quand on les voit, on a envie qu'ils soient perpétuels. Hein.
2: Ah. Oh, c'est ça, beau. La première gentillesse au bout de 45 ans.
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0: Pour Aurélie Pan, Madame Pan habite Saint-Soul en Charente-Maritime et la question concerne l'échelle de Fujita. Mais que mesure l'échelle de Fujita?
10: La longueur du pinceau japonais?
0: Non, pas du tout.
2: Ah, c'est un code.
0: Quelle culture, Christine. Mais non, Monsieur Fujita, celui-là en tout cas n'est pas peintre.
2: Ah, est-ce que c'est lié à un phénomène climatique?
0: Alors un phénomène climatique, oui, on peut dire oui. Oui, ah. Oui. Monsieur Ted Fujita, c'est son nom, hein, de l'université de Chicago, a inventé un système qui classe ce phénomène climatique.
2: Les cyclones?
0: Les cyclones, pas
2: les
0: tout
2: ouragans,
0: à fait.
2: Les ouragans? Les tonnerres?
0: Alors, on est tout près.
2: Les tornades?
0: Les tornades. Bonne réponse collective
4: d'Esteban.
0: Les tornades, effectivement, et on les classe désormais, d'ailleurs, avec l'initiale de son nom, hein, monsieur Fujita. Vous pouvez avoir une tornade F0, ce qui veut dire que ça a soufflé, mais vous pouvez sortir de chez vous.
2: Un bébé tornade.
0: C'est pas bien méchant. Une tornade F5, en revanche, là, c'est un cauchemar. Les vents vont dépasser 320 km/h. Et savez-vous quel est l'état des États-Unis où il y a le plus de grosses tornades?
2: L'Oklahoma.
0: Comment vous savez ça?
2: Je sais que c'est dans le centre des États-Unis.
0: Et c'est l'Oklahoma. Bonne réponse de Christophe Beaugrand.
2: On voit des vaches qui s'envolent parfois.
0: Et c'est pas vrai.
2: Je vous assure, c'est horrible.
10: Ben j'irai pas.
11: Et il paraît aussi que c'est l'endroit où il y a le plus de bovins et d'homosexuels.
10: Mais pourquoi tu dis ça, Christophe?
11: Ça n'a rien à voir, mais j'entendais quelqu'un qui disait ça.
2: Mais t'es sûr qu'il y a beaucoup d'homosexuels dans l'Oklahoma?
11: Oui. Oui.
10: Mais d'ailleurs, ils vont faire l'amour et dans le pré uniquement pour les homos.
0: Peut-être.
2: À vérifier. On ira sur les vaches, je pense, mais
10: on ira voir.
2: Oui.
1: On va vérifier ça.
0: En coup de vent. Pour monsieur Dali, qui habite Pierre à Dali, on reste aux États-Unis, puisque là-bas, monsieur Charles Francis Bruch a été le premier en 1888, le premier à construire quelque chose qui fait florès, hein, depuis. On est effectivement dans l'Ohio et ça a surpris quand il a effectivement monté, construit une tour de 17 mètres de haut. Mais qu'est-ce qu'on pouvait voir sur cette tour? Et qu'est-ce qu'il a quasiment inventé, puisqu'il est le premier à avoir ainsi démontré que ça pouvait être utile un jour?
1: Une éolienne?
0: Une éolienne! Encore une bonne réponse!
12: Voilà, bravo!
0: Ouais. Eh oui, il a mis 144 pales en bois de cèdre qui tournaient avec le vent pour produire de l'électricité. Tout ça dans son champ, là-bas dans l'Ohio, monsieur Charles Francis Bruch.
1: Il paraît qu'il y a beaucoup de vaches et d'homosexuels dans l'Ohio.
0: Oui, mais ils viennent de l'Oklahoma
1: à cause des tornades.
0: Eh ben, écoutez, parfait, bravo mon grand, vous connaissez bien les États-Unis.
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2: Mais Ziz, t'as une belle rencontre, Ziz, parce que parfois on s'écrit, tu sais, et pendant Ziz, c'est une très très belle rencontre.
0: Ah oui,
2: c'est devenu une amie, vraiment. Ah
0: oui. C'est pas vrai.
2: Mais c'est vrai encore, et puis la prochaine fois que j'ai à Marseille, tu m'accueilleras. On ira sur la plage et tout, on ira. Oui. Mais c'est vrai, avec Ziz, on s'écrit sur Instagram et tout.
1: Oui,
2: c'est
1: beau. C'est bien.
2: Il y a un truc qui est né entre nous.
1: Ouais.
0: C'est dommage que ce soit la mienne qui décède.
3: Hein.
0: C'est dommage que ce soit la Méditerranée, parce que sinon. Sinon, j'aurais été vous, j'y serais allé à marée basse, puis j'aurais attendu que ça remonte, vous voyez.
1: Mais vous savez, il est très sympathique.
0: C'est pas vrai.
1: C'est vrai, c'est un garçon qui est, il est jovial, il est, hein, c'est vrai.
3: On, nous, on dit qu'il est con, mais peut-être dans le sud, vous avez d'autres mots.
1: Mais vous savez, je vais vous dire, on est toujours le con de quelqu'un, monsieur Baffi, n'est-ce pas?
2: Allez, Flan, 1-0 Baffi.
3: C'est pas un zéro Baffi, c'est un
2: mais
3: zéro.
2: Mais j'adore. Parce que franchement, Sébastien Thoen, il a beaucoup de boulot pour arriver à ton niveau encore. Parce que toi, t'as l'expérience, t'as les années qui sont là. Sébastien, si tu m'entends, t'es super en ce moment. Franchement, tu tapes dans l'œil de tout le monde, tu tapes dans l'oreille de tout le monde, tu tapes sur le système de tout le monde, t'es génial. Je t'ai vu samedi soir. Mais là, quand même, Laurent Baffi, c'est énorme. Laurent, c'est, t'as vu, c'est, t'as été un précurseur.
0: Ouais, c'est votre hommage posthume.
3: Félindra, tête de tigre.
2: Je t'adore, Laurent. Ils sont tous gentils aujourd'hui.
0: Aïe, aïe, aïe.
3: C'est marrant.
2: Laurent,
3: hein.
2: Vous avez perdu vos questions, vous voulez
0: pas du tout, pas du tout.
3: Bah, il faut qu'il puisse les poser, surtout. Hein.
15: Mais moi, j'ai toujours pas compris. Tu es pas sportif,
2: si
15: c'est pas footballeur.
0: Ah, il est passe-partout.
15: Non, mais c'est pas pareil, le commenter et jouer.
2: Il n'y a pas besoin d'avoir été un énorme sportif pour commenter.
15: Ah non, ça, je suis d'accord, oui. Mais t'as été un ancien sportif.
2: Est-ce que toi, t'as été un cheval pour monter au galop, pour être extraordinaire? Non.
0: Donc c'est quoi le rapport? Léon Zitrone n'est jamais monté à cheval, par
15: et
0: exemple.
15: Et on peut être un très grand.
0: Et en patinage artistique, qui n'était pas très doué non plus.
3: Et Jean Rochefort non plus n'est pas monté à cheval.
15: T'avais été un ancien sportif.
2: C'est gentil. Non, mais quand j'étais jeune, un petit peu, ouais.
3: Il n'a jamais été gros baiseur et il regarde des pornos.
15: Ah, tu fais vœu de chasteté?
2: Ouais, ça fait 2 ans.
3: Bah, il a pas eu le choix.
2: Juste avant les grosses têtes, la dernière fois, c'était juste avant les grosses têtes.
3: Ouais.
2: Mais oui, en plus, c'est vrai.
3: Après,
2: Laurent,
3: le chien est mort.
2: C'était à Deauville. Mais Laurent, depuis que je vous connais, j'ai pu baiser ça.
0: Ah, bah oui, regarde la gueule. C'est tout juste s'il me dit pas que j'ai une gueule de bromure.
3: Là, je crois que c'est un appel du pied dans un premier temps.
2: Et Dari, tout va bien pour vous, Dari?
15: C'est-à-dire?
3: Bah... Il voulait dire sexuellement.
1: Il veut savoir quand est-ce que tu as baisé la dernière fois.
15: Non, mais parce que...
2: Est-ce que tu montes sur tes grands chevaux? Est-ce que tu... Est-ce que t'as la cravate d'or aussi?
3: Oui, vas-y, est-ce que tu suces des poneys? Lâche-moi.
2: Non mais sérieusement, Dari, c'est une question très importante.
0: Non, moi j'ai une question, moi, alors. Pas pour Dari Boudboul, pour vous, Yohann Rioux.
2: Attendez, je vais prendre du thé avant.
3: Oui, un peu d'excitant, parce que là, il est mou.
0: Voilà. Vous êtes sur une île déserte.
2: Avec qui je pars?
0: Ah non, laissez-moi terminer la question.
1: Ah, pour moi, ça, tu vas voir.
0: Ouais. Comment vous l'avez deviné?
1: Je vous connais maintenant, je vous vois venir.
0: Non, pas pour vous seulement. Vous êtes sur une île déserte, Yohann Rioux.
2: Oui.
0: Et il y a avec vous Madame ou Mademoiselle Dari Boudboul et Mademoiselle Ziz du panier. Vous choisissez qui?
3: Le cheval ou la vache?
2: Oh, je t'en dis la vérité. J'adore.
1: On avait dit pas le physique.
15: Non, mais c'est surtout la question, elle se pose pas comme ça. C'est si. Qu'il a pas vraiment le choix.
2: Si.
15: C'est-à-dire qu'il va falloir quand même s'y mettre à plusieurs pour que ça fonctionne.
2: Mais non, mais vous êtes Dari, vous êtes un petit peu une femme des années 80. Vous êtes comme Evelyne Delia. Vous êtes toutes ces femmes qui étaient dans l'écran et il y avait une sorte de fantasme autour de vous. Sérieusement.
1: Ah, oui. Et moi, c'est Simone Garnier, non.
2: Non, mais

0: j'aime les femmes qui ont de l'expérience, qui ont de la vie.
1: Vous n'avez pas répondu à ma question.
0: Oui, bah, je prends Dari.
2: Bah, tu prends Ziz, il y a plus
0: mais
2: à vous.
0: Dari, c'est énorme, mais Dari, c'est un mythe.
1: Ah, bah, vous voyez, Dari. Ah, bah,
0: des fois, on se dit qu'on a de la chance.
3: Ça dépend de quel type d'endroit.
1: Allez, une première question pour Stéphane Montroni, qui habite à Milly dans le Loiret. Quelle est la particularité, la singularité du drapeau du Népal par rapport à tous les autres drapeaux au monde?
2: Bah, il est le seul à être dans cette forme.
1: C'est-à-dire?
2: Il est pas triangulaire.
1: C'est-à-dire?
2: Mais il a deux triangles.
1: Il remonte
2: comme ça.
1: Il n'est pas rectangulaire. C'est une bonne réponse de Paul Aycarat.
2: Bah après, il y en a deux qui sont pas rectangulaires.
1: C'est-à-dire?
2: Bah, le drapeau de la Suisse n'est pas rectangulaire non plus.
1: Comment ça, il est pas rectangulaire, le drapeau de la Suisse?
2: Non, il est carré, mais il est pas rectangulaire.
4: Il est en forme de coffre.
2: Ce que vous me dites, c'est que c'est des quadrilatères, mais
1: oui,
2: c'est pas
1: mais
2: rectangulaire.
1: Le carré est un rectangle qui a
2: qui a bien réussi. Oui.
5: Ah bah non, c'est pas.
2: Ouais, non.
1: Mais si, en quelque sorte. Bah, le carré, c'est un rectangle qui a la même longueur
4: bien
1: de chaque
4: sûr,
1: côté,
4: bien
1: vous voyez.
4: Oui. Et non, la vie, c'est un tout qui a carré.
1: Tous les rectangles ne sont pas des carrés, mais tous les carrés sont des rectangles. Bah,
2: tous les carrés ont tous les côtés de la même longueur, alors qu'il n'y a que les côtés parallèles qui ont la même longueur.
0: Ouh, j'ai mal à la tête.
2: Là, vous l'avez énervé, Laurent, il a de la bave aux lèvres, là. Bah non, il n'y a pas de... Ça y est, là, il va découpiller.
1: En tout cas, vous avez raison, le drapeau du Népal, lui, n'est ni carré ni rectangulaire. Il s'agit de deux triangles. C'est le seul parmi les drapeaux nationaux qui ne soit pas rectangulaire. Moi, je vous le dis, tel que c'est écrit partout, vous voyez.
2: Et le drapeau du Paraguay, le seul à avoir deux faces différentes.
1: Ah, ça, c'est autre chose. Alors,
2: mais non, mais c'est pour ajouter quelque chose.
1: Les militaires homosexuels, je ne connais pas.
3: Il y a des drapeaux.
2: Non, ça, c'est le portugais, ça.
1: Non, les paraguais, vous m'avez dit.
2: Ouais, mais les portugais aussi.
1: Je comprends
3: pourquoi
1: pas.
3: Pourquoi il est triangulaire?
2: Mais si, j'ai compris.
1: Je comprends pas tout, le petit.
2: Mais si.
1: À foire que vous l'emmeniez sur l'île des Vertes.
0: Non, non, allez, viens avec moi, on part demain.
2: Non,
0: allez.
2: Ah non, je te balance la noix de coco sur la gueule. Oh non.
1: La noix de coco, c'est le nom du chien de Dari Boudboul.
2: Ah oh, bah ça se mange aussi, hein.
0: Mais pourquoi il est pas là, votre chien Dari?
3: Parce qu'aujourd'hui, elle a pas pu rentrer. Ah. Parce qu'on a eu peur qu'elle soit méchante.
4: Et Gigi, pourquoi t'as pas pris ta chatte?
6: À RTL, on n'aime pas les chiennes, c'est
1: mais
6: ça
1: oui, c'est ça. C'est-à-dire qu'ils n'ont pas. Non, alors je vais vous dire, je vais intervenir auprès de la direction.
4: C'est pas normal.
3: Oui, parce qu'elle est minouche, hein.
1: Vous étiez là avant le vigile. Donc, il n'y a aucune raison que vous ne puissiez pas rentrer avec votre petite
4: d'accord,
1: chienne.
4: D'autant plus qu'il y a plein de blaireaux qui rentrent. Hein.
0: Dari, est-ce que vous êtes heureuse de votre retour? C'est énorme quand même, c'est surprenant, c'est beau.
3: Ah oui, je suis ravie.
0: C'est vrai. Vous savez comment ça s'est passé ou pas votre retour?
3: Non mais quand je pense quand même qu'en arrivant tout à l'heure, le seul qui me dit « Oh, comme vous êtes toute petite !» Alors qu'il fait « Moi je fais 1m12, mais lui il fait 1m14 !» Franchement...
6: Lui il fait surtout 1m sur 1m, tu mets un anneau, on dirait un porte-clés, hein.
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2: Monsieur Dodwick, Roman.
3: Alors, un sadique, un masochiste, un tueur en série, un nécrophile, un zoophile et un pyromane.
4: Ah ben c'est moi.
3: Sont assis sur un banc dans un parc. Un endroit où moi déjà j'irais pas. Et s'ennuient à mourir. D'un coup, le zoophile dit venez, on attrape un chat. Le sadique dit oh, venez, on attrape un chat et après on le torture. Le tueur en série dit venez, on attrape un chat, on le torture et après on le tue. Le nécrophile dit venez, on attrape un chat, on le torture, on le tue et après on le baise. Le pyromane dit venez, on attrape un chat, on le torture, on le tue, on le baise et après on le brûle. Et le masochiste fait c'est d'une violence.
2: Elle est bien. Caroline.
5: Alors c'est un gars qui arrive chez son meilleur pote, voilà, son pote est tranquillement assis dans le canapé et avec une énorme mite sur la table basse. Alors il lui dit bah ça va? Et l'autre lui répond oui oui. Bah c'est quoi cette énorme mite sur la table? C'est atroce. Il dit bah il y a un génie chez moi, tu peux lui demander tout ce que tu veux.
6: Je te crois pas.
5: Si je te jure, il suffit de dire génie je veux et tu l'as. Ah ok, génie, je veux 1 milliard. Et tout à coup, on entend un énorme bruit derrière les deux hommes et il y a un billard qui vient de tomber de nulle part. Il dit donc, il serait pas un peu sourd ton génie? J'ai pas demandé 1 billard, j'ai demandé 1 milliard. Fait ouais, et moi, tu crois que j'ai réellement demandé une grosse mythe?
2: Si elle est bien.
4: Elle est marrante.
2: Max Boublil.
7: Moi, c'est une histoire belge. Alors, deux Belges qui passent leur soirée à faire la tournée des bars. Et lorsque tous les bars sont fermés, il y en a un qui propose à l'autre de venir chez lui terminer la soirée avec une bonne bière. Et une fois chez le gars, son copain qui cherchait les toilettes entre malencontreusement dans la chambre à coucher. Et il referme aussitôt la porte et il revient voir son pote qui a la tête dans le frigo pour prendre des bières. Il dit « Hey, j'en suis allé dans ta chambre et... Eh ben ta femme était en train de baiser avec un mec !» Alors le mari, il se redresse à l'heure du frigo, il pose son index sur ses lèvres et il dit « Chut, il n'y a que de bière !»
2: C'est bien. Paul Elkarat.
8: Eh ben allons-y, hein.
7: Ah bah dis donc, ça te donne envie.
8: Un couple fait son jogging dans les bois en plein hiver. Au bout d'un moment, elle dit « Tiens, il n'y a personne, je te ferai bien une petite gâterie. » Bof. T'as peur d'en avoir une toute petite rétrécie par le froid? Non, j'ai peur que tu claques des dents.
2: Elle est grave bien.
7: C'est, j'adore raconter comme ça, plat. Ah ouais.
2: Bien vendu en plus.
5: Bien vendu, surtout bien
7: avec
5: vendu.
7: Envie.
2: Jérémy Ferrari.
9: Donc c'est un automobiliste qui roule un peu trop vite sur l'autoroute, il se fait arrêter par un flic. Le flic l'arrête, tu diras c'est un tronçon à 110, vous êtes à 170. Donc là, c'est retrait de permis immédiat. Donc l'automobiliste est dégoûté. Puis le flic il est un peu taquin, il a un peu la connerie le flic. Alors il lui dit écoutez, j'ai envie de vous laisser une chance. Je vous fais une petite devinette. Si vous répondez bien à la devinette, je vous laisse votre permis. Alors, bon, le mec qui a la voiture, il dit OK, allez-y. Alors, le flic, il dit voilà, quel est l'engin qui a 4 roues et un volant? Le conducteur, il dit une voiture. C'est bon, je peux y aller? Alors, le flic, il dit non, désolé, il fallait préciser. C'est une Peugeot, c'est une Citroën. Ah, mais je lui dis une voiture. Moi, je veux la précision. Est-ce que c'est une Peugeot, est-ce que c'est une Citroën? Le conducteur, il dit non, mais attendez, vous foutez de ma gueule. Il dit attendez, je vous en fais une deuxième. Si vous répondez correctement, je vous laisse votre permis. OK. Qu'est-ce qu'il y a 2 roues et un guidon? Automobiliste, il dit, une moto. Enfin, mais il dit, vous faites exprès. Je vous ai dit de préciser. Est-ce que c'est une Kawasaki? Est-ce que c'est une Yamaha? Donc, le mec, il commence quand même à s'énerver. Automobiliste, il dit, bon, ok, de toute façon, j'ai compris, j'ai perdu mon permis. Est-ce que moi, maintenant, je peux vous faire une devinette? En flic, il dit, bah oui, bien sûr, allez-y. Il dit, ok, qu'est-ce que c'est une jeune fille en mini-jupe qui attend sur le trottoir et qui demande de l'argent pour coucher? Alors, le flic, il dit, bah, c'est une pute. Il dit, le conducteur, il dit, bah oui, mais il faut préciser. C'est ta sœur, c'est ta mère. <C'est bien. rire>
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1: Fernand Urbain, Dominique Leclerc, un record qu'on connaît bien en Belgique, mais dont on n'est pas forcément spécialement fier. De quel record s'agit-il ?
2: Il est resté sur le trône de plus de 150 heures.
1: Non.
3: Alors attendez, là, ils ont fabriqué quelque chose. Ils sont deux à avoir réalisé ce record. Vous avez donné le nom de deux personnes.
1: Non, une seule personne. Fernand Urbain, Dominique Leclerc.
4: Il y a tous ces noms-là.
3: C'est une seule personne.
1: C'est une seule personne.
3: Qui a 18 prénoms, d'accord.
1: Alors on le connaît peut-être ici en Belgique sous son pseudonyme, mais qui est quasiment le même. C'est-à-dire qu'il s'appelle.
4: Ah, ça sert à rien.
3: C'est pas Dodo la Saumure.
1: Pardon ?
3: C'est pas Dodo la Saumure.
1: Ah non.
3: Mais non, il est pas belle.
4: Le mec qui donne un pseudonyme avec les mêmes noms que lui.
1: Mon Leclerc, là.
5: Alors, est-ce qu'il est mort ?
1: Ah, il est mort en 2010.
3: Ah oui. Et alors, ce record, c'est un triste record parce que il a fait quelque chose de très mal.
5: Ah, il n'a pas dit triste. Il a dit que les Belges n'étaient pas fiers.
1: Merci de m'écouter.
4: Il a perdu.
5: C'est un record à la con.
1: Ici, vous le connaissez, mais vous ne soufflez pas. Peut-être plus sous le nom de Fud Leclerc.
2: Ah, c'est pas le parolier de Frédéric François ?
1: Non.
5: Attendez, comment vous dites
2: le compositeur
1: Fud. En fait, il a pris les trois initiales de ses prénoms, Fernand, Urbain, Dominique. Fait Fud Leclerc.
4: Ah, il a perdu à l'Eurovision.
1: Bravo, mais ça, c'est pas un record.
3: Il a perdu plein de fois à l'Eurovision.
4: Il a perdu plein de fois à l'Eurovision.
1: Combien de
4: fois? Toutes les fois.
1: 15 fois. Non, pas 15
6: fois. Il n'a jamais été sélectionné à l'Eurovision.
3: 8 fois.
1: Non, pas quand même.
3: Il y a plusieurs
4: fois. 3 fois.
1: 2 fois. Je vous accorde.
3: 4 fois.
1: Voilà, je vous accorde la bonne réponse. Il s'est présenté 4 fois et il a perdu 4 fois au concours Eurovision de la chanson. Bonne réponse collective.
2: Et attends, Laurent. Mais comment il peut être sélectionné? Au bout de 2 fois, les gens voient bien qu'il est nul. Pourquoi il le renvoie?
3: Comment qu'on peut y aller 4 fois?
5: Les Belges, je crois qu'ils ont un jury flamand une année, un jury wallon une année.
6: Ouais.
5: Et donc peut-être qu'il s'est mis les deux
2: dans
5: la
2: poche. Mais ils sont pas aussi cons, les Belges, c'est pas des ch'tis.
6: Mais comment ça se fait? Il y a un truc qui m'étonne là-dedans, c'est que, on va poser la question au public, mais moi j'ai jamais entendu parler de...
1: Il a été candidat à l'Eurovision.
6: Sous des noms différents, peut-être.
1: Non, toujours sous le nom de Fud Leclerc.
3: Mais en quelle année?
1: En 1956.
3: Ah oui, d'accord, oui.
1: En 1958.
3: Ah oui, mais...
1: En 1960.
3: Ah, oui. Une fois sur deux.
1: Et en 1962.
3: C'est-à-dire que à chaque fois que c'était les Wallons, c'était lui.
1: Et il est même le premier chanteur à n'avoir obtenu aucun point.
3: Aucun. Ah oui, il était quand même très...
1: Zéro point en 1962. Sa première chanson, c'était les Messieurs les Noyés de la Seine, ça s'appelait.
3: Ah oui, c'est des textes.
6: Pourtant, c'est porteur pour l'Eurovision.
1: Ça, c'était en 1956.
4: C'est joyeux.
3: Ça partait bien.
1: Ensuite, c'était Ma Petite Chatte en
3: 1958. Ah, j'ai tout l'album.
4: Ça, c'est Gueluc.
3: Ouais. C'est bien, Ma Petite Chatte, on avait bien aimé Ma Petite Chatte.
6: Ma Petite Chatte. Et vous avez pas une bande, vous avez pas la musique?
1: On n'a pas retrouvé.
4: Il y a bien eu le Papa Pingouin.
1: Mon amour pour toi en 1960.
3: Mon amour pour toi, ma petite chatte.
2: Eh ben, figurez-vous qu'il est là ce soir, on l'applaudit.
1: Mais non, il est mort en 2010. Et il a d'ailleurs été le pianiste de Juliette Gréco, tout de même.
3: Ah, oui. Et alors, son dernier titre qui a fait 0 point, c'était quoi?
1: Ton nom.
3: Ah oui.
2: Ton nom. J'oublierai ton nom.
1: Non, ton nom. Fud Leclerc. S'est présenté 4 fois à l'Eurovision.
3: Et on a oublié son nom.
5: Il avait choisi un joli pseudo.
4: Oui, Fud.
1: Oui, ça c'est vrai, Fud Leclerc. D'ailleurs, il était français, il n'était pas belge.
5: Voilà pourquoi.
2: Attendez,
5: excusez-moi, c'est encore pire. Non seulement vous prenez un mec nul, mais vous nous prenez chez nous.
1: Il est né en France, mais c'était un chanteur belge. Il a fait carrière.
5: Bah non.
6: Il a fait carrière.
5: Oui,
3: il était bel homme.
5: Il était ni belge ni chanteur.
1: Il était né à Montluçon, une ville chère.
2: Dans l'Allier.
1: Chère aux grosses têtes. Mais en revanche, il est mort en Belgique et il a fait sa carrière la plupart du temps en Belgique, au point tout de même d'avoir représenté la Belgique 4 fois.
3: Et est-ce qu'au moins il était beau gosse?
1: Oh, écoutez, j'ai une photo. Là, il avait l'air sympathique.
2: Il y a les 4 fois. Ah ouais, donc il avait la tête de
4: gueule. Il était moche.
3: Il a dû coucher.
1: Michel Thor a participé plusieurs fois à l'Europe.
3: Mais pourquoi quand on ne voit pas Marie-Myriam, nous?
4: Oui,
1: pardon.
3: Pourquoi quand on ne voit pas Marie-Myriam?
1: C'est vrai, t'as raison.
3: Elle avait gagné par
2: 77.
4: Quelquefois, c'est pas pour le même pays. Parce que c'est le Luxembourg.
3: Ah, c'est vrai.
1: Oui. Jean Vallée aussi.
6: Oui, Jean Vallée. Il a fait 2e.
1: Ah ouais. Il a fait, je crois, 1 ou 2 fois aussi, Jean Vallée.
5: C'est qui? C'est qui Jean Vallée?
4: C'était un connard.
5: Jean Vallée.
1: Oh.
2: Hey Jean. Mais c'est horrible l'Eurovision, là. Tous ces gens habillés en fuseau qui chantent en albanais, là.
3: Moi, j'adore.
2: En plus commenté par Stéphane Bern, c'est ça?
3: Ah, j'adore.
2: Non,
3: oh,
2: mais c'est l'enfer, formidable, c'est formidable. Dans un autre pays, sur une autre planète en 72, c'est horrible.
3: Ah non, tu fais des belles soirées pizza avec ça.
2: Oui, non, mais si t'es pédé, que t'as des goûts de merde, ça marche, mais... Mais si t'es hétéro avec un peu de feeling, tu te dis qu'est-ce que je fous là?
3: Non, quoi, c'est génial.
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1: Très facile, parce que dans toute la presse aujourd'hui, on parle de l'Antarktekunst. L'Antarktekunst, mais de quoi s'agit-il?
8: Alors, c'est le Kunst.
2: C'est l'allemand.
8: C'est là. Voilà.
6: Et l'Antarktekunst,
8: c'est le fait de alors de
6: d'Antarkté.
1: Pas du tout.
6: Ah bon.
1: L'Antarktekunst est dans toute la presse aujourd'hui.
2: C'est allemand.
1: C'est allemand. L'Antarktekunst.
2: Kunst, ça veut dire l'art.
1: C'est une sculpture. Ça, c'est vrai.
2: Donc c'est l'art de quelque chose.
8: L'art d'entartrer les dents.
1: Pas de.
9: Est-ce que c'est l'art que les nazis considéraient comme de l'art dégénéré?
1: C'est l'art dégénéré. Bonne réponse de Valérie Trierweiler. L'Antarktekunst, c'est l'art dégénéré.
8: Alors, ça serait quoi exactement?
9: C'est Kokoschka, c'est...
1: Il y a une exposition, vous irez, chère Caroline Diamant, au musée Picasso, et c'est jusqu'au 25 mai, donc vous avez le temps, où on vous montre l'étoile, effectivement, qui était considérée par les nazis comme l'art dégénéré, c'est ainsi qu'ils l'appelaient à l'époque, de Goebbels et compagnie. L'Antarktekunst, alors il y a Picasso...
9: Egon Schiele.
1: Voilà, et beaucoup d'autres.
8: C'est à cause de ce que ça représentait, ou à cause de celui qui
2: la
8: peignait.
2: Forme.
1: Ah, les deux.
2: Ils n'ont pas essayé de les détruire.
1: Ah, certaines toiles, effectivement, ont été détruites. Ouais. Et d'autres ont été revendues. Certaines ont été exposées, justement, dans cette exposition à l'époque qui a fait venir quand même 2 millions de personnes qui sont allées voir des tableaux qui étaient montrés du doigt, en quelque sorte. Mmh. Et aujourd'hui, on nous les remontre et on s'aperçoit, effectivement, que c'était pas si dégénéré que ça, puisqu'il y a des Van Gogh, des Picasso, et je vous en passe. Là, dégénéré par les nazis mis à l'honneur au musée Picasso à Paris jusqu'au 25 mai prochain. Il y a une soixantaine d'œuvres.
2: Des gens dégénérés qui jugent les autres dégénérés, c'est très bizarre. Quand même.
1: L'art dégénéré, le procès de l'art moderne sous le nazisme, c'est le titre de l'exposition au musée Picasso, et c'est vrai que j'avais choisi de vous en parler en allemand, puisque c'est ainsi que ça s'appelait au départ, l'art dégénéré, l'Antarktekunst. Rien à voir avec l'entartage du gloup. C'est à ça que vous pensiez,
8: oui, tout à fait.
1: Chère Caroline, mais non, non, non. Je voudrais vous parler maintenant des initiales YKK. Où est-ce qu'on peut les voir, ces initiales YKK, qui veulent dire Yoshida Kogyo Kabushiki Kayashi?
8: Alors au Japon, japonais, j'ai envie de
3: mais
8: dire.
3: Mais c'est pas le chien. C'est pas le mausolée pour le chien Shibuyu. Enfin, le chien qui a attendu son maître pendant 15 ans dans la gare et qui faisait le trajet tous les jours et que son maître était mort, c'est ça?
1: C'est une belle histoire que vous nous racontez là.
6: C'est pas ça.
1: Je vois pas le rapport, mais c'est toujours bien à raconter.
3: Ah, bon,
2: c'est pas sur les billets d'avion?
1: Non.
8: Est-ce que c'est est-ce que ce sont des initiales qu'on peut trouver sur une marque?
1: Ah ben, on peut trouver ça sur alors une marque. Oui, en quelque sorte, mais il y en a à peu près, on va dire, 7 milliards à travers le monde.
8: Ah, c'est presque autant aliments. Que des humains.
1: Oui, presque.
8: C'est, ah oui,
6: c'est pas des aliments.
2: C'est des airbags.
1: Yoshida Kogyo Kabushiki Kaisha.
6: Donc c'est oui, pas des aliments.
2: Bien. On en a, nous.
1: Ah oui, vous pourrez vérifier d'ailleurs dans un instant.
2: Est-ce que c'est pas
10: chacun de nous
2: est-ce
10: là
2: est-ce que c'est pas un polluant éternel?
1: Tout le monde ne l'a pas, mais quand même, on est nombreux à pouvoir voir ça. Oui.
8: On l'achète.
6: Des lunettes.
1: Ah, ça s'achète. Oui, mais ça s'achète pas tout seul, vous voyez.
8: Ça s'achète en groupe?
1: Non.
6: Est-ce que c'est électronique?
1: Pardon.
6: Est-ce que c'est électronique?
1: Ce n'est pas électronique.
8: Est-ce que ça coûte cher?
1: Ah non, non, mais c'est compliqué de vous répondre.
3: C'est pas des boutons de chemise?
1: Ce ne sont pas des boutons de chemise, mais on se rapproche.
9: Fermeture éclair?
8: Bah, c'est des baguettes!
1: Non,
9: alors. Des fermetures éclair?
1: C'est-à-dire, expliquer.
9: Bah, le
8: zip.
9: Le zip.
3: Bah, la marque, enfin, c'est écrit sur
9: le kawaii.
6: C'est une marque de fermeture éclair, j'ai travaillé avec eux en plus, parce que je suis débile. YKK, c'est une marque de fermeture éclair.
1: Bonne réponse de Richard Orlaski, aidé par Valérie Trierweiler.
6: J'ai fait des blousons avec eux. Et qui est de bonne qualité, d'ailleurs.
1: La plupart d'entre nous, il suffit de vérifier sa fermeture éclair.
3: Oui, bah oui.
1: C'est écrit YKK. Pourtant, vous en avez vu, Caroline.
6: Non, moi, j'ai fait des blousons.
8: Pas du tout. Moi, j'ouvre surtout des jeans à boutons.
3: Ah oui, c'est YKK.
1: Vérifiez vos fermetures éclair.
6: Ah non, mais c'est sûr. Moi,
8: attends,
6: j'ai
8: fait des blousons.
2: Vous faisiez des sculptures avec des...
3: YKK.
0: Oui, c'est YKK sur la gazette.
1: Moi aussi, j'ai vérifié ce matin. YKK, ça veut dire Yoshida Kogyo Kabushiki Kaisha. Et ce sont trois lettres qu'on retrouve sur la moitié des fermetures éclair.

0: du monde.
1: Exact.
0: 14 milliards de fermetures éclair qu'on devrait d'ailleurs pas appeler fermeture. Gérard Jugnot est en train de montrer à Caroline.
2: Oui, c'est le caca.
0: Vous aussi, Gérard.
3: Ouais.
0: Eh ben, voyez.
3: C'est bon. J'en ai fait de côté, caca.
0: C'est une société japonaise fondée en 1934. Yoshida Kogyo Kabushiki Kaisha. Ça veut dire d'ailleurs Yoshida Société Anonyme, si on traduit. Et on a tous donc marqué sur notre braguette.
3: Concurrent de éclair.
0: Alors justement, c'est pour ça qu'il faut pas dire fermeture éclair. Il faut parce que éclair c'était une marque déposée par une entreprise française. Il faut dire Zip. Exactement. Il faut dire Zip. C'est en 1891 qu'un Américain qui s'appelle Wiscom Johnson, qui en avait marre d'attacher les boutons de ses chaussures, qui a inventé le Zip en quelque sorte. Il a mis deux bandes de tissu, décroché des œillets, une glissière pour fermer ses chaussures. Ensuite, évidemment, ça a été popularisé à travers le monde. Sauf que la fabrique japonaise Yoshida, donc Yoshida Kogyo Kabushiki Gaisha, fondée en 1934, est celle qui en fabrique le plus. Voilà pourquoi.
2: 7 milliards.
0: 7 milliards.
2: Rendez-vous compte.
1: Ils ont aussi inondé le marché parce que c'était beaucoup moins cher que les autres. À l'époque, c'était des Européens, des Italiens qui faisaient des choses de qualité. Ils sont venus avec un peu moins bonne qualité. Les années 30, 40, c'était un peu avant-guerre. Et ils ont inondé le marché avec des prix très attractifs et tout le monde.
0: Et qu'est-ce que vous avez foutu, vous, avec YKK?
1: J'ai fait des blousons. J'ai fait des blousons en série limitée. Et donc, j'ai
2: fait tout. J'ai tout fait.
3: C'est un génie. Il a raison.
2: Nous, on est des blousons.
0: Nous, les couillons, on sait pas faire fortune. On distribue nos montres gratuitement. Lui, il vend tout.
2: Ah oui, c'est incroyable.
0: Il vend sa braguette, tout.
1: Mais ils ont fait d'autres choses, les Japonais. Ils ont fait le nylon aussi.
2: Oui,
1: vous connaissez le nylon?
0: Oui, bien sûr.
3: Et les Japonais?
1: Les Japonais, parce qu'en fait, non, c'est pas.
3: Je croyais que c'était du
1: nylon. Non, désolé, là c'est le contraire. C'est les Américains qui ont voulu avec la. Now you lose all nippon, ça veut dire maintenant vous avez perdu vieux japonais. Pour remplacer la soie, les Américains ont fait le nylon. Là c'est le contraire. Voilà, mais bon, c'est intéressant quand même. Vous savez que nylon, ça veut dire now you lose all nippon. Maintenant vous avez perdu vieux japonais.
2: Sculpteur et science.
4: Ah, je savais pas ça.
3: Est-ce que c'est vrai ça?
1: Ah si, c'est vrai ça. J'ai regardé.
0: Et vous alors, Valérie Trierweiler, vous avez regardé? Regardez si votre fermeture.
5: J'ai pas de fermeture.
0: Elle n'a pas de fermeture.
5: Non. C'est un pantalon de yoga que j'ai, donc il n'y a pas de fermeture.
0: Un pantalon de yoga?
5: Oui.
1: C'est Laurent. Des nœuds.
0: En tout cas, voilà, YKK, ça veut dire vérifier à chacun sur votre fermeture.
3: Vous voulez que j'aille vérifier?
0: Il y en a dans le public qui dirait pas non, hein, je suis
2: sûr.
0: Bah
2: oui.
0: Je vois quatre mains. En plus, c'est le salon de l'agriculture en ce moment. YKK, c'est bien une firme japonaise de fermeture éclair.
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0: Ma question porte sur la réunion qui a eu lieu la semaine dernière. Vous savez, ça se passait, cette réunion entre le président de la République et les différents partis. Ça se passait à l'école de la Légion d'honneur. Je savais même pas que ça existait d'ailleurs.
8: Si, à Saint-Denis.
0: C'est à Saint-Denis. Ouais, maison d'éducation de la Légion d'honneur, exactement, paraît-il, ça s'appelle. C'est une offre sociale créée par Napoléon Ier. Au départ, vous connaissez Madame Bachelot, ça vous
9: Napoléon Ier? Oui.
0: L'école.
9: J'y suis même allé.
0: En tout cas, Jordan Bardella, le président du Rassemblement National, qui était invité comme tous les autres partis, était particulièrement ému de se rendre dans cet endroit. Pour quelle raison?
8: Parce que sa maman
1: sa
8: y
1: maman
8: été.
1: Travaillait en
0: non,
1: tant que femme
0: non,
1: de ménage.
0: Non.
3: Parce qu'il est corse ou d'origine non, il est italien. Non.
0: Il est italien, monsieur Bardella.
1: Il n'a jamais été en cours là-bas.
8: Non, c'est que les filles.
0: Il n'a jamais été en cours là-bas, mais
9: son père.
0: Mais,
8: sa première fiancée et ou sa sœur peut-être.
0: Non.
9: Non. Son père. Quelqu'un de sa famille.
8: Quelqu'un de sa famille.
0: Non.
10: C'est un rapport avec sa vie personnelle.
0: Absolument. Oui.
11: La première fois qu'il est dans le 93.
8: Non. Non, je crois qu'il y est né.
0: Non, en plus il connaît bien. Oui, il est né dans la banlieue. Il est né à Drancy en cette famille.
8: Il est né là,
0: monsieur Bardella.
8: Bardella.
9: C'est à cause de l'architecture de le...
0: Non. À un moment donné, on était tout près, mais vous m'avez demandé s'il était allé à l'école là.
11: Il a enseigné là-bas?
0: Il a pas enseigné, mais vous voyez, c'est bien de percer le...
8: Il y a un de ses parents qui a travaillé là-bas?
0: Non plus.
8: Quelqu'un de sa famille?
0: Non, ça le concerne lui directement.
8: Il avait loupé les examens pour y aller?
0: Non.
8: Du coup, c'est la première fois
9: qu'il
8: y allait.
9: Mais non, mais c'est que les filles là-bas.
8: C'est que les filles, pardon.
0: Oui. On brûle.
8: On brûle.
9: Il a réussi quelque chose là-bas.
8: Parce qu'il voudrait la Légion d'honneur.
3: Il a une fille qui est là.
8: Il a passé son bac là.
0: Il a passé son bac là. Bonne réponse de Christophe Beaugrand. Oh. En effet.
8: Et oui, c'est des salles d'examen aussi.
0: Il a rendez-vous avec le président de la République dans un endroit où il a passé le bac
2: il
0: en 2012.
2: Avant, pardon. Avant, il savait avant d'avoir d'y arriver. Il savait avant que c'était là qu'il avait passé.
3: Oui,
2: le
3: mais
2: bac.
3: C'est la rencontre avec
0: quel
3: le
0: rapport.
3: Milieu.
0: Bien sûr qu'il le savait
2: voilà,
0: avant.
2: Voilà, non, je veux dire, il a pas été d'un seul coup. Oh, voilà. Je veux dire,
0: bien sûr, j'ai jamais dit qu'il s'en était aperçu au dernier moment.
2: D'accord, on est d'accord. Pas de polémique. Qui est ému de voir l'établissement où il a passé son bac? Qui?
3: Je me souviens même plus où
2: le
3: c'était.
2: La main là.
11: Moi je suis.
2: Non, soyez avec moi, personne. Voilà.
8: Alors regardez. Ah, ça a passé son bac déjà,
11: moi,
8: c'est une information.
11: Moi, à chaque fois que je passe à côté de l'endroit
0: où
11: j'ai passé
0: où le bac. Où est-ce que vous avez passé le bac?
11: À Vitry-sur-Seine.
0: Ah bah voyez, ouais. Voilà, voilà.
4: Vous l'avez eu?
11: Bah oui.
2: Ouais, mais parce que lui,
4: qu'est-ce qui vous émeut?
11: Bah, ce qui m'émeut, c'est que je l'ai eu.
0: En tout cas, voilà, c'était une petite question d'actualité.
11: Et vous, vous l'avez où le bac?
0: Pardon.
11: Vous l'avez où votre bac?
0: Moi, au Havre, monsieur.
8: Mais vous rappelez du lycée?
0: Non, je me souviens pas où. Je me souviens du lycée où j'étais moi, mais on passe pas le bac dans le lycée où on.
8: Pas forcément.
0: Alors dans un autre. Généralement. Je me souviens pas. En revanche, dans quel endroit j'étais quand j'ai.
11: Vous avez une mention?
0: Non, non, il n'y avait pas de mention parce que j'étais dans un bac G, monsieur.
8: Ah, vous passiez un bac G, un bac à bon marché, dans un lycée poubelle, ouverture habituelle des horizons bouchés.
0: La gueule, Juliette Armanet.
8: Votre question était, faut-il désespérer?
0: Allez, une autre question, si vous le voulez bien. Vous avez certainement vu dans le JDD cet excellent papier concernant le, on va dire...
8: Non, c'est excellent, le JDD.
4: Non, c'est un excellent journal, c'est ça que vous voulez dire.
8: Excellent.
0: Non, bah écoutez, franchement, j'ai cherché dans le JDD hier une page qui parlait pas de Nicolas Sarkozy, j'ai pas trouvé. Mais...
8: Si, peut-être dans les mots fléchés, non? Si, il y était aussi.
4: Il y avait plusieurs pages, quand même.
0: Alors, c'est génial. Il y avait une page entière, Carla Bruni à Venise. La dernière page, oh, Pascal oui. Pro, j'adore,
2: oh, j'adore
0: Nicolas
2: Pascal
0: Sarkozy. Entier, une page entière. Une autre page où on disait que... Alors, c'est la page que j'ai devant les yeux, justement. Le Sarkozy Tour. L'ancien président est en tournée dans toute la France pour son dernier livre.
8: Enfin, dans toute la France, il prend des risques. Hein. Il est à La Baule, il est au Touquet, il est à Antibes. Hein. Il prend des risques.
0: Vous exagérez, il était à Deauville vendredi.
2: Ah, oui.
0: Et en tout cas, au Touquet, il a rencontré quelqu'un qu'il n'avait pas vu depuis longtemps. Ça a fait une photo plutôt sympathique en bas de page de cet article signé Antonin André. Parce qu'effectivement, il ne l'avait pas revu depuis. Bah, depuis
3: c'est, qu'il, c'est Florence Cassez.
0: Florence Cassez, bonne réponse de Roselyne Bachelot. Vous pouvez rappeler qui était Florence Cassez?
3: Elle était otage.
0: Au Mexique.
8: En fait, elle a été condamnée. Elle n'était pas vraiment otage. Elle était condamnée et emprisonnée. Elle a été condamnée à plus de 60 ans de prison.
0: Elle était en prison au Mexique. Et c'est vrai que Nicolas Sarkozy avait fait beaucoup pour qu'elle puisse enfin être libérée. C'était une fille du Nord. Et en tout cas, elle est venue faire signer son livre à Nicolas Sarkozy au Touquet la semaine dernière. Et ça donne une jolie photo où tous les deux sont contents de se retrouver. C'est sympa de faire les librairies et de signer, de retrouver des gens.
3: Oui, mais il m'est arrivé un peu la même chose que Nicolas Sarkozy lors d'un livre, le dernier. J'ai organisé la libération d'un otage qui était dans la prison d'Abu Ghraib à Bagdad. Je l'ai ramené à ses parents. Il s'appelle Jean-Luc Barrière. Je l'avais pas revu depuis la libération que j'avais négociée avec les autorités irakiennes. Et j'ai vu un monsieur qui venait devant moi et qui m'a dit « Je suis Jean-Luc Barrière ». C'était un grand moment d'émotion.
4: Et ça fait une vente de livres. C'est un exemplaire vendu. Comme
0: il a raison, Claudel, c'est toujours ça de prix.

0: Exactement.
1: Quel physique.
2: Ah là là.
3: Mais Laurent, on vous voit jamais dans des pubs d'ailleurs, c'est vrai. C'est
2: pardon.
3: On vous voit jamais dans des pubs.
2: Non, parce que j'ai toujours refusé ces dernières années, mais j'en ai fait il y a très très longtemps. Mais c'est vrai qu'on me ressort toujours les mêmes images à la con, mes débuts il y a, dans les années 80, et jamais on me ressort les deux seules publicités dans lesquelles je suis passé.
4: Et publicité avec quoi vous avez?
2: Alors, je vous dis, la Poste, c'est pas écrit La Poste, là, avec Patrick Bouchitet à l'époque, mais c'est pas, j'étais très mauvais, donc c'était pas passé. Je pense qu'ils se sont dit, au mieux la retirer. Et puis l'autre pub, c'était pour le TER, quand on a lancé le TER. Et, et j'étais avec Florence Artaud dans un wagon.
3: C'est énorme.
2: Et le problème, c'est que quelques semaines après, Florence Artaud s'est battue dans un bar. Il y a eu une rixe. Et donc, la SNCF a pensé que c'était pas bien pour l'image des TER. Oui. Donc, ils ont enlevé la pub. En fait, faire de la pub, être payé et qu'elle passe pas, c'est ce qu'il y a de mieux. Vous auriez dû, vous voyez, ça vous aurait évité la honte de faire de la pub pour
3: Pampers. Oui, mais justement, c'était pas à la télé, donc on voyait pas mon image.
2: Ah, c'était la radio.
3: Bah, la radio et sur Internet, ouais.
4: Ah,
3: ouais.
4: Ah non, mais avec qui,
3: je commentais des exploits de jeunes bébés, en fait.
4: Non, mais t'as une voix qui est horrible.
3: Oh non, elle peut être suave aussi.
4: Ah, non,
3: Marcel.
4: Horrible, t'as la voix la plus horrible que j'ai jamais entendue.
3: Est-ce que tu veux qu'on aille au restaurant, Marcel?
5: Non, ça va pas changer, hein.
4: Allez, comment Laurent. On peut t'embaucher pour ta voix? Moi, je comprends pas.
2: Elle est cachée.
6: Vous voulez réinviter Marcella?
3: Parce que Marcella, quand même, j'ai envie de savoir pourquoi t'es venue en France, ça qui est beau. Qu'est-ce qui t'a emmené dans ce beau pays? Qu'est-ce qui t'a fait quitter l'Argentine pour
4: Je ne suis pas venue ici pour te répondre à tes questions.
2: Il aimerait vous inviter à dîner. Si vous invitez à dîner, est-ce que vous iriez, Marcella?
3: Ah, j'attends la réponse.
5: C'est pour finir.
4: À mon avis, il va me faire payer à moi.
6: Oui. Et si je viens, Marcella?
4: Ah, si tu viens, oui.
2: Vous l'inviteriez, vous paieriez pour.
6: Eh ben, toutes les deux, tu nous invites.
3: Eh bien, d'ailleurs, dans quelques semaines, ce sont l'anniversaire de mes 6 ans en grosse tête. Eh bien, j'invite beaucoup de gens au restaurant des grosses têtes.
2: On n'est pas au courant, je suis pas invité.
3: Mais j'ai pas encore lancé le. Parce que je tiens.
6: C'est une bonne idée.
3: Vous avez encore un mois pour me virer, hein, mais si je tiens un mois.
2: Mais dans quel restaurant ce sera?
3: Le beurre noisette dans le 15e.
2: Le beurre noisette?
3: Un restaurant.
2: Moi, je viens pas au beurre noisette. J'ai une question, en tout cas, maintenant, pour Madame Truand, Emmanuel Truand. Et cette question, je vous signale que pour l'instant, vous avez été très brillante, chère grosse tête, puisque nous n'avons pas distribué de chèque RTL.
5: Oui, bah c'est comme ça.
2: Et là, je mise bien un petit bifton sur un chèque de 300 euros pour la question qui vient.
3: Bon.
2: Pardon.
3: À vos souhaits.
2: C'était pas, j'éternuais pas couillant.
5: Il est vraiment trop con.
2: Il fait pas la différence entre la toux et un éternuement.
3: Mais pourquoi je fais tout à l'envers dans ma vie? Mais c'est dingue.
5: C'est ce qu'on m'a dit hier soir.
3: Non, ça j'ai pas testé. Laurent, c'est bizarre.
2: Il y a 20 ans, le 9 janvier 2005, mourait Jacqueline Joubert.
3: Oui.
2: Pour les plus jeunes qui ne connaîtraient pas.
3: Extraordinaire.
2: Jacqueline Joubert.
3: La maman d'Antoine.
2: C'était la maman d'Antoine de Caunes. Oui. Pour les plus jeunes qui ne connaîtraient pas Antoine de Caunes.
6: C'est vrai.
2: C'est le fils de Jacqueline Joubert. Et de Georges de Caunes. Mais c'est vrai qu'Antoine de Caunes faisait partie d'une famille qui faisait déjà de la télé. Son papa était journaliste, oui. Georges de Caunes. Et Jacqueline Joubert a été effectivement la première speakerine présentatrice de télévision dans les années, rendez-vous compte, de 1949 à 1967. Et on raconte dans son CV, hein, c'est pour lui rendre un petit hommage, elle nous a quitté il y a 20 ans, pile, jour pour jour, le 9 janvier 2005. On raconte que pour être acceptée, pour être engagée, il a fallu qu'elle passe un concours à la télévision publique. À l'époque, on appelait ça la RTF. C'était même pas encore l'ORTF.
3: Non,
2: c'était
3: avant.
2: La RTF, Radio-Télévision Française. Et il a fallu qu'elle prononce des mots pour qu'on vérifie si elle était capable de ne pas bafouiller en prononçant Rachmaninov, anticonstitutionnellement, Nabucodonosor, vous voyez, moi j'aurais été viré, Yehudi Menuhin, et encore un autre nom. Et là, je vous mets au défi de retrouver lequel.
7: C'est un nom d'auteur?
2: Oui. Un nom d'auteur? Non.
3: Un musicien? Ornithorynque, non. Un musicien?
4: Ornithorynque.
2: Ornithorynque? Non.
5: Miaou miaou.
7: C'est un nom commun ou propre?
2: Un nom propre. C'est un nom propre.
7: Un nom de pays?
2: Un nom de pays? Non, non, non. Un nom propre qui n'est pas un nom de pays. Le nom d'une personne.
7: Et le nom d'un personnage historique?
2: D'un personnage historique. C'est pour ça qu'on a quand même peut-être une chance.
7: D'un personnage historique antique?
2: Antique, oui.
3: De Thèbes, non, c'est pas. Non. Eponomitas.
2: Comment vous dites?
3: Eponomitas, parce que je l'ai vu, ça, dans un biographe.
4: C'est pas un pharaon égyptien.
2: Vous n'êtes pas loin.
3: Epanondas. Il y a Nondas. Il y a Nondas.

0: Épaminondas.
1: Épaminondas.
2: Bonne réponse de Franck Ferrand, aidé par Yoann. Et c'était qui, Épaminondas? Un général, on est en Grèce, dans la Grèce antique, effectivement, et Épaminondas a transformé la cité de Thèbes en cité-état. Il a fait effectivement de cette ville son œuvre, en quelque sorte. Et Épaminondas, je sais pas où est-ce qu'ils sont allés chercher ce nom-là pour une speakerine.
3: Mais c'est un bon test, je trouve, c'est un super test. Pardon. Je vais essayer, par exemple, anticonstitutionnellement, Yenoudi Menouine.
2: Et moi, Yenoudi merde. C'est la fameuse blague.
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3: Je suis tellement fier de moi, c'est un truc de dingue.
2: Oui, oui, vous en êtes à moins combien? La semaine dernière, c'était 24 kilos, toute la presse en a parlé. Maigrir Magazine.
3: 81,6 ce matin, 5 heures au réveil. Donc ça fait quasiment, on se rapproche des 25-26 kilos.
2: Ah, 26 kilos,
3: ouais, j'ai fait 4 heures de vélo.
8: Ah, vous faites quand même 81 kilos. Pour 1m30?
3: 1m60.
8: En combien de temps?
2: Parce que le drame, c'est qu'ils rapetissent en même temps.
3: En 3 mois et demi, en tout cas.
8: Et c'est un peu rapide, ça?
3: Ouais, mais si, moi je suis rapide, moi, il faut que ça aille.
8: Mais oui, mais attention,
2: tu parles,
8: que...
2: je suis rapide.
8: Va demander à sa gonzesse si c'est rapide.
2: Ah bah si, justement, elle n'a pas le temps de voir que...
3: Non, c'est l'inverse, en fait. Je suis rapide, sauf folie. Alors, t'as passé des vacances extraordinaires à l'autre bout du monde.
8: Oui.
3: À Abu Dhabi, non. À Abu Dhabi. À Abu Dhabi.
2: Vous aussi, il faut refaire votre garde-robe, vous devez être à Abu Dhabi.
8: Mais j'ai bien vu.
2: Julie Ferrier, vous connaissiez Monsieur Rio?
9: Oui, on a partagé une émission ensemble sur le permis de conduire, passionnant. Mais lui, c'était ma passion sur le tournage. Vraiment, c'est des émissions qui...
2: Il vous a plu?
9: 4 heures, énormément.
2: Ah oui?
9: Ah, je trouve fantastique, phénoménal et unique. Il est communicatif, non?
2: Ah oui, ah, oui, oui.
9: On a envie d'être...
3: Je suis généreux, je suis chiant.
9: Mais non, mais ça va aussi,
2: Vous avez des goûts curieux, Julie Ferrier, quand
9: même. Alors, à quel niveau?
2: Parce que les goûts... Au niveau masculin, parce que quand même...
9: Ah non, j'ai pas dit qu'il me plaisait.
3: Quand même, Julie, regarde. Moi.
9: Non, c'est vrai. Non, alors j'adore ta chemise, elle est très belle. Non, mais maintenant que je sais qu'il est endurant.
3: Oui.
9: Alors bon, peut-être on peut en reparler.
3: Ouais, et puis Julie est une grande danseuse, c'est ça qui est extraordinaire aussi. T'aurais pu faire l'Opéra Garnier, non, je pense.
9: Alors, grande danseuse par la taille, l'Opéra Garnier, c'était un peu loupé, c'était un peu trop tard. Mais j'ai travaillé avec les danseurs de l'Opéra de Paris quand même.
2: Ah, voyez.
10: Mais elle a fait le shampoing Garnier, putain.
9: Merci, je le prends pour un merci. Parce que je le veux bien.
2: C'est la première blague d'Olivier Bellamy.
3: Très en forme.
2: Croyez-moi, entre Christophe Barbier et Olivier Bellamy, on va rigoler aujourd'hui. On n'est pas une blagounette près. Hein. Ah non, là, franchement.
8: Avec bout en train.
2: Oui. Le mieux, c'est de démarrer par une première citation, et ce sera une citation pour Madame Solène Griveaux, qui habite Tassonnière, qui a dit « Les morts ont de la chance, ils ne voient leur famille qu'une fois par an à la Toussaint. »
3: Jean-Yann.
2: Non, c'est quelqu'un dont on célèbre l'anniversaire de naissance.
3: Pierre Doris.
2: Aujourd'hui, vous avez dit
3: Pierre Doris.
2: C'est Pierre Doris, bonne réponse de Yoann Rioux.
3: Et dans sa page Wikipédia, vous êtes cité d'ailleurs parce que vous êtes un de ses élèves. Vous êtes cité sur sa page Wikipédia.
2: Vous êtes allé vérifier la page Wikipédia.
3: Ben bien sûr.
2: Et vous me faites un coup de lèche en me disant que je suis cité.
3: Mais c'est la vérité.
2: Mais vraiment, ce faillot, alors. Avant, je pouvais dire gros faillot, mais maintenant, c'est un petit faillot.
9: Tant qu'il pète pas, le petit faillot.
2: Elle a raison, Julie. C'est toujours ça de prix. Alors, une autre citation. Quelqu'un dont c'est l'anniversaire, d'ailleurs aussi eux, aujourd'hui, qui a dit « Les réseaux sociaux me rappellent souvent de façon allégorique les chiottes publiques de mon enfance. Malheureusement, c'est sans l'odeur. »
3: Une grosse tête, Laurent?
2: Alors, il est venu une fois ou deux, un humoriste.
3: Christophe Alévèque.
2: Christophe Alévèque, bonne réponse. de Monsieur Barbier, qui a dit, et ce sera une citation cette fois pour Dina Odo, qui habite Wittelsheim dans le Haut-Rhin, qui a dit, d'après une étude extraterrestre, ce sont les chiens qui gouvernent la Terre. Et oui, si vous considérez deux formes de vie dont l'une fait une crotte et l'autre l'emballe et la porte dans le caniveau, qui pensez-vous est le maître?
8: Alors, vous pouvez répéter la question?
2: C'est traduit de l'américain, vous voyez, c'est pour ça
9: oui,
2: aussi.
9: Oui, d'accord, mais enfin...
3: Mark Twain, peut-être?
2: Non, non, bah non, pas Mark Twain. On ramassait pas les crottes de chien à l'époque de Mark Twain. C'est plus récent, voyez-vous, Ryu, réfléchissez un peu à ce que vous dites.
3: C'est pas du Woody Allen?
2: C'est pas du Woody Allen, mais...
9: C'est un cinéaste.
2: C'est un humoriste, comédien, producteur de
3: Steve
2: New York.
3: Carrel. Seinfeld.
2: Comment vous dites?
3: Seinfeld.
2: Jerry Seinfeld, bonne réponse de Johan Ryu. Ah tiens, plus difficile la citation suivante, parce que c'est quelqu'un dont on n'a pas parlé depuis longtemps, et quelqu'un qui avait dit « J'ai une telle obsession de l'hygiène que je mets du papier sous le coucou de l'horloge.
10: Oh » Oh, c'est joli,
0: très beau,
10: ça.
0: Très, très beau.
2: C'est un Suisse, d'ailleurs.
9: Ah, qui a dit ça m'étonne.
2: Eh ben oui, forcément.
8: C'est un réalisateur?
2: Ah non, il était humoriste, acteur, vous l'avez connu d'ailleurs, Isabelle.
8: Il est mort?
2: Oui, il est mort en 2009.
9: De Vos?
2: Non, pas non, De Vos, non, c'était pas suisse, mais c'est de l'époque de Raymond De Vos. Dans les centres culturels, les MJC, c'était des avec Alex Métayer.
8: Ah oui,
2: Il faisait partie de ceux qui tournaient le plus dans du One
8: Bernard
2: Man Show.
8: Allaire.
2: Bernard Allaire.
8: Bravo.
2: Bonne réponse. Excellente réponse d'Isabelle Mergaux. Ah tiens, celle-ci, je l'aime bien, qui a dit, et ce sera pour Germain Saillot, qui habite le Lavandou, qui a dit « Je ne suis pas aussi imaginé que vous le bourrez.
8: » Il est mort?
2: Il est mort, oui.
8: Jean-Yann?
2: Oui. Pas Jean-Yann.
8: Martin?
2: Non. Quelqu'un qui picolait pas mal, hein, il faut bien reconnaître.
8: Ah oui, Marielle?
2: Je la répète, hein, la phrase « Je ne suis pas aussi imaginé que vous le bourrez. »
9: Carmet.
2: Jean Carmet.
10: Ah oui.
2: Bonne réponse, excellente réponse de Julie Ferrier.
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2: Si vous voulez trouver une chérie molle, qu'est-ce que vous devez faire?
0: Une chérie molle?
3: On dit, alors, monsieur Ruffin, on dit une chérie molle. Hein.
2: Pardon?
3: On dit une chérie molle.
2: Oui, mais c'est moins drôle.
0: Une chérie molle, c'est...
3: Et une chérie molle, c'est une anone, c'est un fruit vert qui ressemble un peu au corossol, qui a un
0: goût le chorossol.
3: Très sucré et très bon en glace, et on trouve ça aux Antilles, en Amérique du Sud.
2: Ah ben voilà pourquoi vous savez le prononcer,
9: bah oui,
2: parce qu'effectivement, vous êtes un ancien foyalais.
3: Exactement. Ouais. Le corossol et la kérimole sont des fruits jumeaux
1: mais attends,
3: qui se ressemblent
1: énormément.
3: Mais attends,
1: rendez-vous en terre inconnue depuis
0: tout à l'heure. Moi, la chérimole,
1: je pense... Il y a sa maîtresse qui va arriver, il y a son ancien prof.
0: Je pensais que c'était quand on avait un rendez-vous avec Darry Boudboul, ça.
1: Oh
2: pardon, j'ignorais qu'on devait dire kérimole et non pas chérimole. Mais en tout cas, c'est une excellente réponse.
1: Bravo.
2: De Paul Elkarat. Car en effet, l'arbre s'appelle donc le kérimolier.
3: C'est les anonacées, c'est la famille des anones. C'est les...
2: Alors ça, moi, j'avais, j'avais effectivement cette famille que je connaissais pas bien. Ils sont rarement venus à la maison.
3: Oui, mais il faut aller les chercher.
0: Et les chérimoles, ils viennent jamais.
2: Les anonacées sont jamais venus à la maison.
3: Non.
2: Mais c'est quoi alors des anonacées?
3: Eh ben, c'est justement une famille d'arbres fruitiers dont il y a le kérimol, le coron.
2: La kérimol.
3: La kérimol.
0: Il est nul. Il est nul. La kérimol. Et moi, j'ai joué dans une série molle.
1: Et moi, en ce moment, j'ai une demi-molle.
10: Arrête de me regarder, s'il te plaît.
3: Monsieur la rosière.
0: Est-ce qu'une chérie molle peut rendre un chéri dur?
2: Une chérie molle. En tout cas, bravo. Franchement, c'est
3: non,
2: bien.
3: Non, mais j'adore ces fruits, c'est pour ça.
2: Alors maintenant, je vais vous demander à quelle célèbre bataille, et c'est une question pour Florence Corse.
3: Oh, si ça fait comme hier.
2: À quelle célèbre bataille ont participé le réalisateur Jean-Pierre Melville, l'athlète français Alain Mimoun ou l'écrivain documentariste réalisateur Frédéric Rossi?
0: C'est une vraie bataille qu'on cherche.
2: Une vraie bataille.
0: C'est pas une bataille de fiction.
2: Ah, ce n'est... Alors, c'est ça qui est formidable.
0: Non.
2: C'est que c'est une vraie bataille qui n'est pas une bataille de fiction.
0: Ils étaient soldats.
3: Bien, bien fou.
0: Ils étaient soldats.
2: Bien, bien fou. Non.
1: C'est l'Argentine.
2: L'Argentine. Non.
3: La guerre du foot.
10: La guerre de 40.
2: Alors oui, mais quelle bataille?
10: La bataille de la merde.
3: La bataille de Koursk.
2: Non.
3: Et c'est où?
10: La bataille de Stalingrad.
2: Non.
3: Est-ce que c'est une ville en France?
10: La bataille des Ardennes.
2: Alors, ce n'est pas en France.
9: Non.
10: Ah merde.
3: La bataille d'El Alamein?
2: Non.
8: En Italie.
2: C'est en Italie.
8: Ah bah voilà.
3: La bataille du Monte Cassino.
10: Monte Cassino.
2: Monte Cassino. Bonne réponse de monsieur Duléry et de Monsieur Paul Alcarat. Effectivement, bravo. La bataille du Monte Cassino, on dit aussi.
11: Ils ont dû fumer quelques joints là-bas.
2: Et Jean-Pierre Melville.

0: Il, Alain, Mimoun, c'est curieux hein, d'ailleurs.
1: Ah oui, Mimoun.
0: Mimoun, Melville et plein d'autres, hein, mais j'ai pris les trois plus connus. Frédéric Rossif était effectivement soldat pour la France dans cette bataille.
2: Vous avez la vingtaine.
0: La bataille du Monte Cassino. C'est une excellente réponse. Voilà. À deux. Mais c'est déjà pas mal.
2: Pourquoi je dis ça? Parce que c'est Alphonse Juin qui était à la tête de l'expédition.
3: Du Mont Cassin. On posera l'autre question après, t'inquiète pas.
2: Alphonse Juin. Non,
4: parce qu'il a fait une vanne sur les joints.
0: Ah oui, on avait, passé, on avait oublié déjà. C'est bien, faites-vous vos blagues à vous. Et puis...
2: ah, je me fais rire.
3: Ouais, fais-en un livre ou un blog, mais laisse-nous tranquille.
4: Laisse-nous tranquille.
0: Ah bah tiens, une question pour Mme Boutboul qui habite... Mme Boutboul.
2: Madame Boutboul.
0: Oh là, non, c'est une question destinée à Dari Boutboul, mais pour Mme Truand, qui pareil, remarquez, qui habite Paris 2e. Il y avait dans Le Figaro, il y a quelques jours, tout un article sur la drogue du cheval. Ah.
4: La kétamine.
0: La kétamine, ouais. Bonne réponse.
3: Ah bah tiens.
0: De Christophe
3: Beaugrand. Comme Baudron. Par hasard, les gens des médias, ils s'en mettent plein le nez.
4: C'est connu.
2: C'est ce qu'on donne à, par exemple, des gens qui ont des gros soucis mentaux. Pour les calmer, parce que ça marche pas sur des gens.
4: Faudra simplement prévenir Antoine.
3: Mais c'est passé Antoine.
4: Non, non, mais qu'il a le sourire du plombier. Voilà. Le pantalon est un peu bas. On a tout vu Antoine. Voilà. Antoine est parti aux toilettes. On a vu son derrière.
5: On a vu le début des fesses d'Antoine.
3: Mais c'est chiant. Et c'est pas drôle la prostate. C'est pas drôle la prostate. Mais non, mais là, monsieur. Et vous rigolez là.
0: Et s'il court comme ça, c'est parce qu'on a failli en voir plus.
5: Regardez, il est là-bas.
4: En tout cas, là, il est prêt. Hein, il est prêt à réagir. Tiens, ça va être assez rapide de baisser la culotte parce que la moitié était déjà faite.
3: Il a lâché une goutte sur le chien de la rien.
4: C'est curieux ce qui se passe dans cette émission quand même.
5: Non, il pensait qu'il allait tenir et
3: ne pisse pas dans mon casque.
4: Non mais Laurent essaye de présenter l'émission. Il envoie un cul de star qui passe derrière vous.
0: Oh, un cul de star, un cul de star. N'exagérons rien non plus. Juste le sourire du plombier d'une star.
5: Oui, mais quand même.
0: En tout cas, Mme Boutboul ne semble pas connaître
5: mais
0: la
5: non,
0: drogue.
5: C'est quoi
2: bah, c'est connu là, qui t'a...
0: La drogue du cheval. C'est en Angleterre, hélas, hein, que les jeunes, surtout paraît-il, utilisent.
3: Ils sont défoncés, les Anglais, ils sont défoncés.
0: C'est euphorisant, et effectivement, c'est très grave, hein, parce que on la vend à un faible prix, c'est à accès facile, et ça fait de terribles dommages en matière de santé.
5: Antidouleur ou excitant?
0: C'est pas compliqué. On en a donné c'est deux à Duléry avant l'émission.
4: C'est pas facile à digérer, visiblement.
2: Par exemple,
3: et c'est horrible parce qu'après tu rates toutes tes imitations.
2: Par exemple,
5: pendant un moment, circulait dans les chevaux.
0: Le revoilà. Le voilà.
5: Le voilà.
4: J'espère qu'il a réussi à remonter sa culotte.
3: Antoine, ta braguette.
4: Oh. Ah non, là ça va mieux qu'à l'aller. Franchement, ça se passe mieux à l'aller qu'au retour, Laurent.
0: Mais j'ai l'impression d'animer un cirque. J'ai l'impression d'être, je sais pas, Marcel Faure et Jacqueline Monsigny. C'est pour les
4: plus anciens. Eh bien oui.
0: C'est pour les plus anciens.
3: Antoine, le PQ, Antoine, Antoine.
2: Monsieur Ruki, je t'entraîne.
0: Antoine, vous avez du PQ qui reste coincé derrière.
3: Et même pas une feuille. Mais c'est pas une feuille, c'est le rouleau carrément.
6: J'ai juste fait un gros pipi, pas un petit caca.
3: D'accord. Ah.
4: Très bien. On saura tout. Hein.
6: On saura tout.
3: Oui. Alors, drogue, pipi, acteurs, caca, c'est quoi cette émission? Mais la kétamine, non, ça fait des ravages parce qu'ils en prennent tous et ils font les overdoses, c'est ça, patron?
5: Non, mais pendant un moment, circulait dans les chevaux de course, il y a très longtemps, ce qu'on appelait le jus d'éléphant. C'était un produit que donnaient dans les cirques, pour calmer les éléphants et à d'autres doses.
0: C'était plus drôle du Eric aller aux toilettes.
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0: Le téléphone du jour nous emmène en Alsace où nous attend monsieur Rémi Gullung qu'on va avoir au téléphone.
3: Et, plat.
0: Et monsieur.
3: En plat, bonjour.
0: Monsieur Gullung.
3: Gullung, le téléphone sonne.
0: Non, non. Il va raccrocher monsieur Gullung.
9: Là, t'es lourd.
3: Ce serait un dommage.
5: Bien, monsieur
0: Gullung. Vous êtes lourdingue.
4: Ouais, moi, alors lourd. Personne ne me l'a jamais dit.
0: Vous feriez pas ça sur TF1.
4: Oh, ouais. Je ferais pire.
0: Monsieur Gullung, si vous m'entendez, n'écoutez pas ce que disent mes camarades parce que monsieur Gullung est un expert. Dans son domaine. Il fait des prévisions météo. Et j'ai d'ailleurs là devant les yeux toutes les prévisions météorologiques pour 2000.
3: Jusqu'à la Saint-Glinglin.
0: Ne raccrochez pas, monsieur Gullung.
4: Ce que j'aime bien, c'est qu'on l'a pas entendu, monsieur Gullung, encore.
0: Mais non, parce que je dois vous poser la question d'abord.
3: Ah oui, prêt à tout pour un bon mot.
4: Hein. Vous êtes une star, monsieur Gullung. Voilà, tout le monde va parler de lui.
0: Vous me cassez les glaouilles en attendant. Hein. Alors, monsieur Gullung.
4: Et arrêtez de redire le nom, Rémi. Mais arrêtez de redire le nom.
0: Rémi, a

0: Rémi Gulung.
1: Monsieur Rémi Gulung.
2: Je crois que ça a sonné à la porte.
3: Il est en Alsace. Arsmansviller.
1: On lui fait plein de schmutz.
4: Un sauf des schnogrocs, tout ce qu'il veut, il a, mais ce qu'il a, il n'en veut pas, et ce qu'il veut, il ne l'a pas dit. Un sauf des schnogrocs, tout ce qu'il veut, il a. Voilà, c'est un peu alsacien.
5: Ah oui, oui,
3: ah bah, oui, oui, oui, on a bien
4: marqué. Donc c'était pour faire un hommage à monsieur
3: Gulung. Il est bien vivant, monsieur Gulung.
4: Enfin, il paraît.
3: Et j'ai devant les yeux, d'ailleurs, les prévisions météo de Rémi, jusque pour la fin de l'année. Hein. Ça qui est bien, c'est qu'on a les prévisions pour toute l'année.
1: Décembre 2025, il sait.
3: Oui. Ouais. Ah ouais. Et même j'ai un résumé de toute l'année qui sera plutôt sèche et chaude avec un été mitigé, mais en compensation une assez belle arrière-saison pour septembre. En Alsace, les vendanges auront lieu vers le 7 septembre.
1: Ah oui, il est précis
3: mais,
1: quand même.
3: Mais comment monsieur Gulung réalise-t-il ses prévisions météo?
4: Il a une grenouille.
3: Non, pas avec une grenouille. Vous savez que Jean Breton, qui était ici un grand présentateur météo pendant des années sur RTL dans les années 70-80, était réputé pour avoir sa grenouille.
4: Oui, mais il y avait une chanson de Carlos d'ailleurs.
3: C'était comment?
4: Seigneur météo, quand tu dis qu'il fait beau. Seigneur météo, aïe aïe aïe, quel frigo.
3: Non, à Gulung Gulung fait frigo.
6: c'est avec un animal?
3: Un animal,
1: est-ce
3: non.
1: Est-ce que c'est les tarots? C'est au pif?
3: Les tarots, non.
4: Est-ce que c'est un truc physique, par exemple?
3: J'ai la photo, hein, j'ai l'illustration.
6: Vous pouvez nous montrer?
3: De sa technique.
1: Ah, il a une technique très particulière.
3: De prévision météo.
6: Il presse le raisin?
3: Ce qui lui permet d'avoir les 12 mois de l'année.
5: Il voyage dans le temps?
3: Non, il va nous expliquer comment il fait d'ailleurs. Et c'est une technique ancestrale. Il fait ça le soir de Noël, le soir du réveillon de Noël.
6: Ah, il va sur la crèche?
3: Non.
1: En fonction du temps qu'il fait le soir de Noël.
3: Et ça fait près de 20 ans qu'il réalise ses prévisions météo.
1: Et ça marche?
3: Ah ben écoutez, il a en tout cas beaucoup de gens qui le suivent sur Facebook. C'est un gros succès.
1: Ah bon?
3: Évidemment, il vous donne la météo pour les 12 mois de l'année.
4: Et ça veut dire que tout le monde peut le faire, Laurent?
3: Ah oui, oui, vous pouvez le faire aussi. Il se sert de quelque chose.
5: Il regarde pas dans les fesses d'un animal?
3: Non.
7: Pourquoi? Pourquoi, Maxime?
5: Non, mais il y avait
1: par exemple, dans les fesses de la chèvre d'Alain Bougrain-Dubourg, par exemple.
3: Tout le monde ne fait pas comme vous, monsieur Gourmel.
6: Lui, il y compare avec les entrailles.
3: Non. Non, il fait quelque chose, et peut-être...
5: avec des végétaux?
3: Monsieur, ah oui, avec des végétaux.
6: Il fait un herbier?
3: Non, pas un herbier. Ah non, non.
4: Ah, est-ce que c'est une plante qui nous fait des trucs pour manger, par exemple?
3: Alors, on s'en sert en tout cas en alimentation, oui. On en mange, oui.
6: Il fait... Ah, on en mange?
4: Oui. Dans la patate.
1: Mais qu'est-ce qu'il fait avec cette plante? Il la regarde? En fonction de la taille des feuilles, ça dit quelque chose?
3: Non, pas du tout. Mais ça, après, on va vous l'expliquer. Déjà, trouver la plante.
5: Le tournesol.
6: Est-ce que cette plante... Est-ce que c'est une fleur, cette plante?
3: Non, c'est pas une fleur.
6: Est-ce que c'est un légume?
3: Un légume. Est-ce que ça fait partie des légumes? Faut que je vérifie.
1: Ah ouais, c'est de la salade?
3: C'est considéré comme un légume.
6: Est-ce que c'est quelle famille de légumes, les cucurbitacées?
3: Oh non, ce n'est pas un cucurbitacée.
1: Est-ce que ça se mange cuit ou cru?
6: C'est quoi la famille?
3: Alors, c'est plutôt... c'est compliqué. Ah. On mange ça plutôt cuit, oui.
6: Un navet?
3: Un navet, ouais, non.
1: Une carotte?
3: Une carotte, non.
1: On peut le manger cru.
3: Non.
1: Une courgette?
3: Une courgette,
6: mais non, on a dit c'est pas un cucurbitacée.
4: Les potirons?
3: Les potirons, non.
4: Et on a dit c'est pas un cucurbitacée.
5: Une patate douce?
3: Non, c'est une plante.
4: Mais m'engueule pas, toi!
1: Est-ce qu'il y en a particulièrement en Alsace?
3: C'est une plante consommée comme légume.
6: Et c'est de la famille de quelle famille?
3: Ou comme condiment.
6: Quelle famille botanique?
1: Le cornichon.
3: De la famille des Amaryllidacées.
4: Mais arrête avec le cornichon, on a dit pas les cucurbitacées.
3: Vous l'énervez, hein?
1: Oui, mais il s'énerve tout seul.
6: Mais c'est tout que de la même famille que vous.
3: Vous allez finir par l'exciter plus que la Miss France.
1: Dieu m'en préserve.
6: C'est le poireau?
3: Le poireau, non.
6: Est-ce que ça a différentes tailles, différentes couleurs?
4: Ah, de la semoule aussi.
7: C'est poivron.
5: C'est du couscous. Il y en a des...
4: Mais qui lit dans la semoule? Alors,
6: est-ce que ce légume porte un autre nom? Un autre nom?
1: Alors, dans mon couscous royal, j'ai vu qu'il allait faire très beau le 14 avril. Voilà.
3: Ben, il y en a différentes variétés, évidemment.
6: Et c'est quoi les noms des variétés?
3: Ah, bah, ça,
7: poivron.
3: C'est trop facile.
6: Ah bon?
3: Ben, vous m'avez demandé la famille, je vous ai donné la famille quand même.
1: Oui, les Amalées.
3: Comme tout à l'heure, la famille Jackson, vous avez Germaine. Bon, ben là.
5: German.
1: Est-ce que ça se mange avec de l'assaisonnement?
3: Là, dans la famille, bah, je vous ai dit que c'était aussi un condiment, donc on pouvait s'en servir aussi.
6: La moutarde?
3: Justement pour assaisonner.
6: Le réfort?
3: C'est à la fois un légume et un condiment. Vous pouvez en avoir au pied aussi, ça peut être.
1: Des oignons!
3: Des oignons!
4: Ah,
3: la réponse!
7: Aussi, ça marchait.
4: Alors ah oui, on peut lire la météo dans l'oignon.
5: Vous êtes, j'étais pas loin.
1: Alors dans l'oignon
5: avec le cul des animaux, non, mais... j'étais pas loin.
1: Dans l'oignon. Non mais attendez, pas dans, bon. Dans l'oignon de Monsieur Glungling.
3: Monsieur Météo, ne les écoutez
1: monsieur
3: pas.
1: Monsieur Météo.
3: Oui, Monsieur Météo, Grand Est France, c'est ainsi qu'on surnomme Monsieur Glungling, Rémi Glungling. Bonjour Rémi Glungling.
0: Bonjour Laurent Ruquier, ça me fait un honneur de pouvoir vous parler.
3: Et moi aussi, je suis très honoré. Je vois sur le rebord de votre fenêtre les 12 oignons que vous avez installés. De l'oignon numéro 1 jusqu'à l'oignon numéro 12.
1: Il y a un oignon par mois, donc.
3: Exactement.
1: Oui, très bien.
3: Mais comment se fait-il que les 12 oignons, j'imagine que vous installez au même moment devant, sur le rebord de votre fenêtre le soir du 25 décembre, comment se fait-il que ces oignons-là, avec du gros sel, hein, je crois,
1: ah oui, c'est mieux,
3: ne donnent pas les mêmes prévisions,
1: ça
3: mois
1: pique
3: par
1: un
3: mois
1: peu, quand même.
3: Qu'est-ce qui différencie chaque oignon?
0: Donc je vous explique, je pèle 6 oignons.
3: Oui.
0: Je les coupe en deux.
3: Oui.
0: Je les place devant la fenêtre.
3: Oui.
0: L'oignon, quand je suis derrière la fenêtre, l'oignon de gauche, c'est janvier. Et l'oignon de droite,
3: oui,
0: c'est décembre. Hein.
5: Décembre, oui.
0: Donc je mets un peu de gros sel sur chaque oignon.
1: Et après, qu'est-ce qui se passe?
0: Je ferme les volets.
1: Oui, parce que ça sent fort.
0: Et après la messe de minuit, je regarde les oignons qui sont mouillés.
1: Ils sont mouillés?
3: Et ils sont pas mouillés pareil du numéro 1 au numéro 12. Mais pourquoi? Comment c'est possible?
0: C'est ça le...
1: C'est la magie, hein?
0: C'est ça la... C'est ça le mystère, hein.
1: Mais alors, pardon, en fonction du taux d'humidité de votre oignon, vous déterminez s'il va faire, non, bah s'il va faire beau ou pas.
3: Donc, s'il sue
4: le plus humide, et il va pleuvoir.
5: Si l'oignon sue, vous savez qu'il va pleuvoir.
1: Ah, mais si l'oignon sue, il fait chaud.
0: Si l'oignon est mouillé,
1: oui,
0: ça peut dire que le mois qu'il représente sera humide.
3: Ah bah oui. Ah,
1: d'accord,
3: ah,
1: et alors du coup, c'est bien. Et alors, pardon, alors on va poser une question concrète. Votre oignon du mois d'août, il est comment?
3: Occupez-vous de vos oignons.
1: Il est mauvais. Il est très mouillé.
3: Alors c'est vrai que c'est pas précis au jour le jour. Hein.
1: C'est que pour l'Alsace ou c'est pour toute la France?
0: Ça, c'est la région où vous le faites. Hein, où vous pouvez le faire partout. Hein.
3: C'est uniquement la météo régionale.
1: Mais c'est juste la nuit de Noël ou on peut le faire maintenant?
0: C'est la nuit de Noël.
4: C'est trop tard.
3: Encore raté.
1: Ça, c'est encore un coup du petit Jésus.
3: Moi qui voulais refiler le tuyau à Louis Baudin. Alors c'est raté.
1: Pour l'année prochaine.
3: Écoutez, on vous remercie en tout cas pour cette astuce. On vous rappelle. Pensez-moi, on vous rappelle, c'est promis le 20 ou le 22 décembre l'année prochaine pour qu'on pense tous à le faire pour la prochaine nuit de Noël.
1: On apportera tous nos oignons.
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3: On vous aime, Bernard. C'est pour ça qu'on vous fait venir. Et puis, on sait que, de toute façon, hein, vous avez l'art de la réplique et on n'est jamais à l'abri d'un
12: scud.
3: Voilà, d'un petit scud.
12: Un scud.
5: Je vais vous mettre la main au scud.
1: Qu'est-ce que c'est que ce rire, Caroline?
5: Un scud ou un petit rototo aussi?
1: On dit un scud.
3: Comment vous dites?
1: On dit un scud.
3: Un scud, si vous voulez, un scud.
1: Non, parce que quand on dit, alors, je vais te mettre un gros scud, du coup, ça fait vraiment...
3: Oui, dans le...
5: J'ai l'impression que ça fait longtemps qu'elle n'a pas vu de scud.
1: J'ai l'impression que Caroline nous envoie des messages.
3: Oui, c'est ça. Mme Bachelot est en... Alors, pardon Caroline, je me tourne vers l'autre.
1: Non, mais attendez, elle est beaucoup plus riche et beaucoup plus chic.
3: Vers l'autre grosse tête féminine.
1: Quelle est belle.
3: Toute, alors, je ne sais pas, quelle est la couleur sable? On va dire vous êtes couleur sable.
5: Sale, oui, tout simplement.
1: Non, pas sale, sable. C'est un peu...
5: Vous êtes en clair.
1: Je sais que vous vous moquez de mes tailleurs.
3: Pas du tout.
1: Donc, j'ai décidé de mettre des couleurs sobre.
3: Ah oui,
1: donc
3: oui,
1: c'est
3: clair.
1: Un beige, un
10: peu rosée, mais très...
1: Et elle a les chaussures assorties, je les vois d'ici, c'est magnifique.
12: Ça fait très longtemps qu'elle n'a pas été enfoncée.
3: Bernard, ça y est, il a sorti son scud. Ah tiens, à propos, vous savez qu'on parle beaucoup
1: à propos de... d'enfoncer.
3: Non, non, mais on parle beaucoup de Brigitte Bardot en ce moment.
10: Ah,
3: puisque...
10: quoi que... Je vois pas le rapport.
3: Elle a accordé... Ben, si, vous travaillez sur BFM. Et elle a accordé une interview à Stephen Bellery pour BFM TV.
1: C'est vrai.
3: À propos de la chasse à cour, je crois.

0: Ouais, entre autres. Ah oui,
1: ah oui. Il paraît qu'elle est pour, c'est ça?
0: Ah bah non, non, elle est contre la chasse à courre. Et j'aimerais justement, ce sera la première citation, que vous me rappeliez, c'est pour Virginie Reniger, qui habite Beaumont-Hague dans la Manche, qui avait dit à propos de Brigitte Bardot, c'était à l'époque évidemment où elle était encore jeune actrice et comédienne.
2: Elle était bébé.
0: Voilà.
2: Maintenant elle est mémé.
0: Qui avait dit de Brigitte Bardot, avec son énorme poitrine et ses petites jambes fluettes, elle ressemble à un cornet de glace à deux boules.
3: Oh, c'est joli, en même temps, c'est dégueulasse.
4: Alice Sapritch,
0: non,
4: c'est un français, évidemment.
0: Frédéric Dard, non.
2: Coluche,
0: non, c'est avant Coluche.
1: Ah oh, oui, oui, c'est bien avant.
5: Thierry Le Luron,
0: non.
1: C'est dans un français.
6: C'est les années 60.
0: Elle a commencé dans les années 60, un bébé. Et à l'époque, c'est quelqu'un d'ultra célèbre, internationalement parlant.
5: Serge Gainsbourg.
2: De Gaulle.
0: Pas De Gaulle, pas Gainsbourg, mais Gainsbourg a un lien direct avec.
5: Marlboro Light.
0: Non.
6: Un lien avec Gainsbourg.
1: Il fumait des gitanes.
6: Il a écrit des chansons pour.
2: Paul Ricard.
6: Gainsbourg lui a écrit des chansons.
0: Non, mais Gainsbourg a une chanson où on cite.
5: Aznavour.
0: Et même un.
1: Laissez-le finir!
3: Oui, c'est insupportable.
0: Oh, si vous me laissez finir, il est 18h, dites-moi.
2: Oh, le prétentieux.
6: Oui, moi, vos ex m'ont pas dit ça.
1: Oh, dis donc! Oh là là, le là.
2: Moi,
1: oh,
2: c'est
1: que des excuses.
0: Non, bah, alors.
2: Moi, c'est déjà fini depuis 10 minutes.
0: Je vous disais donc qu'il a un lien avec Gainsbourg, puisqu'il y a un titre d'une chanson célèbre de Serge Gainsbourg qui reprend son nom.
1: Oui! Il a fait une chanson sur Calamity Jane.
2: C'est un chanteur? Ah, c'est Bonnie and Clyde.
1: Bonnie and Clyde.
0: Je suis même pas
1: sûr qu'il est... Bonnie ou c'est Clyde?
4: Harley Davidson.
0: Mais non.
2: C'est l'homme à la tête de chou.
0: Non, c'est quelqu'un qui est mort depuis 1977. Un de nos plus grands poètes français.
1: Boris Vian.
5: Jacques Prévert.
0: Oh. Bonne réponse de Monsieur Az.
6: Incroyable.
5: Incroyable, mais l'autre, incroyable, carrément.
0: La chanson de Prévert, oui. Vous la connaissez, évidemment.
2: Bah, ouais. Tu as joué à Lourdes, récemment, non?
3: Ouais, c'est incroyable.
0: C'est un titre de Gainsbourg, la chanson de Prévert. Et c'est bien Jacques Prévert qui avait dit à propos de Brigitte Bardot, avec son énorme poitrine et ses petites jambes, elle ressemble à un cornet de glace à deux boules. J'aimerais maintenant vous interroger sur une citation amusante, celle-là aussi, d'ailleurs. Et ce sera pour Olivier Cessé, qui habite Morins, en Dordogne, qui a dit « Il existe un sport où il est interdit de perdre, c'est le saut en parachute.
6: » Ah, ça, c'est français.
5: C'est un humoriste américain, ça.
6: Ouais, c'est pas français, ça.
0: Non, c'est français.
6: Ah ouais,
0: et c'est quelqu'un qui a fréquenté les grosses têtes.
6: Coluche.
0: Si ce n'est la plus grande grosse tête.
6: Jean-Yann. Jacques Martin.
0: Bonne réponse de Monsieur Beaugrand. Ah, j'aime bien celle-ci aussi pour Françoise Thirion, qui habite Saint-Raphaël, qui a dit « Je ne suis pas végétarien, mais les animaux que je mange le sont.
1: » J'adore.
3: Loana.
6: Ça, c'est français. Gueluc, peut-être.
5: Seinfeld.
1: Pierre Légaré.
0: Ça, c'est pas français, c'est américain.
1: Oui, c'est Jimmy Fallon.
0: Et c'est quelque chose qui a été prononcé à une époque où, franchement, les végans étaient beaucoup moins nombreux que
3: Woody Allen.
0: Pas Woody Allen, le père de Woody Allen.
1: Groucho Marx,
0: bonne réponse.
1: Je crois que l'intelligence est de ce côté.
5: Bah, non.
0: Alors, une citation littéraire.
5: Ah, ma spécialité.
4: C'est pour toi.
3: Allez.
0: Il faut bien que Mme Bachelot, quand même, se réveille un peu.
4: Oui,
0: parce que depuis que Bernard Mabie a dit qu'elle était enfoncée, elle est...
4: Oui, ça va.
0: Elle se défonce pas beaucoup.
2: Bah, une fois, pas obligé ça passe. De le répéter.
6: Elle est plus très claire.
0: Pour Marina Vagogne.
3: Elle commence à être méchante.
6: Elle m'a dit ta gueule.
0: Pour Mme Vagogne, qui habite Néoflette dans les Yvelines.
2: Néoflette,
6: c'est mignon, Néoflette.
3: On dirait un médicament.
0: D'ailleurs, c'est vrai que vous vous lâchez un peu maintenant, hein, Mme Bachelot. L'autre jour, j'ai vu, je sais plus ce que vous avez dit sur BFM. Ça vous a valu quelques tweets.
4: Oui.
0: Et je me suis dit, elle a oublié, elle pensait être aux grosses têtes.
4: Ah, peut-être. C'est vrai.
0: Ah, ça vous est arrivé.
6: Elle fait des blagues cochonnes sur BFM.
4: Non, non.
2: C'est sur l'italienne, là. Hein. Sur
3: mais les personnes âgées, comme ça, des fois, elles en ont plus rien à foutre.
6: Alors là, tu risques là.
4: Tu es un gros connard. Tu veux que je te dise?
3: Je le pensais pas.
4: Parce que ça va t'arriver aussi.
3: Bah oui.
0: Pour Marina Vagogne, donc qui habite
6: la chercher. Hein.
0: Néoflette dans les Yvelines. Et c'est quelqu'un qui a dit un spermatozoïde peut devenir un futur Mozart. Ne jetez plus vos préservatifs à la poubelle, mettez-les directement dans le piano.
2: C'est Kersozon.
1: C'est français?
0: Non,
1: je crois pas.
0: C'est français.
1: C'est français.
2: Il vient aux grosses têtes.

0: On l'a même déjà cité hier, pour tout vous dire. Et à cette question, j'avais répondu à vos camarades d'hier. J'avais répondu, écoutez, il est venu peut-être une fois ou deux, parce que je crois que Philippe Bouvard avait fait... On n'avait pas eu deux, hein. Je crois qu'il y en avait eu une seule. Une émission spéciale Charlie Hebdo où il avait
1: Cavana.
0: Alors c'est pas Choron,
2: Cavana.
0: François Cavana. Bonne réponse de Christophe Beaugrand.
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0: Marc-Antoine est au téléphone, il a 21 ans, Marc-Antoine, il a envie de rigoler, de parier sur une grosse tête, celle qui va faire le plus rire avec sa blague. Bonjour Marc-Antoine.
5: Bonjour Laurent, bonjour les grosses têtes, bonjour les auditeurs.
6: Qu'est-ce qu'il gagne?
0: Qu'est-ce qu'il gagne? Vous savez ce qu'il va gagner?
6: Je pense que ça l'intéresserait, Marc-Antoine.
0: Un voyage sur l'île de la Lagune, c'est pas rien. Eh oui, le fameux relais de 5 étoiles de Saint-Cyprien, c'est sur l'hôtel Spa Thalasso, relais château, Pyrénées-Orientales. Je vous le fais sans chichi.
6: Ouais, parce que... ils nous invitent quand ils veulent.
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6: Son dulcinée.
0: Il fait ce qu'il veut.
5: Ouais, ou bien je l'offrirai à mes parents.
0: Eh ben, c'est encore mieux.
6: C'est mieux.
0: Voilà.
6: C'est bon, c'est trop mignon.
0: Pour ses vieux, très bien.
6: À 21 ans, ses parents doivent pas être très vieux.
7: Ils ont mon âge, sûrement,
0: ses parents.
5: Ils sont 63 comme vous, je crois.
0: Eh ben, voilà. Marc-Antoine, vous voulez que je sonde mes camarades grosses têtes pour savoir quel genre de blague ils ont, si ça peut vous donner une petite idée sur qui miser?
5: Oui, on peut tâter le terrain.
0: Eh ben oui, tâtons le terrain. Caroline, la vôtre est bien.
6: Alors déjà, on ne traite pas de terrain. Primo.
0: Elle veut bien être tâtée, mais pas sur le terrain.
6: Alors la mienne est courte, et souvent courte, c'est efficace.
0: Eh ben oui, c'est vrai. Titoff, la vôtre.
8: Je ne dirais pas la même chose, mais la mienne est très efficace. Je pense que je vais gagner ce
0: Johan Rioux, vous.
7: Très honnêtement, j'ai hurlé de rire tout à l'heure quand j'ai révisé, parce que la chute est extraordinaire. C'est nul les 8 premières lignes, c'est nul à chier.
8: Oh,
7: mais la conclusion, elle est tout le monde va pouffer de rire.
0: Jean Benguigui, vous.
6: Ah, j'espère faire rire un petit peu avec ça.
0: Et vous, Dari Boudboul?
2: Moi, je la trouve pas hilarante.
0: Ah bah.
6: Elle a pas fait le 16 vendre, hein.
0: Ah bah là, au moins, écoutez, Marc-Antoine, ça vous donne une petite idée.
5: Je pensais à Titoff, mais Johan l'a bien vendu, donc je vais prendre Johan.
7: Allez, j'espère pour vous ce voyage. Allez.
0: Alors, Johan Rioux est celui sur qui vous pariez. On va pas commencer par lui, on va laisser un peu de suspense. Caroline Diamant, d'abord.
6: C'est Yann Moix, c'est Stevie. Bah, il dit papote, il discute, tout ça. Puis Yann demande à Stevie, dis donc, si c'est la fin du monde dans 15 minutes, qu'est-ce que tu ferais, toi? Notre Stevie répond, bah, je baiserais tout ce qui bouge, et toi? Eh ben, moi, je bougerais pas.
0: Elle est bien?
6: Elle est belle. Elle est pas mal.
8: Elle est très bonne.
0: Elle l'a bien raconté. Elle est efficace. Titoff, c'est à vous, Titoff.
8: Alors, c'est deux Anglais très chics, ils jouent au golf, et puis l'un d'eux, au moment de faire un putt vraiment très très très important, d'un coup, voit au loin passer un enterrement. Il se redresse tout d'un coup, comme ça, il enlève son chapeau, il prend la pose, comme ça, très grave, et puis il y a son ami à côté, il fait, bon, c'est bon, là, ça va, allez, on joue, quoi, non? Il fait, oh, boy, excuse-moi, mais bon, c'était tout de même ma femme.
0: Ah oui, oui, elle est en deux temps, mais elle est bien. Madame Dari Boudboul est demandée au parloir.
2: Alors moi, c'est un malade qui va voir son médecin, il a fait des analyses, etc. Il arrive chez le médecin. Le médecin lui dit, écoutez, voilà, j'ai une mauvaise nouvelle, mais j'ai aussi une très mauvaise nouvelle. Bon, ben, commencez par la mauvaise. Vous avez un cancer. Oh là là, c'est affreux. Et alors, il a très mauvaise. Écoutez, la très mauvaise, c'est que vous avez aussi la maladie d'Alzheimer. Oh, ouf, docteur! J'avais tellement peur d'avoir le cancer!
6: Elle est jolie.
0: Elle est pas si mal.
7: Elle est jolie.
0: Elle est pas si mal. Yann, moi.
6: Elle raconte bien, hein.
0: Yann. Ouais, ouais. Yann.
9: C'est Titoff qui est à Marseille dans un très grand hôtel. Et il drague une fille à fond les turbines. Il a une coupe de champagne à la main. Et il voit, il y a un canon total. Et la fille est totalement tétanisée par Titoff, donc elle s'approche de lui et dit « Titoff, je t'ai reconnu, j'adore les grosses têtes, mais il paraît que t'as toujours plein de gadgets sur toi. » Titoff, il dit « Ah, des gadgets, j'en ai, hein, sur moi. » Il dit « Tu pourrais m'en montrer un ?» Et regarde ma montre, là. Elle peut dire si la fille avec qui je discute porte une culotte ou pas. Et la fille dit « Et là, Titoff, je porte une culotte ?» Il dit « Non, tu n'as pas de culotte. » Il dit « C'est raté, j'en ai une. » Et Titoff répond, en regardant sa montre, « Oh merde, elle avance d'une heure.
0: Ah, » si, elle est bien.
8: Elle est bien racontée.
0: Monsieur Pendigui.
6: Alors, c'est un prêtre catholique qui rencontre son ami rabbin, juif. Et lui dit, tu sais, j'ai trouvé un très bon plan pour manger à l'œil. Ah bon, dit le rabbin, comment il fait? Il dit, c'est simple, je vais au restaurant vers 21h, je commande une entrée, un plat, un fromage, un dessert, un café, un cognac, un cigare. Je prends tout mon temps pour digérer que lorsque le serveur arrive, il retourne les chaises sur les tables et il me demande de régler l'addition. Je lui dis que j'ai déjà réglé à son collègue qui est déjà parti. Oui, c'est super, on y va demain. Avec plaisir. Le lendemain, le curé et le rabbin se retrouvent au restaurant et comment? Entrée, plat, dessert, fromage, café, cognac, cigare, ils prennent tout leur temps. Et lorsque le serveur leur demande de l'addition, comme prévu, le prêtre lui répond « Mais monsieur, mon frère, mon ami, nous avons déjà réglé ça à votre collègue qui vient de partir. »« Oh, excusez-moi, monsieur, je l'ignorais. Bonne fin de soirée, monsieur, répond le serveur. » Et le rabbin ajoute « Ne partez pas comme ça, on attend toujours la monnaie.
7: » J'ai l'impression, tout le monde a rigolé à toutes les blagues.
0: On termine par Yoann Rioux.
7: Allez, on y croit. C'est un homme qui pue des pieds et une femme qui pue du bec qui se sont inscrits dans une agence matrimoniale. Malheureusement, personne ne veut d'eux, mais un jour, l'agence décide de les faire se rencontrer. Ils se retrouvent donc pour un premier rendez-vous, et là, c'est le miracle, ça se passe tellement bien qu'ils se retrouvent au lit. Ils se rapprochent, se font des petits papous, s'embrassent, quand tout à coup, la femme dit « Mon amour, il faut que je t'avoue quelque chose. Oui, je sais, tu as bouffé mes chaussettes. » Ouais, c'est gagné.
1: Oh non, c'est pas gagné.
8: Oh, lui, il crie quand même tout, chaque fois, à la fin.
7: Vous avez compris? Ah, c'est pas mal, quand même.
0: Il l'a très mal raconté.
6: Non, mais non, c'est pas possible.
0: Il l'a mal raconté.
6: J'aimerais beaucoup que Marc-Antoine gagne. Mais
0: Marc-Antoine,
5: oui.
0: On peut pas dire que vous ayez gagné, alors vous pouvez vous rattraper et gagner quand même votre séjour si vous nous racontez, vous, une histoire drôle.
5: D'accord, alors j'ai une blagounette pour mes copains sans et hors, côté d'Arras. Alors, ouais. Comment reconnaît-on un supporter du Racing Club de Lens? Son nez rouge et ses dents jaunes.
8: Son nez rouge et ses dents jaunes. Eh ben, c'est encore perdu, hein.
6: Il a perdu. C'est dommage. Il avait l'air bien, cet hôtel.
0: Eh ben, je crois que vous partez à Paimpol avec Yoann Rioux.
6: Invite-le dans ta ferme.
0: Ah, je suis désolé. Bon,
8: moi, j'en ai une très vieille, je crois.
0: Allez-y.
8: C'est des aventuriers qui partent comme ça dans la Pampa, et puis ils se font capturer par une tribu, mais vraiment sanguinaire et sans pitié. Et bon, il y a un Américain, un Français et un Corse. Ils se font attraper, puis il y a le chef de la tribu qui arrive, il s'attache, et d'un coup, il refait « Maintenant !» Là, vous avez le choix, goulou goulou ou la mort. Voilà. Premier, c'est américain. L'américain, il se dit, bon, goulou goulou, je sais pas ce que c'est, la mort, je sais ce que c'est, bon, goulou goulou. Là, il y a le fils du chef de tribu qui arrive, qui est 2m10, un sexe, enfin, de la taille de Yoann Rioux, enfin, le corps entier, hein. Il le prend et il retourne l'américain, bon, bon, bon, golo, golo, golo, il y a toute la tribu qui golo, golo, bon, l'américain, il se fait, bon, ben voilà, il se fait défoncer, il me dit, bon, moi, j'ai évité la mort. Là, le français arrive, c'est Stevie Boulet. Donc il dit, bon, vous avez pas un fils cadet? Bon, le français arrive, lui aussi, il est là, il se dit, bon, putain, la mort quand même, putain, j'ai vu ce qui s'est passé avec l'américain, mais bon, tant pis, golo golo, golo golo, golo golo, alors il le retourne, bam bam bam, le français, bon, voilà, golo golo, golo golo, et là arrive le Corse. Alors, le grand chef lui dit, alors, golo golo ou la mort? Et là, le Corse, très fier, il fait, la mort. Le chef, il dit, d'accord, mais d'abord, golo golo.
0: Quelle mignonne. Marc-Antoine.
5: Oui.
0: Comme on a oublié qui a fait, franchement, là, avec toutes les histoires, vous savez quoi, on dit rien à personne, vous partez à l'île de la Lagune.
5: Ah
0: ouais,
5: c'est très
0: sympa. Bravo. Allez, hop.
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0: Et c'est à propos d'un article très intéressant d'ailleurs, signé Frédéric Goyard dans le Parisien aujourd'hui, jeudi 13 mars, page 10 du Parisien. On nous rappelle que c'est vrai, les jeunes aujourd'hui sont de plus en plus nombreux à dire « je sais pas c'est quoi » au lieu de dire « je ne sais pas ce que c'est »,« je sais pas c'est où ». Et ce sont des phrases qu'on reproche souvent aux adolescents. Il n'y a pas que les adolescents d'ailleurs, les adultes commencent à dire ça aussi. C'est-à-dire ceux qui étaient encore adolescents il y a 10 ans, je pense, même Adil Rami dit ça parfois ici, ou Stomy même le dit. « Je sais pas c'est quoi, je sais pas c'est où, je sais pas c'est qui ». Et on leur reproche ces expressions-là.
10: C'est dommage.
9: À juste titre.
0: Ouais. Eh bien, à juste titre, c'est ce que je pensais jusqu'à ce que je lise cet article. Et en fait, non, parce que dans cet article, il y a quelqu'un qui s'appelle Mathieu Gou, qui est docteur en lettres et en langue française, qui nous dit qu'on n'a pas fait mieux nous-mêmes ces dernières années. Il donne en exemple, justement, c'est ma question, que donne-t-il en exemple pour dire qu'au fond, on n'a rien à reprocher aux jeunes qui font ça, parce que nous-mêmes, on a quasiment fait la même chose. Mais avec quelle question, quelle expression?
9: C'est aussi une question?
0: Oui, aussi, souvent, ce sont des questions.
10: Tu vois?
0: C'est-à-dire?
10: Je sais pas, tu vois. T'as vu, tu vois.
0: C'est-à-dire, expliquez,
11: c'est
0: Bernard.
11: C'est un type de langage.
10: Oui, mais tu vois, ça...
11: Je sais pas si t'as vu.
6: Mais
11: j'ai vu RTL aujourd'hui, tu vois?
0: Vous dites vous-même, parfois, que vous dites...
10: Tu vois.
0: Ah bon, et qu'est-ce qu'il faudrait dire?
10: Vois-tu.
9: Et pas tu vois.
0: Et voilà, ça voilà. C'est un bon exemple, bonne réponse de Bernard Mabille. Mais oui, on dit tu vois alors qu'on devrait dire effectivement vois-tu. Et ça fait des années qu'on dit ça et ça ne nous choque pas. Et les jeunes font effectivement finalement la même chose que ce que nous on a fait. Et puis il y a des tas d'autres exemples dans l'article qui finalement m'ont convaincu et me font dire qu'on reproche aux jeunes ce que nous-mêmes on a fait ou peut-être nos parents ont fait il y a quelques années. D'autres exemples donnés par ce linguiste. T'as fini? On devrait pas dire t'as fini.
11: As-tu fini?
0: Et pas tu as fini. Et on le fait nous-mêmes. Donc finalement, c'est exactement la même chose.
9: Par exemple, tu suces? On dit,
11: c'est vrai que à l'envers,
9: c'est pas évident. Sustu, je sais pas si les gens comprennent.
0: Oui, mais sustu, c'est plus élégant, moi, je trouve. Sustu. En tout cas, c'est plus discret.
11: En tout cas, c'est plus chic.
0: C'est plus discret. Sustu, je suis pas sûr que. Sustu,
9: on comprend pas tout de suite.
0: Sustu, sur un malentendu, on peut vous répondre oui.
11: Ah, bah oui, puis alors on peut aller un peu plus loin. Nique-tu?
0: Non, mais c'est vrai que ce qu'on reproche aux jeunes d'aujourd'hui quand ils disent je sais pas c'est quoi, au lieu de dire je ne sais pas ce que c'est ou qu'est-ce que c'est, eh bien on le fait depuis des années avec d'autres. Tu me passes le sel? Alors que on devrait dire.
10: Passe-moi le sel. Passe-moi le sel, oui.
11: Passe-moi le sel. Veuillez me passer le sel.
0: Mais non, c'est pas ça. Oh là là là, mais vous comprenez rien.
11: Oyez.
0: Mais non. Me passerais-tu le sel? Et pas tu me passes le sel.
10: Ouais, c'est long, ça.
0: Mais c'est ce qu'on fait.
10: Ça dépend avec qui on est. Parce que si je suis avec Bernard, je dis passe-moi le sel.
9: Oui, avec des gens vulgaires, il faut leur parler.
10: Est-ce que quelqu'un va passer le sel?
0: C'est quoi le problème?
9: Vas-y, c'est quoi le problème?
0: C'est quelque chose.
11: Quel est le problème?
0: C'est quelque chose qu'on dit depuis des années. C'est quoi le problème?
10: Quel est le problème?
0: Donc, en gros...
9: Oh, vous nous saoulez, là. Hein. Là, c'est un peu moralo, hein, quand même.
0: Mais non, j'ai été convaincu par et cet article et ce linguiste qu'au fond, effectivement, on reproche aux jeunes d'aujourd'hui, on leur reproche ce que nous-mêmes on fait depuis des années avec d'autres formules.
9: De toute façon, les jeunes ont tort par définition.
12: Bah, les adultes aussi, du coup.
9: Et oui, mais parce qu'ils ont été jeunes avant.
11: De toute façon, voilà, ça tourne, hein, le fait d'être jeune.
9: Oui, ah bah oui. Comment te dire que là
0: ça tourne mal. Ça
11: comme si... C'est comme la montre RTL, elle n'est pas arrivée.
0: Bon, en tout cas, voilà, les jeunes, vous pouvez continuer à dire je sais pas c'est quoi, parce qu'on a exactement fait la même chose depuis des années avec d'autres questions. Non mais c'est vrai. C'est ça la conclusion.
11: Mais sauf que je trouve qu'il y a des choses qui font saigner les oreilles, quoi. Je sais pas c'est quoi.
0: Oui, mais sûrement au
11: c'est
0: début.
11: C'est qui,
0: certainement les premières personnes au début qui ont dit t'as fini au lieu de dire as-tu fini, eh ben ont dû faire saigner les oreilles des générations précédentes. Vous voyez.
11: C'est pas moi quand j'étais petite, on disait pas les haricots.
0: Quel rapport?
10: On dit toujours pas. Hein.
11: Parce qu'on les mangeait.
0: À l'époque, vous en mangiez encore.
10: En tout cas, au bac français, faut pas dire, je sais pas c'est quoi. Il aura pas une bonne note.
11: À mon avis,
12: on devrait pas le dire du tout, Pombard.
0: Qu'est-ce qu'il y a, vous, le jeune là?
12: Bah, le jeune.
0: Oui, mais vous êtes un vieux dans votre tête, c'est ça le problème, vous voyez.
12: Bah, justement, non, je suis avec des vieux qui disent la même chose.

0: Donc les vieux qui ont été jeunes mais qui continuent à dire ça aux jeunes, ces jeunes-là vont dire la même chose.
1: En résumé, faut pas dire.
0: Faut cesser de le dire. Maintenant.
1: Voilà, faut pas dire je sais pas c'est quoi, faut dire je sais pas.
0: Donc
1: faut,
0: c'est ça que vous auriez dû dire, Monsieur Ruquier. Cessez de dire ça au lieu de dire
2: vous pouvez continuer, les adultes le font.
1: Ce que je sais pas surtout, c'est pourquoi j'ai posé cette question. Une question pour Charlotte Piau, qui habite Vougeot-Court, c'est dans le Doubs. Quel est l'autre nom du baculum?
3: Ah bah...
4: C'est sexuel?
5: La baignoire.
1: Ah non, non, non, le baculum.
5: C'est avec deux C?
0: C'est physique.
5: B-A-2-C-U?
1: C'est B-A-C-U-L-U-M.
0: Ah, oui, mais c'est physique. C'est une partie du corps.
1: C'est une partie du corps.
5: Ouais. C'est un os.
1: Oui, lequel?
5: Ah, voilà.
0: Est-ce qu'il est le coccyx?
4: Est-ce qu'il est dans le bas du corps?
1: Oui, dans le bas du corps.
4: Est-ce que c'est dans le pied?
0: La hanche?
1: Non, dans le pied, non, non.
5: Dans la cheville?
1: Non, non, dans la cheville.
5: C'est près du fémur.
1: Mais c'est un os, le baculum.
2: Dans le genou?
5: Le genou?
1: Le genou, non.
2: Dans le cul?
1: Alors, chez vous, souvent, sûrement...
2: Le pénis? C'est dans le pénis?
1: C'est l'os pénien. Bonne réponse de Bernard Mabille.
4: Mais pourquoi j'ai dit ça?
1: Mais il n'y en a pas chez les humains. Hein.
4: Mais oui, parce que c'est des baleines, non?
1: Donc,
4: oui.
1: J'imagine
4: parce que...
5: vous auriez moins de problèmes.
4: C'est pas un os.
1: J'imagine que vous ne couchez ni avec les primates. Mais effectivement, les gorilles et les chimpanzés ont un os pénien, contrairement à nous qui n'en avons pas.
2: C'est leur avantage.
4: Je crois que François en a un.
1: Et ça facilite leur...
5: Mais c'est un vieux qui l'avait récupéré.
4: Oui, en vacances en Afrique, il avait ramené un...
1: Ça facilite le rapport sexuel. Les ratons laveurs aussi ont un os pénien.
4: Ah bah oui, ils n'ont pas de problème d'érection.
5: C'est pratique parce que, voilà, en plus, ils font la vaisselle.
4: Ils ont vraiment pas besoin de femmes.
1: Le baculum, effectivement, c'est surtout chez les animaux, donc vous l'aurez compris, et pas chez l'homme.
0: Plus on
1: Mais oui, quoi.
0: Non, je disais, plus on avance dans l'évolution, plus l'homme perd des os. Hein.
1: Pas les femmes qui perdent des os.
0: Oui, j'ai pensé à la même chose. Mais quand j'étais petit, je pensais qu'elles perdaient vraiment des os, hein, quand on les a couchées. Bref. Voilà. Mais sinon, on avait aussi un os qui permettait d'avoir une queue avant, os qui sert à rien. Ouais. Et c'est pareil pour le baculum. On en avait un au premier temps de l'évolution.
1: Moi, je crois que j'ai un baculum, mais je sais pas c'est quoi.
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1: Une question pour Muriel Fondary qui habite Coude dans le Puy-de-Dôme. Qu'est-ce qu'il y a?
8: Mais comment tu peux...
1: Bah Coude, ça existe dans le Puy-de-Dôme.
8: J'habite à Coude.
1: Bah oui, oui.
8: C'est près de biceps.
9: C'est près de biceps, voilà. Ah ouais. T'imagines, j'habite à couille. C'est un
1: Coude, pas couille.
8: Coude.
1: Alors lui, il rêve alors. Qu'est-ce qui a été condamné par le pape à son apparition et qu'on appelait l'Allemande?
5: L'Allemande? L'Allemande?
1: On est au 18e siècle.
2: Hein, une pratique sexuelle?
1: Une pratique sexuelle, non. Qu'est-ce qu'on a appelé l'Allemande et qui fut condamné par le pape?
2: Un alcool?
1: Un alcool, non.
9: Une dîme? Un impôt?
1: Un impôt, non.
9: Ça se consommait?
2: Une arme?
1: Une arme, non.
2: C'était en France?
1: En France.
2: Dans le monde?
1: En Europe, en tout cas.
9: Un type de vin que l'on sert à la messe?
1: Un type de vin, non.
9: Une danse?
1: Une danse, oui.
5: La branle?
9: Ah oui, ça se danse tout seul, ça, non?
1: Mais c'est quoi, ça, cette
5: et
1: danse-là?
5: C'est une danse des châteaux de Versailles. Ça s'appelle le branle. Et
2: Le Charlotte,
5: c'est
2: ça.
5: C'était chercher... alors, vous ne trouverez pas d'image des branleurs, puisque ils sont morts, mais il y a des lithographies.
2: Ils bougent encore. Hein.
5: Où vous les voyez branler. Oui, on branle.
9: Branle avec les stars.
10: Ah, d'accord.
5: C'est une danse, voilà. Ouais. C'est pas celle-là.
1: Non.
2: La valse.
1: Évidemment, l'allemande, c'est la valse. Bonne réponse de Gazan.
9: Pourquoi ça a été interdit alors?
1: Ça vient d'ailleurs de l'allemand Walzer, qui signifie tourner en cercle. La valse, eh bien, au départ, évidemment, était considérée par les religieux comme une danse où on se rapprochait un peu trop, voyez-vous. Et oui, c'était trop sexuel, la valse. Et donc l'allemande a été condamnée par le pape au départ. Non, vous trouvez que c'est pas sexuel, vous, monsieur Junior?
2: Non, je pensais au tango.
1: Le pape a édicté une bulle afin de condamner cette danse au départ. Qu'est-ce qu'il y a, même? Bravo.
5: Je trouve, Gérard Junior, très pertinent.
1: Ah oui.
5: Quand il dit je pensais au tango, mais c'est pas très allemand comme danse. Et là, il dit ça dans sa barbe, comme à chaque fois. Que,
2: mais tu l'as entendu, tu vois. Tu vois que tu veux entendre.
5: Ah, j'ai mis un casque. À chaque fois que tu ouvres la bouche, je me jette sur le casque.
9: Bah, je suis assez cohérent, ce qu'a dit Gérard. Je vous rappelle qu'il y a que des Allemands en Argentine, Madame Bravo.
2: Absolument.
1: Une question pour Renaud Villiat, qui habite Chaumont en Vexin. C'est dans l'Oise. Elle s'appelait Jeanne. Elle est née le 1er janvier 1867. Elle est morte en 1946. Et c'est vrai que son grand-père avait permis, il s'appelait Firmin, son grand-père, avait permis à Victor Hugo de fuir Paris lors du coup d'État du 2 décembre 1851. Tout le monde connaît le nom de son grand-père et son nom à elle, car elle devint très très célèbre à travers le monde. Qui est cette Jeanne?
2: Calment?
1: Calment, non.
5: Attends, elle est née en 1867 et morte en 1900 combien?
1: 46.
9: 46.
1: Elle est morte en 46, elle Jeanne.
2: Elle a fait la guerre.
1: Et son grand-père Firmin permis à Victor Hugo de fuir Paris.
2: Gémier?
1: Gémier, non.
9: On disait là quelque chose?
1: Elle est plus connue, elle, que l'était son grand-père. Évidemment, c'est anecdotique, mais c'est toujours...
2: Elle est connue pourquoi? Parce que c'était une artiste.
1: Ah, une grande artiste.
5: C'est la Goulue?
1: La Goulue, non.
2: Miss Tinguette?
5: C'est
9: là,
5: genre...
9: Là quelque chose?
1: Là quelque chose, non.
2: Miss Tinguette?
1: C'est vrai qu'on connaît mieux son nom de famille que son prénom.
9: Arletty?
1: On ignore même parfois que c'était une femme.
2: Fréhel?
1: Fréhel, non.
5: Quoi? On ignore que c'était une femme?
1: Oui, parce que son nom est parfois connu, sans imaginer que c'était...
2: Musidora?
1: Isidora, non.
2: Musidora.
1: Et c'est vrai qu'elle a épousé en 1896 le comte Emilio di Pietro, dont elle s'est séparée après avoir donné naissance à sa fille Marguerite.
5: Ah là là,
2: une,
5: oui, artiste,
2: une chanteuse?
1: Et c'est elle, d'ailleurs, ah, une chanteuse, non.
2: Une danseuse.
1: Une danseuse.
5: Sarah Bernard.
9: Une comédienne.
2: Une peintre.
1: Une peintre, non.
9: Comédienne.
1: Une comédienne.
9: Une réalisatrice.
1: Romancière.
2: Musicienne.
5: French Cancan.
1: Ah, French Cancan, non.
2: Musicienne.
1: Grande artiste dont le nom est internationalement connu.
9: L'opéra, une chanteuse d'opéra.
1: D'opéra, non.
9: Peintre, sculpteur.
5: Qu'est-ce qu'elle foutait, celle-là?
1: Peintre, sculpteur,
2: artiste,
1: non.
2: Artiste.
3: Bah, une femme de société, quoi.
1: Non. Oh, vous feriez mieux de l'ouvrir, vous, tiens.
9: Est-ce qu'elle est une créatrice de mode?
1: Une
5: Coco Chanel.
9: Une styliste.
1: Coco Chanel.
9: Une styliste.
3: Créatrice.
1: Une couturière. Oui.
5: La Coco Chanel.
1: Pardon.
3: Madame Lanvin.
1: Eh ben alors, il est temps de le dire. Ah. Vous alors, elle se réveille.
5: Oh la vache.
7: Ah, les chocolats.
3: Bonne réponse.
1: Jeanne Lanvin. Bonne réponse de Christina Cordula. Enfin.
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1: On a quand même bien chanté du Michel Legrand, c'était chouette.
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11: Attends, mais un de ses meilleurs tubes, c'est Il s'appelle Oum le Dauphin. C'est lui la pub Oum le Dauphin pour
1: exactement.
11: Le Galac.
1: Bah,
12: on va raconter une histoire, il avait énormément de talent,
1: oui,
12: mais il paraît qu'il avait une réputation quand même très très difficile. Il paraît qu'il n'était pas facile du tout, et on m'a raconté ces histoires d'un type qui arrive, un batteur... Pour enregistrer avec Michel Legrand, il arrive, il met sa batterie, etc. Et le directeur du studio fait non, il y aura pas d'enregistrement. Ah bon, pourquoi? Parce que Monsieur Legrand est mort. Ah bon? Bon, il part, il reprend sa batterie. Deux minutes après, il revient, il remet sa batterie et le mec lui dit, écoutez, je viens de vous dire, monsieur, il n'y aura pas d'enregistrement. Michel Legrand est mort. Ah bon, d'accord. Il part, il revient, il remet sa batterie. Et là, il me dit, écoutez, monsieur, ça fait trois fois que je vous dis que Michel Legrand est mort. Pourquoi vous revenez? Parce que c'est tellement bon de l'entendre.
13: Il connaissait cette blague, Michel. Il en riait beaucoup.
1: Et c'est lui qui a fait la petite musique du top horaire RTL.
13: Absolument pas. Et il me l'a expliqué. Et comment ça s'est passé? Il était très jeune. D'ailleurs, c'est au moment où il a travaillé avec Miles Davis, avec tous ces gens-là, et qu'il a fait le premier album de Barbara Streisand, parce que son tout premier album est en français, puisqu'à l'époque ils étaient en couple tous les deux, et ils s'aimaient énormément. Et donc plein d'histoires. J'ai eu le temps. Il m'a raconté vraiment beaucoup de choses dans sa vie.
14: Tu disais qu'il était génial, donc il était perfectionniste. Donc il était un peu insupportable. Il y a des génies qui sont accessibles, sympathiques, regarde Max Boublil.
13: Moi, ça s'est toujours bien passé avec lui.
11: Ne serait-ce que Laurent Ruquier, qui est un génie.
2: Ah oui. 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
1: Hélas, à cause de vous, je vais pas être un génie sans bouillir.
15: Oh, joli.
16: Moi, j'adore.
1: Passe à une question.

0: Eugène Su, la statue me regarde.
1: Oui, c'est ça le sketch.
2: Eugène Su, qui est mort il y a 220 ans. Et fait un peu
3: non, né,
2: qui est né il y a 220 ans.
4: Il est mort depuis ?
2: Oui.
3: Oui.
2: Mais c'est l'anniversaire de sa naissance et pas de sa mort, effectivement. Il est mort en 1857. Ah, c'est jeune,
3: oui,
2: d'ailleurs.
3: Oui, c'est ça.
2: Il est mort à 53 ans. Il est enterré à Annecy, d'ailleurs, si vous voulez savoir.
3: Oui, pas loin.
2: Parce qu'il s'était un peu retiré, hein, il faut bien dire.
3: Il
2: pour des raisons politiques.
3: Oui.
2: Bravo de savoir que Rodolphe, le Chourineur et la Goualeuse sont les trois personnages principaux
3: des
2: Mystères de Paris, signé Eugène Su. Une question peut-être plus difficile pour Marc Chiez, qui habite Vauréal, dans le Val d'Oise. Nous sommes le 17 juillet 1816.
0: Non, on est le 26 janvier 2024.
2: Pardon, c'est une supposition, monsieur
0: Bobon.
4: T'es aussi drôle le matin ou pas?
5: Je suis plus poli que toi, en tout cas.
2: Le 17 juillet 1816, ce jour-là, on a vu des tas de gens faire signe à l'Argus. Mais pour quelle raison?
3: Parce tout simplement parce que l'Argus, c'est le bateau qui est venu à la rescousse des naufragés de la Méduse qui avaient fait naufrage.
2: Et ils étaient où, ces naufragés de la Méduse?
4: Dans l'eau.
3: Ils étaient au large de la Mauritanie.
2: Oui, mais ils étaient sur quoi?
3: Sur le banc d'Arguin.
2: Oui, mais
0: sur le radeau
3: de la Méduse. De la Méduse.
2: Ah ben, vous n'avez pas encore dit radeau, c'est pour ça.
3: Oui, mais j'allais y venir, mais là, j'étais en train de...
0: Pardon, mais j'ai ne maîtrise pas cette information.
3: J'étais simplement en train de dresser le décor, vous voyez.
2: Ah, très bien.
3: En disant simplement que... simplement que ce bateau...
2: Vous étiez le Géricault de RTL.
3: Voilà. C'est Géricault qui l'a peint 3 ans plus tard.
2: Vous étiez en train de dessiner effectivement le paysage. Oh,
3: c'est ça.
2: Et effectivement, sur le radeau, on voit des gens faire signe à l'Argus.
3: Bonjour.
2: Car l'Argus, c'est le bateau qui va finalement les sauver alors qu'ils ont échoué. Et le radeau, ce n'est pas d'ailleurs la Méduse, c'est pas le nom du radeau.
3: Non, c'est le nom du bateau, la Méduse.
2: La Méduse, c'est le nom du bateau avec lequel, évidemment, ils ont échoué. Bateau sur lequel, d'ailleurs, sont restées quelques personnes, parmi lesquelles il y aura 3 survivants qui, peut-être, ont bien fait de rester sur le bateau, d'ailleurs, sur le radeau, il y a eu beaucoup de morts, y compris...
3: La mer était démontée, donc.
2: Certains qui se sont fait bouffer par...
1: les autres.
3: Les requins.
2: Les requins, les survivants et...
0: Ils
1: mangeaient entre eux.
4: C'est vrai. Ah, mais c'est méchant, un migrant.
1: Qu'est-ce que c'est méchant, un migrant? Ils se bouffent entre eux,
0: quelle horreur.
2: Et effectivement, le 17 juillet...
0: Ne riez pas, vous devez...
3: Il parlait de migrants, mais il y avait une personne noire sur le bateau qui a fait scandale sur le tableau en 1819, d'avoir dessiné un noir sur un tableau.
2: Absolument. Le 17 juillet 1816, en tout cas, effectivement, enfin, les naufragés du radeau de la Méduse apercevaient un bateau qui arrivait pour les sauver, le fameux brick, c'était un brick,
3: oui,
2: qui s'appelait Argus. Bravo, Paul Alcarat.
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2: Connaît évidemment Monsieur Pluchart, mais sous un autre nom. Hein. Ça, c'était son nom d'origine. Il a pris un nom d'artiste.
4: Ah, c'est pas Sinatra ?
2: Non, c'est pas Frank Sinatra. Ben, vous croyez
1: c'est
2: pas,
1: pas
4: c'est pas loin.
1: C'est pas épluché ?
2: Non, Monsieur Pluchart, il a quand même, justement, c'est pas Sinatra, mais il a quand même participé à plusieurs reprises au Ed Sullivan Show, qui était une émission américaine mythique.
1: Oui.
2: Alors, il y a longtemps, hein, déjà, mais il était surnommé le bottin mondial de la chanson, Monsieur Pluchart. Mais je vous demande évidemment sous quel nom connaît-on mieux cet artiste, artiste très souvent récompensé, qui a même animé des soirées à l'Empire State Building.
4: Des soirées quoi? Mais genre
0: d'origine française peut-être, mais qui avait un nom américain.
2: Ah non, non, il avait un nom bien français.
4: Mais quand vous dites des soirées, c'est genre un pot de départ en retraite?
2: Non, il était internationalement reconnu. Et si j'en parle aujourd'hui, c'est parce qu'il y a une actualité plutôt triste qui le concerne indirectement, Monsieur Pluchart. Alors ce que je peux vous dire en tout cas, c'est que son nom d'artiste, même si vous ne le connaissez pas, on va dire pour ses qualités artistiques, est resté dans une expression qu'on utilise encore parfois aujourd'hui.
0: De qui s'agit-il ? Artiste américain.
2: Ah non, français.
1: Maurice Chevalier.
2: Comment ?
0: Maurice Chevalier.
2: Maurice Chevalier, non.
4: Est-ce que son nom, c'est juste un mot ?
2: Oui, c'est juste
4: un mot. Donc c'est genre Zébulon ou...
2: Non. Un nom qui est un qualificatif et qui est souvent, quand on l'utilise dans une expression, on va dire l'inverse de ce que cela veut dire.
0: Aimable.
2: Aimable. Eh oui, oh. Bonne réponse de Bruno Solo.
1: C'est bien.

0: Aimable et son orchestre.
1: Et oui, quand quelqu'un n'est pas aimable, on dit souvent, bah lui, c'est aimable et son orchestre. Et aimable était un grand, grand accordéoniste.
2: Ah, Adil, tu te rappelles?
0: On a perdu Adil Rami, là.
1: Vous connaissez pas aimable?
3: Pas, ni ça, ni l'expression, ni rien.
2: Eh ben, mange des carottes, connard. Ça rend aimable.
1: L'expression aimable et son orchestre, ça veut dire vraiment, t'es pas aimable. Et ça vient effectivement du chanteur aimable, dont le prénom était vraiment aimable. Il s'appelait Aimable Pluchart, et Aimable Pluchart a été un accordéoniste internationalement reconnu. Si je vous en parle, c'est parce que le dernier fabricant d'accordéon a fermé ses portes à Tulle.
2: Et François Hollande, il peut mettre des sous,
1: ben, François Hollande, il avait essayé de mettre des sous à un moment donné, puis ça n'a rien donné. Les espoirs d'une percée sur le marché chinois ont été déçus.
2: Ben là, ils jouent au tennis, ils ne peuvent pas.
1: Ben oui, parce que les Chinois, ils avaient l'air de bien aimer ça, l'accordéon, et ils ont même essayé de se diversifier dans l'harmonica, cette entreprise qui s'appelle Mogin, c'est une famille corrézienne à Tulle. Les frères Jean-Antoine et Robert Mogin ont fermé des.
0: Mon Dieu, mais comment ils vont faire les gens qui jouent de l'accordéon maintenant?
2: Il n'y a plus personne qui joue.
3: Dans les métros.
1: Et ben justement, on les fabrique en Chine
4: en
1: maintenant.
4: Chine. Oh,
0: quelle horreur.
1: Ah, bah, oui. Ah,
0: sur la muraille.
2: Il t'a jamais dit Mbappé, ça?
3: Non, jamais, non.
2: Je le vois bien dire ça, Mbappé, pourtant.
1: Dire quoi?
2: Oh, l'autre, des chants, il fait la gueule, on dirait aimable et son orchestre.
0: Mais parce que.
1: Mais c'est une vieille expression.
2: Oui, mais il est pas vieux, Adil. On dirait pas comme ça. Il a juste 80
3: ans. Bon, alors le monsieur Pluchart, là.
1: Monsieur Rami, rassurez-moi. Vous voyez quand même ce que c'est qu'un accordéon.
3: Non, mais ça, oui.
1: Ah, bon, très bien.
3: Oui, machin, ok, d'accord.
0: Ça, c'est plus une guimbarde.
1: C'est normal que vous connaissez pas monsieur aimable, parce que pour les footballeurs, il y a corner.
0: Oh oui. Oh là là là là là là. Et même celle-là, faut lui expliquer. Et même celle-là, il ne l'a pas.
3: Mais si on joue à ce jeu-là, on va jamais avancer dans l'émission.
1: Il y a corner, il y a Yvette Horner. Il y a corner.
0: Yvette Horner.
2: Oh là là.
0: Essaye de faire un truc avec Verschuren pour voir. Il sera très fort.
1: Yvette Horner, la sœur de Tina Turner. Ok.
0: Non, mais Yvette Horner.
2: Non, mais si.
3: Non, mais attends, et pénalty, à quoi? Il y a un rapport avec les pénalty?
1: Pas du tout. Non, okay.
2: Si, René Coty. Faites un jeu de mots avec René Coty, patron, il va comprendre.
1: Non, mais c'est vrai qu'Yvette Horner, même. Vous voyez, même.
2: Elle a disparu.
3: Vous voulez pas qu'on fasse un jour les grossesses, mais qu'avec des footballeurs?
1: Chiche, vous amenez
0: vos copains. Ce serait que du mime. Tu sais, ce serait que du mime. Il n'y aurait pas une parole.
1: Amenez Griezmann, quand même, qu'il y en ait un qui sache deux, trois trucs.
4: Ouais, mais vous verriez le public.
3: Est-ce que vous savez c'est qui le plus diplômé de l'équipe de France?
1: Non, allez-y.
2: Oui, c'est Pavard.
3: Non.
4: Maradona.
3: Griezmann. Allez, je prends la place de Laurent Routier. Regardez-vous maintenant.
1: Allez, attendez.
0: Il joue en ce moment? Il joue dans l'équipe de France? Il est titulaire?
1: Pendant la Coupe du Monde 98, vous voulez dire?
3: Non.
1: 2018?
3: Il y était.
2: Varane?
3: Non.
4: Carambeu?
3: Non.
1: Carambeu, il était plus là en 2018.
2: N'Golo Kanté?
3: C'est vrai que votre position, elle est bien.
1: Il est génial.
4: Il faut que tu nous donnes des indices.
1: Attendez,
3: mais là c'est trop facile.
1: Pavard, non.
2: Rabiot.
1: Varane, non. Un des frères.
0: Camille Nastri.
1: Un des frères Hernandez, non.
2: Ben Yedder.
3: Bon, on donnera 300 euros à un auditeur.
2: Attends, il était titulaire ou pas? Pas vraiment. Ah, c'est pas évident.
3: Ouais, quand même, c'est un buteur. Allez.
2: C'est un buteur.
0: Ah, c'est un team Ben Arfa.
3: Non, il jouait pas en 2018.
4: Mbappé.
3: Non.
2: Un buteur.
0: Assez costaud. D'origine. Hein?
3: Assez gaillard.
2: Ah, un black.
3: Olivier Giroud.
2: Ah, Olivier Giroud.
1: Ah, c'est Giroud le plus diplômé? Ah, bah.
2: Mais quoi, en théologie, il est
3: pas. Bah, ça, je sais pas maintenant.
4: Il a fait un CAP quoi?
0: Ah oui, mais c'est lui qui t'a dit, tu l'as cru quoi.
2: Eh, Adil.
1: Je sais pas si c'est le plus diplômé, mais c'est le plus menteur.
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1: C'est le jeu du ding-ding.
4: Ah.
1: Vous connaissez Monsieur Semoun?
4: Absolument pas.
1: Ah ben voilà, Monsieur
4: c'est
1: Palmade.
4: C'est la première fois que j'entends une cloche.
2: Non, c'est dur à comprendre.
1: Pas moi.
4: Pourtant, bah ouais.
1: Monsieur Palmade, pouvez expliquer le jeu du ding-ding à votre camarade Semoun?
7: Eh bien, oui. il va nous dire des grands titres de journaux, des titres qui font des...
1: Merci Pierre.
7: Des gros titres de journaux.
4: Ouais.
7: Et le ding-ding va remplacer un mot.
1: Le dernier mot.
4: Il va falloir le trouver.
7: Le
4: c'est
7: dernier
4: génial.
7: Mot.
1: Le dernier mot de chaque titre trouvé dans la presse du jour. À moi de vous proposer ces titres, à vous de trouver le dernier mot et on saura qui parmi les six grosses têtes, justement, aura ce dernier mot. On va commencer.

0: commencer par vous. Alors, Pierre, par vous, monsieur Palmade, ça m'amuse plus de commencer par vous avec le titre que j'ai devant les yeux. Vous êtes prêt, Pierre?
1: Oui, à fond.
0: Attention, c'est un titre du Parisien ce matin. La folle journée de Léon.
2: De Bruxelles.
0: C'est bien essayé, Pierre.
3: Oui, mais je peux la récupérer, celle-là.
0: C'était
3: Léon Bertrand.
0: Non, Marchand.
3: Léon Marchand.
0: Léon
3: Merde.
0: Marchand, vous auriez perdu aussi.
3: Mais oui.
0: C'est le tricolore, le fameux nageur qui s'est qualifié pour la finale du 200 mètres papillon en battant le record de France. Vous êtes éliminé. Madame Treveiller, attention, c'est pour vous, c'est de la politique. Macron cherche la...
3: Majorité introuvable.
0: Non, un seul mot. Attention, c'est un titre du Parisien aujourd'hui.
3: La solution.
0: Pardon.
3: La solution.
0: Alors, c'est presque la solution, mais c'est pas la solution. Macron cherche la...
4: La sortie.
3: La sortie.
4: Il aimerait bien.
0: Le 14 juillet, qu'est-ce qu'il y a ? Macron cherche la...
5: La victoire.
0: Non.
5: Le défilé, à se défiler. Le Macron cherche à se défiler.
0: Non. Mais on n'est pas loin du défilé. Macron cherche là.
3: À se défiler, tu l'as
0: non.
3: dit.
0: Non,
4: la martingale.
0: La parade.
4: Ah.
0: Oh. Il cherche la parade, Emmanuel Macron. Vous êtes éliminé, Valérie Traveiller. Monsieur Benguigui, c'est dans Le Monde qu'on peut lire ce titre. Madame Brigitte Bourguignon, battue sur le fil, va devoir quitter le ministère de la...
6: De la santé.
0: La santé. De la santé.
4: Ah oui.
0: Vous restez parmi nous. Attention, monsieur Semoun. Voici encore un autre titre du Parisien. La nouvelle Assemblée nationale est un peu moins...
4: Est un peu moins variée. Non, est un peu...
0: Enfin, au contraire.
4: Un peu moins, oui, au contraire. Est un peu moins bleu. Est un peu moins bleu.
0: Bleu. Ah oui, elle est bleue. Oui, vous l'aviez demandé un point.
4: Non, mais est un peu moins ensemble, rassemblée.
0: Non, Christine.
3: Féminine.
0: Féminine. Elle est moins féminine, la nouvelle assemblée.
5: Ah bon ?
0: Il y a moins de
4: J'ai
0: femmes
4: perdu.
0: Que dans la précédente assemblée. Oh. C'était le titre qu'il fallait trouver. Vous êtes éliminé, monsieur Semoun.
4: Oui.
0: Christine Ockrent. Titre du Figaro. Gustavo Petro présidera la...
3: Colombie.
0: Oui.
4: Wow,
5: attendez, c'est son boulot.
4: Ah oui, ah oui, c'est
0: monsieur Babi, trouverez-vous le dernier mot du titre suivant dans le Parisien. C'est la ministre de la Culture, Rima Abdul-Malak, qui déclare... Exclusif dans le Parisien. J'ai très envie de me rendre au...
5: Au cabinet. Roger veut son chef de cabinet.
0: Non.
5: En Ukraine.
0: Non.
5: Au théâtre.
0: Non. La nouvelle ministre de la Culture déclare, j'ai très envie de me rendre au...
5: Au César.
0: Non plus.
5: Au Molière.
4: Au Châtelet.
0: Au Hellfest. Elle veut aller au Hellfest.
5: Ah, chez les Metallica, là.
0: Exactement.
5: Ouais, elle a pas tort.
0: À l'occasion de la fête de la musique, la nouvelle ministre fait le point sur ses passions et elle dit, j'ai très envie de me rendre au Hellfest. Vous, par contre, vous pouvez aller au cabinet, Bernard. Il nous reste... Jean Benguigui en course, c'est
5: ça
0: bien
5: va
0: ça
5: pas bien.
4: Oui.
0: Et Madame Ockrent, c'est le duel final. Jean Benguigui contre Christine Ockrent.
6: Quelle histoire.
0: Monsieur Benguigui, à Vitry-sur-Seine, un incendie mortel a eu lieu chez un homme qui accumulait les objets. D'où ce titre, au secours, mon voisin a le syndrome de...
6: Diogène.
0: Diogène, excellente réponse de Jean Benguigui. Attention, c'est le titre de l'Humanité qu'il faut trouver maintenant, Christine Ockrent.
6: Ah, c'est pas ses idées, hein.
5: Oh, ben, le lit quand même.
0: Président de la République, recherche majorité.
7: Majorité.
0: Un adverbe derrière.
7: Ah. Oh, désespérément.
0: Désespérément. Excellente réponse de Christine Ockrent. C'est bien désespérément. Attention, monsieur Benguigui. Dans les coulisses de la vente, titre l'Équipe, Textor aura 66% du capital de...
6: L'Olympique Lyonnais.
0: Excellente réponse. De monsieur Benguigui.
5: Oh là là.
0: Attention, madame Ockrent. Titre du Parisien, les Français délaissent de plus en plus le...
7: Les Français délaissent de plus en plus le vote, oui.
6: Le vote.
5: Les burettes.
3: Les clochettes.
1: Les cloches.
0: Vous êtes toujours sur RTL. À la quatrième cloche, il sera 17h. Le cash, les Français délaissent de plus en plus le cash.
4: Le cash,
3: l'argent liquide.
0: L'argent liquide.
6: Ah, ils vont plus au distributeur.
0: Ah, exactement, ils délaissent de plus en plus le cash.
2: Crypto-monnaie.
0: Tout à l'heure, on avait le chèque au bord du terrain. Maintenant, on a le cash en dernier mot. Et le grand gagnant est
8: Jean Benguigui.
0: Bravo. On se retrouve après les infos de 17h.
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0: Et la question porte sur Christian Demureau, Rob Hornby et Maxime Guyon, qui sont montés tous les trois sur le podium. Mais quel podium ?
11: Ah, c'est un défilé, c'est la Fashion Week.
0: Non, pas
12: c'est du sport.
0: C'est du, alors du sport, oui.
12: C'est l'équitation ?
0: De l'équitation, pas tout à fait.
11: Du polo.
0: Mais oui, vous avez raison, c'est du cheval en tout cas.
3: C'est ceux qui ont fait le Grand Prix qui s'est passé dimanche.
12: L'Arc de Triomphe.
0: C'est le trio gagnant de l'Arc de Triomphe. Bonne réponse. Bah oui, parce que ce sont les jockeys qui montent sur le podium, ce ne sont pas les chevaux, c'est quand même rappelé. Et Christian Demureau, Rob Hornby ou Hornby, je sais pas comment on prononce, et Maxime Guyon sont bien les jockeys de Ace Impact, Westover et Honesto, les trois chevaux qui ont gagné le Grand Prix de l'Arc de Triomphe. Vous y êtes allé ?
3: Pas du tout.
0: Ah non, parce que vous aviez l'air bien au courant, Karine.
3: Parce que je suis allée courir autour du Velodrome. Non, pas avec les chevaux.
0: Belle Alzan, il y en a 11.
3: Je suis allée courir hier. Et c'était un bazar. Hein.
0: Ah oui ?
3: Ah bah oui.
12: C'est peut-être en voyant Karine qu'ils ont couru plus vite d'ailleurs, les chevaux. Hein. C'est peut-être pour ça. Hein.
0: Ça alors, je ne savais pas que vous couriez autour de l'hippodrome.
3: C'est très sympa. Il n'y a pas de voiture, donc c'est pas dangereux. Et comme il n'y a pas de voiture, il n'y a pas de prostituée non plus. Si tu fais du sport là où il n'y a pas de voiture...
0: Vous ne courez pas la nuit tout de même.
3: Mais il y en a le jour.
12: Et puis les prostituées, ça t'empêche pas de courir.
3: Moi j'ai peur des clients.
12: Mais ils viennent pas pour toi.
3: Oui, mais on sait jamais sur un malentendu, moi je sais pas.
11: Elle court avec un sac à main.
3: J'ai peur.
0: Imagine le mec qui court après en disant c'est combien.
12: T'as vu une pute en train de courir en jogging?
3: Mais j'ai peur, attends, dans le bois, je te jure, il y a des gens bizarres, il y en a quatre et tout.
0: Pardon, mais monsieur Ferrari a raison. Le propre, si j'ose dire, d'une prostituée, c'est que normalement, elle ne bouge pas.
12: Bah oui, elle reste sur place. Vous
3: voyez, t'as des mecs bourrés, t'as des gens qui viennent des cités à quatre. Attends, c'est pas des gens forcément bien.
11: Il y a aussi des bons clients.
0: En tout cas, le Grand Prix de l'Arc de Triomphe a vu le triomphe, c'est qu'à le dire, du meilleur poulain français entraîné par Monsieur Rouget. Oublions.
12: Et c'est sympa qu'il était favori, mais Honesto, le troisième, était à 55 contre 1.
0: Mais comment vous savez ça?
12: Oui, c'est l'actualité.
0: Exactement. 55 contre 1, ça veut dire que vraiment c'était un gros outsider.
12: Exactement. Ouais.
0: Pour ne pas dire un tocard même.
12: Oui, parce qu'il avait fait une première course où il avait déçu, sa cote s'est effondrée. Là, à 55 contre 1, parier dessus, c'était valable. Et maintenant, il va aller aux États-Unis disputer des courses.
3: Vous faites quoi le dimanche?
12: Je lis la presse.
0: Le dimanche, il court.
11: Il court après.
0: Il court autour de l'hippodrome dans l'autre sens. Une autre question pour monsieur Hockey, Pascal Hockey, qui habite Buzet-sur-Tarn, en Haute-Garonne. On nous parle dans la presse aujourd'hui comme d'un symbole du doudouk. Mais qu'est-ce que le doudouk ?
12: Le doudouk ?
0: Oui, le doudouk.
3: C'est un nom français ?
0: Non, c'est pas français, ça c'est vrai.
12: C'est un objet pour les enfants ?
0: Alors on peut dire doudouki aussi, ou dadouk, ou duduk si vous préférez.
13: Et donc on le connaît sous un autre nom en France ?
12: Au nom des joueurs de rugby tout à l'heure encore.
0: Non, c'est pas des joueurs de rugby.
12: Bon, est-ce que ça a rapport avec l'enfance ?
0: Alors on peut dire duduk, on peut dire doudouk. Doudouki, doudoug ou dadouk.
11: C'est pas genre un fantôme, un truc comme ça dans les films d'horreur ?
0: Pas du tout.
3: C'est un animal ?
0: Un objet, oui.
12: Est-ce que c'est pas tout simplement un doudou pour les enfants ?
0: Ah non.
3: Ça vient d'Asie ?
0: Au sens large du terme, alors.
13: Attends, est-ce qu'on en a ?
12: La Turquie, l'Orient
0: Géographiquement, c'est plus précis que ça.
12: Ça vient de l'Arménie.
0: Expliquez.
12: C'est peut-être le symbole de l'Arménie ?
0: Oui, mais quel symbole alors ?
12: Quel est le symbole de l'Arménie ? C'est un arbre ?
0: Un arbre, non.
12: C'est un chapelet ?
0: Un chapelet, non.
12: Un instrument de musique.
0: Et c'est un instrument de musique arménien.
11: Ah oui.
0: Bonne réponse de Christophe Barbier. Culture. Et oui, c'est comme un hautbois, en fait, un hautbois cylindrique. On en joue dans tout le Caucase, mais c'est vrai que c'est devenu surtout un instrument de musique arménien, symbole de l'Arménie, le duduk, doudouk, doudouki, doudoug ou dadouk.
13: Parce que quand on en joue, ça fait doudouk, doudouk, doudouk, c'est ça ?
12: C'est vrai ?
0: Elle est mignonne. Hein. Même quand elle dit quelque chose qui n'a pas d'intérêt.
3: Oui. C'est joli.
12: Ça casse le rythme, mais c'est mignon.
0: C'est joli. Hein. De quel instrument jouez-vous, Joyce?
13: De la guitare et du piano, mais vous le savez, Laurent, quand même.
0: Bah oui, mais enfin, je pensais que vous pouviez jouer du doudouk aussi, vous voyez.
13: Du doudouki.
0: Du doudouki.
1: Et pourquoi on parle de cet instrument?
0: Bah parce qu'on parle de l'Arménie, connard.
1: On parle du Haut-Karabakh. Ouais, j'ai bien fait de poser la question, hein. On est bien reçus, hein.
8: Ah bah on est bien reçus.
0: Une autre question, celle-ci, ce sera à mon avis pour Monsieur Barbier, puisqu'il s'agit d'un anniversaire qui le concerne, 90 ans. C'est pas lui qui a 90 ans, ouais. Christophe est bien plus jeune, bien sûr. Ah mais bon, c'est quelqu'un qui fête ses 90 ans aujourd'hui même, puisqu'il est né le 2 octobre 1933 à Paris. Et c'est un de nos plus grands chefs d'orchestre dont je vous demande de retrouver le nom.
1: Casadesus?
0: Casadesus, non.
1: Bandereki?
0: Non plus. C'est une question culturelle, musicale, et c'est vrai que c'est un nom qu'on connaît quand on connaît un peu la musique classique.
1: C'est un japonais?
0: Comme Monsieur Barbier, qui en plus est venu, je crois, avec son épouse aujourd'hui.
12: Et oui, tout à fait, qui est chanteuse d'opéra, donc. Ah oui.
0: Voilà, je sais pas où elle est.
12: Peut-être qu'il a dirigé ma femme, si j'ose dire.
0: Ben voilà, lui.
12: Parce que moi, j'essaye de l'amener à la baguette, ça marche pas du tout.
1: D'Agugno?
0: Elle va peut-être vous souffler, Mme Barbier, alors.
1: C'est Michel Plasson. Plasson.
0: Pardon?
1: C'est Michel Plasson.
0: Elle a soufflé à Boublil.
1: Non.
0: Alors ça, c'est incroyable quand même.
8: Bah parce que je m'intéresse à la musique classique, c'est ça. Quoi, j'ai le droit d'avoir plusieurs cordes à mon arc.
0: Eh bien, bonne réponse. Comment s'appelle votre épouse, monsieur
12: Barbier? Pauline Courtin.
13: Elle est jolie.
0: Eh bien, bonne réponse de Pauline Courtin.
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0: Pour Delphine Couche qui habite à Argartène aux Mines, j'aimerais cette fois vous poser la question à laquelle vous aurez réponse vraiment de façon le plus vif et rapide qui soit, monsieur Obalk.
16: Oui.
0: Puisque je vais vous demander le prénom de Rembrandt.
16: C'est Rembrandt.
0: Comment ça c'est Rembrandt?
16: Il s'appelle Rembrandt, son nom c'est Van Rijn.
0: Et Rembrandt?
16: Mais c'est son prénom.
0: Et ben voilà, bonne réponse d'Hector Obalk.
1: Ah la vache.
16: Le gros piège là.
0: Ah là là,
16: des gros pièges.
1: Et le prénom de Noël.
0: Non mais c'est vrai qu'on ne sait pas toujours que Rembrandt c'est son prénom en fait. Ouais. Vous en montrez pas mal, hein, des Rembrandts dans votre spectacle sur le Christ.
16: Oui, tous les grands peintres qui ont fait du Jésus-Christ.
1: Ah bah il y a le plus beau, c'est Velázquez, non?
16: Velázquez, c'est les crucifixions.
1: Ouais. Salvador Dali, il en a fait un
16: peu. Ouais. Au XXe siècle, en gros, ils font que des crucifixions parce qu'ils connaissent rien d'autre.
1: Ah, c'est ça.
16: Alors que la vraie narration de l'histoire de Jésus-Christ, elle est que jusqu'au XIXe siècle, voilà. Et Rembrandt, c'est un génie, mais surtout, Rembrandt, il fait des gravures. Et je montre une gravure, je sais pas si vous vous souvenez. Laurent.
0: Mais bien sûr.
16: Dans lequel. Parce que moi, il y a une femme sur un âne, là.
0: Moi, je suis pas venu avec mon chien, j'ai pu rentrer.
16: Voilà. Il y a une fuite en Égypte, et il y a différents ancrages de la gravure. Donc, soit tu mets pas beaucoup d'angle, soit il y a beaucoup d'angle. Et au fur et à mesure, on a l'impression que il y a une lanterne qui éclaire le paysage.
0: Ah, la fuite en Égypte, j'ai tout retenu, du spectacle.
16: Ouais.
0: Ah oui, c'est quand Hérode cherche après Jésus, c'est ça.
16: C'est ça, Hérode.
1: Non, Moïse.
0: Non, Hérode.
16: Non. Donc, je monte de gravure de Rembrandt, comme un dessin animé, au fur et à mesure des ancrage, on voit que tout d'un coup la lumière se lève, et alors que s'agit juste de la même plaque de cuivre, si vous voulez.
0: Voilà. Ah, j'ai un autre peintre, et comme ça vous allez pouvoir égaliser. C'est une question pour monsieur Minouflet, qui habite Villefranche de Louragais. Sa première femme s'appelait Pauline Honneau, une fille de tailleur, mais elle est morte 3 ans après le mariage, morte d'une tuberculose. Alors il a fallu quelques années pour qu'il épouse à nouveau une autre femme, donc Catherine Lemaire à Cherbourg, qui va lui donner, elle, 9 enfants, une ancienne servante qui lui donne 9 enfants. De quel célèbre peintre s'agit-il?
17: C'est pas un peintre russe?
0: Ah non, c'est un français. Et alors là, tout le monde le connaît.
1: Il est mort en quelle année?
0: Ah, il est mort en 1875 à Barbizon. Ça aussi, c'est un indice.
16: C'est pas Courbet.
0: Ce n'est pas Courbet.
16: C'est Corot.
0: Non plus.
16: Millet.
0: Comment vous dites?
16: Millet.
0: Ah, vous dites Millet, vous?
16: Oui.
1: Oui, l'Angélus.
0: Il paraît qu'il faut dire Millet.
16: Mais ça dépend, c'est MI2LET ou MI2LIS.
0: Ah non, c'est MI2LET.
16: Alors c'est Millet.
18: On dit Millet, on dit Millet. Enfin, on dit comme on veut.
19: En plus, on le dit pas souvent. Hein.
0: Oui, on le dit souvent.
19: On dit plus souvent billet.
0: C'est,
16: Georges Clémenceau.
0: Ça, c'est quand même beau, l'Angélus de Millet, alors.
18: Ouais. Oui, c'est les paysans qui se recueillent.
0: Mais oui.
16: Mais
18: c'est chiant comme peinture.
0: Non, mais c'est un peintre que vous aimez ou pas, Millet, comme vous voulez.
16: Non.
0: Ah bah voilà, j'étais sûr. Il n'aime aucun peintre, en fait. C'est un... Voilà. Oh bah, avec les têtes.
16: Non, c'est franchement, c'est pas mal du tout. Millet, c'est un peintre réaliste du 19e siècle qui n'est ni symboliste, ni impressionniste. Voilà, il est entre les deux. Donc, il se borne à peindre, en général, une réalité paysanne et parfois avec une certaine finesse, mais sans grand style.
0: Bon, c'est bien.
16: Ça va ?
20: Et allez, prends ça. Mais c'est lui qui a eu 9 enfants, alors c'est
16: ouais, pas
20: la bonne
16: pas
20: réponse.
0: Absolument.
20: Ah d'accord.
0: C'est Millet qui a eu, ou Millet, vous direz comme vous voudrez, celui à qui on doit le fameux Angélus ou les Glaneuses, qui a eu 9 enfants avec sa deuxième femme. Eh oui, bah c'est son pinceau fonctionnait bien. Bonne réponse quand même. Victor Robalt. Pour Victor Laverdin, maintenant, qui habite Andilly, en Haute-Savoie, une question sur Eugène Potier. Ce nom vous dit sûrement quelque chose. En tout cas, vous pouvez forcément au moins chanter un tube d'Eugène Potier. Lequel? Le refrain le plus célèbre d'Eugène Potier.
18: Minuit chrétien, non?
0: Ah non, pas du tout.
20: Est-ce que c'est une chanson grivoise?
0: Une chanson grivoise, non.
18: Est-ce que c'est une chanson qu'on chante pour une occasion spéciale?
0: Oui, c'est vrai qu'il y a des occasions où on entend plus souvent et plus régulièrement cette chanson que d'autres jours, oui.
18: Genre un anniversaire, une fête.
0: Un anniversaire, non. Ou alors vraiment
18: quelqu'un.
0: Quand on célèbre quelqu'un, non, non, non.
20: Mais est-ce que c'est une chanson qui a été traduite dans d'autres langues?
0: Je ne sais pas si vous comprenez mes tourments.
19: Non, on s'en fout.
0: Mais parfois.
18: Est-ce que c'est une chanson politique, l'international?
0: Bonne réponse, Olivier Bellamy.
18: J'étais en train de l'écrire.
0: Et alors le refrain de l'international.

0: On chante rarement ça pour un anniversaire, vous voyez.
1: Mais ça dépend de qui.
0: Mais pour les grèves et les manifestations, ça marche toujours et c'est bien signé Eugène Potier. Bravo Olivier Bellamy.
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4: Où trouve-t-on une furgette, un fuscois, une esguillette?
5: Dans mon slip. Dans mon slip.
4: Non, ou une fourgeoire.
6: Dans une armure.
4: Non.
7: On dirait des outils, non?
4: Vous
5: pouvez répéter.
7: On cherche quoi exactement?
5: Est-ce que ce sont des animaux?
4: Alors, plus précisément, car j'ai commis une petite erreur dans la question. Mais enfin, en même temps, la question reste valable, mais pour être un peu plus précis et vous aider, je dirais qu'on peut trouver une escurette, une furgette et un fuscois dans une fourgeoire. Mais qu'est-ce qu'une fourgeoire?
5: C'est pas autour d'un végétal.
8: C'est du vieux François.
4: Ah oui.
5: Est-ce que ça se mange?
4: C'est du 14e siècle.
5: Ça ne se mange pas.
8: Je l'ai senti tout de suite.
7: C'est un appareil?
4: Comment ça, un
7: genre
4: appareil?
7: Genre une horloge ou un truc comme ça?
4: Oh, il n'y avait pas beaucoup d'appareils à cette époque.
1: Dans un château des ustensiles.
5: Est-ce que ça se mange, Laurent?
4: Non, ça ne se mange pas.
8: C'est une pièce d'habillement.
4: Non,
5: c'était pas dans le premier iPhone?
4: Alors, ma question donc.
8: Où est-ce qu'on trouve une escourgette? Est-ce que c'était un légume?
9: Une escourgette.
5: C'est dans un fusoir.
7: Une escourgette.
5: C'est dans un furgeoir.
4: Une escurette. Une furgette.
8: Oh, ça va, c'est pas loin.
1: Ce sont des instruments de dentiste, des ustensiles de dentiste.
4: Un fuscois, non. On les trouve dans une fourgeoire.
5: C'est pas une architecture, là.
4: Mais qu'est-ce qu'une fourgeoire?
8: Alors, Laurent, est-ce que ça existe toujours sous un autre nom?
4: Ah oui, bien sûr.
5: Mais pardon, mais est-ce qu'une fourgeoire, c'est là où on range une escourgette et une furgette?
8: C'est une fougère. Eh bien, ce sont des plantes.
4: Non.
5: Mais non, j'ai demandé déjà.
4: Dans la fourgeoire, vous y glissez vos escurettes.
5: Est-ce que ce sont des clés?
4: Votre furgette.
8: Ah,
4: et votre fusquoi.
8: C'est un sac.
4: Pas un sac.
8: Est-ce que là, c'est une besace?
5: Une bourse.
8: C'est là qu'on met les arcs.
7: Est-ce que le fourgeoir est très loin du galoiseau?
4: La fourgeoire.
7: Est-ce que c'est une arme?
4: Non plus.
5: Est-ce qu'on a aujourd'hui des fourgeoirs qu'on appelle autrement? Mais est-ce que vous croyez que nous, autour de la table, on a des fourgeoirs?
4: Ah oui, moi j'ai plusieurs fourgeoirs et vous aussi.
5: Ah bon, c'est pas lié au cheval?
8: C'est des passoires.
7: Des salaires.
8: C'est pour égoutter les pâtes.
4: J'en ai deux, trois. C'est un truc qu'on offre souvent aussi aux gens.
8: Des bougies?
4: Non.
5: On en a dans sa cuisine?
4: Ah non, c'est pas fait pour aller dans la cuisine.
7: Ça va dans le salon?
4: Pas non plus.
8: Des bougies aux toilettes. Mais non, mais au 14e siècle, il n'y avait pas de toilettes.
9: Bah, bien sûr que si.
1: Dans la maison. C'est destiné à la maison.
4: Alors, c'est destiné à la maison. Dans les toilettes, ça dépend où se trouvent les toilettes.
5: Est-ce que c'est joli?
8: Bah, les toilettes, ça se trouve.
9: Souvent.
5: Ça se trouve dans une pièce de la maison qui s'appelle les toilettes.
4: Mais c'est pas loin, en tout cas.
1: Dans la salle de bain.
4: Est-ce que c'est. J'ai même envie de dire, comme son nom l'indique.
7: Le col furgeoir.
5: Ah, c'est la petite pour quand il y a des traces de pneus?
4: Non.
7: C'est la brosse?
8: La balayette?
5: La balayette?
7: La bobinette, Chira. C'est la brosse à la toilette?
5: Non, mais attendez.
7: C'est pas ça?
5: Je comprends pas ce que vous avez dit juste
7: avant. Est-ce que c'est une partie architecturale d'un endroit comme une des chauguettes?
4: Mais pas du tout.
7: Pas du tout.
8: Oui, c'est les WC.
5: Est-ce qu'on en a au bureau des fourgeoirs?
4: Ah non.
7: C'est pas loin des toilettes.
5: Est-ce qu'on a ça dans sa salle de bain?
4: Oui.
5: Voilà.
7: Une brosse à dents.
5: C'est pas une brosse à dents. Est-ce que c'est fait pour se faire la barbe
4: Non.
7: C'est une trousse de toilette.
4: C'est une trousse de toilette. Bonne réponse d'Éric Le Gérias.
1: Une fourgeoire.
5: Alors pardon, on avait des trousses de toilette au 14e siècle.
4: Oui, une fourgeoire, c'est l'endroit, c'est une sorte de trousse de toilette dans lequel on y mettait son escurette. Alors ça c'était pour
5: les
4: oreilles.
7: Pour s'escurer
4: les oreilles, une furgette, ça c'est pour les ongles, la furgette. Et un fuscois, c'est un cure-dent. On y mettait aussi l'esguillette qui faisait office de fil dentaire et tout. Tous ces petits.
1: D'accord.
5: Et du coup, on vous offre régulièrement des
1: fils dentaires.
4: Souvent, vous savez qu'on reçoit une trousse de toilette en cadeau.
5: Ah oui, oui.
4: Dans l'avion, on vous donne une trousse de toilette.
7: Pas en économique, monsieur Ruquier.
4: En business, vous avez le droit à une trousse de toilette, pardon de vous dire.
5: Ah oui.
4: Ou même, parfois, certains sponsors vous envoient.
5: Ah oui, oui.
4: Qui n'a pas une trousse de toilette aujourd'hui.
8: Moi j'en ai 30.
4: Alors voyez que j'avais raison, Caroline.
8: Ah moi j'adore ça. J'en ai même une
4: avec la photo de mon chien pour quand je pars en voyage. Comme ça je vois mon chien dans la salle de bain de l'hôtel.
1: C'est mignon.
7: Il voyage pas dans la soute comme ça, il voyage au-dessus de la tête, c'est ça.
5: C'est mignon. Et de votre chien actuel ou du précédent?
4: Bah du chien actuel.
5: Moi j'ai mis la photo de Jean-Philippe Janssen, moi. Sur ma trousse de toilette.
7: Sur ta fourgeoire.
4: J'en peux plus, toi.
5: Il est toujours avec moi comme ça.
4: Ha ha ha!
6: Il y a une trousse de toilette au Moyen Âge.
8: Ouais, alors je suis très étonné.
4: C'est quoi l'autre nom de la trousse de toilette d'ailleurs?
8: Bah, la furgeoire.
4: Ah, c'est le vanity.
6: Le vanity case éventuellement.
7: Le baise-en-ville, le baise-en-ville.
4: Non, le vanity c'est un coffret.
1: C'est une boîte.
4: Ça se dit même plus, un vanity case.
7: Ça n'existe plus.
8: Ça n'existe plus puisqu'on n'a plus le droit de prendre.
4: Le baise-en-ville, c'est plutôt pour les papiers, pour les messieurs.
8: Ah non, le baise-en-ville, c'est pas pour les papiers. C'est des fringues. C'est un petit, c'est un sac un peu plus imposant qu'un sac à main qu'on appelle baise-en-ville parce que
4: on a les rechanges.
8: On fait un sac à sept.
4: On a le rechange, exactement.
10: Bah oui, tout le monde baise-en-ville.
8: J'imagine.
4: Non mais c'est pas, c'est sûr, c'est ça un baise-en-ville. Non, un baise-en-ville, on y met ses papiers, ses clés.
6: C'est pas la sacoche en bandoulière là.
4: La banane et la banane est l'enfant du baise-en-ville.
7: Vous avez vu ça, la banane revient à la mode, c'est un enfer.
10: Le kiwi aussi,
7: c'est un enfer.
6: La banane, bah oui. J'avais, moi, quand j'avais le kawaii en boule en banane, c'était génial.
4: Mmh. Et alors, quelle était votre question, Laurent? Sur vous, ça va, Florian?
7: Oui, oui.
6: Tout, tout ce qui est moche me va.
4: Ça fait ton sur ton.
6: Oui.
8: Il n'est pas gentil.
4: C'est vrai que vous n'êtes pas le roi de la mode. Hein.
6: Non, ça j'avoue. Ça j'avoue que...
10: Mais c'est pas mal ce string en mohair.
6: Mais mes parents...
10: Aujourd'hui.
6: Mais,
7: ma et la couleur zinzolin est intéressante.
10: Ah ouais, zinzolin en plus.
4: Non mais c'est vrai que tu joues pas sur cet atout-là.
6: Ma mère m'a demandé si j'étais non-voyant la semaine dernière. Elle commence à avoir des doutes.
10: Mais t'en fous, tu fais pas un métier d'image, t'en fous.
6: Pas du tout. Moi je commande des caisses à savon. Ah ouais.
10: Tu sais, au Mutuel du Mans, personne regarde tes fringues.
6: Rien à foutre.
2: À suivre.
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3: Ah bah les gens ils se lèvent dans l'avion même quand,
4: tout le
3: même
4: temps,
3: quand on leur demande pas.
4: Ah oui, surtout quand on leur demande pas.
3: Ça, à chaque fois vous deviez leur dire on reste assis.
5: Oui, il y a des turbulences, il faut rester assis, c'est pour votre sécurité, c'est pas pour vous embêter.
3: Non mais même
5: il y a une dame qui dit oui mais j'ai pipi, bah vous faites eh ben oui mais vous allez faire pipi au plafond sinon.
3: Non mais même à l'arrivée souvent les gens veulent se lever trop tôt.
5: Ils sont très pressés. Mais...
3: Ah, comment vous faisiez alors?
5: Ah bah mais tu faut gueuler, tu prends le micro, tu fais assis.
4: Oui mais non. Oui mais t'as pas encore vu au théâtre, c'est des standing ovations.
5: Non mais ils sont tous pressés de sortir, ils ont tous une correspondance, la famille, machin.
6: Bah oui.
5: Je comprends, mais on ne peut se lever qu'après le dernier virage et quand on arrive au point de stationnement, c'est tout.
7: Mais alors maintenant ils plongent la cabine dans le noir pour que les gens restent assis voire allongés maintenant. C'est-à-dire que dans l'avion.
5: Qu'est-ce qu'il prend comme avion lui? Des avions allongés, ils vont pas.
7: Mais
5: bien,
7: non, sur les longs courriers, ça fait 3-4 fois. Il fait beau, on est en plein jour et ils te collent dans le noir. Comme ça, ils se disent les gens vont pas circuler.
5: Non, monsieur, c'est une interprétation. C'est pour que les gens soient apaisés,
7: voilà,
5: sereins.
7: Ça, ouais.
5: Et on fait fermer les cachets parce qu'il y a des halos de lumière qui rentrent et qui empêchent les gens de dormir.
6: C'est vrai, c'est chiant.
5: On fait tout pour le bien-être. Hein, désolé.
4: Moi, je pense que si tout le monde restait assis. Oui. On sortirait beaucoup plus vite.
3: Non mais je trouve que les gens sont plutôt respectueux. C'est rangé par rangé. Il y en a toujours un ou deux qui essaient hâte de se glisser devant vous, de la rangée d'après, ouais. La rangée de devant. Mais c'est de plus en plus rare.
5: Oui, maintenant ils se disciplinent les gens. Ils font attention. Mais vous savez, ne serait-ce que le moment où on débarrassait les plateaux, quand les gens avaient mangé. Moi, je sais que c'est désagréable d'avoir son plateau sur les genoux. Mais quand je débarrassais une rangée, les trois rangées derrière, ils étaient déjà avec leur plateau comme
6: c'est
5: ça.
6: C'est vrai.
5: Et je leur disais, ma mère, elle a pas fait l'amour avec une pieuvre. Hein.
3: Et faut voir en même temps. Bon, il est peut-être temps de décoller quand même pour
6: allez,
3: nous aussi.
6: Ah, oui,
3: avec une première citation. Tiens, une citation dont tout le monde connaît évidemment le sens et ça arrive qu'on l'entende. Mais on en a parfois oublié l'auteur. C'est pour Christine Garrigue qui habite en Haute-Garonne que je tente cette citation donc à 300 euros. À qui doit-on cette célèbre phrase? Puisque c'est mystère nous dépasse, feignons d'en être l'organisateur.
7: Ah, je crois que c'est Talleyrand.
3: Pas du tout.
5: Monsieur Juste et tout, là.
7: Non, mais là où c'est horrible, c'est que je me rends compte que je l'ai souvent cité en disant « comme dit Talleyrand ».
8: Mais les gens, ils n'osent pas te dire « mais c'est pas Talleyrand ».
6: Alors, est-ce que c'est un homme d'église ou un homme de pouvoir?
3: Alors, homme d'église, non.
6: Et donc, un décideur,
7: un écrivain.
3: Un écrivain.
7: C'est Chateaubriand.
3: Chateaubriand.
7: Pascal.
3: Non, c'est après Chateaubriand, bien après Pascal.
5: Ah oui.
3: C'est plus récent que
6: Victor
3: ça,
6: Hugo, Victor Hugo.
3: En fait. Puisque ces mystères nous dépassent, feignons d'en être l'organisateur.
7: Paul Valéry.
3: Pas Paul Valéry.
7: C'est Anatole la même époque.
3: Anatole France non plus.
8: C'est début du 20e.
3: Il est mort en 1963.
6: Ah oui.
7: Incroyable.
5: C'est pas l'autre là, comment ça s'appelle?
6: Il y a quelqu'un en 63 qui disait feignons.
8: Il est français.
5: C'est pas Jean-Paul Sartre.
3: Jean-Paul Sartre, non.
7: Un homme politique.
3: Un homme. Oh, quand normalement on dit mort en 63, ça devrait vous aider, hein.
5: Ah, Kennedy.
3: Non.
7: c'est bon.
3: C'est vrai.
4: C'est 62.
3: Non, mais 63, on parle de double mort souvent.
7: Ah, c'est Jean Cocteau.
3: Jean Cocteau. Ah. Bonne réponse de Franck Ferrand.
4: Ça pouvait pas être Edith Piaf.
3: Eh oui, parce qu'on sait que Piaf et Cocteau sont morts la même année et le même jour.
7: Le même jour, oui.
3: Enfin, pas tout à fait le même
7: non,
3: jour.
7: Non, à 24 heures d'écart.
3: Pour dire la réalité, puisqu'on a triché sur la date du décès d'Edith Piaf. Mais en tout cas, c'est bien Jean Cocteau à qui on doit, j'espère moi-même ne pas me tromper, monsieur Ferrand, mais j'ai mes sources là devant les yeux, qui est effectivement Cocteau qui aurait dit « Puisque ces mystères nous dépassent, feignons d'en être l'organisateur. » On lui doit aussi des phrases comme « Les miroirs feraient bien de réfléchir un peu avant de renvoyer les images.
4: » Moi, j'aimais bien aussi la superstition, c'est l'art de s'accorder avec les coïncidences.
3: Ah, ça, c'est très, très joli.
6: J'ai pas compris, mais c'est joli. Moi, j'aimais bien aussi une de ces citations célèbres « Un cul connu n'est jamais perdu. »

0: C'est à quelle occasion qu'il a dit ça?
1: C'est de Cocteau,
2: c'est ça? Je crois.
1: Je sais pas si c'est de Cocteau, mais on le dit souvent dans le Marais. Une autre citation pour Joël Givret. Mme Givret habite Bandol, qui a dit « On ne prête qu'aux riches et on a bien raison parce que les autres remboursent difficilement. »
2: C'est bien.
3: C'est pas Talleyrand?
1: Non, non.
3: C'est français?
1: Ah, c'est français.
2: Il était aux grosses têtes.
4: C'est Jean-Yann.
1: Ouais. Oh, il aurait pu être aux grosses têtes.
2: Ah, il était pas.
1: S'il fut vivant à cette
3: Alphonse
1: époque. C'est un des plus célèbres vers
3: Tristan Bernard.
1: Tristan Bernard, bonne réponse. J'allais dire un des plus célèbres verbicrucistes.
5: Ah oui.
1: Pour Noémie Bailly, qui habite Saint-Hilaire-de-Riez en Vendée, qui a dit à Hollywood, il suffit que vous alliez aux toilettes pour qu'on vous oublie.
2: Une femme?
1: Non, un homme.
5: Woody Allen.
1: Non, mais un homme toujours vivant.
3: Un réalisateur?
1: Alors, réalisateur. Oui, je crois qu'il a réalisé un ou deux films, mais c'est pas ce qu'il a fait de mieux. C'est surtout un acteur.
2: Un acteur. Drôle.
1: Oh, drôle.
2: Pas forcément.
1: Pas forcément. Non, il a joué dans...
5: Clint Eastwood.
1: Peu de films comiques, d'ailleurs.
3: Toujours vivant?
1: Quand j'y pense. Toujours vivant.
3: Kevin Costner.
1: Dans la fin de sa carrière, là, il a joué plus dans des comédies, mais au départ, c'était pas des comédies.
2: Ah, donc il est à la fin de sa carrière.
3: Schwarzenegger?
1: Schwarzenegger, non.
2: Et il faisait des westerns?
1: Des westerns, il a fait ce qu'on appelle un nouveau genre de western. C'est même son premier succès.
3: Eastwood?
1: Non, non, non, non. On va dire que ça a même marqué la fin des westerns américains.
2: Dustin Hoffman.
1: Bravo. Excellente réponse de Valérie Mérès.
2: 88 ans.
3: Ouais, il s'y vit ça de ce
2: bah nous aussi on vieillit en fait,
5: c'était Macadam Cowboy.
1: Et c'était évidemment Macadam Cowboy qui marquait la fin de ce qu'étaient les westerns et ce qui devenait d'un seul coup un cowboy urbain évidemment. Macadam Cowboy, c'est un des premiers grands succès de Dustin Hoffman qui après a tellement enchaîné les tubes. C'est Tootsie, c'était une comédie très réussie, mais c'est vrai que il a joué plutôt des rôles dramatiques que ce soit dans Rain Man, Kramer contre Kramer, Les chiens de paille, Papillon, Le Lauréat, Des hommes d'influence. Et c'est vrai que plus récemment, il était plutôt drôle. Ça, c'est dans les fameuses comédies avec Ben Stiller, là, où il joue le beau-père.
2: C'est Robert De Niro.
1: Il y a les deux.
2: Oui, c'est vrai.
3: Absolument.
1: Pardon, mais il y a les deux. Quand vous voulez reprendre le chef, faites attention à ce que vous dites.
3: Dans le troisième.
1: Parce que, effectivement, il y a De Niro qui joue le beau-père de Ben Stiller. Mais le père de Ben Stiller.
2: Qui s'est tixé avait raison? C'est Laurent Ruquier.
1: Et ben voilà.
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1: Une question pour Sylvie Brognon, qui habite Vigneux-sur-Seine, c'est dans l'Essonne.
5: Elle a la pêche, celle-là.
1: Oh non, écoutez.
5: Oh.
1: Mme Brognon habite Vigneux-sur-Seine.
8: Hé, hey, Brognon.
1: Et je voudrais vous demander de retrouver le nom de celui qui était si doué que dans les années 1910,
3: Gueluc.
1: Il fut interdit de concours en Belgique, dans son propre pays.
5: De concours de quoi?
1: Ah bah c'est toute
9: la question. C'est toute la question.
10: De concours de boules?
1: Non.
10: De gymnastique acrobatique?
1: Non.
10: Est-ce que c'est sportif?
1: Non. Il avait 16-17 ans.
11: C'est intellectuel.
1: Il avait 16-17 ans, intellectuel, non. Et il était si doué qu'on l'avait interdit de concours ici.
3: Ah, El Karat.
1: En Belgique, non.
10: Ah, concours de coiffure?
1: Non.
5: Concours de paix?
1: Non.
10: Est-ce que c'est un concours qui fait appel à un intellect très élevé?
1: Pas spécialement.
5: Est-ce que c'est un peu un concours à la con?
1: Non, pas du tout.
5: Il était musicien?
1: Musicien, oui.
10: Ah. Pianiste?
1: Pianiste, non.
5: Violoniste?
3: C'est de la flûte?
10: Ah, chef d'orchestre? Il était flûte? Et
3: il était
11: flûtiste éventuellement, il était pas
1: flûtiste mais
10: clarinettiste. Ah alors vous voulez quoi alors puisqu'on a trouvé
1: son nom? C'est son nom.
5: Sidney Bechet.
10: Christian Morin.
1: Non.
10: Sidney Bechet.
1: Non. Je veux son nom. Et je vais vous dire,
10: est-ce qu'il est dans la chanson?
1: Il a commencé à gagner à l'âge de 15 ans un concours avec sa clarinette et deux flûtes.
5: Est-ce que c'était pas Adolphe Sax?
1: Excellente réponse.
5: L'inventeur du saxophone.
1: Excellente réponse de Philippe Gueluc.
10: Mais comment il faisait pour avoir une clarinette et deux flûtes en même temps?
11: Oh, la même bouche.
1: Adolphe Sax.

0: C'est l'inventeur du saxophone.
1: Ouais, un génie.
0: Il est belge.
1: Exactement, né à
2: Dinan. Un génie comme tous les Adolphe.
0: Mais
2: ils ont une vision, ils ont un délire, mais c'est... Voilà.
1: Ils ont réussi dans leur domaine.
2: Parfois, ils sont un peu incompris, mais l'histoire va parler pour eux.
3: Et un peu nerveux aussi.
2: En
0: tout cas, il a commencé à la flûte et à la clarinette, et puis il s'est dit, tiens, ça me suffit pas, je vais inventer le saxophone, c'est ça, monsieur Gueluc?
1: En gros, vous avez très bien raconté sa vie. Non, il est monté à Paris.
0: Et contrairement à vous, il n'oubliait pas sa peau de chamois dans la clarinette, lui.
1: Ah, mais non, mais alors, dans le saxophone, c'est différent, parce que le cornet est tourné vers le haut.
0: Eh
1: donc
0: oui.
1: On voit s'il y a une serpillière.
2: Le cornet de
0: frites. Oui.
1: Le cornet de frites, ça, elle est bonne, hein,
3: dire. Qu'est-ce que c'est beau quand c'est bien joué.
0: Une question historique et belge
4: s'il
0: aussi.
4: S'il vous plaît. Encore.
0: On connaît Astérix, mais il y a un vrai Belge qui est, on va dire, synonyme de victoire, puisque lui a vraiment, c'est pas une bande dessinée d'Uderzo et de Goscinny, ça fait partie de votre histoire, monsieur Gueluc. Ce Belge-là a tenu tête à Jules César.
5: Jules César, on l'appelait Jules César, il mettait pas le hasard pour qu'on voit ses belles jambes, ses jolies jambes, ses jambes de superstar.
6: Excusez-moi.
0: Okay. Ah bah tout le monde
7: mais
0: connaît
7: c'est quoi ces chansons
0: chansons. Alors allez-y, alors allez-y.
5: 1, 2, 3. Jules César, on l'appelait Jules César, il mettait pas de salsa pour qu'on voit ses belles jambes, ses jolies jambes, ses jambes de superstar.
0: Ouais. Voilà, c'est beau ça.
2: C'est une chanson de qui?
5: De Grand Jojo.
2: De
7: Johnny Hallyday.
5: Mais non.
6: Mais non, il y a un autre Jojo.
2: Mais c'est qui le Grand Jojo?
6: C'est...
2: Mais quand vous avez parlé du Jojo.
6: C'est
2: Grand Jojo. Quand vous avez parlé du Grand Jojo tout à l'heure, c'était pas Johnny Hallyday non plus.
1: Non, le Grand Jojo va très bien.
2: Mais quelle vulgarité, on se prendrait à Liège.
7: Moi j'aime bien. J'aime bien. Chef, un petit verre, on a soif.
5: Chef, un petit verre, on a soif. Chef, un petit verre, on a soif.
2: Je la connais, celle-là.
5: Chef, un petit verre, on a soif.
2: Ensemble.
5: On a soif.
2: Pardon?
5: On a soif. Voilà, magnifique.
2: Alors, et pardon, j'ai cherché à moi. Moi,
3: que je ne meurs pas idiote.
0: Oh, c'est trop tard.
1: C'est une star de la chanson bruxelloise.
6: Honnêtement, t'arrives à vivre idiot.
2: Ah, l'affreux Jojo, et ça vient de là.
1: Et c'est lui qui a lancé le olé, olé, olé, olé,
6: ah oui,
1: que les stars de foot du monde entier.
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0: Les petits Belges, les petits Belges vont au Mexico. Olé, olé, olé, olé.
1: Voilà. Nous avons évoqué cette star.
2: Moi,
1: de
2: j'ai
1: la
2: envie d'aller au lit, au lit, au lit.
1: Mais vous ne connaissez peut-être, tout le monde ne connaît pas Grand Jojo Malade.
2: C'est quoi?
1: Alors, c'est un type qui récite du Grand Jojo en slam à la façon de Grand Corps Malade.
2: C'est génial.
1: Aujourd'hui, c'est
3: Jules César. On l'appelait Jules César. Il mettait pas de falzard pour qu'on voit ses belles jambes, ses jambes de superstar.
2: Le Grand Jojo Malade.
4: C'est beau, putain.
2: Ça, c'est magnifique. Excusez-moi, je suis la seule à ne pas connaître alors.
5: Mais arrêtez. Mais oui.
2: Mais vous connaissez tous le Grand Jojo.
5: Non, mais il est pas super.
2: C'est
5: pas,
2: elle a sucé que le petit Juju.
4: Oh, mais arrêtez. Je suis une femme bien droite.
2: Je suis une femme, pardon.
4: Bon, dites mon nom.
1: Oui.
4: Ton Jules César.
1: C'était quoi la question?
4: Mon Belge qui a tenu tête à Jules César.
2: Le Grand Jojo.
4: Non.
2: Non.
4: C'était. Ah oui, c'est vrai, il y avait une question.
2: Ah bah oui, il y avait.
1: C'était pas.
2: Il vous reste 30 secondes.
1: Est-ce que c'était pas le chef des éburons?
2: Oui, exactement.
1: C'était Bauduonia.
2: Non, non, non, non.
5: C'est ça? Denis Brognard?
2: Non.
1: Bauduonia.
2: Il était tellement rusé qu'il a réussi en 54 avant Jésus-Christ à échapper à César.
4: Attendez, je connais pas le Grand Jojo, je vais pas vous trouver le nom.
1: C'est pas
4: un mec en 54 avant Jésus-Christ. Faut être logique à un moment
6: donné. Brutus.
2: Non, non.
5: Il est toujours vivant?
2: Ah bah non.
4: Je cherche.
1: Ambiorix.
6: Est-ce qu'il
2: pardon
6: a pas...
1: Ambiorix.
2: Ambiorix. Excellente réponse de Philippe Gueluc.
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2: Pour Pauline et Charles, la question musicale, une des questions musicales que j'ai consciencieusement préparée pour monsieur Olivier Bellamy, parce qu'il faut quand même le rappeler, c'est le mélomane des grosses têtes, l'homme qui s'y connaît en musique classique.
9: On l'appelle la turlute enchantée.
2: Vous lui passez n'importe quel morceau et paf, il vous dit...
10: Oh là là, je suis sûr que ça va être une question difficile.
2: Oui, oui. Ah non, et,
10: bah, écoute... Oh, je la sens venir.
9: Dis ça à Jean-Philippe, pas à nous.
2: Écoutez, par exemple, ce morceau qu'on composé en 1738. Je veux l'auteur et les conditions de composition.
9: Richard Klederman.
2: De cette sonate.
6: Bah c'est pas.
10: Alors peut-être
6: c'est
10: Scarlatti.
6: Pas Mozart.
2: Pardon.
10: Peut-être Scarlatti.
2: C'est Domenico Scarlatti, bravo. Ah.
10: Et c'est peut-être la sonate du chat ou un truc comme
2: et
10: ça.
2: Et c'est la fugue du chat.
10: La fugue du chat.
2: Bonne réponse.
6: Là,
2: de monsieur Bellamy. C'est joli, hein, d'ailleurs.
10: Ah ouais.
6: Il y a la litière arrive.
2: Et c'est parce que sa chatte a marché sur le clavecin que le compositeur a reproduit la suite musicale que sa chatte a... Non, monsieur.
9: Oui, oui, bien sûr. Mais bien sûr. Oui.
5: Moi, ma chatte, elle marche sur plein de trucs.
9: Mais oui,
5: pas de
9: Laurent.
5: Musique,
9: hein, c'est comme ça que compose Doc Gineco.
2: Alors, c'était qui Scarlatti?
10: Alors, Scarlatti.
2: Ça vaut mieux que d'attraper.
10: Oui, ça. C'était un Napolitain, et figurez-vous qu'il est allé au service de l'infante du Portugal, qui est devenue la reine d'Espagne. Donc, il a passé la plus grande partie de sa carrière à l'Escurial, à la cour d'Espagne. Il a composé toutes ses sonates, près de 550 sonates, pour...
2: Ça sert à rien, alors qu'il n'y a qu'une porte d'entrée, une sonate.
5: Oui, il y a beaucoup de sonates.
10: Pour sa Maria Barbara, qui était la reine d'Espagne.
5: Il couchait avec?
10: Ah non, non, non, non, non, non, non.
5: Ah, juste, il faisait de la musique pour elle.
10: Oui, oui. Non, non,
2: alors, c'est... La chatte, c'est sur le clavecin.
10: Et non, non, moi, je trouve que c'est une histoire
2: En tout cas, écoutez, c'est un joli morceau, c'est une belle histoire, cette sonate 4-30 appelée La fugue du chat, parce qu'effectivement, monsieur Scarlatti a reproduit la suite musicale qui a fait son félin, on va dire ça comme ça, avec ses petites papates sur le clavier. Un morceau, et on avance dans le temps, puisqu'on arrive en 1913. C'est une indication, ça, monsieur. J'ai l'impression d'être Julien Lepers. Regardez bien en bas de votre écran. L'indice qui s'affiche, 1913. Monsieur Bellamy, je compte sur vous. C'est un 3 à la suite, hein, que je vous demande. Comment s'appelle ce morceau et quel en est son compositeur?
10: Bassano. Alors, c'est Ravel.
2: Ce n'est pas Ravel.
10: Debussy.
2: Debussy non plus.
11: Bassano.
10: Fauré.
2: Non. Non.
11: Parce que qui va piano?
10: 1913, vous dites?
2: Ah oui, j'ai dit 1913.
6: C'est un français?
10: Mais c'est un français.
2: C'est pas très ragoûtant, d'ailleurs, le titre de cette composition.
11: Ah oui, ah, c'est
10: Satie.
11: Pas le...
2: Pardon.
10: Satie.
2: Éric Satie.
10: Éric Satie, oui.
6: Ah oui.
2: Et ça s'appelle...
11: Le dégueulis dans les chiottes.
6: Bouillabaisse.
10: Ça s'appelle... Non. Un truc pour un chien, non?
2: Ah non, c'est pas pour un chien.
6: Mais c'est vachement gay pour Satie.
2: Mais c'est bien Éric Satie, c'est déjà pas mal. Après. Ouais, bravo, ouais, ouais, bravo, bien. Monsieur Bellamy, mais... Mais c'est vrai que j'aurais bien aimé avoir le nom du morceau. Écoutez bien ce morceau, quand même.
10: Et si vous dites le début du morceau, dites-moi un mot.
2: Ah bah, je peux pas vous dire un mot, il y en a deux, alors.
10: Ah oui. Voyez.
11: Et pourquoi c'est pas ragoûtant?
2: Bah écoutez, en tout cas, c'est pas ragoûtant, j'ai envie de dire.
6: C'est quand son chat a fait ses besoins sur les touches.
2: Non, j'ai envie de dire que... si Monsieur Bellamy avait répondu encore plus vite, ma question aurait avorté. Je vous aide un peu.
10: Embryon desséché.
2: Embryon desséché. Oh. Excellente réponse. Alors là, bravo. C'est pas ragoûtant, hein, ça.
11: Mais embryon.
2: Eh oui. Pourquoi il appelle ça embryon desséché?
10: Il avait beaucoup d'humour. Beaucoup.
11: Ah oui, c'est vrai. C'est très rigolo, embryon desséché.
10: Oui, il avait toujours un chapeau melon, une
11: paille. Oui, il avait fait fœtus de paille aussi.
2: Bien marché. J'aimerais vous faire entendre Claude Nougaro avec sa célèbre chanson Le Jazz et la Java. Et je vais vous poser la question tout de suite après, une question pour Chloé Atobi. Mais d'abord, Nougaro, Le Jazz et la Java.

0: réponse du professeur Rollin.
1: Merci.
0: Alors, si vous cliquez les réponses de Bellamy,
2: il a été tellement brillant sur les deux premières questions musicales que j'ai voulu un peu mettre les teignoirs pour ne pas.
0: D'ailleurs, quand on dit inspiré d'une œuvre de Dave Brubeck, j'ai envie de dire, il a mis des paroles sur une musique de Dave Brubeck.
3: Montaigne,
0: c'est quasiment la même chose. Hein. Voici Dave Brubeck.
4: Oh bah oui. Rien à voir. C'est pas inspiré, c'est pompé.
3: C'est mis dessus. Il a mis des paroles dessus.
5: Oh, c'est un hommage.
6: Il a fait un arrangement.
3: Oui, c'est un instrumental.
6: À chaque fois qu'on copie, on dit non, c'est un hommage.
5: Ouais, c'est ça.
0: C'est joli, hein?
4: Très.
3: Oui, c'est beau. Dans un ascenseur, c'est bien.
5: C'est pas Tech 5, non?
4: Non.
5: Le morceau, c'est...
0: Voilà, le thème, non, ça s'appelle « Three to get ready », une composition de Dave Brubeck qui date de 1959. Et effectivement, Claude Nougaro s'en est inspiré pour faire le jazz. Et la java, il a changé quelques notes peut-être, ouais. Mais pas au moment où on a entendu. En tout cas. Oui, non, non.
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0: Vous voulez qu'on démarre par une petite histoire pour faire rire Ariel Dombal, Jean-Marie?
8: Bah oui, c'est trois vampires. Ils sont au bar, il y en a un, il commande un verre de sang chaud, et l'autre a un verre de sang froid. Et le troisième, il dit, moi je vais prendre juste un verre d'eau chaude. Et les deux autres, il dit, bah qu'est-ce qui t'arrive? Il dit, il sort un tampon de sa poche, il dit, moi je préfère les infusions. C'est pour toi, Ariel.
6: Ah non, alors là, vraiment.
0: Je suis désolé, Ariel.
6: Ah oui, oui, oui, là.
0: Quand je pense qu'il n'y a pas cinq minutes, il me disait, j'aimerais bien que tu écrives une pièce pour Ariel et moi.
6: Ben si ça va être comme ça, bon.
8: Non, jamais de la vie, justement, c'est là qu'on va se reprendre.
0: Oui, oui, parce vrai, que si vrai. J'écrivais une pièce pour vous, je ferais dire à Ariel les pires cochonneries.
8: Ah oui, et moi je serais offusqué.
0: Non mais écoutez, monsieur Bigard, j'espère que vous nous réservez des histoires un peu plus, comment dire, un peu plus...
3: Bah raffinées. Hein.
0: Voilà. Bon, bref, c'est vous qui allez donner le modèle. Hey. Heureusement qu'on a quand même monsieur Haas qui est là, qui est l'homme humoriste le plus élégant de Paris, n'est-ce pas?
9: Il y a un Cubain qui m'a arrêté dans la rue il y a deux jours et qui m'a raconté une blague pour de vrai que je trouvais très bonne. C'est l'histoire d'une mère et son mari qui ont trois filles qui sont maintenant très grandes et qui habitent toutes dans leur appartement. Et la mère décide d'aller visiter ses trois filles. Donc elle va voir sa première fille, elle toque et sa première fille lui ouvre toute nue. Et elle lui dit, mais qu'est-ce que tu fais et tout? Elle lui dit, bah écoute, c'est comme ça maman, maintenant ça c'est la tenue de l'amour. Sa mère a dit, bon ok, elle comprend pas trop et tout. Elle part et elle va voir sa deuxième fille. Elle toque chez sa deuxième fille. Sa deuxième fille lui ouvre la porte et elle lui ouvre la porte toute nue aussi. Elle lui dit, mais qu'est-ce que tu fais toi aussi et tout? Et elle lui dit, bah c'est ça maman, c'est la tenue de l'amour en fait. C'est la nouvelle tenue, c'est la tenue de l'amour. Sa mère a dit, bon ok et tout. Elle va voir sa troisième fille, elle toque. Sa troisième fille lui ouvre, pareil, à poil et tout. Elle dit, mais c'est pas possible, qu'est-ce que c'est quoi cette histoire? Elle dit, mais maman, ça c'est la tenue de l'amour. Elle rentre chez elle, elle dit, bon ok, son mari va bientôt rentrer et tout. Elle se met toute nue et elle attend son mari. Son mari, il arrive comme ça, il ouvre la porte, il dit, mais qu'est-ce que tu fais là? Elle dit, bah écoute, c'est la tenue de l'amour. Son mari dit, ok, mais t'aurais pu repasser quand même.
0: Bon bah écoutez, je crois qu'il est temps de passer aux premières citations.
6: Voilà.
0: On va attendre tout à l'heure le concours des histoires drôles avec un auditeur pour remettre ça. En attendant, j'ai une citation pour Gérard Stecker qui habite Villejuif, qui a dit « Moi, je ne connais pas encore le Christ parce que ça fait pas longtemps que je suis dans le showbiz. »
6: Alors, est-ce que Coluche? C'est un Français?
0: C'est Coluche. Ah. Bonne réponse.
6: Ah bon.
0: De monsieur Haas. Une autre citation pour Sabine Mortier, qui habite Aix-en-Provence, qui a dit « Le lotus, c'est une position qui nettoie la tête et le cul. »
6: Oh, des proches. Jean-Marie Bigard.
0: Non mais pas non. Loin.
3: Ah, Laurent Baffie.
0: Laurent Baffie, bah oui. Bonne réponse. de Jean-Philippe Janssen.
8: Ah, oui, je me souviens.
0: Pour Louise Duhaut, qui habite Saint-Omer dans le Pas-de-Calais, qui a dit « Si Darwin avait raison, alors qu'il est, mon chien serait capable de se servir d'un ouvre-boîte.
1: » Woody Allen, non?
0: Non, non, non, mais c'est un humoriste...
3: américain.
0: Alors, est-ce qu'il est américain ou britannique? Non, il est britannique au départ.
3: Mmh. Ah, oui.
9: Ricky Gervais?
0: Ricky Gervais, bonne réponse, Noise.
1: Et pourtant, il est né avant toi.
9: Eh oui.
0: Une citation maintenant pour Michael Lam, qui habite en Mayenne, qui a dit « Un académicien, c'est un type qui a un pied dans la tombe et qui écrit avec l'autre. »
10: Oh là là.
1: Dac, Pierre Dac.
0: Dac, non. C'est très méchant, c'est vrai, pour les académiciens.
1: Ah oui, peut-être
0: français.
1: C'est Jean-Yann, proches, non. Proches.
0: C'est pas Jean-Yann, mais on n'est pas loin.
8: Jacques Martin.
0: Jacques Martin, ouais. Bon, la réponse de Jean-Marie Bigard. Plus difficile pour François de Fourny, qui habite Presles en Belgique, qui a dit « C'est un extrême malheur d'être sujet à un maître duquel on ne peut jamais assurer qu'il soit bon, puisqu'il est toujours en sa puissance d'être mauvais quand il voudra. »
1: Oh, ah, ça c'est 18e ou 19e?
9: C'est
1: La Fontaine. Joseph de Maistre.
0: Non, c'est du 16e siècle.
1: Ah, c'est lui qui a écrit Gargantua.
0: Non, Rabelais, non.
1: Montaigne.
0: Alors on n'est pas loin.
1: La Boétie.
0: La Boétie, bonne réponse. Parce que c'était lui, parce que c'était moi, hein,
1: et
0: c'est
1: voilà,
0: ça.
1: C'est trop beau.
0: Montaigne et La Boétie.

0: parfois, oui.
1: Vous êtes craint, vous êtes craint.
0: Pardon,
2: je fais des
1: vous êtes craint.
0: Je suis quoi?
1: Vous êtes craint.
0: Je suis craint.
1: Vas-y, oh, bah, on vous craint. Dans le monde du showbiz, on vous êtes craint, on vous craint.
0: Ah bah, je suis craint.
1: Non, il n'a pas.
2: Ça vient de ça qu'il a une bite de cheval.
0: Oh non. Bah écoutez, finalement, les deux me vont très bien.
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0: Comment s'appelle la galaxie la plus proche de la Voie lactée?
5: Proxima du Centaure?
0: Non.
5: Ah non.
6: Orion?
0: Orion, non.
5: La
0: non.
5: Galaxie la plus...
0: Galaxie. Oui, la galaxie.
5: Andromède?
0: Pardon.
5: Andromède?
0: Eh ben voilà, là vous avez la réponse. La galaxie d'Andromède. C'est bien, mon petit Paul. Vous voyez, quand vous voulez. Hein.
5: Oui, bah oui. Le,
0: bah
5: temps,
0: oui,
5: le temps que je remette mes neurones.
0: Au lieu de faire votre ronchon dans votre coin.
5: Mais je fais pas mon ronchon du tout.
0: Le
5: gros du monde, monsieur Riquet.
0: Eh bien, justement, restons dans le même domaine. Pour Christophe Stéphanie, qui habite dans l'Orne, qui a donné le nom de Cosmos à l'univers?
7: Et Bogdanov?
0: Non.
6: C'est un dieu, c'est un dieu grec.
5: Ça, c'est vieux, ça?
0: Ah, c'est assez vieux, oui.
5: C'est Eratos. Non.
0: Alors, qui a donné le nom de Cosmos?
5: Hipparque.
0: Comment vous dites?
5: Hipparque.
0: Non, Hipparque, où il veut sa voiture, mais c'est pas lui.
8: Moi, je connais que la marque de chaussures.
0: Galilée. Ah, c'est une marque de chaussures?
8: Oui, Cosmos. C'est une marque de chaussures.
5: Oui, ah et Etam aussi, c'est une marque de chaussures. Etam, Célio, Jules, il y en a plein.
8: Mais vous avez dit qu'il fallait pas sortir de sa catégorie. Bon, bah, je
5: ne
8: joue même pas. Voilà.
0: Mais vous
8: non,
0: le faites...
8: mais tu peux essayer.
0: Non mais vous êtes très bien Sylvie, moi je vous adore, hein, vous savez.
8: Merci.
5: Ouais, vous aussi.
0: Non, vous êtes marrante, vous êtes sexy.
8: Mais je suis conne, voilà.
5: C'est Archimède.
0: Pardon.
5: Archimède.
0: Archimède, non.
8: Non, est-ce que c'est dans faut regarder dans la mythologie.
0: Oui. Ah bah la mythologie, non, parce que c'est quelqu'un qui existe, voyez-vous.
5: Et il a vécu quand lui?
8: Il y a une question, l'autre elle raconte que des conneries, vous dites c'est adorable.
7: C'est pas
8: sexy, très drôle. Je vous pose une question naïve. Mais qui peut avoir son petit sens? Et là, ben, pas du tout, Isabelle. C'est quand même quelqu'un qui existe. Oh, bah merde.
0: Non, mais moi, je vous trouve aussi très sexy et très drôle.
8: Ouais, ça va, c'est bon.
0: Ah, bah non, très sexy et très drôle.
8: Ouais.
0: Non, mais vous comprenez que ça peut pas être quelqu'un de la mythologie.
8: Non, d'accord.
0: Vous voyez, Isabelle.
8: Oui.
0: Je vais le dire gentiment, si vous voulez.
6: Tu as une épaule droite magnifique.
5: Mais l'autre,
7: il est chaud comme une baraque.
5: Et du coup,
8: il est pas Einstein.
0: Oh, l'autre. Essaye.
5: Est-ce qu'il a vécu il y a longtemps?
0: Oui, c'était il y a longtemps.
8: Et pourtant, elle tourne?
0: Alors, effectivement, c'est quelqu'un qui a décidé d'appeler l'univers le cosmos. Ça vient du grec, hein, attention.
6: Galilée.
8: Départ, bah oui, j'allais dire Galilée.
0: Ça s'écrit avec un K, cosmos.
7: Vous êtes resté sur G, là, vous.
0: Nous, on l'écrit avec un C, mais ça s'écrit avec un K, cosmos.
5: C'est pas Aristote.
0: Ça vient du grec ancien, vous voyez.
6: C'est pas Homère?
0: Non. Homère, ah,
5: c'est pas
0: Homère.
5: Simpson. Lui, c'est plutôt les Iliades et l'Odyssée.
0: Ah, vous voulez que je vous donne les dates?
5: Non, mais le siècle, au moins.
7: Ah bah,
0: il est né aux environs de 580 ans avant Jésus-Christ.
5: Ah, c'est Démocrite.
0: Non. Et il est mort vers 495 avant Jésus-Christ.
5: C'est pas Démocrite.
0: C'est pas Démocrite.
5: C'est pas le Cip.
0: Pardon.
5: Le Cip.
0: Le Slip, non.
5: Non, le Cip.
7: C'est pas si vieux.
5: C'est Héraclite.
0: Ah non, vous me l'avez déjà dit deux fois.
5: Non,
8: on le connaît. Vous pensez qu'on le connaît?
0: Ah, vous le connaissez tous.
5: Platon.
0: Et c'est lui qui a inventé le mot cosmos.
5: Ah, Pythagore.
0: Pythagore.
7: Oui.
0: Bonne réponse de Paul Aycarat. Dieu sait, alors vraiment que aujourd'hui on est solidaires, Isabelle et moi, on se comprend. Il suffit qu'on se regarde et
5: que vous l'agressiez,
6: ça cache quelque chose. Fais gaffe.
8: La vanne va arriver tout à l'heure. Je sais pas
7: que la pomme va arriver.
0: Mais non,
9: on est avec toi, Isabelle. T'es pas toute seule pour les fêtes.
6: Ça sent le retour de bâton, merdeux.
9: Il est fou ce mec, hein. Mais complètement bourré, Bellamy, il est bourré. Il arrive bourré sur le plateau.
5: Putain,
9: on croit que c'est un verre d'eau, mais c'est de la vodka.
5: Bellamy, il ressemble à Hemingway a pris une cuite, quoi. C'est incroyable. Putain, il est rouge, mais c'est grave.
8: Non, il est pas. C'est les
6: vieil homme et la mère. Le vieil homme et ma mère.
5: Le vieil homme et sa mère.
8: Il a lâché tout.
5: Il a lâché.
8: Mais c'est vrai. Hein. Non, mais il a fait des UV, c'est pour ça.
6: J'ai envie de pisser et je suis vieux et malade.
0: Mais... c'est pour ça qu'il est rouge. Il se retient.
8: Desserre l'écharpe.
0: Ben, vous savez quoi? Vous allez peut-être profiter alors des infos. Pardon, pour les journaliste qui va nous donner les infos à 17h.
6: Je peux.
0: Ah bah, mais non, minute.
8: Mais ici, il a envie.
0: Quoi, il a envie.
8: Mais je suis à côté, ça va être trop tard, je ne peux pas. Laissez-le partir.
0: Tous ensemble.

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6: Que se passe-t-il? Mais vous riez dans mon dos pendant la publicité.
7: Mais non, mais parce que Roselyne est complètement obsédée aujourd'hui.
8: Mais non, mais quel est ton fournisseur, Roselyne?
9: Non, c'est impressionnant.
10: Laissez parler Laurent Ruquier.
9: Et moi, s'il faut que je vous apporte ma flamme olympique, je le ferai au nom de tous. Hein. J'ai aucun problème avec ça.
4: La flamme olympique, non mais rien que ça.
7: Je ne sais pas si la vasque de Roselyne est disponible.
4: Il paraît qu'elle a déjà pris feu.
7: Il y a du petit bois, ça brûle tout seul.
6: Aïe. Bon, allez. Le pire, c'est qu'il faut qu'on la torche d'abord.
7: Là, c'est dégoûtant. Vous allez trop loin, Laurent.
6: Ah ben non, mais vous me poussez. Ouais, alors, ouais. Forcément. Alors,
10: elle est en train de se feuilleter ses machins, ses papiers.
11: Pendant la pause,
10: mes camarades
11: ont parlé de l'émoji aubergine.
7: Oui.
11: Alors, je l'ai déjà reçu sans savoir ce que ça veut dire, mais apparemment, vous savez.
7: Ben oui.
4: Alors, parce que Roselyne est un peu, on va dire, un peu surexcitée en ce moment, et elle porte une veste aubergine.
7: Oui. Et même le costume entier.
6: Pas une veste, un ensemble.
7: Et même la chemise.
6: C'est une aubergine sur pattes.
7: On dirait Mask Singer.
6: Qui est caché dans l'auberge.
10: Je vous signale.
9: Enlevez votre masque, Roselyne.
10: Je vous signale.
9: Il y a Johan Rioux en dessous.
10: Je ne mets pas de contravention.
4: Et il se trouve que voilà que l'aubergine est une emoji connue des jeunes.
7: Oui, ça
9: mais monsieur Rollin, c'est dire quoi?
6: Ça veut dire sexe, vous voyez.
9: Mais monsieur Rollin, qui vous envoie ça du coup? C'est ça la vraie question.
7: Des gens qui ont envie de faire l'amour avec vous.
11: Oui, j'en ai eu deux ces derniers temps. Il faut que je, retrouve qui? Peut-être Ruquier, mais.
6: Je ne sais pas vous le dire, mais vous plaisez beaucoup. Ouais.
9: Il envoyait juste le casting du jour par SMS, là.
6: Bon, dites, je peux poser ma question, puis vous pouvez parler de torche.
9: Allez-y, Laurent, parce que...
6: Ça tombe bien, parce que c'est quelqu'un qui, justement, a joué la torche humaine, l'homme torche, dans les 4 Fantastiques.
7: Ah oui, il est magnifique.
6: Et on vient de le voir dans une série que je vous conseille, d'ailleurs, parce que, alors là, mais vraiment, c'est un suspense incroyable jusqu'au dernier épisode. Je me suis enfilé ça pendant...
7: Vous avez de la chance. Vous avez de la chance parce qu'il est très beau garçon.
4: Parlez pas comme ça devant Roselyne.
9: Ah, vous venez de nous la réveiller, là.
7: Il est très beau garçon.
6: 8 épisodes, c'est tellement génial.
10: Ça s'appelle comment?
4: Non,
10: ça s'appelle
6: Defending Jacob. C'est passé sur TF1 tout récemment, d'ailleurs. C'est Apple qui a lancé cette série. Oui. Quel est le nom de l'acteur qui joue justement
7: il est beau.
6: Le papa de Jacob?
8: Will Funes.
6: Non, pas... Et qui joue aussi l'homme torche.
9: Vous avez le pitch de la série?
6: Alors, il joue l'homme torche dans les 4 Fantastiques.
7: Oui.
6: C'est un nom d'acteur américain que je vous demande.
7: Oh là là.
6: Et depuis, d'ailleurs, il n'est plus l'homme torche dans les 4 Fantastiques. Mais
7: il est Captain America.
6: Il est devenu Captain America.
7: Oh, je vois sa tête.
6: Luke Evans.
7: Le blond.
10: Non, le blond.
7: C'est pas Evans. Luke Evans.
6: Pas Luke, non. Mais c'est Evans.
7: C'est Chris Evans.
6: Chris Evans. Bonne réponse.
7: C'est une réponse commune. On s'est mis ensemble.
6: Et là, il joue le rôle de Andy Barber, le papa de Jacob.
7: Il est très sexy.
6: Ça s'appelle Défendre Jacob. Defending Jacob. C'est un couple dont le fils va être accusé de meurtre d'un camarade à l'école. Voilà, je vous en dis pas plus, mais alors vraiment, cette série-là, mais alors jusqu'au bout, jusqu'au dernier épisode, vous en prenez plein la figure. Alors vraiment là,
4: je vous... Mais faut que je vois où, parce que j'ai pas les plateformes où c'est diffusé. Faut que je vois comment on me la procure.
6: Je peux vous prêter mes codes.
8: De profil, je vois que t'as pas plateforme.
7: Oh non! Alors là, c'est le camembert qui dit encore. Hein,
4: la déchéance absolue, non pas de nationalité, mais de vie, c'est de se faire traiter de grosse par Bernard.
3: Ah, mais Bernard est derrière vous, poussez-vous un peu. Ah.
6: Bernard.
7: Oh non,
6: un peu de poésie maintenant.
8: Mais j'ai noté.
6: Pour Stéphanie Léonard, qui habite Saint-Étienne. Et je vais vous demander de retrouver le premier vers de ce poème dont je vais vous donner la fin. C'est la fin d'un poème dont il faut retrouver le début.
9: Ça, c'est pour moi.
11: Ouais, on avait compris. Hein.
6: Je vous donne pas l'auteur, car ce serait peut-être trop facile, mais évidemment, au passage, si en option, vous me donnez en plus le nom du poète, ce sera formidable. Ça, c'est

0: termine ce poème par « Modulant tour à tour sur la lyre d'Orphée, les soupirs de la sainte et les cris de la fée. »
1: Gérard de Nerval.
0: C'est Gérard de Nerval. «
1: 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Ma seule étoile est morte et mon lutte constellé porte le soleil noir de la mélancolie. » C'est Eldesdy Shadow.
2: Eh ben ça
3: bravo.
0: Excellente réponse.
3: Alors là, bravo.
2: Incroyable.
0: De Roselyne Bachelot.
4: Vous voyez, Laurent, qu'elle n'est pas venue pour rien.
0: Vous voyez,
2: ça, c'est un beau moment.
0: On a bien
2: radio.
0: Fait de le préparer, ce numéro. Hein.
4: Oh, le salaud. Oh, c'est pas vrai.
5: Moi, je la préfère quand elle parle de cul, quand même.
2: Moi, je l'ai vu répéter tout à l'heure et c'est encore mieux maintenant.
6: Hein. Les auditeurs avaient dû s'en douter dès qu'elle a commencé à répondre.
0: Alors, c'est pas vrai, elle a vraiment, vraiment trouvé cette réponse.
2: Elle était ministre de la Culture.
6: En tout cas, ça, c'est une question que j'adore. Hein,
0: ah oui.
6: Si vous en reposez des comme ça.
4: Oui, bah, c'est pour ça que tu viens deux fois par an.
0: Je suis le ténébreux. Ah, mais c'est vrai que c'est un premier vers très célèbre.
6: Oui.
0: Je suis le ténébreux, le veuf, l'inconsolé de Gérard de Nerval. Et le poème s'appelle
4: Eldesdy Shadow.
0: Voilà, ouais, bravo, merci de le dire vous-même, parce que ça n'est pas si simple, mais c'est un très joli poème, et c'est une très belle réponse d'une très bonne grosse tête. Ça y est.
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0: Michael, maintenant. Bonjour, Michael.
9: Bonjour, Laurent. Bonjour, les grosses têtes et bonjour, le public.
3: Bonjour, Laurent.
0: Alors, est-ce que je peux lire votre mail directement, Michael? Et puis, vous ajouterez ce que vous voudrez derrière.
9: Mais, vous ne l'avez pas pris mal.
0: Mais il m'écrit, pas du tout. Je ne porte jamais de montre. Je n'en vois pas l'utilité. Mais plus je vous écoute, plus je me dis qu'une montre RTL me servirait à chronométrer la durée de certaines de vos questions.
3: Ah, ça, c'est vrai.
0: Je me suis fait plusieurs fois la réflexion. Vous commencez une question qui dérive sur un contexte lui-même expliqué par une autre situation dans laquelle des précisions viennent apporter des éclairages aux précédentes. Bref, c'est trop long. Même vos sociétaires vous demandent « Mais qu'est-ce qu'on cherche ?»
9: Exactement.
10: C'est vrai que ça arrive, ça. C'est vrai que vous dites « Attendez la fin de la question. » Mais alors, de temps en temps, vraiment, là, on ne comprend plus rien. Et,
3: alors que nous, on attend le début de la question.
10: Oui, c'est vrai.
9: Alors, on cherche le nom d'une personne, un personnage féminin dans un roman de Léon Turpier, incarné au cinéma dans un film de Pasolini par une comédienne qui avait commencé sa carrière en tant que chanteuse de cabaret, alors qu'elle avait fait
10: ça, c'est vrai.
9: Pas au casino de Rennes dans les années 40.
0: Michael, Michael, Michael, ok, désolé. C'est bon, vous avez gagné la montre, c'est bon.
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0: Ah, j'aimerais que vous retrouviez le nom et aussi que vous me disiez la raison pour laquelle on parle de cette actrice qui joua aux côtés de Steve McQueen dans La canonnière du Yangtze. Oh. Qui d'ailleurs, dans ce film, avait comme nom d'actrice Marayat Andrian. Pour quelle raison reparle-t-on aujourd'hui dans les journaux de cette actrice?
11: Je crois que je sais.
0: Allez-y.
11: C'est Emmanuel Arson, l'auteur qui a écrit Emmanuel et qui a tourné sous ce nom-là avec Steve McQueen.
0: Expliquez, parce que c'est pas très clair.
11: Alors,
0: moi, j'ai compris parce que j'ai préparé la question, mais pour les auditeurs, c'est pas très clair.
11: Donc, la personne qui a tourné avec Steve McQueen s'appelle en réalité Emmanuel Arson, et c'est elle qui a écrit le roman Emmanuel qui a été adapté, qui a donné le fameux
0: voilà
11: film Emmanuel.
0: Voilà la bonne réponse, là, c'est plus clair. Oui, Valérie.
10: Oui, non, je savais pas du tout. Moi, j'aurais dit Ali McGraw.
0: Emmanuel Arsan, qui a porté aussi le nom de son époux, Marayat Andrian, était actrice avant d'écrire, je crois. D'ailleurs, ils ont écrit le livre à quatre mains. Oui. C'est ce que les chercheurs depuis, parce qu'il y a des chercheurs là-dessus.
10: Ah, bah, bien sûr. Oui,
0: les chercheurs ont dit, mais en tout cas, le roman Emmanuel, qui était un roman avant de devenir une série de films, et aujourd'hui, il y a encore un remake d'Emmanuel qui sort, et bien, effectivement, ce roman a été signé Marayat Andrian, de son vrai nom Emmanuel Arsan. Elle est d'origine thaïlandaise, hein, d'ailleurs, cette jeune femme.
11: Ah oui. Ça taille bien dans le film.
0: Jeune femme qui est morte en 2005 à l'âge de 73 ans et à qui on doit ce roman qu'elle aurait écrit avec l'homme de sa vie. Il vivait une maison à Calas dans le Var, une maison qui s'appelait Chantelouve d'Emmanuel. Et j'ai vu d'ailleurs la maison hier dans un documentaire.
10: Il y avait des fauteuils en osier ou pas, hein?
0: Ah bah non, mais c'était une maison incroyable parce qu'en fait, où que vous soyez,

0: voyez, dans la maison, on vous voit. Ils étaient portés, le couple.
1: C'était le cas.
2: Ils aimaient bien qu'on les regarde.
0: Voilà, ils étaient portés sur l'érotisme. Vous faites la cuisine, vous voyez les amis qui sont venus à la maison prendre leur douche. Vous voyez, par
2: exemple. Quelle horreur, mon Dieu. Oui, elle était en verre.
0: Pas tout à fait en verre, c'est-à-dire que c'était une sorte de... Pas de fenêtre extérieure, donc on ne pouvait pas voir de l'extérieur ce qui se passait dans la maison. En revanche, au milieu de la maison, il y a une sorte de puits de verre, vous voyez ce que je veux dire, qui là, en revanche, éclaire toutes les pièces qui sont tout autour. Si vous êtes d'un côté de cette paroi en verre, évidemment, alors là, vous êtes dans la salle de bain, vous prenez votre douche, vous pouvez voir. Alors, c'est plutôt l'inverse. C'est la personne qui fait la cuisine qui peut vous voir.
3: Ah oui, parce que... Qu'est-ce que t'es en train de cuisiner? Non, je fais caca, moi.
2: Quelle horreur.
0: Ah, n'aimeriez pas ça, monsieur Janssen?
4: Si, je vais me renseigner pour savoir si on peut aller louer l'été prochain.
2: J'imagine les gens qui font le ménage après. Dans
4: C'est dingue, ça.
0: J'avais même oublié que c'était un roman au départ, signé, donc, Emmanuelle Arsan, qui parle d'elle, hein, en fait.
3: C'est complètement, c'est autobiographique.
0: Autobiographique. Et ça a donné ce film. Combien il y a eu d'Emmanuelle?
3: Il y en a eu 6 ou 7. Il y a Black Emmanuel, Emmanuel contre Zorro. Enfin, ils ont fait tout.
4: Emmanuel contre Zorro.
3: Non, mais il y en a eu plein des Emmanuels.
0: Il y a une scène dans l'avion d'ailleurs. Tiens,
3: oui, au tout début.
0: Qu'est-ce qui se passe? Moi, je l'ai pas vu.
3: En fait, au tout début, elle est dans l'avion, elle va dans les toilettes où il y a peut-être un hublot, je sais pas. Et en fait, elle regarde un gars, elle la guiche, elle laisse un peu la porte ouverte et voilà.
4: Et oui, souvent. Et l'avantage, c'est que dans les avions, les toilettes, même s'il y a pas de hublot, il y a des miroirs tout le tour. Donc,
2: quel avion tu vas?
4: Je sais, j'ai un guichet suffisamment de gens dans les toilettes pour savoir qu'il y a des miroirs. Tu rentres et il y a des miroirs sur les trois faces. Donc, partout où t'es, tu te vois.
0: Il y a des miroirs sur les trois faces aux toilettes.
4: Oui.
0: Hublot.
4: Non. Mais non, mais je vous assure, souvent sur les Boeing 777 ou les Airbus A340, eh ben, à l'arrière, les toilettes sont. C'est des miroirs sur les trois faces.
3: Mais c'est à la grecque, on voit le sol.
4: Oh, écoutez, je n'invente rien. Pourquoi? Quel intérêt j'aurais inventé qu'il y ait des miroirs partout? Il y a des miroirs partout, je vous laisse.
2: T'as voyagé sur Milton Air, hein?
0: Moi, je rêve un jour de sortir des toilettes, de dérouler le papier toilette, puis d'arriver au milieu de...
3: La pub Lotus.
0: Maman.
3: La pub Lotus.
0: J'ai fait. Ça serait mignon.
4: Ah oui, c'est mignon. Oui.
0: Bon, j'ai passé l'âge.
2: Voilà.
0: Je vous remercie.
2: Non, mais c'est mignon quand c'est un petit garçon.
4: On s'amusait beaucoup.
0: Je ne suis pas resté un petit garçon pour vous.
2: Dans mon cœur, mais bon, en même temps, on évolue.
0: Pas de là à me voir à poil au milieu d'un avion en train de faire maman avec du PQ.
2: Vous voulez pas qu'on vous applaudisse plutôt, Laurent?
5: Je t'inquiète.
4: Mais la prochaine fois que vous prenez l'avion, si vous voulez vous amuser avec un rouleau de papier toilette, il y a un jeu qui est très marrant qu'on nous faisait. Vous savez, les toilettes, c'est des toilettes à aspiration. Quand vous appuyez, ça aspire. Et ça aspire, c'est un appel d'air, ça aspire. Donc vous mettez un morceau de, vous déroulez le rouleau, l'amorce sur les toilettes, et vous appuyez sur la chasse d'eau, il y a tout le rouleau qui part. Il dépie.
2: Mais c'est dangereux. Il
3: faudrait essayer avec une momie.
4: C'est rigolo. Ah non, mais il faut faire attention, si des toilettes à aspiration, ça aspire vachement
2: mais
4: fort.
2: Mais t'avais des salariés, t'avais un CDI, cher. Perruques aussi.
0: Ah bah la prochaine fois, j'essaie, je penserai à vous.
4: Ah oui, vous allez vous... Et puis ça part en 2 secondes. Bah
0: en tout cas,
2: qu'est-ce qu'on s'amuse dans les avions.
4: Ou sinon, vous sortez des toilettes, vous mettez les roues de PQ sur votre tête comme ça, vous la roulez autour comme ça, et puis vous dites que vous allez à Mère Poulard et que vous donnez des gâteaux.
0: En tout cas, le Figaro aujourd'hui, Éric Neuf dit que dans la version d'Emmanuel qui sort aujourd'hui, les avions ont quand même un peu changé par rapport à l'époque d'Emmanuel il y a 50 ans. C'est-à-dire que les toilettes ont plus d'espace qu'elles en avaient il y a 50 ans, que c'est plus confortable quand même. Et l'héroïne, qui est jouée par Noémie Merlan cette fois, débarque dans un hôtel de luxe et elle doit contrôler la qualité des prestations. C'est ça son job, hein,
4: la
0: qualité des prestations de l'hôtel. Et alors il termine, il est assez dur avec le film Éric Neuf, je sais pas si vous avez lu sa critique dans le Figaro, mais c'est assez drôle en même temps. L'hôtel est très bien, lui, il mérite ses 5 étoiles, on n'en dira pas autant du film. Une chose est sûre, il ne restera pas 10 ans à l'affiche sur les Champs-Élysées, parce qu'il faut se rappeler effectivement que le premier Emmanuel, il y a 50 ans, était resté pendant 10 ans.
3: 13 ans
0: à l'affiche sur les Champs-Élysées, voilà. Mais quand même, c'est une formidable actrice, Noémie Merlan. Alors pour elle, on peut aller voir Emmanuel qui sort aujourd'hui.
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0: C'est une chanson qui s'appelle « Le bal de la marine ». Vous voyez, vous avez dû aller à des bals de la marine.
2: Je le vois bien, tiens. Ouais.
0: Et cette chanson était interprétée par un chanteur, disparu il y a 10 ans déjà, ce chanteur qui interprétait le bal de la marine. Et c'était, comme vous, un marin, vous voyez, parce que ses chansons étaient inspirées par ses voyages dans l'océan Indien. Alors, il a séjourné à La Réunion, à Madagascar, à l'île Maurice, dans les Caraïbes. Et il a amarré son voilier pendant des années à Sainte-Maxime. Puis il est mort il y a 10 ans, ce chanteur marin.
2: Antoine ?
0: Ah non, pas Antoine.
2: Non, il n'est pas mort, Antoine.
0: Antoine continue à crier « Attends !»
2: Ta gueule !
5: Et alors, qu'est-ce qu'on nous demande ? Le nom de ce chanteur inconnu ?
0: Ah, je peux même vous passer la chanson, le bal de la marine, si vous voulez.
8: Je me souviens très bien du petit bal de la marine.
3: Ah bah oui.
8: Près du pont de Grenelle où j'ai connu mes petites cousines. On avait dit
2: chantait bien ce type.
8: Chacun payait sa
0: vous savez qui c'est alors?
3: Oui, François de Gelt.
0: François de Gelt, bonne réponse de Monsieur Gazan. Et vous voyez, vous l'avez dû connaître, François de Gelt, Olivier de Kersauzon. Vous l'avez croisé dans vos voyages.
9: Non, je n'ai pas croisé, je suis content de ne pas l'avoir croisé.
0: Et il vivait sur une péniche, vous voyez.
9: Ouais, ça n'a rien à voir avec le métier que je fais, ferme ta gueule. Attends.
10: Ouais, attends, à ce moment-là, c'est Christine Bravo est une grande aventurière. Là.
3: Elle fait le Vendée Globe.
10: Vu comme ça, ouais.
3: Mais surtout la route du Rhum, Christine.
0: Non, mais. Il vivait avec Doradol, vous voyez.
9: Chacun sa punition.
10: Qu'est-ce qu'il a fait d'autre à part cette chanson?
0: Ah, il a fait aussi « Il y a le ciel, le soleil et la mer
8: ». Il y a le ciel, le soleil et la mer.
0: Aujourd'hui, par exemple, il y a des tas de questions que je me suis posées en lisant dans le journal La Croix ce que vivaient les marins là sur la 10e édition du Vendée Globe. Et moi, je savais pas tout ça, par exemple. Quelque chose que portent certains marins sur les bateaux. J'ignorais qu'ils portaient ça.
2: Une bouée ?
0: Non, pas une bouée. Ah, je vois bien Olivier avec son canard autour de la taille.
2: Qu'est-ce qu'il portait ?
0: Mais Olivier, ça m'intéresse. Parce que là, vraiment dans La Croix aujourd'hui, on nous raconte...
9: Mais c'est un truc de niaiseux, tout ça.
0: Ah non, c'est la période la plus difficile qu'ils vivent en ce moment. Ah bah si, si.
10: Mais pourquoi ?
0: Parce qu'ils sont dans le sud, là, et c'est...
10: Comment ça, vers Montauban, tout ça ?
0: Non.
2: Ah oui, ils vont passer le cap des Anguillas.
0: L'enfer des mers du sud, c'est le titre aujourd'hui. Alors ils disent, évidemment, dans La Croix, que d'abord, ils ont intérêt à bien dormir de temps en temps, parce que le sommeil compte. Hein. Ils vont passer un mois là dans ce passage.
2: Ils sont tellement surveillés qu'ils ne risquent plus rien maintenant.
0: Alors oui, mais il y a quand même quelque chose que j'ignorais. Et ça, j'aimerais savoir si vous portiez.
9: Je m'en fous de ce qu'ils portent.
3: Un string
9: Un flingue
0: Non.
10: Attendez, ça leur sert pour naviguer?
0: Oui, alors...
10: Ça leur sert pour se repérer?
9: Un harnais de sécurité, une brassière.
0: Non. Et c'est vrai que je suis pas sûr que vous...
9: Une boîte de préservatifs.
2: Une puce pour savoir où ils sont.
0: Non.
3: Un clignotant pour tourner?
0: Non, parce qu'il y a quelque chose qu'on n'imagine pas, et c'est raconté dans cet article sur le Vendée Globe. Il y a quelque chose, non pas qu'il ait fait
10: une
0: souffrir.
10: Une couche confiante.
9: Un thermomètre,
0: non. Ouais. Bah après, on parlera de la banette, parce que...
10: baguette
0: Pas la banette, la banette, c'est là où ils dorment, les marins, la banette. Vous aviez une banette?
3: Ah bah oui, on se lève tous pour banette.
0: Olivier, j'imagine. Là, par exemple, j'ai une photo où je vois le skipper suisse, Alain Roura, il s'appelle.
9: Ouais.
0: Et bah, il porte effectivement quelque chose parce que...
2: Ça lui fait mal?
0: Parce qu'il y a une nuisance à bord.
2: Des boules caisses.
10: Des
2: boules caisses.
0: Alors, c'est pas des boules caisses.
2: Un
3: casque de chantier.
2: Un espèce de casque sur les oreilles.
0: Un peu ce que Kersauzon met maintenant, mais dans l'émission, un casque anti-bruit.
9: Mais je le mets pour couper ce que tu dis.
0: C'est une bonne réponse collective. Et c'est ça que je voulais savoir,
2: mais
0: monsieur Kersauzon. Eh ben, parce qu'il
10: c'est
0: paraît
10: le
0: que.
10: Le bruit de la mer.
0: Il y a beaucoup de bruit.
2: Alors qu'ils ne prennent pas la mer.
9: C'est ridicule.
0: Voilà, c'est ça que je voulais savoir si c'est vrai ou pas, Olivier.
9: Je sais pas, mais c'est ridicule, en plus.
2: Alors là.
9: Parce que c'est important d'écouter les oreilles, elles t'apprennent plein de choses. La vitesse.
10: C'est un cargo qui arrive sur la droite.
9: Voilà.
0: Mais non, mais ils disent le bruit est infernal.
2: Métier alors.
9: Petit chou.
2: Comme si un acteur disait les applaudissements, on peut plus, je mets un truc.
9: Le bruit est infernal. La mer est mouillée aussi. Ils vont découvrir ça, mais arrête, c'est d'un ridicule. Je vous disais des articles faits par des trous du cul qui viennent, qui connaissent rien.
10: La croix, ça m'étonnerait. Hein.
9: Ouais. Laisse tomber, attends, quoi. Ouais.
0: Je l'ai réveillé, hein.
10: Pourquoi ah voilà, moi aussi, vous pouvez le réveiller.
9: T'as pas fait le tri avant de commencer l'émission.
10: Ça y est, la
9: non, mais attends, je rêve.
10: La tempête se lève, le tsunami arrive.
5: Ouais, levez-vous, Orange Désiré.
9: Quand je vais venir te livrer tout à l'heure, ça non, mais ta gueule.
10: Mais le temps que tu te lèves, je serai porte-maillot.
9: Ouais, eh bien justement, on va voir dans le couloir.
0: Alors il y a quand même une Anglaise qui dit, elle s'appelle Samantha Davis, vous la connaissez, elle est bien Samantha Davis, elle dit c'est sûr qu'on peut plus rester à glander sur le pont à boire le thé, il faut être sans arrêt vigilant pendant cette période dans les mers du Sud, tout peut partir d'un coup, on peut s'écraser contre une cloison, mais il faut penser à dormir. Et alors voilà pourquoi les bannettes se sont drôlement améliorées, j'imagine, depuis votre époque. Vous, c'était du dur à l'époque que vous aviez, monsieur de Kersauzon.
9: Non, on emmenait des cailloux pour dormir dessus, pour ce
10: là, j'avoue, vous le prenez pour un con. Là, Olivier, te laisse pas faire. Même moi, j'ai honte.
0: Ils disent dans La Croix, moi, je lis La Croix, ils disent d'une bannette en dur, un peu rêche, à l'époque, aujourd'hui, les matelas sont bien plus adaptés au long voyage. Et chaque matelas est adapté à la corpulence de chaque marin. Vous aussi, on...
3: Sa mémoire de forme.
10: Oui, oui, puis à l'époque, les bateaux indiens, il y avait des clous aussi.
0: Est-ce qu'on faisait le matelas en fonction de votre corpulence aussi? C'était un matelas à eau.
3: Un waterbed.
2: Pour éviter les escarres.
0: Bon, enfin voilà, enfin avouez quand même qu'il faut savoir dormir, c'est ce qu'ils disent dans
2: ça,
0: cette
2: ça s'apprend ça
9: voilà. Ça gère quand même.
0: Ah voilà,
9: regarde, moi aussi j'y arrive.
0: Ah ben voilà. Voyez comme vous voulez.
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3: Mais est-ce que ça existe ça encore? On met encore le dentier, les personnes âgées mettent encore leur dentier dans un
10: verre. Ah oui, de, demande au public. Ah, voilà.
5: Pourquoi tu nous demandes ça à nous?
10: Ah, il y a la dame au premier rang.
5: Oui,
10: la dame au premier
5: j'ai
10: rang.
5: Mon verre, allez-y, j'ai mon verre.
0: En tout cas, je vais vous dire, ma mère le faisait. Elle avait c'est terrible, mais elle avait ses dents sur la table de chevet.
5: Mais votre père devait adorer. Avec je vous dois.
10: Oh non, il n'aurait pas dire ça.
0: Pas tant que ça, ils ont quand même eu 5 enfants.
10: Ah, bah oui. Mais votre père, il était hétéro, Laurent.
3: Mais Laurent.
0: Oui.
3: Laurent, je suis tellement heureux parce qu'aujourd'hui, c'est un moment très important.
0: Oh, merde.
3: Pour deux personnes, les retrouvailles après 12 ans, Caroline Diamant et Yann Folie. Et ce qui est beau, c'est que Laurent, vous avez changé la vie de ces deux femmes.
0: Ah bon?
3: Oui, c'était Place de la Bourse, un restaurant qui s'appelait Le Bon Dieu, pas Le Bon Dieu, Le Bon Dieu.
0: Oh là là.
3: C'était super bien. Et là, vous avez, Yann Folie a été extraordinaire. Yann Folie vous a dit, prenez ma copine, mon amie Caroline Diamant, elle est géniale, ça sera une formidable pour les émissions.
10: Là, elle va gêner. À Franprix, sauvez-la.
3: Et tu seras...
10: Oui, elle est dans la merde. J'étais là, moi, j'étais là. Moi, j'étais serveur, moi, il m'a pris.
3: Et ce qui est génial, parce que non, mais ce qui est beau, c'est que quelques mois plus tard, Caroline a fait de la télé grâce à Yann Folie, grâce à Laurent Ruquier. Et c'est qui travaillait avec Caroline Diamant? C'était toi. Et oui, en 2004, t'as fait les Hyènes avec Caroline Diamant.
10: C'est vrai.
3: Vu, alors on dit que t'es la nouvelle vague, on dit que t'es la nouvelle jeunesse.
11: Non, c'est la vieille vague.
3: On dit que t'es un nouvel. Ça fait 18
10: la
3: ans.
10: La mini vague, la nouvelle mini vague.
3: T'es dans le poste, ça fait 18 ans que t'es.
10: T'as déjà essayé de prendre de la cocaïne?
12: Ah non, ça serait mortel pour lui, oublie.
3: Mais c'est vrai.
12: Ah non.
11: Il meurt sur le coup.
12: C'est comme
11: Obélix.
3: Revenons à notre sujet. Alors les deux amis, vous êtes fâchés, vous êtes réconciliés, comment ça se passe?
5: Moi, j'ai jamais été fâché, mais la vie nous a séparés.
12: La vie nous a séparés.
0: Ah, ça veut dire
5: la vie nous a séparés. On a tracueilli.
0: Faut dire que c'est pas bien, Yann, d'avoir couché avec son mari.
11: Ah, c'est ça, en fait, il y a eu du sexe, évidemment.
12: Jamais de la vie.
5: Jamais.
12: Je trouve que ce qui est important, c'est l'instant présent, non?
0: Non, mais vous êtes parvenu.
5: Non, attendez.
0: Il a raison, Rio. Vous êtes parvenu depuis 12 ans.
12: 12 ans.
0: Il faut qu'on en profite.
11: Mais attendez, je l'ai jamais revu.
5: Moi, je pense même plus que 12 ans.
11: Non, mais jamais revu, même croisé dans la rue où vous étiez.
10: Elle n'a pas touché Christian Jacob. Vous n'êtes pas croisé?
11: Ouais, il n'y a pas de hasard.
3: Vous avez passé beaucoup de temps ensemble la nuit à vous confesser l'une l'autre, à vous raconter. Non, mais
13: c'est vrai.
11: Raconte.
13: Vous avez eu des non, vous avez eu un rapport formidablement amical et c'est
0: mais
13: ça qui est beau.
0: Quand vous savez ça, vous.
13: Mais parce que je
0: parce
13: bosse.
0: Que autant le reste je voulais raconter, mais pas ça.
11: Mais là, il invente peut-être.
13: 7h02, j'ai un appel masqué. Je dis appel masqué, c'est soit ma mère, soit Ruquier. C'est l'un ou l'autre quoi. Johan, pour le début d'émission, alors on va se dealer un truc. Mais surtout, tu dis pas que c'est moi qui t'aide. Oh
0: j'étais certain qu'il le dirait.
13: Il le dirait.

0: Mais vous êtes un escroc, Laurent.
1: C'est-à-dire que je fais coup triple.
2: Mais tout est truqué dans cette émission.
3: Je suis très heureux parce que Laurent adore faire les retrouvailles avec Isabelle Mergault, avec Christine Bravo. Vous adorez, mais
4: vous pourrez les laisser en place.
1: J'adore pas me fâcher, mais je trouve qu'on a tellement de choses plus importantes dans la vie que de rester fâché. Regardez, elles sont pas heureuses toutes les deux.
5: Mais non,
1: regardez.
5: On n'était pas fâchés.
6: Mais
5: regardez.
6: Mais c'est quoi l'embrouille en fait?
7: Oui. Oh non.
6: C'était quoi l'embrouille? On veut savoir.
3: C'est les chemins de la vie.
5: Mais c'est une histoire de.
7: Allez.
5: C'est la meilleure. Mais non, mais c'est dans la queue du Sephora. Il y a une embrouille, on la connaît cette embrouille.
1: Pardon.
5: Écoutez. Dans la queue du Sephora.
7: Écoutez.
5: L'autre, elle l'a poussé pour choper son rimmel et tout. On vous connaît les femmes, c'est pour rien du tout. Vous êtes amis. Bon, t'es sucé qui? Bernard Mabille.
7: C'est tellement sexy.
5: Mais même moi, je le suce, Bernard Mabille, parce que je suis fan. Alors j'imagine toi.
1: Il est temps de passer à autre chose maintenant. Une citation pour Francis Cognard, qui habite Poix du Nord, qui a dit « Si tous les hommes savaient ce qu'ils disent les uns des autres, il n'y aurait pas quatre amis dans le monde. »
6: Il n'y aurait plus les grosses têtes.
7: Sacha Guitry.
1: Sacha Guitry, Coluche. Non.
3: Des proches.
1: Des proches, non.
7: Jean-Yann.
1: Oh, c'est bien plus vieux que ça.
6: Molière.
7: Alphonse Allais.
3: Confucius.
1: On est au XVIIe siècle.
7: Oula. Voltaire.
3: La Fontaine.
1: Et c'est l'auteur préféré de Stevie.
3: Boileau.
7: Blaise Pascal.
1: Bonne réponse de Caroline Diamant.
6: Non, c'est Pascal Blaise.
1: Ah oui, j'ai choisi forcément.
5: C'est génial comme indice. D'habitude, les gens, ils font moi. C'est un grand écrivain qui a fait ça. Là, c'est l'auteur préféré de Stevie. D'ailleurs, c'est génial comme indice.
7: Freddie Mercury.
6: Non, mais il y a un passif. Enfin, je veux dire, il y a
1: c'est parce
6: une
1: qu'il
6: histoire.
1: Dit, il dit Pascal Blaise au lieu de Blaise Pascal.
5: Ah, qui sont cons, ces PD.
6: Ne mets pas tout le monde dans le même panier.
5: Me disait Johan Rioux tout à l'heure.
6: Ne mets pas tout le monde dans le même panier.
3: Attends, moi je suis à moitié gay, dis pas ça. Attends.
6: Non, t'es à moitié.
3: On n'est pas à moitié.
5: Tu sais que ce matin, il y a un mec qui a failli m'écraser. J'étais en vélo. Comme tous les vélos, je grille le feu rouge tranquille. Et il y a un camion qui a failli me rentrer dedans. Il me reconnaît. Il fait ah, c'est l'autre con, les grosses têtes. Et moi je fais je suis pas Johan Rioux. Il fait ah, ouais, lui aussi, il est con. Je te jure que c'est vrai.
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1: Il s'agit de retrouver le nom de quelqu'un qui a fait évidemment un gros succès en littérature et qui est décédé sous un taxi puisque
9: C'est Raymond Barthes. Roland Barthes.
1: Car c'est en 1949 que ça s'est passé. Percuté en traversant une rue, percuté par Hugh Gravitt, un chauffeur de taxi.
9: Hugh Gravitt.
7: Et c'était à Paris, ça.
1: C'était pas à Paris.
5: Ah oui, d'accord.
7: À New York.
1: Et il était en excès de vitesse, en plus en état d'ébriété.
10: Ah, c'est Marguerite Mitchell.
1: Et c'est Marguerite Mitchell.
9: Ah oui.
1: L'auteur de Autant en emporte le vent.
9: Margarete.
1: Effectivement.
9: Et c'est à Atlanta.
1: Margaret Mitchell, l'auteur du célèbre roman Autant en emporte le vent, a été percutée et tuée. Elle n'est pas morte sur le coup, elle a été dans le coma pendant 5 jours et elle est morte effectivement 5 jours plus tard là-bas à Atlanta. Moi j'avais oublié qu'elle était morte comme ça.
10: Autant en emporte l'avant du taxi.
1: Oh, très bien. Oh là là. Monsieur a des talents de conteur. Alors.
6: Oh mon Dieu.
1: Margaret Mitchell, c'est pas la femme de Eddie Mitchell, hein, ça n'a rien à voir.
6: Rio Grande.
7: Elle s'appellerait Margaret Moine.
1: Sur la route d'Atlanta.
6: J'écoutais le disque jockey dans la voiture qui m'emmène. Merde, qu'est-ce qui s'est passé?
1: Bah oui, voilà pour Margaret Mitchell. Il y a quelqu'un d'autre.
6: Du boogie-boogie avant de faire vos prières du soir.
1: Qui, lui, a été victime d'un accident de la circulation à Paris.
6: Ne faites pas de boogie-woogie avant de faire vos prières du soir.
1: Parce que si je vous parle de Margaret Mitchell...
6: Maintenant l'amour est devenu péché mortel.
1: C'est parce qu'elle était née le 8 novembre.
6: Ne provoquez pas notre Père éternel.
1: Le 8 novembre, Margaret Mitchell...
6: Ah bon, pas de boogie-woogie avant de faire vos prières du soir.
1: Le 8 novembre 1900.
10: Pardon.
1: Elle est morte 4 ans après avoir publié Autant en emporte le vent. Elle est née le 8 novembre 1900. Elle est morte à l'âge de 49 ans. Et justement, le hasard fait qu'il y a quelqu'un d'autre qui, lui, est mort le 8 novembre. Elle était née, elle, le 8 novembre. Et lui, il est mort le 8 novembre 1890. Oh là là. Et lui aussi a été victime d'un accident de la circulation.
9: C'est pas un taxi.
1: Mais à Paris,
7: c'est quoi, lui?
1: Il se rendait chez un ami pianiste et son fils...

0: fiacre a été heurté.
1: Vous avez un musicien?
2: Un musicien?
0: Non, pas par un taxi, mais par un omnibus.
3: Oh, c'est terrible.
0: Il a été blessé au côté droit.
1: Et le cheval?
0: Et c'est là, effectivement, qu'il a perdu ses facultés intellectuelles.
2: 1800 combien?
4: Bon, tu prends un bus dans la gueule, c'est difficile après.
1: À son prénom, c'était.
4: Quand tu prends un bus dans la gueule, c'est difficile après d'avoir les neurones.
5: Étonnamment, ça affaiblit un peu.
2: Non, mais
1: est-ce que son prénom, c'était César?
0: Oui, monsieur.
1: Mais je sais pas son nom. Non, c'est César Franck.
0: César Franck. Bonne réponse. Le musicien César Franck.
4: Mais ce matin, vous êtes tombé sur un bouquin, les accidents de la route.
0: Non, il se trouve que j'ai regardé les décès et les naissances du 8 novembre. Ah, oui. Et le hasard fait que.
2: 24 heures d'avion.
0: Que par les naissances. Et qu'est-ce qu'elle dit, elle?
6: 24 heures d'avion.
4: Elle dit, il fallait bien s'occuper dans le vol San Francisco Paris. Donc on va avoir plein de questions à la con aujourd'hui.
2: Il avait universaliste.
0: C'est 11 heures d'avion. J'ai pas préparé les questions, j'ai regardé des films dans la vie.
1: Vous avez regardé quoi?
0: Je peux vous conseiller un très beau film.
2: Allez-y.
0: Je ne connaissais pas ce film, si vous le trouvez sur les plateformes en location ou quoi que ce soit. Vraiment regardez ce film. Je ne suis même pas certain qu'il soit sorti en France, d'ailleurs.
2: Alors,
0: ce film. C'est un film qui s'appelle A Young Woman on the Sea, une référence évidemment au vieil homme et la mer, parce que là c'est la jeune femme et la mer.
1: Oui.
0: Et c'est l'histoire de la première femme à avoir traversé la Manche à la nage en 1926.
2: Donc c'est
4: avant Croizon.
0: Oui.
1: Mais elle avait des bras ou pas?
0: Oui, elle avait des bras.
1: C'est plus facile.
0: Sauf qu'à l'époque, la natation était interdite aux femmes.
1: Vous avez qui comme comédien là-dedans?
0: Alors c'est pas des gens très connus.
1: Non.
2: Mais en 24 heures, vous avez pas vu qu'un film?
4: Non, mais il a pas bien compris, il l'a regardé 4 fois.
0: J'ai vu 4 films, oui, mais enfin les
2: autres. Et c'est quoi les autres 4 films? Les autres 3 films?
1: Ouais. Est-ce que les stewards étaient jolis?
2: Non, excuse-moi.
0: Alors ne parlez pas des stewards.
1: Ah, pourquoi? Ça s'est pas bien passé?
0: Ah, ben ça, j'en peux plus des stewards. À chaque fois, je crois avoir arrivé Jean-Phil. Mais il devait être pénible, Jean-Phil.
2: Il s'appelle un petit ruquier, vous voulez un jus de tomate?
0: Allez,
2: un petit ruquier.
1: Mais ils sont gentils.
2: Viens nous poisson.
0: Je vais vous dire, c'est même la raison pour laquelle je regarde autant de films, parce que je fais l'air de rue, je regarde mon écran que personne m'emmerde.
1: C'est sûr.
0: Parce qu'autrement, c'est. Et alors, il veut pas un peu de sel? Et alors, il veut pas un Coca-Cola? Et alors, il va vouloir de la glace? Oh non, mais j'en peux plus.
2: Il veut avoir un gâteau.
0: Vous revenez en avion, vous, de Corse ou en bateau, Christine?
1: Elle va vomir, ça y est.
2: En avion.
1: En avion.
4: Comment tu reviens sur le
0: bateau? Non, mais il y a des bateaux, je vous signale. Il y a des ferries entre.
1: Mais enfin, c'est long.
0: Entre
1: c'est
0: Marseille et la Corse.
4: Oui, mais ils arrivent presque à Paris.
2: Je suis pas comme vous, je fais pas 24 heures de voyage pour un week-end. C'est très long.
1: Elle est jalouse.
0: C'est pas un week-end, je suis resté là-bas 5 jours, 4 nuits, pour des raisons professionnelles.
1: Oui.
0: Et je vous emmerde avec mon indice carbone. Voilà.
6: Laurent, on part ensemble à Sydney, puisque vous ne connaissez pas.
0: Ah non, on part pas ensemble.
6: Vous connaissez pas Sydney, l'Australie, les kangourous et tout.
0: Pour vous, ce sera pas Sydney, ce sera Poitiers.
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0: C'est Nathalie qui va jouer avec mes grosses têtes. Bonjour Nathalie.
8: Bonjour les grosses têtes.
6: Bonjour Nathalie.
0: Vous êtes dans l'Isère, pas loin de Grenoble, j'imagine donc. Nathalie, où exactement?
8: À Noyaret.
0: Noyaret. Et comment on appelle les habitants de Noyaret?
8: Les Nucérétins.
6: Oula,
1: Nucérétins.
0: J'ai bien fait de demander, gentilé que nous n'aurions pas découvert nous-mêmes. Chère Nathalie, que faites-vous dans la vie?
8: Eh ben, j'ai la chance de faire le métier d'ambulancière. Il y a un métier qui est malheureusement mal connu et reconnu.
0: Eh oui, en ce moment, alors vous avez du boulot, j'imagine, Nathalie.
8: Absolument pas, puisque en fait sur Grenoble on a très très peu de cas de Covid, du coup on en transporte très peu et tout
6: tant
8: le reste.
6: Mieux. Vous voulez qu'on vous en envoie?
8: Allez, je veux bien.
0: Non mais ça prouve bien que ce confinement est ridicule et que donc au fond par exemple à Grenoble les restaurants, les cafés, les lieux publics devraient être ouverts, n'est-ce pas Nathalie?
8: Tout à fait, on est tout à fait d'accord.
0: Bah voilà, mais on le dit pas assez, j'ai l'impression.
8: Oui, c'est pour ça que je le dis.
0: Et ben voilà, et je confirme, je suis d'accord avec vous Nathalie, ça commence à bien faire tout ça. Nathalie, donc à Noyaret, dans l'Isère, va affronter les grosses têtes sur des informations qui sont données évidemment au conditionnel pour la plupart, puisqu'il y a beaucoup de fake news. 5 fake news sur 6, à vous de retrouver qui dit la vérité Nathalie, auquel cas, vous gagnerez un magnifique casque focal Elegia, c'est le, on va dire, la spécificité.

0: qualité de ce casque haut de gamme, performant, en cuir, aluminium, raffiné, et parfait pour écouter RTL dans tous les cas, Nathalie. On commence par Caroline Diamant.
1: Les pharmaciens constatent une pénurie de thermomètres dans les officines. En revanche, aucune pénurie de trous du cul sur les plateaux télé.
0: François Rollin.
2: Eh bien, on en parle beaucoup de la réouverture des crèches. Nadine Morano préconise que ce ne soit pas avant Noël. Voilà.
0: Florian Gazan.
3: À partir du 11 mai, les vendeurs de chaussures vont rouvrir progressivement. Le lundi, vous pourrez acheter le pied droit et le mardi, le pied gauche.
0: Stevie Boulet.
4: En Inde, au Rajasthan, des parents ont choisi d'appeler leur fils lockdown, ce qui signifie confinement en anglais. Des petits Covid et Corona sont nés aussi en Asie.
0: Valérie Mérès.
5: Rayon de déplacement autorisé de 100 km. Devant la crainte d'un afflux de Parisiens, les villes de Chartres, Évreux et Beauvais annoncent d'ores et déjà que leurs plages de sable fin resteront fermées.
0: Jean-Phi Janssen.
6: Oui. Une nouvelle maladie touche les enfants, la maladie de Kawasaki. Les symptômes, l'enfant passe son temps à donner des coups de poignet, il se penche dangereusement quand il tourne et fait vroom vroom quand il respire.
0: Nathalie, qui éliminez-vous en premier ?
7: Alors, en premier, Jean-Philippe Janssen.
0: Ah, voilà, la maladie de Kawasaki. Hein, voilà, ça vous pouvez effectivement l'éliminer. Voilà un jeu de moto qu'il faut éliminer pas trop tard. Ensuite, Nathalie.
7: Florian Gazan, bien que je l'aime beaucoup, mais pied gauche, pied droit, je pense qu'il est plus pied droit, Florian Gazan.
0: Ah, vous aimez beaucoup Florian Gazan.
8: Merci,
0: alors.
8: Nathalie.
7: Oui.
0: Mais vous le connaissez physiquement ?
7: Oui. Oui, enfin, vous le connaissez.
9: Il est pas dégueulasse, le Florian. Après deux bières, ça va.
7: Non,
8: je suis pas barbé.
9: Deux bières à Morito, ça passe.
0: Après deux bières.
2: Physiquement, ça va, mais enfin, c'est le caractère. Si vous le connaissiez d'un peu plus près, il est bien.
6: Confiné un mois de plus, je couche avec Florian.
8: Par contre, vous aurez forcément tort parce qu'il a toujours raison. C'est ça qui est chiant.
0: Nathalie, après avoir éliminé Gazan et donc Jean-Phi, qui vous reste là? Il vous en reste quatre encore, hein.
7: Oui, il me reste Caroline Diamant avec le pharmacien, je vais dire non.
0: Non, voilà, la pénurie de trous du cul, c'est vrai que elle ne suit pas celle des thermomètres pour l'instant.
7: Les Parisiens, bah, malgré tout, il faut qu'ils restent chez eux, c'est mieux.
0: Ouais. Ah bah c'est gentil, merci.
7: Je suis une ancienne Parisienne, alors je peux y aller allègrement.
0: Ah très bien, oui, c'est ça quand on a la liberté de bouger. Moi j'ai à côté Florent Pagny, laissez-moi ma liberté de bouger. Ensuite.
7: La crèche à Noël, c'est sympa, mais il manque les santons.
0: Ah ben oui, évidemment. Ouais. Alors oublions François Rollin, il vous reste donc.
7: Bah, Stevie Boulet, hein, le meilleur. Hein.
0: Eh ben tiens, voilà. Stevie et des parents qui ont appelé leur fils lockdown. C'est vrai, ça veut dire effectivement confinement, lockdown. Ouais. Et il y a aussi des petits corona, c'est vrai aussi, et des petits Covid.
6: Ouais, on en a
9: creux.
6: Ouais.
0: Moi, si j'avais un fils, j'appellerais Buzin, comme ça, je sais qu'il m'emmerdera, mais pas longtemps.
3: Ceci dit, c'est pas con de s'appeler lockdown. Le gamin, il restait quand même confiné 9 mois, hein, je te rappelle.
0: Nathalie, c'est gagné. Vous êtes contente d'avoir ce casque, j'imagine.
7: Ah, je suis plus contente d'avoir participé avec vous que le cadeau en lui-même.
10: Ah, bon. on va le garder alors.
2: Mais ça me donne l'occasion d'ouvrir un débat parce qu'il y a des tas de choses que les parents n'ont pas le droit de faire à leur enfant et on trouve tout ça assez normal. Par exemple, on n'a pas le droit de taper dessus. Pourquoi on a le droit de lui donner un prénom, y compris ridicule, importable et dont il va être affligé toute sa vie?
0: Bah, c'est-à-dire qu'il ne le sait pas, l'enfant, donc évidemment.
2: Ah, oui, non, mais enfin.
0: Il va vite s'en apercevoir.
2: Mais nous le savons de Marseille, et c'est dommage que alors je ne suis pas non plus pour le moment où il fallait absolument que le prénom soit dans le calendrier.
0: Oui.
2: Je suis d'accord,
0: non,
2: on propose Avida, même si ça n'existe pas.
8: Zemmour, voilà.
6: Corinne.
2: Ouais. Non, je sais que je comprends que c'est très difficile de réglementer, mais en même temps, on a le droit d'appeler son enfant trop dur.
8: On devrait avoir un prénom comme une dent de lait, en fait. Ça veut dire qu'au bout de 15 ans, choisir son nom définitif, son prénom définitif.
0: D'ailleurs, pourquoi vous n'avez pas changé, Stevie? Restez fidèles aux grosses têtes, en tout cas, Nathalie. Et bravo, vous avez gagné.
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0: Je vous demande le nom de l'auteur du pont de la rivière Kouaï.
6: Oh.
13: trop facile.
0: Ah, il est mort il y a 30 ans, hein, déjà.
14: C'était un livre avant d'être un film, donc.
0: Ah oui, ça, c'était un livre avant d'être un film.
13: Jack London.
0: Et il est mort le 31 janvier. Demain, on célébrera les 30 ans de sa disparition, puisqu'il est mort le 31 janvier 1994. Vous avez dit
13: Jack London.
0: Jack London, non.
14: Dites donc, Laurent, il devait être très âgé.
0: Ah bah, il est mort, il avait 81 ans. Il l'a écrit en 1966, bah le voilà. Pont de la rivière
15: Kouai. Est-ce qu'il était britannique?
0: Non, il est français, c'est un
3: français. C'est Pierre Boulle.
0: Pardon.
3: Pierre Boulle.
0: Bonne réponse de Florian Gazan. Ah, heureusement que Florian est là.
10: Ouais, c'est vrai.
0: Eh oui, Pierre Boulle, voilà, je comprends pourquoi finalement Madame Mergo vous admire. C'est pour votre culture, votre savoir, Florian.
15: Je peux faire ma dombale?
0: Oui.
14: Le pont de la rivière Kouai, il est en Thaïlande.
0: Oui, mais le pont de la rivière Kouai, c'est bien un livre au départ, écrit par Pierre Boulle, l'auteur aussi, vous avez raison, de La planète des singes. On oublie, on retient plus souvent d'ailleurs La planète des singes et on oublie que c'est aussi un auteur français, effectivement, Pierre Boulle, qui a écrit Le pont de la rivière Kouai.
14: Ça s'écrit Boulle comme Boulle?
3: Avec deux L.
0: Avec deux L.
14: D'accord.
0: On parle beaucoup de la perche dans les journaux aujourd'hui. Pour quelle raison? C'est une question pour Michel Rodin qui habite Morestel.
10: La perche de rivière?
0: La perche de poisson, non.
14: Alors la perche, c'est pas la rivière qui coule dans le perche.
0: Non.
10: Pas est-ce que c'est un rapport
3: sur la perche?
0: Le soit la perche, non.
14: Est-ce que c'est une perche de film qui dépassait dans un plan?
0: On parle beaucoup de la perche dans les journaux. Pour
14: en
0: quelle
14: deux
0: raison
14: mots?
10: Est-ce que c'est géographique?
0: En un seul mot, la perche.
10: Est-ce que c'est géographique?
3: Alors, c'est une ville,
15: un nom de famille.
14: C'est une maladie.
0: C'est un nom de famille.
15: Et c'était pas un joueur, c'est sportif?
0: Et c'est sportif, mais c'est pas un joueur.
14: Ben oui, c'est le gardien de but de la l'équipe.
10: L'entraîneur de l'équipe de handball.
0: Pas du tout.
14: Mais il n'y a pas de gardien de but dans le handball.
3: Ben si.
10: Ah bah si, quand même.
15: Si, quand même.
3: Non.
15: Bah si. C'est en fait les gens y passent.
3: La cage, elle est vide.
15: La journée porte ouverte.
14: En tout cas, les mecs qui couchent avec toi, ils n'aiment pas les femmes intelligentes.
0: Bah bien sûr qu'il y a, même deux gardiens de but par match. Oui.
14: C'est le truc où on met dans le panier?
3: Ah non, ça c'est le basketball. Est-ce que le gardien de but au basket, il faut être...
0: De toute façon, c'est pas du hand. Voilà.
14: Est-ce que ça nous aiderait de trouver le nom, le prénom de Monsieur Laperche?
0: Oh, je peux vous le donner, c'est Tom. Tom Laperche.
14: Est-ce que alors ça, c'est plus précis.
15: Un sport collectif.
0: Un sport collectif, non.
14: Du ski, c'est du ski.
0: Ça peut arriver.
14: Oui,
0: mais
14: c'est du ski.
0: En l'occurrence, là, non.
14: C'est évident que Tom Laperche est un joueur de tennis.
0: Oui.
15: Ah, c'est pas lui au tire-fesse qui donne la perche?
0: Non, pas du tout.
14: Et non, il fait du ski?
0: Il fait du ski, non, pas du tout.
14: Il fait de la voiture?
0: Non, il fait pas de la voiture,
10: Est-ce qu'il pratique un sport avec une balle?
0: Non.
10: Est-ce qu'il est sur Terre?
0: Non, il n'est pas sur Terre.
14: Il vient d'être...
10: Il n'est pas sur Terre.
0: Enfin, là, maintenant, il est sur Terre.
10: Ouais.
14: Est-ce que c'est de... mais
10: sur
14: oui,
10: l'eau?
14: Mais qu'on est idiot. Mais oui. Il a gagné la route du Rhum.
0: Alors, on se rapproche.
14: Ben oui, forcément.
10: S'il
14: n'est pas sur Terre, c'est qu'il est sur mer.
10: Donc, et s'il est
14: sur mer, il est navigateur. Donc, il participe à une course.
0: Oui.
14: Et voilà. La Transat Jacques Vabre.
0: C'est pas la Transat Jacques Vabre.
14: Non. Alors, c'est le tour du monde dans le sens inverse des vents contraires.
0: Non, ça c'est Maud Fontenoy.
14: Ouais. Voilà, alors...
10: Le Vendée Globe?
0: Non, mais écoutez, je vais vous accorder la bonne réponse.
14: Merci.
0: Qu'est-ce qui lui est arrivé à Monsieur Laperche?
14: Eh ben, il a dématé.
0: C'est le premier à renoncer, évidemment.
10: Oh.
0: C'est le nouveau Tour du Monde.
10: Et qui toujours passé pour des coups.
0: Toujours dominé par Charles Caudrelier. C'est le leader actuellement. Il y a Thomas Coville, il y en a d'autres. Il y a le Armel Lecléache qui sont dans cette course. Et le premier à avoir abandonné, on l'a appris dans les journaux ce matin, mais c'est hier que l'information est tombée. Il faisait escale à Cape Town, donc en Afrique du Sud, et à cause d'une avarie, il ne repartira pas. Il a décidé de renoncer avec son trimaran, renoncer au Tour du Monde, et c'était bien Tom Laperche, ce navigateur qui a renoncé. Je pensais quand même que vous suiviez cette course au Tour du Monde. On va quand même dire bonne réponse collective. Puisque vous avez parlé handball, tiens, comme ça, on va en finir avec le sport aujourd'hui. Une question pour Patrick Ramdel. Et là, j'espère quand même que Florian Gazan va répondre illico presto, parce qu'il mérite tout de même qu'on retienne son nom. Alors, je ne vous parle pas du gardien de but. Hein.
14: Ah bah non. Oui, parce qu'il n'y en a pas.
10: Attention, il y en a des...
14: Dans les matchs d'Isabelle, il n'y a pas de gardien.
3: Non, et il n'y a pas de ballon non plus.
14: Non, je confondais avec le baseball.
0: On a eu...
14: Ah bah non,
15: il y a un gardien de baseball.
3: Oh, le bazar.
14: Oh là là.
15: C'est vrai qu'il n'y a pas de
3: regardez
13: Eurosport. Non, avec le panier là qui a pas de fond.
0: Basket. Le panier qui a pas de fond, c'est le vôtre.
13: Ouais, ça c'est sûr. Ouais.
0: Non, sachez qu'il y a eu un grand gardien en plus en hand qui s'appelait Thierry Omeyer, qui a été un des joueurs les plus récompensés avec l'équipe de hand, juste derrière d'ailleurs Nicolas Karabatic, qui lui vient de battre justement le record du nombre de trophées gagnés avec une équipe de handball, un palmarès insensé, puisqu'effectivement il a 11 titres en bleu Karabatic, 3 titres olympiques, 4 titres mondiaux et désormais 4 titres européen. Il est juste devant deux autres Français, Michael Guigou et Thierry Omeyer. Et donc ma question, parce que quand même on parle des joueurs, on parle des gardiens grâce à Isabelle, et j'aimerais quand même qu'on ait retenu dans tout ça le nom du sélectionneur de l'équipe de handball.
3: Ah. Guillaume Gilles.
0: Guillaume Gilles, bonne réponse de Florian Gazan.
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0: À nous tous, combien de langues on parle? Il faudrait peut-être faire le calcul un jour, monsieur Gueuleux, vous parlez
1: alors,
0: combien?
1: Alors, moi-même, j'en pratique quatre.
0: Quatre.
2: Oh là là,
1: le français, le flamand, oui, l'anglais et l'italien.
0: Donc quatre langues. Oui. Vous, Dari Boudboul?
1: Ah non, une cinquième. Le polonais aussi, mais pas du tout.
0: Bon, alors. Vous
3: moi, j'ai déjà du mal avec le français.
0: Ah oui, ça, on avait remarqué. Stevie, vous n'avez pas une de plus que monsieur Gueuleux?
3: Moi, je parle cheval.
2: Non, pas une de
3: je parle
2: plus.
3: Cheval, moi.
0: Pardon?
3: Je parle cheval et chien parce que je communique avec eux.
2: Et moi, je parle aux plantes.
0: Oui, donc d'accord, effectivement. Alors allons-y, trois de plus, je les prends. Marcela Yacoub.
4: Moi aussi, c'est français, espagnol.
0: Non. Mais ça, on les a déjà. Ah, espagnol, il ne l'avait pas dit, ça fait une de plus.
4: Italien.
0: Ah, ça, il l'avait dit. Valérie, vous en avez une de plus, vous?
5: Ben, pas de plus que eux.
0: Non,
5: hein.
0: Alors voilà, monsieur de Kersauzon.
6: Oui.
3: Ouais. Tu parles breton, toi?
0: Il parle mal, hein.
2: Il parle chinois,
7: taïtien. J'en ai deux.
0: Quoi?
7: L'anglais et la langue de bois.
0: Alors. Ça n'est pas de chance parce que ma question porte sur le russe.
1: Mie polimai porouski.
0: Ah, vous parlez russe quand même.
1: Ça veut dire je ne parle pas le russe.
0: Non.
3: Et je le dis.
1: Non, mais je le dis bien, mais quand je dis ça à des Russes, ils comprennent pas. Après, pourquoi je comprends pas ce qu'ils me répondent.
5: Et moi, je sais dire karacho.
0: Ah, ça veut dire quoi ça?
5: Karacho. Ça va très bien.
0: Ça va très bien. Ah, bah écoutez, tant mieux. Moi, je vais vous demander ce que veut dire bledina en russe.
2: Ah, c'est le truc de bébé, bledina.
0: Ah oui, mais.
3: Ça veut dire tété.
0: Non.
5: En lait, ça veut dire lait, du lait?
0: Non, ça ne veut pas dire du lait.
2: Ça veut dire le sein?
0: Le sein, non. Chez nous, c'est positif parce que c'est de la nourriture pour bébé, oui, c'est mignon, c'est tout doux, du blédina, on a envie d'en manger, de la blédine, vous voyez.
4: Oh. Alors, un russe, c'est les poisons.
0: Et d'ailleurs, on va pas tarder à y retourner. Oh.
4: C'est les poisons qu'on donne aux opposants de Poutine?
0: Ah non, mais c'est vrai qu'en Russie, c'est plus négatif que chez nous. Qu'est-ce que veut dire blédina en russe?
2: Ça n'a rien à voir avec le sein de la mère, du coup.
0: Non, mais en
4: mais
0: même
4: pas
0: temps,
4: la nourriture. Hein.
0: Bah, de la nourriture, non.
3: C'est pas comme bistro.
1: Bistro, ça veut
3: dire
1: vite.
3: Bistro, parce que bistro, ça veut dire vite en russe. Ah. Et le bistro, c'est un endroit où on va vite boire un petit coup.
1: Voilà. Et ça date de l'époque où les Cosaques étaient à Paris et demandaient au patron de bar bistro. Vite, servez-nous un coup à boire.
3: Alors, merci
0: ça,
3: Philippe.
0: Ça, je le savais.
1: Oui.
0: Mais
1: c'est pas ça.
0: Ils ne réclament pas de la blédine, ils disent pas blédine.
1: Non.
4: C'est que
0: mais à cette époque. Alors, je vais vous aider un peu.
1: Ben ouais.
0: À cette époque-là, en tout cas, parce que vous dites, ça date de quand, cette affaire?
1: Oh, c'est fin 19e.
0: Eh ben, fin 19e, peut-être que quand il rentrait dans ce genre d'établissement, il pouvait réclamer blédine.
4: C'est les vodka, non.
2: Ah, c'est l'impôt?
0: L'impôt, non.
5: Est-ce qu'on peut traiter quelqu'un de blédina?
0: Ah oui, oui. Ouais. Et d'ailleurs, je l'ai fait depuis le début de cette émission et je m'en veux. Je
4: connard,
0: m'en veux.
4: Connard,
2: ça
4: connard.
2: Veut dire pute.
5: Pute.
0: Bonne réponse, Stevie Boulet. Je m'en veux parce que c'est grâce à votre maman que vous avez trouvé la réponse après tout.
2: Mais... T'es sérieux là?
0: Ah bah si, là en l'occurrence c'est grâce à ça.
2: Oui, mais bon.
1: Mais parce qu'il lui préparait des biberons avec du blédina en poudre.
0: Blédina, ça veut dire prostituée en russe. On est compte, c'est fou. Alors évidemment quand les Russes, vous êtes là, imaginez, hein, vous avez besoin par exemple, parce que vous êtes une jeune maman ou un jeune papa,
1: oui,
0: et vous avez besoin de trouver de la blédine dans une pharmacie,
1: oui,
0: en Russie. Vous rentrez chez le pharmacien russe et vous savez pas comment dire, évidemment, j'ai besoin de nourriture pour bébé, de la bouillie,
7: En Russie, c'est plus facile de trouver une pute que de la bouillie. Faut être réaliste, quand même.
0: Justement, vous arrivez, vous dites blédina, et là, il y a une jolie blonde qui arrive. Non, mais c'est ça. Blédina veut dire prostituée en Russie.
3: Mais c'est logique.
0: Pourquoi?
3: Parce que je pense que les gens de chez Blédina, ils se sont dit... Oui, parce que les prostituées...
0: Ils vont être contents, les gens de chez Blédina.
3: Les prostituées, quand elles ont des enfants, elles ne peuvent pas aller le mettre au sein, puisqu'elles sont avec des clients. Donc, en fait, il fallait inventer de la bouillie.
5: Elles pouvaient filer des blémorragies. Blé...
0: Il y en a de la bouillie ici, mais je ne dirais pas où. Hein. Une autre question un peu maligne, comme j'en ai posé une tout à l'heure, mais là quand même, ce sera plus simple pour Grégory Romaric, qui habite Vascal, dans l'Allier, à moins que ce soit plutôt en Belgique, ça. Il y a quelqu'un qui m'a marqué dans l'Allier, là, mais c'est pas dans l'Allier, Vascal.
1: C'est quoi le nom?
0: Vascal, c'est chez vous, ça, non?
1: Non, ça doit être dans le Nord, ça.
0: Ah oui, c'est ça. Enfin, voilà, c'est
1: pas loin. Enfin, c'est quelque part.
0: Quelque part, voilà. Quand un mois commence par un dimanche, que se passe-t-il dans ce mois?
1: Il va faire 31 jours.
0: Non.
3: Il y a 5 semaines.
0: Non.
3: Si, ça... c'est un peu ça.
0: Non.
3: Il y a 5 week-ends.
0: Oui, mais ça peut commencer un autre jour qu'un dimanche. Là, si le mois commence par un dimanche, il y a quelque chose qui est systématique.
1: Il y aura un vendredi 13.
0: Bonne réponse de Philippe Gueluc.
1: Eh oui.

0: on en apprend des choses ici.
1: Oh, t'es incroyable.
0: Alors, il faut savoir que le vendredi 13 n'est pas vendredi 13 partout dans le monde.
2: Oui, en Amérique du Sud, c'est le mardi 13.
0: Exactement. En Grèce aussi, en Espagne, c'est mardi 13 et non pas vendredi 13.
1: Et ça veut dire que le lendemain du mardi 13, c'est le week-end alors?
3: Là, je comprends pas du tout ce que vous voulez dire.
1: Puisque chez nous, le mardi, c'est comme le vendredi chez nous. Fini le boulot.
3: Vous partez un dimanche. Donc, au bout de 13 jours, vous arrivez un vendredi.
1: Oui.
3: Donc, pourquoi en Argentine, au bout de 13 jours, on arrive un mardi?
2: Non, mais c'est pas...
4: Mais c'est pas, ça commence pas la même chose.
5: Parce qu'ils vont moins vite.
0: En tout cas, ils vont encore moins vite que vous.
4: Moi, je comprends qu'elle parle au chien.
1: Hein. Non, non.
4: Parce que quand elle me parle, je comprends rien.
0: Ce que je vous expliquais, cher Dari, c'est que la superstition n'est pas la même chez nous qu'en Espagne ou en Grèce. En Espagne, en Grèce, et manifestement, puisque Mademoiselle Yacoub nous le confirme, en Argentine aussi, ils ont plutôt peur ou ils pensent que c'est...
2: Mais moi, j'ai peur toujours.
0: Un bon jour, le mardi 13.
1: Ah, ça reste le 13.
0: Mais ça reste le 13.
1: D'accord, mais ça tombe pas forcément au même moment dans le calendrier.
0: Mais les vendredis 13, ils s'en foutent. En revanche, le mardi 13, ils jouent au loto argentin.
2: Ah, voilà. Moi, j'ose même pas sortir de chez moi les mardis 13.
0: Ah oui,
3: mais qu'est-ce qui s'est passé le mardi en Argentine?
2: C'est comme ça, en superstition. Mais...
3: Non, mais nous, il y a une logique. Le vendredi, c'est parce que c'est le vendredi saint.
2: Non, c'est parce qu'on tuait les voleurs.
0: Mais chez eux, c'est parce que c'est le mardi gras.
2: Ah. Non, c'est parce qu'on tuait les voleurs ici. On les exécutait en public les vendredis 13. C'est à cause de ça, ça n'a rien à voir avec la religion.
1: Ah. Et donc, j'ai la table de conversion. En Argentine, si le premier du mois tombe un jeudi,
0: il y aura mardi 13. Et bien voilà une petite précision qui vous servira pour le réveillon.
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0: Oui, monsieur Reichmann, vous ne connaissez peut-être pas Sébastien Thoen.
8: J'en ai beaucoup entendu parler.
0: Et vous allez comprendre combien vous vous portiez bien jusque-là.
9: Ça va, Jean-Luc?
8: Je vais très
9: tu
8: très
9: sais
8: bien.
9: Qu'ici, d'habitude, on a le Christian Quesada, mais légal, Paul Elkarat.
8: Ah oui, oui j'ai eu quand même pas mal de candidats.
9: C'est vrai. Tu te rappelles de Paul?
8: Mais et comment?
0: Ah bah,
8: et là, 153 émissions à mes côtés, c'est.
0: Alors là,
8: c'est,
0: autrement, on l'aurait évidemment installé avec vous pendant
8: avec
0: une
8: plaisir.
0: Émission, on vous auriez fait les retrouvailles ici sur RTL, mais Paul
9: est décédé.
8: Non, le pauvre. Mais non, il est bien vivant.
9: Bah oui, mais il s'est pas fait vacciner, ce con.
8: Non, mais non.
9: Je suis aux côtés du mec qui faisait interview, ça fait plaisir, ça, Fabrice?
10: Oui, absolument.
9: N'hésite pas pour le sonotone, hein.
10: Non.
9: Mets-le un peu plus haut. Hein.
10: Mais j'ai en train de régler le son, mais...
9: On est en famille.
10: Je capte un mot sur trois, mais genre...
9: Bah comme moi.
10: Genre constitue les phrases.
9: Voilà, vous
10: débrouillez.
11: Mal. Un jour, ils vont déraper.
9: C'est prévu, moi, il faut que je buzz. Moi, je suis en fin de carrière, je suis aux grosses têtes, donc...

0: temps, on a tourné l'Hôtel du Temps, enfin là.
1: Ah, ça y est, ça va enfin sortir cette émission.
0: Wow, en 2025. Non, parce que on a tourné il y a un an, c'est pas encore diffusé, mais on a tourné, là ça va être diffusé dans deux mois.
1: Ce sera une émission posthume de Thierry Ardisson.
0: Voilà.
1: En tout cas, monsieur Reichmann, bienvenue.
2: C'est gentil, merci.
1: C'est votre première ici, monsieur Fabrice vient de temps en temps nous voir, mais il connaît parfaitement le principe de l'émission.
3: Oui.
1: Vous savez, cher Fabrice, qu'on commence toujours par...
3: Est-ce que je sais, moi, je...
4: Les citations.
3: Une chanson,
5: il est devenu con.
4: Les citations.
1: Les citations, Fabrice, enfin.
3: Une citation, une citation.
1: Oui. On va commencer tout de suite par une citation pour Catherine
3: oui.
1: Pave.
3: Oui, elle est de qui, la citation?
1: Bah non, ça, je vais...
6: C'est ce qu'il faut trouver, hein, Fabrice.
1: Je vais pas
3: oui,
1: faire...
3: J'avais cru
1: bah
3: comprendre.
1: Tiens, elle est là, la Leclerc.
0: Non, mais il faut bien répondre, il y a un dentier à gagner, quand même. Hein.
3: Ah oui.
2: Non, mais ça va très,
0: non,
2: très
0: vite. Non, mais je vous le dis, même pour le public.
1: Mais il y a du respect pour monsieur Fabrice.
3: Oui, d'abord.
0: J'ai grandi en le regardant, moi.
1: Ah oui.
0: Je lui ai dit la classe. Oh là, avec Pompon, avec tout le monde, avec monsieur, avec Blaise, avec tout ça, avec Bigard, le pauvre depuis. Bon, bref. C'est moi la classe déjà, Bigard, depuis 2-3 ans, là. Pour moi la classe. Là.
2: Fabrice, je suis pantois devant vous. Je suis tellement heureux. Je travaille encore avec Fifi. Vous travailliez à l'époque avec Fifi.
1: Ah, le petit muet, là.
2: Non, il n'est pas muet.
3: Non, si. Quand on faisait une émission à l'ouverture de Canal+, il avait un rôle muet dans une émission qui s'appelait « Tout s'achète ».
0: Ah, celui qui a eu le MeToo avec Deniso.
1: Je peux placer ma première citation.
2: Attention, il va la placer devant tout le monde.
1: Pour Catherine Pave, qui habite Tourcoing, dans le Nord. Qui
0: oh, c'est joli, Tourcoing.
5: Ah oui, c'est bien, Tourcoing.
0: Non, mais c'est vrai, on nous fait chier avec l'île Maurice, mais c'est vrai que...
1: Qu'est-ce que vous avez contre Tourcoing, monsieur Toël?
0: Laurent Ruquier, il y a de la cocaïne dans les pains au chocolat. Et je viens d'en manger deux.
4: Pas qu'on mange, hein.
0: Donc forcément, je pars en vrille. Voilà.
1: Monsieur Jean-Fuy, défendez Tourcoing, votre région.
5: C'est un beau coin, c'est Tourcoing.
1: À Tourcoing, quoi? Tout le monde a une voix de canard.
5: Ah, moi, j'ai commencé ma vie active à Tourcoing. Je travaillais dans un magasin de vêtements, ça marchait bien.
1: Comment ça s'appelait?
5: Ça s'appelait Hexagone H Couture.
2: Hexagone.
5: Et on vendait des vêtements féminins haut de gamme. Alors j'avais toutes les riches belges et les riches tourquenoises.
6: Tourquenoises,
5: oui, j'avais tous les
1: gens. Il y a des riches à Tourcoing?
5: Oui.
1: Ça alors?
5: Oui, c'est un site industriel. Donc, encore,
2: bah oui, il y a
5: encore des gens qui ont.
0: Non, mais Tourcoing, c'est pas top. C'est Roubaix qui est joli. Mais faut aimer les barbes, c'est tout.
6: Oh là là là là.
1: Bon, je peux placer ma citation.
5: Oui, oui, oui.
2: Attention, il va la placer.
1: Pour madame Pave de Tourcoing.
0: C'est joli, Tourcoing. On nous fait chier avec les Maldives, mais c'est vraiment joli.
1: Les Maldives, ça va disparaître un jour.
6: Ouais, hein, vite y aller.
5: Oui, la mer, elle va monter.
0: Mais non.
2: Alors que Tourcoing va rester.
5: Oui, non.
1: Qui a dit mon meilleur ami est parti avec ma femme et franchement, il me manque terriblement.
3: Coluche.
0: Jacques Martin.
1: Non.
2: Pierre Desproges.
1: Non, pas Pierre Desproges.
0: Pierre Doris.
1: Bonne réponse de Sébastien Thoen. Une citation pour Alice Grandperrin qui habite Carpiquet dans le Calvados.
2: Carpiquet, c'est où ça?
1: Dans le Calvados.
2: Carpiquet.
0: Ah, vilain là-bas.
1: Pour madame Grandperrin de Carpiquet, donc, qui a dit « Sous le capitalisme, les gens ont plus de voitures. Sous le communisme, ils ont plus de parking. »
6: Karl Marx.
1: Non.
0: Mélenchon.
1: Non. mais c'est un politique.
2: François
3: Lénine.
2: François Hollande.
1: Non. Un politique qu'on cite régulièrement.
0: Ah, banlieusard.
3: Churchill.
1: Winston Churchill. Ah. Bonne réponse.
6: Fabrice.
1: De monsieur Fabrice. Une citation pour Benjamin Montriou qui habite Bordeaux en Gironde.
2: Montriou, il y a toujours des noms quand même.
1: Ah oui, monsieur
2: Montriou.
1: Montriou fait partie de nos auditeurs qui a dit « J'ai toujours rêvé d'un ordinateur qui soit aussi facile à utiliser qu'un téléphone. Mon rêve s'est réalisé, je ne sais plus comment utiliser mon téléphone.
0: » C'est quelqu'un
3: un contemporain,
0: donc,
3: ça.
1: Un contemporain.
0: Mais c'est pas un comique, c'est pas très drôle comme phrase.
1: Vous devriez pas dire ça parce qu'on nous dit souvent que vous êtes un de ses héritiers.
0: Pierre
1: monsieur.
0: Bénichou.
1: Bonne réponse. Bonne réponse de Sébastien Thoen.
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2: Pardon, hein, monsieur Bellamy, d'avoir parlé
3: non,
2: de
3: non,
2: vous
3: non,
2: au féminin.
3: Non, non, non, non, non, non,
2: je
3: le prends.
2: Je sais très, très bien.
3: J'assume ma part de féminité.
2: Ah oui, hein.
4: Il est même assis dessus.
2: On est en tout cas heureux de retrouver le professeur Rolla, qui, j'en suis sûr, lui-même est heureux de retrouver son ami Laurent Baffy.
5: Et très heureux de vous retrouver tous.
2: Ah. Oh, ah, même moi, avec mes questions à la con, monsieur Rolla.
5: Surtout vous, surtout
6: mais,
5: vous.
6: Mais plus moi, François.
5: Non, non, non, le temps passant, je m'aperçois que Ruquier prend de la valeur, tandis que toi, tu t'émousses un petit peu.
2: Bah écoutez, on
6: ça
2: va vérifier.
6: Ça s'appelle une fin de carrière.
2: Bienvenue au club.
7: On va bienvenue au club, oui, tous.
2: Hein. Ah ben non, Jean-Philippe, il démarre, regardez.
7: Oh, démarre.
2: Ah oui,
6: j'ai une carrière.
2: Non, enfin, franchement, regardez.
7: Un jeune poulain, qui vient de se lancer dans le Jean-Philippe.
8: Le jeune poulain.
2: Il fait pas toutes ces... Oui. Il fait pas toute cette chirurgie esthétique pour rien.
7: Oh, bah non, non, j'exige un retour sur investissement.
2: Là, là, je dois dire que vous brillez, mon petit Jean-Philippe.
7: Ah, alors, rassurez-vous, je n'ai rien fait.
2: Ah bon?
7: J'ai juste un petit peu d'être un couillon, un petit peu de blush, tout ça pour faire.
6: Ça y fait rien, Laurent. On va partir là une semaine ensemble. Vous savez qu'il m'a demandé de lui acheter ses slips. Parce que monsieur n'a pas le temps, vrai ou faux?
7: Oui,
8: moi je suis juste à...
2: C'est vrai, Jean-Philippe.
8: N'a pas le temps d'aller, moi je suis juste à côté de lui. Je trouve que c'est tout bien, tout bouge. Quand il parle, ça bouge. Il fait pas tirer, vous savez, genre je peux pas.
2: Je suis en train de me rendre compte un truc en écoutant Dari Boudboul. C'est la seule, et c'est pas de bol, c'est la seule qui sait vraiment parler dans son micro.
8: Ah oui.
6: Et pourtant, ça n'a aucun intérêt. C'est bizarre, la vie.
2: Les autres, ils sont toujours là, par quatre.
5: Oui, on a un peu de pudeur, évidemment.
2: À parler à côté, je suis obligé de leur faire des signes pour qu'ils parlent bien dans la boule. Elle a rien d'intéressant à dire, mais elle parle dans le micro.
6: Vous avez fait ça toute votre vie,
8: Laurent. C'était passionnant. Je trouvais qu'il est tout beau, tout. Il fait pas tirer.
2: Une première citation pour Chantal Lambert.
8: Tu devrais mettre juste un peu de.
2: Mme Lambert habite Malakoff, dans les Hauts-de-Seine. Et la question. Ah, je vous demande vraiment de me laisser aller au bout de la liste, car je crois que j'aurai assez facilement la réponse à cette citation. Mais j'aime la liste en entier, donc j'aimerais que les auditeurs puissent en profiter jusqu'au bout. Donc pour Mme Lambert de Malakoff, qui a dit « Voilà quelques inventions auxquelles il faudrait penser. La casserole carrée pour empêcher le lait de tourner. Les plantes grimpantes pour monter le courrier dans les étages. L'aquarium en verre dépoli pour poissons timides. Et le coton noir pour les oreilles des personnes en deuil. »
7: Pierre Dac. Cadac.
2: Non.
7: Alphonse Allais.
2: Alphonse Allais. Ah, bonne réponse de Jean-Philippe Janssen. Ah, il a progressé, hein, Jean-Philippe. Ah, quand incroyable. Il est arrivé ici, il y a combien de saisons, monsieur Janssen?
7: Ben, t'as fait ma 9e année, figurez-vous.
2: Non, c'est pas vrai.
7: Oui.
2: 9 ans que je vous
7: non,
2: supporte.
7: Le 16 octobre 2016.
2: Ah, ben, quand vous êtes arrivé à 9 ans, vous saviez même pas qui c'était Alphonse Allais.
7: Mais ben, du tout. Même vous, je savais même pas que vous étiez, vous. Ben... Avec les années, on retient les citations, les phrases. Après, c'est comme des petits tiroirs qui se mettent en place et au fur et à mesure, je les ressors intelligemment.
2: En 9 ans, en revanche, je ne comprends toujours pas ce qu'il dit, vous voyez.
8: Mais c'est bien parce que si tu les mets dans des tiroirs, moi je les mets en vrac.
2: Par pour exemple, Alexime aussi.
8: Le couénon, je l'ai mis dans ma tête, le couénon. Et ben, ça
2: pour Alexime aussi qui habite l'enchère dans la Somme, qui a dit pour bien mentir, il faut beaucoup de sincérité.
6: Est-ce que c'est mort?
2: Alors c'est mort, c'est un écrivain célèbre.
8: C'est archi-mort.
2: Cinéaste aussi, oui, il est mort en 1970.
8: Ah, pas vraiment mort.
6: Marcel Pagnol.
2: Membre de l'Académie Goncourt, pas loin de Pagnol.
6: Bagnol. Jean Dutoux.
2: Non, je veux dire dans le sud.
6: Jean Giono.
2: Jean Giono.
6: Ah, Jean Giono.
2: Bonne réponse de Laurent Baffy, ça c'est de la culture. Ah, une citation pour Steve Launay, qui habite Bellefontaine, qui a dit « Les femmes ont 4 lèvres, 2 pour mentir, 2 pour se faire pardonner.
9: » Patrick Sébastien.
2: Patrick Sébastien, non.
5: Non, c'est très élégant.
6: Doc Gynéco. Oui.
2: Doc Gynéco, non.
7: C'est vieux.
9: Ça peut pas être Guitry, hein.
7: Oh non.
6: Si, c'est Guitry.
7: Oh, alors moi, je l'aime plus.
9: Allez-y, je ne dirai plus jamais Sacha Guitry.
2: Eh bien, c'est Sacha Guitry. Oh. Vous êtes déçu par votre Guitry,
9: ah,
2: alors. Bah,
9: je ne veux même plus que vous m'en parliez. C'est terminé.
6: Pour toi, il est mort.
2: Une autre citation encore pour Claudine Bott, qui habite Bidart, dans les Pyrénées-Atlantiques, qui a dit « Les privilèges de l'élite, c'est de voir les catastrophes depuis une terrasse. »

0: un Bossuet, un Montesquieu, un Boileau, un truc comme ça.
1: Non,
2: c'est français.
1: Un écrivain.
2: Français.
1: Diplomate français.
2: Ah, Gary, non,
1: mais un diplomate, c'est vrai. Écrivain, brillant étudiant et soldat décoré pendant la Première Guerre mondiale, auteur de nombreuses pièces de théâtre. Et d'ailleurs, un jour, peut-être, Isabelle Mergault jouera une de ces. Peut-être même monsieur. Tiens, je vois plus monsieur Janssen jouer peut-être.
3: Jean Giraudoux.
1: Jean Giraudoux, bonne réponse d'Olivier Bellamy. Jean Giraudoux. Et vous savez dans quelle pièce, évidemment, je vois Jean-Philippe Janssen.
3: Absolument.
4: Le soulier de satin.
1: Non, le soulier de satin, c'est Claudel.
5: Oui, mais ça lui irait tellement bien.
0: La colombe Bellac, c'est qui?
1: Mais non, dans
3: la guerre de Troie n'aura pas lieu.
1: Mais qu'est-ce qu'il foutrait dans la guerre de Troie?
5: Il fait la bite de cheval.
1: La guerre de Troie n'aura pas lieu et Brad Pitt est pas venu, alors on a pris Jean-Philippe.
3: Voilà.
1: Mais non, dans la folle de Chaillot, bien sûr.
6: Ah, oui, je comprends mieux.
3: Bien sûr. Moi, j'avais pensé à Ondine, sinon.
1: Mais oui. C'est vrai qu'il a aussi écrit Ondine, La folle de Chaillot, Électre et Amphitryon 38, ainsi que, vous l'avez dit, monsieur Bellamy, la guerre de Troie n'aura pas lieu, bravo. Vous êtes quand même, il faut le dire, monsieur Olivier Bellamy, une vraie grosse tête. Ouais.
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1: Alors c'est un grand jour aujourd'hui pour notre ami Ariel Dombal. Son film sort aujourd'hui. C'est combien de mois, d'années de travail, un film pareil?
0: C'est 15 jours. Non, c'est 4 ans de travail.
1: 4 ans de travail.
0: On ne se rend pas compte.
2: Et de maquillage.
0: Et le maquillage aussi.
1: Oh, vous allez être surpris parce que vous n'avez pas vu le film, mais Ariel est très, très... C'est une mangeuse d'hommes dans ce film. Elle est très coquine, elle est très...
2: Ah ouais.
1: Je peux dire que vous vous caressez à un moment donné, Ariel.
0: Oh, c'est pas exactement ça.
1: Comment vous appelez ça,
0: mais
1: alors?
0: Je ne sais pas comment vous avez vu, mais non, je pleure sur une lettre d'amour.
1: Oui, oh.
9: Alors, dis donc.
10: C'est vraiment des larmes?
9: Elle se tartine le feuillu.
1: Qu'est-ce qu'elle
3: l'expression
1: dit?
3: Oh, l'expression des années 20.
1: Mais j'ai pas entendu. Qu'est-ce qu'elle a dit?
3: Elle se tartine le feuillu.
1: Oh, non,
0: j'ai même pas compris.
9: Et quel est l'homme alors en face de toi?
1: Ah, mais il y a plusieurs.
0: Il y en a beaucoup.
1: Il y en a un qui est très très amoureux. Elle passe d'homme. D'abord, elle a besoin d'argent. Elle est un peu ruinée dans ce film, la princesse.
0: Je suis ruinée, décatie à l'aurore du crépuscule. Et je cherche l'amour. Et j'y ai beaucoup.
1: Voilà. Pardonnez-moi, mais vous n'êtes pas du tout décatie. Je vous ai vu dans le film. Vous êtes notre princesse la plus belle.
9: Elle a très bon chef-op.
0: Exactement, c'est vrai que j'ai eu la chance d'avoir un très grand chef-op.
3: Ah, c'est le créateur d'Avatar.
0: J'étais caressée de lumière.
3: On dirait qu'elle a 22 ans dans le film. C'est incroyable.
2: Mais c'est vraiment chaud, genre on te voit à l'horizontale?
0: Non, pas du tout. Mais on ne me voit pas à l'horizontale. Je me roule par terre.
1: C'est vrai que c'est pas pareil. Bien, j'ai une première citation et ce sera pour David Doucet qui habite Villers-sur-Mer dans le Calvados, qui a dit « Un homme est plus fort quand il avoue sa faiblesse ».
9: Oh, c'est vrai, c'est vrai.
1: Avouez que c'est joli.
3: C'est pas moderne.
1: Ce n'est pas moderne.
0: Est-ce que c'est 19e siècle?
1: Alors, effectivement, on est en plein 19e. C'est quelqu'un qui est né en 1799 et qui est mort en 1850.
9: Montaigne.
3: Est-ce que c'est pas Balzac?
1: Non, c'est peut-être... Honoré de Balzac. Ben, oui. Bonne réponse. Et de Christophe Barbier.
3: L'auteur de La Princesse de Cadignan, on l'a pas encore dit depuis le début.
1: On n'avait pas encore cité Balzac, voilà pourquoi j'ai commencé par cette citation.
2: Il est fort,
1: voilà.
2: Stéphane
9: Bern. Il va pas commencer à donner toutes les réponses.
1: Parce que le film d'Ariel Dombal, c'est effectivement adapté d'une nouvelle d'Honoré de Balzac. Voilà. Et c'est bien Balzac qui a dit cette très jolie phrase. Un homme est bien plus fort quand il avoue sa faiblesse. Une autre citation d'actualité pour Mathieu Truquet, qui habite dans l'Indre-et-Loire, qui a dit « Quand on va au cinéma, on lève la tête. Quand on regarde la télévision, on la baisse. »
0: Jean-Luc Godard.
1: Excellente réponse, Ariel Dombal. C'est vrai, ouais. Et vous savez pourquoi j'ai choisi une citation de Jean-Luc Godard aujourd'hui?
3: Parce qu'il est mort il y a un an aujourd'hui. Oui.
1: Exactement, pile il y a un an, Jean-Luc Godard
0: Décidé de mourir.
1: Comment ça, a décidé de mourir?
0: Il est allé en Suisse et il ne voulait pas rater sa mort. Et donc, il pensait qu'il fallait... Donc, il fallait la décider.
2: Et, oui. Et c'est Jean-Luc Godard qui disait, quand on va au cinéma X, on lève la queue. Oh. C'est Barbier qui me l'a raconté tout à l'heure.
1: Non, franchement... Une autre citation pour Mathilde Castambla. Je pense que Monsieur Barbier aura peut-être la réponse plus rapidement que les autres. Et pour l'instant, je dois dire qu'il brille, il faut le dire, Monsieur Barbier. Oui. Pour Mathilde Castin, qui habite Aix-en-Provence. Vous connaissez tous, évidemment, cette phrase. Qui veut aller loin ménage sa monture. Mais qui en est l'auteur? Et dans quelle œuvre?
0: Alors, c'est ou Montaigne, ou peut-être Lafontaine.
3: C'est Montaigne. Alexandre Dumas, non?
1: Ou Montaigne, ou Lafontaine.
0: Oui, c'est Montaigne.
1: Eh bien, c'est ni l'un ni l'autre. Ah, bah,
3: alors, on sait un auteur dramaturge. Est-ce que c'est pas un dramaturge?
1: Un dramaturge.
3: Molière? Alexandre Dumas?
1: Non.
3: Courteline?
1: Shakespeare? Shakespeare, non.
3: Racine?
1: Racine, c'est Jean Racine, mais dans quelle pièce?
3: Les plaideurs.
1: Dans les plaideurs, oh, on y est arrivé.
3: Joli.
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1: Sana et Sarabi étaient à la une de l'actualité ces derniers jours, mais pour quelle raison?
4: Ce sont des animaux ou ce sont des personnes?
1: Alors bravo.
10: Ce sont des orques.
1: Ah, non, ce sont pas des orques.
11: Des moutons.
1: Mais c'est vrai que leurs prénoms ont été choisis par des internautes via les réseaux sociaux. Sana et Sarabi, ce ne sont pas des orques. Ce sont
12: donc des naissances.
3: Sana,
12: des
3: dauphins.
12: Des pandas. Non,
1: des pandas. Des pandas. Non.
4: C'est lié aux Jeux Olympiques ou pas par rapport?
11: C'est des animaux sauvages nés dans un zoo.
1: Oui. Et donc ce sont
12: des nigres blancs.
11: Des fauves.
4: Oui. Ah, des lions.
11: Des mammifères.
1: Des lionceaux. Bonne réponse. Réponse collective. C'est mignon.
11: C'est une question intéressante.
1: C'est à Thoiry.
13: C'est passionnant. Hein.
11: À Thoiry.
13: Madame Rapoport devrait faire un annuaire
12: des prénoms de lionceaux.
13: Des noms d'animaux. Non, mais c'est vrai.
1: Ben oui,
12: mais il y a un filon. Ouais.
1: Ça éviterait de faire des concours sur Internet pour trouver leur prénom. C'est le zoo de Thoiry. Il existe toujours, le zoo de Thoiry.
11: Ben oui, sinon, il n'y aurait pas de naissance.
12: Oui, c'est vrai, oui.
11: Ah oui,
12: oui, ouais, c'est vrai.
11: Ils ont pas fait logique, ça dans le jardin du voisin.
1: Vous y êtes allé au zoo de Thoiry?
11: Oh, il y a très longtemps.
1: Voir le marquis ou le duc de la Panouse. Ah, c'est lui qui, je crois que ce sont ses enfants qui continuent à diriger le zoo de Thoiry. Vous avez pensé à un moment que c'était les orques, parce que c'est vrai que dans la presse aussi, on nous parle des orques d'Antibes.
10: Ah, ils vont se faire foutre.
1: Dont on ne sait pas quoi faire, parce que
10: on les connaît.
1: Il y a eu une association de défense des animaux qui a dit qu'il fallait enlever les orques, évidemment, du Marineland, ça s'appelle, ça sera le futur nom de la France, en 2024.
12: 24, ça va vite, tu vois. 27 peut-être.
1: 27, oui,
12: vous en avez très envie, Laurent, j'ai l'impression. Il est sur BFM depuis 3 semaines déjà.
1: Le temps de passer à CNews. Non, mais le Marineland d'Antibes, oui, c'est vrai que la présidentielle, c'est dans...
12: J'ai l'impression.
1: Dans 3-4 ans maintenant, effectivement.
11: Ah, on ne sait jamais.
1: Le Marineland d'Antibes dans les Alpes-Maritimes, en tout cas, c'est pas quoi faire de ces orques, parce que c'est bien gentil de dire faut plus d'orques, mais où les mettre?
11: À Notre-Dame, les grandes orques de Notre-Dame.
4: Et pourquoi on les met pas dans l'eau, dans la mer?
1: Parce qu'ils peuvent pas, ils savent pas chasser.
13: Ah,
1: ils ont toujours été.
11: Ils sont allergiques à l'eau de mer, c'est juste l'eau de Javel.
4: Il n'y a pas de solution alors?
1: Ils ont toujours été en captivité. Si, l'idée là pour l'instant, c'est de les revendre on va dire, à un zoo aquatique japonais. Mais
11: ils vont les bouffer.
13: Et le transport.
12: Ah ouais, la balade, ça doit être sympa.
4: On les entraîne, je crois, au transport. Là, on les fait faire plein de mouvements dans la journée.
1: En tout cas, écoutez, Mme Sarah Elahiri, qui est secrétaire d'État chargée de la biodiversité, est sur le dossier. Et c'est vrai que d'un seul coup, les associations de défense des animaux qui avaient demandé à ce qu'on se débarrasse des orques dans ce parc aquatique disent « Ah ben non, mais il ne faut pas en faire n'importe quoi non plus. » Donc, en gros, on ne sait pas quoi en faire. Vous avez été attaqué par des orques, Christine.
13: Ça explique beaucoup de choses.
11: C'est toi qui as attaqué les orques.
4: T'as eu peur, Christine, ou pas?
10: Non, pas du tout. C'est le safran qui a été attaqué, c'est pas moi.
11: Ah, ils aiment
13: le
11: safran.
13: Ah oui, safran. Tu as eu ça?
10: Oui, bah oui, bien sûr. Au large de Gibraltar, on s'est fait attaquer.
1: Oh, qu'est-ce qu'un voyage!
10: Il y a de plus en plus d'attaques, effectivement, à cet endroit.
11: Mais pourquoi là?
10: Eh ben alors ça, on ne sait pas.
11: Mais ils sont cons, les voileux. Pourquoi ils passent par là?
10: Mais le détroit de Gibraltar, où quand
12: même? Il n'y a pas beaucoup de place, ouais.
13: Pour sortir de Méditerranée,
10: est-ce que je peux savoir comment tu vas en Méditerranée quand tu viens de l'Atlantique?
11: Bah, tu vas ailleurs.
1: Quand vous êtes sur le bateau, combien de temps vous restez sur le bateau comme ça avec votre mari alors?
10: Bah, ça dépend où on va.
1: J'imagine que votre mari, il est aux commandes, il est à la barre, comme on dit.
10: Oui, et moi, je ne fais rien.
4: Vous faites pas de manœuvre, Christine?
10: Non, les mains, je fais pas de manœuvre, non, je touche rien.
14: Ça prépare pas un petit apéro?
10: Ah, bah si. Ouais.
4: Ah ouais. Tu prépares à manger et tout, alors il y a vraiment de...
10: Bah oui, bien sûr, mais...
1: Et quand il y a une grosse tempête, vous faites comment?
10: Il n'y a pas de grosse tempête. Quand il y a une grosse tempête, on se met au port. Mais vous croyez... Mais c'est dingue. Et votre père a bossé sur des bateaux.
1: Oui, enfin sur les chantiers navals, vous savez.
14: Il n'a pas vu Gibraltar.
11: Son père n'a jamais vu la mer.
1: Il était chaudronnier sur les transatlantiques. Il préparait pas l'apéro pour les croisiéristes, vous voyez.
4: Moi, j'ai une autre question, mais c'est vrai, une vraie question sérieuse. C'est quand on est sur un bateau et qu'on veut faire un câlin à son amoureux, son amoureuse, est-ce qu'il y a le roulis? Non, mais quand il y a le roulis, quand il y a des...
1: Il y a deux hypothèses que vous n'affronterez jamais. Donc je ne vois pas pourquoi vous posez cette question.
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1: Puisque vous aimez ce genre de théorie, Isabelle, vous avez sûrement vu sur les réseaux sociaux ce truc incroyable. Vous prenez, calculez bien, hein, Isabelle.
17: Ah,
1: vous prenez votre année de naissance.
17: Ah ouais.
13: Ah oui.
1: Vous y ajoutez votre âge et vous allez voir, tous, ça fait 2024.
17: Bah oui, bon, c'est évident.
14: Bah oui, c'est normal.
17: Bah oui, c'est normal.
13: C'est normal, hein.
1: Bah non. Je pensais que vous alliez vous faire avoir.
17: Ah bah non, bah attendez.
14: Bah non, pourquoi c'est normal? C'est incroyable.
13: Mais non, c'est pas incroyable.
14: Depuis que ça tombe sur chaque personne, quel que soit son âge, c'est incroyable.
13: Mais qui sépare ta date de naissance d'aujourd'hui?
1: Il y en a un qui s'est fait avoir.
17: Ah bah oui.
1: J'adore ce genre de piège.
14: Bah c'est bien pour repérer les cons, merci.
1: Effectivement, c'est sur un site internet qui s'appelle Complot Facile. Il y a toujours des complotistes hein, sur les réseaux sociaux. Il y a quelqu'un... Mais vous rigolez, pardon à mon petit Max, parce que moi aussi, ça m'a pris quand même 5 secondes.
14: Merci.
1: J'ai fait le calcul. Je dis, bah oui, tiens, c'est vrai que ça tombe sur 2024.
14: Bah oui, c'est incroyable.
1: Et alors d'ailleurs, pour tout vous dire, ça tombe pas toujours sur 2024,
14: ah bon,
1: puisque ça dépend
17: de la date.
1: Quel mois de l'année vous êtes né. Parce que si vous n'avez pas encore, si c'est la fin de l'année, ça marche pas, par exemple.
14: C'est un petit peu trop compliqué pour moi. Là, j'ai lâché.
1: Ah oui. Laurent. Bah, je suis sûr que sur nous 7, il y a quelqu'un pour qui ça fait pas 2024. Ça dépend de quel mois. Enfin, si c'est le début.
14: Ah bah oui,
1: ou
14: parce que là, on est au milieu de l'année. Hein,
1: voilà.
18: Vous pouvez être né après le 15 novembre. Ceux qui sont nés après le 15 novembre, après aujourd'hui,
1: voilà,
18: ils font 2023.
1: Est-ce que quelqu'un est né après le 15 novembre?
13: Bah, Liane. Bah oui, moi.
1: Et bah alors vous, ça fait pas 2024.
18: Ça fait 2023.
13: 16 décembre.
1: Oui,
14: oui, mais c'est pas ça qu'on
1: pas
14: demande.
1: Ça qu'on vous demande.
14: Le bah monsieur
13: quoi,
14: te demande.
13: Pas agressif. Non.
1: Est-ce que vous avez fait le calcul? Prenez votre année de naissance.
13: Eh bien, 1962.
14: Bon. La vraie.
1: Enlevez votre âge. Enlevez votre âge.
18: Ajoutez votre âge.
1: Ajoutez votre âge.
13: Eh bien, ça fait 2024.
1: Bah non, non.
14: Mais non, parce que t'es né en décembre.
13: Ah,
14: parce
13: bah là, 2023, parce que j'ai 61 pour l'instant.
1: Eh ben voilà, c'est ça qu'on dit. Non. On dit ça marche pas à tous les coups.
14: Voilà.
1: Parce d'accord, qu'effectivement, ça fait pas toujours 2024 si vous êtes né après la date du jour, vous voyez.
14: Voilà.
1: Est-ce que c'est clair?
13: Non. Oui,
1: c'est
13: clair. Ça y est, on a compris.
19: Ben, la sœur de Maya est de 2015, elle a 10 ans. Ça fait 2025.
14: Mais elle est née, quand?
19: En octobre.
17: Bah,
18: et bah pour les abeilles, il ne faut pas multiplier par 7.
20: si elle est née en 2015, elle a fêté ses 9 ans là, en octobre.
14: Bah ouais.
20: Elle a fêté ses 10 ans.
14: Oui. Tu sais
17: si
14: pas,
17: tu ne sais pas l'âge de tes filles,
20: 2024, ça fait 9 ans.
14: Oui.
19: Ah oui, elle est 2014.
20: Ah bah elle est 2014, ça fait donc
14: peut-être
20: 10
14: que
20: ans, ça fait 2024.
14: Peut-être qu'il faut lui enlever la garde.
1: Mais c'est normal, c'est parce qu'ils se cherchent.
17: Oui,
1: elles se cherchent.
17: Elles se trouvent.
1: Ça fait 100 ans qu'elles ne se trouvent pas.
20: En fait, la guerre de 100 ans a duré moins l'année l'année de naissance d'Isabelle plus l'âge qu'elle a. Donc voilà.
1: Ah ouais, il y a souvent des choses drôles comme ça sur les réseaux sociaux. Par exemple, il y a cette annonce aussi que j'ai vu passer sur Twitter. Quelqu'un qui dit encore une joggeuse qui a été enlevée. Ça me fait peur pour ma belle-mère qui court tous les mardis et vendredis de 20h à 21h au stade municipal de Saint-Mandé.
14: Ça c'est drôle. Ça je comprends.
5: Très très drôle.
1: Il y a quelqu'un aussi qui a posté ça. Je déteste quand la caissière vérifie.

0: vérifie si mon billet est vrai. Si je pouvais fabriquer des faux, je viendrais pas chez Lidl. Ah,
1: oui. Ah, c'est bien.
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0: Une question pour Arnaud Thion qui habite Notre-Dame-des-Monts, c'est en Vendée, Deux-Monts, je crois d'ailleurs. Dans quel cas utilise-t-on une tarabite ?
3: Ah, une tarabite.
4: Alors, quand on cuisine ?
5: C'est quand on n'en peut plus de Yoann Riou.
1: Pour un peu élever le niveau, est-ce que ça s'en sert ? Non ? Est-ce que ça se mange ?
0: Vous êtes très sincère vous-même.
1: Oh, merci.
0: Mais non, ça ne se mange pas.
6: Laurent,
7: vous pouvez
6: ça se lèche.
7: Comment ça s'écrit tarabite ?
0: T-A-R-A-B-I-T-E.
3: Alors, pardonnez-moi, est-ce que c'est long et dur ? Non mais c'est vrai.
0: C'est long, c'est pas si dur que ça.
1: Ah, ça change de dimension.
0: C'est solide, mais ça n'est pas dur.
1: C'est pas pour enlever les taches sur les vêtements.
0: Il y a des non. Mais en revanche, il y a des tarabites de différentes longueurs.
7: Est-ce que c'est connu sous un autre nom que tarabite ?
0: Alors oui, il y a pas vraiment de nom d'ailleurs, mais c'est pour ça que c'est intéressant de connaître le nom.
7: C'est pas juste tabite et on aurait rajouté un rat.
0: Non.
1: Est-ce qu'on s'en sert tous les jours ? Par exemple, est-ce qu'aujourd'hui j'ai tarabité ?
0: Alors non, on ne se sert pas d'une tarabite sans savoir.
7: Est-ce qu'on en a une?
3: Et oui, est-ce que vous
0: avez... On n'a pas de tarabite.
3: Vous pensez qu'on n'a pas de tarabite à la maison?
8: Rare. Est-ce que c'est rare?
0: C'est pas rare.
4: C'est à l'hôpital quand on est chirurgien.
0: Il y en a peu en France.
4: C'est pas dans le continent européen surtout. C'est...
0: Alors on en trouve plutôt effectivement en Afrique, en Asie.
1: Ah, bah, y a plus de tarabite en Afrique.
0: Et en Amérique latine.
8: Est-ce que c'est vivant?
0: En Inde évidemment, mais moins, c'est vrai, on va dire, dans
7: l'Europe. Laurent, est-ce que c'est la nature qui fabrique la tarabite ou est-ce que c'est l'homme?
0: Non, c'est l'homme qui la fabrique, mais en revanche, qui la fabrique à partir de
7: quelque chose de la
8: de vivant,
0: quelque chose de
1: est-ce
0: naturel.
1: Est-ce que c'est quelque chose de festif? Est-ce qu'on est heureux quand on tombe sur une tarabite?
0: On a plutôt les pétoches.
3: Ça fait peur.
0: Est-ce que c'est lié à une arme?
7: Je pense à un bambou.
0: Oui. Non.
7: Et un bambou qu'on taillerait et alors avec le dont on se servirait comme d'une arme.
3: Ah oui, ça serait un peu comme une carabine, mais on dit tarabite.
1: C'est ça.
0: Ah oui, oui. Tirer à la tarabite.
3: C'est quand tu prononces mal carabine.
4: Est-ce que c'est un objet qu'on utilise?
8: Est-ce que ça peut...
0: L'homme à la tarabite.
8: Est-ce que ça peut tuer?
7: Non.
0: Alors, ça peut tuer s'il y a des accidents, mais...
3: Mais ça peut faire mal.
8: C'est pas fait pour tuer.
0: Mais là, c'est plutôt l'inverse. C'est fait pour ne pas tuer, justement.
8: C'est un bouclier.
0: C'est fait pour vous aider, mais ça fout les pétoches.
4: Donc, c'est quand on l'utilise quand t'es dans une forêt, dans une...
0: Plutôt, oui.
7: C'est pour sauver quelqu'un?
0: Ah non, pas pour sauver.
4: C'est pour échailler un animal? C'est pour
8: effrayer un animal?
1: C'est pour faire imiter le bruit d'un animal?
0: Non, ça a une utilisation, alors pour le coup, bien précise.
4: Ah, c'est quand il y a un crocodile, on essaye de mettre quand on est attaqué par un crocodile.
0: Peut-être quand vous avez fait Pékin Express et l'un et l'autre, là je dois dire, vous avez peut-être utilisé des tarabites.
4: Ah,
7: contre
4: les éléphants.
7: Que Valérie a utilisé la tarabite de Yoann Riou. C'est ce qu'il s'est dit après.
8: Non.
3: Moi, on m'a dit qu'elle avait utilisé la tarabite de François Hollande il y a quelques années.
1: On n'osait pas la.
9: Ce ne serait pas une machette.
8: Enfin, et je te rappelle que Laurent a utilisé la tarabite de ton mec.
1: C'était pas une tarabite, mais que c'était vraiment une...
7: On a besoin d'une tarabite quand on est vêtu.
0: Non, aucun rapport avec les vêtements.
8: Est-ce que c'est pour se déplacer?
9: Est-ce que ça embellit?
0: Mais c'est pas que ça embellit ou pas embellit, ça n'a rien à voir avec
3: est-ce
0: ça.
3: Est-ce que c'est quelque chose qu'on tient avec les mains?
0: Ah. Alors, non, mais on s'accroche à une tarabite.
7: Ah, c'est une liane.
8: C'est une charrue.
7: C'est une liane.
0: Alors, c'est pas une liane.
1: Quelle folie.
9: C'est une peignard.
8: C'est la tyrolienne.
0: Alors, c'est-à-dire?
8: Une tyrolienne, c'est le, vous savez, la grande corde, et on s'accroche avec une poulie.
1: C'est
8: pour passer d'un côté à l'autre.
0: Ça sert à quoi, une tarabite?
8: Alors, la tarabite, c'est la poulie qui se met sur la tyrolienne.
0: Et ça sert à?
7: À faire de la tyrolienne.
8: À faire de la tyrolienne.
1: À glisser.
0: À quoi sert une tarabite?
8: À glisser le long de la tyrolienne.
0: Oui, mais...
7: Oh. À
0: faire quoi?
7: À rouler sur la corde pour aller d'un endroit A à un endroit B.
9: Qu'est-ce qu'il a dû s'emmerder, Hollande?
8: Pour traverser une rivière ou un gouffre.
0: Et ben voilà, pour passer d'une rive à l'autre. Voilà à quoi ça sert une tarabite. Bonne réponse.
8: C'était laborieux, hein.
0: Ah oui.
7: Ils en ont pas installé une sur la Tour Eiffel?
0: Alors...
3: Si, si.
4: C'est très génial.
3: Si, si, il y en a une, c'était une opération avec Perrier et on s'accrochait à une tarabite, effectivement.
0: Non, mais attention, une tarabite, ça peut être un pont de liane, vous voyez, un pont suspendu. C'est vrai que ça fait toujours un peu peur parce que ça bouge, évidemment, vous êtes là pour passer d'une rive à l'autre, c'est pas forcément rassurant.
3: Surtout s'il y a Johan dessus.
0: Et si le pont de liane n'est pas totalement suspendu et végétal, il y a aussi effectivement c'est plus compliqué encore.
9: Une tarabite dure.
0: Non, mais des cordes faites de liane ou de courroies très fortes qui sont tendues d'une rivière à l'autre pour vous faire passer, attachées à un tourniquet ou à un cylindre, comme nous l'a décrit si bien Mme Treveiller.
7: Elle décrit admirablement.
0: Ah, c'est la spécialiste des tarabites.
3: J'ai rarement vu quelqu'un aussi bien décrire la tarabite.
0: Elle est spécialiste des tarabites, c'est évident. Qui est déjà passé sur une tarabite
3: Oui.
4: Ça il y a déjà... quelques années, il y a quelques années.
7: Au club Mickey.
4: C'est vrai.
7: La tarabite quand t'étais petite. C'est pas... Mais...
5: Avec la queue du Mickey, la tarabite.
7: Non, mais vous savez, sur la plage à Deauville.
0: Oui. Ouais. Oh, Deauville. L'aventurière.
3: Alors, sur la plage à Deauville, c'était une tarabite circoncise.
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0: ou une rincette?
1: Pour se rincer les doigts?
0: Non, non.
2: Est-ce que c'est quand il
3: ça
2: pleut?
3: Se boit.
0: Ça se boit, une rincette, oui.
4: Entre deux plats? C'est un alcool entre deux plats?
3: C'est pour faire digérer.
0: Ah, vous pensez au trou normand?
4: Ouais, voilà, mais appelé autrement dans une autre région.
0: Alors, effectivement, ça se rapproche, mais c'est plus précis.
2: Alors, est-ce que c'est fait? Est-ce que c'est la différence pour passer du poisson à la viande?
0: Non, alors,
5: non, j'ai une idée.
1: Ah, merde.
6: Waouh.
5: C'est pour se rincer la bouche entre deux vins.
0: Pouf. Pas du tout. Et vous avalez, vous, ce que... Enfin, je veux dire... Vous, quand vous rincez la bouche, vous avalez après. Alors,
5: oui, ouais.
0: Je viens de dire que ça se buvait. Alors
6: c'est pas à base d'alcool.
0: Alors, c'est à base d'alcool, mais ce n'est pas entre deux plats, justement.
4: Non, à la fin du repas.
0: Alors, mais précisément...
4: Avant le café.
0: Alors,
5: la digestion.
1: Avant la poire.
0: Pas avant le café.
6: Entre c'est
0: le
6: dans, café. Dans le verre de café chaud. Dans la tasse. Une fois qu'on a bu le café, dans la tasse à café, on met un petit peu d'alcool.
0: Et ça s'appelle la rincette. Ah, oui. Bonne réponse de Philippe Claudel.
2: Ah, mon grand-père faisait ça.
3: Non, moi, mon grand-père, il faisait chabreau.
6: Non, ah, chabreau, c'est autre chose. Oui, dans la soupe.
0: C'était pour
3: et alors, j'ai pas besoin. Et alors, je peux pas parler de moi.
5: Il faisait chabreau.
0: C'était pour vous.
3: C'est quoi,
0: c'était pour vous tester sur votre prononciation, c'est tout.
3: Le chabreau, c'est mettre du vin rouge dans la fin de ta soupe.
0: Alors que là, la rincette, c'est une petite dose d'eau de vie qu'on verse dans la tasse à café qu'on vient de vider. La seconde dose, c'est le pouce café. Mais la rincette, c'est juste après avoir bu le café dans la tasse encore chaude, monsieur Claudel, spécialiste de la Mirabelle.
6: Exactement, j'allais vous le dire, avec la Mirabelle, c'est très très bon.
0: Vous m'avez apporté une bonne bouteille de Mirabelle.
6: Production personnelle.
0: Que je vais peut-être prendre pour la grippe, c'est bien.
6: Ah, c'est bien, oui, oui.
2: Vous avez la grippe?
0: Ah bah oui, je vais prendre une petite Mirabelle. Alors,
1: mais pourquoi vous parlez de la rincette? Ça revient à la mode ou alors c'est.
0: Mais pourquoi.
2: Il n'y a pas de raison.
1: Non, mais vous pourriez dire, c'est en ce moment, ça revient, je sais pas.
0: C'est qu'à je vous le dis, mais là, c'est.
2: Là, c'est une
1: question. Je découvre l'émission, moi.
2: C'est une question décorrélée de toute actualité.
1: D'accord.
4: Est-ce que récemment, Laurent, on vous a proposé une petite rincette?
1: Ouais, mais c'était dans un sous-sol avec trois personnes.
0: C'est vous qui me rincez, vous voyez que je vous dise.
5: Ça, je peux comprendre.
0: Ah non, mais vraiment, Toed, alors. Mais qu'est-ce que vous préférez d'ailleurs comme petit alcool à la fin du repas, vous, Caroline?
7: Rien. Non, moi, je bois pas d'alcool.
0: Jamais. Même pas un petit limoncello, une chose comme ça.
5: Ah non, je déteste
2: une manzana.
5: À la limite, quand c'est vraiment, je veux faire chic et genre la meuf qui sort, je prends un Cosmopolitan comme dans Sex and the City.
6: Wow.
4: Démodé.
3: Ouais. Même pas ce que c'est.
6: T'as pas le sexe, mais t'as le Cosmopolitan.
5: Okay. T'en sais rien. J'ai peut-être plus de sexe que toi. Ah, toi, t'es marié.
6: Justement.
0: Valérie, vous, qu'est-ce que vous prenez?
4: Alors, vous savez que moi, je m'appelle Trier Veller et donc c'est aussi l'eau de vie de Lorraine, hein, donc de Mirabelle.
0: Ah, Mirabelle aussi. Isabelle, ouais. Qu'est-ce que vous prenez comme rincette?
3: Comme rincette, j'aime bien la Marie Brizard avec de la glace pilée.
0: Ah, parfait, Marie Brizard.
5: Facile.
0: Pour vous, monsieur Beaugrand?
7: Moi, je prends pas ce genre de truc, là. Champagne, moi, tout
1: ouais,
7: le temps.
1: Ouais, puis cocaïne, c'est tout.
0: Quelle horreur. Et vous, Toen, alors?
1: Moi, j'aime bien le véritable, vous savez, le Jet 27 ou 31, là.
0: Oui.
1: Qui est pas bon, parce que c'est très industriel. Mais le véritable Jet est français, en fait. Ça s'appelle la menthe pastille, et ça vient d'Angers.
0: Ah, oui.
1: C'est un pharmacien qui a créé ça. Et j'ai un pote d'Angers qui nous en ramène tout l'été. Et on se défonce la gueule avec des collégiennes tout. Pardon. Je peux pas tout raconter non plus. Non, mais la menthe pastille, c'est très très bon. Si vous aimez genre le jet, mais c'est beaucoup mieux. C'est le vrai, vrai truc.
0: Bah, je crois qu'on a bien fait le tour de la rincette.
2: Et avec modération, hein, je le rappelle quand même.
0: Évidemment, et on se retrouve sans modération après les infos de 17h.
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0: Allez, une question pour Arlette Marcoux qui habite Flines-les-Raches, c'est dans le Nord. Quel est le premier scientifique à avoir descendu l'Amazone et qui fut aussi académicien français?
10: Ah, Philippe Herzog. De Dieuleveux.
0: Pardon.
10: Herzog. Philippe de Dieuleveux.
0: Herzog, non. Dieuleveux, non.
2: Descendu à l'Amazone, c'était au 18e siècle?
0: Au 18e.
2: Un Bolt?
0: Comment vous dites?
2: Un Bolt.
0: Un Bolt, non.
2: Et deux Bolt?
10: Deux Bolt, oui.
0: C'est une question pour vous, monsieur Ferrand.
2: Bah oui, c'est pour ça, mais je croyais que c'était un Bolt.
0: Arun Taziev au 18e siècle.
2: Ouais. Ah bah, c'est pas, il a connu Régine Jeune, alors. Il était navigateur, par ailleurs?
0: Ah, il était explorateur.
2: Bougainville.
0: Scientifique.
10: Il a une rue au Havre.
0: Ah non, mais écoutez.
10: On parle souvent de lui.
0: Ah oh bah on parle souvent de lui. En tout cas, Monsieur Ferrand, on a fait un podcast.
2: Oh. Je sais pas. Ah. Ouais, mais alors, peut-être, mais non, c'est bien.
0: Non, pardon.
2: C'est pas un.

0: Bolt.
1: C'est pas un Bolt, puisque je vous dis que c'est pas un Bolt.
2: Une tasse.
3: C'est lui que j'ai à l'esprit.
4: Il est célèbre pour d'autres découvertes.
1: Non, il est célèbre pour le podcast que Franck Ferrand lui a consacré.
5: Mais c'est pas lui qui les écrit. C'est pas lui qui les écrit, ce podcast. Alors,
3: non, mais j'ai oublié, t'imagines, d'en faire tous les jours. Hein.
4: Il comprend même pas ce qu'il lit.
6: Ah non, ils sont bien,
1: vous voyez
6: podcasts.
1: Comme je suis. Ah bah j'adore.
5: Ah bah j'adore.
1: J'écoute, bon c'est pas RTL, mais on écoute quand même. Académicien français, scientifique, astronome, encyclopédiste, explorateur, qui effectivement est le premier scientifique à avoir descendu l'Amazone. Mmh. Il cherchait des Amazones mythiques qui peuplaient ces régions. Ah, et oui. Il a dressé une carte du cours de l'Amazone. C'est lui qui a décrit l'arbre le quinquina, vous voyez.
5: Le quoi?
1: Le quinquina dont est extrait la quinine, vous voyez. Ah,
2: je me revois raconter ça.
1: Il a découvert l'arbre à caoutchouc.
2: Michelin.
1: L'usage du cul.
4: C'est dommage que Stéphane Bern soit plus à Paris, on aurait pu l'appeler.
1: Mais oui, mais il a déménagé.
4: Eh ben oui.
6: Il est dans le Perche.
1: Paris n'est plus possible. Oh là là, madame, il est pas gentil, gentil, gentil.
5: Mais je suis d'accord.
2: Vous imitez bien de Funès.
1: C'est pas possible. Oh, mais ce Franck Ferrand, il sait même pas le nom de cet explorateur.
7: Non, mais attendez, il est pas du tout connu pour ça, cet explorateur. Il est connu pour tout à fait autre chose.
3: Mais il est pas connu du tout, surtout.
7: Ah, il est pas connu du tout.
4: T'as pas compris, c'est juste une question pour emmerder Franck.
3: Mais oui, c'est une question parce que j'ai raconté sa vie il y a des années et j'ai oublié le nom.
1: Il est célèbre pour avoir mené de 1735 à 1743 une expédition française en Équateur.
5: C'est pas la Pérouse.
1: Ah, la Pérouse, c'est... non, non, non. Ça lui
3: la Condamine.
1: Charles-Marie de la Condamine. Bonne réponse de Franck Ferrand.
4: Ça revient de loin.
2: Oh la vache.
5: Je connais pas.
1: Charles-Marie de la Condamine. Bravo, Franck, l'honneur est sauf.
3: Il fallait que ça remonte.
2: C'est vraiment une question sans intérêt.
1: Comment ça, une question sans intérêt?
2: Où voulez-vous qu'on replace ça un jour?
1: Mais non, mais quand même, en plus, c'est quelqu'un qui a travaillé contre la variole, je crois. C'est ça, monsieur?
3: Ah, d'accord. J'en sais rien, mais c'est possible.
1: Comment ça, j'en sais rien?
3: Si je l'ai dit, c'est que c'est vrai.
2: Il n'avait rien trouvé que pour la Covid.
5: Mais comment tu fais pour avoir cette diction si fluide? Tu brodes ou tu écris? Tu écris? Tu écris
1: Quand même, je fais Ferrand, tu fais comment, moi? Ferrand, tu fais comment, moi? Pour parler directement.
5: Est-ce que vous vous souvenez de ça?
3: Il est mieux sans cigarette.
1: Gérard.
4: C'est vrai, Christine, comment ils font les gens pour parler aussi clairement?
5: Tu vois, il y avait une émission de télé anglaise que je voulais adapter en France qui s'appelait Drunk History. Et c'était...
1: On n'aura jamais la fin, messieurs, dames.
4: C'est vrai que tout de suite, c'est moins fluide. Hein.
2: On sent que le Beaujolais nouveau est arrivé. Hein.
1: Ah, ouais. Ah, vous l'avez goûté, le Beaujolais nouveau?
5: Et figurez-vous que mon fiancé m'en a apporté une bouteille en me disant c'est le Beaujolais.
1: Il est vraiment con. Hein. Oui. Oh non, franchement, écoutez.
2: T'as pas besoin de contraceptif.
5: Qu'est-ce que tu es? Tu baves.
2: Oh oh. Ça, c'est pas vrai.
8: Non.
5: Si tu baves.
8: Non.
2: C'est règlement de compte à l'EHPAD.
5: Ah bah tiens, ma belle-mère, elle est repartie de l'EHPAD de Paris.
1: Ah bon?
5: Aujourd'hui.
1: Ah.
5: Ah bah, il la chauffait pas, il lui donnait pas à bouffer.
1: Ah bah, c'est comme à RTL.
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1: Franchement, si vous étiez à la rue, Bernard, je vous vois dans la rue, je vous donne une petite pièce, vraiment.
7: Laurent, il m'a vu dans la rue, il m'a donné une petite pièce. Ça s'appelait La Joconde par l'enfant.
2: Moi, il ne m'a jamais rien écrit, Laurent. J'aurais tellement aimé jouer une pièce.
1: C'est pas vrai.
2: C'est vrai, je vous jure.
7: Il n'est pas trop tard.
2: Et je l'aurais bien porté parce que je suis un grand comédien.
1: Oh, bah, je vais faire une pièce sur un...
2: Ah non, non, non, non, attends. Sur quoi?
1: Un centenaire, un truc, vous voyez.
7: Sur Churchill, moi je trouverais bien.
11: J'ai fait une lecture avec lui, il est excellent.
7: excellentissime.
1: C'est vrai, Bernard?
5: Mais je vous jure que oui.
1: Ah oui?
5: Mais très très bon.
1: Ah bah je vais vous trouver un rôle, Bernard. Ah,
2: j'aimerais bien, oui.
1: Bah oui, oui.
5: Oh, avec moi.
2: Ah bah ah, oui. Non, mais j'aimerais.
1: Ah bah vous venez de jouer avec votre camarade Philippe Chevalier.
2: Ouais, bah on termine là, le cake aux olives.
1: Voilà, ça marche. Je sais pas si j'arriverai à faire mieux.
7: Non, c'est vrai que le titre est très bon. Quoi.
5: Mais c'est quoi le cake aux olives?
1: C'est la pièce de Bernard.
5: Non, mais ça veut dire quoi?
2: C'est pas moi qui l'ai écrite.
5: Mais ça veut dire quoi?
2: C'est la pièce.
1: Voilà.
5: Oui.
1: Oh, merde. Vous comprenez?
5: Vous comprenez mes questions? Non. Ça veut dire quoi le titre?
3: Le symbole.
2: Bah, c'est un cake aux olives. Tu connais pas un cake aux olives?
5: Non, mais j'entends le cake aux olives. Moi, je croyais que c'était un cake.
0: Comme le quai des brumes.
5: Bah, un quai de gare aux olives. Et je croyais qu'il y avait un jeu de mots.
0: Le cake aux olives.
5: Bah, oui, mais si t'articules pas, je joue pas.
8: C'est vrai qu'elle est plus souvent sur le trottoir que dans la cuisine, on peut la comprendre.
2: C'est vrai que c'est connu, la gare des olives. C'est très, très connu.
5: Mais tu
2: c'est très joli, d'ailleurs.
5: Mais tu n'articules pas. Alors moi, je joue pas avec lui. Il articule très.
2: Ça sera bien, il y a un mec qui bafouille, une qui parle bien, ça va être super.
7: Non mais je ne savais pas, Isabelle, que tu entends comme tu parles, en fait.
2: Je préférerais jouer avec la Joconde.
1: Qu'est-ce qu'on vient de retrouver qui avait été volé au Père Lachaise?
2: Ah, le buste de Morrison.
7: Oui.
1: De Jim, vous donnez jamais les prénoms.
2: Bah, Jim Morrison.
1: Eh ben voilà, Jim Morrison. Bonne réponse de Bernard Mabille.
2: C'est pas parti.
1: Ah ben non, c'est pas. Il a fallu attendre près de 40 ans pour percer ce mystère, la disparition du buste de Jim Morrison. Moi, ça me viendrait pas à l'idée de piquer un truc dans un cimetière.
8: Non, un mauvais œil après. Oh là là.
5: Mais on l'a retrouvé comment alors?
1: Ah ben, il était dans un abri buste.
0: Il attendait le bus depuis 40 ans.
7: Pour l'instant, ils n'ont pas donné les infos.
2: Bah attends, c'est un truc de 45 ou 50 kilos.
1: Ah, c'est un gros buste,
2: oui,
1: alors.
2: Oui. Il vaut mieux piquer 2-3 fleurs, c'est moins lourd.
1: Ah, vous iriez piquer des fleurs dans un cimetière?
2: Ah, bah, ça m'arrive, bien sûr.
1: Ah oui?
2: Bah, quand j'ai un rendez-vous et que j'ai pas trouvé de fleuriste.
1: Surtout, vous savez que c'est mort à l'avance.
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1: Pour Angélique Sabatier, qui habite Tourche dans le Finistère.
13: Je maîtrise mieux le sujet.
1: C'est la première fois, il y a 110 ans, qu'on a utilisé le mot slip dans la presse française, dans une revue qui s'appelait L'Illustration. Le mot slip est apparu pour la première fois en 1913.
13: Avant, on disait quoi?
1: Ah bah, avant caleçon, culotte. Ça n'existait pas vraiment en plus. Donc,
13: non,
1: vous voyez,
13: et les deux.
1: Ça vient du verbe slip, glisser, vous voyez.
14: Avant, c'était la chemise qui servait de slip.
1: Oui, exactement, monsieur Junio, vous avez raison. Et il y a eu un procès, il y a une vingtaine d'années.
13: De slip?
1: Oui, un procès entre deux marques de slip, la marque DIM et la marque HOM. H-O-O-M. En effet, l'un et l'autre s'accusaient d'une invention que l'un pensait être, on va dire, le l'astigateur, et l'autre a répliqué en disant non, ça existait déjà.
14: C'est le slip kangourou.
1: Le slip kangourou, non, il existait.
14: L'affaire est dans le sac.
13: Est-ce que c'est est-ce que c'est la petite poche pour sortir le zizi sans enlever le slip?
1: C'est-à-dire, expliquez.
13: Bah, il y a une couture ouverte, comme ça, on peut sortir le zizi sur le.
1: Mais ça, c'est le slip kangourou, justement.
13: Bah, oui, enfin.
14: Il y a une poche.
15: Ah, non, mais maintenant, il y a beaucoup de slips forme kangourou.
1: Oui.
13: Qui n'ont pas l'ouverture.
1: Elle connaît toute l'ouverture, en tout cas.
15: Tu sais bien comment on fait.
14: Très déçue, il n'y a pas d'ouverture.
1: En fait, elle collectionne. Une experte vous parle.
13: Elle collectionne les slips de ses voisins.
15: Il y a des slips kangourous qui sont fermés.
1: Oui,
13: on a compris que tu étais très déçu.
14: Il y a l'empiècement, mais du coup,
1: on est au bon endroit, en tout cas.
13: On est sur la couture.
1: Sauf que, effectivement, à un moment donné, la société HOM, H-O-M, a apporté une amélioration au slip.
14: Le slip sans couture.
15: Oui.
14: Le slip sans couture.
15: Mais je voudrais proposer des trucs sans être traité de prostituée.
1: Et dis donc, c'est vous-même qui souvent vous auto-traitez.
15: Non. Est-ce que ce serait pas la couture qui fait la couture épaisse et large avec la marque?
1: Non.
14: C'est sans couture.
13: C'est lié à l'élastique.
1: Vous étiez tout prêt avec le slip kangourou, hein, effectivement.
16: Est-ce que c'est pas le slip avec une trompe d'éléphant là devant pour faire rigoler?
14: Le slip.
15: C'est horrible. C'est horrible.
16: Le slip koala.
1: Non.
14: Le slip prend bourré.
1: Vous étiez en train de brûler. Oh,

0: Vous mettez un béret,
1: il est ça moule au niveau du paquet.
2: Bah, le shorty. Non. Le shorty caleçon.
3: Il y a eu Dim et Homme qui ont, se sont fait un procès parce que, effectivement, l'un a dit, ah, mais, moi, je l'ai fait avant. L'autre a dit, non, mais ça existait déjà sous l'Antiquité.
4: Le string.
3: Sous l'Antiquité. Non, on est tout près de la poche.
0: On élastique. On élastique.
3: Mais vous n'avez pas trouvé.
1: La fermeture éclair.
3: Non, non.
2: Est-ce que ça concerne le tissu ou plutôt la forme?
3: Non, ça ne concerne pas le tissu.
1: Est-ce que ça concerne une couture?
3: La forme, pas tout à fait une couture.
1: Est-ce que
2: la
1: c'est
2: matière?
1: Est-ce que c'est par rapport? Est-ce que c'est par
0: le
1: rapport
0: slip au préversible?
3: Pardon,
0: le slip préversible.
3: Alors pas le slip.
1: Est-ce que c'est voilà. Dégoûtant ça?
2: Non, enfin, Gérard.
0: Un peu chaud. Quand il a un peu usé.
2: Non, non, non.
3: Devant derrière.
1: Est-ce que c'est lié au
3: Coluche, jaune devant, marron derrière? Non, écoutez.
1: Est-ce que c'est lié au maintien des bourses?
3: Pas tout à fait, mais
4: le jock.
2: Moule-couille.
3: On est bien, on est bien.
1: On est bien dans la zone, là, oui.
0: C'est pour les hommes.
3: On est bien, bien sûr que c'est pour les hommes.
1: Non, c'est lié aux
0: les slips pour les
1: c'est
0: femmes.
1: C'est lié aux testicules.
3: Rarement pour les slips kangourous. Un slip kangourou, c'est pour les hommes. Et vous étiez tout prêt, vous brûliez.
2: Ben, c'est pour. J'ai brûlé quand j'ai.
1: Enfin, sur l'ouverture.
4: Quand t'as dit merguez.
1: Sur l'ouverture.
3: Sur l'ouverture.
1: On a brûlé sur l'ouverture.
0: Oui, ah, il y a pas
2: oui, oui, oui, oui.
1: Ben, si, mais l'ouverture et est ben, horizontale et pas verticale.
2: Ils en ont mis une de chaque côté.
3: Effectivement, pour que les droitiers comme les gauchers puissent sortir leur sexe voilà. De l'un côté ou de l'autre. Et bonne réponse de Caroline Diamant.
1: Ah mais elle est slipologue.
3: Et oui,
1: t'es slipologue.
3: Parce qu'avant les slip poches kangourous n'avaient qu'un côté.
2: C'est vrai.
3: Et si vous étiez.
2: C'est vrai, j'imagine.
4: Si on voit. Oh, ça va. Oui, mais on aime bien que les hommes ici ne sont pas experts en slip.
1: Ouais. Non, mais pardon, excusez-moi.
5: Ah,
1: mais,
5: moi, j'ai
1: mais, non, mais,
5: j'ai
1: mais pardon, on peut sortir quand même son zizi sans le sortir avec la main. C'est pas comme écrire au stylo.
2: Non, mais c'est pas pratique, j'imagine.
3: Quand c'est de l'autre côté, c'est pas pratique.
0: Mais c'est très compliqué parce qu'il y a une espèce de chicane, ce qui fait que.
1: Non, mais ça dépend si tu portes
0: tu
1: à gauche ou si
0: envie,
1: tu portes à droite.
0: Pisse dessus, quoi, oui.
5: Non, mais... Moi, j'ai toujours préféré les hommes en caleçon. Hein.
1: Ah non, non, non, c'est mieux les slips.
2: Oui,
1: non,
2: mais
1: les
2: parfois, boxers. Tu sais, tu poses pas la question.
0: Le boxer.
5: Bah oui, mais j'y revenais pas.
1: C'est beaucoup plus... À cause de ça?
4: Il y a quand même rien qui puisse permettre d'éviter la dernière goutte.
1: Ah mais si, il faut...
0: C'est le vieux proverbe, qu'on soit ouvrier ou bien patron, la dernière goutte, c'est pour le caleçon.
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3: Vous savez que c'est Disney sur glace en ce moment. Je sais pas si vous êtes allé à l'Adidas Arena, monsieur.
7: Non.
3: Bah, comment ça se fait, vous qui aimez Disney? Ils y sont tous. Ça commence, je vous donne le programme parce que je sais que ça va vous faire plaisir. Ça commence par Mickey et Minnie, hein, qui arrivent en faisant du patin à glace. Il y a Donald, il y a Dingo. Ah, vous pourriez faire Dingo, tiens, je.
7: C'est comme ça que m'appelait Pamela.
3: C'est pas vrai.
7: Ah, oui. M'appelait Goofy. Goofy. Hey, Goofy, c'est dingo en anglais. Vous
3: c'est
7: savez
3: exactement ça, mais vous avez un petit côté de dingo.
7: Ouais.
2: Je sais pas si ça lui plaît beaucoup.
7: Non, si, ça me va. Mais qui m'appelle là? Oh. Ouais, ça me plaît, moi.
3: Il parle à son téléphone en même temps.
2: Alors.
7: Mais pourquoi? Mais donc, du coup, je vais y aller.
3: Ben oui, parce que c'est pour vous, ça.
2: Ah, oui.
3: C'est pour les enfants et les grands-enfants. Et il y a toutes les princesses, il paraît, qui sont Réponse, la Reine des Neiges, Ariel, Mulan.
4: Mais ils font quoi? Ils patinent?
3: C'est ah oui, oui, ils
2: ah,
3: arrivent
2: oui.
3: Tous.
7: Un show.
3: Vaiana, elles arrivent toutes sur glace. Elles font du patin. Il y a même le cochon Bayonne, le cochon de Toy Story, vous voyez. Tout le monde y est. Et y compris, et voilà la question évidemment, la princesse du Disney rebelle, comment s'appelle-t-elle?
7: Merida. Mais
3: oh, bonne non. Réponse ouais. David Rami.
7: C'est la petite rousse aux cheveux bouclés. Mais moi, quand il y a une question dans mon domaine, j'attends pas 10 piges pour répondre.
3: Eh oui, Merida, c'est moi je connais pas ce dessin animé bah rebelle. Non. Elle fait partie de l'écurie Disney et on la voit elle aussi patiner.
2: Elle patinait.
3: Voilà, Disney sur glace, c'est actuellement à l'Adidas Arena, c'est dans le 18e arrondissement de Paris, l'Adidas Arena. C'est quoi l'Adidas Arena alors? Ah ben c'est nouveau depuis les Jeux Olympiques.
7: C'est
3: ça, ça
7: c'est
3: oui.
7: Pour les c'est jeux magnifique
3: oui.
7: En plus.
3: Ah oui, c'est vrai.
7: C'est trop beau.
3: C'est quoi votre princesse préférée dans toutes celles que je viens de donner, monsieur?
7: La princesse préférée, je crois que c'est mon crush du moment.
3: C'est qui?
7: Ben vous le savez que j'ai un crush en ce moment.
2: Ah, oh, oh, oh, le romantique.
5: Oh, et elle patine aussi ou pas?
7: Ben pas en ce
3: elle
7: moment,
3: roule des
7: non.
3: Patins en tout cas.

0: Ah là là, bon, non.
1: Non, franchement, ma princesse préférée, franchement, blague à part. Il y en a une dans, alors c'est pas un Disney, ou peut-être c'est un Disney, mais j'ai toujours fantasmé sur elle. J'ai jamais, enfin.
0: Jamais alors,
2: vas-y, vas-y, vas-y.
3: Tu sais que c'est impossible, hein.
0: Avec un personnage de dessin animé, c'est mais rare.
1: Je crois que c'est pas une princesse. Mais c'était Jessica Rabbit.
2: Jessica Rabbit.
4: Dans Roger Rabbit, oui, là.
0: La pourquoi Pinot, vous vous marrez
1: dans Roger Rabbit,
5: parce que c'est vrai que c'est une créature sulfureuse. Elle a la moitié à poil dans Roger Rabbit.
2: C'est une bombe, c'est ça.
0: Mais c'est qui, Jessica Rabbit?
3: C'est la pin-up, la pin-up dans le dessin animé.
2: Oui, c'est énorme.
0: Mais c'est une lapine.
3: Non,
5: bah non. Tu vois, elle dit fantasmer sur une lapine.
2: Avec de très gros poumons.
3: C'est pas parce qu'il y a
5: Rabbit. Très belle femme avec un décolleté plongeant, une robe rouge incroyable.
3: C'est une espèce de pin-up à hollywoodienne, un peu. Dessin animé.
2: Une Kardashian blonde. Quoi,
0: mais comment on peut fantasmer sur un personnage de dessin animé?
1: Bah moi j'ai bien compris que sinon si je fantasme.
6: C'est le nouveau nom du ministre de l'économie, Spider-Man.
1: Ah bon?
6: Il s'est comparé à Spider-Man.
1: Ah bon?
6: Et j'ai envie de coucher avec Eric Lombard.
5: Non, juste avec Spider-Man, le vrai.
4: C'est parce que l'autre.
0: Mais le vrai, il n'y a pas de vrai Spider-Man. Mais ils sont cons, ils sont tous, ou quoi?
5: Laissez-nous nos rêves.
0: L'autre, il veut coucher avec Mme Rabbit. Je vois même pas qui c'est Mme Rabbit.
5: Elle est belle.
3: Roger Rabbit, vous avez déjà regardé, Laurent?
2: Adil, tu chez toi, tu as les costumes des personnages de Disney, tu te déguises des fois ou...
1: Non. Non, mais
0: faut le voir en costume de Mickey avec des barésies.
1: Mais je suis en train de me dire. Non, mais c'est vrai, ça me traverse l'esprit. Je me dis que le prochain Halloween, si j'ai une copine, je vais lui demander en mode haut de gamme, qu'on se déguise avec vraiment des vrais artistes qui vont pouvoir nous peindre et nous trafiquer. Enfin, et j'aimerais, je vais lui demander si elle veut bien se déguiser en Jessica Rabbit.
2: Et toi, en quoi, toi?
1: Comment?
2: Toi, tu te déguiserais en quoi?
1: En lapin, c'est sûr.
2: En lapin?
1: Non.
3: Ah non, c'est pas une bonne réputation, le lapin. Hein.
5: Ben, tu déguiserais dans
1: le lapin. Franchement, sincèrement, je pense en, ouais, peut-être en Zorro.
2: C'est décevant, ça, c'est décevant.
3: Ouais, moi, je l'ai vu en Tarzan.
2: Ça va pas lui
1: plaire. Alors, en Superman.
0: Elle va vous faire passer le tornado dès le lendemain matin.
1: En Superman, je pense.
2: Superman.
3: Ah ouais.
1: Man of Steel.
2: Mais attends, Superman, c'est pas Disney.
1: Oui, mais.
3: Mais c'est en héros, héros.
1: Ouais,
3: c'est
1: héros, mais ouais, c'est le but.
0: Tout n'est pas Disney, d'ailleurs, la question qui vient n'est pas Disney. Pour Virginie Noël, qui habite Nantes. Pouvez-vous me donner le nom du chien de ce Britannique célèbre, habillé d'une chemise blanche, d'un gilet vert, d'un pantalon marron et d'une cravate rouge? Le nom de son chien.
2: Ah.
3: C'est un dessin animé aussi.
4: C'est un héros de fiction.
0: C'est presque un dessin animé.
2: Non, c'est un personnage de bande dessinée. Enfin de.
0: C'est pas tout à fait de la bande dessinée.
2: Dessin de presse, enfin.
0: Oui. Pas de dessin de presse.
1: Le chien.
2: Non mais.
1: Un chien.
0: Je vous demande le nom du chien de ce célèbre.
1: Gromit et Wallace. Gromit et Wallace.
0: Et le chien
1: de deux, ben Wallace.
2: C'est Gromit, Wallace.
1: Ben, enfin, ouais.
0: À lequel
3: Wallace
0: est le chien?
3: Wallace.
0: Non, c'est Gromit.
3: Gromit. Tu sais qu'il y a un truc entre.
1: Eh, mais je suis chaud patate, hein.
3: Ah ouais. Parce que Madame Rabbit, Monsieur Gromit,
0: c'est quand même une bonne réponse, Adil Rami.
5: Non, mais il enchaîne les bonnes réponses.
3: Adil Rami,
5: toi, ben.
3: Maintenant.
0: Mais faut dire que c'est l'actualité, hein. C'est pas pour vous faire plaisir que je pose ces questions.
1: Ah non, mais parfois j'active mon cerveau, je sais que c'est l'actualité là.
0: C'est parce que sur Netflix sort un nouveau Wallace et Gromit, génial. 20 ans après leur dernière apparition au cinéma. Alors c'est pas vraiment du dessin animé,
4: c'est la pâte à modeler.
0: C'est la pâte à modeler, moi j'ai jamais vu un Wallace et Gromit. Wallace, c'est le Britannique chauve qui mange beaucoup de fromage, paraît-il, et qui est toujours habillé de la même façon, avec un gilet, avec un pantalon marron, gilet vert.
1: Il ressemble un peu à Philippe d'ailleurs.
2: Merci.
1: Il y a un air.
2: Oui, c'est vrai.
0: Ah, parce d'ailleurs. Qu'il est chauve comme Philippe.
1: Non, voilà. Non, mais il est beau.
0: C'est vrai, regardez, il ressemble à Philippe Claudel.
2: Mais oui.
3: Ah, mais complètement.
0: Et Jean-Fi, c'est Gromit. Bah, il y a un nouveau Wallace et Gromit actuellement sur Netflix, 20 ans après le précédent.
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0: Et je vais vous parler pour le coup d'un bar. Un bar à 11 millions d'euros. C'est le Figaro qui nous l'a annoncé ce week-end. Quel bar a été vendu 11 millions d'euros?
10: Un poisson?
0: Un poisson, non.
10: Un vrai bar, un bistrot, ça existe vraiment?
0: Pas un vrai bar.
10: Ah, c'est une peinture d'un café?
0: Pas une peinture.
10: Une sculpture?
0: Une sculpture.
10: Ah. La sculpture d'un bar?
0: Oui.
2: Alors,
10: qu'est-ce que c'est?
0: Alors là, évidemment, si on avait ici un sculpteur...
2: Oui, bah oui, un vrai sculpteur. L'artiste est américain.
10: Franchement, Laurent, le bar, c'est le seul animal qui fait pas. Il fait le gorille, il fait la panthère.
0: Ah, mais là,
10: on parle d'un vrai bar.
0: Le bar n'est pas un animal.
10: Ah, c'est un bistrot, là.
0: Même s'il y a deux animaux, d'ailleurs.
2: Est-ce que c'est pas de Damien Hirst?
0: Non, ce n'est pas de Damien Hirst.
11: Est-ce que c'est un bar qu'on peut voir en peinture et qui a été reproduit en sculpture?
0: Non, c'est une sculpture et c'est un nouveau record chez Sotheby's à Paris avec cette sculpture adjugée quand même 11 millions d'euros.
2: C'est pas mal. Un artiste français qui...
12: C'est beaucoup, 11 millions d'euros.
0: Un artiste français.
2: César.
0: Je peux même vous donner d'ailleurs le nom de l'artiste.
10: Ah oui.
11: Ah oui.
0: C'est François-Xavier Lalanne.
12: Ah oui, Lalanne. Donc, ouais. Il est spécialiste des animaux. De l'art animalier. Et donc, il a fait donc, les moutons, par exemple. Mmh. Il a fait l'hippopotame, etc.
10: Et là, il a fait des bêtes dans un bar.
0: Alors, c'est pas dans un bar.
12: Alors, on cherche quoi, l'hippopotame?
11: Excusez-moi, Laurent. On sait le prix. On sait où ça s'est vendu et on sait le nom du sculpteur et on sait que c'est un bar. Qu'est-ce que vous voulez en fait?
10: Alors c'est la raison, bar, c'est vrai.
12: C'est un bar en bronze.
0: Le titre de l'œuvre qui va vous expliquer évidemment après ce que représente l'œuvre. En tout cas moi je pourrais vous l'expliquer, mais c'est un bar au quelque chose.
11: Il y a un jeu de mots.
0: Ah non, il y a pas.
3: Ah c'est un dromadaire.
12: Est-ce que c'est un animal?
3: Un dromadaire.
0: Alors il y a deux animaux dans cette
12: histoire. Alors c'est un rhinocéros.
0: Alors ce sont pas deux rhinocéros.
10: Est-ce que ce sont des animaux de la jungle?
0: Non.
2: Des vaches. Non.
11: Sont-ce deux animaux différents?
10: Des poules,
0: pardon.
11: Sont-ce deux animaux différents?
0: Non, c'est les deux mêmes animaux.
10: Est-ce que ce sont des poules?
11: C'est la des mère poules. Et le père?
0: Alors, non.
11: Ils sont...
3: C'est peut-être c'est comme, comme quand on a des serre-livres. Il y en a deux de chaque côté.
0: Oui, exactement.
12: Il fait toujours ça, là, Lannoy.
0: Jean-Fils serait là, d'ailleurs, il vous trouverait tout de suite.
10: Les phoques.
12: Et le nom
10: les
12: du bar.
10: Les phoques. Pardon.
12: Mais ça pourrait. Et le nom du bar, c'est le nom de bar aux animaux. Avec le nom de l'animal.
0: Le bar aux éléphants. Pas aux éléphants.
11: Aux baleines.
12: Aux hippopotames.
0: Aux hippopotames, non.
11: Pourquoi Jean-Fils trouverait? Parce qu'il en a vu en avion.
10: Aux autruches.
0: Le bar aux autruches. Bonne réponse.
10: Parce qu'il était déguisé en autruche dans Mask Singer.
0: Une autre question, et cette fois c'est pour Paul Lehu. Là, il ne s'agit pas d'une sculpture, mais de quelque chose en fourrure. Une fourrure bleue. Mais quand même, hein, ça mesure 4 mètres de haut.
11: Facile.
0: Et on peut voir ça au Grand Rex actuellement.
11: Ah, mais oui. La poufoune de la Schtroumpfette.
10: Mais non. Mais non, c'est Stitch. C'est Stitch géant. Ouais. Du film.
3: Lilo et Stitch.
0: Excellente réponse de Christophe Beaugrand.
11: Ouais, c'est moins rigolo.
10: Bah, ça n'est pas une foufoune.
0: Le meilleur démarrage du cinéma de l'année. Moi, je ne connaissais pas cette
10: petite... Ah, Lilo et Stitch, c'est rigolo.
0: Ce petit animal, c'est un extraterrestre.
10: Oui,
0: c'est
10: il est violet.
0: Violet, bleu, j'en sais rien.
12: C'est un animal phare de Disney.
0: Et ça cartonne, ça.
12: C'est un carton. Moi, pas typiquement, je vais refaire cet animal-là pour Disney, en sculpture.
0: C'est pas
12: ouais. Ouais. On le sort très prochainement.
0: Il va y avoir un Stitch Orlin Stitch.
12: Exactement. On le sort là, on l'a déjà fait, là, on va le sortir.
10: Un Orlin Stitch.
12: Un Orlin Stitch. Oh, pas mal.
0: Ah, attention, déposez vite.
10: T'as raison, ça peut me rapporter ça.
11: Non, à mon avis, ça peut te coûter un procès.
0: Comme quoi, on peut passer à côté d'un énorme succès. Il paraît que c'est...

0: Mais je pense... sont dans l'infini.
1: C'est un paradoxe.
0: Mais il t'a rien fait, ce pauvre monsieur.
2: Il y a d'autres beaux grands dans l'univers.
3: À mon avis,
4: mon Dieu, pourvu
2: que non. Non,
0: moi, j'espère. Il y a peut-être, comment on dit, le négatif de beau grand.
2: Ou la version améliorée.
5: Ou le positif.
4: Le négatif de beau grand, c'est un pléonasme.
3: La version réussie. Plus on envoie les télescopes dans l'espace, et chaque fois on découvre des nouvelles choses. Donc, à mon avis, c'est impossible.
6: Mais l'espace est
3: forme de vie. Mais ça peut être des champignons, ça peut être... Oui, c'est pas forcément une forme de vie qui a réussi à fabriquer des armes pour tuer.
6: Ah non, mais alors, si jamais il faut faire des millions de kilomètres pour tomber sur un champignon, c'est pas intéressant. On veut voir des petits hommes verts rigolos avec des soucoupes volantes.
0: Il suffit d'ouvrir ton slip.
4: Ça serait à combien de kilomètres, alors, cette forme de vie, professeur?
3: Peut-être que demain, on va se rendre compte qu'il y a des formes de vie sur des planètes du système solaire. On va peut-être se rendre compte qu'il y a eu de la vie sur Mars ou sur Vénus. C'est pas interdit, hein. On est aujourd'hui toujours en train de découvrir des nouvelles choses. Peut-être qu'on va découvrir demain qu'il y a eu de l'eau sur la Lune, alors que pendant des années, on nous a dit qu'il n'y avait pas eu de l'eau. Vous voyez ce que je veux dire?
4: Il paraît qu'il y a de la vie à Charleroi, vraiment.
2: Surtout la nuit.
0: Il est fascinant parce qu'il est très prof. Il a un stylo bleu, un stylo rouge et un stylo vert sur son... comme
4: oui, parce que c'est un inventeur, mais il ne sait pas qu'on a inventé le 4 couleurs.
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4: Une question culturelle juste avant 17h pour monsieur Artier, Claude Artier, qui habite Neufchâteau, c'est dans les Vosges. Dans la nuit du 1er au 2 novembre 1975, qu'aurait fait Pinot la grenouille?
9: Pinot la grenouille,
10: oui. C'est un copain de René la branlette.
4: Pas du tout.
11: Alors, Pinot la grenouille.
0: Dans la nuit du 1800.
4: Pas 1800, non, n'exagérons rien. 1975. Du 1er au 2 novembre 1975, cette nuit-là, qu'aurait fait Pinot la grenouille.
11: Alors, c'est un personnage de roman?
4: Ah non, pas du tout.
11: Il a fait un hold-up, un casse. Vraiment
4: un casse, non, il n'a pas fait de casse.
6: Est-ce que c'est un fait divers?
4: Un fait divers, oui, bien sûr, c'est un fait divers.
2: Tué quelqu'un.
4: Ah, il a tué quelqu'un.
10: En voiture?
4: En voiture, non.
6: Il a tué Georges Le Crapaud.
11: En France?
4: Ce n'est pas en France.
11: À New York?
4: À New York, non.
2: Pinot la grenouille, c'est le nom qu'on lui donnait, c'est le nom que la presse lui donnait, j'imagine.
4: Ah, absolument. C'était son petit nom de métier.
11: Son sobriquet.
10: C'était un mafioso.
4: Il s'appelait Giuseppe Pellosi.
5: Ah, donc c'est en Italie.
4: Et c'est en Italie.
10: Il a tué un juge.
2: Est-ce qu'il a tué le parrain de la mafia?
4: Il n'a pas tué le parrain de la mafia.
2: Il a tué un juge.
4: Ah, c'est pas le juge, là? Il n'a pas tué un juge non plus. Non.
0: Il a un métier pas catholique, Pinot la grenouille.
4: On va dire qu'il était... oui, ça, je peux pas vous dire le contraire. C'était un jeune prostitué de 17 ans. Donc,
10: Il a tué Pasolini. Pasolini.
4: Et il a tué Pasolini. Bonne réponse collective, Pier Paolo Pasolini, effectivement, écrivain, réalisateur, poète, journaliste, scénariste, dialoguiste. On lui doit des films comme Théorème ou Salo ou Les 120 journées de Sodome. Et il a été tué sur une plage. Alors, on ne sait pas trop si Pinot la grenouille était tout seul ou s'il était toute une bande avec lui. Pardon.
6: Sur une plage?
4: Oui, sur une plage.
3: C'était dans un endroit assez glauque. Ouais.
4: Pourquoi ça vous surprend, une plage?
2: Parce que c'est Pinot la grenouille, ça doit être dans une mare.
4: Ah oui, j'avais pas pensé.
2: Regardez comme il rigole, Christophe Barbier, sur cette vague. Sur cette vague nulle. J'en ai fait une nulle. Il est mort de rire.
0: Pinot la grenouille, il aimait bien prendre le thé, mais le thé tard, tu vois. Parce que sinon.
5: D'ailleurs, il avait de jolies cuisses, la grenouille.
4: Alors, on a dit que c'était un complot. On n'a jamais vraiment su les raisons finales. On a dit qu'il avait des complices ou que lui a servi de bouc émissaire, en quelque sorte. En tout cas, c'est lui qui est allé en tôle, Pinot la grenouille, puisque c'est lui qui, effectivement, a été accusé de l'assassinat dans la nuit du 1er au 2 novembre 1975.
5: Pareil, le peintre Caravage, une mauvaise rencontre, et il s'est fait uriner.
4: Et voilà.
5: Faut pas traîner sur les plages en Italie.
4: Eh oui. Qu'est-ce qu'il y a, Isabelle?
3: C'était des endroits un peu glauques de rencontres.
12: Bah oui, Pasolini, oui.
6: Mais c'est comme John Lennon, il a été assassiné. Hein.
12: Toute la vie de Pasolini.
4: C'est pour dire ça que vous vous réveillez, vous, alors. Non, mais enfin, écoutez.
1: Mais c'est comme Caravage, mais c'est pas la question. À ce moment-là, je veux dire, tous les morts, c'est glauque, les morts.
4: Ah non, mais le Caravage, c'est une rixe. Il y a une vraie rixe. C'est une querelle, vous voyez, pour le Caravage.
1: Ah oui, bah, oui, bah, bon. Ah oui, le querelle.

0: Oui. Que John Lennon,
1: c'est pas l'amour du Rix, hein, c'est pas le...
0: Tandis que John Lennon, c'est le pauvre, il rentre chez lui, il y a un fan qui l'attend et qui lui tire dessus, ça n'a rien à voir avec ce pauvre Caravage. Bah,
2: j'essaye d'apporter des précisions à la question, Pinot la Grenouille. Peut-être qu'il était de Charente, hein, que ça s'appelait Pinot la Grenouille.
1: Ah oui,
3: parce qu'il... Il vit toujours...
2: Libre de droit, Jérémy.
3: Il a été libéré.
0: Pourquoi vous demandez ça, hein?
3: Bah, je ne sais pas s'il vit toujours, s'il a été libéré.
4: Ah oui, ça fait 50 ans, il a été libéré. Je crois
0: Ah oui, il a même été, je vais vous dire, en libération conditionnelle dès 1983. Alors, vous voyez, mais il a été rearrêté un an plus tard pour vol. Mais là, aujourd'hui, à l'heure qu'il est, je ne peux pas vous dire si Pinot la Grenouille est toujours vivant ou pas. Je ne sais pas, non, là, franchement. Puis à son âge, il ne doit plus vraiment...
1: Il est plutôt dans la mare au canard.
0: Il ne doit plus vraiment exercer. J'en sais rien, moi, Bernard. Vous posez de ces
5: questions. C'est bizarre que ça t'intéresse à ce point.
3: Bah si.
6: C'est curieux, pose-toi des questions sur toi-même.
0: Mais Bernard, vous connaissez cette histoire quand même de Pinot la Grenouille.
3: Bah absolument, oui.
0: Mais oui.
3: Je connaissais pas son nom.
0: C'est un peu chiant dans les films de Pasolini.
1: Ah ouais.
4: C'est quoi les grands films de Pasolini?
7: C'est pas mal, journée de Sodome, c'est pas mal, le théorème.
0: Ah oui,
7: c'est
0: bien. Bah voilà, on vient de vous les dire.
1: Encore un bel hommage.
7: Théorème, il entre dans une famille, il séduit le père, la mère, le fils, la fille, tout le monde, si je me souviens bien.
1: C'est
7: le petit rude, Pasolini.
0: Ah oui, c'est tout le monde, toute la famille.
7: Toute la famille.
2: Et les 100 jours de Sodome, c'est comment que c'est?
1: Bah, ça dure 100 jours.
2: C'est long, hein.
1: C'est long.
7: C'était aussi sur la République de Salo, non? La République de Salo, c'est là où Mussolini s'était réfugié. Je sais pas s'il a pas fait un film là-dessus aussi.
0: Je vous les conseille pas, monsieur.
5: Non, mais ça a pas.
6: Mais franchement, moi, ça m'a.
5: J'irai les voir quand Christophe Barbier les aura mis en musique, parce que c'est le genre de truc qu'il va mettre en comédie musicale, ça.
1: Non, il va mettre le beau-frère de.
5: Oui. Le cousin de Pinot la Grenouille.
1: Voilà.
0: Avec Bernard Mabie dans le rôle de Pinot la Grenouille. Ah. Il est quand même mort jeune, hein. Il a été tué jeune, Pasolini. Il avait 53 ans seulement. C'est quand même plutôt.
5: Jean-Philippe.
1: Oui, c'est jeune, hein, Jean-Philippe.
2: C'est jeune,
1: hein.
2: Oui, c'est jeune.
0: Hein. Bah, c'est pas vieux, 5 ans.
2: Non, il était nubile.
0: RTL. La valise. 1016 euros et un chèque cadeau de 100 euros. Voilà ce qu'il y a dans la valise. Il n'y a pas grand-chose parce qu'elle a été gagnée, la valise. On a eu une super gagnante de valise RTL hier. Et Julien Courbet, attention, a ajouté ce matin dans son club des confinés un blender et moulin à grains Lagrange. Vous connaissez cette marque de moulin à grains?
6: Mais est-ce que ce sont les moulins à grains électriques?
0: Ah oui, puissant, efficace.
1: Ça,
0: oui.
1: Mais ça moule quel grain?
0: Ça moule pas. Ça moule.
5: Non, on moule pas les grains.
0: On moule pas les grains.
1: Oh là là.
5: Alors, on peut mouler ton grain à toi.
6: Depuis qu'elle vit sur une péniche.
0: Ah bah c'est parce que vous savez, c'est la fameuse blague de Pierre Doris, c'est-à-dire que son mec, à Christine, le matin, il lui apporte un café, il lui apporte des grains, il dit moulez toi-même. 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Voilà pour le contenu de la valise qu'on va confier. Tiens, si on le confie à Christine pour son grand retour.
1: Oui, c'est génial parce que la dernière fois, on ne l'a pas reconnue.
0: Ariel, c'est vous qui donnez un numéro entre 1 et 20.
6: Oui, alors je vais donner comme numéro le 6.
0: Le 6. Christine, bravo, notez bien. Sophie Rousset vous attend au Neubourg. Le Neubourg, c'est dans l'Eure, en Normandie, donc, en Haute-Normandie même. D'accord. Le Neubourg dans l'Eure. Sophie Rousset va-t-elle décrocher? Ça sonne déjà chez Sophie.
7: C'est classe, ça.
0: C'est presque un virelangue, ça sonne déjà chez Sophie.
1: Oui, tiens.
8: Allô?
1: Bonjour, Sophie.
8: Bonjour.
1: Vous savez qui je suis?
8: Oh, vous avez une voix qui me dit quelque chose.
1: Ouais, j'aimerais bien un nom, s'il vous plaît. Parce que ma voix vous dise quelque chose, j'en ai rien à foutre. Ce que je veux, c'est qu'on reconnaisse ma voix et qu'on me dise. Tais-toi, toi. C'est la voix de qui, Sophie?
8: Oh, il y a un trou de mémoire là tout de suite. Oh, les grosses têtes.
5: C'est l'histoire de
0: Sophie. Oui, c'est les grosses têtes.
8: Super.
1: Mais je ne suis pas les grosses têtes.
6: Attendez, on te reconnaît jamais, Christine.
1: Tais-toi.
6: Lâche l'affaire.
9: Vous avez reconnu Jean Benguigui?
8: Là, il y a tout le monde, mais je suis tellement sous le choc, sous les émotions, j'en perds tous mes moyens, je suis désolée.
1: Non, c'est pas grave, Sophie. Non, asseyez-vous, parce que je sais, ça fait très drôle quand j'appelle quelqu'un. La personne peut faire un malaise vagal. Alors, asseyez-vous.
8: Je m'assois, je voilà. Vous écoute.
1: Écoutez bien ma voix. Bon, là, elle est un petit peu enrouée.
2: Non, mais... on dirait Muriel Robin.
0: Non, vraiment pas, non.
9: En fait, c'est la première fois que l'invité mystère appelle pour la valise.
1: Alors, Sophie, si je vous dis que je suis très belle et très intelligente,
6: on ne va pas trouver. Fais pas la con.
8: Une belle blonde pulpeuse. Oui.
6: Non, elle n'est pas pulpeuse. Non.
1: Pulpeuse.
6: Attends. Caroline Diamant.
8: Ah, mais Christine!
1: Merci! Et Christine qui?
8: Et c'est Christine, bravo!
0: Oui! Ça a été 4 minutes!
9: 4 minutes, ça s'améliore!
1: Sophie, j'espère que vous savez ce qu'il y a dans la valise!
8: Oui, 1016 euros et un chèque cadeau de 100 euros de wikiaza.fr!
0: Et,
8: vous avez pas ajouté quelque chose?
0: Ah, Julien Courbet a ajouté quelque chose ce matin! Souvent, quand il y a une nouvelle valise, vous savez bien qu'un autre animateur ajoute quelque chose. Il faut être fidèle à notre station.
3: On écoute. Bah, elle est vachement...
6: Mais oui, elle écoute les grosses têtes, c'est l'essentiel. Oh là,
8: mais tous les jours, mais non, Julien, je l'écoute pas, j'écoute que vous.
1: Oh ah, bah, ah oui, mais c'est
2: dégueulasse. Oh, le cri du cœur.
9: Eh bien, vous l'appellerez pour porter plainte.
0: Il a pourtant de très grosses audiences, oui, Julien, bah aussi.
8: Oui. Ah, mais oui, mais je suis en télétravail le matin, donc je mets
1: parce que... Ouais.
0: Qui est avec vous, là, j'entends du monde autour de vous.
8: Ah non, absolument personne, je vous ai mis en haut-parleur.
1: C'est ça, vous dites ça, mais il y a un mec chez vous, là.
8: Non, pas aujourd'hui.
9: C'est que les jours impairs.
0: Mais il y a du passage quand même, alors. On va vous couvrir de cadeaux, Sophie.
8: Oh,
0: ben oui, on va vous envoyer une montre RTL, et puis 3-4 autres pour vos mecs, donc. Et puis, qu'est-ce qu'on pourrait vous offrir encore? Il y aura bientôt un jeu, en plus du jeu de société RTL des grosses têtes, il y a un jeu apéro des grosses têtes.
2: Oh, super!
0: Qui va sortir, on va vous envoyer le jeu apéro des grosses têtes. Sophie, en tout cas, on va vous envoyer tous ces cadeaux de RTL. Il y avait en plus un blender moulin à grains de chez Lagrange.
1: Ah oui.
0: Un modèle inédit moulin à grains de chez Lagrange. Et je vais ajouter pour les prochains auditeurs que nous appellerons, écoutez bien, un coffret, le chocolat des Français. Le chocolat des Français, c'est une jeune start-up parisienne qui est partie d'une idée très simple. Casser les codes du chocolat artisanal en y apportant une bonne dose de créativité et d'humour. Des écrins en chocolat transformé.
6: Oh, la dose d'humour dans le chocolat.
9: Qu'est-ce qu'on se mord?
0: Des écrans en chocolat transformés en véritables petites œuvres d'art signées par des artistes. Allez voir sur le site internet www.lechocolatdesfrançais.fr. C'est le site en question. Et nous glissons dans la valise, donc vous l'avez bien compris, un coffret, le chocolat des Français. On vous embrasse, Sophie.
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0: Qui sait faire un salto? Parce que je vois de plus en plus de gens. Je ne veux pas vous tester,
12: oui.
0: Monsieur.
12: Si, ouais, moi j'ai su faire en tout cas le salto avant et arrière. Oui. Nabil, toi aussi.
2: À la piscine, je sais le faire. Oui, à la piscine, mais.
0: Ouais. À la piscine parce que vous retombez dans l'eau.
2: Ouais, mais je tombe sur les pieds, mais sur l'eau, quoi.
0: Oui, mais moi je vous dis un salto sur le sol. C'est ça qui est quand même extraordinaire. Le chanteur Benson Boone, on le voit à chaque concert faire un salto avant, il retombe sur ses pattes.
13: Bah, ils font comme les footballeurs. Maintenant, ils célèbrent, quand on célèbre un truc, on fait un salto.
2: C'est pour ça que je pensais que c'était un footballeur, parce qu'aujourd'hui, quoi, la semaine dernière, on a eu le Paris Saint-Germain qui s'est qualifié pour la finale de Ligue des Champions, et aussi l'Olympique de Marseille, enfin pour la finale de Ligue des Champions, et Marseille qui se sont qualifiés aussi pour la Ligue des Champions l'année prochaine. Donc les joueurs font des saltos quand ils marquent. Donc
0: vous aviez quoi comme célébration, vous?
2: J'étais un oiseau, je m'envolais.
0: C'est-à-dire?
2: Ben, je courais et je mettais mes bras comme ça pour planer. Parce qu'il faut savoir que quand on marque un but, c'est quelque chose d'énorme. Hein,
6: c'est-à-dire que tu faisais le grand écart, mais avec les bras, quoi.
0: Mais vous avez souvent marqué des buts?
2: Dans ma cage, je dois avoir une trentaine de buts.
0: Ah, quand même!
13: Et en quelle année?
0: Mais
13: ça compte en maternelle?
2: Eh oui.
9: Mais contre ton camp ou?
0: Et au bout de 30 buts, vous n'êtes pas envolé?
2: Si, sur le banc.
0: C'est quand même fou, ça.
14: Mais François, tu dis que tu savais faire des saltos, tu sais plus?
12: Je pratique moins, en fait, ouais.
14: Mais tu crois que tu pourrais en faire un ou pas?
13: Allez, enlève ta gaine, essaye.
12: T'es au courant qu'on porte des gaines?
13: Comment?
12: T'es au courant qu'on porte des gaines, les danseurs? Incroyable.
0: Mais pour aujourd'hui, vous n'avez pas une gaine, là, sur vous?
12: Toujours, moi.
0: Tout le temps. Bah, oui.
12: Vous savez ce que c'est, une gaine ou pas? Une gaine, en fait, c'est un rembourrage à l'avant au niveau du service 3 pièces et derrière, vous avez un string.
0: Mais voilà. Oui.
13: Ah, c'est comme une coquille, mais pour les danseurs.
15: Calmez-vous, moi, j'ai pas dansé avec ça.
12: Mais tu jouais au foot avec ou pas?
15: Non, mais pas de gagner au foot ni de danser avec les stars.
12: Ah ouais.
15: Ils m'ont pas gagné, non.
14: Mais c'est que pas de service 3 pièces, peut-être.
9: Et François, pourquoi ça existe, hein? Pourquoi?
12: C'est une bonne question. Je pense que c'est pour le maintien, soi-disant. Et je crois qu'il y a une question aussi esthétique. Oui. Qu'on voit bien le galbe des fessiers. Ce qui est un peu dérangeant, parce que quand tu commences la danse et que t'as 9 ans, tu comprends pas nécessairement pourquoi tu mets ça, mais on te dit bah vas-y. Et puis après tu te dis mais bon. Et après on fait une performance et on se retrouve à te dire ah mais t'as les plus belles cuisses de France. C'est quelqu'un qui est passé ici.
14: Donc là tu pourrais pas faire un salto avant, un salto arrière, ou il te faudrait de l'entraînement?
12: Ouais, il faudrait que je m'entraîne un petit peu. Ouais. Oui. Pourquoi c'est
14: ah non mais tu peux, parce que t'es toute jeune. C'est drôle de perdre aussi vite.
12: Regarde ma tête, Isabelle, j'ai déjà plus de cheveux.
14: Mais
13: c'est comme un footballeur, c'est à 35 ans il cavale grave et à 37 ans il a pris du poids. Il fait pas attention. Si t'es pas attention, t'as tellement été entraîné avec un régime spécial que dès que t'arrêtes, tu bascules.
12: Et puis en termes alimentaires, c'est vrai qu'on mange énormément de calories. Enfin, je pense que tu connais ça, Adil aussi. Et c'est vrai que quand tu t'arrêtes, t'as tendance à prendre effectivement.
13: Pavlova,
12: ouais. Et bientôt Alu et Mergo.
14: Non mais ça, je suis étonné parce que t'es quand même relativement. Mais
12: si tu me demandes,
14: jeune.
12: Isabelle, un jour, je pourrais t'envoyer une vidéo au bord de la
0: piscine. Oui, voilà,
12: un petit salto avec
14: Adil. Oui, parce qu'il y a de l'eau.
12: Et bien sûr, si tu veux que je me fasse une cheville, je le ferai sur le bitume, il n'y a pas de problème.
14: Non, je suis étonné que vous autres perdiez aussi vite.
13: Mais non, quand c'est ton métier, quand
9: alors
13: c'est ton
9: que
13: métier.
9: Toi, tu ne changes pas.
13: Quand oui, c'est ton métier, moi, tu vis mal.
14: Et non, mais par exemple, un musicien, s'il arrête de s'entraîner, il va pouvoir, pendant un an, il va pouvoir te refaire une fugue.
13: Oui, mais c'est pas physique.
12: Oui,
13: pas
12: les partitions qui sont extrêmement difficiles. Hein. Au bout d'un moment, ça, on perd la.
0: Enfin, moi, j'ai vu il n'y a pas si longtemps Monsieur Alu en spectacle. Croyez-moi, il sait encore.
12: J'œuvre encore un petit peu.
0: Oui, c'est encore.
12: J'œuvre avec mon corps.
0: Il sait encore faire des choses. Hein. Il peut vous surprendre, Isabelle. Hein.
14: D'accord, non, mais.
0: Ah,
13: mais,
0: oui.
13: Mais je pense que tu vieillis mieux quand t'es pas un athlète. Tu vois, bon, Philippe, il arrive à faire des claquettes. Il arrive à faire des claquettes avec ses couilles. Malgré son âge, parce qu'en fait, il a jamais été non plus. Ça a été toujours un loisir.
12: Oui,
13: en fin de repas.
12: Non, mais
13: comme
12: ça. Ça fait 63 ans que je m'entraîne.
15: Mais là, par exemple, on parle du salto avant-arrière, c'est un petit peu compliqué pour toi. Mais là, par exemple, si on te demandait de faire les pointes, tu les fais normal.
12: Je suis désolé, hein, ça fait vraiment les hommes font
9: les
12: pas
9: hommes
12: de pointe.
9: Les hommes ne font pas de pointe.
12: Ah ouais, ouais,
15: mais qu'est-ce que vous foutez? Bah rien, on attend, on tire les
9: jamais vu, n'ont jamais vu.
0: Plus, de pas, on est même pas encore près de 17h, c'est pas l'heure des pointes.
12: Non, c'est pas mal.
0: Non, mais monsieur, vous voulez vraiment le faire est-ce que je vous demande, vous, ici, monsieur Rami,
15: ramenez-moi un ballon, je vais jongler.
0: Ah ouais.
15: Avec grand plaisir.
0: Bien sûr. Alors apportez un ballon, trouvez un ballon dans la station.
15: Ramenez-moi un ballon, la prochaine fois que je viens, je fais peut-être une vingtaine, une trentaine, juste de la tête si vous voulez.
0: Ah, vous pouvez jongler encore de la tête?
15: Bah oui, du pied.
0: Ah là, il vous fout la honte.
15: Non, rien à voir, non. Non, François, j'ai dit ça parce qu'avec Anna Riera, en échauffement, on faisait beaucoup d'échauffement parce que la danse est très intense, très physique.
12: Ouais.
15: Et elle me faisait travailler mes pointes parce qu'on n'avait pas de pointes, je suis footballeur, donc et les pointes c'est super important pour la danse. Et donc tous les matins, il fallait que je travaille mes pointes. C'est pour ça que je lui ai demandé.
12: Si vous voulez, attendez, regardez.
14: Bon.
12: Il y a de la demande. Vous avez piqué l'ego surdimensionné qui caractérise tous les danseurs.
14: On a gagné.
12: Allez, je vais vous montrer vessie pleine, que je peux quand même.
14: Il va nous faire
0: des... On encourage François Alu, quand même. Vous êtes à l'opéra, messieurs, dames.
13: Allez.
14: Voilà.
13: Et hop, Alain Bagot.
0: C'est joli, mais vous tournez trop vite, on n'a pas le temps de rien.
12: Vous mettre en ralenti. Ouais.
15: Mais vous savez que ça, c'est incroyable. Hein.
0: Ah, vous avez vu,
15: quand on connaît un tout petit peu la danse, ça, c'est incroyable.
0: Oh, l'autre.
12: Franchement, non, mais maintenant...
0: Il a fait 3 semaines sur TF1 dans Danse avec les stars.
14: Il a 3 mois d'entraînement.
15: Et encore, je vais même vous dire un truc. Il a des grosses chaussures, des Louboutins. Mais normalement, quand il saute et qu'il atterrit, on n'entend rien. Et c'est là le charme de la danse, c'est une dinguerie, c'est une plume, le gars. Et moi, je suis fan de la danse maintenant, ouais, bien sûr.
12: Non, mais moi aussi, j'essaie de voler.
0: Vous voyez, Claudel, lui, c'est une plume.
12: Ah oui.
16: Absolument. 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
0: Ah, ça c'est pas mal aussi, je vais vous demander le nom d'un célèbre empereur romain. Et d'ailleurs, quand il est mort, cet empereur, il est mort curieusement en Angleterre. Enfin, à l'époque, on n'appelait pas ça l'Angleterre, hein, on appelait ça la Bretagne. Voyez. Ah oui. Et oui, c'était comme ça. Il est mort le 4 février 211. Il avait 64 ans, cet empereur. Et il aurait même prononcé sur son lit de mort des mots qui seraient, je dis seraient parce que moi je ne connaissais pas cette phrase, « Maintenez la concorde, enrichissez les soldats ». Et moquez-vous du reste.
18: C'est pas commode.
0: Alors justement, c'est pas commode. Ça, c'est marrant que vous disiez ça, parce que c'est tout sauf commode.
14: Ah, aimable.
19: Est-ce que ça serait...
14: Aimable.
0: Pas aimable. Mais c'est quelqu'un qui a succès...
20: J'ai pas compris le mot commode.
0: Et parce que commode est un empereur.
20: C'est un empereur. Ah, je croyais que c'était un meuble, pardon. Ah.
14: Mais non.
20: Excusez-moi, d'être premier degré.
0: Commode, commode est mort en...
14: Marc Aurèle.
20: Attendez, depuis quand commode est aussi célèbre que Jules César?
14: Mais si, parce que dans Maximus, les gladiateurs, là... Il parle de commode.
20: Ah mais je regarde pas, moi je regarde
0: pas les commodes. Commode,
14: oui, c'est pareil.
0: Il a été assassiné, Commode, le 31 décembre 192. Ça marque la fin de sa dynastie. Et dans l'année qui va suivre... Et de sa vie, oui, bien sûr. Et dans l'année qui va suivre, il y a 5 empereurs qui vont se succéder. Il y a Pertinax, Dudius Julianus, Pessinius, Claudius Albinus et le dernier.
20: Et Caius...
18: Jean-Michel Trou-du-Cul.
20: Caius...
0: Le dernier.
19: Est-ce que c'est Titus?
0: Titus, non.
20: Néron, Caligula...
0: Non.
19: Est-ce que ça finit en us?
0: Ça finit pas en us.
19: Ah.
0: Et croyez-moi...
18: Vespasien.
0: Croyez-moi, c'est assez dingue d'imaginer que cet empereur ait pu effectivement succéder à l'empereur Commode.
20: Ah, armoire bretonne.
14: Buffet.
18: Lame de nuit.
20: Il est mort en Bretagne.
0: Et je vous rappelle que quand...
19: C'est Cicéron, c'est pas carré.
0: Non. Je vous rappelle que quand Monsieur Baffy m'a demandé, est-ce que c'est commode? Qu'est-ce que je lui ai répondu?
20: C'est tout sauf commode. C'est pas facile.
14: Poltron et coffin.
0: Non.
20: C'est compliqué.
0: Non. Qu'est-ce que je lui ai répondu?
20: Et vous l'avez dit, c'est tout sauf commode.
0: Exactement. Voilà. Je dis, c'est pas commode.
20: Ah, c'est pas commode. C'est méchant.
14: Non, c'est Complicus.
20: C'est Machiavel.
0: Alors, je peux donner son petit nom, hein. Son petit nom, c'était Septime.
19: Septime Sévère.
0: Sévère. Bonne réponse de Julie Leclerc. Eh oui.
14: Excusez-moi. Non, mais. Séverine Ferrer.
0: Non, pas Séverine Ferrer. Ah. Septime Sévère.
14: Ah, d'accord, je pensais.
0: Et effectivement, un empereur sévère a succédé à un empereur commode.
14: Ah,
0: ça
14: oui.
0: paraît incroyable.
14: Ah, ouais.
0: Mais c'est comme ça, effectivement. Jolie réponse collective, là encore. Et Julie Leclerc a fait fort.
20: Ah oui, bravo Julie.
19: Oui, bravo Julie.
18: Oui, c'est joli.
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0: Stéphane est au téléphone depuis Dunières sur Eyrieux. C'est dans l'Ardèche, c'est ça Stéphane?
22: Bonjour Laurent, oui c'est ça, oui.
0: Bonjour Stéphane.
23: Et nous on pue?
0: Que faites-vous?
22: Et bonjour les grosses têtes.
0: Ah ben voilà.
14: Bonjour Stéphane.
0: Que faites-vous dans la vie, Stéphane?
22: Je suis agent de sécurité incendie.
0: Oui. Agent de sécurité incendie. C'est-à-dire qu'en fait, on vous appelle quand il y a le feu ou vous êtes dans un endroit précis?
22: Non, c'est avant qu'il y ait le feu, c'est pour éviter qu'il y ait le feu, en fait, sur des sites industriels.
0: Bon, en tout cas, écoutez, Stéphane, l'intérêt pour vous, c'est pas totalement de raconter tout ce que vous faites dans votre vie, c'est avant tout de partir grâce aux grosses têtes.
23: 3 jours à Kiev?
0: Non. De nuit au château de Dissay, c'est un magnifique château. C'est à 10 minutes de Poitiers, avec évidemment tout le décorum, hein, magnifique. J'en ai parlé toute la semaine. Hein. C'est un château qui date... du 15e siècle. C'est dans le département de la Vienne.
20: Il y a c'est rénové.
0: Il y a la fameuse Florine Broudissou qui a gagné le concours des meilleures mains de France.
20: Oh là, ah c'est-à-dire bon
0: C'est une masseuse.
20: Ah oui.
0: Et bah Florine,
20: complète.
0: Elle a évidemment en main un espace spa bien-être de 450 mètres carrés, Stéphane. Ah oui, vous rêvez déjà de ce monument historique. Je parle pas de la dame, je parle du château de Dissay.
22: Ah, ça y est.
0: Évidemment. Bah si je m'y mets moi aussi. Châteaudedisset.com, c'est le site internet, évidemment, pour en savoir plus sur votre séjour. Stéphane, maintenant, il s'agit d'écouter mes grosses têtes, et vous le savez, d'essayer de déceler où est la vraie info parmi les fake news qui vont vous être données. On commence par Bernard Mabille.
20: Nouvel album de Renaud, un décodeur est fourni dans l'édition de luxe.
0: Sébastien Toen.
4: Kylian Mbappé en couple avec Emma Smet, la petite fille de Johnny Hallyday. Laetitia réclamerait 10% sur le transfert au Real Madrid.
0: Valérie Mérès.
7: Thierry Ardisson a tweeté ce matin, après avoir entendu l'interview de Renaud diffusée sur RTL, « On comprend mieux Dalida morte que Renaud vivant.
0: » Jean-Phi Janssen.
18: Oui, dans l'optique d'une grève d'un nouveau genre, un Britannique a vécu pendant 6 ans avec un pénis artificiel attaché à son bras gauche. Après une opération de 9 heures, la bistouquette a finalement été installée dans la bonne zone.
0: Gérard Jugnot.
23: C'est à la une du Parisien du jour, le chirurgien esthétique des stars de la télé-réalité devant la justice. Il aurait injecté à son insu des neurones supplémentaires à l'une de ses patientes, ce qui a ruiné sa carrière.
0: Christine O'Krent pour terminer.
24: Mystère des piqûres en boîte de nuit. Emmanuel Macron s'est dit très inquiet pour Christophe Castaner.
0: Alors, à votre avis, qui a dit la vérité? Ça me paraît assez simple, Stéphane.
22: Oui, ça me paraît assez simple, mais on va y aller par élimination.
0: Quand même, vous avez raison, faut être prudent dans la vie.
22: Ouais, voilà. Bon, on va éliminer Sébastien Toen, déjà.
0: D'accord, ça c'est toujours bien éliminé. Ouais.
20: Je vous en prie, Stéphane.
0: Ouais.
22: Ouais, voilà, comme ça.
0: Mais c'est vrai qu'il paraît qu'il y a des rumeurs entre la petite Hallyday et le beau et grand Kylian.
20: Il a des mondes dans les vestiaires, il paraît. Ah, c'est un dégueulasse. Hein. Moi, c'est un grand joueur, on s'en fout, il fait ce qu'il veut. Hein.
0: Quel match hier soir, dites donc, entre parenthèses. Oh la vache.
20: Avec Benzema.
0: Ah oui.
20: Quel joueur.
0: Le Real Madrid.
20: C'est dommage, c'est pas français.
0: Ah non, ils nous ont. Mais c'est pas possible. Non, mais vous allez tout nous faire là.
20: Mais on l'aime, Karim, c'est un ami, c'est un mec super.
0: La panoplie complète du facho, là.
20: C'est un mec super, Karim, en
0: plus. Bon, alors, attention, hein.
22: Sébastien, donc, éliminé.
0: Doublement éliminé, vous avez raison.
20: Voilà, merci, Stéphane.
22: Oui. D'entrée, ouais. Gérard, aussi.
0: Gérard Jugnot, hein, très bien, vous le gardez pas. Ok.
22: Valérie non plus.
0: Mais c'est vrai qu'il y a un chirurgien, je connaissais pas ce chirurgien, monsieur Azoulay. Qui est le spécialiste des stars de la télé-réalité.
7: Eh ben, j'irai pas.
0: Ensuite.
22: Alors, Valérie, non plus.
0: Valérie Mérès, non, Thierry Ardisson n'a rien tweeté à propos de Renaud ou de Dalida. Ensuite.
22: Bernard non plus.
0: Non plus. Non.
22: Christine non plus.
0: Ah bah écoutez, alors il vous reste...
22: Oui, voilà, on reste sur
20: la plus belle.
0: Vous croyez vraiment qu'il y a quelqu'un qui a eu un pénis artificiel attaché à son bras gauche, Jean-Phi?
18: Oui, c'est vrai.
0: C'est vrai?
18: Oui, c'est vrai. Bah moi, j'aurais passé la journée à me sucer le bras. Hein.
20: Mais c'est quoi cette histoire?
0: Mais c'est une histoire incroyable, mais c'est vrai. C'est un homme qui s'appelle Malcolm McDonald qui
20: était... Ah, c'est le clown.
0: Ça a dû faire rire les enfants.
20: Je vais retourner chez McDo, je n'ai pas ça, mais alors ça vaut le coup.
0: Malcolm McDonald, un Anglais.
20: Comme vous êtes.
0: Alors, il était victime d'une infection du sang qui s'est étendue jusque dans la zone de son périnée. On appelle
20: quand
0: ça
20: on bande trop, ça tombe.
0: Le périnée. Conséquence tragique, son pénis est devenu tout noir.
18: Oh là là, mon
0: Dieu. Et a fini par tomber.
20: Oh là là. Comme une fille, comme une fille.
18: Quelle horreur, moi, ma vie est foutue.
0: Donc, les médecins ont décidé de se lancer dans une greffe qui n'avait jamais été faite, une greffe de ce genre. Leur idée, attacher temporairement un pénis artificiel sur son bras gauche grâce à un lambeau de peau avant de le déplacer ensuite dans la zone pubienne. Tout devait fonctionner, mais dans la réalité, ça a été plus compliqué que prévu. En raison d'un manque d'oxygène du patient, l'opération a dû être reportée à plusieurs reprises, ce qui fait qu'il a dû rester pendant toutes ces années.
20: Ah ouais. Et il était naturiste, c'était horrible.
0: Avec
20: pas la masse les flous, il disait « Oh, merde, il y a l'anglais qui arrive, là. Oh là !»
23: Quand il achetait des
13: slips... Il a traumatisé des familles entières de campeurs. Il a traumatisé des gens, ce mec-là.
23: Il achetait des slips très bizarres.
13: Ouais, bah, il avait un slip à chaque main. Bah, sa bite lui allait comme un gant, c'est ça Le pauvre, c'est terrible, c'est terrible.
0: Mais c'est pourtant vrai, écoutez. On pense pas à un jour pouvoir lire des choses pareilles. Bah ouais. Bah c'est pourtant...
24: Et encore moins le dire.
23: Non mais il faisait pas pipi.
0: Vous imaginez, vous seriez au 20h, vous auriez dû donner cette information, Christine.
24: Oh, sûrement pas.
13: Enfin... Elle aurait fait un duplex, Christine, carrément.
23: Non mais est-ce qu'il faisait pipi par le bras?
18: Et le cul, ils ont mis ses couilles.
0: L'opération.
13: Mais non.
18: Bah si, ils ont tout coupé, ils n'ont pas laissé que...
0: Au début, ils avaient greffé le truc sur le front et ils voyaient plus rien à cause des couilles. Bon bah écoutez, je crois qu'on a fait c'est le tour.
13: Et quand il se mouchait des litres de foot.
0: Oh non.
13: C'était horrible. Horrible ce qu'il traversait. Il faut le soutenir, il faut lui parler, il faut en parler.
24: Mais tu vas toujours trop loin.
13: On va lancer une cagnotte litchi pour ce mec.
0: Et ben on vous souhaite un bon massage au château de Dissay, Stéphane.
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0: Si vous vous moquez de moi, monsieur Janssen.
5: Non, mais c'est un beau discours.
24: Et de Martin Luther
5: King. Quand il a dit mélange sucré ou salé, les gens ont chialé.
15: Jus de tomate. Jus de céleri avec votre jus de tomate.
18: C'est l'eau céleri, pas deux céleri. Faut toujours l'erreur, les gens.
5: Mais c'est pas céleri, c'est céleri.
24: Céleri.
15: Bah non. Le légume, c'est le
18: céleri. Dans les avions, c'est du céleri.
24: Attendez. Non, c'est du sel au céleri.
0: Attendez, faites-le. Moi, je fais le client. Ouais. Voilà, vous arrivez avec votre petit plateau. Ouais. Je suis là. Je suis
15: en évidemment première,
24: une
15: en fois première.
24: En première, parce que sinon, il n'y a pas de sel de céleri du tout.
0: Alors en première, non, mais en business.
5: En business,
0: peut-être.
5: Oui,
18: bonjour, monsieur. Qui est-ce que vous boitez?
0: Je dormais, il m'emmerde.
5: Je suis en train de regarder un film.
18: Qu'est-ce qui vous ferait plaisir, monsieur?
0: Je prendrais bien un petit jus de tomate.
18: Bien sûr, monsieur.
0: Il n'y a que dans l'avion qu'on prend des jus de tomate.
15: Ouais.
5: Non, non, parfois.
18: Vous voulez du sel au céleri également?
0: Pardon?
18: Quoi? Vous voulez du sel au céleri?
15: Je comprends rien.
0: Je comprends pas.
15: On est sur Air France.
5: Du céleri? Et vous voulez des chips de betterave? Vous voulez des caca
18: Vous dites pas. Vous voulez des amandes?
15: Ben vous dites du céleri rémoulade, pas du céleri rémoulade.
5: Ben si, céleri.
15: Céleri. Il y a un E. C'est céleri.
24: Il y en a même deux.
8: Non, il n'y a pas d'accent sur le deuxième E.
18: Oui, ben ça fait de l'animation.
0: Une question culturelle pour Muriel Baucher qui habite Bain-sur-Oust en Ille-et-Vilaine. Dans quelle œuvre célèbre oublie-t-on toujours le roi des souris dans le titre?
18: Hein?
0: C'est-à-dire, on connaît cette œuvre sous un titre, un titre qui...
24: Donc c'est La Fontaine.
0: Non, ce n'est Orwell, pas La Fontaine. Orwell's, non. Non, on connaît le titre de cette œuvre, mais on ne le connaît pas complètement. D'accord. Parce qu'on oublie toujours la partie et le roi des souris.
18: Ratatouille.
5: Mickey.
24: Alibaba.
5: Mickey.
0: Ali Baba et le roi des souris. Mickey, le roi des souris.
24: Est-ce
0: non.
24: que c'est destiné aux enfants comme
0: Alors, au départ, c'était un conte. Je peux même vous dire un conte d'Hoffmann. Et puis, c'est devenu, évidemment, une œuvre qui a été adaptée dans tous les genres depuis.
5: Casse-noisette.
0: Et c'est Casse-noisette. Ah ouais. Bonne réponse de Florian Gazan. Eh oui. L'œuvre de départ signée Hoffmann, les contes d'Hoffmann, c'est Casse-Noisette et le roi des souris. Le conte a été traduit en français, adapté ensuite par Alexandre Dumas lui-même. Et puis évidemment, il y a eu une adaptation pour que cela devienne un ballet. Et le ballet n'a pas gardé l'aspect roi des souris. Casse-Noisette de Tchaïkovski n'a pas été effectivement utilisé avec son titre entier. On a oublié le roi des souris, on a gardé seulement Casse-Noisette. Mais au départ, c'est bien Casse-Noisette et le roi des souris.
5: Yoann Rioux, l'autre jour, il a dansé, il a fait Casse-Noix et le roi des casse-couilles.
0: Ah ben voilà, il y a une question pour Madame Ockrent. Puisque ça concerne les années Mitterrand, vous triomphiez à la télévision, journal de 20h, cher Christine.
18: Une icône.
24: Ça commence mal. Pas une icône.
5: Une icône.
18: Oh.
0: Et vous vous rappelez sûrement...
5: Pas une icône.
0: Quel ouvrage.
5: Cône.
0: Et vous vous... Oh et merde. Voici la question.
5: Tu dis pas c'est une sale cône.
0: Non mais il dit bien...
5: Céleri.
0: Céleri alors. La question pour Monsieur Blin de Plumelin dans le Morbihan concerne le livre ouvert que tient François Mitterrand dans les mains dans toutes les photos qui étaient accrochées dans toutes les mairies de France. Photos qui existent encore d'ailleurs dans certaines mairies puisque certains maires gardent toutes les photos officielles de tous les présidents depuis des années.
2: Ah, c'est le Martine à la plage.
18: C'est du Victor Hugo.
6: Le socialisme pour les nuls?
0: Non. Et effectivement, il avait un livre ouvert et la question était de savoir...
24: C'est Léon Blum?
0: Léon Blum, non, non.
24: Un livre politique?
0: Alors, un livre politique, non, non, non.
18: Non, c'est un grand auteur, un grand auteur.
0: Un grand auteur.
24: Chateaubriand.
0: Chateaubriand,
24: Victor
0: non.
24: Hugo.
2: Jules Verne.
15: C'est un lui.
0: Jules Verne, non.
18: Un lui.
0: Ça, c'est François Hollande.
15: Ah oui. Il y en a eu d'autres.
24: Hein. C'est le livre de Gabriel Garcia Marquez.
0: Ah non, non, non, non.
18: Maupassant.
0: Un auteur français, tout de même.
2: Balzac. Mauriac.
0: Maupassant, non.
2: Balzac. La peste.
0: Balzac. Alors, non seulement je veux l'auteur, mais je veux évidemment remarquer, on n'en connaît pas 10 000 de ses œuvres, mais je veux le nom du livre. Montesquieu, non, on se rapproche, mais ce n'est
24: Guy
0: pas...
24: Guy de Maupassant.
0: Non.
24: Montaigne.
0: Montaigne, c'est donc...
24: Les essais
0: de Montaigne. Bonne réponse de Christine O'Krent et Laurent Baffi. Qu'est-ce que vous choisiriez, vous, par exemple, monsieur Janssen? Admettons, c'est vraiment...
2: Des livres à colorier, surtout, lui.
0: Oui. C'est vraiment une supposition.
18: Oui, bien sûr, oui. Président, oui.
0: Vous êtes président de la République.
18: Non, mais je suis première dame, moi.
6: Mais je fais les deux en même temps.
0: On vous demande la photo officielle. Alors, évidemment, c'est mieux d'avoir un livre dans la main. Quel livre vous prenez?
18: Je sais pas, j'aurais surtout une belle robe, mais... alors, le livre, je prendrais le Horla.
0: Quoi?
18: Le Horla.
0: Ah, Maupassant.
18: Oui, Horla. Oui, parce que j'aime bien ce livre et puis il va vite à lire. Surtout.
0: Ah, très bien, c'est le seul qui vous est revenu à la tête.
6: Bah, je pensais que tu aurais le catalogue Ikea.
0: Julie, vous prenez quoi comme livre?
24: Le dictionnaire.
0: Le dictionnaire. Ah, c'est pas mal, ça.
2: De
0: ah,
2: qui, oui. De qui?
18: Julie le gros.
24: La Rousse.
0: Non, de Laurent Baffy.
24: Ah, c'est Laurent Baffy.
0: Le Pico de Baffy. Ça aurait de la gueule. Hein.
2: Une amie.
0: Monsieur Titoff, vous prenez quoi, hein? Marcel Pagnol?
15: Non, sans hésiter, l'équipe.
0: Madame O'Krent, vous auriez pu être présidente.
24: Oui, d'ailleurs, je n'ai pas dit mon dernier mot, donc Yourcenar.
0: Ah, un livre de Yourcenar, c'est pas mal.
24: Les Mémoires d'Adrien.
0: Mémoires d'Adrien, de Marguerite Yourcenar, très bien. Et vous, monsieur Baffy, alors?
9: Toute l'œuvre de Marcel Pagnol, que j'adore, que j'idolâtre.
0: Oh, je pensais qu'il allait dire une grosse connerie. C'est-à-dire qu'il croit vraiment qu'il va être président de la République.
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0: Ah, je voudrais maintenant vous poser une question zoologique pour faire plaisir à Laurent Baffie et pour Jean-Michel Talaron qui habite Mulhouse. Si je vous dis que le mandril est bleu-blanc-rouge, pouvez-vous me préciser pourquoi et comment?
9: Bah parce qu'il a ses attributs, c'est la reproduction de son derrière sur son nez, c'est un singe de la famille des babouins et c'est ses couleurs qu'il arbore pour la parade nuptiale.
24: Ah, sur le nez?
9: Ah ouais, sur le nez.
0: Alors, qu'est-ce qu'il a de bleu, qu'est-ce qu'il a de blanc et qu'est-ce qu'il a de rouge?
11: Alors, moi, il a le front bleu, le nez blanc et la bouche
6: rouge. Non, il a le nez rouge.
9: Non, il a le nez rouge.
0: Alors, il a le nez rouge, ça c'est bon.
15: Et la bouche blanche?
9: Il a les yeux bleus?
0: Non.
9: Le cul bleu?
0: Non. Vous avez une partie de la bonne réponse, cher Laurent, parce qu'effectivement, le mandril, c'est bien un babouin. Ça fait partie de la famille des cercopithèques, sont des singes.
11: Il a le cucu tout blanc.
0: Alors non, c'est pas le cul qu'il a blanc.
11: Non, je
24: les
11: sais.
24: Couilles.
9: Les couilles.
11: C'est le torse. Pardon.
24: Les coucougnettes.
0: Alors quoi, les coucougnettes?
24: Les couilles.
9: Elles sont bleues.
24: Les testicules.
9: Elles sont bleues.
0: Alors, les testicules sont bleues.
11: Oh, comme c'est joli.
0: Oui. Effectivement.
24: Comme les pompes. Et son sexe est blanc.
0: Et c'est pas le sexe qui est blanc.
9: Le cul.
0: Non, non.
11: Je sais. Il a les cheveux, une petite coupe à la iroquoise bleue.
0: Il a le nez rouge.
9: Les joues blanches. Ouais.
0: Il a les couilles bleues.
6: Ouais. Ah. Il a les couilles.
9: Ça dépend de la température.
6: Elle a les couilles bleues.
11: On peut le
6: rencontrer.
11: On cherche le blanc.
15: On le rencontre quand?
6: On dirait une chanson de Claude François.
0: Ah, il avait qu'à pas voter Rassemblement National.
9: Le blanc n'est pas sur le visage, Laurent?
0: Non, alors le visage.
24: Sur le torse.
0: Presque.
11: Le cou.
0: Le cou. Il a une collerette blanche. Ah. Il a le nez rouge, une collerette blanche et les testicules bleus. C'est quand même une bonne réponse de Laurent Baffie à propos du babouin. Une autre question animalière pour monsieur zoologique, pour monsieur Baffy. Bah oui, mais il aime ça, vous savez. Quel est l'autre nom du nandou? Le nandou qu'on trouve plutôt en Amérique du Sud.
9: Le casoar?
0: C'est-à-dire?
9: L'autruche.
0: L'autruche! Bonne réponse! de Laurent Baffy. Pour Monsieur Sapin, donc de Camaret-sur-Mer.
12: Ah, moi je connais le curé de Camaret.
0: Encore une question animalière.
12: Mais t'es pas loin du sapin.
0: Pouvez-vous me citer, allez, deux exemples d'anatidés?
14: Bien sûr. Le canard, le colvert.
15: Il est chiant, pas les carottes là.
14: Voilà.
0: Le canard et quoi d'autre?
24: L'oie.
14: Le colvert, la.
0: Le colvert, c'est aussi
24: le
0: un canard.
24: Le cygne.
14: La grèbe épée, le grèbe, le foulque, le.
0: Mais non, mais.
15: Le pigeon.
24: Le cygne.
0: L'oie.
24: Le cygne.
0: L'oie.
14: Le
0: canard.
12: Mais oui, il arrête pas de répéter les mêmes noms.
24: Le cygne.
15: Pas tout ce qui fait du foie gras, quoi.
0: L'oie, le canard, le cygne. On fait pas du foie gras avec un cygne.
14: Ah bon?
0: On
14: aurait essayé.
0: Mais en tout cas, effectivement, ce sont des anatidés, les oies, les cygnes, les canards et effectivement, les autres volatiles apparentés, mais les trois principaux, on va dire, et génériques, ce sont les canards, les cygnes et les oies qui sont tous des anatidés. Bonne réponse de Laurent Baffy.
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0: Qu'est-ce que vous allez faire à la fête à Neneu alors?

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1: Question suivante, à destination de Monsieur Leguet, qui habite Bugigny.
3: Ah bah tiens, lui aussi.
6: Bonjour.
1: Guillaume. Il habite dans le Nord, et oui. Enfin écoutez, c'est pas vous, Beaugrand, qui allez faire des caricatures.
6: Mais si, justement, je peux me permettre.
1: Mais non, c'est idiot, enfin.
6: C'est idiot,
1: écoutez,
6: mais
1: soyez viril, nom de Dieu.
7: Quoi? C'est quoi le problème? Pas me laisser emmerder par un présentateur, là, comme ça. Bon.
1: Alors, je vous emmène dans le
3: Finistère. Florence, on string à Gérard.
6: Ça lui va très bien.
1: Je vous emmène dans le Finistère pour cette question.
6: J'entends le loup, le renard et la belette, j'entends le loup et le renard chanter. La jumeur de Michaud et son petit poulain s'entrent dans le pré, on mange tout le coin.
1: Je ne sais pas si vous connaissez la commune de Sker, dans le département du Finistère.
6: Sker.
1: C'est une commune très vallonnée, sur 65 mètres d'altitude. Alors, c'est pas non plus une montagne, mais quand même, c'est à l'est du Morbihan.
3: Le massif armoricain.
1: Et c'est tout près de Quimper, Sker. Et dans la commune de Sker, aujourd'hui, tout le monde parle de l'appartement.
6: Ah, mais oui, l'appartement.
1: Kathleen, pour quelle raison?
6: Parce qu'il a été loué par Airbnb à un couple de gens qui faisaient du vélotourisme, et quelle ne fut pas sa surprise quand elle a ouvert la porte de voir que le monsieur du couple, c'était Jean-Jacques Goldman.
1: Bonne réponse de Christophe Beaugrand.
0: Ah oui.
6: C'était la femme de Jean-Jacques Goldman qui avait réservé à son nom le Airbnb, et du coup, c'était en fait Jean-Jacques
1: Goldman.
6: Elle
1: l'a pas reconnu tout de suite,
6: bah
1: d'ailleurs.
6: Non. Hein, elle s'y attendait pas.
1: Ah oui, c'est quand elle a vu la femme de Jean-Jacques Goldman donner du pain aux oiseaux sur son balcon.
6: Pour attirer les moineaux et les pigeons, effectivement. Non, elle s'est dit, il se passe un truc.
1: Non mais c'est quand même dingue. T'as un appartement, tu le loues en Airbnb, et tu vois sonner à ta porte Jean-Jacques Goldman.
6: Ah, des gens qui font du cyclotourisme, t'imagines pas forcément, tu vois.
1: Bah c'est surtout que je sais pas, moi, je suis Jean-Jacques Goldman. Je gagne ma vie, je vais à Tahiti, à Bora Bora.
3: Mais il était peut-être la semaine avant, vous savez.
6: Ouais, mais on s'en lasse.
1: Je vais pas
6: on préfère Sker après.
1: Dans le Finistère, vous vous rendez compte? C'est ça qui rend humain, Jean-Jacques
8: Goldman.
1: Peut-être
8: qu'il aime le froid?
1: C'est ça qui fait qu'il est numéro un dans le cœur des Français, Jean-Jacques
3: Goldman. Mais pourquoi Goldman. Il est numéro un? Ça fait 20 ans, à part faire du vélo, il fait quoi?
1: Eh ben, il fait du porte-à-porte. Par Airbnb. Non, mais c'est quand même génial. Vous le connaissez, vous, Jean-Jacques?
9: Oui, il a toujours été comme ça.
1: Il est comme ça, il est resté très simple. Alors voilà,
6: ouais.
1: Il
6: sonne. Ou alors radin. Ça, on ne sait pas.
3: Moi, on m'a dit énorme que tard. Même Mathieu, il y est passé.
1: Oh non!
3: C'est Gérard qui me l'a dit. Si, dans les enfoirés, tu me l'as dit.
1: Non, mais je peux vous dire qu'une des grosses têtes féminines ici présentes a flirté avec Gigi G.
3: Oh!
1: Regardez comme elle plonge dans son.
3: Elle serait pas la belle bouquine du théâtre?
6: C'est pas possible. C'est à l'époque de Banzai.
3: Est-ce qu'il t'a dit?
8: Mais ma vie privée ne te regarde pas.
3: Est-ce qu'il t'a dit, je te donne, j'arrive?
1: Non, quand il s'est réveillé, il a fait encore un matin. Oh, vous le connaissez, Jean-Jacques Goldman,
8: mais
1: j'imagine.
8: Mais ça fait longtemps, je ne l'ai pas vu.
1: Eh bien, vous saviez ça, comme ça, qu'il louait des appartements en Airbnb dans le Finistère?
8: Absolument pas.
1: C'est fou. Tu sais quoi, d'abord, du cyclotourisme? C'est faire du vélo.
8: Il est en vélo.
3: Avec des sacoches.
6: C'est-à-dire qu'il va d'un endroit à un autre en vélo, il s'arrête à certaines étapes, et justement, il prévoit généralement, au dernier moment, en fonction de l'endroit où il s'arrête, là où ils vont passer la nuit. C'est ce qui est arrivé. C'était pas prévu à l'avance, ce Airbnb.
1: Vous le connaissez, vous, Ariel, Jean-Jacques?
0: Oui.
1: Peut-être que vous pourriez nous chanter. On a quand même 3 chanteuses aujourd'hui. 4 avec Beaugrand.
6: Oui, merci.
1: Peut-être vous pourriez nous chanter ensemble un des succès de Jean-Jacques Goldman, Angoune. Je suis sûr que vous avez...
8: Il suffirait d'un signe.
10: Un matin.
8: Oula.
10: Un matin tout tranquille. Et serein.
8: Quelque chose d'intime. Voilà, je vais les laisser.
1: Si la musique est bonne.
6: Si j'étais né en 17 à Leidenstadt.
1: Comme toi, moi j'adore Comme toi. Il est tellement joli comme toi.
10: Comme toi.
1: Comme toi. Comme toi. Ariel, vous en avez une?
8: Comme toi qui nous parle tout bas.
0: Je te promets le ciel. Non,
6: c'est Johnny ça. C'est Johnny Hallyday.
0: Mais c'est lui qui l'a écrit, non?
1: Oui,
6: sans doute.
1: C'est Goldman qui l'a écrit pour Johnny. Elle a raison, Ariel.
6: Oui, elle a toujours raison, de toute façon.
0: Elle met du pain sur son balcon pour attirer les oiseaux, les pigeons.

0: Ah
1: ouais.
0: Et puis après, je sais plus.
2: Elle a fait un bébé toute seule.
3: On la connaît tous.
2: Elle a fait un bébé toute seule.
0: Ah, on dirait vraiment lui.
4: Je marche seul aussi.
2: Je marche seul. Dans les rues qui se donnent. Ça fait 1, 2, 3, petit mama. 4, 5, 6.
4: Ah, bah ça, c'est du Airbnb.
2: Et aujourd'hui. On n'a plus le droit ni d'avoir faim ni d'avoir froid.
4: Gérard pourrait la chanter, c'est un vrai enfoiré. Il peut vraiment.
5: Ça, c'est un vrai enfoiré.
4: Non, mais c'est vrai, Gérard. Vous la connaissez, j'imagine, par cœur.
5: Non.
6: Il a dû la chanter déguisé en spermatozoïde avec des trucs comme ça. C'est bien.
7: Ni d'avoir faim ni d'avoir froid. Et il paraîtrait que quand Johnny était venu chanter ça, le réalisateur, quand il enregistrait le son, il faisait le mixage et il y avait un truc bizarre. Il réécoute toutes les voix et il entend Johnny qui chantait, lui, « Aujourd'hui, on n'a plus le droit ni d'avoir faim, ni d'avoir soif.
4: » Bah oui, mais c'est aussi pour ça qu'on l'aime, Johnny.
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4: Ah, une question pour Pascal Morin qui habite Angers, question d'actualité. Alors là, portez tout le monde. Ziz, vraiment, vous pouvez trouver.
10: C'est vrai, même moi.
4: Et oui, ça concerne la petite fille de Johnny, Emma Smet.
10: Oui. Ah oui.
4: Pour quelle raison les Parisiens mettent beaucoup d'espérance en Emma Smet ?
11: Elle va se marier avec Mbappé.
4: Excellente réponse.
10: Exactement.
4: De Paul Elkarat. Kylian Mbappé est avec Emma Smet d'après la presse People. Et évidemment, les supporters parisiens sont heureux parce qu'ils se disent, si sa fiancée est à Paris, il va pas s'en aller.
3: Il n'ira pas à Madrid.
4: À Madrid, voilà. C'est quand même un beau couple, vous imaginez
3: un
4: peu.
3: C'est sublime.
4: Kylian Mbappé.
3: C'est un peu les nouveaux Omar et Fred.
4: La petite fille de Johnny, le champion du monde.
10: Oui.
4: C'est chouette. Vous saviez pas, Ziz Dupanier ?
10: Pas du tout, mais je trouve quand même que les gens sont... ils pensent vraiment qu'il va rester à Paris, alors qu'en vérité, ce qui va le motiver pour aller à Madrid, c'est que le pognon, quoi.
4: Non, bah non, s'il est amoureux, si
10: non,
4: ça...
10: Oui.
3: Et alors, il serait super à Madrid.
4: Si sa fiancée... Mais non, elle pourra pas le suivre parce qu'elle joue au théâtre.
10: Ah.
3: Mais elle est pas mannequin, elle.
4: Elle joue dans...
10: Mais Valérie aussi, elle va quand même à La Rochelle.
4: Elle joue dans le jeu de la vérité avec, comment il s'appelle, le fils de votre ami Lelouch.
3: Ah, l'ami des stars, Philippe Lelouch.
10: Philippe Lelouch.
4: Et voilà, mais c'est pas Philippe Lelouch qui joue, c'est son...
0: Ah, c'est les fils, c'est les enfants.
4: C'est les
0: qui
4: enfants
0: jouent
4: qui jouent.
3: Claude Lelouch.
10: Oh là là, on s'en sort plus avec les dynasties, là.
4: Ah oui.
10: Il est temps que la Starac revienne et qu'il y ait de la nouveauté.
3: Ça, mais c'est dingue. Hein. C'est comme dans le BTP, c'est Piston et compagnie dans ce métier. Hein.
4: C'est-à-dire. Pourquoi dans le BTP,
3: hein, et entre eux, ils se refilent les boîtes.
10: Oh,
3: et Louis Dacosta, il a filé sa boîte à Georges Dacosta. Et bah là, au théâtre, c'est Lelouch, il file la pièce à son fils.
10: Tu es bien placé pour le savoir dans ce métier. Avant, pour passer à la télé, il fallait coucher avec Ardisson. Maintenant, il faut mourir. Alors.
0: Ça, c'est vrai.
4: Elle a, elle, 24 ans. Il a 23 ans. Ils sont jeunes et beaux. Ils
3: vont se marier.
4: Ah, bah, je sais pas s'ils vont se marier. Paul Elkarat a l'air au courant. Il nous dit qu'ils vont se marier, mais.
7: Non, mais j'ai dit marier, mais.
4: Oui,
7: mais
4: pour vous, c'est pareil, coucher, marier, un clin d'œil.
7: J'ai jamais dit ça.
4: Vous en êtes où dans vos amours, vous, Paul?
7: Non, alors Mbappé... Non, je sais pas.
3: Alors, cette infirmière, elle en pense quoi?
4: Avec Alessandra Sublet, vous en êtes où?
7: Non, ça, c'est pas moi, c'est Tocure, hein, ça. Faut arrêter, hein.
3: C'est vrai, il y a moyen qu'elle Sublet?
7: Mais laisse-moi...
3: T'as, elle m'excite, son côté un peu pharmacienne lubrique, là.
4: Non, c'est très bien, moi, je trouvais qu'elle jouait bien la comédie, Alessandra Sublet, en plus.
3: C'est vrai?
4: Pourriez faire ça, tiens,
12: pour... Oh là là, non, je veux plus rien foutre.
4: Vous voulez plus que je vous parle, vous, alors?
12: Si, vous pouvez me parler.
4: Ah?
12: Je suis pas obligé de vous répondre.
7: Mais elle est en sevrage, elle était là, tranquille.
4: Ça, c'est drôle, je dois dire. Mais... Oui, vous êtes drôle sur votre téléphone.
12: Non, mais j'ai pas besoin de
7: mon téléphone
12: pour être drôle, et j'ai pas besoin de vous pour être drôle, et j'ai besoin de personne.
4: Ça, c'est une chanson.
3: On l'a aimé, Christine.
12: Je n'ai besoin de personne en Harley Davidson. Dun, dun,
4: dun. Ah, je pensais pas à celle-là.
0: Pardon ?
4: Je pensais pas à celle-là.
12: Besoin de personne pour faire rigoler.
3: Oh, elle fait encore jouer. Elle fait encore jouer. Manet, arrête.
4: Kylian Mbappé, oui. Masmet, ils officialisent enfin, enfin, attention, ils n'ont pas officialisé, c'est parce qu'ils sont allés au parc Astérix ensemble. Ouais. Quand même, et quand il la sort, il la sort. Quel parc vous préférez, Paul?
1: Ben, ça fait longtemps que j'y suis pas allé, parce que comme j'ai vécu la moitié de mon temps... En Outre-mer, je vais pas aller au parc.
3: Oh bon, le Louvre, t'aimes pas le Louvre?
4: On va vous emmener au parc. Hein,
3: oui, le Louvre.
4: Vous voulez pas l'emmener au parc?
3: Mais ah oui, bien sûr.
1: Ouais.
3: Vous connaissez le 2 plus 2?
1: Oui. Ouais, on ira faire ça, ouais.
4: C'est quoi le 2 plus 2, monsieur?
3: C'est un super club échangiste.
1: C'est un club échangiste.
3: Montparnasse.
4: Vous connaissez ça, vous, Lien de Folie?
12: Mais ben, je connais, oui.
3: Oh. Le 2 plus 2, c'est historique, c'est un club.
4: Vous êtes déjà allé, vous, Christine, dans un club échangiste?
12: Ouais.
3: Elle y a été avec Yannick Noah, il paraît.
1: Ah, c'est ambiance tous les soirs.
4: Je sens que je vous ai fâché, Christine.
12: Non, non, vous m'avez pas fâché.
4: Je vous ai cassé votre cou auprès de votre mec, c'est ça, en fait.
12: Oh non.
4: Non, parce qu'il y a faux.
12: Je vais vous dire que lui, il a pas besoin de vous pour m'aimer ou moi m'aimer.
4: Pour m'aimer, qu'est-ce que vous voulez dire pour m'aimer?
12: Mec, pour m'aimer.
10: Tu t'appelles m'aimer? Tu t'appelles m'aimer?
3: C'est sublime, mais c'est horrible en même temps. Parce que... Non, mais c'est horrible.
4: Non, parce qu'hier, vous nous disiez...
12: C'est un vrai homme, lui.
4: Ouais, mais vous nous disiez, votre vrai homme, là, comme vous dites, qu'il était évidemment très excité quand il entendait que vous répondiez aux questions littéraires. Donc, vous voulez que je vous dise, par rapport à la dernière fois,
12: ouais,
4: je vous pardonne. Vous savez pourquoi...
12: Vous savez pourquoi quoi?
4: Je vous pardonne, parce que là, je sais pourquoi vous trichez. C'est pour... impressionner votre amoureux.
12: Incroyable. Vous avez mais dit... il a pas besoin de ça.
4: Vous nous avez dit hier que dès qu'il vous entendait répondre à une question littéraire, il était encore plus excité qu'avant.
12: Je n'ai pas dit ça.
4: Donc je comprends qu'aujourd'hui vous m'en vouliez, parce que ayant évidemment, il faut le dire, découvert la supercherie, d'un seul coup ce soir vous n'allez pas y avoir le droit, quoi.
1: Et tu verras, on s'habitue, Christine.
3: Non, mais ce qui est dégueulasse, c'est qu'on croit qu'on traite les personnes âgées très mal que dans les EHPAD, et ben c'est pas vrai.
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4: Vous, vous frisez surtout le ridicule de temps en temps, Romain.
13: Pourquoi vous dites ça?
1: La balle.
13: D'ailleurs, je comprends pas pourquoi est-ce qu'on m'a mis avec les intellos du côté des gens qui ont des bonnes réponses.
14: Parce que t'as progressé.
13: J'ai progressé.
14: Mais oui.
13: Je pense que t'as pas écouté les dernières émissions. Hein, parce que là, c'est...
4: Alors, ce que je ne comprends pas, monsieur Dodwick, c'est que vous êtes censé être le Benjamin de l'émission, le plus jeune, le genou, le gamin des grosses têtes.
13: C'est un petit peu exagéré, mais oui.
4: Et vous arrivez avec un sweatshirt Joe Dassin.
13: C'est pas la classe, ça? Bim. Mais je vais vous dire.
4: C'est quoi ce sweatshirt Joe Dassin? C'est louche.
13: Mais non, mais c'est juste que j'ai de la nostalgie, vous voyez. Moi, je suis né en 1998. Moi, j'ai une vraie nostalgie de toute la période de Joe Dassin, Serge
14: Gainsbourg. Parce que tu l'as pas connu.
13: Mais moi, je suis jaloux de vous, parce que c'est vous avez connu les années 80. Et vous avez connu la belle époque, je sais pas, celle où on pouvait fumer à la télé, celle où on pouvait fumer
14: dans les avions.
13: Dans les avions.
14: Absolument.
13: Nous, on n'a plus le droit de fumer dehors.
0: Vous pouvez baiser dans les avions.
13: Oui. T'as baisé dans
12: ça
13: les avions?
12: Ça sent le vécu.
14: Non, pas encore, hein, c'est juste que tu arrives plus. Hein.
13: Mais quelle belle époque, les années 80.
14: L'amour libre.
4: Mme Bachelot, attention, je vais vous gronder. Hein. Si à peine 2 minutes après que l'émission ait commencé, vous êtes déjà sur votre téléphone
3: je
4: portable...
3: Je le range. Je commandais mon taxi.
4: Ah, parce qu'elle a un rendez-vous important. On peut pas dire avec qui, mais...
14: Ah si, avec qui, Roselyne? Avec qui, Roselyne?
3: Mais
14: avec...
3: non, avec...
13: Adil Rami.
3: Avec un ex.
0: Ah bon? T'es sorti avec le président
13: Nicolas Sarkozy?
0: Il est vieil, c'est connu.
13: C'est dans les vieux pots qu'on fait les meilleures soupes.
4: Mais pourquoi vous voyez encore le président alors?
3: Je l'ai même vu hier soir.
4: Là,
0: c'est dingue. Alors, comment il va? J'espère faire un truc.
3: Bah, on a des amis communs.
14: Mais lequel Chirac?
4: C'est à l'Élysée que vous allez alors, Roselyne?
3: Non.
4: Ah, vous avez rendez-vous avec le président ailleurs qu'à l'Élysée?
3: Mais oui.
4: Mais où ça?
13: Dans son boudoir.
3: Mais au Collège de France.
4: Au Collège de France? Ah bah oui, c'est normal, il retourne au collège. Hein. Qu'est-ce que vous allez faire au Collège de France?
15: Je vous en parlerai, que j'ai l'habitude de suivre les leçons du Collège de France. C'est pour ça que je trouve quelques réponses aux grosses têtes.
4: Bah, j'ai en tout cas choisi la première citation pour vous, Roselyne.
15: Mon Dieu.
4: À destination de monsieur Isaac Charby, qui habite Saverne, qui a dit « Les femmes mûres font mieux l'amour ».
15: Salaud.
16: Ah oui, c'est pour ça que c'est pour Roselyne.
4: Les femmes mûres font mieux l'amour parce qu'elles pensent toujours qu'elles le font pour la dernière fois.
15: Oh, c'est chouette.
13: Emmanuel Macron.
15: Mais il y a cette...
13: Merci.
15: Il y a cette phrase dans James Bond, d'ailleurs.
4: Et alors, donc
13: Ian Fleming.
4: Bonne réponse. La deuxième citation est aussi pour Roselyne, d'ailleurs, à destination d'Inès Idrich, qui habite Mâcon, qui a dit « L'amour, c'est comme l'opéra, on s'y ennuie, mais on y retourne.
13: Oh. » C'est mignon.
17: Ah, c'est une femme.
4: Non, c'est un grand écrivain qui a dit ça.
16: Victor Hugo.
4: Non, un des écrivains préférés de Philippe Bouvard, d'ailleurs.
16: Balzac.
4: Non. Qui, d'ailleurs, a utilisé le nom de mon prédécesseur dans une de ses œuvres les plus célèbres.
16: Ah bon. Bouvard et Pécuchet.
4: Flaubert. Gustave Flaubert. Bonne réponse de Philippe Claudel. Je vais donner un gros indice, faut dire, hein, avec,
16: oui, très gros,
4: avec
16: très gros,
4: Bouvard, oui, et Pécuchet. Pour Virginie Réniger, qui habite Beaumont-Hague. Enfin, j'ai donné un gros indice, on va dire, à quelques-uns d'entre vous, parce que...
16: C'est vrai que ça n'a pas beaucoup aidé, Az. J'étais pas loin, j'étais à deux lycées près de le trouver.
4: Alors là, tout le monde le connaît, et c'est pour Virginie Réniger, qui habite dans la Manche, qui a dit « On a souvent besoin d'un plus petit que soi pour lui casser la gueule. »
13: J'aime bien. Carla Bruni.
4: Non. C'est bien. Il est en forme, Dominique.
13: Ouais, il est bien. C'est l'esprit de Joe Dassin qui est avec moi.
15: Alors, c'est mort?
4: Ah non, c'est quelqu'un qui vit encore.
15: C'est français?
4: Qui d'ailleurs est devenu octogénaire en juillet dernier.
16: Patrick Bruel.
4: Qu'est-ce que je dis? Octogénaire, nonagénaire.
16: Nonagénaire, oh. 55 ans? Non.
17: Ah, Pierre Richard?
4: Non, il est de... C'est vrai, donc j'avais pas fait le calcul. Il a eu 90 ans en juillet dernier. J'avais jusque là, je disais qu'il avait 80 ans et plus, qu'il était octogénaire, mais ça fait 10 ans que je fais l'émission, donc voilà, c'est logique.
16: C'est un Américain ?
4: On voit pas le temps passer. Non, c'est un Français.
15: Un Français nonagénaire.
4: Mais en 1934, donc, puisque vous avez fait le calcul.
16: Un comédien ?
15: Et c'est un comics ?
4: Acteur, non, il a joué une fois ou deux au cinéma, mais enfin, c'était pas un acteur.
13: Chanteur.
4: Chanteur, oui.
17: Michel Sardou.
4: Michel Sardou
13: n'est pas mort.
4: Michel Sardou est en exclusivité sur CNews.
13: Je sais. Joe Dassin.
4: Mais non.
16: Léo Ferré.
4: Mais non.
13: Nino
16: Paul Naref.
4: C'est quelqu'un qu'on cite souvent en plus aux grosses têtes.
13: Michel Paul Naref.
4: Il a publié plein de bouquins d'ailleurs.
16: Ah, il est
17: clairé. Antoine.
4: Il a même fait une chanson sur Bernard Pivot, pour tout vous dire.
13: Pierre Perret.
4: Ah. Bonne réponse de Philippe Claudel. C'est Pierre Perret.
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4: Madame Le Marchand nous a fait profiter de sa jolie culotte en plus en coulisses.
15: Ah, elle a une culotte aujourd'hui. Non,
4: elle est habillée de plus en plus court. Et j'ai été obligé quand même de la prévenir parce que quand je suis arrivé, il faut que je vous explique. Hein. Il y a un petit salon, il y a un café. Là, les grosses têtes sont en train de discuter. Moi, je suis arrivé. La plupart étaient là, à part évidemment Monsieur Titoff qui ne faillit jamais à sa réputation. Mais les autres étaient déjà là. Oui, vous avez loupé la culotte, vous. Et moi, je m'installe et je vois évidemment que cette pauvre Karine, elle se rend pas compte que tout le monde voit sa culotte. Les autres ne mouchetaient pas. Il y en a un, je vais vous dire, je vous jure, il y en a un, il prenait des photos.
13: Laurent, c'est faux. Je cherchais un numéro de téléphone sur mon écran.
4: Et moi, bon ami que je suis, parce que c'est un ami pour Karine Le Marchand. J'ai dit, Karine, on voit ta culotte.
13: Vous êtes un ami,
4: je peux même vous dire, elle est noire, oui, transparente en dentelle.
17: Mais c'était vrai.
13: Moi, c'est pas tellement la culotte, c'est
4: elle est très
13: la,
4: sexy d'ailleurs.
17: C'est pas la transparence.
16: C'est pas que vous êtes un ami, c'est que ça ne vous intéresse pas, la culotte de Karine.
17: Bah si.
4: Si.
17: Quand même.
16: Et on était très contents du coup que Christine soit en survêtement.
4: Rires. C'est vrai que ce survêtement est surprenant quand même, il faut bien dire. Pourquoi vous venez en survêtement
20: parce que
4: bleu
20: je fais du sport. c'est la marque de vos chaussures.
4: Le coq, ah non, c'est Adidas.
20: Et ben moi, et tu,
4: Adidas, je voyais le coq sportif.
20: Et comment vous pouvez voir le coq sportif?
4: Parce que je vois une poule qui ne l'est pas.
21: De toute façon, Christian est arrivé énervé.
22: Mais ça existe encore, le coq sportif?
4: Oui, bah, ça existe encore.
20: Ouais. Mais nous, on est, Laurent et moi, on est très Adidas. Et parce que vous savez que...
23: Qu'est-ce qu'elle va, comment elle va
20: regardez, il y a tout... Et vous ferez gaffe, parce que là, moi, je vais repartir chez...

0: avec une jupe ras de la touffe. Deux jambes, un cul comme on n'a jamais vu. Et après, ce qu'on leur offre.
1: La prétendante, elle casse le tracteur.
0: Deux dragons qui arrivent en camping-car. Non mais franchement.
1: Non mais moi j'ai vu des bouts. J'ai jamais vu l'émission entière. Je suis tombé sur des extraits cet été. C'est pas possible. Cet extrait là du monsieur là qui leur parle comme à des labradors, qui leur dit assis-toi et dit je sais que tu veux partir, mais avant tu vas m'écouter. Il l'entraîne dans la cuisine. Il met une musique de Céline Dion sur une chaîne IFI de 1992 et il la fixe comme ça. Et elle ne sait plus où se. Mais qui fait
2: mais
1: ça
2: j'ai mais pas comment vu tu ça. Fixes quelqu'un toi? Vas-y, raconte-nous.
1: Je fais un chèque.
0: Ce qui est génial aussi, c'est quand les dames arrivent. Je crois que c'est chez celui-là d'ailleurs, non peut-être un autre. J'ai regardé hein, lundi. Ah. Elles arrivent. Alors là, il a deux chambres. Alors elles ont le droit de choisir chacune leur chambre. Les
3: aussi
0: deux dames.
3: Aussi moche l'une que l'autre.
0: Et, oh. Ah mais non mais hideuses.
4: Les chambres.
0: Hideuses. Et alors elles arrivent chacune dans la chambre. Oh comme c'est charmant.
5: J'ai adopté une autre façon de regarder l'émission, c'est-à-dire que je l'enregistre, oui. Je la regarde jamais en direct, et puis je me fais un montage. Et je ne garde que les séquences où Karine est seule à l'entrée.
0: Ah ben j'ai vu, vous avez essayé d'avoir un bonus tout à l'heure. Bon, il est peut-être temps de passer à une première citation quand même. Et ce sera pour Monsieur Vessel, qui habite Crozet, dans l'Ain. Oh, une citation assez célèbre, mais fort juste au fond, puisqu'on parle souvent des régimes en cette rentrée. Crevez gros, crevez maigre, de toute façon, la différence, ce sera pour les porteurs du cercueil.
5: Fernand Renault.
0: Non, pas Jean-Yann. Mais
5: Francis Blanche.
0: Francis Blanche. Bonne réponse de Philippe Gueluc. Sur les régimes encore, j'en ai une autre de citation pour Paul Hubertali, qui habite Pluvaux, en Côte d'Or, qui a dit « J'ai fait un régime formidable. On mange ce qu'on veut, quand on veut, et autant qu'on veut. Ça fait pas perdre de poids, mais c'est très facile à suivre. »
2: C'est super.
1: C'est un humoriste?
2: C'est très drôle.
0: C'est une humoriste.
1: Ah, une humoriste.
2: Femme. Donc une femme.
3: Laurence Forestier.
0: Non, une
1: Anne Romanoff.
0: Non, une grosse
1: Michel
0: tête.
1: Bernier.
0: Michel Bernier. Profitait de son absence. Pour la cité, c'est bien Michel. Une citation historique maintenant pour Charles Miraki, qui habite Ouasserie, en Seine-et-Marne, qui a dit, ça date, hein, autant vous dire, là on est vraiment dans l'histoire de France, qui a dit, quand je nomme quelqu'un, je fais un ingrat et sans mécontent.
2: Ah, c'est
1: je
2: beau.
1: Je fais un ingrat et
2: donc
1: sans
2: un roi.
0: Pas un nain.
2: Richelieu.
1: Ah oui, parce que d'ailleurs, sinon on est que sur les gros depuis trois citations.
2: Richelieu.
0: Un ingrat en un
1: en
0: seul
1: un
0: mot. Un ingrat, si vous préférez.
1: En un ingrat, d'accord.
2: Un homme de pouvoir.
0: Un homme de
2: donc,
0: pouvoir.
2: Genre Richelieu.
0: Pas Richelieu.
5: Clémenceau.
0: Pas Clémenceau. Non,
3: c'est bien avant.
6: Mazarin.
0: Mazarin, non.
3: C'est avant Clémenceau.
0: C'est avant
2: c'est
0: Clémenceau.
2: C'est un roi de France.
0: C'est un roi de France.
2: Ah bah Louis XIV.
0: Et c'est Louis XIV. Oh. Bonne réponse de la dame à la culotte.
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0: Ah, une question pour Madame Roche, Marie-Laure Roche, qui habite Reims. C'est dans Libération que j'ai trouvé cet acronyme PAC, PAC. Mais qu'est-ce que ça veut dire? On en parle de plus en plus des
2: prêts
0: PAC.
2: Prêts à consommer.
4: Oui, oui.
0: Prêts à consommer, non.
4: Non, c'est les nouveaux moteurs à chaleur.
1: Pompes à chaleur.
0: Les pompes à chaleur, oui. Bonne réponse alors là. Ouais.
1: Après, c'est comment? Après, c'est comme ça que Bernard surnomme Ariel. Hein. Mais comment vous savez ça, Ariel?
0: Je m'attendais à tout, mais pas à une réponse de la part d'Ariel Dombal sur les pompes à chaleur.
4: Non, mais on s'interroge sur ce que ces pompes-là, franchement.
6: Est-ce que vous savez ce que c'est?
1: Une pompe à chaleur.
0: C'est des hogs. Pour Ariel, les pompes à chaleur, c'est des hogs.
4: Non, parce qu'on dit halte aux énergies fossiles, donc il faut trouver des nouvelles solutions.
0: C'est pour remplacer les chaudières au gaz ou chaudières au fuel, effectivement, qu'on préconise les PAC, les PAC, pompes à chaleur, PAC. Oui. Vous avez une chaudière à la maison, Ariel?
4: Écoutez, je ne sais pas.
1: Je ne sais pas, quand je rentre chez moi, il fait bon, donc sans doute qu'il y en a une.
0: Je ne sais pas si vous êtes au gaz, à l'électricité, au fuel. Est-ce que de temps en temps, vous allez acheter du charbon ou est-ce que...
1: Des panneaux solaires?
4: Non,
0: ou est-ce que vous revenez avec la bouteille de propane but à gaz?
4: Non, je sais que c'est la ville qui ouvre les robinets. Quoi.
0: À la ville ouvre les robinets.
4: Bah, oui.
0: C'est Anne Hidalgo.
1: Elle vient ouvrir.
0: Elle passe trois fois par semaine.
4: Non. Mais en tout cas, si on a trop froid, c'est pas vous qui commandez le chauffage de l'immeuble. Il y a une certaine date.
0: C'est ce qu'on appelle un chauffage collectif.
1: Collectif.
4: Voilà, exactement.
1: Donc il y a des gens qui habitent dans le même immeuble que toi.
0: Vous avez

0: Les voisins.
1: Quelle honte.
2: J'ai des voisins merveilleux. Mais c'est vrai que je devrais aller faire un tour du côté de la chaudière.
3: On dirait le titre d'une pièce de théâtre. Hein.
0: Mais vous savez où elle se trouve, la chaudière?
2: Ben, elle doit être dans les bas-fonds, quelque part.
0: Les bas-fonds.
4: Il y a des gens.
0: Généralement, il y a une buanderie, quelque part. Ouais, ou une cave.
5: À la cave, derrière la chambre du chauffeur.
2: Non, mais la cave, j'y vais. Ah, et d'ailleurs, j'ai...
0: Ah,
2: j'ai...
0: Allez à la cave.
2: Mais j'ai...
5: C'est là qu'il y a la cellule avec les
0: elle,
5: objets.
0: Elle va, bah évidemment, elle va à la cave pour sécher le linge. Elle étendre son linge.
2: Non, mais j'ai interdit les pièges Lucifer contre les souris.
0: Ah.
2: Ma dernière visite à la cave, c'est pour enlever ces horribles pièges.
0: Vous avez supprimé les tapettes.
2: Exactement.
4: Ce sont pas les tapettes, ce sont des...
2: Ça s'appelle Lucifer. Vous voyez le truc
0: oui,
2: avec un ressort et paf, ça attrape la petite souris.
0: C'est donc à cause de vous qu'il y a de plus en plus de rats dans Paris. Alors.
2: Ah, peut-être.
0: Une question pour Virginie Flore qui habite Nantes en Loire-Atlantique. Question historique. Si vous avez lu le Parisien ce week-end, vous saurez répondre puisque le Parisien nous rappelait qu'il y avait déjà eu un pape qui était venu à Marseille, mais c'était quand même il y a très longtemps, en 1533. Clément VII, effectivement, a marié le fils, futur Henri II, donc le fils de François Ier, avec Catherine de Médicis dans la cité phocéenne. Ça a duré donc assez longtemps, d'ailleurs, les festivités. C'est ce que nous racontait Sébastien Ramnoux dans le Parisien. Non, il n'y avait pas encore le stade Vélodrome en 1533. Mais justement, comme il y avait mauvais temps sur la Méditerranée, eh bien, toute la délégation papale s'était vue empêchée de reprendre la mer. Et ça a duré comme ça pendant des jours et des jours et des semaines et des semaines. On s'est échangé des cadeaux, évidemment, à l'époque, dont le célèbre lion offert par François Ier à Clément VII, un lion qui avait été, on va dire, français pendant un temps, puisque c'est un lion qui avait été ramené par un pirate, célèbre pirate ottoman, dont je vais vous demander le nom. Quel est le
4: Oula,
0: nom de...
4: Sinbad ce...
0: Non, pas Sinbad.
5: L'autre.
4: Barbe Rouge.
0: Comment vous dites?
4: Barberousse.
5: Barberousse.
0: Barberousse. Bonne réponse de Gérard Jugnot. Il est fort, ce Gérard Jugnot, quand même.
5: Oui.
0: Bon, il a d'abord dit Barbe Rouge dans
5: oui,
0: un premier temps.
5: Il tâtonne toujours un peu.
4: Il tâtonne un peu.
5: Il tâtonne.
4: Mais j'ai joué Barbe Rouge dans Astérix.
0: Ah oui!
2: Ah.
0: Eh ben voilà. Le non, pape c'est... était venu marier sa cousine à Marseille en 1533 et il avait reçu effectivement en cadeau de François Ier un lion, le lion de Barbe Rouge. C'est comme ça.
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2: Est-ce que Richard est resté simple au contact de ces grandes stars? Sans Sharon Stone, tu n'existerais pas.
3: Non, il restait tout
2: c'est
3: simple.
2: C'est Sharon Stone qui t'a un petit peu mis.
4: Non, j'étais très pote avec Sharon Stone, mais c'est pas elle qui m'a mis.
3: Je savais pas ça, moi.
2: Elle a couché avec. Ça a été une de ses premières clientes.
3: Mais comment vous savez tout ça?
2: J'ai regardé le Wikipédia à 5h53.
3: Qu'est-ce que vous avez fait avec Sharon Stone?
2: D'après vous.
3: Mais pourquoi vous nous racontez pas ces trucs-là?
4: Vous me posez pas de questions.
3: Je vous en parle.
4: Il y en a pour les autres.
3: Alors, qu'est-ce que vous avez fait avec Sharon Stone?
4: Sharon Stone, elle m'a repéré à la base parce que on a fait le festival de Cannes ensemble.
3: Ouais.
4: Je la connaissais pas. J'avais mis donc mes premières sculptures sur des tables, voilà, qui étaient là sur un dîner.
5: Oui, au Courtepaille.
4: Et ensuite, voilà, exactement. Et ensuite, elle était très. Elle a aimé mes sculptures. D'accord. Et donc voilà, et donc elle en a acheté, on a fait la promotion, puis on est resté potes pendant des années.
5: Ça t'a coûté $1 million?
4: Ça m'a coûté $3 million, pas $1 million.
3: Vous lui avez fait un pic à glace en résine?
4: Basic Instinct.
2: Qu'est-ce que vous lui avez offert, Richard? Ou qu'est-ce qu'elle a payé pour vous avoir?
4: Qu'est-ce qu'elle a payé pour m'avoir?
5: C'est pas une pute.
4: Elle a payé très cher pour m'avoir.
2: Vous imaginez passer de Sharon Stone à Yohan Ryu. La décadence totale.
5: Mais t'as rien offert, hein.
2: Ta vie est un échec. C'est bien, tu évolues bien, c'est franchement.
3: Je voulais pas dire, monsieur Rolinski, mais j'ai l'impression qu'Yohan Ryu se fout de votre gueule.
4: Oui, absolument.
2: Non, pas du tout. Non, parce que je sais que vous êtes un immense artiste. Apparemment, c'est un matin, vous êtes levé et vous avez changé de vie, non? Vous n'étiez pas dans le management avant. Qu'est-ce qui vous a amené à l'art?
3: J'ai entendu des interviews depuis Jacques Chancel. Mais dès comme ça.
5: Mais c'est pas ça. Il était gardien de zoo.
2: Non, mais Richard, sérieux.
5: Et il voyait des singes, il s'est dit, tiens, je en rose.
2: Je crois que vous étiez dans le management, c'est ça, non?
4: Oui, absolument. J'ai fait une espèce de burn-out et un jour, j'ai voulu me revenir à ce que je voulais faire vraiment. Oui, j'ai un peu souffert, effectivement. Et après.
3: De toute façon, dans ce métier, il n'y a pas de promo, il n'y a pas d'interview si on n'a pas souffert. Si tous les dimanches soirs, moi je regarde 7 à 8, si t'as pas souffert, t'as pas de promo.
5: Frédéric Lopez, c'est pas ça lui?
3: C'est vrai, faut avoir souffert.
5: Mais oui, quand vous faites le dimanche soir.
3: Carina,
5: à la campagne,
3: vous n'avez pas assez souffert.
6: Non, j'ai pas assez souffert.
7: Pourtant, quand tu en fais ta gueule, hein.
6: Allez!
5: Johan, tu regardes les notices biographiques avant de venir à l'émission?
2: En fait, ça m'intéresse énormément. Et Richard, c'est la première fois que nous faisons quelque chose ensemble. Et franchement,
4: quelque chose ensemble.
2: Non, franchement, je t'écoute régulièrement en grosse tête et je vous trouve très très bon. Vraiment, je vous trouve très très bon parce que vous avez su faire votre place. Mais il faudrait que vous pouviez encore progresser sur un domaine.
4: Oui,
5: effectivement. La sculpture!
4: Oui,
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3: Une question pour Jimmy Benabès qui habite Paris 18e. C'est en voyant ce mot à plusieurs reprises dans la presse ce matin que je me suis demandé d'où venait l'origine de ce mot et j'ai appris, et peut-être vous le savez-vous déjà, que c'est Auguste Le Breton, un écrivain, qui a lancé ce mot qui n'existait pas avant lui. Il en a même fait plusieurs romans qui commençaient par ce mot. Quel est ce...
7: Rififi.
3: Qui a dit Rififi?
7: Gérard Jugnot.
3: Excellente réponse de Gérard Jugnot. Eh oui. Mais
4: là, ça commence à se sentir que vous donnez les réponses à Gérard Jugnot.
6: Ouais. Il y a des préférences, il y a de la chouchouterie.
3: Effectivement, rififi, alors c'est un mot de plus en plus utilisé dans la presse, du rififi dans tel parti, du rififi dans tel club, du rififi en Ukraine. Ce matin, il y a le mot rififi un peu partout dans les journaux.
9: Mais à une époque, j'ai connu des gens qui avaient écrit une pièce qui s'appelait Rififi, je sais pas quoi.
3: Et Loulou.
9: Et ils n'avaient pas le droit de l'utiliser. Ils n'ont pas eu le droit d'utiliser, ils ont appelé ça rififouin. Parce que c'était déposé, c'était...
5: Pour la bande à Rififi aussi.
3: Il y a eu depuis des tas de films avec du Rififi chez les hommes de Jules Dassin.
9: C'était pays
10: hyper. Alors ça veut dire exactement quoi?
3: Ah, du Rififi.
10: Une espèce de petite bagarre.
3: C'est ça, voilà, du Rififi.

0: Le bordel, quoi.
1: Alors lui, il a écrit Auguste Le Breton, du rififi chez les femmes, c'était le premier, du rififi à New York, du rififi au Proche-Orient, du rififi à Hambourg, du rififi au Mexique, du rififi à Barcelone, à Paname, au Cambodge.
2: Du rififi est une ordure.
3: Du rififi fait du ski.
1: Du rififi au Canada, en Argentine. Enfin, écoutez, je vais pas vous donner toute la liste.
0: Et ça, il l'a déposé, alors.
1: Pardon ?
0: Il l'a déposé.
1: Oui, il l'a déposé, parce que ça vient du mot rif au départ.
0: Ah oui.
1: Mais le mot rif Fifi n'existait pas.
4: En fait, il y a une histoire très jolie là-dessus. C'est par rapport à Michel Legrand qui me l'avait raconté. Et ils n'ont jamais, avec Jacques Demy, déposé le nom des parapluies de Cherbourg, qui est devenue la plus grande marque au monde de parapluies, les usines des parapluies de Cherbourg.
1: Il faut se méfier, évidemment. Il faut très vite penser, dès qu'on a une idée, à la déposer. Ah,
2: oui. Mais c'est bizarre que Michel Legrand n'ait pas pensé à déposer un truc.
4: Et oui,
2: c'était plutôt un réflexe qu'il avait, je crois, de
4: vous le connaissiez chez Vincent?
2: Oui, c'est mon ex.
4: D'accord. Moi, j'aime bien les il paraît. Je peux vous dire que non. Il était là-dessus, ils ont été très naïfs. Et un jour, il m'a raconté ça. J'ai trouvé l'histoire très jolie.
2: Moi, on m'a raconté une histoire que j'adore sur Michel Legrand. Oui. Un jour, il était au festival de Montreux, festival de jazz, oui. Et dans les rues, il était avec son épouse et il dit oh là là, mais cette vie est quand même fatigante, cette vie, toujours dans les hôtels, toujours en tournée, jamais chez soi. Donc, il se plaint un peu. Puis d'un coup, sa femme dit mais on n'a pas une maison à Montreux.
4: Elle est très jolie.
3: C'est drôle. Enfin, je pense à tous les fans de hip-hop qui nous écoutent. Ils doivent se dire quelle émission formidable.
1: Après, Michel Legrand, vous avez de l'admiration pour Michel Legrand.
3: Ouais, Michel Legrand, Jean-Claude Duss, qui tu veux, il n'y a pas de souci. Non, je connais. Qu'est-ce qu'il a fait comme musique à part les parapluies de Cherbourg?
1: Il a
3: composé de la bossa nova aussi, très pote avec.
1: Yann, vous pouvez nous chanter les moulins de mon cœur.
5: Comme une pierre que l'on jette dans l'eau vive d'un ruisseau et qui laisse derrière elle des milliers de ronds dans l'eau, comme un manège de lune avec ses chevaux d'étoiles.
1: Pas trop longtemps parce qu'il y a Ariel qui commence à faire la gueule.
6: Non, c'était formidable, mais je rebondis sur...
1: Comment elle a dit c'était formidable?
4: Elle le pense, sincèrement, je sais qu'elle le pense.
6: Mais je rebondis sur l'histoire d'inventer un nouveau mot. On a le droit de faire ça.
1: Ah oui, oui.
6: Parce que moi, j'ai connu un chien qui s'appelait Rififi.
1: Ah oui.
6: C'était un teckel au poil dur. Oui. Mais ça vous rapporte quoi de déposer un mot? On invente un mot. Et puis on le dépose.
1: Un teckel, vous pouvez le déposer en bas de la porte pour éviter, pour éviter que le froid passe.
4: Non, mais par exemple...
3: Moi, j'ai déposé Ruquier, là, il n'y a pas longtemps. Même lui, je peux plus présenter dans un établissement, à la CAF,
4: sans que je touche les sous. Les grosses têtes, c'est qui a inventé?
1: C'est RTL.
4: Oui, mais c'est qui a inventé ce nom?
1: Ça appartient à RTL, c'est un monsieur de RTL, qui était un directeur de la station à l'époque, qui a déposé le titre. Non, ça appartient pas à Philippe Bouvard, par exemple.
4: Vous voyez,
1: ça appartient à la station, parce qu'il y avait un directeur ici qui a eu l'idée. Au départ, ça devait s'appeler Les Incollables, pour tout vous dire. Ça avait déjà été pris.
2: Ah oui, c'était un jeu.
1: Exactement. Mm. Et donc, Des Incollables, c'est devenu les grosses têtes. Oui.
3: Mieux les grosses têtes.
4: Ah, c'est chouette.
1: Mais ça correspond pas à tout le monde.
3: Non, moi j'aurais appelé ça les grosses tantes, mais bon.
2: Les grosses quoi?
3: Quand on voit certains castings.
2: Les grosses
3: tantes, François?
2: Les grosses tantes, il a dit.
3: Mais bon, ça c'est mon problème.
1: Ben oui, vous n'aimez personne, monsieur.
3: Je sais pas que j'aime personne, c'est que j'ai envie que l'émission progresse.
1: Ah oui.
3: Il y a un niveau depuis que je suis là qui est misérable. Et j'aimerais être poussé par mes camarades.
1: Bah vous allez voir si votre niveau
0: Il répond à une question.
1: En géographie est bon, parce que là, attention, faut être doué en géographie.
0: Quelle est la capitale de la France?
3: C'est facile, c'est Meudon.
1: Pour pouvoir répondre, Juliette Le Goff a toutes les chances de toucher un chèque RTL. Elle habite Gap, dans les Hautes-Alpes. Et j'imagine que vous suivez, et Ariel va peut-être être privilégiée, puisque son mari est sur tous les fronts, mais vous suivez, j'imagine, le conflit entre la Russie et l'Ukraine.
6: Bien sûr.
3: Il y a un conflit?
1: Oui.
3: Mais non.
1: Ah si.
3: Mais ils ont la même tête. Pourquoi ils s'embrouillent? Moi, je l'aime bien, Poutine, en tout cas. Autant Philippot, au moins.
1: Pourquoi vous aimez bien Poutine?
3: Je sais pas, c'est physique. Quand il a fait ses photos, là, c'est où, sur les chevaux, là?
1: Ah oui, oui.
3: C'est Jean-Philippe Janssen qui a un tableau de lui à la maison, là. Quand il est torse nu sur son cheval, franchement, t'as envie de voter à droite. Même moi, je suis hétéro et un peu de gauche, et j'ai envie de voter à droite quand je le vois.

0: Alors, magnifique. Ma question géographique qui concerne l'Ukraine, c'est le nom d'une mer que je vous demande.
1: La mer Noire.
2: La mer d'Odessa.
0: Non, je vous demande cette mer intracontinentale, peu profonde, qui s'étend sur 37 800 km² quand même, bordée à l'ouest et au nord par l'Ukraine, à l'est par la Russie, et au sud, justement, par la presqu'île de Crimée. Et ces deux mers sont séparées, c'est-à-dire elle et la mer Noire, par le détroit de Kertch. Quel est le nom de cette mer?
2: La mer d'Azov.
3: La mer d'Azov.
0: La mer d'Azov.
2: Ah,
0: excellente,
2: oui.
0: Oh, réponse de Gérard Jugnot.
3: Mais Gérard, t'as dormi chez Laurent ou quoi? T'as toutes les réponses depuis tout à l'heure.
0: Alors, parce que là, j'étais persuadé que personne n'aurait retenu le nom de cette mer, qui est la mer, et effectivement, au bord de laquelle se trouve ce conflit, parce que la mer Noire, c'est un peu plus bas, et ce petit trou qui se trouve...
4: J'avais même pas où c'était, d'ailleurs.
0: Ah ben, c'est la mer d'Azov. Excellente réponse de Gérard Jugnot.
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0: On passe du rap à la littérature pour Monsieur Marino, qui habite Bouligny dans la Meuse, puisqu'on a appris la disparition d'une romancière qui s'appelait Madeleine Chapsal. Alors bon, elle était âgée, hein, il faut bien dire les choses,
9: pas,
0: puisque...
9: Pas tant que ça.
0: Ah bah quand même 98 ans. Vous appelez ça pas tant que ça?
10: C'est pas mal.
11: Ça me laisse quelques belles semaines, Isabelle.
9: Non, je croyais...
0: Non, ah non, non, 98 ans...
9: Ah oui, on peut pas dire qu'elle soit fauchée dans l'âge.
0: Ah non, voilà, comme vous dites.
12: Mais l'amiral de Gaulle est mort à 102 ans, donc 98...
0: Exactement, il l'a battu, l'amiral de Gaulle a battu
12: 200
0: Madame
12: ans, eux deux, là.
0: Mais d'ailleurs, elle a quand même fait des records, Madame Madeleine Chapsal, que j'ai eu la chance il y a quelques années de recevoir en tant que romancière, donc c'est bien qu'on lui rende hommage. Dans les années 90, elle avait sorti 6 livres la même année. C'est un record. 6 romans en 1997. 6 romans dans la même année pour Madeleine Chapsal, la romancière de l'amour, comme l'appelle évidemment Le Figaro aujourd'hui. Il faut dire qu'il y avait un trio amoureux au sein du magazine L'Express.
12: On en parlait encore de mon temps.
0: Vous pouvez raconter, Christophe Barbier.
12: Jean-Jacques Servan-Schreiber, par ailleurs marié, avait Madeleine Chapsal dans sa vie.
10: Oui.
12: Et puis Françoise Giroud était éperdument amoureuse de lui. Donc ça a été un trio et presque un quatuor amoureux qui a fait quand même pas mal de dégâts psychologiques, mais la rédaction de l'Express ne parlait que de cela.
0: Alors c'est vrai qu'elle faisait des romans d'amour, son plus gros succès c'est parmi ses premiers romans La Maison de Jade, qui d'ailleurs fut adapté au cinéma, plus d'un million d'exemplaires vendus pour La Maison de Jade, et puis c'est vrai qu'on s'est beaucoup moqué d'elle parce qu'après elle faisait tellement de romans d'amour avec le mot amour que ça en devenait un peu rigolo, c'est d'ailleurs ce que dit Mohamed Aïssaoui dans son papier hommage du Figaro aujourd'hui, un amour pour trois, l'amour n'a pas de saison. Adieu l'amour, la femme abandonnée, les amoureux, la maîtresse de mon mari, affaire de cœur, le charme de Dison, le charme des amours.
11: Oh là là. Alors c'est quoi la question?
0: On croirait des...
10: Harlequin, c'est Harlequin.
0: On croirait des chansons de Frédéric François. Bon, alors... Non, alors la question sur Madeleine Chapsal, la voici, elle va venir, Rosine. Faut être patient, pour l'instant on est en train de rendre hommage à une romancière.
11: Très
0: vous
11: bien.
0: Permettez quand même.
9: Oui, on vous rendra hommage aussi, on te rendra hommage aussi, hein, Roselyne, quand il faudra.
0: Et ouais.
9: Alors.
10: Dans 3-4 jours.
0: Et nous, on écrira nous-mêmes le communiqué.
11: Ben oui,
9: voilà.
0: Parce que c'est ça, quand on est ministre de la Culture, il y a un communiqué officiel.
11: Ah ben on a ça, de toute façon, la nécrologie est déjà prête dans
9: mais
11: les
9: oui,
11: rédactions.
9: Mais oui, mais attends, t'as pas fini ta vie, tu peux t'arriver
11: ah ben
9: encore
11: non,
9: plein
11: mais
9: de
11: elle
9: trucs.
11: Est prête à l'avance.
9: Oui, mais on sait pas ce que tu vas faire. Si tu fais une grosse connerie de main, il va falloir réécrire
11: ouais,
9: un
11: mais
9: peu.
11: Ça, y a pas de risque, à part de venir aux grosses têtes.
9: Non, mais on sent.
0: Alors Madeleine Chapsal, bah c'est vrai que d'ailleurs, vous avez raison de dire ça, parce que c'est justement l'objet de ma question, chère Isabelle Mergaud. Je viens de vous dire, elle est morte à 98 ans. Mais qu'est-ce qu'elle a fait d'incroyable il y a 5 ans, Madeleine Chapsal?
9: Elle a fugué?
0: Fugué, non.
12: Il y a 5 ans.
10: Le Mont Blanc,
0: il y a 5 ans.
9: Ah, vous, alors c'était proche de Fuguet. Elle a fui, elle a fui.
0: Non, non, non, non, non.
12: C'est pas quand elle s'est fait virer du prix féminin.
0: Non, ah non, elle s'est fait virer du prix féminin.
12: C'était plus ancien,
0: dans les années 2000.
11: Elle a participé à une émission de télé ou de radio incroyable.
0: Non.
10: Elle a fait l'amour.
0: Ah, enfin. Peut-être.
10: Ah, 98.
0: Sûrement, mais.
10: Avec quelqu'un.
12: Elle s'est remariée.
0: Elle s'est mariée à 93 ans.
10: Oh là là.
0: Bonne réponse de Christophe Barbier.
10: Avec un
9: Il avait quel âge, 28?
0: Alors écoutez, elle s'est mariée avec un monsieur qui s'appelle Jean-Marc Vallée. Elle avait 93 ans, au Pouliguen. Elle a épousé effectivement ce monsieur.
12: C'était pas son médecin, son kiné?
1: Eh ben, ça me donne des
9: idées. Il est médecin,
11: son garde malade.
10: Il est antiquaire, non?
11: Ou archéologue?
0: Non, écoutez, on est en train
9: de... Il avait
0: quel âge? Vraiment, ici, il ne faut pas avoir d'amis.
2: C'est marié, vraiment en robe de mariée ou en pyjama?
0: Je suis en train de rendre hommage à Madeleine Chapsal. Elle s'est mariée avec son optométriste.
2: C'est celui qui lui prend l'attention.
11: Mais non, c'est l'œil.
0: Effectivement, c'est l'œil.
12: Oui, il lui a rétabli la vue. Elle l'a trouvé beau, elle l'a épousé.
10: Il l'a tapé dans l'œil.
1: Il a remis sa rétine.
9: Il avait quel âge?
2: À cet âge-là, tu peux que être cougar.
0: C'est quand même génial de se marier à 93 ans.
9: Franchement, c'est beau.
11: Elle attendait que ses enfants soient morts.
0: Non mais c'est fou, vous vous rendez compte. Elle vient de nous quitter à 98 ans, elle s'est mariée il y a 5 ans seulement, à 93 ans. Et c'est pas vous me demandez, elle a fait l'amour? Bah sûrement, parce qu'il y a eu une nuit de noces.
12: Il y a une nuit d'os.
1: Il y a une nuit d'os.
2: Et alors, elle était vierge ou pas?
10: Oh la nuit de noces.
0: T'imagines la surprise pour le gars.
2: À 93 ans, c'est possible. Hein.
0: Il avait 77 ans le jour du mariage. C'est jeune.
9: Il a bien hérité.
0: Un optométriste. C'est marrant, moi. C'est comme un opticien, en fait.
12: Non. Un taxidermiste aurait été plus inquiétant.
11: C'est une spécialisation paramédicale.
0: Oui.
11: Effectivement, non, c'est autre chose que...
9: C'est quoi? Vas-y.
11: Ça regarde dans l'œil quand même. C'est-à-dire, oui, tu regardes ce qu'il faut rectifier dans l'œil.
1: Il a tapé dans l'œil.
10: À 98 ans, tu...
0: C'est lui qui lui fait la cuisine. Des lentilles tous les jours. Hommage quand même à Madeleine Chapsal, qui s'était mariée il y a 5 ans, rendez-vous compte.
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0: Une question pour Gaëtan Sidbon, qui habite Verne d'Anjou, dans le Maine-et-Loire. Qui épousa une femme dont le prénom était Mamie en 1916?
10: Nova.
2: Toi, tu me l'as enlevé de la bouche.
0: Non, c'est pas Nova.
1: Mamie, c'est
0: Mamie,
1: pas...
0: Mamie, c'était son prénom, ça paraît étonnant,
2: c'est
0: mais...
2: C'est aux États-Unis aussi?
12: Shem.
0: Pardon.
12: Shem Mamie.
0: Il est drôle, ce Stevie, c'est rien, mais il est drôle.
2: Ah, oh, il se répond des fois, soyez pas injuste.
0: Ah ouais, vous c'est vrai que vous répondez.
9: Bon,
0: Simon.
1: C'était une Française, cette mamie?
0: Ah non, c'était pas une Française. Et
10: c'était un mec très cool. Hein.
0: C'est osé, pourquoi?
10: Parce qu'il laissait mamie faire.
0: Oh la vache. Ouais, ça aurait pu être un schtroumpf aussi, parce que mamie Blue. Non, là, il s'agit d'un Américain, effectivement, monsieur Ferrand m'a posé la question. Si c'était aux États-Unis, oui. Je me vois obligé de lui répondre. Oui.
1: Donc c'est un Américain qui a épousé une mamie.
0: Oui. En 1916, elle s'appelait Mamie.
1: C'était Theodore Roosevelt.
0: Roosevelt, non.
2: Washington. Truman.
0: Non.
1: Ah, c'est donc un président, en tout cas.
0: Un président,
2: Wilson. Eisenhower.
0: Bravo. Bonne réponse de Stevie.
2: Vous avez vu.
0: Eh oui, la femme d'Eisenhower s'appelait Mamie. Mamie Eisenhower, c'est quand même bizarre de dire
10: «
0: Tiens, je vous présente Mamie. »
1: Mais Mamie, en deux mots,
0: ça doit arriver à Macron de temps en temps.
2: Oh, Laurent.
9: Alors, ça n'est vraiment pas bien.
10: C'est la vérité.
9: Comme elle a été gentille avec vous et tout.
0: Mais alors,
9: mais c'est dégoûtant.
0: On ne m'achète pas, moi, madame.
9: Vous êtes vraiment un ingrat. Mais quelle ingratitude.
0: Comme ça, j'y retournerai pour m'excuser.
11: Surtout que c'est la meilleure première dame qu'on ait eue depuis des décennies.
0: Ah, c'est vrai.
11: Elle a l'air vraiment gentille, contrairement à toutes les autres.
10: C'est gentil pour les autres.
9: Bah oui, c'est vrai.
11: Valérie Trierweiler, bon, moi, j'aime bien, c'est ma copine. C'était pas la femme du peuple, hein. Tu vois, elle, c'était une ancienne enseignante.
0: Bah si, justement, Non, c'est une femme du pop, Valérie Trierweiler.
4: Oui, elle fait moins que
0: Brigitte. C'est là où vous faites erreur, monsieur Boulet. Elle vient des HLM du Maine-et-Loire, Valérie Trierweiler.
4: Oui, mais les gens, ils avaient une autre image de Valérie. Alors que Brigitte... Mais elle me fait penser à ma prof principale, Madame Bétain. Bah oui. Exceptionnelle, belle, gentille. T'écoutes, on la regardait religieusement, comme ça, c'était... Pourtant, moi, déjà à l'époque, j'avais des tendances, mais quand elle arrivait, Madame Bétain...
3: J'avais des tendances.
4: Eh ben, elle était belle.
3: Des tendances.
4: Voilà. Ah ouais, non, mais... Elle fait plus sympathique que toutes les autres dames.
0: Oh, voilà. Ben non, comment elle s'appelle? Anémone était très gentille, Anémone. Franchement, pour une cocu, elle était gentille, je veux dire.
4: Anémone, c'était la femme de Giscard.
0: Oui, la femme de Giscard. Giscard était là au coin du feu, elle bougeait pas.
4: Et la pauvre Claude.
0: Au moins, elle avait une cheminée, elle.
4: Et Claude Pompidou.
0: Oh, bah Claude Pompidou.
4: Elle faisait la classe.
0: Oh, ouais. Bah elle gagné dans la troisième.
3: Et Bernadette. Mais t'es pas mignonne, Bernadette.
0: Bah, elle vit encore, Bernadette.
9: Presque plus.
4: Oh, Christine.
3: Moi, j'avais fait les pièces jeunes. Elle m'en regardait, j'étais tétanisé.
0: Et Daniel Mitterrand.
9: Elle m'a fait peur.
0: Bien, Daniel Mitterrand.
9: Elle était gentille, Daniel. Elle était marrante.
0: Daniel Mitterrand.
4: Non mais Daniel, c'était une femme de paille. C'était Anne Pinjot, la présidente.
9: Mais t'es pas bien, toi.
13: Juste parce qu'il l'a trompée. Alors que toi, tu fais ça toute la journée. Mais
4: elle est pas bien, elle.
3: Ouais.
0: C'est vrai. Qu'on vous demande si vous l'aimez, votre médecin.
9: Il est avec un médecin.
4: Ben non, je suis pas avec un médecin.
0: Si, il est médecin, votre gars là.
3: Ah bon?
4: Ah non, ouais. Il est directeur.
3: Ah bon?
4: Le médecin.
9: Ah, c'est toujours lui.
3: Ah, c'est le directeur de l'hôpital.
9: Oui. Oh, ça fait longtemps.
3: C'est dingue. Je savais même pas qu'il était gay. Moi, Stevie.
4: Bon, allez.
0: Bon. Mais il est directeur d'un hôpital, d'un grand hôpital.
9: Ben oui.
4: Ah, bah même de plusieurs.
0: Directeur de plusieurs hôpitaux, vous rendez compte?
3: Ah là là. C'est Rothschild.
4: Ah, voilà. Ah, la bonne pioche, t'imagines.
3: Tu as rencontré comment? Lors d'une coloscopie?
4: Oh.
3: Un toucher rectal.
0: Attendez que je comprenne. Il n'y a pas besoin d'être docteur pour diriger des hôpitaux.
13: Ah bah non, c'est administratif.
0: Où est-ce qu'on va maintenant?
4: Il peut faire du droit pour ça.
0: Ah, il a fait du droit.
4: Merci de me soutenir. Oh.
13: Michel.
0: C'est lui qui vous a appris Simon.
4: Non, mais parce que je regarde des vieux films. J'essaye de me mettre à la page parce qu'on me reproche souvent de ne pas connaître. Alors un jour, je vois un vieux monsieur qui ressemble un peu à Bernard Mabille, hein, de profil. Hein. Et je vois Michel ou Simon dans le générique.
13: Mais tu lis jamais les génériques? Tu ne lis jamais les génériques?
0: Oui, mais il y a l'image qui saute.
3: Oui. Michel, Simon.
4: Oh, bah vous savez qui c'est. De toute façon.
3: Michel Simon, oui. Bon,
4: maintenant, je sais que c'est Michel Simon.
0: Ils sont où ces hôpitaux à votre chérie?
4: Ah, non, mais stop, là, trop de détails. Hein. Ça peut pas.
3: Bah, si,
4: non,
3: tu peux nous le dire.
0: Ah, bah oui, quand même.
3: Non, c'est des cliniques, c'est pas des hôpitaux.
13: Non, c'est des hôpitaux.
3: C'est des hôpitaux privés.
4: Mais s'il y a plusieurs choses, c'est compliqué. Mais moi, j'ai du mal à m'y retrouver. Donc, c'est très gênant pour moi, je vous assure. En plus, tout le monde me regarde.
3: Bah oui, mais c'est toi qui as commencé à en parler. C'est toi qui as commencé à en parler.
4: C'est pas l'habitude d'être au centre de l'attention comme ça.
9: Le mec qui a fait le loft et qui dit tout.
0: Elle a raison.
9: Ah ouais, ouais. J'ai pas l'habitude.
0: J'ai pas l'habitude qu'on me regarde. 6 mois dans le loft.
3: Non, mais... Avec un doudou.
0: Il y a vraiment que des timbrés ici. Hein. Une question historique, tiens. Ah bah oui, parce que quand même là, il faut...
13: y a que des questions historiques. On a eu 3 questions culturelles. Et tout est pour Ferrand.
0: Mais
13: en fait,
0: non, il y a eu des questions littéraires.
4: Mais t'as pas répondu.
0: Et puis j'aurais des questions sportives aussi.
13: Ah bah, je vous remercie.
0: Et puis cette question-là, Christine Bravo peut éventuellement, car je sais qu'elle est spécialiste de cette époque, elle peut retrouver le nom de cette jeune femme de 19 ans. 19 ans quand elle meurt. Elle a 19 ans. Et au moment où elle va mourir...
4: Jeanne d'Arc.
9: C'est Charlotte Corday.
0: Ah non. Au moment où elle va mourir à 19 ans, elle dit « Je meurs contente puisque mes derniers regards ont vu pleurer mon roi ».
4: Oh, c'est joli.
3: J'en achète.
0: Non.
11: Ah, mais c'est une maîtresse royale?
0: Oui.
11: C'est Madame de Châteauroux.
0: Madame de Châteauroux? Non.
9: Chateaubriand.
0: Marlène Jobert, non.
9: Ah, je sais.
11: Le roi en question, c'est Louis XIV.
9: C'est Louis XIV.
0: Ah, le roi, c'est Louis XIV.
9: C'est
4: Montespan.
11: Fontange.
0: La duchesse de Fontange. Bonne réponse.
9: Ouais, mais fallait pas donner le roi.
0: Bonne réponse de Franck Ferrand, la duchesse de Fontan.
10: 19 ans.
0: Si elle meurt à 19 ans, elle a dû coucher avec lui drôlement jeune, alors.
14: Oh oui, la pauvre. On disait qu'elle était bête comme un panier. C'est Madame de Sévigné qui dit ça. Elle n'avait pas du tout l'étoffe pour tenir tête à toutes ces grandes dames de la cour. Elle s'est fait broyer. Ah, probablement empoisonnée, d'ailleurs, on n'en sait rien.
0: Mais... Ah oui, on dit qu'elle aurait été empoisonnée, l'affaire des poisons. Hein. Tout c'était, ça, c'est autour de cette... Oui. Mais quand même, il lui a donné un titre de duchesse, alors qu'elle n'était pas duchesse au départ. Marie-Angélique de Scorail, de son vrai nom, devenue la duchesse de Fontanges. C'était une excellente réponse de Franck Ferrand.
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0: Ah, une question médicale pour Monsieur Legendre qui habite Lyon. Comment appelle-t-on une lésion dermatologique caractérisée par une rougeur congestive de la peau, mais qui s'efface à la vitropression, c'est-à-dire en appuyant dessus, vous voyez, notamment avec un verre de montre, généralement, paf, vous avez une rougeur, vous appuyez bien dessus et elle disparaît.
16: Un bubon.
0: Un bubon, non.
16: Mais si on appuie avec son doigt, ça s'efface aussi.
0: Oui, bien sûr, mais...
17: Oui, mais une fois qu'on relâche son doigt, ça revient.
18: C'est-à-dire que c'est pas un hématome, quoi. C'est une
0: chose plus légère. Ah non, c'est pas un hématome.
18: Un zona.
0: C'est un mot qu'on connaît tous, hein, mais effectivement... on en
18: un érythème.
0: Un érythème. Bonne réponse,
13: oui,
0: de monsieur Baffi.
13: En général, c'est fissé.
17: C'est aux fesses, en général, aux fesses.
0: Eh ben voilà, bien, je viendrai vous appuyer du verre sur vos fesses.
17: Ah ben, faut que je me colle vite.
13: Oui, c'est une irritation,
16: c'est
13: quoi.
16: C'est
13: toujours un érythème fessier.
16: Ce n'est pas du tout, en général, aux fesses. Sinon, on ne dirait pas érythème fessier pour préciser que celui-là est aux fesses.
17: Je vous remercie, professeur. Cette précision,
13: oui,
17: professeur, franchement.
13: Il n'était pas temps, hein, ce professeur.
0: Pour Christelle Labani, qui habite Lille, dans le Schnorr, monsieur Janssen. On va parler du débarquement de Normandie et évidemment cette année au mois de juin, on a célébré le 6 juin 1944 et le 6 juin 1944, parmi ceux qui débarquaient, ceux qui sont venus aider notre pays, il y avait des Numunu ou des Paducka, autrement dit des...
14: Des Zoulous.
0: Non, ils étaient 13 à participer.
16: Des Pygmées.
0: Des Pygmées, non. 13 à participer au débarquement de Normandie. Et d'ailleurs, c'était plutôt compliqué pour les Allemands parce qu'ils avaient leur propre, on va dire, vocabulaire, propre code, qui fait qu'on ne comprenait pas forcément les messages qu'ils s'envoyaient. C'est intéressant à savoir que parmi les Américains qui ont débarqué en Normandie, vous voyez, il y avait...
13: Des Indiens ou des Esquimaux.
0: Alors, des Indiens, oui, mais lesquels?
17: Des Sioux.
16: Des Guaranis.
0: Non.
18: Des Apaches.
0: Les Apaches.
13: Bah, les Indiens, c'est des Indiens.
0: Non, il y a différents territoires indiens.
14: Des Pieds Noirs.
17: Des Pieds Noirs.
16: Des Sioux.
0: Non, ils viennent essentiellement, d'ailleurs, ces Indiens-là, d'Oklahoma, vous voyez. Bon, il y en a un peu au Texas, mais c'est surtout en Oklahoma qu'il en reste. Ils viennent des grandes plaines américaines et ils étaient...
17: Appalaches.
0: 14 Indiens, vous dites.
17: Les Appalaches.
0: Appalaches, non.
16: Apaches. Donc, Apaches.
0: Apaches non plus. Non, mais vous m'avez dit Sioux, vous m'avez dit Apaches, vous m'avez dit tous les...
13: Cherokee.
0: Comment vous dites?
13: Cherokee.
0: Non, tous les Indiens, sauf ceux-là, sauf les bons.
17: Bon,
0: voyez.
17: Bah oui, bah.
14: Mimicicu.
0: Mais comment?
17: Mimicicu.
0: Ça, c'est un Indien dans la ville.
17: Oui.
0: Là, je vous parle d'un Indien à la plage. Vous voyez?
17: C'est un nom connu d'Indien.
0: Un nom connu d'Indien, oui.
13: Et ils ont toujours une tribu dont on parle.
0: Et en plus, ils ont échafaudé la communication du plan Overlord, vous voyez.
17: Ah oui, alors ça, c'est sûr.
18: Des signaux de fumée.
0: Alors qu'il y avait d'autres Indiens, d'ailleurs, que vous ne m'avez pas cité non plus, qui, eux, sont intervenus dans le Pacifique dès 1941, c'était les Navajos. Bon, alors, les Navajos, eux, ils étaient dans le
18: Navarro.
0: Pacifique.
18: Navarro.
0: Ah,
18: oui.
0: Dans.
18: Oui, ils avaient l'accent pied noir, les Navajos.
0: Ils ont toujours fait des séries à nains sur TF1.
16: Des Iroquois, non, c'est pas...
0: Non, les Iroquois, mais c'est pas bête, les Iroquois.
18: Pas bête, les Iroquois.
0: Non, vous voyez qu'il en reste des Indiens.
17: Oui, il y en a plein.
0: Vous êtes sur votre réserve, alors forcément.
13: Les Tipis. Les Indiens Tipis.
17: Mais non, ça c'est leur maison. Mais qu'est-ce qu'elle est con.
18: Les Squaws.
0: Mais les Squaws, c'est la femme de l'Indien.
13: Mademoiselle Indienne.
18: Je sais, mais j'essayais d'être drôle. Oh là là.
17: Ah bah c'est réussi.
0: Eh ben, vous voulez que je vous dise, on est mort de rire. C'est l'air amusant, pardon, de vous le dire comme ça, quand même donner un tout petit indice supplémentaire.
17: Les Iroquois.
0: C'est amusant qu'ils aient débarqué en Normandie.
13: Ah.
17: Non,
13: oh là là.
17: Alors, les pommes-pommes. Les pommes-potes.
0: Mais. J'ai envie de dire. comme leur nom l'indique.
19: Les camemberts.
0: Mais non.
17: Les calvados. Les calvados.
0: Mais non, voyons.
9: Les vaches.
0: Comment vous dites?
9: Les vaches.
0: Les vaches.
9: Bah, je sais pas, j'essaye de...
0: Ah, c'est vrai, c'est l'ironie du destin, c'est l'ironie du vocabulaire.
9: Les alcooliques.
0: Les mais non, pas les... Bon, je vous remercie, dites donc.
19: Les Stone et Chardin.
17: Ils débarquent en Normandie.
0: Ils débarquent.
18: Les Calvacos.
0: C'est, mais non, c'est le plan Overlord.
17: Les Cacos.
0: Vous voyez. Ils se sont préparés pendant 3 ans sur la base américaine de Fort Benning en Géorgie. Et là,
17: Turgoules.
0: Mais non, ils sont 13, 14. Vous voyez, c'est un peuple autochtone des plaines du centre des États-Unis. Vous voyez. Et ils sont là et paf, où ils arrivent, où ils débarquent.
9: Au Havre.
0: Je te le donne en mille, mais non, pas au Havre. En Normandie, vous voyez. Déjà, ils avaient du goût, ils allaient en Basse-Normandie.
9: Alors, c'est quelque chose qui se mange en
0: Normandie. Bon, on va donner 300 euros. Voilà, ah bah voilà. Ah bah voilà, c'est marrant. Et regardez. Regardez.
9: Ah oui.
0: Regardez les mains qui se lèvent.
17: Je suis dans le public. Permettez que j'interroge le public.
0: Mais bien sûr.
17: Bonjour, monsieur. Comment vous appelez-vous?
20: Je m'appelle Stéphane.
17: Et selon vous, quelle est la bonne réponse, Stéphane?
20: Les Comanches.
0: Les Comanches, évidemment. Mais oui.
9: La manche.
18: Ah, c'est marrant ça, qu'on ne connaît pas eu.
19: Eh oui, nous, c'est des cons comme un manche.
0: C'est une autre tribu et c'est moi le chef.
18: Ah oui.
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0: Une question pour Guillaume Calque qui habite Paris 17e. Vous savez qu'en ce moment, Mathilde et Emmanuel Seigné jouent sur scène Simone Signoret et Marilyn Monroe dans un spectacle écrit par Eric Emmanuel Schmitt. Ça s'appelle Bungalow 21, si ma mémoire est bonne, ouais. Puisque dans le Bungalow 20, séjournait dans cet hôtel hollywoodien Yves Montand et
9: qui
0: Simone...
9: Qui est le Beverly Hills.
0: Oui, j'allais le dire, Ariel. Séjournait dans le Bungalow 21, Simone Signoret. Signoret Yves Montand, et dans le Bungalow 20, c'était, à moins que ce soit l'inverse, en tout cas, les deux bungalows étaient voisins, et c'est comme ça qu'Yves Montand est passé discrètement d'un bungalow à l'autre pour tromper Simone avec Marilyn. C'est toute l'histoire de la pièce.
22: En montant.
0: Pardon.
22: C'était l'étage au-dessus, en fait.
0: Mais ma question porte sur l'hôtel, dont le nom vient de vous être dévoilé par Ariel Dombal, mais pas de chance pour Ariel, ça n'était pas ça la question. Effectivement, cet hôtel, c'est le Beverly Hills Hotel où il y a le Bungalow 20, le 21, où il y avait toutes les stars de Hollywood à l'époque qui séjournaient. Mais cet hôtel a été encore plus célèbre en 1976. Pour quelle raison ?
22: Il y a eu un meurtre dedans.
0: Non, non, non. Pour quelle raison ?
9: Est-ce que c'est quelqu'un qui s'y est caché, genre Al Capone ?
0: Non plus.
17: Il y a eu un événement.
0: Un événement, c'est pas le mot.
10: Une enquête judiciaire.
0: Non plus. L'hôtel a été encore plus célèbre en 1976 à travers le monde entier.
17: C'est pas la chanson des Eagles, là ?
9: Hôtel California.
0: Bonne réponse de Jean-Philippe Janssen.
18: Bravo, Jean-Philippe.
0: Mais oui. Comment vous avez trouvé ça?
17: Welcome to the Hotel California. Parce que je fais de la culture.
10: Magnifique chanson.
17: Oui, ah, belle chanson. Les nuits entières, j'ai ramassé là-dessus, moi.
0: Enfin, effectivement, l'hôtel qu'on voit sur la pochette des Eagles, Hotel California, c'est le même hôtel dans lequel Marilyn Monroe, Yves Montand et Simone Signoret, on va dire, ont joué à un Fedo ou à la biche.
22: Je pensais que c'était un Ibis, moi.
0: Pardon?
22: Je pensais que c'était un Ibis sur la pochette.
0: Ah non, c'est pas un Ibis. Vous la connaissez,

0: speak English.
1: Ils ont chanté et enregistré la chanson, puis après, il fallait trouver un hôtel pour mettre sur la pochette. Et là, ils ont cherché un hôtel à Hollywood, puis ils ont trouvé celui-là. C'est quelqu'un qui a dit aux Eagles, ben, on en a un, la carrière pas mal, on peut faire la photo, Sunset Boulevard. Et alors, ils ont carrément, enfin, le photographe a carrément pris une, comment ça s'appelle, une nacelle un peu bancale, d'ailleurs, de 18 mètres de haut en face de l'hôtel pour le prendre vu du dessus, vous voyez.
2: Oui, il n'y avait pas de drone à l'époque. Voilà.
1: Pardon.
2: Il n'y avait pas de drone à l'époque.
1: Il n'y avait pas de drone.
3: Ah, c'est vrai, il n'y avait pas de drone.
4: Non, mais
3: il y avait des punaises, mais il n'y avait pas de drone.
4: Mais...
2: Ah, je ne vous souhaite pas d'en avoir, les punaises.
4: Non, mais la signature de l'hôtel, c'est qu'il est vert et rose.
1: Ah, vous y êtes allé, vous, forcément.
2: Oh, bah oui.
4: Ah, bah oui. Oui. Non, mais je
1: quel bungalow vous étiez, alors?
4: Non, j'étais pas dans un bungalow, j'étais dans une suite.
1: Oh, ouais, parfait.
0: Avec, non, Robert, non. Avec Robert De Niro, j'imagine.
4: Non, mais je tournais un film en voilà.
1: C'est quand vous avez tourné
4: The Lace? Non.
1: De flic à Miami?
4: Ah non, Miami, ce n'est pas en Californie.
1: Oui, ça, je le sais, merci, quand même.
4: Non,
1: en Floride, c'est pas écrit, voilà. Du con, ici.
4: Non, c'est quand j'ai tourné un film qui s'appelait The Boss's Wife, avec Christopher Plummer.
1: Ah oui, voilà. Ah, bien.
4: Alors, on était...
1: Ah, oui,
0: j'adore ton accent.
1: Ah bah, forcément, well, si elle avait dit...
0: Brian.

0: is in the chicken.
1: Chicken.
0: Alors que moi, j'apprends l'anglais à mes enfants.
2: Alors que moi, j'aurais dit, j'ai été dans un hôtel avec Christopher Plumard. Ça aurait pas fait pareil.
3: Ouais.
2: Mais alors, je suis un peu déçu parce que moi j'étais persuadé que cette histoire donc qui se joue actuellement, je crois que c'est au théâtre de la Madeleine à Bungalow 21 avec les sorciers qui jouent effectivement Simone Signoret et Marilyn Monroe. Oui. J'étais persuadé que ces histoires de bungalow c'était dans un hôtel à Los Angeles, à Hollywood, parce que Hollywood c'est Los Angeles, dans un hôtel qui s'appelait le Château Marmont.
3: Ah non.
2: Je pensais que c'était ça l'hôtel le plus chic de Los Angeles.
3: Le Château Marmont c'est le plus décadent. Et c'est le plus rock'n'roll.
2: Ah bon?
3: Voilà.
4: Mais, oui,
3: c'est un côté vieux château gothique, voilà, avec...
0: avec un donjon, les gens attachés et tout.
2: Et des alligators dans les douves.
3: Des canapés poussiéreux, une très vieille moquette.
2: Des punaises, mais des punaises!
3: Mais
2: donc, alors, attendez, que je comprenne, parce que j'ai envie d'y retourner un jour. J'y suis allé il y a à peu près maintenant 6 mois. Là, c'était au fête de fin d'année dernière à Los Angeles.
3: Oui.
2: Et j'étais ni dans l'un, ni dans l'autre, ni dans au Château Marmont, ni au Beverly... Comment vous dites
3: The Beverly Hills.
5: Beverly Hills.
3: Il faut que Beverly soit très contracté.
5: Beverly.
2: Et lequel des deux était le mieux, alors?
3: Non, c'est tout de même... Le Beverly Hills, il y a une piscine incroyable.
4: Ah, oui.
3: Et puis, il y a les fameux bungalows. Et puis, autour de la piscine, les bungalows.
4: Bungalows.
2: C'est parce que tu repars à cheval, c'est un bungalow.
3: Les fameux bungalows. Et puis, bon, la piscine est géniale. Et il y a des petites tentes tout au...
2: Ah, ça m'intéresse.
4: Ah, bah oui, j'y étais, c'est vrai.
0: Et le soir, t'en prends une ou deux.
3: Voilà, non, mais les gens aiment beaucoup les petites tentes autour de la piscine. Parce que c'est...
2: Ça, c'est au Beverly Hills.
3: Ça, c'est au Beverly Hills.
2: Parce que moi, j'étais à Malibu, vous voyez.
3: À Malibu, oui. Non, ça ne se fait pas.
2: Ah, bah, c'est quand même pas mal, on est sur la plage.
3: Mais c'est une plage infraticable.
2: Ah, oh, bah, voilà autre chose.
3: Bah, non, la mer est méchante. Mauvaise.
4: C'est
3: comme
4: pas le meilleur côté.
2: Ah, ma mère a toujours été méchante, alors je suis habitué.
0: C'est la belle-mère qui est méchante, c'est pas la mère normalement.
3: Non, mais on peut pas nager, donc ça n'a pas beaucoup
2: Comment
3: d'intérêt.
2: Comment ça, on peut pas nager?
3: Mais non,
2: parce qu'il fait froid, d'accord. Mais
5: vous avez bien vu la série avec les sauveteurs, à chaque fois qu'il y en a un qui se baigne après.
2: Mais j'étais là.
5: Alerte à Malibu.
2: Pile là, j'étais.
5: Voilà. Oui.
2: Et je cherchais, mais il y avait.
0: Arlette à Malibu. Là.
2: Ah non, c'était chouette quand même, donc faut plus que j'aille là. Alors.
3: Non.
2: Ah voilà.
3: Et il y a des vagues méchantes.
4: Ah oui. Méchantes.
3: Oui.
2: Oui, mais pour le surf, puisque je suis surfeur. Ah
0: ben. Sur la PlayStation, quoi.
2: Oui, c'est une plage qui est dans la chambre.
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2: Une question pour un Moulek, Dana Moulek, qui habite Saint-Amand-les-Onts. On va évidemment beaucoup parler de l'inauguration, enfin la réouverture de la cathédrale Notre. Vous étiez invité d'ailleurs à Notre-Dame de Paris, Gaël Chakalov, parce que les Macron vous amènent un peu partout. Où ils vont, il faut bien dire.
8: J'ai l'impression d'être un sac à main, moi. Non, j'étais
2: pas. C'était qui d'ailleurs? Parce qu'ils étaient. Il y avait trois personnes là dehors à se les geler. Il y avait Brigitte et Emmanuel Macron. C'était qui Esmeralda à côté? On m'a dit que c'était la maire de Paris, mais j'y ai pas cru.
8: Je ne sais pas qui était là, mais je sais qui étaient les conseillers présents. Il y avait Jonathan Guéma qui s'occupe de la communication et BRP, Bruno Roger Petit.
2: Ah ouais, bah lui,
9: personne connaît.
8: Mais si, tout le monde connaît.
9: Ah, enfin. Bah, c'est
5: Gris. Moi, j'étais invité à la Mosquée de Paris avec Faudel. Parce qu'ils ont refait le plafond, ça s'est super bien passé.
2: Bon, alors moi, je voudrais vous parler évidemment des tenues des évêques. Tout le monde en parle, le dress code des
9: quand
2: évêques.
9: Quand ils en portent.
2: Bah, ah oui, quand ils disent pas aux garçons, viens avec moi dans l'évêché.
9: Rien, tes parents.
2: Alors évidemment, tout le monde parle des couleurs. Alors certains ont dit c'est l'idole. Vous avez les tenues de Castelbajac, c'est lui.
3: L'idole, les magasins.
2: Oui, parce que c'est les couleurs des magasins l'idole.
5: Il y a du jaune, il y a du bleu.
2: Voilà. Ouais.
1: Ouais. L'idole, vous dites l'idole.
2: Quoi?
5: Non, l'idole.
2: Bah, l'idole, oui.
5: Non, l'idole.
2: L'idole.
3: Ah, l'idole.
5: Ah, vous avez un accent, en fait.
7: Et on voit que vous y allez pas souvent, en tout cas, alors.
3: Il n'y a pas de O, c'est l'idole.
2: Oui, l'idole. Mais vous savez bien que j'ai un petit défaut de prononciation en Normandie.
3: Oh, Léo, c'est léger.
2: Léo et Léo. Pour vous, c'est léger, mais pour moi, c'est déjà beaucoup. Les O et les E se disent à peu près pareil.
9: Ah, vous dites une pomme. Vous mangez une pomme.
3: Vous mangez une pomme.
2: Mais enfin, je vais chez Lidl, ouais.
5: Chez Lidl. Ah, là, vous l'avez bien dit.
2: Là, j'ai bien dit.
7: Ouais. Ah, bon, c'est quand vous y allez que vous le dites bien.
2: Et bah, vous, moi, je vais chez Lidl, vous allez sûrement chez Gogol, non?
5: Ouais,
2: les couleurs des chasubles de l'évêque Monseigneur Ulrich et des autres évêques invités étaient effectivement des couleurs jaunes, rouges, et ça ressemblait soit du Mondrian, vous voyez, le peintre Mondrian, certains ont dit Mondrian, d'autres ont dit le logo de Google, d'autres ont dit les supermarchés Lidl.
5: Oh là, on s'éloigne.
2: Ça vous va, ça? Ouais, d'autres ont dit aussi L'Oréal. Vous savez que
7: ils ont fait Studio Line, oui.
2: Voilà, Studio Line, les packages des produits L'Oréal dans les années 80 et 90. Il y a encore une autre comparaison qui a été faite.
3: Un drapeau?
2: Où on trouve exactement ces couleurs-là.
7: Donc il faut trouver une marque.
3: C'est un produit de grande consommation?
2: Ah, je suis sûr que vous en avez chez vous à peu près tous.
3: Tous?
2: Oui. Qu'est-ce que c'est?
5: C'est quoi les couleurs bleu, jaune et rouge, c'est ça?
2: Oui.
7: C'est un truc qui va dans la salle de bain.
2: Non, pas dans la salle de bain.
7: Pas dans la salle de bain.
3: Qui va sur...
8: Ça se mange.
2: Mais ça se mange, non.
5: Mais moi, j'ai rien de bleu, jaune,
7: canard
5: rouge.
7: Canard WC?
2: Ah si, je suis sûr que vous, alors en plus... Alors non, vous êtes typiquement le gars, je suis sûr que vous avez ça.
5: Bleu, jaune, rouge, bleu, jaune, rouge.
2: Vous l'avez chez vous.
5: C'est j'ai des slips, j'ai des slips, mais faut que je les assemble, quoi.
10: On a ça dans sa cuisine?
2: Non, alors ça peut se mettre dans n'importe quelle pièce, mais quand on l'utilise, c'est plutôt au salon, vous voyez. C'est dans un placard, puis de temps en temps on le sort, puis on y joue.
5: Un plaid. Une PlayStation.
2: Pas une PlayStation.
10: Monopoly.
5: Une Dreamcast.
2: Non.
3: Les Rubik's Cube, là, au fromage, il y a des blagues derrière.
9: Au fromage, c'est un péricube.
5: Un Uno.
2: Ah, je viens pas le prendre. Uno. Bonne réponse de Monsieur Az. Voyez.
5: Des questions à ma portée, qu'est-ce que ça fait du bien, le Uno, quoi. C'est...
2: Vous y jouez au Uno, je suis sûr.
5: Oui,
2: mais j'étais sûr.
5: Bah oui.
2: Ah, des trucs à pas trop intellectuels.
5: C'est pour ça que quand elle a dit Rubik's Cube, je me suis dit, non, c'est pas ça, ça doit être encore plus simple.
10: Explique-moi ce que c'est.
7: Surtout qu'elle avait dit à Péricube.
5: Le Uno, c'est un jeu de cartes.
8: Je sais pas ce que c'est, Claudel.
10: Non, je sais pas. Non, je sais pas.
2: Le Uno, il va vous expliquer.
5: En fait, c'est un jeu de cartes où c'est vrai que là, en pensant à l'explication, je vois que c'est vraiment un jeu très facile. C'est un jeu de cartes où, en fait, quand il y a une couleur, faut mettre la même couleur. Quand il y a un chiffre, faut mettre au-dessus du même chiffre.
10: Ah oui.
5: Et c'est super.
7: Bah là, y a
5: et on passe 4-5 heures dessus, quoi.
2: Vous y jouez, Jean-Phi, aussi? Non. Ah bon? Tiens, non. Pourtant, alors comment ça se fait qu'ils ont sorti la Fiat Uno? Pardon, Jean-Phi. C'était juste pour faire un mot.
3: Non, allez-y, essuyez vos pieds.
7: Moi, je la laisserai. Hein.
3: Oui. Moi aussi. Moi,
10: c'est pour aussi.
7: Elle est bonne. Je préfère l'entendre que la conduire, hein, c'est sûr.
9: Pourtant, elle se conduit bien, tu sais.
10: Et surtout, ne pas se faire rentrer dedans.
9: Ah, non, c'est une boîte automatique.
3: Attention, pare-choc.
2: Non, mais c'est la Fiat Uno, c'est parce que
9: j'ai... Oui,
2: bien sûr.
3: Oui, parce que il prononce pas bien.
9: C'est une famille à grande contenance.
3: Il est normand, il sait pas dire les yachts.
9: Il confond les E et les O.
3: Ouais.
7: Les E dans l'eau,
8: et
7: même,
8: ils disent quoi au Goncourt de vous voir ici, en fait? Ils sont atterrés ou comment ça se passe? Enfin, le Goncourt sera accessible à tout le monde.
9: Oui,
8: l'année prochaine. Uno au Goncourt ou pas?
9: J'ai écrit un livre, je peux te le donner, pour l'Académie Goncourt.
10: Tout le monde
9: il s'appelle Oui, oui, chez les ch'tis.
10: Oui, déjà le titre est prometteur.
9: Ah bah oui, sûrement. Hein.
2: En tout cas, voilà à quoi on fait penser les chasubles des évêques. Effectivement, au logo de Google, au jeu de cartes Uno. Mais c'est vrai que moi aussi, j'aime bien jouer au Uno. C'est assez rigolo.
5: Ah oui, c'est bien, franchement. Ah ouais. c'est...
2: Lidl, bon, bah, ça, c'est effectivement aussi les couleurs du supermarché. Et puis, pour ceux qui ont de la mémoire, effectivement, le packaging des produits L'Oréal, ça ressemblait un peu à tout ça, mais c'était pas
9: c'était
2: moche.
9: C'était beau, ça mettait de la couleur et tout, c'est joli.
10: Mais oui. La plus belle référence, ça reste Mondrian, quand même.
2: Ah oui, Mondrian, bah, pour ça, alors là, c'est un peu de culture.
9: Ah oui, Mondrian, hein.
2: Ah oui, Mondrian, c'est celui qui fait les serviettes en papier, hein, c'est ça.
5: Moi, j'ai plus joué au Uno qu'au Mondrian.
2: Elle est belle.
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0: tu ne termines jamais à manger la banane.
1: Ben, je prends mon temps.
0: Est-ce que c'est une vraie banane?
1: Demandez à Christophe, ça peut durer 2 heures.
2: Si, si, parce qu'il lui reste la banane, mais il a mangé la peau.
1: Mais qu'est-ce qui se passe? Je dois me dépêcher.
3: Ça lui fait bizarre de voir quelqu'un manger une banane.
1: Il y a votre chien affalé sur la table qui a cassé l'écran. Je ne fais aucune remarque, hein, moi.
3: Non, il est mignon, il dort. Ou alors elle est en train de mourir, je ne sais pas.
4: Qu'est-ce qu'il est? Qu'est-ce qu'il est laid? Mais qu'est-ce qu'il est laid?
3: Ça, c'est vrai que, on dirait pas un chien, on dirait un rat.
2: D'abord, c'est une petite fille, elle s'appelle Carlotta. Et vous ne touchez pas à la fiancée de Tigane.
3: Votre chien est fiancé à ça?
2: Absolument.
3: Oh, franchement, votre chien mérite mieux.
0: Oh non, mais
3: faut que je lui présente ma chienne.
1: Elle aussi, elle a le cul rouge ou pas?
3: Non, mais il n'a pas vraiment fait l'amour avec votre chien.
0: Oui, mais
3: non.
4: Non,
1: écoute, tu le vois bien, elle est trop.
0: Comment dire, tu es trop normé, hétéronormé.
3: Oui, non, mais en termes de taille.
2: Oui, ça, c'est vrai que beau grand comme hétéronormé.
5: Vachement hétéronormé.
6: Non, mais franchement, c'est de la maltraitance.
7: Mais il n'aime pas qu'on le tripote.
2: Qu'est-ce qui s'est passé?
7: Il lui soulève la queue, il a failli se faire mort.
3: J'ai voulu voir son trou de balle, elle a essayé de me mordre.
0: Mais comment tu as fait ça?
2: Mais qui, Marcella ou la chienne?
7: Ah, tu lui soulèves la queue, mais t'es malade.
3: Non, j'ai pas essayé de soulever la queue.
0: Elle a sa pudeur.
7: Non, t'as fait.
2: Elle a sa pudeur.
7: Oh là là là là là là.
2: Elle a sa pudeur, il y a quand même tout le premier rang qui se rince l'œil sur le cul de Carlotta depuis tout à l'heure. Enfin, voyez.
1: En tout cas, Philippe et moi, on attend une nouvelle question littéraire.
5: Merci Guillaume.
2: Ça tombe bien parce que je vais vous parler d'un écrivain français qui a d'ailleurs eu le prix Goncourt pour son livre. Et je vous demande de retrouver son nom. Il a 75 ans, hein. Il les a eu il y a quelques jours déjà. Qu'est-ce qu'on vieillit tous, hein, quand même. Il a eu 75 ans il y a 4 jours. Un écrivain qui a reçu le prix Goncourt avec son livre « Tous les hommes n'habitent pas le monde de la même façon ».
5: Dubois.
2: Pardon?
5: Dubois.
1: Le prénom, le prénom.
7: Olivier. Jean-Paul.
5: Jean-Paul Dubois.
2: Jean-Paul Dubois, bonne réponse. Mais il y avait quand même... Ça, je savais que ça allait vite venir, Jean-Paul Dubois. Donc, il y a quand même une petite question subsidiaire dans les thèmes récurrents de Jean-Paul Dubois dans ses différents romans, parce qu'il y en a d'autres qui ont eu d'énormes succès. Il y a quelque chose qui revient souvent, quelque chose dont il dit lui-même « J'aime et j'ai toujours aimé faire ça. C'est une de mes douces perversions. » Mais de quoi s'agit-il ?
3: Il mange ses crottes de nez ?
2: Non.
5: Passer la tondeuse à gazon.
2: Excellente réponse. Bravo Philippe Claudel.
3: C'est pas très pervers.
2: C'est curieux d'avoir cette passion de passer la tondeuse à gazon.
5: J'en ai jamais parlé avec lui, mais c'est vrai que j'ai noté ça. Et ça il s'en était expliqué d'ailleurs, et un de ses éditeurs étrangers lui avait fait livrer une magnifique tondeuse américaine qu'il décrivait comme on peut décrire une femme quand on est amoureux.
2: C'est quand même chiant de tondre le gazon.
6: Non, ça, non, moi j'adore ça.
5: Non, j'adore. Ah oui, moi j'adore tondre
2: le vous tondez les gazons.
5: Je tonds le gazon et j'adore faire la vaisselle.
2: Ah oui.
5: C'est des choses qui me... Non, pas toujours.
3: C'est dangereux.
5: La suite.
3: Si elle est électrique, c'est dangereux.
5: Non, mais les travaux manuel, moi ça me passionne et ça me permet de me vider la tête.
2: Faut dire que moi elle n'était pas électrique, moi je me souviens que chez mes parents quand ils ont...
7: Attention, ce sont les misérables.
2: Justement, pas tout à fait, parce que quand mes parents ont eu la chance de quitter leur HLM et qu'ils ont vécu dans une petite maison, j'avais 15-16 ans à ce moment-là.
5: Sans chauffage.
2: Et c'est vrai que mon père me confiait de tondre la pelouse.
7: Enfin, il avait pas de lame.
5: Non.
2: Mais c'est pas ça, c'est que
1: c'était pas électrique.
2: C'est que c'était pas électrique. C'était pénible.
7: Il
2: fallait faire ça à la main.
5: Pourquoi vous êtes bien gaulé comme ça aujourd'hui?
2: Enfin, il y avait 5 cm² de...
6: C'est pour ça.
2: Il y avait 5 cm carrés d'herbe. Je mettais plus de temps à tondre ma moustache. Vous conseillez la lecture des romans de Jean-Paul Dubois?
1: C'est pas moi que vous posiez la question.
2: Non, c'est à monsieur Claudel.
5: Ah oui, c'est bien, c'est un bon romancier.
2: Mais...
5: C'est un auteur intéressant, ancien journaliste. Et c'est vrai qu'il y a toujours une forme de mélancolie, de douce mélancolie.
2: Et il y a toujours une tondeuse à gazon.
5: Et il y a une tondeuse à gazon.
2: Et vous, monsieur Beaugrand, vous tondez le gazon?
3: Oui.
2: Enfin, je veux dire.
3: Alors c'est mon
5: mari. Vous montez la pelouse?
3: C'est mon mari qui tond le gazon. Moi, je fais la vaisselle.
0: T'es
7: mieux qu'une femme, hein, finalement.
3: Je suis multifonction.
7: Ah ouais.
3: Et je fais également. Ah, j'adore leur passage.
2: Ah oui.
3: Ah oui, oui.
7: Oh putain.
3: Je repasse en regardant les replays de Plus belle la vie. J'ai une vie passionnante.
6: Oh,
7: en dehors de TF1, il travaille chez Shiva, tu sais. Il fait
3: Ah non, mais j'aime beaucoup le repassage.
6: Alors que moi, je déteste ça. J'ai juré que je repasserai jamais.
3: Mais t'es pas une vraie femme.
6: Non.
2: Mais alors, qui repasse chez vous, alors, Valérie?
6: Alors, quand j'ai besoin vraiment de repasser, il y a une dame qui vient pour le repassage aussi.
2: Mmh. Elle repasse chez vous.
1: Elles sont riches, les comédiennes.
7: Quand elle va voir un mec.
5: Quand quelqu'un passe chez Valérie, il ne repasse jamais.
7: Ouais, c'est ça, oui.
1: Non, mais. Il n'y a plus que moi qui vis chez ma mère, en fait, autour de la table.
2: Ah, vous vivez vraiment chez votre mère, vous, Guillaume?
1: Ah, ben, en tout cas, j'ai pris, j'ai vécu très longtemps juste chez ma maman. Et là, je viens de prendre une petite maison dans la rue de chez ma maman. Comme ça, je continue à bénéficier.
5: Et comment tu vis l'inceste, alors?
1: Non, mais en Belgique, l'inceste est une religion normale.
3: Mais en revanche, elle repasse.
1: Ah oui, moi je ne fais absolument rien.
0: Mais pourquoi? C'est parce que tu es attaché à elle ou parce que c'est moins cher?
2: Ça, c'est une bonne question de Marcel.
3: Alors c'est bien parce qu'elle écoute peut-être. Hein.
1: Non, c'est avant tout une attache à ma mère.
6: C'est parce qu'elle serait triste si tu lui donnais pas des trucs à repasser, c'est ça?
1: C'est sûr que si elle n'avait pas mes caleçons, ma mère aurait. Non, c'est sûr que. Non, c'est une relation.
2: Vous êtes combien d'enfants dans la famille?
1: On est quatre.
2: Ah oui, quand même.
1: Je suis le petit dernier.
2: Et ils sont tous comme vous, je veux dire, physiquement?
1: Alors, physiquement, on descend tous d'une grande lignée de mannequins et je suis la version finalisée.
3: Ah, le plus beau alors, c'est toi.
5: Les autres étaient des brouillons avant toi, c'est ça?
1: Oui, je suis vraiment le.
2: Mais moi, je vous trouve du charme, hein, monsieur Guillaume.
1: De plus en plus ou depuis le début?
2: Non, pas de plus en plus. Au début, en tout cas.
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2: Beaugrand est ici exceptionnellement. Il n'était pas prévu, il a remplacé une autre grosse tête au pied levé.
3: Et croyez-moi que la Belgique s'en réjouit. Je suis désolé, Philippe. Alors c'est terrible parce que maintenant je reçois des menaces de mort de Belges.
2: C'est pas vrai.
3: Ah ben. Si, j'ai reçu des menaces sur Facebook là, l'autre jour.
2: Des menaces de mort de Belges, mais des menaces de mort anonymes que les Belges signent.
3: Non, c'est signé avec le profil de la dame. C'était une dame, elle n'était pas contente du
10: coup. Oui. Non mais j'ai vu le message, elle a dit « on va vous tuer une fois
3: ». Ça va si c'est un Belge qui le fait. Mais je lui ai dit que c'était de votre faute. Hein.
2: Ah oui, pourquoi?
3: Ah, parce que c'est vous qui me demandez de prendre cet accent.
2: Moi, je ne demande rien. Non.
6: Mais on peut te tuer parce que tu prends un accent.
10: Mais oui, mais c'est pas, il le fait, il le

0: Quand liégeois, c'est comme ça.
1: Voilà.
0: C'est un petit peu traînant.
1: Traînant. Ah, oui.
0: Tandis que l'accent bruxellois,
2: c'est
0: comme...
2: un petit peu plus comme ça.
0: Non, pas du tout. Mais non. Pas du
3: tout. L'accent liégeois, c'est l'accent suisse des Belges.
0: Exactement.
2: Voilà, c'est ça. Moi, j'adorerais entendre Ariel Dombal faire l'accent belge.
4: Ah oui,
2: belge.
4: Vous voulez bien essayer, Ariel.
5: Mais il faut savoir si c'est les Wallons ou les autres.
4: Hein. Les Flamands. Les autres, c'est les Flamands.
0: Les Flamands, ils vont pas être contents.
4: Allez-y. Allez-y. Levez une patte et essayez.
5: Alors. Pourquoi une patte, j'ai pas compris.
4: À cause des Flamands,
0: le Flamand. Ariel,
5: Ah d'accord. Bon alors je lève une patte. Est-ce que je pourrais avoir un cornet,
1: okay.
5: Un cornet de frites.
4: Eh ben une première citation donc. Hein.
2: Ah c'est magnifique, oh. Bravo.
0: Bien, oui.
2: Ah non bravo.
0: Je prends.
3: Bon quand même.
1: Ah non c'est bien.
0: Faites-nous une promesse, Ariel.
5: Non mais comment
0: ça
5: s'appelle?
0: Oui. À table. Oui. Demandez à Bernard Henry quelque chose. Avec l'accent belge.
5: Voilà. Mais ce que j'aimerais savoir, c'est comment s'appelle, j'oublie toujours son nom, le petit garçon qui fait pipi.
4: Le mannequin pis. Une première citation, si vous voulez bien, pour monsieur Patrick Levin, qui habite Soissons, un grand classique, hein, pour démarrer, qui avait fait passer cette petite annonce. Vent corbillard, occasion, levier de vitesse bloqué au point mort.
6: Pierre Dac.
5: Pierre Desproges.
4: Pierre Dac, bien sûr. Bravo. Philippe Claudel. Bravo, Philippe. Pour Aurélie Torres, qui habite Noisy-le-Grand, qui a dit « Avant l'invention de la ligne droite, le plus court chemin d'un point à un autre avait vraiment une sale gueule.
5: » Coluche.
4: Non.
0: Francis Blanche.
4: Pas Francis Blanche.
5: Jean-Yann.
4: Quelqu'un qu'on cite régulièrement aux grosses têtes. Non plus, non.
0: C'est de
4: un de vos confrères, monsieur Gueluc.
2: Un dessinateur.
3: Cavana.
4: Et c'est François Cavana. Bonne réponse de Valérie Mérès.
1: C'est bien, hein.
4: Une citation littéraire pour Jeanne Sauvestre qui habite à Rennes. Tout le monde connaît cette phrase, mais à qui la doit-on? Laissez-moi la lire jusqu'au bout, car certains d'entre vous, j'en suis sûr, en connaissent l'auteur. Très jolie phrase. Qui avait écrit « J'avais 20 ans et je ne permettrai à personne de dire que c'est le plus bel âge de la vie ».
3: C'est une femme.
2: Non, c'est un auteur. Alors,
4: c'est un homme, un écrivain.
5: Aragon.
4: Ah non, pas du tout.
5: Non.
4: Un romancier, philosophe et journaliste français.
2: Du 19e?
4: Alors, du 20e siècle.
5: Ce n'est pas Sartre, mais c'est un contemporain de Sartre. Celui qui a écrit Eden Arabie, préfacé par Sartre.
6: C'est pas Camus?
4: Non.
0: J'avais 20.
2: Et romancier et journaliste.
4: Journaliste, et effectivement, elle a absolument raison.
5: Oui.
4: C'est lui à qui on doit la phrase, célèbre phrase introductive du roman Aden Arabi.
5: Voilà, Aden Arabi.
4: Voilà, et c'est cette phrase. D'ailleurs, j'avais 20 ans et je ne permettrai à personne de dire que c'est le plus bel âge de la vie.
0: Laurent, comme c'est une demi-bonne réponse, je propose que si on ne trouve pas, on n'envoie que 150 euros à l'auditeur.
4: Non, mais je pensais pas qu'on allait perdre un chèque RTL. Aussi rapidement. D'autant, je vais vous dire que ça va pas paraître incroyable, mais cette question, j'ai commencé à la poser la semaine dernière, je ne sais plus quelle grosse tête était là, et la grosse tête m'a interrompu avant que je termine la phrase en donnant le nom de l'auteur.
1: Ah, oui.
4: Et je dis, mais non, laissez-moi terminer la phrase. Donc j'ai rangé la phrase, et je vous la resserre aujourd'hui, et là, il n'y a plus personne
5: mais
4: qui
5: non,
4: sait.
5: Mais si.
2: Est-ce qu'on peut appeler la grosse tête, peut-être?
4: Je crois que c'était Ariel Wiesmann.
2: Je crois que j'étais
4: Chiche,
2: là. Je crois que j'étais là, en plus. Mais je m'en rappelle plus.
3: Comme quoi, ça repart vite.
2: Ah oui, bah, ça rentre jamais même.
4: Alors attends,
2: on l'a dit non.
6: Mais j'ai pas le numéro d'Ariel.
2: Ariel.
5: Mais je suis là, j'ai dit à Adèle.
2: Non, mais Wiesmann, le cultivé.
5: Attendez.
4: J'échangerai bien mon baril d'Ariel contre un qui sait.
3: Il n'y a pas d'autre indice.
4: Ah bah non, il n'y a pas d'autre indice.
0: Alors Laurent, les quatre premières lettres de son nom de famille.
4: Ah non, bah écoutez, je ne peux pas en dire beaucoup plus.
2: Est-ce qu'il y a deux syllabes à son nom de famille?
5: Oui.
4: Voilà.
5: Paul Nizan.
4: Bonne réponse d'Ariel Dombal. Paul Nizan, on y est arrivé.
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4: Pour monsieur Ferré, Marc Ferré, qui habite dans les Pyrénées-Orientales. Pardon.
1: Il n'habite pas au Cap.
4: Non, monsieur Ferré n'habite pas au Cap. C'est pas un
1: applaudissement pour cette blague, quand même.
9: Oh, elle n'est pas géniale, mais dans le rythme, elle est pas mal.
4: C'est lamentable.
5: Articulé.
4: Oui, c'est très lamentable. Alors là, vraiment, vous, alors, cher Chantal.
1: Faites comme Chantal, oui.
4: Remarquez, je comprends mieux quand on voit, par exemple, les anniversaires du jour. Il y a quelqu'un, et ça, je n'en reviens pas, quelqu'un qui aurait eu 100 110 ans aujourd'hui, s'il vivait encore. Et ça, ça vous donne pas un coup de jeune, hein, je vous le dis tous.

0: Léon Zitrone, dont on parle encore aujourd'hui.
1: Comment ça m'étonne pas, il était déjà vieux de son vivant.
0: Eh ben oui, mais quand même, vous rendez compte.
2: Et en pantoufles.
3: Sa date d'anniversaire, c'est sa date de mort.
4: Très bon après-midi de pâte à la glace.
0: Vous rendez compte?
4: Chier, ce vieux con. Je me suis engueulé avec lui. Attends, j'ai débuté RTL il y a des années de ça. Je faisais la transat il y a 40 ans de ça. Et il vient me voir, il me dit, mais qu'est-ce que vous faites dans mon émission? Mais il me dit, mais ta gueule, c'est ton patron qui m'a embauché. Et après, quand il m'appelait, j'étais en Amérique avec l'arrivée de Tabarly, il m'appelait et je lui disais, non, je vous connais pas, je peux pas vous prendre en ligne maintenant et tout. C'est un sale type.
0: Léon Zitrone, il était aussi sympa sur la fin.
1: Sur la fin, oui, sur le lit.
2: Et il présentait les journaux en pantoufles, ce qui était quand même assez
1: Ça fait rêver.
0: Mais rendez-vous compte. Rendez-vous compte qu'il en reste 110 ans. Il est né le 25 novembre 1914. On n'imagine pas ça. 110 ans aujourd'hui. Mais sauf qu'il a une particularité, Léon Zitrone.
5: Oui. Il est mort le 25 novembre.
0: Comment vous savez ça?
5: Vous venez de le dire.
0: Non, j'ai dit qu'il était né le 25 novembre.
5: Il est mort aussi le 25 novembre.
0: Ah non,
2: il est mort aussi le 25 novembre.
0: Il est mort le jour de son anniversaire. Bonne réponse.
1: C'est un beau cadeau.
6: D'accord. Mais pas de la même année.
0: Ah ben
6: ça, ça serait fou, ça.
0: Autrement, ça s'appelle un mort-né, vous voyez. Les mort-nés sont dans ce cas-là, vous voyez.
6: Ah, t'as une carrière, il est mort-né, mais il a une carrière de dingue.
0: Non, tandis que lui, il a quand même tenu 81 ans, Léon. Et quand même mourir le jour de son...
4: Ouais, de bonheur. Et puis en plus, il s'est fait que des amis. Enfoiré.
0: Non, mais il paraît qu'il y a un risque supplémentaire.
4: Les anniversaires.
0: Exactement. Le risque de mourir le jour de son anniversaire augmente de 6 à 8% en fonction des autres jours.
6: Moi, je suis le 25 décembre, je voudrais mourir le jour de Noël.
0: Mais oui, parce que vous savez, vous faites la fête.
4: Ça va être le cadeau de tes parents.
0: vous buvez trop.
2: Il y a l'émotion aussi.
0: Ingrid Bergman, Sidney Bechet, Louis Nicolin, Dick Rivers sont morts le jour de leur anniversaire.
1: Très bien. Et Louis Nicolin, c'est qui?
0: C'est le président de Montpellier.
1: Le football. Je suis pas contente pour lui.
0: Mesdames et messieurs, bonsoir.
4: Quelle horreur.
0: Vous êtes bien connu, Léon Zitrone, vous, Christine.
2: Oh non.
1: Vous ne tiendrez rien de gentil sur lui, visiblement.
0: Ben moi, je l'ai trouvé gentil à la fin.
6: Vous l'avez connu ou vous l'avez écouté?
0: Mais non, mais bien sûr que je l'ai connu. Je l'ai invité à plusieurs fois. Je faisais mes émissions sur France Inter dans les années 90. J'ai même fait un déplacement à Deauville avec lui.
6: Il paraît que c'était lui qui était dans la vachette dans l'interview.
0: Non, mais à la fin, c'est commencé quand on vieillit.
6: Au contraire.
0: C'est pas vrai.
4: Il avait vieilli très jeune, lui.
0: Souvent, quand on vieillit, on devient plus gentil.
4: Oui, c'est vrai.
6: À part l'abbé Pierre, citez-moi quelqu'un. À part l'abbé Pierre, citez-moi quelqu'un qui devient plus gentil avec l'âge. Ça m'étonnerait, monsieur.
1: Non, ceux qui sont gentils sont souvent ceux qui étaient gentils jeunes.
0: Jean-Mère
1: Teresa.
0: Léon Zitrone, moi je vous jure, en plus, il avait plus qu'un pied qui fonctionnait.
1: Comment vous savez?
2: Avec une seule pantoufle.
0: Mais parce qu'il est venu avec. Je vous dis, on a fait un déplacement à Deauville avec lui.
1: Et vous vérifiez les pieds de tous les gens qui vous accompagnent.
0: Mais non, mais il avait un pied qui était emmitouflé.
4: Il le déplaçait avec une grue à l'époque.
0: et le pauvre, il était... et je ne l'ai pas revu après. On avait Nancy Holloway dans l'émission ce jour-là. Elle lui chantait « T'en vas pas comme ça
6: !» C'était prémonitoire,
0: Non, mais c'est vrai.
2: Mais c'est vrai que vous êtes gentil avec les vieux, vous.
0: Ah oui, c'est vrai que
2: c'est
0: moi...
2: vrai, vous aimez les vieux.
0: Ça vous arrange bien.
2: Voilà. Vous les accompagnez jusqu'au bout.
0: Absolument.
2: Vous êtes fidèle.
0: Christine, vous ne pouvez pas dire que vous n'avez pas connu Monsieur Zitrone.
2: Le moins possible.
4: Ah oui, là.
0: Non, enfin, quand même, il a fait le 20h comme vous.
2: Ouais. Ah, mais bien avant.
0: Il était à RTL. Vous êtes allé à RTL. Ouais.
2: Non, mais oui, mais il n'y était plus.
5: Une romance cachée, en fait.
1: C'est vrai que c'est pas gentil. Il aurait 110 ans.
2: Et tu l'as bien connu.
1: Tu l'as bien connu.
5: Vous êtes une contemporaine.
1: Enfin, soyez pas désagréable,
0: Je l'ai connu, moi. Alors, c'est pas vache de dire.
1: Vous êtes contemporaine.
0: Ouais. Enfin, quand même.
6: Tu étais son prof au lycée. Non, mais encore des compliments, encore.
1: Sans école de journaliste.
2: J'allais proposer Interville.
0: Non, mais vous, Chantal, vous l'avez connu.
2: Moi, j'ai connu Guy Lux.
0: Ah oui?
2: Ah oui, j'ai connu Guy Lux.
1: Mais il n'est pas mort le jour où il est né, Guy Lux.
2: Non, je crois pas, mais j'ai pas connu. Je regrette.
0: Léon Zitrone n'est pas mort le jour où il est né.
6: Mais si, la même année.
0: Oui.
6: Si, le même jour. Oui, mais c'était la même année.
0: Non, mais c'est souvent de l'émotion. C'est son anniversaire. On se dit, bon, ben voilà, c'est le moment de s'en aller. Je ferai pas un jour de plus.
6: Oui, il s'est étouffé dans son vacherin. Ah ben, à cet âge-là, faire attention, faut manger que des beignets. Faut manger que des beignets à cet âge-là.
1: Rassurez-moi, il a de la famille en vie qui nous écoute.
0: Non, Christine.

0: Zitrone.
1: Écoutez, en tout cas, voilà, c'était l'info du jour. Léon Zitrone aurait eu 110 ans aujourd'hui s'il n'était pas mort le jour de son anniversaire, parce qu'effectivement, il fait partie.
2: Mais on avait compris.
0: La phrase est surréaliste. Il aurait 110 ans s'il n'était pas mort le jour de son anniversaire.
1: Non, mais d'ailleurs, même s'il n'était pas mort un autre jour, ce serait pareil. Mais il se trouve.
3: En tout cas, on lui a bien rendu hommage. On a parlé de sa carrière.
1: Il se trouve qu'il est né à 25 novembre et il est mort à 25 novembre.
4: C'était un grand moment d'émotion.
3: C'est peut-être le summum de sa carrière et on l'aime beaucoup quand on dit ça.
1: Bien écoutez, mesdames et messieurs, bonsoir.
0: Oui, très bien.
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1: Bah, c'est quand même votre activité principale. Il paraît qu'il y a 3 millions d'euros en jeu, là.
7: Ah, bah, mon activité principale, je fais plein d'autres choses. Je ne fais pas que tirer les boules. Je les tire ce soir.
1: C'est quand? Ah, c'est ce soir?
7: Ce soir, je tire
1: ce soir. C'est quoi, l'euro million? C'est quoi?
7: Non, alors là, ce soir, c'est le loto. Vendredi soir, je fais l'euro million. Et samedi soir, de nouveau le loto.
1: Bon, vous n'arrêtez pas.
7: Je n'arrête pas.
0: Quelle carrière. C'est rassurant.
1: Les boules ont toutes la même taille entre l'euro million, le loto et.
7: Alors non, les boules de l'euro million sont un peu plus petites.
0: Ah, c'est pour ça que tu présentes pas.
7: Mais c'est parce que. Je présente aussi, elles sont plus nombreuses en revanche.
1: Ah voilà.
2: Ah, parce qu'on gagne plus.
7: Il y a plus de boules, donc c'est plus difficile
1: de gagner. Comment ça, il y a plus de boules?
7: Il y a plus de numéros, il y a plus de boules.
1: Ah bon?
7: Ben oui! Déjà, l'euro million, il y en a 50. Et pour les étoiles, il y en a 12. Alors que pour le numéro chance, il y en a 10 pour le loto. Donc il y a plus de probabilité de gagner.
1: De prostate? Oui!
7: Excusez-moi, c'est l'habitude. Il y a plus de probabilité de gagner au loto qu'à l'euro million, voyez-vous. Parce qu'il y a plus de boules.
1: On a l'impression d'être sur TF1 à 20h35.
0: La chance.
7: Alors j'ai qu'une minute 20 pour expliquer tout ça. Donc j'ai pas le temps.
1: C'est à quelle heure déjà je suis tombé dessus?
7: Vers 20h45.
1: Ah oui.
2: Mais j'imagine que c'est une activité qui t'enrichit énormément spirituellement.
7: Ah, mon banquier.
1: Elle
7: adore,
1: a vraiment l'art de se foutre de la gueule du monde. Hein.
7: Non, mais il faut bien savoir lire les chiffres et tout, c'est pas facile.
3: Et t'as un prompteur pour lire les chiffres ou c'est
7: mais oui, il y a un prompteur. C'est vrai.
3: Pour pas te tromper,
1: faut parce quelqu'un qui sait lire les boules à l'envers.
7: Non, mais c'est pas si facile, il y a de la pression.
2: En fait, t'as jamais les boules en main?
7: Non, je n'ai pas le droit.
2: Non,
3: demande à Jean-Philippe.
7: On a fait le tour de mes boules, on peut passer à autre chose.
1: Oui, on va passer à la première citation pour Yvette Lebrillant, qui habite en Haute-Garonne, qui a dit « Quand vous voyez un flic dans la rue, c'est qu'il n'y a pas de danger. S'il y avait du danger, le flic ne serait pas là. »
2: Jean-Yann.
1: Non, pas Jean-Yann.
8: Coluche.
1: C'est Coluche, bien sûr. Je dis ça parce que ce matin, on recevait, enfin on, je dis pas moi on, mais RTL, je fais partie de la famille de
7: Vous
1: RTL.
7: Êtes corporate, évidemment.
1: Voilà, et on recevait Monsieur Retailleau, le ministre de l'Intérieur, il y avait des flics partout.
3: Vous l'avez trouvé comment,
1: Retailleau?
3: Petit. Ils sont tous petits, les ministres.
1: Pour Laurent Gourion, qui habite les Andelys dans l'Eure. Ah, j'aime bien cette citation qui a dit « Jamais la souris ne confie sa destinée à un seul trou ».
7: Ah bah moi non plus. Pardon, excusez-moi.
1: Jamais la souris... Ah, c'est une citation culturelle.
2: Hein, Steinbeck.
1: Ah, à cause des souris.
7: Des
1: oh, il y a de la culture chez madame.
7: Ah bah alors, Walt Disney.
2: Ah oui, Ratatouille.
1: Ce n'est ni Walt Disney, ni Steinbeck.
3: Je crois que je sais.
4: Un américain.
2: Oui, jamais. Est-ce que vous pouvez répéter? J'ai pas compris.
7: Ah, ça m'étonne.
3: On va te montrer, on va te mimer.
1: Jamais la souris ne confie sa destinée à un seul trou.
3: Ah, c'est Dominique Pellico.
1: Non.
3: Enfin, il l'a pensé, en tout cas.
7: Quelle horreur.
4: C'est honteux.
3: Oh mon Dieu. Je pose une question.
7: Je désolidarise de cette émission.
3: Excusez-moi de trouver les bonnes réponses.
7: Laurent, faites quelque chose. C'est horrible.
3: Mais je pose une question. Ça se trouve, c'est pas lui. C'est lui ou c'est pas lui?
1: Je peux pas le réprimander, ça me fait rire.
7: C'était moi aussi, mais j'ai honte.
3: C'est pas lui, c'est pas lui.
1: Ça empêche pas,
3: c'est
1: je
3: pas
1: ris.
3: Dodo, c'est pas Dodo la Saumure.
1: Je ris et j'ai honte, vous voyez.
7: Oui, c'est ça.
1: Voilà.
3: Donc c'est pas lui.
1: J'ai même envie de dire Tom et Jerry, puisque.
7: Exactement.
1: On parle de souris. Mais
7: est-ce que c'est français?
1: Alors, ce n'est pas français.
7: Anglais?
1: Alors écoutez, ce n'est pas anglais non plus.
2: Américain?
1: Ah non, c'est pas.
2: Ah, c'est belge?
1: C'est pas belge.
4: Espagnol?
1: Vous avez des nouvelles de Paul El Karat, vous?
7: Je sais pas. Est-ce que c'est européen?
1: Européen, oui.
8: Ah, russe. Espagnol.
7: Italien.
8: Italien.
3: Est-ce que c'est ch'ti?
1: Italien, oui.
9: Italien, ah. Ah,
3: c'est
10: un dramaturge?
1: Un dramaturge, oui, absolument.
3: Berlusconi.
10: Pirandello?
1: Non, auteur comique, dramaturge.
3: Dino Buzzati?
1: Non.
10: De quel siècle?
1: Ah, voilà une bonne
10: 18e?
1: Oh, bien avant. On est dans les années, on va dire, entre 200 et 180 avant Jésus-Christ.
3: Ah oui, ça il est mort alors.
8: Romulus!
1: Donc, c'est... pardon?
8: Romulus!
1: Romulus,
8: c'est alors Rémus!
7: C'est donc l'Antiquité.
3: Rébus?
1: Plaute! Plaute! Bonne réponse! De Paul Alcarat. C'est Plaute.
7: Plaute.
1: Pour Véronique Foll.
7: C'est Plaute.
1: Comment vous dites-vous?
7: Plaute.
1: Ah, il pense encore à ses boules.
3: Exactement.
1: Pour Véronique Foll, qui habite Carcassonne.
7: Véronique Foll, je l'adore.
3: Oui, c'est un homme ou une femme?
1: Qui a dit l'important... Oh, écoutez, merde.
7: Ah. Coucou Véro, c'est Véro Foll, monsieur madame Foll.
8: Goûte, Laurent.
1: Il importe peu de descendre du singe, l'essentiel est de ne pas y remonter.
3: Ah, Jean-Yann.
7: Ça, c'est français.
1: Non, ce n'est pas français.
3: C'est africain?
7: Ça a été dit en français?
1: Ça a été dit plutôt en allemand, vous voyez.
7: En allemand.
1: Nietzsche. Même si c'est quelqu'un qui est mort à Venise.
10: Thomas Mann.
1: Non, pas Thomas Mann.
7: C'est un auteur.
1: Un philosophe? Pas tout à fait auteur, non.
2: Au XXe siècle, il est mort à Venise au XXe siècle.
1: Ah non, il est mort en 1883.
9: Un musicien?
3: Goethe!
1: Un musicien.
9: Wagner.
1: Oui. Richard Bravo. Wagner. Bonne réponse de Richard Orlinski. Bah, qu'est-ce qui vous arrive, Paul?
10: Non, mais j'étais dans la littérature.
1: Ah bah voilà, oui, c'est oui, ça, bah sortez-en. Hein. Pour Thomas Simon, qui habite Saint-Étienne, voilà une citation qui nous avait coûté 300 euros il y a quelques années. C'est un auteur que peu de gens connaissent, à part notre camarade Pierre Bénichoux, que j'aime citer en ce mois de mars, puisqu'on célèbre hélas la disparition de Pierre et qu'un livre vient de sortir sur non seulement sa vie, mais ses meilleurs mots à Pierre Bénichoux. Et il aimait beaucoup cet auteur. Enfin d'ailleurs, plus que l'auteur lui-même, il aimait cette phrase. Une phrase qui nous avait coûté 300 euros parce qu'un jour j'avais eu le malheur de la ressortir en l'absence de Pierre Bénichoux et personne n'avait retrouvé l'auteur de, écoutez bien, ne me secouez pas, je suis plein de larmes.
3: Oh, c'est joli. Orangina?
9: Français?
1: Avouez que c'est joli.
9: C'est très joli. C'est français.
3: David Orangina?
1: C'est français.
3: Didier Orangina?
7: Orangina.
3: Et donc, c'est, est-ce que Ludovic Orangina?
2: Orangina.
3: Ah, non, Thierry Fanta?
1: Non.
7: Secouez-moi.
1: Ni Fanta, ni Orangina. Un écrivain, journaliste, français, humaniste, libertaire.
10: Est-ce que vous pensez qu'on...
1: C'est né en 1904 et mort en 56.
10: Mais je sais qui c'est.
9: Il est mort jeune, je pensais à lui,
10: mais je cherche le prénom.
3: Trouve la réponse, on s'en fout.
7: Bah, dis le nom, c'est pas grave.
9: Non, c'est pas grave.
10: C'est Calais.
1: Oui, c'est calé.
8: Bah
1: oui.
8: Ah bah c'est super calé comme ça.
7: Bonne réponse.
1: Mais vous n'avez pas le prénom?
8: Jean Calé.
9: Jean Calé.
3: Charles.
1: Non.
7: Est-ce que c'est un prénom composé?
1: Non plus.
9: Bien c'est, calé.
10: C'est son vrai nom. Son vrai nom. Son vrai. Son
1: c'est
10: vrai,
1: pas mal bien calé.
3: Les calés.
7: Son vrai. Coupé décalé.
10: Son prénom c'est Barthelmès. Son vrai nom.
1: Pardon?
10: Barthelmès, son vrai nom.
1: Ah oui, c'est vrai qu'il s'appelait Raymond Théodore Barthelmès.
7: Ah bah Raymond alors.
8: Théo.
9: Raymond Calé.
8: Théo Calé.
1: Non, parce qu'il a changé aussi
7: le prénom.
1: Oui,
9: décalé.
1: Pardon?
9: Décalé.
1: Dédécalé?
9: Oui, ouais, décalé. Ah, c'est... pas de Calais, non.
1: Non. Non, mais c'est dommage, vous retenez le nom et pas le prénom. Mais avouez que la phrase est pourtant jolie.
10: J'ai même son vrai
9: prénom. Elle est sublime.
1: Ah oui, elle est sublime.
7: Très belle phrase.
1: Ne me secouez pas, je suis plein de larmes. Et c'est signé de l'auteur de La Belle Lurette ou du Tout sur Tout. Ah. Un écrivain, un journaliste qui s'appelait, je vais vous accorder la réponse.
10: Non, mais c'est quoi la première lettre, juste le prénom?
1: H.
3: Grégory.
8: Henri Calais.
1: Bravo. C'était Henri Calais.
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3: Ah, ça va pas du tout. En plus, j'ai fait un cauchemar horrible cette nuit.
1: Quel
3: plaisir de vous voir, parce que ça va pas du tout. J'ai fait un cauchemar horrible. Je sais pas où j'étais. J'étais sur un toit, puis au loin, il y avait des ruines. C'était pas en banlieue, mais c'était à l'étranger. Puis il y avait une piscine, ça partait bien, mais c'était bizarre parce que il y avait un gars, là, qui ressemblait. C'était pas Bruce Toussaint parce qu'il avait des cheveux. Stéphane Plaza. Sur un transat, comme ça, il me regardait, je comprenais pas. Puis je voulais me baigner. Puis en fait, il y avait une famille de tuches qui faisait des bombes dans l'eau. C'était chiant, mais en fait, c'était Valérie Trier-Veller et Julie Leclerc. Et puis après, je vous voyais, vous, patron, avec un mec plus jeune. Donc du coup, vous me regardiez plus. Et j'essayais, j'aurais plus d'émission. Et... Et c'est genre, ah, je sais pas, c'est horrible comme cauchemar.
1: Ça, c'est vrai, ils vous regardent pas, vous avez votre gueule.
3: Ah, mais non, c'était en Grèce avec vous, on est parti en séminaire.
7: Ça faisait du bruit, non?
1: Ah, oui. On était les grosses têtes, c'est vrai, en séminaire de travail.
3: Ouais.
12: Ah, oui.

0: C'est marrant comme quoi on n'est pas crédible.
1: Si, il faut le dire.
2: On réfléchit aussi une nouvelle
3: Franck Ferrand,
4: on a travaillé.
0: Oui, vous êtes crédible. Est-ce que vous pouvez expliquer que c'est vrai?
4: En fait, on est allé là-bas pour travailler. On avait beaucoup de points à éclaircir.
0: Voilà.
4: Et on en a éclairci certains.
5: Voilà. Sauf quand il est aux grosses têtes. Hein. Pas crédible quand il est aux grosses têtes.
0: Pourquoi?
5: Bah, parce que ce qu'il vient de dire, c'est faux.
6: Tu veux qu'on raconte ta soirée dans le bar à strip, toi? Il est malin, mais. On a fini le commissariat. Heureusement, chacun là fait les potes avec Macron, il s'en est sorti.
5: Dès qu'il y a de la merde, il est là, lui.
0: Méfiez-vous, Paul, parce que c'est vrai qu'on a des dossiers maintenant. Ah, le petit jeune, je peux vous dire qu'on a dévergondé pendant le week-end.
5: Pas du tout.
6: Alors non, voilà. C'était super. Ouais, bon, il fallait coucher pour assurer son CDI, mais ça valait le coup.
0: Juste pour revenir là sur le séminaire. Monsieur Paul Alcarat, qui vous avez trouvé le plus sympathique des grosses têtes pendant ce séjour?
5: Je sais pas.
6: Bon, quel est le meilleur coup? Ça va aller plus vite.
2: Attends, alors, tout ce que tu vas dire, Paul.
5: Non, ils étaient tous sympathiques.
0: C'est vrai.
5: Ouais, non, bah ça, non, c'est compliqué parce que ils sont tout le monde est différent. Donc dire qui est le plus sympathique en sachant que
0: ça, j'ai remarqué, c'est vrai que alors, s'il y a bien un truc qui caractérise les grosses têtes, c'est que vous êtes différents.
7: On est tous différents.
0: mais avec un nombre de gens différents,
5: avec une certaine
0: très différent. Mais,
5: une sympathie inhérente à chacun, mais je peux pas, je pourrais pas choisir, décider qui était la plus sympathique à tel moment, sachant que chaque jour change.
2: Oui, ça dépend du contexte.
0: Bah ouais, non, bah ouais, j'en fiche.
6: Les hétéros sont sympas, c'est les PD qui sont casse-couilles.
8: Non, mais quand on a le luxe d'avoir Franck et Kinou et puis Paul qui se complètent, qui nous racontent des choses qui font nos guides dans les musées.
0: Ça, faut quand même dire que Franck Ferrand, effectivement, est formidable comme guide touristique.
1: Oui. C'est l'ami guide, un peu.
0: On a fait le musée de l'archéologie, il nous expliquait tout très bien. Et c'est vrai que Paul Alcarat, il était derrière, il faisait « Il raconte que des conneries. » Et vous, Julie Leclerc, ça a été bien votre séminaire, alors?
7: Très bien. On était dans un hôtel magnifique. On avait forcément, dès qu'on levait les yeux, on voyait l'acropole. On avait des paysages sublimes autour de nous.
6: Le Formule 1, il est incroyable.
7: Il est bien, ouais.
6: C'est dommage, j'en avais pas le même.
8: Et puis, on était une bonne bande de filles, hein. On s'est toutes régalées.
6: Si on m'avait dit un jour que je visiterais le Parthénon avec des élèves nous. Je savais pas où étaient les ruines, du coup.
2: Attends. Oui, c'est marrant. On s'est dit, il y a un anachronisme. Il y a une momie en grec.
6: Bah oui, tu t'es dit.
5: Non,
6: alors t'es là, enlevez-lui les bandes. Enlevez-lui les bandes.
0: On mange un peu toujours pareil en Grèce, en
6: pas
0: revanche.
6: Pas du tout.
7: On a toujours la salade de tomates avec les petits morceaux de feta, voilà, avec des olives.
6: Oui,
7: le petit régime crétois.
6: Mais il faut un très bon cassoulet, par contre.
5: Feta matin, midi, soir.
0: Feta neuneu pour vous. Une première citation pour Cyril Leblanc, qui a dit « Mozart était tellement précoce qu'à 35 ans, il était déjà mort. »
5: Pierre Dac.
0: Non.
5: Jean-Yves
0: Desproges. Pierre Desproges. Bonne réponse de Paul Alcarat. Qui a dit « Être dans le vent, c'est une ambition de feuille morte ».
7: Mais c'est poétique.
6: Bien
7: en
6: folie.
7: Plus.
0: Non.
5: Gérald Darmanin.
0: Non, un écrivain et philosophe français.
2: Ah oui.
0: Dont je dois dire, j'ignorais le nom jusqu'à hier dans l'avion. Quand j'ai trouvé cette citation dans le Figaro.
2: Ah, vous connaissiez pas son nom.
5: Il est né quand? Il est né quand?
2: On vient de Grèce, on n'a pas révisé. Hein.
1: C'est Merleau-Ponty.
0: Merleau-Ponty.
5: Oh bah,
6: Michel aux fraises. Il est aux fraises, Michel, de plus en plus.
0: Un écrivain et philosophe français, récompensé par l'Académie française.
2: Oui,
1: à quelle époque?
0: Ah, voilà, influencé par Platon, Aristote.
6: Ah, Thierry Beccaro.
0: Non.
5: Tyrozon.
0: Pardon?
5: Tyrozon.
2: Non, ça, c'est un dinosaure, ça.
0: Non. Il est né à Saint-Marcel-d'Ardèche en 1903 et il est mort en 2001.
6: 98 ans. Bravo, papy.
0: Et oui, absolument.
6: Bravo, respect.
0: Oui, effectivement.
6: Dans quel état, par contre?
2: Tu vois, gars.
5: Ça commence pas par un T?
0: Oui, ça commence.
2: Son nom, mais je sais que...
6: Thierry Ardisson.
7: Théodore, quelque chose?
2: Thomas.
0: Non.
5: Je
0: peux vous donner son prénom si ça vous aide.
7: Oui, allez.
0: Gustave.
7: Ah, Gustave Eiffel.
5: Oui, c'est...
2: Eh, t'as vu, Paul, d'avoir été touché les nénettes? Eh ben, ça t'a tout mélangé.
0: Ha ha ha ha!
5: Gustave Thibon.
0: Gustave Thibon. Ouais. Bonne réponse de Paul Alcarat. Thibon, Polo, Thibon.
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0: C'est aussi l'anniversaire aujourd'hui. Il a 70 ans de celui qui a inspiré, paraît-il, le fameux feuilleton Le Baron Noir.
9: Ah, Julien Drey.
0: Julien Drey a 70 ans aujourd'hui.
5: Vous allez le mettre en colère avec l'histoire des montres.
0: Hein. Ah, on n'a plus le droit de parler de ça.
9: Oh là là, il en a voulu terriblement à l'Express parce qu'on avait beaucoup écrit sur cette histoire de montres.
0: Ah, c'est vous qui aviez sorti ça.
9: Ben oui, il nous en a voulu à mort. Il m'en veut encore, d'ailleurs, je crois, Julien Drey. Alors que j'aime beaucoup, moi, Drey. Il nous a inventé Mélenchon formidable, on peut le remercier.
6: Ben oui.
0: Regardez le diable.
6: Ah, il est incroyable. Il t'en voulait à ce point, à toi aussi.
9: Son affaire, c'était d'avoir acheté et revendu des montres avec de l'argent liquide, donc la justice y est
6: intéressée. Mais non, c'est un homme politique, j'ai jamais
9: rien. On avait raconté tout ça, et puis il a fini par être blanchi par la justice, qui a dit bon, il y a rien de bien grave, on laisse passer. Et puis évidemment, la presse ne relate jamais avec autant de retentissement les fins heureuses des affaires plutôt que les affaires elles-mêmes. Donc,
6: mais il veut être dans le game, on le sent encore. Hein. Il fait tous les plateaux, on ne sait pas. Il a l'impression qu'il dit tout et son contraire.
9: C'est News, lui.
0: Et surtout sur CNews. Ouais.
6: Une très belle chaîne. Qui aime son pays. Ah, ça vous fait chier, hein, vous, les socialistes de Neuilly.
0: Oh, les socialistes de Neuilly.
6: Qui vont chez Happy acheter des montres Cartier. Ça vous fait bien chier, tout ça. Hein.
5: Christophe, t'as pas envie de devenir politique. T'as jamais été contacté
9: jamais,
5: par une
9: non,
5: formation.
9: Jamais.
5: T'as pas
9: ah oui, mais non, moi, je ne franchis pas ce Rubicon-là.
5: On ne sait pas ton parti. Non.
9: Beaucoup de respect pour les hommes et les femmes politiques. C'est un métier très dur.
6: Ça sent le contrôle fiscal à plein de fois. Le mec, il a un contrôle fiscal, maintenant il se rattrape. Excuse-moi, Christophe, là, tu me déçois.
9: Il faut être intransigeant avec ceux qui fautent, mais c'est un métier de vocation, de dévouement. C'est l'enfer.
0: Vous avez fini votre interview, Rio. Alors, je peux passer à la question suivante pour Édouard Doucot, qui habite Crépy en Valois.
2: Ah, Crépy. Ça, c'est un matériau que j'aime bien parce que c'est un matériau très noble. Alors, Claude-Louis,
0: vous qui êtes costaud, vous ne pouvez pas lui en foutre une.
2: Estomi, vient du Cabo Verde. Cabo Verde, c'est Portugal un peu.
10: Voilà, on est des cousins. Fais attention.
0: Eh ben, voyez, il ne parle pas comme ça, Estomi.
2: Bah, si, il faut juste insister un peu. Vas-y, dis Pirou. Bah, on va Pirou, au bureau. On dit Pirou. Voilà, la dit Pirou aussi.
0: Pour Édouard Doucot, qui habite Crépy-en-Valois, donc.
2: Bah, l'andouille, j'aime pas. Parce que l'andouille, sur les fondations, t'appuies. Alors que le crépi, ça reste.
0: Sur quelle tombe a-t-on placé un temps cette épitaphe provisoire?
2: Daniel Dacosta. Non. Parce qu'il aimait beaucoup le crépi, alors que Dacunial était plus sandouille. Mais ça avait la même société.
0: Sur quelle tombe?
2: C'était à Saint-Moulou.
0: Oh merde. Sur quelle tombe a-t-on placé cette épitaphe provisoire? Passant, ne pleure pas ma mort, si je vivais, tu serais mort.
5: Oh. Voilà. Est-ce que c'est un homme qui est mort? C'est quelqu'un qui est mort?
0: Ah bah oui.
9: C'était provisoire parce qu'on l'a changé après.
0: Oui.
9: Donc c'est une épitaphe qui était tournée contre lui.
0: Évidemment.
9: Et c'était quoi, un bourreau?
11: Hitler.
0: On a dit évidemment qu'il a fait partie des bourreaux d'une
5: Himmler,
0: d'une
5: Himmler.
0: Période.
9: Ah, c'est Staline.
0: Pas Staline.
6: C'est un milicien.
0: C'est bien avant.
6: Collabo.
10: Le roi Léopold.
5: Néron.
0: Passant, ne pleure pas ma mort, si je vivais, tu serais mort.
9: C'est quelqu'un qui a fait beaucoup de morts. Donc c'est un militaire, un dictateur.
5: Pol Pot.
9: C'est 19e siècle.
0: Ah, on est au 18e, effectivement.
6: Napoléon.
0: Non.
5: Il a joué un rôle important dans l'histoire. C'est-à-dire qu'il
0: Ah, bah oui, bien
11: Danton.
0: Sûr. Comment vous dites?
11: Danton.
0: Pas Danton.
9: Robespierre.
0: Robespierre. Ah. Bonne réponse.
11: Merci, Sylvie.
0: Ouais. Et oui, c'est sur la tombe de Robespierre qu'on avait inscrit provisoirement, évidemment ça a été enlevé ensuite, cette épitaphe « Passant, ne pleure pas ma mort, si je vivais, tu serais mort ». Vous pouvez expliquer pourquoi?
9: Robespierre avait pris la tête de la terreur entre 92 et 94, il a envoyé à l'échafaud des tas de gens, il a fini par se faire renverser en août 94 par le mouvement de Thermidor, qui a mis fin à la terreur. Il a essayé de se défendre, on lui a mis une balle dans la mâchoire, on lui a ligoté la mâchoire pour aller à l'échafaud, c'était une mort absolument atroce, la mort de Robespierre.
6: Mais il avait fait quoi? Il avait fait quoi avant?
0: Ah ben il avait fait un duo avec Jean-Marc Thibault.
6: Ah d'accord.
9: Maximilien de Robespierre.
0: Robespierre et Jean-Marc Thibault. Ça...
5: Ouais. Laurent,
6: mais
5: elle
6: non,
5: est...
6: mais dès que je vais la comprendre, je vais
5: c'est
6: marrer,
5: pas votre meilleur, Laurent. Soyons honnêtes.
9: Moi, je l'aime bien.
6: Voilà, mais si vous le patron, on va rire, on fait semblant. Hein.
0: Vous verrez ce qu'on mettra sur votre tombe à vous.
6: Tant pis. Tant pis, dommage, à la prochaine.
0: Aïe, aïe, aïe.
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0: Ah, nous allons jouer à quelques exercices de langue, si j'ose dire, avec Monsieur Chanson. Bonjour Serge, je
12: l'adore. Bonjour mes amis.
0: Enfin, c'est pas nous d'ailleurs, c'est surtout les chanteurs que vous avez choisis qui se lancent, ou se sont lancés plutôt, parce qu'on va évidemment visiter le passé aussi, se sont lancés dans des exercices d'articulation.
12: Oui, c'est ça, c'est le fameux exercice du vire-langue, le fourche-langue que connaissent bien les comédiens, adapté à la chanson. Et je vous en propose un florilège.
0: Alors la première, c'est Gaston Ouvrard.
12: Gaston Ouvrard, la chanson date pas d'aujourd'hui, de 1937. Gaston Ouvrard, c'est celui qui chantait « J'ai la rate qui se dilate ». Voilà, là,
0: qui était déjà un exercice de diction, il faut
12: déjà,
0: dire.
12: Déjà, ça n'était pas, oui. Là, c'est une chanson intéressante, ça s'appelle « Le chien de Sacha », c'est dédié à Sacha Guitry. Écoutez plutôt.
13: C'est un chasseur français, sachant chasser sans chien, sachant chasser dans les branchages desséchés. C'est un chien sans chichi, et c'est le chien de Sacha. Sacha fait des chichis, mais son chien n'en fait pas. Ce chien de chasse, c'est chasser avec d'autres chiens, et Sacha chasse avec chichi et sans son chien. Il chasse à Chinon, ne Chinon pas quand il chasse à vite, car s'il chasse à Chinon, sachant que c'est sans son chien. Quand il chasse, sachez bien que son chien le chasse, qu'il chasse pas, n'en sait rien. Et s'il chassait, ce chien de chasse, sachez-le, ce n'est pas Sacha qui chasse, arrête, croyez-le.
0: C'est génial! Alors après, vous avez aussi un autre exemple qui date des années 40. C'est Charles Trenet et Francis Blanche.
12: C'est ça, c'est basé sur, un peu sur le scat des chanteurs jazz. C'est le débit de l'eau, débit de lait.
14: Au débit d'eau, il y a le beau Bobby. Au débit de lait, il y a la belle Babé. Ils sont vraiment gentils, chacun dans leur débit. Mais le Bobby et la Babé sont ennemis. Car les badauds sont emballés par les bidons de lait Babé. Mais on maudit le long débit des longs bidons du débit d'autre Bobby. Aussi Babé ses bidons vidés, elle les envoie sur le dos de Bobby. Et Bobby lui répond en vidant les bidons, tous les bidons de lait.
0: Le fameux débit de l'eau, débit de lait, ça c'est un joli choix aussi. Alors Bobby la pointe, là tout le monde connaît, Takati t'a quitté Serge.
12: Oui, elle date, bien sûr, elle date de 1964, le refrain c'est quand même un gros morceau. Hein. Rappelons quand même que Bobby la pointe était méconnu de son vivant, il n'a connu la célébrité qu'à titre posthume grâce à un album qui avait été produit par Joe Dassin, son ami, dont il a souvent assuré la première partie en tournée.
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0: Rebis la pointe, c'est toujours sympa de le rentrer. Quelqu'un qu'on connaît moins, et là on part dans les cabarets pour cette chanson suivante.
12: Voilà, là c'est une découverte, il s'appelait Mathieu, je l'ai vu moi au Caveau de la République dans les années 70. La chanson s'intitule « Le mari de ma sœur est ma sœur ».
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1: alors la main du masseur a intéressé aussi Serge Gainsbourg.
2: Voilà, on ne sort pas. Gainsbourg a fait la musique et Pierre Louki, qui a écrit les paroles, l'interprète.
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1: Quelque chose de plus moderne maintenant, monsieur Serge Liado.
2: Oui, bah, ça c'est dans le rap, c'était même si cela en 1991. Il faut quand même dire que chez les rappeurs, il y a une spécialité, c'est la paronomase. Figure de rhétorique qui rapproche deux mots qui ont des sens différents, mais qui se prononcent presque pareil. Collusion, collision, éruption, irruption. Et il y a aussi les rimes équivoques. Il y a un exemple chez Nekfeu, c'est « Le peuple est endetté, mais ceux qui gèrent les banques, ils se font des couilles en or sur la tête pendant que la banquise fond. » Voilà.

0: voilà, voilà. Ça, c'est la génération Jean-Phi et Stevie. Ah, hein,
1: oui,
0: ils connaissent.
1: Ah, oui, quand même.
0: Alors, moi, évidemment, je suis heureux parce que vous avez choisi une version d'une chanson qui fut créée par Pauline Carton dans les années 30, mais reprise très brillamment par Marie Laforêt. Avec, j'ai vu les images il n'y a pas longtemps avec un monsieur, alors improbable,

0: appartement qui s'appelle Alain Veil. Je sais pas qui c'était d'ailleurs.
1: Je sais pas, je peux être un chanteur d'opérette. Il ressemble un peu à Alain Sachs, je trouve.
0: Alors avec Marie Laforêt, donc, et la chanson s'appelle
1: Les Palétuviers.
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0: Bravo, monsieur Chanson.
4: Bravo, Claire.
1: Merci
4: Claire.
1: À vous.
5: Oui. À suivre.
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0: Ah tiens, une question au cinéma pour faire plaisir à Gérard Jugnot, car il est incollable, je le sais, sur ce sujet. Et c'est pour Jason Sauvage aussi.
7: Qui était les Frères Lumière.
0: Qui habite Livry-Gargan. Et tiens, cette fois d'ailleurs, c'est dans un... Vous allez dire que je lis beaucoup le Figaro Magazine, mais c'est vrai, parce que c'est un bon hebdomadaire.
7: Tous les gens qui aiment la France.
0: Et c'est Stéphane Hoffmann qui m'apprend, à l'occasion d'ailleurs de la diffusion demain sur une chaîne cinéma d'un film d'Ernst Lubitsch, La Veuve Joyeuse. Eh bien, j'apprends que Lubitsch a fait tourner... au minimum 4 fois cet acteur français. De quel acteur français s'agit-il ?
7: Charles Boyer.
0: Charles Boyer, non.
7: Fray, le père de Samy Fray.
0: Non plus.
8: Alors Maurice Chevalier.
0: Pardon ?
8: Maurice Chevalier.
0: Maurice Chevalier, excellente réponse de Caroline Diamant.
7: Attendez. Maurice Chevalier, le
0: chanteur.
7: Le collègue de Las Palès.
0: Non, pas le collègue de Las Palès. C'est vrai que les plus jeunes ne connaissent sûrement pas Maurice Chevalier. Mais moi, j'ignorais. Je savais que ça avait été une star internationale. Maurice Chevalier, chanteur. Non,
7: en Allemagne aussi, très
0: du début du XXe siècle. Mais au point d'avoir tourné autant de fois avec Lubitsch, ça, je l'ignorais. Effectivement, il a tourné The Love Parade, Parade d'amour. Il a tourné Le Lieutenant Souriant, The Smiling Lieutenant. Oh, with you, une heure près de toi, et aussi La Veuve Joyeuse, Mary Widow. 4 films de Lubitsch, 8 parce qu'il a fait la version française, version américaine. Mais en tout cas, Maurice Chevalier a été une énorme vedette américaine.
8: Il était bon.
0: Alors, je sais pas s'il était bon, Gérard.
9: Il était pas mauvais, hein, t'es un bon acteur.
8: Il avait un très bon
9: accent, Maurice Chevalier.
0: Ça vous dit quelque chose, vous, monsieur Guillaume?
10: Pas du tout.
0: Maurice Chevalier?
10: Non.
0: Non, mais sérieusement.
10: Ah non, monsieur, bah, si, pourquoi?
0: Si je vous passe une chanson, par exemple, celle-ci.
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0: Bah ça, c'est Maurice Chevalier.
10: Alors, ça me dit quelque chose.
7: Ils ont une autre, là. Ah, ils sont sympas avec leurs bottes en cuir.
0: C'est vrai qu'on l'a un peu soupçonné.
7: Ah, bah ouais, pendant l'Allemagne, il a choisi son camp, lui, hein, pendant la guerre. Hein.
0: Mais quand même, bah oui, mais il chantait dans la vie, faut pas s'en faire.
7: Bah oui. Dans

0: ça, ça.
1: Et alors, un de ces tubes est connu des plus jeunes, enfin des plus jeunes.
2: Canadier.
1: Non,
2: le Mia, oui, le Mia.
1: Non, à cause du pain d'épices.
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1: C'est quand même une époque, il faut bien dire.
4: Oui, alors moi je le connais bien parce que le dessin animé que j'ai le plus montré à ma fille, c'est les Aristochats.
1: Exact.
4: Et il fait une voix.
1: Il chante les Aristochats.
5: Quel

0: incroyable quand même.
1: Il avait fait une chanson avec le twist au canotier, je crois.
0: Exact, avec les chaussettes noires.
1: Avec les chaussettes noires.
0: Avec les chaussettes noires. Il a eu aussi un autre énorme tube qui s'appelait Ma Pomme.

0: C'est vraiment...
1: Il va être content le mec du Figaro.
0: C'est l'époque des parents et des grands-parents, hein, franchement. Ouais.
2: Hein. Non mais en plus, je vais vous dire, c'était facile de trouver, il y a trois, je trouve, acteurs français qui ont réussi à Hollywood. Il y a lui... Charles Boyer et Louis Jourdan.
0: Exact. C'est...
3: Yves Montand aussi.
0: Yves Montand, un peu aussi, quand même, bien sûr. Yves Montand, il a raison.
2: Yves Montand, Isabelle. Il a fait un
1: film. Hélène Rollès. Qui fait The Mystery of Love à Hollywood. Super série.
0: Yves Montand, c'est vrai qu'il a eu une carrière à Hollywood. Et peut-être qu'il aurait même pu reprendre la chanson de Maurice Chevalier en croisant Miller et Marilyn Monroe.

0: non pas à Liverpool.
1: Regardez, Gérard Jugnot revit, mesdames et messieurs.
2: Non, mais ce qui est génial, c'est que tout le monde nous fait chier avec l'accent. Là, il avait un accent de Ménilmontant en anglais. Good morning.
1: Ah, ben oui, évidemment. Mais en tout cas, il a tourné à 4 reprises avec un des grands réalisateurs. Ah ouais. Alors certainement, vous avez raison de le rappeler aussi d'ailleurs, hein, parce que Lubitsch est quand même allemand au départ, mais naturalisé américain, Ernst Lubitsch, grand réalisateur qui a fait entre autres To Be or Not To Be, Jeu dangereux, c'était le titre original.
3: La soupe aux choux.
1: Lubitsch a fait tourner Maurice Chevalier, qui effectivement est un des Français qui fut une star internationale à cette époque.
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8: Ah, c'est qu'il est rouge, François.

0: C'est qu'il est rouge, François. Qu'est-ce que t'as fait des juvets, c'est quoi?
1: Mais c'est vrai que vous êtes un peu rouge.
2: On dirait le cul d'un babouin.
3: Eh bien voilà, j'étais au zoo.
1: Non mais vous avez pris le soleil, François. L'abole.
3: J'ai pris le soleil au Jardin du Luxembourg.
4: Alors,
3: j'ai
4: lu un livre
3: pendant une heure et demie. Et...
0: Ah ouais, ça bosse les comédiens.
1: Hein, bah oui, quand on lit au soleil, au bronze, ça c'est vrai.
3: Je travaille le soir et donc l'après-midi, je fais ce que je veux.
1: Ça c'est la vie d'artiste, ouais, qu'est-ce c'est que beau, vous voulez, c'est beau. Hein.
0: Tout ça avec notre fric.
3: Ce soir, je suis à Carcassonne.
1: Avec Sophie Marceau, là, cette
3: avec
1: fois.
3: Avec Sophie Marceau.
0: Voilà. Alors, elle est sympa, en fait, ou pas?
3: Elle est très sympa.
1: Au cinéma, c'est avec Isabelle Nanty, dans voilà. Le garçon de Zabou Breitman.
3: Absolument.
1: Et au théâtre, c'est avec Sophie Marceau. Voilà. Laquelle des deux femmes vous préférez?
0: Ah. Ça dépend.
3: Alors,
0: ça dépend pourquoi faire.
1: La tuche ou la boum?
3: Non, j'aime les deux.
1: Voilà, vous avez bien raison.
0: Ouais, j'aime les deux. Quelle prise de risque.
1: Et votre troisième sur le podium, c'est évidemment Madame Bachelot.
5: Bah, bien sûr.
1: Le
5: oui.
1: Canari chantant.
5: Oui. Et il est pas beau, mon tailleur.
0: Ah, oui, il est beau, quand même. Il t'a fait un beau cadeau, Kadhafi.
5: Vous n'avez aucun.
0: Et t'as une jolie broche, on dirait un pin. C'est une broche.
5: Mais non, c'est une méduse.
0: Ah, une méduse, ça pique.
4: T'as des broches à dents aussi?
3: Super.
2: Elle a mis son collier de perles. Hein.
4: Non, mais c'est la mode.
5: Il faut
4: broches.
5: Emballer la vieille viande dans du beau papier. Dites, monsieur Bocci.
6: C'est bien dit, ça.
1: Pardon de vous regarder comme ça, mais vous n'auriez pas de nouveau tatouage, là, en plus, sur le bras?
4: Non,
6: mais
4: non,
6: je vais en faire un bientôt, là.
2: Il s'est mis les éphémérides du jour. Non.
6: Mais tu sais que j'ai arrêté avec les éphémérides.
1: Ah, vous avez arrêté?
6: Non, j'ai arrêté. Vous, ben,
1: plus. Vous ne révisez plus?
6: Non.
4: Ah, ça sert à rien, il interroge toujours sur ce qu'on n'a pas révisé, alors.
6: Non, mais aujourd'hui, je la sens bien, aujourd'hui, je sais pas pourquoi.
1: Là, aujourd'hui, vous allez faire des bonnes réponses. Bah, peut-être avec...
6: Je vais en avoir au moins une.
1: Peut-être avec
2: quelle ambition.
1: Peut-être avec la première citation de monsieur André Caldas qui a dit: si vous parlez à Dieu, vous êtes croyant, s'il vous répond, vous êtes schizophrène.
2: Woody Allen?
1: Non, français.
4: C'est un français.
3: Pierre Dac.
4: Non.
1: Pas Pierre Dac.
4: Non, mais Pierre Desproges.
2: Jean-Yann.
4: Pierre Desproges.
1: Pierre Desproges, bonne réponse d'Isabelle Mercier. Pour Carla Abraham, qui habite Épinac, qui a dit: la bigamie, c'est avoir un mari en trop. La monogamie, c'est pareil.
6: C'est une femme?
1: C'est une femme qu'on cite rarement, mais de temps en temps quand
0: une
1: même.
0: Une actrice?
1: On aime bien, on a travaillé à une époque avec elle, mais.
0: C'est une info?
1: Il y a longtemps qu'on n'a pas entendu de ses nouvelles. En une info, je crois qu'elle aimait bien le sexe.
0: Ah, Michel Larocque.
4: C'était des one-man show?
1: Elle faisait du one-woman show.
6: C'est une grosse tête.
1: C'est une pionnière dans le monde du
2: zouk. Marianne Sergent?
1: Sergent, bonne réponse de monsieur Gazan. Pour Sophie Cruz, qui habite La Riche, qui a dit: si le monde explose, la dernière voix audible sera celle d'un expert disant que la chose est impossible.
5: C'est un journaliste.
1: Alors il était non pas journaliste, mais il s'intéressait beaucoup à la vie politique, comédien, metteur en scène, scénariste, producteur de cinéma, écrivain, parlant plusieurs langues, et c'est son anniversaire aujourd'hui. Anniversaire, enfin attention, il est mort, hein, mais anniversaire de sa disparition.
0: Il était français?
1: Ah non, il n'était pas. Il parlait français, mais il n'était pas français.
2: Peter Ustinov.
1: Ustinov, bonne réponse de monsieur Berléand et de monsieur Gazan. Pour Virginie Burel, qui habite Reims, qui a dit à propos d'une femme: son sommeil était de beaucoup ce qu'elle avait de plus profond.
4: Ah, mais...
1: Sacha Guitry. Pour Pascal Duger.
0: Moi j'aurais dit Bertrand Cantat.
1: Pour monsieur Duger. Enfin, pour monsieur Duger, qui habite Trékerga dans le Finistère, qui a dit: si seulement j'étais un tout petit peu plus modeste, je serais parfait.
0: Laurent Ruquier.
1: Non.
2: Jean-Luc Reichmann.
1: Et j'aurais bien aimé la trouver.
0: Ah, oui,
1: c'est quelqu'un que j'aime beaucoup qui disait ça.
4: Il est mort?
1: Et oui.
4: Jean-Yann?
1: Non.
4: Martin?
1: Non.
4: Il faisait les grossettes?
1: Oui.
2: Pierre Bénichoux.
1: Pierre Bénichoux, bonne réponse. De Florian Gazan. Un peu plus difficile la citation suivante, mais ces citations, je les garde quand Florian Gazan est là parce que je sais qu'il a une mémoire phénoménale. Pour Christine Domiti, qui habite à Chier-le-Grand. Dans le Pas-de-Calais, à Chier-le-Grand. Ça s'écrit à Chier, c'est à Chier-E-T. Qu'est-ce que vous voulez que je vous dise?
0: À Chier. Mais elle est comment la ville? Elle est vraiment à Chier?
1: C'est une ville à
4: Chier. Il ne faut pas être trop grand dans cette ville, hein, à Chier-le-Grand.

0: Chez Legrand, voilà, c'est dans le Pas-de-Calais, okay. Voilà, qui a dit « Au début, notre mariage fut très heureux. » Mais dès l'instant que nous sommes sortis de l'église,
1: c'est mort.
0: Alors c'est quelqu'un qui est mort.
2: C'est pas de Johnny Hallyday ?
0: Non, non.
3: Il s'est pas marié à l'église.
2: Mais il s'est marié où alors ?
1: À la mairie.
2: Ah, avec Nicolas Sarkozy.
0: Qui s'est marié à l'église déjà ici, Rosie, vous êtes
3: oui,
0: mariée à l'église.
3: Oui, moi je me suis mariée à l'église.
0: Ah, donc.
3: Je l'ai regretté pendant 40 ans.
0: Bah et vous, monsieur Boxy, vous avez déjà été marié, vous, monsieur?
4: Pas encore.
0: Ah, bah voilà.
4: Mais ouais, j'aimerais bien.
2: Il n'y a pas un mec qui veut?
0: Ah, bah oui, moi je veux bien. Bah, je veux bien.
4: À l'église, ils font ça maintenant?
0: Si vous me dites oui, Tommy, on va à l'église. Alors,
5: c'était un Américain?
0: Il a fait carrière aux États-Unis, il est mort à New York, mais au départ, il était britannique.
5: Ah, Any Youngman.
0: Any Youngman, bonne réponse de Florian Gazan.
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0: Alors là, je vous emmène à Nice maintenant, où Jean-Pierre Blanc est un directeur général heureux. Il est dans un hangar et il a montré à Paris Match différents sacs qui viennent du Cambodge, de Birmanie, du Laos. Mais quelle marque représente monsieur Jean-Pierre Blanc, directeur général de cette petite entreprise niçoise?
7: Ce sont des contrefaçons de grandes marques?
8: Hermès, Hermès.
0: Il y a une page entière dans Paris Match aujourd'hui sur l'histoire de cette marque.
8: C'est une marque de luxe.
0: Alors, de luxe, non. Pas de luxe.
2: Ah, genre Pulco? Ah ouais.
0: Pulco, non.
5: Mais c'est
0: non,
5: des sacs?
0: Mais des sacs, comment ça des sacs?
5: Vous avez des sacs, ils fabriquent des sacs, c'est de la maroquinerie?
0: Des sacs non, à main? Non, il y a des sacs, mais à l'intérieur des sacs.
5: Ah oui, d'accord,
8: ok. Ah oui, je pensais qu'ils fabriquaient des sacs.
2: Ah, c'est des
0: pains bagnas? Pains bagnas, non.
8: Est-ce que c'est quelque chose? Est-ce que c'est quelque chose qui se mange?
0: Alors oui, se mange.
8: Se boit.
0: Se consomme, en tout cas, oui. Je vous ai dit que monsieur Jean-Pierre Blanc était directeur général d'une célèbre marque. Je vous demande de retrouver cette marque. Et pour expliquer et raconter l'histoire de sa marque, il a accueilli Paris Match, et plus précisément, je peux même vous dire son nom, Audrey Lévy, là, c'est une page entière dans Match aujourd'hui. Il a accueilli cette journaliste dans son hangar là-bas à Nice, où on peut voir des sacs de jute empilés par milliers, les sacs.
8: Et remplis de ce fameux produit.
0: Et remplis du produit dont la marque est devenue célèbre.
5: D'accord. Du thé, alors, peut-être?
0: Du thé, non.
8: Du café?
5: Du café?
0: Du café, oui.
8: En grain. Du café en grain.
9: Malongo.
0: Malongo. Bonne réponse. Excellente réponse de Florian Gazan. Eh oui.
2: Mais sur la boîte de conserve, il y a trois Péruviens.
7: Non, mais qu'est-ce qu'il y a?
0: Justement, effectivement, des Mexicains, pour être très précis, même pas des Péruviens.
5: Mais du Vietnam.
0: mais tout est parti d'un village au Mexique où effectivement, monsieur Blanc avait rencontré un prêtre qui s'appelait Francisco van der Hoff, qui avait fondé le label Max Havelaar.
8: Ah, Max Havelaar.
0: Pour vendre à un prix juste sur le marché européen
8: des produits
0: les récoltes des communautés indienne. Et après, lui, il a, évidemment, avec son savoir-faire de torréfacteur, eh ben, il a réussi à exporter à travers le monde sa fameuse marque Malongo.
8: En fait, Jean-Pierre Blanc, c'est Jacques Vabre.
0: Eh ben, oui, quelque sorte. Jean-Pierre,
8: El Gringo.
0: Jean-Pierre Blanc. Alors, ça ne lui appartient pas. Hein. Lui, il est directeur général seulement. Mais en tout cas, du côté de Nice, là-bas, à Carros, précisément, dans les Alpes-Maritimes, eh bien, cette petite entreprise est devenue leader sur le marché bio du café. C'est une marque devenue très très célèbre.
8: Oh, bah donc,
0: la preuve, c'est que c'est la première qui vous est venue à l'idée.
5: Bah oui, mais c'est la pub avec Boringer.
9: Et la Longo.
0: C'est en tout cas l'anti-Nespresso. Parce qu'ils font des...
2: Comment... Ah bah ça, c'est sûr.
0: Eh ben oui,
8: parce il n'y a pas de dosette.
0: Non, oui, ils font des dosettes, mais avec des...
5: Du papier recyclé.
8: Ah, oui, c'est vrai, voilà. C'est des dosettes recyclables entièrement.
2: En papier. C'est du papier de serviette hygiénique recyclé.
8: Ouais. Que vend Nathalie
2: Simon. Ça tient super bien, il paraît.
0: Oui. Les dosettes sont en papier naturel.
5: Le café, c'est de la pisse, après.
0: Et donc voilà pourquoi. Pourquoi c'est plus bio?
8: Il vaut mieux acheter Malongo.
2: Ah, c'est ça qui est bio, c'est l'emballage.
7: Plus dans l'air du temps, en tout cas.
0: Ah, voilà. Ah oui, vous avez quoi comme machine à café, vous, Julie Leclerc? Grand-mère.
8: Grand-mère sait faire un bon café.
5: Mais elle en verse beaucoup.
7: Non, qu'est-ce que j'ai? Moi, j'ai une Nespresso.
0: Ah bah voilà. Et le café brésilien. Alors là, évidemment, je vais me tourner vers Christina Cordula. Qu'est-ce que vous faites à la maison, vous, alors?
10: Moi, je ne prends pas de Malongo. Je prends du Carte Noire.
1: Et c'est la machine de vrai café, là, qu'on met le machin.
9: Ah, le
1: café.
9: Ah, le percolateur, tu sais,
2: là. Eh ben, raison. Eh ben, t'as raison.
8: Le vrai cafetière.
2: Bah oui, la raison.
1: C'est pas un cafetière, c'est une machine à café, mais quand tu, comme dans le bar, en fait.
0: Comment c'était la musique, Beaugrand?
8: Ah, c'était la musique de Jacques Pam.
9: Oh, Perito. Perito, caminando. Et le bananda, bananda. Con le diana, bananda. Con le diana, con le diana. Les cafés,
5: mais alors il est un peu chinois en même temps.
0: Voilà. Je crois que je vais prendre de la ricorée finalement.
8: Moi, je bois du Nesquik.
7: C'est ce que je prends tous les jours.
8: Moi, je bois du Nesquik.
7: Mais oui, je sais pas pourquoi je prends ça.
0: Ah bah parce que c'est la mise du petit déjeuner.
7: Voilà.
8: Parce qu'elle est vieille, c'est un truc de mamie.
2: Ah ouais, la ricorée.
8: La ricorée, c'est un truc de mamie.
2: C'est number one, elle est pas.
1: Mais j'ai jamais compris cette histoire de ricorée.
7: Mais justement,
2: mais c'est dégueulasse.
7: Non, c'est pas vrai, c'est bon. Un jour, quelqu'un est venu chez moi pour les vacances avec sa boîte de ricorée. Il l'a oublié et du coup, j'ai fini.
2: Mais arrête, tu bois ça, tu chies en spray pendant 3 jours.
7: Mais non, et après.
2: C'est comme le cabriolet, c'est l'enfer, et ça te bousille les intestins.
5: C'est dégueulasse.
7: Mais c'est pas vrai.
5: En 1945, c'est un produit de luxe. Hein.
2: Si elle est blanche, je te crois.
5: Incroyable.
2: Moi, j'y crois pas. Et vas-y, Julie, on s'en fout, c'est de la radio, on verra pas. Vas-y.
5: Tu sais que Yann, il boit de la chicorée du Nord, lui, tous les matins.
2: Non, mais la chicorée, c'est pas possible.
0: En tout cas, voilà, Malongo a le droit à une page dans Paris Match cette semaine.
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0: L'album, oui. Ariel Dombal l'a chanté. Hein.
1: C'est pas vrai.
0: Ah oui, il y a une version, vous pouvez le trouver, mais
1: elle a toujours
0: chanté.
1: Eu un petit grain, Ariel.
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1: Bonjour Olivier. Olivier m'a envoyé un mail que je ne comprends pas très bien d'ailleurs pour ce qui est de la première phrase. Enfin, pas bonjour à tous. Ça, je comprends très bien bonjour à tous. Mais juste derrière, Olivier, bonjour.
6: Bonjour.
1: Vous avez écrit « Je suis enchanté de revoir Michel Bernier aux grosses têtes ». Mais elle n'est jamais partie, Michel. Tu aurais été là.
7: Bah oui. Qu'est-ce qui se passe, Olivier?
6: Oui, elle était toujours là, mais on la voyait un peu moins. Et je trouve que...
1: Vous voulez dire qu'à la radio, on la voit moins qu'à la télé, c'est ça?
7: C'est un peu vrai.
1: Est-ce que vous êtes allé voir Michel au théâtre, puisque vous êtes fan de Michel Bernier?
6: Et non, parce que malheureusement, moi, je suis dans le centre de la France. Là, je suis dans la Loire.
1: Ouais.
6: Et c'est vraiment très difficile de monter sur Paris. Surtout actuellement, je viens de déménager.
1: Ouais.
6: Mais franchement, dès que je peux, je monte à Paris. Ça, ouais. C'est sûr, c'est prévu, ouais. Normalement,
7: et
6: avant l'été.
7: Alors, j'y serai plus, mais je...
1: et ben là,
7: en tournée, à partir de janvier, verriez, regardez sur votre tablette.
1: Voilà,
7: vos tablettes.
1: Vous pourriez voilà. Avoir en janvier voilà.
8: Vous sortez
1: tournée.
8: Quand de prison
1: Bah écoutez, je crois qu'on a bien fait le tour, Olivier.
7: On embrasse, pense, Olivier. Ouais.
1: On vous envoie une photo de Michel Bernier. Dédicacé.
9: Voilà.
1: François. François voulait réagir à une émission où on aurait dit que la ville de Valjoufret était considérée comme la pire ville ou le pire village de France. On a dit ça, nous, François ?
10: Oui, oui. Bonjour à tous.
7: Bonjour, madame.
9: Bonjour,
10: oui.
9: François.
10: Et oui, effectivement, vous avez dit ça, bon, que enfin, Valjoufret était
1: la... C'est pas nous qu'on l'a dit. Nous, on a lu une enquête qui a été faite et vous savez, nous, on reprend les informations. Comment on connaît même pas Valjoufret.
7: Ouais.
1: Alors, comment voulez-vous qu'on invente que Valjoufret serait la pire ville de France ?
8: Où il y a que des cons.
1: On a regardé.
8: Ils ont ajouté ça.
1: On a regardé l'enquête, je sais plus dans quel journal c'était, puis voilà, il y avait Valjoufret en dernier.
11: Comment vous nous vendriez cette ville alors ?
10: Bof, compliqué. Non, mais je la vendrais comme un petit village typique, niché dans la montagne, où vous pouvez faire de très très jolies randonnées,
1: ouais.
10: Dans un parc national des écrins qui est vraiment très très très joli. Donc,
7: ben oui, moi je trouve que ça donne envie.
11: Bah oui.
1: Écoutez, je n'ai qu'un mot, François. Vive Valjoufret.
9: Oui. Oui. Oui.
1: Ça nous aura au moins permis de parler ensemble.
7: Et lui va accoucher à Valjoufret.
1: Et peut-être même aller savoir que grâce à RTL et aux grosses têtes, Valjoufret va remonter dans le classement, hein, François.
10: Peut-être.
1: Et peut-être vous pouvez vous présenter aux prochaines élections, parce que le maire de Valjoufret, lui, ne nous a jamais appelés. Hein.
10: Ouais. Non, mais il y a 160 habitants, donc je ne sais pas si le maire entend.

0: encore en vie ou je
1: sais pas. Bah, c'est encore pire.
2: Il y a beaucoup de mères morts, oui.
3: C'est non, mais c'est beau, vous défendez un village comme ça.
4: Il y a que 160 habitants, donc ça fait pas beaucoup, en fait.
0: Non,
5: mais attendez, 160 habitants, pour combien de maisons?
0: Moi, j'ai pas compté, Ariel. Je sais pas vous dire.
4: Il y a une maison, ils sont 160 dedans.
1: Voilà, c'est
4: pour ça que c'est terrible l'endroit à vivre. Mathieu, maintenant. Bonjour, Mathieu.
6: Bonjour, Laurent.
4: Alors, Mathieu voudrait nous apporter une petite précision de vocabulaire, car Monsieur Toen se trompe régulièrement, dis-vous.
3: Oui, dans la vie, oui.
4: Quand il parle de club échangiste, c'est bien ça?
6: Absolument, oui. J'ai la fâcheuse habitude d'entendre club échangiste dans le langage de Monsieur Toen, et je voulais juste rétablir une petite vérité.
4: Oui.
6: Qui est très simple. Les clubs échangistes, ça n'existe pas.
3: C'est des clubs libertins?
6: Voilà. Ce ne sont que des clubs libertins, absolument. Ouais. Et dans les clubs libertins.
3: Les centres aérés,
6: pratique,
3: comme on dit, oui.
6: Oui, aussi. Donc voilà, dans les clubs libertins, on pratique l'échangisme, le candolisme, le triolisme, le cotacotisme, voilà.
1: C'est quoi le cotacotisme?
6: Qu'est-ce que c'est que le cotacotisme? C'est tout simplement deux couples qui sont ensemble, qui font l'amour en couple, l'un à côté de l'autre.
4: Ah, mais il y en a à Valjoufray, pareil. Mathieu, attendez.
1: Monsieur est un spécialiste.
5: Vous êtes pratiquant?
4: C'est quand même des clubs...
6: Je suis pratiquant, oui, absolument.
4: Mais c'est quand même des clubs échangistes, si...
6: Non, ce sont des clubs libertins. L'échangisme est une forme de libertinage.
4: Ah, mais il n'y a pas...
6: On peut y pratiquer l'échangisme, mais il n'y a aucune obligation.
4: Ah, bah oui.
1: Heureusement.
2: Vous nous rassurez.
5: Et vous pratiquez quoi?
4: Surtout si on vient tout seul.
5: Et qu'est-ce que vous pratiquez?
6: Dans ces cas-là, on pratique le triolisme si on vient tout seul.
4: Triolisme.
5: Vous pratiquez quoi, vous?
6: Ça dépend avec qui je suis, cher monsieur Semoun.
4: L'autre jour, il était avec votre femme.
5: Bah ouais, c'est ça. c'est toi le père.
6: On pratique beaucoup les soirées Tetris, nous.
4: Les soirées quoi?
3: Tetris.
6: Les soirées Tetris.
4: C'est quoi une soirée Tetris?
6: Les soirées Tetris, donc c'est chez mes amis les HD, on fait des soirées Tetris.
4: On s'emboîte.
6: On joue et on s'emboîte pas mal.
3: Mais attends, il y a aussi puissance 4 ou pas? Il y a quoi?
6: Non, parce qu'à 4, c'est pas assez. On s'ennuie beaucoup, donc on est plus une vingtaine.
7: Mais comment ça se passe pour le dîner?
6: Comment?
7: Vous mangez avant ou après?
6: Oui, bien sûr. On boit un peu de champagne, on mange avant pour faire connaissance.
3: Et vous faites quoi le dimanche, un Cluedo?
4: Dans quel coin vous allez-vous, Mathieu? Alors, il est où votre club libertin?
6: Moi, mon club libertin fétiche, c'est le 113 à Bordeaux.
4: Ah, le 113.
3: Ah, comme le groupe de
7: tout
3: rap,
7: le monde note. T'as remarqué?
5: Il y a un grand silence.
6: Les amis, les propriétaires sont ravis de vous accueillir.
7: Ah,
6: d'ailleurs,
7: bien sûr.
6: Nous allons faire une très belle soirée samedi dernier.
7: On va passer inaperçu.
5: Ouais. 113.
6: C'est à Vegas.
5: Et 113, c'est le numéro dans la rue. 113 ou c'est le nombre minimum de participants?

0: difficile de faire aussi bien que Mathieu, là, ouais. Olivier. Hein.
1: Vous aimez le Tetris?
2: Non, je préfère en jeu. Je pense que mon épouse ne serait pas tout à fait d'accord pour que je joue à autre chose que...
3: Ah, vous mais vous, vous seriez d'accord, vous.
2: Non, pas du tout.
0: Ah, non, parce que c'est ça qui est drôle. Il a raison, Philippe Claudel. Quand quelqu'un dit « Je suis pas sûr que mon épouse serait tout à oui. fait d'accord oui. », c'est que vous, vous le sauriez, vous voyez.
4: Oui.
3: Un rire gêné.
0: Je crois qu'il vaut mieux raccrocher maintenant, bon. Olivier. Hein, avant qu'elle vous reconnaisse. Vous venez avec elle bientôt nous voir, en plus, je crois.
2: Ce sera pas elle, ce sera ma fille.
0: Ah bah,
1: bah vous savez quoi,
0: on dit frère. Toujours ça. Eh bah ben alors, à très bientôt, Olivier.
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0: Monsieur Michel Faux adore les vieilles chanteuses, les vieilles actrices. Alors, je prépare toujours quand Monsieur Faux vient nous voir des questions. Il s'agit d'identifier effectivement quelqu'un que parfois, hélas, on a oublié. Et là, il s'agit.
7: Il doit être heureux d'être assis à côté de Christine.
0: Là, il s'agit d'une chanteuse française décédée en 1968, Monsieur Faux. Oh. Donc, vous voyez, il y a un petit moment quand même déjà. C'est Jean Cocteau qui l'avait découverte dans la rue. Elle dessinait sur un trottoir et il avait écrit à son propos « Jolie fille pleine de musique qui ressemblait parfois à un joli garçon ». Et il l'avait abordée, il l'avait ensuite amenée au Bœuf sur le Toit, qui était un endroit où les chanteurs, les artistes pouvaient se produire. Et elle s'était lancée dans la chanson et elle a fait Bobino en première partie de François de Gelt. Et puis elle a mis fin à ses jours, il faut le dire.
8: Pourquoi elle n'était pas connue alors?
0: Oh, j'imagine parce que ça marchait pas comme il fallait. En 68, le 18 janvier 68,
7: Dalida.
0: Elle est morte d'un excès de barbiturique et d'alcool à son domicile dans le 12e arrondissement de Paris.
9: Mais du coup, si elle s'est suicidée parce que ça marchait pas comme il fallait, elle est pas connue non plus, du coup.
8: C'est ça.
0: Justement, ma question...
9: Donc elle est oubliée, morte et pas connue.
0: Elle a quand même chanté « Mourir de joie »,« Mourir demain
9: ». Il y avait des signes.
10: Elle est gay.
9: Elle avait envoyé quelques messages.
7: Il paraît que la veille de son suicide, elle chantait encore « Mourir demain ».
9: Elle a fait du cinéma?
0: Elle a fait du cinéma, non.
8: Mais il ne peut pas savoir si elle n'était pas...
0: Non, en revanche, une chansonnière actrice qui s'appelait Marie-Thérèse Orin a créé un spectacle en son hommage.
10: Ah, ouais.
9: Ah oui,
10: son honneur.
0: Un spectacle qui s'appelait « Je vais » et un livre « Je vais mourir demain », vous voyez.
7: Mais vous savez, mais ça c'est historique. Annie Cordy a chanté jusqu'au bout et la veille de son décès, elle chantait encore « Ça ira mieux demain ».
0: Elle avait un nom seulement, c'est-à-dire que son pseudonyme c'était juste un nom, alors que
8: c'était un prénom.
0: Alors que son vrai nom c'était Marie-France Guettet.
8: Mais c'était un prénom.
10: Je te crois pas.
0: Oui, je vous jure.
11: Ouais, elle le portait.
10: Guettet s'est suicidé.
8: C'est un prénom.
0: Elle avait 26 ans quand elle
7: s'est suicidée.
0: C'est jeune quand même, avouez. Alors ça, on peut rigoler parce que c'était en 68.
8: Surtout qu'on la connaissait pas.
0: Il y a très longtemps, mais quand même.
7: Pensons à ses petits enfants qui nous.
9: Mais Jean Cocteau l'a repérée en tant que chanteuse parce qu'elle dessinait sur un trottoir. C'est bizarre déjà le début.
0: Oui, elle vivait de dessin.
9: Moi, quand je vois Philippe Luc dessiner, j'ai pas envie de lui organiser une première partie de chant à l'Olympia, quoi.
0: Mais non, mais elle dessinait à la craie.
8: Elle dessinait en chantant.
0: Sur le trottoir, elle avait 16 ans quand elle a commencé à se produire très jeune à Lyon. Ça a commencé à Lyon. Jean Cocteau l'a croisée. Et...
10: On peut pas trouver un nom. On peut pas trouver un nom, d'accord? Soit le nom peut faire office de lieu commun.
11: Dire qu'elle a été journaliste.
7: Christine, est-ce que tu as essayé un jour de mettre les mots dans l'ordre?
0: Vous n'avez pas des barbituriques?
10: Non, mais il nous demande un nom d'une meuf.
0: Moi, je suis pour l'euthanasie.
8: C'est pourquoi je cherche, ma chère chérie. Je cherche. Est-ce que nous cherchons un prénom ou un nom?
0: Par exemple, on cherche un pseudonyme, un surnom, qui est d'ailleurs aussi un surnom de personnage de dessin, de bande dessinée.
9: Comme le chat.
11: Ça a commencé. Est-ce qu'il y avait, mettons, le ou la?
0: Non.
11: Avant
0: non,
11: le pseudo, c'est le pseudo directement.
9: Astérix?
0: Astérix, non.
7: Cendrillon.
0: C'est un dessin animé qui... Ah, je vais vous aider un peu. Ah. Un dessin animé qui faisait des dessins, voilà.
10: Dessin qui faisait des dessins.
9: Animé.
0: Enfin, c'est un personnage de dessin animé qui faisait des dessins.
9: C'est un dessin animé sur un personnage qui dessinait.
0: Oui, c'est un personnage qui faisait des dessins, d'où son nom d'ailleurs.
10: Je comprends.
0: Car le nom est issu d'un verbe.
8: Ça passe à la télé.
11: Crayonné, un truc comme ça, c'est ça.
7: Crobar.
0: Pas crobar.
7: Croquis.
0: Crobar pour.

0: Ça va, hein?
1: C'était bien.
2: Daz, 26 ans.
3: C'est pas moderne, mais c'est bien.
4: Elle est morte à 26 ans.
5: 26 ans.
2: Ah bah, si tu chantes ça à 26 ans, oui.
4: Ouais, mais c'est du Edith Piaf en moins bien.
2: Ouais.
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3: Oh là là là là.
0: Ah bah, elle est monomaniaque, hein.
3: Ouais.

0: allez nous faire perdre 300 euros, monsieur Faux. Hein.
1: Oh, le pauvre.
2: Bah, oui, oui, c'est dommage, que... elle s'est suicidée parce qu'on ne parlait pas d'elle. Vous auriez fait les grossettes à cette époque, vous l'auriez sauvé.
0: Bah, oui, oui, mais moi, j'aime bien rendre hommage aux artistes comme ça.
3: Mais d'où ça vous sort, ça, ce truc?
0: Quoi donc?
3: Cette meuf-là, d'où elle vous vient ce matin?
4: C'est d'actualité, c'est d'actualité.
3: Dans... Elle est dans l'actualité?
0: Non, non,
5: Laurence,
0: non, mais...
5: ce pas... personnage.
0: Vous avez raison, je ne sais pas comment je suis tombé.
5: Laurence, ce personnage, ce personnage dessiné, c'est dessiné par qui?
0: Alors, c'est ça qui est amusant. Et c'est pour ça, j'imagine.
4: C'est Gribouille.
0: Et c'est Gribouille. Ah. Bah, la réponse de Michel Faux. Eh oui.
4: Bien sûr, bien sûr.
0: Et oh là là. Eh oui. C'est parce qu'elle dessinait à la craie sur les trottoirs.
3: C'est beau.
0: Quand, évidemment, Jean Cocteau l'a rencontrée, j'imagine qu'elle a pris ce pseudonyme Gribouille.
3: Génial.
0: Voilà. Ouais, ouais. Comme un personnage un peu plus tard de bande dessinée qui s'est appelé Gribouille aussi. On a une autre chanson de Gribouille pour lui rendre définitivement hommage.
6: Demain. Oh. Aux portes de la vie.
3: Ah, mon Dieu.
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3: Ah, nous, on va se suicider ensemble.
0: Mais vous avez raison, je m'interroge. Comment je...
3: Mais oui.
0: Comment je suis tombé sur...
3: Mais oui.
2: Bah, de toute façon, déjà, c'est un jour où ça n'allait pas.
3: Mais Laurent, dites-le.
0: Je pense que c'est dans un livre. J'ai dû trouver son nom dans un livre et je me suis dit, tiens, c'était qui ça, Gribouille? Et puis voilà. Et...
2: Parce qu'il n'y a pas de rue Gribouille.
0: Non.
3: Faut suivre le gars. 6 heures du matin, il se lève, il va bosser.
2: Ou peut-être sur Jean
3: Cocteau. Dans une émission drôle.
0: Oui.
3: Et Gribouille tombe dessus et...
2: 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Non mais après comme ça tu les lis.
0: Elle gribouille mais à l'oral.
3: Je lis.
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0: On va vous trouver une chanson de Georgette Lemaire.
9: Non, c'est bon, merci.
0: Ah, parce que c'est vrai que les plus jeunes qui nous écoutent doivent se demander...
5: C'est quoi son tube?
0: Qui était Georgette Lemaire? Non, non, non, madame, madame.
5: C'est brillant.
0: Peut-être que vous pouvez me trouver Thierry Leluron qui imitait Georgette Lemaire et Mireille Mathieu qui se tirait la bourre au fameux jeu de la chance. C'était le concours télécrochet dominical de l'époque. Et c'est vrai que Mireille Mathieu avait gagné contre Georgette Lemaire. Bon,
9: voilà. Par contre, Mireille Mathieu, je connais.
0: Et la pauvre Georgette Le Maire a fini ruiné très très vite.
5: Ah oui.
0: Et au point que François Mitterrand, ça je me souviens, ça avait fait un scandale, l'avait nommé au Conseil économique et social pour qu'elle ait un petit salaire. oui, je vous jure.
5: C'est vrai. Non, mais elle était belle, Georgette Le Maire.
0: Non, mais elle était belle, madame. elle chantait comme ça, vous voyez. Elle était belle, madame.
5: Oui. Elle est toujours vivante.
0: Elle est toujours vivante.
5: Donc, non, parce qu'on dit elle était, mais.
3: Bah, elle était belle à l'époque.
5: Oui, oui, mais on peut. Elle était
9: toujours. J'espère qu'elle n'écoute pas les grosses têtes.
5: Il faut l'inviter.
0: Elle écoute peut-être, mais elle comprend pas.
9: Oh, que vous êtes mauvais.
3: Non, mais
5: on vous embrasse, Georgette, on vous embrasse.
3: Elle viendra pas me casser la figure.
0: Non, mais écoutez, je l'ai invité, moi, Georgette Lemaire. J'ai beaucoup de respect pour...
3: Ça a l'air...
9: Heureusement.
3: Laurent, qu'est-ce que ce serait si vous vous marquiez, vous en aviez peur. Mais il y a des limites, quand même.
0: Mais vous me connaissez, je suis prêt à dire les pires conneries. Regardez Isabelle que j'aime. Je dis les pires conneries sur elle. Bon, bah, Georgette Lemaire, c'est pareil. J'ai beaucoup de respect pour cette chanteuse.
3: Moi, j'aime bien comparer à Georgette Lemaire.
0: Oh merde!
3: Oui,
0: on a trouvé du Georgette Lemaire. C'est parti, écoutez, monsieur Haas, Georgette Lemaire.

0: Très bien. Et maintenant, vous allez écouter Thierry Le Huron qui imitait Georgette Lemaire. Et je crois que dans cette chanson, elle répond à Mireille Mathieu. Écoutez.
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0: Elle a eu un tube aussi, Georgette Lemaire. Ça me revient maintenant. Si vous le trouvez, monsieur Renucci, je crois que son gros tube, c'était Les Millionnaires du Dimanche.
1: Ah oui.
0: Ça passait régulièrement dans Stop ou Encore le dimanche matin sur RTL. Vous vous souvenez de ça, monsieur Ferrand?
2: Oui, oui, très bien.
0: Les Millionnaires du Dimanche.
1: Les Millionnaires du Dimanche.
3: Ah, c'était en duo avec Philippe Risoli, non?
0: Ah, des millions d'amoureux, je me suis trompé. C'est pas les millionnaires du dimanche.
4: Rien dire,
0: c'est vous, millionnaires du dimanche. Les millionnaires du dimanche, c'est Enrico Macias. Ah.

0: écoutez toujours Fun Radio.
1: Il y a du trémolo. Hein.
0: Des millions d'amoureux. J'ai confondu deux chansons. Des millions d'amoureux et les millionnaires du dimanche. Et vous aussi, Ferrand.
2: Oui, hein. Mais celle-là, je la connais pas.
0: Ah oui, mais les millionnaires
3: du... Ah ouais, mais moi, je veux bien écouter Enrico Macias, alors, avec les millionnaires du dimanche.
0: Ça, vous pouvez chanter, Enrico.
4: Enrico, j'adore.
5: Dès le matin, le dimanche, on est bien.

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1: Quand je ressors des vieilleries comme ça, j'ai l'impression d'être Pascal Pro. Oui.
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4: Éric Coquerel, l'un des responsables de la France Insoumise, a annoncé le dépôt d'une proposition de loi pour abroger la réforme des retraites et revenir à 62 ans. On sait que le RN veut faire la même chose. Dans le monde entier, les réformes des retraites se multiplient. C'est toute l'Europe qui se prépare au vieillissement avec des réformes. Toute l'Europe, sauf le petit village gaulois.
5: Bon, va falloir qu'on y pense en tout cas. C'est le sous-texte de votre chronique. Merci beaucoup, François.
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1: Il y a Caroline Diamant, pourquoi vous n'êtes pas contente?
6: Alors aujourd'hui, il y a une nouvelle grosse tête pour moi. Oui. C'est-à-dire, je n'ai pas encore fait les grosses têtes avec Monsieur Orlinski. Donc il ne sait pas que j'ai un roulement de tambour. Donc vous parlez de grosse caisse.
1: Oui.
6: En me présentant.
7: Mais c'est quoi la grosse caisse du coup? Moi, j'ai pas compris. Donc, j'ai pas compris la grosse caisse.
6: Ben il faut faire le bruit. Parce que chaque fois que je pense avoir une bonne réponse, je dis je sais. Ouais. Et j'ai le droit à.
8: Voilà. Pour le suspense.
9: Ça n'a rien à voir avec son physique.
6: Et en général, c'est une mauvaise réponse.
1: C'est bien Gérard de le préciser parce que j'ai bien compris que Monsieur Orlinski s'était imaginé qu'elle était assise dessus.
7: Oui.
1: Mais vous avez l'air impressionné par la présence de Monsieur Orlinski, Caroline.
6: Alors vous me connaissez bien, Laurent. Oui. Je ne suis pas impressionné du tout. Il a l'air très sympathique.
8: Mais elle s'en fout complètement.
6: Personne ne m'impressionne.
8: Comment elle s'appelle? Maria Carré ne m'impressionne pas.
6: Je veux dire, il y a des gens qui ont du génie, du talent, et il en a beaucoup.
7: Arrête de parler de moi.
6: Mais moi,
7: c'est gentil.
8: En même temps,
6: tant qu'être humain, nous sommes tous égaux.
8: Non, mais en même temps, Caroline, tu as vu beaucoup de stars de très près, je crois.
6: Enfin, c'est...
8: on ne donnera pas de nom.
1: Non, c'est vrai, Monsieur Orlinski, que vous ne connaissez pas Caroline Diamant, mais je peux vous dire qu'elle en a sucé de la résine. Non mais quand même vous connaissez les sculptures de Monsieur Orlinski.
6: Oui absolument, mais je l'ai même. Il s'en souviendra pas parce qu'il est arrivé à la fin quand je partais. Je l'ai croisé à l'anniversaire d'une femme qui s'appelle Nathalie.
8: C'est une très très bonne anecdote.
6: C'est passionnant. Je veux dire, je sais qui il est.
8: Genre t'as failli le voir à une soirée d'une nana dont tu ne peux pas dire le nom.
6: Je l'ai croisé, je l'ai vu, on était assis en femme.
1: Vous vous souvenez
6: Il est entré revenu. Non, il y avait une bande de femmes assises. Ah. Il est

0: entré, il a dit bonjour, il est allé avec les hommes qui
1: mais
0: étaient.
1: Mais ça n'a aucun intérêt. Bon, ça fait...
2: Ah, si, je me rappelle.
3: Si, si, il l'a croisé. Le lendemain, si, il a sculpté un hippopotame.
4: Qu'est-ce qu'il est poli.
2: Si, si, je me rappelle très bien. Ça m'avait beaucoup marqué d'ailleurs.
0: C'est marrant parce qu'il a vu ta bite, le lendemain, il a sculpté un spaghetti.
5: Vous vous connaissez, monsieur Junior?
6: Oui, de vue, j'étais très impressionné. J'étais à, je crois que c'est à Bastia, où il y avait une énorme panthère sur le port.
2: Et des sculptures monumentales dans toute la Corse. C'est vrai qu'il y a une grosse exposition.
5: Il y a eu un film, Les Bronzés font Orlinski.
2: Font Orlinski.
5: Allez, il est temps de passer à une première citation. C'est pour monsieur Bonnet. C'est surtout à destination de monsieur Bellamy et de madame Bachelot.
0: Oh là. Merci.
5: Oui,
6: c'est de l'opéra.
5: Vous allez comprendre pourquoi. Non, tout le monde peut trouver la réponse, mais c'est la citation, le thème de la citation qui va les intéresser plus que les autres, qui a dit « Le véritable mélomane, c'est l'homme qui, entendant une femme chanter dans sa salle de bain, s'approche du trou de la serrure et y colle son oreille. »
7: Oh,
4: Jean-Yann.
5: Jean-Yann, non.
0: Sacha Guitry.
5: Jacques Martin.
3: C'est mort.
5: Pardon.
3: C'est mort.
5: C'est mort.
0: Alors, est-ce que c'est français?
5: C'est français, c'est quelqu'un d'habitude qui est plutôt dans l'humour noir et qu'on aime bien
0: Pierre
5: ici.
0: Doris.
5: Pierre Doris. Ah, bon. Ah oui. Bonne réponse de Gérard Jugnot, c'est Pierre Doris. Pour Amandine Leroux, qui habite Saint-Péreux dans le Morbihan, qui a dit « Ne vous droguez pas, ne couchez pas avec des filles de joie, laissez-moi tout ça.
3: » Ça, c'est pas français, ça. Hein.
5: Ce n'est pas français.
0: C'est pas américain. C'est une femme ou c'est un homme?
5: C'est un homme et
3: Woody Allen,
5: c'est quelqu'un qu'on a rarement cité au Grosse Tête.
6: C'est pas un prêtre.
5: C'est pas un prêtre,
0: est-ce que c'est un homme politique? C'est un homme qui aimait les hommes?
5: Ah non, non, il est toujours vivant.
3: Il était chaud quand même.
0: Toujours vivant,
3: il
0: toujours debout.
5: Mais toujours vivant, toujours debout. Vous croyez pas si bien dire parce qu'il est chanteur aussi.
3: Il est américain.
5: Et il est américain. Ne vous droguez pas, ne couchez pas avec des filles de joie, laissez-moi tout ça.
3: Il chantait du rock, mais chante du rock.
5: Il chante toujours, mais pas du rock.
4: Mick Jagger.
0: Ah oui.
5: Plus
0: oui,
5: récent.
0: Mais américain, mais oui. Mick
5: Jagger. Plus récent.
3: Justin
5: que ça.
3: Timberlake.
5: Non. Pas loin.
2: Bieber.
5: Entre les deux.
0: Oui.
3: Ah, il est jeune quand même. Voilà la grosse caisse.
0: Jay-Z.
5: Non, pas Jay-Z.
3: Est-ce qu'il
5: non.
3: est noir?
5: Non, il est blanc.
6: Il fait du rap?
5: Ah bah, il fait du rap.
3: Eminem.
5: Eminem, bah bonne oui. réponse de Christophe Beaugrand.
0: J'étais sûr qu'il allait trouver.
5: J'aime bien la citation suivante. Et normalement, je sais d'avance qui va vous donner la bonne réponse. Ce sera Caroline Diamant. Vous voyez, je fais des paris. Hein. Et voici la citation.
6: Combien?
5: Une véranda, monsieur Junior.
3: Il n'y a vraiment que l'argent qui l'intéresse.
5: Voici la citation qui a dit « La vieillesse, d'abord on oublie les noms, puis après on oublie les visages, puis on oublie de fermer sa braguette, puis on oublie de l'ouvrir.
3: » Français ?
0: Popek.
5: Popek, non.
3: Est-ce que
5: non.
3: c'est français?
5: Ah non, c'est américain.
3: Alors, Stephen Wright.
0: Stephen Wright.
5: Et c'est quelqu'un, pourquoi, évidemment, il s'y connaissait en termes de vieillesse, et qu'il est mort à l'âge de 100 ans.
0: Eh ben, c'est George Burns.
5: Eh ben, voilà.
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5: Une question un peu amusante, hein, pour nous changer. On va quitter l'histoire de France. Et c'est pour Anne Béraud qui habite Landavran en Ille-et-Vilaine.
2: Ah, Landavran.
5: Dans quelle ville de France?
9: C'est vrai qu'on s'en laisserait pas de Landavran.
2: Ben, Landavran, c'est
9: place.
2: D'ailleurs, on dit souvent Disney Landavran. C'est extraordinaire là-bas.
5: Et ben là, je vous emmène en Bourgogne-Franche-Comté, si vous voulez.
9: Oh!
5: Quelle ville de Bourgogne-Franche-Comté?
2: Landavran.
5: Non. Est réputée pour être la ville où il y aurait le moins de naissances.
2: Ludre.
5: Non.
0: Poil,
5: non.
9: T'es d'où, François?
10: Paris.
9: De Paris.
0: Mais c'est une grande ville.
5: Oh, c'est une...
2: Macon,
5: non.
6: Chalon.
10: Vichy.
0: Mais on s'en fout.
10: Vichy, mais c'est pas en Bourgogne, Vichy. En
0: est-ce que pourquoi... pourquoi
5: Dijon, non.
6: Chaumont.
5: Il y a c'est une petite commune, hein, il y a 7000 habitants à peu près.
10: Puis fumé.
0: Ils non. sont tous c'est morts.
6: C'est connu.
0: Sincère.
6: C'est un nom connu.
5: Ah, c'est un nom connu, oui.
9: Le cul, à mon cul. Bon, je sais pas.
5: On est pas loin.
9: Ah, derrière où, mon cul?
0: Alors, t'habites?
6: Mes couilles,
9: ma chatte.
5: Mais non, réfléchissez.
0: Oh non,
5: la ville.
9: On monte un peu le niveau de l'émission avec ces réponses là.
5: J'ai dit que c'était une question amusante. Donc c'est évidemment en fonction du nom de la ville qu'on en déduit. Ça n'est pas statistique.
9: Ah. Stérile.
5: Non.
6: C'est Eunuque.
5: Pas, mais c'est pas bête.
6: Eunuque.
5: Non. T'as un chef-lieu dans Lyon.
6: Avorton.
5: On n'est pas loin.
9: C'est bien.
6: Avorta.
5: Non.
0: Avortement.
5: Non.
10: Avalon.
5: Pardon.
10: Avalon.
5: Avalon. Bonne réponse de François Berléand.

0: Oh Laurent, non. Oh non, Laurent, non.
1: Est-ce que c'est
0: non, non, non, non, non, non, non.
2: Mais c'est
0: on
2: quoi,
0: était avec Victor Hugo. On était sur la bête de fer qui hennissait les pages.
3: Non, non, mais ça va, Victor Hugo, il se branlait dans un train il y a deux secondes. Tu vois bien.
4: Mais non, c'est une blague carambar. C'est une blague carambar. Bah, oui,
2: je vous ai prévenu que c'était amusant. Et la preuve que c'était amusant, c'est que M. Berléand a trouvé la réponse.
5: Ah oui, oui.
2: Écoutez, je mets des questions parfois avec une barre placée
3: bravo.
2: Très très haut et de temps en temps des questions.
4: Bah, c'est aussi très haut, là, pardon.
2: Pour Laurent Ducatel, qui habite Bayeux-le-Pin dans l'Eure-et-Loire. Oui, monsieur Ducatel.
1: Ah oui, qui s'était présenté aux élections il y a un certain temps. Oui.
2: Monsieur Ducatel espère un chèque de 300 euros. On n'en a pas encore distribué pour l'instant.
0: Grâce à Christine.
5: Grâce à Christine.
2: Ah non, là, franchement, bravo.
3: Mais pourquoi on a, excusez-moi, Laurent, pourquoi on n'en a pas distribué?
2: Parce que vous avez trouvé à chaque fois les bonnes réponses.
3: Et donc, quand on trouve, on ne donne pas 300 euros.
2: Non.
3: Mais franchement, c'est un truc d'enfoiré.
0: Ouais, c'est un jeu.
3: Les gens, ils ont besoin de 300 euros et nous, on est là pour. On leur donne.
2: Pas vous, pas vous.
3: Mais moi, vous avez compris ma générosité depuis le début de cette émission.
5: Voilà.
3: Mais
5: c'est
3: au moins, vous comprenez ce que je souhaite. Moi, je souhaite que les gens gagnent de l'argent.
2: Mais bien sûr.
3: Voilà. Alors,
2: mais
3: retenez bien que dans les grosses têtes, Christine Bravo vous a tous pris une tonne d'oseille. Voilà. Moi, depuis le début, je les ai, toutes les réponses, c'est pas le problème. Mais je me dis quand même,
1: mais
3: les gens.
1: Pardon, mais tu as raison.
4: On devrait être payé à la bonne réponse.
5: Mais nous, je suis
0: désolé. Non. J'en connais deux, trois qui viendront plus. Hein. Non.
5: Pas deux, trois. Hein.
2: Paul Elkarat aurait une retraite dorée, dis donc.
5: Il y a déjà assez gagné de pognon dans ces jeux.
2: Pour monsieur Ducatel à Bayeux-le-Pin.
3: Ah, Bayeux-le-Pin, quelle ville.
0: Oh.
2: Dans l'Eure-et-Loire.
0: On s'en lasserait.
2: Il s'agit de retrouver le nom de ce célèbre industriel d'origine allemande, mais devenu maire à Jouy en Josas. Car en effet, il est resté célèbre pour avoir fondé la manufacture royale des toiles de Jouy.
5: Oh, j'adore.
2: Où on fabriquait la toile de Jouy.
5: On la fabrique toujours, Laurent.
3: À Versailles.
2: Oui, mais il a été le premier à fabriquer la toile de Jouy.
0: D'ailleurs, c'est quoi la question?
2: Son nom.
3: Ah, Schneider?
2: Non, mais si vous retournez dans le métro, vous pouvez y arriver.
3: Krupp. Ah ouais?
0: Oui. Ah!
5: Il a une station?
2: Oui, il a une station lui aussi.
0: Mais vers quelle région de Paris?
2: Non,
3: Schaeffer. Schaeffer?
4: Non. Gambetta?
1: Ranelagh.
2: Ranelagh.
0: Pyrénées.
2: Non.
0: Simplon.
2: Ah non.
1: Ranelagh.
0: Lillier, Courcelles.
1: Ranelagh, ça fait allemand, ça. Ex-allemand.
0: C'est un allemand?
2: D'origine allemande, son nom,
0: c'est Oberkampf.
2: Bonne réponse! Bravo, Max Boublil.
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2: Bah tiens, je compte sur vous, monsieur Janssen, pour répondre à la question suivante. Une question d'actualité, étonnamment. mais à quelle actualité est ramené ce mot que j'ai découvert dans Libération hier? C'est une question pour Claire William, qui habite Pontivy. En effet, j'ai appris ce qu'était un flaperon. Mais qu'est-ce qu'un flaperon?
10: Un apron moche.
2: Voilà pourquoi il faisait déjà les grosses têtes il y a 30 ans.
1: Ça n'a rien à voir avec l'aérien?
2: Eh bien, évidemment que si. Qu'est-ce que vous avez comme d'autres domaines de culture que...
1: C'est un volet sur les ailes de l'avion.
2: C'est-à-dire donc c'est...
0: Un morceau d'aile.
2: Je vous accorde la bonne.
1: C'est un morceau d'aile, c'est un volet qui est... C'est des pièces détachées, vous savez. Et il n'y a qui est abîmé, c'est ça, c'est par rapport à ça. Il y a un avion qui a volé et les passagers ont vu qu'il manquait un morceau sur ce volet.
2: Non, c'est qu'on nous reparle dans la presse d'un flaperon, pas n'importe lequel, flaperon. Mais effectivement, moi, j'ignorais l'existence de ce mot. Un flaperon, c'est bien un morceau d'aile.
1: Il fallait me demander.
2: Hein. Alors maintenant, je vous demande pourquoi on parle d'un flaperon.
4: À cause d'un accident.
2: Ah, oui, mais lequel?
4: C'est celui du Rio.
2: Non, pas le Rio, mais c'est un anniversaire. Enfin, un anniversaire, une célébration.
5: Triste.
4: Ah, le Concorde.
2: Ah non, pas le Concorde.
10: Argentine.
2: Non plus. Ah, l'Argentine non plus. 10 ans de mystère.
3: Malaysian Airlines.
2: Le Malaysian Airlines, bonne réponse. Ça fait une double réponse.
3: Alors, c'est carré.
2: Ah non, mais vous avez dit morceau d'aile, c'est vous qui l'avez dit.
3: C'est vrai, je l'ai spécifié.
4: Merci. Non, il pensait à un poulet, lui.
2: Ah bah oui, c'est vrai. Quand on... Ça, c'est pas bête ce que vous dites. Quand on vous proposera dans le poulet, quel morceau vous préférez?
4: Le flaperon.
2: On va dire le flaperon. Mais le flaperon, c'est un morceau de l'avion qui avait été récupéré un an après. Ouais. Alors, j'allais dire la catastrophe, on n'en sait rien. Parce
4: non,
2: que
4: mais c'est pas. Ah non, à mon avis, s'il manque un bout. L'avion,
3: on peut l'imaginer, ouais.
2: Eh bien, bah, allez savoir, il vole peut-être toujours quelque part, cet avion.
11: Non, mais ça fait peur.
2: C'est,
11: hein.
2: C'est le vol MH370 qui avait effectivement disparu en mars 2014, vous vous rendez compte. Ça fait 10 ans déjà.
0: Hein. Il y en a eu deux coup sur coup de MH.
2: Comment ça, deux?
0: Eh bien, il y a eu le premier MH370 et quelques mois plus tard, il y en a eu un autre qui a été abattu au-dessus de la Russie.
2: Ah oui, mais ah celui-là, oui. On sait.
11: Si on savait,
0: oui, mais ça fait quand même deux avions de la même compagnie en quelques mois. Donc, ouais. Ça, ils ont mis la crise sous paillasson, normalement.
11: C'est vrai?
0: Bah, c'est terrible pour une compagnie d'accidents coup sur coup.
11: Ah oui, il y a une confiance.
3: Surtout qu'on ne dit jamais 203.
2: Voilà. Attendez que je comprenne. Le deuxième avion, on sait ce qui s'est passé.
11: Oui, mais ça, quand même,
0: oui,
11: ils n'ont pas de sens. Quoi.
0: Mais c'est quand même mystérieux, quand même, parce qu'on n'a pas les résultats de l'enquête. On a retrouvé la carcasse, l'avion, on sait que. Mais on ne sait pas exactement.
2: En gros, ce que vous êtes en train de me dire, là, c'est que pour mes prochaines vacances, je ne choisis pas Malaysian Airlines.
0: Non, surtout pas, je vous conseille pas. Non, oui, oui. Moi, je les répertorierai dans ma liste noire. Hein, oui.
2: Et ouais. Il y a des compagnies comme ça qu'il faut pas prendre, vous le savez, vous, monsieur Janssen. Donnez des conseils à tous nos auditeurs autant
0: mais
2: qu'on
0: je veux
2: en
0: bien,
2: profite.
0: Mais vous savez, je n'ai plus vraiment la légitimité de me prononcer sur l'aérien parce que je ne vole plus. Mais il y a quand même des listes qui sont éditées par le gouvernement pour les compagnies les plus fiables au monde.
2: Ah oui.
0: Voilà, donc on peut les consulter sur les sites dédiés. Voilà.
2: Air France, c'est bien Air France.
0: Oui.
11: Ah bah oui.
0: Oui. Ah si, si, si. Ah bah ça, oui. Ça, par contre, ils font attention. On n'a pas toujours été bien classés, mais maintenant on est bien classés. Voilà.
10: Ils changeaient les flaperons à chaque fois.
0: Oui. Moi, je nettoyais tous les flaperons. Hein, nettoyais.
2: Non, mais il y a un truc que j'arrive pas à comprendre, c'est la nourriture. Comment vous arrivez à chauffer tout pour tout le monde?
10: Ah bah il y a des micro-ondes.
0: Il y a des fours, monsieur Ruquier.
2: Mais ils sont grands les micro-ondes pour.
0: Ah ben bah, non, il y a plusieurs. Il y a des séries de fours et c'est des cassolettes, c'est des systèmes de cassolettes. Donc c'est des à
4: c'est
0: étage.
4: Pas
0: il doit y avoir 40 cassolettes par four.
10: Mais c'est
0: et il y a 7 fours à l'arrière, 2-3 au milieu et 2 à l'avant en première, oui.
4: Donc, au feu de bois.
0: On peut faire chauffer, on fait chauffer simultanément tous les plats et après il faut charger tous les plats dans les voitures.
3: Mais comment
4: c'est, mais
3: que
4: c'est
3: le
4: pas des micro-ondes parce que c'est de l'aluminium.
0: Ah non, c'est des fours à chaleur ventilée, monsieur Junio.
11: Et vous avez d'autres repas, vous. Vous mangez pas comme nous.
0: Non, ne mange pas comme les passagers. Par contre, les deux pilotes ne doivent pas manger la même chose.
10: Ah oui.
0: Voilà.
10: Ah,
0: parce que si un pénatox, l'autre ne la fera pas. Parce que sinon, hein, vous rendez compte, s'ils ont une gastro avant d'atterrir, c'est compliqué.
11: Une le squelette tombe juste derrière.
4: Une allergie.
0: Donc ça, c'est
4: il gonfle
0: c'est...
4: comme un airbag.
0: Ah oui, vous faut des œdèmes de cac.
2: Comme Coluche dans Banzai. Voilà,
3: ouais.
2: Vous souvenez, Valérie?
10: Oh, bah, je m'en souviens très bien.
0: C'est elle qui faisait le chameau.
10: C'était horrible.
2: Qu'est-ce qui était horrible?
10: Ben, sa tête.
2: Ah, hein. Comment ils ont fait d'ailleurs
10: pour... Oh, bah, c'était du maquillage.
2: Ah
10: hein.
2: Oui, ah oui.
3: Merci Valérie.
2: Il me fait toujours rire ce film.
0: Ah oui.
2: C'est vrai. Hein.
10: Ben, il n'y a pas que vous, il repasse au moins 2 fois par an.
0: C'est vrai. Et moi, pendant qu'on faisait la tournée théâtrale de votre pièce, monsieur Ruquier, une grande pièce hein, quand même, couple magique, et ben, j'ai été étonné et ébahi à chaque fois. Les gamins. Donc, c'est-à-dire que ce film traverse toutes les générations, parce que les gamins qui connaissent pas Valérie, mais ils connaissent forcément Banzai et Valérie par rapport à Banzai. Et ben, je trouve ça magnifique de traverser les générations comme ça.
10: Non, mais ils me connaissent.
0: Ben non, mais ça, c'est dingue, ça.
11: Tu as raison.
0: Et tu sois flatté, tu sais.
10: Mais je suis très flatté.
0: Pour les gens, tu restes une mythe. Non, un mythe.
2: En fait, c'est votre point commun. Vous, tous les deux, vous resterez une hôtesse de l'air jusqu'à la fin de votre vie.
0: Exactement.
2: Faut bien dire les choses. Vol MH370, en tout cas 10 ans de mystère. Parce que là, pour le coup, celui-là, on sait vraiment pas du tout ce que cet avion est devenu. Tiens, vous avez froid, Karine Le Marchand.
3: Je vous vois. On a remis ses chinchillas.
10: Tu vois, c'est ça de pas avoir de chair. Moi, j'ai jamais froid.
11: T'as jamais froid? J'ai tout le temps froid.
2: D'habitude, on voit votre petite fourrure, mais c'est parce que votre jupe.
4: Mais c'est ignoble.
3: C'était mieux avant.

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1: On va confier la valise RTL à Stevie, vous êtes d'accord?
2: Ça fait mal, vous me dites.
1: Quoi?
2: Je la fais mal.
3: Mais comment il parle? On dirait qu'il est au pieu, mais il est fou, lui. Hein.
2: Non,
3: il est fou.
1: Il est parle comme si je lui demanderais.
3: Aujourd'hui.
1: Il parle comme si je lui demandais une petite gâterie.
2: Oh
1: non, je la fais mal. 1014 euros dans la valise RTL et 7 choses dans notre valise. Gaël Chakalov, voulez-vous donner un numéro de 1 à 20 à Stevie?
3: Non, mais surtout, je voudrais faire la valise de temps en temps. Je donne toujours les numéros, je fais la valise.
1: Il faudrait que les gens vous connaissent pour
3: ça. Ok, 9.
1: Alors, le 9.
4: Oh, la claque.
3: D'accord.
4: Oh, la vache. Oh,
5: c'est
4: moi, je serais parti.
3: Mais moi, je pars pas parce que compte tenu du niveau.
4: Bah, t'es gelé, tu peux pas partir.
3: Je prends même pas la route.
1: Mais c'est vrai qu'on est frigorifié. Le numéro 9, c'est Simon Dieudonné. Ça sonne chez lui. Il habite M dans le Loir-et-Cher.
6: Personne n'a de la gnôle dans le public.
7: Un vin chaud.
1: Allô?
8: Allô?
7: Bonjour, est-ce que vous êtes Simon Dieudonné?
8: Oui.
7: Ah, écoutez, j'ai une bonne nouvelle pour vous. Est-ce que vous avez une petite idée de qui pourrait vous appeler et vous annoncer une bonne nouvelle?
8: Je dirais, non, j'ai pas d'idée.
7: Ah, vous avez pas d'idée? Vous reconnaissez pas ma voix?
3: Oh, la vache.
9: Il est tout déçu.
4: Une belle jeune fille.
8: C'est Stevie?
1: Oui! Oh, oh merci, mon Simon! Mais c'est vous, Simon.
7: On l'a retrouvé.
1: Ah, alors Simon, que faites-vous dans la vie?
8: Je suis commercial.
7: Commercial?
3: Dans quel domaine?
1: Ah, une dame qui rigole derrière.
7: Une dame qui rigole. Votre femme?
8: Ah ouais, je me suis mis en haut-parleur pour prendre le bloc-notes avec la valise.
1: Ah
7: donc
1: vous avez tout compris, Simon.
7: Efficace. Vous connaissez le contenu de la valise?
8: Ah bah attendez un petit instant, je vais vous dire ça. En plus j'ai fini de le noter ce matin parce que j'ai écouté le podcast ce matin. Donc il y a 1014 euros.
1: Et oui, j'ai bien tout répété hier en plus. Hein.
8: Exactement.
1: Alors 1014 euros, très bien.
8: Un mini potager d'intérieur de la marque Véritable.
1: Exact.
8: Le livre Guyanca, l'âme d'année des Médicis, publié aux éditions de l'Observatoire.
1: C'est parfait.
3: Punaise.
8: Un téléviseur 4K QLED de 139 cm de la marque TCL.
1: Eh oui, 139 cm.
3: Oh, c'est beaucoup.
7: 1m40.
4: C'est beaucoup, Stevie.
3: Vous êtes immonde. Vous êtes immonde.
8: Le livre Une belle histoire d'amis écrit par Amir.
1: D'accord.
8: Le nouvel album de Nolwenn Leroy, La Cavale.
1: Exact.
8: Une party box de la marque Muse.
1: Exact.
8: Oh, et le calendrier de l'Avent Florence Nature.
1: Vous avez gagné la valise RTL.
8: Super, merci beaucoup.
3: Et en plus, il n'a pas triché.
1: Ah, voyez, Stevie, vous avez porté chance.
7: Ah, je suis ravi pour Simon et sa copine.
1: Et oui, comment elle s'appelle, Madame Dieudonné?
8: Alors, c'est pas ma copine, c'est ma collègue.
1: Ah, c'est votre collègue, votre maîtresse,
8: ouais, voilà.
1: D'accord.
8: Mais ma copine, c'est Laurie.
1: Ah, Laurie. Oh, on l'adore, même Bleton. C'est une blague de Vincent Dedienne, j'adore cette blague.
6: Je la connais pas.
1: Même Bleton, monsieur même Bleton, tu une fille, Laurie.
4: Laurie Bleton.
7: Oh putain, c'est alors elle, le temps que ça monte.
1: C'était dans le premier spectacle de Vincent Dedienne, ça m'a toujours fait rire, l'horrible ton.
6: Bah, s'il faut être aussi drôle que ça pour que tu produises, je vais t'en sortir.
1: Il y a d'autres choses dans son spectacle. Bah écoutez, on va vous envoyer les 1014 euros et peut-être vous pourrez donner une des choses à votre collègue.
8: L'album de Nolwenn Leroy, oui.
1: Oui, voilà, ou le livre d'Amir.
4: Le petit potager.
1: Le calendrier de l'Avent.
8: Elle veut la télé.
1: Bon, écoutez, en tout cas, vous allez garder les 1014 euros, c'est déjà pas mal. Et c'est vous qui allez donner le nouveau montant de la valise, Simon.
8: Alors, je dirais 1092, du coup.
1: Alors, 1092 euros. Et je vais ajouter tout de suite un séjour offert par l'Office de tourisme de Lens, Liévin, pour l'exposition Les Louvres de Pablo Picasso au Louvre Lens. Une belle expo. En plus, attention, on n'offre pas seulement les entrées au musée. Hein. Il y a une soirée étape à l'hôtel Louvre Lens qui se trouve juste en face. On y était allé.
4: C'est très bien.
1: Dîner la nuit, petit déjeuner le matin, c'est pour deux places pour l'expo et les billets de train depuis le domicile. Tout ça dans la valise RTL, donc 1092 euros et un aller-retour et des entrées pour le Louvre Lens avec l'expo

0: Picasso. Vous avez bien noté? Pas vous, hein, on va pas vous rappeler demain, Simon. Mais...
1: J'étais en train de noter, justement.
0: Mais en tout cas, on vous félicite et merci pour votre fidélité. Voilà.
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0: Vous êtes heureuse de vous retrouver à côté de Jean-Philippe Janssen.
3: Et je suis alors étonnée par Ryu qui a perdu des kilos et je trouve que ça te donne un air l'œil intelligent.
4: Non, c'est vrai.
3: C'est vrai. Avant il avait une bouille toute ronde.
5: On voyait pas l'œil.
3: Et maintenant il a de l'expression. Mais,
6: oh,
3: mais je te jure,
6: bah,
3: mais
6: c'est vrai. Voir sa lèvre, il a des bouches maintenant. Il a des bouches.
3: Non, mais il a.
0: Alors je me tourne évidemment vers celle qui est la spécialiste.
5: Ah oui.
0: Parmi
5: ouais, moi.
0: Nous.
3: Bah, moi aussi.
0: Vous aussi. Mais Christina, quand même, c'est son boulot.
3: Oh, elle est arrivée en pyjama, ça va.
6: J'aimerais bien porter le pyjama quand même.
0: Alors, elle est magnifique. Écoutez, il y a quelques mois que je n'avais pas vu Christina, j'ai l'impression qu'elle est rajeunie de semaine en semaine.
6: Merci, chérie.
3: Quelques mois, oui. On a fait les calculs là, dans les backstage, ça fait au moins 3 ans que je ne vais pas en grosse tête.
0: Ah oui, mais je vous ai vu entre temps.
3: Ah oui, on s'est vu entre temps,
5: société. Dans la vie privée, oui. Ah, oui,
7: et
5: oui.
7: Vous n'avez aucune ride, c'est extraordinaire, vous n'avez aucune ride. Non, mais c'est la
3: alors, chérie, raconte-nous pourquoi tu as perdu autant. Des kilos.
7: Mais comment on peut
3: poser cette question?
5: Mais on le trouve très beau.
7: Mais regardez, il faut que je change de tenue, je vais vous expliquer pourquoi. Parce que là, on est à l'antenne, donc je peux vous montrer. Regardez, j'ai un gros problème. Regardez, je vais vous montrer. Normal. Mais là, regardez, j'ai pas eu le temps d'aller. Et regardez, ça va, ça fait pyjama maintenant. Regardez, ça fait pyjama, Laurent.
5: Non.
7: J'ai pas eu le temps de changer.
5: Il est vieux avec la robe à sa mère.
3: C'est SOS relooking.
0: Non, mais Christina, il n'y a rien qui va.
7: Parce qu'avant j'avais le bide, donc c'était comme ça en fait. Tu vois, j'avais du bide.
5: Oui,
7: donc,
5: oui,
7: ça remontait jusque là.
0: Non, montrez pas, montrez pas.
3: Ah non, mais c'est.
6: Il a dit qu'il veut maigrir encore 3 kilos et après il va aller chez Zara. C'est son.
7: Oui, j'irai une après-midi chez Zara.
0: Ah, chez Zara, le luxe, tout de suite.
8: Pourquoi pas chez qui?
5: Pour l'instant, il peut aller chez Zoro.
0: Parce que c'est vraiment toujours très moche ce que vous portez.
7: Oui, mais.
5: Et quel est l'avantage d'un rideau de douche, c'est que c'est taille unique.
0: Et alors, y compris, je dois dire, parce que par malheur, et vraiment, Dieu sait que j'en ai vu des horreurs dans ma vie, mais alors, par malheur, j'ai aperçu votre caleçon, là, qu'on avait voulu montrer
5: oh non,
0: votre chemise.
5: C'est vrai.
0: Enfin, porter des caleçons. Mais qu'est-ce, elle vous dit rien, Nathalie, votre fiancée? Elle porte pas des caleçons avec des petits Mickey.
7: Non, mais elle est heureuse, parce que franchement, elle m'aimait pas trop un petit peu gros, donc maintenant, elle est très heureuse. Mais on se voit moins, parce que j'ai pas le temps.
3: Ah bah, tu vois, donc t'as maigri grâce à ta chérie.
7: Non, c'est un acte individuel.
5: Attends,
0: un acte individuel.
5: Si
0: même pour le sexe, ça n'est que des actes individuels.
7: C'est pas faux.
5: Si elle aimait pas ton physique, elle aimait quoi? Ton
7: enfant. Elle était touchée par mon histoire.
0: Votre histoire. L'histoire qu'on va y raconter tout à l'heure.
7: Je l'adore. Non, elle a été touchée par mon côté un peu.
5: Débile.
7: Un peu.
8: Non, Jean-Philippe, s'il te plaît.
7: Non, mais elle a été touchée par mon.
3: C'est marrant, mais t'as les bras moins courts depuis tes mères.
0: Et c'est vrai en plus.
3: C'est vrai.
0: Il a le bras long maintenant, faut se méfier.
7: Arrêtez, Laurent.
3: Mais Nathalie, t'as trouvé changé.
5: Mais moi, j'encourage, je trouve ça très tellement courageux de perdre du poids. C'est tellement compliqué.
7: C'est vrai.
5: Donc, bravo pour ça. Bravo.
3: 22
5: d'amour
3: kilos
5: respect.
7: En 3 mois et elle m'accompagne dans cette mission commando.
5: Tu
7: elle m'accompagne. Pourquoi tu ris?
5: Bah oui, bah, le compte en banque était bien, maintenant elle veut que le corps suive. C'est une génie, cette fille.
0: Non. Mais elle fait quoi dans la vie? Elle travaille aux petites sœurs des
7: mais
0: pauvres.
7: Je vous ai dit, elle est ingénieuse. Elle est ingénieure dans le milieu.
0: Ingénieuse.
7: Elle est ingénieure dans le monde sous-marin.
5: Et est-ce qu'elle est dans le monde sous-marin? Elle s'occupe des baleines. Ne me dis pas qu'elle étudie les mammifères marins.
7: Et je suis allé dans son laboratoire et tout, c'est absolument
5: extraordinaire. Elle s'appelle Jérémy,
0: vous allez faire sortir.
7: Non, mais elle est ingénieure et tout, et c'est une scientifique.
5: Et est-ce qu'elle est même en surcharge pondérale?
7: Non, pas du tout, elle est très très belle.
0: Elle fait des recherches.
7: Laurent, bah, on va bien vivre.
3: Vous avez conclu ou pas? Parce que moi, je l'ai sauté des épisodes.
7: Non, ça veut dire quoi, conclu?
5: Ah, bah, attends, ça veut dire quoi? Tu peux pas poser cette question.
8: Ça veut dire, c'est quand on dit tu me plais, toi aussi tu me plais. Voilà, c'est conclu.
7: C'est Laurent, ça vous intéresse?
5: Oh, il a de la buée, il a de la buée.
7: J'ai de la buée, regardez. C'est grave ce début d'émission.
5: Ah oui, c'est toi qui est grave.
3: T'as conclu ou t'as pas conclu?
7: J'ai pas conclu.
5: On sent que ce moment t'es frité.
0: C'est pas facile avec une poupée gonflable, faut trouver l'entrée. Allez, une première citation pour Madame Chivre, qui habite Saint-Pantaléon de l'Arche, c'est en Corrèze, qui a dit

0: deux personnes mariées peuvent fort bien s'aimer, à condition de ne pas être mariées ensemble.
1: Sacha Guitry ?
0: Oui,
1: ah
0: ouais.
2: À suivre.
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0: Une question pour Damien Malfait qui habite Plumelin dans le
4: Malfait le beau.
0: Monsieur Malfait habite à Plumelin dans le Morbihan et la question concerne Jeanne d'Arc. Qu'est-ce qu'on peut désormais faire avec Jeanne d'Arc?
5: L'éteindre.
6: Non mais
0: non, pas l'éteindre.
6: Il y a une application. Il y a une application qui permet de l'interviewer, de discuter avec elle. L'intelligence artificielle répond à sa place.
0: On peut parler avec Jeanne d'Arc. Wow. Bonne réponse de Christophe Barbier.
5: À quel moment on peut parler avec elle?
6: C'est assez normal qu'une fille qui ait entendu des voix fasse entendre la sienne maintenant.
0: Absolument.
6: Quand même, hein.
0: C'est tout nouveau, ça vient de sortir avec l'intelligence artificielle. On vous donne une sorte de magnète, voyez-vous, et il y a un QR code derrière. Mmh. Et grâce à ce QR code, vous pouvez poser. Mais c'est parce que on pourrait croire que c'est enregistré à l'avance, qu'on connaît, qu'on sait ce qu'elle va dire.
5: Elle parle en direct.
0: Non.
7: Non, c'est de l'intelligence artificielle.
0: Non, mais vous pouvez lui poser toutes les questions que vous voulez. Et en fait, comme elle, je sais pas, c'est une sorte de mix entre ChatGPT. Elle va vous répondre quoi que vous lui demandiez.
6: Ah bon, elle répond parce que l'intelligence artificielle va puiser dans la mémoire du procès notamment, et elle répond.
8: En fonction de sa vie.
6: C'est ce qui permet de vérifier.
7: Ça intéresse. À part Jean-Marie Le Pen.
6: Ça permet de vérifier que Jeanne d'Arc n'est plus celle qu'on croyait.
7: Mais pas mal.
8: C'est beau, hein, sa femme, elle l'aime, elle applaudit encore à cette connerie.
7: Il vous fait encore rire, madame?
8: Toujours.
5: Ah, c'est la petite chauve qui est là-bas, là?
8: Non, elle est belle.
7: La petite chauve.
5: Qui a envie de parler avec Jeanne d'Arc?
0: Bah, plein de gens ont envie de parler avec Jeanne d'Arc. Et puis, c'est vrai que vous pouvez lui demander toutes les questions et vous répondra. Est-ce que tu es la sœur de Mireille? Ah, bah non, Mireille, c'était pas ma sœur. Voilà. Des tas de trucs.
8: Non, mais on lui pose des questions sur sa vie à elle.
0: T'as pas trop chaud? Non, ça va. Ça s'est arrangé. Est-ce que tu connais Marine Le Pen? Oui.
7: Oui, je l'aime beaucoup.
0: Voilà. Est-ce que tu as le sentiment d'être récupéré? Tout le monde essaie de me récupérer. Des tas de trucs, quoi.
7: Qu'est-ce que tu connais, Christophe Barbier?
6: Quel a été ton dernier mot sur le bûcher? Je veux descendre. Et le bourreau m'a répondu, tu vas en avoir.
0: C'est une sainte, je
5: vous
0: le rappelle.
5: J'ai écouté un podcast sur Jeanne d'Arc de Laurent Deutsch sur RTL.
7: Dis donc, t'as du temps à perdre.
5: Et je sais que les derniers mots de Jeanne d'Arc ont été Jésus, Jésus, Jésus.
7: C'est vrai?
0: Écoutez,
5: écoutez, moi je fais...
1: C'était pas un espagnol.
7: Elle est espagnole.
0: On a tout fait sur les derniers mots de Jeanne d'Arc et les grosses têtes les ont souvent rappelées. Monsieur Barbier a rappelé effectivement, je ne suis plus celle. Qu'est-ce que vous avez dit d'autre?
6: Je veux descendre.
0: Voilà, je veux descendre.
5: Il y a eu aussi, pourvu qu'il pleuve.
0: Voilà, pourvu qu'il pleuve. Ça c'était Jean-Yann. Ça c'est Jean-Yann. Pourvu qu'il pleuve.
5: Qui me l'a volé, hein.
0: Mais bon, non, oui. Il y a eu plein. Vous m'avez pas cru. Vous m'aurez cuite.
5: Mais moi je fais confiance à RTL. J'écoute les podcasts. Je me dis ça va me servir aux grosses têtes. J'arrive ici, je dis Jésus, Jésus, Jésus. On me dit non, c'est pas ça.
0: Et si, c'est la vraie phrase.
5: Ah, c'est la vraie phrase.
0: Jésus, enfin, la vraie phrase.
5: Oui, on sait pas.
0: Elle bégayait. Jésus, Jésus, Jésus.
5: Et avec le crépitement du sapin, de toute façon, on n'entend pas bien.
8: Je pense qu'on va tous avoir du courrier, en fait.
0: Mais en tout cas, on peut
7: elle est morte récemment, Jeanne d'Arc, Laurent.
0: 1431,
7: si
0: vous voulez savoir.
7: Ah oui, c'est sa date, quand même.
0: Je connais la date par cœur, parce que Jeanne d'Arc, en Normandie, c'est important. C'est là où elle a été brûlée.
5: Bah, c'est les mêmes dates que Fustel de Coulanges.
6: Philippe de Villiers a acheté l'anneau de Jeanne d'Arc, qui était la propriété des Anglais, il y a quelques années. Oui, elle avait une bague, un anneau.
7: Ah oui.
8: Il a fondu.
6: Non, parce qu'elle l'a enlevé avant de mourir. Et les Anglais l'ont
9: emporté. Elle l'a donné à Gollum.
6: Les Anglais l'ont emporté en trophée et Philippe de Villiers l'a racheté il y a quelques années. On n'est pas tout à fait sûr de l'authenticité.
7: C'est un gros déconneur, ce Philippe de Villiers.
0: C'est pour exposer au Puy du Fou, j'imagine.
6: Sûr, il est exposé, sans doute.
0: Ben voilà.
6: Mais le prochain truc, c'est de réhabiliter l'évêque Cochon, qui est de sinistre mémoire parce qu'il a fait brûler Jeanne d'Arc, mais qui avant avait été un magistrat impeccable pendant la guerre de Cent Ans.
0: Ah oui.
6: Qui avait notamment un peu aidé à libérer Paris de la révolte des Cabochiens. 1413.
5: C'est un beau combat dans lequel tu vas te lancer.
9: Non, mais si on prend la même logique, il faut réhabiliter Pétain parce qu'avant le Vichy, il était très bien.
5: Montez une association tous les deux.
9: Tu vois ce que je veux dire?
0: Ouais, ouais, ouais, ouais. On a l'impression d'être au bistrot. Tu vois ce que je veux dire, Marcel?
7: Tu vois ce que je veux dire.
0: À Marcel, pour Armand Guimbous, qui habite Amiens, dans la Somme, une question sur un ingénieur autrichien qui s'appelait Gaston. Son nom est resté à la postérité grâce à une arme. Laquelle? Comment s'appelait
5: Gaston?
0: Cet autrichien prénommé Gaston.
5: Une arme à feu?
0: Une arme à feu, oui.
5: En quelle année, Laurent?
9: Gaston Winchester?
0: Winchester, non.
5: Ah, c'est pas Colt?
0: Ce n'est
9: c'est
0: pas
9: Samuel Colt.
0: Mais c'est vrai que Colt, c'était quelqu'un qui a laissé son nom au fameux Colt.
7: Comme Smith & Wesson.
5: Colt avait une phrase que j'aime beaucoup, il dit « Dieu a fait des grands et des petits, je les ai rendus égaux.
0: » Grâce à une arme.
6: Est-ce que c'était Gaston Glock?
7: Il va être bien ton spectacle.
6: Gaston Glock.
0: Gaston Glock, bonne réponse de Christophe Barbier. Eh oui, un Glock. Alors un Glock, on a l'impression que c'est un peu en plastique hein, comme arme.
6: Ouais, mais je pense que quand on est face à un Glock, ça fait pas du tout arme en plastique.
0: Ah, c'est vrai.
8: Si, mais c'est moins lourd que les autres, c'est vachement bien.
5: Je crois que c'est l'arme
8: ah bon,
5: de...
8: Tu connais de... Oui, j'adore tirer.
0: Ça s'écrit...
1: C'est sympa. Mais sauf quand tu cours.
0: Comment ça, vous adorez tirer?
8: J'adore tirer.
0: Ah, ouais, où est-ce que vous tirez? Dans un club de tir?
8: Oui.
5: Mais moi aussi, on pourrait se croiser quand on va tirer.
8: J'adore. Moi, avec la gendarmerie.
0: Mais vous tirez sur qui? C'est des photos de qui? D'Alessandra
8: Sublet? Sur des cibles. Ah, non, je l'adore. Sur des cibles.
0: Des cibles.
8: Ouais, ouais.
5: Mais étonnamment, c'est un truc qui détend beaucoup parce que vous êtes très concentré.
8: C'est ça.
5: Comme vous êtes dans des endroits insonorisés, comme ça, coupé du monde, il n'y a pas de réseau et tout. Et que c'est vraiment ça. Moi, ça me détend beaucoup.
0: Ça appuie sur la détente, c'est sûr.
8: Non, mais t'es obligé de tirer avec le souffle.
1: D'ailleurs, on dit détendu.
8: De retenir ton souffle, c'est tout un... Donc c'est vrai que t'es hyper concentré, ça fait un bien fou.
0: Glock, ça s'écrit G-L-O-C-K et non pas G2L au cul, évidemment. Mais en tout cas, c'était bien Gaston Glock. Bravo, Christophe Barbier.
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2: Dimanche, 6h du matin, l'homme se lève sans faire de bruit pour ne pas réveiller son épouse. Il met son VTT dans la voiture et s'en va. Arrivé sur le parcours, il se met à tomber des trompes d'eau. Sa matinée est fichue, il décide de rentrer chez lui. Il se déshabille sans faire de bruit, se recouche doucement tout près de son épouse et lui chuchote à l'oreille. Il pleut comme vache qui pisse. Et elle répond... Oh, quand je pense que l'autre idiot est en train de pédaler.
0: Et pas mal.
7: Elle est bien.
0: Elle est pas mal.
7: Ah ouais.
0: Franck Ferrand.
4: Alors, c'est deux amis qui sont en train de dîner. Et puis bon, c'est le moment du dessert. Alors, on apporte un gâteau qui est pas très gros, le gâteau. Et il y en a un des deux qui commence à le couper. Et alors... Il fait deux parts, mais complètement inégales, quoi. C'est un cheval, une alouette. Alors l'autre est un peu sidéré quand même. Il dit, mais pourquoi il coupe ce gâteau comme ça? Et celui qui vient de couper se serre. Il se prend, lui, la grosse part et il donne la petite part à l'autre. Alors là, l'autre est soufflé quand même. Il dit, bah, c'est vraiment impoli ce que tu viens de faire. Pourquoi? Qu'est-ce que t'aurais fait, toi, à ma place? J'aurais pris la plus petite. Ah, t'aurais pris la plus petite. Ben, de quoi tu te plains? Tu l'as déjà, la plus petite.
0: Ben, elle est mignonne.
7: Elle est mignonne.
0: Il la raconte bien.
5: Oui. Ce qui est mal poli, c'est de regarder Caroline en disant la grosse part.
7: Je suis un peu d'accord.
0: C'est à vous, Caroline, justement.
10: Alors, moi, c'est une blonde. Elle est avec son copain. Ils sont dans une voiture. Ils sont à l'abri des regards indiscrets. Ils s'embrassent tendrement, langoureusement. Ils se roulent des pelles. Et puis, le copain lui propose « Tu veux pas aller sur la banquette arrière ?» Alors, la blonde fait la moue. Elle refuse l'invitation. Bon, le garçon, il est courtois, il veut pas brusquer les choses, ok. Bon, il recommence à s'embrasser, il s'embrasse. Vraiment, c'est langoureux, c'est érotique. Donc, il dit, je vais retenter. Tu veux pas aller sur la banquette arrière? Et oui, non, la blonde, elle est pas d'accord. Alors, il est un peu dubitatif quand même. Il se dit, c'est bizarre, tout se passe bien, les baisers sont bons, il comprend pas pourquoi elle dit non. Alors, il dit, il se dit, je vais lui poser la question directement. Il dit, mais pourquoi tu veux pas aller sur la banquette arrière? Ah ben, elle lui répond, parce que je veux rester là avec toi.
0: Jean Benguigui.
11: Alors, c'est un vieux monsieur et son ami, son copain qui discutent sur un banc public et le vieux monsieur dit, tu sais, moi, j'ai encore une érection chaque matin. Ah bon? Pas moi. En fait, j'ai un petit secret, c'est parce que je mange du pain aux céréales. Et c'est ça qui te permet de dormir encore? Affirmatif. T'as qu'à essayer ? Très bien. Je vais tout de suite en acheter à la boulangerie. Alors le vieux se rend aussitôt à la boulangerie et demande « Bonjour madame, je voudrais 6 pains aux céréales, s'il vous plaît, 6 ». Ça fait beaucoup de pain, répond la boulangère. Vous recevez du monde ? Ah ben non, c'est tout pour moi. Ah, et vous n'avez pas peur qu'il soit tout dur ? Avant vous ne l'ayez terminé ? Eh ben merde alors, tout le monde était au courant ? Tout le monde était au courant, sauf moi ?
0: Monsieur Ferrari, sous les applaudissements du public.
12: Alors, c'est un mec qui rentre chez lui, va voir sa femme dans la cuisine. Écoute, c'est incroyable, j'étais sur un marché, ils m'ont vendu un perroquet qui détecte les mensonges. Je te dis, c'est incroyable, il est où ? Alors, ils arrivent tous les deux dans le salon, il y a le perroquet qui est là. Et puis, il dit à sa femme, elle s'appelle Catherine, il dit, vas-y, essaye. Il dit, je m'appelle Clotilde. Menteuse ! Elle dit, mais c'est incroyable, mais comment il fait ça ? Alors, ils sont tous les deux incroyables, ils testent le perroquet sur plein de trucs, à chaque fois ça marche. Dès qu'ils disent un mensonge, le perroquet fait menteur, menteuse, incroyable. Il y a le fils qui rentre et il rentre 2-3 heures après l'heure normale de l'école. Alors il dit, attends, je sais pas où il était notre fils, on va tester sur lui. À tous les coups ça a marché. Alors il s'appelle le gamin, il dit, t'étais où ? Alors le gamin il dit, ah bah je suis resté un petit peu plus à l'école pour préparer mon devoir de demain. Menteur, c'est incroyable, enfin c'est fou. Alors, du coup le père il continue, il dit, non mais là t'as menti, tu vois le perroquet, il a deviné que t'as menti, dis-nous la vérité, t'étais où ? Il dit, ok, j'étais chez un ami, on a regardé un film, on a regardé les 10 commandements. Menteur. Le père il s'énerve, il dit, arrête de dire des conneries, tu vois bien que le perroquet il sait quand tu mens, dis-nous la vérité, qu'est-ce que t'as fait ? Bon bah j'ai regardé un porno. Alors là, le perroquet dit vérité. La mère elle dit, c'est incroyable hein, il ment autant que toi hein, c'est bien ton fils. Menteuse.
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0: Question musicale que j'avais réservée pour Olivier Bellamy, il n'est pas là aujourd'hui.
16: Mais je peux l'imiter.
0: Ça aurait été. Ah, mais vous faites Jean-Phi pareil que Bellamy.
16: Non, Bellamy, c'est.
17: Qu'est-ce que t'es marré en accent, c'est
16: pas possible. En imitation, oui.
18: Mais c'est... on dirait qu'il tremble un peu quand
0: c'est
18: il parle.
0: C'est très, très mauvais, Boublil.
16: Attendez, j'essaie, mais il faut que je relavoie de. Oh.
17: On dirait Balladur.
18: Un mix entre Balladur et Giscard.
16: Ouais, je suis très mauvais.
0: Mais c'est pathétique.
16: Oh bon.
17: On dirait Roselyne Bachelot.
16: C'est vrai.
0: En tout cas, il est évident qu'Olivier Bellamy aurait répondu tout de suite à cette question. Voilà pourquoi je préfère la poser en son absence. Comment appelle-t-on un point placé au-dessus d'une note de musique ?
19: Quand on a un point sur une note, si mes souvenirs de leçon de piano sont exacts, ça veut dire qu'on doit rester plus longtemps appuyé sur la note.
0: Oui, il y a de ça, effectivement. Et comment on appelle ça ?
18: Un demi-ton.
0: Non. C'est pas tout à fait ce que vous avez dit, hein, Caroline.
18: Alors, ça veut dire quoi ? Ça veut dire quoi ?
0: Ça veut dire qu'en fait, il y aura des suspensions entre les différentes notes.
17: Oui !
0: Staccato ! Pardon, staccato ! Staccato !
16: Oui.
0: Bonne réponse de Caroline Diamant.
16: Bravo.
0: Ça, c'est bien. Il faut dire que Caroline a été pianiste, il faut le rappeler quand même.
17: Pianiste, danseuse étoile, enfin presque.
19: Non mais j'ai eu la chance de prendre des cours de piano, des cours de danse classique. Oui, j'ai été gâtée enfant par mes parents.
16: Elle a été ragondin à l'Opéra de Paris.
0: Un staccato, c'est effectivement le petit point qu'on voit au-dessus d'un autre. Vous aussi, vous jouez du piano, Isabelle, vous auriez pu répondre à un staccato.
20: Ça ne me revenait pas.
17: Je pensais que le point, il était en dessous.
16: Oh là.
17: De la note, le staccato, oh, pas au-dessus.
18: T'as déjà fait du piano ?
17: Oui, mais bon, le violon aussi.
18: Oui, mais ça n'a rien à voir.
17: C'est pas le même. Non, si, les notes, c'est
4: Laurent,
17: pareil.
4: Vivement le bouillon.
17: Violon, t'en as beaucoup.
18: Est-ce que quelqu'un aurait une marmite dans le public ? Une grosse.
17: Nous organisons une aquamation. Nous faisons une levée de fonds.
16: Je paye pour le sobuco, moi.
18: Est-ce qu'on a le droit de faire une aquamation contre l'avis de la principale intéressée ?
0: Il faut rappeler à nos auditeurs qui nous rejoindraient que Dari Boudboul, tout à l'heure, a dit qu'elle ne voulait pas être enterrée. Elle ne voulait pas une crémation, elle voulait une aquamation.
1: acclamation, ça existe.
0: Pas une acclamation.
7: Ah,
0: hein.
7: Non, non.
0: Une acclamation, c'est-à-dire qu'on va pas la brûler.
5: On va la bouillir.
0: On va la bouillir dans de l'eau parce que c'est plus écolo. Hein, c'est bien ça.
5: Non, c'est pas ça. Ça nourrit 12 personnes.
1: Et la chaleur viendra de l'eau bouillante.
7: Oui, bah donc on va te bouillir.
0: On pourra mettre un bouillon cube pour l'odeur.
7: C'est une soupe faux, quoi.
0: Mais non, mais c'est... Est-ce qu'on pourra aller dedans péter pour faire un jacuzzi?
7: Ah oui. Moi, je suis Prams.
19: C'est dommage de gâcher une aussi belle réponse par d'aussi grosses bêtises.
0: Oui, alors... Elle a raison, Caroline.

0: Restons dans la musique, ou plutôt dans la chanson. Pour Evelyne Thébault, qui habite Fécamp, on va rendre hommage à un chanteur, acteur français, qui s'appelait Jean Stout. Il est mort il y a 13 ans, on va me dire, il est peu connu.
1: Jean Stout?
0: Jean Stout.
1: Il va être connu sous un autre nom, quand même.
0: Ben, écoutez, non.
2: Ah, bon.
1: Ah, c'est son nom de star, c'est Jean Stout?
0: Oui, parce qu'il sort...
1: Il y a des gens qui ont des posters de Jean Stout chez eux. Il avait un fan club.
0: Ben, écoutez, quand vous aurez la carrière de Jean Stout...
1: Ah, ouais. Ben non, mais je me moque pas.
0: Vous reviendrez.
1: Je me moque
3: exactement.
1: Pas.
3: Bon. Et il est mort.
0: Ouais. Ah, il est mort il y a 13 ans, Jean Stout.
1: Ah oui, il était jeune.
3: On en a très peu parlé. Hein.
0: Je l'ai trouvé dans. Ben, on a eu tort.
1: Ah, oui.
0: Je l'ai trouvé. Moi, c'est comme ça, je suis un homme curieux.
1: C'est
0: et
1: vrai.
0: Dans l'éphéméride du jour, j'ai vu.
1: Jean Stout.
0: Mort le 10 avril 2012, il y a donc 13 ans, de Jean Stout. Je me suis dit, tiens, c'est qui Jean Stout?
1: Ben oui.
2: Et bonne question.
0: Et ben, je peux vous dire, de son vrai nom, il s'appelait André-Jean Destoué. Et.
1: Oh, il aurait dû garder, hein.
2: Franchement, c'est puis, pas pire en tout cas.
0: Et puis il a préféré Jean Stout, il est mort à 78 ans.
1: Ah oui.
0: Il a eu une très belle vie.
4: Exactement, et lui il a peut-être pas présenté Secret Story, voilà.
0: Et je peux même vous dire qu'il a interprété en français une chanson que tout le monde connaît. On va l'écouter évidemment quand vous aurez retrouvé, non pas son nom je vous l'ai donné.
1: Jean Stout.
0: Mais la chanson.
1: La danse des canards.
0: La chanson qu'on connaît tous, interprétée par Jean Stout.
2: Vous dites, il l'a chanté en français, ce qui veut dire qu'il n'était pas français au départ.
0: À lui, est français, absolument.
3: La chanson était américaine.
0: La chanson, en revanche, n'était pas en version française au départ. Lui, il a chanté la version française.
1: Et ça a été un tube.
0: Ah, c'est plus qu'un tube. C'est une chanson que tout le monde connaît.
1: Est-ce que c'est quelque chose qui date des années 60?
0: C'est en 1968.
1: Et la version française aussi?
0: Ah bah oui, bien sûr.
1: Ça s'est fait dans la foulée.
0: À peu près en même temps, d'accord. Oui.
2: Quand j'entends siffler le train.
1: Ah, avec l'accent allemand? Ça, oui. Alors, ouais. Les trains et l'accent allemand, ça rappelle des souvenirs quand même. T'as beaucoup d'humour.
3: C'est d'un goût.
1: Ah, quand j'entends siffler les trains,
3: je verrai plus mes cousins.
0: Quelle horreur! C'est quelle horreur!
1: Mais ça, c'est horrible!
2: Mais je ne sais pas!
0: Qu'est-ce qui vous a pris, Caroline?
2: Je ne sais pas! Quelqu'un s'est emparé de moi!
0: Jean Stout, en tout cas!
1: Jean Stout!
5: C'est une chanson, une vraie chanson, ou est-ce que c'est une chanson rengaine ou une chanson de film?
0: Ah, c'est une chanson de film, oui, ça c'est vrai!
3: Le soleil brille?
0: Le soleil brille, non!
3: Est-ce que c'était une comédie?
0: Oh, c'était une comédie, oui. C'était
1: pour les enfants.
0: Un film joyeux pour les parents et les enfants.
1: Pour la famille.
3: C'est pas... hein, c'est ça?
5: Mary Poppins.
2: Oui. Je crois que je l'ai.
0: Allez-y.
2: Do you Saint-Tropez?
0: Ah non, non.
3: C'était
0: non.
3: Chanté par une femme.
0: Ça, c'était en français, hein, du Saint-Tropez.
2: Mais c'était peut-être une traduction de Do you Saint-Tropez.
0: Mais ils sont fous.
1: Alors Laurent, est-ce que c'était un dessin animé?
0: Oui.
3: C'était un Walt Disney.
0: Est-ce que c'est un Walt Disney?
3: Mary Poppins.
0: Mary Poppins.
1: Un jour mon prince viendra.
3: Les Aristochats.
0: Non.
2: Non.
5: On Belle et Clochard.
2: Ouais.
1: Le livre de la jungle.
2: Il fait trop beau pour être heureux.
1: Mais non.
4: Ah ouais.
3: Il en faut
0: pas. Bonne réponse de Caroline Diamant.
1: Alors c'est pas il fait promo, c'est il en faut peu.
2: Oui. Mais je sais pas ce que j'ai.
1: Et pourquoi tu fais ça avec l'accent antillais?
5: Ça, c'est un russe de Max.
4: Non, c'était limite raciste.
2: Il en faut peu pour être heureux. Vraiment trop peu pour être heureux. Il faut se satisfaire.
0: Vous permettez qu'on entende Jean Stout.
1: Oh oui.
6: 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Prenez la vie du bon côté. 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
0: Bah pour être heureux, revenez après 17h, les grosses têtes sont avec vous jusqu'à 18h.
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0: Notre ami Boudère nous a promis d'autres blagues. En plus, elles sont neuves, ces blagues. On les connaît pas.
1: Attendez.
0: Mais d'où vous les sortez, vos blagues, d'ailleurs, Boudère?
9: Vous savez, les blagues n'appartiennent à personne. On nous les raconte dans des dîners, entre potes, et après, on se les refait à notre sauce.
0: Alors, allez,
9: ça se passe dans un mariage. Il y a la mariée qui rentre avec le mari. Il rentre, c'est la cérémonie. Et là, t'as deux personnes qui sont assises, ils se disent entre eux, oh là là, mais qu'est-ce qu'elle est moche, la mariée. Et l'autre, il dit, oh ouais, elle est dégueulasse. Et là, derrière, elle dit, oh, dis donc, je vous dérange pas, vous parlez de ma fille, là. Elle dit, ah, pardon.

0: Elles sont drôles.
1: On peut les raconter dans une bar mitzvah.
0: Ah ouais.
2: Là, c'est une petite fille qui vient voir son papa. Elle dit, papa, c'est quoi la beauté? Il dit, tu vois ta mère? Il dit, oui. Il dit, ah bah, c'est pas ça du tout.
0: Quelle est l'œuvre musicale qui change de nom en fonction si vous la chantez le matin ou le soir?
3: Ah, les vêpres.
0: Les vêpres, non.
4: C'est religieux.
3: C'est religieux.
0: Non. Quel est le nom d'une œuvre musicale qui change de nom en fonction du fait que vous la chantiez ou le matin ou le soir?
5: Une comptine?
0: Une comptine, non.
5: C'est religieux, c'est l'Angélus.
0: Non, ce n'est pas religieux.
6: Non.
7: Mais c'est une œuvre, comment, c'est assez générique.
0: C'est générique.
7: Voilà,
4: c'est ça. Ah oui, c'est pas particulier, donc, c'est pas une chanson.
7: Une berceuse ou une.
0: Voilà, par exemple. Bon, mais une berceuse, si vous la chantez le matin, ça continue à s'appeler une berceuse.
4: Non, ça s'appelle une réveilleuse, Laurent.
0: Oui, mais vous avez compris la question. On avance.
6: Il est interdit de la chanter le midi. Je voudrais juste savoir.
0: Alors écoutez, il n'y a pas de mot pour le midi, mais en revanche, il y en a un différent pour le midi que pour le soir.
6: Ah, voilà. Aurorette et crépusculette, c'est un truc comme ça.
0: Ah, ça c'est pas mal. Vous êtes sur une bonne piste.
7: Ah, Steve. Ça se termine en et?
0: Pas du tout.
4: C'est un mot français ou étranger?
0: Ah, ce sont deux mots français. Oui.
4: Non, c'est pas adagio.
0: Et c'est vrai qu'on n'y pense pas, mais cela veut bien dire ce que cela veut dire. C'est-à-dire, quand vous utilisez un des deux mots, c'est que c'est le matin. Quand vous utilisez l'autre, c'est que c'est le soir.
6: Et on connaît tous ces mots.
0: Oui, quand vous aurez la réponse, vous direz, ah mais oui, c'est évident.
6: Alors est-ce que là-bas, c'est nocturne? Est-ce que ça part du mot nocturne?
3: Une nocturne.
0: Une nocturne, non.
5: Non.
0: Ce qui est fou, je vous jure, c'est que c'est une évidence absolue.
7: Ah mince, alors, une matinale ou une...
0: Une matinale,
7: non. Une veillée?
0: Non. Qu'est-ce qu'on peut chanter qui change de nom en fonction du fait que vous la chantiez le matin ou le soir?
5: Une aubade et une crépusculaire.
0: Ah, vous avez la moitié de la réponse.
5: Une aubade.
0: Et le soir?
7: Une sérénade.
0: Une sérénade. Ah, bonne réponse d'Isabelle Mergault et Ariel Dombasle.
3: Oui,
0: bravo les filles. Et oui, une aubade se chante le matin et ça devient une sérénade si vous la chantez le soir. C'est chouette quand même.
7: Mais alors, si vous ne cessez pas de la chanter, l'aubade, vous commencez le matin et vous vous arrêtez jamais.
4: À quel moment
7: elle change de
5: À midi, à midi.
0: Est-ce qu'on vous a déjà chanté une sérénade ou une aubade sous votre balcon? Non, Isabelle.
7: Non.
6: Je suis sûr que si on chante une aubade ou une sérénade à Isabelle, jette un saut d'eau direct.
7: Non, mais l'aubade, déjà, il faut...
0: Stevie aussi, si vous lui chantez un truc sous son balcon, c'est la saut d'eau direct.
7: Oui, mais enfin, ce sont quand même des mots très désuets.
3: Non, mais attendez, pour moi, il y a un contenu spécifique aussi.
5: Voilà.
3: Quand on chante une aubade, c'est une ode à une personne.
5: Par exemple, le jour de ton anniversaire, dans tous les pays latins, on vous chante une aubade.
3: Ah bon?
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0: se... C'est le matin, mais ça n'empêche pas de s'endormir. Hein.
6: Moi, c'est là où on dit qu'on est bien en France quand même. Hein.
4: Ouais, j'ai une aubade française. Ah, le soleil vient de se lever, il va bientôt arriver, l'Amérique aurait...
0: Ah, bah voilà, ça c'est l'aubade. Ça c'est une aubade, effectivement. Et une sérénade, c'est va te coucher.
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0: Et je vais vous demander comment on appelle cette couverture de lit. L'hiver approche, hein, il va faire froid, donc il est temps évidemment de changer. Comment on appelle ça d'ailleurs? L'ensemble des draps, la couette.
7: Ah bon? Ouais,
0: ouais. Comment ça?
10: Moi je garde toute l'année.
7: Moi aussi.
3: Ah
10: toute l'année.
3: T'as pas une couette d'hiver, une couette d'été?
10: Ah non, non. Les crades.
7: Ah, moi j'aime bien
3: tes draps.
0: Vous changez jamais vos draps.
10: Mais je change les draps toutes les semaines. Ouais. Mais je ne change pas la couette. Mais
7: moi non plus.
0: Enfin, il y a des draps d'été.
10: Ah, moi, j'ai besoin de quelque chose de lourd sur moi.
0: Votre mari aussi, manifestement.
7: Mais moi, je suis comme toi. Je ne change pas des draps d'ongles.
6: Vous êtes sale. Vous en rendez pas.
7: On n'est pas sale. On change pas de couette. J'ai pas une couette d'été.
6: On change la housse de la couette.
3: Ben oui. Une couette d'été, une couette d'hiver.
7: Ben oui, d'accord. Mais j'ai pas la place. Moi, de même, déjà, j'arrive pas.
3: Tu allais me dire, j'ai pas les moyens.
7: Non,
10: moi j'aime bien garder le...
7: Moi aussi, puis quand j'ai chaud l'été, je dors sur ma couette.
10: Ah ben non, moi je mets la clim. Moi j'adore mettre la clim.
6: Ouais.
10: J'aime bien avoir froid tout le temps. Donc, en hiver, la fenêtre ouverte. En été, la clim allumée.
7: Ah bah moi aussi, en hiver, la fenêtre ouverte. Mais la clim en été, non, je me mets sur...
3: Ami violeur, si vous êtes...

0: écoutez.
1: Il y a deux femmes nues sur leur couette.
0: Femmes nues.
1: La fenêtre ouverte.
0: La fenêtre ouverte. À quel étage?
2: Ils vont être déçus en rentrant. Ouais. Caroline Diamant allongée à poil sur la couette.
0: Bonjour, ouais, j'ai écouté RTL. Il y a Stémoun qui m'a donné ce plan. Alors, excusez-moi, je me suis trompé.
3: Alors, c'est quoi la question?
1: Bah oui, on me laisse même pas le temps de poser la question.
0: Posez la question.
1: Comment appelle-t-on une couverture doublée, remplie d'une bourrure en laine ou coton, puis piquée, qu'on étend sur un lit? Elle se distingue justement de la couverture d'été par le fait qu'elle se compose d'au moins deux épaisseurs de tissu renfermant un rembourrage.
4: Une
3: courte pointe.
1: Comment vous dites?
3: Une courte pointe.
1: Une courte pointe. Bonne réponse de Madame Bachelot.
5: Oh mais ça, c'était nos grands-mères qui avaient ça.
0: Incroyable.
1: Ben non, on a une courte pointe.
3: Ouais,
1: hein.
3: Oui, une
1: l'hiver,
3: courte
1: on est
3: pointe.
1: Un peu mieux sous
0: voilà,
1: la courte pointe.
0: Une courte pointe.
1: Pendant que les autres sont encore sous leur drap d'été, là, à se cailler.
6: Moi, quand je suis déprimée, j'ai un pyjama en polaire licorne rose.
1: Vous nous faites rêver.
5: Alors, pour le mari docteur, pour le prochain grand amour.
0: Ne dis jamais ça.
5: Voilà. Oh, mais il y a des gars comme ça.
3: Tu dis qu'il y a une musette en soi.
6: Écoute, ah non, mais pour. Oui, mais quand je suis toute seule. Ah. La licorne.
3: Oui, mais il faut toujours se préparer à ne plus être tout seul.
0: Oh oui, enfin, quand arrive 11h du soir, il n'y a toujours personne. Tu peux être sûr que ça va être tout ça.
3: Moi, non. Les vrais bourrés, ils arrivent à 4h30.
0: Et quand tu te dis vite, ma nuisette. Moi, ça m'est jamais arrivé. 11h du soir, je sais que c'est mort. Hein.
1: On sait jamais. C'est jamais un voisin pour un dégât d'eau.
3: Ils sont très beaux, mes voisins.
1: Ah oui, oui. Ah. Vous avez des nouveaux voisins?
3: Non, mais je croise des hommes. Vraiment des belles personnes.
1: Ah bah c'est bien de leur dire sur l'antenne de RTL, ils vous écoutent.
3: Non, ils sont mariés, je les vois avec leurs enfants, mais ils sont bel hommes.
6: Pourquoi vous dites alors, Rosine, ça vous arrête pas, un homme marié?
7: Oh bah certainement pas.
2: Bah non.
6: Moi
7: bah évidemment que
2: bah
7: non.
2: Bah à son âge. Pardon.
0: Roselyne, vous avez été la maîtresse d'un homme marié déjà dans votre vie.
2: Le maréchal.
3: Ah oui, c'est très pratique. Bah,
7: si déjà on se réduit qu'aux célibataires, à mon âge, on va pas rencontrer grand monde.
2: Bah oui,
7: hein.
2: C'est vrai.
0: Bah si, il y a les veufs.
2: Bah ouais. C'est vrai.
7: Bah oui, mais à mon âge, on rencontre surtout des veuves.
0: Bah oui, c'est ça.
1: Non, ben, regardez, ça intéresse Anne d'un
6: oui
1: seul coup.
6: Ah oui. Non, mais moi, alors, j'ai jamais touché aux hommes mariés.
1: Ah oui?
3: Ah, bah, t'as tant que...
6: Non! Ah non, vraiment.
0: Bah, oui, t'as la raison.
1: Même pas le sien.
3: Non, mais t'as tort, parce que comme t'es connue, si t'as envie d'être discrète, eux aussi, ils ont envie d'être discrets. Donc, au contraire, c'est très pratique.
0: Et puis, mais parfois... Enfin,
3: il paraît.
0: Parfois.
1: C'est une copine qui me l'a dit.
0: C'est une copine qui
3: m'a raconté.
0: C'est génial, ça.
7: Écoute, Caroline, le fait de se concentrer sur les hommes mariés, t'as pas de chaussettes à laver et qu'est-ce qu'on mange ce soir? Non, c'est quand même nettement mieux.
3: Ah bah moi, ils savent qu'ils mangent pas, hein, je vais te dire. Je sais pas cuisiner.
1: Mais vous, alors, vous cherchez qui exactement? Si on peut vous aider, Anne, parce que ça me rend triste de vous savoir toute seule.
0: Je sais, je la connais bien. Ah. Elle cherche un mec de 50 balais environ, un peu mal rasé, un peu aventurier, qui porte beau, quoi. Ouais. Sorte de mec...
1: qui pourrait lui chanter ce soir, tu vas prendre.
2: Non, mais j'ai pas 50 ans.
0: C'est à peu près ça.
2: Non, c'est une description de la housse, quoi.
0: Non. Je sais pas, le dernier ou l'avant-dernier, je sais plus, il ressemblait à ça. Tu m'avais montré une photo. C'est un beau gosse.
2: Ah ouais?
3: Il est pas resté.
0: Allô, t'es là?
2: Allô.
6: Mais il y a des gens qui écoutent, on n'est pas tous les deux, là.
1: Mais non. Parce que vous racontez vos petites histoires, tous les deux.
0: Ouais.
1: Ah, ça, c'est mignon, j'aime bien.
0: Vous la connaissez depuis 30 ans, moi aussi, je la connais depuis 30 ans.
1: Oui, mais moi, je la rencontre.
0: On a commencé ensemble.
1: Je la rencontre, elle ne me raconte pas tout. D'abord, elle ne me raconte pas tout parce qu'elle a peur qu'après, je le raconte à la radio.
0: C'est ça,
3: Elle n'a pas tort.
0: C'est-à-dire ce que je suis en train de faire, je suis salaud. Excuse-moi.
2: Et toi, Ellie, t'as quelqu'un en ce moment?
0: Mais ça te regarde pas.
5: Une aventurière, mal rasée.
2: Parce que moi je peux vous décrire. Hein.
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1: C'est à l'Institut Aquitain de la main à Pessac que cette greffe a eu lieu.

0: On a greffé un de ses orteils à la place de son doigt à ce monsieur quadragénaire qui avait perdu son pouce dans un accident de travail. Alors c'est assez compliqué, hein, c'est une prouesse chirurgicale.
1: Bah oui,
2: on se doute que c'est pas collé avec de la colle forte. Hein.
0: Les chirurgiens de l'Institut Aquitain de la main de Pessac ont dû réaliser ça. Alors ça s'est fait en plusieurs fois. Je vous explique un peu comment ça s'est passé.
1: Bah faut d'abord couper le pied.
0: Quoi?
1: Il y a d'abord deux opérations.
3: Il avait perdu.
0: C'est risqué, c'est technique, hein, parce que le squelette du gros orteil est laissé en place parce qu'il est indispensable évidemment pour la stabilité du pied.
1: Pour faire des squats,
0: donc comment on fait? Alors, il prélève le squelette du deuxième orteil gauche du pied du patient. Deuxième orteil gauche.
1: Il y a deux orteils gauches.
2: Le deuxième orteil du pied gauche.
1: Le deuxième orteil gauche, je suppose qu'il y en a un premier.
2: Pour une fois, Jean-Pierre a raison.
1: Il a raison.
3: Mais il a pas de doigts.
0: Mais non, tous les doigts sont des orteils.
1: C'est des doigts de pied.
0: Non.
3: C'est pareil.
4: Ah, Jean-Pierre, il est fort.
3: C'est pareil.
0: Dans votre famille, à votre voix de canard, je sais bien que vous avez les pieds palmés.
1: Oui, oui.
0: Mais les cinq doigts des orteils.
2: Mais tu savais pas?
1: J'apprends ici toujours en même temps.
2: Ah non, mais faut vraiment donner le nord de la France à un autre pays. Mais
5: moi, pas nous. Je vous vois arriver.
2: On vous le rend. On donne aux Belges.
0: Ça ferait ton sur ton. Alors, donc, cinq orteils. Il y a le gros orteil. Donc, justement, il ne faut pas toucher au gros orteil pour l'équilibre du pied. Donc, ils ont pris le deuxième orteil.
3: Le voisin à côté.
0: Voilà. Ainsi que la peau et l'ongle du gros orteil.
1: Moi, j'ai une question. Oui. C'était pas plus simple de prendre un doigt sur un mort et d'y mettre.
0: Oui, mais il fallait le retirer de votre.
5: Je retourne sur France Inter.
1: C'est pas possible.
3: C'est pratique après quand tu sers la main. Il y a comme une odeur.
4: Attends, moi j'ai une autre question. La médecine, c'est pointu quand même, l'anatomie.
0: Oui.
4: Pourquoi ils n'ont pas appelé ça le majeur, l'orniculaire, le truc
1: Pourquoi ils n'ont pas appelé le résulteur?
0: Je peux vous présenter mon index? On le surnomme le funiculaire.
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0: Et Madame Dupanier, alors.
7: Oh, moi, je suis contente de voir Madame Bouteboule parce que, franchement.
0: Bouteboule.
7: À Marseille, on prononce tout, on n'est pas radin. Non, parce que quand j'étais petite, moi, je voulais être jockey, c'est vrai.
0: C'est pas vrai.
7: C'était un rêve, je vous jure.
3: Et maintenant,
7: à 16 ans, je faisais déjà 80 kilos, alors.
3: Mais du coup, t'en as mangé beaucoup.
7: Je l'ai laissé tomber, mais je l'ai suivi tout le temps.
0: C'est vrai, c'est vrai.
7: Ah oui, je l'adore.
0: Elle vous faisait rêver quand elle était à cheval.
7: Quand elle a eu sa cravache d'or, là, hein. Première femme à avoir gagné le tiercé.
0: Oui,
7: ça applaudit, ça, hein.
0: On finit par le savoir. Non, mais c'est vrai que moi aussi, je suis très impressionné depuis que Gary Boudboul est revenu. J'ai l'impression que j'ai 16 ans, que j'écoute la radio et que je suis. Ah bon, vous taisez-vous.
8: C'est pas bien, ça veut dire que moi, j'en ai 80.
7: Pardon. Ah non, mais on aime les gens âgés, c'est vrai.
8: Si vous en avez 15, moi, j'en ai 80.
0: Mais non, mais c'est comme Valérie Mérès qui a démarré, elle avait 20 ans, tout comme vous, dans cette émission. Vous voyez, donc vous êtes très jeune encore.
8: Oh, bah oui, sûrement.
0: Dari,
8: pas du tout, je suis dans les crèmes de beauté, âge mature.
0: Avec des morceaux à l'intérieur.
3: Maintenant, le jockey, elle se le tartine sur le visage.
5: Et puis, vous êtes une femme des années 80. J'ai beaucoup enquêté sur vous la nuit dernière. Parce que. Non, mais Dari Boudboul, c'est énorme quand même.
8: Oh, non, mais vous avez rien d'autre à faire la nuit?
5: Alors, je sais.
0: Ça, je vais vous répondre non.
3: Non. Ça, c'est officiel.
5: En fait, le 1er avril 1984, il y a la mort comme de Marvin Gaye, assassiné par son papa. Et vous gagnez le tiercé.
9: Oh, lui dis pas qu'il y a des gays qui meurent, le pauvre. Il dit ça.
5: Et là, il y a Bernard Rapp, c'est quand même le 20h de Antenne 2 à l'époque. C'est énorme comme 84. Et là, vous faites l'ouverture. Et c'est énormissime parce que vous avez fait gagner quand même. Quelqu'un qui avait parié 5 francs sur vous avait gagné à l'époque 7 556 francs 50, ce qui fait 2 242,24 euros.

0: énorme.
1: Et si vous aviez eu leur différence, c'était 802,50 francs, ce qui est 238,13 €. Et ce qui est génial, c'est l'histoire de ce cheval à Bondsy. Parce qu'à Bondsy, en fait, vous l'avez acheté 250 000 francs.
2: Mais amis, messieurs, bonjour.
1: 55 000
2: oui,
1: euros,
2: mon cher Laurent.
1: Et quand vous gagnez ce jour-là, vous êtes à la lutte avec Siegfried, avec Maxime Sfer, avec Balois, avec Valoir.
3: Non, mais attends, attends, attends. Laurent, il a été démoulé trop chaud.
2: Je vous confirme.
1: Et c'est génial. Et là, vous étiez allé faire un stage dans la plus grande galerie marchande à New
2: York. Vous aurez remarqué, c'est le spécialiste STRC, Esquarté, mais surtout Esquinté.
1: Dari Boudboul, non mais Dari Boudboul, non mais c'est quand même les années 80, c'est quoi? C'est l'affaire du petit Grégory et c'est Dari Boudboul, c'est énorme. La carte de star des années 80. Non mais 80.
4: Oh la comparaison.
3: Oui mais le truc en fait, c'est comme il a pas de, apparemment la nuit, il a rien à faire. Ça il faut fait... bien que l'énergie elle parte ailleurs.
2: Sans transition, une première citation, comme on dit, merci. Pour Pierre Decauze qui habite Igny en Haute-Garonne, qui a dit Van Gogh était peut-être très pauvre, n'empêche qu'il possédait plusieurs Van Gogh chez lui.
4: Coluche,
2: non.
5: Jacques Martin.
2: Mais on n'est pas très loin, c'est un Français.
4: Jean-Yann.
2: Non, pardon, un francophone.
4: Gueluc.
2: Philippe Gueluc. Bonne réponse de Paul Alcarat. Ça commence. Pour Karl Tressani, qui habite Saverne dans le Bas-Rhin, qui a dit « Pour être sûr, je doute de tout ».
4: Johan Rioux?
2: Non.
4: C'est pour ça qu'il ouvre sa bouche.
5: De rien, lui.
2: Avouez que c'est joli, quand même.
1: Joli. Français mort.
2: Alors, c'est français, c'est mort depuis un moment. Tiens, on va impressionner Dari Boudboul, si vous voulez bien.
4: Non, juste quand il est mort.
2: Vous voulez juste la date de la mort? D'accord. Alors, il est mort le 3 avril 1596.
5: Boileau?
2: Ah non, pardon. Ça, c'est son baptême. Il est mort.
4: Bah, c'est Descartes, alors.
2: Oh. Il a même les dates de baptême.
4: Si vous lui donnez la bar mitzvah de Woody Allen, il trouve. Hein.
5: Il travaille sur les dates de circoncision.
4: Bah oui, bah oui, c'est moi qui enterre les prépuces, couillon.
2: Mais effectivement, il a été baptisé le 3 avril 1596.
4: À La Haye.
2: Il était né, oui, exact, à La Haye, en Touraine.
4: En Touraine.
2: Et il est né le 31 mars 1596, la même année quand même, parce que les baptêmes, c'est souvent peu de temps, pas toujours, mais
4: oui,
2: souvent,
4: oui, quand même.
2: Souvent peu de temps après la naissance. Et il est mort. Vous savez où il est mort, Descartes ?
4: Stockholm.
2: À Stockholm, exactement. En 1650. Et c'est bien une phrase de Descartes, quelle belle phrase. Pour être sûr, je doute de tout.
4: Ça aurait pu être Socrate.
2: Ça aurait pu, mais c'est pas.
3: Ah ouais, ah ouais,
2: ah ouais. Mais c'est qui se fout de ma gueule en plus?
5: Ouais, je crois, ouais.
1: Qu'est-ce ouais. qui t'arrive ouais,
5: j'ai une vraie question dans mon spectacle, c'est peut-on lire Socrate en faisant sa crotte? Eh bien,
2: pour Christophe de Pierrepont qui habite Bonzé dans la Meuse, qui a dit les gens attendent-ils de tousser pour aller au spectacle ou est-ce que c'est les spectacles qui font tousser?
4: Guitry?
2: Non.
4: Jean-Claude Carrière?
3: C'est plus récent?
2: C'est pas tout récent, mais.
4: C'est décédé quand
2: même. Mais c'est quand même quelqu'un qui est du 20e siècle.
4: Il est mort.
2: Et qui est même mort au 21e en 2005.
4: Ah, un comédien?
2: Un comédien, non.
1: Une grosse tête? Une ancienne grosse tête?
2: Ah non, non. Ah, il aurait pu être grosse tête. Je me demande d'ailleurs.
4: Ah, c'est peut-être Claude Simon?
2: Non, ce n'est pas impossible que M. Bouvard l'ait invité une fois ou deux.
5: Chazot?
2: Chazot, non.
4: Pierre Daninos?
2: Pierre Daninos, excellente réponse! Une autre citation pour Jean Abélard, qui habite Mont-Saint-Aignan, qui a dit « Vous avez dit tel soir des paroles si belles que sans doute les fleurs qui se penchaient vers vous soudain nous ont aimés et que l'une d'entre elles, pour nous toucher tous deux, tomba sur nos genoux. »
5: Oh, Ronsard.
4: On dirait du Ronsard.
2: C'est pas du Ronsard.
4: Rabelais.
3: Pauline de Beaumont.
2: Ah non, c'est qui ça, Pauline de Beaumont?
5: C'était un cheval c'est qui la... allait jouer dans la croisière.
4: C'est la créatrice
2: de... elle est montée dessus dans une course.
4: Non, n'importe quoi.
1: Dany, pas brillant pour le moment.
2: C'est pas Dany, c'est Dari, connard.
5: Oh là là. Autant il est drôle à Fort Boyard, il est nul ici. Hein.
4: À la rigueur, Dari Colin,
2: j'ai un boulot ici, alors moi. Alors.
5: Non, t'as un boulet.
2: Faut que je rectifie tout le monde. Je redonne ce poème, très joli quand même. Vous avez dit tel soir des paroles si belles que sans doute les fleurs qui se penchaient vers vous, soudain nous ont aimé que l'une d'entre elles, pour nous toucher tous deux, tomba sur nos genoux.
1: Alfred de Musset?
4: Joachim de Bellay?
2: Non, non, non.
3: 19e?
2: Alors on
4: le
2: est,
4: siècle juste.
2: On est plutôt la deuxième moitié du 19e siècle et il s'agit d'un Belge.
4: Émile Verhaeren?
2: Émile Verhaeren, bonne réponse de Paul Alcarat. Alors là, bravo.
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0: En grosse tête.
1: Quel est le premier artiste, puisque c'est un anniversaire aujourd'hui 24 mars, ça s'est passé le 24 mars 1902, quel est le premier artiste à avoir enregistré ses chansons sur phonographe?
2: Donc c'est avant-guerre. Hein.
1: Ah oui, 1906, ça je peux pas faire mieux.
2: Je participe avec
3: c'est
2: mes compétences.
3: Un chanteur d'opéra.
4: Caruso.
3: C'est un chanteur d'opéra.
1: Vous avez dit
4: Caruso.
1: Caruso,
2: Wow.
1: D'Alex Vivorek.
2: Wow.
1: Il s'appelait Enrico Caruso.
2: C'est vrai. Ah, ça fait plaisir vraiment. Si je peux revenir dans la course. Vraiment.
1: Comment ça va, Enrico, depuis ses boules puantes?
2: Il ne me... Vous m'aurez pas, je suis solide.
1: Moi, je me suis demandé.
2: Il y a 50% sur les t-shirts à l'entrée du spectacle.
1: Je me suis demandé s'il y avait vraiment des boules puantes, parce que vu que j'ai vu quand même Hugo Frey, Chantal Latsou.
4: Éric Zemmour.
1: La moyenne d'âge était quand même de 98 ans. On sait qu'à ce stage-là, on commence à se lâcher à ce stage-là. Il faut nous apporter des preuves, des boules puantes, vous êtes d'accord?
4: Mais il y avait surtout Éric Zemmour et Sarah Knafaud.
1: Ah oui, en plus.
2: Ah
1: hein,
2: oui.
4: Bah, c'est ça. Ça, on fait deux.
2: Et on les embrasse.
4: Voilà, bien
2: sûr. On embrasse tous les partis politiques.
1: Enrico, il aime tout le monde.
2: Mais bien sûr,
1: Enrico, on est tous frères. Hitler et moi, on est frères.
2: Bien sûr, on est là pour... On est là pour rassembler Laurent Ruquier.
1: Enrico Caruso.
2: Il n'y a pas d'ethnie, on est tous ensemble vraiment
1: mais ce qu'on oui, veut, regardez,
2: c'est être contre
1: regardez,
2: la barbarie.
1: Regardez ici.
5: Regarde, c'est un panel de société, là.
2: Bien sûr.
5: Il y a un juif, il y a
3: un juif,
5: un belge et trois femmes.
1: Enrico Caruso. Un ténor italien né à Naples en 1873, mort en 1921. Et c'est le premier qui a gravé sa voix sur des cylindres de cire. On appelait ça comme à l'époque. Et c'est comme ça qu'il est devenu une énorme vedette à travers le monde. Parce que c'est le premier qu'on a pu commencer à écouter chez soi. Les gens achetaient un phonographe. Et qu'est-ce qu'il y a? Il n'y a pas 10 000 artistes qui avaient enregistré.
3: Mais moi, j'ai entendu une fois, quand je me rappelle peut-être vaguement, qu'il avait une voix tellement spéciale qu'il brisait les cristals.
1: Ah oui,
5: ah oui.
3: Caruso.
1: Alors,
5: ah oui.
1: Je crois que vous confondez avec Ariel Dombal quand elle a bu. On a Caruso. On a un enregistrement de Caruso.
2: Ça n'a pas pris une ride. Hein.
4: On entend le tour de disque.
1: On est à Venise, on dirait. Imaginez que ça a plus de 100 ans, cet enregistrement.
6: Beaucoup, oui. J'aime beaucoup.
1: Mais c'est quand
6: j'aime beaucoup ce genre de musique.
1: Mais oui, ah oui, bah on vous le laisse.
2: Ça fait pousser les fleurs.
3: Ça fait pousser les fleurs.
1: Qu'est-ce que vous dites?
5: Ça fait pousser les fleurs. Moi, je mets de la musique classique à mes fleurs à la maison. Et mes plantes, elles poussent. C'est vrai, elles aiment bien Caruso. Ouais.
1: Ah, là, on vient du marché sur le pied, là.
2: On lasse pas, Laurent.
1: Vous comprenez mieux pourquoi Florent Pagny a chanté Caruso maintenant.
6: Bien sûr, non, moi j'avais la version de Lucio Dalla déjà avant.
1: Oui, vous voyez.
6: J'aime beaucoup.
1: Mais vous êtes bon chanteur, vous aussi. Hein. J'ai
6: ouais,
1: vu...
6: ça, ouais,
1: ah, si j'ai vu votre spectacle.
6: Bah, mieux que Max Boulbi.
5: Fais-moi un petit bout, fais-moi un petit bout.
3: Chante, s'il te plaît. Chante un peu.
1: Qu'est-ce que vous pourriez chanter de lyrique?
6: De lyrique?
2: Wow. Mais d'où il est bon chanteur? En vrai, il commence à prendre la confiance. Il est là.
6: Je suis bon chanteur.
2: Mais pas du tout.
6: Tu veux que je te fasse Caruso?
1: Allez.
6: Voglio bene sai. Ma tanto bene sai. È una cante normale.
1: La chaîne a pissé.
2: Mais non, ça chante pas bien.
1: Bravo, monsieur.
6: C'est pas ma spécialité.
1: Alors voici ma question suivante pour Chantal Robin qui habite Montescourt dans l'Aisne. Pouvez-vous me dire ce qui fait 55 mètres au sud et 56 mètres au nord?
2: Ah, je l'ai
3: su, ça. Rocotti Freddy.
1: Qu'est-ce qui fait 55 mètres au sud, 56 mètres au nord?
6: C'est quoi? Est-ce qu'on cherche un endroit?
1: On cherche quelque chose.
2: Un pont.
1: Un pont, non.
6: La Tour Eiffel?
1: La Tour Eiffel, non.
6: C'est un monument?
3: Horloge.
1: C'est un monument, mais vous brûlez, monsieur Haz.
6: Arc de Triomphe?
1: Non.
3: La Tour de Pise.
1: Ah oui. C'est la première bonne réponse de Constance.
5: La première lettre, madame.
1: Eh oui, ah, ça c'est important, la première réponse aux grosses têtes.
6: Ah ouais, moi, j'attends, moi j'attends encore la mienne.
3: Tu t'excites.
6: Ça fait 3 ans.
1: La tour de Pise fait 55,86 m de haut côté sud et 56,71 m côté nord. Voilà pourquoi elle penche.
5: Elle s'est enfoncée, oui.
1: Évidemment. Alors elle se redresse, voyez-vous.
5: Ah bon?
1: Eh oui, oui.
2: Comme ma bite. Merci, c'était tout pour moi.
4: Et là, c'était le comédien ou l'humoriste qui a fait la vanne?
2: Ah, là, c'était les pas chanteurs. L'acteur de cinéma.
1: Non, mais je vous jure que c'est vrai, elle se redresse, la tour de Pise.
5: Ah, oui.
1: Pendant un temps, elle penchait, puis là, d'un seul coup, on ne sait pas trop pourquoi, c'est les mouvements de terrain, vous savez. Voilà. Qui est déjà allé d'ailleurs faire la photo? Tout le monde a fait la photo.
0: Bien sûr.
1: Ah, vous l'avez faite?
0: Je crois que je l'ai faite.
1: Oui. Racontez, ça devait être bien.
0: Bah c'est, alors c'est super rigolo parce qu'évidemment, comme tout le monde l'a fait, vous pouvez taper sur les autres gens. Parce qu'effectivement, le plaisir de tout le monde, c'est de faire semblant de la tenir.
2: De la tenir.
0: Donc c'est vraiment beaucoup
2: comme ma bite.
4: Oh, la passe décisive que j'ai pas fait exprès. Dans le dos. Dans le dos.
2: Ça sera dans mon prochain spectacle qui s'intitule
6: comme ma bite.
1: Qui s'intitule Show de Pise. Je sais pas si vous avez remarqué, mais elle est très jolie, Marcel.
5: Ben, elle a fait ses cheveux, j'ai dit, elle a fait ses cheveux. Ils sont beaux, il y a du volume.
6: Elle a glow up. Elle a glow up.
5: Magnifique, tes cheveux.
6: Elle a glow up.
1: Quoi?
6: Elle a glow up.
1: C'est quoi, elle a glow up?
6: Elle est mieux. Quand quelqu'un devient plus beau, et on dit, il a glow up. Quand quelqu'un devient plus moche, il a glow down.
5: Non, mais
3: mais pourquoi toi, au lieu de te faire coiffer comme moi, tu as un horrible chapeau?
5: Ben, parce que ses cheveux, ils sont tous fourchus.
3: Mais est-ce qu'il a des cheveux? Tu as des cheveux?
6: Mais bien sûr, j'ai des cheveux.
5: Oui.
6: Tu rigoles ou quoi?
2: J'ai vu tes vidéos.
3: Montre.
6: J'en ai un ou deux de plus que toi, en tout cas.
2: Ah, avec un petit début de calvitie derrière.
6: Ah, je vais aller en Turquie dans pas longtemps.
4: C'est pour les vacances.
6: On a rien à voir avec les cheveux, c'est un pays que j'aime beaucoup.
1: Il y a Bassi qui organise un autocar. En tout cas, écoutez, Marcella, vous êtes en beauté. Je sais que c'est parce que Paris Première nous filme aujourd'hui. Vous avez été maquillée. Comment vous dites?
6: Glow up.
1: Allez, voilà, elle a glow up. Bah, je saurais.
3: Moi, je trouve que c'est Constance qui est très belle.
1: Ah.
7: Merci beaucoup.
3: Oui. Par rapport au fait, le jour où je t'ai vue, tu étais
7: moche.
3: À l'hôpital, tu n'étais pas aussi bien.
7: Oui, mais c'était la faute, j'avais pas de culotte. Donc j'avais froid, je faisais une drôle de tête.
1: Vous aviez une culotte, mais sur la tête, alors forcément, c'est pas tout à fait pareil.
7: C'est faux, j'ai jamais de culotte.
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1: Comment ça s'est passé en Belgique, monsieur Gueluc?
10: Mais le mieux du monde.
1: Ah oui, oh, on était numéro un. Ah, vous êtes numéro un.
10: Ah oui, on a souvent été lanterne rouge dans mon pays, mais là, on était numéro un, question mort, pendant le Covid-19.
1: Mais comment vous avez fait, alors?
10: Alors, on a mieux compté que les autres. Et je vous jure.
1: Vous avez fait quoi, alors, pendant ces 2 mois et demi?
10: Vous ne pensiez pas si bien dire, puisque ma grande exposition a été annulée et reportée d'un an.
1: Mais forcément.
10: Qu'est-ce que j'ai préparé pendant ces 2 mois de confinement?
4: Oh merde, un album.
2: Il est encore destiné
10: pour le mois d'octobre.
1: C'est pas vrai.
10: Pour mon éditeur, pour les libraires
2: pour toi.
10: Pour vous tous.
2: Oui, bien sûr.
10: Pour vous tous.
1: Ah, c'est vrai.
10: Bah oui, pour rendre Noël féerique.
1: Et Chava s'appelait comment?
10: Le chat est parmi nous.
1: Oh, c'est mignon. Alors.
10: Je suis déjà en train de préparer vos dédicaces.
1: Bon, dites, j'ai quelques citations,
2: comme d'habitude.
1: Monsieur Gueluc, pour Émeric Guilleux, qui habite Fégréac, en Loire-Atlantique, qui a dit, sur la porte d'entrée des banques, ce n'est pas forcément une bonne idée de mettre un écriteau sur lequel il est inscrit « tirer ».
4: L'américain?
1: C'est francophone.
4: Pierre Légaré?
1: Pierre Légaré, bonne réponse de Florian Gazan. Ouais, c'est la première.
10: Vite, mais est-ce que c'est vrai? On peut pas m'étirer, mais est-ce que c'est mieux de mettre poussé?
1: C'est
10: parce
1: mieux.
10: Que le type qui a un petit peu la les tripes.
1: C'est bien
10: dérangées.
1: Ça, monsieur. Hein, vous avez bien fait de revenir pour nous dire ça. J'ai une autre citation. Ce sera pour Cécile Goujon, qui habite Châne dans la Saône-et-Loire, qui a dit: le mur existant entre un homme et une femme qui ne se connaissent pas est plus facile à franchir que l'abîme qui se creuse entre ceux qui se connaissent trop.
11: Oh. Sacha Guitry.
1: Sacha Guitry. Bonne réponse. De... Enfin, comme ça, on est débarrassé. Isabelle Mergaux.
12: Est-ce que c'est un ancien enregistrement de Isabelle qui dit Sacha Guitry? Oui. C'est elle en direct.
1: Non, elle le fait encore elle-même. Elle le fait encore elle-même. Elle a ce côté naturel qui fait que ça revient.
11: C'est jamais tout à fait pareil.
1: Non, jamais.
4: Non, il y a des variations.
1: Jamais. D'ailleurs, le public apprécie.
4: Ta gueule.
1: Pour Alexis Mathieu, qui habite Cuvry en Moselle, qui a dit « Comment rira celui qui mourra le dernier ?»
4: Joli. Michel Drucker.
10: Louis Scutenet.
2: Ça, c'est pas gentil.
1: Ah, vous n'êtes pas loin, parce que c'est effectivement un de vos habitués. Pour votre retour, Monsieur Gueluc, j'ai pris quelques citations d'auteurs que vous aimez.
10: Alors, si c'est pas lui, ça peut être Grégoire Lacroix.
1: Grégoire Lacroix, non.
11: Ah, c'est
10: ça
11: un peintre.
10: Être, Frédéric Dard.
1: Non, c'est un Belge.
4: Ah, Philippe Gueluc.
1: Non. Un auteur belge.
10: Raymond Devos.
1: Non. Comment rira.
11: Il est mort.
2: Materlinck.
1: Non, Materlinck, non.
11: Il est mort.
1: Ah oui, il est mort.
2: Oh. Félicien Marceau.
1: Il est mort en 2006.
10: Oh. En 2006.
4: Oh. 2006.
11: Vous nous dites ça
10: un
11: comme
10: Belge
11: ça.
10: Mort en 2006. Attendez.
1: Comment rira celui qui mourra le dernier?
11: Non, comment? Oui.
10: Homme de plume.
1: Ouais. Romancier, comment pamphlétaire, dramaturge, essayiste, journaliste, chroniqueur.
10: Jacques Sternberg.
1: Jacques Sternberg. Oh. Bonne réponse de Philippe Gueluc.
11: Bravo. Bravo, Philippe. Ah mais j'ai joué ma première pièce, c'était Jacques Sternberg avec
1: c'est
11: de
1: pas
11: Jacques
1: vrai.
11: Oui, je l'ai rencontré, ça s'appelait Une soirée comme une autre, on était mémé tout petit avec Antoine Duléry, tout ça, et on avait joué ça au centre de culturel Pompidou là.
2: C'est quoi ça?
11: Et ben c'est
1: à Beaubourg, j'ai joué ça à Beaubourg.
11: Enfin
1: Beaubourg.
4: Ah, mais sur le parvis.
11: Et il y avait et
1: sur
11: y avait
1: le parvis.
2: Devant les gens qui attendent pour le musée.
1: C'est à l'époque où elle était cracheuse de feu, ça n'a jamais marché.
4: Non. si c'est elle qui éteignait les autres. Elle était extincteur.
11: Oui, j'éteignais en même temps.
10: Mais
11: je peux pas finir mon.
10: Que n'était-elle sur le parvis de Notre-Dame le jour de l'incendie?
11: Ça, c'est drôle.
10: Vous imaginez Margot en gargouille, ça aurait été terminé en 3 secondes.
11: Quand
2: crache ton venin.
11: Quand vous racontez quelque chose, tout le monde vous écoute, même si ça nous emmerde. Moi, je n'arrive jamais à finir mes histoires.
12: Elle est drôle quand elle parle, on croit toujours que c'est
1: que
12: fini.
1: C'est fini.
12: Que c'est fini.
4: Oui.
11: Mais non,
4: c'est un problème de ponctuation.
11: Et il y a
2: une chute à chaque mot.
10: Vous savez pourquoi que.
2: Vous savez que. Il a raison.
12: Vous l'avez vexé.
10: Non, bravo. Mais pourquoi on croit toujours que c'est fini? Parce que après la pluie, le beau temps.
11: Ah, bon, écoutez, allez-y, continuez votre émission. Okay. J'ai rien à. Non, donc, j'ai plus du tout envie. Alors là.
2: Ou alors une autre anecdote.
11: Là, vous avez gagné.
1: Vous avez joué Sternberg à Beaubourg avec Duléry.
11: Oui. Bon, très bien. Et le public qui nous écoute, comment ça. Les auditeurs, oui. Et ben, ils vont être sur leur faim. Voilà. Et c'est tout. Voilà.
2: Ils vont rester sur leur faim.
4: Ouais, sur leur faim.
1: Je vois pas trop ce qu'ils veulent.
12: Je propose qu'on mette la chute dans la valise RTL.
1: Allez, la chute d'Isabelle Mergaux dans la valise RTL.
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1: Alors, pour Monsieur de Gabriel, qui espère 300 euros, comment appelle-t-on un puissant tourbillon qui se forme dans une étendue d'eau, qui peut être créé d'ailleurs par un courant de marée ou par un courant de fleuve?
2: Malmström.
1: Comment?
2: Malmström.
1: Réponse déduétiste.
12: Oh là là.
1: Diamant et Ferrand. Bravo. Ouais. Un maestro.
4: Ah, ouais. C'est pour ça d'ailleurs, Laurent, l'expression.
12: Moi, j'aurais dit Peter Sloan.
1: ça aurait rimé avec maestro.
12: Voilà.
1: Comment vous l'écrivez d'ailleurs?
2: M-A-E-L-S-T-R-O.
10: Tréma.
1: Non, il n'y a pas de tréma.
12: Ah, il n'y a pas de tréma.
1: Non, il n'y a pas de tréma.
10: Si, on est sur le haut.
1: Les deux s'écrivent.
2: Attendez, on est en grosse tête ou j'ai motus? Combien de lettres?
10: Si on ne met pas le tréma, on va dire maelstrom alors que c'est un maelström.
1: Oui,
12: mais ça dépend.
1: Les deux se disent.
10: Sinon, on est obligé de mettre un E derrière le haut.
1: Non. Non,
2: là,
1: non,
2: il
1: moi
2: est chiant, le bac plus 2, là.
1: Non. Moi, j'ai les deux. J'ai les deux acceptations. On dit comme ça, acceptation.
10: Mais
1: acception.
10: Oui,
1: acception, il me semblait bien.
2: Comme il vous reprend, patron, la honte.
1: Non, justement, non, parce que.
2: Quand le stagiaire qui reprend le patron.
14: C'est quoi cette boîte?
1: Justement pas, parce que j'ai
2: posé la question.
1: J'étais Laurent. À peu près certain qu'on disait pas acceptation, que c'est une erreur qu'on commet régulièrement et qu'on doit dire acception.
5: C'est
1: merci,
5: vrai
1: monsieur Ferrand.
5: Ah, je vous l'aurais dit, moi.
1: Pardon.
5: Moi aussi, je vous l'aurais dit.
1: Non, vous
5: dites l'acception.
1: Ouais. Vous n'êtes pas accepté.
5: On dit c'est l'acception qui confirme la règle.
1: Pour Thomas Panot, la question suivante. Monsieur Panot habite ici, les Moulineaux. Dans quel cas utilise-t-on une tête de loup?
11: Ah, bah c'est pour
5: les araignées
11: au plafond.
5: C'est un balai pour retirer les toiles d'araignées au plafond dans les grandes maisons.
1: Eh bien, tout le monde sait ça.
4: Bonne
1: réponse collective.
4: J'ai jamais entendu ça, Laurent. Jamais. Moi, je prends mon balai.
5: Non.
4: Je prends mon balai parce que je tords le bras.
5: C'est pas pareil.
11: Non, Johan, toi, t'as une araignée au plafond, mais elle est cachée.
2: Alors, tu vois, ce qui est bien, c'est qu'il y a un ustensile exprès qui a été inventé qui s'appelle la tête de loup. C'est quand même mieux que de se dresser.
4: Donc, si tu as Bricorama cet après-midi, je vais trouver alors.
14: Mais demande une tête de con, on sait jamais, ils peuvent te faire un bruit.
4: Oh, le salaud. Non, mais je suis content, donc je vais aller. Alors, je vous raconterai la prochaine fois, je vais aller acheter, ouais. C'est cher un petit peu.
5: Non, non, alors achète si tu veux, mais nous raconte pas.
1: Ça doit être bas de plancher chez vous, ou plutôt haut de plancher. Ou...
11: bas de plancher.
1: Bas de plafond. C'est pareil. Et, parce que franchement, si vous arrivez à toucher le plafond avec vos petits bras, comment vous faites?
4: Et puis, mon appartement, là, en ce moment, je vous assure, il est tellement en bordel.
1: Parce que j'ai remarqué, vous avez des petits bras. Hein.
4: Ouais, mais
11: il a un grand escabeau.
4: Mais est-ce que vous faites de ménage? Moi, j'ai un problème. Parfois, je peux rester 3 mois sans faire de ménage. Et pendant 3-4 heures, en revanche, là, je suis déchaîné, même la nuit. C'est pareil pour vous.
11: Ah, non.
4: Vous, vous faites un petit peu tous les jours?
11: Non,
14: moi, j'ai 200 papiers qui font le ménage. Comme tout le monde.
1: Bah, vous, le ménage, j'ai fait tous les jours parce que vous êtes con comme un balai.
14: Bien envoyé.
1: Pour Johan, ah bah tiens, voilà, de la famille à vous. Pour Johan Bourrin, qui habite...
14: C'est son vrai nom, mais c'est lui, en fait. C'est son vrai nom.
1: Qui habite Camaret-sur-Mer, dans le Finistère. C'est par chez vous.
2: C'est pas chez moi.
1: Alors là, c'est pas compliqué, hein, parce que vous allez vite répondre à cette question, évidemment. Il y a très peu de noms masculins qui se terminent par être E-T-E. Pouvez-vous me donner les 5 noms masculins qui se terminent par être E-T-E?
14: Un pipette.
1: Non.
4: Est-ce que c'est un domaine, il y en a un au moins par rapport au sport?
1: On va dire que si j'en ai 3 sur 5, je vous accorde la bonne réponse.
5: Un kékette.
1: Vous voyez, c'est pas si simple.
5: Non,
1: pourtant, c'est des mots très connus.
14: Il y a un légume, non?
1: Non, il n'y a pas de légume.
14: Il y a un
5: mot très, très connu.
11: Est-ce qu'il y a des ustensiles de cuisine?
1: Non, il n'y a pas d'ustensiles de cuisine.
11: Est-ce que ça peut être un animal, Laurent?
1: Il n'y a pas d'animaux là-dedans.
5: Ah oui, non.
14: Il y a un végétal?
1: Non plus.
5: Oui, quelque chose de. C'est dans l'espace, non?
1: Dans l'espace.
4: Est-ce que c'est du domaine médical?
5: Nous sommes d'accord.
4: Au domaine médical, peut-être?
1: Éventuellement, il y a un mot qui peut toucher au domaine médical. Éventuellement.
5: C'est vague, hein. Oh là là,
14: on galère, là.
4: Est-ce qu'on utilise ces mots-là tous les jours?
5: Est-ce que c'est sur le corps?
1: Ah, il y en a un, oui, ça c'est sûr.
5: Ah, bah voyez, on l'a
2: L'omoplète.
1: Non.
5: Un pépette.
11: Un omelette.
1: Mais non, réfléchissez, enfin.
2: Un luette.
5: Un piment d'Espelette.
14: C'est masculin, la raison.
1: Non, mais c'est le piment qui est masculin, c'est pas l'Espelette, vous voyez.
5: Ah bon? Et on dit une Espelette?
1: Oui, on dit une Espelette.
5: Ah là là, vraiment.
14: Qu'il a dans l'oreille, il carate pour bien répondre, là. Une oreillette? Non,
2: une luette, c'est
5: sur le corps.
1: On va donner 300 euros. Rares sont les mots masculins qui se terminent par E-T-E. Il y en a 5. Je vous en demandais 3 sur 5. Pour l'instant, je n'en ai aucun.
5: Oui, bah.
4: Par exemple, Laurent, l'expression, est-ce que ça peut compter l'expression compter fleurette? Qui n'a pas vraiment.
1: Bah non, c'est une fleurette et pas un fleurette.
14: Les journalistes en plus.
11: Mais sur le corps, ça veut dire que c'est
1: sur la
11: peau.
1: C'est pas sur le corps, lié au corps.
11: Ah, lié au corps. Alors c'est à l'intérieur.
5: C'est plutôt. C'est dedans, c'est dedans.
11: C'est dedans.
1: On peut pas faire plus même qu'à l'intérieur.
11: Ah ouais.
4: Les vis.
11: Ah, la
5: colonnette.
11: Le nombrilette.
1: Mais ils sont cons.
5: Plus que dedans, bah oui.
11: Ah, un squelette.
1: Bah oui, quand même. Ça en fait un.
11: Alléluia. Il en manque plus que deux. C'est dans le même genre.
1: Un squelette, c'est quand même facile à trouver.
5: Oui, pas chez moi.
1: C'est vrai qu'il faut, il faut des explorateurs chez vous.
5: Il faut des rayons X.
1: Alors, un squelette, ça en fait
2: un. Un œuf meurette.
1: Un œuf Non. C'est l'œuf qui est du masculin, mais pas meurette.
5: Il est en meurette.
1: Oui. On va donner 300 euros.
5: L'autre, c'est météorologique. Non, il n'y a pas un météorologique.
1: Non, il n'y a rien de météorologique là-dedans. Non.
11: Ah, esperluette. Ah non, il n'y a pas de thé.
1: Et ben voilà.
11: Escarpolette.
14: toilettes.
1: Non plus. 300 euros pour Monsieur Bourrin. Est-ce que quelqu'un a d'autres réponses dans la salle? Non. Alors je vais vous donner.
14: Qu'est-ce qu'ils sont bêtes?
1: Je vais vous donner les mots en ET. E, 2, T, E, 1.
0: On va faire O.
1: Un squelette.
5: Ouais.
1: Un magnétocassette.
5: Oh, oh
0: ouais. C'est la cassette, c'est féminin.
5: C'est la cassette. Hein.
11: Ah, c'est attiré. Alors moi je m'assure.
5: Mais moi aussi, c'est, moi, là, c'est une preuve pour des cons. Ouais.
14: Moi je quitte l'émission.
1: Un quartet.
14: Ah oui!
11: Ah, mais il n'y a pas ET,
14: c'est
11: de, quartet!
14: ET,
1: non, c'est E de TE, un quartet.
11: Ah ouais?
1: Et un quintet aussi. Un quintet, c'est
11: ah, bah,
1: TE
11: oui,
1: de TE.
11: Ah, bah, oui,
0: mais c'est un mot étranger.
1: Quoi?
0: C'est un mot étranger.

0: manger.
1: Oh bah, voilà.
2: Ouais. Là, vous avez essayé de nourrir.
3: Ah oui, le carton pour la voiture sur les pochettes de disques.
1: Et le cinquième était plus compliqué. Let, c'est un laiton, en fait.
2: Ouais, mais.
1: Un let, L-E-D-T-E.
4: C'était pas si simple que ça.
5: Moi, je suis étonné sur le quintet. Je pensais que ça se terminait en E-T.
1: Eh bien, non. C'est E-D-T-E. Vous confirmez, Franck
4: Ferrand. Oui, c'est vrai.
3: Ah bah oui,
5: c'est agréable.
1: Un quintet.
3: Il confirme quoi? Il savait pas.
1: Quintet et un squelette, ces trois-là, au moins, vous auriez pu les trouver.
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0: Un peu d'actualité nationale, puisqu'on apprend que bientôt sur TikTok, il faut bien que je fasse des questions pour notre petit jeune.
1: Et moi.
0: TikTok, bientôt, eh bien, on supprimera sur TikTok. Quoi donc, d'ailleurs?
2: Ah, je sais.
0: Qu'est-ce qu'on ne verra plus? Ah, ça m'étonne pas.
2: Ah, bah oui, bah, évidemment.
1: Qu'est-ce qu'on ne verra?
2: Qu'est-ce qu'on va supprimer sur TikTok?
1: Les gens à poil.
2: Le problème de TikTok et d'Instagram, c'est qu'ils sont, tout le monde est beau. Donc, en fait, après, quand vous arrêtez le filtre TikTok, vous regardez dans la glace, vous vous trouvez moche et vous êtes déprimé. Eh ben, ils vont enlever les filtres.
0: Ils enlèvent les filtres. Comment on appelle ça?
2: Bah, les filtres beauté.
0: Et on enlève les filtres beauté de TikTok.
3: Sérieusement, c'est une super nouvelle, ça.
1: C'est ça le. Oui. Alors, je sors de blague deux secondes, mais je connais un petit peu ce réseau social pour y passer du temps.
0: Oui.
1: C'est ça le problème.
4: C'est pas un problème, c'est
2: un vrai
4: te
2: problème.
4: Te coller face à tes réalités parce que les jeunes filles croient qu'elles sont belles, elles sont moches.
0: Moi, quand je vous ai engagé, il y avait un filtre beauté depuis. Quand je vous ai vu arriver, j'ai été très déçu. Chantal, voilà. Sur vos affiches, vous avez un filtre beauté.
5: Aucun filtre beauté. C'est naturel, complètement naturel.
1: Ben, ça se voit.
0: Et c'est vrai, en plus.
4: Oh, allez.
0: Non. Chantal, à nous, vous pouvez bien le dire. Racontez-nous. Personne ne nous entend. On veut bien faire un ou deux petits trucs. Racontez-nous votre expérience. Vous êtes fait un tout petit peu remonter le visage.
5: Ben oui, un petit peu comme ça. Claque, j'ai mis des nœuds là, puis ça tient. Mon premier Drucker, je trouvais que j'avais un petit peu des bajoux. Et les actrices...
0: Dans bah
5: les
0: non, moi c'est le contraire. Attends. Mais je suis Drucker pour avoir l'air jaune.
5: Les actrices, en 1930, elles mettaient des fils.
4: Ah ouais.
5: Donc
4: oui.
5: j'avais une vieille maquilleuse qui m'a dit, on va te mettre des fils derrière. Donc on m'a mis des fils comme ça, et tout était remonté derrière. Et pendant que j'étais chez Drucker, il y en a un qui a claqué.
0: Je savais que je faisais bien du faire raconter.
5: Et alors d'un seul coup, j'avais une bajou là et pas du tout là. Donc j'ai passé mon émission comme ça.
0: Et alors, vous êtes allé où pour vous faire remonter les bajoux?
5: Oh, bah chez un charcutier. Un copain charcutier, il fait ça très bien.
2: Et Chantal, est-ce que c'est vrai qu'à l'époque, vous mettiez des grosses boucles d'oreilles parce que vous mettiez du scotch?
5: Mais pas du tout, tu te plains depuis ce monde-là.
1: Pour moi, le souci, vous savez, c'est pas les filtres de beauté sur TikTok, c'est les filtres de beauté sur Tinder.
0: Ah oui.
1: Parce que oui, si on... Voilà,
4: l'autre, il est encore sur ses filtres.
1: C'était le sujet de la question.
4: Oui.
0: Même le café, je le prends sans filtre.
1: Non, mais c'est vrai, parce que tu vas sur Tinder, tu swipe. Moi, je swipe tout le monde.
2: Moi, je vais pas sur Tinder, moi. Je vais pas sur Tinder.
1: Bah, non. Vous avez pas sur Tinder?
5: Bah, non. Pas. On a des matos à la maison.
1: Bah, non, quand on est comme moi, on a besoin d'aller chercher ailleurs.
2: Ah non, mais
0: celui qui la remonte le plus souvent, c'est Michel.
2: On va tourner en boîte à Saint-Dizier ce soir. T'auras plus besoin d'aller sur Tinder.
1: Hein. Tu sais comment ça s'appelle une boîte à Saint-Dizier? Un cercueil.
0: Je me suis pas renseigné, Jean-Philippe a dû se renseigner lui. Et vous, Johan, vous aviez un filtre beauté quand vous avez rencontré Nathalie?
3: Non, pour jamais, je suis comme je suis. Et puis elle est comme moi, on s'en fiche de la beauté
0: elle
3: extérieure.
0: Elle est non-voyante.
2: Non mais tu dis ça alors que t'es au régime depuis 6 mois.
3: Mais oui, mais c'est la beauté intérieure. Et tu sais qu'un
0: jour... Vous en êtes d'ailleurs, parce que tous Saint-Dizier s'interrogent.
3: Tu l'as bien. Eh bien, elle m'a envoyé un super message ce matin, elle était à la poste de sa ville, et elle m'a envoyé un énorme cadeau, un papier cadeau.
0: Qu'elle comment
3: m'a...
0: ça? Mais quoi?
3: Mais justement, elle m'a dit, Johan, ça sera la surprise.
4: Le corps de sa mère.
0: Mais, peut-être que c'est les kilos que vous avez laissés chez elle.
3: Mais elle est un petit peu jalouse de ma concierge parce qu'elle m'envoie beaucoup de lettres, elle est très manuscrite et elle a peur que je sois trop en contact avec ma concierge portugaise qui est
4: elle
3: adorable.
4: Est cinglée, alors.
3: Et elle a peur que j'entame une discussion avec ma concierge.
4: C'est
3: la concierge qui me met sous ma porte les lettres d'amour de ma copine. Oh et donc elle a peur.
0: Bientôt vous allez pouvoir passer vous-même sous la porte.
1: Attends, c'est quoi la parano? C'est que
0: attendez, elle est pas un peu folle là, votre Nathalie?
4: Ah non, elle est livrée.
0: Elle est jalouse de la concierge portugaise.
5: La concierge est belle peut-être, non?
3: Non, elle est adorabilissime et tout. Et donc là, j'attends.
0: Comment elle s'appelle votre concierge?
3: C'est comme l'entraîneur de foot Mourinho, mais je crois que c'est un A à la fin, Madame Mourinho.
0: Ah oui, Madame Mourinho.
4: Madame Mourinho.
0: Je repose la question quand même. Qu'est-ce qu'il peut bien y avoir dans ce paquet cadeau qu'elle vous a envoyé?
3: Et bien justement, je me demande depuis ce matin, c'est un truc de dingue.
4: C'est ta concierge qu'elle a tué.
3: Il est...
0: Ah oui. D'ailleurs, il y a un panneau. Il y a un panneau sur la loge. La concierge est à l'intérieur du paquet. Non mais c'est incroyable ce que vous nous racontez.
3: Je vais montrer Laurent la photo, elle est trop belle.
0: Non.
3: C'est génial. Et bah tout est confirmé toujours. Hein, demandant donc installation 2025, demande en mariage printemps 2026 et mariage printemps 2027.
0: C'est beau. Hein,

0: C'est beau le calendrier de l'Avent d'un cocu.
1: À suivre.
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0: Ah bah tiens, une question mythologique pour Valérie Barque qui habite Puteaux. De qui Hylas, Abderos, Philoctète, Diomos, Péritoas, Phryx étaient-ils les petits amis?
3: Oh bah dis donc, elle en a eu elle hein.
4: Oui.
0: Ah non, c'est un homme qu'il faut trouver.
5: Ah, ah il était gay?
0: Oui.
5: Ah percé?
6: Jupiter. Ah.
0: Tous les hommes sont pas percés.
7: Non.
6: Jupiter.
0: Jupiter, non.
6: Alibaba.
0: Ah non, Alibaba, non, non, non. Alibaba. On est dans la mythologie grecque,
3: oh,
0: évidemment.
3: Ah, je savais pas qu'il y avait des gens de la paroisse dans la mytho.
8: Ah bah. Du Péruxa, dis donc.
5: Amoclès.
0: Amoclès, ça n'existe pas, Amoclès.
3: Ah, l'épée d'Amoclès.
0: Deux Damoclès.
3: Deux Damoclès. Oh, ça va.
8: Vous chipotez toujours avec moi.
3: C'est dingue, hein.
8: L'épée de la Damoclès.
0: Ouais. Oh, il nous aura tout fait. Hein.
8: Oh là là.
0: Oh. Non, mais il en loupe pas une.
3: Pygmalion.
0: L'épée d'Amoclès.
3: Pythagore, bah
0: Pythagore, Damoclès, ben non. Non, non.
6: Socrate.
0: Non, mais au moins il donne des noms de Grecs.
8: Socrate. Était un philosophe.
0: Un philosophe, non, non, non.
8: Un demi-dieu.
3: Mais non, il était.
6: Diogène.
8: Alexandre le Grand.
0: Alexandre le Grand, non, non. Non,
3: il avait quatre pattes.
0: Oh,
3: mais il faisait ça. C'était pas Yo.
4: Il était à quatre pattes.
3: C'était pas Yo.
0: Non, non.
4: Le Minotaure.
0: Le Minotaure. Non, non, c'est un des héros les plus vénérés.
3: Cerbère. Mais Janus.
0: Mais non.
3: Achille.
0: Achille, non. Ulysse, non.
4: Zeus.
0: Zeus, non.
3: Sénèque.
0: Non, mais en revanche, il a un lien familial avec Zeus.
3: Son fils.
0: Alors, bah oui, mais qui alors?
3: Ah, Hadès.
0: Mais non.
8: Mais il a eu plein de fils.
3: Mais attends, je connais tous les fils
4: mais
3: de Zeus.
4: Alors, attends. Apollon.
0: Pardon, Hélène.
4: Non, il me.
3: Ah, je crie, bah oui, chérie, parce que je suis dans l'action.
4: Ouais, bon.
3: Mais j'aime calmer.
0: Ryu, non. Quand vous allez baiser, faudra pas crier.
5: Je suis très bruyant, vous savez, Hélène. J'adore crier.
6: Elle n'entendra plus vu qu'elle sera étouffée.
8: Ne vous inquiétez pas, il fait que ça. Il crie, c'est tout.
5: Non, parce que je fais des pompes et tout. Voilà, pendant l'amour, je fais des pompes.
4: On attendra que tu maigrisses de 10 kilos.
5: Alors, c'est quoi la
0: Héraclès? Héraclès, c'est-à-dire?
3: Eh ben, le
8: Hercule.
0: Hercule, Héraclès. Bonne réponse de Stevie.
3: C'est les fils de Zeus. Petit-fils.
0: Hercule, et oui, Hercule, des 12 travaux d'Hercule.
6: Les 12 travelots d'Hercule.
0: Eh ben oui, mais non, mais à cette époque, vous savez, on était bisexuels, hein.
3: Mais c'est l'église qui a inventé qu'on devait être avec qu'un homme devait être avec une femme, parce qu'avant, se passait très bien. Bah, depuis la nuit des temps, hein.
0: Ouais, enfin,
3: même sous Louis XIV, le frère de monsieur, c'était quand même la plus grande pédalerie de l'époque. Et c'était le frère du roi.
0: Il faut quand même bien que les gens se reproduisent, monsieur Boulet, voyez-vous.
3: Non, mais oui, il en faut, mais pas trop non plus. Bah oui, mais on arrive à 8 milliards, il y en a la moitié qui crèvent la dalle. Oh, vive les pédés, hein.
8: Ah bah oui.
3: Ah non, mais c'est vrai.
0: Bon, dites-moi, Hercule, là.
3: Oui.
0: Alors, personne ne savait. Vous voyez, c'était une bonne question.
3: Ah oui.
0: Hercule, Héraclès, le fils de Zeus et d'Alcmène, un des héros les plus vénérés de la Grèce antique. Tout le monde connaît, évidemment, les 12 travaux d'Hercule. Eh ben oui, il avait des petits compagnons.
3: Ah, bah là,
0: des héromènes, ouais. Comme on appelait ça.
3: Ça, alors.
4: Héros.
3: Faut que je mette un portrait d'Hercule chez moi, du coup. Mais non, mais c'est...
0: Iolaos, Hylas, le fils de Théodamas, Admet, Philoctète, Diomos, Péritoas, Phryx.
4: Mykonos.
0: Ah non, Mykonos, il n'était pas. Il faisait The Voice déjà à l'époque. Mais tous ces noms, ce sont bien des noms d'amants d'Hercule, le héros.
6: Ah, je savais pas.
0: Que vous appelez
3: Héraclès,
0: en fonction évidemment de la mythologie grecque ou romaine. Bravo à Logérias et à Stevie.
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0: Pour Johanna Hiller, qui habite Bourg, en Gironde, le chanteur d'opéra Lloyd Thomas Leach a été le premier à enregistrer ça. Mais enregistrer quoi ?
7: Un classique de l'opéra ?
0: Alors, un classique de l'opéra, non, justement. Mais on a fait appel à lui, à ce chanteur d'opéra, justement, pour toute autre chose.
7: Ah, c'est lui qui a repris toute la compagnie créole ?
0: Non.
10: Oui. Alors, c'était quand le cinéma est passé, on a commencé à faire des sons pour le cinéma.
0: Ah non, non, non, non, non.
11: C'est
0: non.
11: Parce qu'il savait faire des staccato particuliers
0: Non, ou... non, non.
5: Est-ce
0: non.
5: que c'est pas l'air Caruso, là, non ?
0: Non plus.
7: Attendez,
0: non,
7: c'est
0: non.
7: un morceau qui n'a, en fait, qui a été composé ou chanté qu'une fois ? Vous dites que c'est juste
12: pas un morceau lyrique.
10: Ah non, non, non, c'est la première fois. Que...
0: C'est la première fois, enfin plutôt c'est pas la première fois, c'est lui qui le premier a enregistré ce que vous connaissez tous, mais on ignore que c'est un chanteur d'opéra au départ qui a fait ça.
7: Une pub ?
0: Une pub, non.
7: Carglass, c'est pas lui ?
0: Non, c'est pas lui. Monsieur Lloyd Thomas Leach, il a chanté à l'opéra dans les années 40, 50,
7: ah,
0: jusqu'au début des années 60, aux États-Unis, hein, si ça peut vous aider.
7: Attendez, ça peut vous aider pourquoi ?
0: Et c'est lui qui a inventé et même enregistré le premier. Quoi donc ?
11: Est-ce que ce ne serait pas le cri de Tarzan ?
0: C'est une bonne réponse, oh, Dariel Dombasle.
6: Joli.
5: Ouais. Donc c'est pas Johnny Weissmuller qui...
0: Non, Johnny Weissmuller, après lui, il a imité ce que ce chanteur d'opéra avait créé, mais ouais. effectivement, Thomas Leach, Lloyd Thomas Leach, a mélangé sa voix, la trille d'un soprano, la note sol d'une corde de violon, on a ajouté, je crois, un cri de hyène derrière.
7: Ah, c'est pas un singe ?
0: Et ça a donné, effectivement, ce célèbre cri, Monsieur Bellamy.
7: Non, là, ça c'est Tarzouz. Fais Tarzan plutôt.
10: Ça c'est quand il y a un scrupule.
0: Ah oui, oui. Là, vous avez un caillou dans votre godasse, monsieur.
5: Ah, non, allez, et ailleurs.
7: On
5: ailleurs.
7: Le fait à trois ensemble.
0: Ah, non,
7: un,
0: non, mais allez-y.
7: Deux, trois.
0: Alors, je crois qu'effectivement, Ariel serait la mieux pour le faire. Allez-y, oui. Ariel.
10: Ça, c'est Chita, c'est pas tard.
0: C'est Chita. Oh, la mauvaise. Mais vous êtes mauvaise.
10: Aujourd'hui, je me suis réveillée mauvaise.
0: Jean-Philippe, vous pouvez essayer le cri de Tarzan. Ah, il se tape sur le torse.
5: Non, ça, c'est Jen.
7: Olivier, ne le fais pas, hein, tu vas faire un AVC.
10: Mais non.
0: Voici une question pour Mélina El Radzaoui, qui habite Chèvremont, dans le territoire de Belfort. Dans la mythologie grecque, quel rôle a eu Sinon ?
5: Remplaçant ?
0: Non. On le connaît pas bien, Sinon, mais pourtant, il a eu un rôle capital.
11: Ah bon ? Est-ce que c'est autour de la légende du Minotaure ?
0: Non, rien à voir avec le Minotaure.
5: Des enfers ?
0: Des enfers, non plus.
5: De l'Olympe ?
0: L'Olympe, non. Alors, il y a Ulysse hein, dans cette histoire-là, si je peux vous aider un peu. Mais évidemment, on connaît mieux Ulysse.
11: Alors, est-ce que c'est autour des Argonautes ?
10: Est-ce que c'est une sorcière, Sinon ?
0: Ah, Sinon n'est pas une sorcière.
7: Est-ce que c'est un meurtre ?
0: Non, c'est une sorte d'espion grec, Sinon.
7: Ah, il a tué César ?
0: Non, non, non.
10: Ah, mais César, qu'est-ce que tu racontes ? Tu penses que c'est un personnage mythologique ?
7: Non, César, pas la bouffe pour chat, l'empereur.
10: Mais comment tu peux...
5: C'est la mythologie, crétin.
7: Comment tu parles à Marcella ?
10: Mais attends.
7: Comment il te parle ? Mais comment il te parle ?
10: Non.
7: T'as vu comment il te parle ?
10: Non.
7: T'as un peu, Olivier ?
10: C'est vraiment...
5: Enchaînez, patron, parce que là, vraiment...
10: Non, mais...
7: Bah, dites à Elise Moon d'arrêter la petite annonce, là.
10: Dire que César est mythologique et tu te moques des Portugais comme s'ils étaient... Ils connaissaient que les carnages.
0: Bravo, Marcella, oui.
10: C'est quand même pas... C'est honteux.
0: Elle a raison, César, c'est pas la mythologie grecque. Enfin.
7: Mais c'est, on avance, on pose des questions, c'est des indices.
12: C'est pas sur Zeus. Il n'y a pas de Zeus.
0: Il n'y a pas de Zeus.
10: Non, il y a c'est Ulysse.
11: C'est dans l'Iliade et l'Odyssée.
0: Bah oui, puisque je vous parle d'Ulysse.
7: Tu l'as réveillé Poséidon.
0: Non, il n'a
10: c'est
0: pas...
10: C'est lui qui a avéré les chevals des Troie.
0: Ah, expliquez, là, on s'approche.
10: C'est lui qui a convaincu de faire entrer les chevals des Troie.
0: Excellente réponse de Marcella Yacoub.
7: Alors là, bravo, hein. Franchement, c'est... elle est vilaine, mais elle sait des trucs.
0: C'est lui, sinon...
7: Et non, c'était, à cette époque, je ne sais pas ce qui est le mieux.
0: C'est lui. C'est lui, sinon, qui a réussi à convaincre les Troyens d'accepter ce cadeau venu des Grecs. Mais évidemment, les Troyens ignoraient qu'à l'intérieur du châle de Troie, il y avait...
7: C'est joli, Troie. Hein. Tous les été fait à la grosse tête.
0: Tous les...
7: Non, il y avait mes dans le cheval ou pas?
0: Non, c'est Turquie, c'est Troie, T-R-O-I-E.
10: Ah.
0: Et c'est en Turquie aujourd'hui, le site de Troie de l'époque.
7: Donc en Europe.
0: Ulysse est à l'intérieur du cheval de Troie, évidemment.
7: Mais non, il est sorti depuis.
0: Avec ses copains, mais non, mais avec ses copains grecs, évidemment. Et quand pendant la nuit, tout le monde va être bourré au sein du château, de l'enceinte.
7: Et bah, lui, il sort.
10: Ils vont couper la tête à tout le monde.
0: Exactement. Il y a qu'Hélène de Troie qui va s'en sortir. Et alors, Hélène de Troie, elle sait qu'il y a les Grecs à l'intérieur.
12: Elle est une mèche.
0: Oui, elle est une mèche, si vous voulez. Il y a un truc qu'elle fait. Elle fait trois fois le tour du cheval, paraît-il.
7: Pour voir si c'est un vrai.
12: Pour faire quoi?
0: Hélène, elle dit Hélène.
10: Parce qu'elle cherche son mec, en fait. Il est venu la chercher.
0: Elle imite. Ça, c'est assez incroyable comme histoire, mais je vous jure que c'est dans la mythologie. Elle va imiter toutes les femmes de tous les Grecs qui sont à l'intérieur, en les appelant chacun par leur nom, avec la voix de leur femme.
7: Non, comme Marc-Antoine Lebret.
0: Si vous voulez. On dit pas Lebret, on dit Lebré. Oh là.
7: Dans le X, on dit Lebret.
3: On dit Levrette et Lebré.
0: Ça, c'est important à dire. Il était immense, ce cheval de Troie, mais quand même, il rentrait par les portes. Il fallait.
12: Oui. De la ville.
0: Parce qu'autrement, il aurait pas. C'est con ce que je dis.
12: Il était en kit.
7: Non, pas du tout, patron.
0: Ils ont pris quand même la dimension des portes.
12: Ils avaient mesuré.
7: Ils ont vérifié avant.
0: Et évidemment, ils ont fait un cheval moins large. Ça aurait été des Belges, n'est-ce pas?
7: Mais ils auraient mis un peu de temps.
0: Ils seraient restés à l'extérieur. La mythologie belge.
7: Bah, bien sûr.
0: Très, très différent.
7: Vous avez vu là.
0: Ça, alors, ça passe pas. En tout cas, c'est bien Sinon, qui réussit à convaincre les Troyens de faire entrer le cheval de Troie.
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15: Roselyne, on pourrait vous appeler Blancheline aujourd'hui.
0: Ah oui.
16: Bah, j'ai essayé de faire quelques effets de toilette.
0: Elle est en bonne femme de neige.
16: Mais non.
17: Elle a un tailleur virginal.
16: Je suis en infirmière.
17: Cochonne. Ah non, mais si tu me dis infirmière, moi je pense à cochonne.
18: Mais Gérard a fait des effets de toilette aussi. Je suis passé après lui au petit coin.
7: Mais Roselyne, on l'a souvent appelée la pharmacienne.
16: Oh. Non mais écoutez, t'as un très beau tailleur.
17: Oui, mais tu aurais
16: pu payer assez cher,
7: d'ailleurs,
16: parce qu'il faut emballer la vieille viande dans du beau papier.
0: Pour David Amar, qui habite Royan, en Charente-Maritime, qui a dit, bah tiens, ça tombe bien, qui a dit, si Dieu existe, c'est son problème.
17: Ah. C'est français, ça?
0: C'est français.
17: Jean-Yann?
0: Non, c'est quelqu'un qui vit encore.
7: Ah.
0: Prévost? Pas Prévost.
18: Pierre Sauzon?
0: Olivier de Pierre Sauzon, bonne réponse de Philippe Gueluc, c'est Olivier de Kersauzon. Pour Déborah Legros, qui habite Argenteuil, qui a dit « Quand les oiseaux font la grève du zèle, non seulement ils tombent par terre, mais ils commettent surtout une grosse faute de français.
18: » Ah, joli. C'est drôle.
10: Attends, je la réfléchis.
17: Alors, est-ce que ça pourrait être un Gueluc
18: zèle?
0: C'est Philippe Gueluc. La réponse. Vous avez dit, c'est drôle, hein.
18: Ah oui, je voulais pas donner le nom de l'auteur.
7: Il est fort, il est fort.
18: Non, mais infiniment drôle.
10: Mais c'est parce qu'il y a un dessin avec, alors.
18: Mais oui.
10: C'est pour ça que je l'ai pas compris.
18: Mais le dessin n'est pas...
0: C'est dans l'album Les 40 ans du chat.
18: Voilà, le chat des 40 ans du chat qui sort aujourd'hui.
0: Eh bien, dans cet album, j'en ai trouvé une autre qui était très drôle, je la donne tout de suite, hein. Deux pour le prix de zéro, vous voyez, c'est pas mal. C'est bien Marco Polo qui a ramené les pâtes de Chine, mais elle devait être froide en arrivant. Voilà. Bon anniversaire au chat. Merci. Dont le nouvel album sort aujourd'hui. Pour Gilles Furian, qui habite dans les Landes, qui a dit le

0: Américain non plus.
1: C'est chinois.
0: Et c'est chinois.
1: C'est
2: Confucius.
3: Confucius.
0: Confucius. Bonne réponse de Philippe Gueluc. C'est Confucius. Attention, plus compliqué, la citation suivante pour Monsieur Verdun, qui habite Marseille, qui a dit « L'éducation peut tout, elle fait même danser les ours ».
4: Ah, alors là, oh, c'est joli.
5: Oh là,
4: ça.
5: Oh là, là, là, là.
1: Oui. Ça, c'est Nicolas Hulot, non?
4: Alors, Gabriel Attal?
0: Ce n'est pas Gabriel Attal.
2: C'est un écrivain russe.
0: Alors, non, non, non.
4: Français?
0: Non, non, ce n'est pas un français.
5: Allemand?
0: C'est, évidemment, là, on peut entendre sous le terme éducation, le dressage.
4: Oui, bien sûr.
0: Mais ce qui est valable pour les ours peut être valable pour les enfants, après
2: ouais,
0: tout.
2: Oui, bien entendu.
0: L'éducation peut tout. Elle fait même danser les ours.
1: Donc, c'est une femme?
0: Non, c'est un homme.
1: C'est un homme.
2: Un péruvien.
0: Non, non, non.
2: Péruvien. Beaucoup, mais...
4: mais péruvien, ouais.
1: Un spécialiste de l'éducation.
0: Alors, il était philosophe, mathématicien, scientifique, diplomate, juriste...
4: Allemand.
0: Historien, bibliothécaire...
1: Voilà. Leibniz.
6: Et coiffeur aussi.
4: Et Heidegger.
0: Et il était allemand, oui, monsieur.
4: Ah. Kant. Leibniz,
0: Kant.
4: Non.
0: Kant, non. Comment vous dites?
4: Leibniz. L-E-I-B-N-I-Z.
0: Leibniz, bonne réponse de Christophe Beaugrand.
1: Je l'ai dit trois minutes avant.
0: Si vous l'avez dit il y a trois minutes, c'était sur le golf et c'est pas lui du tout qui a dit ça.
1: Je l'ai dit avant Christophe. J'en appelle au témoignage.
0: Il y a des faux témoins ici, regardez.
4: Non, mais on est à égalité, c'est pas grave.
6: Non, mais il n'y a pas l'arbitre.
0: L'avare, vous voulez l'avare?
1: Oui.
0: Elle l'a dit, on me confirme que vous l'avez
4: bon
0: dit.
4: Alors, bravo Roselyne, alors.
0: Bravo. C'est bien une politique, elle a soudoyé les gars de la régie. Oh.
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0: Pour Monsieur Talu, qui habite Nersac en Charente, je vous emmène en Grèce où la tempête Daniel a provoqué de curieux changements pour des moutons dans un champ de Thessalie précisément, c'est une région grecque.
2: Oui, au nord
0: du pays. Voilà, la Thessalie, je précise pour ceux qui ne connaîtraient pas bien la Grèce, mais c'est vrai que d'un seul coup, les moutons de cette région se sont mis à sauter plus haut que les chèvres. Mais pour quelle raison?
5: Ils
0: se
5: sont mis à sauter
8: plus haut que les chèvres.
9: Parce qu'il y a de la neige?
0: Ça s'est passé là il y a quelques semaines à peine.
4: Parce qu'il y a des loups,
0: en septembre.
8: Est-ce que le vent a gonflé leur laine et hop,
0: non,
8: ils sont montés?
0: Non, non, non.
4: C'est pas à cause des loups, ils ont eu peur des loups.
0: Alors qu'ils tentaient de se protéger de la tempête Daniel au début du mois de septembre, un troupeau de moutons vivant tout près de Almyros, donc en Thessalie, s'est retrouvé de telle manière à se mettre à sauter. Tout le monde était surpris et on a compris seulement qu'après pourquoi.
5: Parce qu'ils avaient de l'électricité.
0: Non.
4: Ils étaient malades.
5: Ils jouaient au fameux saute-mouton.
0: Oui, ils ont raison. Après tout, vous avez raison. Et puis, ils se comptent entre eux pour s'endormir. Non, non, non.
9: Est-ce qu'il y avait des malades?
8: Non, mais attendez. Est-ce qu'il y avait des jets de vapeur qui sortaient de la terre?
0: Alors, malades, on peut dire qu'ils étaient, pas en...
9: Ils avaient la danse de la Saint-Guille?
0: Non.
9: Le fait qu'ils sautent plus haut que des chèvres, c'est quelque chose qu'ils peuvent faire habituellement. C'est juste que là, ils se sont mis à le faire.
0: Ah non, normalement, un mouton, ça saute moins haut qu'une chèvre.
9: Ah oui, donc là, c'est le fait
8: qu'ils ont mangé des champignons. Ils ont mangé des champignons.
4: Ils n'avaient pas de...
5: Non, mais il y avait une épidémie, en tout cas. Il y avait quelque chose.
0: Alors, monsieur Barbier est tout près de
8: ils
0: la
8: ont mangé
0: réponse.
8: Une plante.
9: Ah,
8: une plante.
9: Des trucs hallucinogènes.
5: Ils ont mangé du shit.
9: Des plantes hallucinogènes.
5: Ils ont mangé de la marijuana.
8: La marijuana qui était apportée par la tempête.
0: Exactement.
4: Ah bon?
0: Dans la région, il y avait un champ de cannabis.
5: Ils étaient défoncés, quoi.
0: Et effectivement, les moutons étaient défoncés.
5: Les pauvres.
2: C'est génial.
4: La vache.
0: Comme ils ont eu peur de la tempête, ils ont trouvé refuge dans une serre voisine où était planté du cannabis médical.
2: Ah, et après, ils disaient, bon, c'est ce que je dis,
4: elle m'appartient, cette serre. J'ai des
2: on est bien, là.
0: Les moutons ont ingurgité plus de 270 kilos de cannabis.
5: Oh,
0: oula. Et là, d'un seul coup, ils ont commencé à développer un
2: album de rap.
5: Mais ça fait sauter. du reggae.
0: Ils faisaient pubère, ils faisaient beuh.
5: Mais ils étaient pas, ils sont pas morts.
0: Non, ils sont pas morts, mais ils sautaient dans tous les sens.
5: Mais ça fait sauter plus haut le.
2: Parce que pourquoi ça les fait sauter haut, ça n'a pas de sens.
8: Bah oui.
2: Normalement, les gens ils sont plutôt mous après. Hein.
0: Ah non, mais les moutons ils sautaient. Alors je vous dis, écoutez, c'est Newspaper et Newsweek qui nous racontent
5: trop drôle
0: l'information parce que c'est arrivé jusqu'aux États-Unis cette histoire.
5: Et le propriétaire il a perdu son argent.
8: Je te dis pas le méchoui après le goût qu'il avait. Hein.
4: Ah ouais, est-ce qu'on peut manger après le mouton défoncé? Ça
8: c'est du méchouit.
5: C'est un space mouton, quoi.
0: Dites, Karine, vous avez dû, vous, avec vos

0: Agriculteur célibataire, on connaît des chèvres défoncées.
1: Oh, oh non.
2: Ça lui plaît pas du tout. Hein.
3: Elle ne rit pas du tout. Hein,
1: non, non, moi j'ai du mal avec la cause animale.
0: Ah oui.
1: Bah, je peux vous dire que si je les surprenais à faire ça, je les dégage direct.
0: Ah bah ouais.
3: Ce qui est bien, c'est qu'elle dit pas qu'ils le font pas. Elle dit juste qu'elle les a pas vus.
1: Bah, qu'est-ce que tu peux savoir ? Je suis pas là tout le temps.
0: C'est ce soir, il y a l'amour est dans le pré, ouais. Ce soir. Ah ben, je vais vous regarder ce alors ce soir. Alors.
1: Ça va être un bel épisode.
0: Ah oui, oui, il y a quoi ? Il y a qui ce soir ?
2: Il y a des moutons.
0: Est-ce qu'il y a les agriculteurs homo, là, ils sont là ce soir ?
1: Je suis pas sûre, ils étaient là le week-end, la semaine dernière.
0: Ah oui, pas toutes les semaines.
4: Ouais, ouais, quand même.
1: Je pense pas.
3: Est-ce que t'as des gens très jeunes ?
1: Oui.
3: Parce que y a, moi, les bouts, c'est toujours des gens quand même d'un certain âge.
1: Ah non,
4: plus de 16 ans,
1: 3 ans.
4: Plus de 16 ans, ouais, comme dans les
1: années. Oui, bien sûr.
0: Et il y en a pas mal. Elle est mignonne aussi. Ils vont faire un joli couple. Je sais pas vous dire quel nom il a, mais...
5: On dirait qu'il parle de
4: moi. Moi, je sais, moi.
0: Un mec un peu timide, voilà, et...
1: Ah, blond, aux yeux bleus.
0: Voilà, et elle, elle est mignonne aussi, la petite qui...
1: Il y en a deux encore. Hein.
0: Ah, il y en a deux. Ah,
3: ouais, ouais. Vous parlez de faire accoupler des chiens.
5: Ah ouais, vraiment. Ah, vraiment.
3: Elle est mignonne, la petite, ça, avec le petit...
5: Gentil, un peu timide. Ah, mais... Puis il pisse pas partout, celui-là.
0: Non, mais on regarde pour ça, on regarde pour...
1: Ah oui.
6: J'ai jamais eu un coup de cœur avec un agriculteur. Jamais, jamais, jamais, jamais.
1: Non.
7: Une attirance pour la vie à la ferme.
1: Ah si, ça, j'aime bien. Ça, plus je travaille dans cet univers, plus... Si, si, mais là, j'ai acheté une maison à la campagne aussi.
3: Mais c'est une maison, c'est pas un corps de ferme que t'as acheté.
1: Non, non, c'est une maison.
0: Elle a un corps bien ferme, mais c'est pas la même chose.
1: Non, mais en tout cas, c'est vrai que ce sont des gens que j'aime beaucoup, parce que je trouve qu'ils ont des valeurs, ils ont les pieds sur terre, c'est le cas de le dire, et ils sont pas dans les esbroufes, et ils sont...
3: Et puis c'est rentable, hein, cette émission.
1: T'as dit quoi ?
0: Ah bah non, mais ça cartonne.
1: C'est vrai.
0: Elle est leadeuse, on dit pas leadeuse.
1: Bah si, disons.
0: Ah oui, ce que j'aime comme séquence aussi, c'est à la fin.
1: Après.
0: C'est-à-dire que non seulement vous avez l'amour et dans le pré avec les agriculteurs,
3: qu'est-ce que vous les imitez bien.
0: Mais après, ils filment, écoutez bien, ils filment ceux des années d'avant qui regardent les couillons de l'année d'après.
2: Ah ouais.
0: Et là, ils font la haine. Oh non, mais regarde-moi ce con-là, il a l'air mal oeil. Bon, allez, quand même, moi, je serais bien rentré dans la petite.
3: Oh. Il dit ça.
0: Et puis, il donne un petit coup de coude à Germaine. Puis, hey, Germaine, tu te souviens, nous on n'avait pas attendu 15 jours, nous. Hein.
3: En tout cas.
0: Avouez que c'est ça.
1: En tout cas,
3: Karine, tu peux voir après l'imitation de Laurent que vraiment, on n'est pas du tout dans le cliché grâce à l'émission. Les Français ont une belle image de l'agriculture, ça a modernisé.
0: Oh non, bah dis donc, j'invente rien. Parfois, ils sont sous-titrés dans son émission.
1: Rare,
0: oh, si.
1: Alors là, c'est déjà arrivé.
0: Ah, franchement,
1: bien sûr, il y en a un ou deux. Oui,
0: ah bah, il y en a un ou deux, ils sont sous-titrés.
1: C'est vrai, c'est vrai. C'est vrai. Ah bah, il y en a, tu comprends pas.
5: Bah oui.
3: Mais comment il faut pour communiquer avec la personne,
1: bah,
3: du coup.
1: Moi, je comprends.
0: Moi, je vous jure que le jour où je suis sous-titré à la télévision, j'arrête.
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7: Wow. Tu viendras à mon enterrement, s'il vous plaît. Est-ce que c'est pas ça, tu viendras à mon enterrement, frère?
11: Mais...
12: Oh bah non.
7: Tu nous invites
12: bah,
7: à
12: ça dépend, c'est quand. Si j'ai une raclette, non, mais sinon avec plaisir.
7: Et Sébastien, merci pour l'invitation à ton anniversaire. On est tous conviés à l'anniversaire de Sébastien.
0: Pas moi.
7: Si,
13: moi non plus.
12: Ah oui, pas tu.
13: Moi non plus.
12: C'est pas sur le WhatsApp des grosses têtes.
14: Ah, vous êtes
12: pas
14: sur le groupe. Ah bah ça, c'est on a fait
7: l'exclusion. Il nous invite le 1er février, je crois.
0: Ah bah moi, je suis pas invité.
12: Moi non plus, en tout cas. Vous êtes conviés, patron.
7: Alors ça fait quoi de pas être invité, Laurent?
0: Je viendrai à l'enterrement.
7: Alors Laurent, ça fait quoi de pas être invité? Là, vous voyez la situation quand on n'est pas invité. Alors,
12: il se vole à travers moi, le salaud. C'est juste que moi, je savais pas que Laurent n'était pas dans le WhatsApp.
0: Vous n'avez pas été invité à quoi, par exemple?
12: Bah, votre succès,
13: à votre premier de l'an,
0: premier le 31 décembre, vous êtes en Bretagne avec Nathalie.
7: Non, mais oui. Je vois que je ne suis la quatrième strate de vos relations humaines, c'est tout. Ouais.
0: Quatrième, vous êtes optimiste.
7: Non, mais la première strate, c'est ceux vraiment qui vont à Venise avec vous. La deuxième strate, ceux qui vont en safari en Afrique. Et moi, et la troisième, ceux qui vont souvent en Normandie. Moi, je suis la quatrième. Et d'ailleurs, Laurent, il m'a fait un râteau la semaine dernière. Laurent, on sort des grosses têtes le soir.
2: Mais pourquoi il me s'adresse à moi? Le hamster sous en fait.
7: Et je vois Laurent restaurant juste avec trois grosses têtes.
0: Deux
7: grosses têtes. Puis moi, je rentre.
0: Pourquoi tout de suite en rajouter? Avec Hector Obalk et Max Boublil.
7: Voilà.
0: Et
7: puis,
0: c'est vous dire.
11: T'as rien à voir là-dedans.
0: C'est vous dire l'espace qu'il y avait entre les deux.
12: Ah ouais, là, t'étais vraiment. Waouh.
7: Voilà, bah c'est.
0: Et alors?
7: Je constate que j'étais pas convié encore une fois.
11: Bah, tu fais régime, du coup.
0: On n'est pas. Non, mais écoutez, je suis quand même pas obligé de trimballer tout le monde à chaque fois, quand même.
11: Non, mais.
0: Je vais dîner avec Monsieur Orlinski en tête à tête prochainement.
7: Bah, je sais même l'endroit, je sais quand.
0: J'ai vu Karina la semaine dernière, j'ai vu Jean-Phi il y a 3 jours.
7: Et nous, alors, Laurent, quand on brise la glace?
0: Jean-Phi qui m'a menti, d'ailleurs. C'est bien à peine que je fasse des dîners avec des gens, parce que Monsieur Jean-Phi Janssen m'a menti, on dira pas sur quoi, mais il m'a menti.
12: C'est vrai, vous t'a menti?
7: Ah, je sais,
0: les yeux dans les yeux, il m'a menti.
11: C'était pour
12: mais il est incapable de faire ça,
11: Jean-Phi.
0: Les yeux dans les yeux.
11: C'était pour votre
12: mais même
11: bien.
12: Pour une pipe, il ment pas. Non. Qu'est-ce que t'as dit, Jean-Phi, alors?
11: Moi, la vérité est dans ma bouche.
0: Quant à vous, je sais pas quand est-ce qu'on a dû dîner la dernière fois ensemble, mais il y a
11: ça
0: un moment.
11: Très longtemps.
0: Et c'est pas plus mal.
12: Vous, ça fait longtemps, patron, mais depuis que vous êtes au courant que je vous succède, j'ai l'impression que vous l'avez mal pris.
0: À vous aussi, dedans, vous êtes nombreux sur le coup. Oh, hein. Ça me fait plaisir de savoir qu'il faut que vous soyez 3 pour me remplacer.
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0: Tiens, l'anniversaire encore, mais l'anniversaire d'une disparition cette fois.
7: C'est toi ?
0: Ah non, c'est pas moi. C'était il y a 150 ans à Menton.
11: Il y a un citron qui est parti.
0: Non, le 24 février 1872.
12: Les Bogdanov.
0: Non. D'ailleurs, il est enterré là-bas à Menton. Je vais même vous donner son nom. Il s'appelle William Webb Ellis. Mais qu'a inventé William Webb Ellis, dont on célèbre les 150 ans de la disparition ?
12: Un parfum ?
0: Non.
12: Le distributeur de linge,
0: non.
12: Ellis.
0: Il était britannique, attention. Oui.
2: L'ascenseur.
0: L'ascenseur, non.
2: C'est culinaire?
0: Culinaire, non.
12: Non.
11: C'est l'hygiène, non.
0: Ah, c'est un nom qui devrait vous dire quelque chose, normalement, quand même.
11: William Webb Ellis.
0: William Webb.
11: Ça me fait penser à la toile et à Internet.
0: Oui, mais sauf qu'en 1872.
11: Ouais. Mais il y a des prémices, parfois, faut écrire.
12: Internet en bois.
11: Regardez, par exemple, Léonard de Vinci, il a pratiquement inventé l'hélicoptère.
0: C'est pas faux.
11: Même si c'était des années.
0: C'est vrai.
11: Voilà.
15: Ça volait pas bien à l'époque. Ouais,
11: non,
12: c'était pas terrible, non.
0: Alors, mon William Webb Ellis. Je savais que je pouvais poser la question aujourd'hui parce que je savais pertinemment que personne ici n'avait jamais.
15: Comment tu écris Ellis, s'il te plaît?
0: E2LIS.
11: Oui, bah, c'est bien de préciser.
0: Mais...
11: Est-ce qu'il a inventé un sport
0: oui,
11: ou
0: madame.
11: Une activité
0: oui,
11: genre
0: madame.
11: MMA?
0: Pas le MMA, non.
2: Le cricket.
0: Le cricket.
12: Le jockey.
11: C'est lui qui a importé d'Inde le badminton.
0: Ah, le badminton, non
12: le
0: plus.
12: Le boomerang.
0: Non, plus simple que ça.
2: Le rugby.
11: Le tennis.
0: Le rugby.
2: Bah oui.
0: Bonne réponse de Monsieur Semoun.
2: Ellis Emoun.
0: Ah. Eh oui. D'ailleurs, la Coupe du Monde de rugby s'est appelée pendant longtemps le trophée William Webb Ellis.
11: Et on m'a rien dit.
0: Si vous intéressiez un peu au rugby, vous
11: oui,
0: le
11: moi
0: sauriez.
11: Je, oui,
0: bah,
11: moi, je m'intéresse.
16: Moi, c'est un calendrier pour moi. Là.
11: Exactement.
0: Ah oui, mais il y a un match là.
11: J'ai des tas d'hommes nus assis sur des balles.
16: Ah, oui, je sais que c'est Webb Ellis. Hein.
0: Alors, on va donc affronter l'Écosse. Mais justement, vous savez qu'évidemment... On appelle la France les Bleus, le 15 tricolore. Et les Irlandais, on appelle ça le 15 du...
11: Du trèfle.
0: Voilà, merci Caroline.
11: C'est ouais. Vrai.
0: Mais oui.
11: Ah, mais j'ai dit au pif.
16: Ah, bah, tu vois. Après.
0: L'Angleterre, le 15 de la rose. Oh, voilà. Eh ben alors, comment on appelle
11: Les 15 du whisky.
0: Enfin.
12: Le chardon.
0: Bonne oui. Réponse de Bernard ouais. Mabille. Le chardon. Vous fumez le rugby, monsieur Mabille?
12: De temps en temps.
0: C'est-à-dire quoi, de temps en temps?
12: J'allais voir les matchs amateurs quand j'habitais dans le Gers.
0: C'est pas vrai.
12: Voilà.
0: Vous aimez bien les matchs de rugby?
16: Ah, mais j'aime bien, parce que pendant un moment, j'étais très proche de l'entraîneur de l'équipe de rugby de Montpellier, donc j'ai fait beaucoup de troisième mi-temps.
0: Comment ça?
12: C'est à lui qu'on doit ta transformation.
0: Non, mais c'est vrai que les rugbymen, contrairement à ce qu'on imagine, sont plutôt gay-friendly, comme on dit.
16: Ils sont très gay-friendly, oui.
0: Plus que les footballeurs.
16: Ah oui, ils m'ont jeté derrière une poubelle, on a bien rigolé. Hein. Non, c'est pas... Et après,
0: Et après, j'ai pas l'impression que les navigateurs soient très gay-friendly.
17: Ah,
0: en tout cas, pas aujourd'hui.
11: Non, ils sont pas gens du Nord friendly.
18: J'arrive pas à comprendre.

0: Quand vous parlez,
1: eh ben du rugby, la mêlée, tout ça. Et puis après Air France, je faisais partie des vols spéciaux, donc on emmenait les rugbyman au tournoi destination. Donc avec les supporters et tout ça, et il y avait l'équipe des juniors, l'équipe des féminines, et puis après les stars du rugby. Eh ben l'équipe des féminines, peut dire, elle faisait peur. Hein. Prenez un morceau de pain dans la bouche.
2: Non mais plus, les fans te font peur tout
1: plus
2: court.
1: Viril que ma sœur, et c'est rare. Hein.
3: Monsieur Semoun, je crois que vous avez essayé de jouer au rugby.
4: Oui, j'ai fait le ballon, moi, en fait. Hein. Donc,
3: vous avez fait du sport dans votre carrière, monsieur Semoun?
4: Pas vraiment, du badminton, mais c'est tout. Ça s'arrête là. Bah, je suis gaulé un peu comme un asticot. Hein.
3: Non, j'ai pas voulu dire ça.
4: Oui, oui, bah, enfin, je vous le dis, moi.
3: Mais si vous voulez, je vous emmène à la pêche la prochaine fois.
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3: Alors là, une question de culture générale
8: j'arrive.
3: Pour Sarah Breton qui habite Sancy dans l'Yonne, importante, parce que c'est vrai que tout le monde connaît Marco Polo, mais on connaît moins celui qui a succédé à Marco Polo. Je dis ça parce qu'en fait, si vous allez au Millennium Center de Pékin, le bas-relief consacré à l'histoire de la Chine comporte... Qu'est-ce qu'il y a?
8: Ah non, rien.
2: Non mais on fronce tous vous les yeux.
8: Vous avez trop lu ce week-end.
1: Le bas-relief de Pékin en Chine.
9: Ça commence mal.
10: Ça devient inquiétant.
11: Je ne sais pas qui qui non, vous a offert des livres.
8: Oui, mais j'ai une larme de l'œil gauche. Donc là, je ne sais pas si c'est la joie, la frustration, la tristesse, je ne sais pas. Mais...
3: Bon, vous allez à Pékin.
11: Oui, ouais. Ouais.
8: D'accord. En express.
3: Vous allez au Millennium Center de
11: Bien
3: Pékin.
11: Sûr.
8: Normal, ouais, en faux resto.
3: Là, il y a un bas-relief qui raconte l'histoire de la Chine.
11: Oui.
3: Et on n'y trouve que deux noms étrangers, deux Italiens. Le premier, c'est effectivement Marco Polo. Le deuxième, qu'on voit revêtant l'habit de mandarin confucéen, ça veut dire de Confucius, ouais, est en train de scruter le ciel parce que c'est l'homme qui a dessiné des maps-mondes qui ont fait connaître aux Chinois le reste du monde. C'est lui qui a traduit en chinois des livres de philosophie, de mathématiques et d'astronomie. Et inversement, il a révélé à l'Occident Confucius, sa philosophie. Vous voyez que c'est un homme presque et quasi aussi important que Marco Polo.
10: Mais même peut-être plus.
3: De qui s'agit-il?
11: Il a un nom italien?
3: Ah oui, il a un nom italien.
10: Donc c'est pas Guillaume de Rebrouck, parce que c'est celui...
3: Non.
11: Mais... Bah non, Guillaume de Rebrouck.
2: C'est marrant parce que vraiment, tu lis dans ma tête, je pensais à Guillaume de Rebrouck.
11: Ouais, qui est un nom très italien.
3: Et cet Italien est à l'origine de la dénomination actuelle de nombreux pays. Il a profité de sa présence en Chine pour affiner la cartographie de cette région du monde, la Chine, et même il a, il faut le dire, longtemps hésité avant de présenter à l'empereur une carte dont la Chine n'était pas le centre. Parce que vous imaginez bien que les Chinois...
11: C'est Mappy.
3: Non.
8: C'est pas un Génois, c'est un Génois.
3: Non, il était né à Macerata, dans les États pontificaux.
9: Ah oui. Est-ce que c'est un nom italien très courant,
3: Ah oui, oui, le prénom et le nom.
8: Ah, Luigi Mario.
2: Giovanni.
8: Non. Gianluca.
10: Vous êtes conscient qu'on va redonner un sixième chèque de passeport?
3: Peut-être même un septième.
2: Mais enfin, pourquoi tu es défaitiste comme ça?
10: Parce qu'on ne connaît pas ce bonhomme, donc forcément.
3: Alors ça devient un bonhomme. Parce qu'il ne le connaît pas, ça devient un bonhomme.
2: C'est un peu de Marco Polo et toi tu l'as
8: pas. Mais surtout, il dit on, forcément. Toi tu sais pas, alors nous on sait pas. Bon, tu as dit, c'est vrai que ça arrive souvent.
9: Alors, pas du Leonardo.
3: Marco Polo, vous situez ça dans quelles années?
10: Il est 1275, 1306 ou 7.
3: Alors lui, il est allé arriver après Marco Polo.
2: Déjà, ça nous aide.
10: Mais,
2: oui.
10: Mais au XIVe siècle, donc.
3: Il est là-bas, non, au XVIe siècle.
9: Giacomo, quelque chose.
3: Et il est mort en 1610. Il est mort à Pékin.
10: Et
3: hein,
10: donc, c'est pas Torricelli ou quelqu'un comme ça?
3: Non.
8: C'est un peintre aussi.
2: Est-ce qu'on aurait donné son nom à une recette?
3: Non, mais son
8: nom. C'est pas Luigi Tiramisu.
10: Quel moyen aurions-nous de le découvrir sans le connaître?
3: Le pape François.

0: assez récemment, oui. en 2022, en décembre 2022.
1: Ah, parce que c'était un missionnaire jésuite, c'est ça?
0: Le pape François a signé un décret le déclarant vénérable.
1: Ah, donc c'était un missionnaire de l'Église.
2: Ah là là, oui, si aussi, je pouvais lire si les décrets qui me déclaraient vénérable.
0: Prêtre jésuite italien,
1: voilà, c'est ça.
0: Missionnaire en Chine impériale.
3: Il n'y a pas du Lombardo?
1: C'est Matteo quelque chose? Ah. Matteo quelque chose?
0: Matteo
2: Rassi.
1: J'ai raconté sa vie.
4: Alors, et puis
5: c'est honnête. Matteo Stromboli.
2: Mais Alzheimer est arrivé.
1: Depuis, j'ai oublié.
2: Matteo Bagna.
4: Matteo oui. Scampi.
1: C'est un prêtre, c'est un jésuite. Ouais, je revois tout ça maintenant.
3: Ah. C'est un grand joueur de foot.
1: Et c'est vrai qu'il avait carrément, il avait son pavillon dans la cité impériale.
0: Ah, vous voyez?
1: Non, mais ça me revient.
0: Vous voyez que c'est une belle question.
2: Alors, le nom.
1: C'est un beau sujet, en tout cas.
0: Il y a eu Marco Polo et Matteo.
5: Et Matteo Poli.
1: V quelque chose. Non.
0: Non, mais c'est un nom italien. Très courant.
5: Oui,
0: hein.
5: Vecchio.
1: Alors,
5: Matteo.
1: Matteo
5: Rizzi.
1: Un nom comme ça.
5: Rizzo.
2: Razza.
5: Venerozzo.
3: Razzia.
5: Razzia sur la schnouf.
0: Pensez à un grand tube italien chanté par.
3: Toto Cutugno.
5: Demi Cantare.
2: Toto Cutugno.
5: Ramazzotti.
3: Sara Perchetti, amo, t'as la tête.
2: Laura Pagini.
3: Ramazzotto.
5: Risotto.
0: Matteo. Vous l'avez quasi dit.
1: Non, mais je le connais, mais je.
5: Matteo.
3: Razzi.
5: Di Razzo.
3: Razzi, Razza, Razzi.
2: Rozzi.
5: Rozzi.
2: Razza.
5: Pozzi.
2: Razzi. Matteo Razzi.
5: Pizza.
3: Rosso.
2: Rosso. Zozo.
5: Raglioli.
2: Matteo Zizi. Matteo Zaza. Matteo Zozo.
5: Zaza. Est-ce que c'est toi,
2: on
5: Zaza?
2: On peut tous les faire.
0: Né d'un père pharmacien dans famille de 13 enfants.
2: C'est gentil de nous aider quand même.
5: En plus, 13 enfants, on va trouver un prénom pour chaque.
0: Il a effectivement.
2: Comment s'appelaient les frères?
0: Il a voyagé jusqu'en Chine. Et il a appris les diverses langues chinoises. Et même la langue écrite, le mandarin. Il était doué pour les langues.
2: Ça devait être dur à l'époque, en plus d'apprendre tout ça.
0: Bah, oui.
2: Il
0: n'y
2: avait pas Google Translate.
1: Matteo Ricci.
0: Comment vous dites?
1: Matteo Ricci.
0: Matteo Ricci. La réponse de Franck Ferrand.
5: Ah oui, Ricci et Poveri. Ricci et Poveri.
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0: Ah, quand même, j'ai posé une question pour monsieur Janssen parce que je le sens.
3: Mais non, il a déjà eu André Gide, c'est bon.
2: Qui est le champion
7: complément alimentaire pour la concentration, là?
0: Non, ça concerne cette fois.
5: On voit les noms des village people.
3: Il y a un papier. Monsieur Ruquier, il y a un papier derrière qui est tombé, là.
0: Mais non, mais c'est le nom de Nathalie Siméon qui habite la rivière Saint-Sauveur. Vous venez de lui sauver peut-être 300 euros. Effectivement, le papier s'était envolé. Elle habite dans le Calvados, Nathalie Saint-Siméon. Et la question concerne, évidemment, un avion, monsieur.
2: Oui, je me doute bien.
0: Monsieur Janssen, on est en 1971. Vous n'étiez pas, vous démarriez comme steward à l'époque.
2: Ah, c'est vrai, j'étais
3: même pas né.
0: Et là, on parle d'un Boeing 727, à bord duquel un passager demande à une hôtesse de l'air de s'approcher. Il lui passe un petit mot manuscrit. Elle pense évidemment que c'est un rendez-vous galant, un numéro
2: de
0: téléphone. Et là, elle s'apprête à mettre le mot dans son sac à main et le passager lui dit « Mademoiselle, vous feriez mieux de regarder la note parce que j'ai une bombe. » Et en effet, ce passager, qui s'appelle D.B. Cooper, réclame 1,3 million de dollars. Et la compagnie aérienne va accéder à sa requête quand l'avion va atterrir, car le pirate de l'air compte échanger les 36 passagers contre le fameux million de dollars et des parachutes. Que se passe-t-il après?
3: Mais non, mais je sais, ils parviennent à l'arrêter.
5: Et toi?
3: Ils parviennent à l'arrêter parce qu'il est saoul.
0: Pas du tout ce
3: qui s'est passé. Mais c'est pas grave, je peux raconter quand même. C'est pas grave, mais je peux raconter quand
0: même. Allez-y.
3: En fait, il demande une rançon à bord parce qu'il a pris les passagers en otage.
2: Le mec,
3: il a aucun respect.
5: Et le mec était bourré, voilà. Alors.
3: Et en fait, il demande de l'alcool. Et il libère les passagers.
0: Pas sûr que je tiens une maison de fou.
8: Tu disais quoi, le
2: oh là là.
8: Moi, j'ai fait un cauchemar, il n'y a pas quelqu'un qui a compté l'histoire de la merde.
3: Ils lui ont donné de l'alcool et il a été arrêté.
2: Mais parce qu'il s'est endormi. Si tu savais le nombre de passagers saouls qui m'a demandé une rançon.
8: Hé, raconte le pilote là, en Afrique. Ah si.
2: Quel pilote?
8: Si, il n'a pas la boîte.
0: Alors, il demande donc des milliers de dollars. On va lui donner 200 000 US dollars à l'époque.
8: C'est beaucoup déjà.
0: En coupure de 20 US dollars. Et effectivement, il demande aussi 4 parachutes. Qu'est-ce qui se passe après?
3: Il saute de l'avion.
0: Vous allez un peu trop vite puisque là, l'avion est à terre.
3: Ah, pardon. Ah.
2: Ça n'empêche pas de sauter.
3: Alors il attend le décollage pour sauter.
8: Il prend un autre avion.
0: Alors, qu'est-ce qui se passe?
8: Il prend un autre avion.
0: Prenez les choses.
9: Avion et quand il saute, le parachute ne s'ouvre pas.
0: Non, si ça, oui.
2: Si ça s'ouvre.
3: Alors, si, s'ouvre.
0: Alors, expliquez-moi.
3: En fait, il saute de l'avion et il atterrit sur un autre avion.
0: Ah non, pas quand même. Non, c'est pas Tom Cruise.
9: On lui a donné.
8: C'est pas le gros avion avec Michel.
9: On lui a donné des parachutes frelatés qui ne s'ouvrent pas.
0: Ah ben non, justement, c'est même pour ça, je vais vous dire, qu'il réclame 4 parachutes. Pourquoi il réclame 4 parachutes?
9: Pour avoir des complices.
0: Pour lui, mais pas pour les complices. Mais non,
2: pour lui. Tout seul.
0: Mais non. Il donne l'argent, il libère les passagers. Qu'est-ce qui se passe?
2: Il garde l'équipage, les pilotes.
0: Voilà.
9: Ah oui.
0: Pourquoi il demande 4 parachutes?
9: Parce qu'il y a 4 pilotes.
8: Ce sera les derniers.
2: 3 pilotes et lui.
8: Ça sera les derniers.
9: Et en demandant
0: 4 parachutes, il est sûr que les parachutes ne seront pas piégés.
2: Parce qu'évidemment,
0: ceux qui donnent les parachutes n'ont pas envie de faire tuer les pilotes et l'hôtesse. Évidemment. Et donc, qu'est-ce qui se passe après?
8: Il saute.
2: Voilà.
8: Il y a Jean-Phi.
0: L'avion.
3: Il saute l'hôtesse.
2: Ça, tu remarques.
8: Mais Paul. Paul. Paul. Allez, pas toi, Paul. Pas ici, pas maintenant.
2: L'avion a redécollé.
0: Pardon.
2: Est-ce que l'avion a redécollé?
0: Oui, l'avion a redécollé.
9: Il tombe dans la mer.
0: Alors, l'avion redécolle.
2: Mais ça sert à rien, un parachute à l'altitude où va voler l'avion. Parce que ça fait une dépressurisation. Et donc, il ne peut pas survivre.
8: Ah, il y a de la rue qui est sur l'avion. Il a ploté l'hôtesse. Il fallait une cinquième parachute.
0: Vous avez la fin, c'est tout simple. Qu'est-ce qui se passe?
9: Il meurt pas.
3: Il a donné le parachute au pilote, au copilote et à une hôtesse. Oui. Du coup, ça fait 4.
9: Les pilotes se tirent avec lui, avec l'argent.
8: Mais non.
5: En fait, il pilote l'avion lui.
8: Et ils ont visé les tours et après, on accuse les Pakistanais. C'est horrible.
2: Il a sauté de l'avion.
3: Mais je l'ai déjà dit ça.
2: Et donc, il est mort.
9: Il est
2: pour
9: parti
2: moi.
9: Avec l'argent.
8: Bah non, il a un parachute, il est pas mort.
0: On l'a jamais retrouvé depuis.
8: Et il est dans le public. Et on applaudit.
0: Bonne réponse collective.
9: On a dit qu'il avait sauté.
0: Non, mais pas dit qu'il avait sauté
9: mais
0: avec
9: si,
0: le
9: pilote.
2: Mais on l'a jamais retrouvé parce qu'il y a de grandes chances qu'il est mort quand même.
0: Non, justement.
2: Comment que vous le savez?
9: On a trouvé les billets.
3: Alors moi, j'ai dit qu'il était sauté.
0: Parce que, en fait, le reste de l'équipage a raconté ce qui s'est passé.
2: Bah oui.
0: Bon. Il reste à bord avec le pilote, le copilote, une hôtesse de l'air et lui donc 4 parachutes. Et là, effectivement, il a tout prévu, Cooper. Il intime à l'équipage de reprendre les airs, ordonnant de voler vers Mexico à une altitude relativement basse.
2: Bah oui, pour pouvoir respirer.
0: Environ 10 000 pieds, 3 000 mètres, vitesse faible, 150 nœuds environ. C'est 280 km/h quand même. Avec les trains d'atterrissage sortis. Et à un moment, il saute de l'avion avec l'argent et les parachutes. Il avait tout prévu, on n'a jamais retrouvé Monsieur Cooper. Beau.
10: Mais il a sauté de l'avion, donc il a laissé la porte ouverte. Il a sauté, il n'a pas refermé la porte derrière lui. Si la porte est ouverte, l'avion il tombe.
0: La mère de famille, il n'a pas refermé la porte derrière lui.
10: Non, mais c'est le détail pour préciser qu'avec une porte ouverte, un avion, ça tombe.
2: Pas cette attitude-là.
8: Parce qu'il n'y a pas de dépressurisation,
2: donc il peut voler.
8: Franchement, il est fort.
2: Il y a juste eu un coup de vent dans l'avion, c'est tout. L'hôtesse savait pas quoi, refermer la porte.
3: La seule chose qu'on n'a pas dit, c'est qu'on l'a pas retrouvé. Voilà.
0: On l'a jamais retrouvé, mais il est sûrement en vie. Enfin, en vie. Bah, j'en sais rien, Monsieur Cooper. En tout cas, effectivement.
9: Il est riche. Je suppose qu'on a noté les numéros des billets, donc on a su s'ils avaient été mis en circulation.
8: Mais Valérie, t'es con, quoi.
2: T'as trop.
0: La vache, c'est pas esprit criminel ici, hein.
8: Mais non, mais tu as raison de penser ça, mais je pense qu'il est resté peut-être à Mexico ou à l'étranger. Il s'en fout. C'est pas au Honduras qu'on va te demander.
2: Oui, il était au premier bureau de charge à Western Union. Il a tout changé.
9: Justement, dans ce cas-là, on sait qu'il est.
0: Heureusement, il y a Montebourg qui surveille.
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0: Pour monsieur Gérard Klein qui habite Plaisir, tiens, c'est hein? peut-être le Gérard Klein qu'on connaît parce que je crois qu'il habite Plaisir, Gérard.
11: Dans le 78.
0: Klein. Dans le 78. Comment vous savez, vous?
11: Bah, je connais les départements de France.
0: Non, mais... Comment vous savez que Gérard Klein... Ah,
11: j'en sais rien. Je,
0: ah bon,
11: que... je répète bêtement ce que vous dites.
0: Ah bah voilà, bon, je comprends mieux.
9: J'aime bien le magasin Ikea là-bas, moi.
11: Il y a Auchan aussi.
9: Mais courses
0: il y a Auchan, il va pour ses émissions.
9: Ceci dit, un jour, je me suis fait draguer par un mec. Il m'a dit, de toute façon, les garçons, ils t'invitent toujours dans les bons restaurants. Moi, je vais être original, je vais t'inviter à manger chez Ikea.
11: Mais non.
9: Et ben, je suis sortie avec lui. J'ai trouvé ça tellement drôle. Mais premier non. rendez-vous.
11: Ah, ça, c'est bon à savoir.
0: Et il vous a démonté.
12: Ça valait la peine de la placer.
13: Personne n'a osé la faire.
12: Tous
13: ça. Non, patron.
0: Une fois que tu l'as monté, il reste toujours un peu de vis.
13: Ou de jeu, il y a un peu de jeu.
9: Ouais. Non.
0: Il reste toujours... Je savais pas que vous étiez fan d'Ikea. Non,
9: j'adore. Et un jour, il y a un couple qui m'a dit mais qu'est-ce que vous foutez là? Je dis pardon. Je dis avec le pognon que vous gagnez, que vous foutez chez Ikea. Je dis mais excusez-moi.
11: C'est ce qu'on
9: un, vous savez pas. Non, mais un, vous savez pas combien je gagne. Et puis de deux, je le sais. Pour moi, c'est un grand kiff d'aller dans les magasins
13: justement,
9: de bricolage.
13: Pardon, je veux savoir. Et tu payes en plusieurs fois?
9: Non. Mais les magasins de bricolage, c'est ma passion. Et Ikea, j'adore aussi.
0: Non, mais là où Karine Le Marchand a raison, c'est non. pareil quand vous voyagez. Vous êtes dans l'avion, vous montez dans l'avion. Moi, je peux vous dire par expérience, si vous allez en écho,
9: voilà.
0: Les gens vous disent mais qu'est-ce que vous foutez là?
9: Ils sont déçus.
0: Et si vous allez non pas en première, mais en business, en tout cas. Si vous allez en business, ah, regarde, il est en business. Ah, ouais. En fait, il n'y a pas de solution à non. paraître sur les ailes.
11: Dans la soute, dans la soute.
13: Mais le mieux, c'est de faire comme vous faites, patron, c'est prendre un jet privé.
0: Ah, si seulement. Alors, je vais vous dire, si seulement. Tout ça part en tout cas.
9: C'est un plaisir.
0: Ah, voilà.
11: À plaisir.
0: Tout ça part en tout cas d'une question pour monsieur Klein, Gérard Klein. Je ne sais pas si c'est le vrai Gérard Klein.
13: Dans le 78.
0: Ah, à plaisir. Tout près de l'Intermarché, vous voyez. Et en tout cas, la question va permettre à monsieur Klein de toucher qui sait un chèque RTL. Et je reviens sur l'élection du pape dont on parlait tout à l'heure, puisqu'il y aura 137 cardinaux électeurs. Au cas, d'ailleurs, c'est assez terrible, j'y pense, parce que les journaux font comme s'il était déjà mort.
1: Hein, Il peut démissionner comme Benoît XVI, c'est ce qu'on pense qu'il va faire.
9: Mais ça dépend si c'est une petite bronchite qui doit passer.
1: Oh, mais
0: c'est de moi dont vous parlez ou du pape.
9: Non, mais c'est une maladie chronique, il va démissionner, mais il a peut-être l'espoir de guérir quand même. On a tous guéri de bronchite.
0: Alors,
11: c'est le 137 cardinaux.
0: C'est quoi la question? Eh bien, la voilà, tiens. Il était temps que vous posiez cette question, chère Roselyne. C'est quoi la question? La voici. Il y aura 137 cardinaux électeurs pour élire le prochain pape. Pourtant, il y a 252 cardinaux que compte le Vatican. Pourquoi une telle différence?
1: Il n'y a pas des cardinaux émérites?
0: Non, ça n'a rien à voir avec ça.
11: Donc, il y en a qui votent pas.
0: Exactement. Il y a 252 cardinaux.
11: Ce sont des femmes.
0: Et il n'y en a que 137 qui vont voter. Pourquoi?
1: Parce qu'il n'y a pas assez de place dans la salle de la curie.
0: Non plus.
11: Un seul par pays?
0: Non plus.
11: C'est les plus âgés? C'est les 137 plus âgés.
0: Ah,
1: il y a un âge limite?
0: Alors, c'est le contraire. Expliquez.
11: C'est les plus jeunes?
13: Uniquement ceux qui ont moins de 50 ans.
0: Non, donnez-moi la réponse, mais pas vous, Titoff.
1: Il faut avoir moins de 80
11: ans. Les plus jeunes, moins de 80 ans.
1: Il faut avoir moins de 80 ans.
0: Pour voter, bonne réponse de Roselyne Bachelot. Seuls les cardinaux ayant moins de 80 ans ont le droit de voter en cas de conclave.
11: C'est l'inverse.
1: J'ai encore 2 ans. Bon.
0: Ça veut dire qu'il y en a quand même beaucoup qui ont plus de 80 ans. Parce que,
11: ils sont plus tout jeunes là-dedans.
0: La différence entre 137 et 252, Titoff.
13: Oui. Mais en tout cas, je suis en train de me faire une réflexion, c'est un métier d'avenir, cardinal.
0: Ah oui, vous trouvez?
13: Ah bah oui. Il y a, combien ils sont? Alors, 137, 252?
9: Bon, ça fait 120 et quelques.
13: 125. Ça fait 125. Non, 135.
0: Bah, ça fait 115, non?
9: Ah oui, 115.
0: 115. Il suffit de compter, vous voyez. Il n'y en a pas un qui est capable de me le dire ici.
13: Non, mais moi, perso, ce matin en venant, je ne savais pas que j'allais faire des maths.
0: Il y a donc 115 cardinaux qui ont plus de 80 ans et qui n'auront pas le droit de voter pour le futur pape.
9: Et est-ce qu'ils peuvent être élus?
11: Eh oui.
9: À plus de 80 ans?
0: Ah oui, ça en revanche, ah, oui. Ouais. Ah,
9: ça, c'est pas normal.
0: Ah oui, oui, ça, ils peuvent être élus. Il y a peu de chances qu'il y ait un pape...
14: Il y a peu de cardinaux de 25 ans, de toute façon.
9: Hein. Non, mais quand même. Déjà.
15: Et il faut être majeur pour être cardinal?
16: Oh, faut être...
17: Oui, c'est mieux.
15: Non, c'est mieux, mais est-ce qu'il
17: faut... Non, mais pour vivre avec un cardinal, non, il n'y a pas besoin d'être majeur, mais pour l'être...
0: Il y a seulement 18 cardinaux africains, sachez-le. Ah oui. 53 cardinaux européens, 24...
17: Bah, il y a le copain de Bolloré dans les cardinaux africains.

0: 24 cardinaux asiatiques. Alors faites-le. Là, c'est une addition, monsieur Titoff. Voilà, une addition de cardinaux. Alors 22 plus 53.
1: 22, 80.
2: Plus 24.
0: Plus 24, ça fait. Jean-Paul II et j'en retiens 4. Ça, c'était connu, si j'avais dit ça.
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0: Ah, une question littérature, ça fait toujours plaisir quand on a un écrivain sous la main et pas la littérature.
4: C'est gentil, merci.
0: C'est vrai que... Où en est votre livre, d'ailleurs? Vous en avez vendu...
4: On approche les 25 ventes. C'est...
0: Voilà un écrivain qu'on a surnommé le valet de chambre de l'histoire à cause des détails intimes qu'il a donnés sur certains de ses... personnage, et c'est un écrivain français, militaire aussi, qui, il faut le dire, date un peu, puisqu'il date de la deuxième moitié du XVIe siècle. De quel écrivain s'agit-il ?
5: Roger de Bussy-Rabutin ?
0: Non.
6: Agrippa
2: de Ronsard ?
0: Ronsard, non.
4: Bijard ?
5: Théophile de Viau ?
0: Non plus.
6: Guillaume du Bartas ?
0: Non.
5: Théodore de Bèze ?
0: Ça existe, ça?
5: Ah oui, je peux. Oui, je vous promets.
6: B-E-Z-E.
5: Oui, mais
4: c'est pas Moutarde?
5: Vincent Voiture.
4: Le colonel, vous avez dit.
0: Non.
5: Vincent Voiture?
0: Non.
2: Duvellet?
5: Brantôme?
0: Non. Comment vous dites?
5: Brantôme.
0: Brantôme. Excellente réponse de Paul Alcarat. C'est Brantôme.
4: Il est chiant, Alcarat. Il est comme Beaugrand. Il parle tout le temps. Mais lui, à la fin, il a la bonne réponse.
0: Pour Thomas Penn, qui habite ici les Moulineaux, pouvez-vous me donner le nom de ce célèbre scientifique connu pour son chat
5: Schrödinger. Erwin.
2: Oh. Non, allez, s'il vous plaît.
5: Erwin,
2: c'est ça?
5: Erwin Schrödinger. Oh,
4: bah, j'aurais dit Gueluc, moi.
5: Erwin.
6: Non, mais il est très fort.
0: Philippe Claudel s'est fait griller de 2 secondes par Paul Alcarat. C'est énervant, hein, Philippe Claudel.
6: Non, mais il est très fort, je suis admiratif.
0: Pour Véronique Sarange, qui habite Carcassonne, je vais tenter encore une question littéraire, mais cette fois, je vais vous donner le nom d'un pays, un pays imaginaire. Et je vais vous demander qui a inventé, créé ce pays. Ce pays, c'est la Garabagne. Qui a créé, inventé la Garabagne?
5: La Garabagne?
2: Un Français.
0: Un Français? Alors un Français...
5: Non.
0: Non. Il a été naturalisé français en 1955, mais ça va aider Christine Ockrent et peut-être même Monsieur
5: Guillaume. Belge.
0: Puisqu'il est, belge. Il est né à Namur.
5: Henri Michaud.
2: Il est né...
5: Henri Michaud.
2: Non, mais laisse-la moi au moins celle-là. C'est insupportable.
0: Bah oui, vous l'avez deviné, c'était bien Henri Michaud, à qui on doit voyage.
2: Ma mère va me tuer.
0: À qui on doit voyage en grande Garabagne.
5: Ah ouais.
0: C'est effectivement un de ses recueils de poésie publiés. La Garabagne étant un pays imaginaire, objet d'un récit d'Henri Michaud.
5: À chaque fois qu'on en parle d'Henri Michaud, j'aime bien préciser, sais pas si c'est un peu psychopathique de ma part, mais...
0: Sûrement.
2: Oui, sûrement.
5: J'aime bien préciser que sa femme est morte accidentellement dans un incendie. L'incendie de chez eux.
0: Ah oui.
5: Ouais. Mm-hmm. En 46, je crois que c'était au sort.
2: Moi aussi, j'ai bien précisé ça lors des repas de famille.
0: Alors, il est temps d'appeler les pompiers, peut-être. Une autre question pour Didier Chicha, qui...
4: Chicha. J'étais chez lui hier.
5: Voilà, non.
6: Ça sent bon, ça.
0: Monsieur Chicha habite Béchamp, Meurthe-et-Moselle. Et si vous avez lu le supplément du magazine Le Monde, vous saurez répondre à cette question. C'était une page intéressante parce que le titre de cette page, c'était « Cas d'école ». Et on nous faisait remarquer dans cet article que souvent, à la rentrée scolaire, il y avait un prof ou une institutrice qui était mise en avant, à l'occasion d'ailleurs, la plupart du temps, de la sortie d'un de ses livres, d'un livre qui, on va dire, raconte l'univers scolaire de l'intérieur. Alors cette année, c'est une femme qui s'appelle Lisa Kamen-Hirsik, qui a même fait la une du Figaro Magazine il y a 8 jours pour expliquer ce que l'école était devenue. Il y a quelques années, il y avait une femme qui s'appelait Céline Alvarez, qui s'était fait connaître grâce à un livre appelé « Les lois naturelles de l'enfant ». Et puis on remonte jusqu'en 1976, ainsi. Cette année-là, effectivement, il y a un écrivain, il est devenu écrivain, il est devenu romancier, mais au départ, il était professeur, et c'est grâce à un livre qui s'appelait « Je suis comme une truie qui doute », qu'il s'est fait connaître.
4: C'est la biographie de Christine Bravo.
0: Non. Monsieur Toen.
4: Je pose une question. Je suis... Pas que vous qui posez des questions.
0: Je suis comme une truie qui doute.
4: Je vois, c'est parce qu'on voit tous la couve. On voit tous la couve. C'est... Christine avec ses lunettes, comme ça, avec sa petite bouteille. Là.
0: Et puis ensuite, il... Et puis ensuite, il a publié Anti-manuel de français à l'usage des classes du second degré. Et c'est devenu un spécialiste de la langue française, une sorte d'historien, chroniqueur au Figaro littéraire aussi, ouf, qui nous a quittés en 2012. De qui s'agit-il? Quel prof s'est fait connaître cette année-là, en 1976, grâce à ce livre avec un titre, c'est vrai, curieux, Je suis comme une truie qui doute.
4: Ah. Il a fait un peu de médias.
0: Ah oui, oui, bah d'abord je vous ai dit, il était au Figaro littéraire.
4: Non, mais genre de la radio, de la télé.
0: Il a même fait acteur de temps en temps, il a écrit aussi des livres sur la chanson française.
5: Oh, j'ai peur.
0: Et même son livre, Je suis comme une truie qui doute, a été adapté au cinéma par Bertrand Tavernier. Et c'est devenu ce fameux film qui s'appelait Une semaine de vacances. Ça vous dit quelque chose, ce film de Tavernier? Mais moi je connaissais le nom... sans savoir qu'il fut professeur au départ et qu'il s'était fait connaître à la rentrée scolaire 1976.
4: Paul, c'est à vous.
7: Il est mort en 2012.
4: Parce que les autres sont complètement à l'ouest.
0: Bon, monsieur Claudel le connaît sûrement, mais
4: oui,
0: ça va lui revenir.
4: Oui, il sait, il était
0: corrézien au départ. Hein. Il était né à Laglaigeol en Corrèze en 1935.
4: Ah, c'est pas...
0: Et il est mort à Lille en 2012.
4: C'est pas Jacques?
0: Il a présenté une émission sur France 3, vous me demandiez.
4: Ah, Interville?
0: Si on l'avait vu. Non, le magazine de l'imprévisible.
4: Voilà. Et c'était par rapport à les phénomènes paranormaux?
0: Ça s'appelait Aléa, le magazine de l'imprévisible.
5: Albert Jacquard?
0: Non, oh non. Oh. Ah, vous dites ça parce que c'est un anniversaire aujourd'hui pour le professeur Jacquard.
4: Ouais, c'est vrai. Ouais.
0: Il est mort il y a 10 ans.
5: Il y a 10 ans, ouais.
0: Jour pour jour. Je vois que vous l'avez révisé pour cette émission.
5: Ah, pas du tout, j'ai même pas vu qu'il était mort.
0: Mais vous avez les réponses dans le mauvais ordre.
2: Ah, Jacquard Albert?
0: C'est bien ça, monsieur. C'est bien, monsieur. Comment il s'appelle déjà? Guillaume.
5: Est-ce qu'il s'appelle,
2: moi, qu'il
5: est-ce qu'il s'appelle Christophe?
0: Non, mais je vous jure que vous le connaissez,
6: son
0: Philippe
6: prénom,
0: Claudel.
6: Son prénom, Laurent.
0: Oh, Claude, allez, je vous donne son prénom. Claude
4: Allègre.
0: Non.
6: Claude Duneton.
0: Claude Duneton. Bonne réponse de Philippe Claudel. Claude Duneton.
6: On n'aurait pas trouvé.
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0: La question concerne des gens qui ne vivent pas en Seine-Saint-Denis. Eux, c'est la famille Otaïza, Adan Otaïza, son épouse et leurs deux filles, d'ailleurs Sophia et Paz. Ils ne sont que quatre à y vivre dans cet endroit, mais où ça?
1: Dans leur maison?
0: Alors oui, leur maison, c'est pas tout à fait le mot d'ailleurs.
4: Un igloo?
0: Alors un igloo, non.
5: Dans un arbre?
0: Même si j'imagine qu'il y a une maison aussi, mais
4: c'est en Islande?
0: En Islande, non.
1: C'est troglodyte?
5: En Europe?
0: En Europe, non.
4: Au pôle sud?
0: Alors qu'est-ce que vous appelez le pôle sud?
4: Bah, l'Antarctique. J'appelle le pôle sud
5: l'Antarctique.
0: Alors
5: l'Antarctique.
0: Non, c'est pas l'Antarctique.
4: En Terre Adélie,
5: c'est le Pacifique Sud quand même.
0: Alors on est dans une partie de, on va dire, du sud, mais pas n'importe quel sud.
1: En Afrique du Sud.
0: En Afrique du Sud, non.
4: Non.
5: Le Cap Horn.
0: Le Cap Horn, donc.
5: Bah le bout de l'Amérique du Sud.
0: Alors ils vivent.
5: Ushuaïa.
0: Où vit cette famille?
4: Ils vivent.
5: Ushuaïa. Bah dans
4: là
5: le phare.
4: Là où les deux océans
5: dans le phare,
4: se croisent.
5: Pardon. Dans le phare du Cap Horn.
0: Dans le phare du Cap Horn. Bonne réponse de Christophe Barbier. Eh oui, le Cap Horn qui appartient au Chili, hein, je crois.
4: Ah bon?
0: Ah oui, c'est le Chili, cette partie.
4: Ils l'ont acheté quand?
0: Cette partie du monde. C'est évidemment le plus au sud des grands caps, le Cap Horn, qu'a dû voir monsieur de Kersauzon au loin pendant des années. Je sais pas si vous arrêtiez pour dire bonjour.
1: Vous avez été manger chez eux?
7: C'est sympa le dîner chez Okaïda.
4: Bah, c'est le père de Sophia et de Paul.
1: Chez Adan Otaïda.
7: Ah ouais?
0: Ah, c'est peut-être vous le papa des deux filles.
7: Ah, oui. S'ils font la gueule avec des yeux bleus, c'est
0: bon bah, dis donc.
8: C'est pas drôle, hein. C'est, je trouve pas ça drôle.
0: Je serai à la place des enfants, franchement, je vais dire, je ferai la gueule aussi, parce que ça va quand même pas être très rigolo. Il y a que comme habitant, j'imagine. Vous le voyez?
8: C'est très désert, cette partie-là. Ah,
0: ouais. C'est désert.
8: Ah, c'est beau, hein.
0: Vous le voyez, le phare, quand vous passez au
8: long?
0: Il
8: est tout petit.
0: Tout petit?
8: Il est tout petit, ouais.
9: Et du coup, les enfants vont faire quoi de leur vie?
8: Ils t'interrogent quand tu passes.
0: Comment ça?
8: Ils t'interrogent par radio, ils te demandent qui tu es, t'es identifié, et d'où tu viens et où tu vas.
9: Ah bon?
8: Donc moi, il m'appelle et il me dit « you, dans des Viennes ?» Je dis « Bah de Brest. Vous allez où ?»« À Brest. » Le mec, il comprenait pas. Il m'a fait répéter 40 fois. Et à la fin, j'ai raccroché. Dit,
0: ah bah oui, c'est vrai que quand on fait le tour du monde, on part d'un endroit et on y revient. Et peut-être vous avez connu Sophia et Paz, alors les deux petites filles, peut-être avec vos jumelles, vous l'avez...
8: Ah ouais, bah, je regardais les jumelles avec des jumelles, c'est ça. Ça laisse bien au capo, on a un pauvre tâche, quoi.
10: En tout cas, il a les 80e ronchonnant. Hein.
8: Mais attends, oh là là.
0: Mais c'est quand même l'enfer du Grand Sud. Hein,
8: ce qui est bien, c'est que tu parles vachement bien d'un endroit où tu ne mettras jamais les pieds.
0: Ah, bah, c'est pour ça que je vous interroge, parce que nous, ouais, on n'a pas vécu.
8: Bah,
0: c'est
8: m'interroger.
7: Pauvre terrien, nous.
8: Tu parles de Cabourg.
0: Nous, pas.
7: Il y a un petit phare à Cabourg.
0: Nous, on n'a pas vécu ces choses-là, vous voyez, monsieur de Kersauzon. Donc, on a là, quand même, devant nous, quelqu'un qui peut nous faire vibrer, qui peut...
8: Oui,
0: par exemple, quand vous avez raconté cette anecdote sur le gardien de phare qui vous demande où vous allez et d'où vous partez, et que vous répondez Brest à chaque fois, là, on en a eu pour notre argent. D'ailleurs, je vais vous laisser tranquille.
7: On était avec toi.
9: On est pendu à tes lèvres.
7: On était avec toi, là-bas.
0: Je vais vous laisser tranquille jusqu'à la fin de l'émission.
8: C'est
10: Bigo. Téléphone maison.
0: Ah, vous êtes d'accord?
7: Ah, c'était magnifique. On y était.
0: On y était.
7: On y était.
10: Oh, on l'a vécu.
9: Une tension dramatique. Regardez.
0: On refait la scène. Ah non, parce que cette scène, je la trouve jolie. C'est vous le gardien de phare, Jean-Philippe.
7: Ah oui. Ça lui va.
9: Oh là là, je vois un bateau. Qui va là? C'est qui c'est?
0: Attendez-moi, je fais les petites.
10: Non, mais c'est en espagnol.
0: Je fais les petites filles.
7: Oh, papa. Oh, papa. Papa, il y a un bateau là-bas.
9: Ah, attends, bah, tu vois, je vais regarder. Ah oui, effectivement, il y a un bateau. C'est pas le gros Kersauzon, ça. Alors, qui c'est?
0: Il s'en va.
7: Oh, papa.
10: Il largue les amarres.
0: Papa, il y a le bateau. Il s'en va du bateau.
9: Eh, hey, faut revenir, hein. Alors, où c'est que tu vas? Alors, ça tabasse en mer en ce moment. Est-ce que t'as vu le jab qui marie sa fille? Reviens voir un arc-en-ciel. Qui c'est qui va à Brest et qui revient à Brest? Hein? Et sinon, t'aimes bien le Paris-Brest?
0: C'est Jean-Philippe qui nous l'a fâché, hein? Ah non, Jean-Philippe, vous êtes trop violent.
9: Souvent on me dit ça, effectivement.
7: Alors qu'Olivier, il est tellement élégant.
10: Voilà.
9: Je vais m'en excuser, hein. J'espère ne pas l'avoir trop froissé, sa susceptibilité.
0: Mais non, mais je suis sûr qu'il vous aime beaucoup, hein, vous savez.
7: Oui, autrement, il t'aurait pas laissé à côté d'une
9: chute. Oui, bah, pour me faire pardonner, j'y ferai une maquette de bateau, j'y offrirai une main.
0: On va demander à monsieur Lasky.
9: Tu peux pas me faire un bateau en 3D,
10: là? Il y a pas de problème pour demain.
0: Ah, vous faites de la 3D? C'est en 3D, vos trucs, ou pas?
10: On travaille
7: avec 3D à la base. Ah oui, c'est pas plat, c'est sculpture.
10: C'est pas plat, oui, c'est la sculpture.
7: C'est pas plat, c'est sculpture.
10: Non, ça s'appelle la définition de la 3D. La définition, Laurent, de la 3D, c'est que c'est vrai que c'est pas plat.
0: Oui, mais avant, il n'y avait pas de 3D avant, alors.
9: Ben, ça s'appelait des bas-reliefs.
10: Mais la 3D, c'est la 3 dimensions. La 2D, c'est un tableau.
7: Oh, l'autre, il a fait 3 pyramides.
10: C'est l'imprimante 3D que vous voulez dire. Vous voulez dire l'imprimante 3D.
0: Voilà, c'est ça ma question.
10: À 3e dimension, Rodin sculpté en 3D, mais sans imprimante.
9: Et oui, et vous, quand on vous regarde, vous êtes en 3D également.
10: Voilà. Et à l'atelier, vous êtes en 2D.
9: Vous avez du volume, c'est ça la dimension.
0: Qu'est-ce que vous essayez de me dire, vous, là-bas? Attention à vous.
7: Tu vas te fâcher avec tout le monde.
0: Attention à vous, monsieur Janssen, parce que Olivier de Kersauzon, c'est un ami. Et si je lui demande, il peut vous péter la gueule à la récré.
7: Ah oui, et il le ferait avec plaisir, à mon avis.
0: Et d'ailleurs, dès qu'il revient, je lui demande. Voilà.
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0: Une question pour Monsieur Laurent Canton, qui habite Val-Roy-le-Bois en Haute-Saône. Pour quelle raison reparle-t-on dans la presse aujourd'hui du roi René?
14: Ah, je sais, c'est la maison clone, c'est le bordel où...
15: L'affaire Boulin.
14: Exactement.
0: L'affaire Boulin. Oui, expliquez alors, Sylvie.
14: Eh bien, l'affaire Boulin, en fait, revient dans l'actualité parce que un témoin, en fait, qui était sous silence et qui aurait déclaré, je crois, l'année dernière, avoir entendu une conversation au roi René, là, voilà, qui était un petit club libertin, très prisé.
0: Vous semblez bien connaître.
14: Ah ben, je me renseigne maintenant sur les maisons cloches.
16: C'est là où elle a été sélectionnée par Geneviève.

0: Et donc, c'est aujourd'hui, je crois, dans le Figaro.
1: Dans le Parisien.
2: Dans le Parisien, puisqu'en effet, ce témoin qui se réveille bien des années plus tard est allé voir la police et a expliqué qu'il avait entendu chez le roi René, ce club libertin, une conversation de membres du SAC, le SAC à l'époque.
3: Service d'action civique, voilà, créé par Pasqua.
2: Dirigé par Pasqua. Et en fait, ce qui est surprenant, c'est qu'a priori, il n'avait pas l'intention de tuer Robert Boulin, mais ça s'est mal terminé, voilà. Le patron nous avait dit de ne pas le tuer, seulement de lui filer une trempe. C'est ce qu'a dit le plus âgé des deux hommes qui a entendu ce témoin. On ne l'a pas tué, on lui a mis une trempe, mais il est mort dans nos bras. Il a fait un arrêt cardiaque. Dans la panique, on l'a balancé dans un étang de Montfort-l'Amaury. Voilà le témoignage incroyable.
4: Et là, cette fois, c'est définitif et c'est dommage que le président Giscard d'Estaing ne soit plus de ce monde. J'avais raconté l'histoire de Robert Boulin. Et j'avais dit qu'il avait été évidemment assassiné. Et l'après-midi, mon assistante me dit, vous avez le président Giscard d'Estaing au téléphone.
5: Vous parlez à Franck Ferrand.
4: Ouais.
5: Et Monsieur Ferrand, ce n'est pas bien.
4: La prochaine fois, à la place de raconter n'importe quoi, téléphonez-moi, ça vous évitera de dire des bêtises, me dit-il. Et il me dit, parce que moi, j'ai une lettre qui prouve que Robert Boulin avait bien l'intention de se suicider. Je lui dis, écoutez, monsieur le président, à l'époque, je connaissais bien le dossier, donc je lui raconte tout. Je lui dis, je vois pas comment il se serait suicidé. Vous voyez bien qu'il a été tué. Il me dit, alors attendez, je vais vous dire. Je pense qu'il était parti se suicider et qu'en route, il a fait une mauvaise rencontre.
2: Ah oui, oui. Comme il n'était pas en retard, il est arrivé dans les temps.
4: Oui.
2: Non mais c'est quand même fou cette histoire. Parce que quand même, pendant des années, la famille a tenté de prouver que ça n'était pas
3: 45 ans.
2: Un suicide. Ouais. Et puis voilà, il y a un
0: mais
2: témoin.
0: Surtout pourquoi il parle maintenant.
2: Un témoin qui débarque. Parce qu'il
1: a des regrets, ouais.
2: Il est malade, il dit voilà, je vais bientôt m'en aller, j'ai jamais osé raconter ce que j'avais entendu dans cette boîte de nuit. Alors moi, je connaissais pas l'existence de ce club libertin, le Roi
6: vous
2: René.
6: Vous les connaissez pas tous.
2: Non. Mais il est fermé, hein, le Roi René, autant vous le dire. Le Roi René, il a existé, le vrai Roi
4: René.
2: Ah
4: ben oui, c'est le Roi René d'Anjou. C'était René d'Anjou qui est
2: comme par hasard.
6: Bah, la statue est à côté du château d'Angers.
2: Bah, en tout cas, c'était pas en Anjou, hein, le club libertin. Le Roi René,
4: Duc de Bar et de Provence.
1: Mais est-ce que dans un club libertin, en fait, il faut forcément aller à deux avec sa...
2: Écoutez, là, il y a toute l'explication sur l'histoire du Roi René, club libertin qui a fermé en 2012. Donc, il y a déjà plus de 10 ans que ce club est fermé. C'était devant une station-service à Ville d'Avray.
3: Moi, je faisais pomper, c'est normal.
2: Je vous donne tous les détails.
1: Laurent, vous n'y êtes jamais allé?
2: Ben, le Roi René, non, je connais pas Roi René. Non, vraiment, je vous rassure.
6: On n'a pas besoin d'être rassuré, hein.
1: Est-ce que vous avez déjà fréquenté des endroits un peu comme ça, interlope?
2: Pardon?
1: Est-ce que Laurent, vous avez déjà fréquenté des endroits
2: un petit peu? Non, c'est pas mon genre. C'est plutôt Monsieur Ardisson qui voulait nous emmener toujours dans ce genre d'endroit.
3: Alors, je le dis dans mon spectacle parce que pendant 30 ans, il m'a saoulé avec faut que tu connaisses. Et au bout de 30 ans, j'ai cédé, j'y suis allé. Voilà, une fois. Et comme ce jour-là, ma femme n'a pas voulu m'accompagner, du coup, j'y suis allé avec ma fille. Coup de cul, on est tombé sur son prof d'anglais et son prof de français. Et ben, elle qui était nulle à l'écrit, elle s'est bien rattrapée à l'oral.
2: Quelle horreur!
3: Elle a eu son bac. Les doigts, elle a eu son bac.
2: Alors, il paraît qu'à l'intérieur de ce club libertin, le Roi René, il y avait une porte dérobée qui donnait accès au club 421, qui était une pièce
3: réservée. Oui, avec Dédé.
2: une pièce réservée aux gens de la haute société. Alors là, c'était encore plus discret que le reste de la boîte.
0: Oui. Mais il paraît que ça existe encore beaucoup aujourd'hui dans les établissements où il y a des portes secrètes.
2: Ah oui, ah oui.
0: Ouais,
1: tu connais
3: quelque chose? Il paraît très pratique, hein.
2: Ah oui, il paraît. Ça serait... ouais. J'ai un copain qui.
3: C'est ça. Je connais très bien des gens qui.
1: Est-ce que quelqu'un ici a connu déjà une expérience? Parce que franchement, on a envie
3: l'expérience de.
1: Parce que c'est tellement fantasmagorique.
3: Tu veux pas te branler chez toi, en fait.
1: Mais on sait pas ce que c'est. C'est-à-dire qu'on en parle de Club Libertin, non, mais
0: là, on est en train. Johan, on a l'impression que vous découvrez la sexualité depuis quoi? 6 mois? tout vous explique.
1: Non, mais à Club Libertin, quand même, franchement, tout le monde n'y va pas. C'est quand même un truc, il faut briser.
3: Alors,
1: un tabou pour
3: y
1: aller.
3: Vous dis les chiffres. En France, 4% des hommes avouent avoir déjà fréquenté un club échangiste contre 2% des femmes. Mais Ils échangent quoi, les mecs qui viennent seuls? Des vignettes Panini, des cartes Pokémon, des timbres rares?
2: Alors, il faut savoir que c'est fermé parce qu'il y a eu des problèmes hein, dans ce club libertin. Il y a eu plusieurs enquêtes. Dans les années 60, déjà, ça avait fermé 3 mois. Il y a un barman du club qui s'était fait tuer par une cliente à coups de talon aiguille. Il y a un client...
3: Oui, Almodovar a fait un film.
2: Il y a un client qui a tué par balle un autre client en sortant...
3: Non, par trou de balle, lisez vos fiches.
2: En sortant du club. Bref, c'était pas toujours non plus... quand même,
3: ça restait bon enfant.
2: calme, ce genre ouais. d'affaire. Julie, jamais vous êtes allée dans ce...
0: Ah bah non.
3: Si, elle disait l'heure. Il est 2h10 au Roi René.
2: On enlève l'eau.
3: Il vient de se faire pénétrer.
2: Dans 5 minutes, on enlève l'eau. Non, mais c'est bon, c'est jamais. Quoi. Et vous, Sylvie Tellier?
0: Non, jamais.
2: Jamais.
0: Je pense que c'est un fantasme. Ça pourrait être un fantasme de mon mari, mais moi, jamais.
2: Ah, ouais. Ça alors.
0: Je pense que c'est un truc très masculin, ça, non?
3: On l'appelle ou pas?
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2: C'est un autre footballeur dont je vais vous demander de retrouver le nom. Un footballeur qui a joué Jacques la Crevette.
9: Quoi?
2: Dans le monde de Nemo, et j'imagine que vous avez tous vu évidemment ce Disney. Vous êtes fan de dessins animés, vous m'avez dit.
9: Il y a Nemo, il y a Dory.
2: Et oui, alors Dory, c'est la suite. Hein.
9: C'est, cap... ouais.
2: C'est le poisson chirurgien, Dory, hein, on est d'accord.
9: C'est le poisson bleu.
2: Oui, c'est ça, voilà. Bon, alors.
10: Donc, il faisait la voix française.
2: Il faisait la voix française de Jacques Lacrevette, le footballeur.
11: Lama.
2: Cantona, non. Lama, non.
11: Crevette, Lama.
9: Ginola?
2: Pardon?
9: David Ginola.
2: David Ginola, c'est une bonne réponse! Daniel Ramy. Vous n'avez pas reconnu sa voix quand vous avez regardé Nemo? Vous l'avez regardé peut-être en VO, non? Non.
9: Non.
2: Non.
9: Version originale, j'ai capté, mais non. Non,
2: vous l'avez regardé en français.
9: Version française, mais sur le moment, Ginola, c'est pas non plus une voix qu'on repère. Cantona, oui, c'est une voix charismatique.
2: Vous aussi, hein, on pourrait vous donner...
9: Ah ouais, carrément, mais voilà. Le problème, c'est que je sais pas lire, on fait comment?
2: Bon, vous faites pas plus idiot que vous n'avez.
9: Bien sûr, je rigole,
2: vous
9: je joue.
2: Très très bien, et franchement, vous avez une voix, alors franchement, pour les dessins animés, vous seriez formidable en
9: le dessin. Premier que j'aimerais bien faire, c'est Gros Minet. C'est plus facile pour moi.
2: Ah bah oui,
12: ça tombe bien, moi je suis Titi. Ah, je vous vois bien vous courir après l'un l'autre.
2: C'est bien. Allez-y, dites, j'ai cru voir un Gros Minet.
12: J'ai cru voir un Gros Minet.
2: Et vous voulez faire Sylvestre alors?
9: Bah, il me ressemble. Après, j'ai une voix peut-être trop grave.
12: Pour t'as, Sylvestre. T'as le petit cheveu.
9: J'ai un petit cheveu sur la langue.
12: Dis, j'ai vu un Titi. Dis, j'ai vu un Titi.
9: J'ai vu un Titi. Enfin, mais ça sert à rien, il n'y a pas de S dans mon Titi.
2: Il a raison. Dites, j'ai vu un oui,
11: Titi. Est-ce qu'il y a un Z?
9: Non.
11: Ça y est, c'est en train de monter.
9: Là, j'ai cherché le Z dans Titi, j'ai pas trouvé. Je sais pas ce que tu me racontes, là.
11: Je te dirai après, chérie, quand on sera à la maison.
2: Une question littéraire, maintenant, pour Roland Salier, qui habite Comines, dans le Nord. Quel célèbre écrivain, membre de l'Académie Goncourt, a écrit « Les oiseaux s'envolent et les fleurs tombent ».
9: Ah oui, et pas le contraire.
2: Oui, les oiseaux s'envolent et les fleurs tombent. C'est joli comme titre.
11: Hein. Oui, c'est très très beau. C'est un peu triste.
10: Est-ce que c'est pas, le même auteur qui avait écrit « Crépuscule des dieux », c'est-à-dire un des premiers académiciens? C'est ancien, ça, non?
2: Ah oui, il a écrit « Le crépuscule des dieux ».
10: Alors c'est Elémir Bourges.
2: Elémir Bourges. Ah. Bonne réponse, Philippe Claudel. Bon. Alors il faut
10: un peu oublié aujourd'hui.
2: Oui, sauf quand on vous envoie un texto par erreur.
10: Ah oui, ça peut servir, ça. Racontez, Laurent.
2: Parce que ce matin, qu'est-ce qui se passe?
11: Oui.
2: À l'Académie Goncourt, il y a combien de jurés? Vous êtes 10, hein, c'est
10: 10,
2: ça?
10: Oui, oui.
2: 10 membres de l'Académie Goncourt. Bon, et quand Monsieur Claudel est là, j'aime bien essayer de le piéger avec des questions, c'est normal, sur l'Académie Goncourt. Et contrairement à l'Académie française où les académiciens qui sont 40 sont numérotés par fauteuil de 1 à 40, à l'Académie Goncourt, les 10 académiciens Goncourt, au moins on apprend ça en même temps que j'en parle, ce sont des couverts, des assiettes si vous préférez. Hein.
1: Des couverts,
2: voilà,
1: des
2: couverts. Alors on dit couvert numéro 1, couvert numéro 2, jusqu'au couvert numéro 10. Et vous, vous avez quel couvert d'ailleurs, monsieur
10: Claude ? Le 9e.
2: Le 9e. Ah. Et ce matin, je me suis dit, tiens, je vais chercher quels ont été les académiciens Goncourt qui ont eu le 9e couvert avant Philippe Claudel pour poser une question sur un de ceux-là. Alors je regarde sur Wikipédia, je fais une photo capture d'écran et j'envoie ça à Anthony pour qu'il me sorte après les Wikipédia de chaque académicien Goncourt qui avait le couvert numéro 9. Et mais sauf que comme je pense tellement à Philippe à ce moment-là, c'est à lui que j'ai envoyé la liste.
13: Euh...

0: Déjà, j'étais chez ma sœur, donc là, ça partait mal. Et puis, il y avait les amis à elle. Donc, elle est infirmière. Donc, il y avait un sophrologue, un cheminot, un contrôleur RATP, une vendeuse de spiruline. Il y avait du tarama, du pain sans gluten, du houmous vegan. Bref, ça puait la gauche. Ouais, Christophe, t'aurais pété un plomb, je te jure. Et toute la soirée, elles n'ont parlé que d'une chose, d'un mec formidable, trop beau, génial. Même pas moi. Ni vous, patron. L'autre, là, qui depuis 10 jours cartonne, là. Moi, je l'appelle Timothée Chalumeau, parce que c'est un peu le Timothée.
1: Mais de qui vous parlez?
2: Jean-Claude Bardella?
0: Presque. Comment il s'appelle? Raphaël Quenard. Celui qui a tout eu au César, là. Allez, alors tout le monde, là, il est génial, il est trop beau, il est super. Là, là, là, là.
3: Mais c'est beau les nouveautés.
2: Et attends, il est super Raphaël Quenard.
0: Ouais, ça, cool. Ça commence. Voilà.
2: Mais c'est qui?
0: Les acteurs, là.
1: Elle a pas totalement tort.
0: Enfin bref, j'ai passé une soirée terrible et là je suis avec des gens intéressants, passionnants. Je pense notamment à Isabelle Mergault.
1: Johan Rioux, il y a longtemps que vous n'étiez pas installé à côté de Mella Bédia.
3: Oui. Bah, depuis notre voyage à Londres en commun avec toutes les grosses têtes.
1: Et vous êtes content alors?
3: Bah, très heureux. Très très heureux. Parce que
4: elle a été invitée à Londres et pas moi?
1: Oui. Alors, vous, à chaque fois que vous êtes invité, vous ne venez pas et après vous me dites que je vous invite pas. Arrêtez de dire que je ne vous invite pas quand je vous invite et que vous venez pas. C'est pas pareil de ne pas venir et de
4: non,
1: ne pas vous.
4: Non, vous m'invitez plus parce que je viens pas, mais je voudrais avoir le plaisir. Alors, oui. Non, je peux pas.
1: D'accord, bon, bah alors voilà. Écoutez, je vais vous inviter à des trucs que j'organise pas, comme ça, le problème sera réglé.
2: En tout cas, c'était trop bien Londres.
1: On a joué au foot en plus.
2: Vrai, on a joué au foot.
1: En plus, on a joué au foot.
2: Ouais. Ah ouais, bon, bah ça, je suis pas jalouse. Parce que, mais là, je joue au foot, c'est ouais. Ça.
0: Et c'est Rio qui faisait le ballon.
1: En tout cas, il jouait. Vous jouez pas mal, vous, Toen.
0: Mais moi, je déchire.
3: Ouais, t'es trop personnel. Ouais. Tu
0: mais moi, pas dans l'humour, je déchire.
1: Ah bah, il est trop personnel. Il n'y a pas besoin d'aller jouer au foot pour s'en rendre compte.
4: Ah bah, c'est sûr.
3: Tu voulais être le roi de l'équipe, tu voulais être le roi du match, tu tirais à gauche.
0: Mais
3: à
0: parce
3: droite.
0: Qu'il y avait les influenceurs, je voulais faire une belle story.
1: Attention à ce que vous dites en ce moment. Il tirait pas à droite, il tirait pas à gauche.
4: Il tirait au milieu.
0: Il dirait oui pour le coup.
1: Une première citation pour Emmanuel Joly à Jean-Chêne. Elle habite Paris 2e.
2: À Jean-Chêne dit...
1: Pardon?
2: À Jean-Chêne?
1: Non.
3: Jean-Chêne.
1: Une première citation pour Emmanuel Joly, virgule, Jean-Chêne.
2: Ah
1: virgule, d'accord. Qui habite Paris 2e.
2: Ah, parce que je comprenais plus rien. D'accord.
4: Sacha Guitry.
1: J'ai pas mis la première pour Sacha Guitry, c'est dommage. Autrement, je vous l'aurais accordé. Non, la première citation, c'est celle-ci. Entre une mauvaise cuisinière et une empoisonneuse, il n'y a qu'une différence d'intention.
0: Oh là là là là. C'est un homme?
1: Un homme, oui.
3: C'est pas du Coluche?
1: Ah, c'est pas du Coluche, mais ça pourrait.
0: Jean-Yann.
1: Et c'est de la même
3: époque.
1: C'est de la même époque.
3: Pierre Desproges.
1: Pierre Desproges, bonne réponse de Johan Rioux. Pour Marc.
0: Il s'applaudit, là. Mais il s'applaudit quand même, faut le faire.
3: Je suis tellement fier d'être dans cette
1: liste. C'est pas qu'il s'applaudit, c'est une sorte d'otarie de cirque.
0: Ah oui, c'est ça, ouais. Quelqu'un a des sardines pour Johan?
3: Non, mais Laurent, n'empêche, ça y est, j'ai réussi, je démarre ma 6e année avec vous. Ça y est, on y est maintenant.
2: Oh merde.
3: Bah, c'est ma 6e année, ça.
2: Eh ben, il est temps de partir.
1: Pourquoi elle démarrait quand, la 6e année?
3: Ben, février 2024. Et donc là, on est en mars 2024, donc c'est bon, j'ai passé le cap des 5 ans.
0: Mais là, février 2018,
2: ouais, mais qu'est-ce qu'il raconte?
3: Ah, je non, suis arrivé aux grosses têtes en février 2019. Ah. On est en mars 2024. Donc
2: ah, mais
3: c'est
2: tu comptes, toi?
3: Oui, je compte
4: pas. Ah non, mais il compte même le nombre de prestations que chacun fait par semaine.
2: Ah ouais.
1: Par exemple, Mella, elle fait un grand retour, hein, Mella. Hein.
3: Oui, Mella, c'est sa 8e participation de la saison seulement. Mais c'est normal, t'occupes avec ton film.
4: Mais sérieux?
3: T'es très pris par Amazon, tu prépares ta
0: maison. Ouais, puis il y a eu Gaza, t'es resté à Gaza combien de temps, toi?
4: Mais tu vas à Gaza?
2: Ah non, oui, c'est sur les 2014.
4: En vacances?
1: Quoi? Enfin, Marcella, vous n'avez pas commencé à croire tout ce que dit Monsieur Toen, tout
0: si,
1: de
0: si,
1: même.
0: Si, regarde, et je t'aime.
2: Pourquoi il n'y a que des gens fous, en fait?
4: Bah, tu sais pas, t'es au centre, hein. Pose-toi des questions, hein.
0: Mais tu la confronté avec élève nous, c'est pour ça.
2: Ah oui, je suis pas une étrègue, hein.
4: Pardon?
2: Ah ouais, quand même, je pense qu'il faut la rentrer à la maison.
4: Non, mais là, il a dit qu'il
2: non,
4: avait eu un enfant.
2: Très vite, on comprend pas ce que tu
4: alors,
2: dis.
4: Pardon.
2: Franchement.
4: C'est toi qui me parles de prononciation, parce que. Hein.
2: Non, mais ma tante est orthophoniste, à Livry-Gargan, est-ce que tu veux que je l'appelle?
4: Eh bah, écoute. Appelle-la pour toi, hein.
2: On va l'appeler pour nous.
5: n'ai pas eu d'enfant.
0: Oh là là, c'est la guerre entre Miss Monde et Miss Univers.
5: Mais j'ai remarqué, Isabelle et Marcella, elles n'aiment pas quand il y a des petites meufs au 109.
0: Ah non.

0: pas, pas du tout. Alors,
1: mais où est-ce qu'il y a du Saint-Neuf?
2: J'ai lu ce week-end un truc qui m'a beaucoup fait rire. C'est, il vaut mieux avoir le sang qui boue que le boue qui sent. Non mais attendez, sérieusement, vous avez vraiment eu de la famille orthophoniste à Livry-Gargan?
3: Oui.
2: C'est pas vrai.
3: Mais j'ai aussi un oncle qui a une pizzeria, donc je sais pas si ça...
4: Je suis très inquiet depuis le début parce que j'ai vu qu'Isabelle est venue avec des petits pains au chocolat, elle les a mangés. Sébastien a des chouquettes, il va les manger. Et Marcella est venue avec son chien. Est-ce qu'elle va le manger?
2: Ah, il est pas bouffable.
5: Il est tout petit, il est moche.
3: Il est mignon, moi j'ai un chien, il s'appelle Belkacem, mais c'est un pitbull. Est-ce que, je me demandais, est-ce que je pourrais le ramener un jour chez RTL?
4: Ah non. Pourquoi Belkacem, c'est un pitbull? À cause de Najat Vallaud Belkacem?
3: Non, rien à voir.
4: Ah bon?
3: J'ai aussi un oncle qui a les yeux clairs comme lui. Bon. C'est une sorte d'hommage.
0: Il remue la queue pareil?
3: Ah, il remue bien la queue, ouais.
2: La citation suivante concerne les chiens. Ah. C'est pour monsieur Chiez qui habite Vauréal.
6: C'est une contrepétrie.
3: On a qu'à lui acheter une table, comme ça, la table et des chaises.
2: Qui a dit les chiens sont vraiment les rois de la planète si vous considérez nos deux espèces? L'une d'elles fait caca, l'autre le transporte pour lui. D'après vous, qui est le patron des deux?
4: C'est récent, ça, puisque.
2: C'est récent.
6: C'est Michel Drucker.
2: Non, c'est pas Michel Drucker.
6: C'est une femme, peut-être une femme?
2: C'est un homme.
6: T'as toujours été un homme?
0: Il est mort.
2: Ah non.
5: T'as toujours été un homme?
6: C'est pas Philippe Deluc, Philippe Deluc.
2: Non, non, vivant, vivant.
1: Mais il est journaliste.
2: Il est journaliste, non, humoriste.
6: C'est pas Laurent Baffy?
2: Non.
6: Patrick Timicite?
0: Il est français?
2: Non, il n'est pas français.
6: Ah, il est américain?
2: Américain. Américain.
6: Woody Allen?
2: Non.
6: Jerry Seinfeld?
0: Seinfeld.
3: Quoi?
0: Je le connais pas, mais je l'ai tellement entendu ce nom.
3: Seinfeld, Seinfeld.
2: Aidez-la, aidez-la.
3: Jerry Seinfeld.
2: Jerry Seinfeld. Bonne réponse collective, on va dire.
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2: Qu'est-ce que vous faites, Isabelle Mergo? Vous lisez Playboy maintenant?
0: Eh ben, il y a Orlinski en couverture, qui a un petit lapin pour
6: qu'elle... Non, c'est
0: son sexe, mais lapin. Minuscule, le lapin.
2: Ben, c'est vrai qu'il fait la une de Playboy, notre camarade Richard Orlinski.
0: Elle est pas mal.
2: Avec une jolie blonde, qui est la jolie blonde.
12: Je la connais pas.
0: T'as pas été opéré de l'appendicite?
12: Non, pourquoi?
0: Non, ben, ça se voit. T'as pas cicatrisé.
6: Pourquoi toi en couverture? Ben alors ma vie pouvait pas.
2: Ben non, mais il porte un pantalon Balenciaga et on voit.
0: Ah non, il est à poil. Hein.
2: Et on voit la jeune femme qui s'appelle Margot, je vous informe.
12: Margot, exactement.
2: Elle s'appelle Margot qui porte un, elle des cuissardes et un ensemble en cuir Versace. C'est très sadomaso tout
6: oui.
2: ça.
6: Oui, c'est
12: non, pas du tout. C'était l'idée, c'était vraiment de d'inverser. Normalement, c'est l'homme qui domine la femme et en réalité, là, c'était faire un numéro que fait par des femmes et c'était en réalité la femme qui devient dominatrice, qui domine l'homme. C'était pour changer un petit peu les
0: choses. L'homme devient obligé. Oui. Et ils t'ont choisi pour être l'homme dominé.
12: Voilà, l'homme dominé.
0: Oh, oui, je crois qu'il vient dominer.
2: Ah ben là, monsieur Rami peut le faire mieux que vous, ça.
13: Non, je pense qu'on peut pas l'abattre.
2: Allez, alors, faisons un concours de cheveux sur la langue.
13: Alors, allez, on dit quoi? C'est quoi que je dois dire?
0: Toi, tu dis sorbet citron, moi, charlotte au chocolat, vas-y.
13: Est-ce que je dois dire comme toi ou pas?
0: Non, dis-le comme toi.
13: Sorbet citron, sorbet citron.
2: Comme dirait Orlinski à la une de Playboy, tous à poil. Allez, une première citation. Et ce sera une citation pour Madame Massé, Marianne Massé, qui habite Limoges, en Haute-Vienne, qui a dit « Quand je sors du bistrot, je marche de travers, faut que j'arrête les chips au crabe. »
13: Sacha Guitry. Non.
12: Coluche.
2: Non, c'est quelqu'un d'ailleurs qui sera notre invité, là,
6: ah bah, Renaud.
2: D'ici la fin de semaine. Jeudi, viens nous voir jeudi.
6: Ah, Patrick Sébastien.
2: Patrick Sébastien, bonne réponse de Sébastien Thoen. Pour Lionel Apollin, qui habite Thouars, dans les Deux-Sèvres, qui a dit, tiens, justement, la télévision est un instrument pédagogique et culturel. En effet, chaque fois qu'elle est allumée, je vais dans la pièce d'à côté pour lire un livre.
13: C'est pas des proches?
2: Non, non.
0: C'est un intello?
2: C'est plus ancien que ça, mais la télé existait déjà à son époque.
0: Faut

0: Mais c'est genre c'est Montaigne.
1: Montesquieu.
2: Justement, si je vous dis ça, chère Isabelle,
0: c'est que c'était le début de la télévision.
2: C'est parce que vous pourriez croire que lui est assez ancien pour pas qu'il ait vu la télévision.
0: Bah non, puisqu'il y a télé dans votre phrase.
2: Oui, mais c'est.
3: C'était la dernière émission d'Isabelle. On peut l'applaudir.
0: Oh bah ça ne gênerait pas.
2: Oh pourquoi?
3: Ah ouais,
0: il faut savoir se retirer.
2: Ah non, mais nous, alors écoute.
3: C'est ce que disait Adil avec Zaya.
0: T'es un artiste?
2: Ah ben oui, c'est un artiste qu'on cite souvent.
0: Ouais, tu sais, ça fait semblant d'avoir compris, toi. Charles Trenet?
2: Mais non, d'abord, il n'est pas français, merde, du tout vous dire.
3: Churchill.
0: Charlie Chaplin.
2: Mais pas Charlie Chaplin, après Chaplin.
3: Buster Keaton.
2: Quand même.
1: Les Marx,
0: quand même.
1: Marx.
0: Mais il a
3: quoi? Groucho Marx.
2: Groucho Marx, bonne réponse de Sébastien Thoen, c'est Groucho Marx.
1: Non, c'est moi,
3: non,
1: là.
3: Orinsky, il a dit Karl Marx.
0: Il a dit Karl Marx.
1: Non, j'ai dit les frères Marx.
2: Il a dit les frères Marx, et c'est bien Groucho Marx. C'est une bonne réponse du duo, on va dire, un duo Orinsky-Thoen.
3: Un très beau duo, deux artistes.
2: Qu'est-ce que vous dites?
0: Je savais qu'il avait connu la télé, puisqu'il est passé à la télé.
3: Oh, elle est chiante, Gloria Lasso.
0: Elle est chiante quand elle a un?
2: Non, Gloria Lasso.
0: Gloria Lasso, tu m'as dit?
3: Ouais, t'as un truc de Gloria Lasso.
0: Ouais, d'accord. Ouais. Je te jure, c'est
2: on va en parler
0: fois.
2: Tout à l'heure de Gloria Lasso.
3: Je sais tout, patron.
2: Pour Claire Chinazi, qui habite Arbois dans le Jura, qui a dit « Les femmes préfèrent être belles plutôt qu'intelligentes parce que chez les hommes, il y a plus d'idiots que d'aveugles. »
0: Sacha Guitry!
2: Eh bien, non.
3: Ah, c'est la guerre, là. C'est la guerre.
2: Non, mais on n'est pas loin.
0: Ah, c'est un Sacha Distel?
2: Non, non.
0: Ah, sa femme?
2: Mais oui, alors.
0: Yvonne Printemps.
2: Yvonne Printemps. Bonne réponse de Valérie Mérès.
0: Mais vous faites très mal l'accent Yvonne Printemps, hein, pardon.
2: C'est normal, c'est l'automne. Et c'est bien Yvonne Printemps qui a dit « Les femmes préfèrent être belles plutôt qu'intelligentes parce que chez les hommes, il y a plus d'idiots que d'aveugles. » C'était une belle réponse.
3: Vous rendez compte si un homme avait dit ça?
2: Oui, mais c'est une belle réponse à toutes les phrases misogynes de « Sacha Guitry
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2: Une question pour Mehdi Habibi qui habite
5: Ça.
2: Oui, ça vous rappelle les chansons.
5: Habibi, c'est pas de chez toi, ça.
6: C'est chez moi.
5: Habibi. Oh oui, fais-le.
6: Madame Naflodoula.
5: J'adore quand il fait l'arabe. Vas-y, fais-le. Fais l'arabe.
6: Non, j'ai pas l'arabe.
5: Allez, j'ai pas l'arabe, je vais être poursuivi. Non, allez.
6: Tu vois, je vais faire l'arabe avec 30% d'extrême droite en France, mais t'es con ou quoi?
5: C'est pas faux!
6: C'est très bien. Habibi, ça veut dire mon amour, ma jolie.
2: De toute façon, Mehdi, Habidi, c'est pas Habibi, c'est Habidi.
6: Ça change tout, c'est Habidi, Habidi. Alors que l'autre, c'était Habibi, Habibi. C'était con, faut Habidi, Habibi, t'es foutu.
2: Il habite Vireux-Valran, en Ardennes, dans les Ardennes. Et notre auditeur espère un chèque RTL qu'on lui souhaite. La question n'est pas si simple, même si elle est dans l'actualité. Quel est l'autre nom du dessement des Pyrénées qui vient d'être classé espèce en danger?
5: C'est une bête.
2: C'est une bête, oui.
5: Ça, c'est une bête.
2: Et le dessement des Pyrénées.
7: Ça vole?
2: Ah non, ça vole pas, le dessement.
5: C'est un ours. Ça a quatre pattes?
2: Alors attention, je vous demande son nom entier au dessement des Pyrénées, parce qu'il y a deux noms, il y a un nom, on va dire, plus connu que...
7: Lizard.
2: Lizard, non.
5: Tu ne nous demandes pas son prénom, par exemple Albert, on s'en fout.
2: Non, je vous demande pas son prénom, non.
7: Est-ce qu'il existe dans les Alpes?
2: Il est plutôt dans les Pyrénées, le dessement des Pyrénées. Il est, vous voyez, au nord de l'Espagne et du Portugal.
6: Donc il a un accent.
7: Ben oui.
2: C'est un petit animal.
5: Il est un rongeur. Petit, il est petit.
2: C'est un rongeur. Alors, enfin, maintenant,
5: tout le monde ronge. Je veux dire,
3: c'est vrai.
5: Il n'est pas
3: distinctif, c'est vrai.
5: Non.
3: Tout le monde
5: ronge. Laurent ronge.
7: Un rat.
2: Vous, si vous êtes arrivé là, c'est parce que vous avez beaucoup rongé. Il n'y a qu'à la maison que c'est mal rongé.
7: Ça y est, fait le cochon.
6: Tu parles d'animal.
8: Est-ce que ça serait pas une taupe?
6: Tout de suite.
2: Une taupe, non.
5: Est-ce que c'est gentil comme animal?
2: Oh, c'est gentil. Bah là, en tout cas, on en a besoin parce que c'est une espèce en danger.
8: Un écureuil.
2: Un écureuil, non.
3: Une belette.
2: Alors, c'est un museau pointu.
5: Oh, j'adore.
9: Un blaireau ?
2: Un blaireau, non.
10: Ah non, un fourmilier.
2: Alors un fourmilier, non. Un
7: tapis, ça se mange.
0: Est-ce que c'est un...
2: Alors ça se mange pendant la guerre, éventuellement.
0: Un ornithorynque.
9: Un castor.
2: Non, un castor, plus simple que ça.
0: Un ragondin.
2: Alors,
0: c'est dégueulasse, les ragondins.
2: Plus petit...
0: faut les tirer, les ragondins.
2: Plus petit qu'un ragondin.
0: Moi, je tire les ragondins.
2: Un castor. Alors, non, non.
7: Une musaraigne.
2: Non, non, non.
7: Une souris.
0: Ça... Alors, est-ce que ça fait des cabanes avec
2: plus
0: sa queue?
2: Plus gros qu'une souris.
7: Un rat.
2: Mais je l'ai dit tout à l'heure.
7: Un rat musqué.
0: Un rat,
2: ça suffit pas.
0: Ah oui.
2: Il faut trouver quelle sorte de rat.
0: Un ratatouille.
7: Un rat des champs.
1: Un ratatouille.
7: Un rat de la montagne.
9: C'était l'heure.
2: Non.
7: Un rat des Pyrénées.
2: Alors, le décement des Pyrénées, c'est un rat qui a une particularité physique.
10: Sans poils.
2: Alors non,
10: il est nu.
2: Il a des poils. Effectivement, il a des petites pattes palmées qui lui permettent.
0: Il peut grimper.
7: Un rat canard.
2: Alors un rat canard. Non, non, c'est
10: un rat des marais.
2: Non, c'est plutôt lié à son museau. Vous voyez, c'est
7: un raton laveur.
2: Non.
0: Qu'est-ce qui est lié à son museau?
7: Un rat Cyrano.
2: Son
7: long nez.
2: C'est son nom. Son nom, c'est un rat...
0: Poilu, moustachu.
2: Moustachu, non, non, non, non, non.
7: C'est un rat avec un bec de lièvre. Alors... C'est très rare.
0: Ça s'opère.
9: Ça s'opère.
2: Il repère ses proies sous l'eau, vous voyez.
0: Non.
9: Regarde, il a...
2: Et Pierre, comment il va les choper, ses proies?
0: Il va avec une canne à pêche et un fil.
7: Avec sa queue.
0: Non, non, non.
7: Avec sa queue.
10: Avec les dents.
2: Non, qu'est-ce qu'il a?
10: Dents.
9: Les poils.
7: Avec une langue, avec sa langue.
0: Il a un hameçon sur... Je le connais.
9: Un hameçon.
7: Il a un crochet.
0: Sur la langue. Il a un hameçon sur la langue.
7: Il a un cheveu sur la langue.
2: Mais non, mais non.
0: Qu'est-ce qu'il a? Avec quoi il le...
10: Un crochet.
0: Il le gobe.
7: Avec ses incisives.
0: Il le chuche.
2: Non, non.
0: Il l'aspire.
10: Il a...
9: L'aspire. Il a une trompe. Rat trompe. Avec une... Un rat trompeur.
10: Un rat trompeur.
9: Un rat trompe.
2: Il a une trompe. Et on l'appelle donc le rat...
7: Le rat trompette.
2: Le rat trompette. Bon. La réponse de Jean-Bendigui. Eh oui. Désormais, le rat trompette est une espèce classée en danger.
0: Je peux savoir.
7: Oh, bah, je comprends.
0: Comment?
7: J'ai dit Jean-Jacques Goldman et j'ai dit rat. Non, mais.
9: Ça bosse.
2: Enchaînons avec le rat trompette, si vous le voulez bien.
9: Ouais.
2: Pour Fabrice Marchal, qui habite Polestre, justement. Quel est l'instrument de musique qu'on appelle aussi la trompette de Cannes? C'est plutôt effectivement comme un roseau évidé, avec seulement une petite membrane qui fait résonner l'instrument.
10: C'est un espèce de hautbois.
9: C'est
10: de
9: piano,
10: flûte.
9: Piano.
2: Alors c'est une petite flûte. On appelle ça aussi la flûte eunuque.
10: Eh ben c'est une flûte arménienne.
2: Pardon.
7: On a coupé une partie.
2: Oui, en quelque sorte.
7: Oui. C'est pour ça qu'on l'appelle la flûte eunuque.
2: La flûte eunuque. Elle
0: c'est un pipeau.
2: Elle mesure à peu près 20 cm.
7: Ah, quand même,
0: oh la vache!
2: Elle s'allonge.
0: Ça fait longtemps que j'ai pas soufflé là-dedans, moi.
9: C'est un mirliton. C'est un mirliton.
2: Un mirliton. Bonne réponse de Daniel Picouli.
9: Donc il faut souffler.
2: Un mirliton. Bonne réponse.
11: À suivre.
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2: Ah, je voudrais maintenant vous poser une question zoologique pour faire plaisir à Laurent Baffin et pour Jean-Michel Talaron qui habite Mulhouse. Si je vous dis que le mandril est bleu, blanc, rouge, pouvez-vous me préciser pourquoi et comment?
13: Bah parce qu'il a ses attributs, c'est la reproduction de son derrière sur son nez. C'est un singe de la famille des babouins et c'est ses couleurs qu'il arbore pour la parade nuptiale.
10: Sur le nez?
13: Ah ouais, sur le nez.
2: Alors qu'est-ce qu'il a de bleu, qu'est-ce qu'il a de blanc et qu'est-ce qu'il a de rouge?
14: Alors, il a le front bleu, le nez blanc et la bouche.
1: Non, il a le nez rouge.
13: Il a le nez rouge.
2: Alors, il a le nez rouge, ça c'est bon.
9: Et la bouche blanche.
13: Il a les yeux bleus.
2: Non.
13: Le cul bleu.
2: Non. Vous avez une partie de la bonne réponse, cher Laurent, parce qu'effectivement, le mandril, c'est bien un babouin. Ça fait partie de la famille des cercopithèques, sont des singes.
9: Il a le cucu tout blanc.
2: Alors, non, c'est pas le cul qu'il a blanc.
14: Non, je
10: les
14: sais.
10: Couilles.
13: Les
10: couilles.
13: C'est
2: le torse. Pardon.
10: Les coucougnettes.
2: Alors quoi, les coucougnettes?
10: Les couilles.
13: Les testicules sont bleus.
2: Alors, les testicules sont bleus.
9: Oh, comme c'est joli.
2: Oui. Effectivement.
0: Comme les sont. Et son sexe est blanc.
2: Et c'est pas le sexe qui est blanc.
13: Le cul.
2: Non, non.
14: Je sais. Il a les cheveux, une petite coupe à iroquoise bleue.
2: Il a le nez rouge.
13: Les joues blanches. Ouais.
2: Il a les couilles bleues.
10: Ouais. Ah. Il a les couilles.
13: Ça dépend de la température.
10: Elle a les couilles bleues. Belinda.
14: On cherche le blanc.
13: On le rencontre quand?
15: On dirait une chanson de Claude François.
2: Il avait qu'à pas voter Rassemblement National.
13: Le blanc n'est pas sur le visage, Laurent?
2: Non, alors le
10: sur
2: visage.
10: Sur le torse.
2: Presque.
14: Le cou.
2: Il a une collerette blanche. Ah. Il a le nez rouge, une collerette blanche et les testicules bleus. C'est quand même une bonne réponse de Laurent Baffie à propos du babouin. J'ai une autre question animalière pour monsieur zoologique, pour monsieur Baffy. Bah oui, mais il aime ça, vous Merci. Savez. Quel est l'autre nom du nandou? Le nandou qu'on trouve plutôt en Amérique du Sud.
13: Le casoar?
2: C'est-à-dire?
13: L'autruche.
2: L'autruche! Bonne voilà. réponse de Laurent Baffy. Pour monsieur Sapin, donc de Camaret-sur-Mer.
14: Ah, moi je connais le curé de Camaret.
2: Encore une question animalière.
0: Mais t'es pas loin du sapin.
2: Pouvez-vous me citer, allez, deux exemples d'anatidés?
13: Bien sûr. Le canard, le colvert.
9: Il est chiant, pas les carottes, là.
13: Voilà.
2: Le canard et quoi d'autre?
10: L'oie.
13: Le colvert, la
2: Le colvert, c'est aussi
10: le
2: un canard.
10: Le cygne.
13: Le grèbe, le foulque, le.
14: Mais non, mais.
13: Le pigeon.
15: Le cygne.
10: Le cygne.
2: L'oie. Le canard.
14: Mais oui, il arrête pas de répéter les mêmes noms.
10: Le cygne.
9: Pas tout ce qui fait du foie gras, quoi.
2: L'oie, le canard, le cygne. On fait pas du foie gras avec un cygne.
15: Ah bon? On aurait essayé.
2: Mais en tout cas, effectivement, ce sont des anatidés. Les oies, les cygnes, les canards. Et effectivement, les autres volatiles apparentés. Mais les trois principaux, on va dire, et génériques, ce sont les canards, les cygnes et les oies, qui sont tous des anatidés. Bonne réponse de Laurent Baffie.
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2: Ah bah écoutez, ça a un rapport avec l'actualité. On s'en va pour Vichy maintenant. C'est Franck qui habite Vichy dans l'Allier. Bonjour Franck.
17: Bonjour Laurent, bonjour les grosses têtes.
2: Bonjour.
17: C'est un bonheur d'être avec vous aujourd'hui.
2: Ah bah et puis vous avez vu à quelle assemblée en plus.
17: Ah oui, là je suis très impressionné. Là, Ils sont très lettrés.
2: Des grosses têtes. Très cultivées, mais attention, néanmoins douées pour le mensonge.
14: Ça pose.
2: 5 parmi ces grosses têtes, 5 vont vous mentir. Une seule grosse tête va vous dire la vérité. Franck, vous faites quoi dans la vie, vous?
17: Alors, moi, je suis commercial. Je visite les cafés, restaurants. Ça, je vends du matériel.
2: Du matériel pour cafés, restaurants. Et peut-être, voilà. Vous pourrez pousser jusqu'au Sable d'Olonne si vous gagnez, puisque là-bas, vous attend un bon pour passer 3 jours, 2 nuits avec la personne de votre choix dans un magnifique hôtel 4 étoiles, l'hôtel Côte Ouest Thalasso et Spa des Sables d'Olonne.
17: Oh, vous me faites rêver.
2: Ah, bah oui. Une oasis entre mer et pinède, de grands espaces pour respirer, s'évader. 3 hectares de parc privé avec, évidemment, le loisir de vous balader au calme, buller, flâner, rêver, savourer, se détendre toujours face à la mer.
13: Vous qui habitez à Vichy, d'espace, ça va vous dépayser. Hein.
2: Oui, mais celui-là est au bord de la mer. Quand même, ça change, ça fait du bien.
17: L'Allier sera remplacé par la mer, effectivement.
2: Et oui, c'est marrant hein, que Vichy soit dans l'Allier. Mais enfin bon, c'est comme ça. C'est l'ironie de l'histoire.
14: Oui, c'est ça.
2: Franck,
17: c'est l'ironie de l'histoire, exactement.
2: Franck Ferrand va commencer. Attention. Écoutez bien Franck, l'autre Franck, et puis les grosses têtes qui vont se succéder.
18: Violence à Dijon. Pour disperser les émeutiers, Christophe Castaner a autorisé l'utilisation du gaz moutarde.
2: Armel.
19: Justice. Il aura fallu un quart de siècle pour juger le financement illégal de la campagne d'Édouard Balladur à la présidentielle de 1995. En cas d'appel, un nouveau verdict sera rendu en 2045. Et alors, pourra commencer le procès d'Édouard Balladur lui-même de 2045 à 2090.
2: À peu près.
13: Est-ce que c'est pas un petit peu du persiflage, ça?
2: François Rollin.
20: Eh bien, émeute, violence et guerre des gangs à Joinville-le-Pont, la chanson à Joinville-le-Pont.
21: Pompon.
20: Tous deux nous irons.
21: Ron.
20: Regardez guincher.
21: Chez
20: Tchétchène. Eh bien, cette chanson sera désormais interdite dans les balles musettes.
2: Je passe maintenant la main à Roselyne Bachelot.
4: La commission d'enquête sur la gestion du coronavirus sera présidée par Madame Brigitte Bourguignon. Le ministre de l'Éducation, Jean-Michel Blanquette, a déclaré avoir hâte de la rencontrer.
2: Marcella Yacoub.
6: Moi, c'est toujours la plus courte parce qu'il a peur. Vous avez toujours peur que je n'arrive pas à lire.
2: Pas du tout. Pas du tout. C'est

0: mal me connaître, mais bien vous connaître, vous.
1: Toujours vous êtes très petit parce qu'il imagine que j'ai parlé une langue qui n'est pas compréhensible par les auditeurs.
0: C'est un plaisir, ça fait 6 ans que vous êtes là quand même.
1: Oui. J'aurais renoncé. À ne pas me comprendre. 6 ans à ne pas me comprendre.
2: Allez, vas-y.
1: Alors, 3 kg d'or ont été retrouvés dans un train en Suisse en octobre dernier. 8 mois plus tard, personne ne les a encore réclamés.
0: Marc Lambron, pour terminer.
3: Un élevage de canards à col vert a été décimé en région parisienne. Un mot a été laissé par les vandales, citation, « Tant qu'on n'aura pas enlevé toutes les statues à M. Colvert, on abattra aussi ses canards.
4: » Les statues à M. Colvert.
0: Alors, qui a dit la vérité, Franck ?
5: Alors là, les auteurs sont pleins d'imagination pour les citations de vos grosses têtes.
0: On vous remercie.
5: Donc, Marc Lambron, oui, c'est très gros hein, quand même. Là.
0: Les Colvert, vous n'y croyez pas.
2: C'est très gros. Voilà.
4: Vous
2: ne
4: connaissez pas la statue de Colvert devant l'Assemblée nationale ?
5: Donc, je n'y crois pas, effectivement, à l'affirmation de Marc Lambron. L'affirmation de Monsieur Ferrand avec le gaz moutarde, effectivement, j'ai bien reconnu l'allusion que vous avez faite tout à l'heure à la guerre.
0: Oui, pourtant.
5: À Vichy. Oui.
4: Donc mais à Dijon,
0: alors on oublie la moutarde de Dijon, très bien.
5: Voilà. Armel, je n'y crois pas non plus.
6: Ce sera bien plus tard que ça, le procès Balladur.
5: Oui, parce que...
0: C'est le nouveau scandale du Watergouattre.
5: L'affaire Pélican. Ensuite, je vais éliminer le professeur Rollin.
0: Très bien. Tchétchène, vous n'y croyez pas non plus.
4: Chantez bien, pourtant.
5: Tchétchène. Et je vais éliminer Madame la ministre, Madame Bachelot.
2: Oui, Blanquette, ça vous...
5: La Blanquette, ouais. Oui,
2: avec Bourguignon, ça vous plaît.
0: Et finalement, vous avez très bien compris, alors... Vous avez très bien compris, finalement, ce qu'a dit Marcela Yacoub.
5: Pour une fois, effectivement, j'ai compris. C'était la première fois.
0: Eh bien, oui. 3 kilos d'or ont été trouvés dans un train. Son propriétaire ne les a toujours pas récupérés. Et ces 3 kilos d'or vous permettent de partir au Sable d'Olonne dans l'hôtel Côte-Ouest. Franck, bravo pour votre perspicacité.
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0: Vous avez de la famille, hein?
9: Réunion pourtant. Ah, non, c'est des admirateurs, c'est tout. Qu'est-ce que vous
0: voulez dire? Non, il y a de la famille. Je sens qu'il y a des ch'tis dans la salle.
9: Mais vous savez, dans
0: quand
9: le...
0: vous êtes rentré, je veux dire, on a quand même un champion du monde. On a un académicien Goncourt.
9: Ben oui.
0: On a une grande actrice, une grande chanteuse, une grande athlète, écrivaine, romancière, ce que vous voulez. Bon, les gens ont applaudi à peu près convenablement, normalement. Vous arrivez, vous êtes Stewart. et les gens font.
9: Non.
0: Les gens applaudissent comme si on venez d'atterrir convenablement.
9: On dit pas, déjà, on dit pas Stewart, on dit ambassadrice du chic français à l'étranger. Voilà.
0: Eh ben voilà.
9: C'est
0: voilà.
9: Pour ça.
0: Non, il y a des gens du Nord, c'est obligé.
1: Ouais.
0: Mais vous êtes ch'ti aussi.
6: Moi,
0: vous...
6: je suis un peu ch'ti, hein.
0: Mais oui, bien sûr.
9: Ah, vous... c'est pour ça. Mais tu sais, oui. On a... dans le Nord, on couche tous ensemble, si tu veux.
6: Non, moi, je suis arrivé à la fin. Moi, je suis arrivé à la fin quand tout le monde dort.
0: Mais franchement, il faut dire que M. Rami a fait une entrée fracassante aux grosses têtes, tout comme M. Claudel, d'ailleurs, mais dans deux genres différents,
1: dire. Oui, c'est vrai.
6: Bah oui, là, on le voit juste à la tenue. Moi, je suis au fond de la classe avec mon petit survêt pour pécho. Lui, petit chemisier, petit pull.
10: Chemisier, ah oui, d'accord. J'avais pas... Je me suis trompé dans la penderie ce matin. J'ai emprunté à ma femme.
0: Enfin, j'ai appris aussi qu'il y avait une love story entre Michel Bernier et Adil Rami.
2: Ça fait longtemps maintenant.
6: Bah, depuis le premier jour.
0: Ah oui, c'est
6: ça. Bien sûr.
0: Ah oui, oui.
6: Ouais, mais là, j'ai appris il n'y a pas longtemps qu'elle avait une fille.
0: Ah oui, ah oui, alors.
6: Oui, je pense que tu vas descendre d'étage.
9: D'étage.
2: Après, tu sais, c'est dans les vieux pots qu'on fait la bonne soupe, hein.
1: Oui.
2: Mais avec des carottes nouvelles, comme disait ma grand-mère.
0: Ah bah tiens, voilà, ça tombe bien. Une question pour Monsieur Boudin, qui habite Tréhuerca, dans le Finistère. Paul Boudin, qui a dit, si vous avez besoin de quelque chose, appelez-moi, je vous dirai comment vous en passez.
2: C'est Coluche.
0: Oui, c'est Coluche. Ouais. Bravo, Michel. Bonne réponse de Michel Bernier. Pour Anthony Vasseur, qui habite l'île Jourdain, qui a dit, pour un être modeste comme moi, les applaudissements, c'est très embarrassant, surtout après l'amour.
2: Oh.

0: C'est vrai.
1: Woody Allen.
2: Oui.
3: Non, mais c'est quelqu'un qui a été grosse tête pendant quelques années ici.
2: Une femme
3: sur la fin de sa vie, d'ailleurs, plutôt.
2: Une femme sur la fin de sa vie, non.
3: Un homme.
2: Un homme.
3: Un comédien, un acteur plutôt marrant, hein, faut bien dire.
0: Sim.
3: Non, pas Sim. Ah non, Sim, il a été très longtemps grosse tête. Lui, il est plutôt venu au début des années 2000.
4: Ah, alors Philippe Bouvard.
3: Ah non, Philippe Bouvard. Non.
1: Ça commence.
3: Attendez, ça commence. Dans ça commence.
2: Alors,
3: est-ce que aujourd'hui,
2: depuis le début,
3: est-ce qu'exceptionnellement aujourd'hui, vous pourriez être un peu précise?
2: Est-ce que c'était comique. un acteur comique,
3: oui, bien sûr, même s'il a joué parfois des rôles dramatiques. Mais enfin, il était à 98% un acteur comique.
5: Ah, c'était pas Galabru.
3: Et c'est Michel Galabru. Ah. Bonne réponse, l'honneur. Bonne réponse de Monsieur Janssen. Pour Julie Vidalin, qui habite Nantes, qui a dit « Moi, la mort, ça me dérange tout de même ». C'est ce que m'a dit une vieille dame qui est morte depuis. Elle a dit « La mort me dérange parce que je n'aime pas changer mes habitudes. » C'est joli, avoué.
0: Oui, c'est un humoriste.
3: Alors, humoriste, plutôt journaliste, critique littéraire, traducteur français.
6: C'est un homme.
3: Un homme qu'on cite de temps en temps.
2: Yvan Audouard,
3: non. Non, lui, il était plutôt du côté de Clermont-Ferrand, pour tout vous dire.
5: Ah, Michelin. Pouf.
3: Non, mais vous voyez, il écrivait pour
1: Il écrivait pour la montagne.
3: Voilà, exactement. Mmh. Et là vous êtes en train de chercher dans votre mémoire.
5: Oui,
1: Alexandre.
3: On lui doit Battling, le ténébreux, la mue périlleuse, les fruits du Congo.
6: Ah, vous parlez
0: Alexandre.
6: De... Voilà. Vous avez vraiment cru que j'allais sortir la bonne réponse.
3: Ses initiales sont AV.
1: Oui.
2: Alexandre.
3: AV.
1: C'est un Alexandre, non?
2: Antoine.
3: Alexandre.
2: Alexandre Varga.
3: Comment vous dites?
2: Varga.
3: Varga, non. Ah, c'est quand même dommage qu'on perde 300 balles.
2: Alexandre Viagra.
1: Non. Vialat. Merci.
2: Mais je t'en prie.
3: Eh bien, grâce au Viagra,
1: merci,
3: on arrive à Alexandre Vialat.
1: Merci, Michel.
2: Je t'en prie, si tu veux un peu de Viagra.
3: Vous voyez, Michel Bernier, vous avez redressé Monsieur Jodel.
1: J'en ai grand besoin.
2: J'ai pas l'air comme ça, mais j'ai ce qu'il faut, vous savez.
0: Oui, c'est pour ça que Monsieur Rami, il aime bien Michel.
2: Évidemment.
0: J'ai compris,
6: oui.
2: Ça le remonte.
0: Ah oui, voilà.
3: Est-ce que j'ai une citation que vous pourriez trouver? Je regarde.
6: J'ai réussi à surprendre. Hein. Dernière fois, j'ai surpris avec George Best.
3: Ah, exact. Ah oui, avec le footballeur George Best.
6: C'est bizarre parce que quand j'ai eu ma bonne réponse, il y a eu une minute de silence. Je ne sais pas pourquoi.
3: Là, c'est une question pour Guillaume Cac. Dernière citation du jour. Monsieur Cac habite Paris 17e, qui a dit « L'amour, ça commence par la tête et ça finit par trois petites gouttes dans le tuyau du pipi.
6: » Oh.
4: Alors, ça, c'est du Jean-Yann.
2: Moi, je pense que c'est quelqu'un de très romantique.
0: Ouais.
3: Non, mais c'est un grand génie. Attention, qui a dit
5: Einstein,
3: ça.
5: Einstein, qui a dit ça.
3: Pas Einstein.
1: Adil Rami.
6: Oh,
3: non.
6: T'es pas un génie, moi.
2: un écrivain.
4: Est-ce que c'est un écrivain étranger?
3: Écrivain, non. Étranger, oui. Ah. Mais oui. Qu'on avait adopté, qui vivait chez nous en France, pour tout vous dire. Et ça, je sais que ça va aider Ariel Dombal. Il vivait à l'hôtel Meurice à Paris.
4: Salvatore Dalí.
3: Et c'est Salvador Dalí. Bonne réponse d'Ariel Dombal. Je vais un peu offert sur un plateau à cette réponse.
4: Oh, pourquoi?
3: Ah bah si, quand même, vous connaissez rien à la peinture, mais vous connaissez tous les palaces parisiens.
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3: Une question de culture générale pour Karine Feuille qui habite Triel-sur-Seine dans les Yvelines.
5: Triel,
3: j'avais bien dit, donc Triel-sur-Seine.
0: Ouais.
3: À quoi le 11e vice-président des États-Unis a-t-il donné son nom? Voilà la question.
5: Voilà, c'était il y a longtemps.
1: La Capitole.
3: Alors,
5: le 11e, ça date.
3: Ah oui,
5: un amendement.
3: 11e vice-président des États-Unis.
5: Est-ce que c'est au début du siècle
3: on
5: précédent
3: est entre 1845 et 1845.

0: 1849, ah oui, non, date, ouais. Et son nom vous donnerait évidemment ce à quoi il a
1: et
0: donné.
1: Et il était le président de quel président?
2: Paul Knox.
1: Vous pouvez nous le dire?
2: Paul Knox.
1: Ça doit être ça.
0: Alors, il était vice-président de James K. Polk.
2: Ouais, d'accord. Okay, ouais, il a Polk, don... c'est ça.
0: Ouais. Polk, a... ah bah, c'est pas ce que vous avez dit.
1: Non, vous avez dit Knox.
3: Est-ce qu'il a donné son nom à un lieu?
0: Un lieu, oui, madame.
4: Alors, c'est Knox le Zout.
0: Non.
5: Mais pardon, il n'y a pas Knox dans le lieu.
0: Non, puisque...
1: C'est le vice-président. Alors, du coup, oh là là. On parle pas de Paul Knox, on parle du
0: c'est son nom à lui qu'on cherche, pas le nom du président. Le nom du président, je viens de vous le donner.
5: Alors, est-ce que ce serait par exemple Rushmore pour le Mont Rushmore ou
0: non,
5: rien,
0: mais c'est un nom de président que vous allez pouvoir chanter, monsieur Beaugrand.
3: Oh là là, non, lui dites pas ça.
0: Un nom de vice-président, si vous d'accord. préférez.
2: Mais ce président, ce vice-président n'a pas été président.
0: Non, il n'a pas été président. Vous avez raison de le préciser.
5: Est-ce que ce lieu se trouve aux États-Unis?
0: Ah oui, oui, oui.
1: À New York.
0: Et effectivement, j'ignorais que c'était un vice-président des États-Unis qui avait effectivement donné son patronyme à ce lieu.
5: Est-ce que c'est une salle de spectacle?
0: Non.
3: Un édifice, en tout
0: un
3: cas.
0: Un édifice, non.
5: Un terrain de sport?
0: Terrain de sport, non.
1: Ah, un lieu géographique?
0: Un lieu géographique, oui.
5: Est-ce qu'il y a une statue?
0: Une statue, non.
5: Non.
1: Le parc de Yellowstone?
0: Non.
1: C'est on est sur un parc naturel.
0: Réfléchissez, monsieur Beaugrand.
5: Mais oui, j'essaie de trouver une chanson là.
0: Eh ben voilà.
1: Ah oui, c'est vrai.
0: C'est rare que j'arrive à vous bloquer.
5: Une
0: là.
5: Chanson américaine. Non, mais attends, j'essaie de trouver. C'est une chanson américaine.
0: C'est ce que vous avez fait aussi.
1: Ah, j'ai une idée parce que tu vas adorer chanter ça. Est-ce qu'il n'aurait pas donné son nom à la ville de Dallas?
0: Excellente réponse de Bruno Solo.
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3: Pam, pam,
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0: Il s'appelait George Mifflin Dallas. Oh là c'est là. Le 11e vice-président des États-Unis. Et c'est effectivement lui qui a donné son nom à la ville de Dallas que vous connaissez tous.
1: Eh oui.
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1: C'est extraordinaire.
0: Quelle personnalité, ah oui. J'enchaîne. Quelle personnalité historique souffrait de macroglossie.
5: Wow. Macro, ça veut dire grand.
0: Oui.
5: Et glossy, c'est une grande, il y avait une grande glotte.
3: C'est des grandes.
5: Une grande glotte.
2: Farinelli?
0: Ah non, Farinelli, non. C'est pas une grande glotte, la macro-glotte.
4: C'est une grande
0: glotte.
4: Une grande langue.
0: Une grosse langue. Une grande
4: c'est pas
0: langue.
4: Le chanteur de Kiss?
5: il l'a montré tout le
2: c'est
5: temps.
2: C'est moi.
0: Vous avez une grande langue, vous?
5: Bah oui. J'arrive à me lécher les trous de nez.
0: Ah ben moi, pareil. Moi, pour attirer les filles, je me mets à la terrasse des cafés, je me lèche les sourcils.
1: Eh ben...
0: Oh, quelle horreur!
4: Non, mais là, Paul, il a fait ça mieux, fait. Parce qu'il a cette nouvelle coiffure sur le côté, et il s'est coiffé avec sa langue, là.
0: Ah, c'est ça? Qui souffrait de macroglossie?
2: Mais il y en a beaucoup!
5: Une est-ce, grosse que langue. Est-ce que c'était une star?
0: Alors, il avait une telle grosse langue qu'il était obligé.
5: Elle sortait.
0: Il était obligé.
2: Franck Leboeuf?
5: Jack Lang!
0: George Bush!
1: Allez, c'est parti! Allez, à qui?
5: On ne l'entendra plus, là!
0: Lèvres Ruggieri, merde!
5: Non, mais Marianne James a une très grande langue.
1: Reprenons.
2: Éric Antoine aussi.
5: Est-ce que c'était une star, Laurent?
0: Alors, lui, il était obligé de la repousser dans sa bouche avec son doigt quand il avait fini de parler.
3: Quelle horreur!
4: Okay, le problème, c'est qu'à la fin de sa vie, il n'avait plus de doigts.
3: Alors, il était quoi? Écrivain? Il était poète?
0: Bah, politique. Forcément, oui, bien sûr.
3: Pas forcément.
2: Est-ce qu'il est mort?
0: Ah oui, il est mort un 14 mai, pour tout vous dire.
1: Il y a longtemps.
0: Ah,
1: forcément, Laurent.
0: Ah bah, parce qu'il est mort en 1643.
5: Ah oui, ça date, là. Oui, oui, oui.
1: Non, mais attendez.
2: Richelieu.
0: Ah non, pas Richelieu.
5: Il avait la langue bien pendue.
1: Sully. Louis XIII, parce qu'il bégayait Louis XIII.
0: Et c'est Louis XIII. Oh, bonne réponse de Bruno Solo. Ouais. On regardait la tête de notre polo, là.
1: Deg.
0: Il est soit
1: mon
0: vous auriez mieux fait de donner votre langue au chat que de la tirer à Liane.
2: Oh, j'en ai marre.
4: Ouais, il est mal.
2: En plus, c'est que Louis XIII, d'accord.
0: Et d'ailleurs, tiens, j'ai une petite question subsidiaire sur Louis XIII.
3: Oui.
0: De quoi est-il mort?
2: La maladie de Crohn.
0: Ouais. Ah non, non, bah, non, si. Non. C'est pas ça qui l'a tué.
3: Ah si, ah non. Ah, non.
5: Il a marché sur sa langue et il est tombé.
0: C'est étouffé.
1: Sa langue.
0: Bah, je vous imaginez bah, quand même avoir une grosse langue qui est trop obligé de la ranger. Comme
5: de la rouler.
1: C'était un vrai complexe pour lui. Il avait du mal à s'exprimer et de ça en public. Et c'est pour ça que Richelieu prenait très souvent le relais pour.
4: Vas-y, continue à piétiner Paul, non. N'hésite pas.
1: Bah, c'est mon domaine, un peu l'histoire. Et puis j'ai fait des émissions sur Louis XIII.
0: Bah oui, évidemment.
1: Et par contre, je me souviens plus de quoi il est mort.
3: Alors, de quoi
2: mais
3: il est mort
2: de Crohn.
3: D'un truc rigolo.
0: Il était malade, mais c'est pas ça qui l'a tué.
5: Mais c'est pas lié à sa langue.
3: Il est tombé d'un arbre.
0: Il est pas tombé.
5: Est-ce que c'est une mort un peu idiote?
0: Idiote, non, c'est une belle mort quelque part.
4: Et bah, il s'est étouffé en roulant une pelle.
0: Non.
5: Ah, il faisait l'amour pendant l'amour. Il a fait une crise cardiaque alors qu'il faisait l'amour à sa maîtresse.
0: Il pas

0: sa maîtresse.
1: À sa femme, à la reine.
0: Il est mort d'avoir fait trop ou d'avoir trop fait l'amour.
1: Ah, bah, oh, ça s'appelle une ch'touille, ça.
2: Ça devait être un super coup, hein, n'empêche.
0: Mais non, justement, ça marchait pas.
1: Ah bon,
0: mais oui, il n'arrivait pas à avoir d'enfant.
3: Oh, il n'y a que des cunilingus en même temps.
2: Bah, c'est déjà pas mal.
0: Et sa femme, la pauvre Mary, Mary. Ils n'ont pas eu d'enfant, vous me confirmez, monsieur.
4: Sa femme, c'est Anne d'Autriche.
0: Ouais. Oui, bah voilà.
4: Pas Marie, hein.
0: Oui, mais moi, je l'appelais Marie, moi.
4: Marie, c'est sa mère, hein. Marie, c'est sa mère.
1: C'est peut-être pour ça qu'il avait du mal, alors.
4: Marie, c'est sa mère.
1: C'est peut-être pour ça qu'il avait un peu de mal.
4: C'est sa maman, Marie de Médicis, vous voulez dire.
0: Non, Mary, Mary.
4: Non, non.
0: Mary, Mary.
4: Et puis ils ont quand même eu deux enfants avant qu'ils meurent. Hein. Le fameux Dieudonné Louis XIV, qu'ils ont enfin eu.
0: Oui.
4: Oui, et puis Philippe d'Orléans. Mais sinon, pour moi, il s'était marqué sur Internet. Cause du décès, maladie de Crohn. C'est ça que j'ai vu.
1: Mais non, il a trop fait l'amour.
0: Trop de sport en chambre.
4: C'est rien, quoi, ok. Et
1: Ah, j'écoute le patron a raison. Non. Et sa femme s'appelait sûrement Mary.
0: Non, mais je vais vous dire, je me suis trompé.
1: Ah,
5: voilà. Voilà.
4: J'ai plus d'enrées sûres, non ?
0: Louis XIII avait vraiment une grosse langue, ça.
2: Ah.
0: Vous pouvez garder ça, monsieur Solo confirmera.
2: Oui.
0: Et j'ai posé une petite question subsidiaire que je n'aurais pas dû poser.
2: Voilà.
0: Parce que c'est pas Louis XIII, c'est Louis XII qui est mort d'avoir fait trop d'amour.
3: Oui, parce que, parce que je répète, Louis XIII, c'est la maladie de Crohn qui l'a
0: tué. Bonne réponse de Paul Alcarat.
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0: Une question pour Carla Moulineau qui habite qui habite Malakoff.
8: Oh, j'ai Malakoff. Oui.
4: Oh. Ah, encore une idée de week-end.
8: Qu'est-ce qui fait bien
4: Malakoff. C'est peut-être un peu loin pour Julie, Malakoff.
0: Carla Moulineau espère elle aussi un chèque RTL. Dans quel cas précise-t-on qu'on a choisi celle ou celui qui est zinzolin?
4: Zinzolin.
1: C'est un adjectif?
0: Alors, c'est un adjectif, zinzolin, oui.
2: On dit zinzoline au féminin.
0: En gros, la question, c'est évidemment, qu'est-ce que veut dire le mot zinzolin?
4: Voilà, zinzolin, c'est un tissu.
0: On peut qualifier un tissu de zinzolin.
1: C'est lié à un motif.
0: Mais alors, dans quel cas?
8: C'est pas pour une fête, genre le carnaval, le Dunkerque?
0: Non, mais vous avez raison, un tissu.
4: Oui, c'est un tissu, elle peut être zinzolin.
0: Mais pas seulement les tissus, plusieurs choses.
4: C'est une couleur, c'est la couleur.
8: Est-ce qu'un visage?
0: C'est une couleur.
4: C'est la colorie.
0: Mais quelle couleur?
4: Verdâtre.
2: Le blanc.
0: Verdâtre, non.
4: Que c'est pas un peu rouge, coque de bruyère.
1: Un peu violacé, comme
4: ocre.
1: Par exemple, Christine Bravo a le teint zinzolin.
0: Oui, ou un gland peut être zinzolin.
4: Ah, oui. On vit dans le slip du patron, on est content.
1: Mais Laurent, mais ça va pas.
4: On est content.
1: Il y a peut-être des enfants dans le public.
8: Et on s'est pas levé depuis deux heures.
1: Mais pourquoi vous parlez de la couleur de votre gland, Laurent? Mais ça va pas.
4: On aura le scrotum à 18h.
1: Non mais.
4: Alors que le clito tout zinzolin.
1: Ah non mais parti comme ça.
8: Alors c'est le clito qui est rouge.
4: Accroche.
8: Pas pour tout le monde.
1: Ah non mais vous êtes
0: cousin. C'est pas rouge, c'est violacé.
1: Violacé.
0: Mauve.
1: Vous avez
8: perdu les mains.
0: Monsieur Logérias est en train de me montrer son sexe.
4: Mais oui. Je savais pas dire le mot exact, c'est pour ça que je préfère vous montrer.
0: Alors voilà, donc j'ai bien obligé de dire ce qui est.
1: Violacé.
4: On dit zinzolin ou glandu.
1: Ça a l'air de dégoûter Caroline.
0: Violet, rougeâtre. Et c'est zinzolin ou gingolin d'ailleurs, on peut dire aussi.
1: Gingolin, ça c'est quand c'est Dominique Besnier qui en parle. Moi j'ai le gland zinzolin. Ça il est tout violacé, ça c'est sûr.
8: C'est pas joli comme mot violacé.
0: C'est pour, vous voyez,
4: c'est plus joli.
0: Par exemple, comment il s'appelle notre ami
4: Prince
0: aurait pu chanter Zinzolin Reign.
4: Zinzolin Reign. Zinzolin Reign.
8: C'était mieux d'ailleurs que
4: la couleur zinzolin de Spielberg. Très
1: mais c'est mignon, zinzolin.
0: Alors évidemment, ça s'use.
1: Mais Laurent.
4: Eh ben voilà.
0: Non. Ça se vous fatigue. Ça s'utilise moins qu'avant, évidemment.
4: Pas du tout.
1: T'as des souvenirs quand même.
0: C'est un peu vieilli. Mais en littérature, on utilise encore parfois la couleur zinzolin.
8: Ah ouais, parce que dans les.
0: Et c'est vrai que des vêtements, du vernis à ongles peut être zinzolin.
8: Écoutez, vous savez, comme je suis fan de vernis à ongles,
0: oui.
8: J'ai jamais entendu, est-ce que vous pouvez me mettre un petit zinzolin
1: si, un petit vernis couleur gland.
8: Oui,
1: c'est sympa.
8: Ah ouais.
4: Faites-moi donc un vernis gland.
1: Allez, pour une petite soirée.
8: Ça ne verra pas.
4: Ah oui, comme en plus elle a les mains poilues, ça fait cool, c'est bien.
1: Ça fait beaucoup.
4: Ça fait une belle soirée, quoi.
8: Vous êtes bêtes. Ah, ils sont bêtes.
0: C'était une question, franchement, de français, de vocabulaire.
4: Oui, tout à fait.
0: Et qui permet quand même d'utiliser des des mots un peu nouveaux plutôt que de dire mauve, violet, rougeâtre.
1: On dit zinzolin.
0: Ben voilà.
1: Voilà.
0: Zinzolin, vous pourrez dire zinzolin.
8: Moi, je trouve qu'il y a trop de mots pour dire rouge.
0: Maintenant, je vous emmène dans la tribu.

0: pygmées des Hakka en Afrique centrale, et particulièrement la question porte sur les hommes. Mmh. Et c'est pour madame Sonia Huche qui habite Nointel dans l'Oise. Quelle particularité étonnante ont les hommes, enfin plutôt, qu'est-ce qu'ils font d'étonnant les hommes de la tribu pygmée des Hakka en Afrique centrale?
1: Est-ce que c'est lié à leur truc zinzolin?
2: Ils se mettent zinzolin et tu fais rien.
1: Est-ce que c'est lié au truc zinzolin qu'ils ont sous le pagne?
0: Que peu d'autres hommes font dans le monde.
3: Est-ce que c'est de la vaisselle?
1: Est-ce que c'est de la souplesse?
0: Pas la vaisselle, mais voyez, il y a...
1: Ils portent les enfants.
0: Alors, ils portent les enfants.
4: Ils nourrissent les enfants.
5: Ils allaitent les enfants.
2: Ils s'accouchent.
4: Nourrissent les enfants.
2: Ils allaitent les enfants.
3: Ils les allaitent.
4: Ils les allaitent.
0: Ils donnent le sein aux enfants. Bonne réponse.
2: Pardonnez-moi.
0: De Florian Gazan.
6: Mais il y a de lait, il y a du lait.
7: On a du lait. Alors, techniquement, normalement, quand on donne le sein, c'est pour donner du lait.
0: Oui, eh bien, ils peuvent donner du lait aussi.
2: Bien sûr. Ah bon. Et les hommes s'appellent Anso, Virginie, Nathalie.
4: Oui. Ce sont des
2: yeux. Le truc, c'est qu'en fait, c'est pas le même.
1: Non, mais pardon, Laurent, vous pouvez avoir du lait, vous sentir alors, dessus.
0: Alors, ça dépend des circonstances.
2: Si tu ne savais pas.
3: C'est des pygmées, hein, ils sont tout petits.
1: Donc, tout est proche. Tout est proche. On pense qu'on tient sur le...
0: Non, écoutez, en fait... Vous ne moquez pas des Hakka, il y en a peut-être qui nous écoutent.
1: Oui.
0: Les hommes pourraient allaiter. Le seul problème, effectivement, c'est qu'il y a un processus pour allaiter, pour produire du lait. C'est évidemment très, très rare, mais ça arrive et ça peut arriver...
1: Chez les Hakka.
0: Chez les Hakka, effectivement.
1: Ah, c'est génétique, alors.
0: La création du lait a été constatée chez ces hommes qui donnent quotidiennement le sein aux nourrissons parce que, en effet, les hommes comme les femmes ont cette possibilité de créer du lait paternel. En effet, on a les appareils d'organes nécessaires à la création du lait, les tétines, les glandes mammaires, l'hypophyse. Mais il suffit effectivement d'activer.
7: Alors, je crois stimuler. Qu'effectivement, j'allais dire, en fait, il faut... Alors, je ne vais pas faire de gestes.
1: Si, vas-y. Vas-y, c'est filmé.
7: Mais je crois qu'effectivement, une glande mammaire, ça s'active. Et qu'à force de...
0: Absolument.
4: Mais regarde, Bernard Mabille fait de l'isio 4.
3: Mais alors, attends, ça s'active peut-être en prenant certains aliments?
0: Non. Alors, je vous explique.
7: En aspirant.
0: De façon purement physiologique, l'homme est au même titre que la femme, doté d'un dispositif nourricier, des tétines, des glandes mammaires et une hypophyse. Ça, je vous l'ai dit.
1: D'accord.
0: La production de lait est déclenchée par une hormone appelée la prolactine.
7: Oui.
0: Les hommes seraient donc en théorie capables de produire du lait.
1: Ça veut dire qu'ils pourraient aspirer les tétines de votre mari toute la soirée pendant plusieurs années pour qu'il y ait du lait qui
0: le
1: sorte.
0: Le problème, c'est que le mâle secrète également une quantité importante de dopamine, hormone dite de plaisir, qui stoppe la production de prolactine. Mais
1: il faut pas prendre du plaisir quand on vous tête le sein.
0: Et c'est à cause de la dopamine qu'on voit quasiment jamais de lait sortir des tétons masculins. Mais autrement, nous produirions nous aussi de la prolactine.
1: Ah ouais.
0: Et les papas Hakka, eux, parviennent cependant à déclencher eux-mêmes. Oui, les papas Hakka.
4: On dirait une chanson de Tromae. On dirait le dernier tube de Hakka. Papa Hakka, donne-moi du lait.
2: Mais en fait, Laurent, donc pendant que les pères, là, chez les Hakka, donnent le lait, quoi, les femmes, elles sont au bistrot, elles font les baby-foot.
3: Bah, évidemment.
2: Non, mais c'est ça.
4: Et bois du Riga, tu me
2: déclopes. Quelle chance elles ont.
4: Quelle
2: chance elles ont.
0: Bon, où en était-on? Alors. C'est une bonne réponse, en tout cas.
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0: Je vais vous parler d'un mathématicien allemand qui s'appelait David Hilbert, qui lui a toute une théorie sur les hôtels. Et évidemment, ma question vaut surtout pour le professeur Buccella, car j'aimerais qu'il m'explique ce qu'est l'hôtel d'Hilbert.
5: Ah, ça c'est un concept assez fumeux. Hein. J'espère que vous êtes assis, hein, Laurent. Donc l'idée, c'est
0: oui,
5: que vous avez...
0: Il suffit de regarder.
3: Il suffit de regarder. Hein.
1: Là, on voit. Hein.
0: Si je suis debout, c'est Gérard Holmes.
1: Ou Philippe Bouvard.
5: Alors, vous avez un hôtel infini, avec une infinité de chambres, et qui sont toutes occupées par un occupant.
0: Comment c'est un hôtel infini? Ça n'existe
5: oui,
0: pas.
5: Non, ça n'existe pas.
1: C'est une idée.
5: C'est un concept, si vous voulez. C'est une manière d'essayer d'approcher les infinis. Donc, imaginez un hôtel avec une infinité de chambres, et que chaque chambre est occupée par une personne. Exactement.
0: D'accord.
5: Et vous avez ici une ou deux personnes qui arrivent à la réception de l'hôtel et qui disent, madame, monsieur, je souhaiterais avoir une chambre. Si l'hôtel était un hôtel normal, quand toutes les chambres sont occupées, vous dites, allez voir en face, mais moi je suis plein, je vais pas mettre quelqu'un dehors. Mais vu que c'est un hôtel infini, vous avez une astuce pour pouvoir caser l'arrivant supplémentaire.
7: Et c'est à vous de trouver l'astuce.
6: Mais par exemple, c'est infini, il y a toujours une chambre en plus.
11: Infini plus un.
5: Oui, mais infini plus un, il faut aller loin. Oui, il fallait moins loin. Il faut trouver un système pour le mettre.
7: J'ai une idée. C'est qu'en général, quand quelque chose est infini, on a envie d'aller jusqu'au bout, voir où est l'infini. Alors du coup, si on s'arrête au début, on trouvera de la place.
5: Oui. Et comment est-ce qu'on trouve la place?
7: En ouvrant la porte.
5: Alors, ouvrez la porte. Vous dites à la personne, écoutez, cher monsieur, cher madame, allez dans la chambre à côté.
11: Voilà.
5: Et moi, je récupère cette chambre dans laquelle vous mettez le nouvel arrivant. Et la personne de la chambre à côté va dans la chambre à côté.
11: Et ainsi de suite,
5: par une itération infinie. On va décaler tout le monde d'une chambre en commençant effectivement, exactement comme vous l'avez dit, par le début. Et vous avez récupéré une chambre.
1: Mais s'il y en a un qui veut pas.
0: Alors là, il y a quand même un truc que je comprends pas dans votre histoire. Pardon. Alors vraiment, je suis pas fait pour les mathématiques. Moi, je finis par comprendre pourquoi j'étais nul en maths. C'est idiot, votre histoire. Ça prend quand même moins de temps d'aller chercher la dernière chambre de l'infini.
7: Mais il n'y en a pas derrière.
6: C'est l'infini, Laurent.
7: C'est
6: l'infini, c'est un joueur plus loin.
1: Tu ne peux pas la trouver, la dernière chambre, puisque c'est infini.
6: Bah oui.
7: C'est une escroquerie, on appelle ça le paradoxe
5: de l'hôtel Hilbert, et vous l'avez pas dit.
0: Valérie, vous avez compris, Valérie.
12: Mais le problème, c'est que les physiciens, ils te balancent tout le temps, c'est un paradoxe, mais ils disent des choses qui sont absolument pas logiques et ils te font croire qu'ils sont intelligents.
5: Mais ce qu'on comprend pas eux-mêmes,
12: hein,
6: qui est faux.
7: Moi, j'ai compris, rien que là,
12: ça me met en colère, alors après, mon cerveau ne réagit plus bien.
6: Heureusement, professeur, que vous n'êtes pas à côté de Valérie, vous auriez pris une baffe, là. Hein.
1: Mais pardon, j'aimerais juste savoir à quoi ça sert.
12: Je suis pas violente, mais c'est...
6: Ça sert à couper les spaghettis dans les chambres.
5: Non, mais ça sert à quoi?
12: On te prend pour un con, on te fait croire que t'es con, alors que c'est pas toi qui es con.
7: C'est eux qui ont bien compris.
0: Mais franchement, il y a un type qui vient. Je dirige l'hôtel à l'infini. Admettons. J'ai compris maintenant votre histoire. Hein. Évidemment, on peut pas aller chercher la chambre à l'infini puisqu'elle est à l'infini et que tout est occupé jusqu'à l'infini. Ça, j'avais pas compris. Je viens de comprendre. Mais plutôt que de déranger tout le monde, parce que là, ça veut dire que vous allez déranger toutes les chambres une après les autres. Moi, je dis aux gars, écoutez, il y a une partouze au troisième. Franchement. Non, parce que là, c'est quand même, votre histoire est improbable, voyez-vous, professeur.
5: Oui, c'est une histoire improbable, mais qui avait été proposée par David Hilbert pour essayer de montrer que le concept d'infini, il est un peu vaseux, entre guillemets.
12: On y arrive, enfin. C'est vaseux, votre truc.
6: Ça tient pas la route.
7: Pourquoi ça t'énerve? C'est ça qui me fascine.
12: Parce que il y a toujours une fascination pour les physiciens, les mathématiciens,
6: les magiciens.
7: Mais moi, je trouve qu'il y a beaucoup trop de fascination pour les acteurs, les actrices qui ne font qu'apprendre des textes et les répéter devant une caméra. Je trouve ça beaucoup plus intéressant.
6: Mais non, mais là,
12: au moins, ils mettent des vraies étoiles dans les yeux des spectateurs,
7: des étoiles.
12: Alors que les physiciens, ils font croire qu'il y a de l'infini dans les étoiles.
0: Dans les hôtels.
12: Dans les hôtels.
7: Mais non, mais c'est pas du tout, je trouve ça...
0: Caroline est fascinée par le professeur, j'ai l'impression.
7: Moi, j'ai adoré prendre des cours de physique. Ce qui m'a rebuté, c'était la chimie. Mais honnêtement, apprendre qu'un groupe de militaires qui marche au pas sur un pont, s'ils sont en réseau, résonance avec le pont, ça peut faire effondrer le pont. C'était quelque chose qui m'a fasciné.
5: Ah, oui, c'était le fameux pont d'Atacama.
0: Parce que vous étiez
7: prévoyante. Là, j'ai rien dit, hein.
5: Quand on était étudiant en physique, on prenait le bus articulé qui rejoignait les différents campus de l'université à 4-5. On se mettait à sauter ensemble dans le bus et à un moment donné,
0: le bus
5: entre en résonance et il fait des bonds de 2 mètres.

0: nous, on était paniqués. Le chauffeur arrête le bus, nous fout dehors tout de suite. On appelait ça résonance, résonance, résonance. Mais c'était le gag des étudiants de physique, en tout cas de Caen.
1: Oh, qu'est-ce qu'on rigolait à l'époque, hein. On se marrait bien.
2: Mais c'est intéressant.
1: On riait.
3: Alors que moi, je préfère un gars qui va me fabriquer un pont en forme d'un Mac.
1: Ça, c'est vrai, mais en Belgique, moi, je connais aussi l'expérience qu'il y a un Belge, deux Belges, trois Belges, quatre Belges, cinq Belges, je vois jusqu'à 10 Belges, on pourrait aller jusqu'à l'infini, n'est-ce pas? Mais ces Belges, ils montent sur un mur. Et là, ils sautent sur le mur, comme ça, pour étudier la résonance. Et pourquoi ils sont contents à la fin, professeur? Parce que le mur s'effrite.
4: Oh non.
0: Elle est mythique.
1: Bon, je la valide. Hein.
4: Je suis désolé, professeur.
0: Elle est mythique.
4: Ça m'a échappé.
0: Elle est vraiment mythique.
4: Mais je connais pas votre histoire de résonance. Là.
0: Mais donc, l'histoire de résonance, c'est qu'une petite vibration, si elle est reproduite d'une manière périodique, eh bien, peut s'amplifier. C'est un peu le concept de la balançoire, en vérité. Hein.
5: Ou quand du sextoy.
0: Quand vous donnez un petit coup sur la balançoire, à la fin, vous amplifiez le mouvement, quand bien même vous donnez chaque fois une petite impulsion, mais il faut la donner au bon moment.
3: Bah, enfin, c'est comme ça. Si on ne savait pas que quand tu pousses sur une balançoire, ça balance.
2: Mais pourquoi ça t'énerve, Valérie, à ce point-là? Tu t'énerves jamais.
3: Mais ça m'énerve parce que mais je ne sais même pas l'expliquer. Vous savez, moi, je suis quelqu'un de plutôt animal. Quoi.
2: Ah, t'as envie de le taper, alors?
3: Mais je n'ai pas envie de vous taper, non, vous. Je suis trop... Non, je ne suis pas du tout violente.
5: Vous avez tout gentil.
3: Mais quand même. Puis vous avez l'air gentil.
5: Mais
3: c'est les gens qui représentent votre... La science.
4: Elle est géniale.
3: C'est ça qui est la science. Alors si t'es pas scientifique à l'école, on te méprise, on te regarde comme une merde. Alors que t'as compris plein de choses de la vie. Mais t'as pas compris la science. Mais toi, Caro, quand même, arrête de te mettre contre moi.
2: T'as un syndrome de post-traumatique là. C'est pas.
3: Ah bah sûrement. Hein, j'ai eu des problèmes en physique et en maths. Comme si on m'avait traité comme une merde.
2: C'est vrai.
3: Non, mais franchement, en vieillissant, je me suis rendu compte à quel point j'étais intelligente quand j'étais gamine et que c'était des gens qui se la pétaient comme les scientifiques. Ils m'avaient détruite.
5: Les scientifiques.
0: Je suis d'accord avec vous. Pour moi, il y a jamais de mauvais élèves. C'est souvent des passeurs de savoir qui n'arrivent pas à leur communiquer.
2: Ils essayent quand même de la draguer un petit peu. Hein, on ne sait jamais.
3: Non, moi, j'aime bien.
2: Il a un nom de glace italienne.
4: Ouais. Ah, bah dites donc, de professeur, elle veut vous sucer les deux boules.
2: Mais vous êtes malade. Mais vous êtes des grands malades.
4: En plus, on le surnomme le professeur Tournesol, il a un cornet dans l'oreille.
2: Mais non, mais vous êtes. Mais ça va pas. Buccella, ça pourrait être Stracciatella. Ça ressemble à
3: Bruschetta aussi.
2: Philippe Claudel, défendez-moi.
5: Mais je suis de tout cœur avec vous, Caroline.
2: Merci.
5: De tout cœur. C'est vrai qu'il a un nom de glace. Il faudrait inventer le parfum quand même.
0: Oui, mais vous savez qu'il y a une anecdote entre Philippe Claudel et moi.
4: Expliquez-nous.
0: Eh bien, il est lors d'une émission
5: même coupe
0: belge.
5: De cheveux, c'est ça?
0: Non, vous êtes venu dans mon salon lors d'une émission belge quand vous êtes venu à Bruxelles.
5: Ah, c'est vrai que vous faites salon ouvert. Ouais.
0: On faisait une émission littéraire et je tremblais comme une feuille. Vous étiez venu dans mon salon raconter.
5: Parce qu'on est si mal payé comme physicien en Belgique que vous louez votre salon pour les émissions.
0: Oui, c'est arrivé une fois. C'était pour le fun.
5: Je me souviens très bien.
4: Comment ça, votre salon? J'ai pas compris.
0: Si vous voulez le studio. Studio d'enregistrement de l'émission littéraire se déplaçait chez les lecteurs et donc à chaque fois c'était un lecteur différent et donc moi j'avais la chance d'accueillir monsieur Claudel
4: chez vous à domicile.
0: Chez
4: le professeur.
5: C'est très bien.
2: J'avais quand même fait le ménage pour l'occasion.
5: Il y a beaucoup de règles. Le lit est souple et les canapés sont moelleux.
3: Ça manque pas d'une petite touche féminine.
2: Est-ce que vous êtes marié, professeur?
3: Mais non,
4: il nous l'a dit déjà.
0: Vous ne suivez pas. Hein.
4: C'est un chercheur, mais c'est pas un trouveur.
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4: Pour Floriane Poncher, qui habite Moléon. Alors, Moléon, c'est dans les Deux-Sèvres.
7: Oh, j'adore.
4: Et je vous emmène.
2: Moléon, les Deux-Sèvres.
4: Je vous emmène. Bah oui, apparemment. Oui. M-A-U-L-E-O-N.
5: Peut-être plusieurs Moléons.
4: Ah non, c'est pas dans les Deux-Sèvres.
7: Bah non.
4: Ah ouais,
3: c'est. Bah, il

0: Voilà.
1: Comme quoi, on s'intéresse beaucoup à la province.
2: Qu'est-ce qu'on l'aime, la province.
3: Moléon dans les Deux-Sèvres, Mme Poncher espère un chèque Hertel à 300 euros, évidemment. Ouah, elle a une chance de le toucher.
4: Ouah, pourquoi vous avez fait
3: parce que j'ai un doute sur ce que je suis en train de dire.
5: Vous avez un doute sur nous.
4: Il fait le bruit du tigre.
6: Non, c'est le côté animal de Laurent.
4: La bête se réveille.
3: Parce que je sais qu'il y a une grosse tête sur les six que j'ai la chance d'avoir autour de moi aujourd'hui. Il y a une grosse tête qui doit connaître cette maison à Brentwood, au 12-305 Fifth Helena Drive.
5: Est-ce que c'est pas là que Marilyn Monroe est morte?
7: C'est la maison de Marilyn Monroe.
3: Et qu'est-ce qui...
5: Elle y est décédée.
3: Ah oui, ça, elle est décédée, Marilyn Monroe.
5: Non, elle y est décédée.
3: Elle y est morte. Et c'est... Bon, alors écoutez, vous savez déjà tout, oui. Parce que ma question, c'était effectivement, il y a une maison qu'on a failli détruire et qui vient d'être classée monument historique.
7: Ah, très bien.
3: Et c'est bien la maison de Marilyn Monroe. Bravo, Caroline. Bravo, Valérie. C'est dans Télérama qu'on apprend effectivement que cette maison de briques blanches dans le quartier huppé de Brentwood a failli être démolie parce que son nouveau propriétaire avait déposé une demande de permis de démolition. Mais il y a des fans de Marilyn Monroe.
2: Ouais, mais pas le propriétaire.
3: Qui sont intervenus. Et au 12-305 Fifth Helena Drive, on pourra, j'imagine, bientôt visiter la maison si jamais la maison devient monument historique.
4: Bah, si ça lui appartient toujours, il doit avoir un peu les boules quand même. Il a acheté un truc très très cher pour pas pouvoir faire ce qu'il veut.
3: En tout cas, le conseil municipal a adopté à l'unanimité une motion visant à entamer un processus de préservation historique de la maison. Et dans ces cas-là, j'imagine qu'on lui rachètera la maison à un juste prix.
5: Moitié prix. Schwarzenegger, non, il est toujours gouverneur de...
3: Pardon?
5: Non.
7: Il est non. Ça fait un moment.
4: Non, maintenant, il vend des perceuses Lidl. Tu n'as pas vu la pub à la télé?
5: Oui, c'est vrai.
4: C'est vrai.
3: En tout cas, vous connaissiez l'adresse, chère Valérie, l'adresse de Marilyn. Vous êtes déjà allé voir la maison? Parce que je sais que vous êtes fan de Marilyn.
7: Non, j'ai pas été voir la maison. Non. Non, mais j'ai pas été à Los Angeles finalement.
4: En restant en France, c'est plus difficile.
7: Franchement, je m'étais toujours dit que j'irais, puis après j'ai été assez occupée en France, et puis après
3: La Rochelle, c'est un petit Los Angeles.
7: Mais c'est surtout que les Américains maintenant, je me gonflent.
3: Ah oui,
5: donc parce que le français est sympa. Ouais. Rappelons Serge.
7: Moi j'aime mieux être en France que Los Angeles.
3: Quel est l'inverse du covoiturage? Voilà un mot que je ne connaissais pas et que j'ai découvert dans Le Parisien aujourd'hui. C'est une question pour Monsieur Gontier de Rennes.
4: C'est l'auto-solisme.
3: C'est comment vous dites?
4: Le solo-voiturage.
3: Le solisme?
4: C'est l'auto-solisme.
3: L'auto-solisme. Bonne réponse.
4: Ok.
3: De Monsieur Beaugrand. Et l'autosolisme est un problème parce qu'il paraît qu'il y a 83% des gens qui le matin sont seuls dans leur voiture, dans leur trajet entre le domicile et le travail. Et alors c'est assez marrant parce que Aymeric Renoux du journal Le Parisien a interrogé justement, on va appeler ça un autosoliste, et il dit moi j'aime bien être dans ma voiture tout seul avec ma radio, mon café, personne avec qui je suis obligé de parler. C'est ce que je préfère. Vive l'autosolisme plutôt que le covoiturage.
7: Il a qu'à marquer sur sa voiture covoiturage muet. Comme ça, les gens ils fermeront leur gueule et puis.
5: Oui, ils arrivent déjà.
2: Ça, c'est vraiment la France, hein, bravo. Hein.
1: Et l'autosolisme permet les flatulences.
3: C'est pas faux.
4: C'est vrai. C'est vrai.
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3: C'est un ballon d'or dont on parle, page 9 du journal La Croix aujourd'hui. Pour quelle raison parle-t-on de ce ballon d'or?
10: Ah oui, c'est Georges Weah qui est le président du Liberia, ancien ballon d'or 95, ancien joueur du Paris Saint-Germain. Et c'est l'élection présidentielle au Liberia aujourd'hui pour un deuxième mandat.
3: Alors bonne réponse de Yoann Rioux, bravo. C'est quand même rare, un ex-joueur du Paris Saint-Germain qui est donc président de son pays, le Liberia.
10: Mais il paraît que ça n'a pas été terrible ce mandat. Ouais. Il a pas
11: avant, respecté... c'était une femme d'ailleurs. Hein. C'était une femme qui était présidente, qui était une très bonne présidente.
3: Vous avez raison, absolument, monsieur Stevie.
12: Donc on a une analyse géopolitique du Liberia.
11: Non,
12: par Stevie,
11: c'était étonnant de voir une sacrée femme d'État qui était la présidente du Liberia qui tenait le pays.
13: T'as pas à être sur le cul, il est très...
12: spécialisé Liberia.
13: Non, mais
12: c'est pointu quand même le Liberia.
0: c'est t'as pas à être sur le cul et avoir ce petit mépris.
10: Alex, c'était pas du mépris. Qui connaît le Libéria?
13: Non, mais moi je comprends Madame Mérigot, elle défend.
14: Madame Mérigot.
3: Alors là, c'est pire que tout.
11: Madame Mérigot, ah ben.
13: Non, mais elle défend.

0: défendre son voisin parce qu'il est noir, non ? Alors, j'ai même pas vu, vous êtes noir ou pas, j'ai pas compris.
1: Oh, c'est parce un peu de tout.
0: Ma voisine, soi-disant, elle est noire, je savais pas.
2: Et maintenant,
0: moi, j'avais pas vu parce que je regarde jamais ce genre de truc. Et puis là, tout d'un coup, vous m'en parlez. Je me dis, tiens, pourquoi pas. Ça doit être pour ça qu'elle le défend, dis donc.
2: Je vous emmène à la piscine de Roubaix maintenant pour la question suivante. Question pour Ghislain Fondin qui habite la Seille-Condé, c'est dans le Cher. Il y a un Georges, un certain Georges, qui est exposé à la piscine de Roubaix. Mais de quel Georges s'agit-il ?
3: De Niro.
2: De Niro, non. Quel Georges peintre est exposé à la piscine
4: quel
2: de Roubaix ?
0: Georges Rouault.
2: Non, 20e siècle.
4: 20e siècle.
5: Il n'y en a pas 36 des Georges.
0: Non, mais là, il s'est trompé, c'est 20e siècle, Georges Rouault.
4: Oui.
0: Il ne peut pas me reprendre en disant non, 20e siècle.
4: Non, on cherche un peintre du 20e.
2: Non, 20e, vous me demandez quel siècle, je vous dis 20e siècle.
4: On cherche un peintre du 20e siècle dont le prénom est Georges.
5: Mais c'est le Jean-Pierre Coff de la Gouache.
0: Georges Braque.
5: C'est le Jean-Pierre Coff de la Gouache.
0: Georges Braque.
2: Le Jean-Pierre Coff de la Gouache ?
5: Bah oui.
0: Georges Braque.
2: Georges Braque, non.
3: Est-ce qu'il est français ?
6: Ne n'oubliez pas le poisson.
2: Il est français.
3: Clémenceau ?
2: Ah mais non. Oh. C'est pas bête, notez bien, il était copain avec Claude Monet, si ma mémoire est bonne. Ça aurait pu.
3: Mais il peignait.
2: Il peignait pas si mal.
4: Est-ce que c'est pas
3: non,
4: un
3: piège? Non, mais il dessinait.
4: Est-ce que c'est pas un piège? Est-ce que ce serait pas un Giorgio, etc.?
2: Non, non, c'est un vrai Georges.
0: Copain de Monet, donc impressionniste.
2: Voilà.
0: Il y en a aucun qui s'appelle Georges, enfin, c'est pas grave.
2: Il est mort.
0: Pissarro, c'est Camille.
2: Il est mort en 2012.
0: Sera en 2012.
3: Vazarelli.
2: Il est mort en 2012.
4: Ah, il est mort en 2012.
2: Et c'est sa première grande exposition.
5: Et vous le dites comme ça.
4: Ah, il n'est pas super connu, alors c'est sa première
2: expo. Quand même, son nom est très très connu parce que j'ose pas vous le dire.
4: C'est un homonyme.
2: Son fils est
0: c'est
2: très connu.
0: C'est pas Caillebotte.
2: Caillebotte, non, c'est pas Caillebotte.
5: C'est un fils, mais son fils est connu en tant que peintre.
2: Son
4: non.
2: Son fils est même autre chose. Son fils est plus connu que le père.
6: Un acteur.
4: Son fils est un
2: acteur.
5: Brasseur.
0: Jean-Paul Belmondo.
2: Mais non, Georges.
0: Georges, merde.
3: Ah, Georges.
6: Un acteur encore en vie qui fait des beaux films.
2: Oui,
6: beaux
2: encore succès. En vie. On a eu peur, mais il est encore en vie.
5: Ah, bah oui.
3: Ah, Georges Arditi.
2: Georges Arditi. Bonne réponse.
4: Il a pas trouvé, Hector.
2: Mais Hector.
0: Non mais attends, mais si on descend tellement bas, on en est. Déjà c'est des épingles sans aucun intérêt, puis après ça devient des épingles qui sont paires d'acteurs. Non mais je veux dire où on va quoi.
2: Ah non, écoutez,
0: le mec parce qu'il s'appelle Georges. Montrez-moi sa croûte.
3: Mais attendez, Arditi va pas bien s'il nous écoute.
2: Moi, pas écoutez, pas écoutez, il peint très bien le père de Georges Arditi.
3: Alors
2: le
3: c'est
2: père
3: une perle. Elle est belle
0: ah non,
3: la
0: c'est pas mal. Ah non, c'est pas mal, c'est pas mal. Il y a un côté Balthus, c'est un peu symboliste. C'est une ambiance un peu surnaturelle dans une ambiance.
4: Enfin, il
0: avec
4: découvre,
0: des
4: il maîtrise le clair-obscur, hein.
0: Non, mais c'est plus que ça. Non,
5: vous
0: non,
5: connaissiez
0: il y a quelque chose là. Il y a quelque chose.
4: C'est beau.
0: C'est mieux que le père. Le père, qu'est-ce qu'il fait déjà?
3: Non, c'est,
4: c'est lui le père.
0: C'est l'acteur, non?
4: Non, c'est le fils qui est acteur.
0: Oui. C'est, non, mais c'est, franchement, c'est même très bon, ça.
4: Hein. Oui, très bien.
0: C'est typiquement.
5: C'est un grand acteur.
0: Post-surréaliste, néo-symboliste. Vous voyez ce que je veux dire?
6: Vous ne connaissez pas?
0: Jamais entendu parler, mais maintenant je vais regarder. Non, parce qu'on est ouvert à tout, hein.
3: Ah, oh bah oui, on est bien ouvert, hein.
0: Y a que, vous savez quoi? Il y a que les gens qui s'y connaissent pas qui disent, mais je savais.
6: Ah oui.
0: Non, moi je vous dis, je savais
5: mais
0: pas.
5: Mais c'est une grosse imposture, Hector. Vous connaissez rien sur eux,
4: c'est magnifique.
0: Et j'aime bien apprendre tous les jours.
6: Ah, ça c'est beau.
2: Georges Arditi, effectivement, est exposé pour la première fois. C'est une belle exposition à la piscine de Roubaix. Attendez. C'est bien le papa Laurent... de Pierre ah. Arditi.
0: Mais c'est très. C'est pas mal, hein. C'est très bien.
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2: Dominique Folgado, qui habite Chemilly, c'est dans l'Allier. Et la question est, qu'est-ce qui a appartenu à la famille Grimaldi, au prince de Monaco, avant la Révolution française ?
3: L'hôtel de Matignon.
2: Excellente réponse de Christophe Barbier.
5: Oui, mais...
2: Quoi, oui, mais...
5: Il avait le Figaro, je voulais m'asseoir à côté de lui, il n'a pas voulu.
10: Non, mais
5: alors
10: moi,
5: sinon, je l'aurais su.
10: Moi, j'ai lu le Figaro, je suis sûre qu'il me pique des pas.

0: Exprès.
1: Il y a Talleyrand aussi qui a possédé l'hôtel de Matignon.
2: Expliquez quand même.
1: Le gouverneur de Cherbourg, en 1723, achète une terre qui est à ce moment-là dans les prés, qui est l'hôtel de Matignon. Ça avait été construit par un autre qui était un peu ruiné, qu'il a vendu.
2: Il s'appelait Matignon.
1: Il s'appelait Matignon, Jacques de Matignon.
2: Il a donné son nom à cet hôtel particulier. Et effectivement, après, il a épousé une Grimaldi.
1: Grimaldi, donc c'est resté dans la famille Grimaldi. Après, c'est passé chez un Écossais, monsieur de Cofford. Après, ça a été racheté en 1806-1808 par Talleyrand, qui l'a revendu pour acheter l'hôtel Saint-Florentin.
2: Qu'est-ce que vous dites, Isabelle?
3: Et c'est pas vérifier. Alors, de toute façon, il nous raconte.
1: C'est à l'hôtel Matignon, que s'est tenue une immense fête où Fouché et Talleyrand se sont réconciliés. Ce qui a tellement fait peur à Napoléon qu'il est revenu d'Espagne.
3: Et ben voilà, question idiote, réponse idiote.
4: C'est le souper.
2: C'est rue de Varennes, il faut le rappeler. Parce que souvent, c'est vrai que moi, bêtement, quand je suis arrivé à Paris, je pensais que l'hôtel Matignon se trouvait. Avenue Matignon. Et ça, c'est une erreur qu'on fait évidemment quand on n'est pas parisien, puisque l'avenue Matignon est rive droite, alors que l'hôtel Matignon est rive gauche.
1: Et vous savez que... En 1944, lors de la libération de Paris, on le voit dans Paris brûle-t-il, c'est Jean-Paul Belmondo qui joue le rôle, on l'envoie libérer l'hôtel Matignon, alors il va à avenue Matignon. Et on lui dit, mais c'est pas du tout ça, c'est rue de Varennes. Et il y retourne.
3: Sophie Marceau n'habite pas avenue Marceau.
4: La rue Le Courbe est toute droite.
2: Oui, bien sûr. Faut se méfier, ce sont des faux amis.
4: Ben oui.
2: Tout ça, ce sont des faux amis. Alors maintenant, une question pour Yvan Nakache. Et c'est dans le Parisien là qu'on pouvait trouver la réponse. La question, la voici. Plus 40% de ventes concernant quelque chose que généralement on n'achète pas le jour même. Mais qu'est-ce qui a vu ses ventes augmenter de 40% ces dernières années et qu'on n'achète pas le jour même?
0: Il y a un truc qui n'a pas augmenté de 40%, et malheureusement, mais on en parle en Parisien, c'est la vente des préservatifs.
2: Ah, on se rapproche.
0: Et justement, ça a baissé. Et donc, il faut dire aux jeunes qu'il faut
3: ça
0: protéger.
1: Alors, c'est sexuel, alors.
5: Qu'est-ce que c'est? On n'achète pas ça le jour même?
4: Oui. La pilule du lendemain.
2: La pilule du lendemain. Bonne réponse de Titoff. Bravo, Titoff.
0: Je t'ai un peu aidé quand même. C'est
2: carrément
0: le même article.
2: Vous avez entendu les jeunes, vous avez entendu Sylvie Tellier. Si vous allez la voir, mettez une capote.
0: Oui,
2: vous
0: pareil. Dans le Parisien, ils disent que maintenant ils ont la flemme de mettre une capote.
4: La flemme?
0: Ouais. Les contenus, ils mettent très, une capote parce que les jeunes ont la flemme de mettre des préservatifs.
4: Et comment ça, la flemme?
2: Il faut la faire mettre.
3: Pour que les nanas, elles soient capables aussi.
2: Mais vous savez pas mettre un préservatif.
3: Elles ont la flemme.
4: Non, le mieux, c'est de pas l'enlever, c'est de la garder.
0: Mais peut-être qu'on n'explique pas assez à nos enfants.
2: Comment mettre une capote?
0: Bah ouais. On devrait. Peut-être.
2: Mais Isabelle, je comprends pas ce que vous voulez dire. Vous savez pas mettre une capote à votre compagnon? Vous pouvez quand même. C'est très, très sexy de mettre la capote de...
3: C'est beau, mais.
6: Il faut simplement leur apprendre la fidélité. Amen.
2: Le père Gérard a bien parlé. Une question de théâtre à votre destination, monsieur Barbier. Je sais que vous êtes spécialiste du théâtre et Pauline Etchart espère quand même un chèque Hertel. Elle habite à Talence. Évidemment, le théâtre classique a longtemps obéi à la règle des trois unités. Unité de temps, unité de lieu, unité d'action. Il y a même une phrase à moyen mnémotechnique qui rappelle ces trois unités. La phrase la voici. Qu'en un jour, en un lieu, un seul fait accompli, tienne jusqu'à la fin le théâtre rempli. Mais qui est l'auteur de cette phrase? Non, pas Bossuet.
3: C'est un homme de théâtre?
2: Alors, de théâtre, c'est un écrivain, poète.
0: Fédot?
2: Pas Fédot, non.
3: Il a écrit des pièces de théâtre?
0: Ouais. C'est de vous?
2: Oh, merci, c'est gentil.
1: C'est pas Jean Méret.
2: Elle veut rester, elle.
0: Vous avez vu comment j'y vais?
1: C'est pas Jean Méret.
3: Il a écrit des pièces de théâtre, ce mec, ou pas?
1: C'est Boileau?
4: C'est Boileau.
2: Et c'est Boileau? Bonne réponse de Christophe Barbier. C'est Boileau, Nicolas Boileau. C'est un petit prétentieux, Boileau.
3: Oh, c'est un donneur de leçons.
1: Agésilas, hélas, Attila, hola, avait-il dit pour se moquer des dernières pièces de Corneille. Ah oui. Je vais vous regarder avec des grands yeux, là, même.
2: Isabelle, vous voyez que vous avez bien fait de pas rester.
3: Ah oui.
4: Mais c'était, il y avait un truc pour retenir tous ces auteurs, c'était,
1: sur la racine de la Bruyère, la Corneille, Boileau de La Fontaine.
2: Qu'en un jour, en un lieu, un seul fait accompli, tienne jusqu'à la fin le théâtre rempli. C'est beau et c'était bien du Boileau. Bravo.
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2: Je suis en train d'apprendre pendant les pubs, j'ignorais,
8: bah oui,
2: que vous avez chauffé Caroline Diamant quand vous êtes arrivée ici.
8: Alors, mais après 2-3 émissions.
9: Il a chauffé hein. Toutes les filles de l'émission.
8: Après 2-3 émissions, sans me dire, on voyait un Instagram qui n'avait l'air de rien, évidemment, c'était comment ça va et tout, bah. Mais si t'avais joué le jeu, bah, pourquoi pas. Oui,
4: comment non,
8: mais...
4: ça va, c'est bon pour
8: moi. Oui, moi j'avais.
9: Pardon, mais dire
10: bonjour. J'ai bien compris, c'est pour ça que j'ai répondu sexy, de hein. manière.
8: Attends, je l'ai retrouvé.
10: Très mais... élégante et à la fois très vague.
2: Elle avait vite compris, hein.
8: Non mais j'aime beaucoup.
9: Attends, pour toi dire bonjour c'est chauffé.
8: Non mais parce que je voulais pas faire le relou quoi. Mais...
9: Non c'est ah pas non. Le genre. Ah bah non, bah non,
10: ah bah non. Non il a non, pas été mal honnêtement. Il a été délicat. Ah j'ai oui. compris ce qu'il voulait mais il a été délicat.
11: Mais vous vous souvenez pas la première émission.
4: C'est marrant tous les deux.
11: Vous vous souvenez pas la première émission Laurent que j'ai fait avec lui.
9: Qu'est-ce qu'il a fait.
8: C'est vrai.
11: Première émission avec lui. Il dit ah tu trouves pas que je ressemble à François Hollande.
8: Je vous dis pas. Ça va. Ça va Caroline. Je vous dis pas ce que moi j'ai dit mais je vous donne sa réponse.
9: Ah bah non, non, non, dis ce que t'as dit.
2: Ah non, on veut les deux, on veut les deux.
8: Cher Yoann, tout d'abord, non,
9: dis ce que t'as envoyé.
2: D'abord ce que vous avez envoyé.
8: Dis ce que t'as envoyé. Parce que j'avais été contacté pour faire une émission où tu travaillais, et donc je te demandais des renseignements sur une émission d'amour, une émission de sexualité.
4: Ah, ça t'allait bien.
8: C'était génial. Cher Yoann, tout d'abord, nous pouvons nous tutoyer, please.
9: Ah, c'est elle qui l'a chauffé.
10: Mais regarde.
9: Oui, c'est elle qui l'a chauffé.
10: Oh.
9: Alors là, c'est toi qui as cherché.
4: Après, t'as couché avec n'importe qui.
9: Genre, vas-y,
8: après,
9: fais-moi l'amour.
8: Quelques lignes après, c'est bien que vous vous rencontrez. Alors, c'est bien que vous vous rencontriez et tu verras, ce sont deux femmes très sympas. Bonne chance alors et bon week-end et peut-être à la rentrée à la télé, pour, tu sais, avec le smiley d'amour. Bon. Et moi, je lui mets merci beaucoup, bon week-end. Et moi, le 17 juin 2019, bonjour Caroline, j'espère que vous avez retrouvé un moral fort. T'as vu, on se vous voyait. Hein.
9: Bah,
8: j'espère que vous avez retrouvé un moral formidable avec une santé au top. Bientôt les vacances, vous allez pouvoir.
2: Vous n'avez pas le moral.
8: Parce que là, ses problèmes de dos, tu sais, là, c'est pas... Et puis un jour, je t'avais chopé après une émission, bon, t'avais un problème avec un mec. Il y avait un mec qui te faisait chier, ça n'allait pas. Et donc, mais c'est vrai, en plus, et je t'avais...
9: Elle sourit, mais ça commence à la faire
4: elle a le chien.
8: Et là, réponse le 17 juin 2019. Oh, merci, Yoann, tellement mignon ce message, mais je t'en supplie, dis-moi.
4: Tu l'as allumé.
8: Attends,
9: je t'en supplie, dis-moi ce
4: que tu... Oh non, tu l'as
10: allumé. J'ai mis quoi, je t'en supplie.
8: Oh, merci, Yoann, tellement mignon ce message, mais je t'en supplie, dis-moi tu, j'ai l'impression d'être ta grand-mère sinon. Et moi,
9: je t'en supplie.
10: C'est ma façon.
9: Dis-moi tu.
8: Et moi, promis. Avant, c'était Madame Diamant, excusez-moi, puis comment allez-vous? Un jour, ce sera salut, ça va toi?
10: t'as pas réussi.
2: Alors, c'est la drague. Il écrit bien, hein.
9: Là, c'est quand même Caroline qui a cherché, hein.
2: Attendez.
9: Mais calme-toi!
2: Attendez. Il y a un moment donné, il parle de sextoy. C'est vous, elle, ça? Ah, c'est vous, vous lui parlez de sextoy?
9: Mais qu'est-ce qu'il a dit?
2: Je te regarderai samedi prochain pour la première de Danse avec les stars, dit Caroline. Oh. Ah non, vous le chauffez.
10: Vu la discrétion du mec, imaginez.
4: Ouais. Bah, il faut rien lui dire.
10: Imaginez qu'il m'ait plu.
11: Ouais.
10: Imaginez que j'ai envoyé des trucs que j'ai envoyé à des hommes qui m'ont plu.
8: Laurent, vous créez des rapports humains entre
4: mais
8: nous.
4: Bien
10: deux. Il crée rien du tout. Il crée des rapports de politesse.
4: Oui. Si je puis me permettre, ce qu'elle t'a répondu, c'est vraiment de la politesse. C'est vraiment
11: Laurent,
4: comme tu as un cousin un peu gênant. Quoi.
11: Moi, je dirais même de la pitié. Non
4: ouais. Ouais, un peu non, pitié,
10: pas
4: y a
10: de
4: pitié.
10: Mais...
4: Merci beaucoup, dis-moi tu. C'est vraiment genre pour t'éloigner un peu.
8: Et là, j'ai envoyé un texto à Laurent il y a quelques jours pour l'inviter à déjeuner.
4: Ah.
8: Et il m'a dit on verra ça plus tard. Il va poser à la fin, Ruquier va poser à la fin.
4: Je vous explique.
8: J'allais au théâtre.
10: C'est pas faux.
8: Oh le salaud. J'allais. En fait, comme je prends un peu confiance maintenant avec
4: Nadia. Ah non.
8: Donc j'envoie un texto à Laurent pour dire Laurent, je vais aller voir votre pièce et tout demain. Et là, Laurent qui me répond oui, Yoann, je serai présent. On se fait un bon dîner avec toute l'équipe et tout. Et un quart d'heure avant la pièce, il m'envoie un texto pour dire Yoann, je suis vraiment fatigué, j'ai fait 7 émissions des grosses têtes. Et donc je ne peux pas venir et donc j'étais un peu déçu parce que j'étais tout seul. Et Laurent il m'a dit mais Yoann, on aura le temps de se faire un repas au printemps. Bah je vois le temps passe.
4: Au printemps, c'est vraiment pour te dégager gentiment.
2: Vous l'avez dit vous-même, on est qu'en novembre.
8: Attendez, Laurent Ruquier. pied.
12: Moi, quand je dégage quelqu'un, je fais grave, on se fait ça très vite. Point. Ça, ça veut dire jamais, mon pote.
8: Paris, jeudi 17 mars 2022, 19h55. Oh là là, bonsoir, Johan. Je renonce pour ce soir, je suis crevé.
2: Bon, enfin, écoutez, vous n'avez pas.
12: Il faut pas lui envoyer des messages.
4: En plus, les messages n'ont aucun intérêt. Tu lis des messages sans aucun intérêt.
12: Je vérifie ce que je vais te dire
4: des messages de ma mère.
12: Il est dément.
8: Bah, voilà. Attends, on a le temps pour le restaurant, on fera ça au printemps.
2: Voilà, bon, bah voilà, on a le temps.
4: Oui, ça veut dire, laisse-moi tranquille.
10: La semaine des 4 jeudis. À la prochaine, mort
2: de mec. Pas du tout. Non, mais c'est vrai qu'on n'est pas obligé d'être en tête à tête non plus.
12: Avec qui ça vous gênerait le moins à cette table de faire un déjeuner en tête à tête?
2: Avec vous, Max.
12: Merci. J'aurais répondu la même chose, mon Laurent.
2: Merci, Max.
8: Vous avez déjà dîné avec Valérie?
13: Mais pas en tête à tête.
2: Pas en tête à tête.
8: Vous étiez 3 ou 4.
12: En tête à tête. Oui, bah oui,
9: mais arrête d'espionner les gens.
10: Alors, qu'est-ce que ça peut te foutre?
4: Mais qu'est-ce que ça peut te foutre?
10: Il t'aurait été utile au moment où t'étais avec François Hollande.
13: Alors, je vois pas en quoi, quand même.
10: Bah, comme détective.
8: Bah, j'aurais été le sosie, tu sais, on est sortis ensemble dans la rue.
13: Non, merci.
8: Oh, Laurent, on rigole bien aujourd'hui.
13: Tu sais bien que moi, je préfère encore Bernard.
4: Ah bah oui. J'aime bien le encore. Moi, je suis le sosie de Jacques Chirac.
8: Non, de Bernadette.
4: À mon avis, au lit, ça dure mieux quand même.
2: Je sais pas si vous avez vu d'ailleurs, tiens, à propos des réseaux sociaux, puisqu'il vous parlait sur Instagram, ce qui veut dire quand même que vous ne lui aviez pas donné votre numéro, chère Caroline, puisque c'était sur Instagram.
10: Il ne l'avait pas demandé.
2: Et
10: je ne l'aurais pas donné.
2: Et je ne sais pas si vous suivez. Je ne sais pas qui c'est, puis on ne sait jamais qui est l'auteur, si c'est la personne qui tweet le truc ou qui reprend un autre tweet. Bon, peu importe, mais en tout cas, Marie V, recette Belgium, je ne sais pas si vous avez vu ça, moi ça m'a beaucoup fait rire. C'est la comparaison entre les différents réseaux sociaux.
8: Ah oui.
2: Vous avez vu ça?
13: Non.
2: Alors, Twitter, c'est « Je suis en train de faire caca ». Instagram, c'est « Regardez mon beau caca ». LinkedIn, c'est « Je suis coach en transit ». Pinterest, c'est « Comment chier des paillettes ». Et Facebook, c'est « Le caca, ça n'existe pas ». C'est le lobby des fabricants de PQ qui veut nous asservir.
10: C'est génial, j'avais dit.
4: C'est bien, ça.
10: Génial.
4: Oh, c'est rigolo.
10: C'est tout à fait ça.
12: C'est exactement ça. Ouais. C'est bien.
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2: Ah, une question intéressante pour Gauthier Legrand qui habite Cosne-Cours-sur-Loire. Question qui vous emmène dans les Côtes d'Armor, à Lannion précisément, à La Rochelle aussi, ou encore à Paris dans les 7e et 9e arrondissements, puisque c'est dans ces quatre endroits que, si vous allez à la poste, vous aurez une surprise. On est en train d'y tester quelque chose. Qu'est-ce qu'on teste dans les bureaux de poste de ces quatre endroits?
8: Ouvrir à l'heure.
2: Non.
4: Un sorte de photomaton.
2: Qu'est-ce que vous dites?
4: Un sorte de photomaton.
2: Alors là encore, c'est une passe décisive.
4: Ah,
2: mais ça n'est pas un photomaton.
4: Aujourd'hui, appelez-moi Zizou.
10: Les timbres avec sa gueule dessus.
2: Ça pourrait y ressembler, mais ça n'est pas un photomaton. Mais c'est pas loin.
13: Un photocall.
2: Un photocall, non, mais ça y ressemble.
13: Ah, d'accord.
2: Franchement, quand j'ai vu ce titre dans Le Parisien, c'était samedi, et si vous n'avez pas lu Le Parisien samedi...
4: Ah, j'ai lu Le Parisien pourtant.
2: Ça va être difficile de répondre, parce que vraiment, c'est inattendu, et c'est La Poste qui a décidé de mettre ça dans 4 de leurs bureaux pour tester dans un premier temps. Après, il y en aura peut-être dans tous les autres bureaux. Pour l'instant, c'est uniquement à La Rochelle, à Lannion et dans 2 postes parisiennes. Et c'est vrai que ça ressemble. On pourrait croire que c'est un photomaton, mais ça n'est pas un photomaton.
15: Alors, ça peut être 2 choses. Ça peut être des papiers d'identité.
2: Non, non plus.
15: Et ça peut être des timbres sur mesure avec
2: la tête. Non, mais je sais pas.
9: Non, c'est ça n'a rien à voir avec la. Ça n'a rien à voir avec la poste.
2: Plus tôt on la fait taire, plus on gagne de temps.
16: Alors, ça, Laurent, ça se fait dans une cabine.
2: Oui, effectivement, puisque Monsieur Ramy vous a fait une nouvelle passe décisive.
15: Ah, des putes
17: Mais ça va pas.
2: Effectivement, ça pourrait, on pourrait imaginer que ce soit un photomaton, mais ça n'est pas un photomaton.
15: Est-ce qu'on rentre tout seul dans la cabine ou est-ce qu'on rentre à plusieurs?
2: Alors, a priori, tout seul.
15: Parce que photomaton peut rentrer à plusieurs.
2: Oui, bah là, tout
13: serait,
2: seul.
13: Est-ce que ça serait pas un nouvel endroit où on pourra voter? C'est une urne.
2: Voter, non, mais c'est pas bête. Bravo, mais non.
17: C'est un isoloir.
2: C'est un service que la Poste propose, mais qui n'a rien à voir avec la Poste. Alors, un service, c'est... Oui, on peut considérer que c'est une forme de service, mais ça a un lien avec la Poste tout de même.
17: C'est pour les colis.
2: Alors, ça a un lien avec les colis.
17: C'est pour ouvrir les colis discrètement.
15: Pour recevoir les colis.
2: Pas pour recevoir les colis.
17: Pour envoyer les colis.
2: Pas pour les envoyer.
17: Pour peser les colis.
2: Pas pour les
13: colis. Pour vérifier si ne sont pas piégés.
2: Franchement, si vous ne savez pas, je vous jure qu'il faut avoir de l'imagination parce que moi, j'aurais jamais pensé à ça.
17: Mais c'est en rapport avec les colis.
12: Les colis, envoyer la poste, les toilettes. T'envoies un colis, non,
2: c'est vrai qu'il va falloir faire gaffe.
16: Un emballage comme... de papier
2: non,
16: cadeau.
2: Non, il va falloir faire gaffe, effectivement, si vous allez dans cet endroit que les gens ne rentrent pas pour vous pisser dessus. D'ailleurs, il y a une postière qui témoigne, là, dans un des bureaux de poste où ça a été testé. Elle dit, l'autre jour, il y a même un client qui a voulu glisser son courrier dans la fente de la porte. Alors que c'est pas du tout fait pour ça.
15: Est-ce qu'on y reste longtemps?
2: Ça dépendra des personnes, mais ça peut durer 5 minutes, quoi.
15: Ah, et la porte est complètement fermée.
2: Ah, ça, il vaut mieux qu'on puisse la fermer, oui.
17: On retire des vêtements?
2: Oui.
17: C'est pour essayer les colis qu'on nous envoie.
2: Bonne réponse de Romane Doduic.
15: Bah, tu l'as pas essayé,
16: celui-là. Quand on achète des
2: vêtements... Ce sont des cabines d'essayage que teste la Poste, parce que beaucoup de gens qui reçoivent un colis, ils repartent chez eux avec le colis. Une fois arrivés chez eux, ils essaient les vêtements qu'ils ont commandés et ça leur va pas. Donc ils sont obligés de retourner à la Poste pour renvoyer les colis.
15: Et,
2: et là, la Poste s'est dit, bah non, ils pourront faire ça sur place, on va leur mettre des cabines d'essayage. Et donc désormais, si vous rentrez dans un photomaton et que vous trouvez quelqu'un à poil, c'est que c'est une cabine d'essayage. Vous voyez, Adil Rami. Mais c'est une excellente réponse.
17: Et quand même, plaisir. La première de la saison.
2: Franchement, j'aurais jamais pensé qu'un jour on mettrait des cabines d'essayage.
17: Mais parce qu'aujourd'hui, il y a tellement ce truc, grâce à Vinted, l'application avec laquelle on envoie des vêtements. Tous mes amis, ils ont des comptes Vinted et à la seconde où on leur offre un cadeau de Noël, ils revendent immédiatement sur Vinted et il y a ce donc on envoie des vêtements en permanence. Marché, en fait,
15: oui, hein, puis alors Christine Bravo par exemple, elle met pas forcément les tailles hein, sur ces trucs. Donc quand vous recevez son paquet, il faut l'essayer.
17: Il va y avoir des gens qui vont faire des cochonneries là-dedans, c'est obligé.
2: Ah vous croyez?
17: Ah bah dans toutes les cabines d'essayage. Si vous êtes déjà allé dans une cabine d'essayage dans un magasin qui a plus de 5 ans.
2: Remarquez, il y a certaines personnes si vous les voyez à poil dans la cabine, il y aura des plis.
15: Oh là là là.
17: Ok. Non là je suis obligé de maquiner. Là, c'est du niveau.
2: La Poste teste les cabines d'essayage. Oh, franchement, qui a eu cette idée incroyable?
18: Mais ça fait partie de l'évolution de la société, sachez-le. Hein. Non, mais c'est bien.
16: Notre
18: c'est
16: grand
18: bien,
16: sociologue,
18: tous les gens qui commandent des colis et qui rentrent à la maison, qui s'aperçoivent que ça leur va pas. Il faut retourner à la Poste, tu vois, c'est des contraignants. Là, t'es sur place, t'essayes le machin, si ça va pas, tu l'envoies direct.
2: C'est vrai. Voilà. Moi, déjà, même dans un grand magasin ou chez un couturier,
18: n'essayez pas.
2: Je n'aime pas. C'est bien un truc que je n'aime pas, c'est essayer. Je déteste essayer. Mais je suis bien obligé de le faire, mais qu'est-ce que c'est chiant d'essayer.
18: Ah oui, parce qu'il faut se déshabiller, c'est surtout ça.
2: C'est ça, moi je suis un peu pudique.
18: Oui, vous n'aimez pas en public, vous. Hein.
2: Vous non plus, vous n'aimez pas ça, Adil.
12: J'ai une histoire à vous raconter, si vous voulez.
2: Allez-y, allez-y.
17: Tu l'as fait
12: on
17: dans une cabine
12: d'essayage. On devait faire des tapis rouges à un moment donné avec Pamela, et on est parti faire les magasins à Marseille. Je reviens une demi-heure après, je sais plus où j'étais, et je vois le bill à payer. Je lui dis, mais attends, pourquoi t'as pris autant de tenues? Elle me dit, parce qu'il y a plein de tapis rouges et tout. Je lui dis, mais tu rigoles ou quoi? Enlève quelques robes, là, il y en a trop. Et elle m'a dit, bah non, tu t'amuses à me déshabiller le soir, maintenant il faut me rhabiller.
2: Mais vous n'alliez pas avec elle dans les cabines d'essayage, alors?
12: C'est déjà arrivé, je crois.
18: Il y a des gens qui s'organisent, c'est des fantasmes de beaucoup de gens de faire l'amour dans les cabines d'essayage.
2: Ah oui?
18: Mais...
17: Ah ouais.
2: Oui,
18: un truc clandestin, on peut se faire surprendre.
16: Et dans
18: par
16: les toilettes de l'avion, ça arrive souvent, ça?
18: Oui, mais c'est moins propre que les cabines d'essayage. Hein.
2: Ça dépend. Ça dépend où, franchement.
18: Oui, c'est vrai.
2: En tout cas, voilà, vous pouvez à La Rochelle, à Lannion, ou dans le 7e et le 9e arrondissement de Paris, tester les cabines d'essayage de la Poste désormais, quand vous recevrez un colis avec des vêtements à essayer.
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2: Ah. 1092 €, c'est une nouvelle valise. Elle a été gagnée hier. Mais il y a quand même déjà 1092 € à l'intérieur. Un séjour offert par le... J'ose même pas le dire.
20: Quoi? Allez,
2: Laurent. Vous taisez, Toen. Un séjour offert par l'office.
21: L'office du tourisme de Kaboul vous accueille.
2: De Lens.
21: Oh là là. Mais c'est dans, je sais quoi.
17: Oh, c'est vilain.
21: C'est quoi, c'est un séminaire?
2: C'est
21: dans
2: très
21: une
2: joli.
21: Mine.
2: Pour l'exposition du Louvre, Lens.
21: Oh, c'est super, voilà. Le Louvre.
18: Oh,
21: super,
18: il a été, c'est beau.
20: Oui, ouais. Tenez, ouais. Ouais.
21: C'est autour le problème. C'est, ouais. Mais le musée du Louvre à Lens, c'est
17: sublime.
21: Roubaix,
17: le problème.
2: Et puis, on a ajouté aussi, c'est quand je dis on, c'est pas moi, c'est Caroline Dublanche, cette nuit, à 23h34.
18: C'est vicieux, ça.
2: Elle a ajouté un coffret de chocolat Réauté.
21: Quelle générosité.
2: Réauté, c'est un chocolatier français, célèbre en Mayenne.
21: Ah, alors là aussi. Alors Lens, c'est bien, mais alors Laval.
18: Il y a des boutiques à Paris, hein.
21: Laval, ça a se pendre.
17: Réauté.
21: Me disait Jean-Philippe Janssen.
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1: Mais qu'est-ce que c'est que ces cadeaux, Laurent? Ça va pas, non?
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1: Franchement, ça donne envie. Hein.
0: Julie Leclerc, qui va reprendre son métier de speakerine, elle va.
4: Oh la catop.
0: Elle va appeler la valise. Enfin, elle va appeler un auditeur dont le numéro va être choisi par Michel Bernier. Michel.
5: Alors, le numéro 14.
0: Le 14. Odile Hébert. Ah. Odile Hébert habite Saint-Benin-d'Azy. Alors Saint-Benin-d'Azy, c'est dans la Nièvre.
5: C'est très beau, Sébastien.
0: Ah, ouais, bah, oui. C'est très joli, Saint-Benin-d'Azy.
1: C'est comme Montargis.
0: Eh ben, elle habite rue François Mitterrand, Odile.
1: Tonton Zizi. Tonton Zizi, comme on l'appelait.
0: Ça sonne chez Odile Hébert.
4: Super.
0: Tonton Zizi.
2: Impasse de la prostate.
6: Au vieux branleur.
7: Bonjour.
5: Ah, bonjour, mon...
4: Je crois que c'était
5: bonjour, Odile. Vous êtes bien Odile?
7: Oui, bonjour, Julie. Oh,
5: c'est un triomphe.
7: Voilà, bonjour.
5: Vous m'avez reconnue en tant que grosse tête.
4: En 50 ans, oui.
5: Mais moi, je vais très bien, écoutez.
0: Il a raison, Paul, au bout de 50 ans, si vous
4: ça finit pas à rentrer, ça sort pas. J'ai envie de te dire.
5: Alors, Odile, pas de mystère. Hein. Vous savez qui vous appelle?
7: Bien sûr, les grosses têtes, je vous ai reconnues.
5: Alors, dites-moi, donc vous savez qu'on vous appelle pour la valise, j'imagine. Hein, vous
7: bien
5: avez compris.
7: Sûr, oui.
5: Est-ce que vous avez le montant et le contenu de la valise?
7: Alors, je crois qu'il y a 1092 euros.
0: Oui.
7: Comme a dit hier Laurent Ruquier, un aller-retour à Louvre-Lens.
0: Oui.
7: Picasso. Mmh. Et puis notre charmante Caroline Dublanche.
5: Oh, elle a trouvé, ça y est. Allez-y.
1: Oh, le fin d'année, c'est merde.
7: 23h34, je crois, une boîte de chocolat réauté.
0: Mais comment oui, là,
5: mais vous
0: attendez,
5: avez...
0: Attendez, comment vous avez l'heure à laquelle... c'est pas possible, vous nous écoutiez avant.
7: Oui, je savais qu'elle était tombée, je sais que Caroline en met. Alors j'écoute et puis en règle générale, c'est à partir de 23h. Donc j'écoute après 23h.
0: Oh là là là
5: là,
0: vous êtes une très fidèle auditrice, alors.
4: C'est elle, Caroline, en fait.
1: On va rajouter 300 euros.
0: Ah non, bravo, non,
5: c'est
0: alors.
5: Génial,
0: là,
5: franchement. Donc, on vous félicite, hein.
0: Odile, bravo. Vous habitez rue François Mitterrand à Saint-Benin-d'Azy. C'est où exactement Saint-Benin-d'Azy?
7: C'est très proche de Nevers et de Magny-Cours.
0: Eh ben oui, oui, évidemment.
1: Ah, c'est donc,
0: c'est du côté de chez...
1: autant les Maldives.
8: Non, mais alors, Nevers, la Nièvre, qui était justement les terres de Mitterrand.
0: Ben, bien sûr, Nevers moins le quart, évidemment.
5: Bien alors, sûr, Laurent.
0: Odile, vous avez donc gagné la valise RTL. On est très fiers parce que manifestement, et très heureux. Vous êtes une fidèle de notre station. Vous écoutez les grosses têtes depuis longtemps.
7: Oh, depuis probablement la création avec Philippe Bouvard, mais depuis... à l'époque j'étais à l'école, donc j'écoutais pas toujours.
5: Mais vous avez quel âge?
0: Ben voilà.
7: Mais je vous écoute tous les jours parce que je m'ennuie énormément, donc j'apprends
1: plein aussi,
7: de choses
1: hein.
7: Et puis je me dis...
4: pour ça qu'il est là, celui-là.
1: Et ça vous plaît?
7: Oh, extraordinaire, oh. Oui, oui.
1: Heureusement que ça vous plaît, c'est déjà ça. C'est déjà la gratitude.
0: Ben justement,
1: public.
0: C'est vous qui allez choisir le nouveau montant de la valise, Odile.
7: Eh bien, 1058, mon département.
0: 1058, c'est très bien.
7: Est-ce
0: ça.
7: Que vous pourriez m'envoyer le nouvel almanach des grosses têtes?
0: Ah, en plus, dites donc. Oui. Vous l'avez bien mérité parce que vous êtes une fidèle. On va vous envoyer effectivement l'almanach. Et il y a désormais, notez bien, 1058 euros dans la valise et une parure de bijoux Louis Pion. Très belle enseigne.
5: Oui.
0: Enseigne française d'horlogerie et de bijouterie qui vous offre une parure de bijoux de la collection Shine. Il y a un bracelet, un collier de boucle d'oreille en forme de triangle.
1: Des annusseurs.
0: Orné de strass.
1: Ça sert à des annusseurs.
0: C'est quoi des annusseurs?
5: Ça sert à quoi?
1: Si, pour faire bronzer l'arrêt.
0: Ah oui,
1: fais pas genre, Jean-Philippe, fais pas genre, tu connais pas.
6: Bah, génial.

0: Oui, mais il appelle pas ça comme ça.
1: Je ne brosse pas tout nu.
2: Dans tous les magasins Louis Pion.
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2: Alors, monsieur Toen, pardon, hein, mais pour une fois, vous n'aurez pas la vedette, parce que la vedette, c'est Bernard Mabille.
4: Ah, qu'est-ce qui se passe?
2: Qui fait son retour, parce que vraiment, les gens m'écrivaient, ils me disaient, mais il est mort, il est...
4: Mais non, pas encore.
0: Il demandait, mais où est-ce qu'il est enterré?
4: Pas encore.
2: Ah bah, je suis allé au Père Lachaise, je l'ai ramené par la peau des fesses.
0: Il était au bord du trou, on lui a dit, non, Bernard.
5: Moi, je suis contente.
4: Non, mais j'ai eu un accident, puis voilà, c'est simple.
2: Ça va mieux.
4: Oui.
6: Mais est-ce que c'est le vrai? Non, c'est toi, Bernard.
2: Vous êtes contente
5: C'est ma première émission avec Bernard Mabille.
4: Ah, je suis ravi, je suis ravi.
2: On en a eu des pires.
4: Oui.
2: Ah, Bernard, ça remarche d'un coup. Hein.
5: Servir à quelque chose.
4: Ça n'a jamais cessé de marcher.
2: Ah bon.
0: Ah, il y a des prétentieux. Hein.
6: On va tout faire. Bernard, pour la Saint-Valentin, tu peux la baiser. Elle l'a fait avec Foucault, hein. Elle peut dire oui à toi.
5: Là.
2: Elle l'a fait avec Foucault, elle peut bien le faire avec Foucault.
5: Mais arrêtez de m'inventer des relations comme ça, non mais oh.
2: Non mais Bernard, on est heureux. Je suis sincère.
4: Moi, je suis très heureux.
2: Regardez, j'ai même une petite larme là qui perle.
6: Ouais,
2: ah oui, parce que vraiment, vous m'avez manqué, mon bon Bernard.
4: Mais non, mais j'ai eu un accident de cheville. Bon, ça peut arriver.
0: Ah, pas de cheval.
4: Non, de cheville.
2: Un accident de cheville comme Nicolas Sarkozy
4: mais
2: ou
4: non,
2: plus.
4: Non, mais écoutez. Écoutez, j'étais chez une amie, je voulais la séduire et à la fin du repas, j'ai voulu débarrasser la table et j'ai oublié que j'étais en chaussettes et j'ai glissé sur le plancher, voilà.
2: C'est pas vrai.
0: Ah, parce que tu dis en tête à tête en chaussettes. Ah, là, oui.
4: Bah, on avait déjà commencé.
2: Toujours au moment du fromage.
5: C'est très sexy la chaussette.
6: Ah, franchement, elle aurait pu t'aider, Isabelle Mergault. Elle t'a pas
2: Bon, vous êtes quand même content, dites-le. Parce que nous, on fait des efforts.
0: Oui.
2: Dites-le que vous êtes content de nous revoir quand
4: même. J'arrête pas de le dire. Je suis content de vous revoir.
2: Bah, on le dirait pas.
0: Oui, bah oui.
4: Oh, je suis content de vous revoir.
2: Franchement. Ah bah non, mais je suis déçu.
4: Non, mais je suis super content.
2: Ah bah voilà, dites-le.
4: Vous voulez que je vous embrasse?
2: Ah non, pas quand même. Pas quand même. Une première citation. Rien n'a changé ici, vous verrez, monsieur Mabille. Et voici une citation dont, à mon avis, vous pouvez retrouver l'auteur, pour Christophe Lombois, qui habite Coutguerbranche. C'est dur à dire ça.
0: Coutguerbranche.
2: Merci, il fallait un local pour pouvoir donner le nom. Coutguerbranche, c'est ça?
6: Oui.
2: Ah bah parfait.
6: C'est où ça?
2: Dans le Chenal.
7: Ah, d'après toi. Il a trouvé la réponse.
2: Pour que l'autre couillon connaisse. On croit qu'il a été steward, mais il a fait Lille, Valenciennes, Valenciennes, Lille.
4: Il était conducteur de bus.
6: En fait, il faut être bourré pour bien le dire. Il faut être du Nord, quoi. Coutguerbranche.
2: Coutguerbranche.
0: Ouais, Coutguerbranche.
2: Et dites-lui, il paraît que vous avez eu votre Michel Drucker, rien qu'à vous aussi.
0: Ouais, incroyable.
2: Ça va passer quand, ça?
0: Dimanche, avec canapé pour moi.
5: Avec
0: mes parents dessus. Il a fallu changer de canapé quand même, hein, mais il y avait mes parents.
6: Et il l'a mis où, le chien? Le chien, il l'a mis où, du coup?
0: Il était pas là, le chien.
6: Ah ouais, il n'y a pas le chien Drucker.
4: Ah, il est mort avant lui.
2: Et vous êtes sur scène ce soir, Jean-Philippe.
0: Oui, à la Comédie des Champs-Élysées.
2: Vous reprenez le spectacle.
0: Pour 4 exceptionnels, oui.
6: Alors, on vient tous.
0: C'est la 150e ce soir, c'est vrai.
2: Hein. Ah, on fait la fête alors ce soir.
0: Ah oui, on fait la fête. Il y a tout qui est prévu, des cotillons, tout ça. On doit faire la chenille, une grande chenille, organiser tout. Non, ça va être bien, ça va être bien. Il y a tout un parterre de stars, il paraît.
5: Moi, je serai là.
0: Oui. Ah, mais j'ai dit des stars.
5: Ah,
7: bah oui, là, c'est pour ça, je serai
0: là. Elle va sortir du gâteau.
5: J'ai fait danse avec les stars, hein, donc je suis un peu star.
2: On en parlera d'ailleurs de ça, que vous avez fait Danse avec les stars aujourd'hui. J'ai une surprise pour vous.
6: Tu faisais quoi là-bas, Dame Pipi?
5: Oui.
2: Bon, pas tout en même temps, procédons par ordre. On commence toujours, cher Bernard, vous le savez, par les citations. Et voici donc pour monsieur Lombois de Coutguerbranche, maintenant j'y arrive, la première citation, qui a dit « Qui suis-je? Où vais-je? Et qu'est-ce qu'on mange à midi ?»
0: Jean-Yann Blanche?
2: Non, pas Jean-Yann, quelqu'un qui a travaillé avec Jean-Yann.
5: Ah.
6: Jacques Martin?
2: Non, mais
4: Prévost?
2: Pas loin, il a travaillé aussi avec Jacques Martin. Il était un...
6: Laurent Gérard?
2: Non.
6: Laurent Jura?
2: Non, il était un... un confrère qui est mort en 2015.
6: Ah, Ondelat.
2: Non, non, non.
4: Il était aussi connu que...
2: Ah, il était un peu moins connu que Jacques
4: Martin. Laurence Riesner.
2: Ah, non, non, non, non. Non, non, mais il jouait le physionomiste dans 2h15 avant Jésus-Christ.
4: Ah, José Arthur.
2: José Arthur, bonne réponse de Bernard Mabille. Une citation pour Christophe Stéphanie, qui habite la Genevraie.
6: C'est dans, c'est un Yel
2: dans l'Orne, pardon.
6: Bah Christophe Stéphanie, c'est un mec ou une nana?
2: Bah Christophe, c'est son prénom et Stéphanie,
6: c'est son
2: nom.
6: Moi, j'ai un pote qui est Yel, il s'appelle Jean-Marie Ludivine. Là, je vous dis ça. Excusez-moi, patron. Ça va, le public? Eh ben, réveillez-vous. Allez-y, patron.
2: Lui non plus n'a pas changé, hélas. Donc, pour monsieur Christophe Stéphanie, qui habite dans l'Orne, qui a dit « Certains disent que le verre est à moitié vide, d'autres qu'il est à moitié plein. Moi, je dis que le verre est trop grand. »
7: Ah, c'est un alcoolique
5: Coluche,
4: Gainsbourg.
2: Pas Coluche, mais c'est quelqu'un qui a connu les débuts de Coluche, en tout
5: le
2: cas.
5: Nouveau.
4: Romain Bouteille.
2: Romain Bouteille, bonne réponse.
7: Heureusement qu'il est revenu.
5: Ah, dis donc.
2: De Bernard Mabille. Une citation pour Elisa Petit-Collat, qui habite Romorantin, qui a dit « C'est parce qu'il ne digérait pas l'hostie que Luther a fondé le protestantisme. »
5: Pas mal.
6: Ouh là là.
4: Oscar Wilde.
5: C'est un humoriste.
2: C'est un humoriste. C'est un humoriste.
4: Ah, au 18e degré.
1: Américain.
5: Grand Schtroumpf.
4: Français, français.
2: Américain.
7: Qui a un mouchoir ici? Oh là là, c'est horrible.
5: Là, regarde.
2: Oh, il me l'a envoyé dans la gueule. Ah mais Serge, il me l'a envoyé dans la gueule.
6: Ah mais il a la tuile à tout. C'est génial, c'est lui qu'ils ont tout. Qui a de la coke? Balance Serge, balance Serge, Serge.
2: Serge est notre livreur de mouchoirs.
6: Il est génial pour ça, Serge. Ça,
2: et vous avez Madeleine qui vous donne des chouquettes, vous.
6: C'est pas Madeleine, c'est Catherine, mais elle offre des Madeleines.
2: Je sais bien, mais moi je l'appelle Madeleine.
6: Bah oui, c'est ça, oui.
2: Parce qu'elle veut garder l'anonymat.
6: Ah d'accord.
2: Bah oui, quelqu'un qui vous livre en chouquette, elle a pas envie que tout le monde le sache.
6: C'est vrai, c'est vrai. Là, elle a filé à Orlinski, là. Quand elle veut gratter un Kong.
1: Mais tu fais des sculptures sur demande, on peut te faire une commande précise, tu peux.
8: Bah oui, voilà, il vient de me demander une.
1: Et tu un peux Kong. Sculpter ma chatte, moi par exemple, Duchesse, j'aimerais bien avoir
8: ouais, bien sûr.
1: Oui.
4: Sculpter quoi?
8: J'ai déjà sculpté une chatte d'ailleurs.
1: Ah bah voilà, bah, si je pouvais faire. Excusez-moi, je passe ma commande, mais ça me fait.
2: C'est combien pour se faire sculpter la chatte?
1: Oui, combien ça va me coûter?
8: Ça dépend de la taille.
1: Ah, bah, une chatte normale.
8: Ça dépend si elle est vivante, si elle est morte.
2: J'en fais quoi de ma citation, là?
6: On s'en fiche!
1: Ah oui, allez-y,
5: les hosties. C'est un américain,
1: l'hostie indigérable, c'est ça?
2: C'est parce qu'il ne digérait pas une hostie que Luther a fondé le protestantisme.
4: Alors, est-ce qu'il est français, le mec qui a dit ça?
2: Non, il est américain.
6: Ben, oui. Steve Martin.
2: Et c'est donc.
4: Bob Hope.
7: Bob Hope.
2: Mais non.
5: Freddie Murphy.
2: Quelqu'un qui s'intéresse aux religions, c'est. Woody Allen. Bonne réponse de Michel Bernier.
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2: Quel artiste est mort en mettant le pied sur une mine antipersonnelle le 25 mai 1954.
1: En 1954.
6: Français, oui, français.
2: Un artiste, non, pas français au départ, mais,
6: un peintre.
2: Mais qu'on avait adopté chez nous en France.
7: Un peintre.
2: Un peintre.
7: Et il est mort ou bien il a juste perdu une jambe?
2: Ah non, il est mort. On est en Indochine le 25 mai 1954 et il met le pied sur une mine antipersonnelle.
7: C'est pas de bol.
2: Il va succomber à ses blessures. La France lui décernera d'ailleurs la croix de guerre des théâtres d'opérations extérieures, mais il s'agit pourtant d'un artiste célèbre.
7: Lino Ventura.
2: Sur une mine antipersonnelle.
7: Attends.
2: Elle croit tout ce qu'elle voit dans un taxi pour Tobruk.
9: C'était un écrivain?
2: Un écrivain, non.
5: C'était un acteur?
9: Photographe,
2: oui.
7: Man Ray,
2: non.
9: Cartier-Bresson.
2: Cartier-Bresson.
4: C'est un américain. D'origine américaine.
2: Il est né à Budapest et il est mort en Indochine.
9: Kappa.
2: Robert Kappa. Bonne réponse de Laurent Deutsch. C'est un ami d'Ernest Hemingway. Il a eu une relation amoureuse avec Ingrid Bergman. C'est un des plus grands photographes et correspondants de guerre. Est-ce que les photographes sont des artistes pour vous, monsieur? Parce que j'ai dit artiste et j'aurais peut-être pas dû. Alors.
10: Ils ont un succès fou auprès des actrices. Hein. C'est fou ce qu'ils emballent, ces photographes. C'est plus difficile pour un peintre.
2: Pourquoi?
10: Les photographes, c'est toujours plus flatteur, tout ça. Oui, ce sont des artistes, bien sûr. Ce sont
2: quand
10: des
2: même.
10: Mais un cuisinier, c'est aussi un artiste, j'ai pas de problème. Hein.
2: Ah, ah.
10: Après, vous avez des arts mineurs et des arts majeurs. Tout est art, mais oui, tout est art en quelque sorte, puisqu'il y faut de l'art pour...
11: Est-ce qu'un menu... Tout est art, comme
10: disait la bouche. Est-ce qu'un menu... Est-ce qu'un...
11: Tout est
10: art. Il y a un art de faire des bouquets de fleurs aussi.
11: Oui.
10: Vous savez pourquoi est-ce que l'art de faire des bouquets de fleurs serait inférieur à l'art de faire de la peinture? Mais je vais vous dire, c'est très simple. C'est parce que quand vous faites un bouquet de fleurs, ça peut pas être moche. La peinture, ça peut être une croûte. Donc c'est plus risqué de faire de la peinture. Ah. Et donc on risque plus aussi de faire du sublime, qu'on a aucune chance avec un bouquet de fleurs.
7: Ah, moi j'ai déjà reçu des bouquets de
10: mais
7: fleurs.
10: Mais bien sûr, c'était ce qui portait dans, sentimentalement. Mais honnêtement, vous mettez le bouquet de fleurs, puis vous mettez après
11: non,
10: votre
11: là,
10: rembrandt.
11: Mais...
10: Non. Est-ce que vous voyez mon point? Mon point, c'est pas caricatural. C'est pas de dire, il y a les mauvais, il y a les bons, non.
2: Y a et
10: ceux il y a ceux qui
2: fleurs.
10: Prennent des risques et ceux qui en prennent moins.
11: Oui.
10: Et c'est normal, du coup, que les uns soient dans un genre majeur. Mais je préfère être un grand artiste dans un genre mineur qu'une merde dans un genre majeur. Voilà. Et ça, on le dit jamais, ça. Ça, j'ai tenté tellement de fois de le dire à l'université. Personne ne m'écoute là-dessus. Il fallait que je fasse les grosses têtes pour le dire.
2: Eh oui.
10: Et les grosses têtes, j'ai décidé que ce serait ma tribune de philosophie esthétique. Et ça, personne n'ose le faire. Personne ne dit, bah tiens, bah, tu l'as dit où ça? Aux grosses têtes.
2: Mais oui, c'est...
11: On est un peu les
2: scientifiques...
12: On est une référence, hein.
2: Ah oui, mais c'est...
7: Bah, ouais. On apprend la France.
10: C'est pas ça, c'est que si ça passe aux grosses têtes, ça passe.
7: C'est vrai.
10: Mais ils écoutent pas à l'université. Moi, trois fois, j'ai essayé de professeur à l'école des Beaux-Arts. Ils écoutent pas. Ils écoutent pas.
11: Oui.
10: Là, je sens que je suis écouté.
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2: Qu'est-ce que vous me dites, Valérie Trierweiler? Comment ça, j'ai pas vu
15: vous
2: Paris
15: n'avez pas
2: Match?
15: Vu Paris Match, mais en photo avec François Hollande.
2: Bah oui, vous étiez au même salon du livre.
15: Exactement.
2: À Brive-la-Gaillarde.
15: Ouais.
2: Ça vous a rappelé Tulle et l'accordéon?
15: Bah, en quelque sorte, oui.
2: Alors ça s'est bien passé avec
15: Oui, ça s'est très bien passé.
2: Vous êtes retrouvés, est-ce qu'il y a eu embrassade?
15: Oui, il y a eu embrassade et nous avons échangé nos livres.
2: Hein. C'est pas vrai.
15: Oui.
7: Même pas une main au cul, rien. Au moins quand même.
2: Non mais attendez, on va en savoir plus. Ça veut dire que vous entendez mieux qu'avant.
15: Bah, bien sûr, il y a un moment où le temps passe.
2: Oh, bah, c'est chouette, je trouve. Alors, travail, ça fait plaisir. Et même, il vous a proposé une petite...
15: Une petite quoi, Laurent?
2: Non, parce que je sais pas si vous avez lu, on le sent.
15: Oui,
2: à la fin de l'émission.
15: La
2: le livre, non, le livre de Patrick Sébastien.
15: C'est comme ça qu'il appelle François Hollande.
2: Ah oui, et ben, est-ce que vous avez vraiment tout lu du livre?
15: Oui.
2: Parce que quand Patrick Sébastien, qui sera notre invité en dernière demi-heure, raconte que quand il est venu à Fort-Brégançon avec son épouse de l'époque et que vous étiez la première dame auprès de François Hollande, quand il est reparti, Nana, la femme de Patrick Sébastien, lui a confié une fois avoir quitté Fort Brégançon, on demandera à Patrick confirmation, que François Hollande avait mis sa main sur le genou de Fanfan pendant que vous n'aviez rien vu.
15: Oui, mais il dit aussi que lui m'a passé la main dans le dos. Alors regardez, si je fais ça, Adil, est-ce que t'as envie d'un café?
16: Plus qu'un café, oui.
15: je lui ai mis la main sur la cuisse. Est-ce qu'il l'interprète? Bon, lui, oui, d'accord.
7: La main d'un... D'accord, mais elle était où sa bite? C'était ça la question.
2: Non,
7: en fait.
2: Quand même, c'est un show quand même.
15: Mais non, c'est un tactile. Alors c'est un show.
2: Bah, c'est maintenant il le défend. Maintenant, alors c'est pas qu'il l'a trompé, c'est qu'il est tactile. Oh, non, bah enfin vous exagérez, vous quand
15: mais
2: même.
15: Mais je vous dis, tout ça est derrière.
2: Ah bah derrière, devant, de tous les côtés.
12: C'est ce qu'on m'a dit hier soir.
7: J'ai passé une mauvaise nuit, patron. Je suis content de vous voir. Ça va le public? Oh, j'étais chez des amis d'enfance, les Le Pen. Et ça va pas du tout.
2: Ah bah ils sont mis en examen de père en fille.
7: Exactement. Ah bah Jean-Marie, l'examen, ça sent pas bon. Marine, la mise en examen, ça sent pas bon. Elle va aller en prison avec la, toute la gestapette, là. Oh. Heureusement, il y a des raisons de se réjouir parce qu'il y a des gens qui, bah, qui font briller la France, qui, qu'on veut pas tuer. Je pense à Laurent Ruquier.
2: Merci. Merci, monsieur.
7: Je pense à Pierre Ninet.
2: Merci, monsieur Thorel.
7: Je pense à Jordan Deluxe. Je pense à Michel Fourniret. Bah, je pense à tous ces gens qui sont des phares, me disait Pierre Palmade. Bref, ça va le public?
2: Tu avais oublié.
7: Hey, on est premiers à la radio!
16: Ouais!
7: Et tout ça, c'est grâce à moi!
2: Une première citation pour Claude Cheneux qui habite en Pilly-les-Bordes, qui a dit « Le crétin prétentieux est celui qui se croit plus intelligent que ceux qui sont aussi bêtes que lui. »
15: Pierre Dac.
2: Pierre Dac, bonne réponse de Sylvie Tellier. Qui a dit « Un invité est beau de dos quand il s'en va.
7: » C'est un animateur télé?
2: Il a fait de la télé à une époque, mais de la radio, du cinéma.
8: Coluche?
2: Pas Coluche.
7: Il est vivant?
2: Et c'était évidemment une des plus grandes grosses têtes que les grosses têtes aient pu connaître.
7: Mais c'est Jean-Yann, enfin!
2: Bonne réponse!
7: Mais demandez-moi à moi!
2: De Sébastien Thoen.
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2: Une question pour monsieur Patrice Bosque, qui habite Saint-Maurice-l'Exil, c'est dans l'Indre, et je vais d'ailleurs vous emmener dans un autre département, dans une autre région, pas loin de Grenoble, exactement à Monestier de Clermont, puisque c'est là-bas que fut créée une célèbre marque par les Français René Ramillon et André Vincent, marque devenue italienne depuis. Quelle célèbre marque, désormais italienne, a été créée près de Grenoble, à Monestier de Clermont?
8: Gucci.
2: Alors, Gucci, non.
15: Marque de vêtements.
2: J'imagine. Vous disiez,
15: une marque de vêtements, de
2: une
15: mode.
2: Une marque de vêtements, oui, de mode.
15: Massimo Dutti?
2: Non, non.
15: Pas de mode.
20: Mais est-ce qu'il y a Ravillon, est-ce qu'on s'est inspiré de Ramillon et de Vincent?
8: Massimo Gaggia?
2: Pas du tout. Mais
20: je suis sur une piste.
2: Vous êtes sur
20: Alors, redonnez-moi les prénoms, s'il vous plaît.
2: René Ramillon et André Vincent, mais ça n'a rien à voir avec leur nom.
7: Fusalpe.
2: Non.
20: Vous avez donné la ville.
15: Grenoble.
20: À côté de Grenoble, et c'est le trou perdu là où c'est. Enfin, le trou perdu. J'en sais rien.
15: Bah oui,
20: mais c'est là. Zut.
15: Honestier. Mais c'est Monestier. Une marque d'homme ou de femme?
2: C'est pour hommes et pour femmes et pour enfants.
16: Ah, je sais, Benetton. C'est Kawaii.
2: Kawaii, non.
15: Attendez.
2: Il y a d'ailleurs une demi-page aujourd'hui dans le Figaro. Marie-Gabrielle Graffin nous dit que samedi soir dernier, cette marque a fait l'événement en Chine en révélant les 10 collections.
15: Moncler.
2: Comment vous dites?
15: Moncler.
2: Moncler.
8: Oh oui.
2: Bonne réponse, Dan Roumanoff.
15: C'est pas français. Enfin,
2: Montclair, ça vient bien de Monestier de Clermont. Ils ont pris la première syllabe de Monestier, la deuxième de Clermont. Monestier de Clermont, ça a donné Montclair.
15: Ah, je suis déçu, je pensais que c'était français, moi.
2: Ah bah, c'était français.
15: Oui, j'ai compris, j'ai bien compris. Ça a été repris par un Italien, monsieur Ruffini.
2: Vous apprenez des choses ici, hein, monsieur Simone.
15: C'est dingue.
2: Et effectivement, on voit que cette marque a pris beaucoup d'ampleur depuis quelques années, parce que je suis à chaque fois très surpris quand je vois une boutique Montclair. Il y a toujours des files d'attente.
15: Ah oui, puis c'est
2: je me dis,
15: cher.
2: Mais qu'est-ce que les gens on voit absolument une doudoune, parce que c'est des doudounes essentiellement, c'est ça.
15: Mais c'est très chaud et
21: du 16e.
2: Pardon ?
21: Chaud et chic.
2: Ah, c'est chaud et chic.
22: Ouais. Bah, moi j'ai des damars.
20: Ça, c'est sexy.
22: Eh ben, ils font des damars sexy. Enfin, sexy.
23: J'ai pas envie de venir sous la couette, là, d'un coup.
20: Non, tu peux laisser la fenêtre ouverte, je pense que t'as plus de soucis.
22: Non, mais le damar, c'est bien, parce qu'après, vous pouvez mettre un truc un peu léger, vous avez chaud de toute façon.
15: C'est vrai.
22: Mais Damar m'a écrit en mail, là, parce qu'il me dit, mais ça fait 2 ans que je dois aller chercher mon cadeau, Damar.
20: Ah, mais c'est vrai qu'il voulait te faire un cadeau.
22: Oui, alors je vais vous dire ce que c'est. Et je suis pas venue, mais il me relance, il me dit, mais vous avez votre cadeau qui vous attend, alors c'est, cramponnez-vous bien, imaginez des chaussures, des hugs, ouais, par exemple, mais qui sont, ils sont pas séparés. On met les deux pieds dedans. Et après, on peut plus bouger. Sauf si on saute comme ça.
0: Ah oui,
22: c'est vraiment fait pour les vieux qui restent assis. Et c'est mon.
2: Ah, vous voulez dire que les chaussures sont jointes?
22: Oui, oui. Enfin, c'est, en fait, c'est un, disons que c'est un grand chausson où on met les deux pieds.
2: Une bonne paire de ciseaux et vous coupez en deux.
22: Non, mais
20: c'est,
22: non, non,
20: c'est une vous savez, quand vous êtes sur le canapé, que vous êtes en hiver et vous regardez un film, et ben, pour pas avoir le froid aux pieds, vous mettez les deux pieds.
22: C'est deux, c'est deux. Imaginez une grande botte, en fait. Oui, oui. On peut pas
20: c'est
22: la séparer.
20: C'est une chancelière.
22: Et oui, et c'est mon cadeau. Oh, c'est mon cadeau de mort. Et il s'étonne que je sois pas allé le chercher. Mais c'est vraiment pour les vieux qui, enfin, les personnes ouais. âgées qui ne peuvent pas bouger beaucoup.
2: Allez-y en sautant à pieds joints, ça leur fera une surprise.
22: Ah oui. Enfin voilà, quoi.
20: Mais avec ce que Vanda marche, je suis surprise qu'il lui ait pas envoyé quand même.
22: Parce que j'ai pas donné mon adresse.
2: Comment voulez-vous qu'elle trouve l'amour?
20: Ben oui.
2: Elle donne pas son adresse alors que peut-être. Ouais.

0: Bonjour, je suis commercial chez Damar. Je viens vous apporter vos chaussons.
1: Voulez-vous qu'on les essaye ensemble?
2: On peut proposer à Damar de livrer chez RTL le chausson magique à deux pieds et il sera transmis à Isabelle et comme ça
3: et on le met dans la valise
2: de le voir.
1: Alors ça me ferait plaisir de
0: moi,
1: vous voir.
0: Moi je veux bien
1: arriver.
0: Des outils de jardin aussi.
4: Bah, je peux passer une petite annonce du coup. Moi je veux bien de l'argent directement.
1: Tiens, restons dans les choses vestimentaires pour Nadia Delage qui habite Saint-Lô dans la Manche. Quels sont les hommes qui dans leur tenue ont un porte-jartelle?
4: Ah, des travestis.
0: Non. Ah non, mais il y a des hommes qui ont des porte-jartelles.
2: Bien sûr.
0: Pour tenir les chaussettes.
5: Et les chaussettes.
4: Alors, des cossets.
1: Alors, c'est pas pour tenir des chaussettes, là.
2: Bah non.
5: Ah, pour tenir le pantalon?
1: Oui, mais.
5: C'est dans un autre pays?
2: Non, c'est dans un sport.
5: Des croupiers.
2: Et c'est un sport américain. Et c'est le baseball.
1: Alors, pas le baseball.
5: Non,
1: alors,
2: le football américain.
1: Pas le football américain.
2: Oui. Le volley. Bol.
1: Non.
2: Le golf. Mais non, le rodéo, qu'on est con.
5: Non, quand on tape dans une balle avec une
0: baseball.
5: Avec une base, non, avec un.
2: Ah oui, c'est ce que j'ai appelé le baseball il y a une heure.
5: Ah d'accord. Ah.
4: Ok. Le golf,
1: c'est pas de sa faute. Elle a les deux pieds dans le même chausson.
5: C'est un sport américain.
1: Un sport, pas seulement américain.
0: Le curling.
1: Pas le curling, mais on se rapproche.
5: Ah, patin à glace.
4: Le hockey. Hockey.
1: Le hockey sur glace. Les joueurs de hockey.
5: Pourquoi ?
1: Ont un porte-jartelle.
4: Ah oui, c'est vrai.
1: J'ai fait
4: du hockey, moi.
1: Et vous aviez des porte-jartelles.
4: Je me souviens que pour s'habiller, pour faire du hockey, ça mettait une heure.
1: Et oui.
4: Vraiment, c'est très long. Il faut tout se scotcher et tout. J'arrivais sur la glace, j'étais épuisé.
1: Ah oui, mais je comprends.
4: Non, non, mais.
1: Et vous étiez mignon, porte-jartelle.
4: Oh, bah écoutez, j'étais. Bon, non, mais ça m'allait pas mal, le truc de hockey.
0: Pourquoi les porte-jartelles?
1: Ils ont des.
4: Bah oui.
1: Regardez.
2: C'est des protections.
4: Mais tu mets des heures.
1: Ah non, c'est pas des protections.
2: Non, mais c'est ce qui permet d'attacher les protections.
1: Absolument. Voilà.
2: À la ceinture, à un porte-jartelle.
1: Vous pouvez acheter des porte-jartelles pour 25 euros. Si vous êtes hockeyeur, et bientôt Monsieur Boublil, outre les chaussettes, vendra donc
0: les
1: porte-jartelles Max Boublil bientôt chez vous.
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1: Une question historique et culturelle pour Sandrine Hakim, qui habite Clermont-Ferrand dans le Puy-de-Dôme. Qui devint veuve à 25 ans parce que son mari a été tué lors d'un duel? Un duel qui avait pour, on va dire, cause la belle Lolo.
5: Quoi?
8: Lolo Ferrari?
9: Elle était qui? Et c'était qui? Et c'était qui?

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2: Comment je me suis intégré pour rester en France.
3: Mais c'est qu'on l'a reçu, le chanteur de
4: c'est pas vrai. Et la petite culotte,
3: la
4: non,
3: petite
4: c'est
3: culotte.
4: Ça.
2: La petite culotte.
3: C'est la première fois qu'on recevait la petite culotte dans ce sens-là, parce que d'habitude, c'est de la petite culotte qu'on. Oh, et puis vous m'avez compris.
2: Vous voulez pas qu'on aille en week-end, on arrête tout, là, tout de suite, on part.
3: Mais ce chanteur est assez. Il est corse, je crois, d'ailleurs, d'origine.
1: Ouais, c'est très sympa.
3: La petite culotte, et il a fait un tabac avec cette chanson, mais ça n'a rien à voir avec cette belle Lolo-là, si j'ose dire, puisqu'on est le 5 février 1651, voilà. Quand ce monsieur est tué lors d'un duel, un duel, je peux vous dire d'ailleurs le nom de l'autre duelliste, François Amagneux, seigneur d'Ambleville, chevalier, et ce duel c'était pour les beaux yeux de Madame de Gondran, qu'on appelait la belle Lolo.
5: C'était pas un mathématicien avec qui il se battait?
3: Non.
5: C'était pas Molière?
3: Non, on est en 1651.
2: C'était pas au Puy du Fou, juste?
3: Non. Et tout ça a fait une veuve, donc, très célèbre, qui a perdu son mari alors qu'elle avait 25 ans seulement, et c'est elle dont je vous demande de retrouver...
1: Ah, c'était pas une embrouille de Bitcoin?
5: Est-ce qu'elle n'est pas devenue la maîtresse d'un roi?
3: Ah non.
6: C'est une écrivaine?
3: Alors, une écrivaine...
6: C'est Madame de Sévigné?
3: Et c'est Madame de Sévigné. Ouais. Bonne réponse de Christophe Barbier. Et je vous en parle évidemment parce qu'il y a un film qui est sorti sur les
1: écrans.
3: Pourquoi
1: il y a toujours des films qui sortent tous les 6 mois, un film historique.
3: Avec Karine Viard qui joue la marquise de Sévigné, car elle était marquise. Je ne sais pas si elle était vraiment marquise d'ailleurs. Hein. On dit qu'elle a été marquise par
1: parce qu'elle a couché.
3: Non, mais enfin, vous voyez ce que je veux dire, quoi.

0: tout alors.
1: Karine Vierge, vous dire, je suis pas sûr qu'il raconte ça dans le film parce que
2: je suis pas sûr qu'on aille le voir. C'est surtout là. C'est surtout la relation avec sa fille, parce que les lettres de Madame de Sévigné,
1: voilà,
2: à la duchesse de Grignan.
1: Effectivement, ce sont les relations épistolières qui intéressent.
3: Comme Chauderneau de la Clos.
2: Épistolaire.
4: Épistolaire.
1: J'ai dit quoi?
4: Épistolière.
0: J'ai mis un B à la place du B.
2: Un épistolier a des relations épistolaires.
1: Voilà, exactement.
5: Et c'est qui la belle Lolo dans tout ça alors?
3: Ah bah, C'était Lola.
1: Bon, alors donc, le mari de Madame, c'est ça moi que j'essaie de vous raconter, le mari de Madame de Sévigné, qu'elle épouse, qui n'est donc pas encore son mari quand elle a 18 ans. Elle l'épouse en 1644, elle a 18 ans, Henri de Sévigné, et il est lui de vieille et de bonne noblesse bretonne, il possède le fief, je vous dirai exactement le nom parce que je l'ai pas, c'est juste la gravure, le fief de Sévigné, voilà, d'où le nom.
5: Oui, c'est à côté de Rennes, non?
1: Henri de Sévigné.
3: On s'en bat les couilles, hein.
1: Le mariage est célébré en l'église Saint-Gervais de Paris. Voilà pourquoi je vous dis que marquise, c'est pas sûr, c'est que les Sévignés n'ont pas de titre de noblesse, mais ont fini par sacrifier à l'usage en se faisant appeler baron. Et c'est Henri qui, le premier, a adopté le titre de marquis, et en l'épousant, Marie est devenue marquise par approximation plus que par usurpation. Wow. Voilà.
2: Et la Bretagne,
1: ça vous va comme explication?
2: La Bretagne s'était rattachée à la France très tardivement. Et donc, les titres de noblesse n'étaient pas.
4: On n'a rien dit parce que c'était le patron. Alors, tu vas pas t'y mettre, toi, maintenant. Là, c'est bon. Alors, on a une dose, là.
1: Non, mais monsieur Barbier et moi, on a quand même le droit d'essayer d'élever le niveau de cette émission. Hein, Christophe?
2: Exactement. Et sa fille s'est installée à Grignan.
4: D'accord.
2: Où il y a un festival de la correspondance chaque année en hommage.
1: Alors, ce que je ne comprends pas...
4: Ah non, mais si, moi, qu'est-ce que vous comprenez pas? Je vais vous expliquer.
3: Ben, on a des questions sur Anne Hidalgo, les JO, tout ça.
1: J'aimerais que M. Barbier m'explique pourquoi, alors que M. de Sévigné a épousé cette jeune femme de 18 ans, qui va devenir donc la marquise de Sévigné, pourquoi il se bat en duel pour une femme qui s'appelle la belle Lolo. Il avait une maîtresse officielle.
2: Oh bah bien sûr, le mariage, c'était simplement pour se rattacher à une famille assez noble ou assez riche d'habitude.
5: Oh,
2: il menait sa vie à côté. Et il est tombé sur un rival.
6: Mais pourquoi tu dis que c'est passé ça? C'est toujours le cas?
4: Mais non, c'est plus le cas.
2: Un peu moins quand même. Les nobles font un peu moins.
0: Maintenant, il m'a couché pour aller aux grosses têtes, Marcella.
2: Sans doute qu'il y avait deux hommes pour une seule Lolo, alors que s'il y avait une paire de Lolo, ils auraient été contents.
5: Quatrième jeu de mots.
3: Bravo. Il est chaud, aujourd'hui.
0: Est-ce qu'on peut féliciter Jean-Marie Bigard? Bravo.
5: Mais Christophe, vous prenez de plus en plus confiance, c'est beau à voir.
0: Ah ouais, c'est
5: mais c'est vrai.
0: Par contre, il va se faire virer de BFM.
5: Au début, vous étiez discret.
1: Alors, je vais vous dire, monsieur Barbier, je vous aime beaucoup. Mais quand on commence par être félicité par Riou, c'est là où il faut commencer à s'inquiéter. Croyez-moi.
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0: Ça, c'est vrai. Après, on n'en parle plus. D'accord. Mais est-ce que c'était votre rêve d'aller au Pérou?
1: Eh bien, votre réponse, votre question m'intéresse et je vais y répondre.
0: Parce que mon rêve, c'est la Syrie, par exemple.
1: Et sauf que si j'y réponds sérieusement, vous allez dire, ça y est, il fait encore son malheureux et ceci, cela.
0: Non, non, non.
1: Eh bien, oui. Quand j'étais enfant.
0: Ah ben voilà, ça, c'est une vraie histoire.
1: J'achetais les fascicules de Alpha Junior. On faisait les encyclopédies en achetant chaque semaine un fascicule chez le marchand de journaux. Et un des premiers fascicules Alpha Junior était consacré au Pérou. Et je me suis dit, je devais avoir 10 ou 11 ans, un jour j'irai au Pérou.
4: Oh, c'est beau.
1: Voilà.
4: C'est beau.
0: Moi j'avais lu une BD sur le Cap d'Agde, ouais. Du résultat. Ben, vous voyez, plus du slip et gros zibouille. Bah du coup, à 15 ans, mes parents ils m'ont dit, allez hop.
1: Attendez, comment vous les avez appelés?
0: Plus du slip et gros zibouille. Vous connaissez pas les aventures des deux bonhommes, là, au Cap d'Agde?
1: Plus du slip et gros zibouille.
0: Et gros zibouille. Bah, c'est une bande dessinée un peu olé olé, mais moi mon oncle il lisait ça. Avec mes nièces.
1: Bah, j'ai bien fait dire Alpha Junior. Pour Michel
0: mais
1: Richard.
0: Du coup, vous n'êtes pas déçu. Non mais, juste après, on n'en parle plus. Mais vous n'êtes pas déçu de votre voyage? Vous n'êtes pas
1: du tout. Pas du tout. Est-ce que j'ai l'air déçu? Je reviens épanoui, je suis heureux. je vous revois en plus après.
0: Mais alors, qu'est-ce que vous avez envie de faire maintenant? Généralement, un voyage, ça marque les esprits. Vous avez envie de quoi maintenant? De mettre un bonnet péruvien? De gravir les montagnes?
1: Non, j'ai envie de gagner à nouveau un peu d'argent pour pouvoir repartir.
0: Parce que ça a un prix quand même. Parce que c'est pas cher là-bas. C'est cher?
1: Ah non, c'est pas cher. Alors en plus, ça, c'est vrai que c'est pas cher au Pérou.
0: C'est combien la baguette? Oh bah. La choucroute de la mer, c'est
4: pas en

0: chocolatine.
1: C'est pas, le menu aux courtes pailles.
2: C'est pas une baguette, il y a que des flûtes là-bas.
1: Non, mais le menu aux courtes pailles, c'est combien? C'est 12 euros?
2: Mais même les restaurants, évidemment, sont pas chers. Là-bas, vous pouvez manger pour 2 euros, bien sûr.
1: Ah, c'est bien le tiers-bon.
0: Oh là là.
2: Bah oui, évidemment. Enfin, 2 euros, l'équivalent.
0: Mais ne prenez pas cet air supérieur pour, alors qu'on apprend de
2: enfin,
0: vous.
2: Enfin, c'est pas en 2 euros, il faut multiplier par 4, en gros, pour avoir le prix en sol péruvien, voilà.
3: En sol?
2: Oui, c'est des sols.
3: De quoi, les salmonières?
4: Oui. Et le sol.
2: La monnaie, c'est le sol.
3: Ils payent en poisson, là-bas?
2: La monnaie, c'est le sol.
0: Parce qu'il faut se baisser pour le ramasser.
2: Et donc, vous divisez par 4 et ça vous fait le prix en euros, en gros.
1: D'accord.
2: Voyez, voilà.
1: Et on rencontre des gens facilement ou les gens sont... Non, mais moi, j'aime bien savoir, quand je vais dans un pays, si les gens sont accueillants. Et les pays qui sont plus accueillants que d'autres. Alors, la France, c'est pas le plus accueillant. Enfin, alors, le Pérou, vous arrivez, vous sortez de l'aéroport, vous dites quoi? Vous dites olé?
5: El Condor Pasto.
1: Et tout de suite, quelqu'un vient vous parler? Comment ça se
2: passe? Hola, on dit hola.
1: Hola, hola. Hola, Catal. Hola, Quintal. Hola, Quintal, si vous êtes gros.
2: C'est à peu près les seuls mots d'espagnol que je
1: connais. Mais les gens sont sympas. Ils voient pas seulement le touriste occidental plein de thunes.
2: Pas du tout.
3: Non,
2: pas du tout.
5: Ça serait fou.
0: Mais il y a la mer à Lima?
2: Oui, il y a la mer. Oui, ça, il y a même des tas de très jolies plages, même.
0: Ah, je pensais que
1: c'était. Et vous y avez pas été?
2: Mais si, bien sûr que je suis allé à la plage.
1: Avec votre slip Arena, super.
0: Ah oui, mais alors, quel temps il faisait là-bas? Il faisait chaud ou pas?
2: Très chaud. Je peux vous dire, alors, j'ai des ampoules aux pieds, j'ai trop marché. Si vous voulez savoir, ce que j'ai fait, j'ai trop marché. Voilà.
0: D'accord.
2: Beaucoup marché.
3: Il n'y a pas Uber?
2: Si, il y a Uber aussi.
3: Ah, il y a Uber au Pérou?
2: Bah, bien sûr. Ça, c'est... Alors, c'est vrai que ça aussi, ça change les voyages.
3: Mais non.
2: Il faut bien dire, le téléphone portable change tous des voyages aujourd'hui.
3: Et c'est quoi les conducteurs là-bas? C'est quoi? Parce qu'ici, c'est beaucoup de. Voilà. Et là-bas, c'est quoi?
1: Bah, c'est Umberto.
2: Bah, il y a des Vénézuéliens, il y a des Boliviens.
1: Ah, c'est leur Pakistanais à eux. D'accord. Non, ils sont à la plage, ils jouent à quoi les Péruviens? Ils jouent au jokari?
6: Mais Lima, c'est pas au bord de la mer?
2: Ah bah si, si. Ah,
3: mais c'est pas dans géographie, toi, j'ai l'impression.
2: Ah c'est ça, je vous confirme.
3: Ça, Machu Picchu...
1: On comprend pourquoi
3: la police n'est pas mieux d'affaires étrangères.
6: Ça c'est au bord de la mer, Lima.
2: Ah bah plus au bord de la mer, vous pouvez pas.
6: Ah d'accord.
2: J'avais même de très jolis couchers de soleil, voyez-vous, cher.
0: Et vous êtes baigné
6: ailleurs qu'au bord de la mer?
0: Vous êtes baigné dans la mer?
2: Non, je ne me suis pas baigné dans la mer.
0: Vous trouvez qu'il a pris des couleurs?
1: Oui.
2: Oui, bah oui, je suis
1: oui,
2: pas,
1: quand même,
2: je suis pas lichon d'habitude, vous voyez.
0: D'accord.
1: Mais pourquoi t'as que la fesse droite qui est bronzée, c'est marrant.
7: Pour 2 euros, tortilla de maïs y pesa espada.
2: Qu'est-ce qu'elle dit?
7: Qu'est-ce que vous avez mangé pour 2 euros? La tortilla de maïs.
1: Il y avait les mêmes là-bas ou pas? Non, mais qu'est-ce que vous avez préféré, la mer ou la montagne?
2: Vous croyez pas si bien dire, vous me parliez d'immigration, effectivement, il y a une immigration chinoise.
1: Ils sont partout, hein.
2: Il y a un quartier chinois, il y a Chinatown aussi.
1: Mais non.
2: À Lima, oui, absolument.
3: Il y a partout des Chinatown.
0: Les bureaux de tabac sont tenus par les Chinois.
1: Mais est-ce qu'il y a un quartier chinois à Pékin? Ah, ça se demandait maintenant.
3: Non, donc quand vous commandez des Uber, c'est Xiang Xingli qui est à l'approche.
1: C'est possible, ouais.
0: Il y a des pousse-pousse là-bas. Ou des touc-touc.
1: Des tac-tac.
3: Il y a Roselyne qui voudrait savoir si le Pérou c'est toujours en Afrique ou s'ils ont changé de place. Ils l'ont déplacé depuis.
2: Dites, je suis en train de penser, heureusement que vous n'avez pas été ministre des Affaires étrangères.
6: Ouais, je vous emmerde.
2: Alors, une question pour Mme Richard.
1: Enfin, ça vaut le coup d'y aller.
2: Oh.
1: Non, mais au final, non, mais après, on n'en parle plus.
2: Regardez.
1: Après, on n'en parle plus, patron. Est-ce que ça vaut le coup d'aller au Pérou?
2: Regardez.
1: Parce que moi, je vais tous les week-ends à Melun. Si vous me dites ça vaut le coup, je vais dans le Pérou.
2: C'est quand même 11 à 12 heures de vol.
1: Quoi?
2: Bah oui, ça, évidemment, c'est pas la porte d'un côté, voyez.
0: Vous avez enlevé vos chaussures? Non, mais sinon, on gonfle des pieds. Par contre, gardez votre slip, ça peut aider.
2: Alors oui, c'est la première chose que je fais en avion, chère Isabelle, j'enlève mes chaussures.
0: Mais pour un voyage long.
2: Oui.
1: Donc vous voulez nous dire que 5 jours au Pérou, c'est jouable?
2: Pas au Pérou, à Lima.
1: À Lima.
2: Parce qu'au Pérou...
1: Ah, si on veut faire le pays, c'est impossible. Et pourquoi alors?
2: Parce que c'est très grand.
1: D'accord.
2: Comprenez.
3: C'est grand. Vous êtes resté que 5 jours.
2: C'est plus grand que la France, le Pérou.
1: Mais enfin. Non.
2: Ben oui.
1: Il n'y a pas plus grand que la France, monsieur. Il n'y a pas plus grand que la France. Ça, c'est vraiment... Ça, c'est pas patriote. J'aime pas ça.
0: Non, mais...
3: Ça, je peux pas, moi. 12 heures de vol pour rester 5 jours, c'est impossible.
2: Mais enfin, écoutez, c'est ça.
1: Il arrive à dormir en économie.
2: Pardon.
0: Il y a le décalage horaire.
2: Ben, il y a 6 heures de décalage, oui.
0: Et vous avez pas l'air décalé.
2: Non, je suis du Havre, je suis pas de Calais. Oh là là, écoutez.
1: Allez, on enchaîne, patron. Ouais.
2: Alors, pour Michel.
1: Mais vous y retourneriez? Non, mais après, on n'en parle plus, mais. Est-ce que, par exemple, parfois, on va dans un endroit, on dirait j'y retournerais
2: bien? Oui, Paris, j'y retournerai rien que pour plus voir vos gueules. Oh là là là là là là là là là. Mais écoutez, oui, ça suffit 4 ou 5 jours dans une grande ville.
3: Non, mais quand vous faites 12 heures de vol, surtout que vous allez dans un pays où il y a un décalage horaire, je peux pas rester 5 jours, c'est impossible.
2: Bah, moi, ça me dérange pas.
3: Bah, non, bah, vous bah, faites
7: moi,
3: plus ça, vous ne faites
7: aussi,
3: plus ça.
7: Faut amortir quand même.
3: Bah oui.
1: Et en plus, si t'arrives là-bas, que tu tombes malade, tu chopes une touriste. Hein. Tu restes 4 jours au lit, à te chier dessus. On t'a tout perdu, quoi.
7: Il y a non, des touristes.
1: Ça arrive dans ce genre de pays, le moindre riz complet, attention. Hein.
7: Y a des touristes là-bas ?
2: Il y avait moi. Oh, regardez la tourista. Non, vous me faites chier, c'est le cas de le dire.
1: Oh, allez, on enchaîne, patron.
2: Pour Michel Richard.
1: Et vous irez où la prochaine fois ? Vous avez d'autres rêves de destination que le Pérou ?
2: J'ai plein d'autres rêves. J'aimerais aller en Australie, je suis jamais
1: allé. Mais c'est
2: en
1: loin.
7: Pas l'Australie. Mais
4: tant que vous lui répondez, on est foutu, là.
3: À l'Australie, il y a 24 heures d'avion, vous avez qu'à faire un week-end. Vous avez qu'à faire un week-end là-bas. 24 heures d'avion, vous restez samedi, dimanche et vous rentrez lundi, comme ça c'est bien.
1: Ah oui, ça n'a aucun. Ne partez pas un week-end.
3: Ça va être super.
7: Mais non, en Australie, il y a plein de bestioles horribles.
1: Les Australiens, c'est les Anglais gros et bourrés. Non. Et bronzés, ils sont bronzés.
2: Les kangourous, c'est sympa, les kangourous.
7: Non, mais il y a des grosses araignées, il y a des mygales, il y a des serpents. Non, enfin, c'est faut pas y aller.
1: Mais il ira pas dans la jungle, patron.
2: Là, il y avait des tortues, par exemple.
7: Ouais, mais les tortues.
2: J'ai vu des belles tortues au Pérou.
3: Les fameuses tortues Lima.
1: Moi, il y avait quelqu'un en bois de Boulogne, là, un Péruvien qui faisait la tortue avec ses couilles. C'est peut-être la même personne que vous avez vu, patron. Non, mais sérieux. Non, mais écoutez, moi aussi, j'ai mon côté touriste et découvreur de... Voilà.
4: On n'a pas répondu à une question, mais on est crevés. Hein.
3: Non, mais l'Australie...
1: Et à part l'Australie, vous iriez où en week-end, patron? Le château de Chambord, ça vous dit ou pas?
4: Stuttgart, vous connaissez Stuttgart? C'est très joli.
2: Ah ben, non, mais il y a des... Alors, j'adorerais retourner à Berlin, mais c'est...
4: Non, j'ai dit Stuttgart, j'ai pas dit Berlin.
2: J'aime voyager.
4: Eh bien,
2: j'ai quand même le droit d'en profiter. Regardez vos gueules, vous qui voyagez pas.
3: Moi, j'ai fait un voyage et je suis resté ici. Hein.
2: Je veux bien aller en Thaïlande, vous, monsieur Haz. Est-ce que je vous fais la leçon?
3: Je suis resté 3 semaines, moi.
1: Oui. C'est vrai? Et même pas une MST, rien. T'as 3 semaines à Pattaya, pourtant t'as dû rigoler quand même. Oui. Bon, patron, vous par exemple, si on pouvait se faire un week-end entre grosses têtes, vous iriez où avec nous?
2: Oh, avec vous?
1: Non, mais avec nous tous.
2: Ah, je ferais une petite croisière au Groenland.
1: Ah, c'est sympa.
7: Ah, ça. C'est bien le Groenland. Mais à Berlin, ce qui est bien, c'est qu'il y a un zoo. Et il y a un rhinocéros albinos. Non, mais c'est très extraordinaire.
2: Voyez, oui. J'aurais beau aller plus loin, possiblement jamais je retrouverai ce que je retrouve ici.
7: On dit pas un zoo, on dit un zoo.
3: À Berlin, on dit un zoo.
7: Non, on dit un igloo, mais un zoo. Mais pourquoi vous voulez faire l'Antarctique?
1: Mais on dit un igloo, pas un igloo.
7: Pourquoi vous voulez faire l'Antarctique avec nous?
3: Le Groenland,
7: oui.
3: C'est en haut, là.
7: Ouais. Ah. Mais il fait froid là-bas. Non, moi
2: je vous emmène en croisière, Isabelle.
7: Ah non, j'ai le mal de mer.
1: Mais pourquoi vous voulez aller au Groenland avec nous, patron?
2: Mais parce que je trouve que ce serait sympa, un peu.
7: Mais il n'y a rien à voir.
1: Mais si, il y a des phoques. Mais quand vous allez au Groenland, patron. Hein.
7: Mais non, mais il n'y a rien à voir, à part de la glace et de l'eau.
2: Bah, c'est beau de regarder de la glace
3: c'est
2: et de l'eau.
3: C'est très beau.
1: Bon, moi, chez Picard, on reste une semaine chez Picard, on est bien. Hein. Non, mais sérieux, on va chez Picard 3 jours. Il lui file les clés, il aime bien les grosses têtes, il paraît.
2: J'ai bien fait de revenir. Hein.
1: Mais vous referiez pas quel pays, par exemple?
2: Comment ça, je referais pas?
1: Vous avez fait plein de... Vous partez souvent en vacances.
2: Il y a des pays où on a... Mais non, mais écoutez, c'est pas une conférence que je tiens ici, quand même.
1: Par exemple, le 93, vous referiez pas.
3: On a perdu en...
1: La rive droite à Paris, vous referiez pas, par contre, par exemple.
2: Non, je vais très peu rive gauche à Paris, voyez, par exemple.
1: Ah, vous êtes peu rive gauche? D'accord.
3: Rive gauche, c'est laquelle?
7: C'est là où il y a, par exemple, l'Institut du Monde Arabe, tout ça. Là.
3: Pourquoi, par exemple, l'Institut du Monde Arabe, tout de suite? Pourquoi,
7: non,
3: par exemple?
7: Non, mais
3: il y a plein de trucs à Paris. Non, par exemple, l'Institut du Monde Arabe.
1: Voilà.
3: C'est comme si moi, quand je te regarde, je dis, par exemple, la brasserie, voilà.
7: Non, l'Institut. Mais non, alors, je t'explique. Excuse-moi, je t'explique. C'est parce que j'ai un pote qui habite juste à côté
3: de... T'as un pote arabe?
7: Non, juste à côté de l'Institut du Monde Arabe, et je sais que c'est rive gauche, donc c'est ma référence.
1: D'accord.
7: Donc, moi non plus, je n'y vais pas.
1: Moi, j'ai eu l'occasion d'aller au Pérou. Et en fait, j'ai refusé. Enfin, j'ai pas refusé, mais ça me paraissait trop loin et c'était pas assez long. Et puis,
2: Eh ben, je vais vous dire qu'à l'aéroport, j'ai croisé quelqu'un qui voulait m'emmener en moto jusqu'en Bolivie.
1: Non.
2: Vous m'auriez peut-être pas revu.
1: Sylvain Tesson, Sylvain Tesson.
3: À Charles de Gaulle. À Charles de Gaulle, vous avez un taxi moto jusqu'en Bolivie. Ah, mais ils vont de plus en plus loin, ceux-là. Hein.
1: Attention, c'était un kidnapping, patron. Hein. Faites gaffe la prochaine fois.
2: Hein. Non, c'était à l'aéroport Chavez, ça s'appelle l'aéroport là-bas.
3: Ah, j'ai ouais. peur.
1: À chaque fois, c'est un démocrate, hein, le nom de l'aéroport.
2: C'est pas le Chavez qu'on connaît, c'est non, un autre. D'accord. Et. Oh, et merde.
3: Mais quoi, là-bas, à l'aéroport, les taxis proposent d'autres pays, carrément. Espagne, Espagne.
1: Moto, moto, Espagne.
3: Brésil, Brésil, Brésil. Mais c'est quoi, il n'y a pas les villes avant, il n'y a pas...
7: Mais parce que c'est pas loin, la Bolivie.
1: Mais racontez, patron. Laissez-le raconter, parce que c'est ça a l'air dingue comme histoire.
7: C'est pas loin, la Bolivie, on peut y aller en taxi.
3: Bah, oui. Demande à Roselyne, elle est forte en géographie.
2: Alors, mais
1: attends, vous sortez de l'aéroport.
2: Non, je suis... Vous
1: êtes au Duty Free, vous achetez des Haribo, je vous connais.
2: Je m'apprête à prendre mon vol pour Paris, pour rentrer, vous voyez.
1: D'accord.
2: Et j'ai cette chance d'être dans le lounge, le truc d'attente. Oui. Voilà, et là, il y a des gens qui attendent. Et là, il y a un jeune homme charmant qui s'installe en face de moi. Je fais comme si je ne le voyais pas. Je bouquine, je lis beaucoup, vous voyez. Je prépare les
1: livres. Alors, vous l'avez vu qui s'approchait.
2: Je prépare les livres du jour, vous voyez. Donc, j'ai lu aussi beaucoup pendant ce voyage. J'aime bien m'installer en terrasse, lire.
1: Tout en mettant son petit cul. Mais ça va, non. Non, mais vous l'avez dit, patron. Excusez-moi, vous l'avez dit. Je sais qu'il vient, mais je fais genre, je le vois pas. Excusez-moi. Bon, bref.
7: Bon, alors donc, vous.
1: Le mec
7: vous...
1: s'arrête, il est curé, oui, allez-y. Et là, ça commence. Si on lisait la Bible dans l'avion, bien sûr. Ouais.
2: Ah, mais non, je vous ai dit, j'ai fait plusieurs messes.
1: Moi, j'étais au week-end à messe il y a 3 semaines.
4: Contre Pétri.
3: Ah. Et donc, le gars vient vous voir.
7: Alors,
3: et
7: le
3: vous
7: gars, il vient vous voir et vous dit Bolivie, Bolivie.
2: Mais non, un garçon charmant qui prenait l'avion pour aller à La Paz, en Bolivie. Et là-bas, il allait faire un raid moto, vous voyez.
7: Ah. Et vous dit. Ah. Il vous proposait de faire un raid.
2: Voilà.
7: Mais pas de vous emmener de là où vous étiez en Bolivie.
2: Bah,
7: il... Si! Il a flashé sur Laurent. Non.
1: Oui, mais c'est une autre question, ça.
7: Ça, c'est. Non. Il vous a dit, rejoignez-moi.
3: C'était un quoi,
7: en Bolivie.
3: C'était un quoi? C'était un quoi? Un Bolivien?
2: Ah non, un moche Livien.
1: Et vous avez pas dit oui, mais où est votre sens de l'aventure qui vous caractérise tellement, patron? Vous êtes un peu le Olivier Mine de la radio.
3: Bah, il a un sens du salaire. Avant, il devait rentrer pour RTL. Hein.
2: Exactement. Puis surtout, je savais que j'avais des amis qui m'attendaient ici.
7: Ah bon,
1: oui, c'est
7: qui?
1: Vrai, ouais.
2: Bah vous. Et ça me fait tellement plaisir de vous revoir.
1: Alors, c'est quoi la question?
3: Ouais, cette question.
2: Si vous saviez comme vous m'aviez manqué, cet humour qui vous caractérise les uns et les autres.
1: Mais vous savez, patron, vous n'avez pas fait la moto jusque La Paz, là, tout ça. Mais si vous voulez, en sortant du studio, vous pouvez vous faire un tour en scooter sur le périphérique avec moi.
2: Eh ben ça, c'est pas le Pérou. Et la question pour Mme Richard, elle attend hein, depuis tout à l'heure.
7: Michel Richard.
1: Ah, c'est un transgenre, Mme Richard.
2: Michel Richard, elle habite à Morestel, dans l'Isère. La question, ce sera après la pub.
1: Oh non,
2: voilà.
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2: Moi, je tiens à dire, j'ai pas trouvé de bonne réponse parce qu'il y a quelqu'un dans le public qui m'a apporté du chouquette, donc j'arrête pas de manger depuis tout à l'heure.
3: Ah oui, ah oui.
2: Je voudrais remercier madame. Comment vous vous appelez?
4: Mais c'est Catherine.
2: Merci Catherine. Donc, j'arrête pas de manger tout à l'heure et boire du café, mais j'avais trouvé plein de bonnes réponses.
3: C'est goûter, c'est l'heure du goûter, mais d'habitude, c'est que monsieur Toen qui a le droit au chouquet.
4: Oui, mais comme elle veut plus coucher avec moi, j'ai plus rien.
3: Ah, vous voyez ce qu'il vous reste à faire, Stony.
4: Il y a moyen avec le mec de banlieue, t'inquiète pas. Il y a toujours moyen.
2: Je suis prêt, on est là.
4: Le mec de banlieue, rien à foutre. Un pain au chocolat, un nichon, il est content. Allez Catherine, fais-toi plaisir.
3: Dites-le, madame, vous auriez pu tomber pire. Hein. Regardez, elle est toute contente, la dame. Oh là là.
4: Ouais, heureusement, ça peut être belle amie.
5: On va dire dedans, toi.
4: Non, mais t'es très bien. Quel âge t'as, d'ailleurs?
5: Je sais pas, ça change chaque année.
3: J'ai une autre question, une question qui concerne Marie-Louise et Ernest. Voilà un couple incroyable. Un couple qui a créé, il faut le dire, La Samaritaine à Paris. Elle était petite vendeuse dans un autre magasin, d'ailleurs, que La Samaritaine. Elle était vendeuse au rayon confection du Bon Marché, Marie-Louise.
4: Oui, au Bonheur des Dames.
3: Voilà, exactement. Et puis lui, il avait déjà racheté La Samaritaine, là où il se passe et où on trouve tout à La Samaritaine.
4: C'est grâce à Bernard Arnault qu'on embrasse d'ailleurs.
3: c'est plus un grand magasin aujourd'hui, c'est un hôtel.
4: Non, c'est aussi un magasin, vous êtes gonflé là.
3: La Samaritaine.
4: Alors là, c'est du racisme anti-riche.
6: C'est le cheval blanc.
3: C'est le cheval blanc, Samaritaine.
4: Mais ils ont rouvert La Samaritaine, c'est aussi un magasin de luxe, mais il y a l'hôtel qui donne.
6: Cheval blanc.
4: Merci Catherine. C'est bon, hein, avec Stomy, c'est fait. Je réserve la chambre moi-même. Non, mais tu le mérites, Catherine. La Samaritaine, demandez aux gens qui connaissent un peu cette ville, qui ne sont pas constamment à Neuilly dans leur triplex. Il y a un hôtel qui donne sur la Seine et derrière, ils ont fait un magasin qui ressemble d'ailleurs au Bon Marché, en moins bien, parce que le Bon Marché, c'est le top, mais c'est très luxe. Mais
3: ah
4: c'est,
3: bon, attends, je ne savais pas.
7: Si, bah oui, et du coup, on ne trouve pas tout. Hein.
3: Samaritaine. Ah, je ne savais pas qu'il y avait encore La Samaritaine.
4: Bien sûr.
8: Oui.
4: Ça s'appelle autrement. Non, ils ont rebâti ça, La Samaritaine. Si.
3: Ça s'appelle La Samaritaine.
4: Oui.
5: Et par rapport à Lidl, c'est comment?
4: C'est un tout petit peu moins cher.
3: Lidl des grosses têtes, c'est vous.
5: Oh, merci patron.
3: Tout ça ne nous dit pas comment s'appelaient Ernest et Marie-Louise.
4: C'est connu pourtant.
3: Puisque c'est ça que je vous demande.
8: Ils s'appelaient BHV.
3: Ah non.
6: Mais ils étaient déjà
3: ça, c'est BHL, c'est votre mec.
7: Mais bien sûr, le roi Merlin.
3: Ben c'est pas idiot parce que vous avez raison. Le roi Merlin, c'est un monsieur le roi et un monsieur Merlin.
5: Ah non, je sais. Non, c'est Bricot et Drama.
3: Mais non. Enfin.
7: C'est pas Ernest. C'est ça qu'il faut trouver en gros quand même.
2: Ok, ça y est.
4: Ernest Monop.
3: Ah, oui, bien sûr, il faut trouver deux noms associés.
7: Ah, William Sorin.
3: Mais non.
8: Jacob de Lafont.
3: C'est quoi ça, Jacob de Lafont?
5: C'est des chiottes.
8: Mais non, c'est des ascenseurs. Et
5: non, c'est des chiottes. C'est des chiottes.
6: Et sinon, c'est des toilettes aussi.
3: J'étais sûr. Ça, je veux dire, quand vous rentrez dans une pièce Jacob Delafont, vous ne devez pas aller très haut, Ariel. Monsieur Michel Legrand de Dunkerque va toucher 300 euros.
5: Ah, bah si c'est Michel Legrand.
3: Ah,
5: alors.
3: Bah c'est encore Macha Meryl qui va prendre. Une fois de plus, qui va prendre le pognon.
6: Est-ce qu'il y a une rue qui porte leur nom?
3: Ah oui, et c'est même pour ça qu'ils sont célèbres, pour
6: ah,
3: tout
6: pour
3: vous dire.
6: Pour la rue. C'est important ça.
3: Eh oui. Et voilà, un chèque RTL pour Monsieur Legrand. Et regardez, il y a une main, deux mains qui se lèvent.
8: Ah,
3: je vous demande d'y aller, Monsieur Toen.
4: Bon, Serge, t'as déjà gagné 4000 euros ce mois-ci. Donc on va aller voir quelqu'un d'autre, ça te dérange pas. Bonjour madame, présentez-vous et la réponse s'il vous plaît.
9: Anne, Cognac Gugé.
3: Eh oui, c'est Cognac Gugé.
5: Oui.
3: Ernest Cognac et Marie-Louise Jay. Et leurs deux noms se sont associés. Ça a donné Cognac Jay.
5: Oh.
3: Et c'est vrai que la rue Cognac Jay est devenue célèbre. Elle n'a, elle, rien à voir avec la Samaritaine, la rue Cognac Jay. Mais à cause de la télévision.
6: Ou
4: pendant des années. Vous pouvez nous donner un indice quand même.
3: Bah oui, mais il faut poser les bonnes questions pour ça. Et d'ailleurs, Monsieur Orlinski y arrivait doucement parce qu'il avait effectivement trouvé que c'était une rue célèbre dans Paris. Parce que là-bas, effectivement, il y avait la télévision pendant des années.
4: À vous Cognac Jay.
3: Ici Cognac Jay, à vous Cognac Jay. Eh bien, c'est Ernest Cognac et Marie-Louise

0: Jay, qui étaient les créateurs et propriétaires de la Samaritaine.
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0: Pour Anne Miou, qui habite Vernouillet dans les Yvelines, pouvez-vous me dire sous quel autre titre on connaît mieux le roman 120 minutes pour sauver le monde?
3: Ah, je sais.
4: 120 battements.
3: 120 battements par minute.
0: Ah, pas du tout. Non. 120 minutes pour sauver le monde, c'était le titre d'un roman.
4: Il a été français?
0: Non, pas français. Un roman américain qui a été adapté ensuite au cinéma sous un autre titre.
5: En quelle année?
6: 24 heures chrono.
0: D'ailleurs, j'ai dit américain, pardon, anglais, britannique.
3: Est-ce que vous pouvez... Quatre mariages, un enterrement.
0: Ah non, pas du tout.
7: Je sais pas vous, mais moi, j'en peux plus des maths.
6: Non, c'est Jean-Phi. C'est Jean-Phi qui peut avoir la réponse.
4: Ah, C'est un roman d'aventure ou un film
7: d'aventure. Trois questions sur les maths, là, je suis à bout. Là.
6: Alors, 120 minutes, ça fait 2 heures, ok?
3: Ah, c'est 2 heures moins le cœur avant Jésus-Christ.
6: Pas du tout. Le monde.
3: Est-ce que le film, de quelle année?
6: Il dure 2 heures le film ou pas?
7: C'est un rapport avec Poutine ou pas?
4: Non, le genre
7: parce
4: du
7: que,
4: film.
7: Parce que est-ce que Macron a eu 2 heures Poutine au téléphone? Ça fait 120 minutes.
3: 120 minutes.
7: Est-ce que c'est un rapport avec l'actualité?
8: Est-ce qu'il y a une version
0: alors,
8: longue?
0: Alors c'est un rapport avec l'actualité, c'est évidemment à cause de ce qui se passe dans le monde actuellement que j'ai eu l'idée de vous poser cette question.
4: Le cuirassé Potemkin.
0: Ah non, parce que c'est effectivement un film qu'il faut revoir. D'ailleurs, un film qui n'a pas vieilli, bien qu'il soit quand même
8: Opération Rouge.
3: Non, la Stanley Kubrick.
0: Exact.
3: La guerre, c'est la sur la guerre des tranchées de 1914,
0: Le
3: sentier de la gloire.
0: Ah non, ça c'est avec Kirk Douglas.
8: Apocalypse Now.
4: Eyes Wide Shut.
0: Comment vous dites?
4: Eyes Wide Shut.
7: C'est le truc des échangistes, je m'étonne, je te connais.
8: Mais c'est Tom Cruise.
0: Mais quel rapport?
4: Je me dis aucun rapport, je le dis.
3: Je l'ai.
7: La meuf, elle a jamais lu un livre de sa vie, quoi.
0: Et quel rapport il y a entre des partout avec Nicole Kidman et Tom Cruise et 120 minutes pour sauver le monde.
4: J'en sais rien, mais l'autre il s'est fermé tout, Esteban.
6: La tronche,
4: et
6: moi, quoi, c'est dingue.
4: Et je
6: pointé du doigt, Gaël.
0: Mais l'autre il se permet
6: en
0: tout. L'autre, on le fait venir ici parce qu'il est débile.
6: Qui applaudit? Ah oui, le public, super, la discrimination, super.
0: Vous
6: on m'applaudit.
0: Vous parce que c'est une minorité. Bon, on vous fait venir parce que vous êtes écrivain. Vous comparez pas à ce génie qu'est Esteban.
6: Merci,
4: Orange Mécanique.
6: Laurent.
3: Non, Barry Lyndon.
4: Ah oui.
8: Non.
7: Est-ce que c'est un film de Kubrick?
6: Pardon.
0: C'est un film de Kubrick.
8: Alors, sur le Vietnam.
3: Alors.
4: Ah oui, Good Morning machin.
0: Ah, Good Morning Vietnam, non. 120 minutes pour sauver le monde. Tout est dans le titre.
4: Il faut sauver le soldat Ryan.
3: C'est Prick, c'est pas Prick. Il a fait 9 ou 10 films. Si on les fait tous, on va tomber dessus.
7: Orange Mécanique.
3: On l'a dit. Il a fait Barry Lyndon. Il a fait Orange Mécanique.
6: Ouais, bah ouais.
3: Il a fait L'Odyssée de l'Espace. Il a fait Eyes Wide Shut. Il a fait 2001 L'Odyssée de l'Espace. Et après, il reste 4 autres films.
8: Mandarine électrique. 120 millions. Est-ce que c'est en un mot?
0: Alors en France, c'est en 2 mots.
7: Ah, mais en anglais, non.
4: À l'intérieur, il y a Save the World, il y a un truc comme ça.
8: Est-ce qu'il y a la définition de durée, de temps?
0: Non.
3: Y a-t-il un nom propre dans le titre anglais?
0: Non, dans le titre français, en revanche.
3: Ah oui?
6: Monsieur
0: Et dans le titre anglais, enfin américain, parce que c'est un film américain, un peu aussi, oui, un titre, il y a un nom.
8: Sauver Willy? Non, pardon.
6: De Kubrick.
0: L'autre, il pense à son autobiographie.
3: Donc c'est dans sa période quand il était aux États-Unis qu'il a tourné le film.
0: Ah ben le film date de 1964. Si ma mémoire est bonne, c'est un film en noir et blanc très réussi. Je l'ai revu.
4: Avec qui?
0: Je l'ai revu il y a pas longtemps avec quelqu'un qui joue plusieurs rôles dans le film.
6: Excellent.
8: Donc il y a un nom propre à l'intérieur de ce titre.
3: C'est Eddie Murphy.
0: Pardon.
3: C'est Eddie Murphy.
7: Ah ouais, madame.
0: Eddie Murphy dans un film de Stanley Kubrick. Écoutez.
7: Alors,
3: est-ce que vous pouvez donner le nom de l'acteur ou ça va nous aider?
0: Ce serait trop facile.
7: Full Metal Jacket.
0: Non.
7: Ah oui.
4: Il est où le nom propre là? Je comprends pas.
0: Jacket. Pour lui, c'est Jack S.
7: Moi, on m'appelle Jacket.
3: Ah, ça va m'énerver si je trouve pas.
7: Il est la Jacket.
3: Et Stanley Kubrick.
0: Ah oui, c'est pourtant un de ses meilleurs.
7: Blanc.
0: Et effectivement, un des plus anciens.
4: Attendez, je vais me donner une chance.
0: Laurent.
4: C'est adapté donc d'un livre.
0: Oui, adapté d'un livre.
4: Et donc le livre a été écrit par un Américain, par un Anglais.
0: Un Anglais. Peter George, si ça peut vous aider.
7: Ah oui, Peter George.
6: Laurent, est-ce que les cascades ont été faites par Rémi Julien? Il y a besoin de cette info pour restituer la
3: film. Les stars aux États-Unis en 64, c'est Charlton Heston.
0: C'est un film qui fait peur quand on le revoit.
5: Ah, rire. Shining.
0: Non, qui fait rire et qui fait peur et que je vous conseille de revoir en ce moment parce que ça n'a évidemment ça a toujours un peu vieilli un film.
8: Ah, Docteur Folamour.
0: Docteur Folamour. Bonne réponse de Johan Rioux.
3: Bravo.
0: Docteur Folamour avec Peter Sellers qui joue plusieurs rôles, évidemment. Peter Sellers qui est génial, hein, évidemment, dans ce film. Et on croit parfois que c'est un film de Peter Sellers ou de Black Edwards, puisque souvent ils ont joué ensemble. Mais c'est un film, évidemment, de Stanley Kubrick. Docteur Folamour que je vous conseille de revoir en ce moment. Bravo, Johan Rioux. Vous nous avez sauvés en moins de 120 minutes.
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0: Ah, quelle belle équipe quand même. Vous connaissez pas Monsieur Boxo
9: Si, bah, je suis tombé sur ses interviews sur le média Légende, j'ai adoré.
0: Ah oui.
9: En plus, moi, je suis hypochondriaque, donc dès que je croise un médecin, je prends son numéro, il est mort. Mais toutes les questions qui sont possibles et inimaginables.
0: D'ailleurs, c'est drôle parce qu'hier, il y a eu Amanda Lear dans une interview. Amanda Lear qui a dit le prochain mec qui me verra à poil, ce sera mon médecin légiste.
8: Ah. Mais je suis là. Il y a une ouverture.
0: Donc vous nous direz.
8: C'est une ouverture.
0: Vous nous direz le mystère.
8: Je vous raconte. Je raconterai, il y a des mystères, effectivement.
0: Parce que c'est vous qui voyez ces choses-là, au fond.
8: Oui, oui, tout à fait.
0: Ah, oui, oui.
8: Pas que ça, on voit plein de choses. Hein. En médecine légale, c'est très, très étonnant.
0: Mais à Amanda Lear, par exemple.
8: Ah, je serais curieux d'aller vérifier certaines choses dont vous parliez tout à l'heure. voilà.
0: Et vous êtes un peu jalouse, hein, même Bachelot, du succès de monsieur.
3: Ah, très jalouse, mais.
9: Elle m'a dit pareil qu'Amanda Lear,
8: Rosine. Arrête, j'ai lu votre livre.
3: Je me suis fait gronder la semaine dernière par Laurent parce que je parlais pas assez près du micro. Et il m'a donné un conseil juste avant de rentrer. Il m'a dit, vous n'avez qu'à vous imaginer que c'est une bite.
4: Oh non.
0: Non, la preuve que... La preuve que ça marche, hein.
3: Bah oui.
0: Là, d'un seul coup, on vous entend beaucoup mieux. Bien, hein. On reconnaît la professionnelle. Vous êtes choqué, monsieur De Dienne, par Madame Bachelot.
8: Je suis épouvanté parce que j'entends.
0: Vous connaissez monsieur Boxo ou pas?
8: Non, mais j'ai plein de questions à vous poser.
0: Ah oui, ah oui.
8: Ben là, j'en ai pas comme ça qui me viennent, naturellement. Mais...
0: Non, mais là, nous, on est en bonne santé, il n'y a rien à
8: tout. En tout cas, vous n'avez pas l'air d'être morte, vous avez l'air d'être bien.
0: Mais j'ai préparé quelques questions pour vous, et même la première citation, d'ailleurs, pour Sandrine Monnier, qui habite Saint-Aulde, qui a dit « La preuve que nous ne comprenons rien à la mort, c'est que nous mettons un oreiller dans les cercueils. »
5: Jean-Yann.
0: Non.
5: Coluche.
0: Et Coluche, non.
3: C'est vivant?
0: C'est vivant. C'est pas français.
9: C'est Seinfeld.
0: Et c'est Jerry Seinfeld. Oh. Bravo. Wow.
8: Il y a des gens qui achètent leur cercueil et qui l'essaient avant. J'en connais qui ont acheté leur cercueil.
0: Comment ça qu'ils essayent, vous voulez dire qu'ils vont dedans?
8: Oui, ils vont dedans. Je connais même un qui dort dedans à peu près tous les jours. Il a déjà dû changer plusieurs fois le coussin dont on parlait parce qu'il commençait à s'écraser.
0: Voilà. François Bayrou est en train de dormir dans son
8: cercueil. Oui, mais le problème, c'est qu'il ne le sait pas.
0: Pour monsieur Boussma, qui habite Boulogne-Billancourt, qui a dit « Si on est dans l'obligation de tuer un mime, faut-il fixer un silencieux sur son revolver ?»
3: C'est français?
0: C'est francophone.
4: C'est belge, donc.
0: Ce n'est pas belge.
3: C'est Légaré?
8: C'est pas Légaré.
0: C'est Pierre Légaré. Bonne réponse de Roselyne Bachelot. Ah, j'aime bien cette citation aussi pour Cyril Zouy. Alors, plus rien à voir avec la mort, mais quand même, on peut revenir sur le silencieux. Ça, vous avez déjà été confronté à ça, mais ça, vous pouvez pas savoir si...
8: Ils sont tous silencieux, moi, quand je les vois. Hein.
0: Non, je vous parle du revolver.
8: Ah, le revolver, oui, oui, oui, tout à fait, oui, oui.
0: Ah bah non, il paraît que les morts sont pas si silencieux que ça.
8: C'est vrai qu'il y a parfois des dégagements de gaz qui sont non seulement malodorants, mais en plus qui font du bruit. Mais voilà, le bruit ne me gêne pas.
0: Ça pète un mort.
8: Ah oui, oui, oui.
10: C'est con parce que moi, je viens vraiment pas souvent et je tombe sur la bonne émission, là, ça.
0: Bon, il y en a qui le font de leur vivant, hein, notez bien.
8: Oui, oui, 14 fois par jour en moyenne, c'est ce qu'on a calculé.
0: Ah bon? Mais comment vous savez ça?
8: Ah, c'est une statistique que j'ai vue sur un réseau français. Les Français, les Belges aussi, à mon avis, hein, pètent jusqu'à 14 fois par jour.
0: Non, les Belges pètent une fois. Alors voici l'autre citation qui n'a rien à voir avec tout ça. Pour Cyril Zouy, qui habite Chantonnet, qui a dit « Plutôt que d'acheter un marque-page à 1 $, pourquoi ne pas utiliser le billet directement comme marque-page ?»
5: Ah, c'est pas idiot.
9: C'est pas con, c'est pas con. C'est français ?
0: Ce n'est pas français.
10: Américain. Ah non, il y a un indice hein, dans la question.
9: Ah oui, d'accord.
0: C'est pas bien de souligner qu'il est un peu con.
11: Bah, quand c'est américain, c'est souvent Woody Allen.
0: Ah oui, mais là, c'est
5: Robin
0: pas
5: Williams.
0: Non, c'est quelqu'un qu'on cite rarement.
9: C'est un humoriste ?
0: Non, pas un humoriste.
4: Un politique ?
0: Mais un américain très très célèbre.
9: Donald Trump ?
0: Non.
12: C'est un homme politique américain ?
0: Pas du tout homme politique.
10: C'est un écrivain ?
0: Un écrivain. Il est auteur, mais pas écrivain.
9: Il est auteur de films ?
0: De films, oui.
9: Ah. Spielberg ?
0: Spielberg. C'est Steven Spielberg.
12: Oh là là.
0: Bonne réponse.
12: Oh. Deux bonnes réponses
9: pour l'imbécile. Oh,
5: c'est suspect, là.
0: Pour Dimitri Horry, qui habite Chaligny, en Meurthe-et-Moselle, qui, alors qu'il avait reçu une lettre de Jules Renard, lui répondit avec 3 mois de retard « Excuse-moi d'avoir tant tardé à te répondre, mais lorsque la lettre est arrivée, j'étais au fond du jardin.
12: » Tristan Bernard ?
0: Non, c'est surréaliste. Moi, j'aime beaucoup ce genre de réponse.
12: Tristan Zara ?
0: Non, non, mais on est évidemment dans cette lignée Jules Renard. Ça fait penser aussi à...
9: Bah, ça fait penser à plein de gens, Jules Renard.
0: Ah oui, oui.
9: Moi, ça me fait penser à un monde fou, Jules Renard.
12: Alphonse Allais.
0: Alphonse Allais, bonne réponse de Roselyne Bachelot. Pour Madame Portalier, qui habite en Vendée, qui a dit « La modestie, c'est espérer que les autres découvrent combien vous êtes formidable. »
5: Oscar Wilde.
12: Ah ouais, oui, moi
10: Vincent c'est... Lindon.
0: Oscar Wilde. J'ai envie de vous accorder la bonne réponse. Non, c'est quelqu'un qui a, pendant des années, été grosse tête ici. C'était la caution culturelle, évidemment.
12: Jean Dutour.
0: Pardon.
12: Jean Dutour.
0: Jean Dutour. Oh, bonne réponse de Roselyne Bachelot.
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0: La valise RTL, c'est pour Ariel Dombal.
5: Bien sûr.
0: Ce moment avec impatience, vous le savez. Ariel va pouvoir appeler un de nos auditeurs. Caroline, un petit numéro ?
3: Bien sûr.
0: Ou un gros, comme vous voulez. Jusqu'à 20, vous avez.
3: Eh ben, écoutez, je vais choisir le 20.
0: Le 20, eh ben voilà. David Giacoma, monsieur Giacoma qui habite Moutier-Haute-Pierre. On va du côté du Doubs-Moutier, c'est là où il fait le plus froid, je crois, en France, hein, si ma mémoire est bonne.
3: Ah oui.
0: Un des endroits. Ah, vous connaissez Moutier ?
5: Non, mais j'ai entendu parler que c'est un endroit qui est le plus froid en France.
3: Je sais pas, en tout cas, c'est par là qu'on arrive quand on va au ski.
10: Ah oui, Moutier, oui, c'est la gare.
0: Pourquoi vous répétez bêtement ce que je dis, monsieur Janssen ? Ça sonne à Moutier-Haute-Pierre dans le Doubs chez monsieur Giacoma David.
14: Oui, allô ?
15: Allô. Est-ce que je suis bien en présence, enfin, de David Giacoma ?
14: Oui, c'est bien lui.
15: Ah ah ! Et vous êtes bien à Moutier, Haute-Pierre ?
14: Haute-Pierre, dans le Doubs.
15: Dans le Doubs ?
14: C'est ça.
15: Ah ah ! Alors, dites-moi, cher David,
0: on est dans le dur, maintenant.
15: Est-ce que vous savez pourquoi on vous appelle ?
14: Eh ben oui, Ariel, je vous ai reconnu.
15: Ah, alors ?
14: Les grosses têtes,
15: oui,
14: la valise RTL.
15: Est-ce que vous savez pourquoi ?
14: Pour la valise.
15: Pour la valise,
14: oui,
15: exactement. Alors j'espère, David, que vous avez la réponse, parce que c'est toujours agréable à gagner une valise.
0: Hein. Ah oui, il y a beaucoup de choses. 7 choses et une somme initiale. Wow. Est-ce que vous avez tout ça, David ? C'est ça la question.
14: Alors, j'ai dû la noter quelque part. Si vous me laissez 2 minutes pour chercher...
15: Oui,
0: peut-être
15: c'est
0: pas
15: important.
0: Deux, mais en tout cas 30 secondes.
14: Ah bon, on a le temps, on est en confinement.
11: Là, il faut pas qu'il triche, hein. On est d'accord, David ?
0: Ah ben non, il n'a pas le droit de tricher.
15: Non.
11: Il n'a pas le droit d'appeler un copain, par exemple. Genre...
0: Comment voudriez-vous qu'il triche ?
14: Mais non, je l'avais enregistré, mais je la retrouve.
0: Oh là
3: David.
11: Il a essayé de tricher, il n'a pas réussi. David est fourbe.
0: Bah enfin, qu'est-ce qui vous... Ah bah enfin, David.
11: Oui, pardon.
0: Je tiens d'ailleurs à annoncer la disparition de Jean-Philippe Janssen. Ah, le revoilà.
14: Sacré Jean-Philippe.
0: Bah oui, t'es parti aux toilettes, voir si Pierre Bénichou y était. Hélas, notre Pierrot, auquel on pense à chaque fois pendant la valise, n'est plus là. Et vous l'avez perdu, la valise.
14: Ah oui, c'est bien dommage. Hein, parce
15: mais
14: que...
15: oui.
0: Ah, bah oui.
14: Ça m'aurait bien remis le moral pendant cette période.
0: Ah bah après, pour remonter le moral, on va vous offrir une montre. montre RTL.
3: Ah oui, si ça, ça vous remonte pas de moral.
11: Et j'offre un pin's Naive New Beaters à chaque fois. C'est le petit cadeau de consolation.
0: Un pin's du groupe de David Bowie.
11: Un pin's made in Italy, d'ailleurs, chez Badgeland Italie, qu'on remercie, c'est nos partenaires.
0: Ouais, peut-être même le dernier livre de Franck Ferrand. Vous avez bien un livre en stock.
16: Oui, il y a un truc qui s'appelle Franck Ferrand raconte qui est sorti.
0: Franck Ferrand raconte.
11: Tout simplement.
0: Vous aimez bien Franck Ferrand?
14: Oui, j'adore. Moi, je suis
8: fan de Véranda.
14: Documentaliste. Je suis documentaliste en collège. Du coup, moi, les livres, ça m'intéresse beaucoup.
0: Ah, alors, vous voyez,
16: on va vous envoyer ça.
0: J'ai misé
3: vous avez mis le doigt
0: pile poil, vous voyez. Autant j'aurais dit.

0: Pas moi, un album à colorier de Jean-Fille Janssen.
1: Avec plaisir, moi Jean-Fille, on est allé le voir en spectacle, c'était génial.
2: Merci, c'est gentil. Bah, je vais t'envoyer le DVD alors.
1: Avec
2: DVD.
1: Oui, avec plaisir. Oh là là, avec plaisir.
3: Tout le monde balance des cadeaux là.
0: Un carton comme j'aime de Caroline Diamant.
1: C'est trop tard pour la valise, je crois que j'ai trouvé.
0: Ah bah oui, là c'est trop tard. Là.
1: Dommage.
4: Vous l'avez retrouvé?
0: Ah bah oui, je crois que j'ai déjà dit tout, hein, 1065 euros.
1: Alors vous l'avez pas dit, vous l'aviez pas dit. Hein.
0: Bah oui, mais là c'est
4: oui, vous avez eu 8 minutes.
0: Ah ouais, ouais, puis surtout vous avez les autres cadeaux. Il eut fallu être plus prompt.
1: Oui, c'est vrai.
3: Et sinon, il n'y a pas le pins ni le livre de M. Ferrand. Donc, oui, c'est remarqué, quand même dommage.
0: Les 1065 euros, je comprends qu'il préfère. Bon, enfin voilà, c'est perdu, c'est comme ça.
2: Ah, oui.
0: Mais vous allez quand même continuer à écouter les grosses têtes.
1: Ah, bah avec plaisir. Et puis, je suis venu vous voir le 24 février dernier. Juste avant le confinement.
0: Le jour de mon anniversaire.
1: Voilà, c'était ça. C'était très bien. On a bien ri.
0: Ah, bah oui, vous souvenez de mes 40 ans.
2: Oui.
0: C'est ça, Marie.
4: Et vous, Laurent, vous vous en souvenez? Ben,
0: alors, attendez, là, j'enlève le pins.
5: Non, justement, laissez-lui le pins.
1: À part Jean-Fille et Franck Ferrand, il y a qui avec vous?
0: Caroline Diamant, Florian Gazan, Ariel Dombal, que vous avez reconnu. Puis il y a un petit nouveau, je ne sais pas si vous l'avez déjà entendu. C'est sa troisième fois seulement, il s'appelle Esteban.
3: Oui,
1: c'est ma trotte. La semaine dernière.
0: Ah, voilà, vous l'avez repéré déjà. Hein.
1: Voilà.
2: Il y a une chaîne lesbienne.
3: Une
5: voix de Simpson.
0: Une chienne lesbienne qui a été dé... Elle a échappé. Elle est morte à 13 ans, elle a échappé
4: non,
0: à la
4: circoncision.
0: Ah, donc elle a été circoncise à 14.
3: Ouais. Parce que mon grand-père était rabbin, cette petite chienne. Java, on la salue.
5: La Java du rabbin.
2: C'est la Java du rabbin.
0: On dit n'importe quoi, on s'amuse. C'est nous aussi, on en a marre d'être confinés, hein, c'est ce que c'est. Hein. Ouh.
1: Bien.
4: On s'en
1: bien.
4: Fout, il a eu la liste des cadeaux, il a raccroché.
1: Je vous entends.
0: David, vous avez un peu la voix de Bourville, je trouve.
4: Ouais.
1: Oh, ben c'est gentil.
0: Ah, ben alors.
1: Mais vous le faites mieux que moi.
0: On vous envoie la montre RTL et tout le tout-team. J'en passe, et des meilleurs, comme aurait dit Victor Hugo. Bravo et merci, David.
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0: Une question de vocabulaire pour madame Lisa Marie Payard, qui habite Plumerja dans le Morbihan. Comment appelle-t-on un bateau d'Extrême-Orient à fond plat, à dérive, muni de deux ou trois mâts et gré de voiles raidies par des lattes en bambou?
5: Une jonque?
0: Une jonque. C'est une excellente réponse de Christophe Barbier. C'est pour ça
7: c'est
0: que
7: c'est beau, d'ailleurs,
0: monsieur Mabille.
8: Non, mais là, c'était facile.
0: Ah, bah,
8: c'est des fois, il répond des fois.
2: Si, on allait dire.
0: Vous alliez le dire, vous, monsieur.
8: Je sais ce que c'est une jonque.
0: Ah oui. Alors, c'est quoi une jonque?
8: Eh ben, c'est un bateau à fond plat, avec trois mâts en bambou.
4: Avec des voiles en bambou.
8: J'ai fait la baie d'Along en jonque.
0: Vous avez quoi à faire?
8: La baie d'Along.
0: La baie d'Along?
7: La baie? La
4: D'Along
7: au Vietnam.
8: La baie d'Along au Vietnam.
0: Bon, en jonque.
7: Ah, oui, en jonque.
8: Avec tout un équipage.
7: Ah, je crois que t'étais fait la baie d'Along.
5: Ouais, il s'est fait la baie aussi.
0: La baie d'Along.
8: C'est un abbé de là-bas.
5: Et c'est sympa comme métier, classique. Il était sympa.
8: Ah oui, c'est bien.
5: Il avait une jonque, d'ailleurs, c'est de là que j'ai dimension remarquable.
7: Tu articules, mais il a raison.
8: C'est là que j'ai appris ce que c'était une jonque. Lorsque je visitais la baie d'Along au Vietnam.
5: Même quand il essaie, il n'y arrive pas.
0: Une question pour Sylvia Berthelot, maintenant. Elle habite les Sorinières, c'est en Loire-Atlantique, et il s'agit de rendre hommage à un philosophe, écrivain, académicien français, quand même, qui est mort il y a 25 ans, déjà, on est content. Comme le temps passe.
7: On se rend compte si on connaît le nom, mais si on ne connaît pas, on ne peut pas.
5: Oui.
7: Si on le connaît bien, on se dit, déjà 25 ans.
0: C'était un ami de Monseigneur Montigny. Alors, vous allez me dire, Monseigneur Montigny, est-ce que vous savez qui c'est?
8: Non.
0: Eh bien, il deviendra le pape Paul VI, voyez-vous, Monseigneur Montigny. Et c'était un ami intime de... Pourquoi vous vous barrez, vous?
3: Parce qu'on fait tous semblant que ça nous aide. On ne sait pas non plus qui est Paul VI.
7: Donc on fait tous semblant d'être pas curé.
3: Ah si, il était pape. Oui, pas le pape Paul VI.
0: Quand même, il n'y a pas eu 10 000 papes.
5: Non.
3: Il y a déjà eu 6 Paul.
9: Il y a eu 6 pôles et 7
7: Et il y a eu Pissette.
9: Oui, Pissette.

0: Et j'ai joué Bicette au théâtre. Bicette, c'était le pape que Napoléon, c'est le pape que Napoléon a destitué, il l'a kidnappé. Et dans L'Otage de Paul Claudel que j'ai joué, je jouais le pape Bicette.
1: Toi, tu vas toujours choisir les détails les plus chiants de l'histoire et t'en fais une pièce, quoi.
0: Eh, c'est vous qui parlez du pape Bicette.
1: C'est jamais l'histoire originale. C'est toujours, alors, c'est le beau-frère d'un cousin qui connaissait Napoléon et on raconte toute sa vie. C'est incroyable, c'est que des trucs comme ça.
2: Bicette, c'est le pape de Napoléon, ça on le sait parce qu'on a retenu ça.
1: Exactement.
2: Ça fait rire tous les écoliers de toutes les écoles de France.
1: Ah oui, pendant... en 1910, tout, qu'est-ce qu'on riait.
0: Moi, j'ai joué un pape, les Ferrari, donc des soupapes.
3: Waouh!
1: Oh non, arrêtez.
0: Bah si, quand même.
4: C'est pas loin.
5: Les papes, c'est que ça, pour les duos, ça va avec un carton.
1: Allez, je la note. Hein.
5: Pas mal.
1: Je la note parce qu'il faut que vous rendiez
0: compte. Pour Bercy, libre de droit.
1: Je crois que même René Labranlette, il te la vole pas, celle-là.
2: Bon, dites, je peux revenir à mon Paul VI.
5: Oui, alors,
2: Paul
5: VI.
0: Était-ce un ecclésiastique, cet homme?
2: Non, ce n'était pas un ecclésiastique. Académicien français, ami de Paul VI. Ils avaient d'ailleurs gardé une relation amicale. Ils se connaissaient d'avant que Mgr Montigny devienne Paul VI. Et d'ailleurs, ça a donné un livre, une conversation entre eux, Dialogue avec Paul VI, qui fut publié en 1967. Alors, il a beaucoup écrit sur la religion. Chaque jour que Dieu fait, celui qui croyait au ciel et celui qui n'y croyait pas.
6: Avec
2: Jacques Lanzmann.
5: Jean Guiton.
2: Excellente réponse de Bernard Mabille et Isabelle Mergault.
5: Mais j'aime beaucoup Jean Guiton parce que c'est le seul philosophe avec Alain que je comprends bien.
2: Ah ben voilà.
5: Et
2: ben
5: voilà, oui, qui est très facile à lire.
2: Je sais pas si c'est un compliment pour lui, mais c'est...
5: Bah si, parce que ce qui se conçoit bien s'exprime clairement.
6: Il a dû faire un bouquin avec les Bogdanov.
2: Il a fait aussi un livre avec les Bogdanov.
1: C'est pour ça que ça volait pas François Mitterrand. Quand même, hein.
2: Pardon.
0: Très proche de François Mitterrand. Oui.
2: Très proche de François Mitterrand aussi, effectivement. Les pouvoirs mystérieux de la foi, chaque jour que Dieu fait, effectivement, le livre de la sagesse et des vertus retrouvées, Dieu et la science avec les Bogdanov, Dialogue avec Paul VI.
1: Le switch.
5: On dirait un Camoulox.
1: On sent le grand besoin d'argent, là. On sent le creux et avec un gros, rien, gros besoin de thunes.
6: Il a rien fait avec Daniel Gilbert.
2: La philosophie pour Isabelle Mergault. Mais en tout cas, c'était bien Jean Guiton. Bravo, bravo à Bernard Mabille et à Isabelle Mergault. Il y a 25 ans qu'il est mort. Il était académicien français. En 1933, on entendait pour la première fois parler de l'île du crâne. Mais qu'est-ce que l'île du crâne?
6: Le bagne?
2: Ah, le bagne? Non.
0: C'est les pirates dans les Caraïbes?
2: Ah non.
1: Est-ce que c'est un endroit?
6: C'est dans un bouquin?
2: C'est un endroit, l'île du crâne.
1: Réel?
2: C'est une île en réel, non, fictive.
6: Peter Pan?
2: Non. Non.
6: C'est dans un film?
5: C'est dans
2: un roman,
5: livre.
2: Un film, plusieurs films même.
0: L'île au trésor?
1: Robinson Crusoe?
2: L'île au trésor, non.
1: Robinson Crusoe,
2: non plus.
4: Pirates des Caraïbes,
2: non.
1: En 1933.
2: Mais il y a eu un film en 1933, le film.
1: Oui, mais pas Pirates des Caraïbes.
5: Et ça s'appelait King Kong, là.
2: Et c'est King Kong.
6: Ah oui.
2: Bonne réponse d'Isabelle Mergault. Eh oui, King Kong vivait sur l'île du crâne quand effectivement des Américains sont venus le chercher et l'ont embarqué à New York. Et évidemment, ces explorateurs n'ayant pas été spécialement gentils avec lui, il s'est échappé. Il était enchaîné dans un théâtre comme une bête de foire, vendu au public. C'est un peu finalement Elephant Man avant l'heure.
5: Hein, c'est une histoire vraie?
2: Non, c'est pas une histoire vraie.
5: Ah bon?
1: Il y a un gorille de 45 mètres qui a attaqué New York en 1933.
5: Après, ils ont fait le
1: Rappelle-nous le philosophe qui est facile pour toi.
2: C'est terrible pour Jean Guiton.
5: Ah là là. C'est pas... Arrêtez, laissez-moi finir.
1: Pinocchio, ça existait par contre. Ça, c'est une vraie histoire.
5: C'est pas ce que je voulais dire. Laissez-moi terminer.
1: Non, mais dans ton monde, ça veut
5: dire.
1: Non, mais c'est génial dans ta vie.
6: Il aurait été sauvé par Tarzan.
5: Oh, mais vos gars, là. Laissez-moi aller au bout de ma pensée. Au bout de ce que je croyais.
1: Regarde pas Alien,
5: tu vas te... attendez. Ce qui aurait pu être vrai, c'est que des explorateurs.
1: Oui. Et ramener un gorille.
2: Oui, oui,
5: oui,
2: oui,
5: bien sûr.
2: C'était vrai.
5: Là, ils trouvent un gros gorille. Ah, mais, pas oui. très gros. Ah, pas oui. l'énorme gorille.
1: Ah, mais non. Ça, c'est déjà arrivé.
5: Mais,
1: hein.
5: mais, et qu'il ait été exposé.
2: Un petit singe.
5: Après,
2: ah oui, Stitty. Oui, oui.
5: Non, et qu'on en ait fait un film, mais que c'était un gorille vraiment un peu plus gros
2: ouais,
5: que les
2: ouais,
5: deux. Mais pas un gros, gros, gros.
2: Non,
5: gros.
2: Non, non.
5: Oh merde, j'ai cru que c'était un truc de.
1: Ça aurait fait un bon film. Hein.
2: Vous savez comment vous pouvez vous sauver de cette situation?
5: Mais je ne suis pas dans l'embarras.
2: Enfin. Ça tombe bien parce qu'on ne comptait pas vous prêter d'argent.
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2: Ah bah le téléphone du jour va nous permettre de savoir qui a été champion du monde de la frite le week-end dernier.
9: Ah, bah c'est important.
10: Ah, on est content. Hein. Est-ce qu'on va en goûter hein.
2: Ça se passait à Arras. Et pourquoi Arras, me direz-vous? Et voilà ma question avant qu'on parle évidemment avec le champion du monde. C'est un événement sur RTL.
10: Ah oui, il était français l'année dernière.
2: De toute façon, c'est un français. Hein.
10: Ah bon, très bien.
2: Ah bah, ça se passe en France, à Arras.
10: Oui, mais il y a des Belges qui participent.
2: C'est vrai, oui. Alors, mais ce n'est pas les Belges qui ont gagné. Ça, déjà, je peux vous dévoiler une partie du résultat.
10: Il y a quand même une justice.
2: On aura monsieur Alexandre Legault dans un instant au téléphone qui est champion du monde 2024 de la frite.
10: Ah oui,
2: et bravo. Vous saurez où se trouvent ces frites, dans quelle ville il faut aller pour avoir la meilleure frite du monde. Mais d'abord, allons à Arras, puisque c'est là-bas qu'avait lieu cette deuxième édition des championnats du monde de la frite. Pourquoi Arras, vous disais-je? Parce que c'est là-bas qu'est né un botaniste du 16e siècle qui s'appelait Charles de l'Écluse. Ça vous dit peut-être quelque chose, monsieur Barbier, Charles de l'Écluse. En tout cas, c'est lui qui a commencé à étudier, bien avant le célèbre Parmentier, c'est lui qui a commencé à étudier la pomme de terre, en tout cas ce tubercule qui n'était pas encore connu chez nous, et qui venait de quel pays d'ailleurs?
0: Il venait d'outre-Atlantique,
1: d'Amérique du Sud.
2: D'Amérique du Sud. Oui, mais quel pays?
10: Du Mexique.
1: Le Chili, le Pérou.
2: Le Pérou. Ah, le Pérou. Bonne réponse de Florian Gazan. La pomme de terre venait du Pérou. Vous le saviez ça, monsieur Legault, bonjour.
11: Bonjour, monsieur Lecri. Bonjour les grosses têtes.
2: Et bravo, vous êtes champion du monde de la frite.
11: Oui.
2: Et alors,
11: je souligne que je suis pas tout seul aussi dedans, je suis avec mon frère. On a concouru tous les deux, donc.
2: Mais bien sûr, vous êtes les frérots de la Vega de la frite.
11: Voilà, exactement.
1: Est-ce que vous sortez avec la championne du monde de la moule?
2: Monsieur Gazan. En tout cas, pour avoir la meilleure frite du monde, faut pas aller en Belgique. Faut pas aller dans le Nord, comme on pourrait croire.
10: Faut aller où?
2: Il faut aller à Angers. C'est ça qui est surprenant. Parce que votre restaurant, le Badame Tartare, est à Angers. C'est bien ça?
11: Exactement, ouais. Alors nous, on est bretons d'origine.
2: En plus,
11: il y a un an et demi à Angers.
10: Et alors, c'est quoi le secret pour avoir une bonne frite?
11: Bah moi, comme dirait un certain Émile Gravier, on peut rater 1000 frites une fois, mais on peut pas rater une frite 1000 fois.
10: D'accord, très bien.
2: C'est un proverbe belge.
11: Exactement.
1: C'est la fameuse double cuisson?
10: Ouais, il y a double cuisson.
11: C'est double cuisson à la graisse de bœuf. Nous, on a sélectionné une variété Agata. Et donc c'est une variété à chair ferme et un peu plus faible en amidon, ce qui va nous donner une frite qui va être très très fondante et légèrement croustillante. Et ce qu'on va aller chercher, c'est vraiment la sucrosité de la pomme de terre.
2: Alors ce qu'il faut dire quand même, c'est qu'il y avait plusieurs catégories pendant les championnats du monde, mais vous avez gagné la catégorie, on va appeler ça la catégorie reine, c'est-à-dire la frite authentique. Ça veut dire qu'il y a des frites pas authentiques.
11: Ouais, alors exactement. Bah, frites, en fait, nous, on n'est plus des professionnels.
2: Ah, très bien,
11: donc,
2: bien sûr.
11: Donc, la frite familiale, ça va être, bah, du coup, tous les particuliers.
10: Il y avait des amateurs
2: de frites. Ah, ouais. Mais il y avait la catégorie sauce chaude de l'année. Ça veut dire quoi, ça, sauce chaude de l'année?
1: La sauce frites.
10: C'est la meilleure sauce chaude de l'année, j'imagine.
11: La meilleure sauce de l'année. Donc, il y avait une sauce froide et une sauce chaude.
10: Mais vous n'avez pas fait la sauce, vous?
2: Je vais prendre tiède, alors. En tout cas, vous n'êtes pas de vrais Angevins. Vous êtes des Bretons qui avaient ouvert un restaurant à Angers. Toujours est-il que si on veut goûter la meilleure frite du monde, il faut aller à Angers. Vous faites avec de l'huile de tournesol.
10: Mais non, il a dit
5: avec de
10: beurre. De beurre.
2: Oui, mais
10: de...
2: Alors, ouais, pour ouais, le concours, alors, mais dans le restaurant.
11: Exactement, dans le restaurant, on pense aussi aux personnes végétariennes.
2: Et voilà.
11: Donc les vrais. Un peu à la graisse, enfin, pardon, à l'huile végétale.
10: Donc oui, les vraies bonnes frites, c'est que pour les concours, quoi. Voilà, on a bien compris.
8: Et qu'est-ce que vous
10: pour
8: pensez clients, de la graisse de bœuf?
2: Comme diraient les Angevins, l'huile, il faut la vie d'Angers. Oh,
10: voilà.
2: Purée.
10: Oh, voilà, purée. Ouais, voilà.

0: Ah, mon Dieu.
1: On préférait vous prendre à cette heure-ci parce que c'était plus sûr.
2: C'était plus sûr. Très bien. Là, je pense qu'on pourra pas faire mieux.
3: On a fait le tour.
2: On applaudit les frères Lego. Bravo. Voilà. Et Laurent Ruquier.
4: Vous devriez avoir honte, non?
1: Dites, vous avez gagné le concours de la frite, mais c'est qui la dauphine?
2: Voilà, voilà.
5: Et Laurent, vous avez une sacrée frite aujourd'hui.
6: Vous êtes très fort, vous êtes très fort.
1: Oh, mais écoutez, c'est vous le champion et on pourra dire, de toute façon, que vous nous épatâtes.
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1: Tout le monde ne connaît peut-être pas Hélène in Paris et je vous sens intéressé, monsieur Boulet.
9: Ah, moi j'adore, hein, en ce qui me concerne.
1: Bah, vous la connaissez pas encore.
9: Non, mais y a le look, le regard.
1: Ah oui,
9: la prestance.
10: On dit pas le look, on dit the look.
9: Ah oui, the look.
11: Parce qu'elle va nous apprendre.
9: Non, on dirait Nancy Reagan, j'adore.
1: Qui ça? Nancy Reagan, elle est morte. Hein.
9: Oui, ah bah oui, mais en mieux.
3: En beaucoup moins morte.
12: C'est Ariel Dombal en brune, vraiment. Et vous êtes phosphorescente, elle est géniale, c'est une fille incroyable que vous avez permis de faire découvrir quand même à la France. Elle a déjà eu 1000 vies. Elle a bossé, je crois, même avec Steven Spielberg. Elle a vendu des objets.
1: Ah bon, ça, je savais pas que vous avez
12: mais
1: fait.
12: Mais oui, je crois que
1: vous avez fait. C'est Iti. Iti, c'est vous.
12: J'ai fait une petite enquête hier soir. J'ai appelé une de vos amies. Et vous savez quoi? Elle a un majordome qui s'appelle Kent. Et ah. Oui, elle a un homme et tout. Elle a des domestiques.
11: Vivement que la gauche revienne. Oh putain, c'est pas vrai.
12: Mais qui est ce Kent
11: mais
12: alors?
11: C'est
12: mais c'est
11: pas
10: ah,
11: vrai.
10: Kent, Kent, c'est mon chouchou. C'est lui qui. Kent, bring my shoes. Please, Kent.
12: C'est votre domestique. Et puis elle cherche quelqu'un parce qu'elle a été mariée, elle a deux enfants, mais là elle est célibataire et cherche quelqu'un.
10: Ah oui, ah. Mais, alors, attendez.
5: Mais
10: alors,
5: tu lui as dit non, que tu étais
10: alors
5: libre.
10: Là, alors là, j'ai un rêve,
1: Ah mais j'ai prévenu Hélène une Paris hier. Je lui ai dit, on a un garçon célibataire puceau.
12: Presque et... à demi.
10: Non, non, non. Moi, mon rêve cette année, c'est vraiment de rencontrer Karine Le Marchand. J'adorerais faire L'amour est dans le pré. Vous rendez compte, Hélène in the pré.
1: Ah oui, avec un agriculteur.
10: Avec un agriculteur. Mais je trouve ça tellement sexy.
12: Vous êtes le petit-fils d'un agriculteur.
10: Ah ben bah voilà, c'est fait.
3: Et lui, il va faire Johan in Hélène, je fais.
12: En tout cas, je suis heureux de vous rencontrer. Ah bah n'ayez pas peur, hein, parce qu'il y en a qui sont venus me voir en secret tout à l'heure en me disant c'est qui cette Hélène? Et donc, bah voilà, je leur ai dit
11: oh
12: un
11: lui,
12: peu.
11: J'aurais pas voulu le connaître pendant la guerre. Oh la vache.
12: Ils se sont tous regardés en disant mais c'est
1: non,
12: qui?
1: Non, mais il faut quand même dire que je vous ai entouré. Là, regardez quand même, d'un côté, vous avez un garçon célibataire qui ne demande que ça.
12: C'est vrai.
10: Mais non, mais s'il est agriculteur, ok.
12: Et puis, vous avez l'âge de mon papa. Comme...
9: Oh là là,
3: bah,
9: oh
3: non, non,
11: toujours.
12: Mais non, mais. Ah oui,
1: toujours qui gâche tout.
10: Là, t'as tout gâché.
1: Elle avait commencé à sortir le chèque. Il est con.
10: T'as tout gâché.
1: Et de l'autre côté, monsieur Boulet, qui, on va dire, il peut pas être votre majordome, mais enfin, il aime accompagner.
10: Mais il ressemble à Kent.
1: Ah oui. Oh. Mais il aime accompagner les dames riches d'un certain âge.
10: Moi, je suis blindée d'amour. Alors, d'ailleurs,
11: vous
10: j'ai même.
11: Vous avez vu la gueule des gigolos?
1: Non, mais monsieur Boulet a été l'accompagnant de madame.
3: Barrière.
1: Marthe. Comment elle s'appelait déjà?
3: Martha Barrière.
1: Martha Barrière.
10: Ah, Martha. J'étais très amie avec Diane Barrière.
3: Ah oui, ça.
10: Voilà, la fille.
3: Ok, d'accord.
5: Enfin, attends, Moon,
3: et Moon Ayoub.
5: Nous, les gens de gauche.
10: Non, Moon Ayoub, non, c'était pas non. Moi.
11: Bah, nous,
10: pas...
11: les socialistes, on compte pas. Hein.
1: C'est bien la première fois, Bernard, que je vous entends dire « Nous, les socialistes ».
9: Ah oui, ça c'est...
1: Combien de langues vous parlez?
10: Je parle quatre langues.
1: Quatre langues, on va vérifier avec M. Logérias. Alors, français, d'accord? Après, alors.
11: J'ai jamais été aussi humilié.
1: Anglais. Vous voulez parler anglais, M. Logérias?
13: Yes, I want to call Hélène in Paris to start in New York. And date
10: quoi?
13: The friend of a quite...
10: Qu'est-ce que t'as dit?
13: That to quoi? From Minnesota to travel to
10: my weekend. J'ai rien pigé.
13: No, that because I'm going to start to speak your point, come on.
1: Ensuite, quelle langue?
10: Arabe.
1: Arabe.
13: Alors, il est non
10: alors je vais dire que tu parles pas l'arabe.
1: Et ensuite, quelle autre langue?
10: Espagnol.
1: Espagnol.
5: Non, mais est-ce qu'on peut l'entendre parler les langues elle aussi?
13: Ah si, por favor, un poquito.
10: Un poquito. Un poquito.
11: Je connais un mot en espagnol, c'est chorizo.
10: Chorizo. Ah, chorizo.
0: del pisto.
5: Chorizo muy rico.
1: Non mais moi je suis allé chez Hélène in Paris,
11: je suis un peu
1: invité par Paris Match, hein, il faut le dire. Je n'avais pas compris, en fait ce sont pas vos meubles qui sont dans le studio. Vous faites
5: en partie.
1: Vous faites
5: en
1: musée partie. En fait.
5: Ah non, pas musée, galerie. Musée c'est en face, au Louvre.
11: Si vous aimez les antiquités, je suis là. Non.
5: Il y a Laurent hier, ce qui était très drôle, parce que je lui ai dit à la Kamala Harris, il me dit, c'est qui ça?
1: On parlait d'Anne Hidalgo, et elle dit, Anne Hidalgo, elle a voulu faire la Kamala Harris.
5: Non, j'ai dit, elle est Kamala Harris, elle fait Kamala Harris, et il a dit, c'est quoi?
11: Alors, on est loin du Havre.
5: Alors j'étais.
1: Mais en fait, elle parlait de Kamala Harris. Oh,
5: alors j'étais très inquiète. J'ai dit, are you serious?
1: Kamala Harris.
11: J'espère que vous avez bien mangé quand même.
5: Ah bah oui, c'était Yannick Aleno qui a fait le dîner.
1: Vous voyez,
5: s'il vous plaît.
14: Ouais,
5: ah, c'est
14: donc, alors, Paris Match fait des invitations chez vous. Moi, si je veux inviter chez vous aussi,
5: avec plaisir. Mais quand vous
1: Valérie,
5: voulez...
1: ça vous rappelle le bon temps.
14: Hein. pas celui-là, non.
5: Avec plaisir, Valérie.
11: Il faut que tu viennes avec tes meubles.
0: Et tes amis.
1: Allez, une première citation.
11: Je pense qu'IKEA est interdit chez madame.
5: Ah non, non, j'en ai, j'adore IKEA.
1: Ah oui? Qu'est-ce que vous avez chez IKEA?
5: Bah, le bureau du fond. Vous n'êtes pas.
0: C'est là où il y a les dossiers.
1: Le bureau du fond, ça doit être les chiottes qu'elle veut dire. Pour Marc Marchal, qui habite Morbac en Lorraine.
11: Ah, Morbac,
14: ah bah,
11: oui.
14: Morbac?
1: Oui, la citation suivante. Comment voulez-vous que je vous explique pourquoi on peut

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2: Vous pouvez changer, Stevie.
3: Ah non, mais il a été divisé en deux. Je sais pas ce qui s'est passé, mais je ne t'ai jamais vu aussi maigre.
4: C'est, j'ai cru que t'allais dire aussi beau.
2: Non, faut pas non plus.
3: Exagère pas non plus.
4: Mais Caroline, ça fait 6 mois qu'on n'a pas fait une émission ensemble.
5: Alors,
4: Caroline, ça me manque beaucoup.
5: Très sincèrement, tu es métamorphosée.
3: Ah bon?
5: Et mais du coup, tu fais encore plus petit.
4: Mais qu'est-ce qu'il faut que je fasse, Caroline? Toi
5: non,
4: qui
5: non,
6: change de gueule.
5: Moi, attends, non.
2: Bah pour grandir, là, c'est foutu.
5: Non,
2: là.
5: Tu es très séduisant, maintenant.
3: Non, mais tu me touches beaucoup.
4: Tu me touches vraiment.
5: Non, mais tu me touches beaucoup. Ah non, je te touche pas.
4: Non, mais t'es profond.
6: Elle le chauffe. Mais pourquoi tu lui donnes des faux espoirs comme ça? C'est dégueulasse.
5: Mais
6: tu
5: vois bien que. Mais
2: Hector Obaik est très jaloux déjà.
6: Elle le chauffe.
2: Ah oui, parce que vous aimeriez avoir des compliments de Caroline.
6: J'en ai jamais. Jamais. C'est toujours de l'ironie, un tout petit peu douce. De toute façon, c'est une torture de venir ici.
4: C'est vrai qu'on a un casting de gens adorables.
6: Non, c'est quoi, ils ont tous des bonnes têtes.
5: Oui, oui.
6: Stevie, je m'y fais. Bluebill, c'est une merveille.
5: Bluebill,
6: c'est une merveille.
5: Mais non, c'est Bluebill. Tu savais même pas qui c'était.
7: Bluebill, c'est Bluebill.
6: Je le découvre là. Si j'étais cinéaste, je le prendrais dans mon film.
3: Oh, merci, c'est gentil. Merci beaucoup.
2: Julie Ferrier, vous la connaissiez, Julie?
7: Non, oui, il m'a vu dans un film de Charlotte Turkheim dans lequel j'ai pas tourné.
4: Mais je comprends pas, Hector. D'habitude, tu démarres les émissions au bout d'1h20 environ. 1h25, et là, au bout de 2 minutes, boum, t'es déjà fighter aujourd'hui. Qu'est-ce qui t'arrive?
6: En général, c'est quand vous êtes là, vous me provoquez tout de suite et je démarre.
2: Hector Obaik, évidemment, est le spécialiste de la peinture. Il y aura beaucoup de questions peinture aujourd'hui.
3: Ah oui, tant mieux, je vais pouvoir briller.
2: Je parle de l'art, Max Boublil, hein, pas de la peinture Valentin avec laquelle vous faites au rouleau votre cuisine, voyez-vous.
3: Oui, pas le BTP, quoi.
5: C'est pas Valentin, c'est du luxe Valentine.
2: Ah, c'est Valentine, la peinture.
5: Oui,
2: je suis pas bricolage. Autant je suis art, autant je suis pas bricolage. Monsieur Boulet est un peu...
3: Ah, moi, je fais tout, moi.
2: Ah, ouais.
3: Moi, je suis tout terrain. Je peins, je pose le placo, je ponce.
2: Et il s'y connaît en peinture.
6: Alors, oui.
2: Son peintre préféré, c'est Caillebotte.
3: Ça, c'est vrai.
2: Sachez-le. Hein. Il connaît que celui-là, mais alors à fond.
3: J'étais tellement doué en art plastique que on était deux dans notre classe à être à plus de 18 de moyenne en art plastique. Au lieu de faire des découpages, des trucs à la con que faisaient les autres, elle nous faisait faire des reproductions de tableaux.
6: D'accord.
2: Voilà. Et il m'a même offert une toile qu'il a peinte lui. Je vous la montrerai.
4: Elle est où chez ma croûte? Oh.
2: Elle est dans la chambre d'amis. J'ai pas osé la mettre dans ma chambre parce que
4: c'est pas vrai.
2: C'est lui à poil vu de dos.
5: C'est vrai, je l'ai vu.
2: Et oui, c'est vrai.
3: Mais il est beau en plus, mon tableau.
2: Tout le monde la voit sans savoir que c'est le cul.
5: Ah, c'est lui le cul chez vous.
2: Oui.
3: Ah, mais t'avais un très beau cul, la cul. Ah bah, regarde mieux, chérie.
4: Mais comment t'as fait ton autoportrait? On peut pas dessiner son propre cul puisqu'on le voit pas quand on dessine. Comment t'as fait pour le voir?
3: J'avais un miroir derrière moi, effrayant, en me regarde.
5: Mais attends.
2: C'est plus facile de voir son cul que sa gueule. Hein.
3: Mais attends, avec tous ses talents et tout, pourquoi t'as pas fait les beaux-arts? Pourquoi t'as fini dans le loft?
2: Parce que il a pas tort en même temps.
3: Parce que j'ai fait audiovisuel plutôt qu'art plastique.
5: J'ai fait audiovisuel. C'était un bac.
3: J'éviterais cette option pour mes filles à l'école.
4: Est-ce que t'as un Caillebotte chez toi? T'as pu en acheter un?
3: Bah non, ça va pas.
4: Ah, ça coûte cher.
3: Fortune, mais c'est mon rêve.
2: Monsieur.
6: Oui.
2: Je suis là. C'est votre nom. Je n'arrête pas sur Instagram d'avoir des propositions. Je sais pas pourquoi on m'envoie ça. Remarquez, c'est plutôt rassurant pour moi parce qu'il y en a, ils reçoivent des trucs pour grossir leur pénis, des machins.
5: Vous recevez quoi? Des trucs pour le rapetisser?
2: Non, vous allez voir comme quoi, quand même, c'est ciblé. Je reçois des propositions pour des fausses œuvres, des chefs-d'œuvre de la peinture, mais des
5: copies.
2: Des copies.
3: Ah,
2: voilà.
3: Parce qu'ils savent que vous aimez la peinture et que vous n'avez pas d'argent.
2: Il y a deux erreurs là-dedans.
6: C'est beau de le dire.
2: Et alors, c'est bien ou pas de faire ça alors? Parce que moi, je me dis, tiens, je me ferais bien faire un petit Vermeer en faux, vous voyez.
6: Alors, c'est très simple.
2: Ah.
6: Si c'est Mondrian, c'est bien. Si c'est Vermeer, c'est pas bien.
2: Ah, pourquoi?
6: Pourquoi? Ben parce que Mondrian, c'est très facile à faire. Donc, un faux vaut bien vrai. Alors que Vermeer, c'est très difficile à faire. Ouais. Et tout de suite, on voit que c'est pas du tout Vermeer.
2: À penser que si je me fais faire un Vermeer, les gens diront, ah, ça, c'est... Bah, de toute façon, ils diront, c'est un faux, il y en a 16.
6: Non, mais même, c'est désagréable à l'œil. Moi, je n'aime pas tellement.

0: Mondrian. Mais quand même, je le veux bien chez moi, dans la mesure où, de toute façon, je vais pas m'emmerder à acheter un truc que je pourrais faire moi-même en 3 jours. Oh. Donc, il vaut mieux le faire faire.
1: Attends, qu'est-ce qu'il a comme tableau dans son salon, monsieur?
0: Ne vous inquiétez pas, il y a de quoi voir, mais je vous ai pas encore invité. Mais
1: ah bah, elle champagne, hein.
2: Mais excuse-moi,
0: j'ai beaucoup de jeunes artistes, hommes et femmes.
2: Ah. Excuse-moi,
0: il y a autant d'hommes que de femmes d'ailleurs.
3: Ah, vous êtes... Mais accroché au mur ou dans ton salon?
0: Dans l'histoire de l'art, il n'y a pas...
3: Les œuvres, hein, pas les femmes. C'est pas les jeunes mecs et les jeunes filles, ouais, qui sont accrochés au mur.
4: C'est un peu gangbang.
0: En ce moment, il n'y a que des expositions de femmes artistes.
3: On y viendra peut-être, évidemment, parce que j'ai préparé plein de questions.
0: C'est un gros problème.
3: Qu'est-ce qu'il y a comme gros problème?
0: Ben, y a trop d'expositions de femmes artistes.
2: T'es bien dans ton époque, toi.
5: Pourquoi ils dessinent moins que les hommes, mais pourquoi alors?
0: Il y a autant de bons artistes, hommes que femmes, aujourd'hui. Et cette parité n'existe pas au XVIe siècle ni au XVIIe. C'est pas ma faute si la société était patriarcale. Donc, tout d'un coup, dire que...
4: Et maintenant, elle est encore, hein.
0: On va chercher des nazes, du XVIe, du XVIIe, du XVIIIe, du XIXe, pour dire qu'il y en a autant. Il n'y en avait pas autant. Donc, qu'est-ce qu'on va... C'est pas que c'est injuste pour les hommes, c'est injuste pour la peinture.
3: Il est temps, je crois, que je passe à une première citation, et ce sera pour Madame Bourgeois, Colette Bourgeois, qui habite Belleville-sur-Vie, en Vendée, qui a dit, je vais vous donner, ah bah, c'est pour vous, monsieur Rioux, tiens, je vais vous donner la solution idéale pour maigrir. Ah. Secouez la tête de gauche à droite quand on vous propose un plat.
5: Pas mal. C'est très, très bon. Pas des proches ou Coluche?
3: C'est
5: proches.
3: Coluche. Oui. Bonne réponse de Johan Rioux. Pour monsieur Idrid, Mohamed Idrid, qui habite Marseille, qui a dit à la question « Faites-vous encore confiance au sondage ?» 64% des Français ont répondu non, 59% ont répondu oui.
2: Coluche. Ah,
4: non, ça c'est le Belge, c'est le Canadien Pierre Légaré.
3: Non, il est belge.
4: Ou Raymond Devos.
3: C'est Philippe Gueluc. Ah ouais, deuxième bonne réponse de Johan Rioux. Pour Victor Laforge, qui habite Saint-Malo, qui a dit « Les noyés remontent toujours à la surface, mais souvent trop tard, en général.
1: » Oh, c'est vieux, ça.
3: Ah oui, c'est vieux. Oui, oui, oui.
4: C'est français.
3: C'est français.
0: C'est tragique.
3: C'est tragique, c'est très français.
5: Victor Hugo?
3: Pas Victor Hugo.
0: C'est assez beau.
5: Dumas, alors, Alexandre Dumas.
3: C'est du XXe siècle.
4: Je pense peut-être à... Oui, non, je pense à personne.
3: Généralement, quand je donne la date de sa disparition, son décès, on trouve.
4: Boris Vian.
3: Mais pour... Oh, bah, bravo. Oh.
4: Parce qu'en général, vous dites 59 ou c'est ça.
3: Elle n'est pas cultivée, mais elle a de la mémoire.
4: Non, mais traitez-moi.
3: Bonne réponse de Caroline Diamant.
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3: Question d'actualité pour Mme Duvet qui habite...
9: Quand il fait froid...
3: Oh non, écoutez,
5: elles sont vides facilement.
9: Est-ce que ce sont des plumes d'oie?
3: Vous allez la raser, Mme Duvet. Elle habite Breuil-Châtel, en Haute-Marne, et la question concerne une phrase qui m'a chiffonné, je dois dire.
9: Il était tranquille ce week-end à la maison, et là, on lui a chiffonné.
5: La petite chiffonnette de jambon.
9: Qu'est-ce que c'est que cette chiffonnade?
10: Il était quelle heure? 5h30
3: ce matin, on prépare.
9: Et à quelle heure quelqu'un a osé vous chiffonner?
3: En préparant cette émission, je lis la presse, je lis Libération.
9: Mais ça chiffonne souvent. Hein.
3: Non, mais là, c'est pas Libé les coupables, mais c'est dans l'éditorial de Paul Quignot de Libé. Et effectivement, il nous donne cette phrase, et j'avoue que je suis un peu surpris. Let's celebrate. À quoi correspond cette phrase que j'ai pu trouver dans Libération aujourd'hui?
9: C'est le slogan d'une marque?
3: Alors non, pas tout à fait une marque, mais en tout cas, effectivement, c'est publicitaire. Let's celebrate.
11: C'est une chose pour un jubilé?
3: Non, pas du tout.
12: C'est à cause du salon d'automobile?
3: Expliquez.
10: Eh ben, c'est parce que on célèbre la voiture alors qu'on devrait la construire.
11: Non, la voiture électrique.
5: Je sais pourquoi. Parce que c'est le slogan du mondial de l'automobile et c'est un mondial français et c'est une phrase anglaise.
3: Et voilà, pourquoi mettons sur une affiche pour le mondial de l'automobile à Paris une phrase anglaise, let's celebrate. C'est ça qui m'a chiffonné, mais c'est une bonne réponse Florian Gazan.
4: Ouais, mais je l'ai aidé, hein.
11: Ouais.
3: Franchement, vous n'êtes pas d'accord, Roselyne Bachelot?
4: Si, c'est vrai.
3: Vous qui avez été ministre de la Culture.
4: Oui, oui.
3: Ah, je l'ai, la fiche.
11: Oui, mais ça s'appelle mondial. Donc, l'anglais, c'est la langue mondiale.
3: Oui, mais alors, à ce moment-là, il faut mettre mondial off automobile.
5: Off bagnoles.
4: Quand Emmanuel Macron parle de la start-up nation, c'est un peu pareil aussi.
5: Nation.
3: C'est pas bien de dénoncer quelqu'un qui vous a engagé.
5: Ouais. Et qui t'a nourri toutes ces
3: fringues. Je sais à quoi m'attendre maintenant.
4: Non, mais c'est, Laurent, c'est lui qui doit m'être reconnaissant.
3: Pourquoi?
4: Bah, que j'ai accepté.
3: Ah oui, vu comme ça. Ils nous donnent tout sur le marché automobile en chiffres dans Libération. Et ils disent que 97% des Chinois assurent qu'en 2024, ils vont choisir une voiture électrique. Ils sont bien en avance sur nous.
5: Bah, même les pangolins sont électriques là-bas.
12: Mais 97% des Chinois, ça fait quand même un milliard de personnes.
5: Même plus, ouais.
12: Non?
5: C'est énorme.
12: Bah, ah, j'ai pas les chiffres là. Ce matin, j'ai pas eu la presse. J'ai été chiffon. Ce que je j'arrive à Paris hier soir, je suis arrivé dans un barguet, je m'en suis rendu compte.
5: Ah, encore trop... Mais pourquoi tu passes ta vie dans les barguets?
12: Bah, parce que je suis arrivé dans le quartier, j'étais dans un barguet, je m'en suis pas rendu compte tout de suite.
5: Ah oui.
12: Quand j'ai vu que, bon, j'étais pas le seul mec.
11: Non, mais c'est l'inconscient qui parle.
3: Mais qu'est-ce que vous avez fait alors? Qu'est-ce qui vous a chiffonné alors?
12: Rien.
5: C'est qu'on lui a rien proposé.
12: J'ai jamais été autant dragué de ma vie.
11: Mais
3: ah oui?
11: Mais c'est bon, ça.
12: Puis ça drague bien.
5: Ah bah on y va.
12: Dans un barguet, franchement.
3: Mais racontez.
12: Je suis arrivé, j'ai récupéré l'appartement d'un ami, puis j'ai plus d'appartement à Paris. Et j'étais dans le quartier du Marais. Juste au-dessus d'un bar très très gai. Vraiment, on peut pas faire plus gai.
5: Mais comment t'as fait pour
12: pas
5: t'en rendre
12: compte? Au début, je croyais que c'était un garage en fait.
5: Mais comment t'as fait pour pas t'en rendre compte? En descendant, il y a des drapeaux, il y avait que des mecs.
12: Non, je me suis un petit peu rendu compte quand même. Quand à un moment donné, j'étais le premier de la chenille, tu vois, je me suis dit, il y a quand même quelque chose là, tu vois.
5: Alors que tu voulais être le dernier.
12: Ouais. Mais je voulais être le DJ.
3: Ça, c'est la fameuse blague. À chaque fois, je la raconte, mais elle me fait tellement rire. Tu sais, il y a comme ça une chenille, et une chenille gay. Et le premier de la chenille, celui qui est en tête, il a un sexe de 40 cm. Vous voyez. Et le dernier de la chenille, il a des hémorroïdes terribles. Oh. Alors là, tu t'en fais, il hésite. Je préfère encore un tom, puis je me mets derrière les hémorroïdes. Et là, il y en a un qui fait, allez, on ferme la chenille. Ambiance électrique en Europe, c'est le titre de Libération aujourd'hui. Let's celebrate le mondial de l'automobile.
11: Allez, let's celebrate.
3: Je sais pas s'il y a toujours... Je me demandais d'ailleurs à ce propos, avec le mouvement MeToo, les choses ont quand même tellement évolué et changé.
5: Ah, les hôtesses.
3: Voilà. Est-ce qu'il y a toujours les hôtesses à moitié à poil sur les capots des voitures?
12: Il paraît qu'hier soir, pas du tout. Pas une seule hôtesse, je peux te dire.
5: Il paraît que c'est fini.
3: Avant, c'était ça au mondial de l'auto.
5: Non, elles ont des cols roulés maintenant. Non, maintenant, il y a la parité. Il n'y a pas que des hôtesses, il y a des hôtes également, il y a des stewards, je ne sais pas comment on les appelle.
12: Ah ben, je vais pouvoir aller au salon de l'auto, moi, c'est très bien.
3: Et vous, Ariel, vous avez déjà posé nu sur le capot d'une automobile?
11: Non, pas sur le capot, mais...
5: Non, sur l'essuie-glace.
12: Dans le coffre.
5: Sur l'essuie-glace, elle a posé.
12: Sur l'introviseur.
11: Non, mais c'est vrai que j'ai posé nu
5: sur quoi?
11: Eh ben,
5: sur un chinois.
11: Non, sur le front page de Playboy.
3: Ah oui, c'est ça. Ah, c'est d'ailleurs notre camarade Frédéric Bell qui est à la une de Playboy.
5: Ah, j'ai vu l'intérieur.
12: De Frédéric Bell?
5: Non, du magazine.
12: Ah bon, pardon.
3: C'est assez étonnant, hein.
5: Ah oui, elle y va. Hein.
3: Elle a gardé les talons aiguilles.
5: Oui, mais elle a enlevé le reste. Hein.
11: Elle est pudique des pieds?
3: Ouf.
5: On peut pas tout montrer en même temps. Elle a mis des caches gros orteils.
11: Non, les pieds, non, je suis pas d'accord. Non.
3: Vous avez posé nu déjà, Carina?
13: Bon, non.
3: Bon, pourquoi non?
13: Parce que personne ne me l'a demandé.
4: Moi aussi, personne ne me l'a demandé.
5: Alors, une ministre, ce serait...
3: Non seulement personne ne vous l'a demandé, mais nous-mêmes, on ne vous a pas demandé si quelqu'un vous l'avait demandé. Ce qui est encore pire.
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3: Une question pour David Doucet de Villers-sur-Mer dans le Calvados. Il s'en vend un toutes les 8 secondes, oula, si on en croit un article du Parisien publié cette semaine. Mais quoi donc?
5: Un vibromasseur?
15: Un iPhone?
3: Non. Un vibromasseur? Alors, en France.

0: C'est en France, il s'en vend un toutes les 8 secondes.
1: Est-ce que ça se mange ?
0: Non, ça ne se mange pas.
2: Est-ce que c'est pour les enfants ?
0: Les enfants, non. Pas
3: est-ce que c'est un outil ? C'est un objet électrique ?
0: Un objet électrique, non.
1: Est-ce que ça se branche ?
0: Ah non, non. Chaque année, on en vend à peu près 2,5 millions. Ah, voyez.
4: C'est pour faire un métier ?
0: On en a un peu moins vendu, autant vous le dire, pendant la période du confinement. Ça peut vous aider.
1: Alors, c'est quelque chose qu'on utilise
3: c'est lié à l'extérieur.
1: Avec le déplacement,
3: est-ce
1: le voyage. Que c'est uniquement pour les femmes, par exemple ? Est-ce que ça peut être du rouge à lèvres ?
0: Non,
1: un tube
0: pourquoi
1: de rouge
0: les femmes auraient été désavantagées pendant le confinement par rapport aux hommes.
4: On ne se maquillait plus parce qu'on ne sortait plus.
1: Voilà, beaucoup de maquillage.
0: Ah, vous ne vous maquillez plus pendant le confinement.
4: Quand je ne sors pas, moi je ne me maquille pas.
0: Et pour votre mari qui était confiné avec vous.
4: Mais quand, quand il est là, je me maquille.
1: Non, en fait, pour être plus précis, Laurent, il ne s'est plus vendu de rouge à lèvres parce que les femmes avaient des masques et ne mettaient plus de rouge à lèvres. En revanche, le maquillage pour les yeux a continué à se vendre.
0: Si elle était à la maison avec son mari, elle ne mettait pas un masque.
3: Non, mais de toute façon. Sauf si elle a des problèmes d'haleine.
1: Si elle a envie de faire l'amour, elle était obligée.
2: Elle était des balles masquées pour les noces de pierre.
1: Pour motiver le chaland.
4: Non, mais c'est bien, ça fait du bien à la peau de pas se maquiller, de se mettre des tartines comme ça.
1: Non, puis au bout d'un certain temps.
0: Pas la vôtre,
1: ils
0: pas
1: ont,
0: la vôtre.
1: Non, mais ils s'aiment sans artifice, ils ont pas de soin.
4: Voilà,
1: comme
4: d'une
1: ça,
4: part,
3: voilà. Un petit
4: d'une
3: peu
4: part.
3: D'enduit, et puis voilà.
2: Oui, ou une soirée cagoule.
0: Ça existe tout seul.
1: C'est ça.
0: Bon, qu'est-ce qui se vend tous les 8 secondes ?
3: Ça s'utilise en extérieur, peut-être.
4: Ah, si, j'avais trouvé.
0: Alors, on peut
3: un parapluie ?
0: À l'intérieur, mais c'est plutôt.
3: C'est un gros objet ?
0: Non, mais vous étiez sur une piste, monsieur Ferrand. Vous
5: avez un outil, j'ai dit.
0: Non, après, vous avez dit, avant que monsieur Beaugrand parle de rouge à lèvres, c'était lié au fait que.
5: Ah, mais on voyageait, oui, voilà.
0: Voilà.
1: Ah, des valises. Ah.
0: Alors, des valises, non ?
5: Mais c'est de ce registre-là.
0: On se rapproche.
2: Des trous. Un cadenas ?
0: On en vend un.
2: Un cadenas !
0: Vous utilisez les cadenas en voyage.
5: Un parapluie, par exemple.
4: Pour ma valise.
2: Un cadenas.
4: Un cadenas pour la valise.
2: Un cadenas.
4: Quand on les met en soute.
1: Bon, alors, Laurent, pardonnez-moi, mais toutes les 8 secondes, ça veut dire qu'on en vend beaucoup. Est-ce que ça coûte cher?
0: Vos expériences sadomaso, monsieur Jean-Philippe Janssen, ne nous regardent pas.
2: Mais je comprends, mais j'essaye de trouver qu'est-ce que j'achète toutes les 8 secondes.
1: Est-ce que ça coûte cher, Laurent?
3: Ça coûte cher?
1: Est-ce que c'est un objet qui coûte cher?
0: On n'en achète pas un tous les 8
3: secondes. Oui. Tous, ils s'en vendent un.
0: Voilà, ils s'en vendent.
1: Est-ce que c'est un objet cher?
0: Non, non,
3: c'est pas un parapluie.
0: Moins de 10 euros. Un parapluie.
1: Ça coûte combien, genre?
0: Un parapluie. Non, combien ça coûte? Faut que je vérifie.
3: C'est un vêtement.
2: C'est donc un objet du quotidien.
3: Une pièce de vêtement.
0: Ah non, c'est pas un objet du quotidien.
4: On en a vraiment besoin en voyage.
0: Pardon.
4: On en a vraiment besoin en voyage.
0: Bah, on peut s'en passer, mais en tout cas.
1: C'est quand on prend l'avion.
0: La preuve que certains trouvent ça utile, c'est quand même, il s'en vend un toutes les 8 secondes.
3: Bon, ça se porte sur soi?
0: Bah c'est fait en tout cas pour le porter, pour l'avoir avec soi.
1: C'est un vêtement. Est-ce que c'est un vêtement?
0: Un vêtement, non.
4: Un cadenas dans la poche.
0: On peut l'avoir dans la poche.
4: Ça tient dans la poche, je veux dire. C'est un petit truc.
1: Des grosses poches.
0: Pas des grosses poches, mais une poche. Oui, parce que ça tient dans la poche, mais ça dépasse un peu par expérience.
4: Ah, mais c'est le guide du routard.
0: Excellente réponse de Julie Leclerc.
4: Il y avait une photo où il y avait un mur de guide du routard dans le bureau de, comment il s'appelle déjà,
0: Philippe Glohagen.
4: Philippe Glohagen,
0: le cofondateur du routard, puisqu'il y a un nouveau routard Paris qui vient de sortir. C'est le guide le plus vendu en France, le guide du routard. Depuis 1973, ça existe et il s'en vend un toutes les 8 secondes.
4: C'est
0: incroyable.
4: Alors évidemment,
0: il s'en est moins vendu pendant les périodes de confinement parce qu'évidemment, on voyageait moins. Mais j'ai une petite question subsidiaire, puisque tout le monde connaît le logo du guide du routard. Et
1: oui.
0: Ce sera une deuxième chance pour monsieur Régis Rodriguez qui habite dans l'Oise précisément. Bon. Quelle est la particularité du sac à
3: terre? C'est
0: un globe terrestre. C'est un globe terrestre. Bonne réponse. Vous l'utilisez, vous l'achetez, le routard, Julie?
4: Ah oui, oui, oui.
0: Ah bah voyez,
4: très,
0: voyez.
4: Très souvent, même pour la France. On vient d'acheter la Lorraine, là.
0: Ah, c'est pas vrai.
2: Ah bah, une quiche.
4: Mais non, mais c'est de la quiche.
2: Il s'éclate, hein, tous les deux, le week-end.
0: Ah, quelle belle vie.
2: Allez, on va aller péter en Lorraine ce week-end.
0: Il a le sens du rêve, Gérard Leclerc.
3: Julie,
5: 41 ans de mariage.
3: Non, mais on part en Lorraine et on ira en Alsace après.
1: Alors, un petit week-end à Vierzon, allez hop.
3: Allez.
4: Vous savez ce qu'on fait. Quand on sait pas quoi faire le dimanche, qu'on est à Paris et tout, et qu'on s'ennuie.
2: On va à Vesoul.
4: On prend une ville de France qu'on connaît pas et on y va.
1: Tu es allé où récemment ?
4: À Étampes.
0: Oh, c'est très beau. Wow.
2: Ouais.
1: Alors, c'est dans l'Essonne. Je connais Étampes.
0: C'est oui.
1: Étampes, c'est vrai que c'est pas...
3: Et le week-end, un peu
0: d'avion. Alors là, vous vous ennuyez vraiment. Autant la Lorraine, je trouve qu'on a été narquois, on a exagéré.
4: Parce on ira à Nancy.
0: Parce que quand même, Nancy, tout ça, c'est magnifique.
1: Beau,
0: Colmar et j'en passe.
3: Mais non, Colmar, c'est l'Alsace.
0: C'est l'Alsace.

0: Pardon. Enfin, c'est pas loin tout ça. Non, c'est Colmar.
1: C'est beau.
0: C'est quand même chouette. Mais alors, étampes.
2: Alors, je vais vous dire.
3: Est-ce que le week-end prochain, vous allez à Palaiseau?
2: Non, mais on peut aller. On
0: non,
2: dit,
0: mais
2: on
0: attendez,
2: va dire...
0: attendez. On veut savoir. Alors, vous alors, y êtes allé. Qu'est-ce que vous avez vu à étampes?
2: Alors, à étampes, il y a déjà 4 églises qui méritent d'être vues.
1: Ah, il y a 4 églises.
2: Et surtout.
3: Il y a un carrefour.
2: Vous avez une tour penchée. L'autre jour, on a parlé de la tour de Pise.
0: C'est la tour des temples. Le monde entier.
2: Je vais vous
0: expliquer. Les gens se font chier à aller à Pise.
1: C'est plus près.
0: Alors qu'il y a les temples. Mais qui sont cons, les gens.
4: Laurent. Mais alors, vous dormez à l'hôtel. Vous avez
0: les pyramides des temples.
3: Bien sûr.
0: Franchement.
5: Les pharaons
0: des temples. Mais oui.
2: Laurent.
0: La statue de la liberté des temples.
3: Bien sûr, le Taj Mahal des temples.
0: Oh là là là là.
3: Le Machu Picchu des temples.
0: Les canaux des temples.
3: Bien sûr, très connu.
6: Un peu la Venise du Nord, quoi, en fait.
2: Bah vous avez l'église Saint-Martin des temples qui est comme ça.
1: Ouais.
2: Et son clocher, il est comme ça.
3: Ah, c'est
2: et on
3: génial.
2: L'appelle la tour penchée.
1: Ah, et ça vaut le coup.
6: Magnifique.
2: Et ça vaut le coup.
3: Et au niveau du jet lag.
1: Et alors, est-ce qu'il y a des bons restaurants aux temples?
2: Alors, le bon restaurant, il y avait que deux restaurants.
3: Il y avait un couic qui a fermé.
4: En plus, vous y allez le dimanche.
2: Oui, c'est pour ça.
4: C'est fermé.
2: Non. On a déjeuné au rendez-vous des amis.
5: Oh oui, connais, oh. Oui.
2: Mais c'est vrai en plus.
1: Est-ce que c'était bon?
2: Il n'y avait que deux restos dans le guide du routard. De
1: Il y a un guide du routard des temps.
3: Des temps, oui.
2: Oh, pas des temps,
1: il doit être très épais.
3: C'est le guide du queutard, non?
0: Et alors, et franchement, faut vraiment pas aimer Michel Drucker.
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0: Il s'agit d'un écrivain, qui en 1935 a été victime d'une attaque cérébrale qui l'a laissé avec une hémiplégie et une aphasie. De ce fait, il a passé 22 ans, les 22 dernières années de sa vie, cloué dans un fauteuil, incapable de prononcer une autre phrase que « Bonsoir les choses d'ici-bas ». C'est la seule phrase qu'il répétait tout le temps. « Bonsoir les choses d'ici-bas ».
1: C'est curieux.
0: Et il était soigné par un professeur qui s'appelait Théophile Alajouanine, spécialiste des aphasies, qui est devenu son ami et qui a écrit d'ailleurs sa biographie.
1: Alors il devait avoir une conversation assez limitée quand même, son ami.
2: Mais il pouvait écrire quand même, non ?
0: Non, non, c'était fini déjà. Il avait déjà
1: « Bonsoir les choses d'ici-bas ».
0: Publié, il y a même un prix qui porte son nom aujourd'hui. «
1: Bonsoir les choses d'ici-bas ».
2: Mais il est né qu'il
1: bonsoir
2: a...
1: les choses d'ici-bas. Bonsoir les choses d'ici-bas.
2: C'est plutôt la question.
1: Il est bonsoir les choses d'ici-bas.
6: Rémi va t'adorer.
1: Bonsoir les choses d'ici-bas. Bonsoir les choses d'ici-bas.
0: Oui, c'est vrai que c'est lassant au bout d'un moment.
1: On doit être pénible quand même.
0: Là, on est pour l'euthanasie très vite, vous voyez.
2: Mais il est né en quelle année, cette personne?
0: Alors, il est né en 1881 à Vichy, ville où il est mort, d'ailleurs.
9: Il a écrit des romans?
0: Alors, il a écrit de la poésie, des romans, des essais. Il a traduit aussi.
9: Avant.
0: Je peux vous donner quelques-unes.
3: Vous dites qu'il y a un prix qui porte son nom?
0: Oui, il a un prix qui porte son nom, absolument.
9: Charles Cros?
0: Jaune, bleu, blanc est un ensemble de nouvelles, de poésie.
1: Bonsoir,
0: qu'il a écrit.
1: Les choses d'ici-bas.
3: C'est pas Félix Fénéon.
0: Pardon?
3: Félix Fénéon?
0: Non.
2: Est-ce qu'il a eu les prix Nobel de
0: littérature? Il n'a pas eu le prix Nobel. Sa correspondance, Lettre à André Gide, a été publiée aussi. Il a écrit 200 chambres, 200 salles de bain. Il a écrit Le vaisseau de Thésée, La rue Soufflot.
1: Alien. Ah, Patrick Bruel, dernière ligne droite, La rue Soufflot. Combien sont là? 4, 3, 2, 1, 0. Pardon.
0: Tout est bon. Hein.
1: Dans le cochon.
0: Non, il a un prix qui est d'ailleurs décerné à Vichy, ce prix chaque année.
1: Est-ce qu'il a fait au moins un livre un peu plus connu que tout ça, que l'on lit encore aujourd'hui?
0: Il est quand même dans la Pléiade, vous voyez, monsieur.
3: Ah, il est dans la Pléiade.
0: Ah, il est dans la Pléiade.
2: Est-ce qu'il a fait de la politique?
1: Bonsoir, les choses d'ici-bas.
6: Ah oui, il est dans la Pléiade.
9: C'est affreux.
0: Je sais pas pourquoi vous me faites de plus. Vous devriez arrêter le journalisme et faire de l'humour.
1: Ah bah vous savez, le journalisme m'a arrêté, hein, déjà.
0: Parce que vous êtes devenu très drôle, beau grand. Je tiens à vous le dire.
8: C'est la rentrée.
10: Bon, bon, alors, est-ce qu'il y a un livre très connu de ce monsieur quand même?
9: Est-ce qu'il a écrit du théâtre?
0: D'ailleurs, à un moment donné, il était en lice pour le prix Goncourt.
8: Ah oui, mais il y en a beaucoup. Hein.
10: Il y a longtemps.
0: Octave Mirbeau a voté pour Poème par un riche amateur qu'il avait publié, mais sans faire connaître sa véritable identité à cette époque-là.
8: D'accord.
10: Il était caché.
0: Il y a un autre de ses romans qui a obtenu quelques voix au Goncourt en 1911 qui s'appelait Fermina Marquez.
1: Bonsoir les choses d'ici-bas.
2: Non, mais est-ce qu'il était... Je vous ai posé la question.
1: Bonsoir les choses d'ici-bas.
2: Très chiant quand même. Hein. Est-ce qu'il a fait la politique?
1: Bonsoir les choses.
0: Alors il avait une fortune personnelle qui venait de son papa, qui faisait qu'il avait une vie très très aisée. Vous voyez, il avait pas besoin de vendre beaucoup de livres parce que ça lui a permis, cette fortune personnelle et paternelle, de parcourir l'Europe à grands frais, paquebot de luxe, Orient Express.
10: Ah, c'est Bernard-Henri Lévy.
0: C'était un dandy.
8: C'est pas Valérie Larbeau.
0: Comment?
8: Valérie Larbeau.
0: Valérie Larbeau. Oh. Bonne réponse.
8: Bravo.
0: De Philippe Claudel, mais comment
8: j'avais
0: ça vous...
8: J'avais du mal à me concentrer avec notre ami Christophe.
0: Comment ça vous est revenu?
8: Refais-le encore.
1: Bonsoir les choses.
0: Mais comment ça vous est revenu?
8: Bah, c'est le roman que vous avez cité, 1911.
0: Eh ben voilà. Marquette. Valérie Larbeau, excellente réponse.
1: Bonsoir les choses.
0: De Philippe Claudel.
1: Bonsoir les choses d'ici.
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0: Une question pour Jean-Pierre Pierron, qui habite Bonneuil-sur-Marne. Une question qui va nous permettre de parler de quelqu'un qu'on aimait bien. D'ailleurs, on a évoqué son nom l'autre jour quand on était au Lido, parce qu'on s'est rappelé qu'il avait joué ici à Paris la version française du Rocky Horror Show, qui se jouera bientôt au Lido, une comédie musicale qui avait été adaptée au cinéma aussi sous le nom du Rocky Horror Picture Show. Et ce garçon dont je vous parle, c'est Tiki Olgado.
8: Ah, oui.
0: Alors lui, ça fait vraiment 20 ans qu'il nous a quittés. Vous vous rendez compte comme le temps passe. Il est mort le 22 janvier 2004, donc il y a pile 20 ans. Les plus jeunes ne se souviennent peut-être pas bien de Tiki Olgado. Mais effectivement, on le voit dans Amélie Poulain.
8: Nikita aussi.
0: Son dernier film, c'est Un long dimanche de fiançailles. Mmh. Il est dans Monsieur Batignol. Dans Une belle époque, dans Meilleur espoir féminin aussi d'ailleurs.
2: Ouais.
0: Isabelle, j'en parle puisque c'est vous qui avez écrit ce film. Plein de films tournés dans les années 90 essentiellement parce qu'il a eu une carrière tardive en tant qu'acteur, vu qu'au départ, il travaillait avec Claude François, hein, c'est bien ça.
12: Il était secrétaire de Claude François, il a été secrétaire de plusieurs artistes et chanteurs. Ouais.
0: Il a travaillé pour Johnny Hallyday, ouais. Il a été manager du groupe Martin Circus, et puis un jour, comme ça, il s'est mis à jouer dans un film, on lui a proposé un rôle, et c'est Gérard Jugnot d'ailleurs surtout, ouais, qui l'a fait éclater grâce au film une époque formidable, et là, il n'a pas arrêté de tourner pendant toutes les années 90. Tiki Olgado, qu'est-ce que vous dites, vous?
13: Je dis, vas-y, Isabelle, fais-moi éclater.
8: Éclater quoi?
2: Éclater.
12: Ça peut être mal interprété. Hein.
13: Bah, attends.
8: J'avais titre, pas compris. Titre.
12: Titre.
0: Vous êtes pas un furon, je n'en plus.
13: Bah ouais.
0: Mais c'est vrai que Junio a fait éclater Tiki Olgado. Merci et que Tiki Olgado voilà, nous a quittés il y a 20 ans. Vous allez me dire, est-ce qu'il y a une question là-dedans? Bah oui, j'ai quand même trouvé une question parce qu'il se trouve que Tiki Olgado, quand il est mort d'un cancer, d'ailleurs, il a eu une dernière phrase qu'il a prononcée devant les caméras de Claude Lelouch parce qu'il avait demandé à Claude Lelouch de venir le filmer à l'hôpital, sur son lit d'hôpital, pour laisser un message posthume. Et quelle était cette phrase qu'a prononcée devant les caméras?
2: Il était à l'hôpital?
0: Oui, il était à l'hôpital. Et un message qu'il adressait à tous ceux qu'il aimait.
13: C'est devenu une devise connue maintenant?
0: Oh, c'est pas une devise, c'est plutôt un conseil.
12: Ouais. Respirez,
8: soyez heureux.
2: Aimez la vie.
0: Ah non, mais c'est.
12: Prenez soin de vous.
0: Ah, mieux que ça, plus précis que
13: Isabelle,
0: ça.
13: Isabelle, éclate-moi.
8: Oh, le message.
2: C'était un cancer de quoi?
0: Ah, bah justement.
2: Voilà. Arrêtez de fumer.
0: Et voilà. Sa dernière phrase.
2: Moi, je ne l'ai pas entendue, c'est pour ça que je continue.
0: Sa dernière phrase à Tiki Olgado, ce message posthume devant les caméras de Claude Lelouch, c'était: il faut dire aux gens qu'il faut complètement arrêter de fumer.
2: En même temps, c'est pas un posthume, c'est entume.
12: C'est prétume.
8: Ou enclume?
0: Non, c'est un message posthume parce que ce message, il a demandé à Claude Lelouch de le montrer une fois qu'il était mort.
14: Oui, mais l'enregistrer en thume.
0: Oui, mais tout ce qui est posthume, est fait de son vivant.
9: Une pièce. Ah non, mais t'es à 22, hein, ma poule.
8: À moins que tu reviennes en esprit pour passer un message.
15: Oeuvre, mais... Une œuvre posthume, c'est une œuvre qui est publiée après la mort. Et c'est pas une œuvre qui est écrite après la mort.
14: Prends ton guignol à Kirsch et puis voilà.
8: Il n'y a que Yagel DJ qui peut donner des messages posthumes.
0: Oh, l'autre, il nous ressort, c'est voyant.
9: DJ, t'as dit.
8: Yagel DJ, c'est pas celle qui parlait avec Marie-Antoinette, je sais pas.
3: Ah ben, c'est pas Corabanne, ça.
8: Non, lui, c'était la station Mir.
0: Vous pourriez peut-être rendre un hommage à Tiki Elgado, Isabelle, en réalisant un film qu'il a toujours eu envie de concrétiser, qu'il n'a jamais fait. Il a, pendant longtemps, il n'a jamais pu le faire, eu pour projet de raconter l'histoire...
9: Oh mon Dieu.
3: Attention.
8: Oh là là,
14: qu'est-ce que c'est pour moi.
3: Ça sent le film, ça sent le film sérieux. Ça pue le film d'auteur.
9: C'est la vie d'une prostituée.
0: Non, mais je vous dis ce qui est écrit, moi. Puis peut-être que monsieur...
13: carrément, j'y vais droit au but, moi.
3: Là, tu peux percer, mon pote.
0: Il pourrait jouer là-dedans. Tiki Elgado n'a jamais eu le temps de concrétiser son projet de film racontant l'histoire d'un Toulousain parti en Chine ouvrir un restaurant de cassoulet.
3: Adil, je te vois dedans.
13: Ouais, je peux jouer ce rôle facile.
3: Ah ouais.
14: Alors, avec les moyens qu'on a maintenant au cinéma, ce sera pas en Chine, ce sera...
15: Ce sera à Belleville.
14: Voilà, voilà.
0: Dans le 13e. Dans le 13e. Et puis, ça sera une choucroute. Bon. Bah, Stevie, je vous vois bien dans le rôle du Fayot.
8: Non, moi non.
14: Oh non.
8: Oh non, bah, c'est plus élégant. Moi, je suis l'oignon.
15: La saucisse.
8: Oui.
0: Un autre film, et là, c'est pour monsieur Adil Rami. C'est la question Disney du jour. Puis c'est avec Adil Rami a une spécialité, les films Walt Disney.
14: Il faut bien en avoir une spécialité, moi je dis. C'est bien.
0: C'est bien.
13: Bah, attends, t'as pas dormi avec moi encore.
8: Fais-moi Alice au pays des merveilles.
0: Je crois qu'elle a pas envie de dormir, vous voyez, avec vous.
8: Oh là
14: là. C'est quoi la question?
0: Eh bien, la question nous permet de passer du cassoulet à Ratatouille, puisque j'ai choisi ce film qui est d'ailleurs pas Disney, mais un Pixar.
9: C'est
3: les cousins.
0: Mais voilà, c'est quand même un film qui a très très bien marché. Ratatouille, tout le monde connaît évidemment le nom du jeune rat Rémi, qui va devenir un grand chef. Mais comment s'appelle le restaurant dans Ratatouille?
13: Alors, c'est Linguini, c'est le machin, son ami, et le restaurant s'appelle... Ah putain.
0: Mais c'est vrai que le copain s'appelle...
13: C'est le nom du chef ou pas, le restaurant Gusto?
0: Exactement, Auguste Gusto. Bonne réponse, Adil Rami. Ouais. Ben bah, voyez, vous au moins, vous répondez aux questions qui sont dans votre domaine. Oui.
3: Bon, il est très limité, hein. On va pas faire 10 ans de questions de Disney, quoi.
9: Oh, bah, il y a suffisamment de Disney pour faire 200 ans de questions.
0: Et c'est Jean-Pierre Marielle qui, dans la version française, faisait la voix d'Auguste Gusto, le restaurateur à qui appartient ce restaurant, chef cuisinier étoilé, Auguste Gusto. Chez Gusto, c'est le nom du restaurant. Et effectivement, le jeune commis de cuisine s'appelle Alfredo Linguini. Bravo, vous connaissez votre ratatouille par cœur.
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0: Quelles sont les trois lettres définitivement associées à l'AB de l'épée?
16: ABC.
3: LSF. La langue des signes française.
0: Excellente réponse de Christophe Barbier. Vous expliquez?
3: Oui, il y a un très bon article dans Libé qui montre que l'AB de l'épée, c'est certes a créé la langue des signes, mais il s'est inspiré de gestes beaucoup plus anciens qui remontaient au Moyen-Âge, voire à l'Antiquité. Par exemple, le geste de lever l'index et de le baisser, c'est le geste qui veut dire « je donne un ordre ». La même manière, mettre la main sur le cœur et le tendre, c'est un geste d'amour, vient aussi d'une geste médiévale.
0: Et dans les pantomimes aussi, on avait...
3: Dans les pantomimes antiques, on avait cela.
0: Ouais, les chansons de gestes, tout simplement. Exactement. Et c'est vrai que lui, il s'en est inspiré, mais il a quand même amélioré la langue langue des signes, on est au 18e siècle, entre 1760 et 1762, quand effectivement cet ecclésiastique, hein, c'était un vrai curé, Charles-Michel de l'Épée, rencontre deux bonnes sœurs, deux religieuses sourdes.
9: Au chocolat ?
0: Non, non. Des jumelles.
9: Ça vous fait marrer, ça. Eh ben, non, le niveau de l'émission, quoi. J'ai toute ma place, donc c'est bon. Je viens de signer un CDI. Si celle-là, elle est bonne, voyons. Merci, patron.
0: Plaignez-vous, vous me faites rire.
9: Mais c'est un plaisir, patron.
0: Des jumelles religieuses. C'est pas souvent qu'il y a des bonnes sœurs jumelles.
9: Ah, c'est vrai.
0: Vous voyez,
14: bon. Et puis, en plus, sourdes toutes les deux.
0: Oui, bah oui.
14: Non, mais elles ont un cerveau connecté.
9: Bah si, c'est comme les Bogdanov, ils se parlaient à travers le menton.
0: Oh là là. Entre 1760 et 1760.
9: Elle est mieux, celle-là. Hein. elle est pas géniale, mais elle est mieux. Donc là, c'est un bon rire. Vous avez
0: alors,
9: raison,
0: l'abbé de l'Épée, qu'est-ce qu'il fait? Il étudie les deux sourdes jumelles, les sœurs sourdes jumelles, les religieuses sourdes et jumelles. Ça fait trois choses, ça fait beaucoup pour l'abbé. Qu'est-ce qu'il y a, Isabelle?
14: Non, mais comment on sait qu'elles sont sourdes jumelles et sourdes? Dites les sœurs. Ça y est, on a compris. Vous allez pas redire à chaque fois, on a suivi. Sauf pour les gens qui prennent là l'émission maintenant.
0: Eh ben, en tout cas, c'est pour elle qu'il a mis au point un alphabet à deux mains avec lesquels les sourds ont ensuite communiqué. On voit ça à la télévision, hein, parfois, évidemment, de plus en plus, d'ailleurs.
3: Oui. C'est même une obligation légale.
0: On devrait le faire à la radio, nous aussi.
9: Et pendant les films aussi.
17: Et vous voulez une petite pantomime, justement, de danse classique qui peut porter à confusion. Qu'est-ce que ça veut dire, à votre avis, ça, en danse classique?
9: Les deux doigts comme ça collés?
3: C'est pas la bénédiction?
17: Ça veut dire je te le promets.
0: C'est pas vrai.
17: Ça veut dire ouais, quand on fait ça dans un ballet, ça veut dire je le promets.
14: Et les plonteurs, ils font ça, ça veut dire tout va bien.
4: Okay. Non mais c'est vrai, okay. Ouais.
14: Et quand ça va pas bien, ils font
3: ça c'est remonte pour monter ça. Descend.
0: Ah ben justement, tiens, il y a des plongeurs là à Saint-Malo lundi prochain.
9: Dans un restaurant
0: qui vont faire parler d'eux, mais ils vont plonger. Et pourquoi et avec quoi les plongeurs de Saint-Malo lundi
14: avec
0: prochain
14: des vraies bouteilles
0: pour aller
14: de
0: sur
14: vin.
0: Une épave. Pardon.
14: Avec des vraies bouteilles d'alcool.
0: Oui, bravo.
17: Wow.
0: Mais comment vous savez ça?
3: Pour les mettre au fond de l'eau.
0: Pardon.
3: Pour les mettre au fond de l'eau et les faire vieillir.
0: Excellente réponse d'Isabelle Mergaud et de Christophe Barbier. Et oui, ce sont des bouteilles de rhum, vous voyez, qu'effectivement, des plongeurs, alors ils plongent avec des bouteilles, généralement, les
3: d'oxygène.
0: Plongeurs. D'où, évidemment, le trait d'humour qu'a voulu nous faire Isabelle Mergaud, mais en fait, elle avait raison.
9: Mais c'était excellent, Isabelle. C'était excellent.
14: Attends, on fait une équipe formidable. Enfin, voir, hein.
9: Je me gausse.
0: Et effectivement, alors non seulement ils vont plonger avec des bouteilles, mais ils vont remonter des bouteilles qu'ils avaient mis il y a déjà maintenant quelques années. Année de ça. 800 bouteilles vont être sorties de l'eau lundi prochain. Des bouteilles qui avaient été plongées il y a quelques mois déjà pour effectivement permettre au rhum et au vin rouge, hein, c'est aussi valable pour le vin
3: oui,
0: rouge.
3: Oui, on s'en est aperçu en remontant du rhum de cargaison, de bateaux échoués autant des pirates. Nous c'est pour ça, quand on va aller chercher sous l'eau, c'est pour ça que l'alcoolisme s'appelle la soulographie.
0: Un an de vieillissement.
14: Ah.
3: Mais non, c'est...
9: Ah ouais.
0: Vous croyez tout ce qu'il dit.
9: Bravo.
17: Il faut alors là, bravo. Écharpes,
14: c'est tellement joli.
0: Ce qui m'amuse quand même, après ce genre d'article dans Le Parisien, du rhum dans la baie de Saint-Malo, c'est que quand même, ils continuent à mettre à la fin, pourtant vraiment l'article est innocent, hein, c'est un papier de Solène Durox qui est correspondante pour Aujourd'hui en France en Bretagne, donc elle explique bien l'immersion des vins dans la baie de Saint-Malo, 800 bouteilles qui vont être immergées, et on appelle ça même la méthode de bâtonnage qui est reproduite en mer, parce que le mouvement de l'eau fait que ça évite évidemment d'avoir à retourner comme on le fait dans les caves de temps en temps, centimètre ou millimètre par millimètre les bouteilles, là c'est fait naturellement par l'eau de mer, voyez. Et donc tout ça est très très bien raconté dans cet article, mais à la fin de l'article, qu'est-ce qu'il y a à la
14: fin? Eh ben il y a à consommer avec modération.
0: Ouais, exactement.
14: Oh mais je suis formidable.
0: Et même la phrase est plus longue que ça, hein. La phrase traditionnelle est liée en entier, c'est l'abus d'alcool est dangereux pour la santé, à consommer avec modération.
9: Évidemment qu'ils mettent ça, sinon les gens ils vont tous vouloir mettre des bouteilles au fond de l'eau, et puis ils vont tous boire. Et puis
14: non mais attends, à consommer avec libres. Modération, mais alors ça sert à rien.
9: Comment ça?
14: Bah, l'important quand on boit, c'est d'avoir l'ivresse, sinon bon, autant boire de l'eau.
9: Tu bois un verre de rhum, ça suffit, non? T'as pas besoin d'en boire.
14: Le rhum, je sais pas, je connais pas.
3: Regarde jamais... Sébastien, c'est après avoir bu qu'il touche le fond.
9: Oh, il est drôle, c'est qui lui?
3: C'est qui lui?
0: Alors écoutez, il va peut-être répondre lui, comme vous dites, Christophe Barbier, à la question suivante, parce qu'il sait tout sur tout. Donc
18: c'est un génie.
0: Il est, j'en suis certain,
18: capable. Qu'est-ce qu'il fait sur Gulli, quoi? Je comprends pas. Il va sur une chaîne info, Christophe, t'es un tueur.
0: Il est sûrement capable, Barbier, mais vous aussi, de me dire qui est entré au musée Grévin cette semaine.
18: Ah bah, André Floreau.
19: DJ Snake.
0: Pardon.
19: DJ Snake.
0: DJ Snake, bonne réponse. Incroyable. De Paul Elkarat. William Gigasin, c'est le vrai nom de DJ Snake. Vous voyez qui c'est, Isabelle, DJ Snake?
4: Oui, c'est un rappeur.
19: Pas du tout. Bah, oui, c'est pas un rappeur, c'est un DJ. C'est un DJ. Donc ouais, il a des platines et il a eu l'exploit samedi soir d'être au Stade de France jusqu'à 23h30 minuit et de filer animé jusqu'à 6h du matin à l'Arena
17: show
19: de Bercy.
17: Ouais, mais c'est ça, un after show.
18: C'est pas une doublure parce que
14: les DJ comme DJ Steak.
18: DJ Steak,
14: mais
18: DJ Steak, ça serait plus drôle. DJ Steak.
14: C'est quoi? C'est ceux qui font tourner les disques avec leurs
18: serviettes. Les platines, les platines. Patrick Sébastien,
19: ça s'appelle les platines. Ouais. Les platines.
18: Non, mais il n'est pas que DJ. Il s'appelle DJ Snake, mais en fait, il compile de la musique électronique et puis il en fait des morceaux. Il n'est pas, mais il est pas que DJ pour les mariages, dans les boîtes de nuit.
0: Ça, par exemple, Disco Maghreb, c'est DJ Snake.

0: Blood for What aussi, qui était son un de ses premiers succès.
1: C'est un grand, c'est très
2: un peu
1: ingrat.
2: Répétitif.
0: Ah, c'est pas le meilleur qu'il a fait.
3: Non, il a aussi quand même fait un truc avec Justin Bieber. Aussi. Let me love you.
2: On reconnaît le style.
4: On a fait chier avec les Beatles et Mozart. Mais...
3: 80 000 personnes au Stade de France, hein, Christophe.
5: 80 000 personnes et il a battu le record parce qu'il y avait beaucoup, beaucoup de monde. Et surtout, il leur a fait faire le mur de la mort. Et ça, je trouve ça très dangereux. C'est-à-dire, il demande au public sur la pelouse de s'écarter. Puis à son signal, ils foncent les uns sur les autres.
3: Ouais. Ah oui,
4: mais non.
5: Et là, on se rentrait dedans. On faisait le pogo quand on était jeunes.
3: Et il a de l'humour parce qu'il a publié sur les réseaux sociaux cette phrase « Cherche place pour mon concert de ce soir au Stade de France ». Tellement c'était bourré à craquer.
4: Oh, ouais. Il a fait plus que Jules qui a fait 100 000.
1: Surtout, tiens.
4: Il a fait plus que Jules qui a fait 100 000.
5: Jules a fait plus parce qu'il a mis la scène au centre. Ah. Il n'y avait pas les gradins neutralisés derrière.
3: Comment vous savez tout ça, Barbier?
4: Il est dans la banlieue,
5: l'actualité.
4: Je suis pas libre.
5: De cette bien. Musique.
4: Allez, il va faire du sport. Ouais. Mets-toi sur la tête et tourne. Allez, Christophe. Moi, je sais que t'es un ouf, en fait. Je sais que t'es un ouf.
5: Alors, j'ai passé de la zouk au smurf, là.
4: Ah ouais,
5: là,
4: mais...
5: Je monte en grade.
3: Vous progressez.
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3: Mais pourquoi vous n'aimez pas les chanteuses, monsieur de Kersauzon? Faudrait percer.
4: Il n'aime pas les chanteuses. C'est la musique qu'il n'aime pas. Il aime bien les chanteuses.
7: Il dit pourquoi vous n'aimez pas le diesel? Parce que ça pue, bah pareil.
8: Ah, mais il y en a qui adorent l'odeur de l'essence. Hein.
7: Non, c'est pas que j'aime pas. La musique me gave. Je n'ai pas accès.
3: Faudrait aller chez un psy pour savoir pourquoi ça vous gave, la musique.
9: Parce qu'il n'aime pas ce qu'il rapporte des sentiments.
4: Que tu n'écoutes jamais de musique, Olivier.
7: Non, je suis allergique. C'est, ça me gêne.
2: Ouais, parce que sa maman lui chantait des trucs
7: mais non,
2: pour l'endormir,
7: non,
2: des berceuses.
3: Ah oui, il a été traumatisé par bateau sur l'eau.
2: Ah oui.
10: Maman, et petit bateau qui vaut.
7: Non, j'aime pas. Attends, c'est un regret. C'est pas une, c'est tout. J'aime pas.
4: Même les réveillons que tu passes avec Palmade ou danser sur la compagnie créole en slip, là.
7: Non, c'est la musique me gêne. Il n'y a pas que ça qui me gêne. Non, mais j'ai tout.
3: Vous êtes courageux, toi.
7: J'ai le droit de pas aimer ça. J'ai pas.
4: Tu peux ne pas aimer quelques groupes, mais tu peux. Tout le monde aime la musique en général, la musique.
7: Non, ben non, mais tout le monde. Moi, j'aime pas. C'est tout.
4: Pas lui.
7: Il y a pas mal de choses qui m'intéressent pas. Tu en fais partie d'ailleurs. Mais c'est tout. Je suis intéressé. Il y a des domaines où j'ai du talent, je suis intéressé par, et des choses où j'ai pas accès. C'est tout. C'est plus une infirmité, une souffrance.
4: Ouais.
7: Tu ne peux pas te rendre compte à quel point c'est difficile pour moi de pas pouvoir profiter du talent de cette charmante jeune femme.
4: Je vois un gosse qui
7: est quand même entendre les trucs niaiseux que tu dis et même pas drôle. Tu crois que c'est jamais
4: agréable? Je vais m'occuper de toi, je vais faire de toi une reine.
7: Ça va, ta gueule.
9: T'es là pour embellir la vie.
3: C'est vrai que quand même, je vous sens un petit coup de cœur pour notre ami.
7: Non, mais charmante, que je te dise, mais...
8: Et t'as jamais joué d'un instrument? T'as
7: non,
8: jamais
7: non,
8: mis tes mains sur un piano?
4: C'est pas référent, il aime pas la musique.
7: Mais il est allergique, il a déjà un début de tête de cuit.
4: Bah oui.
9: Et il gonfle.
4: Tu parles pas philosophie avec Stéphane Plaza, c'est pareil.
9: Même sur le bateau, t'écoutes jamais de musique.
4: Même rien.
9: Classique.
7: Mais les oreilles en mer, c'est les yeux. C'est comme les yeux, les oreilles, ça sert à écouter. Avec le son, tu sais ce qui se passe.
4: Et tu entends les sirènes?
7: Bon, ça me fait... Écoutez, déjà, c'est déjà pas toujours drôle d'être avec des gens comme vous, donc soyez... Soyez un petit peu agréable, occupez-vous de votre entre-vous que vous adorez, parce que vous passez votre temps à vous féliciter, à vous
9: congratuler, aux poissons,
7: à faire des films les uns sur les autres et des chansons merveilleuses. Occupez-vous de vous, moi je bois un coup tranquille, foutez-moi la paix.
3: Merci. Bravo! Monsieur de Kersauzon, je vous présente des gens charmants, vous retrouvez des vieux amis comme Monsieur Gignot que j'ai éloigné.
7: Non, il est plus vieux qu'ami. Hein.
3: Valérie Mérès, que vous avez connue à ses débuts aussi, vous devriez être
7: non,
3: content.
7: Non, mais je les aime bien, mais c'est pas non plus une vraie passion, mais ça rassure toi. Hein.
3: Bon, enfin, quand même, et Jean-Philippe Janssen, avec qui vous avez sympathisé, vous parlez le même dialecte aujourd'hui.
9: Ah oui, mais bah, oui. Je me mettais visiter son île et tout.
3: Comment
7: oui,
3: ça?
7: Oui, mais je l'ai vu.
9: J'ai joué à Tahiti, moi.
3: Et c'est pas vrai, vous avez vu Olivier à Tahiti?
9: On s'est vu là-bas, on a gâché, il m'a fait faire le tour de l'île. Ouais.
3: C'est pas vrai.
9: Oui, oui, dans sa voiture. Et il m'a dit, je vais te faire faire un tour que tous les touristes ils font pas, donc il me dit on va pas faire les plages tout ça, et il m'a emmené dans l'île parce que c'est, et ben j'ai cru qu'il voulait me perdre dans la jungle là, parce qu'à un moment il dit descends de la voiture, va voir là-bas, et je suis descendu, il me suis retourné, il n'y avait plus de voiture, je me suis retourné derrière. Il a essayé de me perdre dans la jungle à Tahiti.
4: Il t'a montré son bigorneau?
3: Il a été bien accueilli et tout.
9: Oui, bien. On a bien mangé, bien accueilli. On a fait, oui, il s'est bien occupé de moi.
4: C'est-à-dire qu'il est sympa dans la vraie vie.
9: Il est très sympa. Oui. Et puis, il m'a appris plein de trucs. Il m'a tout expliqué, l'île, comment que ça marchait.
3: Par exemple.
7: Je ne me souviens plus de rien, mais tu aurais bien pu. J'ai traversé l'île avec lui, il m'a emmené partout, et il m'a abandonné, il a eu peur qu'il est sauvage.
9: Mais j'étais à sa maison, une jolie maison.
7: Ah, c'est allé chez lui.
9: Oui, il fait celui qui est pas tant si machin, mais c'est joli, c'est harmonieux, c'est pas un gros bruit qui vit dans un garage. Non. C'est une belle maison, il y a du volume.
3: Il y a un toit.
9: Ah oui, ça a sorti les couleurs, tu sens que j'ai souci du détail, il n'a pas rien à foutre, non.
4: La déco, c'est quoi? Il y a quoi comme déco?
9: Ta compagne est charmante, adorable en plus.
4: Jean-Louis? Elle est charmante, Jean-Louis. Moi, je suis son Instagram, elle est charmante.
9: J'ai passé des moments
4: délicieux. Vraiment de la chance, Olivier. Hein.
3: Ah bah non, mais on y va tous. Maintenant qu'il nous dit qu'au fond, 20 heures d'avion, c'est pas long.
9: Mais c'est pas long.
3: Moi, je propose qu'on
4: aille... C'est pas long, mais c'est cher.
3: On y va tous, on va faire les grosses têtes en Polynésie. Ouais. On va venir là-bas vous emmerder.
7: Ouais. T'es le bienvenu.
3: On restera pas plus de 3-4 jours. Hein.
4: Ouais.
3: On fait
4: oui,
3: ça.
4: Avec plaisir.
7: T'es pas obligé d'amener ton cirque, mais tu peux venir.
3: J'ai une autre question quand même, parce que c'est vrai qu'on va lâcher un peu notre ami Olivier de Kersauzon.
7: C'est une bonne idée.
3: Ben oui, parce que je sais bien qu'il a besoin de repos de temps en temps.
7: Non, j'ai un coup de téléphone à faire.
8: À faire.
4: Pour la valise ?
3: Mais pourquoi vous téléphonez pendant l'émission, monsieur de Kersauzon ?
7: Ah, parce que je voudrais pas te faire de peine, mais même quand tu bavardes, le monde continue à exister, tu vois. Et qu'il y a des trucs où des mecs, ils attendent de moi une réponse pour un truc ou je sais pas quoi.
3: Vous avez toujours du business alors, monsieur.
7: Non, c'est pas du business, c'est des affaires générales et maritimes, ça te dépasse un peu, mais.
9: Là, il attend de déclencher
7: le continue à parler avec tes idiots, ferme ta gueule et tout ira bien. Allez hop.
3: Bon, bah alors, une question pour mes idiots.
4: Comment ça se passe ton business de bois tropical où tu mets de la coke dedans?
3: Pour Pascal Rion, qui habite Neuf-le-Château, pouvez-vous me dire qu'est-ce qu'on appelait joyeuse au moment du sacre de Napoléon en 1804?
2: Les couilles!
3: Quoi? Non, Valérie, non, c'est joliment dit, mais non.
4: C'est une personne qu'on surnommait comme ça?
3: Non, pas une personne. Mais il faut dire
9: c'est
3: que
9: pratique.
3: Ce qui s'appelait joyeuse depuis très longtemps.
8: Pour c'est les prostituées?
3: Non, non.
9: Les veuves?
3: Non.
4: C'est des personnes?
3: Non, c'est pas une personne.
7: C'est militaire?
3: Alors, militaire, le mot est un peu fort, mais...
4: Ah, c'est les cloches?
8: Les gardes?
3: Non.
4: Les coups de canon?
3: Non.
4: C'est une arme?
3: Ça date, pour tout vous dire, quand même, depuis...
2: C'est des gens vivants?
3: Comment ça, des gens
4: vivants?
3: Non,
4: c'est pas des gens.
2: Je veux dire, c'est pas des cloches, justement.
8: C'est des objets ou des humains?
2: Voilà, merci.
3: Alors, c'est un objet qu'on appelait joyeuse.
4: Qui sert à la cérémonie?
3: Alors, qui servait à la cérémonie?
4: C'est religieux.
3: Et qui, en plus, existait depuis, on va dire, les années 800, depuis le 9e siècle.
8: C'est des cloches?
4: C'est religieux?
3: Le religieux... Alors, là, au moment du sacre de Napoléon, c'était effectivement plus ou moins religieux, mais ça ne l'était pas au départ.
4: Ah, c'est pas le vêtement?
3: Non.
4: C'est une couronne?
8: C'est donc pour célébrer un moment?
3: Oui, alors, c'est le sacre de Napoléon. Qu'est-ce qu'on voit à un sacre de Napoléon?
2: Ah, une couronne!
4: Il y a un sacre!
3: Alors, il y a un sacre, il y a une couronne.
8: Il y a une épée! Une épée.
3: Une épée! Joyeuse, c'est l'épée! Mais l'épée de qui?
2: Ah, celui Durandal. Qui sur
3: Durandal.
2: Les
3: alors Durandal, on
4: non de Roland.
3: Alors
8: Damoclès.
3: On se rapproche.
7: L'épée de
4: Christine Bravo.
3: On est à la bonne époque.
4: De Charlemagne.
3: L'épée de Charlemagne. Ouais, ouais, bonne réponse de Gérard Jugnot. Et oui, c'est l'épée de Charlemagne qui a servi au sacre de Napoléon, cette épée qu'on appelait joyeuse, allez savoir pourquoi.
4: Tu te prends un coup de joyeux, ça fait mal.
3: Ben oui, mais en tout cas, cette épée a servi au sacre des rois pendant tout le 12e et 13e siècle, et c'est une épée qu'on a ressortie au moment du sacre de Napoléon, et voilà, et elle s'appelait joyeuse.
2: Moi, je pense savoir pourquoi on l'appelait joyeuse, c'est parce que Charlemagne se battait beaucoup, donc il faisait comme ça, oui. Donc c'était joyeux.
9: Il faisait ouh.

0: Voilà. Je suis joyeux, joue dans tous les pays.
1: C'était joyeux.
2: Quelle déduction.
3: Tous ces morts, c'était joyeux.
4: Oh, la version de l'histoire par Valérie Mérès et Jean-Philippe Janssen.
5: Oui, bah, tout a une signification, sinon pourquoi ça s'appellerait joyeux dans la voyons.
4: Bon, parce
5: réfléchissez,
4: que
5: monsieur Ruquier, voyons.
4: C'est d'ailleurs dans la chanson de Roland, effectivement, qu'on découvre le nom de cette épée qui a appartenu à Charlemagne et qui a servi, qu'on peut voir encore d'ailleurs cette épée. Hein.
6: Oui, oui.
4: Elle est au Louvre, oui, l'épée de Charlemagne.
6: Si ah, vous voulez.
0: Mais elle bouge plus.
2: Il n'a pas volé Lupin.
4: Pardon, monsieur de Kersauzon, c'est à moi ou c'est au téléphone que vous répondez?
6: Non. Non, mais joyeuse est au Louvre, on peut la voir. Tu vois, je suis tout en même temps quand même.
4: Et à qui vous répondez alors? Parce que vous textotez, je vous vois textoter.
6: Non, je texte, n'exagère pas non plus. Je lis les textos, oui.
4: Ah oui?
6: Mais je t'entends en même temps, je suis dans le coup. Attends, Charlemagne, l'épée, ça, continue, merde. Sois pas de mauvaise foi. Non, je suis obligé de faire ça parce que j'ai du travail.
2: Sur le petit téléphone,
4: Jonathan, est-ce que vous pouvez lui confisquer son téléphone portable?
5: Mais attention, mais
6: pas ta main. De là, toi, là. L'araignée chantante, elle reste de ton côté.
7: Mais attends, je ne suis pas un téléphone.
6: Je ne franchis pas la glace.
7: C'est un genre de tam-tam.
2: Le téléphone,
5: attends,
2: je fais une photo, il y a un MeToo, il y a une agression. Question de Joyce Jonathan sur Olivier de Kersauzon, je tweet tout de suite.
6: C'est ah oui, appelle MeToo.
5: Ah oui.
6: J'ai une belle tête de victime. Là. Continue.
5: Elle sortira en cuir aiguë, sauter dessus.
4: L'araignée chantante, il l'a appelé.
2: Mais tu reçois des textos sur ce téléphone de 1983?
4: J'en reviens pas.
7: C'est un joyeux.
4: Mais en plus, le téléphone est presque plus petit que son pouce.
5: Bah oui, mais tout est plus petit que son pouce.
6: Non, mais je vous dérange pas.
2: Vas-y,
6: non,
2: lis.
6: Personne, j'écoute même ce que tu dis.
2: Mais non, mais tu reçois des SMS de Mergo pour aller dans les buissons. Raconte, vas-y, lis.
6: Non, mais là, c'est des trucs. C'est un mec quand même.
5: C'est professionnel, oui. C'est des contrats qui sont en jeu, hein, ça, je suis sûr. Hein.
2: Cher Chantal, je ne suis plus avec Christine.
6: Mais non, je réponds pas. Bon, ça va, quoi. Vous allez me faire chier combien de temps?
4: Vous avez vu comme elle est gentille.
6: Moi, je vous dérange pas, je vous laisse faire votre émission.
5: Elle est attentionnée.
4: Vous avez vu comme elle est gentille, vous voulez. Et puis elle le voit, elle dit, vous voulez que je vous aide à textoter?
2: Oh,
4: c'est mignon.
6: Avec mes petits doigts.
2: Ils vont nous faire un duo, ça va être fou, quoi.
4: Oh oui, comme à l'époque, Pierre Bachelet, Florence Artus.
2: Exactement.
7: Mais j'ai peut-être un concert prévu en Polynésie, donc évidemment, Olivier, je vous mets sur la liste.
5: Ah bah tu vas voir, il va te faire visiter ton île, attention qu'il t'abandonne pas en voiture.
2: Tu veux voir la première partie?
7: Non, il y a Jean-Louis qui est là, de toute façon.
2: Il fait la première partie, Olivier, un petit one-man show, là, un petit stand-up.
6: Écoute, je suis pris, fous-moi la paix, continue ton truc, là.
2: Quel talent il a. Quel
6: perfect. Profite de mon absence pour être drôle à cette émission.
7: Ah, c'est ça toute l'histoire. C'est parce qu'il y a un volage de vedettes.
5: Il y a de la jalousie.
4: Il y a de la jalousie, il y a
5: de la rivalité. Tu sais.
2: Vous heureusement, il y a Boublil qui vient, on est peinards comme ça après.
6: J'ai fini, tu peux reprendre.
4: Ah. Après la pub alors.
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4: Une question pour Alexandre Mogi qui habite Bordeaux. Je vais vous faire écouter maintenant un extrait de la... Je vais parler comme sur France Musique. Un extrait de la symphonie numéro 4 en si bémol de Beethoven. Oui.
6: C'est fini? C'est-à-dire c'est court.
4: Ceci est un extrait de la symphonie numéro 4 en si bémol de Beethoven. Pour quelle raison? Voici la question pour mes grosses têtes. Vous écoutez bien France Culture.
6: Vous imitez quel animateur, là?
4: Pour quelle raison ce morceau de Beethoven, extrait de la symphonie numéro 4 en si bémol, pour quelle raison cet extrait va être, plutôt ce morceau va être joué 19 fois à Besançon, ces jours prochains.
6: Ah. Pour célébrer Victor Hugo?
4: Non.
6: Est-ce que
4: on va jouer, est-ce vous que l'aurez compris, on va jouer 19 fois ce morceau de Beethoven à Besançon.
6: Pour le rugby?
4: Non.
6: Est-ce que c'est en rapport avec le nombre d'enfants qu'avait Beethoven?
4: Non.
10: Besançon.
5: Est-ce que c'est la journée des sourds?
4: Non.
10: Bon.
5: Est-ce que c'est la journée des pom-pom-pom?
6: Est-ce que c'est en l'honneur de 19 personnes différentes?
4: Alors, en l'honneur, non, mais oui, c'est à
10: c'est
4: cause...
10: Pour célébrer, c'est un hommage de c'est la mémoire. Une célébration.
6: 19 non. personnes qui sont
5: un mariage.
6: Décédées.
4: C'est à cause de 19 personnes différentes, oui.
1: qui se connaissent.
3: Des hommages, hein, des hommages.
4: Non,
3: des
4: pas d'hommages.
1: Est-ce qu'elles se connaissent, ces personnes?
4: Elles se connaissent là, en tout cas, elles vont se rencontrer à Besançon, ah, elles mais vivantes, ouais, elles ne se connaissent pas forcément.
3: Elles auraient pu se rencontrer à Pau, par exemple.
11: Oui, ça serait oui, pas des...
1: Pourquoi Besançon?
4: Parce que ça se passe à Besançon.
1: Oui, bah...
4: dans le Doubs.
3: Ce sont des personnes particulièrement méritantes.
11: Oui.
4: Alors ça, on le saura après, mais en tout cas, on va...
3: C'est une épreuve sportive. C'est une épreuve sportive.
4: Ce n'est pas une épreuve sportive.
3: C'est un concours. D'échecs, un tournoi.
1: Un concours.
4: Un concours, oui.
3: De pâtisserie.
1: Pâtisserie.
3: De mathématiques.
11: Non. Gastronomie. La cuisine.
4: Non.
11: La musique.
3: Oui. Concours d'exécution musicale.
11: La musique.
3: Ah, oui,
11: la
3: de violoniste, de mélomane.
1: De piano. De mélomane. Concours de piano.
3: De concertiste.
1: De
3: pianiste. De pianiste.
1: De chef d'orchestre.
4: Concours de chef d'orchestre.
1: Oui, bien sûr.
4: Eh oui.
11: Bah oui.
4: Réfléchissez un peu.
11: Ah oui, bah
4: 19 candidats pour un concours de chef d'orchestre.
11: Oui. En plus, il m'en a parlé.
4: Bah
11: oui,
4: pendant une semaine, venus du monde entier, ils vont manier la baguette à Besançon.
3: Sauf le candidat japonais qui viendra avec une fourchette.
4: Ben, croyez pas
11: non,
4: ça.
11: Non, mais Rachel, elle connaissait la réponse. Hein.
4: Les Japonais sont plus nombreux que les Français. Il n'y a que 2 Français dans le concours. Une majorité de Japonais qui se sont inscrits. L'Asie est très représentée. 9 artistes sur 20. Je ne sais pas pourquoi j'ai dit 19, d'ailleurs.
3: Les nazis sont mélomanes.
4: Il y en a déjà un qui a joué, en fait, voilà. Et c'est ça qui est intéressant, c'est qu'ils jouent tous le même morceau.
1: Ça doit être
4: fait
1: pour le public.
3: Désavantage les quelques derniers, parce que le jury va en avoir ras le cul de ce morceau à la fin du concours.
1: Ils vont dire, c'était pas bon, c'était très mauvais. Mais c'est long, en plus, non?
4: Ben, ce qui est étonnant, c'est une spectatrice qui dit ça, c'est que, elle s'appelle Nathalie, elle est interrogée par Philippe Sauter, correspondant du Parisien à Besançon. Eh bien, qu'est-ce qu'elle dit, cette dame? Elle dit, ce qui est étonnant, c'est que même moi, qui n'y connais pas grand-chose, je parviens à entendre des différences évidentes selon le chef qui dirige le même morceau.
11: Mais bien sûr, évidemment.
3: Est-ce que dans les 2 chefs français, il y a une personne qui a parti intimement liée avec quelqu'un dans cette émission?
11: Oui, bien sûr.
3: Non?
11: Non, pas du tout. Pourquoi il n'y a pas de favoritisme? Non, après, moi, j'ai une question. L'orchestre, ça sera toujours le même?
3: Non, c'est une fois de l'accordéon et...
11: Non,
3: une fois un orchestre.
11: Non, elle demande si la composition si est de donner des mêmes.
4: Ah bah oui, si on veut que ce soit juste, évidemment, ce sont les mêmes musiciens.
11: Bien sûr.
3: Il y a des sensibilités différentes. En fait, et le chef qui a Parkinson, c'est pas du tout le même résultat.
11: C'est la différence de la conduction des musiciens, en fait.
1: Mais ils peuvent pas changer le rythme, la mélodie.
4: Vous voulez dire la conduite des musiciens, non? On dit conduction.
1: Oui, quand ils brûlent, c'est conduction.
3: Bah, on le dit, on va le dire maintenant.
11: Je vais vous dire, j'ai eu un doute.
4: Jean Le Poulain n'aurait jamais dit ça.
3: Moi, j'aurais dit le conductage, mais bon.
11: Non.
1: Il n'y a plus de conducteur dans les orchestres maintenant.
11: Est-ce qu'on peut vérifier?
3: Moi, je pense que c'est la direction.
11: Direction. Mais qu'est-ce que ça veut dire, conducteur? Regarde voir.
3: Tu as pas tort. Transmission de la chaleur, de l'électricité.
1: C'est pour faire les œufs, mais c'est pas
11: conducteur. Est-ce qu'il y a un autre sens?
4: Non, on dit direction.
11: Voilà.
3: Direction d'orient.
11: Je suis vraiment désolée. Aujourd'hui,
1: tu sais qu'il cherche quelqu'un à la RATP pour pas conduire les bus.
11: Non, c'est vrai, t'as raison.
4: La conduction est thermique, c'est un mode de transfert thermique provoqué par une différence de température entre 2 régions d'un même milieu ou entre 2 milieux en contact.
11: Ah. En tout cas, on dit pas conduite.
4: Claude François, qui était un très bon
1: conducteur.
4: Conducteur.
1: Hein.
3: Ah bah oui, la conduction, ça
11: marche
3: très, très bien. Ouais.
4: Meilleur conducteur que Sacha Distel, en tout cas.
3: Il a eu le prix Nobel, lui. Bah d'ailleurs, son fils, Yann François, dont on a parlé, est conducteur de bus.
4: Au Kursaal de Besançon, dans le Doubs, en tout cas, on va pouvoir assister effectivement à ce concours incroyable entre différents maestros.
1: Mais c'est quoi le titre? Il gagne quoi? J'ai pas compris.
4: Ah bah, meilleur chef d'orchestre.
1: Bah oui, de quoi? De Besançon?
4: Besançon.
1: Ça du monde, d'Europe,
4: c'est le concours international de jeunes chefs d'orchestre. C'est la 58e édition de ce concours qui a été créé en 1951. C'est organisé tous les 2 ans et donc voilà pourquoi ils vont se succéder, les 19 ou 20 chefs d'orchestre, et jouer tous le même morceau pour qu'on puisse comparer leur conduction.
8: À suivre.
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0: Mais comme il y avait une conduite de gaz au-dessus, ils ont préféré évacuer, c'est normal.
1: Bah oui.
0: Et les pompiers sont arrivés, mais on était tous en habit de scène dehors. Moi, j'étais en habit de scène. La Joconde était en Joconde. Les liaisons dangereuses étaient en liaison dangereuse. Tout le monde sur le trottoir, ça faisait bizarre.
2: Ah, la Joconde sur le trottoir, elle rapporte. Hein.
3: C'est pas
4: elle a pas de jambes.
3: C'est pour ça que t'as les cheveux qu'on brûlait.
0: Oui, un petit peu, ça m'a raccourci. Bah oui, il a fallu sauver. Mais finalement, l'établissement n'a rien eu. Le feu a été maîtrisé assez vite par mes amis les pompiers. Et puis voilà. Alors après, moi, je voulais emmener tout le monde.
3: Mes amis les pompiers.
5: Mes amis les pompiers.
4: T'avais prétention.
6: Et t'as fait une rencontre.
3: Ils les connaissent tous, ils connaissent les calendriers par cœur.
0: Ils ont tous signé mon calendrier.
3: Mais tout a repris, bien sûr.
0: Et bien sûr, l'activité a repris dès le lendemain parce que le feu avait été maîtrisé et puis que les salles n'avaient pas été touchées.
3: Il vaut mieux aller dans un endroit sécurisé comme Patrick Sébastien qui a choisi la Tour Eiffel.
1: Ouais, le théâtre de la Tour Eiffel.
3: Voilà, là, au moins, vous êtes sûr, c'est bien gardé.
1: Ouais, ça, c'est bien. Chez ma copine Christelle Chollet.
3: Vous allez faire quoi sur scène à la Tour Eiffel?
1: C'est un spectacle qui s'appelle Hommage et dessert. Où je rends hommage à mes vieux potes, à Coluche, à Gainsbourg, à Nougaro, Tonton Flingueur, etc. Et je parle aussi d'actualité, je raconte des blagues, des conneries.
3: Ah, vous avez une blague, une nouvelle?
1: Une nouvelle? Ça se passe dans un EHPAD. Il y a une vieille qui est là, Madame Suzy, puis il y a la directrice qui vient, qui dit: vous avez bien dormi, Madame Suzy? Ben, elle dit: bah oui. Ben, vous savez qu'il y a eu un problème cette nuit. Ben, quel problème? Ben, il y a une infirmière qui vous a vu sucer une Madame Suzy. Ben, elle dit: c'est normal, c'était celle de mon mari. Et d'accord, mais elle aurait dû être incinérée avec le reste. Je vous raconterai le Saint-Georges d'Or.
3: C'est quoi ça?
1: C'est un vin. Je vous la fais tout de suite.
3: Allez.
1: C'est un mec qui adore ce vin. Ça s'appelle du Saint-Georges d'Orc. C'est un vin du Languedoc. Il rentre dans un restaurant, il dit: est-ce que vous avez du Saint-Georges d'Orc? Et le patron, il dit: voilà. Et il goûte, il fait: non, ça s'en est pas. Le patron, il dit: je vais regarder l'étiquette. Non, ça n'en est pas. Je connais très bien ce vin, ça n'en est pas. Et le patron, il dit: bon, je vais vous dire la vérité. En fait, il m'en restait plus. J'ai pris l'étiquette, mais le vin que j'ai mis dedans, les propriétés sont voisines, le climat est identique, donc le goût est le même. Et le mec lui dit: vous êtes marié, monsieur? Oui. Ben, quand vous allez rentrer chez vous ce soir, votre femme, vous allez lui mettre un doigt devant, un doigt derrière. Vous allez voir que les propriétés sont voisines, le climat est identique, mais le goût, c'est pas le même.
3: Oh. Ah bah si, elle est bien aussi.
1: Voilà, celle-là aussi.
3: Moi, je trouve qu'on est bien dans l'ambiance, là. On peut y aller.
1: On va s'arrêter là.
6: Dans l'ambiance des vacances scolaires.
3: Pour Laetitia André, qui habite Charleville-sous-Bois, en Moselle, qui a dit: la grippe, ça dure 8 jours si on la soigne et une semaine si on fait rien.
1: Ben, ma grand-mère me dit ça.
3: Pardon?
7: Raymond DeVos.
3: Raymond DeVos, bonne réponse.
1: C'est un vieux truc, ma grand-mère me disait ça. Toujours.
3: C'est Gérard Jugnot qui a trouvé la bonne réponse, c'était bien Raymond DeVos. Pour Sandrine Saunier, qui habite Brive-Charensac, en Haute-Loire, qui a dit: dans la vie, on peut rire de tout, sauf de moi.
4: C'est quelqu'un de vivant?
3: Ah non, mais quelqu'un qu'on aimait beaucoup.
1: Jean-Yann.
3: Et qui n'aimait pas, c'est vrai. Qu'on...
1: Zitrone,
3: non.
4: Pierre Bénichou,
3: bonne réponse de Caroline Diamant. On a hâte, d'ailleurs, le bouquin va sortir là au mois de mars. J'ai déjà feuilleté le livre consacré à Pierre Bénichou qu'un journaliste du Figaro a fait. Alors vraiment, le livre est formidable, je dois dire. Il y a une anecdote géniale, c'est Pierre Bénichou, et c'est vrai qu'il nous l'avait raconté ici, j'avais oublié, il est en Chine, et il va voir une rare synagogue qui se trouve en Chine. Il y a une synagogue. Bon, alors, évidemment, on le sait, hein, il est juif pied-noir d'Oran, Pierre Bénichou, et il se retrouve donc dans une synagogue en Chine avec uniquement des Chinois. Et là, il y a un Chinois qui vient voir Pierre. Il dit: vous êtes juif? Pierre dit: oui. Ça, alors, c'est marrant, vous n'avez pas la tête d'un juif.
1: Elle est jolie.
3: Elle est Moi, je trouve que cette histoire, c'est la plus philosophique des histoires qu'on puisse raconter. Elle est géniale, non?
7: Elle est géniale.
3: Le livre n'est pas encore sorti, mais vous pourrez le trouver en librairie à partir du mois de mars. Tiens, bah, pas très loin de Pierre Bénichou, ici aux Grosses Têtes, quelqu'un qui a dit: la modestie chez un acteur, c'est comme la passion chez une prostituée.
1: Bon, c'est pas Vincent Lindon.
7: Quelqu'un qui est venu au...
3: C'est pas Vincent Lindon.
4: Jean-Pierre Coff.
3: Jean-Pierre Coff.
7: C'est quelqu'un qui était aux Grosses Têtes.
3: Jean-Yves
7: Sim.
1: Acteur.
3: Alors, acteur très peu, hein. Il a joué un peu, mais...
1: Martin
4: Sim.
3: Il aurait aimé, oui.
1: Martin.
3: Jacques Martin. Bonne réponse de Patrick Sébastien. Une citation cette fois pour Patrick Ancel, une citation littéraire. Monsieur Ancel habite dans les Landes, qui a dit « La foi soulève des montagnes, oui, mais des montagnes d'absurdité. »
1: Oh, c'est joli, c'est beau ça.
3: Et pourtant, c'est quelqu'un qui l'avait, la foi, pour tout dire.
0: L'abbé Pierre.
3: Ah non.
5: L'abbé Pierre.
3: Je sais pas s'il a soulevé des montagnes.
1: Mort, bien sûr.
3: C'est mort, ça a été prix Nobel de littérature.
7: Camus.

0: Et ça a même écrit les caves du Vatican.
1: Ah, mais c'est Gide.
0: André Gide, bonne réponse de Valérie Trierweiler. Allez, une dernière pour la route, vous êtes d'accord?
2: Oui.
0: Mais attention, ça peut nous coûter 300 euros, parce qu'il faut de la mémoire pour se rappeler le nom de celui qui a dit « Pour qu'il y ait le moins de mécontents possible quand vous faites de l'humour, faut toujours taper sur les mêmes.
3: » Ah, c'est pas mal.
4: Jules Jouy.
3: Alors, est-ce que c'est un Français?
4: Raoul Ponchon.
0: C'est un Français, mort il y a une vingtaine d'années.
3: José Arthur.
0: Mais je suis pas sûr que vous allez y retrouver son nom.
4: Il y a 20 ans.
3: Un chansonnier.
0: Ça, à mon avis, ça peut nous coûter 300
3: euros. Et c'est un chansonnier.
4: Chansonnier.
0: Pas chansonnier.
4: Frédéric Dard.
0: Non.
3: C'est une femme.
0: C'est un homme. Non.
5: Pourquoi vous dites qu'il faut de la mémoire? Parce qu'il a été cité, qu'il faudrait s'en souvenir.
0: On l'a cité, mais très rarement. Et
3: il était écrivain.
0: Il était alors plutôt producteur, dessinateur, créateur, en tout cas d'un grand dessin animé.
3: Topor.
0: Non, pas Topor, mais on se rapproche.
3: Chaval.
4: Porto.
0: Non. Si vous trouvez le dessin,
3: c'est les Shadok.
0: C'est le créateur des Shadok.
4: Le créateur des Shadok.
6: C'est pas mal.
0: Oui, mais vous voyez, c'est son nom.
3: C'est une de mes imitations préférées à l'époque.
0: Allez-y.
3: Les Shadok, à cette époque, avaient fait les grosses têtes.
0: Et oui, c'est dans les années 68, 69 que sont
4: sortis. Oui, c'est Jacques. Jacques quelque chose.
0: Bravo.
4: Oui, c'est Jacques. Jacques Faisan. Non.
3: Rouxel.
0: Jacques Rouxel. Ouais. Bonne réponse de Patrick Sébastien. Jacques Rouxel.
3: Ah, j'avoue.
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0: Une question pour Pascal Fauchère, qui habite Belleville-sur-Vie en Vendée. C'était le Grand Prix d'Amérique ce week-end.
8: Ah oui.
0: C'est Nicolas Bazire, le fils de Jean-Michel Bazire, qui était déjà un grand nom dans le domaine des courses de l'hippisme. Et cette 101e édition du Prix d'Amérique a vu donc le petit-fils Bazire, parce qu'il avait le grand-père déjà avant, gagner sur un cheval. Alors, vous voulez que je vous donne le nom du cheval?
1: Ah oui, j'aime bien les noms de chevaux.
0: Datvisson Dupont, il s'appelle.
1: Ah, j'aime bien.
3: Comment ils font pour
0: Datvisson Dupont. Non, c'était pas
3: combien chez les Bazire?
4: C'est Basile.
6: C'est pas la bande à Bazire?
0: C'est la famille Bazire, pas la bande
3: grosse
0: à Bazire.
3: Famille, hein, grosse famille, Bazire.
0: Ah oui, grosse famille.
3: Ah oui, business, finance et tout.
0: Mais alors, on va voir si vous suivez bien les chevaux, puisque ma question est toute bête. Êtes-vous capable de me donner trois autres chevaux ayant gagné le Grand Prix d'Amérique depuis l'existence du Grand Prix d'Amérique?
4: Une de mai.
0: Alors, une de mai deux. Non, alors, une de mai deux, c'est pas à Vincennes, vous voyez.
1: Ah, il faut que ce soit à Vincennes en plus.
0: Ah, bah, le Grand Prix d'Amérique, c'est à Vincennes.
3: C'est pas le Grand Prix du Qatar dans Sacré Triomphe.
0: Ah, non, c'est pas, non.
3: As du Toucan.
0: Comment vous dites?
3: As du Toucan,
0: non.
3: Belle de jour, non. Belle de nuit?
0: Non plus. Non.
3: Belle de dos?
0: Non.
3: Ah, non. Ça, c'est Mergo.
0: Non, mais vous pouvez...
9: Mais on est dans le style, à peu près, c'est ça.
0: Vous pouvez m'en citer, je vous jure. Moi, j'aurais pu en... peut-être...
3: J'ai Linotte, non.
0: Japlou, non plus, pas de chance. Japlou, c'est pas non plus dans le Grand Prix d'Amérique. Qui a dit J'ai Linotte?
3: Moi.
0: J'ai Linotte, bravo. Elle a gagné deux fois, J'ai Linotte. Bravo, monsieur Junio. Ça fait un cheval.
9: Tornado, Laurent.
0: C'est bien, mais non.
3: Mon petit poney, non.
0: Non, alors les derniers, vous voyez, sont moins connus, ça c'est vrai. Il y a Passport, il y a Pro Patria, il y a...
9: Ah oui, donc on peut citer des trucs comme ça.
0: Azolton.
9: Carnet de voyage.
0: Il y a Dassota, Muscleton.
3: Pas beau.
0: Alors, après, on arrive à Gélinotte, vous voyez.
9: Boîte à outils.
0: Non.
9: Priapisme.
0: Et puis, dans les années 60, 70, 80. Gélinotte, c'est une des plus anciennes, hein, monsieur Junio. Gélinotte, c'est dans les années 50 qu'elle gagnait.
9: Isabelle Gélinotte. Apoplexie.
0: Non, mais il y a des plus récents, vous voyez. Le quintuple vainqueur, c'est dans les années 90. C'est pas si vieux, vous voyez.
1: Alors, Bella du Gazon.
0: Non.
9: Ah oui,
1: comme ça, ouais. Et le général du Speed.
0: Pouf.
1: Non.
0: Au moins, elle essaye, Ariel.
3: Triple galop pontage.
9: Feu rouge.
1: Général de Normandie.
9: Poteau rose.
0: Quand je vais vous donner les noms, peut-être quand le public vous en donnera.
1: Est-ce qu'il y a des noms de...
3: Jean-Pierre Foucault.
0: Ah, non.
1: Est-ce que, par exemple, il y a des...
0: Bellino aussi, par exemple. Et Bellino 2.
4: Bellino 2,
0: il a gagné trois fois, Bellino 2.
9: Ouais, un truc avec Belle, je suis sûr, il y en a plusieurs.
0: Mais il y a plus facile encore que Bellino 2.
9: Bella.
0: Non.
1: Est-ce que ça, il y a des noms de propriétaires dedans?
0: Non, c'est des noms de chevaux, je vous jure. Vous n'avez entendu que pendant des années, hein.
3: Mais non.
9: La boulette.
0: Oh, mais non, pas la boulette, non. Dans 30 secondes, on va encore perdre un chèque RT.

0: galon, galop du gazon.
1: Galop du gazon, non.
2: Roule ma poule.
1: Non, roule ma poule.
3: Bernardo.
4: Trottinette.
1: Trottinette, non.
2: Trotte ma crotte.
3: Fraise tagada. Fraise tagada.
4: L'avoine.
2: Excellent.
1: Non plus, non, non.
3: Arrume des foins.
5: L'avoine à vapeur.
1: Non plus, non, on va écouter.
4: C'est parti, mon kiki.
1: 300 euros. Et regardez les mains.
0: Ah non, il y a des gens.
1: C'est là qu'on voit vraiment.
4: Il y a des parieurs.
3: Ah oui, oui.
1: C'est là que les grosses têtes, vraiment, là, vous avez failli.
4: Ah non, on joue pas au PMU, nous.
2: C'est que des fans de Marc Sharif.
1: Alors, allez-y, monsieur Toen.
6: La dame, là, allez. Oh non, finalement, je vais à la gauche.
0: Non.
6: Comment ça va? Présentez-vous votre réponse.
7: Monique.
6: Bonjour. Ah, Monique. Alors, vous savez que pour rentrer en boîte, il faut dire que je viens de la part de Monique. Ça marche à chaque fois.
4: De qui la tienne?
3: Ça marche à chaque fois.
6: Alors, Monique, on vous écoute.
1: Vous venez d'où, Monique?
7: De Paris.
1: De Paris. Ouais. Alors, vous savez qu'il me faut deux noms de chevaux, hein, pas
7: oui,
1: un seul.
7: Oui.
1: Alors, allez-y.
7: Idéal du Gazo
1: oui.
7: Et Ourasi.
1: Excellent. Ah,
5: et Ourasi, on l'a dit, Ourasi.
1: Non. Non. Vous gagnez 100 euros.
3: Idéal du Gazo. Idéal.
2: Ah, c'est le mari de Monique, il a dû en faire de l'argent.
3: C'est du gazo, mais pas le...
1: Idéal du gazo.
4: Est-ce que c'est la première fois que vous gagnez au PMU?
1: Ourasi, il a gagné 5 fois au
5: Ourasi.
1: Ah oui, je vous l'ai dit qu'il était hyper connu.
6: Ourasi était très connu, ça va.
1: Et puis, il y avait Général du Pommeau aussi.
3: Ah,
5: moins connu.
1: Roquépine, vous auriez pu le trouver aussi. Roquépine, voilà quand même des noms de gagnants du Grand Prix d'Amérique qui étaient trouvables ou retrouvables. On vient de perdre 400 euros.
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1: Question pour Monsieur Gauthier Fresne de Cosne-Cours-sur-Loire dans la Nièvre. On nous dit dans les pages économiques du Figaro que l'or blond va faire du mal aux acériculteurs car en effet il y a un problème avec l'or blond actuellement et les 8000 acériculteurs sont inquiets. Mais de quoi s'agit-il?
4: La bière?
1: Non.
3: Le vinaigre? Le blé?
1: Le vinaigre? Non.
12: L'or blond?
1: L'or blond.
5: C'est de l'or.
13: Surtout acériculteur, c'est quoi?
1: C'est les deux, il faut connaître les deux.
3: Ah, l'huile.
12: L'or blond, c'est pas le blé.
1: Le blé, non.
5: Et si c'était que de l'or,
12: Il est brillant.
5: Peut-être que je suis brillant, ouais.
12: Attendez, on passe que... Non, parce qu'il y a de l'or rose.
1: Il vient de mourir de l'or, alors.
3: Il y a de l'or blanc.
1: On peut lui rendre hommage, mais non, rien à voir
5: avec le vrai or,
1: de l'or et du vrai or.
4: Ça se mange?
1: Oui, ça se mange.
12: C'est des céréales?
1: Ce ne sont pas des céréales.
3: Du maïs?
1: 8000 acériculteurs sont inquiets de voir l'effondrement de la production
12: de
3: miel.
1: L'or blond, ce n'est pas le miel, mais on se rapproche.
3: Ah, c'est la vitamine C.
1: Pardon.
12: Le sucre brun.
3: La vitamine C.
1: La vitamine C.
3: Ouais, parce que
12: il y en a une,
3: ça s'appelle acérola.
1: Ah oui.
3: Machin, là, ça se rapproche.
1: Ouais. Ouais.
3: Donc, du coup, j'en déduis que c'est
13: de...
4: La gelée royale. La gelée royale.
5: C'est une bonne idée, la gelée royale.
1: La gelée royale.
13: On est proche du miel, vous dites.
1: Je vous aurais accepté le miel pour la gelée royale.
12: Le sucre brun, Laurent.
1: Le sucre brun, on se rapproche.
3: La pétrave.
5: C'est pas du sirop d'érable.
1: Le sirop d'érable. Non. Bonne réponse de Max Boublil.
12: Ah, ils sont inquiets.
1: Et oui, ils sont inquiets, les Québécois, et particulièrement les 8000 acériculteurs, ça veut dire les producteurs de sirop d'érable.
5: C'est très bon le sirop d'érable, c'est plein de qualités nutritives.
3: Pas tous les sirops, mais la vitamine C, tu vois.
5: Oui, il y a plein de vitamine C.
1: Non, mais les acériculteurs sont très inquiets parce qu'effectivement, ils ont de plus en plus de mal à produire ce nectar doré, on l'appelle l'or blanc là-bas, l'or blond, pardon, au Québec.
5: C'est plutôt brun, en vrai.
1: Ah oui?
5: Bah oui, quand ça coule, c'est plutôt marron, hein, marronasse. Hein.
1: Ah,
13: Il y a plusieurs formes. Il y en a, qui sont assez blonds.
4: C'est assez dégueulasse.
13: Ah bon? Ah non, c'est bon.
5: Bah là, tu le vends bien.
12: Non, c'est bon le sirop d'érable.
5: Ça va, c'est bon sur les pancakes.
12: Sur les crêpes bretonnes, ah ouais. Bernard.
1: Les experts évoquent l'impact du changement climatique sur le sirop d'érable. D'autres mettent en avant les prix trop élevé du sirop, ça coûte trop cher le sirop d'érable, et puis en plus il y a ceux qui font du régime évidemment et qui ne veulent plus en prendre, sans compter un marketing un peu vieillot, il paraît qu'il y a le cliché d'un cheval dans...
12: Ah bon, c'est pas un élan?
1: Non, un cheval dans une érablière enneigée sur les flacons les plus célèbres du sirop d'érable qu'on trouve au Québec. Il paraît que c'est un écureuil qui un jour a mordu une branche d'érable et qui s'est mis à en boire l'eau. Et là, il y a un Indien qui a vu l'écureuil faire et il s'est dit « Ah, bah tiens, on va l'imiter ».
13: Je comprends pas pourquoi il y a un problème.
1: Parce que c'est Marine Le Pen qui l'a dit. Elle a dit « Il y a trop d'érable en France ». Non mais
4: alors l'écureuil
1: un jour il mord une branche d'érable et il se met à en boire l'eau et voyant l'animal il y a un Indien qui va imiter l'écureuil, vous voyez,
5: il va mordre
1: et
4: il va mordre l'érable
1: et voilà. Et sachez
12: on est sûr de ça,
1: il y a rien de meilleur que le sirop d'érable sur une queue de castor, il faut
12: parce
1: le
12: que
1: savoir
12: les écureuils ont vu les Indiens chasser le bison, ils sont pas mis
4: une queue de castor,
5: c'est quoi ça,
13: quoi, comment ça sur une queue de castor,
12: comment la queue du castor est arrivée là,
1: il y a rien de meilleur que le sirop d'érable sur une queue de castor. La queue de castor, c'est comme un beignet, une crêpe.
13: Ah,
5: c'est pas une vraie queue de castor.
1: Je crois qu'on a bien fait le tour du sirop d'érable. Et en tout cas, sachez, si vous voulez...
12: On n'avait vraiment rien à dire.
1: Maple syrup, hein, en anglais.
12: Ah
1: évidemment.
12: Oui, on sait vraiment plus quoi dire.
5: Maple.
12: Là, et en espagnol.
13: Érable.
1: C'est important de connaître les langues.
5: Bien sûr.
13: Et des origines.
1: Oui, mais je vais vous dire pourquoi, parce que je vous ai préparé une petite question en allemand, dites donc.
5: Ah, c'est une langue que j'adore, que j'affectionne tout particulièrement.
1: Oui, il s'agit de retrouver... Vous parlez allemand, vous, Christophe Barbier ?
12: Pas du tout.
1: Non, parce que j'ai préparé une petite question en allemand. C'est un proverbe qui existe aussi bien chez nous en France qu'en Allemagne, sauf qu'évidemment, en allemand, on dit « Wie man sich betet, so schläft man ». Mais qu'est-ce que cela veut dire ?
5: L'avenir appartient à ceux qui se lèvent tôt.
1: Pas du tout.
12: Non, mais meilleur quand tu dors.
13: La nuit, les chats sont gris.
12: La nuit porte conseil.
1: Non. Wie man sich betet, so schläft man.
5: Mieux vaut un que deux, tu l'auras.
1: Non plus.
13: Mais il faut avoir fait de l'allemand parce que.
12: Un homme averti en vaut deux. Ah, ben attendez, on va peut-être poser des questions parce qu'il y en a beaucoup des expressions, hein, si on y va au pif.
13: Alors, est-ce qu'il y a un animal là-dedans?
5: Ça n'a rien à voir avec la queue du castor.
1: Non.
12: Est-ce que c'est une morale qui pourrait servir à l'un d'entre nous?
1: Ah oui, c'est vrai, oui. Et c'est d'ailleurs ça sert à tout le monde. C'est une vraie morale.
13: Vous pouvez répéter, Laurent. C'est Wieman.
4: La fin
13: ça doit être genre un homme.
1: Pardon.
13: Wieman, la fin du proverbe. Mmh. C'est homme.
1: Alors, wie man sich betet, so schläft man.
12: Ah, c'est comme on fait son lit, on se couche.
1: Excellente réponse de Christophe Barbier.
4: Bon, et il nous dit qu'il parle pas allemand, alors là.
13: Et pourquoi ça parlera à tout le monde, ça, comme on fait son
5: Léon? Ce qui est dingue, c'est que je la connais même pas en français.
1: Ah, vous connaissez pas ce proverbe?
5: Non.
1: Comme on fait son lit.
13: Moi, je l'ai jamais vraiment compris.
1: Eh ben, ça veut dire un peu qui sème le vent récolte la tempête.
13: Non.
1: Si. On ne récolte que ce que l'on sème. C'est à peu près ça.
12: Oui, non. Et surtout la manière dont on se comporte dans la vie fait de vous l'homme que vous êtes.
1: Voilà.
13: Ça veut juste dire si tu fais pas ton lit, tu dors mal.
12: Si tu veux connaître ton avenir, regarde ton présent.
1: Ce proverbe signifie que si on ne prépare pas bien son propre lit avant de se coucher,
4: on dort mal.
1: On court le risque de passer une mauvaise nuit dans un lit mal fait.
13: Eh ben oui.
1: C'est donc une manière figurative de dire qu'il faut assumer les conséquences de ses actes. Et voilà pourquoi je vous dis que ça ressemble un peu à « on ne récolte que ce que l'on sème ».
13: Oui, sauf que ça marche plus parce que maintenant, il y a des couettes.
1: Comme on fait son lit, on se couche, qui se dit en allemand « Wie man sich betet, so schläft man ».
12: C'est allemand à la base? C'est pour ça qu'on l'a dit en allemand ou c'est juste que vous avez pris une expression et vous avez traduit?
1: Non, c'est un proverbe qui existe en Allemagne et d'ailleurs en Espagne aussi. « Quien mala come a se, en el asa
5: yace ». Là, j'aurais compris.
1: Ou en italien, « Come uno si fa il letto, così dorme ».
12: Donc, du coup, ça existe partout dans le monde. Si juste vous prenez l'expression et vous
1: en Lituanie, capas azita jiplosi. Voyez.
12: On aimerait bien savoir dans quel journal vous avez trouvé cette information.
1: C'est Nelson Montfort qui m'a transmis la question.
12: Vous
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1: Je vous demande de retrouver le nom de cet écrivain enterré à Zurich, où il est mort moins de 2 semaines après son arrivée. Il vivait en France précédemment.

0: Et le titre du roman, parce que je vous demande et l'auteur et le roman, le titre du roman qui l'a rendu célèbre est un roman qui raconte l'histoire de trois personnes de classe moyenne inférieure, comme on disait à l'époque, le juif Léopold Blum, son épouse Molly et un jeune poète Stéphane Dedalus. De quel auteur et de quel roman s'agit-il ?
1: Est-ce qu'il est né et vous dites qu'il est mort à Zurich ?
0: Oui.
1: Mais de quelle nationalité
0: il était français ? Il n'était pas français.
2: Polonais,
3: Polonais. Européen ?
0: Européen, oui.
1: Italien ? Polonais. Moi, je pense à Tchekhov.
0: Tchekhov, non.
2: Moi, j'ai pensé à Isaac Bashevis Singer.
0: Non.
1: Pas con.
0: Ah ouais. De qui s'agit-il ?
4: Ouais, il a name droppé. Il voulait name dropper ce truc de
3: Il s'est dit, je vais le placer.
4: C'est
3: quoi.
4: Nul. C'est
5: Est-ce qu'il était anglais, Laurent ?
4: Bisutons-le.
0: Alors, anglais, je suis obligé de vous répondre non, mais du Royaume-Uni, oui.
3: Écossais ?
0: Écossais, non.
1: Irlandais.
0: Et d'ailleurs, le roman raconte la vie de trois Dublinois de classe moyenne inférieure, le juif Léopold Blum, son épouse Molly et un jeune poète, Stéphane Dedalus.
1: La petite maison dans la prairie ?
0: Ah non, non, non. Non.
3: Est-ce qu'il a un prénom standard britannique, un John ou un Henry?
0: Oui, c'est sûr.
3: Du classico, ouais, ça. Ouais.
1: John Fitzgerald, quelque chose.
0: Non.
3: Edward,
2: sur le nom.
5: Un Irlandais.
0: Non. Il est considéré comme un des écrivains les plus influents du XXe siècle.
5: C'est celui qui a fait Rebecca?
0: Ah non.
1: James Joyce. C'est une femme, c'est Daphné du Maurier.
0: Ah, pardon. C'est pas elle.
3: James Joyce?
0: Oui, et donc?
3: Ulysse.
0: Et Ulysse de James Joyce.
5: Ah, mais oui, bien sûr.
0: Bonne réponse. Excellente réponse de Florian Gazan.
5: Mais oui, Molly.
6: Pas mal.
0: Eh oui, Ulysse de James Joyce.
5: Qui a lu James Joyce ici ?
2: James Joyce, c'est toujours...
3: Ça cale bien les meubles.
1: Ouais. Moi, chaque fois, ça me prend
2: un petit coup de mou. Ouais. Moi, j'aime bien aussi.
0: Ouais. Et vous l'avez lu, même Monsieur Gazan ?
3: Je l'ai pas fini. J'ai survolé vite fait, hein, mais je le connaissais.
0: Tandis qu'Ariel, elle l'a lu.
5: Non, moi je l'ai pas lu. J'ai essayé
0: mais
5: de.
0: Mais d'habitude,
5: lire.
0: Vous mentez.
5: Non, je sais, mais j'ai essayé de.
3: Mais l'allemand, elle l'a lu, mais elle l'assume pas.
1: Excusez-moi, on nous l'a changé. Avant, elle mentait et elle était gentille, maintenant elle est méchante et elle dit la vérité.
3: C'est bizarre.
5: Non, mais j'ai essayé de lire, mais c'est en effet une littérature tellement spéciale qui est absolument difficile à pénétrer. Voilà.
0: Ah oui.
2: Allez.
1: T'as raison.
2: Allons-y.
0: Et vous, monsieur Esteban, alors, parce que c'est peut-être vous, finalement, le plus lettré ici.
4: Oui, c'est vrai. Alors, en fait, pour répondre à votre question, je voulais relancer une question à Ariel. Est-ce que tu l'as lu en anglais ou en français, traduit par...
5: J'ai essayé les deux.
4: Passant, d'ailleurs,
5: j'ai essayé les deux. Et Molly est une figure soi-disant féminine extraordinairement attractive, elle a tous les elle est la femme fatale par excellence,
4: bien
5: etc.
4: Sûr. Mais avec son avidité aussi qui peut la caractériser une forme d'agressivité verbale aussi qui définit très bien le personnage de
6: vous
4: son
6: avez
4: point
6: tout à fait
4: a
6: raison
4: et c'est bon
6: mais je pense que si on compare la littérature de Marcel Proust et la littérature de James Joyce, je pense que c'est une langue qui est infiniment plus profonde
4: bien
6: je
4: sûr,
6: dirais
4: mais...
6: que celle de Proust. Moi, je suis proustien.
4: Ce sont les raccourcis.
6: Je suis proustien. Et pour moi, Marcel Proust est au pinacle.
1: Non ? Et finalement, on comprend pourquoi ces émissions étaient à minuit. Hein.
0: En tout cas, bravo les grosses têtes. Vous avez quand même retrouvé les deux livres et les deux questions littéraires du jour.
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0: Quel rôle les actrices Sarah Bernard et Nicole Garcia, à quasi un siècle d'intervalle, ont-elles joué en commun ? Sarah Bernard et Nicole Garcia.
9: Théodora,
0: non.
9: Bécassine.
0: Alors, je dis un siècle, pas tout à fait. J'ai entendu Bécassine, Bernard, mais ça n'est pas Bécassine. Et j'aurais aimé tellement vous faire plaisir. Mais franchement,
9: je le sens.
0: Je vois mal Nicole Garcia dans Bécassine. Je ne sais pas pourquoi.
10: Oui. Sarah Bernard, moi aussi. Bécassine.
11: Ce qui serait amusant, c'est de savoir quand Madame Sarah a joué ce rôle.
0: Alors, je vais vous donner les dates. Vous verrez qu'il n'y a pas tout à fait un siècle, d'ailleurs, qui sépare les deux dates. Sarah Bernard, c'était dans un film, hein, c'est même pas au théâtre, dans un film en 1913.
11: Ah, bah dis donc.
0: Et Nicole Garcia, c'est en 1978. Et c'était pour un téléfilm.
9: Ce serait pas La Voix Humaine, un truc comme ça, non.
0: C'est quoi le rôle de La Voix Humaine ?
9: C'est pas l'histoire de
10: Monsieur
9: de Cocteau.
0: Oui.
9: Mais il n'était pas venu encore, peut-être.
10: Si.
11: Est-ce qu'en 1913, c'est un personnage...
9: plus tard, peut-être.
0: J'aimerais tellement lui faire plaisir à Bernard.
9: Hein? Oh, bah, écoute, faites-moi un chèque.
12: Est-ce que c'est un personnage historique?
0: Alors, historique, oui. Je pense qu'on peut considérer que c'est un personnage historique. À partir du moment où Franck Ferrand en a fait un podcast, c'est forcément historique.
12: La maman...
11: Marguerite Gauthier.
0: Marguerite Gauthier, non.
9: Maman de Napoléon.
0: La maman de Napoléon.
11: Est-ce que c'est le rôle d'une autre actrice?
0: Oui.
11: C'est...
9: Marilyn Monroe.
0: Non. Oh, Sarah Bernard, c'est... quelle rue, Marilyn Monroe.
12: Réjeanne.
0: Soyez logique, quand même, Bernard.
9: Je cherche.
0: Elle était pendée, la pauvre Marilyn, quand Sarah Bernard...
11: Ah, c'est Adrienne Lecouvreur.
0: Bonne réponse de Franck Ferrand. Bravo. Il faut expliquer qui était Adrienne Lecouvreur.
12: Ah, le maréchal de Saxe.
11: Une comédienne qui a eu un sort un peu tragique et qui a été, on peut dire, la maîtresse d'un des plus grands personnages du XVIIIe siècle, le maréchal de Saxe.
0: Elle est morte à 37 ans et on dit qu'elle aurait été empoisonnée par une de ses rivales.
12: Par un bouquet de violettes?
0: La duchesse de Bouillon. Oui, on dit que c'est un bouquet de violettes qu'il aurait, mal parfumé, évidemment, le bouquet de violettes, qu'il aurait empoisonné. Qu'est-ce que vous marmonnez, vous, là-bas?
9: Non, mais... on appelle ça le bouillon de 11h.
10: Boire le bouillon. Boire le bouillon.
5: Mais alors, qui, quand on lui offre des violettes, mange les violettes?
11: Mais non, elle les a pas mangées.
0: Le parfum votre cheval.
10: Partout.
0: Alors, c'est Voltaire qui était, paraît-il, amoureux de cette actrice, Adrienne Lecouvreur. On dit qu'ils ont eu une liaison.
11: Oui, alors, les liaisons de Voltaire, ça n'allait jamais très loin. Hein, parce que Voltaire a eu des liaisons avec beaucoup de dames incroyables. Et notamment, bien sûr, avec Émilie du Châtelet, mais on dit que c'était pas un très grand amant. Pour
9: C'est ce qu'on dit de moi.
12: Et puis c'est un opéra. C'est un opéra, Adrienne Lecouvreur.
0: Monsieur Ferrand, quand il a fait le podcast, a même passé diffuser des extraits de l'opéra à Adrienne Lecouvreur.
11: Vous avez bien écouté, c'est formidable.
0: Ah, mais oui, parce que je bois vos paroles, du petit lait. Elle a été empoisonnée, en tout cas. On sait pas, on n'est pas sûr. Hein. Elle était peut-être malade depuis un long moment. À moins que cette haine entre elle et la duchesse de Bouillon qui partageait le même homme lui a été fatale. Dieu seul le sait.
12: Et comme il s'en fout.
0: C'est pas faux.
10: Elle n'avait pas qu'à gagner le couvreur, elle aimait beaucoup qu'on lui parle de toi.
11: Pardon. Oui, le couvreur. Il a retrouvé. C'est carrément l'almanach Vermeaux, là.
9: Il l'a retrouvé.
0: Je savais que reprendre le Gérias dans cette émission, c'était une tuile. On oublie Adrienne Lecouvreur, ça évitera d'autres jeux de mots. Foireux.
9: J'aimerais pas ça. Hein?
0: Qu'est-ce qu'il y a, mon bon Bernard?
9: Vous vous rendez compte comme vous le remettez à sa place?
0: Bah oui, mais il le mérite.
9: Hein. Il est pas drôle, c'est sûr, mais enfin, on peut le faire gentiment.
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0: Une question pour Jean-Luc Landreau qui habite Cyr-Denis en Charente-Maritime. Il y a une photo là dans le Figaro, mais dans les autres journaux aussi. Mais là, c'est une jolie photo. On voit Emmanuel Macron avec des Suzaniens. Mais qui sont les Suzaniens?
13: Suzaniens?
0: Oui.
14: Suzaniens.
0: Suzannais, pardon. Suzannais. Oh, j'ai commis une erreur. Suzannais.
14: Ah, ils ont changé de nom, c'est comme les Indiens.
11: Suzannais, c'est un gentilé.
0: Ah, c'est un gentilé. Oui, d'accord. Absolument.
13: Ça veut dire quoi, gentilé?
11: Gentilé, c'est le nom des habitants d'une
0: Soisson.
11: Ville.
0: Soisson? Soisson, non, il n'était pas Soisson, monsieur Macron. Et effectivement, hier, il a fait lui aussi un déplacement pour la rentrée scolaire où il a dit d'ailleurs qu'il fallait que les écoliers fassent plus de sport, de sport, parce qu'il n'y a pas assez de sport dans les écoles.
13: Mais pas avec les vêtements de Christine Bravo.
15: Il a dit que pour les élèves un petit peu à la traîne, il voulait les faire rentrer plus tôt.
13: Il a raison.
11: Imagine dans les écoles.
15: Déjà, le mec, il aime pas l'école, tu vas le faire rentrer plus tôt que ses camarades.
0: Vous d'ailleurs, pour les grosses têtes, l'année prochaine, vous rentrerez en juin.
13: Il y a des enfants qui aiment l'école, mais qui n'y arrivent pas. Hein.
14: Est-ce que le nom de la ville ressemble fortement au nom des habitants?
0: Alors, pas du tout, les Suzannais, ils n'habitent que rive gauche de cette ville.
11: Rive gauche? Paris?
0: Non.
13: Ça veut dire que c'est traversé par un fleuve.
0: Parce que cette ville est effectivement.
5: Non, mais elle en a la
16: là-dedans. Ah bah, hein. Ouais. Elle est pas que belle.
15: Hein.
13: Les lions.
0: Les Suzannais, en fait, non. Ils sont de l'autre côté de la rive parce que il y a deux villes qui ont jumelé. Il y avait Sainte-Suzanne d'un côté, qui a été en quelque sorte absorbée
17: par
0: la rive droite, en quelque sorte, vous voyez. Et voilà pourquoi on appelle ceux qui continuent à vivre rive gauche les Suzannais.
13: Alors, c'est dans l'est.
0: Non, c'est pas dans l'est.
13: C'est dans l'ouest.
0: Non, c'est dans l'est. Je peux vous dire
13: le nord.
0: Ah, je vais vous dire. La région, c'est la Nouvelle-Aquitaine.
15: Mais voilà.
0: Le président était en Nouvelle-Aquitaine hier. Et c'est une commune connue surtout. Je me demande, c'est pas pour le rugby ou le basket.
14: Comment ils choisissent leur déplacement?
17: Le rugby ou le basket. Ça nous aide, ça.
18: Le rugby, le basket, ou alors le tennis de table, je sais plus bien.
0: Non, non, mais je vous jure, il y a une grande équipe de je crois que c'est de basket. Il y a aussi un grand club de rugby. Il y a les deux, en fait.
13: C'est une grande ville, quand même, genre Bordeaux?
0: Oh, une grande ville, genre Bordeaux,
13: ou plutôt genre Tarbes?
0: Non.
16: Bayonne?
0: On est plus du côté du Béarn, voyez-vous.
18: C'est sûrement pas Bayonne, parce que je pense que les habitants de Bayonne s'appellent les Bayonnais.
0: Oui, mais les habitants de Bayonne pourraient s'appeler les Bayonnais. Et rive gauche, les Suzannais. C'est le piège, monsieur.
18: Est-ce qu'il y a un fleuve à Bayonne?
0: Oui, absolument. Il y a un pont, donc il y a un fleuve.
16: Toulouse,
0: une rivière, en tout cas.
16: C'est Toulouse, tes potes.
15: Plus bas, c'est
0: non,
15: plus
0: c'est
15: bas,
0: pas Toulouse.
13: Non, mais c'est une plus petite ville que Toulouse.
0: Ah oui, oui, je vais vous dire combien il y a d'habitants, à peu près. Il y a entre 10 et 12 000 habitants.
13: C'est tout petit.
14: Selon les années. Ouais.
0: Oui. Comment je connais cette ville?
14: Alors, attendez, quand vous dites 12 000, c'est 6 000 d'un côté, 6 000 de l'autre.
15: Mais ils se détestent.
13: Comment ils connaissent cette ville?
0: Moi, comment je connais cette ville? Parce que d'abord, le président de la République y était hier en déplacement. Et ça, évidemment, moi, je suis tous les déplacements de tout le gouvernement. Voilà. Mme Borne et M. Attal étaient à Rennes. Et M. Macron, lui, hier, il a fait des nouvelles annonces concernant les écoles et la rentrée dans le Béarn.
16: On bouffe bien, là.
0: On dîne, madame. On bouffe pas.
13: Donc, c'est pas peau.
14: Est-ce qu'il y a une raison pour laquelle Macron a choisi cet endroit? Est-ce que quand on entend le nom de la ville, on se dit ah oui, c'est compréhensible qu'il soit allé là-bas?
0: Non, je sais pas pourquoi il est allé là-bas. Il s'est dit tiens, je vais aller dans le Béarn.
13: Quel pis atterrissage!
15: C'est un aéroport privé.
16: Ouais. Qu'est-ce qu'il y a comme grande ville à côté?
0: Ils se partagent les régions. Bah, on est dans le Béarn.
15: Pau,
0: c'est à 47 km de Pau.
15: Moi j'ai dit Dax. Dax.
0: Bah oui, tout ça, si vous voulez.
16: Tarbes. Je le sais. Je l'ai retrouvé.
0: Allez,
16: c'est Orthez.
0: Orthez, bonne réponse de Christine Bravo. Non, mais on peut se moquer de Christine, mais on lui doit beaucoup de bonnes réponses pendant cette émission.
16: Et on peut pas se moquer de Christine Bravo. Non.
0: Bon. Comment ça?
16: Foutez-moi la paix. Pourquoi vous voulez vous moquer de quelqu'un d'aussi brillant? Moquez-vous des nazes, mais moi,
18: non,
16: quand même.
18: Non, mais c'est pas de toi, c'est de se dire. On parlait de l'uniforme obligatoire à l'école. J'espère que ce sera pas, ils seront pas tous habillés comme toi, tu imagines.
14: Ben en fait, ils sont déjà tous habillés quand même.
0: Mais oui, à l'école, il y a beaucoup d'élèves en survêt.
16: Mais oui, ben c'est bien, le survêtement, c'est jeune, ça maintient.
15: Ça plaisait pas à notre Pedro, ça, hein, les gens en survêt.
16: Oui, mais enfin, là, tu vois bien qu'il y a une harmonie.
15: Oui, le vert. Le vert et le bleu.
16: Aïe, aïe, j'ai une crampe. J'ai levé la guibole. Attends, je suis crampé.
15: Qu'est-ce qu'elle est souple.
16: Fais quelque chose, je suis crampé.
18: Attends, ça c'est la jambe artificielle ou l'autre?
15: Il y a une photo là, l'élégance de Michel Faux avec la de Christine Bravo.
0: Quand je pense que Michel Faux, il adore les artistes parce que pour lui, les artistes, c'est le chic, l'élégance. Oui, voilà. Et on le fout à côté de Christine Bravo.
16: On le fout.
14: J'aime les créatures.
16: Mais voilà.
15: Ouais, il y en a une belle.
16: Je le fascine. Tu vois pas, il a le nez qui fronce quand il me regarde, il est
13: Non, mais ça c'est l'odeur.
0: Ah non, mais je vous garantis, c'est vrai que vous êtes typiquement son type d'homme.
14: Surtout en survêtement.
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0: Adrien Snaïki qui habite Bayonne d'espérer lui aussi 300 euros. Là, je compte sur Franck Ferrand et tous ceux qui ont un peu de culture ici pour évidemment me dire quel est le nom de cette correspondance, entre Usbek et Rika.
20: Oh, ah, c'est le.
0: C'est un train.
20: Les lettres persanes.
0: De.
20: De Montesquieu.
0: Eh bien sûr, bonne réponse.
21: Voilà.
20: C'est dit avec un dédain.
21: Il est intelligent, ce naturiste.
20: Les lettres de Montesquieu.
0: Ah non, mais alors là, écoutez, c'était assez facile. On apprend ça à l'école quand même.
20: Oui,
0: c'est
21: vrai. Il faut y aller à l'école,
18: vraiment.
0: Les lettres persanes de Montesquieu. Je peux même vous dire, moi, j'avais fait une rédaction. J'ai parfois raconté, mais tant pis, je vais raconter une nouvelle fois. Mon professeur de français, monsieur Lenné, nous avait fait lire les lettres persanes. Voilà pourquoi je me souviens évidemment des deux correspondants, puisque c'est un échange épistolaire entre ces deux Iraniens, persans, je sais pas comment on peut.
20: Ce sont des persans qui sont très étonnés de tout ce qu'ils voient en France.
0: Des embarras de Paris, d'ailleurs. Il y a déjà des embouteillages à l'époque. C'est ça qui est fou. Et justement, mon professeur nous a dit, maintenant, faites une rédaction où vous allez vous aussi, faire comme si vous écriviez un correspondant pour décrire les embouteillages dans une grande ville. Alors voilà. Et donc, j'avais fait un truc plutôt marrant. Je n'étais pas Montesquieu. J'avais fait un truc plutôt rigolo. Et c'est ce qu'il avait, j'avais eu 10. Et vous savez ce qu'il m'avait mis, le prof, dans la marge, il m'avait dit, je ne vous ai pas demandé de faire l'œuvre d'un chansonnier du caveau de la République.
22: Incroyable!
21: Ah, déjà à l'époque!
0: Incroyable! Et j'ai démarré au caveau de la République. C'était en troisième.
22: C'était prémonitoire.
0: Prémonitoire. Et l'année d'après, même chose. Dissertation d'une prof de français, madame Durillon.
22: Durillon?
0: Oui, madame Durillon. Elle nous fait lire la BD Astérix. Elle nous dit, imaginez comment on doit faire un bon banquet, comme le banquet final des albums d'Astérix.
22: D'accord.
0: Et là, je m'amuse à faire une recette, alors mettez une louche de ceci, un truc, je fais ça sous forme de recette. Et pareil, 11. Oh. Et elle me met, je ne vous ai pas demandé de faire une émission d'Europe numéro 1.
22: C'est drôle.
0: C'est fou quand même.
21: Et depuis, vous faites quoi? Vous êtes dans le BTP?
0: Depuis, j'engage des chômeurs. Et un milliardaire. Comment on fait pour être milliardaire, Richard Orlinski?
18: Ben justement, j'allais vous retourner la question.
22: T'as tout de suite été connu?
21: Non, au début, c'était l'outre, ça marchait pas du tout. Ouais.
0: Au début, il faisait en travail manuel. Son prof lui disait, je vous ai pas demandé d'ouvrir une galerie à Los Angeles.
21: Pas mal.
0: Mais c'est ça en plus, les profs.
18: Exactement.
0: C'est terrible. Quand même, ça.
20: Monsieur Guy de Graine.
0: Vous étiez bon ou pas en dessin?
23: En art plastique.
18: Non, j'étais nul à peu près à tout. Non, j'étais bon au début.
23: À ce moment-là déjà.
18: Ouais, mais là,
21: en sciences nat, t'étais bon dès qu'on parlait des animaux.
18: En dissection des grenouilles, oui. J'étais bon. Mais non, à l'âge de. Jusqu'à. Je sais pas, en sixième, cinquième,
21: Tu l'as vu combien de fois, King Kong, le film?
18: Ah, j'adore ce film.
21: Bah, ça me.
22: Mais tu faisais poterie comme.
18: Comment?
22: Comme occupation quand t'étais petit.
18: Je faisais de la poterie.
0: C'est pour ça qu'il a fait une petite statue pour les Jeux Olympiques, parce qu'il y a son hymne à chaque fois dès qu'on monte sur le podium. Allons enfants de la poterie.
21: Ah, pas mal. Ah, il est bon.
0: En tout cas, Rika et Usbek, c'est bien les lettres persanes. Et j'ai une autre question pour monsieur Ferrand. Ibris Ferrand, quand même, aussi.
21: Il n'y a pas que lui, ça va. Tous répondent.
0: Mme Remieux habite Campania, dans l'Ariège, et elle espère, elle aussi, 300 euros. Quelle célèbre bataille eut lieu le 25 février 1830.
20: Waterloo.
0: L'autre, il se prend pour Abba, lui tout seul.
20: La prise d'Alger, non?
0: La prise d'Alger,
20: non, c'est pas la prise d'Alger, parce que ça n'existait pas à cette époque.
21: C'est
20: la prise d'Alger, c'est début 1830.
0: Alors, 25 février 1830, précisément.
20: Voilà, même Stéphane Bern, il aurait répondu.
0: Monsieur Ferrand.
20: C'est en Espagne?
0: Ah non, c'est en France. Une célèbre bataille.
21: GMAP,
0: non. 25 février 1830.
22: Austerlitz. Il y a l'arme blanche.
20: En février 1830, on est sous le règne de Charles X. La France est en paix, a priori. Donc pourquoi mais c'est pas une bataille militaire.
21: C'est la bataille d'Hernani.
0: Et le premier à l'avoir dit, c'est Max Boublil.
20: Je peux en parler de la bataille d'Hernani?
0: C'est quoi la bataille d'Hernani?
20: C'est entre les romantiques
2: Elle est classique. C'était une bataille sur le théâtre.
0: Exactement.
21: Moi, la bataille d'Armagny sur les fringues, toi.
0: Et exactement, ça se passe à la Comédie Française.
2: À la Comédie Française.
0: On représente une pièce de Victor Hugo. C'est la générale.
2: Générale.
0: Voilà. Hugo a écrit une pièce qui s'appelle Hernani. Et la bataille d'Hernani, c'est entre ceux qui sont pour Victor Hugo et ceux qui sont contre. Ah, j'ai quand même réussi à piéger Monsieur Ferrand parce que, effectivement, cette bataille d'Hernani a eu lieu le 25 février 1830. Ce n'était évidemment pas une bataille militaire. Et quand on pose une question combat, c'est Max Boublil qui répond.
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1: Ah, c'est dommage que vous n'étiez pas avec nous, monsieur Mabi, à Nice en déplacement. Ah ouais,
2: j'aurais vu Estrosi, ça m'aurait fait plaisir.
1: Alors, il n'y a pas que Estrosi, mais c'est vrai qu'il était très sympathique, le maire de Nice.
3: Il
1: était
3: très sympa.
1: Mais c'est surtout le restaurant où nous avons festoyé. Ça m'a rappelé les grandes heures de RTL quand Fabrice foutait un peu le bordel dans les restaurants.
4: Moi, je vous ai vu sur les réseaux sociaux, vous faisiez tourner les serviettes. Hein.
5: Vous avez chanté Les yeux d'Émilie, elle est formidable cette
1: monsieur
5: chanson.
1: Monsieur A, ça fait comment Les yeux d'Émilie?
6: J'ai pas chanté ça, moi. Mais non, j'ai chanté Aznavour. J'habite seul avec maman.
5: Oui, c'est très moins festif.
6: Dans un très vieil appartement, rue Sarrazate.
5: C'est faux, là.
6: J'ai pour me tenir compagnie une tortue de canari
7: et une chatte.
6: J'habite seul. T'es laissé la chatte, hein, Christophe, t'as remarqué?
7: Oui, oui. J'habite seul avec mémé, rue du Faubourg Saint-Honoré.
1: Ah, c'est la chanson d'Emmanuel Macron. Mon enfin Bernard.
7: Ben quoi, je m'amuse.
1: Bah, oui.
7: J'étais pas à Nice, mais j'ai le droit de chanter et de m'amuser.
1: Absolument. Marcella Yacoub va bien. Pardon, je prends de vos nouvelles, chère Marcella.
5: Elle a mis ses plus jolies lunettes de soleil.
8: C'est lunettes des vues.
7: J'ai cru que c'était Paul Naref, moi.
5: Oui, c'est vrai qu'elle a des lunettes très étranges. Hein.
8: Je suis presque aveugle.
1: Bah, il paraît d'ailleurs qu'on vous a déjà comparé avec Paul Naref à cause de ses lunettes. Il paraît.
8: Oui, tout le temps.
1: Vous m'avez raconté ça dans une brasserie que vous fréquentez.
5: C'est la moustache peut-être qui fait ça.
1: Qu'est-ce qu'ils vous ont dit les gens?
8: Bonjour Paul Pornalet.
6: Paul Pornalet.
1: Ah oui. Alors, c'est pas monsieur Paul, mais monsieur pas, madame Naref.
6: Ah mais ils l'ont confondu avec son cousin Paul.
7: Non,
5: c'est pas Paul Naref, c'est Michel Paul Naref.
7: Quand tu vois Paul Naref aujourd'hui,
1: elle pensait que c'était Paul le prénom et Naref le nom de famille.
6: Mais le personnage Paul Naref, c'est un vendeur dans le sentier.
7: Quand tu vois Paul Naref aujourd'hui, tu comprends que la poupée se dise non hein, parce que tu vois, Oh la vache. Ah, il faut pas venir.
8: Paul Naref, je pensais que c'était ses parents.
1: Non, c'est Michel. Non,
6: mais
1: c'est
6: ça, fait ça avec tout le monde, genre Johnny Hallyday, je pensais que c'était Ali. Et
1: oui, c'est un rebeu.
6: C'est un arabe, Johnny Hallyday, vous savez pas.
1: Il y a aussi Hugo Frey.
5: Oui.
1: Qui n'est plus vraiment, d'ailleurs.
7: Si, arrêtez. Il a 95 ans, il est quand même vachement bien.
1: Ah, bah, Hugo Frey.
9: Bah, donc, il a la foi, mais... à 95 ans, moi, j'aimerais bien être comme ça, quand même.
7: Oui, mais toi, il est...
1: ça y est.
9: Pas loin.
1: C'est vrai que vous êtes signataire de la loi sur la fin de vie. Sylvie, oui. Il paraît que vous étiez pour l'euthanasie déjà du temps de Madame de Fontenay.
4: Oh, mais vous êtes horrible.
9: On est pour l'interdiction de mourir.
7: C'est vrai que tous nos copains meurent, c'est affreux.
1: Oui, oui.
7: Alors moi, je regarde d'abord leur âge sur Wikipédia.
1: Oui.
7: Et je me dis, j'ai 77 ans, il me reste encore 3 ans. Bon.
5: Oh, ça va.
7: Et puis après, je raye leur nom sur mon iPhone.
8: Mais tu n'es pas vieux du tout.
7: Et finalement, sur mon iPhone, j'ai plus que mon numéro de téléphone. Et alors, je vais vous dire... Non, attendez, Laurent.
9: Alors, moi,
7: attendez, Laurent.
9: Tu sais ce que je fais.
7: Attendez, Laurent, je vais vous dire, quand je m'emmerde, ben, je m'appelle.
1: Et vous, Fabrice?
9: Alors, moi, je cherche les avis de décès.
1: Oui.
7: Ah, là, tu
9: parce
7: vois.
9: Parce que j'appelle des copains et ça ne répond pas. C'est vrai, c'est horrible. J'appelle des copains, ça ne répond pas. Pendant un certain temps, je laisse des messages, ça ne répond pas. Je me dis, il se passe quelque chose. Alors, je prends le nom, je prends la ville où ils habitent et je cherche avis de décès.
5: Et alors
9: le pire, c'est que je trouve.
1: Quelle horreur.
7: L'autre fois, je voulais acheter un viager. J'avais trouvé un truc sympa.
1: Vous vouliez acheter un viager à 70 000 euros. Vraiment optimiste.
7: Les mecs qui vendaient étaient plus jeunes que moi. Alors, là, tu sors, tu vieillis.
8: Moi, je pense que tu mens avec ton âge.
7: Ça va, toi.
1: C'est l'Ariel Dombal des chansonniers.
5: Non, mais c'est pas... T'as que 77.
7: Je m'en... oui.
5: Ah ouais.
8: Moi, j'étais...
7: Je suis en 47, toi, 47, là.
5: Non.
7: La classe 47.
9: Bah, mais t'es un pauvre gamin.
7: T'es plus vieux que moi.
9: Bon, tu plaisantes. Moi, je suis né en 41. J'ai 83 balais, monsieur.
5: Oh là là.
1: Voyez.
5: Bravo.
1: Vous voyez, monsieur Haas, ça conserve d'être aux grosses têtes.
6: Non, mais j'essaie de pas leur parler parce que ça a l'air d'être contagieux.
1: Allez, une première citation. La citation sera pour Thomas Vinel, qui habite dans les Vosges, qui a dit « Demain, quand on offrira un livre à un gamin, il le tournera dans tous les sens pour savoir où mettre les piles.
9: C'est restant.
7: Ah, c'est
9: ça.
7: Joli, ça.
1: Ah, pas tant que ça, justement.
9: Non, Coluche.
1: Ça. Et c'est Coluche. Bonne réponse de Monsieur Haas. Ah, j'aime beaucoup la citation suivante pour Jonathan Trou, Monsieur Trou. Ah bah tiens,
5: ah,
1: on y revient.
5: Ah, c'est un joli nom, ça. Ça, c'est pas facile.
1: Hein. Ah, on est plus très loin de Monsieur Trou. Alors.
7: Ouais. Oh non, non, non, mais il y a un moment où on va partir avec Fabrice.
5: Ah bah oui, ça c'est sûr.
7: Ah bah oui. Oh.
5: Restez au moins jusqu'à la fin de l'émission.
9: Franchement, méfiez-vous, vous partirez peut-être avant nous.
1: Ça, c'est vrai.
7: Non, arrêtez, quoi.
1: Qui a dit, il faut bien croire. Ah, elle est jolie, d'ailleurs, cette citation. Il faut bien croire à la chance, sinon comment expliquer la réussite de ceux que nous n'aimons pas?
5: Ah, c'est joli. Français?
1: Un Français.
9: Ouais, c'est récent?
1: Ah non, c'est pas récent.
7: Français mort.
4: Lucchini?
1: Un poète, oui.
9: Paul Éluard.
1: Un poète. Pas Paul Éluard.
7: Macorland.
8: Un poète qui est mort à quel âge?
7: Apollinaire.
9: Alors, Prévert.
1: Pas Prévert.
9: Paul Fort.
1: Non, poète, dramaturge, peintre.
7: Francis Cabrel.
5: Peintre.
1: Peintre, poète, dramaturge, cinéaste, réalisateur.
9: Ah, La Fontaine.
8: Jean Cocteau.
7: Bah, Renaud.
5: Jean Cocteau. Oui,
1: Jean Cocteau. Et c'est Marcella qui l'a dit en premier. Jean Cocteau. Bonne réponse de Marcella Yacoub.
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1: Pour Jeanne Petitjean, qui habite Saint-Cyr-l'École, un papier trouvé dans le magazine Elle cette semaine. Je suis pas sûr qu'il y ait qui que ce soit qui soit concerné aujourd'hui par cet article, mais quand même c'est Alix Giraud-Delain qui fait deux pages sur ce phénomène, un phénomène intéressant. C'est ce qu'on peut appeler, j'ai pris d'ailleurs la définition exacte, des beaux mecs pas très futés. Car c'est la mode des beaux mecs pas très futés. C'est la mode, on en a déjà parlé ici, vous savez, de ce comédien Jeremy Allen White qui fait de la pub pour les caleçons Calvin Klein et qu'on voit un peu partout. Il y en a un autre qui s'appelle Paul Mescal, qu'on voit en photo un peu partout en mini-short. Il y a aussi évidemment, et il a fait un triomphe aux Oscars avec sa chanson sur Ken, Ryan Gosling, mais aussi le mec de Taylor Swift, pareil, qui est
5: un footballeur américain.
1: Voilà, les journalistes de Elle disent que ça renverse les stéréotypes, que désormais les femmes ont aussi leurs hommes objets. Mais comment...
4: Les Toy Boys.
1: Comment vous dites?
4: Les Toy Boys.
1: Toy Boys, non.
5: Des poupées barbues?
1: Non plus. Mais ça a un nom, justement.
5: Il y a une connotation vraiment péjorative dans le mot ou pas? Est-ce qu'on sent le côté péjoratif?
1: Il y a un côté beau mec, pas très futé. On va dire que c'est la version masculine de ce qu'on connaissait avant chez les femmes.
4: Ah ouais. Le mot est en anglais.
1: Le mot est en anglais, mais on le trouve là.
9: Pain bêche,
1: non. Non,
3: il y a
1: non,
3: guy
1: non.
3: dans l'expression guy.
1: Non, non plus. Non, il suffit de prendre le mot féminin et de le mettre version masculine.
5: D'ailleurs, c'est quoi le mot féminin d'ailleurs pour dire
8: imblonde. Imblonde.
1: C'est un peu ma question, vous voyez, ça. Monsieur Rion.
9: Lazy boy.
4: Une pin. Non, pas une pin-up.
3: Une brancolada.
1: Comment vous dites-vous?
9: Une branleuse.
1: Bienvenue Nathalie.
9: Quand on dit c'est une branleuse. Est-ce qu'il y a nanana branleuse?
1: Non. Effectivement, ça renverse les stéréotypes, puisque jusque-là, on parlait beaucoup de femmes-objets dans la publicité, et c'est vrai que depuis quelques mois, quelques années même, on voit aussi des hommes-objets, et Alix Giraud-Delain nous dit, voilà, dans les pubs, dans les séries, sur les réseaux sociaux, l'homme-objet est le nouvel accessoire des post-féministes branchés. Est-ce que c'est sexiste? Est-ce que c'est fun? Sois beau et tais-toi. Comment appelle-t-on ce genre d'homme? Moi, je connaissais pas le terme. Et effectivement, c'est logique. Ce terme est le dérivé masculin d'un mot qu'on connaissait au féminin.
5: Est-ce que c'est pas un lien avec pin-up?
1: Non, pin-up, non.
4: Je viens de le dire.
5: Non. Ah, pardon, j'ai pas entendu.
8: Non, mais c'est... Est-ce que c'est un anglais, les mots, ou un français?
4: À la base, c'est en anglais.
1: Au début, effectivement. D'ailleurs, c'était pas, je crois, de l'anglais au départ. Ça devait être latino, plutôt.
7: Ah bon?
8: Latino.
5: Un bombo latino?
1: Non.
7: Un bimbo?
8: Un con.
1: Comment vous dites?
4: Un bimbo. Un bimbo.
1: Alors,
7: un bimboy.
1: Alors, là, ça y est, vous brûlez tous les deux.
4: Un bimboy?
1: Non.
4: Un
1: bimbo, c'était pour une femme.
9: Un bimba.
1: Alors, non.
4: Un bimbo.
9: Un bambimbo. Un
1: bumbumbo. Une bimbo, c'est pour une femme.
3: Pour une femme, oui.
1: Alors, pour un homme.
9: C'est deux bimbos.
5: Un bimba? Un bimbo?
1: Non. Non.
6: Un bimboqué?
4: Un bimbe?
5: Un burnba? Un burnba?
1: Non.
8: Mais les mots, ça ressemble à bimbo.
1: Ah bah oui, bien sûr. Alors.
6: Peut-être que ça commence pas par bim, par contre, peut-être. Peut-être que c'est un...
1: Il est plus malin que les autres.
4: Ah ouais.
6: Ah, ouais, alors, par contre, j'ai toujours pas la réponse.
5: Un boibo?
1: Non.
5: Un dumbo?
3: Mimbo?
1: Non.
6: Un mambo?
1: Non.
6: Mambo fort.
5: Un kimbo?
1: Non.
4: Jimbo,
1: non.
5: Un jimbi?
1: Jimbi, non.
5: Un limbo?
1: Limbo, non.
6: Un zimbo?
1: Zimbo, non.
6: Un rimbo?
1: Non plus.
6: Un humbo?
5: Un rambo?
1: Non.
5: Un
1: jumbo?
4: Un jimbar?
1: Bon, bah, je vois qu'il y en a pas ici, en tout cas.
3: Un dumbo?
1: Oh, dumbo, c'est l'éléphant. Dumbo, c'est ce que Nathalie va voir arriver cet après-midi.
4: Rimbo.
1: Comment vous avez dit?
4: Rimbo.
1: Non.
6: Un dimbo?
4: C'est pas avec.
6: Un dimbo?
1: Dimbo, non.
4: C'est avec un zen.
6: Un rimbo?
5: J'ai l'impression d'être chez l'orthophoniste.
6: Un rambo?
5: On se croirait chez l'orthophoniste.
4: Timbo?
1: Non.
5: Un pimbo?
1: Non plus.
4: Timba.
5: Un pinbo.
6: Oh, c'est simple, on va faire toutes les alphabets. Ambo, bimbo, simbo, dimbo,
4: bimbo,
6: limbo,
4: bimbo,
6: umbo, dimbo,
5: gimbo,
6: dimbo, nem sushi, dimbo,
5: kimbo, mon épastis.
1: Oh, vous m'énervez, je vais vous donner la réponse.
4: Un umbo.
1: Parce que je sens que quand je vais aller, vous allez dire, on l'a dit. Parce que là, vous m'en avez tellement dit. Je suis même pas sûr que vous l'ayez dit.
4: Mais c'est...
1: Non. Imbo, avec un H, comme homme, évidemment. Un himbo. Une bimbo. Un himbo. Un mec pas très futé, c'est un himbo.
4: Bon, bah, je pense c'est naze. On pense que c'est un bimbo.
5: Moi, je suis un himbo. Je suis un beau gosse pas très futé.
6: Ah, toi, t'es l'inverse.
3: Toi, t'es un hibou.
1: Pas très futé, oui. Beau gosse. Faut qu'on en reparle.
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1: Il y a une Française qui vient de recevoir une condamnation en Suisse. Elle a été condamnée par la justice suisse.
3: Est-ce qu'elle est... Comme l'autre, la Marine. Elle est inéligible.
1: Une inéligibilité.
3: Elle est inéligible, mais c'est impossible à dire.
1: C'est vrai que c'est pas facile à dire. Dites-le, Isabelle, voir.
4: Inéligibilité.
1: Eh ben, voyez.
3: Refais-le pour moi.
4: Inéligibilité.
1: Il y a quelqu'un qui arrive à le dire. Inéligibilité, ben, rien à voir avec l'inéligibilité, puisque cette Française a été condamnée alors qu'elle était dans une voiture et que c'est son mari, ou plutôt son compagnon, car ils ne sont pas mariés, qui conduisait. Pour quelle raison a-t-elle été condamnée par la justice suisse?
5: Ben, c'est Nabila?
1: Non.
4: Elle lui faisait quelque chose? Une gâterie?
1: C'est-à-dire qu'est-ce que l'appelait une gâterie?
3: Oh!
4: Alors elle lui
1: montrez-moi!
5: Un acte bucco-génital.
4: Elle a ouvert
1: sa bouche. Comment il dit Barbier un acte bucco-génital? Une pipe, oui, bonne réponse! Isabelle Mergo et Christophe Barbier.
4: Un acte bucco-génital, ça fait rêver.
5: Ah, mais c'est ce qu'il y a dans le code pénal.
1: Et c'est vrai que c'est elle qui a été condamnée, lui aussi. Hein.
3: Comment on peut être condamné si les deux sont d'accord? C'est qu'ils ont eu un accident.
1: Parce qu'ils ont eu un accident, bien sûr. Bah, ce que je me demande, c'est pourquoi ils sont allés raconter ça, parce qu'ils n'étaient pas obligés de le dire.
4: Bah, je pense que s'il avait le sgeg en l'air...
1: Non, mais enfin, attendez.
3: Mais peut-être qu'elle s'est trompée, elle voulait pas faire ça, en fait. Elle croyait que c'était le levier de vitesse.
1: Non mais ça tient pas debout cette histoire.
3: Ah bah si. Ou alors vraiment elle a pas de chance la pauvre.
1: Mais non, ça tient pas debout. Ils ont un accident.
4: Ouais. Bon,
1: alors déjà il faut qu'il y ait des témoins à l'accident. Alors vous dites il sort de la voiture, il a pas remonté son pantalon. Mais quand on est en voiture et qu'on vous fait une gâterie, vous baissez pas le pantalon. Généralement
4: quoi bah,
10: c'est juste la braguette qui est ouverte.
4: Oh bah, ah, ouais, non,
1: voilà un spécialiste.
4: Non mais la braguette est ouverte et le bouton de la braguette aussi. Oui, parce que s'il n'y a que la braguette, oh bah bon,
10: des fois il y a
4: que
10: des boutons. Enfin, on n'est pas obligé de baisser complètement le pantalon. Quoi.
4: Non, mais ça je comprends. Mais vous ouvrez quand même.
3: Ça dépend de la taille. Moi, j'enlève le t-shirt carrément.
5: C'est quand même beaucoup plus simple de se mettre à l'arrière de la deux chevaux.
10: Oui, exactement.
4: C'est compliqué pour conduire.
10: Mais pour rouler, c'est compliqué.
1: Mais ça, ma vraie question, en fait, pourquoi, évidemment, j'ai choisi cette information, c'est pour vous demander aux uns et aux autres.
3: Le modèle de la voiture. Non,
1: si ça vous est déjà arrivé, j'avoue que c'est un fantasme. Ça m'est jamais arrivé.
3: C'est même fait à Sacha Distel, vous savez que.
1: Non, mais franchement.
4: Ça vous est jamais jamais arrivé.
1: En roulant, non.
11: Oh jamais. Là, oh là là.
7: Mais non.
11: Vous êtes arriéré alors, franchement.
7: Mais non, pas en roulant, pas en roulant.
10: C'est dangereux quand même.
4: Non,
10: c'est
4: quand même dangereux. Parce que moi, j'ai trop peur qu'il y ait un coup de frein.
12: Mais justement, c'est une scène.
10: Non, mais c'est dangereux. T'es déconcentré, malgré tout.
12: C'est une scène très célèbre du Monde selon Garp, un grand roman américain, où la dame fait cela au monsieur et ils se font emboutir par l'arrière et du coup sa bouche se referme. Elle la coupe.
4: Mais oui.
1: Vous voyez,
4: c'est hyper dangereux.
10: Non, moi ça m'est arrivé, je me suis trompé de pédale à un moment entre l'accélérateur
1: et
10: le frein.
1: Moi aussi.
7: je suis trompé de pédale. Putain.
10: Parce que t'as qu'un pied comme ça qui est libre.
1: Donc vous avez souvent fait ça.
11: Non. J'imagine.
7: La dernière fois c'était quand?
1: Personne n'a fait ça en roulant.
7: Et voilà. Tu t'arrêtes au feu rouge?
1: À l'arrêt, évidemment.
11: Ah pas à l'arrêt, à la bite.
7: Oh là là.
11: Il y a un moment donné.
1: Valérie, vous l'avez déjà fait en roulant?
4: Pas en roulant, parce que je vous dis, moi c'est trop peur de.
1: Bah voilà. Toine, on vous l'a déjà fait.
7: Mais j'ai pas le permis. Ben non, mais c'est vrai, je suis un artiste, je n'ai pas le permis.
1: D'accord, bon, mais...
4: Alors, tu l'as déjà fait, hein?
1: Vous l'avez déjà fait, un mec?
7: Oui, mon beau-frère a le permis.
1: Bon, en tout cas, voilà, ouais. La française, une française, hein. Ah, on peut être fier de notre pays.
13: Oui, bien sûr.
4: Vive les Français!
7: Et ça rejoint la légende urbaine, vous savez, que Chantal Nobel et Sacha Distel.
1: Oui, alors, on a souvent dit ça.
7: Oui, mais c'est pas que c'est une légende urbaine, c'est pas vrai, en fait. Elle lui faisait pas une gâterie quand ils ont eu l'accident.
1: Et voilà, on est d'accord.
4: Elle lui faisait quoi, là?
1: Et vous, Barbier, vous l'avez. Vous l'avez déjà fait.
11: Oh, je vois Barbier en train de nous faire ses confidences. En train de nous dire oui, je suis avec ma femme.
7: Oh, tu es.
11: Tout, la fois qu'on va en Normandie.
7: En déplacement avec Alain Duhamel, non?
12: Je prends toujours les transports en commun.
10: C'est plus compliqué.
1: Or, là, ski, j'imagine que dans vos belles voitures de sport, c'est ça le fantasme.
10: Ouais, c'est le fantasme.
1: Et oui. Alors, est-ce que ça a déjà été fait?
10: Ah oui, c'est ce que je vous disais tout à l'heure, je me suis trompé de pédale.
1: Ah oui. Paul, je ne vous demande pas parce que vous ne conduisez pas.
13: Je pensais que vous alliez pas me demander, justement.
1: Et vous conduisez pas, vous n'avez pas le permis, vous, Polo.
13: Je n'ai pas le permis comme Toen.
7: Même déambulateur,
13: t'arrives? Si, en déambulateur, ça aurait pu, mais non.
1: Vous pouvez passer le permis ou pas, Paul?
13: Ah, pas juste pour ça, mais pour me déplacer, oui.
1: Ah, ça, ce serait drôle.
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1: Pour monsieur Larue, qui habite le Fenouillet. Quelqu'un, d'ailleurs, qui est mort très, très vieux. Et voilà pourquoi il a dit, peu avant de mourir, « Je suis à un âge où le simple fait d'arriver à mettre une cigarette dans un fume-cigarette est une aventure très excitante. »
3: Bernard Mabille?
7: L'abbé Pierre?
1: Non,
11: c'est
1: pas
11: un Américain, bien sûr.
1: C'est un Américain.
11: Et c'est Bob Hope?
1: Non, un autre centenaire.
11: Alors, George Burns,
1: sa bonne réponse de Caroline Diamant, qui connaît tous les centenaires milliardaires.
11: Si je les connaissais tous, j'en aurais épousé.
3: Est-ce que tu serais plus là, oui.
1: Pour Claudine Oléhari, cette citation est plus littéraire, mais on reste dans le même sujet, qui a dit « Les vieillards, il faudrait les tuer jeunes.
7: » Coluche.
1: Non, pas Coluche.
11: C'est un Français
7: humoriste français.
1: Un écrivain français né à Laval, romancier, dramaturge.
7: Mort.
11: Frédéric Dard
1: né à Laval. Non.
12: 20e siècle?
3: Mort ou pas mort?
1: Mort.
7: Jarry. Ouais. Alfred Jarry.
1: Bonne réponse de Bernard Mabille. Ah, j'aime bien celle-ci aussi pour Frédéric Marot, qui habite Hasbrook, qui a dit « Plus j'y pense, plus je me dis qu'il n'y a aucune raison pour que le carré de l'hypoténuse soit égal à la somme des carrés des deux autres côtés. »
3: Ça, c'est peut-être pas français, ça.
1: Ça, c'est français. Ah, c'est quelqu'un qui n'est pas né à Laval.
7: Frédéric Dard.
1: Voilà. Elle est maligne quand même. Hein.
3: Elle a pas l'air. Mais...
1: Elle est maligne, Caroline.
7: Elle n'est pas cultivée, mais très maligne.
1: Pour Gauthier Vandeville, qui habite Cosne-Cours-sur-Loire, qui a dit « Le fermier qui aura réussi à croiser une dinde avec un kangourou aura créé la première volaille qu'on pourra farcir de l'extérieur. »
7: Pierre Doris.
1: Non, non.
7: C'est drôle.
8: José Bové.
1: Non, à quelqu'un que vous avez connu en plus, Michel.
3: Alors donc,
7: c'est pas le professeur être... Choron.
1: Non, mais qui a travaillé beaucoup avec Choron.
3: Cavana.
8: Topor.
1: François Cavana. Bonne réponse de Christophe Beaugrand.